0: forme avantageuse.
1: Gérard, je peux répondre?
2: Ben, Jean-Charles?
3: Oui, alors, bonjour, c'est Jean-Charles.
2: Bon, c'est bon, Jean-Charles, tu réponds, s'il te plaît, parce qu'on on a déjà fait...
3: Oui, monsieur Gérard, alors moi...
2: Toi, tu prends ta voix normale, s'il te plaît, merci.
4: C'est un bourge, j'habite dans le 16e, il y a un aspirateur en or et tout.
3: C'est-à-dire que si l'aspirateur aime avaler...
5: Il a même de la poussière.
3: Je veux bien parler avec lui.
2: D'accord, ouais, bah, c'est bien. Ok, Jeanne, pour finir...
1: Bah écoute, Gégé, moi je dis, il y a un critère important.
3: La poussière, bien
1: moi.
3: Sûr.
2: De quoi?
3: Avaler la poussière.
2: Oh, ça y est, c'est fini derrière, s'il vous plaît, merci.
3: Oh, pardon.
1: Il y a un critère très important pour que je puisse dire oui à l'aspirateur. Il faut que son regard me capte.
2: C'est-à-dire?
1: Bah, il faut qu'il ait un regard, mais électrique.
6: Ah oui, je comprends. Ouais.
3: J'ai une question, moi.
1: Un regard pénétrant.
6: D'un coup, c'est mieux.
1: Il faut qu'il y ait une sorte de coup de foudre, une sorte de courant électrique.
6: Il faut savoir quand même, parce que dans l'association protectrice des aspirateurs, que 20% des aspirateurs ont les yeux bleus.
3: Mais ils sont où les yeux sur l'aspirateur?
2: Bon, alors, Ben Guigui.
6: Ils sont sous le code barre.
2: Ben Guigui. Ben Guigui.
6: Où sur l'aspirateur?
2: Ben Guigui.
6: D'accord.
2: Ben Guigui.
6: Oui.
2: Eh Ben Guigui, tu as commencé par t'écraser.
6: D'accord.
2: Hein, parce que tes sondages, on n'en a rien à foutre des 72% des aspirateurs qui ont les yeux bleus. J'en ai rien à foutre. Je n'en ai rien à
5: foutre.
2: Je n'en ai rien à foutre. Je n'en ai rien à foutre.
6: Il y a des aspirateurs qui sont abandonnés sur le bord de la route. Et qu'on écrase.
2: Bon, alors.
6: Qu'on écrase.
2: Ben Guigui, tu me le sors. Merci.
6: J'ai rien dit.
1: Gégé? C'est Jeanne.
2: Oui.
1: Je voudrais poser, s'il te plaît, si tu permets, je voudrais poser une question à Ben Guigui.
6: Oui.
1: Je voulais te demander, est-ce que les couples qui se marient, là, avec les aspirateurs, est-ce que c'est le premier regard? Est-ce que c'est ça?
6: Bah, c'est-à-dire qu'en fin de compte, la première fois, c'est très important. La chose qu'il faut quand même savoir, c'est que...
1: Donc, qu'est-ce qui détermine le mariage, en fin de compte?
6: Bah, c'est très, très simple. Ce qu'il faut savoir, c'est qu'entre deux aspirateurs, à partir du moment que ça...
3: Que le courant passe.
2: Non, bah, Ben Guigui, c'est bon.
1: Non.
2: Attendez. Là, Manu, s'il te plaît, tu me dégages, oui. Ben Guigui, parce que ce coup-là, il est
1: mais
2: même
1: moi,
2: pas. Non, non, toi, tu dégages.
1: Ben
2: tu dégages. Tu dégages, Olivier, s'il te plaît. Tu t'en vas.
5: Gérard, reprends. C'est de la radio quand même,
6: oui,
5: hein, Gérard.
6: Ben Guigui, l'appareil.
2: Oui, non, non, mais c'est bon, Ben Guigui, tu vas au standard.
5: Pose la question suivante, Gérard.
6: Mademoiselle.
2: Peut-on avoir des fantasmes avec un...
6: J'ai pas répondu à la question, mademoiselle.
2: Ben Guigui, s'il te plaît, tu t'en vas, merci.
1: Non,
2: mais de toute manière, Jeanne.
1: Oui, je vais écouter ce que Ben Guigui a mené.
2: Oui, non, oui.
5: Ça peut peut-être faire avancer le débat, remarque.
2: Ouais, mais de manière, on s'en fout.
6: Bah, parce qu'il va nous. Parce que j'ai une information à donner.
2: Ouais, mais attends, tu permets, c'est moi qui gère mon débat, d'accord?
6: Mais je suis d'accord.
2: Bon, alors maintenant, tes histoires de sondage, on n'en a rien à cirer.
6: Ah, mais non, on n'en a pas rien à foutre. Je donnais pas des chiffres, je répondais à une question, Gérard.
2: Ouais, mais de toute manière, on s'en fout.
6: Mais non, mais pose une question. Tu lui demandes, tu lui dis d'accord, pose-lui la question, et quand je vais pour répondre, tu me dis que je donne des sondages, je donne pas de chiffres.
2: Non, bah, dans ces cas-là, pourquoi...
6: Je vais répondre à la question.
2: Alors, tu réponds à sa question sans donner de chiffres, c'est tout.
6: Alors, je donne pas de chiffres, je voulais simplement dire que, donc, par rapport au mariage, si le coup de foudre par rapport à deux aspirateurs, c'est effectivement les yeux, je tenais à dire une chose très importante, c'est que c'est la plupart des...
2: Ouais, d'accord.
3: Alors, Gérard, pourquoi tu l'as coupé?
2: Non, c'est pas moi qui l'ai coupé.
6: C'est Manu qui l'a coupé, non?
5: Non, c'est non Manu.
6: J'ai continué ma phrase.
1: Vas-y, mec.
5: C'est peut-être les essais de son, je sais pas.
6: Et c'est donc pour ça que, en fin de compte, la possibilité, c'est que...
1: Mais pourquoi tu le coupes?
6: Le problème avec la DSI, c'est pour ça qu'on est d'accord.
1: Vas-y, arrête de couper.
2: C'est pas moi qui m'amuse.
3: C'est plus avec la DSI, Gérard.
2: Bon, alors... Peut-on avoir des fantasmes avec un aspirateur?
6: Ah bah oui.
2: Qui, oui? Kiwi.
6: Ben Guigui.
2: Alors vas-y.
6: Enfin, kiwi ou banane, hein. Alors, c'est que... Ce qui est très important, c'est que dans les fantasmes, effectivement, moi, ça m'est déjà arrivé. Moi, je me souviens qu'une fois, ça m'est arrivé que j'étais donc avec un aspirateur et à un moment donné où j'ai voulu le...
1: Mais pourquoi tu le coupes, Gérard?
2: Ouais. Ben Guigui. Ben Guigui, ce coup-là, non.
5: Mais attends, Gérard, je l'ai entendu, moi.
2: Bah, on a
5: entendu, moi.
2: Oh, non, mais moi, j'ai rien.
5: Regarde ton casque en bas, là, le machin.
3: Où tes mains, Gérard, là? Elles sont où tes mains, Gérard? Enlève les mains des boutons.
1: Ben
2: non.
5: Non, je sais pas, ça doit venir de ton casque, parce que moi j'ai entendu.
6: C'est pour ça que je me suis dit d'accord.
1: Non, mais
6: je suis bien d'accord.
3: Ben Guigui, je suis d'accord avec toi.
5: Pas tous en même temps.
2: Non, Christophe.
3: C'est Jean-Charles.
2: Ouais, Jean-Charles.
3: Oui, je suis d'accord avec Ben Guigui qui dit que...
2: Mais qu'est-ce qui se passe là? Bah c'est clair, c'est clair.
3: Voilà,
2: bon, ouais. Non, attendez, là alors, ça commence là. À bien faire. C'est pas parce que je demande à Olivier qui fasse plus partie de l'équipe qu'il s'amuse derrière à nous faire le bordel.
1: Mais non, il s'amuse
3: moi, je
1: pas.
3: Que,
2: non, parce que ça fait deux.
3: Avec l'ensemble du
1: Gabriela peut répondre.
6: Est-ce que Jeanne, elle a eu des fantasmes, par exemple
2: si Non, mais attendez. Je repose la question. Peut-on avoir des fantasmes Oh, s'il vous plaît. On me laisse parler. Peut-on avoir des fantasmes avec un aspirateur?
6: Oui.
2: On va demander à Christophe.
3: Bah écoute, moi, je pense personnellement que un jour, ça m'est arrivé de...
2: Oh, mais qu'est-ce qui se passe, là? Mais merde, oh
3: après, bah, ça s'est bien fini, je crois.
2: Non, attendez, là, ça commence à bien faire.
7: Ouais, là, je crois qu'il y en a marre, là.
4: Qu'est-ce qui se passe, Gérard?
2: Non, mais tout le monde... Hey, ça fait trois fois que quelqu'un parle et qu'on lui coupe la parole.
4: Ah, c'est bizarre.
1: C'est pas bien.
3: Allô, Gérard, je recommence?
2: Recontinue.
3: Recommence. Bah écoute, oui.
2: Olivier, tu t'en vas s'il te plaît, merci.
1: Tu disparais des studios, Olivier.
2: Alors, Christophe.
3: S'il te plaît, tu.
2: Bon, bah ça. Ouais, non, mais c'est pas possible.
3: Allô, Gérard. Oui, c'est Christophe. Donc, moi, je te dis, je pense que, ouais, c'est naturel d'avoir des fantasmes envers son aspirateur, quoi.
2: D'accord. Voilà. Benjamin.
7: Bah, moi, me faire frapper par la prise d'un aspirateur pour qu'il me mette au courant, pourquoi pas.
2: Mmh. Maïté.
1: Maïté. Quand je me suis lancée dans la cuisine, j'ai eu besoin de l'aspirateur. Et au fil des années, je me suis rendu compte que ça pouvait servir à bien autre chose que la première fonction de l'aspirateur qui est d'aspirer.
2: Oh là là, là j'ai mal compris.
3: Parce qu'elle parle en verlan, Gérard.
2: Non, mais même j'ai mal compris parce qu'il y a eu des coupures entre deux, c'est pas grave. Ah bon. Eddie.
8: Oui. Et j'étais sur une île déserte. Avec mon aspirateur, et donc c'était formidable.
2: D'accord. Ben Guigui.
9: Oui, moi aussi j'ai eu un fantasme. C'est effectivement d'être avec une partouze de
3: l'aspirateur.
9: J'avais donc trois aspirateurs dans le cul, et qui m'aspiraient le zizi. Et à ce moment-là, l'aspirateur me dit que c'était...
2: Bon, d'accord. Alors là, Ben Guigui, c'est même plus la peine. Allez hop, ce coup-là, tu
4: c'est
2: peux...
4: C'est pas lui, Gérard, c'est pas lui.
8: Ben Guigui, attends, il a raison. Moi, j'ai compris la fin de son truc.
2: Non, mais moi, j'ai pas compris.
9: Ils m'ont dit, bah d'accord, si tu veux, on t'encule.
1: Non.
3: Comme ça, tout d'un coup.
8: Ah ouais.
9: Ouais, et donc, je me suis retrouvé...
2: Oh, non, là, c'est pas mon casque. Non, ça vient pas de mon casque.
9: La grande pièce, quoi. Ah ouais, à côté de...
2: Non, là, c'est lui.
9: Non, j'étais justement...
2: Non, là, c'est lui, tu vois. Alors là, c'est même plus la peine. Non, mais c'est bon, c'est bon. Bon, Gabriela.
1: Oui, alors moi, mon fantasme est de...
2: Oh, mais c'est pas possible!
4: Qu'est-ce qui se passe, Manu?
8: Et avec l'aspirateur branché ou pas?
2: Qu'est-ce qui se passe, là?
3: Je
2: même plus Gabriela.
5: Si, si, elle est là, Gabriela.
2: Bon, Gabriela, tu réponds, s'il te plaît.
9: On a entendu, Gabriela, elle a répondu.
1: Moi, mon fantasme est de faire l'amour avec deux aspirateurs et faire la double pénétration avec.
2: Hein. D'accord.
9: Comme moi.
2: Jean-Charles?
10: Oui, c'est-à-dire que moi, Jean-Charles...
2: Non, mais toi, tu vas prendre ta voix comme tout à l'heure ou sinon tu vas gerber ce coup-là.
10: Lui, il habite pas sur Rennes, ça c'est sûr. C'est-à-dire que je rêverais que mon aspirateur...
2: Bon, allez. Non, là, c'est même plus...
10: de son long tuyau.
2: Tu peux le virer, Jean-Charles.
5: Ça y est, enchaîne.
2: Jeanne.
1: Oui, eh ben écoute, GG, moi je te dis que...
9: Elle est bonne, Jeanne.
1: Merci. Moi je te dis qu'en fait, l'aspirateur, ça fait partie des fantasmes de l'humain.
2: Mm-hmm.
1: Donc, à travers les temps, les âges...
9: C'est vrai pour 42% des gens. Moi, je préfère Serge.
1: Donc, en fait, à travers les temps, la nuit des âges, ben, l'aspirateur a eu une fonction dans les fantasmes de l'homme.
9: Ouais, pour 42% des gens, ouais.
2: Bon, ça y est, c'est bon, on a fait le tour.
1: Gérard ?
2: Oui.
1: Gérard, j'ai pas Maïté.
2: Oui.
1: J'aimerais poser une question, vite fait.
2: Vas-y.
1: J'aimerais savoir si tu donnes un petit nom à ton aspirateur.
2: Non.
1: Et est-ce que tu fais l'amour avec ton aspirateur ?
2: Non plus.
1: Est-ce que tu as des fantasmes ?
2: Non.
9: Est-ce que tu as un aspirateur ?
2: Oui.
3: T'en as combien ?
2: J'en ai un et je l'ai dit. Non, mais ça y est. J'ai déjà dit combien de fois que je passais l'aspirateur chez moi,
9: mais
2: d'accord ?
9: Pourquoi il parle jamais, ton aspirateur ?
2: Bah parce qu'il parle pas, c'est tout, abruti. Ah bon, ça y est, c'est tout, allez, hop. Votre aspirateur est-il un fidèle ami ?
1: Ah, des questions, mais c'est débile.
2: Bon, qui c'est qui est pas content, là ?
3: Qui est pas content, là ?
1: Qu'est-ce qui est pas content ?
11: Personne.
1: Bon, bah alors, continuons.
2: Alors, Chris, Jeanne ?
1: Oui, et ben écoute, Gérard,
9: elle est bonne, elle.
1: Merci.
9: Je crois qu'elle suce en plus.
2: Christophe ou Benjamin ou Eddie, vous allez vous calmer s'il vous plaît, merci.
3: C'est pas moi, Gérard.
2: Bah, vous allez vous calmer, c'est moi qui vous le dis maintenant.
1: Donc GG, obligé que je te réponde.
9: Oh, elle est bonne, elle. Je crois vraiment qu'elle suce. Hein.
1: Non, je crois pas, non. Pas bon. N'importe qui, faut être sage avec moi.
2: Je préviens d'une chose.
1: Bon, c'est pas le sujet du débat, là.
2: Voilà.
1: En fait, je réponds.
2: Oui.
1: Donc, tout à fait, l'aspirateur, c'est un fidèle ami.
2: D'accord.
1: Parce que tu vois, où que tu sois, que t'es seul dans ta maison, bah, il y aura toujours une compagnie. Il y aura toujours
9: ouais, Laval, en plus.
1: Qui bon. Te fera la conversation et qui sera là pour toi.
2: Manu, s'il te plaît, tu me calmes ceux qui s'amusent à insulter les gens comme ça, parce que ça commence à bien faire. Il est 4h moins 10.
5: Bah, c'est un compliment qu'il avale, non?
2: Oui, ouais, non, mais même. Il va être 4h moins 10. Là, le deuxième débat se passe. Comme le premier, je voudrais pas qu'on commence à foirer, parce qu'il y en a qui s'amusent à insulter les gens quand ils parlent. Ça, c'est un truc que j'ai horreur. C'est un truc que j'ai horreur, c'est tout.
3: Gérard, c'est Christophe, je peux répondre?
2: Pour l'instant, je demande à Gabriella.
1: D'accord. Alors moi, merci. Mon aspirateur,
9: elle est
1: pas
9: elle. Elle est sale en plus. Elle
1: il vient avec moi au travail, il dort avec moi, il se lave avec moi,
9: et
1: il
9: ton mec,
1: avec moi, il mange avec moi.
9: Et ton mec là-dedans, c'est tu fais comment?
1: C'est mon confident.
2: D'accord. Ben Guigui.
9: Bah, moi, je suis très étonné parce que Gérard, c'est une question qu'on peut se poser, parce que si les femmes sont aussi folles amoureuses de leur aspirateur, en fin de compte, elles font un peu cocu leur mec, ou est-ce que leur mec devienne plus leur mec? Je sais pas, qu'est-ce que t'en penses, Gérard?
2: Ça, personnellement,
1: Écoute, tu peux avoir deux choses.
11: Non, mais Gabriella, est-ce que tu peux laisser Gérard répondre?
2: Non, mais attends, pour l'instant, s'il vous plaît, là, Jeanne et Gabriella, vous vous calmez ou sinon vous allez vous faire calmer au standard. Alors, vous allez vous faire calmer au standard toutes les deux, ça commence à bien faire depuis tout à l'heure. Merci. Ben Guigui, donc.
9: Qu'est-ce que t'en penses, toi, Gérard?
2: Moi, personnellement, je voudrais bien que tu me répètes ta question parce que.
9: C'est-à-dire que si on entendait des femmes tout à l'heure qui disaient que, tu vois, elles mangeaient avec leur aspirateur, qu'elles faisaient de l'amour avec, tout ça.
2: Ouais.
9: Donc, si en plus dans leur vie elles ont vraiment un mec, en plus de leur aspirateur, est-ce que quelque part l'homme, c'est-à-dire leur mec, n'est pas un peu fait cocu à cause de leur l'aspirateur?
2: Personnellement, si, je pense.
9: Comme
2: je pense.
9: Bon, on est d'accord.
3: Donc, on est d'accord, là c'est Christophe, allo Gérard.
2: Non, mais attends, Christophe. Que... Christophe, pour l'instant, je réponds à Ben Guigui. Donc,
1: non, mais pourquoi cocu? Pourquoi? Bah, parce que
9: si vous êtes tout le temps avec votre mec, enfin, si vous êtes tout le temps avec votre aspirateur, vous partez, bah, apparemment, vous allez au travail avec, vous couchez avec, vous faites la course avec, vous êtes plus souvent avec votre aspirateur qu'avec votre mec, et donc, à un moment donné, votre mec, moi je sais que je serai votre mec, je me dirais, tiens, je suis cocu. Par l'aspirateur de ma femme.
2: D'accord.
1: Non,
2: ok. Attendez, qui c'est qui est pas d'accord?
1: Jeanne?
2: Gabriella, tu n'es pas d'accord avec lui, pourquoi? Mais alors pourquoi?
1: Parce que quand on n'a pas de mec, on a son aspirateur, hein. Je suis désolée.
2: Ouais, mais attends, Gabriella, moi je vais te répondre tout de suite, clair et net, parce qu'on va demander quand même à Eddy, Maïté, Benjamin et Christophe de répondre à la question.
9: Ouais, ça sera bien,
2: quand même. Moi, je vais dire une chose, attendez.
9: Ouais, pour l'instant, vous la fermez.
2: Gabriella, tu vois, moi, ta question, je vois pas le rapport.
1: Vous posez une question, hein.
2: Hein, moi, je
1: vois pas. Non,
9: mais là, les filles, zéro. Vous répondez
2: non,
9: pas aux questions.
2: Non, parce que là, moi, je suis pas. Moi,
1: Ben
2: Guigui, moi, je suis tout à fait d'accord avec ce qu'il a dit. C'est vrai que même si on a un mec, je vois pas pourquoi qu'on va prendre un aspirateur. Non. Parce que je vois pas du tout le rapport.
1: Non, mais si on a pas de mec.
2: Eh ben, si on a pas de mec. Mais dans ce cas-là, il n'y a pas besoin d'un aspirateur pour.
1: Moi, je suis d'accord. Ben si, sinon, on est toutes seules.
2: Mais alors, mais dans ce cas-là, mais des mecs.
9: Pendant qu'il travaille, le mec, faut bien s'occuper.
1: Mais attends,
2: dans ce cas-là, si t'as pas de mec, tu vas pas emmener ton aspirateur avec toi au boulot. Tu vas pas taper. Non, mais attends, Gabriella, tu vas pas t'amuser à taper à la machine à écrire avec ton aspirateur. C'est
1: mais
2: pas
1: je
2: la.
1: Tu te poses à côté de moi, t'es bête ou quoi?
2: Non, mais attends, mais je vois pas. Non, mais attends,
3: vrai,
2: mais.
3: C'est vrai que t'as raison, Gérard.
2: Non, mais alors,
9: il y a un mode silencieux sur les aspirateurs où ils font quasiment.
3: Même Gérard a raison, on n'amène pas son aspirateur au travail. C'est
2: mais non, mais.
1: Désolé, hein.
2: Bon, attends, mais dans ce cas-là, c'est. Attends, le patron, tu crois qu'il va accepter ton aspirateur à côté de toi?
1: Mais le patron, c'est moi.
2: Mais d'accord.
9: Est-ce que tu le sors un peu en laisse pour lui faire pipi à ton aspirateur?
1: Mais bien sûr. Gégé?
2: Oui.
1: C'est Jeanne, je voudrais poser une question.
2: Attends, Jeanne. Oui. Tu me la poseras après, on va demander à Eddy de répondre à la question.
1: D'accord. Donc,
9: par rapport à si je sortais mon
3: animal,
9: quoi, en fait, parce que c'est un peu mon animal.
2: Non, votre aspirateur est-il fidèle, un fidèle ami?
9: Ah oui, il est assez fidèle, ouais. Il va pas se balader à droite à gauche, non, ça va.
2: D'accord. Maïté?
1: Ben oui, c'est un fidèle ami, que c'est
9: qu'il
1: lui racontait tout ce que tu veux, il le répète
9: à Elle est telle, elle avale, elle suce tout.
2: Benjamin?
7: Bah, pour te répondre à toi, Gérard, on peut dire que façon
9: aspirateur, bon, oui.
7: Quand tu lui...
9: Ah, ça, je sais pas, moi. Hein.
7: Quand tu lui confies un secret, il ne peut donc pas le répéter.
2: Mm-hmm.
7: Mais sinon, pour répondre à Ben Guigui, on est en droit de se poser la question par rapport à ce qu'il a dit, si aspirer, c'est tromper.
9: Voilà, exactement. Bah, voilà.
7: Donc, là, Christ... tout part.
2: C'est d'accord. Là non, mais c'est bon, c'est... Ouais, mais attends, ça, Jeanne, s'il te plaît, merci.
11: Ouais.
2: Christophe, mais pour finir...
10: Il m'a accompagné, mon aspirateur, il m'a jamais quitté, donc bon. Mais bon, moi je dis, pourquoi une femme aurait besoin d'un aspirateur, alors pourquoi un homme aurait pas besoin d'une poupée gonflable, un truc dans le genre?
2: Ah bah bien. Oui, bah voilà, mais ça c'est pas le thème d'un débat, ça va être... Ah bah attendez, Gérard a eu une idée, ouais. On va faire un débat sur les poupées gonflables bientôt.
10: Là, je t'ai fait plaisir, Gérard.
2: Ah ouais.
12: Comme quoi, l'aspirateur, ça mène à tout. Hein.
2: Ah bah. Voilà. Alors donc, Jeanne, tu voulais me poser une question.
10: Jean-Charles.
11: Ouais.
2: Bon, attends, Jean-Charles, il est encore là, lui.
12: Bah oui, je l'ai calmé. Il a rien dit depuis tout à l'heure. Hein, ah bon, il est sage, donc.
11: Donc je poserai ma question.
2: Oui. Que bon, alors Jean-Charles, dépêche-toi. Mais... Non, Jean-Charles, s'il te plaît, vite.
12: Il reste 6 minutes. Alors on fait très vite.
2: 6 minutes. Il nous reste encore 2 questions à poser. Alors Jean-Charles, s'il te plaît.
10: Eh bien, tout à fait. Tout à fait, ben, je suis d'accord.
2: Ok. Jeanne, ta question, 8.
11: Oui, eh ben, écoute, je voulais savoir une question un peu existentielle.
9: Elle est bonne, elle.
2: Est-ce ouais, sus.
11: Tu penses que l'aspirateur entre acide par rapport à l'homme?
2: Hein?
11: Est-ce que l'aspirateur entre acide par rapport à l'homme?
9: J'aime pas trop ça, hein.
10: J'aime Gérard. J'aime
7: plus, j'aime pas trop, hein.
2: Bon, enfin, bref.
11: Mais GG, t'as pas répondu.
2: Bah, attends, je vois pas du tout le rapport avec votre respiration.
11: Bon, c'est pas grave. GG, j'ai une autre question.
2: Non, bah, dépêche-toi.
11: On va suivre le débat, peut-être.
12: Non, on va suivre les questions. Vas-y, Gérard.
2: Allez, pensez-vous.
12: Vas-y, pose ta question, ouais.
2: Pensez-vous que c'est bien... Alors ça, c'est une question à pull d'art. J'aime pas trop celle-là, mais c'est pas grave.
11: Vas-y.
2: Pensez-vous que c'est bien que les... Pensez-vous que c'est bien les gens qui abandonnent leur aspirateur sur le bord de la route?
12: Pas tous en même temps.
10: C'est comme les chiens.
2: S'il vous plaît, merci. Jeanne.
11: Eh ben écoute, moi je suis. Bah, je sais pas, je voudrais demander au mec de la SPA là.
2: Non. Pour l'instant, tu réponds, s'il te plaît, Jeanne.
11: Bah, écoute, je suis pas d'accord. Hein.
9: T'es bonne, toi.
2: D'accord.
11: Je suis pas d'accord parce qu'en fait, l'aspirateur, ça représente quand même quelque chose.
2: Mmh. Mais okay.
11: C'est ton ami fidèle, donc tu peux pas lui faire ça.
2: D'accord. Stop. Bah, c'est bon. Attendez, il me reste encore une question, je voudrais qu'on accélère. Jean-Charles, s'il te plaît, merci.
10: Oui, bah, je pense que c'est comme les bébés, il faut les emmener sur le bord de la route.
2: Ah bah d'accord, alors là, Jean-Charles, tu peux dégager tout de suite, t'auras pas la 13e. Bonne nuit pour toi.
12: Ah, chacun ses idées, Gérard. Chacun son opinion.
2: Ah, non, mais attends, là, parler des bébés abandonnés sur le bord de la route, c'est pas. Ça, c'est un truc que j'aime pas entendre. Alors c'est bon pour lui. C'est bon, Jean-Charles, c'est bon. C'est fini pour toi.
12: Bah,
2: Gabriella.
13: Oui, alors moi, malheureusement, j'ai déjà perdu mon aspirateur qui s'appelait Jacouillet. J'ai dû l'enterrer et tout, et puis j'étais vraiment très malheureuse. Et là, je l'ai remplacé par mon deuxième aspirateur que j'ai appelé Romuald.
2: D'accord. Ben Guigui.
9: Oui, alors justement, alors là, je suis obligé de parler de pourcentage.
2: Non, tu parles pas de pourcentage, tu peux vite, s'il te plaît, il me reste 3 minutes, il reste encore une question. Il reste encore une question, il reste 3 minutes. Hein. Tu te dépêches, s'il te plaît, merci.
9: 4 chiffres.
2: Non, mais je m'en fous.
9: Très
2: tu réponds. Non, Jeanne, s'il te plaît, tu me laisses...
9: Sur 50 000 aspirateurs.
2: Non, hey, j'en sens que...
9: 2 000 sont abandonnés.
2: Bon, j'en sens... Ben Guigui. Ben Guigui, ça commence...
9: 4% en automne.
2: Bon, Ben Guigui.
9: 32% en été.
2: Tu me Ben Guigui. Non, mais moi, pour l'instant, il me reste encore 3 minutes.
12: Bah justement, Gérard, enchaîne.
9: 13% en hiver.
11: Ah, d'accord, merci.
9: Pourquoi?
11: Gérard
2: Eddy, allez, c'est bon, Ben Guigui.
9: Mais plutôt les animaux.
2: Bon, alors c'est bon, Ben Guigui, merci. Eddy.
9: Alors moi, ça fait un peu comme Ben Guigui, mais plus les grands-mères. Je préfère abandonner les grands-mères.
2: Pareil. N'importe quoi, toi. Maïté, c'est celle qui se marre comme... Oui.
13: Je trouve ça lamentable d'abandonner son aspirateur sur le bord de la route.
9: Bah, c'est comme les enfants, hein, ouais. On abandonnera les grands-mères, c'est pareil, à la matinée.
2: S'il vous plaît. Maïté.
13: Oui, je disais que c'était lamentable de l'abandonner sur le bord de la route. Ça se fait pas, c'est comme un animal.
9: Mais il faut, sinon il y a trop de repas.
2: Oh
13: non, autant le ranger dans sa cave, dans son garage.
2: Voilà.
9: Mais non, la
2: Benjamin, Benjamin, s'il te plaît.
7: Ouais, par la même occasion,
13: les anciens,
7: comme ça, tu
13: jettes
7: ton chien et ton chat, comme ça, tu fais une économie de l'Est, tu fais une pierre trois coups.
9: Il y en a qui sont noyés, il y en a qui sont noyés dans la mer.
7: Oui, 30%, c'est.
2: Ouais, bah, 30%, t'es un starbé, toi. Christophe.
10: Bah, moi, en tant que vendeur d'aspirateur, oui, moi, je suis pour qu'on abandonne ces aspirateurs au bord de la route, comme
2: n'importe
10: ça.
2: N'importe quoi.
9: Ah, ça, tu fais de la thune, toi, hein.
10: Bah, ouais. Voilà.
2: Tu crois qu'on viendra t'acheter des aspirateurs en disant des conneries comme ça?
10: Mais attends, mais si on abandonne son aspirateur, forcément, on vient en racheter un autre.
2: Ah ouais, bah, moi, je pense pas. Donc, la dernière question.
9: Forcément, abruti.
2: Tu restes poli, s'il te plaît. Tu restes poli, Christophe.
10: Non, mais ça lui a échappé, je pense.
2: Christophe, tu restes poli.
12: Deux minutes.
2: Alors, dernière question.
9: Attention.
2: Emmèneriez-vous votre aspirateur en vacances?
10: Et voilà, ça c'était la question.
12: Cette question.
7: Ça c'était la question. Bah
12: non, c'est la question bonus sortie de nulle part.
2: Ouais, c'est une question subsidiaire.
13: Ah, non,
12: il a changé la
2: elle
12: question.
2: Était mieux, elle était mieux l'autre.
12: Non, c'est pensez-vous.
9: Sur 50 000, il y en a deux.
2: Je fais celle-là.
12: Non, les bidons, c'est la question. La vraie question, c'était pensez-vous que Gérard manque d'aspiration comme un vieil aspirateur pourri?
10: Ah. Ok.
2: Je m'en fous là.
10: Tu as changé la question, Gérard.
2: Je fais ce que je veux.
10: On a deviné que c'est pas la bonne.
9: Ce que tu veux.
2: Non, attends, si t'es pas content, tu retournes au standard. Alors,
13: on va faire un mélange des
2: bon, allez, vous répondez, c'est terminé, il reste plus qu'une minute. Allez.
9: Ah bah effectivement, nous, on a vraiment l'impression que tu ressembles plutôt à un vieil aspirateur, effectivement, tout pourri, avec plein de merde et plein de poussière.
7: Tu t'essouffles dans tous les sens.
2: Alors, qui c'est qui dit ça?
10: C'est la question pour déchaîner.
9: T'as bien aspiré vu que t'as plus de dents.
2: Alors là, qui c'est qui vient de dire ça?
12: Je crois que c'est Benedict.
14: C'est Jean-Charles, je crois.
12: Ah bon, merde.
14: Mais ça y est, je l'ai viré.
2: Alors, Jeanne, pour toi?
13: Bah écoute, à quelle question je réponds? À la tienne ou à l'autre?
2: Non, mais allez.
12: Celle que tu veux, mais vite.
9: Comme quoi,
2: vite, parce que là,
9: aspirateur.
2: C'est terminé.
13: Bah écoute,
2: c'est terminé.
13: Ouais, t'es un vieil aspirateur et tu aspires plus.
2: D'accord. Gabriella?
13: Oui,
2: Gabriella?
13: Moi, j'amène pas mon aspirateur en vacances. Il a besoin de se reposer, je le laisse dans le placard.
2: D'accord. Ellie? Allez, non, mais je m'en fous, moi. Vous répondez aux deux questions, c'est tout. Bon, allez, ça y est.
10: Mais non, Christophe.
12: Comme il est speed, le Gérard.
2: Mais là, allez. Ouais, si t'es pas content, il dit, tu gerbes, hein.
9: Ben Guigui.
2: Non, Ben Guigui, tu dégages, quoi. Je veux plus t'entendre.
10: Christophe.
2: Bon,
12: on va faire la conclusion, Gérard, parce qu'ils ont l'air un peu excités, toi aussi.
2: Ouais, je vois.
12: Ah, vas-y.
2: Alors, conclusion du débat,
9: là,
2: donc.
9: Je bourrais bien le cul d'une des deux salopes qui sont à l'antenne, là.
2: Eh ben, c'est bien, tu verras avec eux.
7: Ami poète, bonsoir.
2: Ouais, pour l'instant, conclusion, allez.
10: Bah, moi, alors, c'est Christophe, je suis ma conclusion. Bah, moi, je pense qu'effectivement, je crois que tu peux marquer ce jour-là d'une pierre blanche, parce qu'on a vraiment, c'était deux super débats.
2: Mmh.
10: Et donc, quand même, une petite conclusion, ce qui est sûr, c'est que, bon, ça, là, je me fais plaisir. Tu n'auras jamais une bite aussi longue qu'un tuyau d'aspirateur. Ça,
2: d'accord, ok. Benjamin, pour toi, pour finir, la conclusion.
10: Je vais la faire en même temps que toi, comme ça ira plus vite.
2: Non,
10: hein.
2: Vous vous calmez, Benjamin, s'il te plaît, merci.
7: Alors, la conclusion du premier débat, j'étais là, donc je vais dire pareil que pour le deuxième débat, donc pareil.
2: Donc pareil que c'est le premier.
7: Voilà.
2: Ok. Maïté?
13: Pour la conclusion, je dirais que c'est pas trop mieux qu'avant.
9: Suce à l'aval et tout.
2: Bon,
9: et
2: s'il vous plaît, derrière, merci.
13: Et vive les aspirateurs.
2: D'accord. Ouais. Eddie,
9: Moi la conclusion du débat, j'ai trouvé ça pas mal pour une fois. C'est vrai que ça a un peu changé.
2: Mmh.
9: Je suis assez fier de toi. Hein.
2: D'accord.
9: Je crois que dans les statistiques ça se verra. Hein.
2: Ok. Ben Guigui.
9: Moi j'ai été ravi quand même parce qu'effectivement le débat s'est bien passé. Je vais juste donner l'adresse de la société protection.
2: Non, c'est bon, tu donneras pas d'adresse, tu vas
9: des handicapés.
2: Ouais, voilà, c'est bien, Manu s'il te plaît.
12: Manu.
2: Merci.
12: Voilà, Manu.
2: Gabriella, pour conclusion.
13: Alors moi je trouve que le débat s'est très très bien passé, les deux débats, et je suis très contente que ça soit bien passé. Et puis voilà, salut.
2: Ok. Jean-Charles? Ah non, il est plus là.
12: Il est parti.
2: Et Jeanne, pour finir.
13: Eh ben écoute, débat fort intéressant, question très bien, et c'était très important de parler des aspirateurs, parce que ça va être le compagnon de la femme du futur.
2: Donc d'accord.
13: C'était très bien de l'indiquer, puis je me suis bien marré. Voilà.
2: D'accord. Eh ben moi, je peux vous dire une chose, que je pense que ce qu'on avait discuté mardi lors de la petite réunion avec Max, Fuldar et Manu, je pense que ça
12: a porté ses fruits. T'es
2: ça
12: content, chef, de nous? T'es content, chef?
2: C'était bien. Je comprends pas que ça s'est bien passé. C'est les bien, deux débats chef, sont pardon. Super bien passés. Donc j'espère que la semaine prochaine, ça sera autant.
12: Ah, tu peux remercier Fuldar et Manu, quand même.
2: Oui, ouais. Quand même. Ben, on a fait des efforts. Enfin, vous avez quand même fait des efforts, c'est vrai, je reconnais. Donc, la semaine prochaine, les deux débats vont porter sur les grandes surfaces et sur les sports automoto. Et là, on va se quitter pour la nuit sans pub avec...
14: On va leur faire plaisir quand même.
2: C'est qui c'est, Marine ?
14: Ouais, Marine, elle arrive.
2: Marine. Donc, Marine pour la nuit sans pub et demain...
14: Un petit cadeau.
2: Et demain, vous allez avoir le droit au best-of techno.
14: Ouais.
2: Parce que Max n'est pas là pour vous faire la libre antenne du soir.
14: Moi, je serai dans le bus, hein, quand même, en direct.
2: Il sera en direct dans le bus, en direction de la Belgique. Donc, il va faire une teuf là-bas. Donc, s'il y a, allez-y nombreux, surtout. Et comme tout le monde a été calme, vous avez le droit à un petit remix.
14: Ouais. Voilà.

0: colle, Robert.
1: Ouais, voilà. Ouais,
2: ça ça fait combien de temps que ça dure?
1: Ça fait 14 ans, je crois.
3: Oh là là, le pauvre, il est complètement défoncé.
2: Il est con. Et qui c'est qui m'a choisi ça? Qui c'est qui m'a choisi ça?
0: C'est moi.
2: Ah non, je suis désolé, je peux pas. Je... Voilà, non, je peux pas, je compatis. Non.
0: Bah, j'ai pensé que tu pouvais bien l'aider, quoi.
2: Oh non, mais attends, Oh, calmos là, hé.
1: Okay.
0: Pour pas avoir la gueule de bois le lendemain.
2: Ouais, non.
1: Allez, Gérard, quitte pas, je te passe mes fesses.
3: Non mais vas-y, on t'écoute, hein. Oh non, c'est dégoûtant, ça.
2: Hé, hey, Robert, ou tu te calmes ou je te gerbe.
3: Hé, hey, Robert, un peu de tenue, quand même.
1: Gerber, c'est ce qui m'est arrivé encore hier.
2: Non, mais moi, je te préviens. C'est où tu te calmes, ou tu te calmes. On répond, on t'aide pour arrêter. Ou tu continues à faire le clown et je te renvoie au standard.
1: Oh, très bien, capitaine.
2: D'accord.
3: Donc déjà, on connaît déjà son problème. C'est une personne qui, apparemment, tu bois beaucoup. N'est-ce pas,
1: oui, c'est un peu un problème.
3: Oui. Et là, apparemment, ce soir, t'as vraiment beaucoup bu.
2: Je crois que t'as forcé sur la dose prescrite par le médecin, je trouve.
0: T'as touché un truc, là, récemment, non?
1: Comment?
0: T'as touché de l'argent, non?
1: Non.
0: À RMI ou...
1: Non, mais non, j'ai pas grand-chose.
3: T'as bu beaucoup?
1: Ouais.
2: Mais combien, à peu près?
0: Par jour?
1: Par jour, je sais pas, j'ai commencé ce matin.
3: Alors qu'il a...
2: Oh, tu restes, t'arrêtes de roter s'il te plaît, sinon je te dis au revoir tout de suite.
1: J'ai pas roté.
2: Voilà.
1: J'ai commencé ce matin avec deux bouteilles de whisky.
2: Ouais.
1: Jusqu'à midi et demi. Et j'ai continué avec de la vodka et du vin rouge ce soir.
2: Ouais.
3: Bon, déjà, putain,
0: elle va demander l'avis d'un spécialiste, c'est bien, soit c'est bon,
2: les mélanges
0: sont les meilleurs comme ça.
2: Déjà, les mélanges sont pas tellement bons. T'as mangé auparavant?
0: Mais c'est ça,
1: non, c'est mon petit chocolat du matin, je me suis
2: fait un
1: petit banania et...
2: Non, mais on s'en fout.
0: Quoi?
2: Arrête de rigoler, s'il te plaît, parce que
0: c'est pas marrant, c'est vrai.
2: Non, mais à part ton chocolat, c'est pas ton banania, je sais pas quoi, là.
0: Vodka.
2: Vodka, t'as rien mangé d'autre depuis?
1: Bah si, je mange.
2: Ouais, bah,
0: coke au vin.
3: Est-ce que, bon, comme tu bois, est-ce que c'est dû à un problème ou...
1: Bah non, j'aime bien ça.
3: T'aimes bien ça, mais t'as pas eu une rupture ou quelque chose?
1: Ouais, non, pas du tout.
3: Quelque chose qui a pu te faire du mal?
1: Ouais, non, pas du tout.
2: Bon, le mieux, c'est...
3: Tu bois par plaisir.
1: Bah ouais, j'aime ça.
2: Et ça, à 45 ans, tu trouves que c'est bien?
1: Bah, c'est un peu personnel comme question, ça.
2: Ouais, non, mais moi, je te pose la question, tu réponds.
1: D'accord.
3: Mais moi, ce que je peux te conseiller, c'est essayer d'en parler à ton médecin. Tu vois, tu vas voir ton médecin, tu essaies de discuter un peu avec lui de ton problème d'alcool.
1: Ouais.
3: Et que tu essayes de voir si tu peux faire une cure de désintoxication.
2: Ouais.
3: C'est une cure qui pourra te permettre d'éviter de boire. Enfin, pas d'éviter de boire, mais d'arrêter de boire complètement.
2: Robert.
1: Oui.
2: Non, mais t'amuses pas te foutre de ma gueule parce que tout à l'heure ça va finir.
3: Essaye quand même de te renseigner auprès de ton médecin traitant et essayer de savoir avec lui de trouver des solutions.
2: Est-ce que t'as des amis qui te forcent à boire?
1: De loin, mais je suis des copains de comptoir et je bois avec eux de temps en temps.
2: Non, mais en dehors de tes copains de comptoir.
1: J'ai pas d'amis en dehors.
2: Ah, t'as pas d'amis? Ah bah ouais, bah c'est simple, tu peux pas te faire avoir des amis vu dans l'état où tu te mets pour un oui, pour un non.
1: Est-ce que mes amis sont au bar?
2: Bon, allez, au revoir.
0: Attends, il est malade, on peut l'aider. Est-ce qu'il y a des moyens quand tu vas dans un café de t'empêcher de boire?
1: C'est
0: on va demander à Gérard,
2: Non, mais ça, de manière, c'est ça son problème.
0: Oui, c'est le tien aussi.
2: Le mien, il est moins grave que le tien, d'accord?
0: Bah oui, je sais.
1: Toi aussi, tu connais bien ce problème.
2: Ouais, je vais te dire une chose que tu vois, j'essaye de faire des efforts, donc ça fait plus d'une semaine que j'ai pas encore mis le nez dedans, d'accord?
1: Bah justement, aide-moi.
2: Alors, dans ces cas-là, comme samedi t'as dit, tu vas voir ton médecin traitant. Évite de y aller bourré surtout.
0: Oui.
3: Et évite de fréquenter les bars aussi, parce que là, ça craint. Si tu vas dans les bars et que tu vois les autres en train de boire, là, tu peux être tenté.
2: Surtout là où tu habites, parce que je connais très bien le coin.
0: Ah oui, t'as qu'à rayer là-bas.
3: Putain,
0: il connaît tous les bars.
1: Je t'ai déjà vu dans le quartier.
2: Ouais, je sais, t'inquiète pas, moi. Non, mais t'inquiète pas, je sais très bien où c'est.
0: T'as deux, trois adresses à conseiller à Robert, non?
2: Non, pas pour les cafés. Les cafés, je sais sur les...
3: Les cafés à Puteaux, ça manque pas. Hein.
2: Non, c'est pas ce qui manque. De toute manière, le mieux pour toi, Robert, c'est...

0: exact. Tu vois, il commence un traitement.
1: Voilà, tu vois, avec lui, tu essaies de lui demander si tu peux faire une cure de désintoxication.
0: Déjà, t'essayes de lui demander, t'essayes de voir avec ton médecin traitant le problème, le pourquoi que tu te lances dans l'alcool, pour commencer.
2: Mais t'es con ou quoi? Tu crois que j'ai attendu 14 ans pour laisser le médecin?
0: Et alors, pourquoi que tu te remets dans ces états-là? Attends, je suis pas con, d'accord?
2: Oui, je sais.
1: Et t'as jamais fait, le médecin, t'as jamais proposé une cure de désintoxication?
2: Ah non, pas encore. Faudrait peut-être que je change.
3: Et ça, c'est remboursé par la sécu, les amis?
0: Ouais.
1: Je pense, hein.
0: Voilà,
2: j'espère.
1: Si tu vois ça avec ton médecin traitant,
0: manière, tu fais une chose, si tu vois que ça va pas, hein, ben, tu fais une chose, tu contactes le 15 et puis eux ils vont t'emmener tout de suite dans un endroit
1: qui. Évite de fréquenter les bars, parce que là tu risques d'être tenté et là c'est pas bon.
0: Et là, de toute manière, c'est pas en traînant dans les bars que t'arriveras à.
1: Change-toi les idées, essaye de trouver, tu travailles, non?
2: Ouais, ça m'arrive de temps en temps.
0: Ah ouais, d'accord. Et ça t'arrive d'aller travailler bourré?
2: Oui aussi.
0: Ah ouais, ton patron il dit rien?
2: Ouais, il le voit pas.
0: Ah ouais, il te voit pas?
2: Ouais, pas souvent.
1: Et tu arrives à te concentrer
0: Et tu fais quoi? Tu fais quoi comme boulot sans indiscrétion?
2: Je suis coursier.
1: Coursier à pied ou coursier en voiture?
0: Ah d'accord. Ah bah dis donc, t'as.
1: Je pense que tu devrais éviter de boire parce que là, coursier en mobilette, tu peux avoir un accident.
2: Hein. Ah bah attention, je maîtrise ma mobilette.
0: Ah ouais.
1: Donc
0: ouais.
1: C'est-à-dire que tu bois, mais t'as quand même le comment je pourrais dire,
0: le pouvoir de maîtriser, ouais, le sens de l'orientation, maîtriser ton véhicule.
2: Okay.
0: Bon, de toute manière, le seul conseil que je peux te donner pour l'instant, c'est d'aller voir ton médecin dès que tu peux, le plus vite possible, d'éviter d'aller trop dans les bars.
1: Voilà.
2: Okay.
0: Hein? Mmh. Et tu lui demandes s'il y a possibilité de faire une cure de désintoxication, c'est-à-dire qu'il va t'envoyer dans un centre.
1: Genre de maison de repos,
0: genre. Un genre de maison de repos comme.
3: On ne voit pas, il n'y a pas d'alcool du tout là-bas, il n'y a rien.
1: Non, il n'y a rien de
0: sauf une fois qu'il aura le droit de sortir, maintenant après c'est son problème.
3: Ah oui, donc en fait il va faire une cure de désintox, il boit pas, mais quand il ressort il peut repicoler à mort.
0: Ah bah ça c'est risque et péril, hein. S'il veut se replonger là-dedans et que la cure sert à rien...
1: Par contre, ce qu'il faut que tu saches, c'est que cette cure peut durer de 1 mois à 2 mois. Ça dépend.
3: Ah,
1: hein.
3: Ah ouais, ouais. C'est long quand même. Ça peut pas être 3 mois. C'est
1: non, en général ça peut être 1 mois ou 2 mois, mais pas plus.
0: Deux, parce que moi je l'ai déjà fait, donc c'est 2 mois maximum.
3: Bon bah tu vois, l'hiver ça marche pas.
0: Si ça marche, pour l'instant. Alors,
3: tu l'as fait quand?
0: Il y a longtemps, alors.
3: Bon, Robert, de toute façon, on te repasse Gérard en antenne.
0: Okay. Non, c'est bon.
2: Je t'embrasse, Gérard, et Fondy, je te fous un pouce.
0: Ouais, ben, t'as raison. Et ben, bonne nuit, Robert, et.
1: Ben, merci, Dickens.
0: Tue bien, surtout. Ok? Allez.
1: Bon courage, moi, quand même.
0: Ça y est, on a plus personne?
3: Il y en a plus?
4: Non, c'est Red.
3: Ah, il n'y a plus de...
0: Dans ce cas, qu'est-ce que je peux vous dire d'autre? Ben, rien de spécial.
3: Là, c'était une petite surprise qu'on voulait faire aux auditeurs. C'est l'avenue des tourtereaux.
0: Des tourtereaux, comme tu dis,
1: si tu peux dire aux auditeurs, passez une bonne nuit. Et puis, bon courage pour demain, si vous travaillez. Hein.
0: Ben voilà, donc t'as fait. Tu voulais pas passer un petit coucou, toi, à quelqu'un avant? Oh, le Larsen.
3: Ah bon? Ma Noémie, hein.
1: Si j'embrasse Nicolas très très fort, le petit garçon que je m'occupe depuis 2 mois.
3: Dont je m'occupe.
0: Ouais, parle français s'il te plaît.
3: Ouais, oui.
0: Donc moi qu'est-ce que j'ai à dire? Que le mec qui s'amuse à mettre les appuis s'arrête parce que sinon
3: jeudi il y a quoi, vas-y.
0: Normalement jeudi c'est prévu qu'il y ait un débat sur les ovnis, les extraterrestres, que si ce soir Max il me dit qu'il y a encore des affiches jeudi, c'est pas la peine.
3: Tu seras tenu au courant, donc c'est à minuit jeudi.
0: Donc normalement c'est prévu minuit
3: débat de Gérard.
0: Mais si ça s'arrête, si ça continue, il n'y aura pas de débat, il y aura un best-of. Sinon vous allez retrouver Rousseau pour la nuit sans pub là, et donc demain l'équipe au grand complète, Max... Fildar au standard, Max et Manu au standard, pardon.
3: Max et Manu au standard, oui.
0: Ça y est. Le grand chef de la bande FM qui sera là. Donc, je rappelle quand même pour lui faire un peu de pub, et c'est que demain, disons ce soir à 23h30, donc dès 21h, quand Max prend l'antenne, J'espère qu'on aura l'auditeur qui va nous foutre le feu sur Marseille.
3: Voilà.
0: Parce que la ville de Marseille, c'est une ville qui bouge normalement. Alors donc, l'auditeur...
3: Si vous voulez être porte-parole...
0: Si vous voulez être porte-parole, Vous appelez le 01 40 521 521 et voilà. Et Noémie se fera un plaisir de donner le nom au Star System demain soir.
3: Au Fil d'Art ou Manu.
0: Au Fil d'Art ou Manu, bien sûr. Voilà, donc je vous souhaite une bonne nuit à tous. Bonne nuit Manu, bonne nuit Fil d'Art, bonne nuit Noémie.
3: À jeudi alors.
0: Et à jeudi, si ça se passe bien. Donc on va s'écouter le vilain moustachu qui sent avec pour un Ricard, j'avale tout. Voilà, bonne nuit à tous.
4: Attends, tiens, Olivier.
5: Mais toi, qu'est-ce que t'étais dire?
4: Ouais, c'est ça, ouais. Ouais, Olivier, le DAT que tu... Ouais, ouais, c'est ça.
5: Qu'est-ce que t'étais dire? Tu voulais pas plutôt que du tatou? Qu'est-ce que t'as été dire? Non, je t'ai rien dit au téléphone.
4: Si, t'as dit, tu vois, alors faut savoir, Olivier, aussi, Gérard.
5: Non, c'est pas appelé hier, t'es un menteur. T'es un menteur. J'ai pas appelé, j'ai appelé que dans le bureau à...
6: Parce que le téléphone, t'as dit...
5: Non, c'est pas vrai, t'es un menteur.
4: Bon, Gérard, faut savoir ce que tu dis aussi.
5: Depuis jeudi, on t'a demandé de t'en occuper, tu l'as pas fait, moi je l'ai fait du coup.
6: Bah ouais, bah moi j'ai appelé les tatous, et imagine-toi qu'ils m'ont dit, vous foutez vous, c'est pas votre tatou, vous foutez...
5: Mais
6: vous
5: moi je l'ai maintenant.
6: Peut-être un imposteur monsieur, c'est pas ce numéro-là et tout ça.
5: Ouais,
6: c'est
5: bah
6: pas
5: moi, ce numéro 6, c'est ça.
4: Non, oh.
5: Ouais, t'as mieux su le donner, toi, ce coup-là.
4: Ouais, parce que là...
5: Amuse-toi là.
6: Moi j'ai appelé Tatou et ils m'ont pris pour un imposteur.
5: Ouais bah parce que je leur ai dit qu'on s'amusait trop avec l'ancien numéro et le nouveau personne l'aura maintenant. Comme ça personne le dispatchera. Ouais.
6: Peut-être virer à cause de toi.
5: Bah, je m'en fous.
4: Bah alors, de toute façon il y a la réunion quand même. Hein, pour, parce qu'il a une mauvaise nouvelle à t'annoncer Gérard, mais enfin tu lui diras tout à l'heure.
7: Au niveau du sexe. Et que...
8: Non, pour les questions des débats, pour ça.
4: Pour la question des débats.
7: Mais ouais, mais elle m'a dit après.
6: Non mais tu l'as déjà enculé, non.
7: Pour sans déconner. Hein.
8: Bah, je fais pas mal aux filles.
7: Ouais.
8: Pas comme notre Christine qui disent des conneries.
7: Qu'est-ce qu'elle t'a dit? Non mais c'est ce qu'on disait, tu dis pas ça aux filles à l'antenne pour les attirer, mais après quand elles sont avec toi, tu les encules.
8: Mmh. Non.
9: Oh allez Gérard, veux nous le dire. À nous.
6: Bon alors, on va faire la réunion. Avant qu'Olivier arrive quand même donc pour les débats de jeudi.
4: Gérard a des trucs à vous dire, donc il va vous les dire. Bon, alors déjà ce que je tenais à te dire. C'est que donc lui n'est pas sûr normalement de partir pour énergie Fil d'Art. Donc il a un préavis de toute façon avec Axel Duroux qui est de 1 mois. Donc il sera obligé de rester encore 1 mois. Alors déjà savoir est-ce que tu veux rester ou pas.
8: Bah moi s'il reste avec nous, je veux bien, mais pas dans d'autres conditions. Pas comme tous les jeudis.
7: Bah ouais, mais Gérard, t'es marrant.
8: Bah ouais, mais quand je te dis quelque chose. Bah quand ouais, je te dis quelque chose, t'écoutes, c'est tout. Tu n'en fais pas qu'à ta tête derrière.
7: Bah ouais, parce que Gérard m'a dit...
8: Si t'en fais qu'à ta tête, ça servira à rien, pour continuer. Quand je dis, même pour Manu, quand je dis au standard, je veux pas les mêmes, c'est que quand on dit à la personne on le vire, on s'amuse pas à la reprendre avec un autre.
7: Mais ouais, mais s'il a une façon de passer sur les autres, nous on peut pas...
6: Mais s'il y en a qui passe sur les autres, c'est vrai.
8: Ouais, mais toi, de toute manière, je te mets pas dans l'équipe.
6: Pourquoi tu veux pas?
8: Non, toi je te veux pas dans l'équipe.
6: On verra après,
8: Non, moi je te le dis tout de suite, c'est négatif pour toi.
6: Pourquoi?
8: Parce que je veux pas que tu t'amuses à faire le bordel avec...
7: Non mais il peut arrêter, on peut essayer de changer ça.
6: C'est grave ça, pourquoi tu veux pas?
8: Parce que je veux pas, c'est tout.
6: C'est lamentable.
8: Bah oui, c'est comme ça, c'est tout.
7: Parce qu'il y aura quand même moyen, on aurait peut-être pu s'arranger, on aurait peut-être trouvé une technique ou un truc, tu vois.
8: Déjà la dernière fois que t'as fait l'équipe, j'étais en train de poser des questions, t'étais en train de jacter avec le micro allumé.
6: Mais toi attends, tu veux toujours tout gérer, tu veux commander, tout ça.
8: Non mais c'est normal, c'est mes débats, c'est pas les
7: débats. Non mais c'est ces débats. Non mais ça je suis d'accord.
8: Moi quand je te dis d'éteindre ton micro, t'as pas t'amuses à l'allumer. Hein.
7: Non, c'est vrai. Hein.
6: C'est toujours Olivier par-ci,
8: par-là. Ouais, mais que ça soit Olivier, Fil d'Art ou Manu, c'est pareil.
7: Façon, je vais te dire
6: tu vas gueuler, c'est ça.
7: Non, mais je vais te dire un truc, Olivier, je suis bien content que tu fasses plus partie de l'équipe, parce que moi, je suis avec Gérard. Moi, je suis d'accord avec ce qu'il dit, quoi.
6: Tiens, bah voilà.
7: Ouais, bah c'est bon. On est en réunion avec Gérard, vous rappellerez.
4: Voilà.
7: Gérard, c'est un mec bien, ok.
4: Ouais, exactement.
6: Ah, t'es vraiment fou cul.
7: Non, je suis pas un fou cul.
8: Non, mais moi, je vous préviens, c'est tout. Maintenant,
6: Philippe,
8: vous
6: savez. Attends, dis ça maintenant. Non,
8: alors, mais moi, je veux pas le savoir.
7: Attendez. Qu'est-ce qu'on fait? Parce que Gérard a décidé, parce que c'est quand même ses débats, on a tendance à oublier, c'est quand même les débats de Gérard, c'est pas les mêmes mes débats ou Olivier. Donc, Olivier, moi, je pense que ça serait mieux quand même qu'il réintègre l'équipe. Parce que c'est quand même quelqu'un.
8: Il y a des conditions, moi, je te le dis tout de suite, parce que si je dis c'est le bordel, c'est pas la peine qu'on continue comme ça.
7: Non, là, je suis d'accord.
8: Moi si je dis c'est si il y a une merde, C'est le premier débat, je laisse tout.
4: Hein. Alors on la nettoie et puis...
8: Non, on va pas s'amuser à nettoyer sans arrêt.
9: On appelle Diallo et hop, c'est parti.
7: On est là pour sérieux, là. Parce que Gérard Damar, il m'a dit qu'il était prêt à arrêter que si ça se passait pas bien.
8: Voilà, moi, si je dis c'est le bordel, la semaine prochaine, c'est pas moi. Ça sera plus moi, là.
7: Ouais, c'est clair.
4: Alors attends, Olivier,
7: on revient.
4: Olivier aussi.
7: Mais alors qu'est-ce qu'on fait pour Olivier?
8: Non, il reprend pas les
7: mais il n'y a personne aussi, Gérard. Le problème, c'est que tu fais pas l'effort.
9: Il est buté, quoi.
8: Si il reprend, moi, je veux bien qu'il reprenne, mais dans d'autres conditions.
7: Quelles sont les conditions, dans ces cas-là,
8: il ne fait pas en réa. Il reste au standard, mais sans s'amuser avec... Non, je veux pas.
7: Qui fait la réa, alors, là, pour jeudi?
8: Jeudi, c'est Fildar qui fait la réa.
7: Les deux?
9: Quel les deux fus Fildar quoi, sans déconner.
8: Si ça se passe mal, on mettra Manu.
7: Merci Gérard.
8: Les six premières questions, tu les fais au standard.
7: Ce que je fais Gérard.
8: Tu prends le standard, mais sur les lignes vertes.
7: Du premier débat. Et après, je fais la réa, je fous le bordel après à l'arrière.
8: Parce que si tu fous le bordel, tu quittes les studios de jeudi.
7: Non mais c'est vrai en plus.
8: Et jeudi, donc tu fais le standard, donc tu prends les gens sur les lignes. Et Manu fera l'aria.
7: Ok.
8: Deuxième débat, tu fais le standard sur avec les lignes normales, sans reprendre les gens.
7: Et là Gérard m'a parlé d'un truc, il avait entièrement raison, parce que ça c'est un truc que j'ai déjà remarqué. C'est concernant il y a beaucoup de gens qui appellent et vous décrochez pas.
8: Ça, il y a les 24 lignes qui sonnent et il faudrait peut-être les prendre.
7: Mais Gérard, tu nous dis, arrêtez de passer votre temps au téléphone. Alors, ce que tu veux.
8: Dans ce cas-là, vous prenez les gens, vous prenez les numéros. Dès qu'il y en a un qui foire, vous le verrez, vous reprenez celui qui a appelé. C'est simple. C'est pas compliqué. Hein.
7: Ah, c'est ça le standard, alors?
8: Tu sais comment que ça se passe, toi.
9: Ok. Mais Sandy, il faut qu'elle ferme sa gueule aussi un peu, quoi.
8: Non, attends, Sandy, elle dit rien, elle. Hein. Alors, mets pas Sandy en jeu, toi, d'accord? Ça n'a rien à voir, elle.
7: Non mais t'es moins motivé pour les
9: débats. Ouais, c'est vrai, ça sent. Hein,
7: contre, depuis que t'es avec elle. Quand elle est là avec toi, elle est moins motivée. Elle était moins motivée, tu te la pètes plus quand elle est là dans le studio que quand elle est pas là.
8: Ouais,
7: pourquoi t'as voulu je dis qu'elle soit automatiquement une auditrice qui passe dans les débats?
8: C'est elle qui a voulu.
7: Ouais mais quand elle est nulle, elle est nulle.
8: Non, je l'ai viré trois fois. Trois fois, qui c'est qui l'a viré? C'est toi qui l'a repassé sous un autre nom.
7: Alors, là t'étais bien content. Je l'ai coupé carrément.
8: Moi je sais, me l'a dit.
7: Je me prenais la tête.
8: Elle me l'a dit. Mais là, jeudi, elle passe sa poste ou...
7: Elle fera le débat, non?
8: Non. Elle sera avec moi.
7: Non, il n'y a plus le roi dans le studio, Gérard. Non, parce qu'à côté...
8: Elle sera en haut à m'écouter si elle veut, mais voilà, on l'appelle, on fera autrement.
7: Ils ne veulent pas qu'elle soit dans le studio.
9: Je veux pas qu'elle soit là.
8: Mais bon, moi, si tu fais une merde jeudi, ça va aller vite. Hein. La semaine d'après, tu le vires. Moi, je veux bien que tu réintègres l'équipe, mais sous d'autres conditions, pas comme avant.
9: Mais jusqu'à quelle date?
8: Je te dis, t'as une semaine.
7: Oh, ça c'est clair, ça je suis d'accord.
8: Une semaine de délai.
7: Gérard est sympa, il veut bien essayer de remotiver l'équipe.
8: Donc les débats, c'est le...
7: L'aspirateur.
8: L'aspirateur est sur les sports de glisse. Donc les questions sont là derrière, il les a vues.
9: C'est toi qui les
8: as écrits
9: les questions?
8: Je les ai fait avec Sandy. Donc...
7: Tu peux les lire? Vas-y, alors on va les regarder. On va les regarder ensemble, on va laisser le travail. Et par contre, attendez. Moi, j'aurais voulu avoir des photocopies, mais il est hors de question qu'on ait les questions à l'avance, à l'antenne.
9: Sur Internet.
7: Par exemple. Donc ça, c'est un truc qui était inadmissible. Je sais pas lequel de vous trois s'est amusé à faire ça, mais ça, on recommence pas.
8: Non, mais ça, vous le lisez chacun votre tour, je vous les lis pas.
7: Vas-y, lis.
8: Non, allez,
7: on est en réunion, donc c'est ça les réunions.
8: Donc c'est sur l'aspirateur. Avez-vous un aspirateur chez vous? Combien de fois passez-vous l'aspirateur? Préférez-vous l'aspirateur où vous allez? Dormez-vous avec à côté de votre aspirateur?
7: Non,
8: c'est
7: rare, pas si vite.
8: De toute manière, t'auras les photocopies.
7: Ouais, mais attends.
8: Faites-vous l'amour avec votre aspirateur? Êtes-vous
7: pour ou
8: contre l'amour avec l'aspirateur? Êtes-vous pour ou contre l'aspirateur chez vous?
7: Je suis contre.
8: Ouais, c'est nul,
7: moi je suis d'accord.
9: T'es pour ou
8: contre? Feriez-vous une teuf avec votre aspirateur? Allez-vous vous marier avec un aspirateur? Peut-on avoir des fantasmes avec un aspirateur?
7: Ouais.
8: Votre aspirateur est-il un fidèle ami?
7: Ouais.
8: Pensez-vous que c'est bien les gens qui abandonnent leur aspirateur sur le bord de la route? Pensez-vous que je manque d'aspiration comme un aspirateur qui serait pourri? Ça c'est sa question bidon. Et l'autre c'est sur le sport de glisse.
9: On reconnaît ton écriture pourrie.
8: mon écriture pourrie à ton merde, d'accord? Tu commences pas comme ça, sinon je dis tu rentres pas.
10: Cassé là.
8: Non, tu te calmes. Donc avez-vous déjà été en sport d'hiver? Savez-vous ce qui est? Si oui, quelle médaille avez-vous? Donc le flocon, or, bronze et argent.
10: Ouais.
8: Le ski est-il pour vous le ski est-il pour vous votre sport favori préféré?
10: Ouais, un peu bon sens.
8: Faites-vous de la glisse en faisant l'amour? Croyez-vous qu'en hiver à Paris il neige? Avez-vous fait l'amour sur...
10: Quel rapport entre Paris et le fait de savoir s'il neige, quel rapport avec le sport de glisse?
8: Ouais, mais là je vais la virer celle-là, je vais changer.
10: On va retravailler les questions là. Donc,
8: mais non, on en a déjà d'autres.
10: Ouais, mais c'est pas bien, il y en a qui c'est trop facile, ouais. Ça. Tu travailles pur.
8: Aimez-vous faire l'amour sur une motoneige? Mm-hmm. Peut-on avoir des envies de sexe avec les spatules de ski? Croyez-vous faire du ski nu sur de la glace? Peut-on faire du ski nautique à 4? Le ski est-il plus fatigant que de faire l'amour?
11: Attends, sur la question, peut-on faire du ski nautique à 4? C'est à 4 sur le même ski ou sur deux skis?
8: Bah oui, sur le même ski.
10: Ah ouais.
8: Pensez-vous qu'à Nagano, il roule des patins? Êtes-vous pour les Jeux Olympiques d'hiver à Tahiti, voilà.
10: Où tu vas chercher de ces conneries?
8: Ça c'est lui là, les deux derniers.
11: Mais vous voyez dans la semaine qu'il a...
8: Non.
10: Bon, alors moi,
8: moi je les avais travaillés, on les a travaillés avec Sandy.
10: Sur les premières, je trouve que ça a baissé le niveau des questions. Bah, c'est un peu le problème. Alors, eux, ils sont pas d'accord, ils trouvent que les questions sont beaucoup plus mauvaises qu'avant.
8: Dans ces cas-là, si c'est plus mauvais, bon, bah, on va refaire toutes les semaines, on reprend les mêmes débats.
11: C'est bien avec Françoise, en fait.
10: Bon, c'est ce qu'il m'a dit, parce que si vous prenez toujours les mêmes détails, il a dit qu'il allait faire toujours le même débat.
8: Donc, si la semaine prochaine, c'est encore les mêmes, si cette semaine, c'est les mêmes...
10: Oui, ils disent que non.
8: Mais il faut prendre les 24 lignes.
10: Ils changent leur voix. Ils changent
8: mais ouais, mais faut prendre
10: leur numéro. Ils vont de cabine en cabine. Comment tu veux qu'on gère, nous?
8: Non, mais la semaine dernière, j'ai précisé, lors des débats, je vois aucun portable. La semaine dernière, quand t'as fait le standard, alors c'est toi qui avais capté quelqu'un. Il y avait un portable. La nana, elle avait un portable.
10: C'est Sandy.
8: Non.
10: Bon, non, Sandy, elle était là. Sandy était là. Le téléphone merdien, elle a fait un portable.
8: Non, parce que son portable, c'est moi qui l'ai là.
10: Mais un portable d'ici.
8: Non, mais c'est là, si c'est pour continuer de travailler comme ça, mais c'est pas la peine qu'on continue.
10: Non, mais il faudrait aussi faire un truc pendant les débats, c'est que toi, quand tu poses une question, c'est que tu les laisses répondre, et qu'après, toi, tu réponds, parce que c'est ça qu'ils attendent. Et à chaque fois, tu te défiles.
8: Ouais, mais t'as vu la semaine dernière, on a laissé tout le monde parler, t'as vu le bordel?
10: Je te parle de toi.
8: Oui, mais moi, je réponds en dernier.
10: Ouais, mais tu réponds jamais.
8: Ouais, mais après, je reprends les questions. Bah ouais, réponds au fur et à mesure, après.
10: Donc ça sert à rien si toi tu fais un débat et que tu donnes ton avis. Hein.
8: Quand tu leur demandes de se calmer, et même quand on se demande de les calmer au standard, c'est pas la peine de faire croire que tu les calmes alors que tu les calmes pas.
10: Je les calme, Gérard.
8: Ouais, mais faut les calmer.
10: Après, c'est à toi aussi à l'antenne de...
8: Ouais, mais à un moment donné, c'est devenu le vrai bordel et personne... toi, t'as rien dit. C'est l'aria, t'avais qu'à les calmer. Hein. T'as vu le deuxième débat, on a fait quoi?
10: Attends, qu'est-ce que t'as dit, Olivier, tout à l'heure? T'as dit que c'est toi qui gérais, donc j'ai pas à les calmer, ça.
8: Ouais, mais si, à l'aria, c'est toi qui t'en occupes.
11: C'est toi qui commandes.
10: Bah ouais, hein.
11: Bah oui.
8: Ouais, mais t'es là derrière aussi.
10: Bah, le problème, Gérard, c'est que tu dis que c'est les débats de Gérard et que c'est toi qui décides et que c'est toi qui commandes quand est-ce que tu veux prendre quelqu'un et quand est-ce que tu veux garder quelqu'un. Et puis une fois que t'es dans la panique, il faut que ce soit nous qui faisons le boulot à ta place.
8: Ouais, à l'aria, c'est à lui de s'en occuper.
10: Et l'aria, c'est quoi? C'est envoyer des disques, hein.
8: Mais par contre, ouais, tiens, en fait, on parle non de disque.
10: Ouais.
8: Bah, amuse-toi pas à mettre des conneries comme Révolution 69. C'est 909.
10: C'est 9 sur les révolutions. En plus, la révolution, c'est en 68. Hein. De qui tu parles? De quel disque?
8: Des Das Fuck.
10: Ah, les Das Fuck.
8: C'était 909, ça. C'était pas 869, là, comme tu m'as dit. Puis marque bien les titres.
10: Non mais c'est vrai, fait.
8: Puis cale bien le CD, cale pas un CD qui n'a pas rapport, qui n'a rien à voir avec le titre que tu m'as balancé.
10: Mais des fois, on a le droit de mettre des voter dans tes débats.
11: Il est croyant. Les autres radios, les autres radios dans le casque, c'est pareil quoi, c'est quoi ce bordel là?
8: Non mais ça, normalement c'est au standard.
11: Directeur, comme quoi il y avait
10: les autres radios dans le casque. Également, alors après bon ça c'est le débat donc c'est bon. Donc on va voir ça. Le courrier, alors en plus, où est-ce qu'il est le CD? On a reçu des remix.
11: Faut que je rentre moi.
10: Les Gérard remix. Donc ça je vais te faire écouter. Tu vas me dire ce que t'en penses. Pareil. Alors, il y en a un parmi vous
7: ou je sais pas qui c'est quelqu'un de fun, vous êtes au courant de la cassette des Belges, le cassette ouais. Cassette, c'est toi Manu.
12: C'est Manu.
13: Ouais, ouais, c'est moi.
7: Bon, le Belge là, c'est qui était venu une fois avec les camions. Mmh. Je te l'ai dit tout à l'heure à l'antenne, il a apparemment, il est en train de refaire un best-of de, des débats de Gérard.
14: François.
7: Voilà.
14: Donc son numéro, on va s'en, je l'ai, on va s'en occuper.
7: Et le problème, c'est que lui, il dit qu'il va sortir une cassette vidéo pour les Belges. Parce que c'est comme ils ont pas Fun TV là-bas, c'est pour justement passer pour pouvoir. Et lui il vend ça 250 francs. Oui mais hors de question, mais nous on n'a pas notre accord, alors toi tu te. Ouais.
14: Même Fun TV, moi je suis pas d'accord qu'il laisse le feu vert comme ça.
12: Le feu vert 2.
14: Pour qu'il fasse.
12: Bah attends, on n'a rien à voir là-dedans, nous.
14: Bah ben, si parce qu'ils ont pas Fun TV, ils veulent, les récupérer.
12: Ah ouais. Ah mais ça, faut voir ça avec les chefs. Hein,
14: Bah oui, mais tu travailles où alors? Tu travailles bien pour Fun TV, donc ça
12: te sent bien. Dans un mois, je me casse, hein, je m'en fous.
14: Ouais, mais ça, on sait pas encore, tu verras bien.
12: Tiens, le courrier, au fait, déjà.
13: Il y a un éditeur qui t'a envoyé 20 francs aussi.
14: Pour?
13: Bah, tu sais, c'était les trucs des jaunes, alors comme il était à la bourre, il te félicite pour...
14: Transférer, c'est vous
12: qui êtes trop avec ça.
7: Alors, bon, enfin, voilà. On tient le courrier. Et il y a un mec qui t'a écrit en braille, t'imagines? C'est sympa, ça.
14: On comprend que dalle.
7: Bah évidemment, bah, t'es pas aveugle. Je peux te le lire.
13: Ferme les yeux, ferme les yeux.
7: Braille. Cher Gérard, espèce d'enculé.
14: Bah, c'est bien.
7: Je la sodomise comme je sodomise le cul de Gérard.
12: Ah bah, apparemment, c'est pas très... Après, c'est marqué, tes débats, c'est de la merde.
13: Tes débats, c'est de la merde.
12: C'est vrai, ça.
7: Alors, remix. Écoute bien, remis. Ça va être commercialisé aussi.
14: Moi je suis pas d'accord.
7: Bah oui mais bon, moi je crois que t'es d'accord, c'est sûr que tu fais quelque chose.

0: Il y a plein de remix comme ça, il y a un tout 70.
1: Il recommence lui.
0: Qui? Espèce de babouin.
2: Ouais.
0: Il n'a encore pas compris.
2: C'est quoi ça?
3: C'est excellent ça, le connard en génie.
2: Alors, qu'est-ce que c'est ça?
0: Il n'a encore pas compris.
2: Mais oui, mais je te dis, il en distribue au moins 3000 ou 4000 ce mec.
0: Il faut qu'ils arrêtent celui-là.
2: Mais c'est toi, il paraît que t'es d'accord.
0: Non.
2: Gérard vous invite à l'occasion de son mariage de Sandy le 21 juin 98 au domicile de Suresnes.
0: Bon, ça, il se fait pas chez moi en plus.
2: Alors, avec Sandy, on a décidé de se marier le 21 juin, le jour de la fête de la musique et le premier jour de l'été parce que c'est le plus beau jour de l'année. Si vous voulez vous joindre à nous et passer la plus belle journée de votre vie dans votre programme. Alors, apéritif, lecture de poèmes, sodomie ou coton-tige. Oh.
0: Ça, tu vois, c'est même pas la peine que de continuer de lire, ça va là. Ça va dans la poubelle.
2: Repas, branlette, débat sur le mariage, sur demain. Bière et champagne, coup de gueule de Françoise.
0: Non, là, ça, moi, c'est pas la peine de continuer, là.
2: Course à poil. Fais gaffe, tu vas me faire tomber mon matos, là. Course à poil dans les rues de Suresnes. Tournée des bars. Drucker à la télé, Ricky Martin s'enfonce sur la chaîne de Max, mais enfin, karaoké. Participation de Max, Gaël, Fildar, l'Alligator, Manu, Françoise, Alain, Amédée, Christine, Jacques Chirac, Stéphane, Ricky Martins, Olivier, Tony, Arnett, Caramel, Luigi, Louis, Figio, Fesse de Babouin, etc., etc. Venez nombreux à Sandy le 21 juin à partir de 21h, etc. C'est ton adresse. Ensuite, qu'est-ce que c'est que ça? Première journée d'action anti-Gérard. La première journée mondiale de la lutte contre Gérard est organisée le mercredi 25 février 1998 par Fesse de Babouin. Tous les éditeurs de Fun Radio sont invités à manifester leur mécontentement. De nombreuses manifestations sont organisées à Suresnes devant Fun Radio et partout en France. Si vous voulez organiser une manif dans votre ville ou dans votre village, appelez Fun Radio pour transmettre le lieu de ralliement de tous les auditeurs. Tous les auditeurs sont conviés à appeler Gérard sur son portable en lui communiquant leur haine. Numéro est disponible sur Internet et sur Minitel. Sur le téléphone est occupé ou décroché, ils peuvent aller sur la messagerie du tatou de Gérard. Un grand concours est organisé. Inscrivez les 15 000 maximum de lettres d'insultes de Gérard. Ils sont tout en rien à foutre alors Gérard. Ouais. C'est pour ça que je peux pas t'aider, hein. Je peux rien faire Gérard, je suis désolé. Hein. Je sais bien, le problème c'est que
4: tu déchires mais tu réagis pas.
0: Mais alors, je vais réagir, tu penses combien de fois qu'on lui a dit de se calmer à celui-là?
4: Bah ouais, mais peut-être qu'il a pas.
0: Pourquoi que les Françaises on les calme mais pas les miens?
4: Bah je sais pas.
0: Vous préférez Françaises que moi alors?
4: Peut-être que tu vas les calmer, hein.
2: Bah arrête Gérard, mais c'est pas du tout le problème.
0: Mais si.
2: Mais tu fais rien.
0: Attends, qui c'est qui fait ça?
2: Mais j'en sais rien moi.
0: L'autre il se permet de donner tous les numéros et puis l'adresse aussi.
2: J'en sais rien moi. Moi j'essaie de t'aider. Qu'est-ce qu'il dit là?
4: J'ai entendu jeudi 12 février à la fin des débats que Gérard, entre
0: parenthèses, le bâtard
4: et Sandy la grosse, allait se marier le 21 juin 1998.
0: Qui reste un peu poli celui-là.
2: Et tu fais rien.
4: Cette nouvelle
2: vidéo. Ça t'amuse toi ça.
0: Non, moi je rigole pas.
4: J'ai besoin de réagir. Et je m'oppose fermement à ce mariage et à toute autre forme de bonheur pour Gérard.
2: Ah ouais.
4: Je suis heureux d'annoncer que je compte porter plainte contre Gérard et Sandy pour cette union misérable.
2: Carrément.
4: Mon action sera d'autant plus facile que je connais personnellement le maire de Suresnes.
0: Oui.
4: Et je compte également faire part de mon opposition lors d'une éventuelle cérémonie religieuse. Croyez-moi, déterminé, irrespectueusement, fesse de babouin.
0: Non, c'est signé que ça, celui-là.
4: Mais
0: ça, c'est la bande à l'autre, là.
2: Ah, oui, mais enfin bon, si tu dis jamais rien à l'antenne et que tu te laisses comme ça et que tu déchires les papiers, qu'est-ce que tu veux
4: aller, quoi.
2: Lui, il est persuadé que ça l'amuse.
0: Plus d'une fois, on lui a dit de se calmer.
2: Ouais, comme t'as pas les couilles, comme Françoise, elle est plus respectée. Françoise, elle fait peur. Toi, tu fais pas peur aux gens.
0: Tu penses, l'autre fois, on l'a appelé, il recommence.
2: Qui, tu l'as appelé ou
0: l'autre?
2: On l'a pas appelé.
0: Qui?
2: La fesse de babouin.
0: Le Pluton, on l'a appelé.
2: Non.
0: Pas bon.
2: Si le plutôt. On l'a appelé soir avant les débats. Ah. Et ben alors, ça
0: il recommence.
2: Et ben ça veut dire qu'il a pas peur, parce que tu le fais pas peur.
0: Ah
2: parce,
0: ouais.
2: Que parce que tu fais que gueuler, tu gueules dans le vide. Là c'est quoi là? Ça c'est le connard enchaîné, après le canard enchaîné, le magazine officiel de Gérard. Mais gay, homosexuel numéro 2. Panique en Irak, les États-Unis préparent une riposte gérardique.
0: Non, mais ça te fait rire.
2: Et parce que ça me fait, j'ai l'impression.
0: Non, mais ça te fait rire de lire ça.
2: Mais je le dirai pas à l'antenne.
0: Bah, comme l'autre fois, t'avais qu'à pas le lire aussi.
2: Bah, mais là, parce que la dernière fois, je me suis trompé. Lors de la tension, alors que la tension monte entre Bill Clinton et Saddam Hussein, pardon, tout le monde s'interroge sur l'éventualité de la nécessité d'une seconde guerre mondiale, la guerre du Golfe. Pourtant, les États-Unis semblent maintenir prêt à mener la guerre rapide et efficace. En effet, Zobby Lamouche, notre envoyé spécial de Washington, a mis la main sur des documents ultra secrets émanant du Pentagone, dans lequel il est écrit que les États-Unis viennent de réaliser un clonage de notre genre national, cet abruti, afin de les réaliser des missiles chimiques.
0: Dans ça, tu me le mets de côté, mais jeudi, tu vas voir, lui, avant de commencer les...
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0: Faire comme avec le faux Gérard, je vais débarquer. Voilà. Je vais faire son compte en direct. Donc,
1: prenez-en sur vos gardes, ouais.
0: Je te préviens d'une chose, c'est pas la peine d'essayer de dire que je t'ai interdit d'appeler la radio. Je ne veux pas que tu passes dans mes débats, tu fais ce que tu veux, mais t'évites de parler de moi, d'accord?
2: Mais qu'est-ce qu'il aime bien?

0: C'est une menteuse. Alors, en de bon entendeur, salut et amuse-toi bien. 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Tu connais ? 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
1: Et voilà, donc vous venez d'écouter les connectés de Larry avec Bouffe-moi le site avec du Saint-Doux. Et là, c'était juste un remix fait par Olivier Delapro, je pense.
2: Non, fait par un certain fumiste de l'IRC.
1: Ok. Ouais, ben merci Rigo. Donc pour ça, sur le deuxième débat qui va porter sur les sumons, on accueille Prout d'Asie, 19 ans de Dijon. Tu peux me donner la fréquence, s'il te plaît?
3: Ouais, bonsoir, c'est Prout d'Asie, ça a Sans Sushi. Alors c'est 97.5.
1: Ok. Nîmes qui pue. Ta fréquence, s'il te plaît?
3: 103.4.
1: Merci. Donc, bonsoir à toi, Rouleau de PQ, 23 ans de Nice, ta fréquence s'il te plaît, bonsoir.
4: Salut Gérard, ma fréquence c'est 107.1.
5: Ouais, ça va être bien ça.
3: Bonsoir.
1: Et Honda, 25 ans de Lyon, ta fréquence, bonsoir à toi.
6: Bonsoir Gérard.
1: Ta fréquence s'il te plaît.
6: Ah bon, 102.1.
1: 102.1.
3: Oh, la voix qui m'excite.
4: Quelle voix.
1: 102.1. S'il vous plaît, vous faites pas comme le premier débat.
7: Ouais, hein.
3: Ouais, c'était des gros nazes.
1: Ouais, ben, j'espère que le deuxième ne sera pas pareil.
3: Il y avait un gros naze même.
1: Ouais. Alors, le débat porte sur les sumos. Mm-hmm. Donc, de quelle origine provient le mot sumo? On va demander ça à Prout d'Asie.
3: Ah, j'ai de la chance. Bonne chance. Ouais. Ben, écoute, le mot sumo, alors, il faut remonter aux langues mortes. Donc, il faut parler de l'étrusque, par exemple. Et du copte. Je sais pas si tu parles l'étrusque, toi, un petit peu.
1: Non, mais attends, je te demande de quelle origine provient le mot sumo.
3: Ça vient d'une région qui se situe au sud-sud-est de l'Ouzbékistan.
1: Ouais,
3: Quoi, bah quoi.
1: Je te demande, c'est la dernière fois que je te pose la question, tu réponds correctement.
3: Je te donne une réponse, tu vas pas t'énerver, on va rester calme.
1: Ouais, tu vas le t'affirmer ou quoi, là?
3: Ouais.
1: Bon, alors, au revoir.
3: Bah non.
1: Si, au revoir.
3: Donc je continue à répondre.
1: Non, tu continues pas. Ah, au revoir.
3: C'est pas moi. Hein.
1: Au revoir.
3: Non, je continue.
1: Donc, je disais... Manu, s'il te plaît. Au revoir pour lui.
5: C'est une chance.
1: Non.
5: Vas-y, réponds.
3: Sud-sud-est du Turkménistan, c'est-à-dire on est tout au nord du Japon, quoi, tout à fait.
1: Ah, enfin.
3: Kildare. Ah bah oui, bah, tu me laisses pas le temps de finir. C'est pour ça que je suis obligé de m'énerver pour me faire comprendre. Ah.
1: Ouais, bah t'as pas besoin de t'énerver, c'est moi qui commande.
3: Ok, ça marche.
1: Nem qui pue.
8: Oui, alors Gérard, le mot sumo vient du japonais ancien. C'est la contraction de su, de la transpiration, et mo, les deux premières lettres de moule. Transpire de la moule, qui est sumo en contraction en japonais ancien, repris pour des compétitions de sport de grosse.
3: Oh là là.
1: Non. Ouais. Rouleau de PQ.
4: Ouais Gérard, eh bien ça vient effectivement du japonais. Le monsieur qui est passé avant moi avait tout à fait raison. Mmh. Je voudrais rappeler aussi que l'étymologie du mot vient en fait du premier empereur japonais qui s'appelait Hirohito et qui s'est fait harakiri parce que justement il n'arrivait pas à être assez gros pour être un sumo. Mmh. Parce que la ceinture qui devait leur serrer la taille était vraiment trop grande. Mmh. Et tu me dis quand on a marre, parce que j'arrête.
3: Oh, vas-y.
1: Honda.
4: En fait, sa fille.
1: Honda. Honda.
4: Ce serait super sympa, ce serait...
1: Honda.
6: Ouais, je suis là.
3: On la voit.
6: Gérard.
5: Oh, Suzuki aussi.
6: Gérard, je suis pas sûr d'avoir la bonne réponse. Maintenant, moi, je pense que ça vient des Esquimaux, en fait. Mais... Ils suaient beaucoup, et donc ça venait de Esquimaux, mot, sumo, et je suis beaucoup quand je suis un Esquimaux.
1: Mmh. Non.
6: Je pense que c'était l'étymologie du mot.
1: Non, alors, de quelle origine provient le mot sumo, avant que je réponde,
2: En fait, il y a Davy One, il sait très bien d'où ça vient, il dit que Oshi Watawa na Masaki.
5: T'as une belle voix, Pauline.
3: Oh là, ça m'aura pas plus, non.
5: Excuse-moi Gérard, pour répondre à cette question, on a Monsieur Mazur qui s'y connaît super bien.
1: Ah. Ouais, alors vas-y. Monsieur Mazur, bonsoir.
9: Oui, bonsoir, c'est Monsieur Mazur.
3: Bonsoir.
9: Alors, je suis vraiment ravi, Monsieur Gérard, que vous fassiez un débat sur les sumos. Car moi-même, je les étais pendant un stage au Japon, alors que j'avais 17 ans. Ouais. Et je peux vous affirmer que le mot sumo vient en fait de l'Inde, ce qui veut dire gros éléphant.
1: Ouais, alors, pour l'instant, Monsieur Mazur, vous êtes à côté de la plaque.
9: Pourquoi
1: Je peux vous le dire tout de suite. Parce que de quelle origine provient le mot sumo? Et en fin de compte, le mot sumo, j'ai regardé dans le dictionnaire, provient de... C'est un mot japonais.
7: Ah,
1: c'est
7: ce qu'on a dit.
1: Mais
7: tu peux me réexpliquer ça?
1: Je vais pas te réexpliquer ça, c'est tout.
5: Oh, t'es con.
7: Et tu sais d'où ça vient, japonais, GG?
1: Japonais, ça vient du mot Japon.
7: Ouais.
1: D'accord.
7: Ça vient d'où?
1: Ok. Japon, alors combien doit peser?
7: Pourquoi?
1: Bon, ça y est,
2: Gérard, en fait, sur...
1: Mais vos gueules un peu les auditeurs.
7: Mais Gérard, vous préciser dans quel sens?
1: Vos gueules!
7: Comment ça, Japon? Japon tous les matins.
1: C'est quoi là, ces auditeurs de naze encore?
7: Gérard, étymologiste.
2: Il y a Yankee sur IRC, il dit qu'en fait sumo ça veut dire gros, alors Gérard, t'es un sumo con.
1: Ah bah, lui c'est un sumo PD.
7: Mais est-ce qu'il y a des grosses sumo aussi?
1: Alors toi
5: ça,
1: tu
5: c'est le thème du débat vers ça plus tard.
1: Non parce que justement j'en parle pas. Alors là
7: on va en parler, c'est
1: faut
7: tout.
1: Pas hésiter. Ouais ben là vous avez pas parlé de Sandy parce que Sandy elle vous emmerde.
7: Pourquoi Sandy? Pourquoi tu
1: veux pas? Non. Combien doit peser un sumo en général?
7: Pardon, j'ai pas compris la question.
1: Oh merde, allez hop, au revoir à toi. Hop, terminé.
7: Essaye d'articuler en direct.
1: Non, allez hop, terminé. Bonne nuit. Je ne répète plus les questions. Prout d'Asie.
7: Je dirais au moins un quintal, au moins.
1: C'est-à-dire
7: En chiffre normal ou en chiffre romain, tu veux la réponse?
1: Bon, tout à l'heure, je te perds en chiffre romain ou en chiffre quintal que tu as dégagé au standard.
7: Je sais pas, je dirais, allez, on va dire, dans les 100 à 150 kilos.
1: Non.
7: Si c'est du riz, attends, je n'ai pas fini, si c'est du riz. Je crois que ça peut monter à 175 kilos s'il bouffe quelques rouleaux de printemps, là. Mais sinon, pas plus, hein.
1: Là, tu te trompes tout de suite.
7: Pourquoi?
1: Tu te trompes, je vous donnerai le poids exact après.
7: C'est pas le juste prix, là.
1: Tu permets? Je connais le truc parce que j'ai regardé le reportage.
7: Ouais, bah moi aussi je l'ai vu.
1: Ouais, alors? Et alors?
7: Bah c'était instructif.
1: Non mais attends, c'est qui vient de dire ça?
7: Prout d'Asie.
1: Ouais, Prout d'Asie, au revoir, comme ça tu répondras correctement aux questions. Hop, au revoir.
7: C'était instructif.
1: Au revoir.
7: C'était intéressant.
1: Au revoir.
7: Apprenez des choses.
1: Au revoir.
7: Non, mais je fais ton éducation au passage, tant qu'à faire.
1: Au revoir.
7: Instructif, ça vient de instruction.
1: Au revoir.
7: Note, prends des notes, vas-y.
1: Non, mais au revoir.
7: Tu réviseras la maison après.
1: Tu te débrouilles, on lui dit au revoir.
7: Non, il n'y a pas moyen.
1: Oh ben...
7: tout ça parce que je veux t'éduquer, attends, faut pas déconner.
1: Bon attends, déjà pour l'instant tu fermes ta gueule.
7: Ce fameux reportage.
1: Bon, tu lui dis au revoir ou quoi là?
5: J'y arrive pas.
7: Mais je l'ai vu le film de cul avec les grosses, moi aussi, je l'ai vu.
1: Bon allez hop, au revoir.
7: Oh là là.
4: Où est-ce qu'on peut répondre?
1: Nem qui pue.
7: Alors Sandy.
1: Alors au revoir à toi.
7: Non mais 110 kilos, attends, laisse-moi finir Gérard, ça doit faire 110 kilos. C'est bon. Excellent.
1: Je sens que tout à l'heure, je vais virer tout le monde et je vais reprendre d'autres personnes.
5: Uh-huh. Ouais, ce serait bien. Hein.
1: J'ai l'impression. Alors, Nem qui pue?
7: C'est dit 110 kilos.
1: Non.
5: Ça dépend, il y a plusieurs catégories, Gérard. T'as appris à l'école ou pas, les sumo?
1: Je vais te dire une chose. Que si t'as bien suivi le reportage...
5: Mais j'ai pas vu le reportage.
1: T'attends le deuxième micro, d'accord?
5: J'en ai qu'un.
1: Ouais, mais je fais pas de double son.
5: Mais non.
1: Rouleau de PQ.
4: Ça va aller jusqu'à 210 kilos.
1: Ouais. Et je crois que même moins, hein. Un peu moins.
4: 210, c'est bien quand même.
1: Ouais. Non, mais un peu moins. Honda.
5: Honda, il est parti, Gérard.
1: Ah bah alors c'est bien.
5: Et on accueille justement pour remplacer Honda, Petit Scarabée Pourri.
4: Salut, Petit Scarabée Pourri.
10: Oui, bonsoir, Gérard. Bonsoir tout le monde.
1: Bonsoir.
10: Ça va bien, Gérard?
1: Bonsoir. T'appelles d'où?
10: J'appelle de Montmorency.
1: 101.9.
10: Voilà.
1: Merci de me donner la fréquence.
10: Bah, je vais te donner, mais tu vas...
1: Et à la place de Prout d'Asie, on a personne?
5: Gérard.
1: Manu.
5: Gérard.
1: Manu, à la part... Manu.
5: Gérard. Il bosse.
1: Bon, alors, petit scarabée pour toi, la question.
10: C'est tout le standard, Gérard.
1: Gérard! Il y a des briquets qui vont voler ce soir, hein.
2: Tiens, il n'y a rien qui va voler, il s'est passé des trucs, hein. On va se calmer.
11: Bon, Gérard.
0: Ça va voler ce soir.
5: Alors, Gérard, on y va ou pas?
0: Petit scarabée.
11: Oui, pourrite, s'il te plaît. Alors, c'est un sumo, ça doit peser dans les 410 kilos. Et voilà, je pense, voilà.
0: Non, alors moi, je peux...
11: C'est pour... Si, Gérard.
0: Non.
11: Le record du sumo, c'est 410 kilos.
0: Non, un sumo pèse entre 180 et 200 kilos.
11: Oui, mais il y a le sumo le plus gros du monde, c'est 410 kilos.
0: Non, parce que j'ai regardé dans le dictionnaire et un sumo pèse entre 180 et 210 kilos.
11: Ouais, mais moi j'ai regardé dans le livre des records.
0: Non, mais t'as regardé la main de ma soeur dans la culotte d'un zouave.
12: Ouais, mais c'est des kilos en euros ou en kilos?
0: Ta gueule, toi.
11: Je crois que c'est en dollars.
13: D'ailleurs, va me chercher un café, mangue-toi.
11: Ouais.
0: Je sens que tout à l'heure, je vais virer tout le monde et on va reprendre des gens au standard.
2: Gérard.
12: Monsieur Mazur, il a pas répondu.
2: C'est vrai en plus.
11: Ouais. Et
0: Non, il est plus là, Monsieur Mazur.
5: Si, il est là. Tu rêves.
0: Non.
5: Si, il est là.
0: Tu rêves des genoux. Je dis au revoir.
2: Donc sur IRC, il y a Laurent qui te demande si les sumos portent des slips jaunes en se connectant sur Internet.
0: Sa question, elle a ni queue ni tête. Manu, s'il te plaît, t'arrêtes de t'amuser à balancer des trucs sur Rigo quand il parle, d'accord?
2: T'es fou.
12: C'est vraiment pas drôle.
2: C'est ouf.
9: Monsieur Gérard, c'est Monsieur Mazur.
11: Monsieur Mazur.
9: Je pourrais répondre peut-être à la question. Moi, je crois que les sumos pèsent dans les 35 kilos à la naissance.
0: Non. allez, troisième question. Un sumo a-t-il le droit de se marier? Nem qui pue.
12: Mais enfin, quand il se marie, c'est considéré comme une boulette au Japon. Une boulette de riz.
0: Toi, c'est prenu, fais gaffe.
5: Il y a un truc qui est parti, qui a été jeté. Pourquoi? J'ai dit, il faut une grosse église.
0: Ouais, mais fais gaffe, toi. Parce que tu me prends pas ça toutes les semaines. Hein.
5: Ah, je dirais pas la grosse église toutes les semaines.
0: Ouais.
5: Excuse-moi, Gérard.
2: Sur IRC, il y a Seigneur, il dit qu'un sumo, ça peut pas se marier parce qu'ils font pas de bagues assez grosses.
9: C'est faux.
0: Ça dépend.
5: Ils mettent un pneu.
0: Faut voir à peu près les mains. Ça va, Manu, te fais pas chier, hein.
9: Il faut un bracelet pour la bague.
0: Bon, de toute manière, on va balancer un disque. Vous commencez à me casser les couilles, ça. Vous êtes des cons.
5: Attendez, les auditeurs, je vous explique. Ils nous lancent des chewing-gums, mais après, ils gueulent parce qu'on les mange.
0: Tu m'envoies la zik, et puis terminé.
9: Mais non. Allez,
0: basta. Non.
9: Alors, j'ai pas répondu.
0: Non. Bah, tu vas répondre, tu vas réfléchir à la question et c'est tout.
9: Bah, j'ai déjà réfléchi.
0: Tu me donnes la fiche là.
5: Quelle fiche?
0: La fiche avec.
5: Ils n'ont pas fini de répondre.
0: Non, non, mais attends, non, monsieur Mazur, il dégage, je veux plus l'entendre.
4: Ouais. Mais non,
5: il a rien dit,
9: Gérard, arrête. D'accord.
0: Putain, mais c'est quoi ces auditeurs là que vous me choisissez?
5: C'est toi qui les écoute pas, Gérard.
9: Ouais.
0: Non, mais attends, pour l'instant, ça fait deux débats que vous me foirez.
5: Non, c'était très bien pour l'instant.
0: Oh non. Vous êtes en train. Ouais. Bien sûr, toi, t'es complice. Ok.
5: Mais non,
0: j'ai très bien compris.
5: Attends,
0: mais
5: sur trois ans, si on a flingué que deux débats, je trouve que c'est bien.
0: Ouais. Toute la semaine, vous me les flinguez, mes débats.
9: Arrête ça, les gars. Deux débats seulement, c'est bon.
14: T'es sûr?
0: Ouais, c'est ça. Fous-toi bien de ma gueule derrière, toi. Fous-toi bien de ma gueule.
14: Demain,
0: voilà, alors. Rigo, une question.
2: Oui, il y a Snooze qui te demande si le féminin de sumo, c'est bien Suma.
0: Là, justement, j'ai regardé et dans le
2: Et je voulais dire aux gens de l'IRC que c'est pas Sandy parce qu'ils n'arrêtent pas.
0: Ça, c'est bien précisé, Rigo. Je te remercie. Au moins, faut bien dire une chose que j'ai regardé dans le dico et c'est vrai que c'est pas évident. On peut pas donner de nom féminin là-dessus.
14: Ouais. Bravo, Suma,
12: comme le supermarché.
0: On a
5: une sumette.
14: Suma, comme le supermarché.
9: Une sumette torette.
0: Bon, alors celui-là, il s'en va. Au revoir.
14: Donc, Gérard, on peut répondre à la question?
0: Alors, ouais, c'est qui? Non, mais je peux répondre à la question. C'est qui? Il n'y a personne pour me dire qui c'est. Alors, Manu, l'affiche. Manu, l'affiche. L'affiche de la ZIC.
5: Tiens, l'affiche de la ZIC.
0: Tu me donnes la bonne fiche et tu me les reprends tous hors antenne.
14: Alors, c'est petit scarabée pourrite, donc je vais répondre à ta question.
0: Non, tu la donnes, là. Oui, donne ta question.
12: Vas-y, réponds.
9: La réponse. Ouais, donc un sumo, ça peut se marier, bien sûr. C'est même des super-héros au Japon. Et le problème, c'est qu'ils se marient avec des pauvres bonnes femmes d'1m60 et 40 kilos. Donc je les vois pas.
0: Un petit scarabée, au revoir.
5: C'est vrai, mais c'est vrai.
14: Je les vois pas.
12: Il faut en parler, c'est scandaleux, ça.
9: Je les vois pas en train de faire une position, par exemple, du missionnaire, tu vois.
0: Allez, hop, au revoir pour lui.
9: Mais Gérard!
5: Terminé, raison. C'est vrai.
15: Terminé.
5: Imagine la différence de poids, Gérard.
15: Rouleau de PQ. Terminé pour petit scarabée.
16: Mais Gérard, j'ai rien dit. C'est
15: terminé. Terminé. Merci.
16: Vraiment, c'est pas cool, hein.
15: Merci, au revoir.
16: Mais non, Gérard.
15: Rouleau de PQ.
16: Je m'en fous, je pirate l'entête. Mais j'arrête.
17: Bon, bébé.
5: Gérard, il y a peut-être aussi un petit sondage sur
15: qui c'est qui paye bien son boulot?
5: Ah, il va arriver.
18: Bah c'est moi, je le fais toujours bien mon boulot.
15: Ouais, c'est pour ça que je l'ai oublié de la troisième question là, le sondage. Alors, êtes-vous pour ou contre les sumos? 45% sont trop gros pour répondre. Je vois pas du tout, ça concerne Manu. Ouais. 34%
5: sont... Tu balances, toi ?
15: Négativement pour, ça je vois pas, ah ouais. Je vois pas. 15% sont d'accord, mais que si c'est pour faire un régime du cul. Alors, Niette, c'est bien.
17: Bravo le standard.
15: Bravo le standard.
2: Je suis mort à Duke Nukem.
15: Alors, la question.
19: Qui est assis sur le standard.
15: Donc, c'est toujours la question. Un sumo a-t-il le droit de se marier? On se retrouve après pour la suite du débat. Et on s'écoute le petit sumo de Suren avec Prends-moi. La compète t'a pris du poids et on se retrouve tout de suite après. Voilà, compète t'a pris du poids et pour ça on va recueillir Petit Croissant.
20: Voilà, j'ai tout à l'heure.
19: Olive.
15: Ta fréquence s'il te plaît.
20: Gay.
15: Ta fréquence s'il te plaît.
20: Dans 2-3.
15: Putain.
5: C'était bon. Vous avez écouté quoi Gérard en fait?
15: Bon, tu te fous de ma gueule, je viens de l'annoncer.
5: Ah bon
15: Nem qui pue, donc 103-4. Ouais. Merci Pildar pour le double son. Continue. Tout à l'heure, tu vas te prendre un briquet dans ta gueule, ça va te faire tout drôle, toi, là.
19: C'est un bic, en plus.
15: Gros ta taré, là.
20: Ouais, j'ai vu.
15: Ta fréquence.
20: C'est gros ta raté, hein.
15: Ta fréquence.
20: 91-9.
15: Et rouleau de PQ, ta fréquence 107.1.
17: Rebonsoir Gérard.
15: Rebonsoir. Donc la question, donc c'est toujours un sumo a-t-il le droit de se marier? Donc petit croissant pour toi.
20: Bah, moi je pense que c'est comme tout le monde, ils ont le droit de se marier.
5: Ah, il la joue bien.
15: Tu peux préciser le fond de ta pensée, parce que là je crois que.
20: Bien sûr.
15: Bon là quoi. Manu, si alors, c'est pour me choisir des cons comme ça, des genres de starbés, des folles, c'est pas la peine. Nem qui pue. Hop.
19: Oui, alors ils ont le droit uniquement de se
15: marier. Nem qui pue.
19: Oui, je suis là, Gérard.
15: Attends, Nem qui pue tout à l'heure, c'était une nana, maintenant ça est.
20: Ça change, ouais,
15: là. Oh là.
19: T'as quelque chose contre les mecs?
15: Bon, ça t'amuse toi là? Ça t'amuse de continuer à me filmer? D'ailleurs, ça te perd tout drôle, hein.
19: Ah, mais c'est Kubrick.
17: C'est pour moi, je le regarde.
15: Ouais. Nem qui pue.
19: Oui, alors, les sumos ont le droit de se marier qu'avec des boules de bowling qui ont également deux trous et qui sont rondes comme eux.
20: Oui, c'est vrai.
15: Ouais, c'est vrai. Gros tataré.
20: Ah bah, non, c'est gros taraté, hein, s'il te plaît.
15: Ouais, hein.
20: Moi, je crois que, en fait, s'ils veulent se marier, les sumos, faudrait peut-être qu'ils fassent d'abord un régime, parce que sinon, gros comme ils sont, il n'y a aucune meuf qui voudra d'eux, quoi.
19: Ah non, c'est pas ça, je t'ai dit, c'est pas ça.
15: De toute manière, le reportage que j'ai regardé, il y en a qui étaient mariés. Hein. Ouais, rouleau de PQ.
17: Je sais pas s'ils ont le droit de se marier entre eux, parce que je sais pas s'il y a des sumo PD.
15: Un sumo a-t-il le droit de se marier?
19: Il y en a.
17: Ils ont le droit de se paxer, non, peut-être?
15: Ouais. Oh là là.
17: Gérard, je vais te répondre. Au Japon, se marier avec un sumo, c'est une preuve de grande richesse.
20: Ouais.
17: Et les filles qui se marient avec les sumos, c'est comme s'ils se mariaient avec des seigneurs, en fait.
20: Ouais. Mmh. Elles ont des cassettes vidéo de Goldorak gratuits après.
17: Exact.
20: Ouais.
17: Et de
19: dédicacées par Noam.
20: Ouais.
15: La question, je vais répondre. Un sumo a-t-il le droit de se marier? De toute manière, oui, comme tout le monde.
19: Et de divorcer?
15: Comme tout le monde.
19: Et d'avoir des enfants?
15: Ben, bien sûr.
19: D'accord. Et la FQ, il la touche?
15: Et ma main dans ta gueule, tu vas la toucher?
20: Justement, moi je voulais savoir, est-ce que les sumos, comme ils sont très gros, ils arrivent à toucher leur bite?
15: Alors, ta question, j'y réponds.
8: La voir, déjà, la voir.
19: Il y en a qui l'ont jamais vu de leur vie, paraît.
15: Ouais. Pensez-vous que les sumo sont des super-héros, alors
21: J'ai vu sur Internet que ta moustache, en fait, c'était des poils de cul.
15: 53% pensent qu'ils sont moins forts que Batman. Je sais pas qui c'est qui était me chercher un sondage pourri. 42% des gens aimeraient sodomiser Kult.
20: Oh, c'est pour Hulk.
15: 17% préféraient voir des sumo Batman en string. Oh, c'est
8: des sumo woman.
15: Ouais, des sumo woman, c'est complètement bidon ce sondage, donc je vais arrêter de le lire.
8: Mais non, mais parce qu'on a Rigo a pris ce sondage en Suède.
15: Non, c'est pas Rigo. Mettez pas tout sur le dos à Rigo. Ah,
8: dis-lui Rigo.
15: Bah non, ouais. Non.
8: Dans cet après-midi, il a porté les sacs.
15: Non.
20: C'était bidon. Ouais.
15: Y a-t-il plus de sumo en France que dans les autres pays? On va demander ça à Petit Croissant.
20: Bah non, moi je pense pas, hein, pas forcément.
19: S'il te plaît.
15: Tu peux continuer le fond de ta pensée.
20: C'est-à-dire qu'en France, il y a environ 55 millions d'habitants. Et je pense que dans les autres pays, ils sont quand même un peu plus nombreux. Donc je vois pas pourquoi en France, il y aurait plus de sumo que dans les autres pays. Voilà. Mm-hmm. Sinon, je pense aussi, je voulais te dire un truc, Gérard. C'est-à-dire que quand on arrive au standard, Fidar, il m'a dit qu'il voulait pas me passer parce qu'il voulait passer d'abord les habituels. Et ça, je trouve ça lamentable. C'est toutes les semaines.
19: C'est dégueulasse.
20: Voilà. Et vous êtes tous arrivés ici.
22: Moi voilà. Aussi, il m'a dit la même voilà. Chose.
20: Alors,
19: c'est vraiment un con, Fidar.
20: Voilà.
8: Surtout que c'est Manu au standard.
15: Voilà. On sent que c'est Manu qui vous accueille au standard.
20: Oui, mais il m'a dit pas de le dire. Mais caressez-vous. Je te le dire.
8: Caressez-vous un peu.
15: Une âme qui pue.
19: Moi, je pense qu'il y a plus de sumo ailleurs qu'en France, en dehors des frontières, sauf en fonction des accords de Schengen, quand même. Il faut en tenir compte.
20: Ah, c'est vrai.
8: Mm-hmm. C'est quoi, Gérard, les accords de Schengen?
15: Je vais laisser finir tout le monde.
8: Et tu réponds après?
15: Oui. Gros t'as raté.
20: Ouais, moi je pense que les sumo là où il y en a quand même le plus, c'est pas en France, c'est chez les pygmées.
15: Et un pygmée c'est quoi?
20: Hein?
15: Un pygmée c'est quoi?
20: C'est un petit sumo. Et
15: ouais, n'importe quoi.
20: Pourquoi ça vous fait rire? Ils sont complètement débiles. Hein,
15: non, t'inquiète pas, ils sont.
20: Ouais, non, vraiment. Et sinon, il en reste encore quelques-uns en Serbie, mais il faut se dépêcher.
15: Rouleau de PQ.
22: Oui, Gérard. C'est surtout pas en France, c'est exactement comme l'a dit mon prédécesseur. Ils ont fixé en fait le poids et l'âge en fonction des accords de Schengen. Et ils en ont reparlé au traité de Maastricht, et j'aimerais savoir ce que tu en penses.
15: Alors Fildar, quand tu auras fini de faire ta merde, tu me feras signe.
8: Ils sont gentils, hein.
20: T'as dit que Fildar est merde, hein.
15: Non mais attendez, pour l'instant je vous entends pas parce que Fildar s'amuse à faire des conneries.
8: C'est pas moi, j'ai pas de guitare.
23: Genre, en attendant, il y a.
19: Qu'il aille voter sur MFM, hein.
23: Sinon, il y a Snooze sur l'IRC, il demande si. Enfin, il aimerait bien savoir pour son chien. Parce que son chien, il aimerait savoir s'il doit manger du super canigou pour devenir un sumo chien.
15: Non, il n'y a pas besoin.
23: Tout raide, hein. Donc il peut manger autre chose.
8: Tout raide, on va prendre du rafale. C'est le meilleur.
23: Ok.
15: Qui voulait poser une question
19: pue, là, c'est l'homme qui pue, je viens de prendre mon encyclopédie. Sur les sumos, en fait, là où il y en a le plus au monde, c'est chez les sodomites. Et d'ailleurs, là-bas, on dit un sumo et au lit.
15: Non, pas du tout. Donc là, merci Fildar.
23: Mais quoi?
20: On t'entend plus.
8: Mais qu'est-ce qu'il y a? Mais
22: il est dans le couloir là, Gérard.
20: Bah, on doit plus être à l'antenne, c'est pour ça.
22: D'accord.
20: Non, on n'est plus à l'antenne.
8: Mais si vous êtes à l'antenne,
23: si vous êtes à l'antenne, mais il est.
8: Ça y est, il est parti. Mais si vous êtes à l'antenne, arrêtez d'être parano.
20: Il avait dû arrêter parce que c'était tellement naze à mon avis.
8: Non, mais là, attendez, parce que là, il va dans le studio d'en face.
23: Il hurle.
8: Cherchez Max.
23: Du calme, loulou.
8: Cherchez Max. Donc voilà. Donc écoutez,
23: ça aurait été bien que quelqu'un commute le studio.
8: Écoutez.
23: Hein, loulou?
8: Vous me virez fil d'art, j'en veux plus. Chut,
24: tu me le vires.
20: C'est encore moi qui vais m'en trouver là-bas.
24: Là, tu le vires, c'est fini.
8: Il y a eu un problème de niveau de micro.
20: Allô?
15: Non, un problème de micro, c'est toi qui t'as amusé à le couper.
8: Je sais pas le couper.
15: Te fous pas de ma gueule. Parce que. Hein? Moi aussi, je sais le faire.
8: De quoi?
15: Tu vois? Hein, je mets ma feuille et je m'amuse ici, ok?
8: Non, mais là, c'est les CD. Donc.
19: Alors, tiens, tu mets la feuille là?
8: Ok, pas de problème. Pas de problème.
15: Alors, fais bien gaffe, toi. Parce que c'est pas parce que tu arrives dans ta dernière semaine que tu vas me casser les couilles.
19: Pourquoi?
8: C'est vrai? Dernière semaine de quoi?
15: Hein?
8: Bah, c'est très bien, après t'arrêtes la pilule et t'as tes règles.
19: Ah oui, c'est vrai.
15: Et toi, c'est pareil. Toi, tu vas, vous allez m'éteindre des micros quand je parle.
5: D'accord.
15: Ok.
5: Pas de problème. T'as qu'à mettre Apolline à l'arrière.
15: Non, non, elle, avec ton caméscope, elle prend mieux d'arrêter aussi.
20: Hein? Bravo, Gérard.
15: Parce que si elle n'est pas capable de faire le standard en semaine, le ouais. jeudi, si c'est pour me foutre dans la merde, c'est pas la peine. Hein, parce que là, on n'était pas loin de 10 000.
23: Non, on a baissé là, du coup.
20: Ouais, ouais, c'est con. Hein.
15: Normalement, on devait être pas loin de 10 000 avant la pause.
5: Les doigts dans, dans le nez.
20: Je trouve qu'il a raison, Gérard, de remettre un peu les points sur les T.
23: Là, on est à 9420.
15: Ah. Ouais, ouais,
5: ça va. Ça va.
15: Ouais, 9420, et à 1h37, on était à 9896.
20: Ouais.
15: Et juste avant la pause musicale, on était pas loin de 10 000. Alors, toi.
5: Ça a chié, là, ça a chié.
15: Ouais, mais toi, t'arrêtes tes conneries, d'accord?
5: Ok.
15: Ça va pas te le briquer, ça va être celui que tu vas te prendre après.
23: Putain, il y en a plein les poches spécialement.
5: Le problème, c'est que
23: toi.
5: Tu sais pas viser, donc tu vas péter un truc dans le studio et tu le paieras. Donc je m'en fous.
15: Non, mais de toute manière, c'est toi qui vas te répondre.
1: Qui casse-paye, Gérard?
15: Toi, tu t'écrases, d'accord?
5: Allez, on reprend le débat.
15: Tu la fermes. Complètement.

0: Donc, question suivante. Que doit manger un sumo dans la journée? On va demander ça à Petit Croissant.
1: Mais non.
2: Ouais, Gérard.
0: Oui.
2: Donc, c'est Petit Croissant. Écoute, je voulais d'abord te demander une question, moi. Est-ce que tu aurais déjà rencontré un sumo?
0: Non.
2: Jamais. D'accord. Parce que moi, j'en ai rencontré un et donc c'était assez effarant. Il mangeait tout le temps dans la journée parce qu'il me disait qu'il fallait qu'il prenne environ pour 15-20 kilos de nourriture par jour.
3: Ça va.
2: Pour pas perdre de poids.
3: Ça va déraper. Je vais partir en couille.
2: Tu m'écoutes?
0: Manu Fildar, vous arrêtez de jacter entre vous, s'il vous plaît. Parce que ça commence à devenir rengaine tous les deux.
3: Mais t'écoutes même pas les auditeurs.
0: Ouais, ben pour l'instant, tu les laisses parler, d'accord?
2: Ça tombe bien parce que je voulais parler un peu de tout ça. Donc je sais pas, qu'est-ce que t'en penses toi alors?
0: Un sumo, qu'est-ce qu'il doit manger dans
2: une... Non, mais de ce que je viens de te dire là, au niveau de tout ça.
0: Personnellement, je vois pas du tout le rapport.
2: Tu m'as pas écouté quoi.
0: Ben non, parce que comme Manu et Pildar, j'actais entre eux.
2: Je vais répéter, donc je disais que Sandy devait bouffer 15-20 kilos par jour.
0: Ouais, ben au revoir. Au revoir Petit Croissant. Sandy, à t'emmerde. Alors là, vous commencez à me casser les couilles avec Sandy.
4: C'est vrai, arrêtez.
0: Vous lui laissez la grappe tranquille et vous arrêtez de parler d'elle. Parce qu'on en a ras-le-bol.
4: Ouais, et en plus elle était vachement bien dans Grise.
0: Et moi je t'emmerde.
4: On parle pas de sumo mystère.
0: Bon. Alors, Manu, tu te démerdes, je ne continue pas le...
3: Enfoirés, vous êtes vraiment des enfoirés.
0: Ouais. Tu te démerdes, Manu, tu me cherches d'autres auditeurs, je ne continue pas dans ces conditions-là.
3: Mmh. Ok, pas de problème. Bah, tu peux garder les filles, Gégé, elles sont sympas.
5: C'est Gérard.
3: Ouais. Pas de problème.
0: Alors, rouleau de PQ.
5: Oui, Gérard. Je sais plus ce que c'était ta question, excuse-moi.
0: Alors, c'est que doit manger un sumo dans la journée?
5: Je te fais tous les repas ou...
3: Bah oui, c'est mieux.
0: Non mais que doit manger un sumo dans la journée?
5: Au petit-déj, c'est breakfast anglais obligatoire, donc il mange plein de saucisses et saucissons musulmans, donc ça, il mange plutôt du poulet. À midi, ils font un petit déjeuner aussi à 10h, donc là, il mange plutôt des céréales, des chibres, tu vois, pour éliminer le poulet. Le midi, il mange une pomme, parce qu'après, ils ont entraînement, donc il ne faut pas qu'il soit trop lourd. À 4h, ils font un petit breakfast aussi, ils mangent un petit brunch avec le thé, ils mangent des petits gâteaux anglais avec de la confiture, de la marmelade d'orange, ainsi que...
0: Non, attends. Rouleau de PQ, s'il te plaît.
5: À 19h, ils mangent.
0: Rouleau de PQ, s'il te plaît, merci. je peux vous dire une chose, qu'un sumo n'a pas le droit de manger de matière grasse.
3: Non, oui. Pas de saucisson au poulet, tout ça, rien.
0: Non, déjà le poulet, c'est de la matière grasse.
5: Pas du tout.
3: Ah bon? Même non, le blanc
4: la peau.
3: C'est quoi, moi je mets du poulet sur mes tartines le matin.
0: Ouais. Non, toi, tu occupes ton standard et t'éteins ton micro et tu fermes ta gueule. Apolline. Eh, t'es vraiment une chienne, toi, hein.
2: Oh non.
5: Non, on parle pas comme ça d'Apolline.
6: Elle a mis ça, quand même.
2: En plus, c'est sa vie privée. Hein.
5: Ça nous regarde pas ce qu'elle fait chez elle.
2: Ouais, ça c'est vrai.
0: Donc, sixième question, combien coûtent les habits qu'un sumo porte pour un mariage?
4: On n'a pas répondu,
3: Gérard. Ah ouais, attends, Gérard.
4: Oh.
3: Ouais. Vas-y, Manu.
0: Ouais, on a. Non, tu dégages, toi. Tu dégages, je t'en veux plus dans les studios.
3: Ah, il veut dégager Apolline. Ouais. Apolline reste dehors, donc.
4: Merde,
3: ça va pas sentir bon alors maintenant. Ça va plus sentir bon, je
4: vous le dis. On n'a pas répondu, Gérard, c'est quoi ce
3: bon, excusez-moi tout le monde.
0: Bonne gueule.
4: On n'a pas répondu.
0: Oh, putain, je sens que dans notre temps, je vais conclure. Hein.
3: C'est pas grave. On accueille Sumo Bilic à la place de Petit Croissant.
7: Ouais, bonsoir.
5: Salut.
0: T'appelles d'où?
7: Salut, j'appelle d'Orléans.
0: Ta fréquence, s'il te plaît?
7: 103.8. Salut, bonsoir l'équipe, salut GG.
3: Salut, ça va?
0: Salut mec, ça roule, c'est cool.
7: Fun school. Ouais, cool.
5: Kiff, cool.
0: Yes. Bon, ça y est, ouais.
6: Avant qu'il réponde, il y a quand même Seigneur qui a une bonne question sur l'IRC. Il te demande à combien de kilomètres heure va un pet sumo.
0: Là, je sais pas. Aucune idée.
2: Bon, on peut répondre.
6: Oui. Remarque, ouais.
2: Bon, alors, moi, je suis éleveur de sumo et je leur donne pédigré pâle.
0: Non, mais c'est bien de préciser le...
3: Pas de marque.
0: C'est bien. Je sens que tu as dégagé, toi.
5: Est-ce qu'ils ont un beau poil?
2: Oui, ça va, bon, enfin...
0: Ouais, alors hop, terminé. Au revoir. Au revoir. Voilà, comme ça va plus vite.
7: Et donc... dans la pub.
0: Fais gaffe, parce que toi aussi, tu risques de dégager. Alors, Manu, c'est la dernière fois que je te le dis. Ouais. Mm-hmm. Tu me changes tout le monde.
7: Ah ben, je vais l'arriver, moi.
3: Justement.
0: Ah ouais.
3: Justement.

0: On change tout le monde,
1: justement,
0: et on va s'écouter.
2: Non, on vient de mettre un disque.
0: C'est moi qui commande.
2: Bah tu te caresses et après tu commandes.
0: Quoi, je me caresse tout à l'heure. Tout à l'heure tu vas prendre.
3: Non, tu fais ton taf là, vas-y.
2: Non, on travaille, Gérard. On n'est pas là pour écouter des disques. Autrement, t'écoutes.
0: Non, moi je veux pas le savoir.
4: Je voulais juste dire qu'on accueillait quand même Petit Dragon Jaune.
0: Ouais. Voilà. Tu as la place.
4: La place de Nem qui sent là du.
5: Bonsoir tout le monde, bonsoir Gérard, ça va bien? Voilà.
0: Eh, hey, vous allez?
5: Oui.
0: Non, attendez.
5: Oui,
0: eh, hey, Manu.
5: Bonjour.
0: Un conseil que je te donne.
4: Quoi?
0: Vous me prenez sur les lignes. Je ne veux pas le savoir, vous me prenez des lignes.
5: Gérard, il vient me le prendre sur la ligne. Hein.
6: Il fait des lignes.
5: Ouais. Il peut que... Voilà.
0: Je sens qu'il y en a qui vont dégager.
5: Question.
0: Alors, vas-y.
5: Non, mais
0: la question, c'est que je dois manger un sumo dans la journée.
5: Ah, moi, j'ai pas répondu encore. Hein.
0: C'est qui?
5: Hein? C'est gros taraté.
0: Eh ben, tu vas répondre.
5: Ah bah ouais, je vais répondre. Un sumo, il bouffe que des hamburgers McDonald's parce que c'est super bon.
0: Alors, au revoir. Au revoir. Hop.
5: Pourquoi au revoir?
0: Au revoir, on précise pas de marque. Hop. Ciao.
5: C'est qui, ciao?
0: Gros, t'as raté là. Hop. Au revoir.
5: J'ai dit qu'il mangeait plein de hamburgers parce que c'était super bon.
6: Ouais, c'est ce qu'il a dit, hein.
0: Ouais, non, mais je veux pas le savoir.
5: Tout le monde, tu vas voir.
0: Ah, mais merde!
5: Mais c'est vrai, je t'assure.
6: C'est vrai.
5: Si encore j'avais donné une marque, je
0: crois. Oh, putain!
3: Non, il a pas dit Pizza Hut.
0: Allez, hop, au revoir.
5: Bon, Gérard.
0: Oh, putain, vous me passez au standard.
2: Calme. Gérard, attendez, chut.
1: Ça y est, là.
2: Gérard, mais qu'est-ce que j'ai fait? Ah, mais voilà! Faut couper les auditeurs, excuse-moi, Gérard.
1: Bah ouais, bah voilà.
2: Donc vous êtes en antenne, les auditeurs. Là, il est en train de gérer avec le standard.
1: Voilà. Et sur IRC, il y a Dan qui te demande si la taille d'une bite de sumo est proportionnelle à son poids.
0: Non.
2: Et pourquoi?
0: Non, parce que là-dessus, j'ai pas. On n'a pas pu en savoir plus.
1: Donc tu sais pas, dis pas non, dis que tu sais pas.
0: Disons, je peux pas y répondre. Voilà.
1: Ah, d'accord.
0: Je préfère lui dire tout de suite, je peux pas te répondre sur ta question.
1: Et je souhaite une bonne nuit à Snooze.
0: Ok. La question suivante, c'est combien...
1: Ah bah non, je serai un peu en retard.
0: Bon, Olivier. Voilà. Donc, tu retournes dans ton studio de Réa.
2: Ah, il n'a pas tenu longtemps. Bon, Gérard, le débat là-haut. Oh.
0: Non, mais moi, vous me changez les auditeurs parce que...
2: Allez, mais ils sont changés.
4: Ils sont presque tout nouveaux, Soumobilic, il est nouveau,
2: Petit Dragon Jaune,
4: il est nouveau. Pour le PQ, elle a rien dit, gros taraté, il répond bien, donc tout va bien.
2: Ouais,
1: c'est vrai.
0: Alors, rouleau de PQ.
6: Fun.
5: Bon.
6: Oui, Gérard. Excuse-moi, mais il y a quelqu'un qui me parlait hors antenne et j'ai pas entendu.
2: Le numéro, c'est quoi?
6: Gérard.
0: La question, c'est que doit manger un sumo dans la journée pour la dernière fois?
6: Il s'est déjà répondu, alors j'en ai plus.
5: On a tous répondu. Ah non, moi j'ai pas répondu. Mais bon, c'est pas grave, à la rigueur, on peut passer.
6: Mais j'avais pas fini.
0: Je sens qu'ils sont pas bons. Donc Manu, tu te démerdes.
2: Quoi?
0: Tu gères et tu me trouves d'autres auditeurs pour la fin des questions. Non, je ne veux pas le savoir.
1: Bon, Gérard.
0: Je ne veux pas le savoir.
1: Gérard, il y a Seigneur qui a une bonne question. Il voulait savoir si tu connais des prises de sumo.
0: Non.
5: Celui-là.
0: Bon, ta gueule, toi.
2: C'est pas mauvais comme question, je suis désolé.
5: C'est vrai.
0: Donc, non, je connais...
2: Vas-y, Gérard.
0: Je connais pas de prise de sumo.
1: Même dans le Bico, t'en as pas vu?
2: Non, tu m'as tout mis.
0: Mais tu m'as tout mis tout à l'heure, je vais te mettre ma main dans ta gueule, toi, ça va te faire tout drôle. Donc, tu me gardes rouleau de PQ et tu me changes les autres et on se retrouve après. Et le titre du disque, c'est...
2: Non, mais attends, Gérard, on va...
0: La question, c'est combien coûtent les habits qu'un sumo porte pour un mariage et on se retrouve tout de suite après.
2: Mais j'ai pas le disque, moi, le titre, je l'ai pas, c'est Manu qui a les titres.
0: Oh!
4: Mais je croyais qu'on mettait pas de 10 maintenant.
0: Si. Donc, t'annonces.
2: Ah, mais j'ai pas le titre.
0: Et donc, ça va être. Non, mais Manu, tu vas te démerder. Ça va être.
2: Ta gueule.
0: Les soucis parisiens avec. Remets ton torsion avec ton cul et on se retrouve après.
2: On s'en fout. C'est bon.
0: Donc vous venez d'écouter I Love American, on a les soucis parisiens avec Remets ton torchon, avec Ouais ton cul, donc des disques, de musique, des titres comme
5: bien
0: ça,
5: remonté,
0: j'en veux pas.
5: Bien remonté, ouais.
0: Donc la question c'est combien coûtent les habits qu'un sumo porte pour un mariage, et pour ça on récupère Sumo Luscon.
5: Sumolusque, oui, tout à fait, bonsoir.
0: Ta fréquence ?
5: Oui, j'appelle de Lyon et j'écoute sur Internet.
0: Ta fréquence ?
5: Et j'ai pas de radio.
0: Non, mais tu me...
1: Mais par Internet, il n'y a pas de fréquence, Gérard. Ils tout écoutent par Internet, c'est tout. C'est
0: alors, sur que... Lyon, la fréquence Lyon, c'est 102.1. Tu te foudras pas de ma gueule.
5: Voilà, c'est pour ça que je voulais pas dire de bêtises.
0: Ouais, et ben, le prochain coup, quand je te demande une fréquence, tu me la donnes, s'il te plaît, merci.
5: Mais moi, je suis moderne.
0: T'as cassé ?
7: Oui, bonsoir Gérard, j'appelle de 13e arrondissement parisien, 103.9.
0: Non, 101.9, te fous pas de ma gueule non plus. Rouleau de PQ, 107.1.
8: Bonsoir Gérard.
0: Rebonsoir à toi.
8: Bonsoir, bonsoir honorable.
0: Et Suzy Owen, ta fréquence s'il te plaît.
9: C'est 101.9, salut, réservoir prod en force. C'est cool. Oh ouais.
0: Et donc, la si question...
9: Permets, pardon, si tu me le permets, pendant 5 secondes...
0: Ouais, bah pour l'instant, tu vas te la fermer.
9: Ok.
5: Permets-toi.
9: Je fais une petite délifone à mon pote Jean-Luc de Réservoir Prod et à mon pote El Kabach qui paye pas mal.
0: Voilà. Ouais, Tony, tu fermes ta gueule.
9: Ok.
0: D'accord, Tony ?
9: Ah non, je suis la même voix, mais c'est pas pareil.
0: Ouais, ouais. C'est ça. Alors donc, la question, je la répète pas, donc... Simonosque...
5: Alors combien ça coûte quand il se marie en pagne? Ben je sais pas, quand il se marie, ben moi je dis qu'il se marie en pagne, donc je sais pas, il y en a pour 30 balles de tissu quoi. Ça se marie toujours, c'est toujours en pagne.
0: Combien coûtent les habits qu'un sumo porte pour un mariage?
5: 30 balles.
0: C'est la question, c'est pas...
5: Écoute-moi, il y en a pour 30 balles de tissu pour faire un pagne.
0: Putain.
5: Mais écoute Gégé, t'as vu le reportage?
9: Mais
5: les a vu. Il les a vus, ils ont juste une ficelle entre les fesses, là, ils sont à moitié nus, et ben ils se marient pareil.
0: Bon, on t'a caché, parce que vous commencez à me prendre la tête.
5: Oh là là là là.
7: Pour se marier, étant donné que les sumos ont un grand poids, ils ont le prix de gros, donc pas très cher.
0: Mais tu peux préciser ?
7: En yen, ça fait 17 000, et ce qui donne en euros actuellement, au cours de 6 francs 47 533, environ 230 euros.
0: Ouais ben la question des euros c'est juste après, donc je te remercie de prendre déjà la question. Rouleau de PQ.
8: Oui Gérard. Ben en fait ils se marient en costume traditionnel, donc c'est vachement compliqué, ils ont des tiares, des sceptres, enfin bon.
7: Yag.
5: Non.
8: Si c'est vrai.
5: Non, ils sont en pagne, moi je te le dis, ils sont en pagne.
0: Oh, vous laissez parler les gens s'il vous plaît derrière, merci.
8: Ce sont effectivement des pagnes de cérémonie.
5: Ah, tu vois ?
8: Qui coûtent assez cher et qui sont toujours blancs.
0: D'accord. Question, parce que je voyais que tu voulais poser une question, Rigaud.
1: Tout à fait.
2: On n'a pas le temps, Rigaud.
1: Il y a Dan.
2: On n'a pas le temps. On trace.
1: Il y a Dan qui se demande si les sumos.
2: On n'a pas le temps.
9: Voilà, on n'a pas le temps.
0: Oh, Tony, tu dégages, au revoir.
5: Attends, c'est bon.
8: Il n'a rien dit.
0: Non, mais même, il n'a pas passé dans les débats. Au revoir pour lui.
8: Mais c'est pas Tony.
0: Non
8: c'est
0: presque pas.
1: C'est pas Tony, c'est Spermo 106.
0: Ouais, mais tiens. Hop.
9: Je peux répondre à la question ou pas ?
0: Non.
1: Donc, il y a Dan qui se demande si les sumos, ils utilisent des sacs à balles comme préservatif, un peu comme une certaine catelle qui utilise des sacs plastiques comme baignoire.
0: Non, je pense pas. Je pense pas du tout. Mais moi, je voudrais que les gens je voudrais que les gens sur l'Internet répondent quand même aux questions correctement.
5: Ouais, quand même.
2: Pas de private.
5: Ça sera un minimum, pas de private.
0: Non, donc, Suzy Wan.
9: Ouais, donc pour répondre à la question, je sais pas, un sumo, tu lui donnes une corde et un tablier, ça lui fait un string et c'est bon, quoi. Pour le boulot et pour tout, pour le mariage.
5: D'accord avec moi.
9: Sans fricrate, c'est
2: genre. Il mettait pas des kimonos pour le mariage, Gérard ?
0: Non. Question suivante. Peut-on payer un sumo en euros ou pas ?
5: Ouais.
0: On va demander Tony.
9: Non, appelle-moi Suzy Wan, je pense.
0: Ouais, non, mais Tony. Bon, alors arrête parce que toi je crois qu'on t'avait interdit d'antenne, donc je vois pas pourquoi tu repasses toute la semaine dans les débats.
9: Non, mais c'est pas grave.
0: Si c'est grave.
9: Parce
0: qu'il y en a marre que tu passes dans les débats.
9: Je peux répondre sérieusement aux questions là, il y a mes potes de réservoir pour.
0: Non, mais moi j'en ai rien à foutre, tu dégages, je ne veux plus t'entendre dans mes débats.
9: Non, mais bon, je vais répondre à la question.
0: Non !
9: Mais s'il te plaît !
0: Non, tu ne réponds pas !
9: Mais Sandy, elle m'aime bien.
0: Sandy, à ton merde. Non, au revoir. Hop.
9: C'est vrai, en plus, ça m'aime bien.
0: Voilà. Alors, tu le laisses en antenne, Max, il va s'en occuper, celui-là.
1: Gérard ?
0: Oui.
1: Ouais, sur IRC, il y a Davy One, il te demande si ça existe, le Kama Sutra pour sumo, et si oui, est-ce que ça ressemble à un excrément de dinosaure fossilisé ?
0: Alors là, très bonne question, je ne pense pas.
1: Non ?
0: Non. À mon avis, je ne pense pas.
2: Mais ça doit pas être les mêmes positions aussi.
0: Non, mais je ne pense pas. Tu me gardes Tony en antenne pour Max, hein.
2: Je peux pas, il a coupé, là.
0: Ah, ouais. Rouleau de PQ.
8: Oui, Gérard. La question, c'était à sa portée sur quoi ? Ah oui, sur les euros.
0: Peut-on payer un sumo en euros ou pas ?
8: Le sumo ne se fait pas payer en argent. Le sumo se fait payer, entre autres, en nourriture, ainsi qu'en appartement. Enfin bon, ils ont tout gratos, quoi.
0: Oui, mais, attends.
8: Je te disais tout à l'heure, c'est des seigneurs. Mm-hmm. Ils n'ont même pas besoin d'avoir d'argent sur eux. Ils ont tout gratos, quoi. Tout
0: non, mais rouleau de PQ.
8: Oui.
0: Rouleau de PQ.
8: Oui.
0: Il y a quand même un truc que je voulais te dire. Mm-hmm. Quand ils font des combats, ils sont quand même payés.
8: Non.
0: Ah si,
8: ils sont payés en nature, donc ils gagnent pas d'euros.
0: Ah non, mais ils sont quand même. Non, mais ils sont pas payés en nature. Ils ont quand même de l'argent. Oui, Manu.
1: À la place de Suzy One, on va accueillir Ginsu 2000. Mais je te préviens, il a un style très tranchant. Fais gaffe.
10: Bonsoir. Vous allez bien? Bonsoir, Gérard.
0: Bonsoir.
10: Hey.
0: Comment qu'il s'appelle lui?
1: Ginsu 2000.
10: Ginsu 2000. Bonsoir, Ginsu.
8: Salut.
0: Bon, Ginsu 2000, t'appelles d'où?
10: J'appelle de Paris.
0: Donc 101.9.
10: Tu connais la fréquence, bien sûr, 101.9.
0: Yeah. Donc, tu peux répondre à la question?
10: C'était...
11: L'euro.
10: Comment ils sont payés, c'est ça?
8: Ouais,
10: l'euro. Ouais, bah, ils sont pas payés, les sumo, hein. Tu sais, j'ai entendu tout le monde le dire, ils sont pas payés, parce que c'est comme disait je ne sais plus qui, c'est des seigneurs.
8: Rouleau de PQ.
10: Disait que c'est des seigneurs, c'est vrai. C'est vrai, c'est des seigneurs, ces mecs-là. Le mec, il va dans un magasin, il se sert, il se casse, et il n'y a pas de problème, quoi.
2: Mmh. Ouais, c'était pas glacé, toi.
0: T'as qu'à chier.
10: Ok, mon pote, t'es louche, hein.
12: Oui, Gérard, il y a un proverbe chez nous du côté du Japon qui dit « Sumo payé en euros, c'est fait niquer à Tokyo ».
0: Je veux dire une chose, tu parles correctement parce que t'es de la région parisienne, donc tu parles correctement.
12: Hein? Gérard, s'il te plaît, j'habite au 13e arrondissement parisien qui est une communauté chinoise à Paris.
10: Ouais.
0: Moi, ben, je sais, je connais très bien.
12: Ouais. Eh bien. Excuse-moi, Gérard, si mes origines te dérangent, si en France nous sommes mal acceptés, nous la communauté...
10: C'est faux. Il n'y a pas de problème, mon pote.
0: Oh, vous le laissez parler, s'il vous plaît, merci.
12: Ouais. Gérard, mes parents sont d'origine japonaise. Mon père s'appelait Kane, il a grandi dans un monde en fleurs. Il a rejoint ma mère à l'âge de 30 ans, ce fut une grande douleur pour nous.
2: Attends, c'est le fils des 4 étoiles du Sud, là.
0: Simolusque.
11: C'est un enfant de la bombe.
0: Ouais, bah. Attention à ce que celui qui s'amuse à continuer à dire des conneries comme ça.
11: Faut pas déconner, ouais, c'est pas drôle, ça.
10: Ouais.
11: Moi, je pense qu'il faut partir d'un principe simple. L'euro, c'est pour l'Europe. Donc le Japon a droit à l'euro, comme tout le monde. Il n'y a pas de discrimination à faire, c'est tout.
8: Ouais.
11: C'est tout, donc oui, ils ont le droit d'être payés en euros.
0: D'accord.
11: Bien sûr.
0: Moi, je pense que... Je vais répondre à un rouleau de PQ qui m'a dit que...
12: Appelle la Lotus.
0: Toi, tu t'écrases, s'il te plaît, merci.
8: Je peux m'appeler Lotus quand même.
0: Pour confirmer ce que tu me disais, moi je pense qu'à mon avis, ils sont payés quand même parce qu'ils ne feront pas des débats gratuits ni rien du tout.
11: C'est pas
8: ils font
10: pas de débat sur quoi ? Il faut pas de débat, Gérard.
0: Non, mais quand ils font des combats, ils sont payés, je suis désolé.
11: Ouais,
0: c'est pas nuance. C'est pas combien doit mesurer un sumo ?
10: 1m90 à peu près.
11: Non, mollusque.
0: Bon, ouais.
11: au moins 1m20 de large, au moins.
0: Non.
11: si, sinon il rentre pas dans le pagne.
0: Combien doit mesurer un sumo, putain, tu vas répondre correctement à la question ou pas?
11: 1 mètre cube.
0: Bon, allez, hop, dégage, au revoir.
11: 1m80.
0: Au revoir.
12: Je m'appelle Suzy, je fais 200 kilos et j'aimerais bien que tu me prennes le cul.
0: Bon.
1: Ça c'était une femme sumo. Hein.
11: Ouais.
1: Il y a Davy One, il dit que justement les femmes sumo, il faut les rouler dans la farine pour qu'elles mouillent, c'est vrai?
0: Non,
1: c'est
2: non, il faut une bouteille d'eau.
0: Même pas.
10: C'est quoi ça?
0: Toi, fais gaffe à ton matricule, Fildar. Fais gaffe à ce que tu dis.
10: Attention.
0: T'as cassier.
1: Ok.
12: Les sumo peuvent mesurer en gros, hein, entre 1 mètre pour la catégorie plume. Et 1m95 pour la catégorie poids vraiment très lourd.
10: Alors, le poids plume, c'est minimum 190 kg.
0: Ketsu le 2000, pour l'instant, c'est pas toi que je m'adresse.
2: Ginsu.
0: Hein? Donc, moi, je vais répondre à la question. Normalement, un sumo doit mesurer entre 1 mètre. Il doit pas mesurer.
5: 1 mètre, oui.
0: Il doit faire 1 mètre 80. Et ça a été marqué dans le. Ça a été dit dans le reportage que j'ai vu samedi.
12: Ouais, mais il y a également des sumo nains au Japon, Gérard. Mm-hmm. Passepartout, qui est un grand combattant, un Yokozuna de là-bas. Yokozuna est un champion suprême au sumo. Pour lequel on organise chaque 1er décembre le Sumoton.
0: Ouais, ben 5 minutes s'il te plaît.
12: Voilà.
1: Oui, Gérard à la place de Sumolusk qui est parti. On accueille Thierry.
0: Bonsoir.
13: Ouais, salut GG, salut à tous.
5: Salut Thierry.
0: T'appelles d'où ?
13: J'appelle de Amiens.
0: La fréquence ?
13: 107.6.
14: Tu kiffes le Nord ?
13: Je kiffe le Nord, je kiffe la peau, je kiffe tout le monde.
0: Ouais, Amiens, c'est dans le Nord ?
13: Bien sûr, c'est dans le Nord.
0: Ah oui,
14: ouais. Ouais, Amiens. Ouais, Gérard, j'habite le Nord, je sais. Alors.
0: Amiens, c'est dans le Nord. Ah ouais. Amiens, c'est dans le Nord.
14: Oui.
0: Non, mais attends, apprends ta géographie, toi.
2: C'est où, Amiens, Gérard ?
0: Amiens, c'est dans le département 60, et 60, c'est pas le Nord.
14: Ah ouais, c'est, mais c'est tout près aussi, Gérard.
0: Non, c'est dans le département 60, c'est pas le Nord.
2: Gérard, au-dessus de Paris, c'est quoi ?
0: Hein ?
2: C'est le nord au-dessus de Paris ou pas ?
0: Ouais, mais attends, Amiens, c'est pas dans le nord, d'accord ? Alors, ta bouche à toi. Toi, le Troyen, écrase.
2: Ta bouche.
0: Écrase.
13: Troyen, sudiste.
12: C'est dans le sud du nord, Amiens.
0: Ouais, c'est ça, dans le sud du nord. Pourquoi pas dans le sud de Paris aussi ?
2: Non, dans le nord de Paris. 9-4 dans le sud de Paris.
0: Combien doit mesurer un sumo, donc, à Thierry ?
2: À la naissance ?
13: À la naissance, un sumo doit. Je sais pas, je crois qu'il n'y a pas de taille limite, hein. C'est, tout est accepté. Du moment qu'après, ils s'empiffrent avec des bols de riz, tout est accepté. Hein.
0: D'accord. Ouais, tu
13: as répondu.
0: Ouais, mais si, t'as bien répondu.
13: Mais non.
0: Putain, Pilda, tu commences à me casser les couilles avec ce truc-là.
5: Mais c'est bon, Gérard, continue ton débat.
13: Il joue avec ça.
12: Gérard, embêté.
0: Oh putain, je sens que tout à l'heure, ça va chier. Hein.
5: Ouais, on se
0: casse. Rigo.
1: Oui, il y a Moulinex qui voulait savoir si la liposuction des sumo, elle est plus chère que celle des que les autres liposuctions, excusez-moi.
0: Oh là là, la question qu'il me pose, lui.
5: Oh
0: là, aucune idée.
5: Ça, c'est dur, hein, Gérard.
0: Aucune idée, je peux pas lui répondre.
13: Par contre, GG, t'as oublié de parler des études pour être sumo. Parce qu'en fait, ils font un bac sumo, et puis il y a plusieurs options.
0: Il n'y a pas un bac PD non plus ?
13: Non, il y a plusieurs options.
0: Il n'y a pas un bac PD ?
13: Non, il y a option.
0: Non, il n'y a pas de bac PD.
2: Si, mais tu l'as essayé plusieurs fois, tu l'as raté.
0: T'as caché.
12: Oui, les sumo, tu parlais des études ?
5: Non,
14: il parlait de la taille.
12: Ah, la taille, j'ai déjà répondu, Gérard. Les sumo au Japon, 1 mètre minimum catégorie plume, plus d'un mètre 80 jusqu'à 2,50 m pour la catégorie building.
13: Eh GG, il est pas chinois lui.
0: Thierry, tu fermes ta gueule, s'il te plaît, merci.
1: Bon Gérard.
0: Oui.
1: Il y a Turpentine sur l'IRC, elle aime bien quand tu l'engueules, alors elle te demande si ça t'excite quand Sandy elle se fait pisser dessus par un sumo.
0: C'est comment son nom ? Carpentine, je t'emmerde. Et t'as qu'à pisser toi-même sur toi. Qu'est-ce que tu veux dire, toi ?
14: Je voulais dire que t'avais raison, ouais.
0: Ouais, ben, t'éteins ton micro pour l'instant.
5: Pauline, non mais...
0: Rouleau de PQ.
14: Oui, c'est rare.
5: Vous montez tout.
0: Oh !
14: J'ai pas répondu à la question qui m'a
12: fait 20 fois qu'on répond à la même question.
5: Oui, c'est vrai.
14: À la naissance, ils font à peu près 80 cm. Les femmes sumo accouchent debout, c'est assez original. Et ils peuvent grandir.
0: Tu peux parler plus fort devant ton combiné.
14: Ils peuvent grandir jusqu'à 1m80 et obligatoirement faire au moins 2 mètres de circonférence.
13: Moi je connaissais un sumo qui fatiguait les adversaires avec son anus dilaté.
0: Bon.
13: Elle les épuisait complètement.
0: Je sens qu'on va terminer le débat.
5: Mais
0: parce
5: non,
0: que Fildar Manu. Fildar Manu sont en train de faire les deux connards.
2: Fildar Manu,
0: c'est les deux PD de la bande FM. Donc ça commence à bien faire. Donc on va laisser la place à Seb.
2: Non.
0: Si.
2: Non.
14: Gérard.
0: Si Seb.
1: Gérard sur l'IRC c'est remonté. On est 9878.
5: On arrive à 10 000, Gérard. Oh là là.
1: Voilà.
0: Combien? Non, moi, Max, reviens. Viens.
13: T'es trop une star.
0: Ta gueule, toi.
2: PD de la bande FM.
0: Putain, mais c'est pas vrai, ça.
1: Et sinon, sur IRC.
0: Qui c'est qui m'a choisi, cet abruti, là? C'est toi encore.
15: Pourquoi? Pour faire les débats. C'est Max.
0: Non, c'est pas Max qui a choisi Thierry.
15: C'est toi. Pour faire les débats, il t'a choisi.
0: Genre. Et qui c'est qui t'a choisi au standard?
15: Bah c'est toi.
0: Non, pas moi.
15: Je sais que tu me kiffes.
0: Ouais, moi je t'emmerde, pauvre con, va.
1: Non mais sinon sur IRC, il y a Arnett, il dit qu'il aimerait bien caresser ton gros sumo.
0: Ouais bah lui il va se faire enculer, tu m'as dit combien?
16: Rigo, tu te fous un peu de ma gueule là, je crois.
0: Oh, tu prends de ta gueule toi.
16: Y a pas d'Arnett sur IRC, le câble il marche pas ce soir.
17: Gérard.
0: Tiens, comme par Gérard. Hasard, il est dans
2: Gérard,
0: les débats.
2: Il y a un auditeur qui veut te poser une question. Il y a...
17: Takashi va te poser une question, Takashi. Gérard. Est-ce que tu as entendu parler dans le monde du sumo d'un trafic de Slim Fast?
0: Non.
18: Oh, quelle nouraille!
0: Oh, Thierry, tu t'écrases! Ça commence à bien faire. Alors, tu me le vires, celui-là, terminé pour lui. Il retourne, retourne dans son lit.
15: J'ai viré Higgins sous 2000. Ouais, il est calme, Thierry. On accueille Judo Boy, d'ailleurs, à la place de Higgins sous 2000.
16: Oui, bon.
0: Bon, non, mais c'est terminé.
15: Pourquoi vous marrez, c'est son nom.
1: Gérard, on est 9967.
2: Faut continuer, là, Gérard. Donc, faut continuer, là.
1: 967. Sur Minitel, on est combien?
2: Boost question.
1: On est sur combien sur Minitel?
2: On est à un peu plus de 1000 connectés, quand même.
1: Putain, c'est bien. Hein.
0: Bon, question suivante.
18: Je pleure pas.
2: Il y en a un qui pleure avec tes conneries.
18: C'est pas grave. J'en peux
0: plus. C'est bien, Manu, de choisir des auditeurs
2: qui rigolent
0: et qui changent de voix. Hein.
1: Et sinon,
0: c'est bien.
1: Gérard, il y a Compi Musique sur RC, il te demande si t'aimes la sumodomie.
0: Non. Donc, y a-t-il autant d'hommes que de femmes sumo? Et on va demander ça à Thierry. Le trablo.
18: Non, je suis pas un trablo, mais sur les sumo, c'est vrai qu'il y a des combats de femmes de sumo, mais c'est assez crade, parce que l'autre fois, j'ai vu des combats, et il y en avait une qui avait ses règles, et en fait, l'autre, elle a glissé sur ses ragnagnas, et elle est allée s'emplafonner dans le public.
0: Bon, alors, tu sais où tu vas aller t'emplafonner, toi?
18: Je te jure, c'est véridique, c'est Ultimate Fighting.
0: Ouais, c'est ça. Fous-toi bien de ma gueule parce que j'ai vu le reportage et je vais te dire une chose que c'était pas des combats de femmes sumo. Hein. Alors là, t'es un peu con là.
18: Ouais, c'est vrai.
0: Ouais, ben retourne au standard.
18: Non,
0: au revoir.
18: Comme ça.
0: Au revoir. Rouleau de PQ. Terminé pour Thierry. Hein.
18: Y a autant.
0: Oh
18: de... Allô.
0: Je te parle là. Tu fais ton boulot.
15: J'ai des interférences. Je t'entends plus.
18: Et je te vois. Tu pourrais me répondre.
2: Il faut que tu coupes Thierry. Faut que tu coupes Thierry.
15: Je te jure, j'entends rien du tout.
16: Oh là là.
15: Hey mec, parlez-moi.
0: Oh là là là là là.
1: Faut que tu coupes Thierry, Manu.
0: Quoi?
1: Tu m'entends pas? Tu coupes ma
15: Thierry.
1: Coupe Thierry.
0: Tu vires Thierry, hein? Merde!
1: Enlève ton casque, t'entendras peut-être mieux.
0: Oh là là. Tout à l'heure, je vais te mettre une barbe dans ta gueule, tu vas comprendre.
15: Je coupe qui?
0: Ta gueule, tu coupes. Voilà. Donc, rouleau de PQ pour continuer et après on arrête.
18: Oui, Gérard, non. C'est sympa. Après, il y a autant de femmes que d'hommes, en fait, parce que c'est pour qu'ils puissent se marier entre eux.
0: Non, mais y a-t-il autant de femmes, autant d'hommes que de femmes sumo?
18: Oui, je te dis que oui, il y en a autant, c'est pour qu'ils puissent se marier après entre eux.
0: Tu peux préciser, parce que là, je comprends
1: Gérard, c'est pour qu'ils fassent des bébés sumo, comme
18: voilà,
1: ça.
0: Le truc que je veux dire, c'est y a-t-il autant de femmes que d'hommes qui font
2: des combats de
0: sport là?
18: Oui, ben on te dit oui, Gérard. Il y en a autant, c'est pour qu'ils puissent se reproduire entre eux.
2: Mais Gérard, je veux te poser une question. Est-ce que donc quand les femmes sumo elles font des combats, est-ce qu'elles ont seulement un slip?
0: Ça, samedi, j'ai pas vu le, on en a pas vu. Donc c'était uniquement que des hommes samedi.
19: Ouais. Mais Gérard, sumo c'est une race ou pas? Je sais pas moi.
0: Oh, ouais, t'es complètement con. Ouais.
18: Est-ce qu'il y a un pays des sumos où il n'y a que des sumos?
0: En principe, le mot sumo vient du mot japonais.
20: Ça s'habille pas, autrement, ça.
0: Qui c'est qu'on a d'autres
15: Justement, à la place de Thierry, qui est parti, on accueille Nicolas le petit ninja.
0: Nicolas, bonsoir.
21: Salut, bonsoir Gérard.
18: Salut Nico.
21: Salut.
0: La fréquence,
21: Nicolas.
0: S'il te plaît.
18: Salut Nicolas.
21: 107.12. 1, pardon. Parce que j'ai une vieille radio, c'est pour ça.
1: Gérard, ça craint sur IRC. Il y a un certain F de Babouin. Il dit que pour une fois, ton débat, il était bien. On voit que tu t'y connais en sumo. Et puisque c'est comme ça, il va fêter ça en allant chier sur ton palier, ça craint.
0: Il est là, lui. Alors lui, tu me l'attrapes et tu me le vires.
1: Ok, je le vire.
2: Et Gérard, il y a sur Minitel le 1200e connecté qui vient de se mettre.
21: Gonzo,
2: qui dit: Gérard, j'ai distribué ton catalogue de cul avec des articles érotiques un peu partout dans la région bordelaise.
18: Ouais.
0: Alors tu vois, toi t'es vraiment une fils de pute.
21: Oh là, c'est abusé.
2: Tu vois,
0: hein. Parce que aller balancer ça à l'antenne alors qu'on est déjà assez emmerdé avec Max avec ça, donc c'est bien. Tu continues de foutre ta merde. Eh ben continue. Continue à foutre ta merde toute la semaine encore.
2: On vient de me dire au standard que la Canebière, Toulouse, Nice, Fréjus étaient touchés.
0: Voilà, eh ben c'est bien. Et ton espèce de bébé rose, elle est pas touchée par tes conneries.
21: Oh
2: non.
21: Là là.
2: Non, je pense pas.
21: Aucun rapport, Gérard.
0: Oui. Donc, je voudrais qu'on mette Bibi et après on se retrouve pour la fin du débat.
21: On s'en fout de Bibi.
2: De quoi?
0: On va s'écouter Bibi tout doucement.
21: Bibi fuck. Bibi, c'est ça?
0: Et on se retrouve après.
2: Je l'ai pas sinon on l'a repris.
21: C'est la plus grosse de toute sirène.
0: Alors lui, tu me le vires.
21: C'est pas moi.
0: Non, c'est pas toi.
21: Non, Gérard, c'est pas moi.
0: Non, tu vires.
21: C'est l'autre là.
0: Non, tu vires.
21: Dénonce-toi, vas-y.
3: Vas-y, dis ton nom.
21: Parle, auditeur, vas-y, parle.
0: Tu vires, au revoir.
21: Ouais,
0: et on se retrouve tout de suite après pour les deux dernières questions. Donc la question que je vais vous poser, c'est faut-il fabriquer des voitures sur mesure pour un sumo? Et on se retrouve après pour la suite et fin du débat.
21: Hardcore.
0: Et dédié pour Sandy spécialement.
2: On y va. Mais c'est énergie ça. On y va, cher. Allô.
0: Et voilà, donc merci pour le jingle. On dit qu'on met un jingle et tu ne mets pas.
2: J'ai oublié.
0: Donc là, vous venez d'écouter spécialement dédicacé à Sandy. C'était tout doucement de Bibi. Ma Bibi que j'aime du fond de mon cœur, ma petite chatte à moi.
2: Tu lui dédicaces tout le disque.
0: Ouais,
2: tout le disque en entier qu'on a entendu.
0: Ouais, surtout qu'il était passé entre deux.
2: Non,
0: mon cul.
2: Non, c'était le jingle qui a foiré. Alors.
0: Ouais. Mm. Donc, alors, pour terminer le débat, il est 2h52. Faut-il fabriquer des voitures sur mesure pour un sumo? Et on va demander à Nicolas.
21: Ouais, bah c'est clair que c'est pas un sumo qui va rentrer dans une coccinelle, même dans la nouvelle. Donc je pense que des voitures sur mesure, c'est clair que ce serait plus agréable pour eux.
0: Ouais, mais d'après avant que je demande à... Avant que je demande à Takashi s'il est encore là.
2: Il est là.
0: Avant de demander à Rouleau de PQ et puis l'autre, c'est
2: Judo Boy.
0: Judo Boy, parce que tu me l'as pas marqué, ouais, c'est bien.
2: Ouais, je te l'ai dit. Mais...
0: Donc, je peux vous dire une chose, qu'en principe, d'après le reportage, un sumo n'a pas le droit de conduire.
21: Alors il se travaille en quart, donc.
0: Ah ben, ça, je sais pas.
21: Il peut conduire par sa femme.
0: Non, mais faut te dire une chose, c'est pas évident de conduire, vu la taille qu'ils ont. Hein.
21: Voilà, je pense qu'il peut, le mec, il doit faire du skate ou des trucs comme ça.
0: Takashi.
6: Y'a bad boy. Oui, Gérard, les sumos de toute manière n'ont pas de voiture car ils se déplacent comme les Pac-Man car ils sont comme un ballon. On se jette qu'un citron, c'est le Pac-Man.
0: Pac-Man! Ouais, qui est un rouleau de PQ.
21: Pec.
22: Ouais, Gérard, ils n'ont pas de voiture sur mesure parce qu'il n'y a pas de raison qu'ils aient des voitures sur mesure et pas les autres. Par contre, ils ont des costumes sur mesure, ils ont des pagnes spécialisées, ils ont aussi des cercueils sur mesure, parce que un sumo c'est quand même balèze, donc il faut des roulettes renforcées sous le cercueil. Ils ont plein de trucs, quoi. Ils ont des grands.
0: Non mais attends, Rouleau.
22: Oui, Gérard.
0: Rouleau PQ, je pense que t'es en train de reprendre la question numéro 6.
22: Peux-tu me la rappeler, je te dirai.
0: C'était combien coûtent les habits qu'un sumo porte pour un mariage? Donc tu me reprends à peu près la même question.
22: Oui, non mais
6: elle a parlé de cercueil,
22: là,
6: ça n'a rien à voir.
22: De cercueil, je te parle de lit renforcé, de fauteuil, tout ça. Donc ça pas grand chose à
6: pour l'éternité.
0: Bon, le dernier là, c'était.
21: Judo Boy. Judo Boy. Ouais, bah écoute, non, mais sur les cercueils, elle a tout à fait raison. C'est vrai que dans les morgues chinoises, il y a un problème. C'est qu'il faut deux fois plus de place pour garder un cercueil de sumotori.
22: Mmh.
21: Et ça, c'est des problèmes de vie quotidienne qu'on n'imagine pas quand on voit deux gros tas de viande en train de se mettre là dans une arène, quoi.
0: Mais moi, je peux vous dire une chose, que j'ai jamais vu encore un sumo aller chercher une voiture. Hein.
21: Moi, Gérard, j'ai pas compris un truc, c'est au début des combats, les sumos, ils balancent du riz par terre. Pourquoi?
0: Non, c'est faux.
21: Ici, c'est vrai.
22: Pour les pigeons,
6: c'est parce qu'ils se marient.
21: Ouais, c'est comme dans les mariages.
0: Mais non.
2: Est-ce qu'ils récupèrent le riz pour le manger?
0: Ouais. Non.
21: Moi, je connaissais un sumo espagnol, il balançait de la paella, c'était dégueulasse.
0: Ouais, c'est ça. Et pourquoi pas du couscous aussi, tant que tu
21: gagnes? Tout à fait, j'allais en parler.
0: Donc, dernière question. Y a-t-il
21: un pilote dans l'avion?
0: Non, un sumo a-t-il le droit de faire l'amour? Ça, c'est une question.
21: C'est ce qu'on disait tout à l'heure. T'imagines un sumo avec une bonne femme de 40 kilos en train de la prendre Au missionnaire.
0: Je te signale. Oui. Parce que si je parle de cette question-là, si vous avez bien regardé le reportage, il y a un sumo qui est marié, qui a des enfants.
3: Ouais, il a niqué dans le reportage, on l'a vu.
0: Attends, toi.
21: Comment il a fait, Gérard, sérieux? Il peut faire qu'une chose, c'est étouffer sa femme en même temps.
0: Nicolas.
21: Ok, bah, je viens de te répondre, c'était moi.
0: Ok,
1: Gérard, en fait, sur IRC, ils me parlent tous de l'inverse, en fait. Ils me parlent d'un éventuel petit moustachu qui baisera un gros sumo.
3: Ouais, c'est ce que je te disais. Toi qui vis le problème de l'intérieur, raconte-nous.
2: Oui, c'est vrai. Justement, et au niveau de la question de Rigol, il y a Tarzan sur Intel qui dit Bip a un anus de sumo, tout le monde y met sa viande.
0: Oui. Ouais. Lui, il ferme sa gueule, d'accord. Parce que je sais de qui il veut parler. Donc, Nicolas,
21: t'as caché
0: pour finir.
4: Oui, Gérard, le problème de sumo que j'ai bien connu au Japon, c'est que eu égard à leur grosse taille et leur gros ventre, le pénis a du mal à pénétrer dans la femelle. Donc, le sumo est obligé de viser. Et comme il ne voit pas son sexe, il ne peut que viser que de manière aléatoire, à moins qu'il ait installé, bien sûr, un rétroviseur sous ses couilles, ce qui est une opération très onéreuse. Donc, le sumo n'a que très peu de chances de faire l'amour, alors il se masturbe avec des baguettes chinoises.
0: D'accord. Rouleau de PQ.
22: Oui, un sumo a tout à fait le droit de faire l'amour. Au contraire, ça brûle des calories. Et par contre, je conseille plutôt aux femmes sumo de se mettre dessus plutôt que dessous, parce que c'est vrai que se faire écraser, ça devrait pas être top, quoi.
0: Moi, ouais, mais je pense aussi.
21: Non, mais la base, ça donne faim.
0: C'est qui l'auditeur qui vient de parler?
21: Qui? C'est qui? Hein?
0: Bon, l'auditeur qui vient de parler, tu réagis ou pas?
21: Bon, c'est pas grave, je peux parler, moi.
0: Ouais, ben, vas-y, c'est pour finir.
21: Ok, donc j'ache des bières. Moi, je suis d'accord avec Takashi. Je pense qu'effectivement, avec, ils doivent avoir bien 20-25 cm de graisse entre les fesses, enfin, devant le trou de balle et devant la pipette. Donc, t'imagines l'affaire pour aller trouver le machin, je veux dire, faut y aller au périscope, c'est clair. Sinon, je pense que si t'as bien lu le Kama Sutra, tu regardes dans les dernières pages, il y a 2-3 positions qui sont adaptées aux personnes de forte taille. Et je te conseille la boule.
0: C'est bien.
22: Comment la boule?
21: Bah, tu pousses, ma chérie, et ça roule.
0: Donc, question IRC pour finir, et puis tu me donneras le petit point IRC. Et avant qu'on demande la conclusion, il y a une question qu'on est en train de se poser avec Max. C'est ouais, que.
21: Genre, tu te poses des questions.
0: Oh
21: ouais, genre,
0: merci.
21: C'est du mytho, ça. Ouais.
0: Combien qu'on est là pour finir?
1: Ah, vous vouliez savoir combien on est?
0: Ouais.
1: On est 9997.
2: Oh merde.
0: Eh, j'aurais pas encore atteint mon chiffre des 10 000. Mais par contre, il y a une question qu'on se posait avec Max dans le bureau là pendant.
2: On n'a pas le temps, Gérard. Désolé.
0: Pour l'instant, c'est pas toi qui commande. J'ai le droit. Il reste encore 2 minutes, donc.
2: Non, mais on
0: voulait vas-y, savoir.
1: Vas-y. Ouais.
0: Ta gueule.
1: Est-ce qu'il y a des claviers d'ordinateur pour sumo, des trucs comme ça?
0: Combien de personnes peut être connectées sur l'internet?
2: Si c'est des sumos, moins.
1: Bah ouais, ça dépend.
0: Non. On en a rien à foutre des sumos, donc je voulais savoir, parce que c'est la question.
2: Pourquoi tu fais un débat dessus, alors?
1: Ça dépend de leur poids. Toi. Ça dépend du poids, Gérard.
0: Non, mais combien de personnes peuvent être connectées d'un seul coup sur l'Internet? À combien de personnes sur l'Internet?
1: Je pense que c'est illimité, je pense.
2: Bah, ça dépend si Rigo est en forme ou pas.
0: Toi, quand je t'appellerai pas, tu sortiras tout le lit. Quand t'auras un anse à ton cul, je boirai mon café dedans. D'accord?
2: Bon, Morgan, il est en train de mettre 666.
0: Alors, conclusion du débat. Donc, on va demander à Nicolas pour la conclusion. Nicolas, s'il te plaît.
2: Ah, pardon.
21: Bah, je suis en antenne, c'est génial. Ça y est, ouais.
0: Conclusion.
21: Gérard, pas de comeback. Pas de comeback. Alors, Gérard, ton débat, c'était mortel. Les sumo, je sais que t'as donné plusieurs fois dedans, et pas qu'une fois.
3: T'as tapé dedans.
21: T'as plus tapé dedans que de donner dedans. Mais sinon, c'était génial, et le débat sur l'internet aussi mortel.
22: Il piquait du gras dans mon sumo.
0: T'as cassé.
22: Il piquait des baguettes dans mon porte-monnaie.
4: Oui, pour conclure,
22: il me foutait des nems dans le cul.
4: Est-ce que je peux conclure, s'il te plaît?
0: Vas-y, je t'écoute.
4: Je voudrais dire que si tous les sumos du monde se donnaient la main, on aurait le plus grand collier de perles du monde.
0: Non, mais c'est vrai. Je voudrais bien un jour que s'il y a quelqu'un qui nous entend en Chine et qu'on ait des salles, des grandes boîtes, je voudrais bien être invité avec Max pour voir comment que ça se passe là-bas une soirée. Bah, donc rouleau de PQ.
2: Jamais allé là-bas?
0: Non. Rouleau de PQ.
22: Oui, alors Gérard, pour conclure, je voudrais dire que c'était un débat très intéressant, qu'on a beaucoup appris.
7: Tout en fait. Ouais, exagère pas quand même.
22: Que je kiffais mes potes et je suis super contente, je suis très fière de nous en fait, parce qu'on n'a pas du tout mentionné une seule fois le nom de Sandy. Et
0: non, presque pas. Ouais. Foutez-vous non, pas de ma gueule.
22: Pâte, effectivement, ouais.
0: Ouais, foutez-vous pas de ma gueule.
22: Pas du tout.
0: Non, t'oserais pas.
22: Ah non, pas du tout. Non,
0: tu m'y laisserais.
22: Bah, bien sûr.
0: Ouais. Ouais. Le dernier, c'est
8: Judo Boy.
0: Et ouais. Judo Boy pour finir.
7: Lâche de bière. Donc bah écoute, moi en conclusion, je pense que t'as super bien fait de faire ce débat, parce que des fois tu fais des débats qui te concernent pas trop, genre je sais pas moi, l'argent, l'intelligence, tout ça, les stars télé, alors que bon, t'es pas grand chose quoi.
0: Non, et... presque pas. Non,
7: attends, là t'as fait un débat qui te concernait, c'était bien. Donc voilà, parce
0: non,
7: que...
0: Non, je suis pas sumo, hein, je te signale.
7: Non, mais tu vis quand même le problème de l'intérieur
0: au quotidien. Ah non, parce que je vais dire une chose, que je peux pas être sumo, parce que vu le poids que je fais, je suis pas sumo.
2: Non, t'es si à moi, toi.
7: Non, toi, t'es entraîneur de sumo. Bon, et non, il y a une deuxième chose.
0: Et ta sœur, elle est entraîneur de quoi, elle ?
7: Que je tenais à dire, et là, je vais prendre ta défense, parce qu'il y a quand même, contrairement à ce que disait l'auditrice, il y a des gens qui ont parlé de Sandy. Et ça, c'est pas gentil, parce que Sandy, elle est pas grosse, elle est parfaite. Pour un sumo, elle est pas grosse du tout. C'est bon.
0: De toute manière, Sandy a fait son poids et c'est tout.
7: Voilà, donc
0: moi, je l'aime comme elle est.
2: Elle passera pas dans l'autre catégorie.
7: Je tenais quand même, Gérard, à prendre sa défense, quand même.
0: Non, mais c'est bien que tu prennes sa défense. Moi, je peux vous dire une chose, que Sandy a fait son poids et je donnerai pas son poids. Elle est comme elle est, c'est tout. Maintenant, si personne peut l'aimer, peut la voir en peinture, eh ben, dans ces cas-là, moi,
2: Si on l'aime bien, on l'aime bien. Non,
7: mais
2: tous
7: elle a
2: bien.
7: Le droit de faire 60 kilos de la jambe droite, je veux dire, elle a le droit, c'est tout.
0: Je vais dire une chose, elle fait pas 60 kilos de la jambe droite, elle fait 61 kilos depuis qu'elle est avec moi. Elle a perdu 14 kilos.
7: Waouh, bravo.
0: Et moi, je l'aime comme elle est. Ah, de toute manière, c'est pas pour ça que je la laisserai tomber, au contraire.
7: Ouais, voilà. C'est pour ça que j'aimerais que les auditeurs respectent quand même ce gros tas de viande.
0: Alors, tu vois, je vais te dire une chose. Oui. Que le gros tas de viande t'emmerde, et moi, je t'emmerde avec.
7: Mais pour Rafa Cochère, elle est mignonne, quoi.
0: Ouais, et ben, moi, je t'emmerde.
2: Gérard, il est là.
0: Ok.
2: Ouais.
0: Donc, alors, vendredi, vous allez retrouver...
2: Dans ta conclusion, déjà, Gérard.
0: Ma conclusion, vous avez foutu que de la merde sur les deux débats, donc on va faire une petite réunion.
8: Mmh. Hein, moi, j'ai pas le temps, hein, je me casse.
2: Non, il y a une réunion.
0: Bah, de toute manière, s'il peut pas, c'est pas grave.
2: En plus, il faut qu'on fasse la réunion ici parce que le bureau a été pris par Morgane et en fin de compte, c'est Seb, on va faire d'ici parce qu'il mixe d'en face.
0: Donc, la conclusion pour moi, ça a été de la merde, les deux débats, comme d'habitude.
2: C'était bien.
0: Ils ont pas été capables de me gérer les auditeurs. Quand je vous dis, on ne prend pas Tony, ni tout ça, donc je voudrais bien que ça soit irrespecté.
8: Ah, tout ça, il est pas passé.
0: Tony,
8: tout ça.
0: Ouais, mais même, j'aime pas trop. Donc, voilà. Donc, on va se quitter avec, pour finir, je pue de lire qui avec, caresse-moi le clavier avec tes poils de couille. Or là, j'espère que c'est un bon truc.
2: Non, c'est le bon titre.
9: C'est de la bombe.
0: Donc avant de retrouver Seb pour la nuit sans pub, n'oubliez pas que demain, Max sera à la loco et il y a une soirée à Marseille, au Dôme de Marseille.
2: Ouais,
0: donc,
2: vendredi soir, au Métropole.
0: Avec Rigo qui sera au Platine en premier. Donc c'est pour la compile voilà. Groove.
2: Métropole Groove.
0: Métropole Groove au Dôme de Marseille. Et donc et venez nombreux.
2: Il y a Didier Sinclair. Attends, les noms, tu veux les noms des...
0: Bah ouais, donne-moi les noms pour la loco. Je sais qu'il y a Strombez. Non,
9: il n'est pas là ce week-end.
0: Donc il doit y avoir... Bah, de toute manière, je pense que t'es au Platine, toi, ce week-end.
2: Non, il est aux Lumières, ce week-end.
0: Il est aux Lumières, toi, tu feras mieux de t'écraser, et d'apprendre à mixer, parce que tu mixes comme un naze. Je t'ai écouté hier, c'était de la cata.
2: Mais non, c'est pas moi.
0: C'était du caca. Tu nous appelais du caca. Alors tais-toi. Donc, qu'est-ce que je voulais vous rajouter? Donc, la semaine prochaine, ben, je vais vous retrouver pour deux débats.
2: Oh merde.
0: Je ne sais pas encore ce que c'est. Je vais trouver des thèmes.
2: On peut faire un débat sur la préhistoire, Gérard. La préhistoire.
0: Normalement, si je me trompe pas, et je pense que cette semaine, on devrait avoir les sosies de Jean-Luc Delarue. J'espère, ouais. Et Florian Gazan. Et puis ton sosie de Johnny Hallyday, il vient quand, toi?
23: Il nous a posé en lapin.
0: Ouais, ben on dit plutôt que ça.
8: Mythoman.
2: C'est un faux.
0: Ouais.
2: C'est un faux sosie.
9: Alors, donc, si après, il y a Seb qui prend l'antenne et puis on fait la réunion dans le studio, là.
0: Donc, alors, vous allez retrouver à la loco, donc. à Paris. Donc c'est Gigi Maurice, Gigi Lune et Sylvie et Yvonne au percute. Et moi je vous retrouve la semaine prochaine pour d'autres débats, à moins qu'il y ait des problèmes avant. Et s'il y a des problèmes, eh ben vous risquez de m'entendre sur l'antenne. Voilà.
10: Aurélie.
11: Oui, bonsoir.
10: Bonsoir. Non, mais c'est bon, pour l'instant, j'ai. Pour l'instant,
12: alors attendez, la radio, éteignez la radio. Éteignez toutes vos radios, s'il vous plaît, sinon ça va pas.
11: Ça y est, ça y est.
12: Merci, merci.
10: On va accueillir Rose.
23: Bonsoir.
10: Bonsoir. On va accueillir Malika. Malika, une fois.
23: Ouais, salut Gérard.
10: Bonsoir.
23: Ça va ?
10: On va. J'ai pas regardé ce matin.
24: Ah, toujours aussi.
10: Ouais, bah d'accord. Alors, Nico et Anthony.
12: Non, devant ton micro, Gérard, toujours.
10: Donc, Nico.
24: Oui. Salut Gérard.
10: Ouais, déjà je t'ai reconnu.
12: Devant ton micro, prends ta feuille dans les mains et parle devant. C'est
10: plus. Et déjà, tu as baissé ton son qu'il y a derrière parce que c'est pourri.
24: Moi ?
10: Tu as déjà baissé. Voilà, là ça va déjà un peu mieux.
12: Non mais éteignez la radio complètement derrière les enfants.
24: Hein. Je t'emmerde.
12: Et les téléphones
10: sont
12: sur.
10: Je t'emmerde.
24: Mais comment il parle lui ?
10: Attends, bon, je t'emmerde.
24: Toi, tu vas casser toi.
10: Attends, déjà tu vas pas commencer.
11: On commence doucement.
10: Non mais déjà, le mec qui vient de dire je t'emmerde. Le mec qui vient de me dire je t'emmerde.
24: Ouais, bah, non, bah,
12: il faut qu'il se calme quand même là parce que sinon.
24: Il va casser.
12: Sinon ça va casser ouais.
11: Oui, ça va casser ouais.
10: On termine, Anthony.
23: Bonsoir.
10: Anthony.
23: Bonsoir.
10: Anthony,
23: je t'aime.
10: Anthony, s'il te plaît.
23: Bonsoir,
10: tu as réponds.
23: Ouais. C'est Anthony.
11: Ouais, super.
23: Salut Anthony.
24: Ça va bien, ouais.
23: Ah, c'est super.
24: Ça va super bien.
10: Ça commence déjà un peu mal, hein.
12: Ouais, ça commence.
24: Faudrait calmer tout ça, là.
23: Ouais,
24: calmer le jeu, Gérard.
10: Bon, alors, si tu m'emmerdes, tu dégages. Déjà, pour commencer, le mec qui me dit je t'emmerde, tu dégages.
24: C'est
10: comme ça va être vite. Ça va être vite fait, bien fait.
23: C'est clair.
10: Tu dégages.
24: Et moi, Gérard, tu m'as oublié.
10: Et Albert, pour finir.
24: Bonsoir, Gérard.
10: Bonsoir.
24: Gérard, tu m'as oublié.
23: Bonsoir, Albert.
10: Qui j'ai oublié?
24: Nicolas.
10: Attends, je viens de dire Nico, ok?
24: Bah ouais, bah c'est pas Nico, c'est Nicolas alors.
10: Ouais,
24: déjà,
10: bah non,
24: je l'appelle pas Gigi, ouais, alors bon. Que mon tatou, je l'emmène pas en vacances. Nicolanus.
10: Alors déjà, vous avez vous calmé les trois cums, hein?
12: Voilà, bon, alors, moi je vais vous laisser, je vous laisse le débat, je vais écouter. J'espère que ça va aller doucement au début, que ça va monter crescendo au fur et à mesure du débat et vous allez pas me faire comme les derniers débats où ça a été de l'apocalypse dès les premières secondes.
23: Au revoir, Max.
11: Parce que
12: je suis dans le coin. Si ça se passe mal, je serai là pour
24: Max,
12: déjà,
24: on n'aura pas besoin de toi, Max.
10: Attendez.
12: Qui est là pour me dire ça?
23: Malika.
12: Ouais, Malika. Ouais, on verra.
10: Pour l'instant,
24: non,
10: Max a toujours besoin de lui.
24: Gérard, tu la fermes deux secondes entre nous là.
10: Non, mais attends. Pour l'instant, c'est pas toi qui commande, c'est moi.
24: Gérard, tu permets, on parle à Max. Max, il met pas les dents, c'est pas comme Gérard.
10: Alors toi Nico, déjà tu dégages, t'as un téléphone pour toi. Bonne nuit.
23: Bonne nuit Nicolas.
10: Bonne nuit Nicolas.
24: C'est pas Nico. Ouais, ciao. Ouais, c'est pas moi alors.
10: Ouais, ben je m'en fous. Téléphone portable, j'en veux pas dans des débats.
24: Mais c'est pas important
10: déjà,
24: que j'ai...
10: Commencer...
11: Mais t'énerve pas.
24: Bon, je vais poser la question, première question à la place de Gérard.
10: Non.
24: Tu l'as fait.
11: Vas-y Gérard.
24: Mais pourquoi est-ce que les vacances, de toute manière, à peu près?
10: Alors stop.
11: Laisse parler Gérard.
10: Déjà la première question, vous allez y réfléchir. Déjà, le débat, c'est... Que pensez-vous des vacances? C'est la première question. On va vous mettre Ricky Martins pour vous mettre un peu dans l'ambiance.
24: C'est parti.
10: On met Ricky Martins.
25: On est là.

0: Et voilà, vous venez d'écouter Ray Carmathens avec Undo Stress, et donc c'est Gérard, donc vous pouvez continuer d'appeler au 0800 70 5000 ou 0800 370 5000, ou sinon sur Minitel 3615, code Fun Radio, rubrique direct. Oula. Donc c'est les débats de Gérard, donc le premier débat c'est sur les vacances, donc on va raccueillir Aurélie.
1: Et Gérard a le Minitel devant les yeux aussi.
0: Oui, oui. J'ai le Minitel devant les yeux, donc...
2: Et le micro dans le cul.
0: C'est bien, tu restes poli, s'il te plaît, parce que...
2: Ok, trop de balles. Tu vas casser.
0: Non, non, mais...
2: Vous restez... Gérard, c'est pas Ricard Martin, hein. C'est Princesse Erika Martins.
0: Non, c'est Ricky Martins. Alors déjà, vous...
2: Toi, tu dégages.
0: Non, non, mais vous restez poli, s'il vous plaît.
2: Ok, super, Gérard. Ouais. Tu vas faire... Gérard Santoni, mais... est-ce que tu pourras me dédicacer Princesse Erika Martins, s'il te plaît?
0: De quoi?
2: Est-ce que tu pourras me dédicacer Princesse Erika Martins?
0: Non, négatif.
2: Bon, d'accord.
0: On va accueillir Aurélie,
3: ouais,
0: Rose,
3: salut.
0: Malika,
4: salut.
0: Nico, Anthony, oui. Et Albert.
5: Bonsoir.
0: Alors, la première question, je pense que vous avez eu le temps de réfléchir.
2: Ouais, on a réfléchi, hein. Non, on a fait que ça, ouais.
5: Je peux répéter la question?
0: Non, non, mais c'est bon, vous n'avez pas me prendre pour...
3: Bah, tu peux la répéter quand même.
2: Pas pour un con, donc. Alors, première question, pourquoi est-ce que les vacances, de toute manière, à peu près?
0: Non, c'est que pensez-vous des vacances? Alors, déjà, celui qui pose la question à ma place, tu vas te calmer.
2: D'accord. La question, bien intéressante, ouais.
0: Voilà. Alors, que pensez-vous des vacances, Aurélie?
3: Pas grand-chose.
0: C'est-à-dire?
3: Rien du tout, en fait.
2: Voilà.
0: Mais pourquoi?
3: Pourquoi? Parce que les vacances, c'est bien, mais c'est pas bien, c'est tout.
0: Mais pour quelle raison que c'est bien et c'est pas bien, pourquoi?
3: Les vacances, c'est bien quand tu pars à l'étranger, c'est pas bien quand tu restes en France.
2: Ouais, pourquoi tu peux très bien t'éclater en France? Tout dépend où tu es, tout dépend où tu vas.
5: Ouais, c'est clair.
3: Ouais, mais ouais, moi je dis que je m'emmerde en France.
2: Même sur Paris, je sais pas où aller, c'est tout. Il y a des boîtes sympas. France, on t'emmerde aussi à l'étranger, quoi. C'est pareil. Il y a des boîtes sympas sur Paris, comme la Loco.
0: Et toi, c'est bon, c'est bon.
2: Ok, Gérard, c'est bien. Il y a même les Japonais qui viennent maintenant.
0: Stop! Nico et Anthony et Albert, vous allez vous calmer un petit peu, s'il vous plaît.
2: Mais ouais, excuse-moi,
0: vous allez vous calmer.
2: Mais non, mais c'est elle, elle m'énerve.
0: Vous allez vous calmer.
2: Ok, d'accord, excuse-moi. La Loco, c'est un peu un parc d'attractions.
0: Bon, tu la fermes.
4: Les toilettes, surtout.
2: Bon. Ouais. Non, bah moi, je voudrais dire que les vacances, en fait, c'est plus agréable. On a plus de temps pour aller à la Loco. Et pour s'éclater dans les chiottes, quoi.
4: Gérard.
2: T'es pas d'accord, Gérard? Non, bon, là, c'est Nicolas qui parle. Moi, je tiens à dire, vous êtes pas très sympa. Et Gérard, déjà, Gérard, là, il interrompt ses vacances pour venir faire une émission spéciale.
0: Ouais.
2: Et vous d'entrée,
0: qu'est-ce
2: qu'il faut pas faire pour faire sucer la bite quand même?
4: Je sais pas, moi j'ai respecté le quoi un peu.
0: Bah d'accord, bon. Tu as déjà, vous avez aucun mais parce que c'est pas vous que je pose la question, c'est maintenant je vais poser...
2: Bah qu'est-ce qu'on fait là alors?
0: Bah qu'est-ce que vous faites
2: c'est,
0: là?
2: C'est à qui tu la poses la question sans gêne, tu nous le dis quoi?
3: C'est un débat hein.
0: Parce que vous commencez déjà par sur des sujets qui me plaisent pas trop.
2: Ouais, mais
3: pourquoi on parle des vacances, hein?
0: Non, mais attendez, il y a vacances et vacances, on parle pas.
3: Bah non, il y a vacances et vacances, explique-moi les deux choses.
2: Bah non, il y a vacances et travail, quoi.
0: Ouais, non, mais faudrait peut-être éviter aussi l'histoire de la locomotive, d'accord?
3: Pourquoi?
0: Parce que là-dedans, il n'y a rien du tout. Ok, c'est clair et net.
2: En fait, Gérard, il veut plus en parler.
0: C'est clair et net, à la Loco, il n'y a jamais rien eu. Alors, vous arrêtez avec cette histoire de Loco. Il n'y a jamais rien eu. Ok, point final à la ligne.
2: Ouais, t'as raison, Gérard, putain.
6: Non, mais c'est vrai.
0: On dit pas putain, on dit maman travaille déjà pour commencer.
2: Exactement.
0: Ok.
2: Alors, Gérard, comment t'expliques toutes les cicatrices sur la bite à Tony?
0: Ouais, ben, dans ce cas-là, t'attendras ton tour. Maintenant, ben...
4: C'est vraiment un imbécile, celui qui est en train de parler, là, mais grave.
0: Ouais, ben...
2: Oh, Monica, autant poser des questions.
3: Oui.
0: Rose.
3: Bonsoir Gérard.
0: Rebonsoir. Donc, je te repose la même question. Que penses-tu des vacances?
3: Bah écoute, les vacances, ça dépend. Parce que comme tu disais tout à l'heure, il y a vacances et vacances.
0: Mmh.
3: Et moi, personnellement, ce que je pense des vacances, en fait, ça dépend où je vais, avec qui je vais.
0: Ouais.
3: Surtout avec qui. Parce que c'est vrai quand tu pars comme ça...
0: Ouais, mais attends, Rose.
3: Oui.
0: Rose, là... Là, je comprends pas trop.
3: Attends, j'arrive.
0: Ouais. Explique-toi, parce que là, j'ai du mal à te suivre.
3: Bon. Alors, écoute-moi.
0: Oui. Ouais, je t'écoute, hein.
3: Donc, je disais, il y a vacances et vacances. Moi, personnellement, les vacances, j'aime pas trop parce que je me fais chier.
0: Mm-hmm.
3: Parce que je m'en vais jamais avec les bonnes personnes.
0: Oui.
3: Donc, voilà, en gros, ce que je pense des vacances.
0: Mm-hmm.
3: C'est pour ça que je te disais, il y a vacances et vacances.
2: Ok, super.
0: Ouais, bon.
2: Ouais.
0: Je vois pas trop de réponse parce que moi je vais dire une chose pour ouais. l'instant moi ça fait plus de 4 ans que je suis pas parti en vacances.
6: Ouais. T'es sûr que j'avais même plutôt 4 ans que t'es en vacances.
0: Non mais attends, ça te regarde pas si ça fait 4 ans ou pas que je suis pas parti en vacances ou si je pars en vacances ou si je suis en vacances, d'accord? Ça c'est pas ton problème. D'accord, c'est le mien.
6: Ça c'est
0: mon problème, d'accord?
3: Absolument. Personnel.
0: Voilà. Donc, pour revenir à ta question, Rose.
3: Ouais.
0: Bon, tu dis que t'aimes pas partir ou tu veux pas partir, c'est ça apparemment?
3: Non, c'est pas ça, c'est qu'il faut déjà pouvoir partir.
0: Ouais.
4: Elle aime bien partir avec les bonnes personnes.
3: Et puis, j'aime bien partir avec les bonnes personnes et en général, je les trouve jamais. Donc, c'est pour ça que les vacances, si tu veux, ça fait longtemps.
4: Mais tu prépares à l'avance.
0: Mais de toute manière, il y a certaines personnes qui vous posent des lapins en dernière minute.
3: Exactement, voilà. Je pensais à ça, justement.
4: Mais tu pars toute seule.
6: Voilà, pars toute seule, puis tu fais connaissance sur place.
3: Ah ouais, mais partir toute seule, j'aime pas trop.
0: Attendez, parce que là, faire des connaissances sur place, c'est pas évident. Moi, je vous le... pour une nana...
3: C'est très difficile pour une nana.
6: Non,
0: à mon avis, je pense pas.
4: Je sais pas si
0: des fois, au standard, on pouvait avoir peut-être un petit avis de la standardiste
6: si elle avait eu
0: des rencontres bizarroïdes ou pas, ou si elle est partie seule, non.
6: Elle a déjà fait ta rencontre.
0: Dans la caille.
7: Pas de vacances.
0: Elle part pas en vacances, donc vous voyez. Olivier de la Pro, pareil.
1: Ouais, pareil.
0: Moi, pareil, donc vous voyez, donc ça va être dur, hein. Bon.
6: Gérard, pourquoi est-ce que tu emmènerais pas Julie en vacances?
0: Ah bah attendez, ça faut que déjà Julie soit d'accord pour que tu sois avec elle.
6: D'accord,
0: attendez
6: Julie en plus.
0: Attendez, on va demander quand même à Malika de répondre sur la première question.
4: Moi j'aime bien les vacances.
0: Ouais, mais dans quel sens?
4: Comme celle qui a répondu avant. Faut partir avec les bonnes personnes.
6: Ok, super.
0: Ouais, d'accord. tu réponds à la question, hein, Rose?
3: Exactement.
0: Ouais, d'accord. Tout à fait, directement, hein?
3: Directement.
0: Ok, bon...
4: Mais partir tout seul, c'est bien aussi.
3: Ça dépend.
0: Non, mais de toute manière, faut mieux être seul que mal accompagné.
6: Ouais,
0: hein,
6: Des fois, on n'a pas le choix, hein, Gérard.
0: Qu'est-ce que tu disais, Olivier?
6: Juste que t'étais mal accompagné.
0: Ouais, bah, de toute manière, faut être seul que mal accompagné pour partir en vacances. La seule chose qu'il faut mieux faire, c'est partir seul et puis faire des rencontres sur place.
6: Bah, c'est d'avoir l'habitude, genre, de partir seul.
0: Nico, pour conclure sur la première, parce qu'il y a quand même deux débats à faire et donc je voudrais qu'on avance un peu.
2: Ben, moi, je pense que les vacances, c'est bien, quoi. Même si qu'on parte ou qu'on part pas, qu'on parte à l'étranger ou qu'on reste en France. Je pense que c'est bien, même pour quelqu'un qui a pas de thune et qui reste chez lui. De toute façon, il peut se lever à midi, quoi, et à la limite, s'il a pas d'argent pour sortir, il peut toujours lire. Enfin bref, tant que tu travailles pas, je pense que c'est bien, quoi.
3: Tant que
2: tu travailles pas
3: et
2: que t'es payé, je pense que c'est bien.
0: Non, mais attends, Nico, là, t'es complètement là, à la plage.
3: Exactement, c'est pas...
0: Mais que pensez-vous des vacances, Nico? T'es carrément à côté de la plaque, là.
2: Bah non, je trouve ça génial, les vacances.
0: Mais pourquoi? c'est pas du tout le truc de la question.
3: C'est pas le terme du débat.
6: Moi, Gérard, moi c'est Anthony, je suis pour la journée de vacances à 24 heures.
0: C'est-à-dire
6: 24 heures de vacances par jour, si c'est possible, hein, si on peut voter ça.
2: Je dis que 16 heures, c'est quand même 8 heures pour dormir, quoi.
6: Mais non, on dort pas, parce que comme ça, c'est les 8 heures, c'est en congé payé, si tu veux.
2: Bah oui, mais bon.
6: Donc, on rattrape.
0: Il y a Soleil qui dit Julie, je t'emmène en vacances, Julie, je t'aime.
6: Voilà. C'est pas à toi qu'on dirait ça, Gérard.
0: Malheureusement. Albert.
6: Gérard, je te fous dans la cave et je t'aime pas.
0: Bon bah d'accord, ok. Bon ouais, c'est bien. Donc on va passer à la deuxième question.
1: C'est pas très gentil.
6: Ouais, c'est vrai, c'est pas sympa ce qu'il a dit, Anthony.
0: Ouais, bah c'est pas grave, de toute manière, je suis habitué maintenant, hein. D'accord, parce que j'ai à peu près...
1: Vas-y, Gérard, okay, la deuxième question.
0: Donc, où êtes-vous parti en vacances? Alors, on va commencer par les cums, tiens.
8: Île Lasker.
0: Albert.
6: Ouais, ben moi, je suis pas parti.
0: Bah, t'es pas parti?
6: Non, je me casse dans pas longtemps.
0: Mmh. Et tu pars où?
6: Je vais dans un petit patelin de merde à côté de Monaco.
0: C'est-à-dire?
6: Menton. Menton, ouais.
0: Menton. À côté de Monaco, à Menton, ok.
6: Bah oui.
0: Anthony.
6: Bah, je pars pas, je travaille.
0: D'accord. Nico?
2: Ouais, je pars à Toulon, moi.
0: Tu pars à Toulon?
6: Ouais, pour un jour, Nicolas. Pardon? Oui. Oh, rien.
0: Bon, d'accord. Vous verrez ça à la fin du débat.
2: Bah, vous écrirez. Ouais, on s'écrit. Ouais.
6: Pas de problème.
2: Je t'envoie une carte postale, Gérard.
0: Ouais, bon. Ben, si tu veux, t'envoies ça à Fun Radio, ça sera aussi bien.
2: Ouais.
0: Malika pour
4: non, moi, je pars
0: continuer.
4: Pas. Je pars pas.
0: Merci, chef.
7: Mon Gérard, chef. Continue.
0: Non, Malika. Malika. Malika, tu pars où en vacances?
2: Malika, partez pas, t'es sourd ou quoi?
6: Qu'est-ce qui t'a fait, ton chef?
0: Non, c'est rien, bon.
5: Allez, rose. Raconte-nous, Gérard. On n'est pas là pour voir, nous. Raconte-nous.
0: Bah, c'est bon, ça y est, c'est terminé. Allez hop, on n'en parle plus. Rose.
5: Oui.
0: T'es parti où en vacances, toi?
5: Moi, je pars pas.
0: Tu pars pas?
5: Non.
2: Bah, tiens, pour changer.
0: Et Aurélie?
9: À l'île de Ré.
0: Oh. À l'île de Ré. Ok. Ouais. C'est bien. Eh ben, moi, je vais vous dire une chose que, moi, les vacances, je les fais, entre Montigny de Bretonneux et Suresnes.
2: Voilà.
9: Ouais.
2: Et Neuilly,
9: voilà.
0: Non, et Neuilly, non, parce que,
2: Bah, t'es où, là, ouais?

0: habitent là-bas. Mm-hmm. Ils connaissent un tas de gens, donc de toute façon, à chaque fois que j'y vais, quoi, j'ai une nouvelle copine, ça c'est sûr.
1: C'est bien de rêver.
2: D'accord.
0: Mais, okay. Mais tu peux venir avec moi si tu veux.
2: Non, non, c'est bon, je te parle de copine. Ouais, je te parle pas d'un copain, d'accord? Ok.
0: Mais non, mais c'est normal.
2: Nico, c'est clair et net. Oui. C'est bien, on part. C'est bien le titre de la question, le terme de la question. C'est avez-vous trouvé de nouvelles copines?
0: Hein? Ah bah pas encore.
2: C'est pas des copains, c'est des copines, ok?
0: Oui.
2: On comprend pas. On comprend pas les torsons et les serviettes.
0: Eh, t'es naze quoi, Gérard?
2: Ok.
0: J'ai dit que j'allais voir des femmes sur la côte.
2: Ok.
0: Mais t'as compris?
2: Anthony.
1: Oui. J'ai pas suivi l'histoire des serpillères et des torchons, excuse-moi.
2: Non, mais attends, tu réponds à la question ou si tu comprends pas la question, tu restes chez toi.
1: Ah, si je veux faire. Mais je t'ai dit que je partais pas en vacances, je travaillais parce que je m'aidais.
2: Ouais, mais dans ton boulot, tu rencontres quand même des copines.
1: Ouais, quand même, un petit peu, mais bon.
2: Bon, ok. D'accord. T'as tout compris sur.
1: Mais tu me poses une question sur les vacances, je pars pas en vacances.
2: Mais alors?
1: Donc moi j'ai
2: dans ce cas-là pourquoi t'appelles pour réagir
1: sur le débat
2: des vacances?
1: C'est pour contre. Alors il y en a qui sont pour les vacances et d'autres pour le travail.
2: Non. Le thème c'est le truc des vacances.
3: C'est
1: un peu vague le truc des vacances quand même.
2: Ouais, mais c'est un peu vague, c'est pas dans ce cas-là.
3: Ouais, mais Gérard, les vacances en général, même si on part pas.
2: Ouais, mais de toute manière, il y a ceux qui partent et ceux qui partent pas, d'accord.
3: Et ben alors. Bon. Bah voilà.
2: Bon alors maintenant.
1: Bon, moi je pense rencontrer beaucoup de filles sur la plage là dans mon taf, voilà.
2: D'accord, t'as raison.
1: La Panama Beach.
2: Ouais, voilà. Albert.
1: Ça, tout le monde est content.
2: Albert.
1: Ouais.
2: Bon, réveille-toi un peu, hein.
1: Ouais. Non, bah
3: je chabère.
2: Ouais, voilà,
1: c'est mon bébé qui va se faire des meufs. Un café avec
2: Ringo et madame.
1: Alors, mais le problème c'est que c'est toujours pareil. En vacances, tu rencontres des meufs qui ressemblent à des certaines filles, comme Christine ou Carole. C'est clair que ça joue ou Aurore.
4: C'est la Saint quoi aujourd'hui d'ailleurs?
2: Aujourd'hui c'est la Saint, j'en sais rien, mais déjà une.
1: Ouais.
2: Alors déjà Albert.
1: Ouais.
2: Je te préviens d'une chose.
4: C'est pas la Saint.
3: La ferme.
1: Ouais, tu vas me dire une chose.
2: Non, mais déjà une chose.
3: Oui,
2: Christine.
1: Aujourd'hui c'est la Saint suceur. Bonne fête, Gérard.
2: Ouais. Tu vas te calmer.
1: Le long de l'antenne. Vas-y, Gérard. Accouche.
2: Si je veux, d'accord.
1: Ok, bah tu accouches.
2: Alors le début avait bien commencé.
1: Ouais.
2: Maintenant Albert, tu viens de jouer sur un truc
3: c'est
2: que
3: vrai,
2: j'aime pas.
3: Dans
2: ces cas-là, Albert.
1: Gérard, je parle pas de ta Christine.
3: Ouais, mais Albert, tu déconnes là.
4: C'est la Sainte Christine aujourd'hui, en plus c'est tu voulais foutre la merde, je crois.
1: C'est la Sainte Christine, c'est tout. Voilà, bon. C'est pour ça que je parle de Christine. Te sens pas vexé, merde.
3: Bah, c'est Christine, voilà.
2: Bon, ok. D'accord.
1: J'ai t'es sorti avec un ton, c'est pas de ta faute.
2: Ça pas ton problème, c'est le mien. Là, c'est pas ton problème, c'est le mien, d'accord? Je fais ce que je veux.
1: Exactement.
3: Nous sommes en démocratie.
1: Majeur vacciné.
2: Alors, Aurélie. Donc,
1: moi, je voudrais savoir si Albert, il va se faire des meufs, quand même.
2: Non, mais c'est bon, pour l'instant.
3: Albert, va se faire des chabères.
4: Vas-y, Gérard, vas-y, enchaîne.
2: Aurélie.
5: Ouais, mais j'en ai rien à foutre de me faire des copines, moi.
2: Ouais, ou des copains. C'est pareil, t'en as rien à foutre. T'as un copain, tu pars avec ton copain, et c'est tout.
5: Voilà.
2: Ok. D'accord, je vois à peu près. Rose?
6: Oui.
2: Donc, toi? Pour toi?
6: Ben moi, pour moi...
2: Penses-tu trouver des amis que tu pourras revoir par la suite, ou un copain, ou autre?
1: Bah, c'est exactement la même chose, si on trouve des types comme Gérard, d'accord?
6: Ouais, je pense que ouais.
1: Est-ce qu'Aurélie, elle reste sur Paris?
2: Bon, Malika?
3: Ouais, moi, je dis qu'il faut faire des amis.
6: Non.
1: Ok, super, Malika.
2: Attends, Malika...
1: Elle a dit quoi?
2: Malika, qu'est-ce que t'as dit, là?
3: J'ai dit que c'est bien de rencontrer des gens qu'on peut revoir après.
1: Bah, des gens qui veulent te revoir, faut les trouver.
2: Ouais, Malika.
3: Oui?
2: Il va falloir que tu te réveilles un peu plus.
3: Je vais te réveiller.
2: Ouais, non, mais réveille-toi un peu plus, parce que là, t'es en train de dormir. Hein.
1: Malika, là...
2: Allez, on enchaîne sur la quatrième, là.
1: Voilà,
2: que pensez-vous des campings? Allez, c'est parti.
1: C'est de la merde, c'est pourri. Oh putain, ça
6: non, t'as des portes. Non, c'est pas vrai.
1: Gérard, c'est dégueulasse, quoi.
3: Y a pas d'intimité.
1: Moi, Gérard, je fais jamais de camping parce que j'ai des business sur les
2: fringues. Non, mais attends, déjà...
4: Ça va casser.
2: Déjà, celui qui part pas en vacances, c'est...
3: Il a fait.
1: Gérard, c'est Albert. Je pourrais répondre?
2: Ouais, vas-y.
1: Ouais, bah moi je trouve que les campings ça craint à mort, c'est vraiment trop pourri quoi.
3: Il y a pas d'intimité, c'est pas bien.
1: Non, mais déjà on rencontre plein de
3: bons.

0: Excuse-moi.
1: Ouais, voilà, on s'est piqué plein de trucs, on rencontre que des beaufs.
2: Que des beaufs en tongs et en short.
3: C'est ça, t'as raison. Stop!
1: Eh, mais je peux continuer.
3: Stop! Non, pour l'instant, tu la fermes, il y a Julie qui veut me dire quelque chose, c'est tout.
4: Juste qu'on accueille à la place de Rose, docteur Melraka.
0: Quoi? Bonjour, docteur.
4: Docteur Melraka à la place de Rose.
0: Voilà. Bonsoir, Gérard.
1: Salut.
0: Bonsoir, docteur.
2: J'ai plaisir à faire votre connaissance par le biais de Fun Radio, Gérard.
3: Ouais, c'est bon, déjà, celui qui s'amuse avec les touches de téléphone, il se calme.
2: Eh, docteur Melraka, est-ce que t'opères les kystes? Parce que Gérard, il a des problèmes.
1: Ouais, c'est clair, je crois qu'il en a un sur toute la gueule.
2: Sa tête, c'est un furoncle.
5: Mes amis, si j'ai... Si je devais pigmenter, Gérard, le débat, si oublions Sainte-Christine et souhaite qu'elle soit bonne... Prenez vos questions, Gérard, la question sur le plaisir des vacances.
3: Ouais. De quoi?
1: Attends, t'arrives en retard, toi, là.
3: Paul Toubib, là, tu travailles. Toubib, tu travailles ou tu bires, hein?
5: D'accord, donc on pourrait parler aussi de Montrigny-Bretonneux, c'est ça les vacances
3: d'il y a 4 ans? Ouais, c'est bon, Toubib, dégage, allez hop, bonne nuit.
2: Toubib, il a besoin d'une consultation.
3: Non, mais c'est bon, Toubib, dégage.
6: Toubib, faut qu'il prenne des suppos, s'il y a même.
3: Ah non, Toubib, il dort. Toubib, il est à moitié endormi.
6: Jacques,
3: Toubib, là, qu'est-ce qu'il pense du camping?
5: Bon, faut laisser l'histoire de la loco, genre, sur le camping à la locone.
3: Oui, il est complètement starbé, c'est bon. Ouais, c'est bon, ouais, bonne nuit.
6: Nicolas.
3: Ouais.
6: Ouais, moi, je veux dire qu'en fait, les campings, c'est pas bien, quoi. Parce que bon, d'abord, tu vas. D'abord, tu vas dans les douches, ça sent froide. En plus, que tu fasses ta queue une heure, après, tu vas dans les toilettes. C'est dégueulasse. La plupart du temps, ils sont pas nettoyés.
1: Non, mais le problème dans les toilettes, c'est qu'il y a des mecs comme Gérard qui sont passés devant toi, quoi.
3: Non, mais c'est bon, allez, c'est bon, on arrête sur le camping. Alors,
6: on va mettre, stop,
3: vous allez réfléchir à la quatrième question.
5: Et on va mettre une, musique et ça s'appellera, Gérard, est-ce que tu viens pour les vacances?
6: Gérard, est-ce que tu peux mettre un...
5: Gérard, je suis aussi... Gérard, à l'astrologie, Gérard, je suis aussi voyant et je la chanson, ce sera...
3: Mais je m'en fous de ta voyance!
6: Les bijis, les bijis!
5: Déjà, je vous connais,
7: calmez-vous, là.
5: Je vous connais, avez... Gérard.
3: Bon, bah, tu la fermes, le toubib de mes deux.
5: Melraka. Docteur Ali Melraka.
3: Alors, c'est Ali Melraka, tu vas la fermer, tu vas m'écouter, déjà.
5: Oui, Gérard.
3: Maintenant, vous allez écouter la cinquième question. C'est que pensez-vous des discothèques en vacances? Et on va se mettre les Spice Girls avec Vanab. Et après, les Rubettes avec Super Baby Love. Et c'est parti. Et ouais, c'est la suite de la libre antenne, donc vous pouvez toujours nous appeler au 0800 08 5000 ou 0800 308 5000 et 3615 code Fun Radio. Et pour les Belges, donc c'est 0331 47 99 5000 et donc il y a un petit sondage qui a été fait là.
7: Un sondage
3: Ipsos, Sopress ou je sais pas quoi.
7: Médiamétrie.
3: Ouais, média. Donc vous êtes 12 764 956 auditeurs entre 1h et 3h qui écoutent Fun Radio. Donc
7: un Français, un Français sur 5 quand même.
3: Ouais, bah, ça fait quand même beaucoup, hein. Quand même tous les jeudis, je trouve que c'est pas mal. Donc on va continuer le débat. Donc si vous voulez réagir, donc n'hésitez pas. Donc on va accueillir Léa, Mathilde, docteur mais Melraka, Franck, Albert et Anthony.
6: Eh ben, Gérard, peux répéter les chiffres là parce qu'on n'a pas très bien.
3: Je répète les chiffres pour la dernière fois.
6: C'est 12 000 ou c'est 120 000?
3: C'est 12 564 547 milliards.
6: Mais en France uniquement?
3: Comment?
6: En France ou alors ailleurs?
3: Ah ben ça je sais pas si c'est en France ou autre.
6: Mais écoute ton sondage, je peux rien dire quoi dans ce cas-là, je préciser.
3: Bah, dans ce cas-là, bah vous regardez les journaux et puis c'est tout, hein.
4: Redis le chiffre, GG, il y en a qui n'ont pas compris. Hein. Sur Fun TV, on demande combien, recommence.
3: Donc, 12 millions 764 Gérard, quand tu lis les chiffres en direct, c'est 12 000 nouveaux ou pas? C'est 12 000 nouveaux. J'en sais rien. Non, c'est bon, j'écoute, ouais. J'en sais rien. Donc, 412. Bon, Gérard, j'ai une petite blague à raconter vite fait à ton sujet. Non, mais c'est bon. Non, non, mais c'est très gentil. Elle nous la racontait en antenne, elle est bizarre. Bon, vas-y, accouche.
8: Pourquoi Gérard se baladait avec une porte de voiture à côté de lui dans la rue?
3: Pourquoi? Alors vas-y.
8: Parce qu'il est tellement con qu'il ferme la fenêtre quand il pleut.
3: Ouais. Plus con que moi, tu meurs, et quand on est con, ferme sa gueule, d'accord?
8: Ouais, sérieux, t'abuses, Nicolas.
3: Non, dans ce cas-là, ta blague...
8: Non, c'est pas Nicolas, là, c'est Gérard.
3: Bon, c'est bon, ouais.
9: Allez, la question, là. J'ai posé la question à Gérard.
3: Alors, que pensez-vous des discothèques en vacances et avez-vous été en boîte pendant les vacances?
8: C'est Albert, je voudrais répondre.
3: Ouais, vas-y. Albert, vas-y.
8: Faudrait fréquenter plus souvent la loco, je pense, pendant les vacances.
3: Attends, déjà, la loco, elle est fermée, ok. Je te parle des boîtes.
8: Non, elle est ouverte.
4: Elle est pas fermée, elle est ouverte et il y a une soirée demain.
2: Et d'ailleurs, Gérard, on voudrait poser la question, est-ce que tu es là demain?
3: Ça te regarde pas, c'est mon problème.
2: Tu veux faire ça incognito, salaud.
9: Attendez.
3: Et déjà, vous allez être poli parce que je pense que ça va être la dernière pour ce soir là, parce que c'est
9: bien. Pourquoi? Il y a un ultimatum encore.
3: Non, il y a pas d'ultimatum. C'est des vacances. Là, ce soir, je viens. Donc, je voudrais que le débat se passe correctement, sans engueulade, ok?
9: Point
3: final à la ligne.
8: Mais
3: on parle pas de la loco, on parle de rien.
7: Et s'engueuler, hein.
3: Okay, mais s'engueuler. Comme tu fais.
8: Je crois que la soirée de la loco de demain, c'est une soirée spéciale WC, quoi.
3: Ouais, WC, bah dans ces cas-là, tu restes chez toi pour demain, d'accord? Ok.
9: Et tu la fermes.
3: Voilà, et tu la fermes.
10: Tout à l'heure, vous avez dit, faut laisser l'histoire de la loco.
8: Faut pas en parler, quoi.
10: C'est vos propres termes.
3: Est-ce que tu viens pour les vacances?
10: Ah, je l'avais dit,
9: c'est tout pas pour toi.
3: Bon, qui c'est qui vient de dire ça?
7: Gérard. Tu peux embrayer sur le débat, là, parce que...
3: Bon, alors, on y va. Donc, je viens de vous dire, que pensez-vous des discothèques en vacances et avez-vous été en boîte pendant les vacances?
9: Malika. Ouais, moi, je dis que c'est très bien, les boîtes de nuit. Ouais. Surtout si c'est à l'étranger.
3: Hein?
9: Surtout si c'est à l'étranger.
3: C'est-à-dire?
9: Ben, l'année dernière, j'étais en boîte, c'était au Maroc.
3: Ouais.
9: Et je me suis bien fait draguer parce que j'étais étrangère.
3: Ouais.
9: Et tu rencontres plein de monde, c'est vachement canon, les gens ils sont vachement sympas et tout.
11: Ah, moi je suis d'accord.
2: Ouais, c'est super les remixes d'Assane 2, c'est vrai.
3: Ouais, d'accord.
11: Non, mais.
2: Les remixes à Montrigny, Bretagne,
9: c'est bien les boîtes d'Ibiza.
3: Oh, on se calme là, Léa.
11: Il faudrait qu'on appelle Max et qu'on lui demande si les boîtes d'Ibiza c'est bien.
3: Il vous en a déjà parlé, allez, c'est bon.
8: Non, mais Gérard,
7: il y a beaucoup de garçons là-bas.
3: Gérard, on accouche sur le débat, c'est Anthony.
8: On
3: y va là.
2: Donc, moi je suis allé en boîte aussi en province.
9: Tu t'es fait éjecter?
2: Non, pas du tout. Parce que j'étais pas accompagné de toi, c'est pour ça.
3: Attends, je voulais dire que l'éclairage dans les mains. Vous commencez à être lourd là sur le débat. Hein.
11: Bah, la prochaine question.
10: Avec une brosse, les cheveux coupés en brosse.
3: Avez-vous fait du naturel?
8: J'aime pas répondre à la question, moi.
3: Bon, mais je m'en fous, vous commencez à être lourd, si c'est pour me dire des conneries.
4: C'est pas grave, on se calme. Gérard, prochaine question.
2: Bon, allez, Gérard, moi je suis contre la différence d'âge.
3: Mais c'est pas le thème de question, merde!
2: Mais si. Allez, accouche! Parce que je suis en vacances.
4: Le gros con, il t'emmerde, ok?
3: Alors tu retournes chez toi, bonne nuit!
7: Allez, cassé.
2: Moi, je trouve que l'éclairage en boîte en province, c'est pas pareil qu'à Paris, parce qu'ils ont pas de sous pour acheter des ampoules.
8: Allez, avec la question, Gérard.
7: Soyez cool, laissez parler un peu Gérard, il a une question à poser depuis une demi-heure là.
9: Vas-y Gérard.
3: Avez-vous fait du naturisme pendant les vacances et que pensez-vous des comptes de naturisme?
8: Ah bah Gérard, moi j'en parlais, Nicolas.
3: Vas-y Franck.
8: Oui.
3: T'as une grande gueule, tu as l'ouvreur le premier.
8: Ouais, exactement. Et bah tu sais quoi, moi je dis qu'on peut faire du naturisme en boîte dans les soirées SM et ça c'est vraiment excellent. Ah ouais. Okay. Je vais en billet.
5: Docteur Melraka.
3: Non, mais attends, docteur
2: pardon.
3: Machin, là.
2: Pardon.
3: Nicolas.
8: Ouais.
3: Nicolas, qu'est-ce que t'en penses?
8: Eh ben, dès qu'on a tourisme ou alors des soirées SM en boîte?
3: Des camps naturisme.
8: Ah bah moi j'y sais bien, parce qu'en fait tu peux faire plein de rencontres quoi, notamment des rencontres avec, avec des échangistes.
12: Comme ça tu vas tout de suite le matin.
3: Ouais d'accord.
8: Nicolas. Oui, je lève le doigt.
3: Eh Nicolas.
8: Oui, je t'écoute. Oui,
3: pour,
8: Gérard,
3: l'instant, pour l'instant, t'es en train de confondre.
8: Je veux répondre, Bah pourquoi
3: C'est bon, allez, bonne nuit. Bonne nuit, Nicolas.
8: Gérard, c'est Albert.
3: Ouais.
12: Ça va, Nicolas.
8: Moi, je voudrais parler un peu des camps naturistes.
3: Ouais, mais mange-toi parce que on n'a pas trop le temps parce qu'il y a quand même deux débats à faire.
8: Ouais, bah tu te calmes et tu me laisses parler. Merci.
3: Ouais,
8: bah,
3: déjà, tu as accouché, vite fait.
8: Bah ouais. Donc, ouais, moi, je pense que les camps de naturistes, ça t'arrange bien parce que tu peux te faire prendre les fesses plus vite, non?
7: Moi, je pense que vous devriez vous calmer parce que Gérard va poser un ultimatum si ça continue.
3: Ouais, ouais, c'est
8: non,
3: bon,
8: mais c'est vrai.
3: Non,
8: c'est
11: bon, calmez-vous, non, j'ai
3: fait. Ouais, c'est bon.
8: Non, mais c'est vrai. T'énerve pas, si tu t'énerves, c'est que c'est la vérité, quoi.
3: Non, mais attends, déjà, j'en ai jamais fait des camps.
8: Arrête, Gérard, je t'ai vu plusieurs fois dans des camps naturistes. Ah bon, c'est pas sur Fun Radio.
3: Ouais, c'est ça.
4: On te demande sur Fun TV si t'es nudiste ou naturiste.
3: Aucun des deux. Voilà, comme ça, ça va plus vite.
8: Non, vous êtes vous-même, Gérard, masochiste. Vous êtes vous-même bon et généreux.
11: Est-ce que tu peux expliquer si on peut la montrer?
8: Nerveux, parfois.
7: Non, arrêtez, soyez cool.
4: Juste 30 secondes, Gérard, tu peux juste nous expliquer la différence entre nudiste et naturiste?
7: Parce que je crois que manière,
3: c'est les deux.
8: Oh, bah, qu'est-ce que t'es intelligent, Gérard? Mais rien à voir, un nudiste, c'est pas ça.
3: Non, un nudiste, c'est quoi? Un nudiste, c'est quoi? Le nudiste, c'est celui qui se met à poil. Et le naturiste aussi, ok?
8: Mais non, le naturiste, c'est celui qui se met à poil. Et le nudiste, c'est celui qui se prend Gérard dans les chiottes de la loco.
3: Bah alors toi, mon pote, tu dégages, je veux plus t'entendre. Hop, bonne nuit.
2: Okay, ouais, non, mais Gérard, t'as rien à voir, là, c'est Anthony.
3: C'est bon, non.
2: Les nudistes et naturistes, c'est deux courants de peinture, je crois.
3: Ouais, c'est ça. Alors, bah, toi, avec ta peinture, tu te l'accordes au cul.
2: Ou de la sculpture.
3: C'est ça, ou de la Starship ou de l'Adidas, c'est ça?
8: T'aimes pas la peinture, Gérard?
3: Non, bah alors, dans ce cas-là, tu dégages. Allez, hop, bonne nuit. Allez.
8: Voilà.
4: Allez. Il y a déjà trois personnes en moins, je te signale, là. Il y a plus personne, hein.
3: C'est pas grave.
11: Bah, les prochaines questions.
2: Ah, ça y est, j'ai trouvé. C'est de la peinture. Les nudistes, ils peignent avec leur queue, et puis les naturistes, ils chient direct sur la toile. Voilà, c'est ça.
3: C'est ça.
7: Bon, Gérard, enchaîne.
3: Ouais. Alors, aimez-vous partir en vacances en juillet, en août ou hors saison?
8: En août, Franck, il préfère partir en août.
12: En août.
3: Pourquoi?
8: Ben parce que nous d'abord il fait plus chaud quoi, c'est là où il pleut moins et il y a le soleil quoi.
3: Non, attends, en juillet c'est plus chaud. Franck.
8: Oui.
3: Tu crois pas qu'au mois de juillet aussi
8: Non,
3: Attends, de quoi?
2: Je préfère partir au sport d'hiver en été et puis à la plage en hiver.
3: Ouais, c'est ça, c'est bien.
8: Chacun ses goûts.
3: Mais là, je vois pas du tout.
2: C'est comme ça, quoi. J'ai pas le choix parce que j'ai un contrat bidon, là.
3: Ouais, ben.
2: Tu vois, j'ai signé ça, ils m'ont eu, quoi.
8: Avec Europe 1?
2: Non, pas du tout. Ça, c'est. Tu confonds avec Gérard.
3: C'est bon, allez, Malika.
12: Ouais.
8: Non, elle part pas, Malika, elle s'en fout, elle, juillet, août, septembre.
7: Malika, elle dort, je pense.
12: Non,
3: j'ai l'impression,
8: elle écoute la radio.
3: Malika,
8: docteur Malika,
12: Gérard, moi,
8: je me posais une question, s'il vous plaît.
12: J'aimais partir en mois d'août, Gérard, en vacances.
8: S'il vous plaît.
12: J'aimais partir en mois d'août, Gérard, en vacances.
8: Gérard?
3: Mais c'est qui, là, derrière, qui...
8: Le docteur, les
12: c'est Malika. C'est Malika qui parle.
8: Oui, joue. Sur Fun TV, depuis que vous avez votre coupe de l'été.
3: Vous commencez à être lourd là, laissez Malika répondre. Ouais, juillet, août ou hors saison?
8: J'adore votre saison.
3: Regarde, le docteur! Merde un peu!
8: Tu me dis que c'est la coupe de l'été.
3: Oh là là.
8: Docteur, il se baigne de l'été.
3: Bon, allez, c'est bon! Bon,
7: Gérard va poser un ultimatum, si ça continue, vous allez avoir gagné. Hein.
3: Non mais. Préférez-vous être sur. Préférez-vous être servi ou vous faire servir?
7: Devant le micro.
8: Ah bah être servi, hein, être servi à l'hôtel, tranquille, au petit-déj, et c'est
5: dégagé devant et long derrière.
3: Bon alors déjà...
11: Vous faire servir.
3: Ouais, tu comprends pas là qui c'est qui est en train de chercher?
8: Non, oui.
12: Tu peux répondre à la question, Gérard, s'il te plaît.
3: Préférez-vous être servi?
12: Par toi?
2: Gérard, il est plus enfoncé à l'arrière quand même. On l'écoute
3: en... Gueule
8: quand servi par un con comme Gérard, ça peut être sympa.
3: Bon, allez, c'est bon, on met une musique et on reprend le deuxième débat.
8: Allez, une conclusion, Gérard, une conclusion.
3: Non, bah dans ce cas-là, il se calme.
8: Mais toi,
12: allez, calmez-vous
8: un peu, là.
3: Sinon, il n'y a pas de deuxième débat.
13: Bah ouais,
12: alors,
13: c'est
12: Gérard.
3: Alors, préférez-vous être servi ou vous faire servir?
13: Mais dans quelles circonstances, Gérard?
14: Moi, je préfère que tu me serves.
13: Ouais, moi aussi.
12: Non, mais moi, je comprends pas la question.
3: Bah, à l'hôtel!
12: Il y en a un qui dit quelque chose, tu dois dire moi aussi.
3: Ta gueule!
13: Moi, je préfère être servi, moi.
15: Si j'étais voyant, je saurais que le prochain débat, c'est les tatous.
3: Eh, vous commencez à être lourd, là, hein?
13: Un peu comme toi, Gérard.
12: Bah,
15: je vous vois blanc, vêtu de blanc. Je vous vois blanc.
3: Comment ça être lourd, celui-là, le docteur Mécouille?
13: Docteur Fonzé.
3: Docteur Mécouille.
12: Bon débat, Gérard.
13: Ouais, docteur Mécouille.
3: Ouais, bah,
13: bon, t'es juste quand même.
12: Il va avoir les tubes.
3: Bah, c'est bon, là, il y a...
13: Bon, allez, Gérard, enchaîne la prochaine. Gérard, on passe débat, c'est lourd.
7: Allez, Gérard. Arrêtez de parler, là.
3: Bon déjà, le téléphone portable, là c'est bon, tu dégages, parce que là je...
12: On a un portable. Juste 30 secondes à la place de Malika, on a Caroline.
13: Eh ben c'était pas trop tôt d'avoir une meuf. Gérard, je t'imagine moche. Il y a pas besoin d'imaginer, hein.
12: Bonsoir Gérard, bonsoir à tous. Bonsoir Caroline. Salut.
13: Salut Caroline. Ton combiné...
12: Bah, alors la question, GG, parce que moi je comprends pas, là. Être servi ou se faire servir, donc.
3: Bah oui. Pourquoi tu comprends pas?
12: Je sais pas, j'ai du mal à comprendre.
3: Bon, quand t'es en vacances,
12: ouais.
3: Tu préfères quand tu pars seul,
12: ouais.
3: Ou tu pars...
12: Oui, bon. C'est beau, GG.
14: Bon, voilà, t'es en vacances, hein. T'as fait
3: travail. Est-ce que tu préfères... Donc, je vais t'expliquer en deux mots.
12: Ouais.
3: Est-ce que tu préfères te servir?
12: Mm-hmm.
3: Donc, tu préfères que ça soit un homme ou ça soit des serveuses ou autres dans le restaurant qui te servent?
12: Ouais.
3: Ou tu préfères que ça soit toi qui te fasse la bouffe et que tu...
12: Ah, moi je préfère me faire recevoir tes tongs. Je préfère que ce soit les autres qui me servent, en fait. Au resto,
3: qui c'est qui répond, là?
12: Léa.
3: Oui, Léa.
12: Au resto, quoi.
3: Ouais. Tu préfères te faire servir?
13: Bah oui.
12: Ouais.
3: Donc, c'est bien ce que je disais, moi, c'est pareil. Quand je pars quelque part, je préfère me faire servir que me servir moi-même.
13: Et quand tu pars où, Gérard?
3: Ça te regarde pas.
13: Bah pourquoi? Sous un rocher au bois de Boulogne.
3: C'est ça.
13: Eh pourquoi, non, Gérard,
3: je vous préviens.
13: Il soulève un rocher au bois de Boulogne. Eh Gérard, pourquoi tu chies devant les supermarchés?
3: C'est ça, t'as raison. T'as raison, continue, tu m'intéresses. Ok. Donc, Caroline, pour toi, ta réponse?
12: Bah moi, je préfère me faire servir. T'es en vacances, t'es pas trop travaillé. Hein. Bah voilà.
15: Moi, je sais où il a trouvé Christine.
7: Pourquoi cette question, Gérard?
3: Parce que...
15: Je vais tout révéler.
3: Non, mais de toute manière, là, pourquoi cette question?
15: Belle raca.
7: Il y a des gens sur Fun TV, ils se demandent. Pourquoi la question? Est-ce qu'il y a des gens sur Fun TV, ils se demandent?
3: Mais pourquoi? Bah, de toute manière, faut mieux se faire servir que se servir soi-même.
13: Bah, Gérard.
3: En fin de compte, faut mieux être
13: servi. C'est quoi le nom du docteur, là? Docteur Caramel. Docteur Belle raca.
3: Non, c'est docteur
12: Mélaya. Mais c'est passif ou actif?
3: Comment?
12: C'est marqué sur Fun TV, c'est passif ou actif?
3: Quoi?
12: Tu es passif ou actif?
13: Le surnom à Gérard, c'est Gérard Mélédan.
12: Les deux?
3: Ouais.
13: Gérard, moi je dirais plutôt qu'il est actif, hein.
3: Ouais, bah.
13: Mais il est bien, hein.
3: Alors que pense. Maintenant, on va continuer sur.
7: Attends. Avant la prochaine question, bouge pas, j'ai un truc pour toi. 30 secondes pour te calmer un peu et pour vous calmer.
13: Un espoir, une responsabilité.
16: 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Drôle de nom pour une boisson.
17: Jim Gordon's. Allez décrire l'indescriptible.
18: L'abus d'alcool est dangereux pour la santé.
12: Ah, l'abus d'alcool est dangereux.
13: Ouais. Vous avez déjà des trucs comme ça sorti quand même.
7: Donc vaut mieux pas se faire servir du tout en fait.
3: Voilà.
13: Ouais.
7: D'accord. Bon, donc, l'autre question, Gérard, vas-y.
12: La alors, question d'après.
3: Oui. Que pensez-vous des vendeurs de glace sur les plages?
13: Ah, les mal barrés, là.
15: Bah, moi, je dis qu'ils font chier, quoi.
13: Ouais, c'est clair.
12: Ils font du bordel.
13: C'est clair.
12: C'est Caroline.
3: Bon, Caroline, vas-y.
12: Ouais, ils sont tout le temps autour de toi, tout ça. Ouais, achète-moi quelque chose. C'est prenant, quoi, si t'as pas envie de...
3: Non,
13: ouais, sur la plage. Eh Gérard, tu l'as déjà fait, toi?
3: Non.
13: Ça, c'est quand même une coïncidence. Enfin, une coïncidence.
3: Bon, ouais, c'est bon.
13: Gérard, c'est pas toi que j'ai vu sur la plage, là, à Deauville, 100 francs, avec une pancarte 100 francs, la pipe.
15: Oh, ouais,
13: je l'ai vu aussi.
5: Non, l'hippopotame derrière, c'est
3: quoi? Ouais, c'est bon.
5: Je crois que j'ai vu aussi.
3: Ouais, c'est bien. De toute manière, je vous préviens, au deuxième débat, je vais pas entendre tout ce bordel.
5: D'accord,
3: La dernière question avant de faire
5: la conclusion.
3: Ouais. Et après, on va enchaîner sur le deuxième débat parce qu'il est déjà 1h01.
5: Oh putain, faut que je me lève demain.
3: Alors, que préfère
5: Gérard, ta brèche parce que demain je me lève, je travaille.
19: Ouais, alors, avec ton cul un peu.
3: Bon, attends, si t'es pas content, mon pote, dans ces cas-là.
11: Tu
3: fais une chose. Si t'es pas content, t'appelles pas à la radio et on t'appelle pas, ok? Si tu travailles,
11: bah, allez,
3: tu restes chez toi.
5: J'espère que quand on va faire mon repas, il ira plus tôt quand même.
3: Préfère... La question. Bon, tu la fermes, Caroline.
5: Gérard, tu restes poli, s'il te plaît.
3: Et toi, tu la fermes aussi derrière, c'est moi qui pose les questions. Alors, préférez-vous être servi par un homme ou par une femme?
7: Dans les toilettes.
5: Par une femme.
11: Ça dépend.
5: Une femme, dans les toilettes, sont habillées.
7: Dans les toilettes de la loco.
5: Et toi, tu vas casser, toi.
3: Alors, celui qui s'amuse... Bon, ben, c'est bon, ben, personne veut répondre. Alors, la conclusion...
5: Si, moi, je réponds.
3: C'est bon, conclusion.
5: Pour les vacances. Putain, on n'a pas le temps de répondre, tes questions, la con.
3: Eh ben, si t'es pas content, mon pote, tu vas te faire sodomiser.
5: Tu vas te faire sodomiser par Gérard.
3: C'est ça, alors maintenant...
5: Ah, vas-y, doucement, je suis pas habitué.
3: Léa, ta conclusion, qu'est-ce que, malgré que t'as pris le débat en cours, si tu l'as écouté, qu'est-ce que t'en penses?
11: Vive les vacances.
20: Vive les vacances.
3: D'accord. Caroline?
11: Moi, je dis que les vacances, c'est cool, quoi, quand il n'y a pas Gérard sur scène.
3: D'accord, ça, c'est bien. Merci. Ok.
5: Docteur Maboul. Non, je parlais à ma bûche.
3: Oh!
5: Excusez-moi, je parlais à ma bûche.
3: Ouais, ben, tu travailles pour la conclusion, hein. On n'est pas là pour...
5: Je suis là, maintenant, je te vois.
3: Bon, t'accouches! Bon, allez, c'est bon, allez, hop, bonne
5: et
3: nuit.
5: Et là, je...
3: Ouais, c'est bon. Dans ces cas-là, pour ce premier débat, bon...
5: Et moi, je peux faire ma conclusion.
3: Stop!
5: Trouluc, je fais de la gueule, moi, pour la conclusion.
3: Ouais,
5: moi aussi.
3: Ouais, Trouluc,
5: il a pas encore parlé, là. Eh, c'est Anthony, je peux faire ma conclusion.
4: Il reste trois qui n'ont pas fait de conclusion. Il nous reste Franck.
5: Ouais.
3: Alors, Franck.
5: Ouais, bah moi je pense que c'est bien les vacances, quoi. Je dis vive les vacances, pourvu que ça dure.
3: Ok.
5: Voilà.
4: Anthony.
5: Moi je sais pas, je travaille, donc okay. Je peux pas dire.
3: Et Albert.
21: Bah moi je trouve que les vacances de Noël c'est vachement chouette, ouais.
3: Ouais, d'accord, les vacances de Noël alors qu'on est sur les vacances d'été.
21: Et alors, j'ai le droit de parler des vacances des Noël, non?
3: Ouais, t'as raison, avec
7: 6 mois d'avance. Près du micro, Gérard, près du micro.
3: Avec 6 mois d'avance
21: avec 6 mois d'avance.
3: Ouais, ben moi je vais vous dire une chose.
21: C'est mieux d'avoir 6 mois d'avance que 2 mois de retard.
3: Bon, tu fais comme tu veux, c'est pas mon problème, et puis c'est tout. Moi, je vais vous dire une chose, bon ben, tous ceux qui sont en vacances, continuez bien de vous reposer, de bronzer et tout. Et puis, ben, là, on va attaquer le deuxième débat avec les messageries de poche.
7: Gérard, t'as pas un petit poème, là, pour...
3: Non,
7: Si, là, moi, je crois que tout le monde veut un poème, là. Gérard va ouvrir sa valise. Siphone TV pouvait la montrer, parce que...
22: Pour chaque débat.
7: Ah ouais, non mais attends, mais t'as vu, là, essaie de pas le faire,
3: tatou,
7: quoi.
3: Pas le tatou, hein. Le tatou,
7: attends.
3: J'ai pas pu en faire un.
7: Il se fout de la gueule du monde.
3: Et alors, pendant les vacances, on peut faire des nouvelles rencontres, ça c'est sûr, parce qu'il y en a beaucoup qui ont dû en faire. Mm-hmm. Pendant les week-ends, on peut boire l'apéritif entre amis, ça c'est vrai. Pendant les vacances, on peut faire du pédalo, surtout s'il fait beau. Pendant les vacances, on peut se séparer des parents, pour ceux qui sont encore avec les parents. Pendant les vacances, on peut écouter la radio, comme il y en a qui font. Pendant les vacances, votre tatou sonne ou pas. Ça va être suite au deuxième débat. Regardez-vous souvent la télé pendant les vacances toute la nuit. Écrivez-vous souvent aux gens que vous connaissez. Et appelez-vous souvent vos voisins ou répondez-vous au courrier dur. Ou même... Appelez-vous souvent Max.
7: C'est quoi ça là? C'est pas un poème, Gérard?
3: Non, mais c'est un truc que j'ai inventé.
7: C'est pas des poèmes que t'as fait là, c'est des questions que tu poses, c'est nul. Non, mais attends, qu'est-ce qu'on avait dit tous les deux?
3: Ouais, le poème sur les vacances, qu'est-ce que tu veux que je fasse? J'ai pas pu te le faire.
7: Pourquoi?
3: C'est trop long à faire.
7: Mais attends, mais faire des poèmes, c'est trop long, mais ça prend 5 minutes tes torchons à faire.
3: Ouais, mes torchons,
7: T'as même pas fait un débat sur les tatous? Bon, ton débat était moyen. Hein.
3: Ouais, tu parles moyen quand tu reprends les mêmes, hein, Anthony, Franck et Nico, tout ça. Non, mais c'est bon, j'ai compris comment que ça se passait. Alors, au deuxième débat, c'est pas les mêmes.
7: Hein. Ben non, mais moi j'ai pas entendu, moi j'ai trouvé ça bien, mais bidon. Les questions étaient pas mal, mais le débat était... Le poème était pas terrible.
23: Décevant.
3: Non, mais même, de toute manière...
0: Bon, alors là, il va y avoir un ou deux disques. Hein, il va y avoir une grosse surprise pour GG. Mais avant, le tatou, les deux, trois questions. Tu peux peut-être poser la première question du débat.
3: Ben, pourquoi achetez-vous un tatou ou un autre appareil? Et à quoi cela vous sert?
0: D'accord, ok. Là, j'espère que vous allez donc réagir également. Les numéros de téléphone
3: 0800...
0: 70 5000 et 0803-08-5000. Julie, toujours au standard, il faut
3: et
0: que ça...
3: Et pour les Belges, 0331-99-5000.
0: Fun TV a raison, peut mieux faire, hein. J'espère que tu feras mieux. Hein.
3: Ben, en espérant
0: et puis, il faut faire un petit coucou sur les gens qui sont sur le Minitel, parce que tu en parles pas assez du
3: ben
0: Minitel.
3: Ouais, mais bon, ben...
0: 3615, code Fun Radio, rubrique direct.
3: Voilà. Donc, on se retrouve juste après pour la suite du débat.

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Toi qui écoutes Fun avec Max pour lui dire que tu l'aimes. 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
1: Qui va porter sur les sumons, on accueille Prout d'Asie, 19 ans de Dijon. Tu peux me donner la fréquence, s'il te plaît?
2: Ouais, bonsoir, c'est Prout d'Asie, ça sent le sushi. Alors, c'est 97.5.
1: Ok. Nîmes qui pue. Ta fréquence, s'il te plaît?
2: 103.4.
1: Merci. Donc, bonsoir à toi. Rouleau de PQ, 23 ans de Nice, ta fréquence, s'il te plaît. Bonsoir.
3: Salut Gérard, ma fréquence est 107.1.
4: Ça va être bien ça.
2: Bonsoir.
1: Et Honda, 25 ans de Lyon, ta fréquence, bonsoir à toi.
5: Bonsoir Gérard.
1: Ta fréquence, s'il te plaît.
5: Ah bon, 102.1.
1: 102.1. S'il vous plaît, vous faites pas comme le premier débat.
6: Ouais, hein.
2: Ouais, c'était des gros nazes.
1: Ouais, ben, j'espère que le deuxième ne sera pas pareil.
2: Il y avait un gros naze, même. Ouais.
1: Alors, le débat porte sur les sumos.
3: Mm-hmm.
1: Donc, de quelle origine provient le mot sumo? On va demander ça à Prout d'Asie.
2: Ah, j'ai de la chance.
5: Bonne chance.
2: Ouais. Ben, écoute, le mot sumo, alors, il faut remonter aux langues mortes. Donc, il faut parler de l'étrusque, par exemple. Et du copte. Je sais pas si tu parles l'étrusque, toi, un petit peu.
1: Non, mais attends, je te demande de quelle origine provient le mot sumo.
2: Ça vient d'une région qui se situe au sud-sud-est de l'Ouzbékistan.
1: Ouais,
2: Je te demande, c'est la dernière fois
1: que je te pose la question, tu réponds correctement.
2: Je te donne une réponse, tu vas pas t'énerver, on va rester calme.
1: Ouais, tu vas te fermer ou quoi, là?
2: Ouais.
1: Bon, alors, au revoir.
2: Bah non.
1: Si, au revoir.
2: Donc je continue à répondre.
1: Non, tu continues pas. Au revoir.
2: C'est pas moi.
1: Au revoir.
2: Non, je continue.
1: Manu, s'il te plaît. Au revoir pour lui.
4: Une chance.
1: Non.
4: Vas-y, réponds.
2: Sud-sud-est du Turkménistan, c'est-à-dire on est tout au nord du Japon, quoi, tout à fait.
1: Ah, enfin.
2: Kildare. Ah bah oui, bah tu me laisses pas le temps de finir. C'est pour ça que je suis obligé de m'énerver pour me faire comprendre.
1: Ouais, bah t'as pas besoin de t'énerver, c'est moi qui commande.
2: Ok, ça marche.
1: Nem qui pue.
7: Oui, alors Gérard, le mot sumo vient du japonais ancien. C'est la contraction de su, de la transpiration, et mo, les deux premières lettres de moule. Transpire de la moule, qui est sumo en contraction en japonais ancien, repris pour des compétitions de sport de grosse.
2: Oh là.
1: Non.
2: Ouais.
1: Rouleau de PQ.
3: Ouais Gérard, eh bien ça vient effectivement du japonais. Le monsieur qui est passé avant moi avait tout à fait raison. Mmh. Je voudrais rappeler aussi que l'étymologie du mot vient en fait du premier empereur japonais qui s'appelait Hirohito et qui s'est fait harakiri parce que justement il n'arrivait pas à être assez gros pour être un sumo. Mmh. Parce que la ceinture qui devait leur serrer la taille était vraiment trop grande. Mmh. Et tu me dis quand on a marre parce que j'arrête.
2: Oh, vas-y.
1: Honda. Honda.
3: Ce serait super sympa, ce serait...
1: Honda.
5: Ouais, je suis là. Gérard, je suis pas sûr d'avoir la bonne réponse. Maintenant, moi, je pense que ça vient des Esquimaux, en fait. Mais... Je suis beaucoup, et donc ça venait de Esquimaux, mot, sumo, et je suis beaucoup quand je suis un Esquimaux.
1: Non.
5: Voilà, je pense que c'était l'étymologie du mot.
1: Non, alors, de quelle origine provient le mot sumo? Avant que je réponde,
8: En fait, il y a Davy One, il sait très bien d'où ça vient. Il dit que Oshi Watawa na Masaki.
4: T'as une belle voix, Pauline.
2: Oh là, ça m'aurait pas plu. Non.
4: Excuse-moi, Gérard, pour répondre à cette question, on a Monsieur Mazur qui s'y connaît super bien.
1: Ah. Ouais, alors, vas-y. Monsieur Mazur, bonsoir.
9: Oui, bonsoir, c'est Monsieur Mazur.
2: Bonsoir.
9: Alors, je suis vraiment ravi, Monsieur Gérard, que vous fassiez un débat sur les sumos. Car moi-même, je les étais pendant un stage au Japon, alors que j'avais 17 ans.
2: Ouais.
9: Et je peux vous affirmer que le mot sumo vient en fait de l'Inde, ce qui veut dire gros éléphant.
1: Ouais, hein? Alors, pour l'instant, Monsieur Mazur, vous êtes à côté de la plaque.
9: Pourquoi?
1: Je peux vous le dire tout de suite.
4: Parce que
1: de quelle origine provient le mot sumo? Et en fin de compte, le mot sumo, j'ai regardé dans le dictionnaire, provient de... C'est un mot japonais.
2: Ah, c'est ce qu'on a dit?
9: Oui.
2: On a dit?
1: Ouais, mais.
6: Tu peux me réexpliquer ça?
1: Je vais pas te réexpliquer ça, c'est tout.
4: Ah, t'es con.
2: Et tu sais d'où ça vient, japonais, GG?
1: Japonais, ça vient du mot Japon.
2: Ouais.
1: D'accord.
2: Ça vient d'où?
1: Ok. Alors, combien doit peser?
9: Pourquoi?
1: Bon, ça y est,
8: Gérard, en fait, sur.
1: Mais vos gueules un peu, les auditeurs!
9: Mais pourriez-vous préciser dans quel sens?
1: Vos gueules!
9: Comment ça, Japon?
1: Mais Japon, oh là, putain!
2: Japon tous les matins.
1: C'est quoi là, ces auditeurs de naze encore?
2: Gérard, étymologiste.
8: Il y a Yankee sur IRC, il dit qu'en fait sumo ça veut dire gros, alors Gérard, t'es un sumo con.
1: Lui c'est un sumo PD.
2: Mais est-ce qu'il y a des grosses sumo aussi?
1: Alors toi,
0: ça,
1: tu
0: c'est le thème du débat, on verra ça plus tard.
1: Non, parce que justement, j'en parle pas.
2: Si, alors là, on va en parler. C'est
5: faut
2: tout.
5: Pas hésiter.
1: Ouais, ben là, vous avez pas parlé de Sandy parce que Sandy, elle vous emmerde.
2: Pourquoi Sandy? Pourquoi
1: tu parles? Non. Combien doit peser un sumo en général?
5: Pardon, j'ai pas compris la question.
1: Oh merde! Allez, hop, au revoir à toi. Hop, terminé.
5: Essaye d'articuler, on dirait.
1: Non. Allez, hop, terminé. Bonne nuit. Je ne répète plus les questions. Prout d'Asie.
2: Je dirais au moins un quintal, au moins.
1: C'est-à-dire
2: En chiffre normal ou en chiffre romain, tu veux la réponse?
1: Bon, tout à l'heure, je te perds en chiffre romain ou en chiffre quintal que tu as dégagé au standard.
2: Je sais pas, je dirais, allez, on va dire, dans les 100 à 150 kilos.
1: Si non.
2: Si c'est du riz, attends, je n'ai pas fini, si c'est du riz. Je crois que ça peut monter à 175 kilos s'il bouffe quelques rouleaux de printemps, là. Mais sinon, pas plus, hein.
1: Là, tu te trompes tout de suite.
2: Pourquoi?
1: Tu te trompes, je vous donnerai le poids exact après.
2: C'est pas le juste prix, là.
1: Tu permets? Je connais le truc parce que j'ai regardé le reportage.
2: Oui, bah, moi aussi, je l'ai vu.
1: Ouais, alors? Et alors?
2: Bah, c'était instructif.
1: Non, mais attends. C'est qui vient de dire ça?
2: Prout d'Asie,
1: au revoir, comme ça attends, tu répondras attends, correctement aux questions. Que hop, au revoir.
2: C'était intéressant.
1: Au revoir.
2: Apprenez des choses.
1: Au revoir.
2: Non, mais je fais ton éducation au passage, tant qu'à faire.
1: Au revoir.
2: Instructif, ça vient de instruction.
1: Au revoir.
2: Note, prends des notes, vas-y.
1: Non, mais au revoir.
2: Tu réviseras la maison après.
1: Tu te débrouilles, on lui dit au revoir.
2: Non, il n'y a pas moyen.
1: Ouais ben...
2: tout ça parce que je veux t'éduquer, attends, faut pas déconner.
1: Bon attends, déjà pour l'instant tu fermes ta gueule.
2: Ce fameux reportage.
1: Bon, tu lui dis au revoir ou quoi là?
0: J'y arrive pas.
2: Mais je l'ai vu le film de cul avec les grosses, moi aussi,
1: Bon allez hop, au revoir.
2: Oh là là.
3: Où est-ce qu'on peut répondre?
1: Nem qui pue.
6: Alors Sandy.
1: Alors au revoir à toi.
6: Non mais 110 kilos, attends, laisse-moi finir Gérard, ça doit faire 110 kilos.
2: C'est bon, c'est bon. Excellent.
1: Je sens que tout à l'heure, je vais virer tout le monde et je vais reprendre d'autres personnes.
0: Mm-hmm. Ouais, ce serait bien. Hein.
1: J'ai l'impression. Alors, Nem qui pue?
6: C'est 10, 110 kilos.
1: Non.
0: Ben, ça dépend, il y a plusieurs catégories, Gérard. T'as appris à l'école ou pas, les sumo?
1: Je vais te dire une chose. Que si t'as bien suivi le reportage...
0: Mais j'ai pas vu le reportage.
1: T'attends le deuxième micro, d'accord?
0: Mais j'en ai qu'un.
1: Ouais, mais je fais pas de double son.
0: Mais non.
1: Rouleau de PQ.
3: Ils peuvent aller jusqu'à 210 kilos.
1: Ouais. Et je crois que même moins, hein. Un peu
3: non,
1: moins.
3: 210, c'est bien quand même.
1: Ouais. Non, mais un peu moins, un peu moins. Honda.
4: Honda, il est parti, Gérard.
1: Ah bah alors c'est bien.
4: Et on accueille justement pour remplacer Honda, Petit Scarabée Pourri.
3: Salut, Petit Scarabée Pourri.
10: Oui, bonsoir, Gérard. Bonsoir tout le monde.
1: Bonsoir.
10: Ça va bien, Gérard?
1: Bonsoir. T'appelles d'où?
10: J'appelle de Montmorency.
1: 101.9.
10: Voilà.
1: Merci de me donner la fréquence.
10: Bah, je vais te les donner, mais tu m'as...
1: Et à la place de Prout d'Asie, on a personne?
0: Tiens.
1: Manu.
0: Tiens.
1: Manu, à la patte. Manu.
0: Tiens. Il bosse.
1: Bon, alors, petit scarabée pour toi, donc, la question.
10: Je suis tout le temps vert,
1: Gérard. Il y a des briquets qui vont voler ce soir, hein.
8: Gérard, il n'y a rien qui va voler, il s'est passé des trucs, hein. On va se calmer.
10: Bon, Gérard.
1: Ça va voler ce soir.
0: Alors, Gérard, on y va ou pas?
1: Petit scarabée.
10: Oui, pourrite, s'il te plaît. Alors, c'est un sumo, ça doit peser dans les 410 kilos. Et voilà, je pense, voilà.
1: Non, alors moi je peux...
10: C'est pour si,
1: non.
10: Le record du sumo, c'est 410 kilos.
1: Non, un sumo pèse entre 180 et 200 kilos.
10: Oui, mais le sumo le plus gros du monde, c'est 410 kilos.
1: Non, bah, parce que j'ai regardé dans le dictionnaire et un sumo pèse entre 180 et 210 kilos.
10: Ouais, mais moi j'ai regardé dans le livre des records.
1: Non, mais t'as regardé la main de ma soeur dans la culotte d'un zouave.
6: Ouais, mais c'est des kilos en euros ou en kilos?
1: Ta gueule, toi.
10: Je crois que c'est en dollars.
5: Gérard, va me chercher un café, mangue-toi.
10: Ouais.
1: Je sens que tout à l'heure, je vais virer tout le monde et on va reprendre des gens au standard.
8: Gérard.
2: Monsieur Mazur, il a pas répondu.
8: C'est vrai en plus. Ouais. Et
1: Non, il est plus là, Monsieur Mazur.
0: Si, il est là.
1: Non.
0: Si, il est là.
1: Tu rêves des genoux. J'ai dit au revoir.
8: Donc sur IRC, il y a Laurent qui te demande si les sumos portent des slips jaunes en se connectant sur Internet.
1: Sa question, elle a ni queue ni tête. Manu, s'il te plaît, t'arrêtes de t'amuser à balancer des trucs sur Rigaud quand il parle, d'accord?
0: T'es fou.
2: C'est vraiment pas drôle.
0: T'es ouf.
9: Monsieur Gérard, c'est Monsieur Mazur.
10: Monsieur Mazur.
9: Je pourrais répondre peut-être à la question. Moi, je crois que les sumos pèsent dans les 35 kilos à la naissance.
1: Non. Allez, troisième question. Un sumo a-t-il le droit de se marier? Une âme qui pue.
2: Mais enfin, quand il se marie, c'est considéré comme une boulette au Japon. Une boulette de riz.
1: Toi, c'est prévenu, fais gaffe.
0: Il y a un truc qui est parti, qui a été jeté. Pourquoi? Tu dis qu'il faut une grosse église.
1: Ouais, mais fais gaffe, toi. Parce que tu me feras pas ça toutes les semaines. Hein.
0: Ah, je dirais pas la grosse église toutes les semaines.
1: Ouais.
0: Excuse-moi, Gérard.
8: Gérard, sur IRC, il y a Seigneur, il dit qu'un sumo, ça peut pas se marier parce qu'ils font pas de bagues assez grosses.
9: C'est faux.
1: Ça dépend.
0: Ils mettent un pneu.
1: Faut voir à peu près les mains. Ça va, Manu, te fais pas chier, hein.
10: Il faut un bracelet pour la bague.
1: Bon, Tmoni, on va balancer un disque. Vous commencez à me casser les couilles, ça. Vous êtes des cons.
0: Attendez, les auditeurs, je vous explique qu'ils nous lancent des chewing-gums, mais après, ils gueulent parce qu'on les mange.
1: Tu m'envoies la zik, et puis terminé.
10: Mais non. Allez,
1: basta. Non.
10: Alors, j'ai pas répondu.
1: Non. Bah, tu vas répondre, tu vas réfléchir à la question et c'est tout.
10: Mais j'ai déjà réfléchi.
1: Tu me donnes la fiche là. Quoi.
0: Quelle fiche?
1: La fiche avec.
0: Ils n'ont pas fini de répondre.
1: Non, mais attends, non, Monsieur Mazur, il dégage. Je veux plus l'entendre.
3: Ouais. Mais non,
0: il a rien dit.
10: Il a rien dit. Gérard, arrête.
9: D'accord.
1: Putain, mais c'est quoi ces auditeurs là que vous me choisissez?
0: C'est toi qui les écoutes pas, Gérard.
10: Ouais,
1: non, mais attends. Pour l'instant, ça fait deux débats que vous me foirez.
0: Non, c'était très bien pour ça.
1: Oh non. Vous êtes en train. Ouais. Bien sûr, toi, t'es complice. Ok. J'ai très bien compris.
0: Attends, sur trois ans, si on a flingué que deux débats, je trouve que c'est bien.
1: Ouais. Toute la semaine, vous me les flinguez, mes débats.
10: Arrête, les gars. Deux débats seulement, c'est bon.
9: T'es sûr?
1: Ouais, c'est ça. Fous-toi bien de ma gueule derrière, quoi. Fous-toi bien de ma gueule.
2: Demain,
1: Voilà, alors. Rigo, une question.
8: Oui, il y a Snooze qui te demande si le féminin de sumo, c'est bien Suma.
1: Là, justement, j'ai regardé et dans le
8: dictionnaire. Je voulais dire aux gens de l'IRC que c'est pas Sandy parce qu'ils n'arrêtent pas.
1: Ça, c'est bien précisé, Rigo. Je te remercie. Au moins, faut bien dire une chose que j'ai regardé dans le dico et c'est vrai que c'est pas évident. On peut pas donner de nom féminin là-dessus. Ouais.
2: Bravo, Suma, comme le supermarché.
1: On a
0: une sumette.
2: Suma comme le supermarché.
10: Une sumette torette.
1: Bon, alors celui-là, il s'en va. Au revoir.
10: Donc, Gérard, on peut répondre à la question?
1: Alors, ouais, c'est qui? Non, mais je peux répondre à la question. C'est qui? Il n'y a personne pour me dire qui c'est. Alors, Manu, l'affiche. L'affiche de la ZIC.
0: Tiens, l'affiche de la ZIC.
1: Tu me donnes la bonne fiche et tu me les reprends tous hors antenne.
10: Alors, c'est petit scarabée pourrite, donc je vais répondre à ta question.
1: Non, tu la donnes, là.
0: Oui, donne ta question.
2: Vas-y, réponds.
10: La réponse. Ouais, donc un sumo, ça peut se marier, bien sûr. C'est même des super-héros au Japon. Et le problème, c'est qu'ils se marient avec des pauvres bonnes femmes d'1m60 et 40 kilos. Donc je les vois pas.
1: Et un petit scarabée, au revoir.
0: C'est vrai, Gérard, je les vois pas.
2: Pourtant, il faut en parler, c'est scandaleux, ça.
10: Je les vois pas en train de faire une position, par exemple, du missionnaire, tu vois.
1: Allez hop, au revoir pour lui.
10: Mais Gérard!
1: Terminé!
0: C'est vrai.
1: Terminé!
0: Imagine la différence de poids, Gérard.
1: Rouleau de PQ. Terminé pour petit scarabée.
10: Mais Gérard, j'ai regardé!
1: Terminé! Terminé! Merci. Merci, au revoir.
10: Mais non, Gérard.
1: Rouleau de PQ.
10: Je m'en fous, je pirate l'antenne. J'arrête.
3: Bon, bébé.
0: Gérard, il y a peut-être aussi un petit sondage sur
1: qui c'est qui paye bien son boulot?
0: Ah, il va arriver.
11: Bah c'est moi, je le fais toujours bien mon boulot.
1: Ouais, c'est pour ça que je l'ai oublié de la troisième question là, le sondage. Alors, êtes-vous pour ou contre les sumos? 45% sont trop gros pour répondre. Je vois pas du tout, ça concerne Manu. Ouais. 34%
0: qu'est-ce
1: sont...
0: Qu'est-ce que tu balances toi?
1: négativement pour, ça je vois pas, je vois pas. 15% sont d'accord, mais que si c'est pour faire un régime du cul. Alors, Niette, c'est bien.
3: Bravo le standard.
1: Bravo le standard.
8: Je suis mort à Duke Nukem.
1: Alors, la question...
6: Qui est assis sur le standard.
1: Donc, c'est toujours la question. Hein. Simo a-t-il le droit de se marier? On se retrouve après pour la suite du débat. Et on s'écoute le petit Simo de Suresnes avec Prends-moi. La compète t'a pris du poids et on se retrouve tout de suite après.
12: Oui,
6: Olive.
1: Ta fréquence, s'il te plaît.
12: Gay.
1: Ta fréquence, s'il te plaît.
12: Dans 2-3.
1: Putain.
0: C'était quoi? Vous avez écouté quoi, Gérard, en fait?
1: Bon, tu te fous de ma gueule, je viens de l'annoncer.
0: Ah bon?
1: Donc, Nem qui pue, donc 103-4. Merci Pildar pour le double son. Continue. Tout à l'heure, tu vas te prendre un briquet dans ta gueule, ça va te faire tout drôle, toi, là.
12: C'est un bic, en plus.
1: Gros, t'as taré, là.
12: Ouais,
1: ta fréquence.
12: C'est gros, t'as raté, hein.
1: Ta fréquence.
12: 99.
1: Et rouleau de PQ, j'ai ta fréquence 107.1.
3: Rebonsoir Gérard.
1: Rebonsoir. Donc la question, donc c'est toujours un Simo a-t-il le droit de se marier? Donc un petit croissant pour toi.
5: Bah moi je pense que c'est comme tout le monde, ils ont le droit de se marier.
0: Ah, il la joue bien.
1: Tu peux préciser le fond de ta pensée, parce que là je crois que.
5: Bien sûr.
1: Bon, d'accord. Manu, si alors, c'est pour me choisir des cons comme ça, des genres de starbés, des folles, c'est pas la peine. Nem qui pue. Hop.
12: Oui, alors ils ont le droit uniquement de se
1: marier. Nem qui pue.
12: Oui, je suis là, Gérard.
1: Attends, Nem qui pue tout à l'heure, c'était une nana, maintenant ça est.
12: Ben, ça change.
1: Oh là là là là là là là là.
5: T'as quelque chose contre les mecs?
1: Bon, ça t'amuse, toi, là? Ça t'amuse de continuer à me filmer? D'ailleurs, ça te perd tout drôle, hein.
3: Ah, mais c'est Kubrick. C'est pour moi, je le regarde.
1: Ouais.
11: Elle se touche.
1: Nem qui pue.
12: Oui, alors, les sumos ont le droit de se marier qu'avec des boules de bowling qui ont également deux trous et qui sont rondes comme eux. Oui, c'est vrai.
1: Ouais, c'est vrai. Gros tataré.
12: Ah bah non, c'est gros t'as raté, hein, s'il te plaît.
1: Ouais, hein.
12: Moi je crois que en fait s'ils veulent se marier, les sumo, bah faudrait peut-être qu'ils fassent d'abord un régime, parce que sinon gros commission, il n'y a aucune meuf qui voudra d'eux, quoi.
6: Ah non, c'est pas ça, je t'ai dit, c'est pas ça.
1: De toute manière, le reportage que j'ai regardé, il y en a qui étaient mariés. Hein. Ouais, rouleau de PQ.
3: Je sais pas s'ils ont le droit de se marier entre eux, parce que je sais pas s'il y a des sumo PD.
1: Un sumo a-t-il le droit de se marier?
6: Bien sûr qu'il y en a.
3: Ils ont le droit de se paxer, non, peut-être?
1: Oh là là là là là.
3: Néanmoins, Gérard, je vais te répondre. Au Japon, se marier avec un sumo, c'est une preuve de grande richesse.
12: Ouais.
3: Et les filles qui se marient avec les sumo sont c'est comme s'ils se mariaient avec des seigneurs, en fait.
12: Ouais. Elles ont des cassettes vidéo de Goldorak gratuit après.
3: Exact. Ouais. Et de Sankoku.
6: Dédicacées par Noam.
12: Ouais.
1: La question, je vais répondre. Un Simo a-t-il le droit de se marier? De toute manière, oui, comme tout le monde.
12: Et de divorcer?
1: Comme tout le monde.
12: Et d'avoir des enfants?
1: Ben, bien sûr.
12: D'accord. Et la sécu, il la touche?
1: Et ma main dans ta gueule, tu vas la toucher?
12: Justement, je voulais savoir, est-ce que les Sumo, comme ils sont très gros, ils arrivent à toucher leur bite?
1: Alors, ta question, j'y réponds.
0: La voir.
12: Il y en a qui l'ont jamais vu de leur vie, pareil.
1: Ouais. Pensez-vous que les sumo sont des super-héros, alors
11: J'ai vu sur Internet que ta moustache, en fait, c'était des poils de cul.
1: 53% pensent qu'ils sont moins forts que Batman. Je sais pas qui c'est qui a été me chercher un sondage pourri. 42% des gens aiment...

0: Mais c'est complètement bidon, ce sondage, donc je vais arrêter de le lire.
1: Mais non, mais parce qu'on a...
2: Rigaud
1: a pris ce sondage en Suède.
0: Non, c'est pas Rigaud. Mettez pas tout le dos à Rigaud.
2: Ah, dis-lui, Rigaud.
0: Bah, non.
2: Dans cet après-midi, il a porté les sacs.
0: Non.
3: C'était bidon.
0: Ouais. Y a-t-il plus de sumo en France que dans les autres pays? On va demander ça à Petit Croissant.
3: Bah non, moi je pense pas, hein, pas forcément.
4: S'il te plaît.
0: Tu peux continuer le fond de ta pensée.
3: C'est-à-dire qu'en France, il y a environ 55 millions d'habitants. Et je pense que dans les autres pays, on y sont quand même un peu plus nombreux. Donc je vois pas pourquoi en France, il y aurait plus de sumo que dans les autres pays. Voilà. Mm-hmm. Sinon, je pense aussi, je voulais te dire un truc, Gérard. C'est-à-dire que quand on arrive au standard, Fidar, il m'a dit qu'il voulait pas me passer parce qu'il voulait passer d'abord les habituels. Et ça, je trouve ça lamentable. C'est toutes les semaines
4: pareil. C'est dégueulasse.
3: Voilà. Et ça, c'est tout arrivé ça. Ici.
5: Moi voilà. Aussi, il m'a dit la même chose. Voilà.
4: Alors, c'est vraiment un con, Fidar.
3: Voilà.
2: Surtout que c'est Manu au standard.
0: Voilà. Surtout que c'est Manu qui vous accueille au standard.
3: Oui, mais il m'a dit pas le dire. Mais caressez-moi. Te le dire.
2: Caressez-moi un peu.
0: Une âme qui pue.
4: Moi, je pense qu'il y a plus de sumo ailleurs qu'en France, en dehors des frontières, sauf en fonction des accords de Schengen, quand même. Il faut en tenir compte.
3: Ah, c'est vrai.
2: Mmh. C'est quoi, Gérard, les accords de Schengen?
0: Je vais laisser finir tout le monde.
2: Et tu réponds après?
0: Gros t'as raté.
6: Ouais, moi je pense que les sumos là où il y en a quand même le plus, c'est pas en France, c'est chez les pygmées.
0: Et un pygmée c'est quoi?
6: Hein?
0: Un pygmée c'est quoi?
6: C'est un petit sumo.
0: N'importe quoi.
6: Pourquoi ça vous fait rire? Ils sont complètement débiles. Hein,
0: mais t'inquiète pas, ils sont...
6: Ouais, non, vraiment. Et sinon, il en reste encore quelques-uns en Serbie, mais il faut se dépêcher.
0: Rouleau de PQ.
5: Oui Gérard, c'est surtout pas en France, c'est exactement comme l'a dit mon prédécesseur. Ils ont fixé en fait le poids et l'âge en fonction des accords de Schengen. Et ils en ont reparlé au traité de Maastricht et j'aimerais savoir ce que tu en penses.
0: Alors Fildar, quand t'auras fini de faire ta merde, tu me feras signe.
3: Il chante, hein.
0: Non mais attendez, pour l'instant je vous entends pas parce que Fildar s'amuse à faire des conneries.
2: C'est pas moi, j'ai pas de guitare.
0: Non,
2: en attendant il y a...
4: Qu'il aille voter sur MFM, hein.
2: Sinon il y a Snooze sur l'IRC, il demande si... Enfin il aimerait bien savoir pour son chien, parce que son chien il aimerait savoir s'il doit manger du super canigou pour devenir un sumo chien.
0: Non, il n'y a pas besoin.
2: Il peut manger autre chose.
7: Tout rêve, on peut prendre du rafale.
2: C'est le meilleur.
3: Ok.
0: Qui voulait poser une question?
4: C'est l'homme qui pue, je viens de prendre l'encyclopédie sur les sumos. En fait, là où il y en a le plus au monde, c'est chez les sodomites. Et d'ailleurs, là-bas, on dit un sumo et au lit.
0: Non, pas du tout. Donc, là, merci. Merci, Pildar.
3: Mais quoi? On t'entend plus.
2: Mais qu'est-ce qu'il y a? Mais
3: Gérard.
5: Il est dans le couloir, là, Gérard.
3: Bah, on doit plus être à l'antenne, c'est pour ça.
5: D'accord.
3: Non, on n'est plus à l'antenne.
2: Mais si, vous êtes à l'antenne.
3: Si, vous êtes à l'antenne, mais il est...
2: Ça y est, il est parti. Mais si, vous êtes à l'antenne, arrêtez d'être parano.
3: Il a dû arrêter parce que c'était tellement naze, à mon avis.
2: Non, mais là, attendez, parce que là, il est dans le...
7: Il hurle en face.
2: Il hurle.
7: Cherchez Max.
2: Du calme, loulou.
7: Cherchez Max. Donc voilà, donc écoutez.
2: Ça aurait été bien que quelqu'un commute le
7: côté. Écoutez.
2: Hein, loulou, vous me virez fil d'art, j'en veux plus.
4: Tu me le vires.
3: Ça y est, c'est encore moi qui vais me retrouver là-bas.
4: Là, tu le vires, c'est fini.
7: Il y a eu un problème de niveau de micro.
3: Allô?
0: Non, non, le problème de micro, c'est toi qui t'as amusé à le couper.
7: Je pas le couper.
0: Te fous pas de ma gueule. Parce que. Hein? Moi aussi, je sais le faire.
7: De quoi?
0: Tu vois? Hein, je mets ma feuille et je m'amuse ici. Ok?
7: Non, mais là, c'est les CD. Donc.
4: Alors, tiens, tu mets la feuille là?
7: Ok, pas de problème. Pas de problème.
0: Alors fais bien gaffe toi. Parce que c'est pas parce que t'arrives dans ta dernière semaine que tu vas me casser les couilles.
7: Pourquoi?
4: C'est vrai.
7: Dernière semaine de quoi?
0: Hein?
7: Bah, c'est très bien, après t'arrêtes la pilule et t'as tes règles.
2: Ah oui, c'est vrai.
0: Et toi c'est pareil. Toi tu vas vous allez m'éteindre des micros quand je parle.
7: D'accord.
0: Ok?
7: Pas de problème. T'as qu'à mettre Apolline à l'arrière.
0: Non, elle, avec ton caméscope, après mieux d'arrêter aussi.
3: Hein? Bravo Gérard.
0: Parce que si elle n'est pas capable de faire le standard en semaine, le jeudi, si c'est pour me foutre dans la merde, c'est pas la peine. Hein, parce que là, on était pas loin de 10 000.
2: Ah, on a baissé là, du coup.
3: Ah, putain, ouais. Ouais, c'est con.
0: Normalement, on devait être pas loin de 10 000 avant la pause.
7: Les deux dans le nez.
3: Je trouve qu'il a raison, Gérard, de remettre un peu les points sur les T.
2: Là, on est à 9 420.
0: Ah. Ouais, voilà.
7: Ça va.
0: Baissé, ouais, 9 420 et à 1h37, on était à 9 896. Et juste avant la pause musicale, on n'était pas loin de 10 000. Alors, toi...
8: ça a chié, là, ça a
0: ouais,
8: chié.
0: Non, ouais, mais toi, t'arrêtes tes conneries, d'accord?
8: Ok.
0: Ça va pas te le briquer, ça va être celui à que tu vas te prendre après.
2: Ah, putain, il va
8: le problème c'est que tu sais pas viser, donc tu vas péter un truc dans le studio et tu le paieras. Donc je m'en fous.
0: Non, mais de toute manière, c'est toi qui vas te répondre.
9: Tu casses pas, Gérard.
0: Toi, tu t'écrases, d'accord?
8: Alors,
0: tu la fermes.
8: Allez, bichon. Allez, mon bichon, prends
0: la gueule, toi.
2: Bon, Gérard, sinon, pour revenir au débat, il y a Davy One, il te demande où est-ce que les bébés sumo achètent leurs grandes pampers?
0: Dans les grandes surfaces, en principe.
3: Il y en a partout. Oui. Il y en a partout.
8: Sinon, ils rentrent pas dans les petites surfaces.
0: De toute manière, y a-t-il plus de sumo?

0: Non.
1: Jamais. D'accord. Parce que moi, j'en ai rencontré un et donc c'était assez effarant. Il mangeait tout le temps dans la journée parce qu'il me disait qu'il fallait qu'il prenne environ pour 15-20 kilos de nourriture par jour.
0: Ça va. Ça
1: pour,
0: va
1: pas, pour pas perdre de poids.
0: Ça va déraper. Je vais
2: partir en couille.
1: Tu m'écoutes?
3: Manu Fildar, vous arrêtez de jacter entre vous, s'il vous plaît. Parce que ça commence à devenir rengaine tous les deux.
0: Mais t'écoutes même pas les auditeurs.
3: Ouais, bah pour l'instant, tu les laisses parler, d'accord?
1: Ça tombe bien parce que je voulais parler un peu de tout ça, donc je sais pas, qu'est-ce que t'en penses toi alors?
3: Un sumo, qu'est-ce qu'il doit manger dans
1: non,
3: une...
1: Non, mais de ce que je viens de te dire là, au niveau de tout ça.
3: Personnellement, je vois pas du tout le rapport.
1: Tu m'as pas écouté, quoi.
3: Bah non, parce que comme Manu et Pildar, j'actais entre eux.
1: Je vais répéter, donc je disais que Sandy devait bouffer 15-20 kilos par jour.
3: Ouais, bah au revoir. Au revoir, petit croissant. Sandy, attends, merde. Alors là, vous commencez à me casser les couilles avec Sandy.
4: C'est vrai, arrêtez.
3: Vous lui laissez la grappe tranquille, et vous arrêtez de parler d'elle. Parce qu'on en a ras-le-bol.
4: Ouais, et en plus, elle était vachement bien dans Grise.
3: Et moi, je t'emmerde.
4: On parle pas du mot mystère.
3: Bon. Alors, Manu, tu te démerdes, je ne continue pas
5: le... Enfoirés, vous êtes vraiment des enfoirés.
3: Ouais. Tu te démerdes, Manu, tu me cherches d'autres leaders, je ne continue pas dans ces conditions-là.
0: Mmh. Ok, pas de problème. Bah, tu peux garder les filles, Gégé, elles sont sympas.
6: Restez, Gérard.
0: Ouais.
3: Pas de problème. Alors, rouleau de PQ.
6: Oui, Gérard. Je sais plus ce que c'était ta question, excuse-moi.
3: Alors, c'est que dois manger un sumo dans la journée?
6: Je te fais tous les repas ou...
0: Bah oui, c'est mieux.
3: Non, mais que doit manger un sumo dans la journée?
6: Au petit-déj, c'est breakfast anglais obligatoire. Donc, il mange plein de saucisses et saucissons musulmans. Donc, ça, il mange plutôt du poulet. Ouais. À midi, ils font un petit déjeuner aussi à 10h. Donc là, ils mangent plutôt des céréales, des chibres, tu vois, pour éliminer le poulet. Le midi, ils mangent une pomme. Parce que après ils ont entraînement, donc il faut pas qu'ils soient trop lourds. À 4h, ils font un petit breakfast aussi. Ils mangent un petit brunch avec le thé. Ils mangent des petits gâteaux anglais avec de la confiture, de la marmelade d'orange, ainsi que...
3: Non, attends. Rouleau de PQ, s'il te plaît.
6: À 19h, ils mangent.
3: Rouleau de PQ, s'il te plaît, merci. je peux vous dire une chose, qu'un sumo n'a pas le droit de manger de matière grasse.
0: Non, oui. Pas de saucisson au poulet, tout ça, rien.
3: Non, déjà le poulet c'est de la matière grasse.
6: Pas du tout.
0: Ah bon?
6: Non,
0: même le blanc?
4: La peau.
0: Moi je mets du poulet sur mes tartines le matin.
3: Ouais. Non, toi tu occupes toi, ton standard et t'éteins ton micro et tu fermes ta gueule. Apolline! Hey, t'es vraiment une chienne, toi, hein.
1: Oh non.
6: Non, on parle pas comme ça d'Apolline.
7: Elle a mis ça quand même.
1: En plus, c'est sa vie privée. Hein.
6: Ça nous regarde pas ce qu'elle fait chez elle.
1: Ouais, ça c'est vrai.
3: Donc, sixième question. Combien coûtent les habits qu'un sumo porte pour un mariage?
4: On n'a pas répondu,
0: Gérard. Ah ouais, attends, Gérard.
1: Oh.
0: Ouais. Vas-y, Manu.
2: Ouais, on a...
3: Non, tu dégages, toi. Tu dégages, je ne t'en veux plus dans les studios.
0: Ah, il veut dégager Apolline. Ouais. Apolline reste dehors, donc.
1: Merde,
0: ça va pas sentir bon alors maintenant, ça va plus sentir bon.
4: On n'a pas répondu, Gérard, c'est quoi ce
0: bon, excusez-moi tout le monde.
3: Bonne gueule.
4: On n'a pas répondu.
3: Oh putain, je sens que dans notre temps, je vais conclure. Hein.
0: C'est pas grave, on accueille Sumo Bidic à la place de Petit Croissant.
8: Ouais, bonsoir.
6: Salut.
3: T'appelles d'où?
8: Salut, j'appelle d'Orléans.
3: Ta fréquence, s'il te plaît?
8: 103.8. Salut, bonsoir l'équipe, salut GG.
0: Salut, ça va?
5: Salut mec, ça roule, c'est cool.
8: Fun, cool.
4: Ouais, cool.
6: Ouais. Kiff, cool.
3: Bon, ça y est, ouais.
7: Bien, avant qu'il réponde, il y a quand même Seigneur qui a une bonne question sur l'IRC. Il te demande à combien de kilomètres heure va un pet sumo.
3: Là, je sais pas. Aucune idée.
1: On peut répondre?
7: Ouais. Ouais, remarque, ouais.
1: Bon, alors, moi, je suis éleveur de sumo et je leur donne pédigré pâle.
3: Non, mais c'est bien de préciser le...
0: Pas de marque.
3: C'est bien. Je sens que tu as dégagé, toi.
6: Est-ce qu'ils ont un beau poil?
1: Oui, ça va, bon, enfin...
3: Ouais, alors hop, terminé. Au revoir. Au revoir. Voilà, comme ça va plus vite.
8: Et donc... dans la pub.
3: Fais gaffe parce que toi aussi, tu risques de dégager. Alors Manu, c'est la dernière fois que je te le dis. Tu me sens tout le monde.
8: Ah ben, je vais l'arriver, moi.
0: Justement.
3: Ah ouais.
0: Justement.
3: Tu me sens tout le monde.
0: Justement.
3: Et on va s'écouter...
0: Non.
3: Si.
0: On vient de mettre un disque.
3: Non. Pour l'instant, c'est moi qui commande.
0: Ouais, bah tu te caresses et après tu commandes.
3: Ouais, je me caresse. Tout à l'heure, tu vas prendre...
8: Non, tu fais ton taf, là, vas-y.
0: Non, on travaille, Gérard. On n'est pas là pour écouter des disques. Autrement, tu écoutes la...
3: Non. Non, moi je veux pas le savoir.
0: Qu'on accueillait quand même Petit Dragon Jaune.
2: Ouais.
0: Voilà.
3: T'as la place?
0: Oui, la place de Nem qui sent, là, du...

0: Bonsoir, bonsoir tout le monde, bonsoir Gérard, ça va bien?
1: Oh là.
2: Ça va? Eh, vous allez?
0: Oui.
2: Non, attendez.
0: Oui,
2: eh, hey, Manu.
0: Bonjour,
2: un
0: bonjour.
2: Conseil que je
3: quoi
2: te donne.
3: Quoi?
2: Tu, vous
3: non,
2: me prenez
3: c'est pas
2: là
3: les mêmes.
2: Vous me prenez sur les lignes. Je ne veux pas le savoir, vous me prenez des lignes.
0: Gérard, il vient de me prendre sur la ligne.
4: Il fait des lignes.
0: Ouais. Hypothèse. Voilà.
2: Je sens qu'il y en a qui vont dégager.
0: Bon, ben non. Bon, alors, question.
2: Alors, vas-y.
0: Non, mais
2: la question, c'est que je dois manger un sumo dans la journée.
5: Ah, moi, j'ai pas répondu encore. Hein.
2: C'est qui?
5: Hein? C'est gros taraté.
2: Eh ben, tu vas répondre.
5: Ah, bah ouais, je vais répondre. Un sumo, il bouffe que des hamburgers McDonald's parce que c'est super bon.
2: Alors, au revoir. Au revoir. Hop.
5: Non, pourquoi au revoir?
2: Au revoir, on précise pas de marque. Hop. Bah, ciao.
5: C'est qui, ciao?
2: Gros, t'as raté là. Hop.
5: T'as entendu une marque, j'ai pas dit
2: au revoir, au revoir.
5: J'ai rien dit qu'il mangeait plein de hamburgers parce que c'était super bon.
4: Ouais, c'est ce qu'il a dit, hein.
2: Ouais, non, mais je veux pas le savoir.
5: Tout le monde, tu vas voir.
2: Ouais, mais merde!
5: Non, mais c'est vrai, je t'assure.
4: C'est vrai.
5: Si encore j'avais donné une marque, je crois.
0: Non, il a pas dit Pizza Hut.
2: Allez, hop, au revoir.
0: Bonjour.
2: Oh putain, vous me passez un standard.
0: Putain,
3: calme. Gérard, attendez,
6: ça y est, là.
3: Gérard, mais qu'est-ce que j'ai fait? Ah, mais voilà. Faut couper les auditeurs, excuse-moi Gérard.
6: Bah ouais, bah voilà.
3: Donc vous êtes en antenne les auditeurs, là il est en train de gérer avec le standard.
7: Voilà, et sur IRC, il y a Dan qui te demande si la taille d'une bite de sumo est proportionnelle à son poids.
2: Non.
3: Et pourquoi?
2: Non, parce que là-dessus, j'ai pas, on n'a pas pu en savoir plus.
7: Donc tu sais pas, dis pas non, dis que tu sais pas.
2: Disons, je peux pas y répondre, voilà.
7: Ah d'accord.
2: Je préfère lui dire tout de suite, je peux pas te répondre sur ta question.
7: Et je souhaite une bonne nuit à Snooze.
2: Ok. Donc, la question suivante, c'est combien...
7: Ah, maman, je serai important.
2: Bon, Olivier. Voilà. Donc, tu retournes dans ton studio de Réa.
3: Ah, il n'a pas tenu longtemps. Bon, Gérard, le débat, là-haut.
2: Non, mais moi, vous me changez les auditeurs parce que...
3: Allez, mais ils sont là, ils sont changés.
8: Ils sont presque tout nouveaux, sous Mobidic.
3: Bon, on va y aller, j'ai bientôt vous remettre à l'antenne.
8: Pour le PQ, elle a rien dit, et gros taraté, il répond bien. Donc, tout va bien.
3: Ouais, c'est vrai.
2: Alors, rouleau de PQ.
4: Fun.
5: Bon.
4: Oui, Gérard. Excuse-moi, mais il y a quelqu'un qui me parlait hors antenne et je n'ai pas entendu.
3: Le numéro, c'est quoi?
2: La question, c'est que doit manger un sumo dans la journée pour la dernière fois?
4: Je t'ai déjà répondu, alors j'en étais.
5: On a tous répondu. Ah non, moi j'ai pas répondu. Mais bon, c'est pas grave, alors ailleurs on peut passer.
4: Mais j'avais pas fini.
2: Bon, je sens qu'ils sont pas bons. Donc Manu, tu te démerdes.
3: Quoi?
2: Tu gères et tu me trouves d'autres auditeurs pour la fin des questions. Non. Je ne veux pas le savoir.
7: Bon, Gérard.
2: Je ne veux pas le savoir.
7: Gérard, il y a Seigneur qui a une bonne question. Il voulait savoir si tu connais des prises de sumo.
2: Non.
5: Celui-là.
2: Bon, ta gueule, toi.
3: C'est pas mauvais comme question, je suis désolé.
5: C'est vrai.
2: Donc, non, je connais...
3: Vas-y, Gérard.
2: Je connais pas de prise de sumo.
7: Même dans le Dico, t'en as pas vu?
3: Non, tu m'as tout mis.
2: Mais tu m'as tout mis tout à l'heure, je vais te mettre ma main dans ta gueule, toi, ça va te faire tout drôle. Donc, tu me gardes rouleau de PQ et tu me changes les autres et on se retrouve après. Et le titre du disque, c'est...
3: Non, mais attends, Gérard, on va...
2: Non, la question, c'est combien coûtent les habits qu'un sumo porte pour un mariage et on se retrouve tout de suite après. Donc, sûr...
3: J'ai pas le disque, moi, le titre, je l'ai pas, c'est Manu qui a les titres.
2: Oh!
3: Mais je croyais qu'on mettait pas de disque maintenant.
2: Si. Donc, t'annonces?
3: Ah, mais j'ai pas le titre.
2: Et donc, ça va être... Non, mais Manu, tu vas te démerder. Ça va être...
3: Ta gueule.
2: Les soucis parisiens avec... remets ton torchon avec ton cul et on se retrouve après.
8: On s'en fout!
3: C'est bon.
2: Donc, vous venez d'écouter I Love American, on a les soucis parisiens avec remets ton torchon, avec ouais ton cul, donc des disques, des musiques, des titres comme
5: bien
2: ça,
5: remonté,
2: j'en veux
5: là.
2: Pas.
5: Bien remonté, ouais.
2: Donc, la question, c'est combien coûtent les habits qu'un sumo porte pour un mariage, et pour ça, on récupère Sumo Lusco.
5: Simolusque, oui, tout à fait, bonsoir.
2: Ta fréquence?
5: Oui, j'appelle de Lyon et j'écoute sur Internet.
2: Ta fréquence?
5: Et j'ai pas de radio.
2: Non, mais tu me...
7: On est par Internet, il n'y a pas de fréquence, Gérard. Ils écoutent par Internet, c'est tout.
2: Alors, sur Lyon, la fréquence Lyon, c'est 102.1. Tu te foudras pas de ma gueule.
0: Voilà, c'est pour ça que je voulais pas dire de bêtises.
2: Ouais, ben, le prochain coup, quand je te demande une fréquence, tu me la donnes, s'il te plaît, merci.
0: Mais moi, je suis moderne.
2: T'as casqué.
1: Oui, bonsoir, Gérard. J'appelle de 13e arrondissement parisien, 103.9.
2: Non, 101.9. Te fous pas de ma gueule non plus. Rouleau de PQ, 107.1.
6: Rebonsoir Gérard.
2: Rebonsoir à toi.
6: Bonsoir, bonsoir honorable.
2: Et Sous-Yvonne, ta fréquence s'il te plaît.
9: C'est 101.9, salut, réservoir prod en force. C'est cool. Voilà.
2: Et donc, la si question...
9: Permets, pardon, si tu me le permets pendant 5 secondes...
2: Ouais, bah pour l'instant, tu vas te la fermer.
9: Ok.
0: Permets-toi.
9: Je fais une petite délifun à mon pote Jean-Luc de Réservoir Prod et à mon pote El Kabach qui paye pas mal.
2: Ouais, Tony, tu fermes ta gueule.
9: Ok.
2: D'accord, Tony.
9: Ah non, je suis la même voix, mais c'est pas pareil.
2: Ouais. C'est ça. Alors donc, la question, je la répète pas, donc... Simonosque...
0: Alors combien ça coûte quand il se marie en pagne? Ben je sais pas, quand il se marie, ben moi je dis qu'il se marie en pagne, donc je sais pas, il y en a pour 30 balles de tissu quoi. Ça se marie tout, c'est toujours en pagne.
2: Combien coûtent les habits qu'un sumo porte pour un mariage?
0: 30 balles.
2: C'est la question, c'est pas...
0: Écoute-moi, il y en a pour 30 balles de tissu pour faire un pagne.
2: Putain.
0: Mais écoute Gégé, t'as vu le reportage?
9: Mais tu les as vus,
0: ils ont juste une ficelle entre les fesses, là, ils sont à moitié nus, et ben ils se marient pareil.
2: Mais on t'a caché, parce que vous commencez à me prendre la tête.
0: Oh là là là là.
1: Pour se marier, étant donné que les sumos ont un grand poids, ils ont le prix de gros, donc pas très cher.
2: Tu peux préciser?
1: En yens, ça fait 17 000, et ce qui donne en euros actuellement, au cours de 6 francs 47, 533, environ 230 euros.
2: Ouais, ben la question des euros, c'est juste après, donc je te remercie de prendre déjà la question. Rouleau PQ.
6: Oui, Gérard. En fait, ils se marient en costume traditionnel. Donc c'est vachement compliqué, ils ont des tiares, des sceptres, enfin bon...
1: Gag.
0: Non.
6: Si, c'est vrai.
0: Non, ils sont en pagne, moi je te le dis, ils sont en pagne.
2: Oh pagne, vous laissez parler les gens, s'il vous plaît, derrière, merci.
6: Ce sont effectivement des pagnes de cérémonie.
0: Ah, tu vois.
6: Qui coûtent assez cher et qui sont toujours blancs.
2: D'accord. Question, parce que je voyais que tu voulais poser une question, Rigo.
8: Tout à fait. On n'a pas le temps, Rigo.
7: Il y a Dan...
8: On n'a pas le temps.
7: On trace. Il y a Dan qui se demande si les sumos...
8: On n'a pas le temps.
9: Voilà, ouais, on n'a pas le temps.
2: Oh, Tony, tu dégages, au revoir.
0: Attends, c'est bon.
6: Il a rien dit.
2: Non, mais même, il n'a pas passé dans les débats. Au revoir pour lui.
6: C'est pas Tony.
2: Non, c'est pas Tony,
7: c'est Spermo 106.
2: Ouais, mais tiens. Hop.
9: Je peux répondre à la question ou pas?
2: Non.
7: Donc, il y a Dan qui se demande si les sumos, ils utilisent des sacs à balles comme préservatif, un peu comme une certaine catelle qui utilise des sacs plastiques comme baignoire.
2: Non, je pense pas. Je pense pas du tout. Mais moi, je voudrais que les gens sur l'internet répondent quand même aux questions correctement.
7: Ouais,
0: quand même.
8: Pas de private.
0: Ça sera un minimum, pas de private.
2: Suzy One.
9: Ouais, donc pour répondre à la question, je sais pas, un sumo, tu lui donnes une corde et un tablier, ça lui fait un string et c'est bon, quoi. Pour le boulot et pour tout, pour le mariage.
0: D'accord avec moi.
9: Sans fricrate, c'est mes gens.
8: Il mettait pas des kimonos pour le mariage, Gérard?
2: Non. Question suivante, peut-on payer un sumo en euros ou pas?
0: Ouais.
2: On va demander, Tony.
9: Non, appelle-moi Suzy One, je sais pas.
2: Ouais, non, mais Tony. Bah alors arrête, parce que toi je crois qu'on t'avait interdit d'antenne, donc je vois pas pourquoi tu repasses toute la semaine dans les débats.
9: Non mais c'est pas grave.
2: Si c'est grave. Parce qu'il y en a marre que tu passes dans les débats.
9: Je peux répondre sérieusement aux questions, là, il y a mes potes de réservoir pour...
2: Non, mais moi j'en ai rien à foutre, tu dégages, je ne veux plus t'entendre dans mes débats.
9: Non mais bon, je vais répondre à la question.
2: Non.
9: Mais s'il te plaît.
2: Non, tu ne réponds pas.
9: Mais Sandy, elle m'aime bien.
2: Sandy, à ton merde. Non, au revoir. Hop.
9: C'est vrai, en plus, elle m'aime bien.
2: Voilà. Alors, tu le laisses en antenne, Max, il va s'en occuper, celui-là.
7: Gérard?
2: Oui.
7: Ouais, sur IRC, il y a Davy One, il demande si ça existe, le Kama Sutra pour sumo, et si oui, est-ce que ça ressemble à un excrément de dinosaure fossilisé?
2: Alors là, très bonne question, je ne pense pas.
7: Non?
2: Non. À mon avis, je ne pense pas.
8: Mais ça doit pas être les mêmes positions aussi.
2: Non, mais je ne pense pas. Tu me gardes Tony en antenne pour Max, hein.
8: Je peux pas, il a coupé, là.
2: Ah, ouais. Rouleau de PQ.
6: Oui, Gérard. La question, c'était ça portait sur quoi? Ah oui, sur les euros.
2: Peut-on payer un sumo en euros ou pas?
6: Le sumo ne se fait pas payer en argent. Le sumo se fait payer entre autres en nourriture, ainsi qu'en appartement. Enfin bon, ils ont tout gratos, quoi.
2: Oui, mais
6: non,
2: mais attends.
6: Ce que je disais tout à l'heure, c'est des seigneurs. Mm-hmm. Ils n'ont même pas besoin d'avoir d'argent sur eux. Ils ont tout gratos, quoi. Tout
2: non, mais rouleau de PQ.
6: Oui.
2: Rouleau de PQ.
6: Oui.
2: Il y a quand même un truc que je voulais te dire. Mm-hmm. Quand ils font des combats, ils sont quand même payés.
6: Non.
2: Ah si, ils sont payés en
6: nature, donc ils gagnent pas d'euros.
2: Non, mais ils sont quand même. Non, mais ils sont pas payés en nature. Ils ont quand même de l'argent. Ouais, Manu.
7: À la place de Suzy One, on va accueillir Ginsu 2000. Mais je te préviens, il a un style très tranchant, fais gaffe.
10: Bonsoir. Vous allez bien? Bonsoir, Gérard.
2: Bonsoir. Comment qu'il s'appelle lui?
7: Ginsu 2000.
10: Ginsu 2000. Bonsoir, Ginsu.
6: Salut.
2: Bon, Ginsu 2000, t'appelles d'où?
10: J'appelle de Paris.
2: Donc 101.9.
10: Fréquence, bien sûr, 101.9.
2: Yes. Donc, tu peux répondre à la question?
10: C'était...
11: L'euro.
10: Comment ils sont payés, c'est ça?
6: Ouais, l'euro.
10: Ouais, bah, ils sont pas payés, les sumo, hein. J'ai entendu tout le monde le dire, ils sont pas payés, parce que c'est comme disait je ne sais plus qui, c'est des seigneurs.
6: Rouleau de PQ.
10: Disait que c'est des seigneurs, c'est vrai, c'est des seigneurs, ces mecs-là. Le mec, il va dans un magasin, il se sert, il se casse, et il n'y a pas de problème, quoi.
2: T'as qu'à chier.
10: Ok, mon pote.
11: C'est louche, hein.
1: Oui, Gérard, il y a un proverbe chez nous du côté du Japon qui dit « Sumo payé en euros, c'est fait niquer à Tokyo ».
2: Je veux dire une chose, tu parles correctement parce que t'es de la région parisienne, donc tu parles correctement.
1: Hein? Gérard, s'il te plaît, j'habite au 13e arrondissement parisien qui est une communauté chinoise à Paris.
10: Ouais.
2: Moi, ben, je connais très bien.
1: Ouais. Et excuse-moi, Gérard, si mes origines te dérangent, si en France nous sommes mal acceptés, nous la communauté.
11: C'est faux. Il n'y a pas de problème, mon pote.
2: Oh, vous le laissez parler, s'il vous plaît, merci.
1: Ouais. Gérard, mes parents sont d'origine japonaise. Mon père s'appelait Kane, il a grandi dans un monastère. Il a rejoint ma mère à l'âge de 30 ans, ce fut une grande douleur pour nous.
7: Attends, c'est le fils des 4 étoiles du Sud, là.
2: Simolusque.
11: C'est un enfant de la bombe.
2: Ouais, attention à ce que celui qui s'amuse à continuer à dire des conneries comme ça.
11: Faut pas déconner, ouais, c'est pas drôle, ça.
10: Ouais.
11: Moi, je pense qu'il faut partir d'un principe simple. L'euro, c'est pour l'Europe. Donc le Japon a droit à l'euro, comme tout le monde. Il n'y a pas de discrimination à faire, c'est tout.
6: Ouais.
11: C'est tout, donc oui, ils ont le droit d'être payés en euros.
2: D'accord.
11: Bien sûr.
2: Moi, je pense que... Je vais répondre à un rouleau de PQ qui m'a dit que...
1: Appelle la Lotus.
2: Toi, tu t'écrases, s'il te plaît, merci.
6: Je peux m'appeler Lotus quand même.
2: Pour confirmer ce que tu me disais, moi je pense qu'à mon avis, ils sont payés quand même parce qu'ils ne feront pas des débats gratuits ni rien du tout.
6: Ils font des débats sur quoi, Gérard.
2: Non, mais quand ils font des combats, ils sont payés, je suis désolé.
11: Ouais, c'est pas
2: nuance. Combien doit mesurer un sumo?
10: 1m90 à peu près.
11: Mollusque. Moi, je suis au moins 1m20 de large, au moins.
2: Non.
11: Si, sinon il rentre pas dans le pagne.
2: Combien doit mesurer un sumo? Putain, tu vas répondre correctement à la question ou pas?
11: 1 mètre cube.
2: Bon, allez, hop, dégage, au revoir.
11: 1m80.
2: Au revoir.
12: Je m'appelle Suzy, je fais 200 kilos et j'aimerais bien que tu me prennes le cul.
2: Bon.
7: Ça c'était une femme sumo. Hein.
11: Ouais.
7: Il y a Davy One, il dit que justement les femmes sumo, il faut les rouler dans la farine pour qu'elles mouillent, c'est vrai?
2: Non,
7: faut une bouteille d'eau.
2: Même pas.
10: C'est quoi ça?
2: Toi, fais gaffe à ton matricule, Fildar. Fais gaffe à ce que tu dis.
10: Attention.
2: T'as qu'à chier.
7: Ok.
1: Les sumo peuvent mesurer en gros, hein, entre 1 mètre pour la catégorie plume. Et 1m95 pour la catégorie poids vraiment très lourd.
10: Alors, le poids plume, c'est minimum 190 kg.
2: Ketsul 2000, pour l'instant, c'est pas toi que je m'adresse.
7: Ginsu.
2: Hein? Donc, moi, je vais répondre à la question. Normalement, un sumo doit mesurer entre 1 mètre... Il doit pas mesurer...
10: 1 mètre, oui.
2: Il doit faire 1m80. Et c'est marqué dans le... Ça a été dit dans le reportage que j'ai vu samedi.
1: Ouais, mais il y a également des sumo nains au Japon, Gérard, Passepartout, qui est un grand combattant à Yokozuna, de là-bas. Yokozuna est un champion suprême au sumo, pour lequel on organise chaque 1er décembre le Sumoton.
2: Ouais, ben 5 minutes s'il te plaît.
1: Voilà.
7: Oui, Gérard à la place de Sumolusque qui est parti, on accueille Thierry.
2: Bonsoir.
13: Ouais, salut GG, salut à tous.
10: Salut Thierry.
2: T'appelles d'où?
13: J'appelle de
2: Fréquence
13: 107.6.
4: Tu kiffes le Nord?
13: Je kiffe le Nord. Je kiffe à peau, je kiffe tout le monde.
2: Ouais, Amiens, c'est dans le Nord?
13: Bien sûr, oui. C'est dans le Nord.
2: Ah oui,
14: ouais. Ouais, Amiens. Ouais, Gérard, j'habite le Nord, je sais. Alors.
2: Amiens, c'est dans le Nord. Bah ouais. Amiens, c'est dans le Nord. Oui, non, mais attends, apprends ta géographie, toi.
7: C'est où, Amiens, Gérard?
2: Amiens, c'est dans le département 60, et 60, c'est pas le Nord.
14: Ah ouais, c'est mais où? C'est tout près aussi, Gérard.
2: Non, c'est dans le département 60, c'est pas le Nord.
7: Alors, Gérard, au-dessus de Paris, c'est quoi?
2: Hein?
7: C'est le Nord, ou pas? C'est le Nord au-dessus de Paris ou pas?
2: Ouais, mais attends, Amiens, c'est pas dans le Nord, d'accord? Alors, ta bouche à toi. Col Troyen, écrase.
7: Ouais, ta bouche.
2: Écrase.
13: Troyen, sudiste.
1: C'est dans le sud du Nord, Amiens.
2: Ouais, c'est ça, dans le sud du Nord. Pourquoi pas dans le sud de Paris aussi?
7: Non, dans le nord de Paris. Le 9-4 dans le sud de Paris.
4: On peut pas parler à des là.
2: Combien doit mesurer un sumo, donc, eh ben, Thierry?
7: À la naissance?
13: À la naissance, un sumo doit, je sais pas, je crois qu'il n'y a pas de taille limite, hein. C'est, tout est accepté. Du moment qu'après, ils s'empiffrent avec des bols de riz, tout est accepté. Hein.
2: D'accord. Okay,
13: j'ai bien répondu.
2: Ouais, merci, t'as bien répondu.
13: Mais non.
2: Putain, tu commences à me casser les couilles avec ce truc-là.
10: Mais c'est bon, Gérard, continue ton débat.
13: Il joue bien ça.
1: Gérard, embêté.
2: Oh putain, je sens que tout à l'heure, ça va chier. Hein.
10: Ouais, on se casse.
2: Rigo.
7: Oui, il y a Moulinex qui voulait savoir si la liposuction des sumos, elle est plus chère que celle que les autres liposuctions, excusez-moi.
2: Oh là là, la question qu'il me pose, lui. Aucune idée.
10: Ça, c'est dur, hein, Gérard.
2: Aucune idée, je peux pas lui répondre.
13: Par contre, Gégé, t'as oublié de parler des études pour être sumo. Parce qu'en fait, ils font un bac sumo et puis il y a plusieurs options.
2: Il y a pas un bac PD non plus.
13: Non, il y a plusieurs options.
2: Il y a pas un bac PD.
13: Non, il y a option.
2: Non, il y a pas de bac PD.
7: Si, mais tu l'as essayé plusieurs fois.
2: T'as casqué.
1: Oui, les sumo, tu parlais des études.
10: Non,
4: il parlait de la taille.
1: Ah, la taille. J'ai déjà répondu, Gérard. Les sumo au Japon, 1 mètre minimum catégorie plume. Plus d'un mètre 80 jusqu'à 2,50 mètres pour la catégorie building.
13: Eh, GG, il est pas chinois, lui.
2: Thierry, tu fermes ta gueule, s'il te plaît, merci.
7: Bon, Gérard.
2: Rouleau de. Oui.
7: Il y a Turpentine sur l'IRC, elle aime bien quand tu l'engueules, alors elle te demande si ça t'excite quand Sandy, elle se fait pisser dessus par un sumo.
2: C'est comment son nom?
7: Carpentine,
2: je t'emmerde. Et t'as qu'à pisser toi-même sur toi. Qu'est-ce que tu veux dire, toi?
10: Je
14: voulais dire que t'avais raison, ouais.
2: Ouais, ben, t'éteins ton micro pour l'instant.
10: Ouais, Pauline, non mais...
2: Rouleau de PQ.
4: Oui, Gérard.
10: Comment t'es tout?
2: Oh! Tu
4: n'as pas répondu à la question qui m'a fait très intéressante.
1: C'est 20 fois qu'on répond à la même question.
10: Oui, c'est vrai.
4: À la naissance, ils font à peu près 80 cm. Les femmes 6 mois couchent debout, c'est assez original. Et ils peuvent grandir.
2: Tu peux parler plus fort devant ton combiné.
4: Ils peuvent grandir jusqu'à 1m80 et obligatoirement faire au moins 2 mètres de circonférence.
13: Moi je connais
2: Fildar.
13: Moi je connaissais un sumo qui fatiguait les adversaires avec son anus dilaté.
2: Bon.
13: Elle les épuisait complètement.
2: Je sens qu'on va terminer le débat.
10: Mais
2: parce
10: non,
2: que Fildar Manu. Fildar Manu sont en train de faire les deux connards.
7: Fildar Manu.
2: C'est les deux PD de la bande FM. Donc ça commence à bien faire. Donc on va laisser la place à Seb.
7: Non.
2: Si.
7: Non.
14: Gérard.
2: Si, Seb.
7: Gérard, sur l'IRC, c'est remonté. On est 9870.
10: Oh là là.
7: Voilà.
2: Combien? Non, moi, Max, reviens. Viens.
13: T'es trop une star.
2: Ta gueule, toi.
1: PD de la bande.
2: Putain, mais c'est pas vrai, ça.
7: Et sinon, sur IRC...
2: Qui c'est qui m'a choisi, cet abruti, là? C'est toi encore.
7: C'est quoi, pour faire les débats? C'est Max?
2: Non, c'est pas Max qui a choisi Thierry.
7: C'est toi, pour faire les débats, il t'a choisi.
2: Genre. Mais qui c'est qui t'a choisi au standard?
7: Bah, c'est toi.
2: Non, pas moi.
7: Je sais que tu me kiffes.
2: Ouais, moi, je t'emmerde, pauvre con, va.
7: Non mais sinon sur IRC, il y a Arnett, il dit qu'il aimerait bien caresser ton gros sumo.
2: Non bah lui il va se faire enculer, tu m'as dit combien?
10: Rigo, tu te fous un peu de ma gueule là je crois.
2: Oh, tu parles ta gueule toi.
10: Il n'y a pas d'Arnett sur IRC, le câble il marche pas ce soir.
1: Gérard.
2: Tiens, comme par hasard il est dans
7: Gérard,
2: les débats.
7: Il y a un auditeur qui va te poser une question.
1: Takashi va te poser une question, Gérard. Takashi. Est-ce que tu as entendu parler dans le monde du sumo d'un trafic de Slim Fast?
2: Non.
13: Oh quelle nouraille.
2: Oh Thierry, tu t'écrases.
15: parce que
2: ça commence à bien faire. Alors tu me le vires celui-là, terminé pour lui. Il retourne, retourne dans son lit.
16: J'ai viré Higgins sous de mine. Ouais, il est calme, Thierry. On accueille Judo Boy d'ailleurs à la place de Higgins.
15: Oui, bon.
2: Bon, non, mais c'est terminé.
16: Pourquoi vous marrez, c'est son nom.
7: Gérard, on est 9967.
17: On peut continuer là, Gérard.
7: On peut continuer là. Sur Minitel, on est combien?
17: Boost question.
7: On est sur combien sur Minitel?
17: On est à un peu plus de 1000 connectés quand même.
7: Putain, c'est bien.
2: Bon, question suivante.
6: Je pleure pas.
17: Il y en a un qui pleure avec tes conneries.
6: C'est pas grave. J'en peux plus.
2: C'est bien, Manu, de choisir des auditeurs qui
17: rigolent
2: et qui changent de voix. Hein.
7: Et sinon,
2: c'est bien.
7: Gérard, il y a Compi Musique sur RC, il te demande si t'aimes la sumodomie.
2: Non. Donc, y a-t-il autant d'hommes que de femmes sumo? Et on va demander ça à Thierry, le travelot.
13: Non, je suis pas un travelot, mais sur les sumo, c'est vrai qu'il y a des combats de femmes de sumo, mais c'est assez crade parce que l'autre fois j'ai vu des combats et il y en avait une qui avait ses règles et en fait l'autre elle a glissé sur ses ringagnas et elle allait s'emplafonner dans le public.
2: Bon, alors tu sais où tu vas aller t'emplafonner, toi?
13: Je te jure, c'est véridique, c'est Ultimate Fighting.
2: Ouais, c'est ça. Fous-toi bien de ma gueule parce que j'ai vu le reportage et je vais te dire une chose, que c'était pas des combats de femmes sumo. Hein. Alors là, t'es un peu con là.
13: Ouais, c'est vrai.
2: Ouais, ben retourne au standard.
13: Non,
2: au revoir, au revoir. Au revoir. Rouleau de PQ. Terminé pour Thierry.
6: Il
2: hein.
6: Y a autant.
2: Oh oui.
6: Allô.
2: Je te parle là. Tu fais ton boulot.
16: J'ai des interférences. Je t'entends plus.
6: Et je te parle. Tu pourrais me répondre.
17: Il faut que tu coupes Thierry.
16: Faut que tu coupes Thierry.
17: Ah, je te jure, j'entends rien du tout.
15: Oh là là.
16: Hey mec, parlez-moi.
2: Oh là là là là là.
7: Faut que tu coupes Thierry, Manu.
17: Quoi?
7: Tu m'entends pas? Tu coupes ma
17: Thierry.
7: Coupe Thierry.
2: Tu vires Thierry, hein? Merde!
7: Enlève ton casque, t'entendras peut-être mieux.
2: Oh là là. Tout à l'heure, je vais te mettre une baffe dans ta gueule, tu vas comprendre.
16: Tu coupes qui?
2: Ta gueule, tu coupes. Voilà. Donc, rouleau de PQ pour continuer et après on arrête.
6: Oui, Gérard, c'est sympa. Après, il y a autant de femmes que d'hommes, en fait, parce que c'est pour qu'ils puissent se marier entre eux.
2: Non, mais y a-t-il autant de femmes, autant d'hommes que de femmes sumo?
6: Oui, je te dis que oui, il y en a autant, c'est pour qu'ils puissent se marier après entre eux.
2: Tu peux préciser parce que là je comprends.
7: Mais si, Gérard, c'est pour qu'ils fassent des bébés sumo comme
6: voilà,
7: ça.
6: C'est pour
2: ouais, mais non, mais hein. Non, mais le truc que je veux dire, c'est y a-t-il autant de femmes que d'hommes qui font
16: des combats
2: de sport là?
6: Oui, ben on te dit oui, Gérard. Il y a l'instance pour qu'ils puissent se reproduire entre eux.
17: Mais Gérard, je veux te poser une question. Est-ce que donc quand les femmes sumo elles font des combats, est-ce qu'elles ont seulement un slip?
2: Ça, samedi, j'ai pas vu le, on en a pas vu. Donc, c'était uniquement que des hommes samedi.
15: Ouais.
14: Mais Gérard, sumo, c'est une race ou pas? Je sais pas moi.
2: Oh là là. Oh, ouais, t'es complètement con. Ouais, hop.
6: Est-ce qu'il y a un pays des sumo où il y a que des sumo?
2: En principe, le mot sumo vient du mot japonais.
18: Ça s'habille pas, autrement ça.
2: Qui c'est qu'on a d'autre
16: Justement, à la place de Thierry, qui est parti, on accueille Nicolas, le petit ninja.
2: Nicolas, bonsoir.
15: Salut, bonsoir Gérard.
6: Salut Nico.
15: Salut.
2: La fréquence, s'il te plaît.
6: Bonjour Nicolas.
15: 107.12. 1, pardon, parce que j'ai une vieille radio, c'est pour ça.
7: Gérard, ça craint sur IRC, il y a un certain F de Babouin, il dit que pour une fois, ton débat, il était bien, on voit que tu t'y connais en sumo, et puisque c'est comme ça, il va fêter ça en allant chier sur ton palier, ça craint.
2: Là, il est là, lui. Alors lui, tu me l'attrapes et tu me le vires.
7: Ok, je le vire.
17: Et Gérard, et sur Minitel, le 1200e connecté qui vient de se mettre.
15: Gonzo,
17: qui dit: Gérard, j'ai distribué ton catalogue de cul avec des articles érotiques un peu partout dans la région bordelaise.
6: Ouais.
2: Alors tu vois, toi t'es vraiment une fils de pute.
15: Oh là, c'est abusé.
2: Tu vois, parce que aller balancer ça à l'antenne alors qu'on est déjà assez emmerdé avec Max avec ça, donc c'est bien. Tu continues de foutre ta merde, continue.
6: Bravo.
2: Continue à foutre ta merde toute la semaine encore.
16: On vient de me dire au standard que la Canebière, Toulouse, Nice, Fréjus étaient touchés.
2: Voilà, eh ben c'est bien. Et ton espèce de bébé rose, elle est pas touchée par tes conneries.
15: Oh
17: non, je pense pas.
15: Aucun rapport, Gérard.
2: Oui. Donc, je voudrais qu'on mette Bibi et après on se retrouve pour la fin du débat.
17: De quoi?
2: On va s'écouter Bibi tout doucement.
15: Bibi fuck. Bibi, c'est ça?
2: Et on se retrouve après.
17: Mais je l'ai pas, sinon on l'a repris.
15: Il est là. C'est la plus grosse de toute sirène.
2: Alors lui, tu me le vires.
15: C'est pas moi.
2: Non, c'est pas toi.
15: Non, Gérard, c'est pas moi.
2: Non, non, tu vires.
15: C'est l'autre, là. C'est
2: non,
15: l'autre,
2: non, tu
15: là.
2: Vires.
15: Vas-y, dénonce-toi, vas-y, parle.
19: Vas-y, dis ton nom.
15: Parle, auditeur, vas-y, parle.
2: Tu vires, au revoir.
15: Ouais,
2: et on se retrouve tout de suite après pour les deux dernières questions. Donc la question que je vais vous poser, c'est faut-il fabriquer des voitures sur mesure pour un sumo? Et on se retrouve après pour la suite et fin du débat. Faut-il fabriquer des voitures sur mesure pour un sumo? Et on va demander à Nicolas.
15: Ouais, bah c'est clair que c'est pas un sumo qui va rentrer dans une coccinelle, même dans la nouvelle. Donc je pense que des voitures sur mesure, c'est clair que ce serait plus agréable pour eux.
2: Ouais, mais d'après avant que je demande à... Avant que je demande à Takashi s'il est encore là.
8: Il est là.
2: Avant de demander à Rouleau de PQ et puis l'autre, c'est
8: Judo
2: qui
8: Boy.
2: Et Judo Boy, parce que tu me l'as pas marqué, ouais, c'est bien.
8: Moi, je te l'ai dit.
2: Donc, je peux vous dire une chose, qu'en principe, d'après le reportage, un sumo n'a pas le droit de conduire.
15: Ah, bah alors, il se trimballe en quart, donc.
2: Ah ben, ça,
15: alors,
2: je sais pas.
15: Il peut conduire par sa femme.
2: Non, mais faut te dire une chose, c'est que vélo, c'est pas évident de conduire, vu la taille qu'ils ont. Hein.
15: Voilà, je crois que le mec, il doit faire du skate ou des trucs comme ça.
2: Donc, Takashi.
15: Yabad boy.
1: Oui, Gérard, les sumos de toute manière n'ont pas de voiture car ils se déplacent comme les Pac-Man car ils sont comme un ballon. On se jette qu'un citron sur le Pac-Man.
2: Pac-Man. Ouais, c'est un rouleau de PQ.
15: Pec.
6: Ouais, Gérard, ils n'ont pas de voiture sur mesure parce qu'il n'y a pas de raison qu'ils aient des voitures sur mesure et pas les autres. Par contre, ils ont des costumes sur mesure, ils ont des pagnes spécialisées. Ils ont aussi des cercueils sur mesure parce qu'un sumo, c'est quand même balèze, donc il faut des roulettes renforcées sous le cercueil. Ils ont plein de trucs, quoi. Ils ont des grands.
2: Non, mais attends, Rouleau.
6: Oui, Gérard.
2: Rouleau PQ, je pense que t'es en train de reprendre la question numéro 6.
6: Si tu me l'as rappelé, je te dirai.
2: C'était combien coûtent les habits qu'un sumo porte pour un mariage? Donc tu me reprends à peu près la même question.
6: Oui, non, mais
15: elle a parlé de cercueil,
6: là,
15: ça n'a rien à voir.
6: Je te parle de cercueil, je te parle de lit renforcé, de fauteuil, tout ça.
1: Le
6: donc ça pas grand chose à régler.
1: Pour l'éternité.
2: Bon, le dernier, là, c'était...
15: Ça, Judo Boy. Ouais, bah écoute, non, mais sur les cercueils, elle a tout à fait raison. C'est vrai que dans les morgues chinoises, il y a un problème. C'est qu'il faut deux fois plus de place pour garder un cercueil de sumotori.
6: Mmh.
15: Et ça, c'est des problèmes de vie quotidienne qu'on n'imagine pas quand on voit deux gros tas de viande en train de se mettre, là, dans une arène, quoi.
2: Mais moi, je peux vous dire une chose, que j'ai jamais vu encore un sumo aller chercher une voiture. Hein.
15: Moi, Gérard, j'ai pas compris un truc, c'est au début des combats, les sumos, ils balancent du riz par terre. Pourquoi?
2: Non, c'est faux.
15: Si, c'est vrai.
1: C'est pour les pigeons, c'est parce qu'ils se marient.
15: Ouais, c'est comme dans les mariages.
8: Mais
15: ouais.
8: Non. Est-ce qu'ils récupèrent le riz pour le manger?
2: Ouais. Non.
15: Moi, je connaissais un sumo espagnol, il balançait de la paella, c'était dégueulasse.
2: Ouais, c'est ça. Et pourquoi pas du couscous aussi, tant que
15: tout
2: tu gagnes.
15: Tout à fait, j'allais en parler.
2: Donc, dernière question. Y a-t-il...
15: Un pilote dans l'avion.
2: Non, un sumo a-t-il le droit de faire l'amour? Ça, c'est une question...
15: C'est ce qu'on disait tout à l'heure. T'imagines un sumo avec une bonne femme de 40 kilos en train de la prendre en missionnaire?
2: Je te signale.
15: Oui.
2: Parce que si je parle de cette question-là, si vous avez bien regardé le reportage, il y a un sumo... Qui est marié, qui a des enfants.
15: Ouais, il a niqué dans le reportage, on l'a vu.
2: Attends, toi...
15: Non, mais comment il a fait, Gérard, sérieux? Il peut faire qu'une chose, c'est étouffer sa femme en même temps.
2: Nicolas.
15: Okay. Bah, je viens de te répondre, c'était moi.
2: Ok.
7: Gérard, en fait, sur IRC, ils me parlent tous de l'inverse, en fait. Ils me parlent d'un éventuel petit moustachu qui baisera un gros sumo.
15: Toi qui vis le problème de l'intérieur, raconte-nous.
8: Oui, c'est vrai. Justement, et au niveau de la question de rigole, il y a Tarzan sur Unitel qui dit « Bip, à un anus de sumo, tout le monde y met sa viande. »
2: Oui. Ouais. Lui, il ferme sa gueule, d'accord. Parce que je sais de qui il veut parler. Donc, Nicolas,
15: t'as caché
2: pour finir.
1: Oui, Gérard, le problème de sumo que j'ai bien connu au Japon, c'est que eu égard à leur grosse taille et leur gros ventre, le pénis a du mal à pénétrer dans la femelle. Donc, le sumo est obligé de viser.
2: Mmh.
1: Et comme il ne voit pas son sexe, il ne peut que viser que de manière aléatoire, à moins qu'il ait installé, bien sûr, un rétroviseur sous ses couilles, ce qui est une opération très onéreuse. Donc, le sumo n'a que très peu de chances de faire l'amour, alors il se masturbe avec des baguettes chinoises.
2: D'accord. Rouleau de PQ.
6: Oui, un sumo a tout à fait le droit de faire l'amour. Au contraire, ça brûle des calories. Et par contre, je conseille plutôt aux femmes sumo de se mettre dessus plutôt que dessous, parce que c'est vrai que se faire écraser, ça devrait pas être top, quoi.
2: Moi, ouais, mais je pense aussi.
15: Non, mais la base, ça donne faim.
2: C'est qui? C'est qui l'auditeur qui vient de parler?
15: Qui? C'est qui?
2: Hein? Bon, l'auditeur qui vient de parler, tu réagis ou pas?
0: Bon, c'est pas grave, je peux parler, moi.
2: Ouais, ben, vas-y, c'est pour finir.
0: Ok, donc j'achète des bières. Moi, je suis d'accord avec Takashi. Je pense qu'effectivement, avec, je sais pas, ouais, ils doivent avoir bien 20-25 cm de graisse entre les fesses, enfin, devant le trou de balle et devant la tête. Donc, t'imagines l'affaire pour aller trouver le machin. Je veux dire, faut y aller au périscope, c'est clair. Sinon, je pense que si t'as bien lu le Kama Sutra, tu regardes dans les dernières pages, il y a 2-3 positions qui sont adaptées aux personnes de forte taille. Et je te conseille la boule.
2: Ouais, bah, c'est bien.
14: Je te vends la boule.
0: Bah, tu pousses, ma chérie, et ça roule.
2: Ok, donc, question IRC pour finir, et puis tu me donneras le petit point IRC, et avant qu'on demande la conclusion, il y a une question qu'on est en train de se poser avec Max, c'est ouais, que...
0: Genre, tu te poses des questions.
2: Oh
0: ouais, genre,
2: merci.
0: C'est du mytho, ça. Ouais.
2: Combien qu'on est, là, pour finir?
7: Ah, vous voulez savoir combien on est?
2: Ouais.
7: On est 9997.
2: Oh, merde. Eh, j'aurais pas encore atteint mon chiffre des 10 000. Mais par contre, il y a une question qu'on se posait avec Max, dans le bureau, là, pendant...
3: On n'a pas le temps, Gérard, désolé.
2: Pour l'instant, c'est pas toi qui commandes, j'ai le droit, il reste encore 2 minutes, donc...
3: Non, mais le droit de la conclusion, tout ça, il faut qu'on dépêche.
2: Non, mais on voulait savoir.
3: Ouais.
2: Ta gueule.
7: Est-ce qu'il y a des claviers d'ordinateur pour sumo, des trucs comme ça,
2: non? Combien de personnes peuvent être connectées sur l'internet?
7: Si c'est des sumos,
2: moins.
7: Bah ouais, ça dépend.
2: Non. On en a rien à foutre des sumos, donc je voulais savoir parce que c'est la question.
3: Pourquoi
2: que
3: tu fais un débat dessus alors?
7: Ça dépend de leur poids. Quoi. Ça dépend du poids, Gérard.
2: Non, mais combien de personnes peuvent connecter d'un seul coup sur l'internet? À combien de personnes sur l'internet?
7: Je pense que c'est illimité. Je pense.
3: Bah ça dépend si Rigo est en forme ou pas.
2: Toi, quand je t'appellerai pas, tu sortiras tout le lit. Quand t'auras un anse à ton cul, je boirai mon café dedans. D'accord?
3: Bon, Morgane, il est en train de mettre 666.
2: Alors, conclusion du débat. Donc, on va demander à Nicolas pour la conclusion. Nicolas, s'il te plaît.
3: Ah, pardon.
15: Bah, je suis en antenne, c'est génial. Ça y est, ouais.
2: Conclusion.
15: Gérard, pas de comeback. Pas de comeback. Alors, Gérard, ton débat, c'était mortel. Bon, les sumo, je sais que t'as donné plusieurs fois dedans, et pas qu'une fois.
0: T'as tapé dedans.
15: Ouais. T'as plus tapé dedans que de donner dedans. Mais sinon, c'était génial, et le débat sur l'internet aussi mortel.
14: Il piquait du gras dans mon sumo.
2: T'as cassé.
14: Il piquait des baguettes dans mon porte-monnaie.
1: Oui, pour conclure, Gérard.
14: Il me foutait des dèmes dans le cul.
1: Est-ce que je peux conclure, s'il te plaît?
2: Vas-y, je t'écoute.
1: Je voudrais dire que si tous les sumo du monde se donnaient la main, on aurait le plus grand collier de perles du monde.
2: Mmh. Non, mais c'est vrai. Moi, je voudrais bien un jour que s'il y a quelqu'un qui nous entend en Chine et qu'on des salles, des grandes boîtes, je voudrais bien être invité avec Max pour voir comment que ça se passe là-bas une soirée. Rouleau de PQ.
3: Jamais allé là-bas?
2: Non. Rouleau de PQ.
14: Ouais, alors Gérard, pour conclure, je voudrais dire que c'était un débat très intéressant, qu'on a beaucoup appris.
0: Tout en fait. Ouais, exagère pas quand même.
14: Que je kiffais mes potes et je suis super contente, je suis très fière de nous en fait, parce qu'on n'a pas du tout mentionné une seule fois le nom de Sandy. Et
2: non, presque pas. Ouais. Foutez-vous pas de ma gueule.
14: Effectivement, ouais.
2: Ouais, foutez-vous pas de ma gueule.
14: Pas du tout.
2: Non, tu t'oserais pas.
14: Ah non, pas du tout, non.
2: Non, tu m'y laisserais.
14: Bah bien sûr.
2: Ouais. Ouais. Le dernier, c'est
3: Judo Boy.
2: Et ouais. Judo Boy pour finir.
0: Lâche de bière. Donc bah écoute, moi en conclusion, je pense que t'as super bien fait de faire ce débat, parce que des fois tu fais des débats qui te concernent pas trop, genre je sais pas moi, l'argent, l'intelligence, tout ça, les stars télé, alors que bon, t'es pas grand chose quoi.
2: Non, et... presque pas. Non,
0: attends, là t'as fait un débat qui te concernait, c'était bien, donc voilà. Parce
2: non,
0: que...
2: je suis pas sumo, hein, je te signale.
0: Non, mais tu vis quand même le problème de l'intérieur
2: au quotidien. Ah non, parce que je vais dire une chose, que je peux pas être sumo, parce que vu le poids que je suis pas sumo.
3: Non, t'es siamois toi.
0: Non, toi, t'es entraîneur de sumo. Bon, et non, il y a une deuxième chose.
2: Et ta sœur, elle est entraîneur de quoi, elle?
0: Que je tenais à dire, et là, je vais prendre ta défense, parce qu'il y a quand même, contrairement à ce que disait l'auditrice, il y a des gens qui ont parlé de Sandy. Et ça, c'est pas gentil, parce que Sandy, elle est pas grosse, elle est parfaite pour un sumo, elle est pas grosse du tout. C'est bon.
2: De toute manière, Sandy a fait son poids et c'est tout.
0: Voilà, donc
2: moi, je l'aime comme elle est.
3: Elle passera pas dans l'autre catégorie.
0: Je tenais quand même Gérard à prendre sa défense quand même.
2: Non, mais c'est bien que tu prennes sa défense. Moi, je peux vous dire une chose, que Sandy a fait son poids et je donnerai pas son poids. Elle est comme elle est, c'est tout. Maintenant, si personne peut l'aimer, peut l'avoir en peinture, eh ben dans ces cas-là, moi...
3: Si on l'aime bien, on l'aime
0: mais elle
3: bien.
0: A le droit de faire 60 kilos de la jambe droite, je veux dire, elle a le droit, c'est tout.
2: Je vais dire une chose, ça fait pas 60 kilos de la jambe droite, ça fait 61 kilos depuis qu'elle est avec moi. Elle a perdu 14 kilos.
0: Waouh, bravo.
2: Et moi, je l'aime comme elle est. De toute manière, c'est pas pour ça que je la laisserai tomber, au contraire.
0: Ouais. Voilà. C'est pour ça que j'aimerais que les auditeurs respectent quand même ce gros tas de viande.
2: Alors, tu vois, je vais te dire une chose. Oui. Que le gros tas de viande t'emmerde, et moi, je t'emmerde avec.
0: Mais pour Rafa Cochère, elle est mignonne, quoi.
2: Ouais, et ben, moi, je t'emmerde.
19: Gérard, il est là.
2: Ok.
19: Ouais.
2: Donc, alors, vendredi, vous allez retrouver...
19: Dans ta conclusion, déjà, Gérard.
2: Ma conclusion, vous avez foutu que de la merde sur les deux débats, donc on va faire une petite réunion.
7: Mmh. Hein, moi, alors. J'ai pas le temps, hein, je me cache.
19: Non, non, il y a une réunion.
2: Bah, de toute manière, s'il peut pas, c'est pas grave. Non,
19: il aura le temps. En plus, faut qu'on fasse la réunion ici parce que le bureau a été pris par Morgane et, en fin de compte, c'est Seb, on va faire d'ici parce qu'il mixe d'en face.
2: Donc, la conclusion pour moi, ça a été de la merde, les deux débats, comme d'habitude. Oh, non, grâce à...
19: C'était bien.
2: Eux deux, ils ont pas été capables de me gérer les auditeurs. Quand je vous dis, on ne prend pas Tony, ni tout ça, donc je voudrais bien que ça soit irrespecté.
7: Ah, tout ça, il est pas passé. Hein.
2: Tony, il était...
7: Tout ça.
2: Ouais, mais même, j'aime pas trop. Donc, voilà, donc on va se quitter avec, pour finir, je pue de l'irti avec Caresse-moi le clavier avec tes poils de couilles. Alors là, j'espère que c'est un bon truc.
19: Non, c'est le bon titre.
3: Ah, c'est de la bombe.
2: Donc avant de retrouver Seb pour la nuit sans pub, n'oubliez pas que demain, Max sera à la loco et il y a une soirée. Il y a une soirée à Marseille, au Dôme de Marseille.
19: Ouais,
2: donc,
19: vendredi soir, au Métropole. Au Métropole
2: avec Rigo qui sera au Platine en premier. Donc c'est pour la compile voilà. Groove.
19: Métropole Groove.
2: Métropole Groove au Dôme de Marseille.
19: Et
2: donc venez nous voir.
19: Il y a Didier Sinclair. Attends, les noms, tu veux les noms des...
2: Bah ouais, donne-moi les noms pour la loco. Je sais qu'il y a Strombez.
3: Non, il n'est pas là ce week-end.
2: Donc doit y avoir
3: plaqué,
2: bah, de toute manière je pense que t'es au Platine toi ce week-end.
19: Non, il est aux lumières ce week-end.
2: Il est aux lumières, toi tu feras mieux de t'écraser et d'apprendre à mixer parce que tu mixes comme un naze. Je t'ai écouté hier, c'était de la cata.
19: Mais non, c'est pas moi.
2: C'était du caca. Tu nous as fait du caca. Alors tais-toi. Donc, qu'est-ce que je voulais vous rajouter? Donc, la semaine prochaine, ben, je vais vous retrouver pour deux débats.
19: Oh merde.
2: Je ne sais pas encore ce que c'est. Je vais trouver des thèmes.
19: On peut faire un débat sur la préhistoire. Gérard, la
2: normalement, si je me trompe pas, et je pense que cette semaine on devrait avoir les sosies de Jean-Luc Delarue.
19: Super, ouais.
2: Et
19: Florian

0: genre de on va dire de RP.
1: Non, tu laisses sur une, c'est bon.
0: D'accord, ok. David de Saint-Etienne, bonsoir.
2: Oui, salut la compagnie.
0: Ça va bien?
2: Ça va très bien.
0: En forme?
2: Ah oui.
0: Bon, demain, il y a un match important, je crois, Saint-Etienne 3.
2: Ouais,
0: hein.
2: C'est pas vrai.
0: Ça va être la folie, hein.
2: Ah, oula.
0: François de la Courneuve?
3: Oui, Max.
0: Comment vas-tu?
3: Ça va.
0: Passe un bon week-end?
3: Ouais, quand même.
0: Très bien. Et Jojo d'Ajaccio également.
4: Bonsoir à tout le monde, bonsoir à toutes et à tous.
0: Jean-Pierre Sauzère interviendra peut-être lors de ce débat. Ce soir, bien sûr, actualité oblige, on en parle depuis ce matin, on en parle depuis à peu près 15 fois à 21h. C'est le débat sur la Saint-Valentin et également sur les cadeaux, puisque l'un ne va pas sans l'autre. Eh bien, je vous laisse entre vous.
1: Bon, donc, bonsoir à tous.
3: Bonsoir Gérard.
0: Parle bien dans ton micro, Gérard,
4: bonsoir,
0: je t'en supplie.
4: Bonsoir Gérard, bonsoir tout le monde.
2: Salut.
4: Salut.
1: Oh, donc une question banale qu'on pose régulièrement. Pour vous, que représente la Saint-Valentin?
3: La Saint-Valentin, c'est la fête des amoureux.
1: Mm-hmm. Voilà. Ouais, mais il y a un autre sigle, comme on a dit tout à l'heure, mais je pense que ça doit être faux, cette histoire.
3: De quoi? La Saint-Valentin, c'est la fête des amoureux, c'est la fête tous les amoureux.
4: Bon, je peux dire quelque chose, bonne fête à toutes les Valentines.
3: Et les Valentins.
4: Non, les Valentines.
3: Oui, d'accord, mais après, moi je souhaite au Valentin.
2: Voilà.
4: Toi, tu souhaites au Valentin. Alors, c'est le sujet. Alors, il faudrait parler de ce sujet.
1: Bah ouais.
4: C'est parce que si on parle de n'importe quoi, ça, c'est pas un sujet.
1: Eh ben, je te demande pour toi, que représente la Saint-Valentin?
4: La Saint-Valentin, c'est une fête comme toutes les autres, comme Noël, jour de l'an, fête nationale, tout ça.
2: Non, c'est pas tout à fait pareil. Ça dépend. C'est la fête des amoureux, comme a dit Françoise.
1: Mm-hmm.
2: Elle a bien expliqué que Noël, c'est Noël, en fête en famille. La Saint-Valentin, c'est en couple. C'est pas en famille. Voilà. Il faut pas mélanger.
1: Disons,
2: par contre, c'est comme tous les jours. On n'est pas obligé d'offrir les cadeaux, comme j'ai dit à Fidar en rentrée tout à l'heure. On peut offrir des cadeaux, même si c'est pas Noël, même si c'est pas la Saint-Valentin.
3: Ouais.
2: Voilà.
3: Oui.
2: Tout à
4: tous
2: fait.
4: Les jours, on peut offrir des cadeaux.
2: Non, pas tous les jours, quand on a les moyens. Voilà.
4: Non, mais il faut avoir les moyens, mais les moins chers.
2: Voilà.
1: De toute manière, le plus beau cadeau qu'on peut faire à une femme qu'on aime, c'est de rentrer, par exemple, le soir, comme une fête comme aujourd'hui, lui offrir un bouquet de fleurs.
2: Voilà, tout à fait.
4: Ça coûte un peu cher, les bouquets.
1: Mais non, tu peux trouver des bouquets à 10 francs.
2: Non, ça coûte à 10 balles, tu en trouves à 20 francs, à 25.
4: Ouais, mais ça dépend ce qu'on veut mettre.
2: Voilà, Interflora, c'est joli.
4: Oui, mais ça dépend ce qu'on veut mettre.
2: Ouais, voilà, combien on veut mettre, voilà.
3: Non, mais de toute manière, il n'y a pas que les fleurs, hein, de toute façon.
2: Ah non,
3: il y a des bijoux qu'on peut offrir, comme d'autres cadeaux, par exemple,
4: il y a des bijoux, des bijoux,
2: chocolats.
3: Voilà.
2: Il y en a qui offrent des bonbons. Il y a du
3: parfum. Exactement, ouais.
2: Voilà.
4: Et des gâteaux, oui.
2: Quand c'est moyen, voilà, du parfum.
1: Ouais, mais il faut avoir les moyens quand même, hein, du parfum, parce que t'as certaines nanas qui veulent du parfum qui est pas donné à l'heure actuelle. Hein.
2: C'est vrai, c'est cher maintenant.
4: Non, c'est des parfums, des bijoux. Hein.
1: Ouais, mais c'est pareil, ça revient même, Jojo, hein, que ce soit du parfum ou des bijoux, ça coûte quand même, faut quand même...
4: Ça coûte très cher.
2: Voilà.
4: Je voudrais dire à tous ceux qui m'écoutent qu'ils abaissent un petit peu les prix de la vie actuelle.
2: Hein.
0: Baisser un petit peu la vie actuelle. Qu'est-ce que vous pensez justement de la médiatisation de la Saint-Valentin? Est-ce qu'on n'a pas peur que ça devienne un petit peu comme Halloween, c'est-à-dire qu'on entende ça qu'au journal de 20h très... Ah merde, y a ton vieux Jojo déjà qui gueule. Jojo, il y a ton vieux derrière, il y a ton oncle.
3: Ça a été toujours reconnu pour la fête des amoureux, et c'est là que on s'aperçoit justement que les couples, même si par exemple ils sont fâchés pendant une semaine ou 15 jours, c'est justement à la Saint-Valentin le plus qu'on s'aperçoit qu'on s'aime ou on s'aime pas.
2: Voilà.
3: Si on doit se séparer ou rester ensemble.
2: Voilà.
3: Et c'est comme ça, toi.
4: Ça veut rien dire, ça.
3: Si.
2: Oui, ça veut dire quelque chose.
1: Ben si, ça
2: m'est expliqué,
1: Françoise.
4: Je dis que n'importe quel jour, on peut se séparer. Hein. C'est pas parce que c'est à Saint-Valentin que c'est ça.
1: Ouais, mais de toute manière, il faut dire une chose, que si tu te sépares une fois, bon, c'est sur un coup de tête, mais après, tu essayes de rattraper la chose. Hein. C'est
4: difficile, parce que il faut s'entendre bien, et puis après, une fois qu'on s'entend bien, bon, on passe à l'autre banc, mais après... C'est difficile, hein. Le jour d'aujourd'hui, les gens dans la rue se disent même plus bonjour, ils se disent, Et pas dans la rue, chacun pour soi et Dieu pour tous. Hein.
1: Tout à fait. De toute manière, ça a toujours été comme ça. Mais de toute manière, c'est pas le thème du débat, Jojo. Hein.
4: Mais la Saint-Valentin, c'est que vous dites bonjour à une femme, évidemment, et vous dites bonjour, elle dit rien du tout. Hein.
1: Ouais, mais attends, tu vas pas dire bonjour à une nana que tu connais pas dans la rue quand même, Jojo, réfléchis.
2: On t'a connu quand même.
1: Faut connaître quand même la personne avant. Tu vas pas dire bonjour comme ça. Tu vois une nana dans la rue, tu vas lui dire bonjour sans la connaître, toi.
4: Ah bah non.
1: Bon alors si, c'est à mon avis, c'est ce que tu voulais dire.
3: Et toi, Gérard, qu'est-ce que t'as offert à Sandy pour la Saint-Valentin?
1: Alors, pour la Saint-Valentin, elle a été gâtée. Elle a eu un tailleur.
3: Ouais.
1: Elle a eu des pulls et elle a eu un Walkman et ce matin elle a eu un pot de fleurs.
2: Eh ben, bien gâté.
1: Ah bah, elle est bien gâtée, hein.
2: Ah ouais, génial.
4: Ah ouais.
1: Quand même, non,
3: est-ce que pour toi, est-ce que la Saint-Valentin, ça t'a rapproché plus de Sandy ou c'est toujours pareil?
1: Ah non, mais de toute manière, ça toujours que ça soit de la Saint-Valentin ou pas, de toute manière, on est toujours proches l'un de l'autre, hein. C'est pas parce que c'est aujourd'hui la Saint-Valentin, mais on est toujours proches l'un de l'autre. Hein. On a des coups de gueule comme dans tous les couples.
3: Ouais.
1: Mais
3: les couples, ouais. Pas...
1: On s'entend toujours comme avant. C'est pas pour ça que c'est pas parce que c'est la Saint-Valentin que aujourd'hui pour demain je lui dis merde, je me casse.
0: Ouais.
1: Non, au contraire.
0: Ouais, je suis assez d'accord avec Gérard. Est-ce que par contre en dehors de la Saint-Valentin, est-ce qu'il y a d'autres fêtes qu'on ne fait pas aujourd'hui qu'on pourrait faire? Est-ce que vous avez déjà eu l'idée à tous les quatre? Peut-être qu'on peut on demandera juste après à Jean-Pierre. Et, bon, il y a la Saint-Valentin, il y a Halloween, il y a Noël, il y a Nouvel An, il y a plein de choses comme celle-ci. Est-ce qu'il y a des soirées? Est-ce qu'il y a des trucs plus importants à votre avis qu'on devrait faire?
1: Comme le 1er mai, ça c'est pareil, c'est vrai que le 1er mai, bon, offrir du muguet, c'est vrai, c'est une fête que, bon, c'est la fête du travail, c'est vrai, sinon,
0: est-ce qu'il y a des fêtes qui n'existent pas et que vous pensez qu'il serait important de mettre dans le calendrier?
1: Bon, là, c'est une question compliquée. Moi, je vois pas trop d'autres fêtes.
0: Genre la fête des... Est-ce que ce ne trouverait pas ça marrant, par exemple, puisqu'on parle des amoureux, mais de faire la fête des célibataires, que tous ceux qui soient célibataires se font leur propre fête, comme ça, pour présenter.
3: Ouais,
0: ça pourrait être marrant, ça.
4: C'est une bonne idée.
2: C'est une bonne idée, ça, non?
3: Ouais.
0: Ça permettrait aux gens qui sont seuls de pouvoir faire la fête, et puis finalement, de le dire, quoi. Voilà, merde, je suis seul, et puis à ce moment-là, qu'il y ait des manifestations avec des gens célibataires, et que comme ça leur permettrait de se rencontrer.
2: Tout à fait.
0: C'est une idée fabuleuse, comme c'est ça, bien, je vous disais, de génie, je crois, non?
3: Et pourquoi on ne ferait pas la fête des cocus aussi?
0: Et la fête des cocus, ça serait marrant, ça, voilà. Ça, c'est bon, ça. Exactement. Et la fête des enculés aussi.
2: Voilà,
0: allez, on y va.
4: La fête des fédés.
0: Ah ouais, la fête des... Ouais, d'accord, mais ça...
4: Et la fête de Saint-Joseph aussi.
0: Hein?
4: Les Saint-Joseph. Le 19 mars, c'est ma fête.
0: Et la fête des pourris, des patrons pourris. C'est-à-dire qu'un patron qui sait que c'est un pourri, c'est un vendu, il descend dans la rue avec des autres patrons pourris. Allez hop là. On y va, on rigole, ça rigole et ça rigole. Ça pourrait être drôle ça aussi.
4: Et la fête des rigolades.
0: La fête de la rigolade, bien sûr. La fête de l'humour, la journée de l'humour.
4: Et la fête de l'amour.
0: Bah, mais c'est un peu la Saint-Valentin. Ça se rejoint un peu quand même, hein, Jojo.
4: Ah oui, c'est vrai. Hein.
0: On va mettre David en attente 2 secondes, ou Jojo un des deux, et on va demander à Jean-Pierre ce qu'il pense de tout ce qui a été dit.
5: Allô?
0: Ouais.
5: Bah moi je voudrais te dire que c'est bien la fête de Saint-Valentin, voilà, mais il faudrait savoir faire une fête inoubliable, tu vois, qu'on pourrait marquer dans le registre... Tu vois ce que je veux dire?
0: Pas toujours avec toi, on comprend. C'est ce qui fait ta force, bien sûr, c'est qu'on comprend jamais rien. Mais
5: non, mais je comprends très bien que la fête, on pourrait en inventer une nouvelle, ouais.
1: Ben, la fête de célibat, comme on vient de dire.
5: Voilà.
0: La quoi,
5: La fête de la nouvelle rencontre, c'est-à-dire
0: ouais.
5: de la nouvelle femme qu'on aurait. Tu vois,
0: bon.
5: Ce que je veux dire.
0: La fête des retrouvailles,
5: tu vois.
0: La fête des retrouvailles.
4: J'ai encore une meilleure idée
1: Non, quand même pas.
0: Jojo, qu'est-ce que tu proposes, ça, comme fête?
4: Moi, je dis que c'est la fête des mettre sur des réseaux téléphoniques des gens qui se parlent comme on faisait avant dans les anciens temps.
0: Bien sûr, on te comprend, bien sûr.
5: Jojo ?
0: Oui.
4: Oui.
5: T'as une copine, t'as non ?
4: Hein ?
5: T'as une copine ?
4: Ah non, malheureusement.
5: Non. Non. Tu peux nous chanter une chanson corse, là?
4: Ayacho, ayacho, si mon corps marche, je ne sais pas chanter.
0: Bah, c'est pas mal déjà, c'est bien, bravo. Une demi-phrase, c'est bien, bravo Jojo, hein, toujours aussi péchu.
5: C'est la Saint-Valentin.
4: La Saint-Valentin.
0: Sacré Jean.
5: Entre mes mains.
4: Valentin.
0: Sacré Jean-Pierre, il n'en rate pas une pour fredonner quelque chose. Bon.
5: Et puis, je sais.
4: Saint-Valentin.
0: Ça gueule derrière Jojo, hein, ça gueule derrière. Hein.
4: Ouais.
0: C'est qui? Ah, c'est la vieille, bah évidemment. C'est ta tante, d'accord, qui fait des. Qui gueule.
4: Il faut pas que je parle fort.
0: Jean-Pierre, tu.
5: Oui.
0: Jojo, t'as quel âge, rappelle-le-nous.
4: Hein?
0: T'as quel âge, Jojo?
4: Le 16 octobre 1952.
0: Oui, mais t'as quel âge?
5: Je serai
4: 47 ans.
0: 47 ans. Jean-Pierre, arrête!
4: Mais il faut pas que je parle fort parce que ça résonne.
0: Bah évidemment, et puis évidemment, puis à 47 ans, il faut quand même respecter les parents, hein.
4: Oui, parce que...
0: Petite conclusion de ce débat neuneux, une fois de plus, concernant la Saint-Valentin et les cadeaux. Gérard, est-ce que tu as une petite phrase à dire, un petit message, une petite conclusion sur ce débat?
1: Très bien. On a presque abordé le sujet comme je voulais. La seule phrase que j'ai à dire, c'est une bonne que j'aime mon petit poussin adoré.
0: Ouais. Et pas tout faisant.
1: On va dire que je vais bientôt épouser. Je dis pas la date encore.
0: C'est vrai.
1: Mais ouais.
0: C'est pour quand? Non, tu peux pas dire.
1: Non, je donne pas de date encore.
0: Sans donner la date. Sans donner la date, c'est avant la fin de l'année ou pas?
1: Oh oui, ça sera avant la fin de l'année.
0: Bah dis donc, on est content. Alors félicitations, Gérard.
4: Je voudrais dire bonjour à France Télécom et puis voilà.
0: Bien sûr Jojo, bonjour à France Télécom comme d'habitude. David de Saint-Étienne, une petite conclusion, un petit message à passer?
2: Moi je trouve que c'est bien pour les amoureux. Moi je suis célibataire,
0: Moi
2: j'étais amoureux.
0: Ouais.
2: C'est pas grave, j'espère que j'en trouverai une.
0: Bah évidemment, chaque poids son couvercle, t'inquiète
2: tout
0: pas. Françoise.
6: Ouais.
0: Un petit mot à passer, un petit.
6: Disons que le débat, c'était très bien.
0: Très constructif. Disons que là on a appris beaucoup de choses.
6: Pas beaucoup, hein.
0: Appris.
6: Quand même, mais disons que j'aurais quelque chose à dire, parce qu'aujourd'hui on m'a téléphoné en me demandant si je pouvais être la marraine d'un club.
0: Ouais.
6: J'ai à peu près tous les trucs pour...
0: Mais d'un club, d'un club, une discothèque ou un club de golf?
6: Non, c'est un club, c'est un jeune qui s'appelle Sébastien.
0: Ouais.
6: Qui met ça sur Internet. Je sais que c'est club... Star System, mais le reste j'ai pas tellement compris.
0: D'accord.
6: Mais c'est pas un cycle, c'est pour des gens qui veulent écrire à ce club là. Donc ils passent par l'internet. Mais j'ai pas toutes les références, j'ai pas noté toutes les références. Si c'est possible à ce moment-là que je puisse donner après toutes les informations si c'est possible.
0: Ça le mérite d'être clair.
6: Voilà.
0: Voilà, donc on est vraiment content pour toi. Et puis toujours, comme d'habitude, on est gâté par plein d'infos qui arrivent dans tous les sens. Et vous êtes à vous cinq Internet. C'est-à-dire qu'il y a, c'est plein d'infos qui arrivent n'importe où. On ne sait pas comment ça arrive. On n'arrive pas à comprendre réellement, mais...
6: Je sais qu'au départ, c'est club.starsystem.
0: D'accord.
6: Après, je me rappelle plus.
0: Eh ben, écoute, c'est pas grave, on se démerdera avec ça. Déjà, c'est déjà pas mal. On a le nom de la rue, il nous manque plus que le numéro, hein, c'est déjà une bonne chose. Françoise, un petit mot, sinon donc pour la Saint-Valentin et les cadeaux, tout ce qu'on a dit ce soir sur ce cadeau, ce débat.
6: Que moi j'ai passé la Saint-Valentin tranquillement avec mon petit chéri.
0: Bien, écoute, nous on n'a rien fait de spécial pour le moment, on la passe à la radio tranquille jusqu'à minuit.
6: Voilà.
4: Oui.
0: Comme d'habitude.
4: Je peux te dire un petit quelque chose, je dis bonne fête à toutes les Valentines, tous ceux qui écoutent.
0: Et France Télécom aussi.
6: Et France Télécom
4: des Valentines, de toutes les Valentines.
0: Bien. Bien sûr. Jean-Pierre, un petit mot de conclusion, quelque chose à rajouter?
5: Je vais dire que JPS.com, voilà. Elisabeth Guigou, ça veut se connecter sur Internet, elle peut me voir. Voilà. Et j'aime bien quand je la vois dans son costume bleu, là.
0: Elle est excitante, Guigou.
5: Pareil,
0: elle est excitante, Guigou, hein.
5: Bah, elle est pas mal, elle peut se coucher à côté de moi, j'en ai 10 ans. Non, on me connaît, les craintes, il n'y a pas de problème.
0: Je sais. Il faut rappeler que Jean-Pierre Sauzère est persuadé que quand on s'endort à côté de lui...
5: Non, tu portes conneries comme ça, t'es taré ou quoi?
0: On rajeunit de 10 ans. Regarde-le comme il est fort, hein. C'est toi qui manipules les gens. Hein.
5: Moi, je te lance un gag, là.
0: Ouais, je sais. Jean-Pierre Sauzère.
5: Oui, bon, c'est la Saint-Valentin. Voilà. J'aime Brigitte, j'aime Elisabeth, j'aime les magistrates entre mes mains, j'aime les Saint-Thérèse très étroites. Pas de problème, mais c'est vrai que je vais trouver une nana d'ici peu... J'attends d'être connu un tout petit peu.
0: Et ben voilà. Et ben justement, après, tu m'as tendu une perche, Jean-Pierre.
5: Je m'appelle Brigitte.
0: Jean-Pierre, ton anniversaire, c'est le 4 avril. Et le 4 avril, Jean-Pierre Sauzère donnera un concert exceptionnel au studio, voilà. Au studio Fun Radio RTL. 100 personnes au lieu de 150, comme j'avais pu l'annoncer par rapport à la sécurité. 100 personnes privilégiées pourront assister à ce concert qui sera retransmis en direct sur l'antenne de Fun Radio. Et normalement, si tout se passe bien également, avec des webcams retransmis sur le site internet de Fun Radio. Donc vous pourrez tout vivre tout ça en direct, pardon, entre 21h et minuit, un concert d'une heure exclusivement réservé à notre ami Jean-Pierre Sauzère le 4 avril, ça sera un mardi soir. Merci Jean-Pierre, merci Jojo, merci Françoise, merci David et merci Gérard. Débat des neuneux lundi prochain, bien sûr, avec un nouveau thème.
7: Je verrai ça après l'émission.
8: Ah bah non, on va regarder
7: après l'émission.
8: Procès, quand même, on va aller au procès parce que là, c'est
7: après l'émission.
8: Ça déconne, c'est Christine ou pas?
7: J'en sais rien, tu sais, moi.
8: Ah, c'est peut-être Christine, hein, parce qu'il y a quand même des
7: j'en
8: photos.
7: Sais rien.
8: Donc on te voit quand même dans des positions assez... Mais c'est pas toi ou pas? C'est toi.
7: Mais c'est... non, c'est pas moi.
8: Parce que là, ça existe, c'est sur l'internet, donc il y a des millions de gens qui peuvent trouver ça sur l'internet quand même. Hein. C'est quand même grave, parce que ça, regarde, ça quand même, c'est pas dégueulasse, ça. On te voit à poil avec une quéquette d'à peu près un mètre de long.
7: Ouais, bah c'est ça.
8: Hein? C'est toi là ou pas? C'est ta quéquette ou pas?
7: Non, pas du tout.
8: Ah d'accord, ok. Parce que là, c'est quand même dangereux, ces photos. Donc, il y a quelques petits règlements de compte. Alors, on tenait à dire que le Gérard que nous avons ce soir, c'est le vrai.
7: Pas comme celui de lundi.
8: Parce que lundi, il y en a un qui est venu à la radio, mais c'était le faux. C'est ça, Gérard?
7: Non, celui qui s'est fait passer au téléphone, c'était le faux.
8: Ah voilà, donc là, ça, c'est le vrai Gérard, celui que vous avez en ce moment au bout du fil. Et...
7: Je t'ai prévenu lundi et mardi. Je t'ai dit, tu vas pas commencer ton cinéma.
8: Ah ouais, ça il s'adresse directement à l'alligator avec sa caméra. Ça va pas commencer avec ta caméra, s'il te plaît. Hein.
7: Non, mais sinon ça va aller vite fait, moi, ce soir.
8: Qu'est-ce qui va se passer, Gérard? Il y aura qu'un débat.
7: Il y en aura qu'un au lieu de deux.
8: Oh,
7: et surtout que ce soir, je suis en pleine forme, tu vois.
9: En forme de quoi?
8: Discute avec l'alligator deux secondes. J'ai une surprise pour toi, Gérard, avant qu'on accueille Goldorak. Goldorak est là, tu peux me le passer, Goldo?
10: Ouais, salut.
7: Goldorak, bonsoir.
10: Salut, Gégé.
8: J'arrive,
10: salut.
8: Je vais chercher, j'ai un cadeau pour Gérard.
10: Gégé, ça fait du bien de parler au vrai Gérard. Hein,
7: ouais, donc, à ton avis, qu'est-ce que t'en penses, toi, de l'histoire de lundi?
10: Bah, je vais te dire, moi, en fait, j'ai reçu une petite circulaire qui, en fait, explique... Moi, j'ai reçu une petite circulaire pour prévenir la population qui explique un petit peu ce qui s'est passé avec l'histoire des clones. Alors, je sais pas, on va peut-être attendre que Max revienne pour que
11: je suis là.
10: Pour que je t'explique tout ça.
11: Vas-y.
10: Vas-y.
8: Alors, attends. Excuse-moi. Le Beaujolais Nouveau est arrivé. Cadeau pour Gérard. QV Fun Radio, le Beaujolais Nouveau Fun Radio. Alors, on...

0: G72, bref, qui date du 16 novembre 97 et qui dit « Attention, nous tenons à prévenir la population de la région parisienne de la chose suivante. Nous avons des raisons de penser que certains scientifiques français se livreraient à des expériences génétiques interdites. Leur but serait de sauver des espèces en voie de disparition. Ainsi, le professeur Actarus, célèbre spécialiste animalier écrivant notamment dans la revue Nos Amis les Bêtes, aurait cloné une espèce en voie d'extinction mais non protégée, le G. Le dernier spécimen de Suresne étant stérile et n'ayant pas réussi à s'auto-féconder ou à s'accoupler, le professeur Actarus a eu recours au clonage. Pour réaliser ce clonage, le professeur Actarus aurait récupéré du sperme du G original vendredi dernier dans les chiottes de la loco après une prestation anale grandiose de celui-ci. Il aurait ensuite multiplié l'animal. À noter que les clones sont extrêmement dangereux. En effet, ils posséderaient un faible QI et des facultés limitées entraînant un comportement imprévisible.
1: C'est vrai.
0: Ils sont sujets à la paranoïa et à la mythomanie, comme l'original.
1: Ouais.
0: Les clones ont tendance à se faire passer pour le G original. On pense que le professeur Actarus aurait fabriqué deux clones de G. Avec l'original, il y aurait donc au moins trois G en liberté dans la nature. Il est donc recommandé à la population d'éviter de rester en présence d'un de ces clones et de prévenir soit les autorités, soit Gérard de Suresne sur son tatou pour qu'il le capture.
2: Non, non, mais alors déjà une chose, je dis, tu vois, c'est même pas la peine d'essayer de s'amuser à me prévenir sur tatou parce que mon tatou, c'est pas un jouet.
0: C'est ce que dit la circulaire, hein. Si on voit un G, faut appeler
2: ouais,
0: Gérard
2: de Suresne. Non mais dans ces cas-là, je vais dire une chose, que tu vois, tout truc qui seront balancés sur tatou seront éjectés d'entrée.
1: Et seront sanctionnés.
0: Ça serait peut-être une bonne chose.
1: Et seront sanctionnés. Voilà.
2: À chaque fois que j'ai des numéros qui correspondent pas au code que je donne, donc le numéro s'en va, je l'efface d'entrée.
0: Bon bah.
1: Voilà.
0: Voilà.
2: Donc
0: ça serait quand même bien qu'on arrive à les attraper quand même, les clones GG, non?
2: Ah non, mais de toute manière, c'est toi qui te démets, c'est toi qui veux lancer ça, ben c'est toi qui t'en occupe.
0: Je suis pas un chasseur de clones de GG, moi.
2: Voilà. Non, mais c'est toi qui t'en occupe, c'est toi qui lance ça, donc c'est à toi de
0: gérer. Alors c'est pas moi, c'est le SGEG, surveillance des Gogols et des Gérards.
2: Ouais, mais attends, le SGEG, je vais te dire une chose, que tu vois, le mec qui s'amuse, t'as des preuves pour ça?
0: Bah écoute, ouais, j'ai la circulaire 68 GGCKK 72, c'est le numéro de la circulaire.
1: Il me fait rire.
2: C'est ça.
1: Alors termine ce que tu as à dire, vas-y.
0: Bah donc voilà la petite circulaire, quoi. Mm-hmm. Donc je sais pas si les auditeurs croisent à la loco ou n'importe où un des clones de GG, qu'ils le préviennent, soit les autorités, soit lui sur son tatou, quoi. Mmh. N'hésite pas.
2: D'accord. Et puis comme ça, ben la loco, je pourrais plus y mettre le pied parce qu'il y a des abrutis qui s'amusent à balancer des conneries
1: sur son dos. Alors, les abrutis, ouais, comme tu dis.
0: Mmh. Bon, alors,
1: Goldorak, les petites statistiques avant qu'on accueille Alex.
0: Les petites statistiques, gros problème comme la semaine d'avant, c'est les insultes. GG.
1: Ah, c'est clair. Ouais.
0: Alors, t'avais pété 271 la semaine d'avant, là t'as pété 313, sachant que l'émission a été plus courte. Puisque tu t'es quand même barré pendant presque une petite heure en plein milieu de l'émission.
1: Mmh.
0: Donc ça fait une insulte toutes les 23 secondes, je sais pas si tu te rends compte. 313 insultes en 2 heures, une insulte toutes les 23 secondes. Alors, petit détail, on a je te chie dans le cul.
2: Attends. Déjà, j'ai jamais été dire ça la semaine dernière.
0: Tu avais dit qu'elle t'emmerdait et tu lui as dit si moi tu m'emmerdes,
1: On dit pas je te chie dans le cul, c'est là que je t'ai dit je te sors.
0: Exactement. Bon, on a 43 merdes, 11 putains, 19 connards, 27 vous me faites chier, 6 va te faire foutre, 6 enculés, 28 abrutis quand même. Bon, mm-hmm. Bel abruti, après on a des salopes, des je t'emmerde, des culs, des zobes, des sodomisés, des pipes, des pédés, enfin un peu de tout, quoi. Comme d'habitude. Au niveau des expressions.
1: Ça craint quand même, Gérard, craint. Cette semaine, tu fais pas ça, hein, ça craint trop. Hein.
0: Ah ouais, mais là c'est grave.
2: Hey, cette semaine, je fais pas ça à une condition. Non, mais t'essayes pas de regarder ce que je vais prendre dans ma mallette, ça regarde pas les gens. À une condition que cette semaine je refais pas ça comme on vient de me le demander. Mais tu te pousses s'il te plaît. Dans ce cas-là, on demandera aux chers standardistes qui se travaillent un petit peu quand je lui demande quelque chose.
1: Ah, c'est clair. Bonjour Gérard.
2: Hein?
1: Déjà tu lui as même pas dit bonsoir.
2: Salut
1: la maman. Bonjour Luc.
3: Bonjour Luc.
1: Est-ce que tu peux au moins lui serrer la main? Tu lui as dit bonsoir, tu lui as serré la main?
2: Ouais, je l'ai vu là, oui, c'est près de j'ai un coup de...
4: Il m'a tapé avec un truc en mousse.
2: Un polyester.
0: Bon. Ouais. D'ailleurs, à ce sujet, j'ai relevé en fait pour ton équipe technique, la caméra c'est quand même grave calmée, tu peux rien dire, on a eu que 39 interventions de la caméra.
1: Fallait la commencer déjà par deux fois.
0: Alors qu'en général, on en a à peu près 200 quand même.
1: Ouais.
0: Par contre, le standard 60.

0: quand même, t'as gueulé 66 fois sur le standard, 10 fois sur l'aria. Donc en gros, tu t'as gueulé quand même 122 fois sur les gens qui travaillent avec toi. Alors à partir du moment où tu gueules avec, sur les gens qui travaillent avec toi, comment tu veux que ça soit pas le bordel?
1: Attends Goldorak pour tes statistiques, là, ça va tomber.
2: Là tu as pas commencé ton début de soirée à 0h47 comme ça.
1: Avec quoi?
2: Vouloir mettre ta main sur moi, d'accord?
1: C'est par la Cyril, là. Okay. C'est parce que Cyril, en ce moment, a une phobie, c'est de s'approcher. Hein, il a une envie, c'est de s'approcher de lui avec sa caméra et lui mettre la main, mais c'est pas PDO!
2: Je signale que lundi, t'as manqué de t'en prendre une, la soir, tu vas t'en prendre une si tu continues.
1: Ah, c'est clair. Ouais, et en plus, le Gérard, il est en forme ce soir. Donc, à mon avis, t'as intérêt à bien te dire, parce que le GG, moi, je me souviens, il y a eu une fois de ta vie, t'étais en forme. Après tout le reste du temps, t'étais à moitié bourré ou t'étais jamais dedans. Mais, quand, une fois, il a été en forme, c'était il y a 2 ans.
2: Non, en plus.
1: Non, c'est vrai. C'était il y a 3 ans.
0: Il y a une fois, il s'est lavé.
1: C'était il y a 3 ans. Ah, non, attention. Gérard, une fois, il a été en mai. Qu'est-ce qui s'est passé? Qu'est-ce que t'as eu?
3: Il s'est battu?
2: Non, je me...
1: Tu t'es griffé?
2: Non, je me suis arraché un truc.
1: Bon, et une fois le GG, il est en méga forme. Attention, parce que quand le GG, il est en forme, hein, le GG?
0: Ça cogne.
1: Ça cogne. Non, mais même au niveau, je parle au niveau des phrases, parce que là, ça fuse, là, le mec, il va casser tout le monde, hein, le GG.
2: Ce soir, j'ai l'impression que ça va être pareil.
1: Ça va être pareil, j'ai l'impression. Non, c'est vrai, on a l'impression de revenir il y a 3 ans.
2: Là, le débat, il va pas se terminer à 3h30 si tout se passe bien au standard.
1: Bah non, 4h, comme d'habitude.
2: Si tout se passe bien, vu que les questions...
1: On les a préparées hier ensemble.
2: On les a préparées, je les ai recopiées, donc apparemment...
1: Même si vous avez l'impression que ça veut rien dire, j'ai quand même travaillé dessus, donc avec Fildar et Cyril, donc croyez-moi, ça tiendra quand même la route. Dites-vous bien que la moitié des questions viennent de moi et de Fildar, et donc vous allez voir...
0: C'est
2: le deuxième. Même le premier, je crois que... On a oublié de voir une question, je te la prévoir juste avant.
1: D'accord.
2: Avant de commencer.
4: Commencer.
1: Bon, alors moi qui n'ai jamais ouvert une bouteille, on va faire ça ensemble. Est-ce que tu peux accueillir en même temps Goldorak, en même temps on va accueillir Alex?
0: Salut Alex. Salut, ça va?
1: Alors là, attention, en direct, je vais vous ouvrir une bouteille de Beaujolais, j'ai jamais su le faire. Hein, donc je crois que j'ai jamais réussi à ouvrir, vu que j'en bois jamais.
0: Vas-y Francky.
1: Alors là, je vais tirer. On va s'approcher en direct.
0: Mais GG, il sait comment on fait, il a l'habitude, hein, laisse le faire.
1: Non, mais ouais, ça, je vais le faire.
0: Parce que moi, j'ai un scoop, là, alors.
1: Ah putain, alors là, il faut tirer normalement en toute logique.
3: Lève-toi, ça ira mieux.
1: Attends, je vais me lever.
3: Voilà, fous ça entre tes guitares.
1: Ouais!
0: Oh, bon, GG, tu bois pas tout, t'enlèves pour les autres.
2: Comment?
0: T'enlèves pour les autres.
2: Il est vraiment phénoménal. La la la la la la.
1: 1, 2, 3, allez!
0: Allez!
1: Bon, alors, il faut trouver des gobelets, on va quand même goûter le Beaujolais nouveau. Goldorak reste avec nous, donc Alex, 19 ans de Lille, tu avais une question pour Gérard de Suresnes, on t'écoute.
0: Non, mais j'ai plutôt un scoop. Alors, moi, si tu veux, j'habite Lille, mais bon, je vais de temps en temps chez mon cousin qui habite Suresnes. Tu vois l'histoire?
2: Ah. Ouais, comme par hasard.
0: Bon, bah. C'est clair et net.
1: Ouais.
0: Et un soir, on se baladait, qu'on baladait souvent le soir, et il y avait quelqu'un qui n'était pas clair et net. C'était Gérard.
2: Ouais, c'est ça.
0: Alors, attends,
2: dans ces cas-là, je vais te dire une chose maintenant que tu veux jouer là-dessus.
0: Ouais,
2: déjà, comment tu connais mon nom de famille?
0: Gérard, mais je n'ai pas dit que je connaissais ton nom de famille.
2: Ah, bah, désolé, tu l'as dit en premier.
0: T'as dit bâtard.
2: Non, il a dit mon nom de famille, désolé.
0: Ouais, bâtard. Non.
2: Donc après.
0: J'ai pas dit bâtard.
2: Alors maintenant, je vais te dire une chose. Comment que tu peux savoir que je.
0: Que c'est toi?
2: Ouais.
0: Que c'est moi? J'ai déjà vu des photos, je vais te dire.
2: Ouais. Tu m'as déjà vu dans les rues de Suresnes?
0: Suresnes. Ouais, je vais te dire une chose, Pierrot, ouais.
2: Non, bah alors mon pote, t'es un menteur.
0: Ouais.
2: Pour l'instant, t'es un menteur.
0: T'es en train de te la péter.
2: Alex, les menteurs comme toi, j'aime pas ça.
0: T'aimes pas ça?
2: Bon, non, j'aime pas les menteurs.
1: On va abréger cette conversation. Donc, Alex, tu es persuadé d'avoir rencontré au moins une fois Gérard de Suresnes dans les rues de Suresnes, et Gérard, lui, te dit que non, mais c'est vrai que quand on est.
0: J'ai vu tes photos sur Internet.
1: Déjà, par définition, quand on est bourré, on se souvient plus et t'avoir été dans la
2: rue. Non, mais attends.
0: Pourtant, le Beaujolais nouveau était pas encore arrivé, Pourtant, le Beaujolais nouveau était pas encore arrivé. Mais bon.
2: Le Beaujolais nouveau, tu vois, je vais le goûter ce soir et d'habitude.
0: Terrible,
2: non, mais moi qui aime pas le Beaujolais, tu vois, je vais quand même en boire.
1: Bah oui, parce que quand même, on a envie la vie d'un expert, quand même.
0: Ouais, ça c'est
1: pas
0: vrai.
1: Tous les jours qu'on peut avoir un alcoolo qui dit si le Beaujolais nouveau est bon.
2: Bah pourquoi tu demandes pas à Françoise?
1: Ah bah c'est à Françoise qu'on voulait demander ça, pas à toi, hein. Il y a pas que toi comme alcoolique.
0: Stéphane.
1: Gérard, est-ce que t'as un radio cassette ou pas? Cassette.
2: Chez moi, ouais.
1: Cassette ou CD? Cassette.
2: Cassette.
1: Cassette, ça marche?
0: 33 tours.
1: Alors, j'ai le plaisir de t'offrir en cassette la musique de nuit 2.
0: Ah, joli.
1: En version cassette, voilà, qui sortira vendredi dans le commerce, en exclu.
0: Ça va aller. Allez, un bisou radioactif.
1: À la rigueur, une bonne poignée de main.
0: Un bisou à l'Adidas.
1: Voilà.
0: Un bisou radioactif.
1: Numéro 1. Voilà, très bien. Bon, Alex, bonne bourre.
0: Ouais.
1: Goldorak, merci.
0: Allez, tu es.
1: Sois bien attentif au débat de cette nuit.
0: Pas de problème.
1: Et Nicolas, pour terminer, 17 ans de Royan, avant qu'on mette un disque et qu'on attaque le premier débat, qui sera sur lequel? Célibataire ou l'humour? Qu'est-ce que t'as choisi là? Je te laisse le choix, Gérard, ce soir. Lequel tu préfères?
4: Célibat.
1: Ouais, je pense qu'effectivement c'est le plus sympathique. L'humour, on ira juste après, hein, d'accord? Nicolas, 17 ans de Royan, on t'écoute pour terminer cette radio libre avant d'attaquer Gérard.
5: Oui, bonsoir.
1: Salut Nico. Oui, ça va, vous allez bien?
5: Ouais, super.
1: On t'écoute. On y va. Faut y mettre plus fort, hein.

0: dommage que je n'avais pas dans le studio ce que Gérard écoute, et c'est Monsieur Grimace là. Ça va critiquer.
1: Oh, on se calme derrière, s'il vous plaît.
2: Non, c'est bon ou pas?
0: Alors là, Nicolas, à mon avis, tu vas en prendre plein la gueule parce qu'il y a eu un concours de grimaces de Gérard pendant tes remixes. Il n'était pas très content. Alors,
3: il y a
0: devant
3: certains...
0: le micro, merci.
3: Il y a certains trucs là qu'il faudrait que tu coupes quand même parce que sinon, alors, c'est pas mal.
0: Écoute bien la censure. Écoute,
3: donc,
0: bien, Nico,
3: déjà là, vers la fin, tu me retires le truc que je viens d'entendre là, qui m'a pas fait plaisir du tout.
1: Non,
3: donc tu retires Christine.
1: Non, c'est pas possible.
3: Si, bah, tu te débrouilles, fais un effacement.
1: Non, c'est pas possible.
3: Bah, tu t'effaces, tu te débrouilles.
1: Ah non, je fais plein d'argent.
3: Attends, déjà, pour l'instant, c'est moi qui commande, c'est pas toi, d'accord?
1: Si
3: t'as mis à faire du fric, mon pote, ton numéro de téléphone, je le garde et on va te faire chier toutes les nuits.
0: C'est clair.
3: Alors tu choisis.
0: Bon là déjà Nicolas déjà il se plie. Donc là d'accord, Nicolas finalement il cède. Deuxième truc.
3: Donc tu me retires Christine et tu me retires
0: T'as compris Nico?
1: Non,
0: bon.
1: Je suis pas d'accord.
3: T'es pas d'accord? Eh ben dans ce cas-là ton numéro de téléphone on le garde et on te fait chier toute la nuit.
0: Voilà.
1: Bon, ok.
0: On commence. Okay. La deuxième chose, qu'est-ce qui te plaît pas non plus?
3: Deuxième chose, c'est que je sais pas comment que t'arrives à enregistrer des trucs comme ça alors que ton son est vachement pourri.
1: Ah bon?
3: Parce qu'il y en a un qui a l'habitude de faire des remixes de sur moi. Hein, il s'appelle David. Et lui, ces trucs, ils sont bien faits. Il y a même pas un bruit derrière de trop.
1: Toi,
3: ton truc, les trois quarts du temps, il y a un grésillement, mais alors pas possible.
1: C'est toi qui
0: écoutes
1: mal.
0: Ah non, mais Nico. Attends, Gérard, depuis le temps qu'il bosse avec nous, maintenant il a un petit peu genre de diplôme d'ingénieur du son, il peut te le dire.
3: Là, je vais te dire, ton truc, ça tient même pas debout.
1: Ouais, enfin, quand même, je me suis gagné plein d'argent.
0: L'ingénieur du son,
3: Ouais, tu t'es fait plein d'argent?
1: Ouais, bah oui, quoi.
3: Eh ben, c'est bien. Eh ben, tu vois, ton numéro de téléphone, on va le mettre quelque part et puis on va s'amuser avec toi toutes les nuits.
0: Exactement. C'est un mec comme toi qu'il nous faudrait comme directeur d'antenne, Gérard.
3: Hein? Donc, tu sais ce qui est... T'as intérêt de répondre. Ne t'amuse pas à mettre un répondeur, parce que de toute manière, même sur ton répondeur, on va s'amuser à te laisser des messages. Hein.
1: Ah,
3: et, on se gênera pas. Hein.
0: Gérard, ça te dirait d'être directeur d'antenne d'une radio?
3: Oh non.
0: Tu t'occuperais de tous les animateurs?
3: Non, je te laisse le champ libre à toi.
0: Je te mets les cheveux roux.
3: Je te laisse le champ...
0: Avec les cheveux rouges.
3: Non, ça me dit rien.
0: T'écoutes de la dance le samedi, non?
3: Par contre, si tu me donnes l'autorisation, je veux bien venir avec Miguel pour les fêtes de Noël, moi, si
0: vous voulez. Ah, bah alors, il n'y a pas de problème, on t'emmène là-bas, d'accord? On va faire dire ça à Miguel, à mon avis, qui nous écoute d'ailleurs, parce qu'il écoute en ce moment toutes les nuits, donc il me fait à peu près un compte-rendu de tout ce qui se passe jusqu'à 2h du matin.
3: Donc, Miguel, si tu veux, je veux bien être à tes côtés pour Noël. Hein.
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0: j'aviserai.
1: Moi, je suis chez moi, je me balade à poil. Vas-y.
2: Eh ben, tu fais ce que tu veux, c'est toi qui me balade à poil, j'en ai rien à foutre. Qui t'a fait mettre une musique pour faire mes bonnes gaules. C'est moi qui pose des questions.
3: Gérard, te calme. Tu te calmes, tu enchaînes ton débat et tu...
2: Non, mais déjà, ils vont fermer, ils vont répondre.
1: C'est clair et net.
3: Tu n'arrêtes pas de hurler, comment veux-tu qu'ils se calment? Alors tu te calmes et tu reprends ton débat.
2: Déjà, ils vont se calmer quand je pose la question.
3: Tu reprends ton débat.

0: ton tatou dans ta bouche quand tu manges. Merde un peu.
1: Gérard, on est tous des cons et toi le premier.
0: Je vais dire une chose, tu sais ce qu'il dit le con.
1: Je t'emmerde.
0: Avec un con comme moi, on s'amuse avec un con comme toi, on se fait chier.

0: une chose. Ouais. Celui qui s'amuse à balancer des conneries en remix derrière, il va virer. Quel est le... Ah, vous arrêtez, s'il vous plaît.
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3: Et voilà, bonsoir à tous. Débat
4: j'ai tout casé.
3: Débat sur les catastrophes, on s'en fout des sponsors, hein, d'accord. Donc c'est débat sur les catastrophes, alors j'ai bien précisé l'autre fois que pas sérieux s'abstenir, donc...
5: Bonsoir Gérard.
3: Bonsoir Fildar, bonsoir Manu.
6: Bonsoir mon pote.
3: Eh, ça va là, tous les deux là?
6: Ah non, mais non.
3: C'est dehors que ça se passe sinon, hein. Je vous préviens tout de suite.
6: Ah, il s'emballe devant tout le monde là.
3: On commence par accueillir...
6: Rigaud est pas là?
3: Bah Rigaud pour l'instant est pas là, non.
6: Bah Rigaud, si tu nous entends, on t'attend, hein.
3: Bah oui, mais il faudrait peut-être qu'il se dépêche parce que sinon...
6: Anka, à l'internet, ça risque d'être limite.
7: C'est clair.
3: Ouais, ça risque d'être la catastrophe.
8: Je suis super doué en internet.
3: Ouais, ben, je pense
6: comme
3: que...
6: Comme au cul.
8: On va faire plein de connexions.
3: Ouais, c'est ça. Ouais. Ben, j'ai l'impression que l'internet, on va pas y toucher ce soir, malheureusement. Donc,
6: on va toucher un peu, toi.
3: Donc, alors, débat sur les catastrophes. Donc, on accueille pour ça Philippe de Cheval. Oui. De Bordeaux, 119.9, bonsoir.
9: Oui, bonsoir tout le monde, bonsoir l'équipe, bonsoir GG.
6: Bonsoir.
3: Petit réacteur, 23 heures de tour, 102.8.
10: Bonsoir tout le monde.
3: Ouais, mais parle un tout petit peu plus fort qu'on puisse t'entendre comme il faut. Hein.
10: Je veux bien parler plus fort, ok.
3: Voilà, comme ça, ça va déjà mieux. Grosse torpille, 29 ans, Paris, 101.9.
11: Oui, bonsoir Gérard, bonsoir Manu, bonsoir Fildar, bonsoir tout le monde.
6: Bonsoir.
3: Et Gomez, 22 ans, Toulouse, 102.7 pour terminer.
12: Oui, bonsoir Gérard, bonsoir Anka, bonsoir Manu, bonsoir Fildar.
6: Bonsoir Gomez.
7: Bonsoir.
11: Salut Gomez.
3: Alors, bon, ça y est, c'est terminé, les bonsoirs maintenant. Donc...
6: Et les minuit pile, on débute le débat.
3: Donc, je préviens tout de suite que là, c'est un débat quand même assez important. Donc, je voudrais que les... Ouais, mais c'est pas un débat, c'est peut-être un débat assez chaud, mais je voudrais que tout le monde réponde correctement quand même aux questions qui vont être posées, parce que...
11: Pas sérieux, s'abstenir.
3: Voilà. Merci. Alors, d'où vient le mot catastrophe? On va demander ça à Gomez.
12: Très bonne question. Bah, écoute, le mot catastrophe... Ça va être dur, hein, quand même. Ça va être chaud.
6: Bien. Ça commence bien. Bah ouais, mais ça veut dire, qu'est-ce que ça veut dire? C'est ça, en fait, la tournure de ta phrase.
3: Ah, d'où vient le mot catastrophe?
6: Quelle est la définition de catastrophe?
3: Quelle est la définition pour vous?
12: Bah, écoute, catastrophe, bah, c'est quelque chose de pas beau à voir, déjà.
3: Mm-hmm.
12: Hein, parce que bon, il y en a eu pas mal cette année, déjà.
3: Bah ouais, mais ça, on va
12: en parler d'ailleurs, ouais, c'est clair.
7: Ouais, c'est moche, hein.
6: Des catastrophes?
3: Bon, Fildar, tu commences pas à commencer à dire des conneries, tu laisses répondre quand même les auditeurs qu'on essaye de mener un débat à bien.
6: Sérieux.
3: Ouais. Donc,
12: Les catastrophes, bah, c'est un peu le chiffre des lettres, mais avec du caca, quoi, je crois.
3: Gomez, ou tu réponds correctement, ou je te vire tout de suite.
12: Ouais, excuse-moi, Gérard.
3: Ah, bah, ça, il y en a déjà un qui a voulu jouer les gros cailles avant que je prenne. T'as vu comment que ça a fait?
12: Ouais, c'est vrai, chaud, ouais.
3: Et il a rappelé pour passer pour faire les débats. J'y ai dit non, donc.
11: Sacré spécimen, celui-là.
3: Voilà.
12: Ouais, grave, ouais.
3: Alors, grosse torpille.
11: Alors, pour moi, la catastrophe, c'est des interventions maléfiques.
3: Non, mais d'où vient le mot catastrophe, l'expression?
11: Non, mais pour moi, c'est des interventions maléfiques.
3: Bon, alors, grosse torpille.
11: Bah non,
6: c'est croyance.
11: C'est croyance, je fais du vaudou.
3: Moi, je te préviens, vous allez répondre correctement aux questions, parce que sinon, ça va vite, Gerbet, parce qu'il y a du monde qui appelle quand même pour y participer.
11: Non, mais il faut quand même respecter les réponses d'autrui. Hein.
7: C'est vrai, ça.
3: Grosse torpille, oui. C'est la dernière fois que je t'avertis, d'accord?
11: Je tiens à te signaler qu'autrui, ce n'est pas une insulte.
3: Ouais, ben moi, je te préviens que si t'as pas envie de répondre correctement, c'est pas la peine de rester dans le débat, d'accord?
11: Très bien.
3: Alors, dernier avertissement. Petit réacteur.
10: Oui, moi, je pense que ça vient de catastrophique.
3: Tu peux préciser?
10: C-A-T-A-S-T-R-O-P-H-I-Q-E.
3: D'accord.
11: Moi, j'ai 12 lettres.
3: Bon, ça y est, vous avez... tout à l'heure, il y en a un qui va avoir 13 lettres, qui va se retrouver au stand et qui va se retrouver dans son lit. Avant la fin du débat, d'accord? Alors, en de bon entendeur, salut pour commencer. Alors, Philippe de Cheval, pour terminer.
9: Philippine de Cheval. Moi, je pense que tu parles de l'étymologique, en fait, c'est ça?
3: D'où vient le mot catastrophe?
9: Ouais,
3: eh, putain,
9: ça.
3: Mais qui c'est qui vous...
9: Eh,
3: non, mais qui c'est...
9: Eh, tout à fait.
3: On vous a pas expliqué comment ça se passait, ouais.
9: Donc,
3: un débat?
9: Ça vient de cataplasme.
11: Moi, j'étais un cancre en vocabulaire.
3: Qui dit ça?
11: Moi, je suis à côté du chauffage.
3: Qui dit ça?
6: C'est Kiki.
9: C'est Kiki, c'est Roberto. Kiki.
3: Bah, à mon avis, c'est Gomez.
12: C'est pas moi. Hein.
3: Ah. Alors, c'est grosse torpille.
11: Non, pas du tout. Hein.
3: Non, mais j'ai pas reconnu ta voix.
11: Non, je l'ai pissé.
10: Pas moi non plus. Hein.
9: Oh.
3: Alors, grosse sorpille, tu peux aller pisser.
11: Non, non, mais je suis revenu parce que j'étais en train de chercher dans le dictionnaire et j'ai trouvé. Catastrophe, c'est un accident impromptu.
3: Ouais, ben, c'est moi qui donne la réponse.
6: Vas-y, Gérard, vas-y.
3: Donc,
11: c'est un accident impromptu.
3: Alors, c'est un événement désastreux calamiteux.
11: Calamiteux,
3: pardon, ouais.
6: Et ça veut dire quoi, calamiteux?
3: Ouais, bah, j'en sais rien d'où.
6: C'est quand t'as le pot calamité, tu sais, t'as trop du cul. Tout,
3: ah ouais. Dénouement événement principal d'une tragédie. Voilà. Exactement. Parce qu'on va pas lire tout ce que.
6: Ah bah merci, je me casse le cul à bosser et toi, ouais, tu veux pas lire.
3: Attends,
6: non, mais il y a des exemples.
11: Ah ouais. Bien les exemples.
3: Pas non, mais ça y est, malheur. Bon, ça, c'est pour la question.
6: D'accord, bah tu l'as dit, le prochain, là.
3: Bah ça y est, événement fâcheux, désastre, c'est pareil de ce que je viens de dire.
6: Oui. À la fin, t'as la théorie, je crois, la théorie de la catastrophe, c'est intéressant.
11: Ah.
3: Alors, catastrophique, c'est ça, non?
6: Non, la théorie de la catastrophe, toujours dans catastrophe.
3: Ouais, mais attends,
9: il a pas l'habitude du dictionnaire, vas-y, Moulo.
6: C'est écrit tout petit, il n'y a pas d'image.
3: Non, ouais, vas-y, en plus, donc, théorie des catastrophes, théorie qui, à partir d'observations empiriques de la forme d'un système ou d'un discontinu tente de construire un modèle dynamique continu. Allez hop, basta.
6: Gérard, moi j'ai passé une visite médicale cet après-midi et tu sais, ils te font lire des trucs pour savoir si tu dois tu dois porter des lunettes. Toi, c'est clair, t'es aveugle.
3: C'est machiné trop petit là-dessus.
10: Non,
3: alors.
10: Il a un culte.
6: Ah, puis t'as bu deux bières ce soir quand
3: même. C'est vrai, c'est vrai. Ouais, s'il te plaît.
11: Je crois que t'avais arrêté, Gérard.
3: Pilar, tu fermes un peu ta gueule.
6: Cure, pas cure, t'as la question.
3: Que pensez-vous des catastrophes en ce moment, Philippine de Cheval?
9: Oh, ça tient en 3-4 mots, hein, c'est pas bien, c'est fou.
11: C'est pas cool. C'est pas bien,
9: franchement, on reconnaît, ça se fait pas. On va pas citer de nom, mais ça se fait pas, c'est tout.
3: Bon, alors, Philippine, au revoir.
9: Bah pourquoi, attends?
3: Au revoir, allez hop.
9: Mais c'est mon opinion, je
3: ouais,
9: sais
3: pas. Bah, au revoir.
9: C'est quoi ces conneries, c'est quoi ce délire?
3: Au revoir.
9: Tu plaisantes ou quoi?
3: Au revoir.
11: C'est comme ça.
6: Ça y est, ça y est.
3: Voilà, alors, petit réacteur.
10: Oui, eh bien, c'est vrai qu'en ce moment, on est un peu fourni niveau catastrophe. On n'est pas aidé, en fait. Tu vois ce que je veux dire, quoi. Je sais pas si on peut en parler à l'antenne.
3: Dis, mais ça, je te couperai tout de suite si ça va trop loin.
10: Non, ça va pas aller trop loin, mais bon, je veux dire, un Concorde qui s'écrase sur Gonesse.
3: On va en venir dans peu de temps.
10: Est-ce que j'irai trop vite par hasard?
3: Ouais, parce que c'est déjà sur la quatrième question.
11: Ah, d'accord, l'avion, c'est la 4 alors.
3: Voilà.
11: Okay.
3: Bon, donc, sinon, à part ça, petit réacteur.
10: Bah, à part ça, ça va.
3: Tu peux répondre quand même à la question.
10: Ah oui, bah oui, je t'ai dit, quoi. En ce moment, oui, les catastrophes, c'est assez nombreuses, ouais.
3: Mm-hmm. Grosse torpille.
11: Oui, je trouve qu'il y a beaucoup trop de catastrophes en ce moment. Il faudrait faire quelque chose contre ça. Hein,
3: de toute manière, on n'y peut rien. Hein,
11: non, mais parce qu'ils nous tartinent, même dans le journal de TF1, de catastrophes. Moi, j'ai envie qu'on rigole ce soir. J'ai pas envie de faire la gueule.
9: Ouais, mais
3: le débat, c'est ça. Hein,
9: c'est sérieux, s'abstenir.
6: Ouais, mais il y a pas que des catastrophes graves aussi.
11: C'est vrai, il y a des petites catastrophes.
6: Gérard, c'est une catastrophe, tu vois, et c'est drôle.
9: Ouais, c'est vrai.
3: Gomez.
11: Les diarrhées, c'est des petites catastrophes.
3: Gros sorpille, au revoir.
9: Allez, hop.
3: Allez. Gomez.
9: Ouais, c'est clair que ces dernières années, il y a eu beaucoup de catastrophes. C'est bien dommage, mais je crois que c'est peut-être un truc inventé par l'État aussi, hein, Gérard.
3: Bah non, c'est ça.
9: On sait jamais, hein, tu vois, c'est peut-être un truc médiatique.
3: Non, mais ça, on n'y peut rien. Ça arrive quand ça arrive, hein, malheureusement.
9: Ouais, mais des fois, est-ce que tu penses qu'il y a des catastrophes provoquées?
3: Bah disons, c'est ce que tout le monde voudrait savoir, mais ça, on ne sait pas exactement, hein.
9: Ouais, ok.
3: Hein?
9: Super.
3: On n'a pas... si?
6: Philippine. Philippine de...
3: Philippine et Grosse Torpille.
6: Grosse Torpille aussi.
3: Grosse Torpille, je l'ai fusillé.
6: Oh mince, mince, excusez-moi. Ouh,
3: sympa.
8: Bon, en attendant, est-ce que vous voulez un petit sondage?
6: Non, merci.
3: Non, on s'en fout du sondage de l'IRC.
8: On va pas faire beaucoup de connectés, là, ce soir.
3: Non, mais moi, j'en ai rien à foutre du sondage de l'IRC. C'est pas comme ça qu'on travaille sur l'IRC, d'accord?
6: Je peux accueillir quelqu'un, ma petite pacote? Ok, nickel. On accueille Rad de Diarrhée, bonsoir.
5: Bonsoir à tous. Salut, c'est Rad Diarrhée, j'appelle de Toulouse. On écoute Fun sur 118.8. Bonsoir à tous.
3: Ah bon, Toulouse 118.8.
5: Tout à fait. Bonsoir Gérard.
3: Bonsoir. C'est bizarre parce qu'il y a Gomez qui est de Toulouse et c'est 102.7.
5: Ouais, mais ça c'est Toulouse Nord. Moi j'appelle de Toulouse.
9: Toulouse Sud.
3: Donc tu m'as dit la fréquence?
9: 118.8, bonsoir à tous.
3: Bonsoir à toi.
9: Bonsoir.
3: Alors donc, t'as entendu la question, non?
9: Absolument pas, malheureusement.
3: Alors, que pensez-vous des catastrophes en ce moment?
9: Moi, je pense qu'il y a un peu une épidémie.
3: Mmh.
9: Je pense qu'il serait temps de trouver le vaccin, si je peux me permettre cette petite image cavalière.
3: Ouais, mais attends, sur une catastrophe, on peut pas savoir, ça peut arriver n'importe quel moment et n'importe quand.
9: Avec les technologies actuelles, quand même, des fois, on pourra à peu près voir. Reconnaît qu'il y a des trucs qu'on aurait pu calculer à l'avance. Ça aurait économisé beaucoup de, quand même.
3: Ouais, mais quoi, qu'est-ce que tu veux dire par là, alors?
9: On va pas citer de nom.
3: Bah, dis, on sait jamais. Si ça va trop loin, on reviendra en arrière. On va te fusiller, puis on te dira au revoir.
9: Non, je préfère pas, alors. Bon. Mais pour me faire virer, je préfère attendre la prochaine question pour me faire taire.
3: Ah ben, je vais te dire une chose, que si c'est pour dire des conneries sur la prochaine question, tu as viré quand même, hein.
9: Mais non, mais je voudrais éviter de me faire virer sur celle-là, c'est pour ça, quoi. Alors, la prochaine.
3: Pensez-vous qu'il y a...
6: Tout le monde a répondu, déjà?
3: Ouais,
7: bah non, bah non.
6: Et toi?
3: Bah si. Bah moi, j'ai répondu en même temps.
6: Qu'est-ce que t'en penses des catastrophes, toi?
3: Bah, de toute manière, j'en reviens comme Petit Réacteur disait, donc on va en discuter juste après, sur la question 4, à propos de l'avion qui s'est... À propos du Concorde, c'est tout.
9: Ouais, mais toi Gégé, tu
6: t'en penses quoi, toi?
3: Bah ouais. Moi, personnellement, je trouve que c'est un peu dégueulasse, n'empêche, parce que bon, c'est vrai que y a des gens qui méritent pas de mourir comme ça dans des trucs...
9: Dans la souffrance.
6: Mais c'est écrit, c'est le destin.
3: Bah, disons, c'est le destin, oui, dans un sens, non, parce que on peut pas savoir quand est-ce que ça arrivera.
9: Mais
3: dans
9: un sens, oui.
6: Non, mais ça se trouve, toi, ton destin, c'est toi, c'est de mourir en décapsulant une bière.
3: Bah, avec le cul.
6: Voilà.
3: T'en sais rien. Bah,
9: aller au cul.
3: Faut aller au cul, toi, tu. Toi, tu restes poli parce que je te signale que je t'ai reconnu, d'accord? Parce que t'es dans un bureau derrière nous, d'accord?
9: Non,
3: tu as à peine. Tu crois que je t'ai pas vu parler avec Marco tout à l'heure? Hein, presque pas.
6: Chaud.
3: Ok?
7: Bah bien.
3: Alors, je vais te dire une chose.
9: Je sais pas de quoi vous parlez, moi je suis à Toulouse.
3: Ouais, non. Ouais, non, parce que j'ai reconnu quand même, hein.
9: Bon, alors je vais masquer ma voix.
3: Ouais, ben, je crois.
13: Allô?
3: Ouais, non, mais à mon avis, je sais qui c'est, hein. Mmh, alors, ils appellent pas de Toulouse, ils appellent d'un bureau, d'accord?
9: Je sais pas, standard.
7: Franchement, il n'y a pas de numéro en 05. Hein,
3: pensez-vous qu'il y a le même nombre de catastrophes tous les ans? On va demander à Rat Diarré. Comme ça, on va voir ce qu'il va répondre.
9: Honnêtement, à mon avis, c'est variable. Parce que ça peut pas être une constante fixe tous les ans. Donc il y a quand même une fourchette, hein. Il faut savoir, à mon avis ça varie, je dirais de
6: Jérôme
9: de 5 à 5000. Mais grosso modo, hein.
3: Ouais.
9: Large, une fourchette large.
3: Ah ouais, une grosse fourchette.
9: Voilà, une bonne
6: fourchette de Bibi. La fourchette large.
9: La fourchette de Bibi, voilà. Ouais.
6: Pour en prendre plus.
9: Voilà, nourrissante, quoi.
3: D'accord, et ben, Rad Diarré, au revoir.
9: Tu vois, sur cette question, je t'avais dit.
7: Une pelle.
3: Voilà,
7: et d'ailleurs, j'ai quelqu'un pour le remplacer tout de suite, comme ça. On accueille Brice Flutio, bonsoir.
14: Oui, bonsoir à tous.
7: Pas de pipeau.
14: Non, pas du tout. Bonsoir Manu, bonsoir Philou, ça va ma cocotte?
7: Bonsoir,
6: bonsoir, et toi?
3: T'appelles d'où?
14: J'appelle de Paname.
3: 101.9.
14: Tout à fait.
3: Ouais, ben, tu restes quand même poli, d'accord?
14: Je suis dyslexix.
3: Ouais, ben, tu vas te calmer, d'accord, tout de suite.
14: Ok.
3: Donc, t'as entendu la question?
14: Oui.
3: Bon, alors, tu peux répondre?
14: Bien sûr, alors, je te dirai X.
3: je vais te dire une chose, Brice. C'est où tu réponds correctement, non, ou mais... je te dis au revoir tout de suite.
14: Mais je suis un exotage, je suis traumatisé.
3: Alors, au revoir. Comme ça, celui-là.
7: Ça m'a vu, j'ai juste eu le temps d'en trouver un autre.
3: Alors vas-y,
7: tu me le vires pas au bout de 40 secondes, je galère moi.
3: Bah je m'en fous, enfin.
7: On accueille Avalanche en plomb, 29 ans de Caen.
15: Oh putain.
9: Bonsoir.
6: Bonsoir.
9: Bonsoir, j'appelle de Caen, c'est 117.7 Fun à Caen. GG, bonsoir tout le monde, bonsoir l'équipe, bonsoir les auditeurs.
3: Bonsoir.
9: Bonsoir.
3: Donc t'as compris, t'as entendu la question?
9: Non, désolé.
3: Bon, alors donc la question c'est, pensez-vous qu'il y a le même nombre de catastrophes tous les ans? Donc on va demander à Petit Réacteur de répondre.
15: Non, c'est variable.
3: Mm-hmm.
15: Par exemple, l'année dernière, il y a eu quoi? Il y a eu l'éclipse.
3: L'éclipse, c'est pas une catastrophe?
6: Bah si,
9: un peu quand même, hein. Un peu.
6: Il y en a qui ont les yeux brûlés.
3: Ouais, non, mais ça, parce qu'ils ont pas, ils avaient pas les lunettes, hein.
15: Il y a des aveugles, hein, maintenant.
3: Ouais, mais il y avait des lunettes qui étaient vendues pour, hein.
15: Ouais, mais il y en a, ils savaient pas, donc il y a eu.
3: Ouais, non, mais attends, ils savaient pas, et c'était dit depuis bien longtemps, comme quoi qu'il y avait des lunettes qui étaient vendues.
9: Elle est quand la prochaine, d'ailleurs?
3: 2011.
9: 2011,
3: ouais.
9: 2011. Ok.
3: Donc pour toi alors petit réacteur c'est ça.
15: Donc il y a l'éclipse, il y a la tempête.
3: Mm-hmm. Ouais, ouais mais ça on va en parler.
9: Un gros dossier, ouais.
15: Ah ouais mais si à chaque fois je précède les.
3: Non mais c'est bon de toute manière on peut en parler. C'est vrai qu'il y a eu la tempête, il y a eu l'éclipse. Bon on va pas parler tout de suite du Concorde, ça va être.
15: Non on le garde sous la main celui-là.
3: Ouais, on le garde là pour maintenant. On va pas parler non plus du sous-marin.
6: Le quoi?
3: Le Koux, ouais.
15: Le Koux.
3: Donc ça va être
6: Captain
3: pareil. Il y a quand même aussi.
6: Oui,
3: y a,
6: attendez, sérieux là, écoutez.
3: Il y en a quand même plusieurs là qu'on va citer dans la question suivante. Mm-hmm. Donc pour toi alors Avalanche. Donc à part la tempête et l'éclipse, donc c'est ça ta réponse.
15: Bah, l'année dernière, oui, c'est tout ce dont je me souviens. Et mm-hmm. puis cette année, il y a des trucs beaucoup plus catastrophiques.
3: Bon et là, on va y venir bientôt.
15: Mm. Ok.
3: Avalanche.
9: Moi, je pense que ça se situe à peu près toujours dans les mêmes zones. Hein, selon les années, il y a toujours à peu près le même nombre de catastrophes. Hein, c'est une constante. Hein, c'est la vie qui veut ça. Il y a toujours des chavirements de canoës, des trucs comme ça.
3: Fildar,
6: oui, il y avait un truc.
3: Attends, je te coupe 5 minutes à Balanche comme Anka. Oh, oui. C'est pas.
8: Ah oui, mais vous me laissez pas en placer une et quand je parle, c'est des conneries. Alors.
3: Non, mais voilà,
8: j'ai plein de super sondages.
3: Non, les sondages, on en a rien à poutre. Nous, c'est des questions sur le site.
6: Remonte pas là, remonte le carré, voilà. Donc il y avait l'abbé Pierre
15: remonte
6: le carré sur le côté où il y a les flèches putain.
9: Ça c'est un front de l'internet putain, remonte le carré bordel.
6: Remonte le carré.
9: Rigo revient, on est en misère là.
3: Ouais, mais manque de peau Rigo, malheureusement Rigo, il est pas avec nous.
9: Quoi, il est décédé ça y est.
6: Non mais on l'embrasse.
9: Ah non, dis pas ça, non.
6: Il est en combat de chien dans une cave, laisse-le.
9: Un orphelin putain.
15: Ah non.
8: Ouais. Bon, et d'ailleurs ça tombe bien qu'on parle de l'IRC parce qu'il menaçait de faire une grève là si on parlait pas de.
6: Bon ta gueule Anka. Bon l'abbé Pierre il demandait moi il disait la pire des catastrophes qui puissent m'arriver c'est que Gérard devienne mon frère.
3: Oh eh, c'est quoi là ce bordel là derrière?
9: C'est qui fait des gitanes quand même.
3: Eh ça y est, ouais, tu vas te calmer là. Bon, ce petit réacteur là, ça se calme.
15: C'est pas moi. Hein.
3: Ou c'est Gomez?
13: Ouais, non, Gérard.
3: C'est entre Gomez ou Avalanche.
6: Gomez, il a chopé un rhume.
3: Bah, il nous reste plus. Il nous reste plus.
8: Je peux continuer, Gérard?
3: Alors.
8: Oui. Donc il y a aussi Starsky from Saint-Tropez qui dit que la théorie des catastrophes c'est quand tu bailles à Paris, ben ça pue en Australie.
6: Bon, voilà. Alors, c'est articule, Anka.
3: Ouais, articule parce qu'on comprend rien du tout.
6: Moi, c'est venu de la Paris, c'est
8: la théorie des catastrophes, c'est que quand GG baille à Paris, ça pue en Australie.
3: Lui, il ferait mieux de taper sur son truc et de pas nous faire chier. Gomez, Avalanche pour continuer, pardon, excuse-moi.
9: J'ai oublié la question avec tout ça, c'était quoi?
3: Oh non, je la répète plus.
6: Y a-t-il autant de catastrophes tous les ans?
9: Mais je t'ai déjà répondu, GG, je t'ai dit que c'était une constante. On a parlé des canoës qui chaviraient.
3: Gomez,
6: ça dépend aussi de la lune. Ça dépend aussi des marées, parce qu'il y a des moments.
9: On revient sur l'éclipse.
3: Ouais. Bah ouais, mais on revient pareil sur le truc.
6: Parce qu'il y a des années où les marées sont plus fortes, donc il y a un risque.
3: On va revenir sur les catastrophes.
6: Sur la Big Bang et tout ça.
3: Mais non, sur les tempêtes et tout ça.
6: Non, mais tu veux dire.
3: Attends, quand il y a une tempête, la marée, c'est pareil, hein, elle monte. Hein. Je suis désolé, hein, c'est une catastrophe aussi. Hein.
6: T'habites au bord de la mer maintenant parce que tu pues la mer.
9: Ça sent la marée, ouais.
3: Gomez.
13: Ouais, bah ouais, c'est sûr.
6: Gomez, il a chopé un vilain rhume en 10 minutes, là.
3: Ouais, je sens qu'il va.
9: Dans le couloir.
6: Non, c'est parce qu'il est à poil de vanne, c'est pour ça.
13: Ouais, bah ouais, c'est tout le monde, il fait froid. Hein.
3: Bon, allez, Gomez, au revoir.
13: Au revoir.
6: Hop là, j'ai quelqu'un pour le remplacer direct.
9: Ah, chaud.
6: On accueille le grand Grégory, bonsoir.
16: Oh. Bonsoir à tous.
9: Bonsoir. Allez.
15: Salut mon grand.
9: Bonsoir Alba.
3: T'appelles où?
16: J'appelle de Paris.
9: Bonsoir Andy Bag.
16: Non, je m'en suis sorti, je sais nager.
3: Tu te calmes s'il te plaît, d'accord?
9: C'est chaud.
3: D'accord?
16: Oui, tout à fait.
9: Bon. T'as nagé avec la Bécotard, toi.
3: Vous calmez là, Avalanche et Grégory, je vous dis au revoir à tous les deux, et puis on va mettre un disque, on va essayer d'avoir d'autres personnes.
9: Tranquille.
3: Ah, alors vous choisissez, ou vous calmez ou vous gerbez.
9: J'ai fait mon choix.
3: Alors bravo. D'accord.
6: Bravo, ouais. Manche.
9: En plomb.
6: Non, c'est un manouche.
3: Bon, allez hop.
16: Pose-moi ta question, le corbeau.
3: Allez hop, terminé. Tu leur dis au revoir à tous les deux et on va.
6: Qui tous les deux?
3: Avalanche et Grégory, au revoir, terminé. Allez hop.
6: Ok.
3: Comme ça, on met
6: un sondage, on fait un petit sondage quand même déjà. Parce qu'on est, on est déjà à la troisième question, il est minuit 17.
3: Ouais, non, mais c'est pour ça, on va faire deux sondages d'un coup.
6: Non, un, garde-en.
3: Avez-vous déjà vu une catastrophe? Alors 59% des gens répondent oui, mais ne veulent pas en parler, c'est trop perso. Mais ça, à chaque fois, c'est pareil. Donc dans ces cas-là, c'est pas la peine que...
6: Ouais, c'est vrai qu'il y a des gens qui peuvent voir une catastrophe et ils sont traumatisés, tu vois.
3: Ouais, mais si c'est trop perso, dans ces cas-là, qu'ils mettent rien sur les sondages.
6: Ben, ils répondent, mais ils disent pas.
3: 34% disent qu'ils ont seulement vu l'épave de la Mercedes de Lididi. Alors ça, c'est une question que je commence à voir ras-le-bol. Il y en a même une autre que je dirais pas, et une autre sur la 2 bon, et la 5, je ne le dirais pas.
6: C'est Rigaud qui les avait trouvés, c'est dommage.
3: Non, Rigaud n'est pas là. Alors, mais pas sur ça, sur son dos.
6: Il nous les a
3: 20%
6: envoyés.
3: 20% des gens disent que c'est sur 100% que je repicole. Alors ça, ils commencent à me gonfler les couilles sérieusement, les mecs. Et 11% pensent que les catastrophes, c'est truqué. À mon avis, non, c'est pas du tout truqué. Malheureusement.
6: Ça dépend lesquels, genre l'affaire Roswell, c'est une catastrophe et c'était truqué.
3: De quoi l'affaire Roswell?
6: Bah, l'histoire de l'extraterrestre, là, qu'on voyait sur une table en train de se faire opérer.
3: Bon, à mon avis, c'est du
6: c'est
3: bidon.
6: C'est truqué, bah oui.
3: C'est du bidon. L'Azekmu Man.
6: Ah,
3: s'il te plaît. Ouais. Bah, ouais, on a plus qu'un petit réacteur, alors on va essayer, on va envoyer un disque et puis c'est tout. Alors, les barbus du club Merde avec Viens à Jolo, il y a des plages privées. Et vous pouvez nous appeler au 0803 08 5000, à tout de suite.
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3: N'importe quoi comme jingle. Rebonsoir à tous. Donc on venait de s'écouter le petit barbu du club Merde avec Viens à Viens. Il y a bien à Jolo, il y a de la plage privée. Donc vous pouvez toujours nous appeler au 0803 08 5000. Manu vous y attend et sur l'internet, donc je voudrais qu'il y ait un peu plus de monde que ça, c'est pas
6: ah
3: parce
6: oui.
3: que Rigo n'est pas là.
8: On a 58 personnes.
3: Ouais, quoi c'est ça.
6: Oh, c'est nul. Non mais attends, mais elle prend que ce non mais prend
8: attends,
6: tous les
8: Attends. Attends.
6: Prend tous les tchans.
8: 57.
3: Ouais, bah
8: 57,
3: d'accord. Même. C'est ça.
8: Mais bon, ça va revenir.
3: Mais oui.
8: Venez sur l'internet, c'est bien.
3: Ouais, c'est ça.
8: On s'éclate, on parle de plein de trucs.
3: Ouais, ben c'est bien. Si tu sais pas faire l'internet, tu vas au standard, ça vaudra mieux, hein. Donc on récupère. Petit réacteur. Bonsoir, rebonsoir.
19: Rebonsoir, oui.
3: Toumex ou Foumex.
6: Zoumex.
3: Zoumex. T'appelles d'où?
20: J'appelle de Paris.
3: Donc 101.9, merci.
20: Oh la voix de pilote. Voilà. Ah ouais.
3: Crouton.
21: Bonsoir.
3: T'appelles d'où?
21: J'appelle de Pithiviers.
3: Fréquence
21: 112.5.
3: 112.
19: 45, Loiret.
3: 5, ouais, mais merci. Henri Cocorde.
8: Excusez-moi, je me suis trompé pour l'internet. En fait, on est 6451.
6: Ah bah voilà, oui, putain. Oh, mais...
8: Désolé.
6: Ah,
8: hein.
6: Quand
8: même, hein.
6: Elle
8: désolé.
6: Était... Elle disait hein. que sur
8: J'avais
6: Brest.
8: J'avais vu que les deux derniers chiffres, c'est pour ça. Bien.
3: Henri
22: Cocorde. Ouais, 116.6, 28 ans. Bonsoir à tous, bonsoir à toutes.
3: 116.
22: 116.6 FM, c'est okay. possible. Bonsoir.
3: Bon, donc, on va revenir à... Ben, à la 4.
6: Bon, la question, c'était quoi, Gérard? Alors, c'est un débat sur les catastrophes. Ouais. Mmh.
3: Toujours débat sur les catastrophes. J'avais oublié de préciser. Mmh. Donc, on va arriver à la question qu'on va... On va pas trop s'éterniser dessus, mais on va quand même faire un bon point dessus.
22: Un peu, ouais.
3: On va essayer d'y répondre correctement sans dire de
6: sérieux,
3: conneries.
6: Sérieux,
3: ah,
6: hein.
3: Sérieux, là. Donc, à votre avis, qui est responsable des dernières catastrophes du Concorde et du Cous?
6: Du coup, du quoi?
3: Du Cooks.
22: Le Cooks.
3: Ouais, le Cooks.
22: Donc, Carl Cooks.
3: Alors, Henri Cocorde.
22: Oh, bah putain, ça tombe sur WAMS. Bah écoute,
23: Attention,
21: j'habite pas à l'hôtel.
22: Tu veux vraiment qu'on balance des noms, GG?
3: Je te demande.
6: Non, mais vous avez suivi un peu l'actualité, non?
22: Quand même. Qui est responsable, on va balancer des noms.
3: À votre avis, qui est responsable?
22: Que t'es un bon avocat.
3: Bon, tu fermes ta gueule ou je te dis au revoir tout de suite, toi?
22: Oh, vas-y, je t'écoute.
3: Bon, alors, Enrico, au revoir.
6: Allez, il t'écoute.
3: Hop, non, il se fout de ma gueule.
21: Mais
3: non, il se fout de ma gueule. Allez, hop.
6: Terminé.
3: Au revoir.
21: T'écoute.
3: Allez, Crouton.
21: Ouais. Ben, le problème, c'est que t'as sauté la personne d'avant, ça m'a déstabilisé, psychologiquement.
23: Tu devrais répéter la question, Gérard. Voilà.
3: Non, je répète plus les questions, vous vous démerdez.
21: C'était sur les catastrophes, mais l'étymologie, c'est ça?
23: Non, pas du tout.
21: C'était quoi?
3: Tu te fous de la gueule du non. monde, Crouton?
21: Pas du tout, pas du tout.
23: Non, Gérard, le vire pas, il est gentil.
21: Voilà.
3: Non, mais qu'il réponde correctement, il sait la question, donc je la répète pas. Non. Bon, alors, quand t'auras compris...
21: D'accord, alors, je passe mon tour et je reviens.
3: Ouais, ben, tu vas revenir dans peu de temps, je te le dis tout de suite. Petit réacteur.
0: Oui, alors le Cooks, j'en ai aucune idée.
1: Mm-hmm.
0: Par contre, j'ai lu sur internet que ils auraient trouvé un bout de rotule en ferraille sur la piste et ça aurait fait dérailler le Concorde.
3: Petit réacteur.
0: Oui.
3: Tu fais gaffe à ce que tu dis parce que sinon toi tu as dégagé tout aussi.
0: C'est hyper officiel.
1: Ouais, donc il y aurait un bout de rotule, enfin un bout de.
3: Non.
0: Un bout de rotule en acajou qui aurait.
3: Ouais, bah toi, je crois.
0: Non, mais ça.
3: Je crois.
0: Sérieux.
3: Je crois que là, t'es en train de te foutre de ma gueule, sérieusement.
1: Mais il y avait un truc sur la piste.
3: Il y avait un truc, ouais. Ouais, mais on sait d'où ça vient, en plus.
1: Ça vient d'où?
3: Non, mais je vais attendre qu'elle réponde correctement à la question.
0: Mais attends, tu venais de te faire opérer, ils avaient dit, ils sont plus à l'hôpital, je veux dire, ils sont pas fait chier, quoi. Ils ont été le viragonès, et puis voilà, quoi.
3: Bon.
21: Et en plus, ils ont bien vu que la cure, c'était après, donc.
3: Alors, petit réacteur, oui. Comme tu dis des conneries, je te dis au revoir.
0: Je dis pas de conneries.
3: Je te dis au revoir. Voilà.
21: Il est pas coupable, cet
1: homme. Gérard, j'ai quelqu'un juste avant. Que Zoomex réponde, c'est Petit Incendie, 18 ans de Paris. Bonsoir.
2: Bonsoir tout le monde, bonsoir GG.
3: Bonsoir.
4: Salut.
3: Donc 101.9. Donc Zoomex.
4: Bah alors écoute, moi Gérard, j'ai entendu dire qu'il y avait de l'alcool qui traînait dans les réacteurs du Concorde. Et quelqu'un.
3: Eh, hey, tu te foutrais pas de la gueule de.
4: Ah bah non, pas du tout.
3: Tu ferais pas comme Petit Réacteur aussi, toi?
4: Non, pas du tout. Donc quelqu'un aurait été picorer l'alcool à l'intérieur des réacteurs. Qui aurait causé, bien sûr, l'explosion du réacteur et donc le crash du Concorde.
3: Ouais, ben je crois que tu te trompes.
4: J'ai vu ça sur pas mal de magazines et sur Internet aussi.
3: C'est ça.
8: Moi, sur Internet, c'est pas du tout ce que je lis. Hein. Moi, ce que je lis, c'est que
4: mais
8: le Concorde.
4: Mais toi, en tout cas, tu sais pas lire. Donc, si
3: toi, tu fermes. Hey, Zoomex, tu fermes ta gueule.
8: Voilà, et tu me laisses parler. Donc. D'après Starsky forme Saint-Tropez, toujours, le Concorde, il s'est crashé parce qu'en fait, il y avait une passagère mystère qui avait voulu monter dedans.
3: Bon, alors lui, tu lui dis qu'il ferme sa gueule pour une bonne fois pour toutes. D'accord.
1: Et tu lui dis, bah dis-lui.
8: Bah, y a que lui qui parle.
3: Ouais, bon,
8: ferme ta gueule.
3: Alors, Crouton, maintenant que t'as entendu.
21: Bah, il me semble que c'est des gens haut placés, mais je suis comme l'auditeur précédent. Si je dis des noms, je vais peut-être avoir des problèmes.
4: Ça, c'est sûr.
3: Putain, mais vous. Hey.
21: Mais c'est des gens haut placés, là.
3: Hey, vous avez suivi les informations
21: ouais,
3: ou
21: pour,
3: vous
21: moi,
3: avez...
21: c'est, pour moi, Gérard, enfin, honnêtement, c'est des gens de l'État, ça.
3: Mais pas du tout.
21: Ah, pour moi, c'est un inspecteur des impôts qui a déconné, hein, totalement.
3: Oh là là là là, mais hé, hey, mais vous savez, hey, on vous a pas dit comment que ça se passait les débats du jeudi?
21: Ah, mais tout à fait, tu poses des questions débiles et nous on essaye de répondre.
3: Alors, Crouton, les questions débiles! Alors,
21: un putain de challenge!
3: Bon, moi je t'emmerde, alors tu vas bouffer tes croutons dans ta soupe, au revoir!
21: Ok, la balle!
3: Allez hop, au revoir pour Crouton! Ça va vite ce soir! Ça va vite! Petit incendie!
2: Ah bah ouais, moi je suis au courant de l'histoire aussi, hein.
3: Alors, si tu...
2: Moi je sais tout, hein. J'ai vu des dépêches AFP et tout, je suis au courant de tout, j'ai vu, hein.
3: Alors je te préviens, si c'est pour dire comme les autres, tu vas dégager aussi, toi.
2: Mais j'ai pas le droit de le dire, c'est ça le problème.
3: Bon, apparemment...
1: Non, mais il y a l'enquête en cours, là.
3: L'enquête, maintenant, elle est terminée. Hein, apparemment, d'après ce que j'ai pu entendre dire par les informations et sur les journaux, que le Concorde va revoler d'ici peu de temps. Bon, alors maintenant, savoir
1: celui qui a eu un problème, celui qui s'est écrasé, qui va revoler.
3: Non, tous ceux qui avaient été interdits, donc vont pouvoir revoler. Maintenant, ils savent d'où est venu le crash.
21: Bah oui, on le sait. C'est l'alcool.
3: Non, c'est qu'il y avait une pièce d'un avion qui avait décollé bien juste un peu avant lui, qui a laissé un bout de son aile.
21: Mais non, il a laissé une bouteille de vodka.
3: Bon, alors Zoomex, la bouteille de vodka. Au revoir. Voilà.
2: C'était un avion russe.
3: Non, c'est une compagnie haute. Donc je précise, je donne pas le nom de la compagnie. C'est une compagnie américaine.
2: Je crois que c'est
1: Airway,
3: non?
1: Non. C'est
3: Airwalk. Oui, Manu.
1: On va accueillir La Tour Infernale. Bonsoir.
24: Bonsoir tout le monde. Bonsoir GG. C'est La Tour Infernale. J'appelle de Strasbourg. 115.5. Bonsoir à tous.
3: Bonsoir
24: tout le monde.
3: 115.
24: 115.5.
1: Nouvelle fréquence à Strasbourg. Oui.
24: Nouvelle.
3: C'est une nouvelle fréquence. Ouais, donc, il n'y a pas longtemps que tu as capté sur Pen, alors.
24: Bonsoir à tous les Strasbourgeois qui nous écoutent.
3: Il y en a quand même pas mal.
1: Ah,
3: donc,
1: oui.
3: Tu veux répondre à la question maintenant que j'ai dit à peu près ce que.
24: Si tu me la reposes, je veux bien, ouais.
3: Bon, alors, pensez-vous que. À votre avis, qui est responsable des dernières catastrophes, donc du Concorde et du Cousteau?
24: Moi, je pense que honnêtement, c'est la faute à pas de chance. Hein.
3: Mm-hmm.
1: C'est le destin.
24: C'est un peu la fatalité, voilà. Bah, ouais. La fatalité, tu vois. C'est Oui. Les choses, tu sais, les choses doivent arriver comme ça. Hein.
7: Mmh. Ouais, mais est-ce que Giscard vient foutre là-dedans, hein, film mais...
3: Non, mais non,
24: Thibault, c'est bon. Il faut laisser la justice faire son travail avant
3: non,
24: tout.
3: Non, mais ça y est, de toute manière, ils ont trouvé d'où ça promenait, donc ça vient.
6: Ah oui, mais Gérard, d'habitude, ils nettoient les pistes avant.
3: Oui, mais il y avait.
6: Pourquoi ils n'ont pas nettoyé là?
3: Ce qu'il y a, c'est que quand l'avion. Ouais. Quand l'avion qui a laissé son aile, une partie de son aile.
6: On... Comment il a pu voler déjà, s'il
3: mais non, mais non, c'est à l'arrière, on ne sait pas exactement. Donc, le Concorde était prêt à décoller quand ça s'est passé. Oui. Donc, la piste était déjà contrôlée avant.
24: Mais comment ça se fait, ça, que ça soit fait avant et pas après?
3: Ben justement, c'est là que la question est. Bon, donc maintenant
6: T'aurais dû aller à Orly, là, et voir un peu, ou Roissy.
3: Non, mais il partait de Roissy, en plus, et il allait...
6: Pourquoi t'as pas été faire ta propre enquête à Roissy?
3: Non, mais... De toute manière, c'est...
6: Avec ça, ton impair de pervers.
3: C'est un truc de... C'est un bout de ferraille d'un DC-10 d'une compagnie que je citerai pas. Voilà. Donc voilà ce qu'on pouvait dire. Bon, pour le Cooks, là c'est encore différent parce que oui, Manu.
7: Non, non, vas-y, continue.
3: Non, non, mais dis.
7: Parce que j'ai deux auditeurs à accueillir, mais vas-y, explique. Et
3: non,
7: après,
3: non, bah justement, on va
7: les accueillir pour que t'expliques. On va accueillir Joyeux Noël, bonsoir.
5: Oui, bonsoir, bonne année à tous.
3: Joyeux Noël.
24: Joyeux Noël.
7: Wow. Bonsoir, et on accueille aussi Otage de Pousseau, bonsoir.
24: Bonsoir l'otage.
5: Salut Gérard.
10: Salut
5: tout le monde.
3: Eh, hey, tu peux parler un peu plus fort l'otage.
5: Excuse-moi, salut.
24: Il est loin.
5: Salut le barbu.
10: Salut.
3: T'appelles d'où? Joyeux Noël, t'appelles d'où?
5: Moi j'appelle de Aix-les-Bains.
3: Ouais. Fréquence.
5: Dans le Vercors, 105.4.
3: Hey, quand je vous demande les fréquences, vous me les donnez tout de suite.
5: D'accord.
3: L'otage. Oh!
10: J'essaie
11: d'en placer une depuis une demi-heure dans l'IRC là. Il y a une bonne question sur IRC. Il y a une réaction. Mmh. Alors Gérard, pour moi mes vacances, je voulais partir faire une croisière en sous-marin russe dans les mers des Philippines, mais mon Concorde a eu un petit problème technique. Mais sinon, ma question, c'était chaud, que t'es un gros connard, Gérard.
3: Ouais, bah
11: non, mais ça, c'est pas grave. C'est important, en fait.
3: La prochaine fois, tu te la fermes.
7: Elle a plus de place dans son cul, Gérard. Comment elle fait?
3: Tu te la fermes le prochain coup et c'est tout. Et après, c'est tout?
6: Ah bah, c'est déjà pas mal.
11: Pour l'instant, oui.
3: Il y en a combien sur l'internet?
11: Attends, je leur demande parce que moi je sais pas.
3: D'accord, tu sais pas. Alors tu sais même pas faire du standard.
11: Ça y est, on est 88 852.
3: 88 000, pourquoi?
11: Non, 8 000, pardon.
3: Ah bon? 8 852, parce que 88 000 ça m'aurait étonné, hein. Déjà quand on arrive à 10 000, c'est bon.
6: On l'a déjà fait, hein, quand ta grosse elle jouissait, on arrivait à 10
3: 000. ma grosse, ça t'emmerde toi, connard.
11: J'ai une bonne question, ça y est. Il y a Seigneur qui demande si le Concorde, est-ce que Gérard corde beaucoup?
3: Bon, ça, c'est pas des questions intéressantes par rapport au débat, d'accord? Alors, des questions comme ça, je m'en dispense. Joyeux Noël.
6: Merci, oui. Toi aussi, Gérard.
5: La question était...
3: À votre avis, qui est responsable des dernières catastrophes, le Concorde et le Cooks? Donc, sur le Concorde, on en a assez discuté.
24: Le Cooks, alors.
5: Par contre, le Cooks, est-ce que tu pourrais me spécifier, quand tu parles de Cooks, de quoi tu parles?
3: Du sous-marin, si t'as pas suivi.
6: C'était quoi l'histoire? J'ai pas trop suivi l'histoire.
5: Moi non plus.
3: Bon, bah, explique.
24: Non, mais c'est pareil, les mecs, c'est pareil. Il y a un mérou qui a décollé sur la piste, et puis il a laissé une nageoire, et le sous-marin il s'est crashé.
3: C'est ça. Alors, toi, t'es complètement con. Hein.
5: On peut faire quelque chose contre les mérous ou...
7: Je crois qu'il y avait des kystes dans le Cooks.
3: Non. Ce qui est... Bon, tu réponds.
5: C'est pas mal.
3: Bon, joyeux Noël, tu réponds.
24: Elle était bien, celle-là.
5: Elle est pas mal.
3: Joyeux Noël, tu réponds ou tu dégages?
5: Non, je vais répondre, effectivement. Moi, je dirais que ces catastrophes sont dues à une tragédie humaine. Hein. Ni plus ni moins. C'est l'erreur de certains hommes.
6: Bah, c'est le destin, on peut le dire.
7: Arrête fatalité, avec Giscard.
5: C'est la fatalité humaine, ni plus ni moins que ça.
3: D'accord, et c'est tout ce que t'as à dire?
5: Tout à fait.
3: Bah non, je crois que...
7: Il y a Otage de Pousseau qui est toujours là, que j'ai calmé. Hein.
3: Non, tu nous dis
7: si, il est là.
24: Gérard, s'il te plaît, Gérard.
5: Faut le calmer, faut lui mettre dedans.
24: S'il te plaît, Gérard.
3: Vas-y,
24: baïonnez-le, il va
5: non,
24: se calmer.
5: Non, mais je suis calme, Gérard.
3: Alors tu vas répondre à la question maintenant.
5: Oui, mais le temps que Manu me calme,
3: j'en ai marre de répéter les questions, je voulais...
7: C'est le Cooks.
5: C'est le Cooks, c'est-à-dire c'était le sous-marin, le mérou.
24: Qu'est-ce qui s'est passé?
5: Bon. Qu'est-ce qui s'est passé? Bah écoute, il y a un mérou, hein.
3: Bon, alors je sens que là, ce coup-là, otage.
24: Mais non. Attends, j'ai rien dit.
5: C'est bon, calme. Respire.
3: Bon, et otage terminé. Allez, ce coup-là. Hop, terminé. Terminé. Je vais pas m'emmerder avec un.
7: Moi, j'ai lu dans un journal où j'ai vu à la télé, je sais plus, ouais, c'était à cause d'un pneu.
24: C'était les poches.
3: Non, sur.
7: Il a crevé un pneu, il a heurté une falaise, ou je sais pas trop.
3: Non.
6: Non, mais moi, c'était un sous-marin russe, et on disait que les sous-marins russes étaient en fait en mauvais état. Et qui commençait, enfin, il continuait quand même à s'en servir.
3: Non, mais là, ce qui s'est produit, mais attends, parce que Tour Infernal, t'avais pas répondu, toi,
6: Infernal,
3: à ça.
6: Infernal.
24: Si, bien sûr.
3: T'avais déjà.
24: On avait cerné la question quand même. Mais je pense que j'ai dit, tu devrais pas entraver le travail de la justice comme ça. Hein. Il y a des affaires qui sont en cours, et tu sais que normalement, on doit pas parler sur les affaires en cours. Hein.
21: Tu risques d'avoir des problèmes.
3: Non, mais ça peut
24: aller chercher loin. Hein.
3: L'histoire du Concorde, maintenant, c'est terminé.
24: Moi, je suis pas sûr. Hein.
3: Si, parce que là, ils vont revoler très prochainement.
24: Ouais, mais les chèques d'indemnisation n'ont pas encore été faits, donc tout n'est pas joué, attention.
3: Ouais, mais ça c'est avec la compagnie.
24: Et toi, attends.
3: Oh, Tour Infernal.
24: Ah, c'est pas moi, hein.
7: Il te reste de l'air, là.
24: Ah, ça crame, mais c'est pas moi.
3: Et c'est qui s'amuse, là? C'est entre Tour Infernal ou Joyeux Noël?
21: Non, pas du tout, hein. Je déteste le feu.
3: Donc c'est Tour Infernal, ça?
6: C'est des bulles.
24: Non, c'est pas moi, il y a des bulles là, c'est le course, hein. C'est pas moi. Hein.
3: Tour Infernal, tu as commencé par arrêter un peu tes conneries parce
24: mais
3: que ça m'énerve.
24: Regarde, écoute, c'est pas moi, je suis en train de te parler là, c'est pas moi.
3: Ouais, à peine.
24: Bon. Toi, toi, si t'avais 5 plaques pour faire un aller-retour Paris-New York, tu le reprendrais maintenant le Concorde si tu dis qu'il va revoler, toi t'aurais confiance ou pas?
3: Non, moi je tirerais pas dedans. De toute manière,
24: Toi, t'as pas 5 plaques, mais bon.
7: Bah si, dans la jambe, mais.
24: Ah oui, bien vu,
21: mais Gérard, toi tu trouves ça admissible qu'il fasse. Ils font naviguer des sous-marins qui sont tout rouillés, qui valent plus rien, ils valent pas 3 copecs à la bourse.
3: Non, mais attends, tu parles de quoi là?
21: Bah, je te parle du sous-marins du Cooks.
3: Ah! C'est Tour Infernal?
21: Non, c'est Joyeux Noël.
3: Joyeux Noël, attends, 5 minutes.
21: Oui.
3: Petit incendie?
9: Oui.
3: On ne gêne pas, non?
7: Elle est calme, Gigi.
3: Non, mais.
9: Je ne parle pas depuis tout à l'heure et tu m'agresses comme ça.
3: Non, mais je te demande, ça va, on ne gêne pas.
7: Je lui mettais le feu au standard.
3: Non, parce que tu pourrais quand même participer au débat si ça te dérange pas.
9: Il n'y a pas de problème, Gigi.
21: Embrasse-toi, rejoins-nous.
3: Non, parce que là, il y en a que deux qui parlent.
7: Gérard, d'ailleurs, pour compléter ce fabuleux tableau, on accueille Eric Aka.
24: Voilà.
9: Oui, bonsoir.
24: Bonsoir, Eric Aka.
9: Bonsoir tout le monde. Bonsoir, Manifilda.
24: Attention, tu laisses des traces.
7: Bonsoir.
9: Bonsoir les auditeurs.
24: Bonsoir. Salut.
3: T'appelles d'où?
9: J'appelle de Corbievoix.
3: De quoi?
9: 9-4.
24: Collection.
3: Quoi? Tu peux répéter d'où?
9: Courbevoie.
3: Courbevoie dans le 9-4?
9: Ouais.
3: Ah ouais, d'accord. tu connais
6: Courtebois en
3: Courtebois,
24: issu de l'orphelinat.
3: Courbevoie, c'est dans les Hauts-de-Seine, donc
24: c'est
3: ça.
24: C'est toi, l'enfant seul, issu de l'orphelinat.
3: Bon, joyeux Noël, tu te calmes ou je te dis au revoir?
21: C'est pas moi, Gérard, c'est pas
24: toi.
3: Ou c'est Tour Infernal?
24: Ah non plus, moi je rigole, je peux pas tout faire.
3: Bon. Alors, joyeux Noël, tu disais donc.
21: Je disais que c'est un problème politique, ni plus ni moins.
3: Ben non, tu parlais du sous-marin tout à l'heure, toi.
21: Oui, voilà.
3: Avant que je te coupe.
21: Comment ça se fait, Gérard, je te pose cette question.
24: Comment ça se fait?
21: Comment ça se fait que les Russes, c'est quand même la deuxième puissance mondiale.
24: Il y a 10 ans.
21: Après les États-Unis. Comment ça se fait qu'ils mettent des sous-marins à la mer, étant donné qu'ils valent pas 3 copecs à la bourse, que ça nage pas bien, qu'ils ont des problèmes dans les ailerons à tribord?
24: En plus, c'est du matériel atomique, ça, attention. Hein.
21: Non, mais c'est un truc nucléaire, c'est un truc, ça rigole pas, Gérard.
24: Ouais, c'est atomique.
21: T'envoies ça sur un Godzilla, il te l'explose, tu vois ce que je veux dire? C'est un truc, c'est atomique, si
24: un
21: tu veux.
24: Un truc de ouf.
21: Voilà, c'est un truc de ouf. Et donc, moi, je te pose la question, Gérard, la question est la suivante, comment ça se fait?
24: Comment ça se fait?
3: Non, mais moi, de toute manière, d'après les informations qu'on a pu avoir, et pour l'instant, maintenant, c'est pour eux, c'est une histoire qui a été vite bâclée.
24: Enterrée, comme on dit.
3: Qui a été vite bâclée. Hein, disons, ça a été carrément clos, mais rapidement, parce que on n'en entend plus parler de ça.
21: C'est bizarre, d'ailleurs.
3: Donc, ce qui s'est produit, d'après ce qui a été dit, ça serait suite à un truc de...
9: Il y avait un chewing-gum, quoi.
3: Non.
21: Pas un fusible.
3: Non, ça serait un... ça serait sur...
6: Oh, non, mais ils sont tombés en panne de gasoil parce que c'était trop cher.
3: Non, c'est d'après ce que a été dit,

0: Et toi, un tour infernal, fais gaffe parce que tu risques de faire comme lui.
1: Infernal, j'ai tour infernal.
2: Gérard, mais il y a une question par rapport au Poux là qui me vient. Au Poux, pardon. Au Poux, pardon.
3: Voilà.
2: Pourquoi les Russes ont attendu autant de temps pour, tu vois, demander de l'aide? Parce qu'ils voulaient, ils voulaient au début aller les sauver eux-mêmes et ils se sont rendu compte qu'ils pouvaient pas parce qu'ils avaient que des vieux vélos, quoi.
0: Non. Ce qui s'est passé, c'est qu'ils ont pas demandé de l'aide parce qu'ils pensaient pouvoir y arriver eux-mêmes. Ils ont pas voulu de l'aide des Américains et tout ça. Mais c'est après qu'ils ont vu qu'ils avaient fait une connerie.
2: Mais
0: il était tard parce que déjà.
2: Il était plus de minuit déjà.
0: Non, mais quand ils ont demandé l'aide. Donc il était déjà trop tard parce que les marins qui étaient dedans étaient déjà morts.
3: Ouais, mais
0: donc
3: les morts,
4: il porte bien son nom, hein, Vladimir Rustine.
0: Ouais, je veux te dire une chose, que fais-moi confiance, que lui, il s'en est pris plein sa gueule aussi.
5: Hein. Gérard.
0: Ouais.
5: Il y a Canedoc sur IRC qui demande si le cours ça aurait pas eu lieu s'il y avait eu des CBI dedans.
0: N'importe quoi.
2: La Canada.
0: Non mais arrête, ça c'est les questions Anka.
5: Mais non, c'est pas une question con, c'est vrai.
0: Ça c'est les questions Anka.
5: C'est
0: les questions de Anka qui viennent de l'internet. Donc alors je vois pas pourquoi que le mec il va avoir une CB dans un sous-marin alors que il est à je sais pas combien de mètres de profondeur. Alors comment dis-moi comment ils peuvent communiquer en CB alors qu'ils sont à une certaine profondeur.
3: Ouais,
0: alors dis-moi.
5: Bah justement, d'où la question.
0: Non mais moi je te pose la question. Ouais, dis-moi
2: vas-y,
0: d'où.
2: Vas-y,
5: ah non mais moi c'est pas moi qui dois répondre aux questions.
0: Bah alors.
5: Tu sais Gérard, c'est toi qui as bossé sur le débat. Moi j'ai pas bossé là. C'est toi qui as préparé le truc.
0: Mais alors, mais moi je te dis.
5: Donc si tu dis les catastrophes, tu dois savoir pourquoi.
0: Cette question là, elle est con. C'est tout. Voilà. Point final à la ligne.
5: En fait, t'as pas de réponse.
0: Point final à la ligne. Cette question là, elle est con.
5: Et ta réponse c'est quoi alors?
0: Ma réponse, c'est qu'ils ont pas de CBI dans les sous-marins. Terminé,
5: oui,
0: point
5: ça,
0: final,
5: sait,
0: à la ligne.
5: S'ils en avaient, ça aurait été.
0: Ils auraient pas, ils peuvent pas en avoir dans les sous-marins, ils sont trop pompons sous l'eau.
5: Okay,
0: voilà, terminé, basta.
5: Que tu sais pas.
2: Arrête de l'énerver.
0: Oh, putain!
2: Ça sent mauvais, un peu de brise. Brizard.
4: On peut accueillir quelqu'un, GG?
0: Ouais.
4: On accueille Virus Poussola, bonsoir.
6: Allô, bonsoir Gérard, bonsoir.
7: Bonsoir Virus.
6: Bonsoir Virus. Bonsoir,
0: t'appelles d'où?
6: J'appelle de Nantes.
7: Oh là là, t'as pas l'air bien, toi. T'as l'air malade. Hein.
6: Bah écoutez,
7: t'as de la fièvre.
0: Eh, ça t'arrive de te réveiller quand tu veux passer dans un débat, toi?
6: Bah non, mais je suis réveillé, mais bon, j'ai une voix.
0: Oh là là là là là là là là là là là là là là. Fréquence de Nantes.
6: 103.4.
0: Oh, on va encore.
2: On est pas loin de la vérité pour une fois, je crois.
6: Ouais,
0: 104.3. Je sens qu'on va s'amuser avec toi pour répondre aux questions. Hein.
6: Très bien. On va
0: alors, Erika, Kala, puis Virus.
2: Erika Badou.
0: Donc pour vous, donc on va s'arrêter, on va finir avec vous deux là sur
7: moi,
0: la
7: je
0: question.
7: Suis là aussi, hein, t'inquiète.
8: Oui, aurais-tu l'obligeance de répéter la question?
6: Ah, ça, c'est sûr.
0: Non mais ça y est, on en a assez discuté. Je crois que vous avez très bien compris de ce qu'on parlait.
2: Poux.
7: Mais toi GG, toi tu c'est la tour infernale là. Tu prendrais toi un sous-marin ou pas?
0: Non.
7: Non. À cause de ce qui s'est passé ou t'en aurais pas pris avant de toute manière?
0: Même.
8: Non, du foyer Sonacotra.
0: Bon alors petit incendie, au revoir. Allez, comme ça, celle-là va finir tranquillement dans son lit. Donc, tu disais quoi alors?
7: Je te demandais si toi, tu prendrais le sous-marin dans certaines circonstances.
0: Non, parce que je crois.
7: T'as peur de l'eau? T'es allergique à l'eau?
0: Non, c'est pas ça, c'est que j'ai jamais eu l'occasion d'aller voir comment c'était à l'intérieur d'un sous-marin.
6: Maintenant, il y a le sous-marin sous la Manche hein, pour aller en Angleterre.
0: Non, mais c'est. Virus! Virus! C'est pas un sous-marin, c'est un train!
6: Oui, il y a le tunnel sous la Manche.
0: Ouais, mais c'est un
6: et
0: train!
6: Maintenant, il y a le sous-marin sous la Manche.
0: Voilà. Y a pas ta connerie non plus sous la Manche?
6: Non, mais pas du tout,
2: bien
6: sérieux.
2: Vu, Gérard.
0: Y a pas ta connerie sous la Manche. D'accord?
6: Ouais,
0: bon, il y a les caca là alors. Oui. Eric Aka une fois.
8: Oui, le cours que.
2: Le Poux.
8: Le Poux, oui.
2: Le Poux.
8: Qui est responsable du Poux? Moi, je pense que c'est le gouvernement soviétique, en accord avec le gouvernement chinois. Mais tu sais, tout ça, c'est magouille et compagnie, hein.
0: Non, mais on te demande.
2: Mais c'est le destin, Gérard. On peut rien.
4: Arrête avec Giscard, t'es chiant, on va avoir des problèmes.
0: Bon, ça y est, on va plus s'éterniser là-dessus parce que je crois que vous répondez.
2: Non, mais on refera un débat là-dessus quand vraiment les enquêtes seront terminées.
7: Quand tu auras eu plus de morts, ouais.
0: Ouais, alors attends, c'est qui vient de sortir ça?
7: Alors moi, je lance un appel à tous les preneurs d'otages, allez-y, tout ça.
0: Tour infernal.
7: Pour qu'on puisse faire un débat qui cartonne.
0: Eh bah tour infernal, au revoir.
7: Bonsoir tout le monde.
6: Mais qu'est-ce que c'est que ce bruit, Gérard?
0: Non mais c'est rien, bon donc il nous reste deux personnes, il est leur 48
4: et
0: il nous
4: juste
0: reste...
4: avant, juste avant,
2: sondage,
0: 5 questions.
4: On accueille Petfouf, bonsoir.
9: Bonsoir à tous.
2: Bonsoir.
0: T'appelles d'où?
9: Alors j'appelle de Stérilet Infecté, c'est dans le Calvados.
0: Alors Petfouf,
9: qu'est-ce qui se passe?
0: Où tu me donnes ta fréquence correctement ou je te gère?

0: La fréquence, pardon. 102.3.
1: Ah bon? Je préfère, parce que sinon je t'aurais dû en voir tout de suite.
2: On la sort souvent,
0: C'est pas gentil, ça.
1: Ouais, ben, moi je te le dis tout de suite. Moi, d'accord?
0: En bon ami, mon pote, tout ça.
1: Ouais, ben, si c'est pour me dire des fréquences de merde, je te préviens que je t'aurais viré tout de suite. Donc, qui...
0: Un petit sondage?
1: Tu fermes...
3: Tout à fait.
1: Tu te la fermes pour l'instant, c'est pas toi qui commande le jeudi, c'est moi, d'accord?
0: Mon pote.
1: Ok. Donc, que doit-on faire quand on assiste à une catastrophe? Alors, 73% des gens disent... Des gens répondent qu'il faut appeler les pompiers, donc on va pas préciser d'où. De manière, en principe, quand il y a une catastrophe, la première chose qu'on fait, c'est qu'on appelle les pompiers. Ça, c'est systématiquement. Putain, je vais y arriver, ça.
3: T'as deux bières dans le coffre.
1: 31% des gens me demandent ce que je ferai. Ben, j'appellerai les pompiers, et c'est tout.
3: Mais lesquels?
1: Bah, je dis, j'ai pas besoin de préciser le nom.
3: Les pompiers de la route, les pompiers de...
1: Bah, les pompiers, c'est tout. Je précise pas les villes, c'est tout.
3: D'accord.
1: 29% des gens pensent qu'il faut s'enfuir en oubliant. Bah, ça, c'est non, parce que ça veut dire non-assistance en personne en danger.
3: Bien.
1: 17% des gens me demandent si Bibi est une grosse catastrophe. Alors, pour ce con qui s'amuse à dire ça, ben c'est plutôt lui qui est un gros porc et c'est tout. C'est pas Bibi. Voilà, que j'embrasse
3: tendrement.
1: Qu'on embrasse tendrement
3: sur le clit.
0: Que j'embrasse sur ton groin.
4: Non mais par contre, est-ce que c'est vrai que tu la surnommes ton petit Courx?
1: Et toi, c'est vrai qu'on te surnomme la feignante de... qu'on te surnomme la feignasse du standard?
4: Non, absolument pas. C'est
1: bah, bien. Apparemment, si. Je t'ai vu faire quand je suis arrivé. Tu prenais les gens, tu prenais ton papier, tu disais...
4: Oui, mais c'est en ça que ça consiste un peu le boulot. Ouais, tu vois, bah, c'est prendre les gens, prendre le papier...
1: Et oui, et ça consiste à épauler Manu pour trouver des auditeurs. Mmh. Pas que Manu se trouve tout seul au standard.
4: Non, mais pas sur le standard, ça me dérange pas, je t'ai vu appeler Bibi la dernière fois.
2: Les médecins pourraient être considérés comme une catastrophe.
1: Manu, qui c'est qu'on récupère?
3: On récupère Tremblement de ta mère. Bonsoir.
5: C'est Tremblement de ta mère.
0: Wesh, wesh.
5: Pour ceux qui en ont une, bonsoir à tous.
1: Je te préviens.
5: Oui.
1: Tu vas retirer le mot de ta mère, d'accord?
2: Bah, il s'adressait
5: c'est
2: pas à toi, Gérard.
5: C'est pas spécialement
0: pour toi. Tu vas le remplacer par Roselyne.
5: Oh là.
1: Virus.
5: Bonsoir.
1: Oui, virus.
3: Je crois que c'était Pédefouf, hein. Je veux pas balancer. Mais...
1: Alors, qui c'est qui vient de dire ça?
0: C'est pas moi, c'est pas moi.
1: Hein. Alors, c'est Pédefouf, au revoir.
0: Non, pas du tout, hein.
1: Si. Au revoir.
5: Bonsoir.
1: T'appelles d'où?
5: J'appelle de Montmoignon-sur-Micose, bonsoir.
1: La fréquence, putain.
5: La fréquence est 114.4 dans la Loire-Maritime. Bonsoir à tous.
3: Bonsoir, que de belles villes en France quand même.
5: Tout à fait, charmante ville.
3: Ah là là.
5: Charmante province.
3: Ouais. Moi, ça me fait rêver, hein. J'entends ta ville, j'ai envie d'y aller.
5: Ah, tu kiffes, hein.
1: Donc, la question, et vous allez y réfléchir. Donc, pensez-vous qu'une tempête, ouragan, cyclone et éruption des volcans peuvent faire une catastrophe? Alors, Eric Aka, quand je pose la question, t'es prié de te taire.
5: Fermez ta gueule.
4: Alors, si c'est ou autre.
1: Je précise comme c'est.
4: D'accord.
1: C'est tout, d'accord? Alors, je répète la question. Pensez-vous qu'une tempête, ouragan, cyclone et éruption de volcan peuvent faire une catastrophe? Donc, on va s'écouter Gérard Montblanc avec Viens dans mon tunnel, il y a des gaz qui puent. On se retrouve tout de suite après pour la suite du débat sur les catastrophes. Vous pouvez toujours nous appeler comme des fous furieux au 0803 0000. A tout de suite.
3: A toi, Gérard.
1: Eh, tu mets... Eh, les jingles.
3: Oh merde, ça en continue.
1: Hein? Le jingle, non.
3: Quel jingle? Bah non, il n'y a pas de jingle à chaque fois, attends.
1: Ouais, bah, envoie un jingle, putain.
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1: Tu dégages.
0: Pourquoi, connard?
1: Allez, hop dehors.
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1: Bah, je suis pas blaireau, hein. Et voilà, donc, c'était Gérard Montblanc avec « Viens dans mon tunnel, il y a des gaz qui puent. »
3: C'est vrai, je confirme.
1: Ta gueule.
3: Bah, t'as bu deux bières ce soir, t'as pas arrêté de péter, on peut le dire. Ton micro, Gérard.
8: Non, mais il est allumé.
3: Gérard, ton micro. Non, on t'entend plus, là. Bah alors? Oh putain, mais qui a fait ça?
8: Tu dégages, quoi. Oh, tu sors des studios.
2: Mais qu'est-ce qu'il y a?
4: Ah, c'est pas Marco.
2: Attends, mais j'ai des Anka sur hier.
8: Non, tu sors de...
2: La galère, la pauvre.
3: Qu'est-ce qui s'est passé, Gérard? Qu'est-ce qui s'est passé, Gérard?
9: Vraiment un couple pourri, hein.
3: Gérard, qu'est-ce qui s'est passé?
4: T'as rien demandé à toi.
3: Aide-le, là, Marco, il galère.
8: Il galère, il n'y arrive pas.
3: Il a pas de bras, déjà.
1: Non, mais c'est pas ça, c'est qu'il s'amuse à couper le micro.
3: Ah, bien vu, Marco, bravo.
9: Bravo. C'est bien pour un débat, bravo.
1: Alors, donc, pour ça, on va récupérer Eric Aka.
10: Rebonsoir.
1: Rebonsoir.
10: Rebonsoir à tous.
1: Virus.
10: Oui, allô.
1: Ah, ça y est, t'es réveillé? Oh non.
10: Ah, bah oui, je suis réveillé.
1: Et tremblement ta mère, là.
10: Toujours présent, fidèle au poste.
1: Et on récupère. Et on a
9: Monsieur Mazur, bonsoir.
11: Ah, ah bonsoir, c'est Monsieur Mazur à l'appareil.
10: Bonsoir, Monsieur Mazur.
11: Bonsoir, bonsoir, comment allez-vous?
10: Très bien, et vous-même?
11: Mais parfaitement, Monsieur Gérard, mes respects.
1: Bonsoir. Donc, je pense qu'on vous a mis au courant de...
10: nouvelles règles.
1: Écoutez, de nouvelles règles.
11: Monsieur Emmanuel du Standard m'en a tout fait de mots, mais s'il pas plus plaît. Que ça, si vous pouviez approfondir.
1: Non, mais moi, de manière...
9: Il connaît, il sait de quoi il parle. Hein.
1: Ouais. Donc, moi, je veux bien que vous continuez à passer dans les débats, mais sur les questions...
9: Vous mettez des gants et de la vaseline.
10: Dans le respect. Dans le respect de l'anus des autres.
1: Sur les questions, vous vous éternisez pas, d'accord?
9: Mais tu t'étales pas,
11: monsieur Gérard. Alors là, je vous donne ma parole que je ne m'éterniserai absolument pas le moindre du monde.
1: Bon, donc, la question donc que j'avais posée, c'est pensez-vous... qu'une tempête, ouragan, cyclone et éruption de volcan peuvent faire une catastrophe. Donc, on va demander à Eric Aka, là.
12: Oui, je pense que le tout réuni peut faire effectivement une énorme catastrophe. Imagine.
10: Faudrait juste rajouter Sandy, c'est parfait.
1: Tremblement de ta mère.
10: Ah, c'est pas moi, regardez, une différence de voix, c'est pas moi.
1: Alors, virus, au revoir.
10: Ah non, Gérard, c'est
1: si,
10: pas moi.
1: C'était toi. Ah, au revoir.
12: J'ai pas compris, là.
1: Ah, hop là, hop là. Bah, yeah, c'est bon, ça est terminé. Donc, tu disais, Eric Aka.
12: Oui, je disais que tous les trois réunis, en fait, pouvaient faire la big catastrophe, quoi.
1: Alors, tu peux préciser?
12: Bah, je sais pas, une éruption cutanée avec un ouragan qui passe par-dessus, un tremblement de terre, enfin, je pense pas que les gens s'en sortent. Imagine en plus le Concorde qui se pointe, là c'est le bouquet quoi.
1: Non mais attends, la question du Concorde, il y a longtemps qu'elle est terminée. Hein,
12: oui,
1: celle-là.
12: Mais le Concorde est pour moi une grande catastrophe.
1: Ouais ben peut-être, mais il y en a eu d'autres quand même avec les ouragans, les cyclones, les éruptions de volcans et les tempêtes.
12: On est plutôt tranquille niveau ouragan et cyclone en France.
1: Et la tempête de... Oui Manu
9: En parlant de tempête tout ça, on accueille Twister de Doigt Coupe Fin, bonsoir.
12: Bonsoir Twister.
13: Bonsoir à tous, bonsoir oui. Manu, bonsoir Philou, bonsoir Monsieur Mazur.
11: Oui, bonsoir Monsieur Twister.
13: Bonsoir la Tour Infernale et bonsoir...
1: Non, non, il est plus là la Tour Infernale.
10: Non, je suis plus là.
13: Ah, t'es plus là. Non. Et Eric Caca.
10: Bonsoir les doudouas.
1: Donc, ta fréquence s'il te plaît.
13: Ma fréquence c'est 105.4, pourquoi pas.
10: Pourquoi pas.
9: Allez, bien.
12: Je trouve que ça sonne bien.
13: Ça sonne bien, c'est pas mal.
10: Allez.
1: Donc, avec qui...
4: Gérard, juste avant, j'ai une question de Perforas.
9: Oh non.
4: Gérard, est-ce que c'est vrai que tu t'es craché la gueule avec ton gros truck en allant voir ta catastrophe de progéniture dans le Rhône?
13: Oh là là.
1: Lui, il va se faire enculer, je répondrai pas. Et si tu ouvres ton micro pour me dire des conneries comme ça, tu te la fermes aussi, toi.
9: Ah, il est super marrant. Hein.
13: Je trouve ça inadmissible.
1: Ça, c'est vachement bien, tes questions de merde. Alors, je vais te dire une
4: chose.
1: Tu sais ce que tu vas faire? Tu vas sortir des studios parce que c'est pas la peine de travailler avec toi sur l'internet.
11: Oui, bien joué, Votre gueule.
1: Allez,
11: dehors,
1: Marco,
11: là.
1: Allez, hop, dehors, maintenant. Terminé. Hop.
10: Lutte, là,
13: c'est pas normal d'entendre
1: terminé.
13: Comme ça.
1: Qui c'est qui, avec qui j'étais quand...
10: Oula.
9: Ah, elle lui a débranché son micro, là, c'est chaud. Oh.
1: Gérard.
4: Mais non, mais je pensais que c'était le mien.
1: Gérard.
10: Elle va se faire cogner,
9: ça va chier.
10: Vas-y.
9: Qu'est-ce qui se passe?
1: Gérard,
14: s'il te plaît, me dire les deux là.
4: Mais c'est pas pour toi.
14: Ça fait deux fois que tu me coupes mon micro.
10: Mais non, mais elle croyait que c'était pour me bronzer.
1: Non, elle est dehors.
9: Ah là là.
1: Dehors.
9: Ah, ça pue. Ça sent le fenêtre.
15: Ça sent le bouc.
1: Non, ils sortent là. Tu me mets
15: ça sent le petit bouc des montagnes.
4: Y a personne.
1: Dehors.
4: Y a personne.
1: Dehors, c'est tout. Je veux plus de toi.
15: Qu'est-ce qui se passe?
1: Non, attends. On lui demande quelque chose. Après, elle s'amuse à me débrancher mon micro. Donc elle sort et c'est terminé.
15: Internet.
1: Non, allez hop.
15: Mais Marco.
1: Non.
10: Vérifie que ça marche.
1: Allez hop, dehors. Je veux plus vous voir tous les deux. Allez faire les tourtereaux
15: sur une branche.
1: Allez hop, dehors maintenant. Je continuerai pas là. Dehors.
13: Allez hop.
1: Dehors. Allez hop, vous allez.
4: Non mais là c'est dommage parce qu'il va y avoir du monde.
15: Comment pour le gérer?
1: Dehors.
15: Il va le faire.
4: Ça y est, il y a plus de 7500 personnes
1: là,
4: maintenant.
1: Dehors.
15: Je gère moustache, t'inquiète.
1: Dehors maintenant. Allez hop. Dehors.
15: Bon, Thierry Pastor t'a demandé de sortir, donc tu sors.
1: Allez hop.
4: Bon, on va faire un petit tour.
1: Non, tu reviens pas du tout. Tu reviendras à la fin du débat à 2h. Hop, terminé.
15: Bon, il va te retourner un coup, il va te baiser à la papa dans un coin et puis tu reviens.
1: Allez hop, dehors.
15: Allez.
1: Allez.
10: Okay.
1: Allez, on va au cul. Allez hop.
15: On va mettre un string.
1: Comme ça, on.
10: Il va lui exploser sa gueule.
14: Tu peux mettre un autre là.
1: Bah, ouais,
10: il est bon, lui.
1: S'il fait pas des conneries, je vois bien. Sinon, il va faire pareil que les autres dehors aussi.
15: Ouais.
1: Non, là, sur l'internet.
15: C'est quoi ton prénom? Bonsoir.
9: Bonsoir, Mathieu.
15: Mathieu, bonsoir.
1: Donc tu réponds que les questions, c'est pas des questions pourries que je vois sur le site internet. Donc tu me donnes de temps en temps le nombre.
5: C'est ta chance, hein.
3: Pas de problème.
15: Mathieu, la première fois sur Fun.
5: Ouais, c'est ta chance ce soir. Alors,
1: bon, alors avant qu'on accueille Twister, on était avec qui je posais la question à qui déjà?
11: Avec Monsieur Mazur.
15: Allez. Ah oui, Monsieur Mazur, on venait d'accueillir Monsieur Mazur.
1: Bon, non, j'avais déjà posé la question.
11: Ah non, absolument pas, Monsieur Gérard.
1: Non, mais c'était avec c'est Eric Aka, je crois. Hein.
12: Non, pas du tout.
1: Bah, c'était à qui j'avais posé la question en premier? C'était
11: à Monsieur Mazur.
12: C'était à Monsieur Mazur,
11: Ouais.
1: Ah bon, ouais. Bon, bah alors.
11: C'était des billards,
12: ça. On a dit Monsieur Mazur.
1: T'avais répondu, toi, Eric Caca, alors?
12: Oui, bien sûr.
1: D'accord. Donc, Monsieur Mazur, alors?
11: Monsieur Gérard, permettez-moi avant toute chose de faire une parenthèse. Je suppute que vous ne souhaitiez pas me parler ce soir. Oui, je suppute en ce moment, n'est-ce pas?
1: Bon, allez, répondez à la question.
11: Bah, écoutez, bien entendu, une éruption volcanique et de manière générale, quelle que soit la nature de l'éruption, eh bien, peut enclencher absolument une catastrophe. Je rejoins votre opinion, Monsieur Gérard.
1: Mm-hmm. Mm-hmm. Mais question tempête, tout ça, donc...
11: bah, écoute, ça se passe. Ouragan. Le proverbe, si tempête, mieux vaut ne pas te trouver à côté.
1: Non, mais je parle style comme l'ouragan ou cyclone, comme il y a eu là. Il y a...
11: De Stéphanie Monaco.
1: Non, pas les ouragans.
11: L'ouragan.
1: Non, mais les ouragans qu'on
11: a sur moi.
1: Non, mais je sais, bon. Comme style ouragan ou cyclone là qu'il y a eu là, il y a pas si longtemps que ça. Ah
11: oui, bien sûr. Bah écoutez, cela va sans dire, c'est une énorme catastrophe.
1: Mmh.
11: Énorme catastrophe, ne serait-ce que d'abord pour les nombreuses victimes que nous saluons au passage, bien entendu, et puis tout l'écosystème et ainsi que l'économie des pays qui en sont touchés, parce que il faut bien entendu reconstruire tout ceci après ce genre de catastrophe là.
1: Mmh. Mmh. Ouais. Tremblement.
3: Ça t'a mis au chômage, toi, la tempête dans le bois, GG.
1: Du tout.
11: Ah oui, c'est vrai.
15: Et comme on dit,
11: c'est ta tempête.
15: Ouais. Et comme on dit, tempête en décembre, t'en chies en janvier. Hein.
1: C'est ça. Tremblement de ta mère, là.
5: Tremblement de ma mère, ouais, bah écoute, c'est vrai que ça peut être dangereux. Je pense que si tu cumules tempête, ouragan, éruption volcanique, ça fait quand même un petit peu beaucoup au même endroit.
1: Mmh.
5: Tu forces un peu le destin, comme on disait tout à l'heure. Si on parlait du destin, c'est vrai que tu...
1: Arrêtez!
5: Pourquoi?
1: Non, mais.
3: On va avoir des problèmes.
1: Non, mais ça, c'est de la pote à pile d'art, quand même.
11: Tout le monde dort.
5: Et c'est vrai, comme disait M. Mazur, pour l'écosystème, notamment pour les arbres, je pense que c'est un choc.
1: Mmh.
5: Parce que c'est un choc indiscutable, quoi.
1: Mmh. Mmh. Twister.
13: Oui, bah, ton énoncé, là, de cataclysme, c'est pas une aubaine pour l'humanité, hein. C'est des catastrophes qui détruisent tout sur leur passage, que ça soit la famille, les terrains de foot, des coqs, des poulets, tout ça. Ça,
1: ouais.
13: Ça
1: hey, t'es en fixe ou en sans fil?
13: Ah non, moi je suis en fixe.
15: Tu te fais un fixe?
3: T'es en fixe ou...
1: Parce que c'est bizarre là, les bruits qu'on a. Hein.
5: T'es en fixe ou en shoot là?
13: Non, c'est parce que je trépote mon fil.
1: Ah. Donc, ouais, ben t'arrêtes de jouer avec le fil. Donc, tu disais quoi là à propos des terrains de foot? J'ai pas trop.
5: C'est vrai que ça s'envole.
13: Non, moi je répète pas ma réponse.
1: Ouais, bah d'accord, bah à mon avis je crois que tu t'es...
5: Il parlait des trucs qui s'envolent. Parce que c'est vrai que ça emporte tout, hein, attention. Hein. Bon, l'autre fois j'ai vu toute une famille de manouches avec les caravanes et tout, la totale. Hop là.
1: Twister.
13: J'ai pris des couteaux papillons quand même.
1: Twister.
5: Ça balance là.
1: Twister, tu vas te calmer quand
5: qu'est-ce
1: je te...
5: Qu'est-ce qui se passe?
13: Okay, mais non, c'est pas moi ça, hein.
1: Bon.
13: En plus j'entends mal, là c'est chelou, c'est sincère.
1: Bon, ça y est.
16: J'ai envie de câlin. Oh. J'ai envie de câlin.
13: Qu'est-ce qui se passe?
16: Mais ça fait beaucoup ça. J'ai envie de câlin.
1: Qui c'est qui s'amuse là?
16: Bonsoir.
3: Manu,
1: qui s'amuse?
3: Regarde.
16: Ouais, moi je suis toujours en train de sourire, moi il n'y a pas de problème. Hein.
13: Ah, ouais, pas l'info.
17: Par moment, je me demande si je suis pas con.
1: Je sens que ça va mal se terminer.
17: T'as une explication là-dessus?
16: Dans le
15: sol,
16: il n'y a pas de porc.
17: Non, mais attends.
15: Oh, Manu.
3: Bah, hey.
15: Mais vas-y,
3: mais coupe des lignes.
16: Les gâteaux, c'est passé avec de la viande.
15: Mais coupe des lignes.
13: Coupe des lignes.
16: Ah ouais, quand même.
1: Bon, quand vous aurez fini un peu vos conneries...
3: La préfère pure, je peux pas couper des lignes.
16: On y va.
1: Donc, alors, pensez-vous qu'une tempête ouragan, cyclone et éruption de volcan peuvent faire une catastrophe? Moi, je peux vous dire oui, donc déjà...
5: Au niveau de la tempête, toi, tu te situes comment?
1: Alors, tremblement de ta mère, au revoir.
5: Quoi? Bah quoi?
1: Au revoir.
5: Qu'est-ce que j'ai dit?
1: Au revoir. Voilà.
3: Bingo.
1: Alors, donc, la tempête...
15: Donc, toi, ta réponse sur cette question, c'est...
1: Ben, je suis en train d'y répondre.
15: Vas-y, ma chatte.
1: Donc sur une tempête, c'est vrai que là on a quand même dérouillé l'année dernière et on n'était pas loin de.
9: Surtout toi, t'as dérouillé hein.
1: Non mais avec la pluie. Là on a ça a commencé à aller quand même dur aussi sur du côté de Nice dans
15: côté de Nogent aussi
1: dans les Alpes-Maritimes. Fais gaffe parce que tu vas dire Fildar parce que
9: là c'est la picole du vin blanc du côté de Nogent. Hop là.
1: Donc il y a eu ça, il y a eu bon les ouragans ça on en a discuté, les cyclones c'est vrai que ça fait des gros dégâts du côté des îles de Dom-Tom. Par là, ça...
15: Non,
1: ça...
15: Tom-Dom.
12: Ajolo.
1: Dom-Tom. Toi, Eric Aka, Ajolo, il n'y a pas eu encore de cyclone, d'accord?
15: Ouais, mais moi, l'année dernière, je suis allé au Cirque Pinder, il y avait cyclone. Et franchement, je peux te dire que moi, non, je me suis bien marré, moi.
1: Ouais, mais il y en manquait un, c'était toi. Oh, bah, comme ça aurait été, ça aurait fait 7.
9: Zoomeo!
1: Ça aurait fait 7 avec toi, hein. Donc voilà ce que je pouvais dire. Bon, les volcans, c'est vrai qu'il y en a eu. Et sur le tremblement de terre, parce qu'on en a...
15: Avec Volvic, là, les volcans, là.
1: On en a pas parlé aussi, on en a pas fait allusion dans cette...
15: Illusion
1: dans cette question. Donc sur les tremblements de terre, il y en a eu, là, il y a pas longtemps. Donc ouais. En Chine, exactement. Voilà ce que je pouvais dire sur cette question. Donc on va
15: bien répondu.
1: Oui.
18: J'ai une question sur le net là par rapport aux catastrophes. Pourquoi les cyclones et tout, c'est toujours des noms de meufs?
1: Ben non, ça c'est pas obligé. Bon, c'est vrai que ouragan, on sait pas. Cyclone, c'est pas un nom de meuf.
15: Si ouragan, c'est un prénom féminin.
1: Mais ouragan. Bon, on veut faire allusion à Stéphanie.
9: On dit une ouragan.
1: Un ouragan. Non, c'est un ouragan, c'est masculin.
18: Non, mais même des fois, c'est des prénoms, c'est genre Clara, Sandy.
1: Ouais, mais ça, ça c'est autre chose.
15: Non, mais ça dépend de la taille aussi, du cyclone ou de la tempête, tu vois. Grosse tempête, on met un gros prénom, genre.
1: Bon, toi, ta gueule.
18: Si le cyclone a une grosse queue, tu.
1: Ouais, on met Fildar.
15: Merci Gérard.
1: On met Fildar à la place.
15: Merci, j'ai bien fait de te la montrer.
1: Combien qu'on est sur l'internet?
18: 8250 là.
1: 8250.
15: Bravo.
1: Bon, on va quand même faire les 10 000 ce soir. Il reste encore une petite heure à faire.
15: Allez, pousse un peu.
1: Alors.
19: Allez, décolle.
18: Gigi.
1: Manu, ouais.
15: On va accueillir. Ouais, Manu, on est là.
1: Ouais,
15: Manu. Manu.
1: Ouais.
15: Manu.
1: Oui.
15: Manu.
1: Oui, oui.
18: Allô.
1: Allô. Allô, on accueille. Oh là, je suis brouillé. Oh, allô, oh là, Gérard.
15: Oh, Fildar.
1: Gérard, ouais,
15: ça m'énerve.
1: Rigoler, putain, ça fait comme le portable, ta hanche. On accueille le pouce de Dante. Bonsoir.
15: Oh là là là là. Faut aimer le cinéma. Hein.
1: Ah,
15: le
1: cinéma, ouais. Comment son nom?
9: Le pouce de Dante.
19: Salut tout le monde. Salut.
15: Salut Ernest.
1: T'appelles d'où?
19: Ah mais non, oh, le bluff là quand même. Là.
1: Oh, t'appelles d'où?
19: J'appelle du Montroudu qui pourrait être Chantilly. salut Arnette, ça va, tranquille?
20: Salut Tony,
19: t'as passé une bonne journée.
1: Alors, Twister!
19: Ça va, Gondo?
1: Twister et pouce dedans, au revoir! Voilà, c'est bien comme ça. Comme ça, il y avait Tony et Arnette, comme par hasard.
15: Ah bah, bah bravo Manu!
1: Bravo Manu, hein?
9: Ah bah, faudrait peut-être que je fasse la réa!
1: Ouais, ça va pas tarder dans 4 minutes.
9: Ah,
15: oh, tu vois, c'est précis.
9: Oh, putain.
1: Dans 4 minutes, on fait la question 6 et 7 et puis tu passeras à l'arrêt après.
15: J'ai paumé un bout du meuble, hein, c'est pénible.
1: Ça y est, l'autre, il est en train de casser le.
15: Là, c'est quoi ce matos?
9: Tu peux lui passer un bout de ta hanche.
15: C'est quoi ce matos?
1: Il est en train de tout casser, l'autre.
15: Tu me passes ta dévisseuse, Gérard.
1: Putain, il est en train de casser le bureau. Putain, l'arrêt. Oh le boulot qu'il est en train de nous faire.
15: C'est bon.
1: Bon, ben, on a plus qu'Erika, puis Monsieur Mazur.
15: Oui.
19: Oui, c'est ça.
1: Bon, donc, avez-vous déjà assisté à une catastrophe, hein?
20: Je sais pas.
15: Ouais, tous les jeudis, oui. Enfin, tous les.
1: Non, attends, je suis dans. Attends. Ouais, si, c'est ça.
15: A fait un sondage, alors.
1: Non, c'est bon. Si, on va faire un sondage en attendant.
15: Le temps que Manu retrouve des auditeurs, voilà.
9: Si, j'en ai retrouvé un, j'ai Immondation, bonsoir.
21: Bonsoir tout le monde.
15: Salut.
21: Bonsoir, c'est Immondation, j'appelle de Faisandé sur Blénaud. Et c'est 113.3. Bonsoir tout le monde, bonsoir GG.
1: Bonsoir.
21: Bonsoir.
1: Donc, sondage. Alors, les catastrophes sont-elles prévisibles? Bah, de toute manière, je pense que... Attends, parce que là, on aurait dû la faire sur quand on a parlé du contorne.
15: Bah ouais, mais bon, écoute, c'est toi qui fais ton boulot.
1: Bah non, mais moi, je pensais pas que ça allait...
15: Bah, change... Oh, Anka.
1: Non,
15: c'est pas maintenant que tu reviens.
1: Non, tu restes dehors définitivement jusqu'à la fin du débat. Non, c'est dehors jusqu'à la fin du débat. Tu ressors. Donc les catastrophes sont-elles prévisibles? Donc 70% des gens disent oui. Il suffit d'acheter le journal du lendemain matin, ouais, si on veut. 33% des gens répondent non, sinon il y aura plus de morts, connard. Ben ça, ça m'étonnerait. Et 23% des gens répondent oui, si c'est moi qui suis au volant. Donc c'est complètement con. Et 18% me répondent que le test d'alcoolémie, c'est gratuit. Ben, on n'en sait rien. Hein. Voilà, donc ça va.
18: Je me prendrai bien une DSP, Gérard.
1: Encore des conneries.
15: Tu veux un bout de citron avec, Gérard,
1: ou pas? Ouais. Sur Internet, non?
18: Sur Internet, non, il y a des gens qui me disent tout simplement comment t'as fait pour trouver toutes ces questions.
1: Eh ben, en cherchant, c'est tout. Voilà.
18: Salaud.
1: En pompant. Alors, oui, Manu.
18: On va accueillir USS à la Poussa. Bonsoir.
1: T'appelles d'où?
0: Zoumer.
1: Oh, t'appelles d'où?
0: Brésil. Je parle de Zoumer. C'est Brésil, c'est Zoumer. Zoumer en stream.
1: Hé, hey, Manu.
18: Bon, allez, on va au cul, Gérard.
1: Hé, hey, Manu.
15: Ah, ce qui serait bien, c'est que t'as
1: ok. Ah,
18: oh, mets-moi ton sgeg.
1: Ok. Non. Vogueule un peu, là, quand je parle. Manu, tu me le calmes, là, et puis il me donne sa fréquence correctement.
21: Ouais, j'appelle de Shanghai.
1: Ta fréquence correctement, je te dis au revoir tout de suite.
15: Non, sérieux, USS, sérieux.
21: Oui, ça, j'écoute sur Internet. Hein. D'ailleurs, je vois la webcam, tu es très attirant comme mec.
1: N'importe quoi, bon, elle est pas branchée. Alors, tu me donnes ta fréquence ou je te dis au revoir.
21: 107.6.
1: Ah bah, non. Il t'en a fallu du temps.
21: Ouais, je suis désolé.
6: Ah, mais c'est de la bonne fréquence.
1: Ah, mais vous, déjà. Enculé toi-même.
21: C'est pas moi.
1: Et inondation, fais gaffe à toi.
21: C'est pas moi, écoute les voix, j'ai merde. Pour écoute moi. Les voix, Gérard, c'est vrai.
1: Ouais, ouais, ben, faites gaffe à ce que vous dites, parce que tout à l'heure, là...
21: Merde.
1: Oh, oh, calmez-vous.
21: Attention.
15: On est en plein débat sur les catastrophes.
1: Et j'en connais deux qui m'ont dit qu'ils vont aller se coucher tout à l'heure.
18: Bon, allez, on reprend, s'il te plaît, Gérard.
21: C'est
18: j'ai
21: parti.
18: Plus qu'une minute et 10 secondes au standard.
1: Avez-vous déjà... Avez-vous déjà assisté à une catastrophe professionnelle? Si oui, laquelle?
21: Oh putain, je crois que je vais assister à une catastrophe, là.
1: Ouais. Alors, US à la Poussa, au revoir.
18: Hop là.
1: Fais gaffe, inondation, parce que tu risques de faire comme lui.
21: Attention, c'est pas moi. Hein.
1: Ouais, bah alors, tu te calmes aussi, toi, parce que...
21: Tranquille.
1: Fais gaffe!
21: Tranquille, je suis
1: tu
21: là.
1: Tu risques de faire pareil!
21: Non,
1: avez-vous déjà assisté à une catastrophe professionnelle? Si oui, laquelle? Inondation, pardon.
21: Est-ce que tu peux ressaisir l'essence même de catastrophe professionnelle?
22: C'est-à-dire.
1: Ouais, alors, explique. Les catastrophes professionnelles, c'est bah, si vous en avez déjà subi ou pas.
21: Bah non.
0: Non.
1: Oh là là là, putain, le mec qui s'amuse derrière comme ça, ça va mal se terminer tout à l'heure.
0: Je le sens ça.
1: Alors, inondation.
21: Bah non, moi j'ai jamais eu ce plaisir-là, malheureusement. Mais je compte bien que ça vienne un jour. Hein.
0: Non.
1: Ouais, bah, ça, on verra bien.
21: Bah, Eric Kaka. Ça va parvenir, j'aurai ma chance.
22: Oui.
1: Et pour toi?
22: Moi j'ai failli.
23: Tu as failli, connard.
22: J'ai eu la bonne idée d'annuler le voyage, en fait.
23: Ta gueule, salope.
22: Bien sûr.
1: Non, c'est des petits coups.
23: Doucement, ce que tu fais à Bibi.
18: Oh là là, mais c'est pénible.
23: J'ai jamais vu Sandy décoré en Michelin. Hein.
1: Ah, ça commence à bien faire.
18: Tu peux accueillir quelqu'un d'autre?
1: Oui.
18: On accueille R Pousswan. Bonsoir.
21: Bonsoir,
22: salut. R Pousse.
21: Salut, R Pousse. Tu connais le nom d'Harry? Fun.
1: T'appelles d'où?
21: Bah là, écoute, je suis dans un avion. Donc je suis là actuellement, je survole le sud de la France.
18: On t'entend mal. Hein.
1: Alors, je te conseille, ou tu me donnes ta fréquence correctement, ou je te dis au revoir.
21: Ça doit être 104.2. Ah non, ça passe à 102.3 là.
1: Bon, alors au revoir. Au revoir, allez hop, terminé.
21: Bah, attends, mais qu'est-ce que tu fais?
1: Terminé.
21: Bah, attends, mais attends.
1: Terminé. Bon, je sens que le débat il va s'arrêter à 1h30.
18: J'ai une question là sur le net de Arnett sur IRC qui me dit comme quoi lui il a déjà assisté à une catastrophe dans un avion et tout, il en est même mort.
1: Bah, et ben pourquoi qu'il est sur l'internet ce con? N'importe quoi.
15: Il peut pas rester chez lui.
22: Sur internet et dans le studio.
18: Il m'a bien eu.
1: C'est quoi ce bordel là? Inondation.
21: Bah ouais, je t'ai déjà répondu ma poule, je t'ai dit que non.
1: Alors, Eric Aka ?
22: Non, non plus.
21: Parce que tu donnes pas de définition, c'est pour ça, comment tu veux qu'on te réponde ?
1: Mais je viens de te dire, professionnel, lors de... Professionnel ?
21: Donne des exemples.
22: C'est-à-dire quand tu travailles ?
21: Un exemple.
1: Faites attention, maladroit, tu vas provoquer une catastrophe. Voilà, c'est tout.
22: Hein ?
1: Oh merde!
21: C'est un sketch? C'est quoi?
1: Ouais, ben c'est bon!
15: C'est un truc qu'il avait écrit sur un petit papier, il m'a dit tout à l'heure je vais la sortir, elle va cartonner.
21: C'est un exemple?
1: Voilà, c'est ça, c'est un style, c'est un exemple.
22: Tu bon, peux la faire?
1: Non, bah ça y est.
21: Je continue à dire non alors.
1: Bon, ok, Eric Aka.
22: Oui, je te disais que en fait j'ai failli, mais je suis passé à côté.
1: Bah, tu peux préciser?
22: Bah, tu précises pas, pourquoi je préciserais?
1: Bon, alors, Eric Caca.
21: Elle a raison.
22: Bah, non, j'ai raison, hein.
1: Monsieur Mazur.
2: Monsieur Gérard, est-ce que, par exemple, vous considéreriez que renverser un ustensile de bureau sur un costume clair et faire une énorme tâche est une catastrophe professionnelle ou non?
1: Bah oui.
2: D'accord. Oui, eh bien, ça m'est arrivé, je peux donc vous le confirmer, je me suis renversé, je crois que c'était... J'allais faire des analyses d'urine, car je travaille dans un laboratoire, n'est-ce pas, et je me suis dit, autant joindre l'utile à l'agréable. Et j'ai renversé malencontreusement un bocal d'urine sur un costume en tergale, un peu comme... Pardon ?
21: Ça tâche.
2: Ah oui, absolument, ça tâche, oui. Oui, avec... malheureusement pour moi, il y avait quelques résidus de sperme à l'intérieur, et je peux vous dire que, monsieur Gérard, vous avez l'habitude de vous tâcher avec ce genre d'éléments.
1: Non, pas du tout.
21: T'as pas un truc de grand-mère pour enlever les taches de sperme ?
2: Oui, absolument, voilà. Ça, c'est une excellente question.
1: Immondation.
21: Non, mais c'est un petit truc comme ça.
1: Non, mais tu te...
2: Ah oui, c'est un petit truc,
1: tu
2: oui.
1: Te calmes.
22: Il y a pas de grand-mère.
21: Tranquille.
1: Eric Aka, au revoir.
22: Au revoir.
21: Bonne soirée.
15: Attends.
1: C'est ce qu'il me fait, lui.
15: Attends.
18: C'est la police. La police enlève Eric Aka, c'est
15: ouais,
18: ça.
15: Ouais, voilà.
18: Voilà, hop là, elle est partie.
1: Donc,
18: Ah, elle est de retour.
21: Ah, il a tout part.
18: Gérard ?
1: Oui.
21: Gérard.
18: Manu, tu mets du rythme un peu dans le débat.
15: Vas-y, du rythme d'un ton cou.
18: On accueille à la poussuite d'Octobre Rouge. Bonsoir.
1: De quoi ?
18: À la poussuite d'Octobre Rouge.
21: Une bonne série, là. Salut Gérard. Salut tout le monde.
1: Salut. Salut.
21: Gérard, salut
1: ta
21: Manu.
1: Fréquence.
21: Salut. 94.2. Bon. Très simple.
1: Donc, monsieur Mazur, pour... Monsieur Mazur, pour continuer, pour finir sur la question.
2: Ah bah écoutez, voilà, vous avez demandé un exemple de catastrophe professionnelle, je vous en ai fourni un.
1: D'accord. Poursuite.
21: Alors, un exemple de catastrophe professionnelle, c'est ça ?
1: Avez-vous déjà assisté à une catastrophe professionnelle ? Si oui, laquelle ?
21: Bah écoute, je vais te répondre non, tout simplement.
1: Et tu peux pas préciser
21: Non, je précise pas, j'en ai jamais vécu, Gérard.
1: D'accord.
21: Écoute, c'est pas notre faute, voilà. Si on est au chômage, on travaille pas, donc on risque pas de... Hein, tu vois ? Ouais, c'est clair. Hein,
1: d'accord. Faut-toi bien de ma gueule.
15: Non, mais c'est peut-être ça la catastrophe, justement.
21: Tu vois le genre ? De quoi ?
15: Bah la catastrophe dans le boulot, c'est que vous en avez pas. Ça peut être ça ?
21: Bah attends, moi j'ai un taf. Ouais, moi aussi, en fait.
1: Il y a que toi, en fait,
21: Gérard, il y a que toi.
1: Ouais, bah moi...
21: Il y a que toi, cherche pas.
1: Ouais, bah je suis là le jeudi, donc c'est déjà pas mal.
21: Bon, non, donc... Un jeudi par mois. Hein.
15: C'est vrai que pour toi,
1: deux heures par
15: énorme.
1: Mois, putain, c'est chaud.
21: C'est chaud, la vie pour Gérard.
1: Alors la septième, parce qu'on va se faire une pause comme ça, on va changer un peu l'équipe du standard.
15: Oui, d'accord.
1: Tu envoies la ZECMU.
15: Bah attends.
21: Encore.
15: Ah, excuse-moi. Donne-moi un teutri.
21: Putain, mais c'est une émission musicale ou quoi ça ?
1: Non, mais parce qu'il y a
21: 12 codes là déjà.
15: Non, on est à 3. On est dans la moyenne.
21: Non, mais plus les décrochages locaux, ça fait 12, hein.
15: Ah, mais bon, ça, on peut pas gérer, tu vois, c'est...
21: Bon, allez,
15: on met plus de disques, après on file, hein. Il reste 8 questions.
21: On a 3 minutes depuis le début seulement, GG.
1: Ouais, c'est clair. Je coupe à moins le quart, hein.
15: Quoi ?
1: À moins le quart, on fait...
2: Oui, monsieur Gérard, pourriez-vous passer les machins Pumpkin, s'il vous plaît ?
1: Ah non, je passe pas, je sais pas, on fait pas de disques à la demande le jeudi soir.
2: D'accord, alors juste une dédicace.
1: Non plus.
2: Ah d'accord.
21: Deux heures, ouais, des disques à la demande avec Gérard.
2: Parce que j'aime bien les machins Pumpkin.
1: Ouais, bah, vous taisez.
18: Sur internet, j'ai une question de Judge Lyon, là, pour toi, savoir si tu as déjà pleuré en voyant une catastrophe à la télé.
1: Bah non, parce que comment tu peux pleurer si je veux pas pleurer parce qu'il y a une catastrophe à la télé, hein, non.
15: Là, moi j'ai vu Bibi un samedi soir, ça m'a fait chialer. Hein,
1: ouais, c'est ça, t'as raison.
15: T'as jamais vu Kramer contre Kramer ?
1: Non.
15: C'est vrai. Ça t'a pas fait chialer ça ?
1: Non, j'aime pas ces films-là. Donc, pensez-vous que la prise d'otage de Jolo est une catastrophe naturelle ? Et on va s'écouter Louis 1664 avec la danse.
15: Attends, répète, j'ai rien compris.
1: Louis 1664 avec la danse des connards et on se retrouve tout de suite après pour la suite du débat. À tout de suite.
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1: Ouais, si je serais pas intelligent, ce serait pas des débats, hein, broutille.
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1: Et donc, le disque, c'était Louis XVI, 1664 avec la danse des connards. Et donc, vous pouvez toujours nous appeler au 0803-08-5000. Manu est toujours au standard. Il a
9: toujours.
1: Et là, Anka, tu t'écrases parce que tu fais plus partie de l'équipe du jeudi avec moi quand je relais les débats. Donc, c'est terminé. Donc, même que tu as un contrat avec eux, moi, le jeudi, j'ai pas besoin de toi, c'est tout. Donc, merde, j'ai perdu Mathieu. Donc sur l'internet en absence de Rigaud malheureusement. Donc on était à 8562.
9: Merci
1: Gégé. On était à 8562 à la pause. Donc on a toujours Monsieur Mazur.
9: Monsieur Mazur. Il doit pas être loin. Peut-être il faisait un petit pipi.
1: Ah ouais,
9: ça arrive. C'est humain. C'est humain.
1: Inondation alors.
8: Tout à fait. Toujours là. Bonsoir.
1: J'espère que Manu il t'a calmé.
8: Ah, je suis tout tranquille avec le Scud, tranquille.
1: Poursuite.
9: À la poursuite.
8: Ouais, précise bien moi, s'il te plaît.
1: Je fais ce que je veux, d'accord.
8: Très bien.
1: Donc toujours là et Monsieur Mazur toujours pas.
9: Si, il doit être par là et on a aussi Marcel Carton. Bonsoir.
24: Oui, bonsoir, bonsoir à tous. Bonsoir Gérard, bonsoir Filda, bonsoir Manu, bonsoir les auditeurs.
25: Bonsoir Marcel.
8: Salut à toi Marcel.
1: T'appelles d'où?
24: J'appelle de Pithiviers.
1: Fréquence.
24: 102.
1: Hein?
24: 102.
1: 102 quoi?
24: 102.
1: Bah tout à l'heure, on en a eu un de Pithiviers, il nous a pas dit la même.
24: Ça, c'est Pithiviers Est.
1: Ouais. Bon, alors, monsieur Mazur, on l'a toujours pas.
8: Bien, mon pote.
1: Malheureusement.
9: Je le rappelle.
1: Ah, il avait coupé,
9: je sais pas, ouais.
1: Ok, bah, on va.
9: Il voulait les Pumpkins et t'as pas mis ça, peut-être qu'ils
24: aient bien, du rock'n'roll un petit peu, là.
1: Alors. Donc on va. T'as entendu la question, Marcel, ou pas?
24: Tout à fait. Bah justement, j'ai demandé à ce qu'on m'appelle justement pour cette question parce que bon, moi j'ai un statut d'ex-otage. Étant donné que je suis parti à Jolo là pour faire un reportage pour mon canard, je suis journaliste.
8: Uh-huh.
24: Et donc je suis allé à Jolo et puis je voudrais dire, enfin porter un témoignage ici devant tous ces auditeurs et pour dire qu'en fait Jolo c'est pas l'enfer qu'on nous a décrit dans les médias, que ce soit dans Paris Match, dans Voici ou d'autres canards.
1: Non mais t'as pas besoin de préciser les marques de canards, s'il te plaît.
24: Très bien, je m'y assieds. Voilà.
1: Eh donc, si t'as du monde derrière, tu leur dis qu'ils se calment.
24: Non, j'ai pas de monde derrière, c'est ma radio qui ronronne.
1: Ouais bah alors t'éteins ta radio complètement.
24: D'accord, je l'ai fait en direct live. Bouge pas.
1: Non, mais.
24: Voilà. C'est fait. Ah non, c'est pas moi.
1: Et maintenant, c'est.
8: Larsen.
24: C'est pas moi.
1: Et le Larsen.
24: C'est faux. Tout ça, c'est pas faux.
8: C'est un coup monté, ça.
24: Voilà, c'est un coup monté. Donc, je te disais que bon, je suis allé à Jolo. Bon, il se trouve que j'ai été pris en otage par un concours de circonstances.
1: Abrège.
24: Je vais abréger vite fait. Et donc, je voulais dire que, juste pour dire que c'était pas l'enfer qu'on nous a décrit dans les médias, que moi, je suis sorti avec deux geôliennes, Natacha et Rachida, là-bas.
1: Bon, alors, et Marcel?
24: Oui.
1: Au revoir.
24: Non, pas du tout. Pas
1: au revoir.
24: Non, mais là, c'est sérieux, hein.
1: Au revoir.
8: Hop, la fumée.
1: L'autre, vas-y, je te donne des noms de magazines, après je te donne le nom des nanas, et puis quoi encore. Poursuite.
8: Mais je t'ai déjà répondu, moi, Gérard.
1: Non. T'as pas répondu.
8: Ah bah si, tu vas répondre, otage.
1: Eh, tu réponds, je te dis au revoir.
8: Écoute, donc, avez-vous déjà vécu une catastrophe?
1: Bon, allez, au revoir.
8: GG.
1: Qui Poursuite. Qui on a shooté? Vas-y, encore.
8: Encore!
9: Voilà, ça y est.
1: Bon, l'internet.
9: Ouais, à propos de Jolo, il y a Seigneur qui demande que risquent les coupables d'une catastrophe naturelle?
1: Mais attends, c'est pas sur Jolo ça?
9: Mais non, mais les gens qui sont à Jolo et qui prennent les gens en otage, qu'est-ce qu'ils risquent?
1: Pour l'instant, comme là.
15: T'es du Nord, Mathieu, t'as un accent, non?
9: Le Nord de Lille.
1: Ouais, d'accord. On te demande si t'es du Nord, non de Lille. Bon, ok.
9: Mais du Nord de Lille.
1: Ouais, Manu.
15: Mais il vient de te poser.
1: Non, mais attends, je prends les auditeurs avant, je répondrai à sa question aussitôt.
15: Ça, c'est pour t'embrouiller, ça.
9: C'est une tactique. Lâche pas l'affaire, tu le connais pas, c'est un vieux filou. Ouais. On accueille Marie Noire, bonsoir.
26: Oui, bonsoir, c'est Marie Noire. Je viens de jouir sur Jean-Louis.
8: Mm-hmm. Bonsoir, Marie.
1: Fréquence
26: 118.1.
1: Et après
26: Manu.
9: Après, tu réponds à la question de Mathieu.
1: Il y a plus d'autres.
9: Non, il y a plus personne.
27: Monsieur Gérard, je suis de retour.
1: Oui, oui, je sais. Manu m'a fasciné.
27: Pardonnez-moi, j'ai eu une envie pressante d'aller uriner et voilà, c'est fait.
1: D'accord.
27: En tout cas, merci pour Machin Pumpkin. Hein. J'ai beaucoup apprécié.
1: Et Anka. J'ai dit que ça fonctionne. Non, mais tu répares rien, tu sors des studios, c'est tout. On n'a pas besoin de singes dans les studios.
27: Monsieur Gérard.
1: On n'a pas besoin de singes dans les studios.
27: Monsieur Gérard. Monsieur Gérard, ouais. Pourrais-je vous poser une question, s'il vous plaît?
1: Non, mais attendez, parce que là, je vous répondrai. Bon.
18: Gigi, tu te rassembles. Alors, donc, la question de Seigneur, que risquent les coupables d'une catastrophe naturelle?
1: Bah, de toute manière, si c'est sur Jolo, donc ça, ils vont risquer. Maintenant, c'est à eux de voir. Donc, ça va être au gouvernement de leur côté de savoir comment que ça va se terminer pour eux. Hein. Pour ceux qu'on fait ça. Sinon, après, il n'y a plus rien.
18: Non, c'est bon là.
1: Combien qu'on est à peu près là? On est remonté à 9000, 8000?
18: 8900. Ouais, on arrive bientôt aux 9000.
1: Mmh, bon, c'est bon.
15: C'est du bon boulot, mon con.
1: Dégage, toi. Monsieur Mazur, donc vous vouliez...
27: Monsieur Gérard, je voudrais juste vous demander une petite faveur. Écoutez, depuis tout à l'heure, j'entends la voix de cette jeune fille qui s'appelle Anne, je ne sais plus comment.
1: Ouais.
27: Écoutez, je ne puis m'empêcher de me caresser le corps en entendant son organe. Pourriez-vous me la décrire, s'il vous plaît?
1: Ah non, ça, vous l'aurez... Non,
15: c'est un débat sur les catastrophes.
1: Vous l'aurez en antenne, si vous voulez, elle se décrira.
27: Écoutez, vous n'avez qu'à me la décrire succinctement.
1: Non, mais vous l'aurez en antenne tout à l'heure.
27: Oh, vous êtes vraiment très concupiscent.
1: Alors, pensez-vous que les otages de Jolo est une catastrophe naturelle, monsieur Mazur?
27: Oh, bah, tout à fait. Oui, absolument, oui. Oui, absolument. C'est une catastrophe totale. Naturelle, je ne sais pas, mais catastrophe, en tout cas. Parce que quand même, monsieur Gérard, je crois que vous serez de mon avis. Moi, si j'avais été à la place du groupe Abou Sayyaf qui a enlevé le groupe de journalistes, je me serais démerdé au moins pour enlever des journalistes de Canal+, ne serait-ce que pour avoir un abonnement gratuit.
1: Ouais non, mais faut éviter de donner des...
15: Ouais, pas trop de noms, quand même. Hein.
1: Faut éviter de donner des noms, quand même.
27: Ah, je vous prie de bien vouloir m'excuser.
1: Bon, Anka, tu sors des studios, s'il te plaît, merci.
27: Pourriez-vous me la décrire, monsieur Gérard?
1: Dehors des studios, t'as pas besoin de... J'aime pas...
15: Anka veut s'asseoir à côté de Gérard.
1: Non, alors, dehors.
18: Anka.
1: Dehors.
18: Franchement, tu fais ce que tu veux, mais tu le fais surtout pas transpirer.
1: Ouais. Dehors. Dehors.
18: Ah ouais, il pique, hein.
1: Dehors.
5: Non, il pique. Ça pue.
1: Dehors.
5: Ça pue.
1: Inondation.
5: Moi, je pense qu'en ce moment, la prise d'otage est quand même bien à la mode. Et c'est vrai que ça s'est un petit peu dénaturé, quoi. Parce qu'il y avait quand même un art de la prise d'otage avant.
26: Ouais, c'est
5: faut savoir que ça s'est perdu, parce que regarde maintenant, les otages y reviennent. Déjà, ils reviennent, première chose.
1: Ouais. Bah, ça y est,
5: avant, on prenait quand même le temps d'en abattre un ou deux, histoire de faire comprendre aux autres.
1: Ouais, mais là,
5: et ceux qui reviennent, ils n'ont pas été torturés, pas de cicatrices, pas de balafres, rien.
26: Moi,
5: je dis que tout fout le camp.
1: Non, mais tous les Français donc ont été sains et saufs. Hein.
15: Ils sont tous sauvés. Là.
1: Non, il en reste encore. Hein,
15: non, mais non.
1: Ah
15: non, c'est fini.
1: Ah, c'est putain.
15: Suite au prochain épisode.
5: Qui prouve bien que la prise d'otage a perdu un peu de son parfum.
15: Ouais, puis il faut qu'il tourne le deuxième maintenant.
1: Manu.
18: Oui, on va accueillir Pousséo. Bonsoir.
26: Bonsoir Pousséo.
10: Bonsoir Pousséo. Je peux le brasier. Bonsoir Pousséo. J'ai un screen, je me prends deux gammes. Bonsoir Pousséo.
27: Oui, bonsoir madame.
26: Bonsoir.
1: Pousséo.
10: Oui. Oui, bonsoir.
1: Ta fréquence.
10: 104.2.
1: Oh là là, je crois que celui-là, il va pas rester longtemps encore. Bon, allez, hop, on le torpille. Oh, allez, hop. T'as galéré, tu vas galérer, qu'on va reprendre, qu'on ne veut plus.
18: Ouais, il y a Starsky là qui dit un truc très juste sur les otages de Jolo, comme quoi ils ont au moins l'avantage d'avoir leurs photos de vacances gratos avec une vidéo et tout.
1: Ouais, mais d'accord, mais c'est pas. C'est
5: et
1: quand
5: de la beubar,
1: même...
5: et de la beubar quand même.
1: Ouais, mais ça,
15: c'est la maxi beubar.
5: Ah, tu reviens avec une belle beubar, hein.
1: Ouais, mais ça, c'est quand même. C'est pas marrant non plus de rester comme ils ont vécu pendant.
5: Sans rasoir.
15: Ça fait bien 15 ans que t'es comme ça, toi.
1: Marie Noire.
5: Enfermé dans une cave.
26: Moi je trouve pas franchement que ce soit une catastrophe, parce que moi ce que je crois c'est qu'en fait le truc ça a été tout mis sur pied pour que les mecs ils rentrent chez eux, ils écrivent des bouquins et après ils sont pétés de thunes.
5: C'est vrai.
1: Non,
5: c'est
1: ça...
5: possible. Mais c'est si, possible.
26: Attends, tu les as vus à la télé, ils étaient en bonne santé, rigolés, tout ça, vas-y, que je te pète le... vas-y.
5: Ouais,
1: non mais ça attends, si tu dis que c'était un truc monté, c'est faux, parce que c'est pas parce qu'ils vont pas sortir un bouquin, c'était des journalistes. Hein.
27: Monsieur Gérard.
1: Attendez monsieur Mazur s'il vous plaît, merci. Il y a eu quand même deux journalistes de France 2 hein, quand même là-dedans. Hein.
26: Oui, mais ils sont partis là-bas pour écrire un livre.
1: Non, trois.
15: Un demi, il y avait un petit.
26: C'est France 2 qui a payé, c'est France 2 qui a payé.
1: Ça je peux te démentir,
3: avec une agence de voyage, mais bien sûr.
1: Non, il y a eu aucune
3: opérateur là-dessus.
1: Il y a eu aucune rançon de payer pour que les Français reviennent en France. Parce que c'est ce que Inondation veut dire. Donc je reviens sur ce qu'il veut dire.
27: Monsieur Gérard, si vous vous rappelez bien, il y a de cela à peine 2 ans environ, lorsque certaines personnes ont été prises, vous savez, dans une avalanche et se sont retrouvées bloquées sous des mètres et des mètres de neige, eh bien ces personnes ont écrit un livre après, est de notoriété publique, n'est-ce pas, que ces personnes ont déclenché l'avalanche exprès de justement pouvoir écrire ce livre relatant leurs aventures, n'est-ce pas?
18: Ah, c'est très bien ce qu'il a dit là, monsieur Mesure.
3: Et franchement,
1: attendez, parce que là, ça devient le bordel. Attendez, s'il vous plaît, monsieur Mesure, taisez-vous, s'il vous plaît. Anka, tu sors avec ton bordel, s'il te plaît, ça pue là-dedans, tu dégages.
18: Ah non, ça sent.
1: Marco, dehors.
15: Mais Marco, pourquoi t'es en
1: caleçon?
15: Il est en calbut, Marco.
1: Dehors. Dehors.
3: T'as la nouille qui dépasse là, Marco.
1: Dehors!
11: Il cherche son jean!
1: Dehors!
3: Bah venez mon jean!
1: T'en as rien à foutre dehors! Dehors! Dehors!
18: Ils vont au cul!
1: Allez, dehors! Mais c'est elle là!
15: Ah, mais pourquoi t'as mis ton parfum, Gérard? C'est quoi?
18: Ah, ça c'est. Ça brise ça, ça?
15: Non, ça c'est Zoumer pour
18: ça brise le mythe, ça!
1: Putain, mais elle est complètement tarée celle-là!
15: Ah, ça a cassé l'ambiance, ça sent bon!
18: GG, il y avait.
1: Ça pue, merde!
15: Bah non, mais tu te sens les pieds aussi là!
1: Attends, ta gueule quoi! Et puis le fais gaffe, parce que tout à l'heure ça va choper pour ta gueule aussi!
15: Ok! Eh,
1: je préviens que si je termine pas à 10 000 sur l'internet.
15: Mathieu, à toi de pomper! Hein.
1: Okay. Le 3, il y aura pas de débat sur il y aura pas de prochain débat. D'accord. Je veux 10 000 connectés sur l'internet.
18: Okay. On a 9002 là, c'est bon. Ça monte.
3: Il y aura un débat mais sans eux.
1: Ouais, ben sans les deux autres non plus.
15: Faut ouvrir un peu là.
18: Oh putain,
15: faut ouvrir parce qu'elle va crever.
1: Non mais c'est l'autre, je pense qu'elle était foutre ça ici elle. Hein. On en était. Ouais, Mathieu.
18: Ouais, il y a Judge qui disait comme quoi les journalistes de France 2 auraient trouvé la force à Vadar de fuir Jolo, soi-disant parce que GG, tu devais aller là-bas. Alors c'est une grosse révélation, c'est un scoop pour aller soutenir le moral des otages. C'est vrai ou
1: non? Pas du tout.
18: Ah bon?
15: Non mais c'était un faux.
18: Un faux GG.
15: Non, pas un faux GG, un faux comment il un merde. J'ai perdu le mot là.
18: Otage.
15: Un faux otage, oui, voilà, un faux otage.
1: Manu, il y a d'autres.
18: Oui, il y a Jean-Maxime. Jean-Maxime, bonsoir.
12: Oui, bonsoir Manu, bonsoir Philou, bonsoir. J'ai oublié ton
15: Mathieu.
12: Nom. Mathieu. Bonsoir Mathieu, bonsoir tout le monde.
15: Bonsoir.
27: Oui, bonsoir.
26: Bonsoir.
27: Bonsoir
3: Maxime. Bonsoir.
1: T'appelles d'où?
12: J'appelle de Morlaix.
1: Fréquence, s'il te plaît.
12: Enfin, 15.7.
26: Oh, j'allais le dire.
15: Ah, excuse-moi,
1: Cudan. Attends 5 minutes. Attendez 5 minutes.
15: Ah, qu'est-ce qui se passe?
18: Qu'est-ce qui se passe encore?
15: Gérard?
18: Non, c'est parce que ça sent le parfum.
15: Ah, Gérard, ferme les portes.
18: T'es pas habitué, GG.
15: Il a peur.
3: Il s'étouffe, là.
18: Ah, j'ai le nez qui pique, j'ai les yeux qui pleurent.
12: Il a mis son brut de merde.
18: Hein. Putain, moi, je vais payer double, hein, JB.
1: Alors, Jean-Maxime, tu veux répondre, Jean-Maxime, avant qu'on passe à l'autre question, non?
12: Oui, et si tu pouvais juste me répéter la question.
1: Donc, pensez-vous que la prise d'otage de Jolo est une catastrophe naturelle?
12: Non, je pense pas qu'on puisse élargir ça au domaine du naturel. Mm-hmm. Je pense que c'est une catastrophe tout court, Gérard.
1: D'accord.
12: Par contre, j'étais d'accord avec un auditeur qui disait que en fait la tragédie n'était pas si importante que ça.
1: Inondation alors.
12: Voilà, peut-être. Et parce que moi j'ai
1: Non, et dehors là. Oh.
12: Allô.
1: Non, attends, 5 minutes Jean-Maxime. Oh là, non. Hey. Gaël dehors, Allez hop, moi je veux pas de bordel le jeudi soir dans mes débats.
12: C'est des animaux ces gens-là.
18: Bon, Gérard, moi ça m'intéressait vachement et je pensais qu'on était bien parti, tu vois.
1: Ouais, mais il faudrait peut-être que ça. Oh,
3: c'est bon là.
1: Oh là là. Mais ça y est là.
18: Allez dehors là. Oh.
1: Allez hop.
18: Dehors les Romano, dehors. Merde.
26: C'est pas fait avec de l'avion.
1: Tout le monde dehors là.
18: Dehors les Romano, on y va.
1: Oh là.
18: C'est bon, c'est carré.
1: Bon, donc. Jean-Maxime.
24: Oui, donc, pour te donner des précisions un petit peu sur Jolo, parce que j'ai un copain qui est allé à Jolo pour, pour vendre des substances illicites. Hein.
1: Ouais. Mmh. Non, mais tu voulais répondre Jean-Maxime.
24: Oui.
1: Tu voulais répondre là sur ce que... Sur inondation...
24: Oui, je voulais en fait apporter des précisions sur le débat.
21: Des savonnettes au débat, ouais.
24: On dit bon, qu'ils ont souffert. Bah, il faut savoir quand même que moi, j'ai un ami qui est allé à Jolo pour vendre... je peux le dire ou pas, de la drogue douce?
1: Non. Maintenant que tu l'as dit, t'aurais mieux fait de te calmer.
24: Bon, alors, je le dis pas.
1: Si maintenant tu l'as dit, t'aurais pas dû.
24: Tant pis. Donc il est allé à Jolo pour faire ce qu'il avait à faire.
1: Mm-hmm.
24: Et donc là, il est sorti avec deux otages. Parce qu'il faut savoir que les otages ont quand même de la liberté. Hein. Et il les a amenés, il m'a dit, à une boîte, le fucking Blue Boy, à Jolo, tout ça.
1: Non, pas là où ils étaient, malheureusement.
24: Il y a des boîtes, hein,
1: Je vais te dire une chose, que quand même, ils ont les Français ont dit qu'ils avaient été maltraités, c'est
24: pas
1: vrai.
24: Pas du tout.
1: Si.
24: Non, tu vois les terroristes et les otages en train de danser la Macarena.
1: Non. Eh, Jean-Maxime, là, moi, je peux te dire une chose, que là, t'es en train de répondre à côté de la plaque. Non, c'est faux. Je veux dire une chose, que là, t'es en train de déconner. Et inondation, quand je dis que...
15: J'ai coupé.
1: C'était qui?
15: Je sais pas.
18: Non, c'est bon.
1: Jean-Maxime.
24: Oui.
1: Donc il est là. Marie Noire.
26: Oui.
15: Marie Noire.
1: Inondation.
21: Toujours là, bien sûr, fidèle au poste.
1: Monsieur Mazur.
27: Je vous écoute.
21: On est tous là, c'est parti.
15: Ça, je sais pas, il y a un problème. Justement, le sujet de mecs de Jolo, on disait tout à l'heure que c'était peut-être bidon, parce que, tu sais, quand il a été libéré, là, le journaliste de France 2, il est arrivé à l'aéroport, il y avait déjà des journalistes et tout qui l'attendaient, il a parlé. Ouais.
21: Il paraît que c'était une fausse barbe qu'il avait en plus.
26: Ouais. C'est une fausse barbe.
1: Non, ça, je peux vous.
26: Le mec, il était à l'hôtel.
1: Oh, mais allez, Marie Noire!
26: Mais c'est vrai, en plus.
1: Attends, tu me laisses répondre à la question. Puis là où je te dis au revoir, toi.
21: C'est Galasunda, quand
1: même. Alors, au revoir. Hop. Terminé.
18: Qui?
1: Marie-Noire. Hop. Comme ça, celle-là, va pas se permettre de...
18: Okay.
1: Donc, tu disais que pour le journaliste de France 2, là, qui était libéré avec les deux Français, là.
15: Ouais.
1: Donc, c'est la journaliste, pas les deux journalistes, parce que les deux journalistes, c'est eux qui ont pris la fuite carrément, hein.
15: Ah bon?
1: Donc c'est la journaliste, la femme.
15: Non, mais je veux dire, il y a un mec là, le mec dont tout le monde parlait quand il est revenu de Jolo là, le français, quand il est arrivé, il est descendu de l'avion, il y avait déjà 20 000 journalistes qui étaient là, il l'interviewait, il parlait, il était là, oui, ça va, donc ça s'est bien passé.
21: Ouais, et attends, en plus, Gégé, attends, si je peux me permettre.
26: Gérard, c'est Anka, en fait j'ai pris le numéro secret pour pouvoir passer directement au standard, tu me manques.
21: Ne fais pas chier.
27: Ah, mademoiselle Anka, pourriez-vous vous décrire, s'il vous plaît, c'est Monsieur Mazur.
26: Monsieur Mazur, c'est entre Gérard et moi, je voudrais vraiment revenir dans le studio.
27: Ah, Monsieur Gérard, il faut accepter cette personne.
1: Tu raccroches, j'ai plus besoin de toi.
27: Monsieur Gérard, pour une fois qu'une femme veut de vous.
1: Non, moi, c'est terminé. Monsieur Mazur. Monsieur Mazur.
27: Mais peut-être allez-vous pouvoir lui toucher les tétés, Monsieur Gérard, allez savoir.
21: Ça te changera ton bout d'invité.
1: Bon, Monsieur Mazur, ça commence à suffire.
26: Bon, Gérard.
1: Merde à toi.
24: Mais t'as déjà vu.
26: Oh, Gérard.
27: Touchez-lui les tétés, Monsieur Gérard.
1: T'as déjà putain, vu. Putain, le débat. Ta gueule.
24: Elle a deux tétons collés au torse.
1: Ta gueule, toi, Marco. Voilà.
21: Oh, c'est chaud.
1: Mathieu, ouais.
18: Ouais, pour fêter les 10 000, 26 connexions, on a passé la barre des 10 000, grand moment.
15: Putain, on y attendait, on l'attendait.
18: Pas, hein, ouais. J'ai pas n'importe qui sur le net.
1: Zoomeo. Qui c'est alors?
18: J'ai le maire de Morlaix, Laurent Houtan, il s'appelle, et il aimerait que tu fasses parler un peu plus Jean-Maxime.
1: Bah, Jean-Maxime, il a répondu à la question normale, hein, donc
15: j'attends toujours ma réponse, moi, mais bon.
1: Bon,
15: c'est pas grave,
1: ouais,
15: hein.
1: Mais de toute manière, quand ils ont été libérés, de toute manière, c'est vrai qu'il y avait tous les journalistes là-bas, et donc, pourquoi? Bah, parce que c'était les Français, donc c'est tout. Parce que l'Allemande, là, qui a été libérée en premier, parce qu'elle était pas bien, là-bas, en Allemagne, on sait pas s'il y a eu des journalistes ou pas qui l'attendaient. Donc c'est
18: qu'il paraît qu'elle a pris
15: la France alors.
18: Il paraît qu'elle a pris le Concorde pour rentrer.
1: Mais non, mais attends, fallait voir comment qu'ils ont été traités. Il y en a qui disent qu'ils étaient bien traités alors que c'est faux parce qu'on a vu comment qu'ils étaient traités.
18: Ils étaient traités de tous les noms, va fermer,
15: va du pied.
1: Vous avez
18: attends,
21: Manouche.
1: Bon, on s'éternise plus
18: là-dessus. Oui, c'est moi.
1: Alors personnellement, pouvez-vous...
15: C'est la combien celle-là?
1: La 8e.
15: D'accord. Il y en a 15. Non, on va faire une sélection après.
1: Personnellement, pour vous, est-ce qu'il y a assez de catastrophes? On va demander à Jean-Maxime.
24: Non, il y en a assez. Il faut du bonheur dans ce monde.
1: Ouais, bah ça.
24: Vous portez un message de paix.
1: D'accord. Voilà. Inondation.
21: Moi, franchement, pour moi, ça le fait, ouais. Franchement, c'est tranquille, ça me suffit. Franchement, moi, je m'en contente, hein, c'est pisse, quoi.
24: Ça le fait.
1: Bon, alors, inondation...
21: Il y en a pour tout le monde, non, mais il y en a pour tous les goûts. Un petit coup de tremblement de terre, un petit coup d'inondation, voilà, un petit coup d'avion.
24: Clive, c'est parti.
1: Franchement, bon, allez,
21: tout le monde trouve son compte, hein.
1: Ouais, ben, inondation, au revoir.
21: Mais qu'est-ce que j'ai dit?
1: Allez, hop, au revoir. Au revoir.
9: Bon, ok, c'est bon.
1: Et monsieur... ouais, Manu, on a d'autres auditeurs.
9: Ah non, non, pas pour l'instant, excuse-moi.
1: Ouais, il faut faire vite, là, hein.
9: Oui,
1: question hier, Monsieur Mazur, attends, Mathieu,
27: oui.
1: Pour vous.
27: Bah écoutez, oui, moi je dirais qu'il y en a assez, il y en a au moins une par mois, donc ça me semble amplement suffisant, n'est-ce pas?
1: Ouais, mais il faut dire que là, en catastrophe, on était quand même gâtés entre le.
27: Absolument.
1: Entre le Concorde, le Kousk.
27: Le
1: Kousk,
27: oui.
1: Qu'est-ce qu'on a eu?
15: La tempête.
1: La tempête, oui. Les carpérés qu'on a pas, qu'on a oublié de préciser.
27: Ouais, personnellement, ma mère est tombée d'une chaise aussi, c'était.
1: Monsieur Mazur, si vous voulez terminer le débat, je vous ai dit de vous calmer.
27: Ah, mais je suis tout à fait calme, je participe au débat, vous me posez une question, j'y réponds, monsieur Gérard.
1: Non, parce que là, ça commence à suffire aussi, hein, de. Parce que c'est moi qui ai demandé à ce que vous reveniez.
27: Reveniez, oui. Hein,
1: que vous reveniez sur faire les débats, mais sous des conditions, d'accord?
27: Ah, ben, je les respecte entièrement, vous avez pu remarquer, je me tiens très bien.
24: N'oublie pas de l'Erika aussi, hein, qui a saccagé nos plages bretonnes.
1: On va en discuter.
24: On y tient.
1: Ouais,
24: à
1: Manu.
9: Oui, on va accueillir en pleine poussette. Bonsoir.
21: Salut,
1: pleine poussette.
21: Bonsoir. Bonsoir, Gérard. Bonsoir, tous les auditeurs et tout le monde.
27: Bonsoir, madame pleine poussette.
21: J'appelle de Bretagne.
1: La fréquence
21: 101.1.
1: Merci pour le
21: Larsen.
1: Et pleine poussette.
21: C'est pas moi qui ai fait de l'arsène.
1: Ouais, ben, calmos, hein,
21: calmos, je vais te foutre mon gain, tu vas voir.
1: Alors, au revoir. Allez, pleine poussette.
21: Non, mais je plaisantais, j'ai
1: terminé. Voilà, comme ça, le l'arsène, il sera encore meilleur.
9: Ça tombe bien, parce qu'on accueille Érection Vulvanique. Bonsoir.
11: Oui, bonsoir.
1: Érection.
11: Érection Vulvanique, oui.
1: Ouais, t'appelles d'où?
11: J'appelle de Corbier-les-Gonades, dans l'Ain.
1: Fréquence
11: 101.1.
1: Bah ouais, il y en a un qui vient de 101.1 aussi que je viens de virer tout de suite.
11: Ouais, c'est bizarre.
1: Oh
9: Gérard, il a des sapes, il lui envoie son soutif.
15: Oh putain, il y a Marco qui vient de retirer le soutif d'Anka.
9: Oh là là, c'est dégueulasse.
1: Bon, ouais, ça commence à bien faire ce bordel. Hey, allez.
24: Quoi après?
1: Non, vous allez réfléchir à la question. Manu.
15: Oh, je suis pas prêt là.
1: Un disque.
15: Oh, je suis pas prêt là.
1: Non, mais je m'en fous, tu mets un disque comme ça. Allez, hop.
15: Hey, Manu. Mais Marco, tu reprends le soutif d'Anka là.
1: Hop, tu m'envoies un disque comme ça au hasard.
15: C'est quoi ça?
18: Mais
15: non,
18: 9980
15: là. Ouais,
1: ben.
15: Oh merde.
1: Faut s'accrocher. Ah là là. Non, alors, la question.
15: Oh là là, c'est pénible ça.
1: Voilà, Larsen là, on va arrêter là pour l'instant, ça va, ils vont se calmer un peu les esprits là, les deux trablots là. Donc on va pas faire celle-là, on va modifier, on va descendre parce qu'il reste plus que 10 minutes d'antenne. Avez-vous suivi à la télé la catastrophe du Titanic? Et qu'en pensez-vous? Et on se retrouve tout de suite après.
13: On va au cul.
1: Avec le Concorde discothèque avec
15: bien à l'hôtel. Je suis pas prêt. Fais un sondage rapidement. Alors.
9: Ouais, un petit sondage. Vas-y, GG. Moi, ça m'intéresse.
18: Je me dépêche, sinon, ça.
1: Alors, sondage, ça va être le dernier. Non, il nous en reste en.
9: Vas-y, GG.
1: Quelle catastrophe vous a le plus marqué?
13: On va au cul.
1: 66% de. 66% ne peuvent pas répondre car ils étaient à l'hôtel. 45% des gens qui disent que c'est la boue de mon cul en 85, n'importe quoi. 55% des gens pensent que c'est la prise de la Bastille, si on veut, et 98% pensent que c'est la fin d'Ayrton Senna sur le verglas. C'est complètement
15: c'est débile.
1: Et donc, merci pour mon micro.
15: Ah, c'est pas moi.
9: Non, mais je sais pas.
1: Puis là, merci.
15: Non, c'est pas moi, c'est bon.
1: Donc, on va s'écouter le Concorde discothèque avec Viens à l'hôtel. On va foutre le feu et on se retrouve tout de suite après pour la suite et la fin du débat sur les catastrophes. Et je veux 10 000 personnes sur l'internet. À tout de suite.
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1: Et voilà, on venait d'écouter le Concorde discothèque avec Viens à l'hôtel. On va foutre le feu et je viens d'avoir le bilan du site internet. On est à l'heure actuelle à 10 846 connectés.
15: C'est gagné.
1: Et voilà. Alors, pour ça, on va récupérer, pour terminer le débat avant la réunion qui va se produire dans les studios tout à l'heure. Érection vulcanique.
26: Vulcanique, oui, rebonsoir.
1: Rebonsoir. Oh là, qui c'est qu'un... Ah. Le Larsen, s'il vous plaît, merci. Jean...
0: Oh.
1: Érection.
26: Oui.
1: C'est érection. C'est toi qui fais du Larsen comme ça.
26: J'ai pas de radio.
1: Oh là, c'est... Jean-Maxime.
13: Oui, bonsoir.
1: Rebonsoir. Monsieur Mazur, pour finir.
27: Oui, toujours là.
1: Non, j'avais oublié. Vaison-le-Romain, t'appelles d'où, s'il te plaît?
17: Oui, bonsoir, c'est Vaison-le-Romain. J'appelle de Vaison-la-Romaine, 112.2. Bonsoir à tous.
1: Alors, la question, donc, je la répète pas, vous avez tous entendu.
26: Est-ce que vous pourrez la répéter, s'il vous plaît?
1: Ouais, parce que moi, Érection, tu l'as entendu avant.
13: On a écouté Madonna.
1: Non,
13: Madonna,
17: on a kiffé
13: sur
17: Madonna.
1: Avez-vous suivi,
19: Getting to the groove. Regarde ta montre. Calme, montre.
1: Vaison et Jean-Maxime, vous vous calmez ou je vous dis au revoir tous les deux?
13: Je pourrais faire des galas.
1: Bon alors, Vaison, au revoir.
17: Non, attention, c'est pas la même voix.
19: Ça peut te faire reculer.
1: Bon alors, Jean-Maxime, hop.
13: Oui, alors la question, c'était...
1: Non, la question, c'est au revoir.
17: Au revoir.
1: Voilà, comme ça sera plus vite la question pour toi. Alors, je répète la question.

0: Bah quoi, je réponds à ta question, tu me demandes si je l'ai vu à la télé, je te dis non, je l'ai vu au cinéma.
1: D'accord. Monsieur Mazur, pour
0: c'est
1: finir.
0: Carré, non, ouais. Merde.
2: Monsieur Gérard, ouais,
1: attendez, monsieur Mazur. Eh, hey, Vaison le Romain.
0: Quoi?
1: T'as dit j'étais taré?
0: Non, je dis c'est carré.
1: Non, t'as dit taré, au revoir.
3: Non, il a dit c'est carré.
1: Au revoir.
4: Je crois qu'il a dit c'est carré, Il a dit c'est carré.
1: Non, taré. Eh, hey, hop, au revoir, bonne nuit. Voilà, ma géographie, je la connais mieux que toi.
5: Gégé, on accueille, pour répondre à cette sublime question, on accueille Vieuxgen. Bonsoir.
6: Salut Gérard, salut tout le monde.
1: Bonsoir. T'appelles d'où, Vieuxgen?
2: Monsieur Vieuxgen.
6: J'appelle...
1: T'appelles d'où?
6: De Toulouse.
1: Fréquence?
6: 102.8.
1: Oh là là là, putain, mais vous allez vous réveiller dans les 4 dernières minutes, là, où
6: je... Ouais, pas de problème, je suis chaud.
1: Ah, ouais, bah j'espère. Monsieur Mazur.
2: Oui, vous vouliez dire, pour le Titanic, vous vouliez dire, est-ce qu'on a suivi la catastrophe en direct?
1: Oui. Avez-vous suivi à la télé la catastrophe du Titanic?
2: Oui, mais en direct, voulez-vous dire?
1: Bah oui.
2: Ah bah écoutez, ça me paraît un peu difficile. En 1912, la télévision n'existait pas, monsieur Gérard.
1: Quelle année?
2: En 1912.
1: Ouais, mais quel mois et quelle date?
2: À quel mois et quelle date? Oh, je ne sais plus, je crois que c'était entre novembre et mars.
1: Non.
2: Je pense. Oui.
1: C'est la date précise, c'est le 14 avril 1912.
2: Ah, je ne savais pas que c'était la date d'anniversaire de monsieur Caprio. Bon.
1: Alors, ouais, écoutez, moi non plus. Vieuxgen.
6: Alors pas du tout, hein. J'ai pas pu suivre.
1: Mm-hmm.
6: Parce que je n'étais pas né déjà.
4: Tu l'as vu, Jean?
1: J'étais pas né non plus, malheureusement.
6: Donc voilà ta question et.
1: Bah ouais, mais je te dis la date. Donc pour la dernière question, on a un autre auditeur pour
5: finir. Oui, on a un dernier auditeur, on a Pompéi Moildar. Bonsoir.
6: Oui, bonsoir.
1: Quoi?
5: Pompéi Moildar.
6: Bonsoir, c'est Pompéi Moildar. Bonsoir.
5: Les gars, il est plein de suie.
2: Oui, bonsoir monsieur Dar.
6: Bonsoir tout le monde, bonsoir GG.
1: T'appelles d'où?
6: J'appelle de Bombourlet, bonsoir.
3: Mais je vais bien.
1: Fréquence,
6: c'est 117.5, c'est dans la Drôme maritime.
1: D'accord. Bonsoir. Donc dernière question avant qu'on aille un bilan internet.
4: Fais le bilan.
1: Non, c'est bon.
7: C'est bon.
1: Non, mais donne un peu de chiffres.
7: Ah non,
4: vas-y, donne des chiffres, putain.
3: Allez, donne des chiffres.
7: Allez, on est au-dessus de 10 000 là, mais là, faut pousser.
4: T'as
7: là.
4: Les intermédiaires.
1: 10 000 combien?
7: On est à 10 000 9 là, on va peut-être passer aux 11 000.
6: Oh.
1: 10 900.
6: Chaud.
1: Alors, dernière question. Y a-t-il plus de catastrophes en hiver ou en été? On demande à Erection Vulvanic.
8: Eh bien, ça dépend où tu es.
1: Mmh.
8: Par exemple, pendant la saison de la mousson.
1: De
8: la mousson.
6: De la mousse. Quand t'as de la mousse.
8: Et quand t'as mousse, quoi, tu vois.
1: Ouais.
8: Voilà.
1: Mmh.
8: Par exemple, en été, quand c'est la saison de la mousson, il y a des tornades.
1: Mmh.
8: Néanmoins, en hiver... En même temps, parce que c'est l'hiver de l'autre côté du globe, tu vois ce que je veux dire?
1: Oui.
6: Aux Antipodes.
8: Bah, il y a pas de mousson, donc il y a pas de catastrophe.
1: D'accord. Pompéi Moildar, je sais pas quoi.
6: Pompéi Moildar, c'est vrai qu'aux Antipodes, ça se comporte pas de la même manière. Moi, je dirais que l'hiver est quand même un peu plus dangereux.
1: Mmh.
6: Parce que t'as les mêmes catastrophes qu'en été, et en plus t'as le verglas.
9: Oh putain, verglas.
1: Non.
6: Chaud,
1: je vais te dire une chose, je répondrai tout à l'heure. Vieuxgen.
9: Bah bien sûr, c'était clair, c'est en hiver. Bah, ouais. Les plaques de verglas, c'est dangereux.
1: D'accord.
9: Et on peut glisser et se faire une vieille beuge après.
1: D'accord, alors Vieuxgen, tu feras pas la conclusion.
9: Non,
1: au revoir. Et monsieur Mazur, pour terminer.
2: Eh bien moi je dirais que ça n'est ni l'été ni l'hiver, n'est-ce pas, mais c'est à l'arrivée du printemps. À la fonte des neiges, qui entraîne de nombreuses catastrophes naturelles, notamment les avalanches, puisque la glace est molle, elle fond et elle tombe sur des gens qui n'ont rien demandé.
8: Exact.
1: Ben, disons, il y en a quand même aussi autant en hiver. Hein.
2: Ah, tout à fait. Mais
1: parce qu'en hiver, attendez,
2: oui.
1: Ouais, vous voulez rajouter quelque chose?
2: Cependant, notez juste qu'en hiver, elle est beaucoup moins molle.
1: Ouais, mais il y a quand même pas mal de catastrophes en hiver avec les avalanches aussi.
2: Oui,
1: hein.
2: Mais moins molle.
1: Ouais, mais c'est quand même, il y a quand même aussi plus de morts en hiver qu'en été.
2: Ah, bon, tout à fait.
1: C'est vrai. C'est vrai. Non, mais ça, ouais, d'accord. Il y a moins en été.
2: L'été est plus propice à des avalanches de pelouse, hein, à
1: ouais,
2: la
1: non,
2: montagne.
1: Ouais, non, mais d'accord. Je suis bien d'accord, monsieur Mazur. Mais ce qu'il faut dire, c'est que là, quand même, cet
6: il
1: été.
6: Il a trop fumé de pelouse.
1: Pompéi Moildar, tu te tais, s'il te plaît, quand je parle. Merci, ça me prend des vacances. Faut bien préciser que cet été, il y a quand même eu des catastrophes encore sur les routes qu'on aurait pu encore éviter. Hein.
8: Lesquelles?
1: Avec l'écart, là, celui qui est passé là sous un pont et qui a été renversé après.

0: C'est pas une Merco?
1: Comment?
0: Non, je croyais.
1: Non, mais tu peux préciser?
0: Non, rien, non, vas-y.
2: Merco.
1: La Merco, je pense que ça veut...
2: Merco.
1: Non, mais il y en a quand même eu deux quand même assez graves, hein, encore cette année. J'espère que ça va quand même cesser les accidents de car. Hein.
2: Bah, faut donc, arrêter les cars, ouais.
3: Mais en donc, revanche, les voitures, ça peut continuer.
1: Ouais, mais il y en a quand même eu moins cette année. Hein,
3: oui, bien sûr. Non, le mieux, effectivement, c'est que les accidents de car s'arrêtent, mais que les accidents de voiture continuent.
1: Non, mais ce qu'il y a, c'est que cette année, on a quand même eu, je sais pas combien exactement qu'il y a eu de tués sur les routes par rapport à l'année dernière, mais je crois qu'il y en a eu un peu moins que...
4: Mais comment... C'est parce qu'il y a des gens qui ont fait des cures, c'est pour ça qu'il y a eu.
2: Mais comment ça se fait, alors?
3: Donc, félicitons les tués, n'est-ce pas, monsieur Gérard?
1: Non, monsieur Bazur. Qui c'est qui voulait dire un
2: comment
1: truc?
2: Comment ça se fait qu'il y a des morts? Tu conduis pas, quoi, en fait. C'est ça que
1: non, mais, ouais,
2: à...
1: mais, non, mais ce qu'il y a, ce qui s'est passé dans les deux accidents de car, d'après ce qui a été dit.
2: Pas, ça peut pas être toi.
1: Non, mais je suis d'accord. Mais ce qu'il faut dire, c'est que d'après les boîtes noires.
4: Les rumeurs.
1: Les boîtes noires des cars. D'après les boîtes noires, c'est-à-dire les mouchards, donc apparemment le. Les mouchards. Mm-hmm. J'ai pas dit les mouchoirs. C'est les oreilles, c'est les comme le cul, ça se lave.
4: Les rapporteurs, les.
1: Donc, ce qu'il y a, c'est que apparemment, donc, les chauffeurs n'ont pas respecté les temps de conduite qu'il y avait.
2: Mais on en revient toujours au même problème.
1: Hein. Mais ouais, mais ça, c'est...
0: On va pas refaire le débat sur les routiers.
2: Voilà.
1: Non, mais ça, c'était pour préciser quand même sur les catastrophes, quand même. Il y a eu quand même des catastrophes aussi.
2: En routier.
1: Sur les cas en car, d'accord? Ouais. Comme en car, sur les carperies et tout.
0: Oula,
1: ça.
0: On parle pas de ça, c'est
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1: Eh, tu fermes ta grande gueule et tu sors des studios. Non mais complètement taré le Marco, mais c'est pas grave, il vient de se faire trancher par sa copine. Il a fait une teupie.
4: Elle y a fait une teupie.
1: Bon, dernier sondage et puis après on va faire la conclusion. Ça, ouais. Alors d'après vous, qu'est-ce qui provoque les catastrophes? 51% des gens qu'il y a toujours un moustachu dans les coupables, ça c'est faux. 37% des gens disent que la plupart des catastrophes c'est faux comme Roosevelt. Et 21% des gens estiment que ma question sans la sueur, c'est complètement du bidon, les sondages. Alors, conclusion. Bidon.
4: Tiens, pour la conclusion, on a Boom Blaster. Hein,
1: Non,
3: il veut conclure,
2: Bonsoir, Boom.
1: Salut, Boom.
3: Ça va bien? Oui, bonsoir, monsieur Boom.
6: Bonsoir, monsieur Mazur, comment ça va?
1: Alors, conclusion, t'appelles d'où, Boom, avant la conclusion? Dépêche-toi de me donner la fréquence.
3: Ivry.
1: 101.9, merci de m'aider. Donc conclusion de l'IRC avec le chiffre exact.
7: On arrive à 12004.
4: Non, écoute, 12000 quoi?
1: 12400 connectés.
3: Bravo.
7: 12003.
3: Ça a battu encore de
1: blaireau. Ouais, c'est bien. Alors érection vulvanique, conclusion de ce débat.
0: Oui, c'était un débat ma foi de merde. Mmh. Et je vais dire que la catastrophe ce soir, c'était ton débat, c'était pas tout ce dont on a parlé.
1: D'accord, et bien si t'es pas contente, le prochain coup, tu restes chez toi. Bonne nuit. Ben moi, je te chie au cul, ma pétasse. Voilà. Boum.
3: Ouais, bon, c'était un débat. Je pense qu'on n'est pas trop sorti des limites. Hein. On a été tout ce qu'il y a de plus...
2: correct.
3: Poli, ok, correct.
2: Correct.
3: Correct, pardon.
1: Correct.
3: Et c'était pour savoir si tu pouvais, en fait, rechanter la chanson que tu as chantée au Caracoquel. Hein.
1: Non. Pas de chanson.
3: Possible, pour finir sur une note de bonne humeur.
1: Non, terminé.
3: On a parlé des catastrophes. Je pense qu'on a blasé des gens quand même. Hein.
1: Non, mais c'est terminé. Voilà, terminé. Bonne nuit à toi,
3: okay,
1: Boom.
3: C'est super.
1: Et pompe-moi le dard.
4: Ouais. Pas maintenant.
2: Pompéi, Moldar. C'est vrai qu'on s'est bien tenu, franchement. Hein.
1: Ouais, ben, à moitié.
2: Ça aurait pu être pire.
1: Ouais.
2: Il reste que le débat a quand même été moyen à ton niveau.
1: Ouais, t'avais
2: pas beaucoup préparé, hein, GG.
1: Non, presque pas.
2: T'avais pas beaucoup de dates, t'avais pas beaucoup d'événements, t'avais pas grand chose à citer, quoi.
1: Non, à peine, presque
2: t'as
1: pas.
2: T'as oublié plein de trucs, t'as pas parlé, je sais pas moi, des coulées de bouse, des trucs comme ça.
1: Faudrait peut-être écouter la radio quand on a parlé des tempêtes et tout ça, on n'a pas parlé des coulées de boue, espèce d'andouille.
2: Non,
1: alors va te faire pomper le dard ailleurs.
4: Non, mais il voulait parler des coulées de boue de ton slip.
1: Allez hop, au revoir, bonne nuit.
2: Bonne soirée,
1: monsieur Mazur, conclusion.
3: Bien écoutez, moi j'ai trouvé
1: Mazur.
3: Ça franchement passionnant.
1: Monsieur Mazur.
3: Oui.
1: Normalement, j'avais dit que je vous gardais qu'une heure pour le débat et je vous ai gardé jusqu'à la fin.
3: Ah.
1: Donc, conclusion.
4: Ah, mais il est arrivé à une heure, donc tu l'as gardé une heure. Hein.
1: Conclusion.
3: Oui, alors justement, j'étais en train de vous dire que j'ai trouvé ça tout à fait passionnant, notamment la partie sur Jolo,
6: que j'ai trouvé très instructive. Toute cette histoire de prise d'otage liée aux catastrophes naturelles, j'ai trouvé ça vraiment très très bien documenté. Permettez-moi de vous féliciter. Cependant, un petit bémol. Nous avons parlé à l'instant de coulée de boue. C'est vrai qu'on n'en a pas entendu parler beaucoup lors de ce débat, et encore moins de coulée de bronze.
1: Ouais, ben ça, les coulées de bronze, ça se fait pas dans un débat. Voilà, monsieur Mesurbain, j'espère vous retrouver le 3 novembre. Monsieur Mazur.
6: Oui, pardon, le 3 novembre, oui.
1: Ah bon?
6: Attendez, j'étais en train de consulter mon agenda.
1: Ouais, non, mais moi, j'ai pas besoin de consulter mes agendas, c'est le 3 novembre.
4: Non, ça c'est clair, t'es pas bouqué, toi.
6: Voilà, oui, c'est bon, je serai là.
1: Ouais, alors, bonne soirée, bonne bourre et bon week-end à vous. Donc, conclusion de l'IRC.
7: Bon, on a Yankee qui nous a dit comme quoi c'était un débat à chier, comme d'habitude, mais là, aujourd'hui, c'était pas un débat sur les catastrophes, c'était un désastre.
1: D'accord, ben, pour lui aussi, donc, après.
7: Bah sinon on est à 12 000.
1: Bah c'est bien. Bah c'est bon.
7: Bravo.
1: Alors moi la conclusion du débat, qu'est-ce que j'ai à dire? Que dommage. Merci Fildar de me couper encore mon micro à chaque coup. Donc conclusion, bah ça s'est pas trop mal passé à part le bordel avec Anka et Marco. Donc on va faire la petite réunion.
4: Oh merde non.
1: Je peux remercier
4: 2h10 mec.
1: Je peux remercier Manu et Fildar qu'on fait quand même du bon boulot ce soir.
4: Oh
1: et
4: putain. Puis,
1: et Mathieu,
4: redis-le s'il te plaît, redis-le.
1: Et Mathieu qui est venu nous soutenir à la place de Danka qui est pas capable de faire un boulot correctement ici. Donc voilà ce que j'avais à dire. Merci. Donc voilà.
4: Merci Gérard, t'as fait un bon débat.
1: Ouais. Donc, qu'est-ce que je voulais préciser d'autre? Oui, Max sera demain 13 octobre à Belgique, à Brême-le-Comte, sous un chapiteau donc que j'avais déjà fait avec lui. Et le lendemain, il sera à la NJ Joie en Belgique aussi. Donc, allez-y nombreux.
4: Quoi,
1: donc,
4: l'Enjoy.
1: L'Enjoy, ouais. c'est pas grave en Belgique, mais pour Brême-le-Comte, allez-y nombreux s'il vous plaît sous le chapiteau, parce que donc allez tous ceux des alentours, Charleroi, Lille, puis tout ça donc.
4: Brest.
1: Allez-y nombreux donc et puis mettez le feu comme vous avez l'habitude de faire comme j'avais été une année.
4: Non, c'est une catastrophe.
1: Voilà donc sur ce, qu'est-ce que j'ai d'autre à dire? Rien d'autre.
4: La petite réunion non?
1: Petite réunion, mais si Max il pouvait venir, ça
4: Il arrive, on va la commencer sans lui et on va.
1: Donc, si
4: va nous rejoindre.
1: Non, mais j'aurais bien voulu qu'il vienne quand même pour participer à la réunion. Comme ça, il mettra aussi les choses au point pour pas que ça soit le bordel pour le 3 novembre. Donc, Max, on t'attend.
4: 3 novembre.
1: On t'attend pour la
4: Max,
1: réunion.
4: On t'attend, Max.
7: C'est vite, on ne respire plus.
1: On t'attend pour la réunion, donc si tu pouvais. Ah bah, le voilà. Et après, vous retrouverez.
4: Jaël.
1: Gaël pour la nuit sans pub après la réunion. Hein. Donc voilà. Bon alors qu'est-ce que j'ai à dire? Donc ce soir malheureusement
4: alors,
1: ça a été.
4: Qu'est-ce qui s'est passé alors? C'est quoi?
1: Ce soir ça a été la décatombe à part comme j'ai dit.
4: Décatombe. C'est pire que décatombe.
1: À part comme j'ai dit que il y avait que Manu et Fildar qui avaient fait du bon boulot
4: ça,
1: pour une
4: vrai.
1: Fois.
4: Ça c'est vrai qu'ils ont fait du bon boulot.
1: Pour une fois j'ai pas eu trop à me plaindre d'eux. Donc Mathieu qui est venu nous soutenir parce que ouais. Anka était incapable. De faire de l'internet déjà, elle n'est pas capable de,
4: non, ça, c'est clair.
1: De faire du standard la semaine.
8: Tu m'as pas beaucoup laissé essayer.
4: Attends, laisse parler, oh.
1: De toute manière, maintenant, je vais te dire une chose, que le jeudi, c'est plus toi qui commandes. Tu commandes jusqu'à minuit, mais après minuit...
4: Après
1: minuit, c'est moi qui décide qui je prends dans l'équipe si je te veux plus. Donc c'est terminé. Alors par contre, quant à toi, Marco, un conseil que je te donne, le jeudi, je vais plus te voir... traîner ici et puis rouler des pelles à ta gonzesse, ça c'est en dehors.
4: Non, ça, il a
1: vous
4: raison.
1: Faites ça,
4: ça
1: dans un lit, sans soutif, t'as pas besoin de le balancer.
9: Hein. Ça m'excite.
1: Ok.
4: Non, et oh,
1: donc, alors maintenant, je vous ai dit ce que j'avais à dire. Donc pour le 3 novembre, Anka, à partir de minuit,
4: tu mets pas de soutif.
1: Tu n'es plus dans l'équipe. Donc c'est terminé le jeudi avec moi. Donc
4: tu plus de chance, c'est terminé.
1: C'est terminé.
4: Ça serait bien d'avoir une fille dans les...
1: Non, mais même, je t'ai vu travailler depuis 21h, tu n'as rien foutu.
8: Tu m'as pas vu travailler, t'es allé chanter faux dans un karaoké.
1: Ouais, bah moi, si t'es pas contente, ma petite, tu vas faire le karaoké et tu fermes ta gueule. D'accord?
8: J'allais pas dire
1: tu
8: ça.
1: Tu fermes! C'est tout.
4: Bah ouais.
1: Parce que je t'ai vu.
8: Eh non, mais t'as parlé, maintenant je peux me défendre un peu.
1: Non, mais moi, je vais te dire une chose, tes filles.
8: Je peux me défendre un petit peu quand même.
1: Tes filles, on les a. tes fiches, on les a, t'as fait un auditeur.
8: Alors toi, on peut pas voir tes fiches et toi, tu prends les nôtres.
1: Non, mais de toute manière, ça se voit d'ici comment que tu travailles. Hein.
8: Ah ouais.
1: C'est Manu qui fait.
8: Dis-moi comment je travaille.
1: C'est Manu qui fait tout le boulot pour toi. Donc, pour moi, le jeudi soir à partir de minuit, t'es plus dans l'équipe, terminé, c'est tout.
8: Ok, voilà. quand je pense que j'ai voulu te protéger parce que je t'aime bien. Sur Internet, ils étaient tous dégueulasses avec toi. Ils ont commencé direct, ils ont enchaîné direct en disant ouais, de toute façon, la catastrophe, c'est Gérard Ocarina.
1: Ok, c'est ça.
8: Et moi j'ai pas voulu, tu vas dire
1: non,
8: ça.
1: Non, mais moi je vais dire une chose.
8: Une fois de plus.
1: Moi je vais dire une chose. Mathieu est arrivé, on a fini à 12 000 connectés. Alors dans ces cas-là, le jeudi maintenant c'est terminé, c'est clair, net et précis. Voilà, c'est tout ce que j'ai à dire.
9: Pour Marco.
1: Pour Marco c'est pareil, il se débrouille, il ira se faire faire des tupis dans le studio d'à côté.
10: Moi je lui ai dit qu'on pourrait faire un contrat à Mathieu.
1: Donc voilà ce que je pouvais dire.
4: Parce que Mathieu remplace Rigo quand il est pas là, quoi.
1: Quand Rigo n'est pas là, s'il veut venir nous épauler, moi je veux bien, il y a pas de problème.
4: Je crois que tu bosses à RFI, non?
1: Donc voilà, donc pour ça on va laisser Gaël pour la nuit sans pub. Donc Gaël, c'est à toi, bonne nuit à tous.
4: On a un disque. Ah bah oui. On a une surprise pour monsieur Mazur, j'espère qu'il écoute.
11: Ouais.
4: Attends, on va te donner le titre du disque. Ouais, on va lui faire plaisir.
11: Choisis-moi.
4: Ah, bah, dis-donc.
1: Bah, non, ça va. Donc, on se retrouvera le 3, donc, pour le prochain débat.
4: Ça part sur quoi, le prochain débat?
1: Qui doit porter sur l'affaire Lydidi. donc, le titre, c'est dédié à qui, ça?
4: À monsieur Mazur.
1: Ah, donc, c'est les beats, Else avec le petit sous-marin jaune dans mes fesses. Bonne nuit à tous et au 3 novembre et venez nombreux sur les deux soirées que j'ai citées.
12: Alors on lui bouffait comme un porc. Ah vas-y, parle maintenant, tu veux manger, parle.
13: Bah bon, on va reprendre le débat.
12: Ça t'es gratuit.
14: On parle pas la bouche pleine, finis ta galette. Allez. Il est en train d'en foutre partout. Hein.
12: Bah alors.
14: Ça y est. Bon, vas-y, attaque. Troisième question.
13: Alors, un troisième.
15: Eh, juste avant la question. Les cadres, je vais les envoyer à Gérard pour Noël, en retard.
16: Mais c'est le kip. Voilà.
14: Merde. Non, on n'est pas là pour ça, vous êtes dégueulasse.
15: Bon, allez, on fait péter la troisième question.
13: Ouais, on fait péter. donc, on va. Je pense qu'on va accueillir. les gens qui rentrent, c'est bon. On va accueillir David.
15: David.
16: Je
13: suis là
16: tout à l'heure, moi.
13: Ah,
15: la
13: pipus. Ça va, mon canard. Bonne année. Bon. Ouais, alors on y va. Pourquoi tu ne mets pas de couleur?
4: Ouais, parle devant le micro, Zira.
15: Bien sûr que si, les femmes mettent des couleurs. J'ai pas compris la question.
16: Je veux pas parce que...
14: Répète ta question.
16: C'est une question de lessive.
13: Non, mais attends, je répète.
15: Pourquoi les femmes ne mettent pas de couleur?
13: Voilà.
14: Répète,
13: monsieur. Mettre de la lessive pour que le noir y parte, hein. Oui, le principe que le noir il part pas, c'est que le rouge qui part ou le blanc. Hein.
16: Ouais, tu as raison.
13: Si la nana elle a ses règles, tu vas avoir le rouge qui va partir. S'il y a des morpions blancs, tout ça, ça va partir. Hein.
16: C'est vrai, t'as raison, vraiment.
15: T'es à fond sur la déconne, mon
13: chat. Bon, allez, chacun votre tour, on y va. Arnette, pour toi.
17: Ouais, elles n'ont pas de couleur, c'est qu'elles sont pas guettes, je sais pas.
13: C'est Kinberry, là.
15: Qui parle bien la France, qui parle.
17: Ouais. Répondre.
13: Oui.
17: C'est Kenya.
13: Oui, Kenya.
17: À mon avis aussi, c'est...
13: Non, mais attendez, j'ai jamais vu une nana en été en noir.
17: Mais c'est pour ça.
13: En maillot de bain en noir, je veux bien. Ça, j'apprécie les dessous noirs en maillot de bain, si c'est bien porté. L'hiver en noir, merci, hein. Jamais une nana en noir l'été, pour moi. Oui, Hugolin.
4: Oui. Hugolin.
15: Ouais, alors moi je suis noir et le blanc.
13: Noir et blanc.
15: Ça se marie très bien, noir et blanc. Voilà.
13: Ah ben c'est bon.
4: Non mais c'est pas toi qui parlais, Gérard.
13: Non, parce que sinon j'ai pas les réponses des gens. Hugolin, toi c'est noir et blanc.
15: Voilà.
13: D'accord. Ouais.
15: Je pense qu'ils sont pour
14: c'est quoi ta question, Gérard?
16: D'ailleurs, les premières télé étaient en noir et blanc aussi. Hein.
13: Oui.
17: Quelque chose.
13: Bon, tu sais qui
17: est. C'est Norticia.
13: Hein, Norticia.
17: Ouais. Par rapport au pourquoi elles mettent que du noir. En fait, certaines.
13: Bah pourquoi.
15: Non, pourquoi mettre pas de couleur.
13: Ouais, pourquoi qu'elles mettent pas de couleur, c'est tout.
17: Bah moi je mets de temps en temps de couleur, mais le noir en fait, il y en a certaines qui sont vachement à l'aise dans le noir et puis.
15: Je pense,
13: ouais.
15: Et
13: ouais, noir, d'accord. En fait, non mais c'est bon. Là les deux gorilles là, vous allez vous calmer.
15: Il y a Yannick aussi.
13: Non, il y a pas Yannick encore. Hein.
12: Non, non, on n'a rien fait, continue le débat, on fait rien, nous, Gérard.
13: Non, non, mais pour l'instant, parce que j'entends des voix dans mon casque.
12: Ah, j'ai jeune d'art.
13: Bon, Nicolas, Morticia, Luigi.
16: Oui, moi, je crois que tu as raison. Hein.
13: Ouais, j'ai raison sur quoi?
16: Bah, surtout.
13: J'ai raison, ok, c'est bon.
16: Est-ce que tu as reçu mon cadeau? Je t'ai envoyé un cadeau pour Noël.
13: Qui?
16: Moi, je t'ai envoyé un carnet de timbre, une carte de téléphone et puis un carnet de ticket de métro. Est-ce que tu as reçu?
13: J'ai rien reçu encore.
16: Ok, mais bah, tu vas bientôt le recevoir, c'est mon cadeau.
13: Ah, c'est ton cadeau? Bon, ok.
12: Parle dans le micro, s'il te plaît, Gérard. Bon, Gérard, au lieu de faire le singe, tu m'aides.
13: Bon, au lieu de faire le singe, vous arrêtez de me prendre la tête pour regarder le quiz. Bon, vous voulez peut-être que je vous réponde, moi, sur...
16: Ah oui, bien sûr.
9: On attend ça, hein.
13: Ah bah, hein, bah c'est bon, ça y est, les nanas, vous attendez que mes réponses, hein, c'est ça?
9: Allô,
16: on s'en bon,
13: attends, toi, 6 mois là-bas, et c'est bon, j'ai pas vu My Cutie encore. Hein.
15: Tu vas nous donc... dormir combien de fois, celle-là, Gérard?
12: Personne n'a t'a demandé de le sucer. T'entendais quoi, Gérard?
13: Vous avez entendu? Non, mais on va demander quand même à Julie, on va quand même demander à la petite caille au standard, ce que...
15: Et Florent, qu'est-ce qu'il en passe?
13: Non, bah lui, Florent, lui, c'est suce-moi. C'est bon, Florent, il est parti.
15: Vas-y, Flo.
13: Bah, Julie.
15: Voilà.
13: Bon,
15: voilà.
13: Bon, bah, merci, Julie.
12: Ma réponse sûre.
15: Si
12: je veux bien que tu me suces, je suis d'accord.
15: Eh, vous vous calmez, vous êtes méchant, là.
13: Non, mais vous avez pas autre chose que sans arrêt me dire suce-moi.
12: Mais tu me demandes en train.
13: Mais qu'est-ce que je veux te sucer, toi? Déjà pas, mais... toi, je te veux pas.
15: Est-ce que les femmes aiment les préservatifs noirs?
13: Dans ces cas-là, je vais dire une chose, c'est pas le sujet du débat.
12: Oui, ah bah si, c'est...
15: Il y a du noir, il y a du
12: noir. Le préservatif est un vêtement noir.
15: Ouais, c'est un vêtement noir.
9: Mais là, on parle des filles.
15: Ah non, mais parlons des mecs un peu. Très d'accord avec...
13: Bon, alors... Alors maintenant, comme il n'y a pas beaucoup de nanas, j'ai pas beaucoup trop de nanas. Toi, tu
12: Il y a Luigi qui a une, qui est très pertinent sur Minitel, qui dit qu'avec les dessous noirs, l'avantage c'est qu'on voit pas les traces de pneus.
15: Ouais.
13: Voilà, oui. Qu'est-ce que ça fait
12: Ça t'arrange,
13: Gérard. Non mais qu'est-ce que ça fait quand on écrase un chinois? Attends,
12: il y a pas de rapport avec le débat, Gérard. Continue.
13: Non, on s'en fout.
15: Ça fait une ligne jaune, quoi.
13: Ouais, ça fait une ligne jaune, mais attends, toi.
16: C'est vrai qu'avec un caleçon noir, tu peux le garder pendant un mois, alors qu'avec un caleçon blanc, tu dois le changer.
18: Alors, Gérard, il a fait des bonnes résolutions, c'est devenir comique maintenant.
13: Ouais, bon, c'est bon. Alors,
12: de toute façon, il finit avec des histoires drôles aujourd'hui, Gérard. Hein.
13: Non, on va finir sur le débat de la séduction, et j'aurais bien voulu que...
12: En fait, il y a Philippe Bouvard qui m'a appelé pour que tu fasses les grosses têtes.
13: Non, mais c'est bon, ça, c'est des conneries, j'aime pas ça.
15: Gérard, okay. Qu'est-ce qu'il arrête avec ton téléphone, là?
19: Gérard, en fait, je pense que les couleurs varient suivant les pays. Parce que moi, j'ai déjà vu aux...
13: Bon.
16: Gérard, est-ce que c'est vrai que tu vas faire de la figuration à Paris-Dakar?
13: Là, la question, j'y répondrai pas.
9: Pourquoi?
16: Il paraît qu'on était sur le bord de la piste.
13: Bon, c'est bon, vous n'avez pas commencé. D'accord, bon, sinon, on va terminer à 2h20, ça va aller plus vite. Ah, mais là, vous arrêtez vos conneries, ou sinon, j'arrête le débat et je
12: question suivante.
16: Ok, très vite.
12: Question suivante, hein. Monsieur Gérard de Suresnes.
18: Et les nécons noirs, on n'en parle pas, les nécons noirs?
15: Oui.
13: Non, mais attendez, ça c'est pour les nanas.
9: Oui.
13: Alors maintenant, les nanas, est-ce qu'un homme en noir, vous l'aimez?
9: Pas que c'est noir.
13: Cassandra.
12: Attends, pour répondre à la question, sans culotte, pour mieux sentir ta bite, Gérard.
13: Bon, alors Nanou, c'est bon, sur Minitel, t'arrêtes, tu laisses ton numéro, on te rappelle, parce que ça, tes questions comme ça, j'en ai ras-le-bol.
12: Et si ça peut t'exciter, Gérard, aussi, elle a un beau fouet noir, pour un beau mâle en chaleur comme
13: ça.
12: Non,
13: mais c'est bon, s'il y avait, à part Nanou, si on pouvait avoir d'autres réactions de Nana sur Minitel que Nanou, ça serait mieux.
15: C'est vrai, hein.
13: Parce que Nanou, toutes les semaines, c'est bon, j'en ai ras-le-bol.
9: Il y en a plus, Gérard.
13: Non, mais c'est bon, vous savez
15: quand même. Hein.
13: Bon, alors, Cassandra, pourquoi? Cassandra, un homme en noir, tu l'aimes ou pas?
9: Pas tout en noir, il faut que ça soit...
13: C'est bon, là.
16: Le bout du blanc au rouge.
13: Non, mais tu veux pas la peau du... Non, mais c'est bon, vous voulez pas la peau du cul blanc et le trou du cul qui se décolle?
16: Quel
13: bah, c'est bon, les babouins, on les met dans les cages.
9: Gérard, j'ai répondu à ta question, j'espère.
13: Non, pas pour l'instant, Cassandra.
20: Oui, bah j'y ai, j'ai répondu à ta question. Avec du gris, du marron ou du blanc.
21: On va dire à l'église.
22: Je veux partir. Laisse faire mon débat ou. Là, ce soir, c'est la rentrée, ça se voit que c'est l'anniversaire. C'est la nouvelle année.
21: Merci, Vera. On est en quelle année ?
22: Non, mais c'est bien parce que, en principe, Max, quand je suis arrivé, il avait pas trop le moral. Et là, il a une super forme.
23: Ah non, mais j'ai le moral parce que je travaille pas, parce que je suis pas derrière le micro pour m'énerver.
22: Quand tu... Ah ouais, tu me laisses m'énerver. Non, mais c'est bon.
23: Faut quand même expliquer aux auditeurs, si vous voyez, la gueule de Gérard, mais on est plié de rire. On est 4-5 dans le studio, on est plié de rire.
22: Mais là, pour l'instant, il y a...
23: Oh la gueule,
22: la gueule
23: qu'il a les enfants.
22: Voilà, la gueule, je peux pas vous dire. Non mais c'est clair, c'est pas final à la ligne.
23: Mais GG, mais t'as une gueule ce soir, mais t'es mortel.
22: Va bien t'en ressembler à une. Mais regarde la gueule qu'il a.
21: En tout cas, ce soir, c'est un gars à la pêche.
23: Sans déconner, un village people, putain.
22: En fait, Gérard... Ah, c'est bon, ça y est.
23: Hey, Gérard, après le débat, faut que t'ailles nettoyer le trou du cul de Nanou parce que t'as laissé plein de sperme dedans.
22: Non, mais Nanou, elle va se faire foutre, elle.
23: Bah justement, c'est ça le problème.
22: Elle va se faire foutre. J'ai d'autres personnes à m'occuper d'elle.
21: Qui?
22: Oh, qui c'est qui c'est
21: qui? Allez, vous calmez, les petits cochons. Alors,
23: question suivante.
22: Bon, Mortivia. Mortivia, ta réponse.
23: Mortivia.
21: Ça me dirait quand on lui fout un mot.
22: Oh, Morticia.
21: Ah, c'est bon, Mortizia,
22: vas-y.
21: Mortizia,
20: vas-y.
21: Ah, la pico, elle est bonne, hein,
23: GG. La suite.
22: Mortizia.
20: Oui.
22: T'arrêtes.
21: Mort tes doigts.
20: Ouais, non, bon. Je m'en retrouve.
22: Non, sucré.
21: Ah,
22: non, c'est bon, on a une me chercher un café. Mortizia.
23: Ouais. C'est Mojo qui dit que t'as fumé du hakik ce soir.
22: Non, j'ai pas fumé du hakik, j'ai fumé des...
21: La marée, au moins des gitanes.
23: Des bouteilles de rouge, à mon avis, il a fumé ce soir.
22: Non, j'ai fumé des Marlboro.
21: Des Marlboro.
22: C'est rare.
21: Oui,
22: bon,
21: c'est
22: bon. C'est bon,
21: c'est drôle.
22: Bon,
21: allez,
22: Morticia, bon, je vais reprendre un peu mon sérieux. Pour une fois, un petit peu quand même.
21: Un petit peu quand même.
22: Directement. Morticia. Morticia. Vincent, c'est moi qui... Mon Hugolin.
21: Ouais, moi.
22: Kenya.
20: Oui.
22: M'en bats les couilles.
23: Non, vas-y, donne la réponse.
22: Bon, Kenya. Ouais, Kenya, ta réponse.
20: Alors ma réponse, ouais c'est vrai que un homme en noir c'est très sexy. C'est intéressant.
22: Attends, qui c'est qui vient de dire ça là?
21: C'est Florent.
22: Non, attendez. La nana qui vient de répondre à l'instant.
20: Mais c'est moi, Kenya.
22: Kenya. Alors Kenya.
20: C'est intéressant.
22: Attends, Kenya.
23: À propos de ton paquet de clopes, Gérard, il y a Nanou qui veut que tu l'enfonces dans le cul avec ta bouteille de rouge.
22: Voilà, c'est bon, Nanou, de toute manière, elle m'énerve, tu la laisses son numéro de téléphone, on la rappelle.
23: Et elle veut sentir ton parfum,
22: non, mais c'est bon,
23: ton parfum au WC qui pue.
20: Mais attends, c'est bon. T'as envie de comprendre.
23: Ah ouais, elle te la prend bien d'ailleurs.
22: Ouais, elle commence à m'énerver. Arnette,
21: c'est pas
22: il est pas là.
21: Disons qu'un homme tout court ne m'excite pas, quoi.
22: Moi, d'accord.
20: T'es pas sûr, ça, hein.
22: Bon, ouais,
20: Kimberling.
22: Dire une chose, que c'est un débat qu'on m'a donné.
21: Gérard Le Pen, maintenant.
24: C'est là, est-ce que tu
23: veux... Du calme.
24: Là,
22: attendez.
23: Pas de conneries comme
22: non,
23: ça.
22: Non, stop.
23: Continue le débat, Gérard.
22: Non, là, je préviens d'une chose.
24: Oui.
22: Là, je préviens d'une chose, c'est pas parce que...
24: Merci, Gérard.
22: J'ai ce soir...
23: C'est gentil, merci, Gérard. Question suivante.
22: Voilà, donc question suivante, maintenant, c'est la séduction.
20: Oui. Oh.
22: Je m'attends à tout.
23: Et Gérard,
22: moi je t'emmerde. Tu vas pas commencer. Attends. Là,
24: non, Gérard,
22: Luigi.
24: C'est cool, calme-toi.
22: Non, c'est bon.
24: Je voulais savoir pour 97 et tout.
22: Non.
23: Il s'informe.
24: Pour 97 et tout.
23: Bon, des questions sur la séduction, Gérard.
24: Séduction.
22: Je te répondrai pas à ta question, d'accord?
24: Ok.
20: Et toi?
22: T'es servi?
24: Ok.
22: Ok. Donc, ça persiste, j'arrête. J'arrête.
20: Non,
22: j'arrête, je continue pas.
24: Ok.
23: Il n'y a pas d'impôt avec la séduction, là.
22: Il est 2h30 du matin, si tu veux que j'arrête tout de suite le débat, tu le dis.
24: Non, s'il te plaît.
22: Non, mais tu continues et là...
21: Gérard, il n'aime pas ça.
20: C'est
24: gâché.
22: Alors, je te préviens, je veux pas entendre ça.
24: Ok.
21: Tu vas pas nous gâcher notre soirée, Luigi.
23: Donc je te préviens, on va revenir dans 4 heures. Non, mais il vous prévient, faites gaffe. Hein.
20: D'accord.
22: Okay. Donc, cherchez... Comment séduire un homme? Ça, c'est pour les nanas.
20: Comment séduire
21: Et pour les mecs, c'est devant?
24: Et pour nous, les mecs?
23: Pour vous les mecs, c'est pareil. Comment séduire un homme? C'est pareil. C'est intéressant.
22: pour les mecs,
23: il essaie, Gérard, il n'y arrive pas là.
22: Non, mais de toute manière, je vais lancer les trois questions.
24: Ok.
22: C'est pour les nanas, comment séduire un homme?
24: Pour les mecs, comment séduire une femme?
22: Voilà.
24: Séduire
22: pour de bon, est-il vrai ou faux? Donc vous réfléchissez. Et chacun votre tour, je vous donnerai, vous me direz vos réponses.
0: C'était un peu poète et un peu vagabond. 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
22: Voilà.
24: C'est
22: Gérard. J'ai rien mangé. Hein.
24: Tu vas nous faire un petit programme Wet Wet Shore.
22: Ah, j'ai rien
24: mangé.
22: Hein.
24: Non,
22: c'est
24: de la route, t'as rien compris.
22: Non, allez, tu veux dire, je prends un sponsor de ma santé. Bon, on s'en fout. Bon, allez, tout à fait.
24: Avec le café.
22: Bon, c'est bon.
24: Il est dégonflé.
22: Une connerie comme ça, il rentre.
24: Ouais, je suis déjà chez moi.
22: Ouais. Bon.
24: Ok.
22: Donc, on y va,
24: là?
22: Bah oui. Donc, on va prendre...
23: Oui. Qui c'est que tu veux prendre?
24: Allez, prends-moi, DG, c'est moi, David. Vas-y, prends. C'est plus de temps que je veux ça.
22: Non, on va déjà poser la question.
24: À une nénette.
22: Ouais.
2: Non, on commence par les mecs.
22: Non, parce qu'ils
24: ne savent pas quoi dire, ils nous ont tout demandé hors antenne. Kimberly.
22: Non, on va demander à.
24: Kenya.
22: À
24: Luigi?
22: Non, à la petite Caille au standard.
24: Ah.
22: On va commencer par elle.
24: Est-ce que je trouve la chatte?
22: Ouais, t'as intérêt de faire gaffe à ce que tu viens de dire.
24: Non, mais ça fait.
2: Julie. Une question
23: scène. Bon, ta réponse, Julie.
2: La question, c'est quoi?
22: Comment tu fais pour séduire un homme?
2: Je fais rien.
24: Elle est borgne, c'est pour ça qu'elle suce avec les yeux.
2: Non, c'est pas non.
22: En fait, que je veux dire quelque chose de correct, vous me laissez.
24: Ah, la FLNC, tu nous fais chier. Hein.
22: Non, mais... Ouais, c'est bon, si t'as envie de chier, tu te torches le cul. Sur les gestes, marre de faire mouiller les culottes.
2: Ah, attends,
24: j'écris. Vas-y,
23: on en revient.
24: Est-ce que tu veux parler lentement pour qu'on prenne des notes, s'il te plaît?
22: Non, mais de toute manière, pour la rentrée, ça a été dur.
2: Raconte.
24: Tu n'as pas eu
22: ça? Ça vous regarde pas.
23: Non, fais mouiller les culottes, Gérard. Fais-moi bander, là.
22: Non, alors, je vais vous dire une chose que je vous ai posé trois questions. Sur les trois questions, il n'y en a qu'une qui a pu me répondre correctement. Deux qu'on peut répondre.
24: Allô
22: directement.
24: Comme par hasard,
22: ça va être les deux répondre. C'est.
24: Mortadelle.
2: C'est vrai, tu dis rien.
22: C'est quand Lyon, c'est bon.
2: Gérard, t'es pas là pour faire juge, j'ai dit.
22: Quand Lyon et les Yvelines. Voilà, terminé.
24: C'est qui, Mortadelle et quoi,
2: Gérard, on voudrait ta version et ensuite ta conclusion, s'il te plaît.
22: Donc, ma version pour séduire une nana.
2: Manière, merci, Gérard.
22: Le regard, c'est bon. Les gestes,
2: c'est bon.
22: Je vois pas trop.
2: Merci.
22: Les yeux.
2: Ok, c'est clair.
22: Je vois pas trop. Parce que j'ai jamais vu qu'on pouvait séduire quelqu'un avec les yeux.
24: Le regard.
22: À moi, sur les sujets de la séduction, donc ça...
24: Mettez la musique, vive la Skyroulette.
22: Alors là, je vois pas du tout le rapport avec le débat de ce soir.
2: Kimberly.
22: Oui.
2: Alors le nom qui le porte
23: maintenant?
22: Et là, vous allez retrouver Yannick pour la nuit sans pub. Demain matin, 6h, Lorenzo.
23: Après?
22: Et après, je ne sais pas, parce que
23: Stéphane, David après.
22: Bon, Stéphane, Dab.
23: Libre Info, non. David, la Libre Info.
22: Libre Info avec Florian Gazan. À 20h, vous allez retrouver Jessica, Doc et Arnold. Et à 20h...
23: Jessica, Doc et Arnold.
22: À 20h. À 22h, vous allez retrouver... Un babouin avec une babouine et un gorille au standard.
23: Et tout de suite,
22: la nuit sans pub. Bisous à tout le monde. Donc, je remercie tous ceux qui m'ont laissé les courriers. Donc, je rappelle deux personnes tout de suite.
23: Ah, tu te crois aux Oscars là ou quoi?
22: Oui, je me crois aux Oscars.
23: Tout de suite, Run DMC avec Maya Didal.
3: Ouais, nous voilà partis dans la suite de la Libre Antenne. Bon, bah maintenant, c'est l'heure du débat. Donc, voilà. Donc, pour moi, si vous voulez nous appeler, c'est 0803 08 5000 et 0870 5000. Et n'oubliez pas le 3615, code Fun Radio, rubrique direct. Alors, pour les Belges, bon, ben, c'est le 0331 47 99 5000. Donc, on va accueillir Raphaël. Raphaël, 19 ans de Marseille, bonsoir. Si on pouvait avoir... Baissez la radio, s'il vous plaît, derrière.
5: Trop bien. Hélène.
3: Bon, si on pouvait avoir Raphaël.
5: Gérard.
3: Ouais, baissez la radio, s'il vous plaît, derrière. La radio, s'il vous plaît. Raphaël.
5: Oui, bonsoir.
3: On baisse la radio, s'il te plaît.
5: Désolé, c'est pas moi, ok.
3: Non, non, ok. Bon. Bon, bonsoir Raphaël.
5: Ouais, bonsoir Gérard.
3: Donc, Poy, 20 ans de Caen. Bonsoir. Poy.
6: Ouais.
3: Tu baisses la radio, s'il te plaît.
6: Oui, Gérard.
3: Non, non, ben là, tu baisses parce qu'il y a trop d'écho.
6: Oui, ben, 2 secondes, j'y vais.
3: Voilà, t'éteins tout. Donc, on va accueillir Hélène, 19 ans de Marseille.
7: Ouais.
3: Bonsoir Hélène.
7: Salut.
3: Salut.
6: Bonsoir Hélène.
7: Salut.
3: Poy.
6: Oui.
3: Poy, t'as rien baissé du tout parce que j'ai toujours des échos.
6: Ah bah moi j'ai tout coupé, c'est plus chez moi.
3: Bon ok.
6: Allô.
3: Allô, on va accueillir Caro, 22 de Toulouse.
8: Salut GG.
3: Bonsoir. On va accueillir Marcel, 18 ans de Nice.
10: Bonjour Monsieur Majax.
3: Bonjour, bonsoir plutôt qu'on dit. Ouais. Donc alors le thème du débat c'est donc la bisexualité. Alors, la première question que je vais vous poser, donc, c'est une question que j'ai l'habitude de poser. Hein, bon, ben, après, on prendra les questions habituelles. Donc, êtes-vous pour ou contre la bisexualité?
10: Je vous laisse répondre.
3: Ben, allez-y.
10: Après vous. Je suis pour.
3: Ben, qui est pour?
10: Robert.
3: Robert.
10: Oui.
3: J'ai pas de Robert sur ma ligne.
10: Si, Robert de Nantes.
3: Non, Robert de Nantes.
10: Ouais, à Saint-Noble.
3: Non, mais.
8: Bah, Raphaël, moi, ma chatte Minette et sa copine, bah, elles sont bisexuelles, ça ne me dérange absolument pas.
3: Ouais.
8: Donc, je suis pour. Hein.
25: Et moi, je te répondrais qu'on ne peut pas être pour, on ne peut pas être contre quand on est bisexuel. C'est absurde. C'est comme si tu faisais partie d'un mouvement politique et que tu disais je suis pour ou je suis contre.
3: Mmh.
25: Quand, non, mais... quand t'es bisexuel, c'est comme ça. Il n'y a pas être pour ou être contre. C'est comme ça, c'est la vie.
3: C'est Hélène qui vient de parler?
25: Non, c'est Caroline.
3: Oui, Caroline. Ouais, mais Caroline, bon, ben, t'es contre, mais...
25: Non, je suis pas pour, je suis pas contre. Je suis bisexuel, c'est comme ça.
3: Ouais, mais je vois pas pourquoi qu'on mélange la bisexualité avec la politique. Ça n'a rien à voir.
25: Gégé, ouvre tes oreilles.
3: Ben, c'est...
25: Je t'ai pris l'exemple de la politique.
3: D'accord.
25: Pour te faire voir que quand tu es dans quelque chose, tu ne peux pas être pour ou tu ne peux pas être contre. Parce que si t'es pour, ok, mais si t'es contre, à ce moment-là, qu'est-ce que tu fais dedans? Autant aller voir ailleurs, je veux dire. C'est pour ça que je t'ai pris l'exemple de la politique.
3: Ah, ok, d'accord.
25: Visualisation.
3: D'accord. Il y a Laurent sur Minitel, qui met bisexuel égale hétérosexuel ou égale plus homosexuel. Je vois pas. Mais je vois pas.
10: Gérard, tu peux nous le refaire, on a rien capté.
3: Bon alors.
8: Gérard, répète, c'est quoi bisexuel pour toi? C'est une femme avec une femme, c'est ça?
3: Ben, disons, c'est deux femmes qui font l'amour ensemble.
8: D'accord, donc ça, c'est bisexuel.
3: Ouais, voilà.
8: Et la bisexuelle. Et un homme et un homme,
3: C'est des homosexuels.
8: C'est des homosexuels.
25: Ah, d'accord.
10: Gérard,
3: oui.
10: Comment on fait l'amour avec deux femmes?
3: Ah bah ça, je peux pas te dire parce que j'ai pas essayé, tu vois.
10: Mais comment elles font pour faire l'amour? Elles ont pas kiki?
3: Ah bah ça, je sais pas. Je peux pas te dire. Mais surtout, précisez vos noms, hein. D'accord.
10: C'est Poy.
3: Ouais, Poy.
10: Et tout le monde est pour, là, en fait, là.
26: Moi, je suis pour.
10: Ouais, bon, qui
3: est pour? Marcel?
10: Marcel est pour.
3: Bon, Marcel est pour.
10: Bah, moi, pour changer, je vais être contre, alors.
3: Bon, alors, Hélène, elle est pour.
25: Caro est pour.
8: Raphaël, elle est pour.
3: Bon, Caro est pour. Rafa.
8: Elle est pour.
3: Elle est pour.
10: Tout le monde est pour.
25: Mais ouais. La Hélène, elle est pour et contre, parce que c'est son père, en fait.
10: Bon, il y a plus moins à être contre, alors. Bah, je vais être contre.
3: Non, mais attends,
10: alors.
3: Hélène.
25: Ouais.
3: Attends, tu me dis, t'es pour et contre, mais comment ça, pour et contre, parce que quoi?
25: Ben, pour, parce que bon, j'aime mon père, quoi.
3: Oui.
25: Mais contre, parce que c'est pas une idée. Enfin.
10: Ah, t'es pour quand ça t'arrange, quoi.
3: Bon, bah, en même temps.
25: Bien sûr, mais bon.
10: Ah, c'est dégueulasse,
3: attendez.
10: Non, mais c'est dégueulasse pour les autres.
3: Attendez, s'il vous plaît. Attendez.
10: C'est dégueulasse pour les autres.
3: Bah, attendez. Attendez, on va accueillir Cacha et Cachan.
27: Allô.
3: Oui.
27: Oui. Bonjour, Jésus.
3: Oui, bonjour, bonsoir. Et Cachan.
27: Oui, je te passe Cachan. Bonsoir, Gégé.
3: Ouais, bonsoir. Ouais, deux hommes, c'est bon, hein.
27: Bah oui, nous sommes bisexuels.
3: Ouais, d'accord.
27: On va rester dans ton débat et on va écouter, salut, on va dire ce qu'on en pense.
3: Ouais, ben, alors, donc la première, c'est la
27: question. Un gros bisou, Gégé, déjà.
3: Ouais, oui. Ouais, ben, d'accord. Ouais, ouais, ben, ça y est, c'est bon, on a compris.
25: Aussi. On adore ta petite voix. Toi, Gérard, t'es pour ou contre la bisexualité?
3: Moi, je suis contre.
1: T'es pour Gérard.
3: Ouais, non, Gérard. Non, non, non.
25: Pourquoi tu es contre Gérard?
3: Non, non, moi, je suis contre, c'est tout.
25: Pourquoi?
1: De mentir.
3: Non, mais moi, je suis contre. Mais attends, contre Paye, Paye, s'il te plaît.
1: Oui.
3: Paye.
1: Deux secondes. Bah, attends, je vais avec toi, moi, c'est cool.
3: Non, mais non.
25: Respect,
1: Gérard, vas-y. Tous les tours à la locomotive, tu peux pas dire que t'es contre, Gérard.
3: Je suis contre, d'accord.
1: Et pourtant, dans les chutes de la loco, ça y va. Hein. Et pourquoi t'es contre
3: bon, Gérard, je suis contre, c'est point final à la ligne.
1: Ah non, bah Gérard, faut expliquer, faut argumenter un peu.
25: Oui, mais
3: je,
25: Gérard,
3: je suis contre parce que genre.
25: Une petite notion de respect quand même.
1: Attends,
25: ça, vas-y, t'es
1: attends, laisse argumenter, Gérard.
3: Je suis contre parce que j'aime pas voir de nana qui se touche, c'est tout.
1: Attends, c'est hyper excitant quand même.
3: Non. Je suis désolé, c'est.
1: Tu sais pas avoir le braquemar dans la culotte?
3: Non.
1: Même pas un petit peu?
3: Non.
1: Même pas le petit kiki, il se lève pas, Gérard?
3: Non. Bon, allez. Bon, allez, c'est bon, on a fait le tour de la question. Donc, le pour ou contre.
1: On a
3: donc,
1: fait le tour de la question, ok, d'accord.
3: Donc, alors, que pensez-vous de la bisexualité?
1: Alors, Gérard, à ton avis, est-ce que des homosexuels peuvent être bisexuels?
3: Comment?
1: Est-ce que des homosexuels peuvent être bisexuels?
3: Ah, ben ça,
25: non,
3: ça...
25: Les
4: homosexuels sont des PD et donc les bisexuels sont que deux femmes ensemble, n'est-ce pas, Gérard?
3: Normalement, oui, c'est ça, la bisexualité. Oui, ça.
1: Alors là, je t'arrête tout de suite parce qu'on n'est jamais trop sûr d'être femme ou homme.
3: Mmh.
1: Hein, je pense qu'en chacun de nous, comme en toi, il y a une personnalité féminine qui ressort.
4: Exactement, Gérard.
1: Hein, et Kacha me le confirme. Et on pense même qu'avec ta petite voix, c'est sensuel comme tout.
4: D'ailleurs, Gérard, c'est trop bisexuel. Tu fais trop femme, c'est chou.
1: On n'est jamais trop bisexuel.
3: Non mais bon, de toute manière, on va quand même poser la question aux filles. Donc, Raphaël.
4: Ouais.
3: Donc, pour toi.
4: Pour moi quoi?
3: Ben, qu'est-ce que t'en penses?
4: De quoi, la bisexualité?
3: Oui.
4: Je t'ai dit que ma chatte Minette est bisexuelle et ça me plaît de l'avoir.
1: Est-ce que tu crois que t'es plus pour par rapport à l'autre? Ou alors t'es
4: répondu,
1: carrément contre par rapport à ce qu'il dit?
4: Je suis pour. Hein. C'est très très joli, je trouve. Hein. Voir deux femmes ensemble.
1: Est-ce que tu crois qu'il a plus cité par exemple par rapport à Gérard ou pas?
3: Non, mais moi je vais vous dire une chose. Je vais vous dire une chose. J'ai horreur de voir deux femmes ensemble parce que ça.
4: Horreur.
1: Gérard, GG,
3: oui.
1: De Turenne qu'on connaît tous.
3: Oui,
1: parce que tu as l'air vraiment très très ferme. Tu as eu de mauvaises expériences. C'est pour ça. Dis-nous
3: oui,
1: tout.
3: Mais non,
1: dis-nous
3: mais
1: tout.
3: Non,
1: dis-nous
3: non,
1: tout.
3: Non, mais non,
1: tout, mon petit cochon, dis-nous tout.
25: Tu t'es fait prendre une gamelle par une gonzesse qui était bisexuelle.
1: Voilà.
3: Non, mais de manière.
7: Il faut que tu nous racontes ton expérience, GG.
3: Non, mais attendez, s'il vous plaît, derrière. S'il vous plaît. On vient de me poser une question. Si. Non, mais attends. Bon, s'il vous plaît, on va pas s'énerver. On ne s'énerve pas. Vous calmez, s'il vous plaît.
4: Il y a
3: Julie qui m'a posé une question. Comme vous déconnez, les mecs, j'ai pas entendu ce que Julie m'a posé comme question. Alors, si Julie pouvait me reposer la même question, je vais répondre.
7: Moi, je voulais savoir si tu parlais en connaissance de cause et si tu pouvais nous raconter ton expérience de bisexualité.
3: Disons, en connaissance de cause. Non, personnellement, parce que j'ai... Bon, c'est bon, vous vous taisez, s'il vous plaît, derrière.
1: Poème de Gégé.
3: Bon, s'il vous plaît, vous la fermez parce que le prochain que j'entends qui s'amuse à ça, vous allez avoir derrière. Donc je suis contre de voir deux femmes ensemble.
4: Et Gérard, tu choisis combien?
3: Ça te regarde pas. Voilà, point final à la ligne. Donc,
1: Laissez parler Gérard.
3: Donc, je suis contre de voir deux nanas ensemble.
1: Tu peux parler, Gérard.
3: Oui, mais de manière, je suis un mec.
7: Et pourquoi, GG?
3: Parce que c'est deux nanas ensemble, bon ben, ça fait bizarre.
1: C'est deux nanas qui ne pourront pas sauter, mais il n'a pas compris.
7: Oui, mais si elles s'aiment, c'est pareil. Bah,
3: si elles s'aiment, c'est leur problème dans ces cas-là, tout à fait, je suis d'accord.
25: Non, mais t'as été traumatisé dans ton adolescence? Je sais pas, moi.
1: Mal passé.
3: Non, mais attends, on parle pas de l'adolescence.
1: Et Gérard, si t'as pris un râteau par
3: exemple. Non, mais.
25: Pas, moi,
1: Gérard.
3: Oh, donnez vos noms, s'il vous plaît.
1: Oui, c'est Cachou. Est-ce que tu as des hémorroïdes?
3: Non.
1: As-tu des hémorroïdes? Gérard.
3: Qui?
27: Gérard, c'est moi.
3: Et qui, c'est moi.
27: Et si t'apprenais que
3: c'est qui moi?
27: C'est qui moi? Bah, tu sais bien, vas-y, tu m'as reconnu, allez, arrête. Non, mais si t'apprenais que Takaï était avec Jessica de Vinfun, par exemple.
3: Non, attends.
7: On va peut-être arrêter les insinuations.
3: Ouais. Alors, dans ce cas-là, si c'est moi qui t'ai reconnu, tu vas retourner voir au standard si j'y suis, d'accord?
27: Non, Gérard, s'il te plaît.
3: Bon. Donc, on va demander à Hélène.
11: Oui.
3: Donc, pour toi, Hélène, qu'est-ce que t'en penses, toi, à ton avis, toi?
11: Bah, écoute, moi, je pense que... Bon, mon père est bisexuel.
27: T'es pour ou contre?
11: Mais j'aurais...
3: Non, mais ça y est, le pour...
11: Tous les arguments pour être contre.
3: Oui.
11: T'es d'accord? Mais ayant un minimum de respect...
3: Ouais.
11: Mon père, s'il a envie d'être proche avec n'importe qui, il faut que je le respecte. Enfin,
27: c'est son père.
11: C'est son problème, quoi. C'est pas le mien. Mm-hmm. Je le respecte, il est comme ça, quoi.
3: Il y a une question sur Minitel, Nathalie qui met l'amour, c'est beau que ça soit deux filles, deux mecs ou deux tortues. Alors le mec qui s'amuse à roter, s'il te plaît, tu te calmes ou sinon on va faire une pause et vous allez retourner au standard, on va se calmer.
7: C'était quoi la question Minitel, GG?
12: Gérard, c'est Butman. Gérard.
7: C'est quoi la question Minitel?
3: C'était Nathalie qui dit l'amour c'est beau. Quand l'amour c'est beau, que ce soit deux filles, deux mecs ou deux tortues. Donc je vois pas le rapport avec le débat, Nathalie, oui.
7: Et toi, deux mecs comme le père d'Hélène, ça te dérange?
3: Personnellement, que ça soit le père d'une fille, oui. Ça est...
7: Ah mais si c'était pas le père d'une fille, même deux mecs ensemble, ça te dérange?
27: Tant que c'est pas ton papa.
3: À la rigueur, oui.
7: Mais je croyais que t'étais avec un mec. Attends, moi je t'ai vu avec des mecs à la loco, quoi. Ouais.
3: Non.
7: Attends, ta bisexualité, faut que tu l'avoues, Gérard. Bonjour.
3: À la loco, je suis entouré que de nanas, c'est tout.
7: C'est pas vrai. Moi j'ai des gens qui peuvent te dire qu'ils t'ont vu avec des mecs.
3: Non, je te réponds, Makaï. Oh, s'il vous plaît, derrière vous, la fermez.
14: Excusez-moi.
3: Stop.
14: Je voudrais vous annoncer l'arrivée de Botman qui est avec Cachou et Cacha.
12: Ouais. Gérard?
3: Ouais.
12: Juste une question. Parmi tant d'autres, Gérard?
3: Ouais. Dans ce cas-là, attends, tu retournes au standard parce que t'as un téléphone portable et c'est pourri.
12: Ouais, mais c'est ce qu'il te dit, mon téléphone portable.
3: Il te dit merde, alors tu retournes au standard, bonne nuit. Hop.
27: Allez, bonne nuit. Allez, hop, éjecté. Tiens, prends ça.
3: Hop.
27: Super, j'ai bien joué.
11: Il sait qu'il reste là, sur l'antenne.
3: Donc, alors avez-vous. Donc, on va poser la deuxième question.
27: Vas-y.
3: Avez-vous déjà eu des expériences bisexuelles?
11: Non. Oui.
3: Qui non? Qui non?
11: Hélène.
3: Alors Hélène, vas-y.
11: Ben j'en ai jamais eu.
3: Mm-hmm.
11: Je peux pas dire plus.
27: Ouais, moi.
7: Et t'aimerais en avoir? Hélène, c'est un truc qui te tente?
11: Ça me tenterait, ouais.
3: Ça te tente? Il y a Goa sur Minitel qui met Julie, t'es magnifique et magique.
7: C'est allô gentil, mais c'est pas le sujet du débat.
3: Oui. Donnez vos noms, s'il vous plaît. Marcel, vas-y.
15: J'ai des expériences bisexuelles à la locomotive.
7: Oui, non, avec Gérard.
15: Je voudrais témoigner. Je préfère rester masqué, mais je peux témoigner que Gérard m'a emmené dans les WC de la locomotive pour me sodomiser.
3: De toute manière, comme je connais pas ton nom, donc dans ce cas-là, l'inconnu, tu retournes chez toi.
7: Parce que tu sais pas avec qui tu vas dans les chiottes de la loco, GG.
3: Non, mais de toute manière, j'ai jamais été dans les chiottes de la loco avec quelqu'un.
7: Menteur.
3: Ouais, allez-y, donnez vos noms, s'il vous plaît.
15: Butman. Oui, Butman, bonsoir.
3: Non, mais je crois que Butman, je t'avais dit de retourner chez toi, t'avais un téléphone pourri.
15: J'ai changé de téléphone, Gérard,
27: Il a changé de téléphone.
3: Ouais.
15: Oui, alors est-ce que tu crois que la bisexualité peut s'exprimer chez les animaux?
3: Non, mais attends, je vois pas le rapport. Oui. On parle entre deux nanas, on parle pas des animaux, d'accord?
27: Pourquoi on parle pas d'animaux, Gérard?
3: Non, parce que je fais pas partie de... Comment?
15: On parle de toi. Parle de toi.
3: Ouais, dans ce cas-là, tu te trompes, hein, mon pote.
11: Gérard.
7: Est-ce que t'as
11: Gérard,
15: ton animal préféré.
3: Attendez. Vas-y, la fille.
11: Non, oh, ta gueule, toi.
3: Bon, s'il vous plaît, vous la calmez, là. Vous la fermez, maintenant, les cums. Bon, vous laissez parler, s'il vous plaît, parce que tout à l'heure, ça va mal se terminer. J'étais calme. Hein? Alors maintenant vous la calmez, celui qui a un téléphone pourri, tu retournes au standard.
27: Gérard, c'est
3: une petite, hein. Ouais, celui que j'excite, tout seul que j'excite, On verra ça en fin d'émission, d'accord?
7: Parce qu'une expérience bisexuelle te tenterait, Gérard.
27: Je limite éjaculation.
3: Bon, oui, qui c'est? Qui?
9: Hélène.
3: Oui, Hélène.
9: Hélène, ouais, je te disais, si on a un téléphone pourri, mais qu'on est une jolie fille et tout...
3: Non, mais si vous avez des portables, c'est même pas la peine. Avec un portable, on peut pas vous avoir.
9: Même si on est une jolie fille et tout.
3: Mais même, ça veut rien dire avoir...
13: Gérard, j'ai un portable à fil.
7: Bon, 30 secondes, moi j'ai une question pour Gérard, vu qu'il vous demande vos expériences bisexuelles. Moi j'aurais aimé savoir si Gégé, toi t'es tenté par ce genre d'expérience, parce que t'as l'air de...
3: Moi non.
7: Vu comme t'en parles et vu moi ce que j'ai vu à la loco...
3: Bon, vous la fermez.
27: Du coup, Gérard,
3: bon,
27: j'ai
3: fait
27: du cul à la loco.
9: Dis la vérité, Gérard.
13: J'ai les photos.
9: Julie,
3: bon, ouais.
13: J'ai un film.
3: Oh, vous la fermez, s'il vous plaît, les cams.
13: Premier dessin amateur de Gérard.
27: Ta gueule. Là, tu en es prêt, hein, Gérard.
3: Bon, allez.
13: J'ai les zoophiles.
3: Bon, allez. La troisième.
9: C'est vrai que les
3: zoophiles. Auriez-vous Oh, c'est bon.
13: C'est pas bon, GG.
3: Bon, tu la fermes derrière, s'il te plaît.
13: GG.
9: Eh Georges,
13: GG c'est cachou. GG c'est cachou.
3: Ouais, vas-y.
9: Bah, c'est bon, ça va.
13: Arrête.
3: Ouais, c'est bon, elle va te coucher. Auriez-vous envie d'avoir une relation bisexuelle?
9: Vas-y, répète.
3: Auriez-vous.
13: Non, mais vas-y, répète, bon. Non, sérieux. Gérard, arrête de déconner.
7: Attendez, 30 secondes, vous laissez.
3: Bon, vous la fermez.
7: Laissez Gérard poser sa question et Gérard, crie pas quand tu poses sa question parce qu'on comprend non, rien.
3: Quand ils vont se fermer, quand je pose les questions, on verra.
7: Ils se taisent et ils t'écoutent. On écoute la troisième question.
9: Hélène, Gérard, c'est
7: Hélène. Vas-y. Hélène, attends, il pose sa question, tu répondras après. Après, Hélène.
3: De quoi, Hélène?
9: Je peux te poser la question?
27: Mais non,
9: vas-y, Gérard. J'entends plus rien.
27: Mais tais-toi, putain, Hélène. Vas-y, Gérard.
13: Gérard, pose ta question, vas-y.
3: Oh, c'est bon.
13: Voilà. Arrête de gueuler, Gérard.
3: Ouais, bah dans ce cas-là, vous la fermez.
9: Ouais, non, j'ai mal aux oreilles. Arrête de gueuler, putain.
3: Auriez-vous eu envie d'avoir une relation bisexuelle?
9: Oui.
13: J'en ai déjà avec toi.
3: Oui, qui?
13: Avec toi, Marcel.
27: Cette carte des fesses que je t'encule.
13: Gérard.
3: Non, mais attends. Alors là, je vais vous dire une chose. Là, je vais prévenir.
13: Une chose,
3: que... Non. Non, mais sois prévenu, Marcel.
13: Ouais.
3: Tu as déjà commencé par être poli parce que je suis poli ce soir. Ok.
13: Alors
3: tu la fermes.
13: Un ultimatum, Gérard.
3: Non. Mais attendez, parce que là...
9: Gérard, je te suis.
3: Là, ouais, ben, dans ce cas-là, bonne nuit à toi.
13: Mais un ultimatum, Gérard, vas-y.
3: Ouais, ouais, ben attends, Marcel, toi, tu es à la fermée, d'accord?
13: Je suis à l'intérieur.
3: Il y a Nathalie qui pose une question.
9: Gérard, t'as de beaux yeux bleus.
3: Tout à l'heure, si ça continue, vous allez. De toute manière, y en a beaucoup qui répondent pas beaucoup. Donc, vous allez sortir. Hein,
7: je crois qu'il faut que vous essayiez quand même de répondre à la question de Gérard. Mais alors, je crois qu'on n'a pas tous compris ta question. Donc, si tu pouvais la reposer calmement.
3: Auriez-vous eu envie d'avoir une relation bisexuelle?
9: Oui.
3: Qui?
9: Caroline.
3: Alors Caroline, vas-y. Mais avant que tu me répondes, je vais répondre à Nathalie sur Minitel. Gérard, penses-tu que la bisexualité soit un phénomène mondial ou national? Alors là,
27: un phénomène de société, salope. Hein.
3: Là, dans ce cas-là, tu gardes ta politesse et tu réponds gentiment à Nathalie, d'accord? Non, mais derrière...
7: Il garde sa politesse et sa vulgarité, il en fait quoi?
3: Sa vulgarité, il la garde. Et comme il y en a qui sont deux derrière, donc ils vont se calmer un petit peu, parce que j'ai reconnu qu'il y avait deux personnes derrière un téléphone. Donc alors, Hélène, tu voulais répondre à la question?
9: Oui.
3: Donc
9: Caroline,
3: je t'écoute.
9: Mais bon,
3: ouais, Caroline.
9: Mais bon aussi. Oui, alors je peux parler là?
3: Oui, je t'écoute.
9: D'accord, vas-y, Caro. Alors, ben moi, c'est pas. Si j'aimerais, c'est que j'ai des relations bisexuelles, Gérard. Mm-hmm.
3: Sans déconner.
9: Et donc, bah oui, ça me tenterait, c'est très agréable.
13: Mais t'es pour ou contre?
9: Bah évidemment que je suis pour, sinon je le ferais
16: pas. Et Caroline, banane. Est-ce que c'était un fantasme pour toi?
13: Oui.
9: J'ai jamais. En fait, ça a été naturel en fait.
13: Gérard, est-ce que t'as des
9: comme
13: fantasmes?
9: Comme moi, c'est vraiment naturel avec un garçon. Tu réfléchis pas à la chose.
16: Ouais, mais moi, c'est quelque chose qui m'attire, mais d'un autre côté, qui me fait peur, quoi.
3: Ouais, mais comment ça. Attends, comment ça qu'elle te fait peur? Comment ça? Attends, explique-toi, exprime-toi, parce que ça te fait peur, comment ça?
0: Ouais, ça me fait peur parce que j'ai trop peur de tomber dans l'engrenage, ouais.
3: Oui, mais comment ça, dans l'engrenage? Non, mais attendez, s'il vous plaît, ça. Derrière. S'il vous plaît, derrière, laissez-la parler. Laissez-la parler.
0: Moi, je suis sûre que ça me plairait, et mais bon, j'ai mon copain, quoi.
3: Comment ça?
0: Ça lui plairait à lui.
27: Elle est bisexuelle, son copain, puis elle est homosexuelle, super.
0: Ouais.
27: Ouais. Génial.
17: Et Gérard, t'as des fantasmes?
3: Non.
17: T'aurais pas.
0: T'en as pas de fantasme?
3: Non.
7: Est-ce que t'aurais aimé être bisexuel, toi, Gérard?
17: S'il te plaît, Gérard, je
7: voudrais m'exprimer.
3: Ça m'intéresse pas.
7: Pourquoi ça t'intéresse pas?
3: Je préfère
7: attends,
3: être avec...
7: Attends, un beau petit cul de mec, ça t'attire pas?
3: Non.
7: Tu rigoles?
3: Non.
0: Gérard,
7: c'est pas ce qu'on m'a dit.
17: Je voudrais s'exprimer, je lève le doigt.
3: Non, vas-y, tu donnes ton nom, s'il te plaît, et tu vas.
17: Butoman.
3: Quoi?
17: Butoman.
3: Butoman.
17: Oui, voilà.
3: Ouais, c'est bizarre, parce que...
17: Gérard.
3: Écoute, eh ouais, la liste est même plus bonne.
17: Bisexuelle.
3: Là.
17: Voilà, je tiens à le dire, mais je suis passé à la trisexuelle.
3: Attendez, il y a Nathalie qui me dit, Gérard, merci de défendre et de prendre mes questions au sérieux. Ben Nathalie, de toute manière, je vais te dire une chose, je réponds à ta question. Non mais attends, je réponds à ta question et je te prends pas au sérieux. Hein, de toute manière, je réponds aux questions sur Minitel. Donc, Nathalie,
0: moi, je voudrais savoir si quelqu'un a déjà touché à
17: la trisexualité. De la trisexualité.
27: La trisexualité, genre, c'est quoi la trisexualité?
3: Non, mais attendez, pour l'instant, c'est pas vous qui posez les questions, c'est moi.
27: Non, on répond à tes
0: questions. Ouais, mais nous, on comprend pas bien, quoi.
3: Non, mais dans ces cas-là, si vous. Attendez. Alors, qui c'est qui. Attendez. Qui c'est qui comprend pas? Qui c'est qui comprend rien? Nana, c'est bon, là, au lieu de faire les tours, tourelles, là, il y a une nana qui a dit, on comprend rien. C'est qui?
27: Hélène.
3: Non, mais... Eh, si non, ça va pas, vous faites une chose. Dans ce cas-là, si vous êtes pas content des questions... Merci pour le mot enculé. Alors, dans ce cas-là, on met un disque, on se retrouve après.
0: Mais non...
3: Oh, on met un disque, merci pour le mot enculé. Ça vous apprendra.
7: Allez, stop, on se retrouve après ça.
3: Donc, bonsoir.
0: On se prépare.
3: Oui, donc, bonsoir à tous. Là, vous venez d'écouter tous les mots bleus de Christophe. Donc, on va reprendre Raphaël.
0: Ah ouais, super.
3: Hélène.
0: Ouais.
3: Caroline.
0: Oui.
3: On va accueillir Bruno de Narbonne, 25 ans. Et...
17: Non, c'est pas Bruno, c'est Ludovic.
3: Ah, Ludovic.
0: Ludo.
27: Salut, Ludovic. Salut à tous.
3: Salut.
0: Donc, il y a qui, là?
27: Il y a Luigi. Salut, Luigi.
3: Non, il n'y a pas Luigi.
27: Il n'y a pas Luigi?
3: Non.
27: C'est Mario.
3: Non.
27: Il y a David. Hein.
3: Non, plus. Hein. Non, plus.
27: Ah, ils ne sont pas là?
3: Non.
27: Merde.
3: Ah, bah, il n'y a pas d'emmerde.
27: Toute la France les veut.
3: Eh oui, mais il n'y a pas d'emmerde, c'est tout. C'est comme ça.
27: Et pauvre. Hein. Luigi, je t'aime.
3: Comment? Alors, il y a... Donc, on va continuer le terme de débat.
0: Ouais.
3: Hein, donc, pour l'instant, c'était bien parti.
27: Ah ouais?
0: Donc, on a été à ta troisième question, je crois.
27: Bien parti.
3: Donc, pour l'instant, je sais pas si on a quelqu'un d'autre après. Donc, non, on va continuer.
17: Ouais,
3: donc,
17: moi.
3: Oui,
0: et
3: qui?
0: Gégé, est-ce que tu pourrais résumer ce que c'est, en gros, la bisexualité, tout ça?
27: Répète aux auditeurs ce que c'est, Gégé.
0: Ouais.
27: Donc, la bisexualité,
3: on va accueillir René.
0: René?
18: Oui, allô.
3: René, bonsoir.
18: Bonsoir.
3: On va accueillir Perrault. Pierrot.
18: Salut mon GG d'amour.
3: Salut, je suis pas ton GG d'amour.
18: Ah si, t'es mon fantasme, mon idole.
3: Bon, c'est bon, tu te calmes.
18: Mais je suis très calme.
3: Non, mais tu vas pas commencer, s'il te plaît. Tu vas pas commencer.
18: Il faut pas être énervé comme ça.
3: Et on va te dire Goldman.
18: Ouais, je te retourne et je t'encule là.
3: Bon, alors c'est bon, tu peux repartir d'où que tu viens. Au revoir, Goldman.
17: Et moi?
3: Et qui, toi?
17: Philippe, 22 ans de Lyon. Salut Philippe.
18: Il est pas fini là, je te prends contre un mur, je blague, je retourne et je t'encule.
3: Non, Philippe et Goldman, tu les reprends. Bonne nuit.
14: Non, Philippe, il remplace Poise.
3: Non, mais c'est bon, tu le reprends et.
17: Non, mais moi j'ai rien dit, je viens d'arriver.
3: C'est bon. C'est bon.
7: Mais celui qui dit des insultes, honnêtement, si c'est pour ça, c'est pas la peine.
3: Voilà, alors donc.
7: On se calme. Donc, on est là pour débattre.
3: Goldman et Philippe. Dehors.
27: Non, Philippe, oh,
14: Gérard. Non, Philippe a rien dit, Gérard, je t'assure.
3: Bah alors, pas... Goldman, tu le prends et dehors.
14: Non, Goldman est parti, c'est bon.
3: Bon, voilà.
27: Je retourne, Goldman. Bon, alors, GG, récapitule.
3: Ouais, donc, je... alors, en gros, le thème du débat, donc, c'était la bisexualité.
2: Ouais, mais explique exactement ce que c'est.
3: Bon, alors, en gros. C'était bon. Est-ce que vous êtes pour ou contre?
27: Non,
3: que...
27: non.
3: Mais attends, attends.
2: Non,
3: ouais.
2: Mais explique.
27: Explique nous, Gérard, s'il te plaît.
2: Explique le phénomène explique de la vie.
19: Ouais, c'est quoi, Gérard, la bisexualité?
3: Non, mais dans ces cas-là, vous donnez vos noms, s'il vous plaît.
27: Raphaël,
3: t'as, de manière, t'as répondu déjà aux trois premières questions, donc tu
27: à
3: sais.
27: Qui parle à moi, Gérard?
3: C'est Raphaël qui a posé la question.
27: Ouais, exactement. Mais non, je voulais savoir ce que je voulais que tu répètes pour tous les auditeurs. Donc, la bisexualité, qu'est-ce qu'on entend par bisexualité?
19: C'est quoi être bisexuel?
3: Bisexuel, c'est deux nanas qui font l'amour ensemble.
27: D'accord. Donc,
3: on est bien d'accord.
27: J'aimerais savoir ce que c'est que la quadrosexualité.
3: Non, mais c'est bon.
27: C'est pas deux hommes ensemble, c'est ça?
14: J'aimerais que Bruno, enfin non pas Bruno, Ludo nous explique car lui est bisexuel mais avec un homme. Donc il aimerait bien expliquer son
3: cas. Ah ouais, mais là c'est l'homosexualité, bah non, c'est pas pareil. Pareil.
19: Négatif.
27: Donc, et l'amour avec les chiens, c'est quoi, Gégé?
3: J'en sais rien.
19: C'est la trisexualité.
3: Non mais attendez, donnez vos noms s'il vous plaît. Donnez vos noms.
2: Hélène.
3: Oui, Hélène.
19: Ludovic, là.
3: Bah attends, Ludovic, s'il te plaît.
2: Ouais. Tu peux parler?
3: Alors, il y a... Attendez.
19: Excusez-moi, je demande à parler. Gérard, tu as annulé

0: du monde derrière qui se calme, parce qu'on entend ses copains derrière qui parlent.
1: Oui, on peut rien écouter, nous, au téléphone.
0: Oui, bah, dans ces cas-là, si tu peux rien écouter au téléphone, si t'es avec tes copains, tu retournes au standard.
1: Non, c'est pas
0: c'est
1: moi,
0: une personne. Non, mais je veux pas entendre de monde derrière.
1: Non, mais je gueule contre les autres, moi, justement.
0: Oui, mais bah, dans ces cas-là, tu dis à tes copains qu'ils se la ferment, d'accord?
2: Mais là c'est Philippe qui parle, hein. C'est pas lui qui a des potes derrière.
1: Justement, il fait du bruit.
2: C'est Philippe, là. Philippe est seul.
1: Ouais.
0: Donc, je réponds à la question de Nathalie. Crois-tu la bisexualité puisse s'attraper comme la grippe? Alors là, Nathalie, je vais dire une chose que non.
1: Ah, c'est sale.
3: Ah, comment tu le sais, Gérard?
0: De toute manière, la bisexualité, c'est deux femmes ensemble. C'est pas quand on a la grippe. Donc, Hélène, stop. Il y a Hélène qui veut poser une question. On va demander à Hélène qu'elle pose sa question. Derrière, vous vous taisez, s'il vous plaît.
3: S'il vous plaît, laissez parler
4: alors,
3: Hélène. Vas-y, Hélène.
4: Gérard.
0: Oui.
4: Regardes-tu le dictionnaire avant de faire un débat?
0: Non.
3: Bon. Toi, Hélène.
4: C'est bon.
0: Non, pourquoi? Merci. Pourquoi? Alors maintenant, moi je te pose la question. Pourquoi? Pourquoi?
4: Pour certaines notions de sexualité.
1: Oui, Gérard.
0: Ah non. Alors je vais dire une chose que tu vois. Les questions que je pose ce soir. Merci pour le téléphone pourri. T'es avec un portable.
4: Vachement
1: ici. Et Gérard?
0: Oui.
1: C'est Ludovic, là.
0: Oui, Ludovic.
1: Dis-moi, pourquoi tu penses que la bisexualité, c'est que deux nanas ensemble?
0: Ben,
1: parce que c'est ça? Ben non.
5: Ben si, c'est ça.
0: Ben si, non. Ben si, de toute manière, j'ai jamais vu. Je vois pas le rapport avec deux nanas, deux hommes. Hein.
1: Fou, il a rien compris, lui. Ben pourquoi il a rien compris? La bisexualité, c'est autant de deux nanas que deux mecs, quoi.
5: Mais non.
1: Bah si.
5: Quand c'est deux mecs, c'est homosexuel, c'est pas
1: mais
5: pareil.
1: Mais non, puisque moi je fais les deux avec les nanas et les
5: mais
1: mecs.
5: Mais non, mais c'est
3: mais
5: pas
3: tu comprends
5: tout.
3: Pas, pour c'est lorsque c'est deux mecs, c'est homosexuel et deux nanas, c'est bisexuel.
0: Voilà.
3: Faut se renseigner, faut ouvrir un dictionnaire, lui.
1: Voilà,
0: tout à fait.
1: Un dictionnaire
3: hyper intelligent.
0: Mais nanas, attendez, s'il vous plaît.
1: Deux nanas, c'est homosexuel aussi, n'importe quoi.
0: Non, attends. Eh, Ludovic, deux nanas c'est bisexuel, deux hommes c'est homosexuel.
1: Mais bien
0: ok.
1: Non, où t'as vu ça?
5: Ouh, il a rien compris.
3: Ludovic, bête.
1: Alors moi parce que j'ai
0: stop,
1: des expériences.
0: Hélène, stop. Stop derrière s'il vous plaît, Hélène.
4: Est-ce que t'as un dico à fun là?
0: Non.
4: Ah, ça serait dommage parce que
1: Floyd,
4: ça serait pas mal.
0: Non, bah, moi, de manière, mes thèmes de débat et les questions, c'est moi qui les cherche moi-même.
1: Voilà. Mais j'ai demande un assistant, là. Demande à avoir un assistant.
4: Il est hyper intelligent. Tu les as cherchés, tes thèmes de débat?
3: Il connaît
0: oui.
3: Ses propres notions.
4: T'as cherché Dico et tout?
0: Non. Non, je regarde même pas dans un débat.
4: T'as
0: je prends un thème de débat qui m'intéresse,
4: voilà.
0: Et j'approfondis les questions.
6: Et t'approfondis comment? T'approfondis parce
1: ouais,
6: que tu connais. Tu testes au moins avant.
0: Non,
6: je suis sûr que tu testes.
0: Non.
6: Tu nous as parlé de la sodomie et tout. Moi, je suis sûr que t'as testé tout ça.
0: La sodomie, de toute manière, je l'ai jamais pratiqué. Donc,
2: Gérard, je pense que si tu as choisi comme sujet la bisexualité, c'est que ça t'intéresse quelque part.
0: Bah, disons non.
2: Donc t'aimerais bien faire ça avec deux femmes.
0: Non,
3: Hélène,
4: tu mens là.
0: Oui, Hélène.
4: Tu vas parler pendant toute une soirée d'un truc qui ne t'intéresse pas du tout.
3: C'est absolument con. Hein.
0: Bah si, dans ces cas-là, qui c'est qui vient de dire que c'est absolument con?
1: Gérard, tu rêves de voir
0: qui
1: deux femmes
0: qui vient...
1: devant toi.
0: Attendez, qui c'est qui vient de dire que c'est absolument con?
4: C'est pas moi.
0: Ah non, mais c'est bizarre, c'est une nana qui a dit ça et comme par hasard.
4: Mais c'est pas Hélène.
3: C'est pas Caro.
0: C'est ni Raphaël.
1: C'est pas Raphaël,
3: non.
0: Ah ouais, voilà. Et alors dans ces cas-là, si ça vous intéresse pas le thème du débat.
1: Allez, prout de quelqu'un,
0: voilà.
1: Celle qui a dit
0: bon,
1: ça.
0: Alors.
6: Gérard, moi j'ai une question pour toi.
1: Ouais.
6: Est-ce que ça te plairait de voir justement deux bisexuels ensemble?
1: Ouais, vachement.
0: De quoi? Attendez, s'il vous plaît.
1: Gérard, est-ce que ça t'excite de voir deux bisexuels faire l'amour devant toi? Mais qu'est-ce que c'est, deux bisexuels?
6: Est-ce que c'est un truc qui t'exciterait?
0: Non. Personnellement, non.
1: Oh,
6: pourquoi
1: Gérard, la BZ,
3: Gérard, tu peux pas dire, mais t'as déjà essayé ou pas?
0: Non, j'ai jamais essayé,
3: alors,
0: et de manière, ça m'intéresse pas.
1: Gérard, c'est Ludovic, là.
0: Oui, Ludo.
1: Dis-moi, si tu as deux nanas qui font l'amour ensemble, c'est quoi? C'est des bisexuels?
0: Ouais, bah, oui.
1: C'est des bisexuels. Et si elles supportent pas les mecs?
0: Ah bah, si elles supportent pas les mecs, c'est leur problème.
3: C'est des hétérosexuels.
1: Voilà.
0: Bah, ça, de manière, je préviens d'une chose.
1: Vous avez tout compris, les mecs.
0: Ludo, je te préviens tout de suite que les hétéros, je les aime pas, et les homos, je les aime pas. Ok.
1: Ah ouais,
0: point
1: voilà.
0: Final à la ligne. Alors, je vais répondre à la question à Nathalie sur Minitel.
6: Attends, tu peux répéter?
1: Gérard, on peut rebondir, s'il te plaît?
0: Comment?
6: Non, 30 secondes. Non, 30 secondes. J'aimerais que Gérard nous répète ce qu'il vient de dire.
1: Ouais.
0: Les hétéros, je les aime pas.

0: et les homos, je les aime pas.
1: Ouais, t'aimes personne, parlé. En fait. Hein.
0: Voilà.
2: Et alors, c'est quoi, toi, t'es zoophile, non ?
3: Raphaël, est-ce que je peux parler ? Gérard, c'est quoi pour toi, hétéro, hein ?
2: Toi, Gérard, tu fais de la prose ou des vers ?
0: Ça te regarde pas.
2: Des asticots, quoi. Non, mais tu fais du vers ou de la prose ?
3: Gérard, hétéro, c'est quoi pour toi ?
4: C'est quoi, hétéro, ouais ?
0: J'en Gérard. Sais rien.
2: Être héros.
0: Mais je vais peut-être faire, Stop.
2: Chut. Redéfinition des termes du débat. Gérard, pour toi, hétérosexuel, c'est quoi ?
0: C'est ce qu'on va. Bah, de toute manière, tu verras ça dans le prochain débat. Ça sera le. Tais-toi !
2: Homosexuel, c'est quoi ?
0: Tu la fermes.
2: Et dis-moi.
0: Tu la fermes pour l'instant. Moi, je te réponds. Le prochain débat. Et il aura lieu dans trois semaines.
2: Non, mais
0: ça sera sur le l'hétérosexuel.
3: Et pourquoi trois semaines, Gérard?
2: Gérard, parce que tu bouges pas.
0: On va répondre à. Attendez,
2: excusez-moi. Nico. Si on fait l'amour à trois dans trois semaines.
4: Oui, j'en ai un sous les yeux de Nico.
2: Ouais, mais
0: non, j'ai pas de Nico sous les yeux.
5: Excusez-moi.
3: Hétéro, j'ai un sens.
0: Stop.
2: Hein?
5: Je voulais vous signaler l'arrivée de Caramel, 32 ans de Poitiers, qui lui est hétérosexuel, donc il voudra témoigner.
0: À la place de qui ?
2: Bonsoir, Gérard.
5: À la place de René.
3: Hein.
6: Salut, Caramel.
2: Bon, Gérard, c'est quoi un hétérosexuel ?
6: Bonsoir, Gérard.
0: Salut, Caramel. Bonsoir, René. Caramel.
6: Caramel, s'il te plaît.
3: C'est Caramel.
6: Et je voulais savoir déjà si tu allais bien.
0: Je sais pas, j'ai pas regardé ce matin. Voilà. Attendez, je vais répondre à une question, s'il vous plaît.
6: Oui.
0: Je vais quand même répondre à une question sur Minitel. Pourras-tu faire un poème sur la bisexualité, oui ou non? Alors.
6: Oui.
0: Donc non. Pourquoi? Parce que ça ne m'intéresse pas de parler de cul dans mes poèmes. Voilà, Nathalie, t'es renseignée.
4: Hélène, est-ce que tu
6: pourrais parler d'hétéro? Sexualité dans tes poèmes, Gérard.
4: C'est Hélène.
6: C'est Caramel.
0: Bon, on va poser la.
6: Gérard, tu aurais pu au moins me dire bonsoir.
0: Bah, je viens de te dire bonsoir si t'as pas nettoyé tes oreilles, c'est comme le cul, ça se lave.
6: Merci, Gérard.
0: Voilà.
6: Mais Gérard,
2: comme la branlette.
6: Pourquoi es-tu si méchant avec moi ? C'est
0: non,
6: Caramel.
0: Mais Caramel, je te dis bonsoir.
2: Si
0: Caramel, je te dis bonsoir. Alors maintenant, tu la fermes, je pose la quatrième question.
2: Pas de gentil.
6: Gérard,
0: Caramel, tu le vires. Il comprend rien. Dehors.
6: Je veux juste entendre la quatrième question pour que je puisse y répondre, Gérard.
0: Non, mais attends, déjà, t'es un peu mal. Alors.
6: Pose ta quatrième question et j'y répondrai.
0: Ouais,
6: avec grand cœur, Gérard.
0: Tu la fermes.
6: Bonsoir, Gérard. Vas-y, pose ta question, Gérard.
4: Gérard, est-ce que je peux te poser une question ?
0: Qui ?
4: C'est Hélène.
0: Alors, vas-y, Hélène, avant que je pose.
4: Je pourrais avoir Florent ou Julie en rantaine.
6: Et la quatrième question.
0: On verra ça tout à l'heure.
6: Bonsoir, okay. Gérard, c'est Caramel.
0: Bon, Caramel, tu la fermes.
3: J'ai compris, Caramel. Hein.
0: On en a rien à foutre de Caramel.
2: Je te remercie, moi, Gérard. Moi, je voulais parler sur le sujet. Et puis, toi, tu dis que tu veux pas me parler. Et moi, je comprends pas.
1: Oui, mais.
0: Caramel, tu retournes au standard. Tu
1: 30 secondes. Caramel, oui. Gérard est là pour faire son débat. C'est lui qu'on écoute. C'est lui qui pose les questions. Et il faut essayer de l'écouter aussi un petit peu. Donc, un petit peu de calme. Et essayez de vous écouter les uns les autres. Parce que si là, c'est un cafouillage total. On comprend rien du tout.
3: C'est bien, Julie.
2: Vas-y,
3: Gérard.
2: C'est pas du tout le genre de la maison, en plus.
3: Non, du tout, t'as raison. Bon, Gérard.
0: Alors, quelle serait votre réaction si une personne vous...
3: Touchez le cul.
0: Vous proposerait d'avoir un rapport bisexuel?
2: Oui, c'est Caramel, moi je veux répondre.
0: Bon, alors Caramel, déjà, tu vas commencer par te calmer un petit peu, s'il te plaît.
1: Pas répondre à la question, il veut répondre, vas-y. Laisse-le répondre, Gégé.
2: Mais moi je veux bien, mais
6: je sais toujours
2: pas ce que c'est. Ton petit Caramel adorait mon Gégé. Je réponds à la quatrième question. Tu peux la reposer parce que j'ai pas.
0: Mais c'est bon. C'est bon, Caramel, si tu me prends pour un con, c'est pas la peine.
2: Très gentil.
3: Non, mais Gérard, c'est Caramel qui.
0: Caramel dehors. Tu reprends Caramel dehors.
3: Gérard, c'est Caramel qui est con. Répète pour Caramel, c'est lui qui est con.
0: Non. Je répète pas les questions 50 fois.
3: Maintenant. Désolé, Caramel. Allez, enregistre.
0: Non, mais Caramel, il comprend rien au débat, donc il retourne chez lui. Allez hop.
2: Quel nul alors.
4: Je peux répondre à ta question, Gérard?
0: Vas-y, donnez vos noms s'il vous plaît.
4: C'est Caroline.
0: Alors Caroline.
4: Ça dit tout le monde. Oui, alors moi je vais te dire si la personne est attentive, je veux dire si elle répond bien à mes besoins, qu'elle soit agréable tout comme ça pourrait être avec un mec, je veux dire.
2: C'est quoi tes besoins?
4: Oh, elle soit pas con, je veux pas dire.
2: Non, mais définis, vas-y.
4: Bah, je sais pas si on accroche bien quand on discute, quand on sort, quand on se promène comme toi.
2: Ok, d'accord.
0: Non, mais attends, Caroline. Oui. Caroline.
4: Ouais.
0: Tu dis quand on sort, comment ça, quand on sort? Je dois. Non, mais attends. Je demande à Caroline parce que je suis en train de.
2: Excuse.
0: Comment ça quand on sort, Caroline?
4: Mais, par exemple, je vais te prendre en exemple, d'accord? Pour que tu comprennes bien ce que je pense.
2: Pas trop fort.
4: Bon. Disons que, par exemple, tu sors avec une fille, Gérard.
2: Où ça?
0: Oui. Bon, et... c'est bon derrière, s'il vous plaît.
4: Donc, avec une fille, hein, Gérard, pour toi?
0: Oui.
4: C'est une fille, hein, ce serait pas un garçon.
0: Bah non, en principe, non.
4: D'accord. En principe?
0: Normalement, moi, je sors. Mais je sors qu'avec les filles. Hein.
4: Ah, d'accord.
0: J'ai pas encore viré ma cutie.
1: Donc t'es pas hétéro.
4: Donc t'es quoi?
0: Voilà.
4: T'es quoi alors?
0: Moi, je suis Julie Bravo de la part de Goa.
4: Donc voilà. GG.
0: Oui.
4: Et Hélène.
0: Oui, Hélène.
4: J'ai un truc à te dire. J'ai un truc intéressant pour le débat.
0: Oui.
4: Donc j'ai cherché sur le dictionnaire bisexualité. Et j'ai exactement la définition.
0: Eh ben alors, vas-y.
4: Donc c'est sur je sème à tout vent Larousse ou un truc comme ça.
2: Ouais. Mmh.
4: Donc bisexualité, hypothèse suivant laquelle tout être humain disposerait en lui de tendances masculines et féminines.
2: Ah, ouais.
4: Qui tu vois, Gérard, trouverait dans sa Ludovic, façon là. D'assumer son propre sexe.
2: Ouais, voilà, c'est donc faire
1: est-ce
2: le
1: que Gérard, assume son propre sexe? Est-ce que tu assumes ton propre sexe?
0: Voilà la question. Alors maintenant, vous allez répondre à la question à Julie parce que
1: non,
0: moi,
1: je voudrais que tu répondes d'abord et réponds après.
2: Mais.
0: Moi, j'assure mon propre sexe avec une nana, c'est tout, point final à la ligne.
2: Bien
0: voilà.
2: Joué, Gérard, bien joué.
0: Mais GG, okay, je peux participer à ton sale débat
2: Gérard.
0: De tordu. Non, Goa, tu peux pas participer, désolé. Ça, c'est pas un...
4: Gérard, c'est Hélène.
0: Oui, Hélène.
4: Oui, donc je voulais te demander, est-ce que tu pouvais nous résumer la définition que je t'ai donnée?
0: Non, mais attends... La définition que tu m'as donnée, je vais l'étudier.
4: Ouais.
0: Hein, et on verra.
1: Tu lui envoies sous Plibostage.
0: Voilà.
1: Il la lit, alors, puis dans un mois, il te répond.
0: Caroline, deux qui tiennent la tienne, trois qui la niquent. C'est Goa qui te pose la question.
4: Attends, répète là.
0: Attends. Alors, il y a Goa qui te pose la question. Caroline.
4: Oui.
0: Oh, c'est bon, s'il vous plaît, derrière. Alors, Caroline.
4: Oui.
0: De la part de Goa.
4: Ouais, vas-y.
0: Deux qui tiennent la tienne.
4: Oui.
0: Et trois qui tiennent la nique. Alors, je sais pas ce que ça veut dire.
2: Deux qui tiennent la tienne et trois qui tiennent la nique.
0: Ouais, voilà.
2: Bah ouais, bah voilà.
3: Et le tout, forme, hein.
0: Ben, je sais pas.
2: Eh ben, j'ai pas regardé ce matin.
1: Bon, moi, GG, je t'ai posé la question, est-ce que t'assumes ton sexe, d'après la définition?
0: Non.
1: T'assumes pas ton sexe.
0: On va accueillir Thierry. Ah, Nathalie. Ah,
4: mais
0: Nathalie.
4: Mais jamais aux questions, GG.
0: De quoi?
2: Gérard, est-ce que tu assumes ton sexe?
0: Je viens de répondre non. J'assurerai qu'avec une personne, c'est tout. Mais pour l'instant, j'ai pas trouvé la chaussure à mon pied. Alors, il y a Nathalie sur Minitel qui dit, GG, dis-leur que de se taire, je pense que tu as des choses intéressantes à dire sur ce sujet. Non, Nathalie, pour l'instant, je mène le débat comme je peux. Je suis désolé, Nathalie. J'essaye de faire quelque chose pour dévoiler ma vie privée, donc.
4: Oula.
0: Pour l'instant, je vais y aller tout doucement. Alors, j'ai des potos qui pourraient le connaître. Ben, si tu veux, Goa, ben, ça me fait une belle jambe. Donc, on va continuer.
1: Je te signale que pour l'instant, la quatrième question, on n'en a pas vu les réponses. Hein.
0: Donc, Raphaël.
3: Voilà. Donc, moi, ça me dérangerait absolument pas, dans le sens où si la personne m'intéresse, je suis partante, quoi.
0: D'accord.
3: Exactement. Faut tout essayer.
4: Exactement.
0: Ok.
4: Et je suis d'accord avec Raphaël.
0: Qui?
4: Hélène.
0: Ouais, mais qui c'est qu'un téléphone portable?
4: Pas moi.
3: C'est pas moi non plus. Hein.
0: Mais on entend mal. Hein. Qui c'est qui est tout à fait d'accord avec Raphaël? C'est Hélène, je crois.
2: Moi, c'est Ludovic, là, ouais.
0: Oui, Ludovic.
2: Moi, je suis tout à fait d'accord avec Raphaël. Il faut tout essayer.
0: Mm-hmm.
2: GG?
0: Oui.
2: Je voulais te demander...
0: Mais attends, donne ton nom. Donne ton nom.
2: Thierry.
0: Oui, Thierry.
2: Est-ce que t'as déjà été témoin d'une relation bisexuelle?
0: Non.
2: Et est-ce que tu voudrais en être témoin?
0: Non.
3: Et pourquoi, Gérard, faut tout essayer dans la vie?
6: Et oui, mais si t'as les questions moyennes, comment tu réagirais devant ça?
0: Dans ce cas-là,
6: imagine, tu fais ta soirée au bout de Boulogne, ouais. Normal.
0: Non, mais c'est bon. Alors normal. Là, attends, Thierry.
6: Oui.
0: Dans ce cas-là, je vais te répondre tout de suite. Si c'est pour me parler du bois de Boulogne, c'est pas la peine, d'accord? Thierry. C'est toi qui viens de parler un instant?
6: Non, oui, mais pas de bois de Boulogne, confonds pas.
0: Alors, dans ce cas-là, si vous voulez qu'on continue avec ce que je reste calme sans vous insulter, on y va calmement. Ouais, okay,
6: oui, mais
0: parce que sinon.
6: Je te pose une question simple.
0: Vas-y.
6: Si t'es témoin d'une relation bisexuelle, par exemple à la loco, au bois de Boulogne.
7: Mais pas témoin, victime. Il faut qu'il soit victime.
6: Non, mais comment tu réagis? Est-ce que, je sais pas, si t'es devant, par exemple, deux mecs, pour toi, c'est une relation bisexuelle.
0: Stop. Il y a Minette qui pose une question qui doit être intéressante pour tout le monde. Est-ce que la bisexualité est reconnue par la loi? Je ne pense pas.
7: En tout cas, par le DICO, oui.
0: Peut-être par le DICO, mais pas par la loi.
6: Gérard, est-ce que deux mecs peuvent être bisexuels?
0: Comment?
6: Est-ce que deux mecs peuvent être bisexuels?
0: Qui?
6: Est-ce que deux mecs, en général, peuvent être bisexuels ou pas?
0: Ben ça, c'est pas mon problème.
7: Gérard, c'est le débat.
0: Non, mais moi, je peux te dire une chose, que deux mecs bisexuels, c'est deux homosexuels pour moi, c'est pas bisexuels.
4: Gérard, j'ai une question, c'est Caroline.
0: Oui, Caroline.
4: Qui est le plus mal à l'aise, de voir deux femmes ensemble ou deux hommes ensemble?
0: Personnellement, moi, ce qui me mettrait plus mal à l'aise, c'est de voir deux nanas ensemble.
4: Pourquoi
6: c'est des deux perdus?
0: Non.
7: T'es pas un peu frustré, Gérard, avec Christine?
3: Qu'est-ce qu'on fait, les nanas?
0: Alors, attends. Caroline,
4: oui.
0: Celle qui vient de me demander qu'est-ce qu'ont fait les nanas, je sais pas qui c'est.
3: Ben c'est Raphaël, je voudrais savoir.
1: Ils n'ont rien fait, les nanas, c'est ça le problème.
0: Non, mais je vais déjà répondre à celui qui a dit Christine. Alors, vous laissez Christine de côté, s'il vous plaît. Ou sinon, j'arrête le débat tout de suite.
6: Ouais,
0: si vous reparlez de Christine, je coupe le débat.
6: C'est
0: clair et net?
6: Arrêtez de déconner.
4: Gérard,
0: Bon, Caroline.
4: Oui.
0: Caroline, tu m'as posé une question, je voudrais que tu l'approfondisses plus.
4: Je sais pas, parce que là, tu fais un débat donc sur la bisexualité, ce qui est encore pour toi la relation femme à femme.
0: Oui.
4: Oui, mais on a dévié un peu sur les mecs.
0: Mm-hmm.
4: Et je te demande, qu'est-ce qui te gênerait le plus en fait, de voir deux femmes ou de voir deux hommes?
6: De voir Gégé et Christine.
4: Qu'est-ce qui te fascinerait en fait le plus? Si par exemple tu tombais sur une relation bisexuelle, donc femme à femme pour toi, est-ce que tu serais fasciné parce que tu t'y attends pas?
0: Mm-hmm.
4: Ou est-ce que tu aurais le réflexe d'intervenir pour dire mais c'est dégueulasse, cassez-vous hein?
0: Personnellement, tu vois, je prendrais la deuxième question, c'est que je dirais cassez-vous. Parce que personnellement. Attendez, je réponds à Caroline, s'il vous plaît. Alors, le prochain que j'entends, parce que j'en ai marre d'entendre de mon Christine, donc vous la fermez. Donc, je vais répondre à Caroline.
4: Après à Hélène.
0: Attends, déjà je réponds à Caroline. Donc, Caroline, tu me dis. Donc, tu m'as dit, moi je t'ai répondu, cassez-vous. C'est ça?
1: Non, pour l'instant, le problème, Gérard, ce qu'on aimerait savoir, c'est si ça te gêne plus de voir deux mecs ensemble ou deux nanas ensemble. Qu'est-ce qui te gêne le plus?
0: Déjà, c'est deux nanas ensemble. Parce que si je sors avec une nana.
3: Raphaël, je peux parler?
0: Non, mais attends, Raphaël.
7: Gérard, c'est Ludo, là.
0: Oui, Ludo.
7: Dis-moi, imagine, tu es dans une soirée, tu rencontres une nana qui te plaît bien, tu passes la soirée avec elle, et puis au moment de rentrer, tu t'aperçois qu'elles sont deux.
0: Oui.
7: Bon, tu rentres avec elle et tu as l'opportunité de passer la soirée, de passer la nuit avec les deux. Qu'est-ce que tu vas faire?
0: Non. Déjà, je peux te dire une chose, que je passerai pas la nuit avec deux nanas d'un seul coup.
6: Ça, t'as peur d'être débordé? Gérard,
0: oui.
3: Gérard, parler, c'est Raphaël.
0: Oui, ouais, Raphaël.
7: Gérard, je finis, Gérard, c'est Ludovic, là.
0: Oui, Ludovic.
7: Bon, imagine donc quand même si tu le ferais pas, imagine que tu y es et que c'est deux nanas, elles commencent à
0: faire. Mais je viens de te dire que je n'irai pas jusqu'au bout.
7: C'est
0: tout.
7: Mais c'est pour décrire une situation de ton débat.
0: Oui, mais même. Mais je te dis, mais je viens de te répondre, Ludovic, je viens de te répondre, je ne suivrai pas les deux nanas. Ok.
6: Gérard, de toute façon, je l'ai dit, Christine, elle était bisexuelle.
0: Alors, c'est qui vient de dire ça? Alors, là, bon, Philippe, tu reprends tous les mecs au standard, le premier, tu demandes qui a dit Philippe et tu le vires. Allez, hop, tu me les vires. Hop, tu les vires. Allez hop.
1: Non, là, c'est bon. GG, si on les vire, il n'y a plus personne, il n'y a plus de débat, c'est pas possible.
0: Non, mais tu vires les mecs. Hop. Ouais, tu prends celui qui a dit Christine, tu le vires. Allez hop, terminé.
5: Voilà, Raphaël, tu voulais le casser. Tu vas des terreaux là, arrête.
7: Arrête, bon, je dis que c'est sûr qu'elle était bien.
0: Ah, c'est bon avec Christine. Ou j'arrête.
8: Hélène, ça te va comme nom?
0: Bon, on voit la musique, ils vont se calmer.
7: Oh, Gérard.
0: On voit la musique. On voit une musique.
1: Ok, on va mettre un petit disque et puis on se retrouve juste après. Réponds à la question, Gégé.
0: Je viens de lui dire non tout à l'heure. Malgré que ça fait deux fois que j'ai l'autre. Je viens de te dire non, Bertrand.
7: Allez, au revoir, Bertrand, vire-le, vas-y.
0: Ouais, ben toi, Valentin, ça va être pareil.
7: Non,
0: Nathalie, je suis assez timide, mais...
5: Attendez, c'est Max qui parle, là. J'étais pas dans le studio, je viens d'arriver. Ça va?
7: Ouais, bien.
0: Bon, tu restes poli, s'il te plaît, il s'appelle Max.
7: On a une excuse, Francky.
0: Ta gueule.
5: Attendez. Il y a une grosse surprise pour Gérard. Elle est dans le couloir.
7: Luigi, David, Arnett.
5: Non. On a effectivement la demoiselle transsexuelle.
1: Tina,
5: qui est là. Qui nous écoute souvent la nuit, qui va faire son appel.
0: On peut la faire rentrer.
5: Non.
1: Mais non.
5: Elle est vraiment là.
0: Oh merde.
5: Installe-toi, Tina. Toi, tu vas t'installer. Tu vas te mettre à côté là-bas, tiens.
0: J'ai rien dit.
5: il est gêné parce que c'est vraiment. Elle est vraiment là, donc. Donc c'est fabuleux quoi.
1: Et
5: elle
1: Tina,
5: nous écoute.
1: Tina
5: elle
1: est
5: nous
1: superbe.
0: Il y en a Thierry.
1: Tina est superbe. Elle a l'air impressionnée quand même.
7: Elle nous moindre queen quoi.
5: Elle nous écoute la nuit régulièrement. Tina, d'après ce qu'elle m'a dit, donc comme elle connaît Gégé et qu'elle me connaît, qu'elle connaît Florent et Julie. Donc là en face Tina, je te présente Julie. Peut-être que tu connais de nom la standardiste.
1: Salut Tina.
5: Voilà, elle est là.
7: C'est une vraie vilaine quoi.
5: Elle est là. Elle est très non. Elle a l'air super.
1: Elle est
5: cool,
1: très jolie.
7: Donc,
5: Gérard va faire les présentations. Je vous laisse. C'était juste parce que j'avais envie de la présenter. Donc elle est là. Elles sont propres. Okay.
1: Gérard s'installe. Gérard, t'as une invitée, donc s'il te plaît.
0: Attends, j'ai une question à répondre avant.
7: Gérard, tu fais sucer.
0: Bon, tais-toi déjà. Il y a une question Minitel, donc je suis assez timide, mais penses-tu qu'on pourra se voir un jour? Alors, ça, Nathalie, je te préviens tout de suite.
7: Non. Déjà, c'est ton numéro de tatou, Gérard.
0: Non, numéro de tatou, tu ne l'auras pas. D'accord.
7: 06.
0: Celui qui s'amuse à continuer à vouloir insister, tu repasses au standard. Entre Bertrand Valentin, tu vas retourner au standard.
3: Gérard, Raphaël, est-ce qu'elle peut parler, Raphaël?
0: Oui, Raphaël.
3: Alors, comment tu trouves Tina?
0: Ouais. Bah, pour l'instant, j'ai répondu à une question. Donc maintenant, Tina va parler. Donc,
1: comment trouves-tu Tina, Gégé, on t'a demandé.
0: Bah, comment que je trouve Tina? C'est vrai que vu que Tina, voilà, elle clappe sur Minitel.
1: Non, mais on te demande pas le Minitel, on te demande toi, Gégé. Donne ton avis, écoute.
0: Bah moi, je pensais pas qu'elle allait venir, je croyais que c'était un...
3: Mais tu la trouves comment? Gérard, tu dirais belle, moche ou bizarre? Belle, moche ou bizarre?
0: Voilà, dans le noir, je peux rien voir.
3: Vas-y, on peut voir la pauvre Gérard, là, je suis sûr qu'elle rougit. Hein, là.
0: Elle va vous répondre.
3: Fais-lui un petit bisou, fais-lui la bise.
0: Elle va vous répondre si je suis assez timide. Vas-y,
3: fais-lui
0: Tina.
3: La bise, Gérard.
0: Attendez. Oh, merci. Mets-en encore plus, toi, ça sera encore mieux. Vas-y, Tina, réponds-leur.
9: C'est vrai que Gérard est très, très timide.
7: Bon, maintenant, Gérard, réponds-nous. Maintenant que t'as la lumière, elle est belle, moche ou bizarre?
3: Ouais.
0: Bah, elle est belle, ça t'apprendra. Ouais, ouais, t'es curieux?
7: Ouais, super, bien joué.
3: Salut la bise.
7: Ouais, fais un déco.
3: Salut la bise, Gérard.
0: Non, mais attendez,
7: Le béco.
3: Politesse. Non, bon. Gérard, salut la bise, la pauvre.
0: Bon, bah,
3: allez.
7: La bise, quand même, un petit peu.
3: Bisous, Gérard. Salut la bise. 4 bises, allez, Gérard.
0: Voilà, ça y est, vous êtes content.
7: Non, c'est moi qui fais le bruit, là, j'ai pas entendu, là.
0: Bon,
3: Gérard, allez, bouge comme ça.
7: Tina, vas-y, va lui faire la bise, Tina.
0: Gérard!
3: Elle s'est déplacée, la pauvre, tu pourrais quand même lui faire la bise.
0: Bon, ça y est, de toute manière, je vais voir ce qu'on va entendre.
7: Gérard, on a un cadeau pour toi.
0: Vas-y.
7: On va être obligé de te laisser, mais on a un petit cadeau avec mon copain. On va te lire un poème qu'on a fait. Tu vas nous dire comment tu le trouves.
3: Les poèmes de Gérard.
7: Alors,
10: Christine, tu aimais la pine. Quand t'étais avec Gérard, tu lui sissais le dard. Christine, avale le sperme de Gégé.
11: Juste que tu n'en puisses plus et que tu te mettes à gerber.
10: Gégé, tu t'es branlé dans la grosse pouffe de Christine. Gégé, t'es qu'un bisexuel. Au bisou de ton Bertrand.
1: Qu'est-ce que t'en penses, Gégé?
0: Complètement con.
1: Attends, je suis désolé, c'est un poème.
3: Pour Gérard, c'est complètement...
0: Merci.
3: Sur le style, Gégé, tu dirais quoi?
0: Hein?
3: Sur le style.
0: Sur le style, d'une manière, il y a un truc que je reproche, c'est que... Il y a simplement un truc que je reproche, c'est que vous arrêtez pas de parler de Christine et ça m'énerve.
3: Ouais, c'est dégueulasse.
1: Et voilà. Ouais. Ah bah c'était ton époque de bisexualité ou d'hétérosexualité?
0: Non, mais c'est bon. C'est bon.
3: C'était son époque d'Onjon.
0: Ouais, mais c'est bon, c'est bon.
3: Donjon,
0: c'est bon.
3: Et genre, avec ou sans capote?
0: Toujours avec.
3: Ouais, bravo, bien
1: joué. Ouais, bien joué, ouais.
0: Justement, je suis maintenant...
3: Même avec Christine, et avec Christine, c'est quoi? Même
1: attends, avec Christine?
0: Oui, c'était toujours avec capote. Maintenant, je pense qu'on va.
3: Est-ce que tu ferais l'amour avec Tina?
12: Avec Alice Presset, tu ferais l'amour avec Alice Presset?
0: Je répondrai pas à vos questions.
3: Tina, vas-y, débloque, hein. Je sais pas, dis quelque chose.
0: Ah, vas-y, Tina, réponds.
12: Et avec moi, Gérard, tu ferais l'amour?
0: Vas-y, Tina.
3: Tina, t'es là?
9: Oui, Gérard. Je suis là.
3: Alors, comment tu trouves Gérard?
9: Il est pas mal, hein.
3: Voilà, donc tu serais prêt à entamer quelque chose avec lui.
12: Non mais attendez les enfants, je suis désolée, Tina, il faut que tu te
9: peut-être
12: décrives
9: pas,
12: quand même.
9: Quoi, parce que moi peut-être j'ai mon petit copain aussi, quoi.
3: Ouais, ah, excuse.
12: Tina, ma chérie, tu te décris, hein.
9: Oui, alors écoute, je fais 1m76, hein.
12: Ouais,
9: oh, hyper gros. Je fais court, hein.
12: Et ouais, blonde, brune, hein.
9: Rose, brune, hein.
12: Brune, hein, les yeux.
9: Oui. Les yeux marrons.
12: Les yeux marrons. Et la bouche? Et la bouche, hein.
9: Je pense qu'elle a ce pulpeuse.
12: Pulpeuse, hein.
3: Et donc, un mec ou une fille?
9: Transsexuel.
12: Oh,
9: exactement.
12: Et tu pèses combien, Tina?
3: Mais transsexuel, c'est pour devenir un mec ou une fille, donc t'es quoi?
12: Non, mais tais-toi, un transsexuel.
9: Devenir une nana.
3: Devenir une nana.
9: Exactement.
3: Voilà.
12: Et Tina, tu pèses combien?
9: Je pèse 60 kilos.
12: 60 kilos pour 1m76, bravo, waouh. Hey, GG, c'est un beau morceau.
9: Reste,
12: hein.
9: Ça marche, hein.
12: Hey, GG, c'est un beau morceau.
3: GG, elle a bien gaulé.
12: GG, nous on est jalouses, là. Oh, je bisque. Gégé, tu parles plus, tu trouves plus tes mots.
13: Il a intimité.
3: Et Gégé, t'es tombé dans les pommes ou quoi?
12: Gégé, elle te fait un tel effet?
13: Gégé.
12: Tina, dis quelque chose.
0: Oui, je suis là, je suis toujours là.
3: Gégé, elle est bien gaulée?
0: Bon, ça, je sais pas, je peux pas te répondre à ta question.
3: Tu la vois bien. Tina, lève-toi et fais voir.
1: Bon, 30 secondes. Gérard a proposé un deuxième débat.
3: Ouais.
1: Donc, dis-nous le sujet, Gégé.
0: Donc, c'est pour ou contre la question con. Bête et méchante qui revient régulièrement. C'est malheureux d'en parler. Je sais qu'il y en a beaucoup qui le sont. Mais mettez-vous pas à la corde au cou. Vous êtes trop jeunes. C'est pour ou contre le mariage?
1: Bon, et avant ça, on va faire une conclusion quand même sur le débat sur la bisexualité avec tout le monde.
3: Ah, mais le mariage, Raphaël, on va en parler avec Luigi, Arnett et David quand même.
0: Ça, pour l'instant, tu vois. Alors, avec Arnett et Luigi, c'est pas toi qui décides, c'est mon chef.
3: Excuse.
0: Ok. Alors, Raphaël, qu'est-ce que t'as pensé du débat, s'il te plaît?
12: Moi, j'ai pensé en fait que le débat était très très intéressant, dans le sens qu'on a tout compris. Et, et puis voilà, ben, ça m'a beaucoup plu et j'espère que les auditeurs ont très bien compris la leçon.
0: Bah, apparemment, tout à l'heure, on était un peu plus de 21 sur Minitel.
12: Ouais, donc voilà, apparemment.
3: Ouais, super.
0: Donc, apparemment, je pense que ça a dû bien se passer.
12: Oui, donc.
0: Pour une fois que je me suis pas trop pris la tête avec tout le monde.
12: Voilà, trop positif, c'est hyper positif. Hein.
0: Voilà.
12: C'est super. Hein. Excellent.
0: Ok, je te remercie, Raphaël. Écoute, donc, Hélène.
14: Ouais, en fait, moi, j'ai trouvé le débat très intéressant aussi. Mm-hmm. Et ce que j'aimerais dire, c'est que pour pas attraper la bisexualité, il faut se couvrir, quoi. Faut mettre une écharpe
12: et prendre des feralgans.
14: Faut partir couvert.
3: De l'épreuve.
12: Et les effets ralgants, c'est important.
14: Ouais, voilà. Et les effets ralgants pour essayer de stopper la fièvre, parce que quand elle nous prend, alors là, on fait n'importe quoi.
0: Ok. Alors, par contre, il y a une question de Zach. Alors, si Tina pouvait lui répondre, il y a marqué Zach, Tina, pourquoi veux-tu te faire opérer?
9: Parce que déjà, moi, étant tout petit, je me sens très, très femme. Donc, j'aimerais bien ressembler à une vraie femme.
12: T'as une voix de femme, Tina?
9: Ben, je fais tout pour.
12: Tu quoi?
0: Donc voilà, Zach, on t'a répondu à ta question. Donc, Caroline,
15: Ouais, bah écoute, bien instructif le débat.
16: Merci Caroline. Merci
0: non Caroline. Mais attends, pour l'instant, vous la fermez derrière, je pose la question à Caroline.
15: Caroline. Merci, ouais, bah bien instructif.
0: C'est-à-dire ?
15: Eh ben...
0: Moi, ça t'a pas plu ?
15: Ah non, non, vous, faut pas être négatif.
0: Non mais attends, je demande la conclusion. Je ne demande pas si n'importe
16: quoi. Moi, je vais la faire. Il ne demande pas ton avis, te demande Nabiz, la conclusion.
0: Je t'aime. Alors là, moi, je ne sais pas qui t'aime. Hein. Nabiz,
16: Moi, je vais la faire, la conclusion, Gérard.
0: Bon, c'est bon, Caroline, j'ai compris à peu près ce que tu veux dire. Bertrand. Bertrand.
5: Bertrand est parti se coucher.
0: Ah, tant mieux.
16: Moi.
0: Laïla.
17: Oui.
0: Alors, pour toi.
5: Elle l'a déjà dit.
17: Ouais, mais j'ai déjà dit, moi.
16: Moi, Valentin, moi, je voudrais donc tirer les conclusions de ce débat. D'abord, j'aimerais dire qu'on a bien compris ce que c'était que la bisexualité, donc c'était l'amour entre deux femmes. Ouais. L'homosexualité, c'est l'amour entre deux hommes, donc. Ouais. L'hétérosexualité, c'est l'amour entre un homme, une femme, un animal, un quelque chose, quoi. Et donc, je crois que ce qu'il faut surtout retenir, c'est que on a découvert que Gérard était...
18: transsexuel.
16: Et c'était pris à une époque d'une Christine bisexuelle, dont on ne sait pas trop quoi, et mais qu'il ne fallait pas lui retenir rigueur, puisque apparemment il avait réussi à se soigner de cette maladie qu'il ne faut surtout pas attraper, bien sûr. Donc, toujours les effets ralentis.
0: Bon, Valentin,
18: arrête. Valentin,
0: ouais.
18: C'est pas drôle, arrête. Valentin.
0: Non, attends, quand il aura fini, Valentin, ce sera bon. Merci. Merci au standard. Donc, la conclusion de ce soir sur le premier débat, je pense que là, pour une fois, et c'est la première fois que ça arrive.
18: Il n'y a pas Luigi.
0: Voilà. Non, mais je me suis pas énervé. Tout s'est très bien passé. Il est 3h26 d'habitude à Sorcy. On a déjà. Tout terminé, et là ça s'est très bien passé, c'est pourquoi que j'ai demandé à mon chef si on pouvait faire un deuxième débat. Le chef a dit oui.
18: Merci le chef, ouais, super le chef.
0: Mon chef il m'a dit oui, donc on va faire un deuxième débat, donc c'est
18: ton
0: pour
18: chef,
0: hein, ou contre le mariage.
18: Et c'est qui ton chef? C'est Max, hein?
0: Voilà.
18: Et Max, je t'encule.
0: Comment?
18: Max, je t'aime. Ouais, moi aussi.
0: Oh, mais arrêtez de dire que Max... Que...
18: Je t'aime aussi.
0: Allez, c'est bon. C'est bon. Allez, bonne nuit à tous. On va reprendre des nouveaux auditeurs pour le pour ou contre le mariage. Donc, on va se mettre quoi comme petit disque?
1: On écoute Léopold Nord et vous avec C'est l'amour.
0: Voilà, c'est l'amour. C'est cool, merci Max.
19: Sur l'aide alimentaire, sur le humanitaire,
20: donc qui sera refait jeudi.
19: Pas sûr.
20: Ah si.
19: Non, je vais t'expliquer pourquoi après, parce que mon patron a appelé et il préfère pour le moment, à cause du Kosovo qu'on oublie. Il a trouvé d'ailleurs très très bien de ta part que t'arrêtes au bout de 3 questions, que t'ailles pas jusqu'au bout. Alors je sais que c'est pas fait exprès, mais lui il pense que c'est toi-même qui a voulu arrêter.
20: Ouais,
19: donc il a trouvé que c'était une très bonne initiative de ta part, parce que pour le moment il a pensé que peut-être que tu t'es dit que c'était peut-être trop dangereux à cause du Kosovo. Il faut attendre un petit peu et on remettra ça une fois que la guerre sera terminée, parce que là il a dit que c'était très dangereux vis-à-vis du CSA. Donc on le met de côté, mais on le refera au mois de mai-juin quand cet été, juste avant les vacances.
20: Ouais, parce que je crois que l'autre,
19: non, on va le refaire.
20: Ça m'étonnerait que ça soit fini d'ici le mois de juin. Hein.
19: Bref, pour dire que bon, ça fait pas forcément l'unanimité, pour revenir à ce que je disais, et que c'est pour ou contre, mais que le dimanche, il est bien de parler un petit peu pour peut-être donner envie à ces gens-là qui sont encore réticents ou qui ont décidé de mettre, comme tu dis, la clé sous la porte pour les débats du Gérard du jeudi. Et ben, s'est passé un truc jeudi, s'est passé trois choses. On écoutera la conclusion de ton débat et on va écouter tout de suite ce qui s'est passé avec Apolline. Et pour commencer, donc cette histoire de CD dont je n'ai rien écouté, qu'on m'a mis de côté, que je tenais absolument à faire écouter aux auditeurs pour dire qu'il y a eu un problème. Écoutez plutôt ce qui s'est passé jeudi avec Apolline pour commencer.
20: Je crois que t'es un petit peu vite là pour me changer l'auditeur, toi.
19: Mais non, regarde, on a des gens d'avance là. C'est bon, regarde.
21: Non, c'est parce que je l'avais trouvé. Donc.
20: Ouais, ouais.
21: Si.
20: T'as trouvé quoi, toi? T'as trouvé la main de ma sœur dans un culotte d'Inzouab. Fais déjà ton boulot correctement, parce que pour l'instant, Rigaud, s'il te plaît.
22: Oui.
20: Tu peux me contrôler, ce qu'elle écrit sur ses feuilles?
21: Des noms d'auditeurs?
20: Ouais, tu peux,
22: C'est vrai, c'est des noms d'auditeurs.
20: Ah ouais, fais voir.
19: Non mais c'est le débat, Gérard.
20: Non, attends, parce que moi,
22: Là, tu fais pas le débat. Hein.
19: Alors?
20: Ouais, bah bien sûr, carrément avec l'adresse, ça veut dire quoi?
21: Mais ouais, c'est pour envoyer un CD.
20: Non mais attends, hé hey hé, hey, police, ça va pas ou quoi?
2: Elle donne des
20: oh, tu te crois où là? Non mais t'es starbé ou quoi là? Tu prends des adresses pour envoyer des CD?
19: Ah oui, quand même.
20: Depuis quand là?
21: Depuis
20: quand? Attends, fil d'art.
19: Non mais là, ça va pas là.
20: Oh non mais oh.
19: Calme-toi,
20: oh,
19: Pauline, putain.
20: Merde. Eh, ça va pas, ça, non.
22: Gérard.
19: C'est pas vrai, Pauline, calme-toi. Bon.
20: Non mais attends, dimanche, de toute manière, t'es grillé,
19: saqué,
20: toi.
19: T'es saqué, on le sac. Hein.
20: Toi, dimanche...
19: C'est fini.
21: Ok.
20: Oh là, attends, de toute manière, la paye, on va la garder.
19: Ouais.
20: Je vais
21: direct
20: dire.
21: Au flic, c'est ça?
20: Ouais, non, mais je vais la garder, je vais faire voir ça à Max.
19: Tu l'as?
20: Parce que ça va pas, non?
22: Ouais,
20: on te demande
22: oublié
20: de prendre des auditeurs, toi, tu prends des gens pour des CD. Qui c'est qui t'a dit qu'on gagnait des CD le jeudi? Personne.
21: C'est toi, en début de débat.
20: Ah bon, c'est moi! Non mais t'es pas un peu folle là! Espèce de pétasse!
19: Voilà, donc ça c'est ce qui s'est passé dimanche.
20: Bravo!
19: Non, jeudi. Jeudi, pardon, alors?
20: Non, mais de toute manière, moi je maintiens ce que j'ai dit, les feuilles. Vu qu'on a eu des petits problèmes pour venir, donc j'ai pas pu les prendre, donc je te les ramène, ou je te les ramènerai dans la semaine, là.
21: Mais Gérard, tu te rends compte des propos que tu tiens envers moi, comme t'es dur?
20: Et alors, t'avais qu'à faire ton boulot aujourd'hui correctement, ça serait pas produit, c'est tout. Maintenant, c'est tout ce que j'ai à te dire, et c'est bon comme ça.
21: Ok.
20: Alors maintenant, si jeudi, moi, je l'ai dit à Max, samedi, quand
19: ouais,
20: il
19: mais là, oui, c'est
20: jeudi,
19: bien.
20: Je ne te veux plus dans mes débats. C'est
21: ah bon,
20: terminé.
21: Ça y est, je suis viré.
20: Ouais, t'es viré de l'équipe pour le jeudi, déjà.
19: Bah, comme ça, elle apprendra, hein. Déjà, pour le 30 juin, ça commence un petit peu à l'apprendre. Hein, comme ça, un petit peu à se séparer de l'équipe, petit à petit, on va, plutôt que d'y aller d'un coup fort, on va y aller petit à petit. Moi, j'avais l'intention, dans 15 jours, de déjà lui enlever le dimanche.
20: Ouais, et
19: comme ça, jeudi, le dimanche, après, on lui dira qu'elle pourra venir que du mercredi.
20: Lundi.
19: Puisqu'elle vient plus jeudi dans les débats, on lui fera plus venir jeudi pendant 2 heures, puis elle verra que le mercredi. Le lundi, on lui dira, bah, prends un week-end prolongé, reviens mardi.
20: Puis t'as plus le droit à la cantine à voilà. Partir de mai, hein.
21: Ouais. T'es d'accord avec ça, Gérard?
20: Non, bah moi, de toute manière, Max, il a raison, là, ce qu'il dit, hein.
21: Ah, bah, ouais. Tu me défends même pas.
20: Ah, non, mais moi, je veux pas te défendre.
19: Bon, bah, là, ceci dit, là, il y a un gros problème, et là, je suis très sérieux concernant Gérard et Apolline, et là, malheureusement, il va falloir qu'on lave notre linge sale en famille, en direct. L'histoire des 300 000 francs, qu'est-ce qui s'est passé avant que j'écoute? Parce que là, je n'ai pas écouté du tout, et je vais le découvrir en direct. Qu'est-ce qui s'est passé?
20: Ben, je sais pas, elle avait une feuille verte, et puis d'un seul coup, c'était marqué, ce qui fait gagner
19: ouais, les artistes en fait et
20: non
19: le mix suprême ouais, 300 000 francs carrément
20: donc s'il y avait les données de sa poche hein, bah tu
19: ah bah parce que justement le problème c'est que ça tient sur ton émission donc le problème quoi est-ce que d'arriver à Pauline et celle t'es pas responsable parce que toi t'en as rien à foutre tu n'es que stagiaire c'est que ça va tomber sur ma tête donc sur celle de Gérard parce que c'était pendant ces débats
21: je vais expliquer après parce qu'en fait j'ai appelé la nana pour m'excuser pour les 300 000 francs
19: parle bien devant ton micro
21: il y a quelques petits problèmes donc enfin je vais en parler après Gérard parce que il va s'énerver quoi.
20: Non mais moi de toute manière je veux rien savoir, tu te donnes des merdes. Tu récupères, tu te démerderas, tu lui enverras un chèque de 300 000 balles.
19: Mais non mais les impas et en plus de ça ils vont te le retirer sur ta paye.
20: Alors moi je
19: te
20: retire sur ma paye que je te signale que tu risques de morfler.
19: Ah bah oui c'est clair.
20: Tu sais qu'il les fait pas en un an. Même en deux. Hein.
19: J'ai calculé 300 000 francs avec ce que tu gagnes, il faut 10 ans de débat.
20: Ouais, ben, donc, elle a perdu d'ici, hein.
19: Donc c'est encore dur, hein. Pour ceux qui t'aiment pas, ça va être dur. Ça va être dur. On n'est pas prêt de se séparer de toi.
20: 2010.
19: Ah, attention, donc on va écouter ce moment que je découvre en même temps que vous. Là, franchement, pour moi, c'est live.
20: Non mais, hé!
2: Oh!
20: Oh! Oh Apolline!
21: Ouais. Qu'est-ce qu'il y a, Gérard?
20: Non mais, tu recommences ou quoi, là?
21: Bah, c'est le mix suprême.
20: Non. Olivier,
19: elle a fait gagner le mix.
21: Ça y est,
20: oh mais non, elle a gagné les 300 000 balles. Olivier,
19: t'es taré ou quoi?
2: T'es taré.
19: On va avoir des emmerdes à peau.
21: Elle a fait gagner les 300 000 balles.
19: Comment on fait?
21: Si, elle est là la fille, je l'ai à l'antenne.
19: Ah mais non, mais attends.
20: Oh non, moi j'arrête les débats là.
2: Non, mais c'est pas possible ça.
20: Non, moi je continue pas.
21: On n'a pas mis les
22: disques. On n'a pas mis les 5 disques à peau.
21: C'est pendant le débat le mix suprême.
20: Non, c'est terminé.
19: 5 disques enchaînés.
20: Au revoir, bonne nuit à tous.
22: Mais non, Gérard, assis-toi. Assis-toi, j'ai du monde qui revient là, tu vas pas faire ça.
20: Non.
19: Allume ton micro.
20: Ouais. Non, je continue pas comme ça. Alors Apolline, tu dégages.
19: Bah, Apolline, dégage.
21: Oui.
20: Hop.
21: Non,
20: arrête, arrête.
22: Balance pas toutes tes affaires,
20: Tu dégages.
2: Là que tu t'en vas, quoi.
20: Hop, tu dégages. Allez, hop. Allez, va prendre ton casque.
19: Ouais.
20: Hop.
19: Dégage.
20: Hop.
21: Doucement.
20: Hop.
22: Ça t'a bien fait, là.
19: Ça, le mix suprême.
20: Attends. Ça
22: c'est des preuves, ça. Ça c'est des preuves, ma petite.
20: Non. Tu me donnes la fiche, là, que t'as dans les mains. Ouais. Hop.
2: Ça, faut que tu le gardes, parce que c'est des preuves, ça.
19: Assieds-toi, sur RC, ils disent non, à peau, par pas.
20: Non.
2: Bah, assieds-toi.
19: Non, attends, elle a fait gagner le suprême, elle dégage.
22: Je sais pas où tu lis ça, moi, je vois salope.
20: Au revoir.
19: Ah, oui, salope, par pas.
20: Hop, exact. Tu dégages. Je te préviens d'une chose. Apolline.
19: Oui.
20: Bah Gérard, reviens, on est à l'antenne. Tu t'amuses pas à faire tes saloperies de jeudi.
19: Non. Ouais, c'est terminé. Allez. Ça.
20: Ok. Fini.
19: Ciao. Bon, allez, on prend le débat en conscience.
4: Allez, putain.
19: Et je, comment elle s'appelle la fille qui a gagné le Mix Suprême, là, les 300
20: 000 euros? Non.
22: Bah si, pour qu'on lui dise qu'elle a pas gagné, quand même.
20: C'est une Marie Dupré, donc...
22: Non, pas le nom de famille.
20: Marie, n'aie crainte, t'as rien gagné du tout.
22: Tu viens de paumer 300 000 balles, bravo.
20: Voilà, tu viens de tout perdre, parce que le jeudi, on peut pas gagner. Voilà, donc t'as tout perdu.
19: Bon, alors comment on fait pour cette histoire? Parce que moi j'ai des comptes à rendre demain avec la direction d'M6 qui de Fun qui m'a appelé, et même d'M6 parce qu'ils travaillent dessus, parce que c'est M6 qui donne une partie de l'argent. Qu'est-ce que je fais?
20: Ben tu vois.
19: L'histoire c'est que j'ai demandé. Alors écoutez bien. Alors moi je sais pas, vous voyez ça entre vous, entre Apo et Gérard.
21: Ben voilà Gérard, je suis un peu désolée parce que bon c'est vrai que pendant ton débat.
19: Il va falloir parler devant ton micro une bonne fois pour toutes.
21: J'avais pas à faire ça.
19: Voilà.
21: Et donc ce que j'ai fait c'est que j'ai appelé la fille. Et pour recoller les morceaux, et je suis tombée sur ses parents parce que elle est mineure, donc c'est ses parents qui toucheraient l'argent. Et ses parents ils sont furieux et en fait ouais. ils veulent déposer plainte. Et donc j'ai été convoquée dans le bureau d'Axel Duroux et il m'a dit que comme j'étais stagiaire et que c'était toi le chef.
19: Alors le problème il est là.
21: Toute la responsabilité reposée sur toi et pas sur moi parce que moi je suis que stagiaire donc.
20: Ouais,
21: bah
20: dans ce cas-là quand on est stagiaire on fait pas des conneries comme ça déjà pour commencer une.
19: Ah ouais, mais pour
20: deux. Ton contrat de manière, j'espère qu'on va te le couper parce que t'es pas capable de faire un boulot comme
19: ça. Non mais ça il s'en fout du débat. Axel il s'en fout.
20: Maintenant tu te démerdes, t'essayes de voir avec tes parents s'ils peuvent pas t'avancer du fric.
21: Non, et le truc c'est...
19: Non mais Gérard, le problème c'est que ça reste entre nous comme ça en disant tu te démerdes, mais le problème c'est que pour la direction de Fun ça se passera pas comme ça, c'est toi responsable, ils s'en foutent que tu veux dire à Apo qu'elle se démerde. Elle risque d'être virée et toi de ton côté il va falloir que tu payes parce que moi je cautionne pas, c'était toi le responsable. J'ai bien dit, je dis j'étais pas là. Le problème, c'est que la famille, on l'a eu et qu'ils sont prêts à demander 30 000, 300 000 francs.
21: Voilà.
19: Ils veulent être payés. Tu vois, le problème, il est là. Non, mais c'est de ta faute. Il y a une preuve. Je veux dire, ça est passé à l'antenne en direct. Il y a plein de témoins. C'est les auditeurs de Fun qui témoignent. Sinon, ils portent plainte contre Fun et les débats de Gérard. Et donc, on va être dans la merde. Comme,
20: si on retire les débats, bah, Pauline, de toute manière, tu risques de morfler.
21: Là,
20: tu vas morfler.
21: Non, mais on les retirera pas.
20: Non, mais moi, je te dis, c'est pas la peine d'essayer de jouer les gros bras. Hein, parce que pour l'instant, t'es que stagiaire, donc tu la fermes.
19: Voilà.
20: C'est tout.
21: Gérard,
20: tu fais ton boulot au standard et c'est tout.
21: Si tu paies 30 000 francs, ils vont pas retirer les débats.
20: Mais ouais, c'est ça.
21: Il suffit que tu fasses.
20: Allez, tais-toi. Arrête de dire des conneries, ça vaudra mieux.
19: Ah, ce qu'on a qu'à faire, c'est qu'on a qu'à faire les débats de Bernard. Sûrement pas qu'il est encore là, mais on fera encore des débats. Tiens.
21: Non, mais sinon, moi, j'aurais peut-être une idée. On peut tous se cotiser pour donner les 30 000 francs, quoi.
19: Ouais.
20: Non, bah bien sûr.
19: C'est la connerie d'Apolline, moi, je paye pas. Hein.
22: Non, plus.
19: Ah, bah oui, non, mais Gérard, toi, t'es responsable. Le problème, c'est que tu veux.
20: Moi, de toute manière, tu te démerdes demain avec.
19: Là, s'il y a une connerie qui est faite ce soir, c'est moi le responsable. Mais là, je dis, c'était toi le responsable, Gérard. Moi, c'est que t'as pas été capable.
20: Tu te démerdes quand tu seras convoqué avec Axel Giroud.
19: Ah, mais c'est toi qui vas te convoquer. Faut que tu viennes dans la semaine, déjà. Faut que tu viennes peut-être demain ou mardi pour... ils veulent réécouter la cassette avec le CSA pour voir, effectivement, si ça a été gagné en direct ou pas. Et si ça a bien été gagné hors antenne.
20: Non, ça a été fait hors antenne.
19: Ouais, bah justement.
20: Personne,
19: mais c'était pendant.
20: Personne...
19: Alors le CSA va te dire oui, mais c'était pendant quel débat? Pendant quelle émission? Bah pendant les débats de Gérard.
20: Ça a été.
19: Qui est Monsieur Gérard
20: débat.
19: C'est toi, c'est toi le responsable.
20: Ça a été, c'est le premier débat. En plus, c'est bien. En espace de deux débats, en espace d'un débat, tu me fais deux conneries. C'est pas mal, je trouve.
21: Mais en fait, le problème, c'est que elle aurait pas dû. Enfin, on n'aurait pas dû lui payer si t'avais pas mentionné son nom à l'antenne. En fait,
20: ouais, toi, toi, pour commencer, t'avais pas à faire ça, parce que le jeudi, t'as pas à prendre des gens comme ça au standard pour faire gagner des CD ou autre. Donc, t'es quand même la fautive. Si t'es pas capable de gérer un standard, tu fais une chose, tu restes chez toi ou comme Max il a dit, eh ben, tu prends un week-end prolongé, tu reviens que le lundi. Et voilà.
19: Voilà.
20: La semaine prochaine, j'espère que tu viendras pas à l'écho du lac, c'est tout ce que j'ai à te dire.
19: Justement, tiens, ça tombe très bien que tu parles des soirées de l'écho du lac, puisque Rigaud va prendre la parole dans un instant pour nous raconter un petit peu ce qu'il a fait durant son petit week-end, mouvementé, j'imagine, hein, il y a plein de choses. Est-ce que c'est un restaurant thaïlandais,
20: japonais,
19: est-ce que c'est avec des copains
20: qui sont poivriers peut-être,
19: qui ont quitté la table en plein milieu du repas.
22: Je vais parler lentement comme ça va prendre bien du temps.
19: GTD, machin. Alors justement, Rigaud, qu'est-ce qui t'est arrivé, de mouvementer durant ce week-end, sachant que ton anniversaire arrive à grands pas. On en parlera juste
22: c'est
19: après.
22: Quoi,
19: de quoi ton anniversaire arrive à grands pas, ouais.
22: Ouais, je sais.
19: Alors.
22: Donc vendredi, rien de spécial.
19: Bien, passons au samedi.
22: On s'est reposé du débat qui a été éprouvant pour mon crâne.
19: C'est vrai que c'est dur. Plus ça va,
22: plus j'ai mal à la tête quand je sors des débats.
19: Bah, il faut savoir quand même, petite parenthèse, qu'on parle de débat en parlant de fatigue, que Gérard ne fait que 6 questions sur le premier débat, sur les 10, et que 3.
20: Donc, non, mais on les a travaillées à fond.
22: Bah, ouais, en plus,
19: c'est ça qui est dommage. C'est un peu ça qui est dommage, et Rigaud, on était d'ailleurs très déçus de ta part, Gérard, que tu n'abordes pas toutes les questions qu'il avait préparées avec toi.
20: Bah ouais, mais pourquoi? Parce que, t'en as une qui faisait pas son boulot, on a été forcé de faire intervenir Olivier pour qu'il aille vire parce que c'était la vraie catastrophe.
22: Elle était obligée.
19: Faites intervenir les flics la prochaine fois. Appelez le 12 ou le 13, hein.
20: Non, parce que, donc, en fin de compte, on a fait exiler 6 questions sur 10, et c'est bête parce que les 4 autres qu'on avait sur le premier débat étaient pas mal non plus.
19: Donc samedi soir, donc après t'être bien reposé,
22: je suis passé chez des potes comme d'hab. Après je suis rentré chez moi, j'ai fait un jeu qui s'appelle Baldur's Gate.
19: C'est quoi ça, raconte-moi.
22: C'est un jeu de rôle, tu crées un personnage, tu te balades dans un monde, machin, un truc.
19: Ah mais c'est comme les livres, sauf que maintenant c'est sur ordinateur.
22: Ouais, enfin ça fait des années, mais celui-là il est bien.
19: Ah celui-là il est bien, d'accord.
22: Il fait 5 CD, c'est un peu beaucoup, mais c'est pas mal.
19: Voilà, donc là tu vas jusqu'à 5-6 heures du matin devant l'ordinateur.
22: À peu près, ouais.
19: D'accord. Toute ta meuf, elle doit criser, non?
22: Elle était pas là, on vivait ensemble.
19: Ah oui, d'accord. Non, mais même, je veux dire, le samedi soir quand même.
22: Non, c'était vendredi soir.
19: Ah, vendredi soir. Ah oui, d'accord.
22: C'était vendredi soir.
19: Alors, bah, t'as fait des choses alors.
22: Et samedi, j'ai invité des gens à bouffer et on s'est fait une bouffe, voilà, entre potes.
19: Bien, c'est toi qui fais la bouffe.
22: Et ouais, j'ai fait une grosse salade, quoi.
19: Bien, c'est
22: sympa.
19: Salade verte avec quoi dedans?
20: La sauce.
22: Ah, je garde ma recette pour la semaine prochaine.
20: Non, y a pas de recette
19: de Rigo. C'était quoi? C'était de l'herbe?
22: Non,
19: c'est une salade. C'est une salade.
22: C'est une grosse salade.
20: Salade de shit. Salade de shit dedans.
22: Non, donc on a un peu picolé, on en est venu à parler de mon voisin de droite actuel, c'est-à-dire de Gérard.
19: Ouais, t'es vraiment parlé de toi d'ailleurs.
22: On s'est rematé les ovnis.
19: Ah, déjà sur les ovnis. Voilà,
22: que j'ai ramené à Manu et qui était tout content d'ailleurs.
19: Ouais. Très bien, tiens, en parlant de toi, Gérard aussi, on m'a parlé de toi, un de mes meilleurs potes qui travaille en maison de disque, tu connais peut-être, c'est Sébastien, un de mes copains, non, tu vois pas, enfin bref, un de ses directeurs, donc des responsables de la maison de disque Mercury, est tombé pour la première fois jeudi dans les débats de Gérard, en zappant d'un rendez-vous, à dîner tard, d'une soirée, il a zappé sur la bande des femmes, il pensait tomber sur moi parce qu'il connaissait l'horaire, il tombe sur un truc et le lendemain il va voir un pote et il dit, toi j'entends du mal. Pareil qui gueulait. Et il dit, mais c'est quoi ce truc? Ce mec qui s'appelle Gérard, mais il y a eu un débat, mais c'était complètement galactique, on comprenait rien, les questions c'était super compliqué, ça gueulait dans tous les sens. Donc là, on lui a expliqué que c'était quelqu'un qui à la base était un auditeur, qui était dans la rue, machin, qui appelait, qui est devenu une star, et le mec il a halluciné, quoi. Donc il a pensé peut-être à toi pour faire un disque.
20: Bon, on verra.
4: Oh là
19: là! Non, mais c'est vrai, hein.
20: Joli! On verra bien.
21: Bravo!
19: Donc Sandy, qu'est-ce que t'en penses?
21: Là franchement bravo. Ouais.
19: Là ça va vite, ça va très très vite.
20: Showbiz.
19: Donc j'imagine Rigaud il y a dimanche dans la journée.
22: Bonsoir
19: Rigaud. Donc Sandy, qu'est-ce qu'il y a?
20: Non rien, je voulais le marquer.
19: Ah, on va la réécouter tout à l'heure, mais sans Phil Barnet, juste toi quand t'as chanté par-dessus.
20: C'est beau. C'est émouvant, moi.
19: Qu'est-ce que t'en penses, Gérard? Ça peut le faire?
21: C'est vrai que moi, quand je l'ai écouté, ça m'a fait vraiment, ça m'a fait quelque chose au cœur parce que j'adore cette chanson.
19: Ah bah là, ça risque de faire quelque chose au cœur, mais plus une sorte de renvoi ou d'envie de vomir quand tu vas entendre Gérard chanter sans Phil Barnet.
21: Ouais, mais
19: avec Phil Barnet, ça fait chaud au cœur.
21: J'aimerais bien chanter avec
19: sans
21: Gérard.
19: Phil Barnet, ça fait des renvois au cœur, mais on vous laissera chanter. La fin de l'émission sera pour vous. Allez, on va faire très vite les recettes de cuisine par Sandy et par Phil Dard. On va commencer par Phil Dard, sérieusement.
20: Bonsoir.
19: Bonsoir. Alors, mon petit Phil Dard, petite recette aujourd'hui. De quoi les nouveaux donc nous préparer?
20: Je vais vous concocter un cake à la banane.
19: Eh bien, allez-y.
20: Alors pour cela, il vous faut 100 g de beurre, 100 g de sucre roux, un œuf, 25 g de farine, 2 pincées de sel, une pointe de muscade, une cuillère à café de levure, 2 bananes et 50 g de raisin sec. Alors vous fouettez les 100 g de beurre avec 100 g de sucre roux. Vous y ajoutez un œuf entier. Vous mélangez 250 g de farine et 2 pincées de sel. Vous y ajoutez une pointe de muscade et une cuillère à café de levure. Vous incorporez 2 bananes bien mûres, hein, réduites en purée, et ajoutez 50 g de raisin sec.
19: faire cuire dans un moule à cake beurré. Vous mettez au four préchauffé à 180 degrés pendant une heure. Et ensuite, bon appétit. Très bien, merci beaucoup.
4: Au revoir.
19: Eh bien, tout de suite, nous allons accueillir notre deuxième princesse.
6: Bonsoir.
19: Bonsoir.
6: Alors, moi, je vais vous contacter, un bavaroise aux fraises.
19: Vous contactez par téléphone.
6: Voilà. Alors, il vous faut 1 kg de fraises, 8 feuilles de gélatine, 240 g de sucre semoule et 30 centilitres de crème fraîche.
19: Très bien, ce n'est pas terminé encore.
6: Alors, ce qu'il faut savoir, c'est que la préparation, c'est 20 minutes et faut mettre en réfrigération 6 heures.
19: Bien, et ensuite, passer ces 6 heures.
6: Alors, faut laver les fraises, ouais. Équeuter et resserrer 200 g des plus belles pour la décoration.
19: Vous me donnez faim, ma chère Sandy.
6: Ensuite, passer passer le reste au mixeur.
19: Bien.
6: Faire tremper les feuilles de gélatine à l'eau froide pour les ramollir un petit peu. Préparer un sirop en portant à ébullition le sucre dans 20 centilitres d'eau.
19: Et ensuite ?
6: Et hors du feu, incorporer la gélatine et ajouter la purée de fraises.
19: Superbe ! Et ensuite ?
6: Et ensuite, tourner vigoureusement pour bien mélanger et laisser refroidir.
19: Et ensuite ?
6: Et ensuite, monter la crème fraîche au fouet lorsqu'elle est bien mousseuse, mélanger avec la préparation aux fraises.
19: Et ensuite ?
6: Et ensuite, verser le tout dans un moule à bavaroise, rafraîchi à l'eau froide, mettre au réfrigérateur au moins 6 heures.
19: Et ensuite ?
6: Et pour finir, enfin, démouler au moment de servir, après avoir trempé le fond du moule, quelques secondes dans l'eau chaude, et décorer avec les fraises.
19: Et ensuite,
6: ce qu'il faut savoir, c'est que c'est 370 calories par personne.
19: Merci beaucoup.
6: Voilà.
19: Merci, Sandy.
6: Et bon appétit.
19: Merci, bon appétit. Vous pouvez nous retrouver tous les dimanches avec Sandy ainsi que Fida pour nos recettes de gâteaux. J'espère que vous les adorerez. À la semaine prochaine.
6: Salut.
17: Salut les verres impitoyables. 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
19: Voilà, et vous pouvez bien sûr toujours nous appeler éventuellement pour intervenir dans cette radio libre 0803 euh, 08 euh, 5000. Bonsoir les gros melons, aujourd'hui avec Apollir.
23: Bonsoir.
19: Rigaud de Cassezon.
24: Bonsoir.
19: Manu Perrault.
25: Bonsoir.
19: Tildar Castelli.
26: Bonsoir.
19: Gérard Hernandez.
27: Bonsoir.
19: Et Sandy Plume.
23: Bonsoir. Bonsoir.
19: Alors, attention, on y va, on va faire...
26: Excusez-moi.
19: Oui, monsieur Castelli.
26: Venez une bonne.
19: Attendez un peu.
26: Ok, je la garde.
19: On a tout le temps, gardez-la pour vous. Alors, attention. Oh bah putain, viens.
26: Ah bah voilà, connard.
19: Oh bah dites donc. Vous êtes en forme, monsieur Castelli, je vois, ce soir.
26: Alors.
19: Allez-y.
26: Pourquoi les homos attirent les femmes?
23: Je sais pas.
19: J'ai bien peur encore que nous allions nous froisser avec quelques auditeurs d'RTL.
26: Non, t'inquiète.
19: Non, je ne sais pas. Quelqu'un a une idée,
23: non,
19: peut-être
24: Pas du tout.
23: Non.
19: Madame Lire, non. Vous, en tant qu'ancien travelo, peut-être que vous auriez des précisions à nous donner.
23: Parce qu'il ressemble aux femmes.
19: Vous auriez mieux fait de vous taire.
26: Oh, ouais, c'est clair.
19: Alors,
26: ouais.
19: Monsieur Castelli.
26: Non, c'est tout simplement parce que les tapettes attirent les fourris.
19: Là, vous allez un peu loin. Alors, attention de Madame Garantie de Zen. Non.
26: Ça commence
24: bien là.
20: Pas tout compris hein.
26: C'est pas grave, il est vieux.
19: De Madame Garantie 2 ans.
20: C'est plus drôle là.
19: De Madame Garantie 2 ans, qu'est-ce qu'un ramasse poussière?
24: C'est un objet.
19: Ça peut servir d'objet, effectivement, monsieur Carsozon.
24: On le branche sur du courant.
19: Éventuellement, mais en règle générale, non, monsieur Gérard Hernandez. Mais on le... accorde éventuellement, en tout cas, on approche, oui.
4: Dans le jardin, non, pour la
19: pause. Dans le jardin, non, je ne pense pas. On voit que vous n'avez pas vraiment de jardin chez vous, monsieur Manu Perrot, non. Je ne pense pas.
23: Est-ce qu'on peut faire le ménage avec?
19: On peut éventuellement faire le ménage, madame sans diplôme. Effectivement, il faut faire vite parce que leur tourne et ça va nous coûter 500
23: un
19: francs.
23: Un aspirateur, c'est pour tuer les mouches.
19: Non, non plus. À polir, non, non plus. Mais on approche, vous n'êtes pas loin, faites vite.
0: C'est un balai?
19: C'est un balai, vous en êtes vraiment pas loin, on pourrait presque vous l'accorder.
26: Un moment, ça balai, balai brosse.
19: Ah, vite, il nous reste plus que 30 secondes là, faites vite, faites vite. Qu'est-ce qu'un. On rappelle, qu'est-ce qu'un ramasse-poussière?
0: Une pelle?
19: Non.
23: Un balai pour nettoyer les toilettes?
19: Non, faites vite.
26: Un truc pour que ça soit propre?
19: Bah ouais. Oui,
4: qu'est-ce que c'est?
19: Un petit balai, on y est pressé.
4: Une balayette.
19: Une balayette. Bonne réponse de monsieur Gérard Hernandez et de monsieur G, de monsieur Manu Perrot. Merci. Au revoir. À la prochaine fois.
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0: Et voilà, donc 1h48, donc c'est le deuxième débat qui porte...
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0: Non.
10: Ça, tu leur as tous manqué dans les chiottes. Putain, il y avait la queue, ils attendaient tous.
0: Ouais, bah, dans ce cas-là, si tu veux dire qu'on me voit dans les chiottes partout, dans ce cas-là, tu prends après. Hein? Moi, je m'arrache.
10: Ah, tu vas prendre après, toi. Hein? Après non, tout le monde, tu fais la queue comme tout le monde, tu prendras pas avant.
0: Mais moi, je vais te dire une chose, je vais pas faire le débat, tu vas directement faire la réalisation.
10: Ah non, je vais directement chez moi, Gérard.
0: Oui. Dans ce cas-là, tu dis rien.
10: Alors,
0: parce que là, les locaux, c'est faux, ok.
10: Ouais.
0: Non, mais attends. C'est pas parce que.
10: On rappelle que Gérard t'es ni hétéro ni homo. Hein.
0: Ouais, non mais.
10: Non mais que ça soit bien clair, redis-le parce qu'il y a des gens encore qui nous disent oui, Gérard.
0: Gérard, j'ai pas mon fauteuil.
10: Non mais arrête de. Assis-toi, allez, vas-y, dépêche-toi.
0: Moi, j'ai mon fauteuil.
10: Il paraît que t'es ni hétéro ni homo, faut le rappeler. Hein. Ben redis-le. Après.
0: Quoi après?
10: T'es pas hétéro.
0: Non, je suis rien du tout et c'est tout. Et j'emmerde les mecs. C'est tout.
10: T'es un hétéro.
0: Quoi? Ouais, ben c'est ça. Ben, dans ces cas-là, ben, vous vous démerdez, moi, vous finissez l'émission.
10: Voilà, Thierry.
11: Ouais.
10: Toi aussi, t'es contre les. Toi, tu vas te marier, mais t'es contre les hétéros, toi.
11: Ah bah c'est-à-dire qu'on m'a fait deux trucs, on m'avait déguisé comme dans Pédale 12 comme Patrick Timsit.
10: Ah ouais. Alors, mais réponds à ma question, je veux dire, tu te maries mais t'es pas hétéro.
11: Hein?
10: Tu te maries avec une femme mais t'es contre les hétéros.
11: Ah non, tout à fait. Je suis pour tout le monde moi, mais je suis hétéro.
0: Ouais ben je te fais.
10: Le mec, l'autre il se marie avec une nana, il nous dit qu'il est hétéro, genre.
0: Non mais attends, je vais te dire une chose, je te dis merde pour ton mariage.
11: Ouais, c'est cool.
10: Oh l'enfoiré, c'est dégueulasse de dire ça. On dit jamais merde pour un mariage, on dit merde pour un examen, pas pour un mariage.
0: Ouais, ben, tous mes vœux de bonheur, mais pourvu que tu la gardes et le plus longtemps possible.
11: Bah, tu sais quoi, Gérard, tu veux pas venir voir un coup?
0: Non.
10: Ah non, mais il a déjà. Et puis quoi là.
11: Ah ouais?
10: Non, bah, c'est Florent qui m'a dit que. Apparemment que t'avais un petit peu. Picolé.
0: Non, c'est bon, parce que ce que je t'ai dit tout à l'heure au téléphone, j'aime pas tellement me faire engueuler comme ça.
11: Ah ouais?
10: De quoi?
0: Non, mais c'est bon. Oui.
10: Ah, parce que monsieur gueule toute la soirée, tous les jeudis, mais monsieur, dès qu'on lui fait une réflexion, n'aime pas ça. Mais c'est comme ça, c'est pareil, c'est...
0: Non, mais attends...
10: Gérard ne donne plus de nouvelles pendant 3 jours.
0: Non, mais attends, j'étais avec Agnès en train de faire...
10: Ça ne nous regarde pas, ce que tu
0: Agnès,
10: fais avec
0: elle. Agnès, elle est là-haut.
10: Et alors?
0: Elle peut te dire que j'étais avec elle.
10: Bah oui, mais il faut le dire.
0: En train de l'aider. Henri était au courant comme quoi que je l'aidais pour son appartement. Si.
10: Non.
0: Si. Non, c'est faux.
10: C'est
0: faux. Non. Agnès pourra le confirmer.
10: Bon, Agnès, c'est une amie à Gérard. Hein, donc voilà.
0: Donc,
10: il couche avec elle, et tout.
0: Bon. Non.
10: Ah, c'est ce qu'on nous a dit.
0: Non.
10: Ah si.
0: Non.
10: Si. Thierry Bonnebourg, amuse-toi bien et bon courage pour la suite. Hein.
16: Ouais, salut Max.
10: Salut, et puis tu nous rappelles quand tu divorces. Stéphanie, 17 ans de Montpellier, conseille dans un instant de vengeance, c'est ça Stéphanie?
3: Oui, c'est ça.
10: Eh ben ne bouge pas, on viendra dans un instant avec toi.
3: Ouais, ok.
10: On aura également donc Christophe, 20 ans de Toulouse, sa copine est hystérique. Bonsoir Christophe.
9: Salut Max.
0: Celui-là, ouais, je le laisse pas. Voilà. Celui-là, je le garde.
10: C'est vrai que t'es tout petit là. Alors,
0: t'es trop entier, toi. Celui-là, je le garde.
10: Alors, Jean-Paul, bien entendu, ouais. Le gimmick maintenant qui a pris le dessus, c'est.
12: Bonjour, bon, ça va.
10: Voilà, très bien. Tu peux le refaire.
12: Bonjour, bon, ça va.
10: Ça va. Voilà, très bien. Fais-le, Gérard.
0: Je m'appelle Anna Clark. Bonjour, ça va.
10: Voilà, t'as la doublure.
12: Là, c'est
0: ouais, tu danses. Plutôt que t'essayes de demander aux éditeurs qui te passent.
10: Sans déconner, c'est devenu vraiment le... c'est dans le courrier...
12: Mais grâce à toi.
10: Non mais oui, mais enfin bon, grâce à toi aussi, parce que c'est quand même vous qui l'avez fait, et c'est toi qui le fais, mais une lettre sur deux, c'est bonjour, bon, ça va. Hein. D'ailleurs, il va repartir avec le carton, Julie, pour Robert Desbois.
12: Il va partir avec le carton.
10: Avec le carton, j'ai
13: mais... ça m'arrange énormément, vu que je voulais m'en occuper demain.
12: Non, attends, mais c'est qu'il ramène le carton. Qu'il est en scooter, là.
10: Non, il le sait pas.
12: Il le sait pas,
10: Jean-Paul, qui va quand même se démerder.
12: D'accord.
10: Stéphanie, 17 ans de Montpellier. Ensuite, on va montrer un petit peu tous les cadeaux qu'on a reçus pour l'équipe de Robin Desbois. Vas-y, Stéphanie.
3: Salut, ça va?
10: Salut, bon.

0: avec les gens ce truc, quoi. Et puis elle a commencé à, comment dire, à vouloir s'incruster. D'ailleurs, elle s'est même bien incrustée, on peut le dire. Et elle a réussi à en monter certains contre nous, en fait, et à bien nous casser dans notre dos, en fait. Elle nous a bien cassé vers eux. Et maintenant, bah, c'est moyen l'ambiance entre eux et nous. Si tu veux, moi, je me suis carrément engueulée avec un des mecs. Donc, en fait, c'est plus terrible l'ambiance.
1: Ouais, mais attends, à quel sujet tu t'es disputé avec ta sœur?
0: Eh bah, parce qu'elle veut s'incruster là et qu'elle me
1: casse par derrière. Ouais, mais dans quoi?
0: Bah, ça, si tu veux, bon, le problème, c'est que je peux pas le dire, en fait, l'endroit où on doit bosser, parce que j'ai pas envie d'être reconnue.
1: Non, mais...
0: Parce qu'en ce moment, il y a pas mal de monde, je pense, qui peut m'écouter, des gens, justement... qui pourrait être susceptible justement d'entendre ce que là je dis, et justement là sera encore pire après, donc je préfère pas dire l'endroit où en plus je crois que vous connaissez plus ou moins, quoi.
1: Attends.
0: Enfin, je crois que non, mais
1: non mais
0: je te jure, je peux, non mais ça franchement,
2: ah, mais tu fais rien, tu fais de la merde là.
1: Dans quoi? Parce que là, je vois pas. Parce que ta soeur.
2: Librantel, il n'est nul, le Gérard en Librantel, il est nul.
1: Ta soeur, elle veut faire quelque chose, mais vis-à-vis de quoi? Parce que.
0: Non, elle veut copier sur moi, donc elle veut travailler au même endroit.
1: Ouais.
0: C'est ça, en fait.
1: Mais tu travailles où?
0: Mais voilà, c'est ça le problème.
2: Bon, quel âge a ta soeur? Je vais reprendre le truc, là, parce que là, c'est n'importe quoi, Gérard, c'est n'importe quoi. Quel âge a ta soeur?
0: Ma soeur, elle va avoir 20 ans.
2: Elle va avoir 20 ans. Et pourquoi, elle, en temps normal, dans la vie de tous les jours, elle a envie de t'imiter, ou c'est vraiment la première fois qu'elle se...
0: C'est arrivé plusieurs fois, déjà.
2: Bon. Mais c'est toi qui prends le dessus sur elle? C'est toi qui prends des décisions?
0: Eh ben non, le problème, c'est que moi, bon, si tu veux, moi, j'ai des passions, des machins, j'aime des trucs dans la vie.
2: On dirait une femme, quand tu parles, on dirait une femme de 25 ans, on dirait pas que t'es 17 ans. Et t'as vraiment 17 ans ou 27 ans?
0: Non, j'ai 17 ans.
2: Putain,
1: non,
2: dingue.
1: Attends, mes genoux.
2: Non, mais attends, c'est possible qu'elle ait 17 ans, mais...
1: Non, plus.
0: Attends, j'ai 17 ans. 17 ans et demi, d'accord. 17 ouais. ans et demi, je vais avoir 18 ans.
1: Ouais.
0: Je suis né en 79.
1: Non, mais ça y est, c'est bon.
0: Non, mais il me croit pas, mais je te jure, c'est vrai, enfin bon.
1: Non, mais attends, je te crois pas, c'est pas toi que je dis, c'est bon. C'est au gars de Robin des Bois, là, il arrête pas de me mettre ses bulles dans les oreilles.
2: Voilà, très bien. Bon, bah, Stéphanie, qu'est-ce que tu veux qu'on fasse, nous?
0: Oui, donc j'aurais aimé avoir des petits conseils pour me venger.
2: Pourquoi? T'as besoin de te venger parce que ta sœur veut faire la même chose que toi?
0: Non, mais t'as pas compris. C'est qu'elle nous a cassé. Elle nous a cassé, et maintenant, à cause d'elle, c'est peut-être bon, on va pas être prise, quoi.
2: Ah, d'accord. Tu veux dire qu'à cause de son comportement, vous risquez de pas être prise toutes les deux?
0: Ouais, et puis elle nous a cassé complètement. Enfin, ma copine. Moi, on risque de pas être prise, quoi.
2: Ah oui,
0: maintenant, ouais, j'en sais rien. Mais elle nous a bien cassé.
2: Ah, est-ce que t'as eu une discussion avec ta sœur, ceci dit?
0: Non, parce qu'on peut rien en tirer, parce que justement, le problème, c'est qu'elle veut pas assumer ce qu'elle fait, ce qu'elle dit. C'est une faux cul, et on peut rien en tirer.
2: Est-ce que vous en avez parlé à vos parents, très sérieusement?
0: Oui. Enfin,
2: ouais, et alors, qu'est-ce qu'ils disent?
0: Eh ben, ils mettent tous les torts sur moi.
2: Ils mettent tous les torts sur toi?
0: Ouais.
2: Ah, d'accord.
0: Et donc, parce qu'en fait, mes parents, ils croient ce que ma sœur leur dit, quoi. Ils croient que.
2: C'est
0: moi,
2: toujours comme ça, c'est-à-dire qu'ils ont tendance à beaucoup plus croire ta sœur que toi?
1: Non, mais de toute manière, je vais te dire une chose, moi, faut pas croire mon parent, parce que c'est pas parce que ta sœur, elle a quel âge?
0: Bientôt
1: 20. Ah ben, et toi, tu vas avoir sur 18.
0: Ouais.
1: Tu vas avoir 18 ans, mais de toute manière, faut pas croire ce que les parents disent. Hein.
0: Oui, c'est clair, ouais.
1: De toute manière, tu fais ce que tu veux, bon, maman, c'est...
0: Oui. Non, mais en fait, je veux me venger, quoi.
2: Bah, Gérard! Attends, je prends le relais.
3: Ah, il y a eu un problème, Stéphanie. Il y a eu une petite demi-seconde de décalage dans le casque, et du coup, Gérard est parti, et vous l'avez vu sur Fun TV, on en est désolé. Mais heureusement, Jean-Paul est là, il t'écoutait très attentivement, donc il va pouvoir te donner la solution à ton problème.
0: Ouais.
4: Dis-moi, dans quel domaine tu bosses? Sans dire où, mais tu vois ce que je veux dire?
0: Le problème, c'est que, tu vois, si je te dis le domaine, l'endroit, le machin, le genre, truc que c'est, forcément, vous allez forcément savoir ce que c'est.
4: Ah bon?
0: Ah, mais c'est obligé, quoi. Les gens qui écoutent, ils vont forcément savoir ce que c'est, tu vois. C'est
1: Gérard!
0: Je
1: pense
5: pas comme ça.
0: Oui, forcément, je vais être reconnu après.
4: Il y a un problème avec Gérard.
2: Mais non, mais ça va bien, là. Mais arrête, ça marche bien, tu m'emmerdes, t'es toujours en train de te plaindre, putain, tu te la pètes.
4: Écoute, il y a eu un problème technique, c'est pas grave.
1: Non, mais de toute manière, vous n'allez pas jouer avec les boutons qui sont planqués derrière les...
2: N'importe
1: les
2: quoi.
1: Ouais, mais t'inquiète pas, je le sais maintenant.
2: Ouais, tu sais, tu parles. Monsieur, je sais tout, ouais. Alors Stéphanie, donc Gérard nous disait que...
1: De toute manière, la meilleure sauce...
2: Oh là là, articule.
1: De toute manière, tu fais pas confiance à tes parents?
0: Oui, c'est sûr.
1: Bon, ta sœur...
2: Elle balbeur.
1: Ta sœur...

0: temps.
1: Elle,
2: qu'est-ce qu'elle veut faire? Elle, qu'est-ce qu'elle veut faire exactement?
1: Elle a aucun, tu vois, elle a aucun centre d'intérêt. Donc forcément, si moi, parce qu'en fait, bon, franchement, je le dis, ce qu'on pourrait faire avec ma copine, quoi, c'est quelque chose, c'est bien, quoi. Enfin, je veux dire, beaucoup aimeraient le faire. Et le truc, c'est qu'en fait, ma sœur, je pense pas que moi, je fasse quelque chose de bien et pas elle. Donc, il faut qu'elle fasse comme moi. Tu vois, c'est donc en fait, elle a aucun centre d'intérêt, elle aime rien et tout. Mais bon, je fais quelque chose, alors faut qu'elle aussi, elle le fasse. Et donc, ça me fait chier. Parce qu'en plus, elle nous casse.
0: J'ai rien, là. Ça marche très, très bien.
2: Non, à peine.
0: Bah non, mais ça marche très, très bien. Alors, vas-y, touche. Excuse-moi, on a un petit problème technique que soi-disant...
2: Non, non. Non.
0: Ça marche très, très bien.
2: Pas. Non, je commence pas le débat. Non.
0: Oh, mais t'es nul. Gérard!
2: Non, je te dis.
0: Mais pourquoi? Qu'est-ce qu'il y a? Ah, mais Gérard fait la gueule, on est désolé Stéphanie. Qu'est-ce qu'il y a?
1: Pas grave. Hein.
2: Oh, bah attends, déjà la semaine dernière c'était pareil.
0: Ça marche là, très bien.
2: Ouais,
0: ça marche très bien.
2: On est sûr?
0: Bah oui. Stéphanie, tu m'entends bien?
1: Oui, oui.
0: Bon alors.
2: Et là?
3: Non.
2: Non,
0: attends.
2: Non. C'est pas là-dessous, c'est là.
0: Mais qu'est-ce qu'il y a?
2: Non.
0: C'est là. Vas-y. Là, mais ça marche mieux, là.
2: Non, mais vous jouez avec.
0: Vas-y, là. Là.
2: C'est pareil.
0: Pareil, ça marche.
2: Non, alors. Je fais pas le débat comme ça.
0: Allez, Gérard, vas-y.
2: Non!
0: Pourquoi? Et pourquoi? Pourquoi?
2: Non, je prends pas le débat comme ça. C'est le dernier, mais je démarre pas avec de la merde comme ça.
0: Bon. Bah Stéphanie.
1: Oui.
0: Apparemment Gérard ne veut pas, quoi, donc
1: pas grave.
0: Laisse tomber, quoi. Il a envie de faire la gueule, je crois qu'il va se la jouer star ce soir, et puis voilà, quoi.
1: Bon, c'est pas grave, tu vas m'aider, toi.
0: Non plus. Ah. Non, je te donne rendez-vous à samedi, si tu veux, hein.
1: C'est ça.
0: Bah tu viens pas samedi?
1: Non, je peux pas, bah non.
0: Voilà.
1: Non, mais en plus, si tu veux, bon.
0: Il y a toutes les vierges en chaleur qui rêvent de me rencontrer. Pour une fois, je suis dans la région, elles passent pas.
1: Je suis de Montpellier, mais j'habite pas à Montpellier en général, donc...
0: Bon, bah écoute, tant pis, laisse tomber.
1: Donc je serai pas là, donc...
0: Allez, bisous, Stéphanie.
1: Mais non, mais tu veux pas m'aider?
0: Non.
1: Pourquoi?
0: Parce que j'ai autre chose à foutre, là.
1: Ah, mais t'es dégueulasse.
0: Bah, j'ai jamais dit que je l'étais pas, hein. Voilà, comme ça, ça va te confirmer ce que je suis un dégueulasse.
1: Non, mais...
0: Ça marche très bien.
1: Si je te dis le milieu où c'est, tu m'aideras?
0: Vas-y.
1: Mais tu m'aideras après?
0: Bah, ça dépend, vas-y, dis, c'est quoi le milieu?
1: Bon, on va dire que c'est l'audiovisuel.
0: Ah non, alors non. Eh, bonne nuit.
1: Oh, t'es dégueulasse.
0: Bah oui, ça confirme dans ce que tu disais, je suis vraiment un dégueulasse. Jean-Paul, peut-être un petit morceau de pipeau, puisque Gérard a décidé de faire la gueule. Bah, Fun TV, là, sur le coup, là, putain, ils sont mous, oh là là. Fun TV, gros plan, là, la cam. Ah si, il a compris. Gérard, chante. Gérard.
4: Et c'est un pipeau que m'a envoyé, je sais pas si elle écoute en plus.
0: Si, elle doit écouter.
4: Cécile Chamaret.
0: Voilà, avec le nom de famille.
4: Qui habite à Sevran.
0: Faut éviter les noms de famille quand même.
4: Ah bon? Non,
0: c'est pas grave, elle sera harcelée.
4: Mais c'est gentil, elle va être contente.
0: Ah bah oui, elle sera contente d'avoir des coups de fil la nuit.
4: Tu crois?
0: Ah bah oui, à mon avis, ça va lui faire plaisir, oui.
4: Elle est super mignonne et elle a écrit une lettre super gentille, elle envoie des bonbons.
2: Tu veux voir la gueule?
4: Non, elle est super mignonne, voilà. C'est gentil bon, à l'air.
0: Alors donc, elle est pas plus mignonne que le pipeau est beau.
4: Et le pipeau est magnifique, elle l'a peint elle-même. Et
0: tu joueras avec ce pipeau-là.
4: Voilà, exactement.
0: Donc, voilà. Donc, sachez que si vous voulez... je boisais.
4: Et qu'il passé, faut... m'a fait.
0: Voilà, non, que si vous voulez... Non, alors très sérieusement. Robin Desbois vous donne la possibilité de faire... pas le décor, mais en tout cas donner des instruments. Exactement. Avec lesquels vous jouez.
4: Ouais.
0: On rappelle, on en a reçu. Alors par exemple, il y a des trucs, c'est plus à exposer que jouer avec. Hein.
4: D'accord.
0: Parce que bon, tu vas montrer ça pour les autres.
4: Ça va lui plaire. Une baguette magique pour Marianne.
0: Alors montre-la à Fun TV. Ah, t'as, voilà.
4: C'est là.
0: Voilà.
4: Oui. Voilà. C'est la baguette magique.
0: Voilà pour Fun TV. Voilà. Alors, il y a d'autres choses. Il y en a une autre. Il y a une flèche, mais celle-là, on va pas pouvoir jouer avec quand même.
4: Non, c'est
0: encore une baguette magique. Bon, enfin, il y a de tout, hein, il y a de tout, il y a des arcs absolument...
4: Je peux faire un appel?
0: Oui, bien sûr.
4: si vous pouvez m'envoyer des cartes. Des cartes. Voilà.
3: On en a une magnifique.
4: Parce que ma carte
3: super,
4: d'Alan Clark est pourrie.
3: Tu l'as bousillée.
4: Non, elle commence à être. Ouais, elle est morte.
3: Il y a une fille qui nous en a fait une superbe.
0: Là, il y a un arc et des flèches, mais bon, là. C'est plus à exposer que.
4: Oui.
0: Et sinon. La carte elle était dedans, mais alors. Elle était dedans, mais. Elle était belle. Elle était super.
4: Elle était belle, ouais.
3: Je crois que je sais où elle est.
0: Ouais.
3: Je vais chercher, j'arrive.
0: Voilà, elle doit être en jeu.
3: Tu veux qui, là ? Dis-moi qui tu veux avant. Christophe, Nicolas.
0: Nicolas. Ah, Nicolas et Christophe en même temps, les deux en même temps, s'il te plaît. D'accord. Christophe et Nicolas, bonsoir. Voyez.
5: Surtout bonsoir.
0: D'accord.
5: Bonsoir Gérard.
0: Baissez la radio derrière vous s'il vous plaît, merci.
5: Et oui, c'est un problème.
0: Dans tout juste 5-10 minutes, on va élire Miss Star System et Mister Star System. Alors Gérard, sans montrer, alors tu vas regarder discrètement les photos. Ah, ça t'intéresse. Là du coup ça te donne le braquemar, hein, le GG. Hein.
2: Non mais attends, parce que.
5: Est-ce que Françoise participe ?
2: Non, tu joues pas avec.
0: J'ai pas les mains.
5: Moi, je crois qu'on devrait élire le couple de l'année. Hein. Gérard et François, je pense, quand même. On va les marier.
0: Ouais. Christophe, on y va ?
5: Ouais, on y va, ouais.
0: Ok, et comment elle s'appelle, déjà, Amandine ? Non, je sais pas comment elle s'appelle.
5: Mais elle est partie, Josiane, là, avec son problème, là ?
0: Oui, elle est partie.
5: C'est bien dommage.
0: Alors, Christophe, allons-y, ta copine est hystérique, allons-y.
5: Eh ben, ma copine est hystérique, parce que, voilà, quoi, enfin, dès qu'il y a une petite soirée, comme ça, ça débute bien, bien gentiment, quoi. Une goutte d'alcool, deux gouttes d'alcool et après elle se transforme quoi.
0: Ah oui, je crois qu'elle était hystérique, qu'elle t'empêchait de sortir, qu'elle était folle au pieu, machin, mais c'est dur qu'elle se met à boire.
5: Au pieu, c'est autre chose.
0: Quel est le comportement, c'est quoi son comportement une fois qu'elle a bu 2-3 verres d'alcool ? C'est quoi ? Elle devient violente, vulgaire ?
5: Ça débute bien quoi.
0: Ouais.
5: Elle aime tout le monde au début.
0: Ouais.
5: Et ensuite, bon, il suffit qu'il y ait une petite douche qui se balade dans la pièce quoi, dans la salle de bain quoi. Ouais. Elle va sous la douche, elle se fout à moitié à poil et vas-y, tout le monde rentre, tout le monde sort.
0: Ouais, d'accord, ouais.
5: C'est pas trop cool quoi.
0: Ouais, bah pourquoi tu la laisses boire aussi, espèce d'idiot ?
5: Bah c'est la fête quoi.
0: Bah faut plus sortir avec, moi je sortirai plus avec cette nana, moi je la laisserai à la maison tranquillement, quoi. Moi j'irai faire la teuf de mon côté, elle du sien quoi, puis voilà, terminé quoi.
5: Ouais mais si tu veux, je sais pas, ça t'est peut-être jamais arrivé, mais bon quand tu tiens une fille quoi.
0: Ah moi quand je la tiens. Hein.
5: Ah bah moi aussi quand
0: alors,
5: je la tiens.
0: Ça, je veux dire, c'est qu'elle veut dire, la baguette, hein, pas la baguette magique, moi la baguette, je sais pas comment t'es Jean-Paul avec les nanas.
4: Pareil, moi.
0: Du coup, toujours avec les auditrices de fun ou pas du.
4: Non,
5: attention, faut pas dévoiler tous les secrets.
0: Ah bah tiens, regarde, tiens, voilà ta carte. Hop.
4: Ah oui, oh, elle est belle.
0: Ouais, elle est belle.
4: Attends, elle est super belle.
0: Ouais, et donc, Christophe, ouais. Qu'est-ce que tu veux qu'on fasse ?
5: Eh ben, je sais pas s'il y a quelque chose à faire, c'est ça le problème.
0: Non, il n'y a rien à faire.
5: Non, mais disons que, je sais pas, enfin bon. Si tu la voyais, tu te demanderais ce qu'il faut faire. Enfin, je sais pas, moi, là, je.
0: Mais moi, je déteste ça, moi, les filles qui se mettent à boire et qui deviennent hystériques, moi, c'est clair. Je lui donne une fois la possibilité de se rattraper si la soirée d'après. Montre pas les photos sur Fun TV, pour l'instant, c'est la surprise. C'est la surprise du chef. Et voilà, quoi.
5: Ouais, la soirée d'après, ouais, mais attends.
0: Ah, bah, la soirée d'après, on remet ça sur le tapis, c'est terminé. Hein. Je veux dire, elle a botté une bombe sexuelle, moi, je la fous à la porte.
5: Hein. Ouais, mais bon, tu sais, bon, la première soirée, ça passe. T'es un peu étonné, mais bon, tu te dis, bon, après tout, hein.
0: Ouais,
5: au bout de 5 minutes, tu te dis bon, ça va s'arrêter quoi.
0: Ouais.
5: Et en fait, ça s'arrête pas, c'est encore pire après.
0: Ça s'arrête pas, ouais, c'est encore pire.
5: Ah non, mais elle sort de la douche à moitié à poil quoi. Alors moi, je la retiens, tu sais, je ferme la porte.
0: Ouais.
5: Elle m'envoie deux coups de pied dans les couilles comme ça direct.
0: Ouais.
5: Bon, ça va, elles sont costauds quand même. Et bon, elle arrive à passer, elle sort, en slip, elle court partout, pieds nus.
0: Bien sûr, on va te croire. Non, Gérard, non, tu reviens avec ça.
2: Ouais, je peux pas.
4: Tu vas pas aux toilettes avec le classeur, genre.
2: Donne-moi ça, récupère-lui ce business.
0: Alors, genre, tu vas aller se taper une queue dans les chiottes en regardant les photos des auditrices mineures. Non, mais il est malade ou quoi, lui ? Genre, ouais, t'es en train de chercher avec les goûts de chiottes que t'entends. Toi, tu regardes les Mister Star System, pas les Miss Star System.
4: J'ai un soi adulte.
0: Christophe,
5: ouais.
0: Je t'explique, on a avec nous toutes les photos des filles et des auditeurs qui nous ont envoyé pour devenir Mister ou Missy Star System.
5: Ouais.
0: Et l'autre, le GG, il part avec toutes les photos, il allait spignoler dans les chiottes.
5: Ouais, non, mais ça va, et puis à la fin, qu'est-ce qui reste, quoi ?
0: Quoi ? Qu'est-ce que tu dis ?
5: Bah le bouquin quoi, il va être tout humide, c'est on va vraiment, plus rien comprendre.
0: C'est un singe, quoi.
4: Il y en a combien à élire ?
0: Il y en a combien à élire ? Pour toi, il y a un mec pour Julie avec qui elle ira dîner et moi une nana avec qui je partirai en vacances.
5: Et pourquoi pas Gérard ?
2: Dans ces cas-là, tu te débrouilles tout seul.
5: Et pourquoi pas Gérard pour partir avec le mec en vacances ?
2: Tu te débrouilles.
5: Et pourquoi Gérard il partirait pas avec moi ? Hop. Gérard.
0: Non, non, mais il n'y a rien pour toi, Gérard. Hein.
5: Gérard,
0: juste
5: il
0: que
5: peut
0: tu
5: partir
0: fasses...
5: en vacances avec le mec. Il
2: ne fallait pas me dire...
6: Bah, tu te débrouilles tout seul et c'est tout.
0: Ouais, Max, oui, Christophe.
5: Sois cool quand même, laisse Gérard partir avec le mec en vacances, quoi.
0: Bon, alors je vais t'en choisir une, Gérard.
6: De quoi Attends.
0: Ouh, regarde, elle a pas de... Regarde.
5: Non, mais Gérard.
0: Ouh, elle a pas de ce type.
5: C'est ta caille, alors... Bon, ok, je dis plus rien, je suis calmé, là. Ok, je bouge plus. Bon, alors, un petit CD, Max.
2: T'as pas mis une parodie avec Nicolas.
4: Ah oui. GG, viens, tout le monde t'attend.
2: Vas-y, parle-lui, parce que...
4: Viens, GG. Tu sais, je pense, GG, que c'est important, que tu devrais t'asseoir. C'est ton émission.
5: GG, il y a du monde qui t'attend.
4: GG, viens.
2: Non.
5: Eh, GG, on va être obligé de déplacer tout le studio, sinon, alors...
2: Allez, allez. Non, je te dis. Calmer.
5: Bon, Nicolas.
7: Ouais.
5: Bon, qu'est-ce qu'on fait, là on...
7: Bah, pour GG, je sais pas, quoi. Sans lui, on n'est plus rien, donc faut qu'il revienne. C'est bordel, GG, merde.
5: Gérard, merde.
4: Toi, ils sont plus rien.
0: Alors, et un peu de respect pour les gens. Moi, j'en ai pas, alors si on est deux à pas en avoir.
5: Allez, allez.
0: Allez.
5: Le roi de l'Adidas. Trois bandes, GG, trois bandes.
0: Allez, Gérard. Bah, écoute, bah, tu dégages alors.
5: GG, si tu allez. T'en vas, comment on fait, nous?
0: Allez, tu non, dégages.
4: Je ne pars pas, GG.
0: Ah, bah, il a envie de faire sa star, il fait sa star.
5: Allez, lancez-lui des flèches.
0: Va, bon, rigole. Allez, reviens, GG.
5: Hey, Max.
0: GG. Ah, mais il fait sa méga star. Il fait...
5: Ah, bah non,
0: commencez pas, là, il va hurler. Eh, mais allez le chercher, au moins, oui.
5: Eh, Max.
0: Faut le chercher tout de suite.
5: Max.
0: Ouais.
5: Franchement, tu crois pas que GG fait exprès, là, pour que tout le monde lui dise de venir?
0: Bah, évidemment.
7: Il fait prier, il fait prier, il fait star, là.
5: Mais Max, il faut pas se laisser avoir sérieux.
0: Ouais, ce soir, on parle pas de Françoise, ou alors discret.
5: Ah ouais. Ah merde.
0: Bon, alors...
7: Ah ouais, j'ai lu ça dans Télé Loisirs, qui était hyper amoureux de Françoise, quoi. Ouais. Enfin, faut pas en parler, on dit rien.
0: Et ni
5: moi, j'ai des photos, mais bon.
0: Ouais, okay. Je trouve pas le karaoké, c'est des karaokés de...
7: De Michel.
0: Non, je ne trouve
7: couleur
0: pas.
7: Couleur mentalo. Ah, oh, ben il me le faut, hein. J'ai trop le trac, je peux pas autrement.
0: Je sais, mais
5: je suis sûr qu'il la connaît par cœur.
0: Mais non, mais je trouve pas. Et là, il y a Jean-Paul, mais ils m'aident pas. Et
4: je cherche, c'est ça?
0: Ah, voilà, non, mais. Faut parler.
7: Oh, putain, il délire, là, Jean-Paul, merde.
0: Jean-Paul, merde.
7: Putain, fais chier, hein. Tout le temps le même bordel dans cette radio pourrie, là.
0: C'est clair.
7: Faut en parler à Benoît, là, il y en a plein de cul, hein. Standard.
5: C'est de la faute à Gérard, ouais.
0: Voilà.
5: Gérard, il assure pas, il fait
0: il
5: tout
0: est où pareil. Gérard, ça y est, je l'ai, bref.
7: Et les ensuite... assistants qui font pas leur boulot.
0: Écoutez.
5: Enfin, Julie, elle est cool.
0: Bon, alors on y va, on fait la parodie. Et quand même, on va. Attends, attention.
7: Salut Dédé.
0: André a 84 ans.
7: Oh nom de Dieu, ça cueille.
5: Attention, laissez la place.
0: Bonsoir alors, André. Bonsoir André.
3: André
4: il n'entend pas bien, parle plus fort.
7: André, tu l'as, mon Dieu.
0: Attendez, calmez-vous les deux autres.
8: Ça va, toi?
0: Et toi, André? Quel âge as-tu, André?
8: Et moi, j'ai 84 ans.
0: Mais vraiment?
5: Avec les téléphones.
8: Mais 6-4-12.
0: Qu'est-ce que tu dis?
5: 6-4-12, elle se fout de ta gueule.
4: 8-4-12.
0: Ah, d'accord, ok.
8: Non, c'est bon.
5: Allez, au revoir, André.
0: Ah, André, ne bouge pas, reste avec nous, on va faire la parodie, donc on y va, mon ami.
7: Micro de Lyon.
0: Attention, c'est parti, écoute bien la musique derrière.
8: Ah ouais?
5: Tu mets les watts, hein?
0: Ah, là, bah, je vais essayer. Radio pourrie. Hein.
7: Ah, je vais essayer d'assurer moi aussi, hein.
0: Ah, ça a commencé.
8: Mais bon, bah, ça combien de pattes?
0: Ouais. Et je sais pas, André.
8: Hein?
0: Je sais pas.
8: Tu sais pas?
0: Non.
8: Mais moi, je sais pas non plus. Parce que je voudrais bien savoir combien de morpions ont combien de pattes.
0: D'accord, André. Tu ne bouges pas, hein, d'accord? Nicolas.
7: Ouais.
0: Tu te rappelles au passage que la musique avait déjà démarré?
7: Ouais, mais j'entends rien. Dédé, il parle là, derrière, là.
0: Alors, commence. Bon, allez.
7: Ah, tu me dis qu'il faut que je commence, là.
0: Ah bah, c'était déjà commencé.
7: Oh, merde, faut que je parte d'entrée de jeu, alors, là.
0: 2, 3, 4. Attends, 2, 3, 4.
7: Elle était maquillée.
0: Oh là là, t'es en retard.
7: Ouais, je suis pas dedans, là.
0: Oh là là, maintenant, t'es pas dedans,
3: là. T'es parti en retard, Nico.
7: Oh, délire. Commence.
0: Attends, je vais te faire le 1. D'accord,
3: je vais partir avec toi.
7: Oh, ok, c'est cool.
0: 3, 4.
3: Elle était maquillée. Gérard qui a venu, ça casse tout le monde.
0: Bon, alors Gérard, déjà, un, tu la fermes parce que l'autre il est en train de faire sa parodie.
7: J'arrive pas à me concentrer, Gérard.
0: Il fait sa parodie.
7: Putain, c'est toute ma carrière qui est en jeu là, bordel.
2: Sur mon dos.
0: Qui?
3: La parodie, c'est pas sur toi, c'est sur Max. Alors arrête un peu d'être parano.
0: Bon, alors.
6: Non, mais attends, Julie. Toute la semaine, j'en ai eu ras-le-bol d'entendre sur mon dos. Alors maintenant, Je commence à en avoir ras-le-bol. Maintenant, je viens de me faire engueuler par Olivier. Maintenant, si ça va pas, si que je remette un pied à la radio, qu'ils disent, dans ce cas-là, je ne fais plus rien.
0: Hein? Mais t'en fais trop.
6: Mais dans ces cas-là,
0: tu cries tout le temps.
6: Mais dans ces cas-là.
0: Non, moi je te le dis, tu cries de trop.
6: Ouais, non, mais attends.
0: Tu cries de trop.
6: Ouais, mais dans ces cas-là, qu'on me le dise gentiment, on n'a pas besoin de gueuler comme ça. Là,
0: est-ce que t'es gentil avec les gens, toi, Gérard? Est-ce que t'es gentil avec les gens? Bah non.
6: Moi, je serais gentil avec qui je veux.
0: Oui, bah justement, mais comme t'es gentil avec personne, il faudrait bien que tu sois sympa, que tu puisses être gentil.
6: Ouais, mais attends, parce que toute la semaine, on m'a cherché. Hein? J'avais prévenu comme quoi que je faisais des travaux.
0: Arrête, qu'on vienne pas me casser
6: les bonbons.
0: Aucun rapport avec la radio en ce moment, Gérard. Aucun rapport. Jean-Paul est complètement perturbé.
4: Non, mais j'écoute Gérard.
0: Non, mais c'est dur à comprendre, hein. Faut rentrer dedans. Hein.
4: T'avais des travaux, Gérard, c'est ça? J'ai pas bien compris.
9: Non, c'est pas moi, c'est une personne qui est là.
0: Handicapée, ouais, qui est. Mm-hmm.
9: Et c'est une personne qui est en haut, qui est venue me chercher, et bon, ben, pour qui je l'ai aidé pour faire des travaux, et c'est tout.
4: Et donc, le rapport.
9: Donc, le rapport, c'est qu'on a essayé de me joindre toute la semaine sur le tatou.
4: Oui.
9: Donc, tout le monde gueulait parce qu'on pouvait pas m'avoir.
4: Parce que tu bossais.
9: Donc, moi, je peux pas m'amuser à téléphoner comme je veux.
4: Ça se tient. Donc, voilà. Là, ça se tient, là, y a rien à dire. Ça
9: parce on a essayé de me joindre plusieurs fois. Bon bah moi je peux pas être partout non plus à la fois. Bon,
0: alors très bien, Nicolas.
7: Oui.
0: On y va pour ta parodie.
7: Allez, c'est parti.
0: Allez, c'est
7: Julie,
0: parti.
7: Tu m'accompagnes?
3: Non, bah Max donne une signal de départ.
0: Mais ça c'est pas compliqué quand je fais 1, 2, 3, 4. Elle était maquillée, hein. Tu fais ton truc quoi.
7: Ok.
0: D'accord. Alors, on y va. 1, 2, 3, 4.
7: Elle était habillée. Oh putain, j'arrive pas comme un super routier. La standardise de Max, la la la la. Elle aurait fait gerber.
0: Pour la version spéciale, non?
7: Mais ma macabée. La la la la la. Elle était mal gaulée. Un gros cul et petit seins.
0: Putain, la mélodie t'es...

0: si c'est pour faire nanana,
1: ouais, non, mais non,
0: y a pas besoin de.
1: C'est pour que je me mette dans le rythme, non, merde, attends, d'une track, bordel.
0: C'est n'importe quoi, Gérard.
2: Non, mais attends, déjà une.
1: Non, allez, chante sans la musique alors.
2: Ah. Non, non, mais attends. Ouais. Déjà, tu veux faire
1: pour
2: une parodie. Non, attends. Tu veux déjà faire une parodie.
1: Qu'est-ce qui va pas?
2: Non mais attends, déjà, si tu connais pas la chanson, tu laisses béton.
1: La chanson, allez,
2: non, c'est bon, hein.
1: Mais
2: bon.
1: Non, mais allez,
2: alors tu trouves une autre chanson et c'est bon.
0: Alors, Gérard va te chanter la chanson.
2: Non, moi je chante pas la chanson, il se débrouille, c'est lui qui a voulu faire la parodie sur Julie. Maintenant il se débrouille. Maintenant si Julie a voulu l'écouter, qu'elle l'écoute.
1: Moi je pense que Gérard il est un petit peu amoureux de Julie quand même, il prend sa défense.
2: Non mais attends.
1: Ouais, de manière...
2: Quoi?
1: Ouais, de manière, c'est ta caille, il faut pas y toucher.
2: Non mais attends, pour l'instant, j'ai pas de rapport avec elle, ok?
1: Ah ok, ça roule. J'aimerais bien quand même.
2: Non mais attends. Là, dans ce cas-là, tu verras ça avec elle, hein, ok?
1: Ouais, ok. Mais je crois que j'en ai entendu vaguement parler.
2: C'est ça.
0: Nicolas, on réessaie ta parodie.
2: Tu fais ta parodie.
1: Allez, parti,
0: non, mais maintenant, Gérard, tu vas arrêter de parler maintenant définitivement jusqu'à ton débat. Voilà, je vais terminer mon truc tranquillement. Nicolas.
1: Allez, c'est parti.
0: On réessaye une dernière fois. Si tu n'y arrives pas, tant pis, on passera à un autre Nicolas de Lille, hein.
3: Je vais essayer de démarrer avec toi, Nicolas.
1: Ok.
3: Je garantis rien.
0: 1, 2, 3, 4.

0: cabé.
1: J'ai une parodie, donc c'est pas la vraie.
0: Elle était mal gaulée.
1: Toi, tu continues, allez, laisse tomber.
0: Quand ouais,
1: tu
0: laisse tomber. Allez, le refrain alors, le refrain.
1: Bah ouais,
0: alors.
1: Mais laisse tomber, tu connais pas.
0: T'es elle en train de... y croit un peu trop.
1: Merci, ouais, ouais,
0: quand
1: tout à fait.
0: Elle allume son micro.
1: Merci
0: elle
1: beaucoup.
0: Elle n'a jamais rien.
1: Merci beaucoup, Nicolas, 20 ans d'honneur. On a un autre Nicolas, 18 ans, 2000. Bonsoir, Nicolas. Petite question pour notre ami Gérard.
2: Ouais, bonjour, grand maître du Star System.
1: Salut.
2: Bonjour à l'équipe de Robin des Bois et salut, Gérard.
1: Salut.
2: Gérard, je voudrais te demander si tu étais bipède, c'est-à-dire si tu aimais les hommes et les femmes en même temps.
3: Et alors ça, la question, ça fait 50 fois qu'on me la pose, j'ai déjà dit que j'aimais que les nanas. Ok. Et que alors tu vas pas commencer à me prendre la tête à 1h10 du matin.
2: Bah écoute, je sais pas, j'entends tout le temps tout le monde qui dit qu'ils vont te voir à la loco.
3: Alors, ceux dans les ons, pour moi les ons, c'est des cons.
2: Ah ouais.
3: D'accord.
2: D'accord.
1: Parce que Gérard, rappelle-le, tu n'es ni homosexuel,
3: voilà.
1: ni
3: hétéro.
2: Voilà.
3: Voilà, non, comme ça, t'es tranquille. J'aime que les nanas. Voilà, point final à la ligne.
2: Et dans ce cas-là, Gérard.
3: Comment ?
2: Et dans ce cas-là, est-ce que t'es pour les randonnées pédestres ?
3: Non.
2: Non, non plus.
1: Non, mais un mec qui te dit qu'il est ni hétéro, ni homo, je pense que ça répond à ta question. C'est-à-dire que c'est un mec qui est amoureux des nanas.
2: Ouais, c'est vrai.
1: Donc il n'y a pas besoin de discuter.
4: Clair,
1: pendant...
4: ouais.
1: Alan. Attends, je t'appelle Alan, hein, parce que tout le monde t'appelle Alan Clark.
4: Non, tu peux,
1: ouais. On va t'appeler Alan.
4: Non, mais c'est bien clair. Je crois que la Gérard a été complètement clair sur cette question. Et pas débat.
3: Alors maintenant, il y a une question que je vais dire, parce que je commence à en avoir ras-le-bol.
1: Ouais, bah ça aussi, encore de toi aussi.
2: Eh, vas-y, GG.
3: Non, ben, je le sais, si vous en avez ras-le-bol, eh ben...
1: Vivement les oui, non, mais là, il y a eu deux, trois. Trop de...
3: Alors, je préviens d'une chose.
1: Ah oui, ça.
3: L'histoire de la loco.
2: Oui.
3: C'est faux. C'est pas parce que Florent dit des conneries qu'il faut l'écouter.
2: Mais d'accord. Il rapporte des preuves aussi.
3: Quoi ?
2: Rapporte des preuves.
3: Non mais attends, ouais, dans ces cas-là, faites des photos et après après je vais en discuter à l'antenne. Alors faites des photos en direct. Et là maintenant je discute. Ok ? C'est clair et net.
2: Donc si tu veux qu'on fasse des photos, c'est que finalement il y a peut-être quelque chose.
3: Non, mais surprenez-moi dans les chiottes avec un mec à la loco, d'accord ?
2: Ok.
3: Alors si c'est pour ça, bah dans ces cas-là, bah tu restes chez toi et tu vas faire dodo.
2: Je suis chez moi. Alors...
3: Ouais, bah tu vas faire dodo.
1: Alors bon,
2: bah
1: ça
2: non,
1: vaudra
2: je vais
1: mieux.
2: Ton débat quand même, GG.
3: Ouais, bah on verra.
2: Alors, bon, on verra, je vais écouter quand même.
1: On va profiter que donc on est en train de parler des problèmes de Gérard. On a reçu une lettre du ministère de la Culture de Paris, mais Jean-Paul, tu le connais, toi, tu le connais bien. C'est Monsieur Arnaud,
3: oui.
1: Monsieur Arnaud et Andy, qui disent bon, pour répondre à votre émission du mardi 13 mai 1997, où vous souhaitiez que Monsieur Gérard de Suresnes occupe le poste de ministre de la Culture, nous avons l'honneur de vous informer que Monsieur Gérard a été désigné pour occuper une place en tant que surintendant. Section littérature romantique.
2: Oui, c'est pas ça.
3: C'est ça.
1: Alors, oh bah attends, Gérard.
4: Attends, Gérard, il y a la lettre.
1: Il y a la cachée, hein.
4: Regarde.
1: Signé, alors, quand même. Là, on n'est pas là pour déconner, hein.
3: Ça, c'est des conneries.
4: Non, non, non, je te jure, Gérard.
3: Non, ça, c'est des... Ce n'est pas des preuves réelles. Vas-y, continue, comme t'es dedans. Vas-y, lance bien le dernier débat. Tu vois, j'avais décidé d'être calme, mais vas-y, continue. Non, mais marre-toi, vas-y, continue. Continue, non, mais vas-y,
1: attends.
3: continue.
1: Les gens ont envoyé des...
3: Ouais, non, mais... Oui, bah, des conneries. Oui, bien sûr. Oui, bah, voyons.
1: Coup de la panne. Alors...
3: Oui, bah, c'est ça. Bah, tu vois ? Oui, bah, c'est ça. Oui, bah, c'est ça.
1: Roman photo super érotique avec dans le rôle principal Mimi, Tania et Gérard.
3: Oui, c'est ça.
1: Et, attends, merde. Eh.
3: Ouais, bah, c'est ça.
2: Hey Gérard, tu peux pas tout avouer que c'est faux.
1: Alors est-ce qu'on peut faire un plan sur la cam de...
3: Non, tu fais pas le plan.
1: Non, mais...
3: Tu fais pas le plan.
1: Non, sur Alan, sur Jean-Paul.
3: Non, tu fais pas le plan.
5: Non, mais je montre pas les photos, regarde. Mais arrête.
2: Oui, c'est pas toi le chef, GG, tu te calmes.
5: Regardez. Coup de la panne. Attends, je vais prendre mon micro.
1: Coup de la panne, je veux bien, ouais, pour que tu le montres bien. Donc, parce que c'est glacé, attends, faut bien le tendre. Roman photo super érotique principaux. Donc les acteurs principaux sont Mimi, Tania et truc. Et en deux, ça fait ça, regardez, ça fait hop là, t'as terminé. Mais c'est quand même des photos qu'on... Après, tu demandes des photos de la loco, mais bon, il y a quand même des preuves, là.
2: Ah, tu peux pas nier, Gérard.
5: On prend le débat.
2: Ouais, si tu vas faire le débat. Et assure, Gérard.
1: Hop, ramassez-le. Hop, oh, merci. On repasse, merci, s'il te plaît. Non, mais là, ça craint. Hein. Non mais là ça craint, faut pas que tu... Non mais que tu fasses des photos comme ça, ça nous dérange pas, mais fais ça pendant l'été. Pas pendant la saison.
4: Tu prends un pseudo, je sais pas moi.
1: Alors ça tombe très très bien, parce que justement il y a l'ultimatum en question.
2: Ah.
1: Et on va être obligé de te laisser, Nico, bonne bourre.
2: Ok, salut.
1: Salut. Alors, non, c'est avant le débat, bordel, tain, c'est... Non, c'est avant, c'est moi qui commande ici, que je sache. Bon, alors c'est avant le débat. Avant que tu prépares ton ultimatum, parce que là ça va cogner, vous ferez un gros plan tout à l'heure Fun TV sur Gérard. Philippe, 17 ans de Paris, vite fait le dernier. Hein. Philippe, bonsoir.
6: Ouais, salut, j'ai gagné les places hier pour Robin des Bois, et bon, je dois dire que c'est quand même super.
4: T'es allé quand ?
3: C'est bon là, tu te marres ? Non, mais là tu te marres.
1: Sur l'internet.
3: Je vais dire, non, mais moi je vais dire une chose. Hein. Maintenant vous avez commencé à vous calmer, parce que je commence à ras-le-bol. Que ça soit avec tout le monde. Hein ? Parce que moi, les conneries, j'en ai ras-le-bol.
6: Vous avez pensé à le baïonner, là ?
3: Ouais, et ta sœur ? T'as pensé à la baiser ?
6: J'ai pas de sœur.
3: Voilà.
1: Allez, Gérard, faut faire attention à ce que tu dis, parce que tu vas avoir des procès, là. Et après, quand tu vas te retrouver en prison, tu seras
3: mal. Ouais, non, mais attends.
1: Ah, tu fais de la radio, n'oublie pas que tu parles quand même devant.
3: Ouais, non, mais attends. Moi, maintenant,
4: c'est romantique, littérature romantique.
1: Alors, tu t'excuses.
3: Non.
1: Ah bah tu auras des problèmes, Gérard.
3: J'en ai rien à cirer.
7: On est contrôlé,
1: rien à cirer.
7: On est contrôlé, ouais, c'est ça, par,
3: ouais,
7: le CSA. Hein.
3: Ouais, mais dans ce cas-là...
1: Gérard, tu t'excuses pour ce que t'as dit à ta
3: fille. Dans ce cas-là, derrière,
1: et ben alors...
3: vous essayez pas de faire des conneries derrière mon dos non plus. Parce que l'histoire de la loco, je voulais bien savoir qui c'est qui l'a monté. Ah ouais. Ah ouais, toi tu t'enlèves les mains. Hein. Non, mais c'est bon.
7: C'est pas que je m'enlève les mains.
3: Non, mais c'est bon.
7: On a eu les preuves.
3: Oui.
1: Moi, je ne pas, moi je suis en train de
3: mes genoux. Vous avez eu des preuves, vous avez rien eu du tout.
7: Tu n'es pas honnête, on t'a montré les photos.
3: Vous avez rien eu du tout.
1: Moi, ce que je dis, c'est que les platines sont pas très loin des chiottes et que ça sent quand même pas mal le
3: sperme. Mais c'est ça.
5: C'est tout ce que j'ai à dire.
3: Oui, c'est ça.
1: Mais
3: Mais c'est bon. Alors dans ces cas-là, moi, tu te débrouilles, tu vas perdre ton truc.
1: Mais non, le débat va bien se passer, rassure-toi, avec des auditeurs que tu n'as jamais eus.
3: Oui, tu parles les auditeurs que j'ai jamais eus.
1: Non, c'est fini, terminé. Non, terminé, on va passer directement...
7: T'as dit que tu voulais faire hier, avant le débat de Gérard.
1: De quoi ?
7: C'est les gamins d'hier soir.
1: Ah ouais, non, mais avant, ce que je voulais, c'est qu'on appelle quand même la nana qui a gagné. Ah ouais,
7: mais oui, mais tu m'en as donné deux.
1: Ouais, bah appelle les deux, et puis il y a une des deux qui a perdu, et une des deux qui a gagné, tu vois. Moi, ça va être vite vu, moi. Alors, Gérard, ensuite, le débat, l'ultimatum et compagnie, hein.
3: Non, mais
1: tranquille,
3: déjà...
1: dans le studio, on va te faire de la place dans le studio, tu seras tranquille tout seul, t'auras
3: déjà,
1: tes nouveaux auditeurs.
3: Déjà, toi, avec ta caméra, tu vas te retirer.
1: Ça,
3: de manière, il ne faut que deux personnes dans les studios.
1: Qui ça ?
3: Ça, c'est moi qui vais choisir les gens que je veux dans les studios.
1: Ouais, c'est ça, ouais.
5: T'as raison, ouais.
1: Alors, hop. Tiens, alors, elles sont là, les nanas, là ?
5: Ouais, quand même.
3: Non, ouais, bah vas-y, filme bien voilà. La connerie, là.
1: Alors, on est en train de filmer, là, en ce moment.
3: Ouais, vas-y, filme-le bien.
1: Voilà.
5: Filme bien.
3: Mais
1: tu
3: fais bien ça.
1: Tiens.
5: Non, tu vois, ça. Ça, tu
1: ferais
5: mieux de filmer. Comme ça, les gens, ils vont...
1: Mais ils savent pas que c'est toi, c'est pas marqué dessus. C'est marqué... Ah, oh, Gérard est susceptible ce soir, je sais pas ce qu'il arrive. D'habitude, il est... Bon, c'est Radio Libre, hein, c'est sûr. Là, on peut pas faire plus. Hein. Là, on arrive au summum de la Radio Libre. Hein. Maintenant, si on met... Gérard fait le ménage, il est en train de nettoyer. Non, tu ne filmes pas ta caméra, toi, t'as compris. Bon, je t'ai fait mal.
5: Ça va mieux là ?
1: Sacré Cyril, tu sais que tu pars en vacances avec moi, toi, c'est que t'as de la chance. Je t'ai fait mal ? Ah, excuse-moi, je suis désolé. Ça y est, tu les as les nanas ? T'en as une ? Je t'ai fait mal ? Vraiment ? Ah, je suis désolé. Viens, allez. Excuse-moi. Alors, on y va ? Tu lui as fait mal ? Bah, c'est toi, non, mais...
3: C'est toi !
1: Mais tu l'as énervé.
3: Oh, bah, attends...
1: Alors, ça y est, t'as les numéros, là ? Alors, Gérard, à ton avis, qui va gagner parmi les Miss Star System ?
3: De toute manière, comme on va retirer le classeur...
1: De toute façon, t'as des gouttes, donc...
7: On te l'a pas retiré, tu l'as rendu, parce que quand t'as appris que c'était un concours pour une mise de Max, t'as dit que t'avais rien à voir là-dedans, que t'avais pas à choisir. Alors arrête des deux mauvaises
3: choses. Mais tu veux choisir celle que t'as choisie
1: Ah ouais, passe-moi les photos. Ah, c'est des boudins. Eh ben moi, je vais m'en contenter, moi, tu vois. Les deux boudins. Ah ouais.
3: Donc tu prends ce que tu voudras, ça fait comme celle d'hier, soi-disant que hier soir...
1: Bah, Natacha, là.
3: Oui, bah, pareil que je dois partir avec elle en vacances depuis quand?
1: Bah, tu verras ça. Alors, on a Natacha, elle est là?
8: Oui, je suis là.
3: Bravo, non, c'est pas une Natacha, c'est
1: Vanessa.
3: Non, c'est une auditrice que...
1: Vanessa, t'es là?
8: Ouais, je suis là.
1: Salut Vanessa, ça va?
8: Ouais, ça va.
1: Tu me sembles plus jeune que 18 quand même. Hein.
8: Ben non, j'ai 18 ans, je t'assure. Hein.
1: Putain, sans déconner, les morceaux, tu dois faire des ravages toi aussi. Hein.
8: Ben non, parce qu'il y a quelques temps, tu vois, j'ai fait la déclaration d'amour à un mec et il m'a pris pour une conne, quoi. Il m'a préféré à une copine à moi.
1: Ah ouais, d'accord, ok, d'accord.
8: Là, je me suis pris le pied de ma vie, quoi, tu vois, donc ça arrive.
1: Voilà, alors ça, c'est celle qui est en train de parler. Voilà, ouais. Il vient s'installer. Hein, et puis la deuxième, c'est celle-ci, là, donc Natacha. Ça va,
8: bonsoir
1: Natacha?
8: Ouais, bonsoir.
1: Voilà.
4: Alors, Natacha et...
1: Alors, Natacha, ça va se jouer entre vous deux, hein, quand même.
3: T'arrêtes avec. Non, t'arrêtes. D'accord?
1: Il y a Gérard, en fin de compte, il y a Cyril qui... Cyril est venu avec le caméscope et est en train de filmer Gérard en plein visage. Et Gérard n'a pas envie. Tu pourras au moins t'adresser... Gérard, tu pourras au moins t'adresser aux deux charmantes demoiselles?
3: Non, mais...
1: Gérard, laquelle des deux tu préfères?
3: Quand même, aucune.
1: On va voir. Aucune te plaît? Il n'y en a pas une qui te plaît, celle-ci? Non. Elle ne te plaît pas? Non.
4: C'est quoi ton genre de nana,
1: attends, parce que t'as pas vu les bonnes photos, là. Ça te plaît pas, ça?
3: Non. Non, de toute manière, c'était pas ce que j'avais choisi. Alors. Bon, c'est bon.
1: T'avais préféré d'autres. Bon, les filles.
8: Oui.
1: On va vous reprendre en antenne, d'accord?
8: Ok.
1: Je vais vous rappeler, je vais m'occuper de vous. Vous allez voir, on va faire du travail de professionnel. Fini le travail de...
8: Ouais, Jean-Paul,
1: bah oui, qui est là, ouais.
8: Oui, moi aussi, j'embrasse.
1: Tiens, je te passe ta carte.
8: Il y a Vanessa aussi.
4: Ouais, Vanessa, Vanessa, je t'invite à Robin des Bois.
1: Vanessa, elle t'invite, Jean-Paul t'invite à Robin des Bois, hein.
8: Ouais, pas de problème.
1: Mais si tu montes, ça t'arrive de venir sur Paris?
8: Ben non, mais bon.
1: Eh ben, c'est l'occasion.
8: Ouais, c'est l'occasion.
1: Faut se lâcher un peu pendant l'été. Vous êtes coincés, les jeunes d'aujourd'hui, hein. Vous bougez plus, hein. Vous restez tous dans votre tanière, là. Allez, bougez un petit peu. Bon, vous quittez pas, on vous reprend en antenne, d'accord?
8: Okay.
1: Dans un instant, le débat de GG, ça y est, ça va partir. C'est parti, mon kiki. Le débat de GG, tranquillement dans le studio. Débat qui portera pour ou contre la sodomie?
3: Non.
1: Ah non.
3: Non, c'est des relations amoureuses et c'est tout.
1: Ah, ça peut être la sodomie, remarque, ça peut.
3: Déjà, tu vas arrêter avec la caméra.
1: Bah, de toute façon, il va partir, lui, hein.
3: Donc,
1: lui, c'est clair, il va dégager.
4: C'est quoi le thème du débat, Gigi?
3: Les relations amoureuses. Je donne pas les questions, je verrai ça avec les auditeurs que je vais avoir.
1: D'accord.
3: À l'antenne.
1: D'accord.
3: Si c'est les mêmes, c'est pas la peine.
1: D'accord, non, mais ça sera pas les mêmes, rassure-toi tout de suite. T'as intérêt à faire fort, Gérard, car c'est ton dernier débat de la saison. Peut-être qu'on te trouvera même plus à la rentrée, d'après ce que tu nous as dit. C'était pas sûr que tu reviennes, c'est vrai? Parce qu'il y aura un ultimatum, je vous rappelle quand même qu'il y a eu. Hein?
3: Ouais, ça, l'ultimatum, il va être fait juste en dernier.
1: Non, juste avant le débat.
3: Non, en dernier.
1: Gérard, juste avant le débat.
3: Ben, on verra.
1: Ouais, c'est tout vu, alors donc ça sera juste avant le débat. Donc, ultimatum dans quelques instants. Ça va cogner. Débat de GG ensuite. Et puis nous, on se retrouve tout à l'heure. Je dirais faire des petites éruptions de temps en temps pendant le débat, probablement, ou en tous les cas, à la fin de l'émission. D'accord, GG? On met des remix? Non, pas de remix.
3: Non.
9: CD, tout cassette, CD, remix cassette. Sur mon compte sera sanctionné. Tenez-vous sur vos gardes. Si fin septembre, j'entends encore une connerie sur mon dos, c'est clair et net. Je vous laisse tomber. Et je laisse tout le monde tomber.
10: Je vous laisse tomber.
9: Si j'entends encore une personne me dire, oui, on a fait des remix sur toi. Alors là, moi, je vais vous dire une chose, c'est le tribunal d'entrée. Allô?
11: Oui, bonsoir, monsieur. Je m'excuse de vous déranger.
9: Oui, bonsoir monsieur, je m'excuse de vous déranger. C'est bizarre. C'est bizarre. Surtout, pas de radio et pas d'insultes.
11: Oui, c'est encore moi monsieur.
9: Allô?
11: J'ai décidé que maintenant, je vais être calme.
9: Oui, mais d'accord, mais...
11: Je préviens d'une chose, les postes isolés, les i et les bars sur l'été.
9: Non, mais... Et qui c'est qui vous a sorti ça?
11: Non, ben, tu vas pas commencer, s'il te plaît.
9: Vous allez vous calmer ou sinon, ça va être clair et net,
11: vous inquiétez.
10: vous striquez.
12: Bon, t'es pas là, bonne nuit.
13: Non, bah, tu vas pas commencer, s'il te plaît.
12: Vous la calmez. Le premier ce soir, tu viens me faire chier lors du débat. Non, t'es plus là, ok, bonne nuit.
13: Vincent, c'est moi qui mène les débats.
12: Attends, t'es qui, toi?
13: Vincent, c'est moi qui mène les débats.
12: Là, vous allez la fermer, parce que là, c'est pas le thème du débat.
13: La libre antenne continue.
12: Continue.

0: caramel, si tu me prends pour un con, c'est pas la peine. Alors, vous laissez Christine de côté, s'il vous plaît. C'est une question vraiment bidon. Voilà, bonsoir à tous. Donc, nous voilà arrivés dans au terme du débat. Bon, c'est bon, on commence pas. Bonsoir à tous. Bon, c'est le débat. Oh! On se calme derrière, s'il vous plaît. Ok, c'est bon, je vois déjà le terme du débat. On commence le débat.
1: Et on se calme.
0: C'est pas moi, c'est ma sœur qui balbare entre les cuisses de la culture. Tu retournes chez toi et c'est bon.
1: C'est bon.
0: Y'en a qui s'amuse derrière mon dos. Bon, c'est fini là, ce bordel ou quoi? Là, je vous préviens d'une chose,
2: Bah, ça me fait une belle jambe.
0: Ok, point final à la ligne.
2: Ok, point final à la ligne.
3: Ok, point final à la ligne.
1: Ok, point final à la ligne.
0: J'ai dit qu'on parlait pas de la loco. Carmel, tu dégages.
1: C'est bien possible de travailler comme ça sur un débat.
0: Jean-Luc, tu retournes chez toi et c'est bon.
1: Jean-Luc,
0: tu sais ce qu'il dit le vieux porc.
1: Jean-Luc,
0: ma gueule.
4: Bah, hop, moi j'arrête.
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6: Et voilà, vous venez d'écouter Underbar avec Vel Wonder Sleep. Donc Max, il vous l'annonçait juste avant la pause. Donc bonsoir à tous. Bonsoir Manu.
7: Bonsoir Gérard.
6: Bonsoir Fildar.
7: Bonsoir bébé.
6: Bébé, Et bonsoir à Karine. Et bonsoir à Karine. Et bien sûr, bonsoir au Star System.
8: Pour la deuxième fois.
9: Tu dois peut-être pas t'en souvenir, mais on s'est vu il y a 3 minutes.
6: Ouais, mais même par politesse, on redit bonsoir. Donc on accueille Fanny.
10: Oui, allô.
6: Bonsoir Fanny.
10: Bonsoir Gégé.
6: On accueille Aphrodite.
10: Oui, bonsoir Gérard.
6: Bonsoir. Petite friandise.
10: Bonsoir Gérard, bonsoir tout le monde.
6: Bonsoir. Slob.
11: Salut Gégé.
6: Et Abushimashi.
11: Et Abushimashi. Bonsoir Gégé, bonsoir le Star System, bonsoir Hélène et Anne.
6: Pardon, bonsoir Hélène, bonsoir Anne. Tu peux...
11: Bonsoir.
6: Donc, on ne connaît pas de ces noms-là.
11: Ah bon, désolé. Pardon.
6: Ok. Donc, premier débat, ça va porter sur les,
12: ouais,
6: sur les bijoux.
12: Ouais.
10: Ouais.
6: Donc, alors, possédez-vous des bijoux?
10: Fanny.
6: Oui.
10: Ben, moi, c'est beaucoup l'or. Pas trop l'argent.
6: Oui.
10: Et surtout pas le plastique.
6: T'as déjà vu des bijoux en plastique?
10: Ouais.
6: Ouais, des bagues à 3 balles, là.
10: Ouais, à 3 balles, 3 sous. Ouais.
7: Comme celle que t'avais, Gérard, te rappelle, au doigt?
6: Non, ouais, comme Karina, là.
7: Comme toi aussi.
6: Non, moi, c'est pas du plastique que j'ai sur la
7: balles,
6: main.
7: C'est 10 balles, ça coûte 10 balles.
6: Ouais, non, mais... Bon, on s'en fout de ce que j'ai sur la main.
11: Non.
6: Oui.
11: Slob.
6: Oui, mais je t'écoute.
11: Bah alors moi, j'avais plein de bijoux, mais je les ai tous perdus à la mer.
6: Mais comment que t'as fait pour les perdre?
11: Bah, c'est-à-dire que quand tu vas te baigner, tu ressors et en fait, ils y sont plus et tu fais pas attention.
6: Déjà, une pour commencer, en principe, tu peux pas te baigner avec des bijoux.
11: À la mer, si, mais bon, faut faire attention à ces bijoux, quoi. Mais bon...
6: Ouais, mais t'as certains bijoux. Je vois ce que tu veux dire, les bijoux de famille t'as les bijoux de famille qui sont entre les jambes. Je suis désolé, on appelle ça des bijoux de famille pour les nanas avec qui on vit.
11: Attends, je regarde. Non, c'est bon, c'est encore là.
6: Ah ouais, ben, tant mieux pour toi.
11: Ouais.
6: Oui.
10: Moi, j'aime bien les bijoux en argent, tout ce qu'en argent. Surtout les bagues. Surtout celle que Max a au pouce, quoi, tu vois.
6: Mmh. Ouais, mais il y a quand même un problème là-dessus. Je pense que ça doit être pour les nanas, même. Je pense que c'est plus pour les nanas. Est-ce qu'il n'y a pas de l'allergique sur ça?
10: Ah non, moi personnellement, non. Pour les bijoux en plastique, si.
6: Non, mais des bijoux en plastique, tu peux pas avoir une allergique aux bijoux en plastique.
10: Si, ça fait des boutons. Ouais.
6: Non, en principe, c'est pas les bijoux en plastique, c'est plutôt du plaqué or qui font des boutons ou autre.
10: Si tu veux.
11: C'est vrai.
10: Ouais, je suis d'accord avec toi.
6: Donc, petite friandise. Petite friandise une fois, petite.
10: Oui,
6: bon, tu te réveilles, s'il te plaît, oui, merci.
10: Oui. Oui. Écoute, je suis la Castafiore, moi, j'adore les bijoux. J'adore baigner dans les bijoux. J'adore les bagues, les bracelets, les rats de cou, les gourmettes, les boucles d'oreilles, tout ça.
6: Mm-hmm.
10: Et j'adore ça. Et voilà quoi.
4: Et alors ?
9: Ouais, Gérard.
6: Oui.
10: Donc voilà quoi.
6: Ah, c'est tout ?
10: Bah écoute, je sais pas, mais moi j'aime bien. Tu connais Place Vendôme à Paris ?
6: Merci, je connais Paris, t'as pas besoin de citer les places.
10: Ouais, bah Place Vendôme, c'est.
6: Ah, de marque.
10: C'est mon coin préféré. Là-bas, j'achète.
6: Ouais, t'achètes toutes les saloperies qui se vendent pas cher.
10: Ben, Gérard, tu connais Place Vendôme ?
6: Je viens de te dire oui. Tu as pas commencé à me les gonfler.
9: Oh, il t'a dit oui.
10: Ok.
8: C'est là où il y a les puces, non, Gérard, Place Vendôme ?
6: Ouais. Non. Là où il y a les puces, c'est du côté du. Bien sûr, sur Rennes. Toi, tout à l'heure, tu as perdu sur Rennes, tu vas rentrer chez toi si tu te réveilles pas. Puis vous allez couper un peu les sons des radios parce que ça commence à être pénible un peu, là.
8: Gérard, excuse-moi de te déranger, on accueille donc un nouveau, c'est Monsieur Mazur.
13: Oui, bonsoir, c'est Monsieur Mazur à l'appareil.
14: Bonsoir, Monsieur Mazur.
10: Bonsoir, Monsieur Manu.
13: Bonsoir, Monsieur Thierry.
14: Total respect.
13: Bonsoir, Mesdemoiselles. Bonsoir,
10: Monsieur Mazur.
13: Oui, alors, je crois comprendre que c'est un sujet sur les bijoux, n'est-ce pas ?
10: Oui.
13: Je voudrais savoir, Monsieur Thierry, votre opinion en ce qui concerne les boules de geisha.
6: Non, il n'y a pas de Monsieur Thierry. Thierry.
13: Je suis navré, mais le garçon standard m'a dit Monsieur Thierry, donc.
14: Peut-être bon. Thierry.
6: Bon, oh non, là, ça commence à bien faire, là, il y a un son pas possible.
14: Comme c'est bizarre.
6: Là, on a un son. Alors, vous répondez tu réponds à la première question, Mazur, ou pas du tout ?
13: Oui, écoutez, je ne sais pas, on m'a dit, c'est un débat sur les bijoux, j'ai une question à poser sur les boules de geisha, je voudrais simplement avoir votre opinion.
6: De quoi ?
13: Votre opinion.
10: C'est ta question.
13: Sur les boules de geisha.
6: C'est quoi, ça ? C'est quoi ça ?
13: Oui, eh bien, n'est-ce pas, c'est un bijou national japonais, comme tout le monde le sait.
14: Oui.
6: Non, mais ça, je vois pas le rapport avec les bijoux qu'on porte au doigt.
13: Ah, bah écoutez, on ne les porte pas, les boules de geisha ne se portent pas au doigt, mais je peux vous garantir que ce sont des bijoux, Monsieur Thierry.
6: Non, mais je m'appelle pas Monsieur Thierry, d'accord ? Merci.
13: Allô ?
6: Oui, non, bonne nuit.
13: Allô ?
6: Allô ?
15: La bouche magique, est-ce que je pourrais répondre à la question ?
6: Oui.
15: Alors moi, je suis fils d'un grand émirat arabe. Et si tu veux les bijoux, j'en ai partout chez moi et je sais pas quoi en faire, à vrai dire.
6: Ben, tu les revends pour faire du fric, hein. C'est tout ce que je peux te dire.
15: Je vais les revendre et j'en ai toujours. Et mon frère, il s'appelle Jody Al-Fayed.
6: Bon,
15: et
6: alors, c'est bon celui-là.
15: Quoi ?
6: Bonne nuit.
8: Qu'est-ce qu'il a dit, Gérard ?
10: Mais c'est peut-être vrai, Gérard, hein ?
6: Non, mais on commence pas à s'amuser à citer.
15: On dit frère, mais en fait, ça veut dire en fait très proche ami.
6: Ouais, non, mais ça.
15: Il n'y a pas de lien de parenté, en fait, si tu veux.
13: Ah oui.
6: Ouais, mais faudra peut-être pas commencer à jouer là-dessus.
13: C'est un peu comme les galeries Al-Fayed, alors.
15: Voilà, c'est la même chose, en fait.
13: D'accord.
6: Bon, alors, Fildar, s'il te plaît. Tu veux. Fildar. Fildar !
8: Il écoute pas l'émission.
6: Non, mais lui, je crois que.
13: Monsieur Thierry, vous n'avez pas répondu à mes questions concernant les boules de geisha. Je voudrais simplement avoir.
6: Bon, Fildar, pour. Bon, Fildar, tu as déjà commencé à dire à
8: Thierry
6: à bout de Machi. Il n'y a pas de nommé Thierry ici, d'accord ?
8: D'accord.
6: Donc, tu commences à les camer tous les deux.
8: D'accord.
6: Ça va vite commencer parce que si vous voulez que ça se termine bien,
8: ouais.
6: Alors qu'on ne commence pas à s'amuser sur des conneries.
13: Ah, mais ça, c'est sûr.
6: D'accord.
14: Gérard.
6: Oui, c'est qui ?
14: C'est Snob.
6: Oui.
14: Est-ce que tu as des bijoux, toi ?
6: Jusqu'à maintenant, j'ai essayé d'en porter, mais je suis allergique à certains bijoux.
13: Alors,
10: tu as une bague au doigt, non ?
6: Oui, mais j'ai une bague au doigt, mais.
10: Non, Sandy.
6: Hein ?
10: Sandy.
6: Sandy, oui.
8: Pardon, merci.
6: Oui, Sandy, elle a une bague au doigt.
10: Oui.
8: Elle est baguée comme les pigeons.
10: Gérard.
6: Oui. Oui.
10: Ouais, tu dois offrir quoi comme bijoux à ta femme ?
15: Des bijoux de famille ?
6: Non.
10: Des bijoux de famille ?
6: Non, le.
10: Des bagues en plastique.
6: Hein ?
14: Des boules de geisha.
13: Voilà, alors. Justement, est-ce que votre amie Stéphanie est intéressée par les boules de geisha, monsieur Thierry ?
6: Bon, déjà, une, monsieur Mazur. Il n'y a pas de Thierry, il n'y a pas de Stéphanie, écoutez, d'accord ? Alors, bonne nuit pour vous, au revoir.
13: Non, je suis absolument navré au standard. On me dit, l'animateur s'appelle Thierry, je suis complètement respectueux, je vous vois.
10: fil d'or. Hein.
6: Ouais, ça m'étonne pas de fil d'or, donc fil d'or, tu...
11: Mais pourquoi fil d'or tout de suite?
10: Manu.
6: Qui c'est qui s'amuse là avec un truc?
13: Ah, je crois reconnaître le son de boule de geisha. Elles ont un son.
6: Non, non, tu...
13: un son métallique.
6: Oui.
10: J'ai une question.
6: Oui.
10: C'est une petite friandise.
6: Oui.
10: Je voulais savoir, est-ce que tu penses que les bijoux d'hommes sont plus excentriques que les bijoux de femmes?
6: Comment ça?
10: Est-ce que tu penses que c'est...
6: Bon, qui c'est qui s'amuse avec ce bordel là?
11: Oh, dis donc, qui c'est là?
10: Est-ce que tu penses qu'il y a plus de fantaisie, il y a plus de sentiments, il y a plus de choses?
6: Comment? Mais dans quel sens?
11: Pourquoi?
6: Non, mais non, il n'y a pas des pourquoi. T'as d'accord
10: que... Gérard,
6: bon, qui c'est qui s'amuse avec son tatou, là?
11: Pourquoi?
6: Bon,
8: Je suis en train de voir qui c'est, Gérard. Je
6: ouais,
8: pas...
6: t'es en train de voir, tu t'occupes parce vachement que... du standard, toi. De manière, tu fais les deux débats au standard, ça va t'apprendre.
13: Parce que je crois que les bijoux, c'est un débat de fond qui est, ma foi, très intéressant. Je propose de recadrer un peu le débat.
11: Mais je crois, oui, je suis d'accord avec
10: idée, monsieur Manu. Gérard, tu m'as répondu?
6: Ben, moi, j'arrive pas à comprendre ta question, déjà, pour commencer.
10: D'accord, je te répète, est-ce que tu penses que les bijoux que portent les hommes?
6: Ouais.
10: Est-ce que tu penses qu'ils sont plus excentriques que ceux que la femme porte?
6: Mais non, mais oh, mais attendez.
10: Parce que tu penses que
13: allô.
6: Bon, Fildar.
4: Quoi?
6: Tu prends ta place et tu t'écrases un peu, s'il te plaît.
4: Quoi?
6: Tu prends ta place là.
4: C'était moi. Je suis pas avec ma mère, moi. Fais ton débat, Gérard. Allez.
6: Ouais,
4: allez,
6: bah, ta mère, on en a rien à foutre. Bah,
8: Gérard, j'ai un petit sondage pour alimenter ton débat. On nous dit que 85% des gens n'ont qu'une alliance comme bijou, que 10% des gens mettent l'alliance au majeur et que 5% préfèrent alliance ethnique. Qu'est-ce que t'en penses?
6: Ouais, mais là, on va pas commencer déjà avec des sondages bidons.
8: Non, non.
13: Monsieur Thierry, vous souffrez?
6: Bon, Mazur, ça suffire.
10: Gérard.
6: Ça commence à bien faire.
10: Réponds à la question de ton Gérard.
6: Bon, moi, de manière, est-ce que je possède des bijoux? Bon, ben, pour l'instant, je peux dire que oui, parce que Sandy m'a acheté des colliers, donc je les ai pas mis ce soir.
8: Gérard. Antipus, Antipus. Non, vite fait, avec son nom, la petite boucle, pour pas qu'il se perde.
16: Ils sont comment, tes colliers?
6: C'est des colliers comme un lala.
16: Ah, d'accord, ok.
13: Avez-vous tenté le bijou Prince Albert, monsieur Thierry?
6: Oh, il n'y a pas de monsieur Thierry Mazur, ok?
10: Vous vous trompez, monsieur.
13: Monsieur Mazur.
6: Bon, alors, monsieur Mazur, vous dégagez, vous me faites pas brère. Hop, bah, bonne nuit à vous.
10: Allez, au revoir.
6: Voilà, non, bonne nuit.
13: Je comprends pas. C'est un débat sur les moutons ou sur les bijoux, il faut le savoir.
6: Non, sur les vaches.
13: Ah bon, bah écoutez. Non,
11: mais Gérard.
6: Quoi?
11: C'est snob.
6: Ouais.
11: Ouais, sois pas agressif, j'ai rien dit.
6: Non, mais c'est pas toi.
11: Ah, excuse-moi alors.
6: J'écoute ta question.
10: Gérard.
6: Bon, snob, tu veux poser une question, tu réponds, s'il te plaît. Bon, qu'est-ce que vous me faites, là?
10: Gérard, Stéphanie.
11: Tu m'écoutes?
6: Ah ouais, mais arrête de les couper, parce que toi, tu as dégagé, tu vas faire ton bordel de l'autre côté, toi. Tu vas voir ton studio, là, à côté.
8: Gérard, on va peut-être reprendre...
6: Ouais.
11: Donc...
10: Non.
6: Quoi, non?
11: Bah, attends, mais j'ai ma question, moi. Monsieur Gérard, continuez votre débat.
8: Reprends les auditeurs dans l'ordre et avance parce que là...
6: Faudra peut-être qu'il se calme. L'autre, là, tu vas me le calmer.
8: Non, mais vas-y, reprends.
6: Donc, Fanny, t'as répondu à la première?
10: Ouais, mais j'ai une question pour toi.
6: Alors, vas-y.
10: Pour certaines personnes, leur corps est un bijou.
6: Tout à fait.
10: Ils mettent des piercings. T'en as, toi?
6: Non, mais ça, la question des piercings...
10: Bah, c'est des bijoux, hein?
6: Ouais, mais on va y venir au fur et à mesure, ok?
10: Ok.
6: Bon, alors.
16: Oh,
6: Aphrodite.
10: Oui.
6: T'as répondu?
10: Oui, j'ai répondu.
6: Petite friandise.
10: Oui.
6: Pareil, t'as répondu?
10: Ouais, j'ai dit que je suis la castafiore.
6: D'accord. Sleb.
11: Ouais, j'ai répondu, mais j'avais une question et tu m'as pas laissé poser ma question.
6: Bah, dis.
11: Alors, c'est le cas. Que Sandy t'a offert.
6: Bon, alors, Fildar, tu déconnes. Fildar, tu dégages, je veux plus te voir. Allez, hop!
8: Il a rien fait, Gérard, c'était moi. J'ai coupé l'insert et j'ai pas fait exprès, désolé.
6: Donc, alors, répète ta question pour la dernière fois.
11: Encore?
16: Oh,
11: et je vais pas faire que répéter, hein.
6: Bon, allez, hop, c'est bon, t'as. Abou Chami, là.
11: Abou Chami, j'ai répondu à la question déjà.
6: Ouais, Mazur.
13: Alors, moi, je souhaiterais à M. Gérald de savoir ce que vous pensiez des boules de geisha.
17: Gérald, t'es trop naze.
6: On en a rien à foutre, ok, bonne nuit.
13: Mais c'est un bijou comme, ben, comme,
6: on
13: comme
6: en a
13: un
6: rien
13: autre.
6: À foutre.
13: Je ne comprends pas pourquoi. Je ne souhaitais pas répondre à cette question, n'est-ce pas?
6: Alors moi, je voudrais bien poser mes questions, donc vous fermez un peu votre clapet. Il n'y a pas de monsieur Thierry, ok? D'accord? Et puis là, tu vas t'occuper un peu plus du standard comme il faut, parce que sinon tu vas gerber.
13: Absolument.
17: Oh, Gérard, ta gueule!
6: Moi, je t'emmerde, pétasse.
15: Gérard, n'hésitez pas à la casser, celle-là.
6: Non, bah t'insulte pas, t'essayes de savoir qui c'est qui s'amuse à passer sur les gens, ok?
13: Ne vous laissez pas faire, monsieur Gérard.
15: Ne vous laissez pas faire, exactement, monsieur
6: donc,
15: Gérard.
6: Alors, dépensez-vous.
10: Bon, Gérard, continue.
17: Oh, Gérard, ta gueule!
6: Puis là, tu vas te manier de t'occuper du truc.
12: Ouais.
6: Dépensez-vous de l'argent.
13: Allez-y, monsieur Girard, posez votre question.
6: Je m'en fous, j'ai jusqu'à 5 heures, je peux faire des blancs.
8: Ah non, pas de blancs.
6: Alors tu choisis qui c'est qui s'amuse à faire le con et c'est tout.
8: Choisis au pif.
6: Non, non, mais il n'y a pas de tu choisis au pif, t'essayes de savoir qui c'est, d'accord?
8: Bon, deux secondes avant, Girard, avant de recommencer, on a Slub est parti, on accueille TT7 à la place.
6: Non mais attends, Snob, il était mieux que les deux autres caves de fin.
8: Bah oui, mais il devait partir.
6: Ah bon.
8: TT7.
10: Bonsoir.
15: Mais c'est pas TT7, c'est PP7.
8: Ah, PP7, pardon.
15: Ouais. Bonsoir, Fildin.
6: Donc,
15: bonsoir, Manu.
6: Bonsoir.
15: Bonsoir,
6: Star System. Bonsoir.
15: Et bonsoir, Gérard, et bonsoir, Apprendi.
17: Tes débats, ils sont inintéressants.
10: C'est long.
6: Alors, aimez-vous, dépensez-vous de l'argent pour un bijou de valeur.
17: N'importe quoi.
15: Le débat a démarré, là.
6: Bon, alors, le débat, il a démarré.
15: Ah, d'accord.
6: Où tu vas te réveiller?
15: Non, mais monsieur Girard...
6: Où tu vas te casser?
15: Je vous
17: n'importe
15: écoute.
17: N'importe quoi.
6: Alors, si ça plaît pas, celle qui dit n'importe quoi, tu dégages, tu raccroches ton téléphone et tu m'emmerdes pas.
10: Tu peux pas reposer ta question, Gérard?
15: Oui.
10: Ta question.
17: Ah, c'est à chier.
6: Bon, Fildar, tu te démerdes.
12: Mais c'est qui? Je sais pas.
6: Tu te démerdes.
8: N'aide pas sur les autres.
6: Tu te démerdes, comme tu veux.
8: Je vais trouver, continue.
6: Donc, je reprends la question. Dépensez-vous de l'argent pour un bijou de valeur? On va demander à Fanny.
10: Moi, non, on me les offre.
6: D'accord. Et...
15: Ta bouche.
17: Gérard, ta gueule.
6: La tienne, pétasse.
8: Gérard, t'insulte pas. Hein.
18: Pas de...
6: Non,
18: pas
6: mais
18: de
6: attends, dans ce cas-là, l'autre, il fait son boulot comme il faut, il dégage du studio.
8: Pas de marque.
6: Donc,
17: Gérard, ta gueule, ta...
12: Ah. C'est
18: coupé. Oh. Bien joué, Fildar, sur le coup.
12: Merci.
18: Numéro 1.
15: Bien joué.
6: Donc, Fanny.
10: Ouais, j'ai répondu.
6: Donc, Aphrodite.
10: Moi, on me les offre, c'est pareil, quoi, les bijoux.
6: Ouais, mais ça me dit pas qui c'est qui vous les offre, hein, parce que c'est bien de dire. De reprendre amis, constamment la question qu'on vous pose.
10: Hein. C'est des amis, leur anniversaire, par exemple. Moi, c'est mes chéris.
6: Mmh.
10: C'est mes hommes qui me les offrent.
6: D'accord. Petite chérie.
12: Oui. Petite friandise.
10: Oui, mon petit chéri aussi, petit chéri. Oui, écoute, moi c'est simple, à chaque fois que j'ai envie de me faire un petit plaisir, je fonce dans un magasin, bijoux, et puis je m'achète ce que j'ai.
6: Aussi.
10: Donc voilà, quoi, je m'achète des colliers, des bagues, ornées de pierres précieuses. Et puis...
12: Joyeux
10: anniversaire.
15: Tout à fait, oui.
13: Et vous, monsieur Gérard, qu'est-ce qui vous dérange?
10: Qu'est-ce qui se passe?
12: Gérard!
10: Non.
6: Bon, PT7.
15: Joyeux anniversaire, monsieur Gérard.
13: PT7.
6: Bon, tu réponds à la question ou pas?
15: Ouais, bah, surtout hors saison, on peut trouver des bijoux, mais beaucoup moins chers. Il m'est arrivé, moi, par exemple, quand je suis parti, c'est rare hein, que je pars. Avec un ami à la pêche au crabe cet été en avion et on a trouvé un bijou mais on ne sait pas du tout la valeur.
6: Mmh.
15: Alors va savoir pourquoi il n'a pas de valeur actuellement, je sais pas.
6: D'accord.
15: Est-ce que toi tu sur photo, si je t'envoie la photo, tu pourrais me dire d'où l'origine et pourquoi, quel rapport peut-être avec le crabe et son prix?
6: Non mais attends, je vois.
19: Allez Gérard, montre-nous tes fesses.
6: Allez Gérard,
19: montre-nous ton cul.
15: Donc je te disais, est-ce que ça a un rapport avec le crabe?
6: Je te préviens, Fildar, où tu fais ton boulot comme il faut.
12: La fête, hein.
18: Voilà. Bah,
6: où tu
18: fête,
6: fais
18: hein.
6: ton boulot comme il faut, monsieur, où je m'arrache pour de bon.
15: Pardonnez-moi, monsieur Gérard, s'il vous plaît. Quelles sont ces personnes qui...

0: Eh bien, je vous tiens à combien que tu les as achetés?
1: Ah oui, non, mais d'accord. Mais
0: moi, il n'y a pas de commande derrière, ok?
1: D'accord, mais non, mais c'est peut-être d'accord. Mais
2: pourquoi?
1: Environ 1500 francs.
0: Bon, Fildar.
3: Ouais.
0: C'est la quatrième fois que je te le dis. Ou tu me payes un standard bien.
3: Potable.
0: Potable ou tu dégages.
3: Ok.
0: Donc, monsieur Mazur.
2: Oui. Alors, écoutez, moi, j'ai pour habitude de fréquenter les grands bijoutiers de la place Vendôme, mais la dernière fois que j'ai acheté un bijou à ma femme, n'est-ce pas, j'ai dépensé 1 franc 75. Vous savez, ces gentils petits colliers ornés de bonbons de forme ronde.
1: Ouais, mais Mazur, ils sont deux derrière toi.
2: Allô?
1: Donc, moi, je crois pas trop que Mazur, ça commence avec un M.
0: Non, ça commence avec un quoi, alors?
1: Ah, mais c'est, tu vois, mais on dérive, là, on parle des bijoux et lui, il nous parle.
2: Oui, bah pas, écoutez, non, je suis absolument désolé, non, mais j'ai le droit, j'ai tout autant le droit
4: de m'exprimer. Ça pue la transpi! Ah, l'odeur d'Adidas, c'est désagréable!
1: Et puis elle, de toute façon, elle a une voix de pétasse.
2: Oui, alors là, je suis bien d'accord.
1: Pierre-là, au standard.
2: Je suis vraiment bien d'accord. Mais, excusez-moi, mais j'ai tout aussi le droit de m'exprimer sur les colliers.
0: Ah, bah dégage! Dégage, ça vaudra mieux.
2: Que ce monsieur qui a.
4: Vraiment être con pour aimer Sardou, hein!
1: Ouais, non, mais d'accord, Sardou, ok, les bijoux, ouais, mais Mazur, il dégage.
2: Mais attendez, je vois pas pourquoi j'irais m'en aller. Moi, je suis tout à fait dans le sujet.
0: Gérard, tu pourrais reprendre les commandes du débat, Gérard, s'il te plaît. Mazur, tu te tais, s'il te plaît.
2: Gérard, écoutez, je
0: Mazur, tu te tais. Mazur, tu te tais.
5: Gérard.
0: Oh, vous vous calmez, s'il vous plaît.
2: Autour du cou, il y a de jolis colliers.
0: Bon, Mazur, dort.
1: Tout de suite, on parle des couilles, ouais.
5: Gérard.
0: Celui qui s'amuse avec sa musique, il arrête parce que ça commence à bien faire.
1: Ça doit être Monsieur Mazur, ils sont deux.
5: Gérard.
1: Derrière.
5: Mazur,
0: qui c'est qui parle là?
5: C'est petite friandise.
0: Vas-y.
5: Est-ce que je peux poser une question à Monsieur Mazur?
2: Mais oui.
5: Je voudrais savoir votre question parce que j'ai rien compris à votre question.
0: Non mais c'est les.
2: Alors la question justement, moi je.
5: Pose, vrai,
2: je
0: pose non la mais oh, Mazur, Mazur.
2: Je voulais effectivement savoir si pourquoi est-ce que on me disait de dégager alors que j'étais complètement dans le sujet alors que le monsieur qui a dit qui a parlé de crabe.
1: Mais ça
2: n'a
1: rien à voir. Vous êtes deux derrière.
5: Expliquez-nous.
2: Eh bien tout à fait. Moi j'avais démarré justement avec l'exemple des boules de geisha et je pense que c'est un sujet vraiment intéressant. J'attends d'ailleurs la réponse de Monsieur Girard. Et...
5: Bah vas-y, j'ai répondu lui.
2: Les boules de geisha, Monsieur Girard.
0: Non mais déjà, celui qui met de la musique, arrête. Ça commence à me prendre la tête.
2: Monsieur Girard, les boules de geisha, s'il vous plaît.
0: Les boules de geisha, j'en ai rien à foutre. T'es collier à deux balles, là, c'est écoutez. Des trucs... Oh, tu la fermes maintenant, s'il te plaît, merci.
6: Bon, Monsieur Girard, c'est à vous, je m'achille, là. Je commence à m'énerver, là. Est-ce que je pourrais répondre à la question, s'il vous plaît?
5: Oui, s'il vous plaît.
6: S'il vous plaît, là, il y a quelqu'un là?
7: Tu gères un peu le débat, Gérard?
0: Ouais, non, mais toi,
7: non,
0: tu as géré.
7: Rien,
0: tu as géré. Tu as géré que celui qui s'amuse à mettre de la musique arrête un peu parce que ça commence à me gonfler.
7: Je vais
0: jurer jusqu'à 5 heures du matin.
6: Donc, Gérard,
0: d'accord,
6: tu as géré.
0: Voilà, c'est quoi ça?
6: Eh, hey, GG, c'est PP7.
7: T'entends quelque chose, celui-là?
6: Je peux te demander.
0: Non, mais vous entendez rien. Oh, arrête. Hey, tu veux.
7: Quoi?
0: Je t'ai dit, tu fais les deux débats, tu as perdu quelque chose de botable ou pas?
7: Mais c'est pas moi, j'ai rien fait, j'entends rien, il y a rien du tout.
0: Tu as envoyé un disque?
7: Ah bah non, pas tout de suite, on peut pas.
0: Si, t'envoies un disque.
7: Bon.
6: Monsieur Gérard.
0: Non, pour l'instant, vous allez réfléchir.
7: Tu vas poser ta question, ils vont y réfléchir, on va envoyer le disque.
0: Aimez-vous les femmes à bijoux? Voilà.
7: À quoi? Les femmes à quoi?
0: Les femmes à bijoux! Les oreilles, c'est comme le cul, ça se lave.
7: Ça veut dire quoi? Explique avant d'envoyer les disques. Oui. Explique-leur la question, comme ça, ils pourront bien réfléchir.
0: Tu connais pas les femmes qui ont des bijoux, toi? Non.
7: Des bijoux de famille aussi?
0: Oh putain, mais t'es complètement
7: ça, c'est des travelots,
0: toi.
7: C'est des travelots, Gérard, hein, ça. Ça veut dire quoi, alors? Qu'est-ce que c'est, une femme à bijoux?
0: Une femme à bijoux, c'est celle qu'on porte constamment sur elle.
7: Ouais.
0: Et toi, tu dégages. Okay. Toi, je vais plus te voir.
3: Je vais où, à la SPA?
0: Ouais, tu as la société protectrice des animaux, tu vas aller rejoindre ton alligator. Allez hop. Bonne nuit pour toi.
7: Gérard, peut-être que tu vas rappeler les numéros où les auditeurs peuvent te joindre et le Minitel aussi.
0: Donc alors, vous pouvez toujours nous appeler au 0803-08-5000 et 0870-5000 et toujours le 3615 Code Fun Radio, rubrique directe, et on met
7: ça.
0: Ah ouais, on met ça.
7: Ça c'est ça avec les 60 Underground.
0: C'était le bon parce que ouais. Avec toi au standard, c'est pas évident. Donc on récupère Fanny.

0: Ni une fois, pas ni deux fois. Merci Manu de mettre les
1: pardon, enfants. Pardon.
2: Stéphanie.
0: Donc Fanny.
2: Oui.
0: Ok, bonsoir, rebonsoir.
2: Rebonsoir Gégé.
0: Aphrodite.
2: Oui, rebonsoir.
0: Petite friandise.
2: Bonsoir.
0: PT7.
3: Il n'y a plus PP7, c'est Start à la place.
0: De quoi?
3: C'est plus PP7, c'est Start à la place.
0: Bon, Fildar, s'il te plaît, c'est quoi ce bordel là?
4: Ah, j'ai oublié de te l'annoncer, excuse-moi.
3: C'est Start.
4: Start.
0: Ah, d'accord, mais il faudrait peut-être le préciser.
3: Bah, il y a précisé, Start, c'est mon nom.
0: Donc, Abou Chami.
3: Abou Chami, oui, bonsoir Gérard, je vous entends.
0: Et Mazur.
5: Bonsoir Monsieur Béjart.
0: Bon, Mazur, tu as déjà commencé par m'appeler Gérard et tu as te calmer un petit peu.
5: Ah, excusez-moi, vraiment, je suis navré, j'ai cru que votre nom était Thierry Béjart, n'est-ce pas, comme le
0: bon, garçon. Alors, je crois que...
5: Non, mais ça... autant pour moi, ne vous énervez pas,
3: autant des erreurs, ça arrive.
2: Gérard.
3: Qu'est-ce qui se passe?
2: Gérard.
0: Oui.
2: C'était quoi le titre du disque, s'il te plaît?
0: C'est un petit Mickey d'Assy.
2: Ouais.
0: Avec un petit burin pour un caca dur. Voilà. Ouais, je le répète pas constamment.
5: Et on peut le trouver dans le commerce.
3: C'est potable.
5: Qu'est-ce qui se passe là?
0: Bon, troisième question. Vous avez compris la question?
3: Non,
0: mais faudrait pas prendre les gens pour des cons, hein. Alors, aimez-vous les femmes à bijoux?
3: À bouche, ma fille.
0: Alors, vas-y.
3: Ah oui, j'adore les femmes à bijoux, comme ça au moins, si tu veux, on passe le temps avec, quoi, on sait quoi faire avec, on achète des bijoux, et encore des bijoux, et puis voilà.
0: D'accord.
3: Quand on en a marre de baiser, ben, c'est les bijoux.
0: Ouais, non, mais...
2: Moi, je suis pas d'accord, hein.
3: Moi, je suis d'accord.
0: Qui est pas d'accord?
2: Petite friandise.
0: Vas-y.
2: Écoute, moi, je pense que, sincèrement, les femmes à bijoux, je les trouve premièrement très coquettes. Ce sont de grandes coquines, et je vois pas... Je vois pas ce que ça a à voir là-dedans, quoi, ce que dit le garçon.
0: Bon, celui qui s'amuse à roter, reste poli ou il dégage?
2: Ouais, s'il vous plaît.
5: Oui, roter poliment, poli. Moi, je crois que j'ai trouvé la réponse à la question, c'est Start.
0: Oui.
5: Tu peux répondre?
0: Vas-y.
5: Je te remercie. Je crois que les femmes à bijoux, elles sont plus à bijouterie qu'autre chose, hein, quand je les vois.
0: Dans quel sens?
5: Bah, plus, je pense comme toi, hein, surtout.
0: Non, bah, si tu peux pas répondre à la question que je viens de te demander.
5: Mais si, bah, tu dis, aimez-vous les femmes à bijoux? Je te dis, plus à bijouterie.
0: Mais je te demande dans quel sens?
3: Le sens inverse des aiguilles d'une montre.
5: Si bon, je vais de l'avant, et que je rencontre une femme à bijoux, j'y dis tri.
0: Je vois pas,
5: on fera une bijouterie.
0: D'accord, je vois pas du tout le rapport. Aphroïde.
3: Non, Gérard, c'est juste entre nous. C'est Aphrodite.
0: Aphrodite!
5: Je crois qu'elle est partie.
0: Aphrodite, une fois!
4: Non, mais je suis en train de la rappeler parce qu'elle avait un téléphone pourri. Je suis désolé, Gérard.
0: Oh non, mais attends, faudrait peut-être prévenir avant. Hein.
4: Bah, je suis en train de te le dire.
0: Alors, Fanny?
2: Ouais, les filles à bijoux?
0: Les femmes à bijoux?
2: Moi, je préfère les hommes à bijoux.
0: Ah bon, t'as déjà vu des hommes qui portaient plein de bijoux, toi?
2: Ouais.
5: Absolument. Vous savez, justement, à ce sujet, c'est M. Mazur à l'appareil, qu'il existe des clips sexe pour hommes assez fabuleux.
0: Mazur, vous commencez à me les gonfler. Écoutez, sérieusement.
5: Mais justement, si ça gonfle trop, n'accrochez pas de clip parce que ça risque de vous faire très mal.
0: Bonne nuit. Comme ça, vous répondrez...
5: C'est à qui que tu dis bonne nuit?
0: À Mazur.
5: Ah, d'accord. Attendez. Bonne nuit, M. Mazur.
0: Allez, hop.
4: On a retrouvé Aphrodite. Hein.
0: Donc, Aphrodite.
2: Oui, tu peux me répéter la question?
6: Non.
5: Est-ce que vous avez déjà vu des femmes à bijoux?
2: Est-ce que j'ai déjà vu des femmes à bijoux?
0: Oui.
2: Ouais, ma mère.
0: Ah bah voilà.
5: Ouais, mais comment elle est, ta mère?
2: Je l'ai en face, là, elle est pas terrible.
5: C'est-à-dire?
2: 80 kilos, hyper grosse, pas belle.
5: Ouais, mais précise son nom.
0: Celui qui veut en savoir trop, tout à l'heure, tu as dégagé au standard.
2: Il y a un téléphone aussi, non?
4: Il y a encore Max Biaggi sur Minitel qui nous dit que toi, les femmes à bijoux, tu t'en contrefous. Ce que tu préfères, c'est les femmes à lunettes.
0: Je vois pas.
2: Femmes à quéquettes.
0: Mais attends, si toi, tu commences à te taire, toi.
2: Oh.
0: Ouais, il n'y a pas de haut.
4: Et donc, on nous dit qu'au Pakistan, il existe des cotons-tiges en or pour porter en bague.
0: Alors ça, tu vois, cette merde-là, c'est pas la peine de les lire.
4: Ok.
0: D'accord.
4: Pas de problème.
0: Donc, Fildar, t'as quelqu'un d'autre à la place de Mazur?
4: Ouais, Coussin d'Air, il a 25 ans, il appelle de l'île de La Réunion.
5: D'où il appelle? C'est Coussin d'Air, à La Réunion. Ah, d'accord.
2: Bonsoir.
5: Ça va? Il doit faire chaud à La Réunion.
0: C'est pas le thème du débat.
5: C'est l'hiver là en ce moment. Il fait 32 degrés.
2: Écoutez,
5: début du débat. Non, je crois que c'était un truc sur la nourriture créole, c'est ça?
0: Alors, tu vas déjà aller voir Phil Dark pour commencer.
4: C'est un débat sur les bijoux, voilà, il le sait, maintenant on peut continuer.
5: D'accord. Non, c'est en raison du décalage avec La Réunion, hein. il y a quand même plus 12 chez nous. Ah, c'est mieux.
0: Aphrodite.
5: Ah, c'est toujours elle qui répond.
0: Aphrodite!
2: Oui.
0: Bon, tu réponds à la question,
2: mais
0: là, où tu travailles?
2: Là, au standard, c'est bon. Bon, tu peux la répéter?
4: C'est Phil Dard au standard, mais c'est pas
0: bon. Phil Dard, tu commences à me les gonfler, hein. Non, il n'y a pas d'aller, d'accord?
5: GG.
0: Tu as travaillé ou sinon tu vas prendre la lourde?
5: C'est start. Je voulais savoir si toi tu tombais amoureux d'une femme qui portera jamais de bijoux, qu'est-ce que ça te ferait?
0: De toute manière, une femme sans bijoux, c'est pareil, hein. Tu peux y en acheter quand tu la connais bien et c'est tout.
5: Ouais, mais généralement, tu vas en acheter où? Dans une bijouterie, mais tout seul?
0: En principe, oui, pour y faire la surprise.
5: Ah d'accord, mais dans quel sens?
0: Dans quel sens? Tout à l'heure, tu vas te prendre mon sens, tu vas retourner au standard, toi, abruti.
4: Tu peux aussi aller à la foire du trône, hein, pour acheter des bijoux.
0: Ouais, foire du trône, tu veux? Arrête un peu tes conneries, toi. Occupe-toi de faire ton standard correctement. Ouais, Fanny.
2: Gérard.
0: Fanny.
5: À la Réunion, il y a des très jolis petits bijoux, vraiment, qui sont faits à base de... d'écailles de cramouille. C'est vraiment des bijoux absolument somptueux pour offrir à des dames.
0: Ouais, c'est ça. Et surtout qu'on peut faire... On peut offrir des cornes de rhinocéros ou d'éléphant.
5: Il y a pas de rhinocéros à La Réunion. Le problème, c'est que... Mais en tout cas, là, ces petits bijoux-là, avec les écailles de cramouille, c'est vraiment splendide.
0: Donc, Fanny, tu avais une question à me poser?
2: Ouais. Sandy, c'est une femme à bijoux?
0: Alors, je vais te dire une chose. Elle va te répondre sur les bijoux, elle va pas te répondre sur ta deuxième question pourrite.
2: Non, moi j'ai posé la première, pas la deuxième.
5: Et puis d'ailleurs, on ne dit plus quéquette, mais bite. GG, c'est ça.
0: On laisse répondre Sandy, s'il vous plaît, merci.
1: Donc, je vais répondre à sa question à... Je sais plus c'est quoi.
0: Fanny.
1: À Fanny, oui, je porte une gourmette et puis une bague.
5: Ah ouais.
2: Et Gérard?
0: Moi, je porte simplement...
2: Une montre Cartier?
0: Non, je porte une montre.
2: Marque.
0: Je porte une montre et une bague, c'est tout.
5: Ouais, mais Sandy, tu voudrais pas que Gérard, il t'offre... par exemple, il t'offre un bijou avec ton nom, ça te ferait plaisir?
1: De quoi?
5: Si par exemple, Gérard, il t'offrait un bijou, mais qu'avec ton nom dessus.
1: Bah, j'accepterais parce que je suis amoureuse de lui et puis je l'aime.
5: Et toi, par exemple, même si c'est beau ce que tu viens de dire.
2: Waouh!
5: Ah, bah bravo! Et même si c'était sur une chevalière, parce que c'est petit quand même, on peut pas voir tellement le nom là.
0: Non, mais sur une chevalière, tu fais graver les deux initiales, c'est-à-dire GS.
4: Ouais. Et puis, ça dépend de la taille du doigt aussi.
0: Sur une chevalière.
5: Et pour la chevalière, il faut faire de l'équitation, c'est.
0: Et pour la chevalière, faudra peut-être que tu réfléchisses à ce que je viens de dire. Que les chevalières, il n'y a pas besoin de monter sur un cheval, espèce d'abruti.
5: Ah, pourtant, moi, c'est ce qu'on m'a dit. On m'a toujours dit, nous, ici, à La Réunion, on monte sur des chevaux pour porter des chevalières.
0: Hein, c'est ça.
5: Mais ça, c'est de l'histoire ancienne.
2: Ouais, ça remonte à l'histoire. Hein.
0: Donc, qui c'est qui voulait poser une question?
5: C'est moi.
6: Bah, elle est à côté de toi, la grosse?
0: Et la grosse, ça t'emmerde.
1: Exactement, je t'emmerde, connasse.
2: Gérard.
4: Excusez-moi, avant de vous poser les questions, on accueille Fleur d'Anus à la place d'Abou Machin.
7: Oui, bonsoir Gérard, bonsoir tout le monde.
2: Bonsoir.
7: Salut, tout seul.
2: Ça va?
7: Ouais, ça va, tranquille.
2: Gérard.
0: Je t'écoute.
2: Je voulais te poser une question. Je voulais savoir, ne penses-tu pas qu'une femme avec plein de bijoux n'est-elle pas précieuse?
0: Dans quel sens?
6: Ta gueule,
2: et bien prétentieuse.
0: Oh, tu restes poli avec ta gueule, toi, pétasse.
2: Ouais, exactement. Donc, je te disais, Gérard, ne la trouves-tu pas précieuse, prétentieuse? Qu'en penses-tu?
5: Oui, voire un peu pétasse, en clair.
2: Non, pas du tout, non.
5: Non.
2: Vous n'avez pas compris.
0: Non, je vois pas du tout le rapport, là, avec la femme au bijou.
5: Gérard, c'est pas
2: avec Sandy, la question, GG. Ça n'a rien à voir avec Sandy, c'est une question que je te pose. Une femme avec plein de bijoux, des colliers, des bagues, des bracelets... Ne penses-tu pas qu'elle est précieuse?
0: De toute manière, t'en vois souvent, hein, des femmes comme ça. Tu me laisses répondre, s'il te plaît, ou quoi, là?
6: Non, mais
5: je viens d'avoir une idée.
0: Le bulldog, il t'emmerde.
2: Quelle est ton idée?
5: Je peux poser ma question, Gérard?
0: Et attends, toi, tu as déjà essayé de savoir qui c'est qui s'amuse à traiter les gens de bulldog?
8: Ah oui?
0: Ok.
8: Bah,
5: probablement.
0: Oui. Mais ça va être maintenant.
8: Bah oui.
0: Sinon, tu...
8: Dans quel sens?
0: La lourde.
8: Dans quel sens?
4: Et pourquoi?
5: Est-ce qu'on peut mettre des bijoux à un bulldog, en fait?
0: Non.
5: Non, on peut... pourquoi est-ce qu'on peut pas?
6: C'est moi, Sandy.
1: T'es vraiment une petite conne, toi, hein?
8: Ouais.
1: T'as rien à foutre que de faire des conneries.
5: Bon, c'est Fleur Danus, est-ce que je peux parler de bijoux?
1: D'abord, je suis pas un chien.
0: Vas-y. Oh, tu fais quoi, là? Oh, tu travailles? Je t'éclate, là, maintenant.
2: Ouais, te laisse pas faire, Sandy, hein.
0: Tu vas travailler ou quoi?
4: Gérard, calme-toi.
5: Ouais.
4: On va éviter. Tu vas éviter de taper Phil.
0: Parce que là, alors, plus tard, tu dégages!
5: Gérard!
0: Oh, non.
5: Gérard!
0: Dehors!
6: Je m'appelle Sandy! Waf, c'est moi Sandy!
0: Bon, allez hop, moi j'arrête!
4: Attends, attendez les auditeurs, attendez 30 secondes!
8: Qu'est-ce qui se passe?
0: Attends, tu te démerdes avec lui là!
8: Mais attends, mais lui. Mais tu te marres, Gérard aussi!
0: Mais son bordel, qu'est-ce que c'est que ce merde là? Il laisse passer n'importe qui!
8: Bah, tu la vires, elle!
9: Ouais, bah, je vais la trouver, ouais!
0: Ouais, tu vas la trouver, tu trouves rien!
8: Bon!
0: Connard!
8: Non, mais c'est la elle, elle a raison, t'as parlé, t'as gueulé! Sandy! Parle ton micro, allume!
2: C'est peut-être Sandy qui fait
8: ton micro, on n'entend rien!
1: Non, j'ai traité la fille de connasse, quoi!
8: Bah, approche ton micro, qu'on entende ce que tu dis!
1: J'ai traité la fille de connasse!
8: Eh bah, c'est très bien, mais attends!
0: Non, mais toi, tu te démerdes!
9: Bah oui, je vais trouver!
0: Mais vite fait!
9: Bah oui, vite!
8: Non, mais il y a Karine aussi hein, qui peut aider, hein, Gérard. Ouais, hein,
0: Gérard. Elle fout rien, Karine, elle est nulle. Sale, nulle, 2-0.
9: Elle est là pour glander ou quoi elle?
0: Non, attends, tu fais quoi là?
8: Elle a les 24 lignes, on a dit.
0: Tu fais quoi là avec le combiné ici?
8: Connard. Demande-lui de prendre sur les 24 lignes, putain.
5: Ouais.
0: Ça commence à bien faire, Fildar.
9: Regardez l'heure qu'il est, il faut dire jusqu'à 5h, 6h même, on a dit.
0: Karine.
4: 6h30, je crois.
0: Karine, tu prends la ligne et tu me prends sur des 24 lignes.
4: Fildar, t'as qu'à prendre Karine sur les 24 lignes, ça peut être sympa.
0: Ouais, ben ça, je le sais qu'on sera pas arrivé jusqu'à 5h.
4: Déjà qu'on n'est pas parti. Tiens, Gérard, j'ai une petite brève. On nous dit qu'en 1985, un Hollandais a fait monter la Joconde du musée du Louvre sur une bague, mais elle est tombée, elle s'est cassée la cheville. Qu'est-ce que t'en penses?
0: Non, tes trucs comme ça, qu'est-ce que tu me parles des trucs comme ça?
4: Bah, je sais pas, c'est une info. Hein.
5: Ah oui, non, moi j'étais là, j'étais présent d'ailleurs, hein, j'étais en vacances là.
2: Et dès qu'elle met du synthol
5: à Paris, et c'est vrai que j'ai vu ça, c'était très impressionnant. Hein.
9: Ouais, mais tu nous fais chier avec tes vacances.
5: Oui, mais je sais, je te fais chier, écoute. Qu'est-ce que tu veux que je te dise? Moi, j'essaie d'alimenter le débat, d'apporter des trucs, tu vois, un peu le soleil.
9: Ouais, parce bah, plus que tu l'alimentes le débat, plus il est gros et plus t'es
5: ouais,
9: gros. Oui,
5: petit bisou, pépère. Petit bisou, pépère.
9: Je veux plus le savoir, moi.
5: Petit bisou, pépère.
9: Ça me fait pas plaisir ce que tu me dis.
5: Oui, je sais.
0: Bon, s'il vous plaît, s'il vous plaît. Merci.
9: Ouais, mais pose ta question, toi, mieux.
0: Ouais, bon, si t'es pas content, tu retournes au standard, toi, ça me fera des vacances.
7: GG, c'est Fleur Danus, est-ce que je peux répondre à la question?
0: Vas-y.
7: Donc moi, je voudrais parler d'un bijou que tout le monde connaît, c'est le cœur de l'océan. C'est un diamant que portait Kate Winslet quand elle était jeune.
2: Titanic?
7: Non, pas du tout, ça n'a rien à voir. Et donc, ensuite, quand elle était plus vieille, elle l'a lancé dans l'océan. Donc ça a fait le cœur de l'océan. Et j'ai vu ce documentaire au cinéma, et 17 millions comme moi l'ont vu. Et c'est un diamant qui coûte la peau du cul, hein, faut le dire.
0: Bon.
7: Et qui a été taillé dans une pierre selon Louis XVI.
9: Ouais, c'est bien, précise ton nom.
7: C'est Fleur Danus. Ah bah voilà.
2: Ouais, mais t'as
0: bon, sorry.
2: Hein. Gérard.
7: Ah, c'est Élisée Moulin.
0: Allô. Fleur Danus. On se calme. Fanny.
2: Fanny, ouais, tu iras chercher le cœur de l'océan pour samedi.
10: Je paye ma dette à la société. Enfin bref, j'ai que ça à foutre dans la journée. Alors,
2: Élie, tu la perds.
10: Allez, au plaisir.
2: Salut.
9: Ça va vous coûter cher en production.
0: Bon, Fanny, tu voulais poser une question?
2: Oui, j'entendais, là, le cœur de l'océan.
7: Oui, c'est moi.
2: Ouais.
0: Mmh. Bon, Fleur Danus, tu t'écrases, s'il te plaît, merci.
9: Allez, Gégé, tu dors. Hein.
2: Gérard, tu vas le chercher pour samedi?
0: J'irai mettre le...
2: C'est au bout du monde. Putain, on est envahis.
7: Ah, c'est le bordel, là, c'est le bordel.
0: C'est quoi, là, Fildar?
8: C'est, je sais pas, je cherche.
0: Ah ouais, tu cherches vachement, là.
8: Ah ouais, cherche la réponse.
0: Tu cherches vachement, t'es en train de marquer des numéros de téléphone pour faire chier le monde encore.
8: Mais non, j'ai en 5 lettres, petit homme qui parle avec une voix bizarre.
5: Tu peux poser ta prochaine
2: question.
0: Oui.
2: S'il te plaît, je vais te dire une chose.
5: Le débat, il peut avancer, là, un peu.
0: Non, mais Manu. Quand je suis au champ, c'est bien les. Oui, Gérard, je t'écoute. Ouais, t'essayes de voir parce que sinon tu vas pas faire la deuxième réa.
8: Ben, et qu'est-ce que tu veux que je voie, moi, je peux.
5: C'est quelqu'un de la radio qui s'amuse.
8: Je peux rien voir du tout, là, Gérard, moi.
5: Gérard, arrête de chanter et fais le débat, s'il te plaît.
0: Donc, seriez-vous prêt.
5: À quoi?
0: À vous faire un piercing.
5: Oui, mais un piercing, c'est pas un bijou.
0: Non, c'est quoi, connard?
2: C'est un bijou. Aphrodite, tu peux répondre, Aphrodite? C'est quoi un piercing?
0: C'est quoi ça, Gérard? C'est celui qui se lave les dents va se laver les dents en dehors de.
11: En dehors du débat.
5: Alors, Gérard, moi j'ai une question à te poser là.
0: Vas-y.
5: Je voudrais savoir, à ton avis, quand on a un piercing là dans la langue, est-ce qu'on peut se laver les dents?
2: Oui, mais c'est quoi un piercing?
5: C'est, tu sais, quand tu trous, en fait.
2: C'est vrai, GG?
0: Un piercing, c'est ce que les nanas se mettent sur le nez ou sur le nombril ou sur la langue.
5: Ou sur une balle, ça donne un coup de balle.
4: Excusez-moi tout le monde, il y a une dépêche AFP qui vient de tomber.
2: Ah.
4: Et on vient d'apprendre que le dénommé Monsieur Gérard de Suresnes aura un piercing en forme de camion de 30 tonnes au bout du gland. Et l'information a été confirmée par la grosse Christine. Gérard, je te donne la dépêche.
11: Je sais pas si c'est vrai ou pas.
2: C'est pour ça qu'il a du mal à marcher.
5: Ouais, tu penses pas vers l'avant quand tu marches.
0: Tu vois, parce que ça, c'est des trucs que vous avez fait cet après-midi. Ça.
4: Ah non, elle est tombée là, la dépêche.
0: Bah oui, c'est ça, elle est tombée, t'as un connard.
5: Et dis-moi.
0: Et toi, t'es pas tombé du lit ce matin, non?
2: T'as
0: fait la connerie comme ça.
5: Et quand Gérard.
0: Donc, on va demander à Fanny. Fanny,
2: t'as dit que le piercing c'était pour le nom pour les femmes et pour les hommes, ça s'appelle comment?
0: Ben pareil,
4: Gérard.
2: Pareil, ok.
5: Gérard,
2: Aphrodite, elle peut répondre?
0: Non mais attends, on va laisser finir Fanny.
2: Vas-y. Ouais, moi j'ai vu que certaines.
0: Oh, celui qui se mouche, s'il vous plaît, merci. Cela vous commence à me gonfler. Je sens que ça va pas durer jusqu'à 5h du matin comme prévu.
2: Mais si.
0: Non mais attends, tu fais quoi là? Tu t'amuses à quoi là, Pildar, s'il te plaît?
2: Au tennis.
0: Ah ouais, au tennis, pour l'instant, t'es même pas capable de gérer un standard. T'es vraiment con, hein.
8: C'est pas évident, hein. Tu t'amuses, toi?
0: Ah ouais. Ouais, t'es en train de gérer le standard quand on te demande quelque chose, t'es en train d'écrire. Donc, Fanny.
2: Ouais, tout dépend de la personne, le look. Parce qu'il y a des personnes à qui ça va et il y a des personnes à qui ça va pas.
0: Qu'est-ce
5: qu'il dit n'importe quoi là?
0: Non, c'est Karine au standard et elle a raison.
5: Alors, moi, je peux, c'est coussin d'air là.
0: Non, il n'y a pas de coussin d'air.
5: Non, mais c'est juste.
2: Aphrodite, elle peut répondre.
0: Alors, Aphrodite.
2: Aphrodite, alors.
0: Bon, Manu,
8: pardon. Je suis désolé, vraiment. Non, non, je te jure, je suis désolé. Non, sans déconner.
0: Manu, tu commences à me les casser aussi, toi. Hein.
4: Je suis désolé.
0: T'es comme Pildar, vous êtes deux connards ensemble. Hein.
4: Pardon.
0: Heureusement que
4: j'ai désactivé. Écoute, regarde. Vas-y, parle.
0: Ouais, heureusement que c'est les vacances. Hein.
4: C'est désactivé. Hein.
5: Est-ce que les connards peuvent se faire du piercing?
0: Donc, on va demander à Aphrodite.
12: Nos candidats sont concentrés.
0: Aphrodite.
2: Oui, alors moi j'en ai un au niveau du sein, on va dire.
12: Nos candidats sont concentrés.
2: Et un au nombril.
0: Donc, d'accord.
5: Gérard, c'est Fleur Danus. J'aurais une question à te poser.
0: Non, bah attends, pour l'instant, on va laisser continuer les gens.
5: D'accord.
0: Donc, petite friandise.
2: Oui, écoute, Gérard, très sincèrement, moi, je trouve que le piercing, c'est ringard.
13: Ah non, c'est pas vrai, ça.
2: Non, mais je peux continuer, s'il te plaît?
0: Non, mais moi, je peux te dire, moi, je vais te couper avant que tu conduises.
2: Non, mais je t'ai pas expliqué, GG.
0: Non, mais moi, je peux te dire.
2: C'est pas qui te la ferme, ok?
0: Ouais, vous calmez, là, toutes les trois, là. Sinon, je vais en sac et une au hasard.
4: Vas-y, Gérard.
0: Non, mais quand vous me laisserez les auditeurs.
8: Ben, ils sont là, les auditeurs.
0: Manu!
8: Mais qu'est-ce que j'ai fait? C'est pas moi.
0: Allez hop, réfléchissez à la question. Moi, je demande à Max qui vienne ici.
2: Non mais
0: là, tous les deux, vous allez dégager.
2: Non, vas-y, GG, vas-y, réponds-moi.
0: Donc, tu disais que c'était.
2: Moi, je dis que le piercing, c'est ringard.
0: Et pourquoi? Mais non, moi, si c'est bien porté, non, c'est pas ringard. Désolé.
2: Non, j'explique, GG.
4: Explique, Gérard, pourquoi c'est ringard. Après, tu m'expliqueras, Aphrodite.
0: Non, bah, c'est pas Aphrodite, c'est petite friandise. Bah, expliquez maintenant.
2: Dans la ville,
0: allez hop, vous me faites chier.
4: Réponds, ouais.
2: Oui, écoute, moi, sincèrement, je pense que les gens qui portent des piercings, je pense qu'ils veulent marquer une différence.
0: Dans quel sens?
2: C'est-à-dire que c'est comme.
0: Non, mais là, c'est tous les deux.
2: C'est
0: tous les deux, là.
5: C'est tous les deux.
14: C'est Karine aussi, là.
4: Ouais.
0: Non.
4: Elle est pas innocente,
2: Gérard. Gérard, il faut qu'elle explique. Hein.
0: Non, mais tu permets, il y a Max qui vient d'arriver. Moi, je commence à en avoir ras-le-bol des deux.
13: Oh, Max, ta gueule, toi. D'accord. Ah oh, non.
14: Bon, moi, je propose une chose.
0: Non, mais cherche.
14: Fulda, quand est-ce que tu travailles? Moi, je propose une chose. On va mettre le standard ici, comme ça, Karine, elle fait le standard et l'area.
0: Non.
13: Pas con.
0: Tu le bires, lui.
14: Mais qu'est-ce que j'ai fait? J'ai rien fait.
13: Mais tu pues.
14: Mais j'ai rien fait.
13: Tu pues.
14: Ok. Hein? Tu pues l'Adidas ou un truc. Ça sent.
0: Lui.
14: Ça pue depuis tout à l'heure, là.
0: Toi, tu vas dégager. Hein, parce que qu'est-ce que tu fais, là?
13: Je t'ai mis quoi, 10, ça? Mais c'est le 10.
0: Ah ouais. Et ça, tu t'amuses à quoi, là?
13: Mais c'est tes auditeurs.
0: Ah ouais, c'est les auditeurs.
15: Regarde, c'est pas des auditeurs, c'est
13: Fanny,
15: des
13: auditeurs, tout ça.
15: C'est ce que tu rappelles après.
0: Ouais.
13: Alors?
0: Non. Donc, vous réfléchissez à la question.
14: Ouais, attends, ça se passe bien. Moi, le débat, j'écoute, c'est un peu le bordel, mais ça va qu'on comprend. En tout cas, moi, j'ai appris des trucs. Je savais pas que le piercing, c'est vrai que c'est un bijou. Je suis d'accord avec Gérard. Le piercing est un bijou.
0: Voilà. Donc, on va reprendre la question juste après. On va s'écouter un petit poussé.
14: Encore ? Mais attends, c'est combien ? C'est toutes les 10 minutes, une disque ?
0: Toutes les demi-heures. Toutes les demi-heures.
14: Encore 5 minutes, on voilà. Peut
0: prendre
14: une question.
0: Non, on laisse finir. Donc, petite friandise. Eh, tu me le mets comme il faut, toi, le. Tu mets
14: le double son. Ok, c'est parti.
2: Je continue ma lancée, GG.
16: Gérard.
2: GG.
0: Celui qui a du monde derrière se calme.
16: Gérard, t'as un piercing au cerveau ou quoi? Attends.
0: Oh là. Non, mais attends, cherche-le.
12: Sont concentrés.
0: Va le chercher.
13: Ouais, bah oui, j'y vais.
2: Voilà, je réponds, GG. Bon, tu peux la laisser finir, Gérard? Ouais, s'il te plaît.
16: Vas-y. On a vraiment rien à foutre des auditrices, hein, Gérard.
2: GG, voilà, je continue sur ma lancée. Je pense que... Au fait, ils veulent mettre une différence, quoi. Tu vois? C'est-à-dire. C'est-à-dire qu'il y a une sorte de mur. C'est comme s'ils voulaient dire, moi, je suis comme ça, et toi, tu es l'autre.
0: Non, mais de toute manière, un piercing, ça vaut combien à l'heure actuelle?
2: Tu comprends, tu t'as pas écouté.
0: Mais je te demande combien coûte un piercing à l'heure actuelle?
2: À peu près 1000 balles.
0: Attends,
2: c'est même temps. Sans patate.
16: 1500 francs.
0: Alors, attends. Attendez. Qui a dit 1500?
16: C'est moi, 1500 francs suisses même.
0: Qui, moi?
16: Coussin d'air.
0: Coussin d'air, 1500 francs, d'accord.
16: 1500 francs suisses, parce que moi, je connais une fille, elle s'est fait un piercing là sur le ventre, elle a payé 1500 francs suisses, et tout ça pourquoi? Pour aller draguer des acteurs de cinéma et rien ne marche.
2: C'est ta copine.
0: Fleur, s'il vous plaît.
16: Je peux te dire que là, maintenant, elle se trimballe son truc.
0: Coussin d'air, tu te calmes.
16: Tu peux citer son nom?
0: Fleur d'Anus.
16: Ouais. Ah, je crois pas. Tant pis.
0: Fleur d'Anus.
16: Ouais. Donc, moi, j'aimerais te poser une question. J'aimerais savoir.
2: Et réponds d'abord à la question.
14: On te demande le prix d'un piercing, Fleur d'Anus.
0: Le prix.
14: Non, s'il vous plaît, pas tous en même temps parce qu'on s'entend plus, on comprend rien là.
16: Ouais, c'est vrai.
2: Je réponds.
16: Non, Fleur d'Anus.
0: Fleur d'Anus, combien?
16: Bah, ça dépend si c'est plaqué or, si c'est en or, si c'est en argent.
14: Donne un prix,
16: si
14: c'est tout.
0: Bon, Fleur d'Anus, bonne nuit, allez hop.
16: Qu'est-ce qu'il y a?
14: Non, donne un prix, vas-y.
16: Un prix, 2000.
14: Voilà.
16: C'est mon dernier.
2: Aphrodite, moi j'en ai fait des piercings. Et ça vaut entre 200, 300 francs quoi. Ouais.
16: Ça a mal été fait parce que des vrais piercings, t'en trouves pas à moins de 1200 francs.
0: Fanny!
2: N'importe quoi.
0: Mais Fanny!
2: Moi, je dis comme Aphrodite, c'est par là, normalement. Moi, personnellement, je l'ai fait 300 balles, quoi. C'est avec du métal chirurgical. Ouais, c'est ça.
16: Non, mais moi, j'aimerais bien savoir le nom de la pétasse qui s'est fait un piercing sur le ventre.
0: Le nom de la pétasse, ça t'emmerde, toi, connard.
1: Ouais. Gérard, est-ce que je peux répondre?
2: Moi, j'en ai au niveau du sein.
14: Attendez les auditeurs.
0: Petite friandise.
2: Oui, écoute, entre 500 et 1000. Ouais.
0: Donc entre 500
2: et 1000 francs.
0: 500 et 1000 francs.
14: Ouais. Sur Minitel, on nous dit quand même entre 300 et 500 francs.
0: Attends. Ouais. Qui c'est qui nous reste, Star?
16: Ouais, mais t'es TC ou pas?
13: C'est le directeur technique là, qui met des sons là.
2: C'est lui, Gérard.
0: Star.
16: En euros?
0: Non, en francs, abruti. Tout à l'heure, tu vas aller faire l'euro dans ton lit, toi.
14: Ouais, mais pourquoi?
0: Star deux fois. Star trois fois, bonne nuit.
14: Adjugé vendu.
0: Ouais, allez.
1: Bon, Gérard, je peux répondre?
2: C'est qu'il est là comme ça.
16: Tu vas faire l'euro dans ton lit.
14: C'est vrai que c'était drôle ce que t'as dit, GG.
16: Putain.
14: C'était hyper drôle, merde.
16: Excusez-moi, faut que j'aille pisser, j'en peux plus.
0: T'essayes de.
14: Mais quoi, de savoir quoi? Moi, je sais rien, moi.
0: Je te demandais de me virer star, toi.
14: Je sais rien, moi.
0: Donc,
1: moi, je voulais dire que j'ai un piercing au nez. Et j'ai payé 200.
17: C'est toi, la grosse?
1: J'ai payé ça 200 francs.
0: La grosse, ça t'emmerde, connasse.
1: Exactement, je t'emmerde. Donc, moi, je voulais dire que j'ai un piercing sur le nez, j'ai payé ça 200 francs. Moi, tu vas te la fermer ou c'est moi qui vas te gerber?
16: C'est pas mal, ça aussi. Je vais te comprendre.
1: Ah, oh, bah, si t'es pas content, tu vas voir ailleurs.
2: Casse-la, Sandy, casse-la.
0: Alors donc, personne n'a été capable de me donner entre 200 et. Entre 200 et 300, hein.
2: Moi, je t'ai dit.
1: Enfin, moi, c'est
17: moi,
1: ce que
17: je vais payer aussi. Alors, déjà, ça dépend si. Non, mais tu l'as payé 200 francs quand tu l'as fait poser.
1: Ouais, quand je l'ai fait poser.
17: Moi j'ai payé beaucoup plus cher, mais avec la pose plus l'anneau. Et après, effectivement, quand tu l'achètes, tu payes entre 300 et 400 francs. Mais il n'y a pas un prix exact, ça dépend des magasins dans lesquels tu vas.
16: C'est remboursé.
17: Ça varie.
16: C'est remboursé par la sécu ou pas?
17: Et puis, toi, tu l'as fait au nez, moi j'ai fait au nombril, donc c'est déjà différent.
1: Mais moi, je vais bientôt faire un nombril aussi pour faire plaisir à Gérard.
17: Ah bon, pourquoi Gérard, ça t'intéresse?
1: Je lui en ai parlé, puis je pense qu'il a.
14: Et les auditeurs, 30 secondes, laissez-le répondre.
17: C'est vraiment pourri.
1: Et toi, t'es vraiment pourri.
0: Pétasse.
1: Exactement, t'es vraiment pourri de toi-même.
14: Ah, Gérard, donc ça te plaît, toi, les piercings au nombril? Explique-nous un peu, parce que...
17: Bah, elle est à côté de toi, la grosse.
0: La grosse, ça t'emmerde.
14: C'est pas grave. Gérard, tu peux répondre
0: à... Bah, moi, si elle s'en fait un au nombril, moi...
1: Ah, mais elle comprend rien, celle-là, ou quoi?
0: Je crois qu'elle a oublié de se laver les oreilles ce matin, cette connasse.
2: C'est le cas, on laisse tomber.
0: Et donc...
2: Mais Gérard?
0: Oui.
2: Je voulais savoir, mais moi, je pensais avant... que le prix dépendait de la partie du corps.
0: Non, il y a pas.
2: Non, du tout.
0: Y a, ça a rien à voir avec la partie du corps.
1: Si je crois, c'est plus cher au nombril quand même.
2: Non. Aphrodite, Gérard.
0: Oui.
2: Tu peux répondre, Aphrodite, moi j'en ai.
18: Ouais,
2: fait
18: mais
2: un.
18: Tu m'interromps pas, s'il te plaît, ok?
2: Tu peux répondre, Gérard, une fois, deux fois.
0: Non mais je t'écoute, mais j'attends. Je voudrais bien savoir qui c'est ce connard qui s'amuse à mettre n'importe quoi. Ouais. Non, Olivier.
14: Comme par hasard, il arrive dans le studio, les sons s'arrêtent. C'est bizarre, c'est douche. Ah, tu vois, il repart, ça reprend.
2: Ça, c'est Max. Donc,
0: Gérard... Non, c'est pas Max.
16: Ben non, Max, c'est un bijou.
14: Excusez-moi, à la place de Start, on accueille Monsieur Show Arty.
0: Merci à toi, Filda.
14: Tiens, Gérard, prends l'affiche.
0: Vas-y, continue ton débat.
14: Accueille Gérard. Vas-y, tu peux l'accueillir. Bonsoir. Dans les débats.
16: Dans les débats
14: du jeudi soir.
16: Vas-y, Francky, c'est bon. Vas-y,
14: Francky, c'est bon. Gérard, alors, Gérard.
16: Vas-y, Francky, c'est bon.
0: Le dernier arrivé, là. Tu fermes ta gueule, s'il te plaît, merci.
16: Vas-y, Francky, c'est bon, bon, bon. Vas-y, Francky.
2: Il va retourner au standard, lui, hein.
0: Voilà, comme ça au moins on sera tranquille. Donc Aphrodite et Fanny, bon ben apparemment vous êtes à peu près dans les bons tarifs.
2: Ouais,
0: Dans l'autre.
16: Jordanus, non.
2: Mais tout dépend de la grosseur du bijou, hein. Ouais, tout à fait, ouais, c'est vraiment plus, hein.
16: Qui dit
0: maintenant. Mais là. Bon, je pense que.
2: Et tu peux répondre, toi, Gérard?
0: De quoi?
2: Réponds à la question.
0: Non, mais quand celui qui sera amusé à mettre sa musique de merde...
2: Mais c'est Olivier de la prog.
16: Je suis quand même vachement mieux que Michel Sardou, hein.
0: Mais Michel Sardou, il t'emmerde, connard.
16: Oh ben ça, je crois pas, parce que je l'ai rencontré personnellement, il m'emmerde pas du tout.
14: Gérard, on va peut-être mettre un disque.
0: Ouais.
14: Hein, donc tu vas poser la question, et tout
0: non,
14: ça,
0: mais
14: et tout
0: on,
14: ça.
0: Non, on va rester sur la question du piercing.
14: On va rester sur la question du piercing, ils ont pas tous répondu.
0: Non.
14: Ok, un fil d'art, c'est quoi le disque là?
0: Donc c'est un petit poussé avec un stérilet à la foire du trône. Vous pouvez toujours nous appeler au 0803-08-5000 et 0870-5000 et toujours le 3615, Copen Radio, rubrique directe. 0803-08-5000 et 0870-5000 et toujours le 3615, Copen Radio, rubrique directe.
14: Qui cartonne fort ce soir d'ailleurs, puisqu'il y a 65 connectés en ce moment même.
0: Ah ben, c'est bien ça, 65 connectés. Ouais.
14: Faut qu'on tape la barre des 100 hein, ce soir, Gérard.
0: Je crois que depuis à peu près 3 ans, mais je pense que ça va continuer. Ouais, on en veut d'autres, hein, des connectés. Donc on va récupérer Coussin d'air.
16: Ouais. Présent. Fanny. Toujours en direct de La Réunion.
0: Fanny.
18: Oui, je suis là.
16: Sakamaché, Gérard.
0: Aphrodite.
18: Présente.
0: Petite friandise.
18: Bonsoir.
0: Schwarty.
16: Tout à fait.
0: Et qu'est-ce qui nous manque?
19: Fleur d'anus et coussin d'air.
16: Bah, coussin d'air, non, je suis là, coussin d'air, en direct de la réunion. Fleur d'anus, oui, je viens d'arriver.
0: Voilà, donc c'est bon.
16: Mais Gérard, je voulais préciser sur mon nom.
0: Oui.
16: Tu peux m'appeler seulement Arty.
0: Bon, non, mais c'est bon. Donc, on reprend la vite fait la dernière. Donc, je vais abréger vite fait. Normalement, le prix d'un piercing, ça, personne pourra en démentir. Ah, normalement, ça coûte entre 2 et 500 balles.
16: Non, non, non, non.
0: C'est tout, c'est tout, c'est tout. C'est tout, c'est tout. Stop, stop, stop.
16: Non, non, non. Gérard.
0: Stop, non, non, mais ça y est, on a. Non, non, non, non, non,
16: Gérard, écoute-moi. Si tu payes ce prix-là, tu te fais arnaquer parce que il faut le prix d'un piercing, c'est 1500 francs.
0: Ah ouais.
16: Si tu le payes entre 200 et 500, tu te fais entuber vraiment.
18: Non, ah ouais, bah ouais. C'est des instruments non stérilisés, hein.
16: Absolument.
0: Non.
16: Tu vois bien que Sandy, bah voilà, elle a enflé.
0: Attends, toi. Sandy, combien avec connard.
16: Ça n'a pas été stérilisé, faut pas déconner non plus.
0: Alors tu dégages. Fleur d'anus, tu dégages. Fleur d'anus, tu dégages.
16: Eh, ta femme, c'est une infection, c'est pas possible.
0: Allez,
16: nous, et nous, on croyait que tu lui avais soufflé dedans, mais non, finalement.
0: Non, tu me les calmes un peu, là. Merci. Donc,
18: Mais Gérard.
0: Oui, je t'écoute.
18: Penses-tu que les instruments pour faire des piercings doivent être stérilisés ou pas?
0: Normalement, oui.
18: Mais est-ce que tu penses que c'est bien?
0: De toute manière, tu peux pas faire un piercing non stérilisé, mon ma petite.
18: Bah si.
0: Ah
18: bah,
0: bon. Alors si t'attrapes des boutons ou autre, c'est normal.
18: Mais Sandy, oui, elle a fait.
0: Ouais, mais ça a été stérilisé, hein.
18: Ben non,
0: Gérard.
18: Elle a des boutons.
0: Gérard, elle a pas de boutons, connasse.
16: Les boutons, et Gérard, parce que Gérard, moi je suis étudiant, je sais coussin d'air, je suis étudiant en médecine, et je peux te dire que les boutons de Sandy, ça a rien à voir avec le piercing, c'est plutôt l'acné.
1: Alors, excuse-moi, je peux te dire que moi, j'ai pas de boutons sur la figure.
16: Non, mais peut-être pas sur la figure, mais tu dois certainement en avoir sur les fesses, parce que tu.
1: Bah oui, c'est ça, les fesses, c'est des fesses de bébé, espèce de con.
16: Hé,
0: connard! Connard!
18: Ouais!
0: Hé, connard de. Hé, fleur d'anus!
20: Non, c'est coussin d'air.
0: Hé, coussin d'air!
16: Oui, Gérard.
0: Je serais que toi, j'irai m'en mettre un sur le bout de la queue pour savoir si c'est stérilisé.
16: Que je me mette quoi? Samedi sur le bout de la queue?
0: Non, tu iras te mettre un piercing en forme de taureau et abruti.
16: Ah bah oui, comme ça je pourrais faire concurrence avec ton piercing en forme de camion sur ta bite.
0: Ah mais attends, pas... hey, avec un camion comme moi, je vais te dire, on s'amuse avec un camion comme toi, on se fait chier. Bon, quatrième.
19: Avant Gérard, fleur d'anus est parti, comme tu l'as viré, on accueille Kaira.
21: Bonsoir tout le monde, bonsoir Lascar.
0: Non, attends, toi, fil d'art, quand je te demande de me virer quelqu'un, tu me demandes pas de changer de nom derrière, s'il te plaît.
18: C'est un trablo.
0: Ça, c'est un trablo.
18: C'est un trablo.
16: J'ai pas bien compris, c'est Arty.
18: C'est pour ça. Bon, qu'est-ce que tu penses des piercings?
0: Cinquième question, je m'en fous, mais je vous ai...
18: Ah, si.
21: Moi, je voulais dire que j'ai fait un piercing à ma Fatima, et pareil que ta femme, elle a enflé. C'est une infection, maintenant. Elle pèse 80 kilos. Donc voilà quoi, il faut pas.
18: Ouais, comme ma mère quoi.
21: Faut pas faire ça.
0: Voilà. Moi je connais des trucs qui pèsent 200 kilos.
21: Ouais, mais on va pas parler de ta rhum.
0: Ma rhum, elle t'emmerde, connard.
18: Moi, Sandy, elle pèse 200 kilos.
0: Et Sandy, elle t'emmerde.
1: Je pèse 55 kilos.
16: Ah, c'est juste le bras droit alors.
0: Le métier de bijoutier vous attire-t-il?
18: Comment?
0: Ouais, comment tu te laves les oreilles, s'il te plaît, merci.
16: Est-ce que vous vous êtes déjà fait tirer par un bijoutier? C'est la question.
0: Ah, est-ce que tu t'es fait tirer par une taupe, toi? Je crois que tu t'es, toi, à mon avis, je crois que tu t'es fait tirer par un éléphant.
16: Bah, réponds, Sandy.
0: Sandy, elle va pas te répondre parce que c'est moi qui pose les questions. Le métier de bijoutier vous attire-t-il? Si oui, comment?
16: Bah, écoute, il m'attire. C'est Arty.
0: Oui.
16: Il m'attire dans un sens plutôt positif. Parce que si je fais le métier de bijoutier, c'est que j'ai un métier.
0: Bah oui, mais est-ce que ça t'attire? Est-ce que tu vois beaucoup de monde qui vient t'acheter des montres, des bagues, des gourmettes, des chevalières ou autres?
19: Des glaces.
0: Des glaces, toi tu fermes ta gueule parce que quand.
20: Ah, t'es lourd.
0: Toi tu allais réparer ta glace dans ta bagnole dans un bijoutier, toi, abruti.
16: Ouais, mais Gérard,
3: Et deux dans le bijoutier. Hein.
6: Tu dis ça les attire, mais faut pas confondre les bijoux et les aimants non plus.
0: Non, mais je te pose la question.
6: Oui.
0: Donc, est-ce que toi, est-ce oui. que t'es prêt à fabriquer des montres, des bagues ou autre?
6: Bah, par exemple, oui.
22: Ouais. En tout cas, les montres, ça dépend à quelle heure.
6: Gérard, en parlant de bijoux, j'aimerais savoir si c'est vrai que pour l'anniversaire Sandy, tu lui as offert une muselière en argent.
0: Et toi, pour ton anniversaire, tu sais ce qu'on va t'offrir?
18: Ouais, Sandy.
0: Non, on va lui offrir une tétine. Comme ça, il fermera sa gueule toute l'année.
18: Ouais, on l'a pas dit.
0: Donc, Gérard, Fanny.
6: Ouais, j'ai répondu, je crois, mais je peux compléter?
0: Non, je demande à Fanny maintenant.
6: Tu complètes
18: pas les bijoux, non?
6: C'est pas tout. Ah, voilà, en fait.
21: Vas-y, vas-y, on t'écoute.
0: J'ai demandé à Fanny qui réponde.
18: Ouais, bah sans arrêter de me couper.
13: Je souhaite une chance.
18: Ouais, tout de suite.
21: Comment cela, wesh? Comment cela, wesh? La femme.
6: Fanny, on peut te poser une question.
21: Comment cela, wesh? Comment?
0: J'en connais un tout à l'heure qui va se prendre un verre de café dans. C'est le coin du museau bien bouillant.
18: Oh.
0: Il va comprendre sa douleur. Non, c'est toi. C'est toi qui s'amuse à couper les gens. Donc Fanny, reprends parce que j'ai pas tellement compris parce que le Fildar il s'amuse avec le standard.
18: Tu peux répéter la question, s'il te plaît?
0: Le métier de bijoutier vous attire-t-il?
18: Non.
0: Et dans quel sens, pourquoi non?
18: Non, parce que moi, je préfère les porter que les fabriquer.
0: Ah oui, mais si un jour tu te maries avec un bijoutier, tu seras bien obligé de voir comment qu'il les fabrique.
3: Ouais, mais pourquoi?
0: Bon, toi, avec tes pourquoi, tu fermes ta...
3: Ouais, mais si tu veux, mais comment il les fabrique, alors? Comment?
6: Pourquoi? Oh,
3: ouais. Il fabrique quoi, en plus?
0: Aphrodide.
18: Ben non.
3: Mais pourquoi non?
18: Pourquoi non?
0: Mais attends, c'est toi qui... Hey, tu veux faire les débats, toi?
3: Ouais, j'aimerais bien, mais c'est pas le problème, non? C'est parce que je m'intéresse.
18: Ouais.
3: Non,
18: mais oui, laisse-le parler quand même. Quel est ton standard, Manu?
0: Non, Manu...
3: Ça va pas être facile. Hein.
0: Manu, il s'occupe de ça, Réa. Moi, je me... Manu. Bon, qui c'est qui s'amuse avec le téléphone?
6: C'est moi. Manu.
3: Oui, je suis là.
6: Ouais, pourquoi tu t'intéresses?
3: Bah, même moi, je me demande à l'heure qu'il est là. Pourquoi je m'intéresse à ça?
6: Ah, mais Gérard, t'as pas répondu à la question.
18: Ouais, mais les auditeurs n'ont pas répondu encore.
0: Bah non, tout le monde n'a pas répondu. Petite friandise.
18: Oui, écoute, Gérard, très sincèrement, moi, ce métier me frustre.
0: Et dans quel sens?
18: pour moi, c'est de la frustration perpétuelle, continuelle.
0: Mais je vois. Mais dans quel sens?
18: Vers la droite. C'est-à-dire que... Comment t'expliquer, Gérard?
0: Attends, petite friandise, parce que l'autre, il se marre comme un perdu. Non. Si c'est une question bidon, c'est pas la peine.
3: Non, c'est pas une question, c'est une affirmation. C'est Albert sur Minitel qui nous dit « Gérard a une diarrhée mentale, dès qu'il a une idée, c'est la merde. »
0: Et ça te fait rire de dire ça comme ça à l'antenne, toi?
3: C'était pas moi.
0: Non, c'est toi qui lis les messages Minitel. Donc, petite friandise.
18: Oui, écoute, Jésus, c'est comme si tu adores le chocolat et que tu tenais un magasin de chocolatiers.
3: Il faut rien, Karine, regarde, elle dessine.
0: Non, pour l'instant, Karine, elle est en train de chercher des gens pour le deuxième débat parce que je crois que ça va aller vite.
6: Et Gérard, Karine, il paraît, elle est super bonne, c'est vrai.
0: Bon, start.
18: Gérard, j'ai pas répondu.
21: Elle est nebout, Karine.
6: Elle paraît qu'elle est super bonne.
3: C'est
0: genre
3: pas Star, c'est chaud, artichaut.
6: Non, c'est...
0: Moi,
6: il y a aussi Star.
0: Elle a un cumé.
6: Bon,
0: Star.
6: Oui.
0: Non, chaud, je veux dire.
6: Karine. Aussi.
18: Il y a
0: des poils
18: partout.
0: Oh, vous vous calmez, s'il vous plaît, maintenant.
6: La question, c'était si je voulais...
0: Le métier de bijoutier vous attire-t-il? On se dépêche, là.
6: Bah non, parce que j'ai choisi une autre voie.
0: D'accord. Coussin d'air.
6: Le métier de bijoutier, comment te dire? En fait, non, pas tellement. Pas tellement, parce que je trouve que, d'abord, le bijoutier, c'est le dernier à porter les bijoux. Là, les bijoux que lui, il fait, tu les vois sur les CRS, tu les vois sur les routiers, qui portent beaucoup de colliers et de petits diamants, comme ça, pour faire efféminé. Et je trouve que, non, je préfère pas faire bijoutier.
0: D'accord.
21: Pose-moi la question, moi, c'est Kaira, je veux m'intégrer, vas-y, pose-moi la question. Pose-moi la question, pourquoi c'est quoi ça?
3: C'est celui qui a remplacé Fleur d'Anus.
0: Bah vas-y maintenant, réponds.
3: Bah note-le.
21: Tu me fais quoi? Pose-moi la question là.
0: Oh, tu parles correctement et tu réponds maintenant à la question.
21: Ouais, moi je voulais dire qu'avec avec mon cousin Zoubir, on tape des bijouteries.
0: Bon, allez hop.
3: Bah attends, ça peut être intéressant.
21: Vous rigolez comme ça? Vous foutez de ma gueule, c'est ça?
3: Vas-y, on rigole pas. Tranquille.
21: Je tape des bijouteries avec mon cousin Zoubir. Après, je repense à.
0: Toi, ça te fait rire, abruti, connard. Bon, allez, c'est bon, ça y est, ça y est, ça y est, ça y est, ça y est.
21: J'ai percé le fameux, elle m'a fait, ouais, pour plaire à mon mec, je veux mettre un piercing sur mon nez. Je fais ok, la grosse, je te perce. Voilà. Ok, ok, c'est tout, c'était une anecdote, voilà.
0: Ah, c'est bien. Tu restes poli, t'arrêtes de roter, merci.
18: Ouais, on rote pas dans cette émission.
21: Vas-y, je rote pas, je m'intègre, c'est tout.
0: Savez-vous comment sont fabriqués les bijoux?
21: Oui.
18: Mais t'as pas répondu, Gégé.
20: Allez, toi, réponds un peu.
0: Moi, le métier de bijoutier, ça m'intéresse pas du tout.
8: Mais dans quel sens?
0: Parce que ça m'intéresse pas, c'est tout. Il y a pas de, dans quel sens, ça m'intéresse pas.
8: Elle est bidon, ta réponse. C'est naze comme réponse.
0: Ça m'intéresse pas, non? Ça m'intéresse pas. C'est mon droit. Si ça m'intéresse pas, c'est tout. Il y a pas de pourquoi, il y a pas de comment. Oh, tu fermes ta gueule, tu t'occupes du standard.
8: Ouais, mais pourquoi il devrait s'occuper du standard?
0: Et toi, tu t'occupes de l'arrière et tu t'écrases.
22: Dans quel sens ça t'intéresse pas et pourquoi?
18: Et dans le sens d'une aiguille d'une montre.
22: Et si oui, pourquoi?
0: De toute manière, ça m'intéresse pas. Point final, à la ligne.
22: Pourquoi?
0: Mais ça, c'est trop dangereux.
22: Et comment?
0: Oh, ta gueule avec tes comment?
22: Pourquoi?
0: Ta gueule.
21: Vas-y, faut que tu fasses un taf, là.
0: Manu,
8: Fildar. Oui, je suis là.
0: Fildar, c'est la première fois, c'est la première et dernière que je te dis de me calmer.
21: Qu'est-ce qu'il y a?
0: Sinon, tu te prends le café dans la gueule. C'est clair et net, maintenant.
18: Non, c'est plus vert de coca, là. On a viré.
21: Sinon, pourquoi t'es violent comme ça?
0: Alors, savez-vous comment sont fabriqués les bijoux?
22: Oui.
0: Qui?
22: Moi.
0: Oui, moi, donne ton nom.
22: Coussinder.
0: Vas-y.
22: Tu prends, j'ai vu une fois un marteau et un burin, et tu tailles.
0: Un marteau et un burin. Alors, pour toi, les bijoux, les alliances sont fabriquées
22: bien
0: avec
22: sûr.
0: Un marteau et un burin.
22: Bien sûr, à la
0: base. Ouais, non, mais attends, allez, Coussinder.
22: Je t'explique. À la Réunion, on a plein de plages avec des calais et beaucoup de Réunionnais. Le week-end, ils vont prendre le marteau et le burin et ils fabriquent les bijoux à partir des galets qui sont sur la plage.
0: Non, mais attends, des bijoux en or.
22: Ça donne des bijoux qu'on vend dans les bijouteries les plus.
0: Coussinder. Coussinder. Je te repose bien la question. Est-ce que tu crois que les gens vont porter des bijoux de galets?
22: Oui. Mais écoute, bien sûr, s'ils sont assez cons pour les acheter, ils vont les porter, hein.
0: Eh ben ça, y a que chez vous qui sont cons pour les acheter, hein. Je suis désolé.
22: Attends, les Réunionnais, ils savent totalement. Non, je parle par exemple des Français spécialement. Ça marche très très fort, paraît-il, la Suresne. Et bon, qu'est-ce que tu veux que je te dise? C'est comme ça.
0: Non, mais moi, je peux te démentir que...
22: Si, moi, j'y suis pour rien, s'il y a un pourcentage énorme de connards à Suresnes qui achètent des bijoux qui sont taillés à partir de galets, moi, j'y suis vraiment pour rien.
0: Et tu sais que le pourcentage de connards qui habitent à Suresnes, ils t'emmerdent aussi.
20: Ouais.
8: Parce que moi, j'ai vu un couple à Suresnes qui avait des boucles d'oreilles en galets.
0: Un couple.
8: Un couple de deux.
22: Mais cependant, c'est très élégant, hein, faut pas croire.
0: Arty.
21: Un animateur radio, ça même pas parler français.
0: Attends, si t'es pas content, toi, tu dégages. Toi, on va parler français avec toi. Je parle aussi bien le français que toi et je t'emmerde.
21: Pourquoi tu me parles comme ça? Toi, je t'attends à la t-shirt, toi, tu vas voir.
0: Attends, tu m'attends à la t-shirt. Va te faire sauter.
21: Tu vas voir, toi.
0: Allez, retourne chez toi.
21: Moi, je suis une descente, je te nique.
0: Moi aussi, je te nique.
22: Ah, vous êtes pédé, alors.
0: Allez, vas-y, Arty.
7: Oui.
0: Arty, pour toi.
7: Alors, seulement pour moi et pas pour les autres, on peut cueillir des fleurs.
0: Non, bon, alors attends. Maintenant, tu vas me sortir qu'on fabrique des bijoux avec des fleurs.
7: Bah, écoute, on peut même
18: manger... Par la queue ?
7: Des fleurs pour un repas, hein.
0: Ah bon ?
7: Ah oui, d'accord. Tout à fait. Écoute, les fleurs, on peut faire aussi...
0: Ça y est, c'est bon.
7: On peut faire fleuriste aussi avec des fleurs.
0: Ouais. Petite friandise.
18: Écoute, Gérard, moi je pense que c'est la création, hein. Un bijou, c'est à partir d'un dessin, c'est à partir
9: de... Je vous souhaite bonne chance.
18: Gérard.
0: Je t'écoute.
18: J'ai été coupé là.
0: Non mais je t'écoute.
9: Je vous souhaite bonne chance.
18: Je dis, c'est de la création tout ça.
7: Ah, mais dans quel sens?
0: Déjà, savez-vous comment qu'on fait pour fabriquer des bijoux?
22: Oui, mais pourquoi?
0: Bah, attends, pour l'instant, toi et ton pourquoi, tu vas te la fermer.
18: Mais je peux répondre.
0: Moi, je te demande, est-ce que vous savez comment qu'on fabrique des bijoux?
18: Oui, à partir de dessins.
0: Ah oui, à partir de dessins, d'accord. Et...
18: C'est comme un tableau.
0: Oui, c'est comme un tableau. Oui. Et comment qu'on les fait?
18: Bah, avec des outils.
0: Oui.
18: Mais la base, GG, c'est... C'est un dessin.
0: Mmh. Ouais, mais...
7: Pourquoi
0: 5 minutes, attendez.
18: Oui.
0: Je vais répondre à la petite friandise. D'accord, c'est à base de dessin. Mais ça, tes dessins, je commence à en avoir plein le cul. On le sait que c'est à base de dessin.
18: Ouais.
0: Mais alors maintenant, je te demande, est-ce que tu sais À part les outils et les dessins, comment que c'est coulé?
18: C'est des grandes bassines avec de la fonte, tout ça,
9: c'est
18: non?
9: Des louches.
0: Non.
9: C'est comme le chocolat.
0: Bon, alors déjà, pour commencer...
10: C'est comme à la télé.
18: C'est comme où on prépare le pain, je crois, non?
10: Vas-y, Gérard, pose-moi la question.
18: Gérard, je t'écoute.
10: Je vais m'intégrer, moi aussi, vas-y.
0: Donc, les bijoux sont fabriqués, on les coule dans un moule.
10: Mm-hmm. Ouais, mais dans quel sens?
0: Oh là, dans quel sens, tout à l'heure, tu vas voir dans quel sens qu'on retourne au standard, toi. Donc, c'est fabriqué dans un moule, c'est coulé, c'est mis à 50 ou 100 degrés plus que le pain, et après... C'est ressorti, c'est préparé par des personnes qui sont compétentes pour ça, pour faire ce métier-là. Et c'est eux qui les font. Et les alliances à l'heure actuelle qu'on trouve dans les bijouteries, que ce soit les bracelets de montre ou autres, même les colliers, c'est eux qui les fabriquent. Et je peux vous dire une chose, qu'à l'heure actuelle, un bijou, si vous voulez vraiment offrir un bijou à quelqu'un que vous aimez, vous n'en avez pas pour, comme on m'a dit, même pour un piercing ou autre, à l'heure actuelle, si vous voulez payer un bon bijou pour quelqu'un que vous aimez, vous mettez à peu près 10 000 balles. Au-dessus de 10 000 balles, peut-être que vous aurez quelque chose de plus bien, mais ça va être très dur.
8: Il y aura peut-être les raisins avec.
0: Donc voilà.
8: Hey, c'est pareil, hein.
18: Mais Gérard.
0: Oui.
18: Gérard.
10: Ah mais Gérard, comment ça se fait qu'on fait des bijoux?
18: Mais Gérard, on utilise quoi? On utilise des marteaux?
8: Mais oh, téléphone.
11: Je vous souhaite bonne chance.
0: Donc... Pour cette histoire, on utilise des marteaux et on utilise des petits tournevis qui sont adéquates pour ça.
22: Moi, je le disais tout à l'heure, à la réunion, on prend un marteau et un burin, tu voulais pas me croire.
0: Oui, mais on prend pas un marteau et un burin
22: mais
0: pour
22: ta... Bien sûr. Tu viens de dire, on prend le marteau et le
0: oui,
22: burin.
0: Mais ça, c'est pour tailler sur ce qui ressort du four, qui a été
22: boulangé. Pas la peine de parler comme ça, écoute. Non, mais franchement, tu vois, maintenant que j'ai raison, on prend le burin, on prend un marteau et puis on taille. Mmh.
9: Gérard, où on trouve les matériaux?
0: Ah ben ça, les matériaux, c'est aux fabricants de bijoux de savoir comment qu'il fait pour les trouver.
22: Oui, mais pourquoi?
0: Non mais attends toi avec pourquoi et tes comment et...
10: Mais pourquoi là? Tu fais quoi toi?
18: Gérard?
0: Oui.
18: Gérard, t'as dit tout à l'heure qu'on utilisait un marteau, mais est-ce que c'est le même que le marteau du menuisier?
0: Non, c'est un marteau spécial qui est en bijouterie.
10: À ce sujet-là, je voulais dire aussi que moi j'utilise le marteau pour refaire les numéros de mobilette.
0: Tire-moi ça.
10: Après, je les retape et je les vends. Je les vends normal, je fais du commerce moi aussi, putain. Ouais. Je suis aussi français que toi, merde.
0: Moi, je t'emmerde. Donc, faites-vous de l'allergie au toc.
9: Ouais.
22: Ah oui.
0: Alors, attendez, je précise. Que ça soit le toc, l'argent, ou l'or, ou le plaqué. Ou le plaqué.
22: Ok.
0: Parce qu'il y a beaucoup de personnes qui sont allergiques au plaqué or et à l'argent.
9: Alors, Aphrodite.
0: Oui.
9: Alors, moi, je mets que de l'argent, donc je suis pas allergique. Non, je suis pas allergique.
22: Coussin d'air.
0: Non, mais attends, coussin d'air, tu laisses aller.
22: Je croyais que tu avais fini. Chouarty.
9: Fanny.
0: Oui.
22: Coussin d'air.
0: Coussin d'air, tu la fermes, s'il te plaît, pour la troisième fois.
8: Non,
0: merci.
8: Demande à qui, Gérard? Demande.
0: Fanny.
8: Voilà.
9: Chouarty. Ouais, avec le plaqué.
0: Oui.
9: Je deviens rouge, mais.
0: Non, mais plaqué or, hein, je te dis.
9: Non.
22: Mais pose la question à Pierre.
9: Tout ce qui est je viens rouge, quoi. Rouge, j'explose.
0: Ouais, mais. Dans ce cas-là, si vous avez quelque chose en plaqué or, je pense qu'à mon avis, ça va vous faire des traces noires.
22: Pourquoi
9: noir?
8: Ça, c'est quand tu t'essuies pas aux toilettes.
0: toi, t'as des questions cons, si j'y répondrais même pas.
8: Hein, c'est quand c'est en bronze, les toilettes.
0: Bon, Aphrodite.
8: Gérard, t'as pas 2 francs pour un café, s'il te plaît?
0: Non. C'est pas marqué banque.
8: Et 5 balles pour un coca non plus.
0: Aphrodite.
18: Et je t'ai répondu, hein.
0: Donc, petite friandise.
18: Oui, écoute, GG, c'est une question d'allergie. Donc, en fait, ta peau ne tolère pas un certain matériel.
0: Mmh.
18: Donc, je pense que c'est un phénomène chimique, quoi. Donc, c'est bactériel, tout ça. Hein.
0: Bah oui, mais ça dépend si c'est...
18: Mais ça dépend des bactéries.
0: Déjà, une question que je vais poser à tout le monde. Et je pense que...
10: Je peux répondre à la question, au moins.
0: Bon, attends, tu permets, toi, s'il te plaît, merci.
10: Attends,
22: pourquoi, toi?
10: Moi, je voulais dire que j'étais pas allergique au toc, mais c'est les flics, ils ont culé, là. Ils me tapent avec des bretons.
8: Ouais. Ok, je le calme. Vas-y, Gérard.
0: Donc, c'était avec qui? J'étais avec...
8: Non, tu voulais poser une question à tout le monde.
0: Ouais. Donc, moi, je vais vous demander, est-ce que vous savez comment qu'on reconnaît de l'or au toc.
22: Oui, moi, avec coussin d'air, coussin d'air.
0: Vas-y.
22: Bah, c'est-à-dire le doc, c'est un médecin qui fait de la radio.
0: Et... Le toc, connard.
17: C'est
4: pas gentil de traiter Christian de connard.
22: Il est reconnaissable parce qu'il porte, je crois, un stéthoscope.
5: Oui.
22: Et quand tu es malade, eh bien, il vient, il te le met là sur la poitrine et puis voilà.
5: C'est le toc et Rimmel.
0: Donc, je répète.
5: Le toc et Rimmel, moi je connais l'émission.
0: Je répète.
22: Tu connais, c'est bien comme émission.
0: À quoi reconnaît-on l'heure au toc?
22: À sa voix. On le reconnaît à sa voix.
0: Oh, oh.
17: Bulldog.
0: Le bulldog, il t'emmerde.
5: Fanny.
11: Mais faut l'enlever là.
5: C'est chiant. Fanny.
0: Ça commence à me casser.
11: Parce qu'ils ont l'impression qu'ils sont pas à l'antenne, c'est pour ça.
0: Alors, je répète la question. À quoi reconnaît-on du toc à l'or?
22: À sa voix.
0: Fanny.
5: Fanny avec du mercure.
0: Non.
5: Si.
0: Non.
5: Si tu mets du mercure sur l'or, normalement ça fond. Sinon, c'est pas sonné.
0: Attends.
5: Alors,
0: Aphrodite.
5: Eh bien, tu mets de la javel, c'est pas.
0: Non plus.
5: De la
0: non, petite friandise.
5: Moi je pense que c'est une réaction chimique.
0: Non plus.
5: Tu mords dedans quoi, je sais pas.
0: Non.
4: Gérard.
0: Arty.
4: Il y a une réponse sur Minitel. On nous dit que l'or c'est jaune alors que le plaqué c'est jaune.
0: Non.
4: Qu'est-ce que t'en penses?
0: Il y en a aucun de tous les auditeurs qui est capable de me dire à quoi qu'on reconnaît l'or au toc.
5: L'or il est poinçonné.
0: Ah voilà enfin. Voilà enfin une question que j'attendais.
22: Ouais, moi je voudrais savoir, il est poinçonné par qui?
0: Par un poisson.
22: Par un
0: dessus, pour savoir si c'est... Oh! Au lieu de te marrer comme un perdu. Bon, tu me le casses. Allez.
4: Vas-y Gérard, dessus.
0: Donc dessus, il y a un espèce de poisson.
4: De poisson rouge?
0: Non, c'est un poisson qui est dessus et on sait si c'est de l'or ou du toc. Le toc n'est pas poinçonné, tandis que l'or est poinçonné par un petit poisson.
23: Bravo. Okay.
24: Et ça rime à quoi les lilas là-dedans?
22: Gérard, c'est coussin d'air. Puisqu'il y a un poisson sur l'or, le vrai, c'est-à-dire tu peux l'acheter qu'en avril.
0: N'importe quoi, toi. Je m'y attendais à cette question.
5: Non, réponse.
0: Je m'y attendais, de manière, je vois pas le rapport avec un poisson d'avril sur une alliance. Hein.
22: Pourquoi?
0: Non, il n'y a pas de pourquoi, parce que des poissons, d'accord.
22: Comment ça, dans quel sens?
0: Ouais, vous commencez à me les gonfler. Hein.
22: Dans quel sens aussi?
5: Je voudrais raconter une anecdote qui m'est arrivée.
25: Ouais, vas-y.
5: Dans ma banlieue. Ouais. Moi, il y avait un mec qui m'avait demandé 100 lagots d'or. Et ce que je lui ai fait, c'est que je lui ai refourgué 100 lagots de toc. Et le mec, il me recherche partout. Le mec, il me recherche partout, jamais il me trouvera. Jamais. Avec mes potes, on a tout refourgué, on a blanché l'argent.
0: Ça y est, t'as fini la...
5: J'ai fini, je t'en
22: Mais merci. Comment tu as fait pour blanchir de l'or?
5: C'est-à-dire que moi, je fais appel à des fondations.
22: Ouais.
5: Notamment la fondation Fun Radio.
22: Ouais.
5: Qui
0: blanchit tout ça.
24: Et tu reprends le débat, c'est toi le chef.
5: Donc, c'est toi. Hey, tu m'arrêtes quand tu veux, je veux dire.
0: Pour l'instant, tu te tais. Non, c'est bon.
5: Sarma, tu vas pas te la prendre comme ça, quoi, je veux dire. Tu m'arrêtes et puis voilà, je m'arrête.
0: Bon, bah, tu te tais, c'est tout. Ok. Alors, pensez-vous que les bourgeoises en font trop avec leurs bijoux?
25: Comment?
0: Bon, celle qui s'amuse à prendre son pied quand je pose des questions, ça vaudra mieux.
24: Tu les excites.
5: C'est ma femelle en train de...
22: Ah, c'est vraiment une petite cochonne, celle-là.
17: Gérard.
26: Alors, démonstration.
5: Il faut poser ta question, là, qu'est-ce que t'attends?
25: Gérard, tu peux poser ta question, s'il te plaît?
0: Pensez-vous que les bourgeoises en font trop avec leurs bijoux?
25: On comprend rien, Gérard.
22: Je sais pas ce que tu lui fais, mais tu lui fais bien, en tout cas.
0: Tu travailles!
25: Merde.
24: Mais elle jouit, j'y peux rien.
0: Toi, tu as travaillé!
24: C'est pas grave si je me suis endormi, quoi.
0: Bah ouais, tu as travaillé tout à l'heure, tu vas voir.
22: Gérard, excuse-moi.
0: Oui.
22: Gérard, c'est coussin d'air. Je voudrais juste savoir, est-ce que tu pourrais demander à la jeune fille qui jouit là, de continuer parce qu'il faut que je me finisse là. Hein.
0: Ouais, bah tu vas te finir qu'on va faire la conclusion.
11: Oh,
0: Gérard.
11: C'est quoi ce son de merde?
0: Alors?
11: Putain, c'est le directeur du son là.
0: Il fait rien!
24: Directeur du son, lui, dit.
5: Le bordel, là, c'est quoi ça?
0: Oh là là. Donc, conclusion du débat.
25: Mais non.
0: Conclusion, c'est moi qui commande, je rattaque le deuxième à 2h. Conclusion.
24: Ça va être une super conclusion, il y a 25 minutes de conclusion.
11: Le prochain, il n'est pas à 2h. Hein.
0: Mais il est à quelle heure?
11: Mais non,
0: il est tout de suite.
11: On y va. Hein.
0: Donc, conclusion.
25: Les bourgeoises.
11: Allez, oh Gérard.
25: Tu peux répéter la question? Les bourgeoises aiment-elles les bijoux?
0: Voilà. bah, t'as très bien compris. Non, maintenant,
25: ah, c'est
0: que...
25: ça, c'est ça.
0: Bon, allez, conclusion, parce que vous me prenez la
25: mais
0: tête.
25: Non, attends, on n'a pas
0: compris. Non, mais attends, toi, et toi, tu as déjà commencé par te calmer, parce que ça commence à bien faire que tu coupes tout le monde aussi.
21: Ouais, moi, je voudrais répondre...
25: Il est trop, lui, elle était aidée hein, pour avancer au débat. Hein.
21: Je voudrais répondre allez. À la question. Moi, j'aime pas les bourgeois, moi, je les dépouille.
0: D'accord, ok, c'est bien. Alors, ça, c'est ta conclusion. Coussin d'air.
22: Alors, moi, j'aime bien, je vais te dire, parce qu'on est très...

0: Pour toi.
1: Excuse-moi, monsieur de la Réunion, t'es où? T'es dans le 95, c'est ça?
0: Ouais, non, bon, allez, conclusion, s'il vous plaît.
1: C'est où ça, la Réunion?
0: La Réunion, c'est dans le département 974.
1: Ok, d'accord.
0: Donc, c'est pas du tout dans le 95, comme tu me viens de dire.
2: Je sais pas. La Réunion, c'est en Afrique.
3: À quelle heure?
1: Je connais que la banlieue.
0: Allez, conclusion.
4: Chacun leur tour, allez.
0: Fanny.
5: Conclusion, bijoux, super.
0: D'accord. C'est tout?
5: Bah ouais.
0: Hey, je vous signale que c'est la semaine prochaine, on va faire un débat sur l'amour.
3: Ah.
0: Alors faites-moi confiance sur l'amour, vous allez en prendre plein vos oreilles.
3: L'amour avec du poil autour.
0: Wow. Il y a l'amour avec du poil autour et l'amour sans. Et faites-moi confiance que là, je vais vous poser des questions sur des positions. Vous avez intérêt de vous réveiller parce que ceux qui vont pas vouloir réagir vont gerber sec.
3: Ah ouais.
0: Donc, Fanny, ta conclusion, t'as dit l'amour, c'était bon. Les bijoux, c'était bon. Donc, pour toi, débat sur les bijoux. Allô?
3: Mais tu parles à qui?
6: Tu parles à qui, là?
0: À Fanny.
6: Elle vient de répondre, on en a Aphrodite, là. Tu
0: alors,
6: suis pas,
0: Aphrodite.
6: Là.
5: Alors, je veux dire que le débat était nul.
0: Nul, là-bas.
5: Je vais passer le bonjour à Mickaël, David.
0: Non, c'est bon, t'es bonjour, bonne nuit. Alors, petite friandise.
5: Oui, écoute, débat fort intéressant. Le monde des bijoux est fascinant. Et je trouve que Gégé, tu as mis de la lumière dans ce débat.
0: D'accord.
5: Voilà.
0: Artie.
3: J'ai bien aimé le débat, alors pourquoi?
0: Bah oui, dis pourquoi.
3: D'accord, alors petit A, parce que toi t'as été excellent, parce que tu nous as appris d'où venait la différence entre le plaqué, l'or, le toc, etc. Ça c'était pas mal.
0: Mm-hmm.
3: Petit B, parce que les meufs, pour une fois, elles étaient elles participaient.
0: Ouais.
3: Petit C, parce qu'il n'y a pas eu trop d'habituels.
0: Ouais.
3: Petit D, parce qu'on n'a reconnu personne.
0: Et petit E, maintenant c'est bon, on a compris ta conclusion. Coussin d'air.
3: Oui.
0: Coussin d'air.
3: Oui, c'est à moi. Écoute, moi je suis ravi par le débat sur les bijoux. Et j'aimerais ajouter, comme je viens d'une île où la population créole est quand même représentée en majeure partie, que les bijoux c'est bon pour le moral. C'est bon pour le moral.
0: Ouais, bah ça...
3: Avec moi, c'est bon.
0: C'est bon. Coussin d'air.
3: Un bijou dans le cul, tu verras, ça fait du bien. C'est bon pour le moral.
0: Coussin d'air. Coussin d'air.
1: Qu'est-ce que tu nous fais?
0: Bon, c'est bon, tu me calmes le coussin d'air maintenant. Qui c'est qui nous reste?
6: Kaira.
1: Et qu'est-ce qu'il nous a fait, la coussin d'air? Il a chanté. Ouais, moi, je voudrais faire une case dédiée là, à tous mes topos de Sarcelles.
0: Ouais.
1: Et je voulais dire que si jamais il y a quelqu'un qui veut acheter des scooters.
6: On s'en fout, Kaira, on veut une conclusion sur les joubis.
1: Sur les joubis?
6: Ouais, les joubis.
0: Oui.
1: Putain, là, tu me colles, là, reculé.
0: Il n'y a pas d'enculé.
1: Alors les.
0: On dit pas putain.
1: Les bijoux, moi je les tape, moi. Donc, y a pas de problème, quoi, je veux dire. Si jamais il y a quelqu'un qui veut des scooters ou des joubis.
0: Ouais, ben c'est bon.
1: Y a pas de souci, quoi.
0: D'accord.
1: Puis j'embrasse tout le monde.
0: Ouais, moi aussi, on t'embrasse. Allez, donc, conclusion,
6: La tienne.
0: Conclusion, donc, je pense que j'ai pu donner des renseignements sur les bijoux. La fabrication, comment que c'était fabriqué, comment qu'on reconnaissait de l'or et tout.
6: Jacques.
0: Donc, c'est pas évident, parce qu'avec un abruti qui dort au standard. Donc, sinon, je pense que le deuxième, on va essayer de le mener aussi bien que le premier. Et là, c'est sur la chanson française. Alors donc, comme on en a un qui venait de l'île de la Réunion, j'espère qu'on va pouvoir finir. Et puis on va pouvoir lui faire plaisir.
4: Une chanson de là-bas,
0: Bleur. Une chanson.
6: Ouais,
0: donc on va demander, à Miss là, si elle pouvait faire sa conclusion, si elle est d'accord avec moi, comment sont fabriqués les bijoux.
7: Ma conclusion, c'est que j'adore les bijoux, moi, et puis j'adore en porter, puis que le débat, il était bien.
0: Non, mais est-ce que tu es d'accord avec moi de reconnaître de l'or au toc?
7: Bah oui, je suis d'accord avec toi, on peut reconnaître avec un poinçon.
0: Voilà, donc c'est ce que je voulais dire, c'est ce que je voulais savoir.
6: Merci,
0: donc
7: il n'y a pas de quoi.
6: Grâce à toi, on a encore avancé un peu plus dans la conclusion, on est d'accord.
0: Grave. Donc l'heure, on va s'écouter... Ouais. Manu, tu mets un... Merci.
6: J'ai rien fait.
0: L'heure, donc on s'écoute l'heure avec une montre, c'est mieux pour avoir l'heure.

0: c'est simple. Alors là, j'espère que c'est un bon titre. Ça s'est signé Fildar. Et donc, le deuxième débat, c'est sur la chanson française. Et on se retrouve tout de suite après au 0803-08-5000 et 0870-5000 et toujours le 3615. Code Fun Radio, rubrique directe.
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4: Non,
3: c'est pour la jambe.
4: Non, mais là tu sors. Tu sors tout de suite.
5: Oh, t'as fait une tuerie.
4: Non, tu sors.
3: Je te fais des nouveaux
4: jingles. Non, il sort.
3: Des nouveaux jingles.
4: Là-bas, Fildar, tu vas à l'aria, s'il te plaît, je commence pas
3: les
4: débats.
3: C'est bon, on va faire le quinquennat.
4: Non, tu sors.
3: Ça va être cool ton débat.
4: Tu sors. Tu sors tout de suite. T'as 3 minutes
5: pour le standard un peu là.
2: 3 minutes, c'est bon, t'as le temps.
3: Je vais faire un peu de standard.
4: Non, tu sors tout de suite.
5: Bah, il est
4: Manu,
5: Manu
4: se débrouille tout seul.
5: Mais non,
4: Manu, il se débrouille. Tu sors tout de suite.
3: On oublie tout.
4: J'ai qu'un bras. Tu sors tout de suite.
3: Je peux pas.
4: Non, tu sors tout de suite.
3: Le faites pas trop crier, ça fout.
4: Tu sors.
5: Essaye de pas transpirer à 1h04, Gérard, s'il te plaît.
3: Si on commence à.
4: Elle l'arsène.
3: À suer et tout, ça commence à être chaud là.
4: Bon, Fildar, tu vas.
5: Ouais.
4: À l'arrière, s'il te plaît, merci.
5: Ok.
6: Nana ou pas?
4: Non, il se débrouille tout seul, Manu, il a l'habitude quand c'est comme
3: il
4: ça.
3: Il est assez grand.
5: Je suis un boss.
4: Voilà.
5: J'aime bien de personne, moi.
4: Voilà. Bon, alors on va commencer. Donc, bonsoir à tous. Donc, Fildar qui est à l'aria, parce que je voulais pas d'Olivier de la Pro. Donc, Rigo qui est sur l'internet, donc vous pouvez y aller www.fr.funradio.
3: Bonsoir.
4: Bonsoir à toi, Rigo.
5: Bonsoir à toi, Rigo.
3: Une petite minute.
4: Bonsoir à toi Manu. Ouais, j'étais en train de manger. Et donc, bien sûr, la mère à Manu qui est là pour qui sera là pour voir comment que ça se passe sur les débats qui se passent à l'heure actuelle. Donc bonsoir à vous. Rebonsoir. Rebonsoir depuis tout à l'heure. Donc alors la première le débat va porter sur le quinquennat. Donc vous pouvez nous appeler.
2: Quinquennat.
5: Oui.
4: Donc vous pouvez nous appeler au 0803 08 5000. Donc Manu qui vous attend au standard et on accueille. Jospin, 25 ans de Limoges, bonsoir à toi.
7: Bonsoir Gérard, bonsoir à tous, bonsoir à toute l'équipe. Bonsoir pour cette nuit marathon.
4: Et ta fréquence s'il te plaît?
7: C'est 95.4
4: okay.
7: FM.
4: D'accord, Claude, t'éteindras ta radio s'il te plaît derrière, merci.
7: J'ai pas de radio hein.
4: Chaude Bourgeoise, 28 ans de Tours, ta fréquence s'il te plaît?
8: 102.8.
4: Combien?
8: 102.8. Bonsoir très cher, bonsoir tout le monde, bonsoir Madame Manu.
7: Bonsoir, je suis en bourgeoise.
4: Et l'Aziza, donc 23 ans.
9: Bonsoir.
4: Vous commencez pas là, deux premiers, sinon vous allez voir comment qu'on va faire. Donc l'Aziza, 23 ans, Paris, 101.9.
9: Tout à fait, bonsoir tout le monde, bonsoir l'équipe, bonsoir le marathon.
4: Ok, et qu'est-ce que tu m'as mis là, poupe?
2: Pouce de Guidog.
4: Pouce de Guidog.
9: Oui, bonsoir Gérard, ça va?
4: Ouais, qu'est-ce que ça peut te foutre? T'es pas médecin?
9: Ok, super.
5: Oh, chaud.
9: Ok.
4: Ta fréquence?
9: 100.9, j'appelle de Paris.
4: Ah bon, Brive? Ah bon, c'est bizarre, j'ai Brive et t'appelles de Paris.
9: Je suis en vacances là, sur Paris, c'est pour ça, en fait.
4: Ouais. Et c'est quoi là, ce Manu?
5: Bah, il habite à Brive et il est en vacances sur Paris.
9: Mais Brive,
4: alors, dans ces cas-là, tu mets Paris. Hop,
9: voilà.
4: Terminé.
9: T'as compris, Manu?
5: Non, mais il habite à Brive, donc je peux
4: pas faire. Non, mais on s'en fout. 101.9, on s'en fout.
5: Allez, on y va, Gérard, parce qu'il y en a qu'une heure, là.
4: Savez-vous ce que veut dire le quinquennat?
7: Ouais, moi je sais.
4: Quinquennat!
7: Moi je sais, c'est Jospin. C'est un sport de combat.
4: C'est ça. Qui vient de dire ça? Jospin?
7: Non, c'est pas moi. Il y a quelqu'un qui m'a imité, là.
4: Bon, alors,
9: non plus.
4: Pousse, je sais pas quoi, là.
9: Pousse de Guidog, merci.
4: Ouais, alors.
9: Moi, je sais pas trop, c'est peut-être une position dans le Kama Sutra, je sais pas.
4: Ouais, c'est ça, t'as raison, ok. On a tout compris. Tu comprends vachement bien ce qu'on veut dire, hein.
9: Très bien.
4: Ouais. L'Aziza. Oh, ça y est, oui. Bon, ouais, bon, je préviens. Une chose.
9: On se moque pas.
4: Je préviens
9: laquelle,
4: tout de suite.
9: Laquelle.
4: Je vous préviens que le premier qui déconne sur le nom d'un auditeur va gerber. Je vais ne pas me faire braire cette nuit. Le premier qui dit une connerie, je chope au hasard. Je lui dis bonne nuit. Alors, Claude Bourgeoise, au revoir. Allez, hop. Terminé pour toi. Manu, s'il te plaît. Claude Bourgeoise, tu lui dis au revoir. C'est la chaude bourgeoise. Pardon. Terminé. Allez, c'est parti. Hop. on y va. La Ziza.
7: Un débat sur le Catavana. Ouais,
6: alors moi, je pense.
4: Fais gaffe, Jospin, parce que tu risques de faire autant aussi.
5: Bon, Gérard, on y va.
4: Alors, la Ziza.
6: Ouais, allô. Bon, moi, je pense que le quinquennat, c'est un rapport avec les chiffres. Et la numérologique, je pense.
4: C'est-à-dire ?
6: Bah, je sais pas plus. Hein, j'ai lu ça dans un article. J'ai vu que c'était rapport avec la numérologique, le quinquennal.
4: Ah mais attends, sur la numérologique, de quoi ?
6: Bah je sais pas, des chiffres. Bah forcément des chiffres.
4: Ouais. Attendez, Rigaud ?
3: Oui Gérard, une très bonne question sur l'IRC, chaud dans le débat. C'est Paul Atreides qui te demande, tu es pour un quinquennat de quelle durée ?
4: Ah bah justement, on va en parler.
5: Ouais.
4: Ah
5: ouais.
4: Donc, je veux bien répondre à cette question tout de suite. Donc, en fin de compte...
3: Non, peut-être pas, en fait. Peut-être tout à l'heure.
4: Ben, tu lui dis qu'on lui
3: donnera. Tu peux lui dire, il t'écoute.
4: Ben, donc, le quinquennat, en fin de compte, c'est une durée qui dure 5 ans.
5: Mais voilà. Qu'est-ce que le quinquennat, alors ?
4: Ben, le quinquennat, c'est pour diminuer les élections du président de la République. Soit qu'il les laisse à 7 ans, donc... Ils sont pas d'accord qu'ils soient jusqu'à 7 ans, ils veulent les descendre à 5 ans.
5: Donc,
4: voilà.
5: En fait, ils font des élections pendant 5 ans.
4: Non.
5: Au lieu de 7.
4: Non, c'est 7 ans, mais ils veulent les redescendre à 5.
5: Mais quoi ?
10: Et pourquoi ?
4: Ben, ils veulent que le président de la République, au lieu qu'il reste 7 ans au pouvoir, reste que 5 ans maintenant.
5: Et pourquoi ?
4: Ben, justement, le pourquoi, c'est de savoir.
5: Pourquoi ?
4: C'est de savoir pourquoi qu'ils veulent ça. Peut-être qu'ils veulent plus de présidents, qu'ils veulent en virer plus. On ne sait pas.
5: Ouais,
4: on ne sait pas.
10: Ils peuvent être élus ou pas après ?
4: Ah bah ça, s'ils se représentent, oui. Mais ils auront un mandat, au lieu qu'ils soient de 7 ans, là, comme c'est à l'heure actuelle, il sera moins long.
10: Un mandat à poste ou un mandat
4: comme tu veux. Comme tu veux. On s'en fout.
7: Un RIB.
4: Ouais.
7: Ouais, GG.
4: Non,
7: ouais.
4: Attendez, il y a...
10: Ouais, à la place de Chaude-Bourgeoise, on accueille Teubéry.
4: Teubéry.
7: Bonsoir Teubéry.
11: Oui, c'est Teubéry, c'est mon nom.
4: T'appelles
11: bonsoir,
4: d'où ?
11: Bonsoir Fildar, bonsoir Manu, bonsoir Rigaud, bonsoir les auditeurs.
4: T'appelles
11: bonsoir.
4: D'où ?
11: J'appelle de Paris, 101.9.
4: Ok. Non mais quand je te demande quand t'appelles d'où, tu me réponds avant de dire bonsoir
11: Paris,
4: aux auditeurs.
11: 101.9.
4: Ok, Jospin.
7: Oui. Ouais, le quinquennat, donc je t'ai répondu, pour moi c'était une durée de 5 ans, c'est un mandat, il change de mandat, la poste, tout ça, le RIB, vive la France.
4: Bon alors, ouais. Jospin, au revoir,
11: non,
4: comme ça.
11: Vrai, hein.
4: Non, mais c'est vrai.
7: Je suis républicain, monsieur.
4: Oh
7: je paye mes impôts, moi.
4: Ouais, bah tu payes tes impôts, moi je viens de dire ce que c'était le quinquennat, alors bonne nuit, Jospin. Ouais, bah tu continueras d'écouter dans ton lit. Allez hop, bonne nuit, au revoir.
3: Gérard ? Oui. Sur l'IRC où on est déjà 6437.
5: Bien, déjà.
3: Ouais, déjà ça monte.
5: Franchement, tu cartonnes.
3: T'as vu ? Il y a une très bonne question de Davy One qui est belge et il te dit qu'en Belgique il n'y a pas de président de la République. Alors comment ils font pour un quinquennat ?
4: Bah si, justement. Mais qu'ils arrêtent sur l'IRC pour l'instant, s'il vous plaît. Vous arrêtez de nous parler déjà de toutes les questions que je vais dire.
3: Ah, pardon.
4: Parce que ça ne sert à rien que je vous réponde avant.
3: Mais je crois qu'en fait, il y avait des questions sur radiogérard.fr.fm.
4: Non, ça n'existe pas, ce site, donc c'est pas la peine. Donc voilà. Donc, qui c'est que j'ai oublié qui n'a pas répondu à la question ? Ah, Teubéry.
11: Oui, la question c'était.
4: Je vais dire à Manu. Manu, quand tu prends des auditeurs, quand tu me redonnes des auditeurs, tu leur précises la question, d'accord ?
10: Ouais. D'accord, et on va accueillir Videcouille, bonsoir.
4: Tu as précisé la question qu'elle m'a...
10: Non, parce que moi-même, je ne la connais pas, ta question.
4: Alors, Videcouille...
10: Donc, c'est pas gagné.
12: Bonsoir Gérard, bonsoir tout le monde.
4: T'appelles d'où ?
12: J'appelle de Troyes.
4: Non, quand même,
5: quelle belle ville.
4: Ta fréquence, toi, le Troyen de mes deux,
5: hein ?
4: Ta fréquence ?
5: 107.3.
12: Voilà.
4: Ouais, ben ça m'étonnerait parce que j'ai regardé sur une carte et c'est pas 107.3. En de bon entendeur, salut.
5: En numérique.
4: C'est ça, en numérique, t'as raison.
5: Ah ouais, mon pote.
4: Ouais, c'est ça, t'as raison. Alors, Videcouille et Teubéry, la question c'est savez-vous ce que veut dire quinquennat ?
12: Quinquennat, c'est un magasin d'outillage, ça ?
5: Ouais, oui.
4: N'importe quoi.
12: Tu me dis quinquennat ?
4: Quinquennat.
12: Ah, quinquennat, c'est la.
4: Oh, quinquennat.
5: Là, tu dis ça.
4: Non. Je dis le quinquennat.
5: Mais
4: c'est toi qui. Quoi, tu pues et ta gueule.
5: Tu dis quinquennat tout à l'heure.
4: Ta gueule. Donc pour vous, Videcouille et Teubéry.
11: Bah, quinquennat, c'est une marque de chaussures.
4: Quinquennat, pas quinquennat. Oh là là.
12: Je crois que c'est la durée du mandat présidentiel, mais je suis pas sûr.
4: Bah voilà, c'est ce que je viens de dire depuis tout à l'heure que j'explique.
12: Ah d'accord, j'avais pas
4: ouais.
12: compris. Hein.
4: Ah d'accord, ah bah dis donc, faut peut-être vous réveiller, hein. C'est pas parce que c'est la nuit marathon que vous dormez déjà à 1h15 du matin. C'est pas comme si qu'on faisait 2 heures de débat d'affilée.
3: Ouais,
4: hein.
3: C'est clair, ça va.
5: Gérard, tu sais, justement en parlant de la nuit marathon, tu sais ce que c'est 10 personnes de forte corpulence dans l'eau?
4: Non.
3: C'est marrant, quand tu me l'as raconté tout à l'heure, c'était pas...
5: Ouais, non mais je veux pas dire de nom à l'antenne, hein. Vous savez bien que c'est saucisson mystère. 10 saucissons mystère dans une mare d'eau, c'est quoi?
11: C'est toute la famille à la plage, non?
5: Non, c'est une marathon.
4: D'accord.
5: Voilà, bon.
4: N'importe quoi. Ouais, Rigo.
3: Oui, encore une très bonne question sur IRC de Nescafé. Il te demande comment ça se passe le quinquennat chez les Pokémon. Est-ce que Pikachu, il a fait un Pokémon de.
5: Un quinquennat de.
4: Mais ça n'existe pas, ça n'existe pas. Ça n'existe pas.
11: Toi, c'est plutôt Kakapu.
4: Ouais, c'est ça, t'as raison.
11: Kakapu.
5: Devant ton micro, ma couille.
9: Hey Gérard, je suis devant une webcam, c'est chiant, mais je vois le studio et tout, et je vois ta tête. C'est mortel. Ah là, il y a Manu qui lève la main, il fait un bras d'honneur et tout.
5: Ah, génial.
9: Ouais.
5: Sur internet, s'ils ont des webcams, ils peuvent voir le studio.
4: Mais...
9: Hop, là, tu lèves le bras.
4: À mon avis, c'est à côté.
5: Bah non,
4: donc,
5: non.
4: Ouais, tiens mon cul.
5: Mais non, elle est là, la web, regarde.
4: Avez-vous déjà entendu parler du quinquennat? C'est bien. Avez-vous déjà entendu parler du quinquennat? Alors, 48% des gens répondent oui, mais ils préfèrent le septennat. Alors, 27% répondent qu'il y a une différence de 2 ans en pauvre con. Ça, c'est pas mal. C'est bien ça. 17% des gens sont fonctionnaires et dorment, bien sûr, pourquoi pas. Et 9% sont plus intéressés par les Philippines. Alors ça, j'en ai rien à foutre. Alors, je vais faire le sondage comme ça va aller plus vite. Deuxième question. Deuxième sondage. Alors, que doit-on faire pour mettre en place le quinquennat? Alors, 45% des gens répondent en mettant des cultes. Des quoi? Des culs? C'est quoi ça encore?
5: Non.
4: Enfin, on s'en fout. 31% des gens répondent qu'il faut faire des emplois fictifs. 20% pensent qu'il faut suivre un ministre en partout, bien sûr, pourquoi pas. Et 12% des gens pensent que la France va gagner l'Euro 2000. Celui qui s'amuse à sortir des sondages, c'est pas l'Euro, R-O-T, mais Euro, E-U-R-O.
5: Ah, comme la monnaie.
4: Voilà.
5: Ah, d'accord, merde.
4: Donc, troisième sondage. Que peut apporter le quinquennat? Alors, 75% des gens disent la possibilité d'être plus disponible pour la SADO. Pourquoi pas. 29% répondent que l'important, c'est la rose. L'important, oui, bien sûr. 23% disent une fermeture des foyers d'hébergement, pourquoi pas. Et 5% répondent des ministres, des présidents en tôle.
5: Attends, on comprend rien ce que tu dis. Garde-en un peu pour tout à l'heure, mon grand, on va reprendre le débat là.
4: Donc, il y a déjà la moitié des trucs, je sais pas d'où. De toute manière, c'est pas Rigo qui les sort, donc
5: attends,
4: c'est
5: Rigo.
4: Non. Parce que j'ai demandé.
5: Quinquennat.com.
4: Non, parce que j'ai déjà demandé à Rigo d'avoir le sondage. Il m'a dit que la photocopieuse était en panne. Donc,
5: elle n'est pas réparée.
11: En plus, ça parle des Philippines. Attends, des
4: ok, alors. Êtes-vous.
11: D'ailleurs, bonsoir,
4: êtes-vous prêt?
5: Bonsoir, Ali.
4: Êtes-vous prêt à vous présenter à l'élection du quinquennat? On va demander à l'Aziza.
13: Ce mot, nous ne le connaissons pas, ni vous, ni nous. Cependant, nous allons essayer de l'apprendre ensemble.
4: Bon. Celui qui s'amuse à faire ça, arrête, parce que ça me gonfle. Sérieusement. Alors, êtes-vous prêt à vous présenter à l'élection du quinquennat, l'Aziza?
5: T'as dit quinquennat, là.
4: Ouais. Quinquennat.
11: Moi, honnêtement, je suis pas prêt.
4: Ouais.
11: Parce que je pense que je suis pas encore assez mûr.
4: Mm-hmm.
11: Il faut savoir laisser mûrir les choses dans la vie.
4: Mm-hmm.
11: Et je pense que c'est quelque chose qui demande réflexion. Donc, moi, je pense que je suis pas prêt.
4: Mm-hmm.
11: Par contre, toi, je pense que t'es bien mûr.
4: Oh non, mais moi...
11: Je pense que tu commences même un petit peu à pourrir.
4: Ah bah c'est bien. Dans ce cas-là, l'Aziza...
11: Il faut cueillir le fruit avant qu'il soit pourri.
4: L'Aziza, dans ce cas-là, tu vois ce que je veux te dire?
11: Si
4: je commence à pourrir, eh ben je te dis bonne nuit. Au revoir. L'Aziza, au revoir. Au revoir. Oh, merci pour ceux qui chantent derrière. Pug Dog...
5: Pousse Doggy Dog.
4: Pousse Doggy Dog.
9: Wesh, wesh. Ouais, non, moi, me présenter à l'élection du quinquennat, il n'y a pas moyen, parce que je suis encore trop jeune, j'ai pas mal de choses à vivre, et la politique, c'est pas mon truc.
4: Mmh.
9: Donc, voilà.
5: Mais Gérard, Oui. Excuse-moi. Si le président ou je sais pas le ministre devait se présenter au septennat et qu'il a été élu, est-ce qu'il peut se représenter en même temps pour le quinquennat s'il va avoir lieu là?
4: Mais justement, non mais non.
3: C'est une bonne question.
4: Non mais justement là, là on va pas tout mélanger parce que je demande êtes-vous prêt à vous présenter à l'élection du quinquennat? Non,
5: par exemple, à Monsieur Chirac, le président, est-ce qu'il peut se présenter pour le quinquennat s'il fait déjà le septennat?
4: Bah, justement, c'est lui à l'heure actuelle qui demande à ce que le quinquennat soit modifié. C'est donc lui. Si tu veux, il va se représenter là en 2002, donc il est prévu là pour 7 ans. Mais ce qui va se produire, c'est que là, on va en parler tout à l'heure. Mais le problème qui va se poser, c'est de savoir s'il va être élu ou pas. C'est de savoir, parce que là, c'est un mandat présidentiel qui dure 7 ans.
5: On parle pas trop politique quand même.
4: Non, mais moi, je te dis.
10: Tu t'engages,
4: non, mais moi, je m'en fous. De manière, on a voulu faire un débat là-dessus. Moi, je me lance, c'est tout.
5: De toute façon, t'es de gauche, toi.
4: Non, moi, je suis pas. Moi, de toute manière, que.
5: T'es pour les Verts,
4: non,
5: t'es
4: mais de toute manière, il y a un problème.
5: Tu prends ton
4: nature. Il y a un truc qui te dit que tu sois de gauche ou de droite, de toute manière, tu seras cocu. Voilà, terminé, point final à la ligne. Hop! Comme ça, j'ai répondu à ta question.
5: Non, donc, okay. En 2002, Chirac se représente pour le quinquennat.
4: On ne sait pas.
5: Pour un septennat, en fait.
4: Non, mais on ne sait pas, justement, s'il va se représenter ou s'il ne va pas se représenter.
10: Ouais, mais pour combien de temps? Pour 7 ou 5?
4: Non, mais voilà, c'est là le problème qui va se produire.
5: Quel et problème
4: là, le problème, on va le savoir sur la question d'après. Parce que
5: il y a des
4: trucs qui va falloir... Qu'on...
10: Et Jospin, tu dois le savoir, tu sais, il y avait une rumeur comme quoi c'était ton
4: mais
10: père,
4: non, mais,
10: tout ça.
4: Mais non, ça, j'en ai rien à foutre.
5: Ah bon.
4: Toberi.
5: Il a attendu que t'aies quinquennat pour te...
10: Excuse-moi, juste avant, on va accueillir Zoubida.
14: Zoubida.
4: Zoubida.
5: Salut Zoubida.
14: Zoubida. Qu'est-ce que tu vas pleurer? Zoubida.
4: Zoubida.
14: Bien chaud ce soir. Bonsoir.
4: Zoubida, t'appelles d'où s'il te plaît, merci.
14: Marrakech. Marrakech sur mer.
4: Encore un qui est en train de se foutre de ma gueule, mais grave de chez grave.
14: Bah comme d'hab, de toute façon. Marrakech sur mer, dans le Vercors.
4: T'appelles d'où?
14: Dans le Vercors. Marrakech sur mer.
4: Ta fréquence, s'il te plaît.
14: 107.2.
4: Merci, enfin. T'as quand même compris ce que je voulais dire.
14: Tout à fait, je suis pour le quinquennat, moi.
4: Ouais, ben, pour l'instant, c'est pas à toi que je m'adresse.
5: Devant ton micro, mon poulet.
4: Toberi.
15: Ouais, bah alors moi, ce que j'ai compris du quinquennat, c'est que maintenant, on peut devenir président à 5 ans, alors qu'avant, on était obligé d'attendre d'avoir 7 ans.
4: Mais non, voilà. mais je te parle pas de l'âge, mais t'es vraiment tobé, toi.
5: T'es tobé, hein.
4: T'es vraiment tobé, mon pote.
5: T'es
4: tobé,
5: hein.
15: T'es dégueulasse.
4: T'as quel âge?
15: Hein?
4: Ouais, 2 à 3, on saute, et à 4, on recommence. Allez, Toberi. Manu.
5: Manuel.
4: Toberi, tu lui dis au revoir, comme ça, il comprendra quand je lui parle.
10: Je peux pas, j'ai besoin d'un nouvel appart.
4: Toberi, tu lui dis au revoir.
14: Bien joué.
4: Manu. Rigo, pardon, merde.
3: Ouais, bien, ouais. Il y a un snake sur l'IRC qui te demande comment est-ce qu'on attrape un quinquennat, et il voulait savoir si c'était contagieux.
4: Ça, il n'y a pas de maladie pour ça. Donc, sa réponse, elle a ni queue ni tête.
3: Mais si un président est malade, est-ce qu'il peut continuer son quinquennat?
4: Ben, s'il est malade, ça dépend ce qu'il a comme maladie, ou sinon, c'est le Premier ministre qui prend la relève en attendant qu'il soit guéri. Voilà.
3: Mm-hmm.
4: Voilà. Donc, vite couille.
16: S'il faut devenir président du quinquennat, je veux bien.
4: Mm-hmm.
16: Mais je sais pas, c'est pour quoi faire, quoi.
4: Ben, à ton avis.
16: Ben, je sais pas, tu me dis pas.
4: À ton avis, si on fait un quinquennat, s'il y a un quinquennat qui est prévu à l'heure actuelle, c'est pourquoi?
16: Ben, à ton avis. J'aimerais que tu m'expliques. Parce
4: non,
16: que
4: mais attends, déjà, tu peux me dire quel âge que tu as, s'il te plaît?
16: J'ai 23.
4: 23. Et t'as suivi tu suis un peu les infos?
16: Ben, je regarde Friends, mais.
4: Ah ouais, d'accord. mais attendez, c'est bien, parce que je lui demande, est-ce qu'elle suit les infos? Elle me répond, je regarde Friends. C'est bien, c'est pas
5: c'est
4: mal.
5: Quoi, Friends?
16: Non, c'est parce que c'est avant les infos, c'est tout.
4: Mais est-ce que tu regardes les infos?
16: Après Friends, ouais, je regarde les infos. Ouais.
4: Ouais, d'accord.
16: Mais j'ai entendu parler de ça, mais j'ai pas compris, quoi. Ils veulent tous se présenter au quinquennat, mais ça servira à quoi?
4: Non, allez, c'est bon, t'as pas encore compris ce que je voulais dire. Zoubida.
14: Moi, je suis d'accord pour le principe du quinquennat, mais moi, je veux que l'euro, ça soit tous les 4 ans, ça change pas.
4: Alors lui, complètement tombé aussi celui-là, il me parle du foot alors que je parle du quinquennat. On en a rien à foutre du foot dans le quinquennat.
14: Non,
4: hein,
14: mais l'euro, tu me le confirmes, ça sera tous les 4 ans.
4: Ouais, mais ça, je m'en fous, moi, de l'euro.
17: Gérard, je te coupe 2 minutes.
4: C'est qui?
17: Ouais, c'est Pousse Snowy en Ludo.
16: Ouais.
17: Doggy Dog. C'est parce que je vois 3-4 vis devant moi, donc peut-être que pour ta jambe Paris pas cher, ça pourrait prendre service.
4: C'est ça, t'as raison. Fous-toi bien de ma gueule aussi, toi, parce que je te dis bonne nuit, au revoir. Hop.
17: Salut.
4: Allez, hop. Bonne nuit. Manu.
14: Ça dégage.
4: Attends. Tu me sors pouce Doggy Bug.
7: Pouce Doggy Bug.
4: Au revoir.
5: Gérard, est-ce que avec cette nouvelle version là du quinquennat, il y a Arsène là, avec la nouvelle version du quinquennat, tout le monde pourra se présenter.
4: Ben justement là,
5: en est peut-être à la troisième question là.
4: Voilà, justement, c'est sur cette question là que je vais te répondre.
5: On va tout savoir.
4: Voilà.
5: Putain,
4: donc.
5: C'est chaud.
4: Si Manu,
5: tu le dis maintenant ou pas?
4: Bah attends, parce qu'il me manque, j'ai que deux auditeurs.
5: Bah c'est pas grave,
2: c'est pas grave, tu vires tout le monde. On peut accueillir Jacques Langfouré.
4: Jacques Langfouré.
18: Oui, bonsoir.
5: Bonsoir. Salut,
18: bonsoir, c'est Jacques Langfouré, j'appelle de Blois-sur-Nioule.
7: Et apparemment tu fourres des anus. Hein.
18: Tout à fait.
4: Salut Jacques. La fréquence de Blois.
18: Alors c'est dans le Jura maritime, c'est 108.8.
7: Exact.
4: Dans le Jura maritime, pourquoi pas?
5: Bah oui, il y a un fleuve. Hein.
4: 108.8.
18: 108.8, exact.
4: Ok, donc on a vu de couilles Jubita et Jacques Lang. Hein.
18: Oui, Fouré.
4: Hop.
7: Moi, pour relancer un peu ton débat, Gérard, tu penses pas que en fait, l'idée de quinquennat de Jacques Chirac,
4: c'est qui parle là?
7: C'est Zoubida.
4: Ouais.
7: C'est en fait pour relancer le débat. Tu penses pas que l'idée de Jacques Chirac de relancer le débat sur le quinquennat, c'est pas pour faire oublier les affaires dans lesquelles se sont emmêlés le RPR.
4: Tu vas trop loin, Zoubida, là-dedans. Ouais. Tu vas trop loin.
5: Stop. Reviens un peu vers le.
4: Reviens sur le thème du débat.
5: T'as un sans fil, reviens vers la base.
4: Okay. T'as un sans fil?
7: Non, c'est bon.
18: Non.
5: Vas-y, tu peux. Voilà.
7: J'ai un fil, mais je voulais te poser une question. Qu'est-ce que t'en pensais, toi?
4: Non, mais j'en ai rien à foutre de ça.
7: D'accord.
4: Rigo.
19: Mais ça manquait. On a eu droit à l'histoire de.
4: Rigo, une question, non?
3: J'ai pas capté. Il y a Nescafé sur l'IRC qui te demande s'il faut avoir son bac de philo en particulier pour avoir son quinquennat.
4: Justement, je lui répondrai pas parce que ça va être la question, comme on aura le droit de dépasser de 5-10 minutes, pas plus.
3: Et vite fait, est-ce que y a Nello qui demande comment s'appellent les habitants du quinquennat?
4: Ah là, je ne sais pas.
5: Les quinquennois.
4: Ouais, à mon avis.
5: Les quinquennois. Les quinquennais. Tous les quinquennois. Tous les quinquennois.
2: On accueille Monsieur Mazur, bonsoir.
4: Oh non, yes.
20: Bonsoir, monsieur.
4: Allô. Oh non, pas lui.
20: Oui, bonsoir, c'est Monsieur Mazur, votre ami.
21: Bonsoir.
20: Monsieur Gérard, comment allez-vous? Je suis ravi de vous retrouver.
4: Ouais, mais je m'en fous, allez, bonne nuit.
20: Attendez, pour la simple raison que je regrette tant la disparition de l'émission L'Heure de Vérité, et je vois que, par votre organe, tout cela revit, cela me met en joie.
4: J'espère vous n'allez pas me casser les biandes jusqu'à la fin du débat, parce que sinon je vais vous dire au revoir aussi. Vous,
20: absolument
4: hein
20: pas, monsieur Gérard, soyez tranquille.
4: Bon,
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7: Sur l'analyse de Régis Faucon, là.
4: Oh, Zoubida, au revoir, ça t'apprendra de parler de n'importe qui. Allez, hop, Zoubida. Bonne nuit, au revoir, Zoubida.
7: Bon, ok, fumez des spliffs.
4: C'est ça, t'as raison. Alors, la question donc que tu m'as posée tout à l'heure.
5: Très intéressante,
4: donc,
5: oui.
4: Faut-il faire un référendum pour le quinquennat?
5: Ah, voilà.
4: Alors, faut-il faire un référendum?
5: C'est quoi?
4: Pour le quinquennat.
3: Genre, faudrait donc, qu'il explique le référendum.
4: Alors, un référendum, c'est un truc qui va se passer lors en Assemblée nationale, là, au mois de septembre, pas avant, c'est prévu.
5: Oui.
4: Donc, tout le monde va dire si oui ou non ils sont d'accord sur le quinquennat pour qui dure 5 ou 7 ans.
5: Oui ou non pour le quinquennat de 7 ou 5 ans.
4: Voilà.
5: Et si c'est 7 ans, ça fait quoi?
4: Non, mais ça va dépendre du référendum. Parce que si par exemple, t'as à peu près 50% qui disent. Non, mais attends, je te coupe.
5: Il n'y a que les hommes qui vont aller voter alors.
4: Non, mais il y aura tous ceux qui sont à l'Assemblée nationale. Donc, ils vont faire une chose.
5: Là, tu dis un référendum.
4: Oui, mais le référendum, ça va être tous les gens qui seront à l'Assemblée.
5: Il y aura un référendum aussi.
4: Qui vont voter. Donc, ça va être là, ça va être à la majorité. Si, par exemple, t'as 50% des gens qui disent oui pour 7 ans, donc.
5: Bah, c'est pas la majorité, il y aura égalité.
2: Il y a 50% qui disent non. Hein.
4: Ouais, mais s'il y a 50-50, ça va dépendre de comment.
5: Ouais, s'il y a 50-50.
4: Oui, mais s'il y a 50-50, il y aura
5: Il y aura 6 ans, pas 5 et 7.
4: Non, mais ils recommenceront jusqu'à savoir pour savoir si on le garde 7 ans ou si on le garde 5 ans. C'est ça le truc.
5: Le quinquennat à 5 ou à 7 ans.
4: Voilà. Ouais. Donc maintenant.
2: Et si on veut moins.
4: Bah non, tu pourras pas l'avoir moins.
2: Non.
4: Parce que de toute manière, c'est 5 ou 7 ans.
2: Ouais, mais pourquoi? Pourquoi 5 ans?
4: Mais oui, mais pourquoi 5 ans? Pourquoi? Parce que c'est le président qui a décidé que ça sera comme ça et c'est tout. Il changera pas sa position de place.
2: Mais ça a toujours été comme ça ou avant c'était.
4: Non, mais moi, c'est ce que j'ai entendu dire aux informations parce que j'ai écouté justement avant de faire le débat. Donc j'ai écouté ce qu'il a dit et en fin de compte, ça sera 5 ans, non 7 ans. Maintenant, ça va être vis-à-vis du référendum. Comment que ça va se produire? Si. au référendum, il y en a qui disent oui ou non. Ok, s'il y en a des, s'il y a la majorité de oui, donc ça sera 7 ans. S'il y a la majorité de non, ça sera 5 ans, c'est tout. Ça sera pas plus loin. Voilà. Donc, du coup, je pense que j'ai répondu à la question, donc je sais pas pourquoi que je vous la pose. Hein.
16: Ouais, bah, c'est sûr, mais je voulais savoir c'est comment ça s'appelle un quinquennat qui dure 7 ans.
4: Bah, ça dure 7 ans, ça s'appelle un quinquennat, c'est tout. Hein.
5: Ah, un quinquennat de 7. T'as un quinquennat de 7 et t'es
4: le roi. Je vois pas comment qu'on pourrait dire comment que ça s'appelle. Hein.
16: Non, bah, je me demandais la question, c'est tout.
5: Parce que le septennat, c'est fini, donc on peut appeler ça un quinquennat.
2: On va accueillir Jojo à la place de Zoubida.
0: Oui, bonsoir à tous.
21: Bonsoir Jojo.
5: Ah, salut.
0: Bonsoir monsieur Jojo.
4: Ah, Jojo Jojo d'Ajaccio. Aïe, aïe, aïe. Alors, entre Jojo d'Ajaccio et monsieur Mazur, je crois que le débat, il va durer jusqu'à 2h30.
22: Oh, c'est un beau cadeau, ça.
4: Jacques Lang.
0: C'est Jojo.
4: Ouais, Jojo, pour l'instant, tu te tais, s'il te plaît. Je t'ai pas demandé.
21: Ouais, GG, moi, je voulais savoir, toi, tu...
4: Qui Jacques Lang?
21: C'est Jacques Lang, ouais.
4: Ouais, toi, bah, justement, c'est à toi que je m'adresse.
21: Fourré, bien sûr. T'as pas donné ton avis, toi, si tu votes au référendum, tu votes 5 ou tu
4: non
21: votes 7?
4: Mais attends, je viens de te dire, c'est pas nous qui allons voter.
5: On peut pas aller à l'Assemblée.
21: On peut pas y aller, nous.
4: Non,
16: on
4: n'a
16: pas le droit de voter.
0: Oh, non.
4: Mais non, ça se passera pas.
5: De toute façon, t'as pas de papier.
21: T'as
5: pas
21: une carte d'électeur, toi ou pas?
4: Ah non, mais moi, de toute manière.
21: Il paraît que t'as fait des filtres pour faire des spiffs avec.
4: C'est ça, Jacques Lang.
21: Ah non, c'est pas moi.
5: Il y a un passeport australien, Gérard, déjà.
21: C'est
0: on peut pas voter.
4: Attendez, calme. Hey, Manu,
2: oui, Gérard, oui.
4: Calme-le, s'il te plaît, Gérard. Parce que là, ça devient grave.
2: D'accord. Sur IRC, il y a Yankee, il voulait savoir si pour un référendum d'un quinquennat, il fallait voter pendant 5 ans.
4: Mais il y a. Putain, mais ils sont bornés sur l'IRC ou quoi?
2: Ah bah,
4: je viens d'expliquer comment que ça se passait un quinquennat.
2: Bah réexplique parce qu'ils n'ont pas compris.
4: Le quinquennat, c'est l'Assemblée nationale qui va dire si oui ou non ça durera 5 ans ou si ça durera 7 ans.
2: 7 ans, un quinquennat.
4: Terminé.
5: Et si l'Assemblée dit oui, ok, ça dure 5 ans et que le président dit non, je veux pas. À la fin, il se rétracte. Il se rétracte comme toi des fois à la fin du coït.
4: Non, mais ça, de manière, c'est pas le président qui va se rétracter. De manière, si c'est voté pour 7 ans, ça, la prochaine élection qui aura lieu en 2002, si c'est pour 7 ans, ça fera 2009, c'est tout.
5: Ah ouais, d'accord.
4: Hop, basta.
5: Ah ouais, d'accord.
4: Hop, si c'est voté pour 5 ans, ça fera 2007 et c'est tout. Voilà. Monsieur Mazur.
20: Oui, monsieur Gérard.
4: Okay. Monsieur Mazur,
20: Monsieur Gérard, écoutez,
4: vous ouvrez vos esgourdes.
20: Non, écoutez, Monsieur Gérard, je suis absolument navré, mais la teneur des débats évoquait plutôt l'Assemblée nationale, un tel capharnaüm que je n'ai pu saisir votre question. Auriez-vous l'amabilité, s'il vous plaît, de répéter?
4: Non, je ne répète pas la question.
20: Monsieur Gérard, je vous le demande très gentiment, et je sais que vous avez bon fond sous vos aspects rugueux.
0: S'il te plaît, Gérard, répète.
4: Faut-il un référendum pour le quinquennat terminé?
20: Bon, écoutez, bien entendu, nous sommes en démocratie, alors c'est la moindre des choses.
21: Pas de gros mots, s'il te plaît, monsieur Mazur, pas de gros mots.
20: Pardon, j'ai dit
21: démocratie, on reste poli.
16: Non, faut pas dire ça.
20: Alors, nous sommes dans un système, n'est-ce pas, où le peuple décide, et je trouve qu'il serait de bon ton, n'est-ce pas, de demander l'avis au peuple avant de s'engager sur une question assez grave, n'est-ce pas?
4: Vite couille! Sandy, à ton merde, au revoir!
16: C'est
20: au revoir, madame Vitrouille.
4: Voilà! Bonne nuit! Comme ça, celle-là, elle aura tout compris de ce que ça voulait dire le quinquennat, alors qu'elle a 23 ans, qu'elle sait même pas ce que je veux dire.
2: Ah, pubscred.
4: Jojo d'Ajaccio, maintenant.
0: Oui, Gérard. Ouais, mais disons que moi, j'ai un avis sur la question, mais ouais. Les gens, ils me demandent pas mon avis. Hein. Parce que moi, je sais que Ivan Colonna, il se cache dans mon cagibi, là, dans mon jardin.
4: Bon, Jojo, au revoir!
0: Mais c'est vrai,
4: au revoir. Allez, hop. Comme ça va aller plus vite parce que j'aime pas les gens qui se foutent de ma gueule en se mettant loin comme ça pour dire qu'on est Jojo d'accession.
2: Gérard,
4: tu le fais. Oui, mais...
2: Alors, il y a Davy One qui me dit sur l'IRC qu'il paraît que la longueur du quinquennat a été calculée à l'aide d'une matrice booléenne. Est-ce que tu penses que c'est une bonne méthode?
4: Non, c'est faux tout ça. Bon, ils ont pas fini sur l'IRC de nous mettre des questions.
2: Ah, écoute, il est en école d'ingénieur de quinquennat.
4: Ouais, c'est ça, en école d'ingénieur, moi je suis en école d'animateur radio. Ok, on est combien? Vite fait, là, le point avant que je pose la cinquième question.
2: 5.
5: Dans le studio avec la mère de Manu, Monique, on est 5. Ouais.
4: Voilà. On est combien là sur l'IRC?
2: On doit être. Tout à l'heure, on était 7047. Et on doit être à peu près pareil.
4: Ok.
5: Ouais, on a augmenté un petit peu, quoi.
4: Alors, une question qui est super bien.
5: Ah,
4: le quinquennat est-il réservé plus aux hommes qu'aux femmes?
2: Elle est bien celle-là.
5: Ouais, c'est vrai. Attends, il y a
2: deux auditeurs en plus.
5: De nouveau pour le débat de Gérard.
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4: Fildar.
5: C'est pas moi.
4: Fildar, il est temps que tu te casses au mois de septembre, comme ça tu me feras moins chier.
2: Non, mais c'est pas ça, c'est qu'il faut qu'on se fasse du blé avant de partir, c'est pour ça on ramasse un max.
4: Ouais, ouais. Donc, toi, t'as pas besoin de lait avant ton mariage. Ok, terminé.
2: Ok, on va accueillir Ramzy. Bonsoir.
4: Ramzy, bonsoir.
8: Et on va. Bonsoir Fildar, bonsoir Manu, bonsoir les auditeurs.
5: Salut.
2: Bonsoir, et on va accueillir Vladimir Poustine.
5: Oui, t'as bien bossé mon con aujourd'hui.
2: T'as bossé grave.
4: Hey, Manu,
8: oui,
4: au deuxième débat, je veux plus te voir. Je veux pas te voir au deuxième débat parce que là, pour l'instant, tu me.
2: Qu'est-ce qui se passe, ma chatte?
4: Je suis pas ta chatte, d'accord.
8: Oui.
4: Pour l'instant, t'es en train de me prendre des auditeurs cons.
5: Bah écoute,
2: bah non, attends.
12: Bonsoir Gérard.
8: Bonsoir Vladimir.
12: Bonsoir à tous les auditeurs.
8: Bravo pour ce que tu as fait avec Brice Le Thiot d'abord.
4: Ça y est, ouais.
5: Pas de politique, merde.
8: Ouais, c'est
4: alors, Ramzy, t'appelles d'où?
8: J'appelle de Troyes.
5: Oh, chaud.
8: Encore. Enculé.
4: Oh, l'enculé, il dit au revoir. Hop, terminé.
8: Bonsoir,
4: allez, au revoir, Ramzy.
8: C'est pas moi, c'est l'autre auditeur.
4: Non, non, je m'en fous. Allez,
8: c'est pas moi, tu comprends.
4: Terminé. Bonne nuit. Bonne nuit, allez, hop. Comme ça, celui-là, il ira vite. Vladimir, t'appelles d'où?
5: De Moscou, non?
4: Vladimir, t'appelles d'où?
12: Une seconde, calme-toi, deux secondes. J'appelle de Caen.
4: Ta fréquence
12: 102.7.
8: Il est super.
4: Alors, la question, vous l'avez tous entendue?
5: Ah ouais, c'était génial.
12: Ah non, pas du tout.
4: Oh non, mais ça y est.
5: Oh merde, t'es chier.
4: Putain, ils font chier quand ils s'y mettent.
8: C'est le bazar.
4: Le quinquennat est-il réservé plus aux hommes qu'aux femmes? Alors, monsieur Mazur.
23: Oui, bonsoir, c'est monsieur Mazur.
4: Oui, mais on s'en fout, on a.
2: Bonsoir, monsieur Mazur.
4: Monsieur Mazur.
23: Madame votre mère, n'est-ce pas? Qui, paraît-il, est présente. Je la salue bien bas.
2: Dis bonjour à monsieur Mazian.
24: Oui, bonjour.
23: Bonjour, madame Manu. Bon, je l'appelle comme ça, n'est-ce pas? Alors, monsieur Gérard, pour répondre
4: à votre monsieur
23: question,
4: Mazur.
23: Moi, je dirais.
4: Monsieur Mazur, je vous pose une question. Vous arrêtez de dire bonsoir quand je vous demande de répondre à la question, d'accord?
23: Absolument. C'est
4: merci.
23: Une formule de politesse, je ne le répéterai pas.
4: D'accord.
23: Alors, écoutez, de par l'étymologie même du mot quinquennat, je crois qu'il sort directement de la bouche de notre président de la République, n'est-ce pas? Je dirais que c'est, bien entendu, on dit un quinquennat et non pas une quinquennate ou une quinquennette.
4: Notre manière, ça se dit un quinquennat.
23: Pardon, excusez-moi.
4: Ça se dit pas une.
23: Non, eh bien j'y arrive. Eh bien je pense que le quinquennat, par définition, est donc plus masculin.
4: Alors,
23: avec
4: une question, monsieur Mazur, une question que je vais vous poser. Si, par exemple, une femme est élue présidente de la République.
23: C'est impossible, monsieur Gérard, vous le savez bien. Vous êtes en pleine sortie.
4: Non, mais attends.
23: Vous fabulez, monsieur Gérard.
4: Non, mais attendez, ça peut très bien se produire.
23: Mais
4: quand...
23: non, monsieur Gérard, nous avons déjà eu un exemple d'une femme Premier ministre. On sait bien maintenant, cette personne a complètement disparu de la circulation. Je veux dire, on l'appelle Cresson Mystère maintenant, par ici.
4: Monsieur Mazur.
23: Monsieur Gérard.
4: Au revoir. Bah,
23: pourquoi, monsieur Gérard, qu'est-ce
4: qu'il a rien dit,
23: Il n'a rien dit.
5: Oh. Bonne
23: nuit. Gérard, tout le monde peut en témoigner. Je n'ai absolument rien dit. Je ne comprends pas.
2: Moi, je témoigne. Rien dit.
12: Il n'a rien dit.
23: Attendez, c'est
4: Vladimir.
12: Bah oui.
4: Non, 5 minutes, Vladimir.
2: Non, c'est pas grave. Vas-y.
4: Vas-y. Non, mais tu m'accueilles un autre auditeur en priorité.
2: On accueille Eric Judor. Bonsoir.
25: Oui, bonsoir. Bonsoir.
4: T'appelles d'où, Eric Judor?
25: J'appelle de Nantes, 97.3.
12: Bon, ok, super.
5: Parle bien dans ton téléphone, Eric. Hein.
4: J'espère que c'est pas. C'est un portable?
5: Non, c'est un Bouygues.
25: Bah non, c'est un téléphone fixe.
5: C'est un Bouygues.
4: Ouais, mais tu parles devant ta sucette.
5: C'est un Bouygues SFR.
4: Manu. Rigaud, pardon. Merde.
26: Je m'appelle toujours comme ça. Il y a Esme sur IRC qui voulait savoir combien est-ce qu'on peut garer de camions dans un quinquennat.
4: Bon, là, je réponds même pas à cette question pourrie. Là, ça sert à rien du tout de l'avoir que je t'aille demander la question.
5: Tu t'appelles Simon sur Europe 1, Rigaud.
4: Là, je crois que cette question-là, j'y répondrai même pas.
26: Arrête, file-là.
4: Vladimir. Il y a autre chose, non?
26: Non.
4: Non, bon, tant mieux.
12: Bon, tu me laisses parler?
4: Si je veux, tu permets?
12: D'accord, je permets.
25: De toute façon, c'est un show, Vladimir.
4: Alors, Vladimir, donc toi maintenant?
12: Ouais, bah alors moi je pense que des femmes au pouvoir, c'est pas possible.
4: Bah alors tu peux me dire comment que ça se fait qu'il y en a qui sont quand même.
25: Lesquelles?
4: Ah non, mais moi je citerai pas de nom, c'est tout.
25: Bah alors?
4: Mais je te dis, moi, il y a des femmes qui sont dans le gouvernement.
12: Des gens en l'air à l'Elysée, tout ça, donc c'est pour ça que.
4: Ouais, bah alors Vladimir, la partie de jambon l'air, tu vas la faire avec ta femme dans ton lit.
9: Rien dit.
4: Au revoir.
9: J'ai rien dit.
4: Au revoir.
9: Mais attends, mais j'ai rien dit.
4: Au revoir.
9: Non, mais reste tranquille.
5: Ah, calme-toi. Calme-toi.
9: Non, mais attends, mais je vais te renvoyer une bombe.
4: Au revoir, au revoir.
9: Casse-toi donc.
4: Allez, hop, bonne nuit, Vladimir. Jacques Lang de Fourré.
25: C'est Jack.
4: Ouais, Jacques Lang Fourré, c'est bien ce que j'ai dit.
25: Moi, je pense qu'il faut respecter la parité. Mmh. Je sais pas ce que t'en penses. Moi, je taxerais les gens qui disent ça de misogynie, carrément, direct.
4: Mais attends, tu peux... Ouais, mais tu peux expliquer ?
25: Eh ben, la misogynie, c'est quand, en fait, c'est pas bien. Et ça, moi, je pense qu'à la limite, ça devrait pas exister.
26: Mmh. Gérard, sur RC, il y a beaucoup de gens qui aimeraient que tu expliques ce qu'est la parité. Mmh.
4: C'est quoi, ça ?
26: C'est ce qui t'a dit l'auditeur dans sa réponse.
4: Mais attends, mais la parité.
25: Pour le quinquennat, tu devrais savoir ce que c'est, forcément.
4: Si mais attends, la parité, de manière, c'est que ça soit réparti, que ça soit autant d'hommes que de femmes qui soient au gouvernement, c'est tout.
25: Chaud.
4: Voilà.
25: Bravo.
4: Voilà.
25: Bravo. Il m'a scotché, là.
4: Eric Judor.
25: Ah, tu m'as fumé, je m'y attendais pas, là.
4: Eric Judor.
25: Ah non, mais là, t'as tout déchiré avec ton histoire de la parité, c'est exactement ça. Il y a autant d'habitude, franchement. Moi, je suis
4: désolé. Eric.
25: T'as tout niqué.
4: Eric Judor. Une fois le nom.
25: Qu'est-ce que je viens de te dire? Ah, t'es une lumière, toi.
4: Ouais, chaud. Attends, mais...
25: Tu m'as niqué 3 ans de ma vie, là, avec cette réponse, hein. Laisse tomber.
4: Alors, tu vas pas répondre ?
25: T'es trop fort, toi. T'es en romain, toi aussi.
4: Ah, tu vas pas répondre ?
25: Mais si, je t'ai répondu. Je t'ai dit qu'il y avait... La parité, c'est qu'il y avait autant d'hommes... Il y avait autant d'hommes que de femmes à la politique.
4: Mais voilà. Attends, espèce d'andouille, c'est moi qui viens de le dire.
25: Mais non, c'est ma réponse.
4: Mais non, mais moi, c'était la mienne, espèce d'andouille.
25: C'est ma réponse, tu m'as piqué ma réponse.
4: Si t'es pas content, tu gères, mais c'est tout.
25: Non, je suis très bien.
4: Bon, bah alors.
25: Attends, GG. On peut faire un deuxième essai pour voir si t'étais juste.
4: Non, il n'y a pas de deuxième essai.
25: C'est quoi la misogynie,
4: Gérard ? Ouais, merde, il n'y a pas de deuxième essai, Manu.
25: Ça me rassure.
4: T'as pas d'autre auditeur ?
10: Si, j'ai Conchita Martinez. Bonsoir.
4: Oh, putain.
25: Bonsoir, Conchita.
4: Bonsoir, Martinez.
11: Conchita Martinez.
13: Bonsoir, madame Conchita. J'adore tes cuisses.
4: Hé, qu'est-ce qu'il fait encore là, monsieur Mazur ?
5: On l'a pas viré, il a rien dit.
25: Il faut aimer le jambon d'Espagne, mais j'aime tes cuisses.
4: Ah non, mais attends, ouais, mais moi j'ai dit que monsieur Mazur, j'en voulais plus, hein.
5: Bah attends, il y a plus qui répond bien dans le débat.
4: Non, non, non, non, mais moi j'ai dit que monsieur Mazur, j'en voulais plus.
13: Monsieur Gérard,
10: il a rien dit.
13: Bonsoir, monsieur Mazur. Bonsoir.
25: Une fois qu'il y a quelqu'un qui vient dans le débat, tu devrais être content, sérieux.
4: Conchita Martinez, là.
11: Oui, je suis marraine d'un site de copieurs. J'appelle de Troyes.
4: Oh là, encore une
13: troyenne.
4: Bon, allez, tu réponds, Conchita Martinez.
11: Si je suis pour la parité.
4: Le quinquennat est-il réservé plus aux hommes qu'aux femmes ? Point final à la ligne. Vous arrêtez avec vos parités parce que vous commencez à me les gonfler.
11: Moi, je trouve que ça devrait être plus réservé aux femmes.
4: Pourquoi ? Que moi, dans ces cas-là, je vais vous demander est-ce qu'il faudrait plus de parité dans le tennis ou pas, ou dans le football ? Comment enculé ? Alors, Eric Judor, au revoir.
25: Putain !
4: Il n'y a pas de putain, on dit moment de travail. Allez, dégage. Allez, terminé celui-là.
26: Gérard, j'ai une petite question de Snooze sur l'IRC où on est 8743.
5: Ah bien, ça monte.
26: T'écris gros, hein, putain. Mmh. Et donc c'est une question de Snooze, il demande si le président est un cachalot, est-ce que le quinquennat durera 110 ans ?
4: Bon, alors lui, sa question, il se la carre ou quoi, je pense, parce qu'il n'y a jamais eu de président qui faisait 100... Combien ? 110 kilos, 110. Ça n'existe pas. 110 kilos, si, si. Président de la République, Qui
5: bah, dans le 15, j'en ai vu une, moi. Dans la circonscription du 15e,
4: il y en a. Dans le 15e, attends, merde, la mienne, d'accord, espèce de connard.
5: Mais c'est pas la tienne.
4: Alors ta gueule,
5: elle était dans un break.
26: On parlait pas d'elle, on parlait d'un cachalot.
4: Ouais, ben je m'en fous, il n'y a pas de président cachalot. Manu.
10: On va accueillir à la place de je sais plus qui. On va accueillir Pouscaille.
5: Oui, et avant d'appeler Pouscaille, d'accueillir Pouscaille, pardon, c'est bien les débats de Gérard.
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4: Ça c'est bien tes conneries, hein, Fulda. Après tu diras pas que c'est toi, là.
5: Bah non.
4: Non, c'est moi qui s'amuse. Pouscaille, t'appelles d'où ?
17: Ouais, ça va, bonsoir, tranquille.
4: Ouais, t'as
17: 9-4.
4: On sort Pouscaille.
17: 101.9. Ça va, tranquille.
4: Quand tu étais à Martinez, t'appelais d'où ? Parce que j'ai pas eu ta fréquence.
11: J'ai dit j'appelle de 3.
4: Ta fréquence de 3.
5: C'est 107.3, ça a pas changé depuis tout à l'heure, c'est en numérique.
11: Bah ouais. Merci,
13: Fulda. Digital.
4: Ouais, Rigo.
26: Non, vas-y, enchaîne. Vas-y.
4: Non.
26: Bah moi, j'ai 37-2. Hein. Enchaîner, vas-y, enchaîne. Non, c'est ton débat.
4: Il
26: n'y
4: a pas de zik, qu'on fait des.
5: Vas-y, on enchaîne.
4: On enchaîne.
26: T'es un bonhomme ou t'es pas un bonhomme ?
5: Non-stop, beau gosse.
4: Faut-il un diplôme pour être président ? Tiens, on va demander à Pouscaille.
17: Faut-il un diplôme ?
4: Ouais, pour être président pour le quinquennat. Hein.
17: Moi,
4: attention.
17: J'ai pas fait d'études, tu vois.
5: Ah, parce que Gérard. Gérard, au lieu de montrer tes dents au micro, c'est pas beau. Gérard, est-ce qu'il faut, est-ce qu'il y a une différence entre le président qui fait le septennat, qui a un diplôme?
1: Le quoi?
4: C'est pas le septennat, le quinquennat, c'est pas zandouille.
5: Non, mais justement, par rapport au président actuel, donc il y a des diplômes pour être président en septennat.
25: Un quinquennat de 7, on dit.
5: Oui, un quinquennat de 7.
25: S'il te plaît.
5: Est-ce que le président qui va peut-être faire un quinquennat.
4: On n'en sait rien,
5: a besoin de diplôme ou pas?
4: C'est ça. Justement, on n'en sait rien.
2: Non, mais il en faut moins, vu que c'est moins long.
4: Qu'est-ce qu'il me sort?
5: Il faut moins de diplômes, parce que c'est moins long.
4: Bah, ça sera moins long d'ici le mois.
5: Bien c'est Manu.
25: C'est clair.
4: Pouscaille.
3: Ouais, je pense qu'il faut des diplômes, c'est sûr.
4: D'accord.
5: Oui, ta question, elle est débile.
4: Conchita Martinez.
3: Trop bête comme mec, toi.
1: Oui, j'espère que les gens qui gouvernent ne sont pas des neuneux, quoi.
4: Pour l'instant, on en a eu.
1: C'est ce que je veux dire.
4: Ouais, mais on en a eu des neuneux.
1: Non, mais Gérard, tu vois ce que je veux dire.
4: Celui qui s'amuse à dire des conneries, tu vas voir, il va gerber dans moins de deux minutes, celui-là.
2: Gérard, si t'étais président, tu ferais quoi, toi?
4: Ah, moi, je changerais tout. Hein.
3: Oh, c'est clair.
1: C'est quoi?
5: Plus de foyers.
1: Si j'étais
5: président. Plus d'arrêts de bus.
3: Les gens prennent un cajou gratos.
4: C'est ça.
3: Plus de plus de chiottes.
4: Ouais, alors Jacques Lande, je t'emmerde. Au revoir.
3: Attention.
4: Je te préviens, Jacques Lande, tu restes poli avec les gens qui t'emmerdent. Ok, au revoir.
3: Attention, ça va tomber.
4: Allez, au revoir à Jacques Lande. Ta gueule, hop, au revoir. Gérard. Bonne nuit à Jacques Lande. Comme ça, celui-là, il me prend moins chier.
26: Oui, Gérard, sur IRC, il y a Esmé encore qui te demande, elle voulait savoir pourquoi il y avait quinquennat et pas deux. Et elle préférait qu'il y en ait deux pour la parité. Qu'est-ce que t'en penses?
4: Mais non, mais de toute manière, on n'a qu'un président de la République, on n'en a pas deux. Mmh. Mais sa question, elle a ni queue ni tête, c'est comme elle s'est pas tapée sur l'IRC, c'est tout. Mmh. Conchita Martinez.
1: Je viens de te répondre là.
4: Alors, monsieur Mazur.
23: Oui, absolument, j'imagine que, écoutez, minimum, le BEPS.
4: De quoi?
23: Le BEPS.
1: C'est quoi?
23: Eh bien, le BEPS, c'est un dérivé du TUCS. N'est-ce pas?
1: Et le TUC, c'est quoi?
23: C'est un diplôme de jeune.
1: Ah, d'accord.
4: Voilà. Et ça aboutit à quoi derrière?
23: Écoutez, ça aboutit déjà à un diplôme, à la possibilité de choisir son métier, notamment celui de président de la République.
4: Ah, d'accord.
5: Voilà. Ça peut s'acheter, monsieur Mazur?
23: Ah non, absolument pas. Écoutez, non, nous vivons en France. La France n'est pas un pays de corruption par définition. Donc, vous pouvez obtenir le BEPS en choisissant des paquets de céréales, je crois.
4: C'est ça, alors pour ces
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4: C'est bien de préciser les marques. C'est pas mal. C'est bon, Mazur. Manu.
2: Ouais, on va accueillir Mazarine Chirac. Bonsoir.
14: Bonsoir à tous.
2: Mazarine Chirac.
14: Bonsoir, c'est une exclue pour fun.
4: Mazarine.
14: Bonsoir.
4: Mazarine.
14: Oui, bonsoir. Bonsoir, je suis là. Hein.
2: C'est lui, Mazarine.
14: C'est moi. Hein.
5: Non, mais c'est un garçon, mais.
4: Ouais, non, en principe. D'accord.
14: C'est une exclue pour
26: c'est
14: fun.
26: Chirac, là, c'est pour ça.
4: La fréquence.
5: Ah, il y a des homonymes.
14: 107.2.
4: 107.2.
5: Ah, c'est pas un 23. Hein, c'est...
4: Ouais, bien sûr.
14: On est sorti, celle-là.
4: Ouais,
14: dédicace à ma mère l'info quand même.
4: Ouais, c'est ça. Bah, moi aussi, je dédicace une info à n'importe.
14: Exclu d'enculé.
4: Oh, tu restes poli, toi.
5: Bon, allez, vas-y.
4: Pousse couille, là.
14: Non, mais c'est pas moi, reprends-tu.
4: Marine.
14: 25 de fil rouge.
4: Ouais, mais Marine, là, tu réponds.
5: Marine, c'est qui?
14: Mazarine, c'est moi.
4: Ouais, Mazarine, là.
14: Ouais. Bah, attends, est-ce que tu peux me répéter la question, s'il te plaît?
4: Putain, faut-il avoir un diplôme pour être président? Au quinquennat.
14: Ouais,
4: attention,
14: sinon tu peux pas. Oui, il faut des diplômes, c'est quand même des êtres qui s'occupent de la bonne vie en société. Donc je pense que oui, hein, et je tiens à faire encore une dédicace pour ma
4: Non, non, c'est bon, hop, terminé. Les dédicaces, c'est le matin entre 6h et 9h avec Bob.
5: Chaud.
4: Avec Bob, hop, terminé.
26: Chaud sur la prog. Gérard,
4: oui.
26: Une petite question de noix de coco, je comprends pas du tout. Il me demande, est-ce qu'un quinquennat peut se faire en essai TX?
4: Non, ça a rien à voir, ça. Ah. Le quinquennat, c'est des trucs de président. Les essais TX, c'est pour savoir si son TX fonctionne bien. Ça a rien à voir avec le débat d'aujourd'hui. Les débats sur la CB, on en a déjà assez fait. Donc, celui-là, il commence à me les gonfler. Ces essais TX, il s'est fait dans son camion. Voilà.
26: Excuse-moi de t'interrompre encore, il y a une petite question de Carafafa. Il te demande, est-ce que Clinton fait le quinquennat?
4: Justement,
26: comment ça se passe
4: non mais justement,
26: States.
4: C'est là qu'on va en parler.
5: Tu fais chier, tu bousilles. C'est
4: y a-t-il un quinquennat dans les autres pays? Comment qu'il peut avoir les questions?
26: Je sais pas, ils me disent que c'était sur radiogérard.fr.fr.
4: C'est ça. Celui qui s'amuse avec ça, il va bien morfler. Donc, alors, y a-t-il un quinquennat dans les autres pays, c'est-à-dire les USA et tout ça? Monsieur Mazur, comme il s'y connaît bien.
23: Vous savez tout comme moi, bien entendu, en ce qui concerne les États-Unis.
4: Attendez.
23: Oui.
4: Il y a, on a une. Tu sais qui veut, demander quelque chose à Rigaud là ?
16: Non, parce qu'il a dit une connerie, c'est pas sur Radio Gérard.
4: Attends, tu sors d'où, toi ?
16: C'est sur
4: gg.fr.fr. Ah, c'est Conchita Martinez ? Eh, ça va, ouais ?
5: Quoi ?
16: Je t'ai mis un ace,
4: hein. Oh, tu te sens bien, là ?
5: Dépêche-toi, monsieur Mathieu, il voulait répondre, il était chaud comme la braise.
4: Eh, mais tu te sens bien quand tu fais ça, là ?
18: T'as mis le genou, là, un ace.
26: Dans les fesses.
4: Monsieur Mazur.
23: Monsieur Gérard. Écoutez, maintenant, avec cette interruption, j'ai perdu le fil de mes pensées.
4: Non, non, c'est pas grave.
23: Attendez,
5: y a-t-il le quinquennat ailleurs qu'en France, monsieur?
23: Monsieur Gérard, ne me coupez pas tout le temps la parole.
4: Ah, bah si, si vous voulez pas répondre tout de suite, je peux. Conchita Martinez. Conchita Martinez. Conchita Martinez.
23: Vous êtes très tendu, je crois.
4: Conchita Martinez, tu réponds à la question.
23: Écoutez,
4: monsieur Mazur, votre gueule.
23: En effet,
4: monsieur Mazur, votre gueule, c'est vous.
18: Allez.
23: Parfois, il suffit que monsieur
4: Manu, monsieur Mazur, coupe.
23: Coupe,
4: monsieur Mazur.
23: Allez,
5: j'entends rien.
4: Coupe-moi, monsieur Mazur.
26: Ok.
4: Merci.
18: Ok, Gérard. Deuxième service.
4: Putain, mais t'es bouché des oreilles. Faut peut-être aller voir quelqu'un, toi.
18: Mais reste tranquille deux secondes, là.
4: Oh là.
26: Manu, s'il te plaît, le fais pas trop crier, je suis à côté.
4: Quand tu t'as Martinez.
16: Ouais, moi, j'en
18: ai... pas sentir bon.
16: Ah, je te jure. En Europe, il y avait...
4: Là, tu lui dis même au revoir.
16: Hein ?
23: Soit le vice-président, M. Al Gore, ou bien encore l'un de ses concurrents républicains.
26: C'est intéressant ce qu'il dit.
23: Je veux bien sûr parler de John McFilder.
18: Exactly.
23: Alors, John McFilder est bien entendu le concurrent direct de M. Clinton. C'est un
4: Manu,
23: jeune provincial qui arrive d'une petite
4: bourgade. Tu me coupes, tu lui dis au revoir !
23: Il s'appelle...
4: Tu lui dis au revoir !
5: Ah, d'accord.
4: Merci, et tu es...
5: Quand même !
23: Il est... Et
18: remets. Faute.
26: Assis-toi, Gérard.
5: Gérard, reviens à ta place.
18: Ta cam, là.
5: On va le couper, on va le couper.
26: Non, coupe pas les autres.
5: Mais non, tu fais n'importe quoi.
26: Oh là là, oh là là.
5: Laisse tomber l'affaire. Tu penses ton
4: dard. Encore et vite fait.
5: Vite, d'accord. Et alors toi à ta place.
26: Dis-lui vite fait.
5: Tu dis rapidement, bon, vite fait, je vous dis au revoir. Tu vois, t'as pas le temps.
4: Hop, monsieur Mazur, au revoir, terminé, j'ai plus besoin de vous. Au revoir.
5: Et il était de grand secours.
26: Monsieur Mazur, t'as de la chance, il te vous voit.
4: Quand c'est à Martinez.
16: Ouais, donc je te disais, en Europe, il y a déjà le Brésil, la Hollande, l'Angleterre. Et l'Espagne, si je ne m'abuse. Mais non, on s'attend à s'agrandir. Hein.
4: Y a-t-il un quinquennat dans les autres pays ? C'est ça que je te demande.
16: Ah, mais c'est ce que je te dis. Moi, je connais les pays d'Europe. Hein, parce que,
23: Mais là où Al Gore, le vice-président, n'est pas tout à fait d'accord avec
4: je sais pas où
23: Clinton, c'est concernant l'achat à niveau mondial, à l'échelle mondiale, n'est-ce pas ? Et au niveau de l'économie d'ici.
5: Ah, l'a trouvé, c'est bon. Autant pour moi, il était en 1.
4: Ouais, ben, tu lui dis au revoir pour de bon, parce que j'en ai marre de lui.
26: Okay.
4: Je ne veux pas le revoir à 4h du matin.
5: Ça marche.
4: Ok.
23: Oui, bonsoir, c'est monsieur Mazur.
4: C'est ça. Manu.
26: Ah non, bah là, je suis innocent, là.
4: Ouais, non, mais...
5: Non, c'est un truc enregistré, c'est un bidon, ça, c'est un auditeur qui a fait une bidonnade.
4: Pouscaille.
18: Ouais, bah j'ai déjà répondu à tes questions, alors franchement...
4: Non, y a-t-il un quinquennat dans les autres pays ? Non, tu n'as pas encore répondu, hein.
18: Ouais, excuse-moi, non,
4: T'as répondu sur la 7, hein.
18: Ouais. Bon, alors, non, je pense pas. Hein. Je pense qu'il y a qu'en France.
4: Bah non, parce que la preuve que maintenant, ça va être un peu partout, hein.
18: Ouais, mais tu vois, tout de suite, là, je pense qu'il y a qu'en France.
4: Bon, bah ok, si c'est ta réponse, moi, je veux bien, hein. Mazarine.
19: Oui, Irak, quand même, je tiens à préciser. Écoute, les quinquennats, il me semble que, ouais, aux States, il y a un quinquennat comme ça.
4: Ou aux États-Unis.
19: Aux States, hein, ils crachent dessus, c'est un truc de ouf, quoi.
4: Mais ça y est, ouais, là,
5: C'est en face.
4: Mais tu leur dis qu'ils se calment un peu là-bas.
5: En face,
26: c'est nul, hein.
5: C'est nul, hein.
19: Ouais, ils déconnent en face.
4: Ouais, Manu, pour
26: tu
4: terminer.
26: Rien, ça change
5: ouais,
26: la carte.
5: On accueille Michel Ricard. Bonsoir.
20: Bonsoir.
4: Tu peux éviter de préciser la
5: marque
4: la,
5: de boisson utilisée par le.
26: Par
5: l'animateur.
20: C'est le nom. Hein,
5: c'est le nom de famille.
20: Ouais.
4: T'appelles d'où, Michel ?
20: Alors, j'appelle de Bombourlet.
4: C'est où ça ?
20: C'est dans les Vosges Atlantiques.
4: La fréquence des Vosges ?
20: 109.9.
4: 109.9, ok.
20: Bonsoir Gérard. Bonsoir.
26: Ah, Gérard, excuse-moi de t'interrompre, oui. Cher auditeur. J'ai une question, une très bonne question de Clinton, je ne sais pas si c'est le vrai. Il demande si le quinquennat ne risque pas d'augmenter le prix des paquets de cigarettes.
4: Mm-hmm. Ben ça, pour l'instant, il ne parle pas des hausses.
26: Genre des Camel, Marlboro.
4: Non, non, mais merci. Ouais, ben tu te tairas pour me sortir ça, je ne répondrai pas à l'auditeur.
5: Il a
4: merci.
5: Failli t'engueuler les Dickie Street, faut dire.
4: Non, mais de toute manière, c'est même pas la peine que je lui réponde. Okay. Hop, terminé. Michel.
0: Ouais.
25: Ouais, bah écoute, moi je sais le quinquennat dans les pays étrangers, c'est ça, hein.
4: dans les autres pays.
25: Ah pardon, dans les autres pays. Je sais que les Indiens Raoni d'Amazonie, ils ont un quinquennat de 12, je crois.
4: Non, ça n'existe pas.
25: Si, si, ah bah, si, il me semble, hein, moi c'est ce que j'ai entendu dire, mais ils allaient sûrement adapter le modèle français là-bas. À part ça, moi je pense que non, à part ça, les autres pays, ils ont leur propre système, parce que tu vois, par exemple, en Angleterre, ils ont un roi, enfin une reine.
4: Mmh.
25: Donc, je sais pas, est-ce que tu crois, toi, que le quinquennat est applicable aux majestés, en fait ?
4: Fildar, s'il te plaît.
5: Oui.
4: Quand tu partiras, tu t'amuseras pas à mettre une double voix.
5: Hein, mais attends, je peux
4: ouais,
5: pas.
4: Ouais, non, mais je te préviens.
5: Mais je peux pas mettre de double voix.
4: Non, hein. je te préviens. C'est le deuxième avertissement de la soirée.
5: Mais j'en ai pas eu un, j'ai pas eu le premier.
4: Moi, qu'est-ce que je voulais vous dire ? Donc, y a-t-il un quinquennat dans les autres pays ? Ça m'étonnerait.
5: Ah,
4: celui qui s'amuse à faire ça, bah,
5: ça doit être Monique, hein.
4: Non, c'est Monique qui fait la double voix. Tous les micros sont éteints, il y a
5: que le tien, Blaireau.
4: Toi. Blaireau, il t'emmerde, connard.
5: Bah, tu vois, là, je peux pas faire la double voix si je parle pas.
4: Allez, terminé. Dernière question et après on laisse la place à Max.
5: Non, Max nous a dit qu'on pouvait déborder.
4: Non, mais moi, je fais la dernière question et après je fais la conclusion. Et
5: toi, alors, qu'est-ce que tu en penses sur la sixième, là?
4: Bah, de quoi, sur la cinquième? Sur un cinquième, moi je viens de répondre.
5: Ah, t'as fait 6 questions, ma feignasse, en plus. Je crois
4: non, il y en a 8.
5: Eh ben alors c'est bon, encore 3 questions.
4: Non, mais il y en a une que je fais pas parce que j'ai pas les années.
5: C'est quoi les années?
6: On va te trouver, nous.
4: Ouais, alors vas-y. Alors depuis quelle année existe le quinquennat? Toc, alors vas-y,
5: toi. C'est con, ça, c'est pas.
6: Bah, c'est cette année là, c'est Chirac là. Mon père.
4: Ouais, non, mais depuis quelle année que ça existe, cette espèce d'andouille?
5: Bah 2000.
6: Là, c'est ouais. En 2000. Mais non,
5: on l'a jamais fait.
4: Bah si, ça s'est déjà produit bien avant.
5: Ouh,
6: c'est Georges Pompidou, je crois, un truc comme ça.
4: Ouais, voilà. Il vient de le dire en l'instant, Georges Pompidou qui l'a inventé. Bah, paf. Voilà, ça y est, la question est répondue.
25: Ouais,
8: Georges Pompidou, c'est quelle année?
4: 1900 et des brouettes.
25: Ok. Gérard, t'as pas répondu tout à l'heure à ma question. Toi, tu penses que le quinquennat, c'est applicable aux majestés et tout ça?
4: Bah, de toute manière, pour les rois, on sait pas, parce que là-bas, en Angleterre, on sait pas exactement pour combien de temps qu'ils sont élus.
8: Le roi?
4: Non, ouais.
25: Bah ouais, le roi, ouais.
8: Ah, le roi, non,
25: pas la reine, quoi.
4: Non, mais on sait pas pour combien de temps qu'ils sont élus là-bas, en fin de compte.
25: Par exemple, au Vatican, est-ce que tu crois qu'il faudrait faire
4: Mais attends. Mais non, mais on parle pas du pape, on parle des présidents de la République, on parle pas des papes.
25: Non,
4: mais
25: pape, c'est un quinquennat papal.
4: Mais ouais, mais attends, alors là, dans ces cas-là, l'autre, il a, je sais pas quel âge, il marche avec une canne. Attends, ça va comme ça.
6: Bah justement, on parle pas de la religion, hein.
4: Bon, bah alors.
6: On te respecte en tant qu'alcoolique, parle pas de la religion.
4: Attends, Mazarine.
25: Mazarine.
6: Non.
4: Mazarine. Tu sais ce que tu vas faire? Tu vas continuer d'aller picoler dans ton lit. Au revoir. Mazarine, bonne nuit.
6: Picoler.
4: Alors, que pensez-vous?
5: C'est pas moi, merde.
4: Putain, je sens que le rapport, il va être gros jeudi.
5: Gros dossier jeudi.
4: Ouais, tu vas voir.
26: Ça va être chaud.
4: Alors, dernière question.
26: J'en ai une petite quand même. Il ouais. y a Thomas sur l'IRC. elle est bonne. Il y a une question de Thomas sur l'IRC. Il dit que vu que le père, il n'y en a pas deux, est-ce que le quinquennat existe aussi en rouge?
4: N'importe quoi.
5: Ah, ouais. Voilà. C'est pas con comme question. Mais toi, tu comprends.
4: Non, mais attends.
26: Lui, comprends pas.
4: Le Père Noël, tu crois qu'il y a deux Pères Noël qui vont faire le quinquennat? Non, mais attends, n'importe quoi. Bah, t'es vraiment taré. T'es vraiment taré, toi.
5: Mais non.
4: T'es taré de chez Grave. Hein. Il est temps que tu te barres en vacances et que tu reviennes plus du tout. Après,
5: bah t'aurais dû lui poser la question.
4: On sera tranquille.
5: Au Père Noël, quand il est passé au foyer cette année.
4: C'est ça. Allez, va te faire foutre, arrête de parler du foyer parce que tout à l'heure, je vais t'en mettre dedans de la gueule. Parce que tu mérites que ça en ce moment.
5: Bon, arrête.
4: Ok?
5: J'ai rien fait.
4: T'es qu'un pauvre con.
5: Oh, bah ça va.
4: Ok? En lui manque, tu te tires. Alors, dernière question. Que pensez-vous?
5: Ah, un petit jingle.
25: Petit bonus là, Mario.
26: Mario.
25: Un champignon de
26: doucement,
25: plus dans ta
26: doucement,
25: gueule.
26: Gérard.
4: Voilà.
5: Ah, il m'a éteint ma machine.
26: Ah putain.
4: Manu.
26: C'est un vieux loup des studios maintenant.
4: Ouais.
26: C'est un vieux loup tout court.
4: Manu.
26: Ouais, on accueille Super Popo. Bonsoir.
5: Ah, super.
6: Bonsoir. Bonsoir,
25: Super Popo.
6: J'ai du bon matos.
25: Ouais, yes.
4: T'appelles d'où?
6: J'appelle de.
25: Vitry.
6: J'ai pas cherché.
8: Brive.
4: T'appelles d'où?
5: Non, mais de Bordeaux. Brive, mais non, Bordeaux, t'es de Bordeaux.
6: Ah, Bordeaux.
4: Mais ouais, c'est ça, fous-toi de ma gueule. Parce que l'autre, tu te dis Bordeaux, ouais, tu dis Bordeaux.
5: Non, c'est qu'il a dit, il appelle souvent, c'est pour ça.
6: Mais c'est illégal.
25: Genre, il y a du Super Popo à Bordeaux.
4: Ouais, c'est ça, t'as raison. Donc. Bon, dernière question. Que pensez-vous de l'intervention du président de la République sur le quinquennat?
6: Oh, ils sont pourris, tes questions.
5: Quinquennat.
26: Ouais, déjà.
4: Quinquennat, ouais.
6: Et on a la taf de dingue. Mais on peut en parler, hein, franchement.
4: Super Popo.
6: Ouais, tu parlais de Chirac, là, c'est ça?
25: Ouais.
19: Ouais, bah, je pense qu'il a eu tout à fait raison parce que, et à mon avis, il voit déjà les procès arriver là, parce que je pense que Tiberi n'est qu'un bouc émissaire hein, devant une.
4: Super Popo, tu parles de. Tu réponds à la question correctement ou sinon tu vires.
19: Bah, attends, mais j'allais te faire une réponse là. Moi, je pense que.
4: Non, non, mais moi, je te dis, c'est ma réponse.
19: Ouais, bah, alors répète-la moi bien, bien, pour que.
4: Alors,
19: je...
4: bonne nuit. Hop.
19: Mais non,
5: mais viens d'arriver.
4: Voir.
5: Mais explique.
4: Allez, non, terminé. Explique. Allez, allez, allez. Hop, tu lui dis au revoir, comme ça, il comprendra ce que je veux dire.
25: Non, vas-y, Michel. Sois tolérant un peu dans la vie.
4: Michel.
25: Moi, je pense qu'il a été, tout naze, tout ridicule. Mm-hmm. Le grand gominé, là. Parce que, franchement, il a retourné sa veste. Et que je le vois, ouais, franchement, ça présente mieux quand il a bouffé des petits fours à la garde de partie du 14 juillet, plutôt que de se la taper sérieux à parler du quinquennat là, avec deux pauvres journalistes. Non, franchement, non.
4: D'accord. Okay,
25: je sais pas ce que t'en penses.
4: Non, mais justement, j'en parlerai après.
25: Parce que c'est vrai que toi, tu votes pas. T'as une carte d'électeur de la République des Manouches, ça c'est d'accord.
4: Mais, alors, Michel, au revoir.
25: On voudra avoir ton avis quand même.
4: Au revoir. Michel, au revoir,
25: on
4: bonne nuit.
25: Avoir ton avis
4: au revoir,
25: quand même,
4: Michel. Non, au revoir, Michel.
5: Après, Michel, t'inquiète.
4: Non, mais t'auras mon avis après. Ok, au revoir.
26: Gérard, vite fait, sur IRC, il y a quand même Yankee qui dit qu'il s'en pète du quinquennat, vu qu'en attendant, sur Fun, il y en a quinquennaze.
4: Ah ben, lui, il est aussi con que celui qui est sur Fun, et moi, je dépense pas mon fric à gogo. Genre, je vais pas avoir plus de deux briques à payer pour
5: c'est gratuit, l'Internet, la nuit.
4: Ouais. C'est ça, t'as raison.
5: T'es con, toi.
4: Je suis moins con que toi, espèce d'andouille.
0: Ça, c'est pas sûr, hein.
4: Pouscaille.
5: Merci, Pouscaille.
0: Ouais, bah,

0: public sur le quintena.
1: Bah,
0: on en est à Quentin Martinez. Fildar, tu arrêtes. Dernier avertissement.
1: Bonjour, c'est Dimitri.
0: Quentin Martinez.
2: Oui.
1: Bonsoir, nous payons, c'est les innocents.
2: Bonjour,
1: c'est Joe Coca.
3: Mais c'est pas moi, mais merde. Calmez-vous, laissez répondre Conchita, les auditeurs.
1: Bonjour, ouais,
2: c'est
1: Joe Bispo.
2: Moi, j'ai trouvé vachement craquant le soir où il a fait ça.
0: Ouais, ouais, tu crois que je t'ai pas vu faire, hein.
3: C'est l'insert, ça.
0: Ouais, non, mais tu peux préciser.
3: Allez, on y va, là. C'est la nuit marathon, là. On n'a pas fini.
0: Non, mais allez-y, là. Répondez, merde. Conchita, tu réponds ou quoi?
1: Alors, tranquille, un peu.
2: Moi, je te dis, moi, j'ai trouvé vachement craquant le soir où il a fait ça à la télé. Et voilà quoi.
0: Edith.
1: Salut, c'est Dimitriel.
0: Bon, tu réponds.
1: Edith. Bah Gérard, bah c'est vrai qu'il trouve.
3: Parle dans ton téléphone, Edith, on t'entend pas.
1: Hein. Oui, ouais, bien sûr. Gérard, il se trouve un peu dans la même situation que toi. Ça fait 5 ans qu'il anime des trucs à la con. Donc quinquennat, ça serait pas mal parce que ça te permettrait de dégager maintenant.
0: Ouais, bah dans ces cas-là, tu sais ce que j'ai peur. Bah je vais te dire au revoir tout de suite à toi. Hop.
1: Ok.
0: Au revoir, bonne nuit.
1: Et je t'encule, connard.
0: Pas moi, PD.
4: Ok, le mec.
0: Charles.
5: Ouais, bah écoute, moi je t'avoue que je l'ai pas vu. J'étais occupé à essayer de choumer la culotte de Marie Pierce là pendant la finale. Donc je t'avoue que j'ai pas tout suivi là.
0: Mais je te signale que l'intervention du président de la République a eu lieu avant la finale, après la finale.
5: Ouais, mais je sais, mais justement, j'ai essayé de chouffer la culotte, alors ça faisait 4 fois que je regardais le match en boucle et bon, c'est chaud quoi.
0: D'accord.
5: Franchement, je conseille à tout le monde, regardez-le.
0: Ouais, bah je pense que tu te trompes carrément. Bon,
5: c'est autre chose que la gaine à ta grosse, hein, moi je te le dis.
0: Oh là, la gaine, Charles! Charles, oui. La gaine à ma grosse, tu sais ce qu'elle te dit? Attends, merde, et attends, cul, au revoir.
3: Oh, pas de vulgarité.
0: Allez, hop.
3: Sandy n'a pas de gaine, ça tient pas.
0: Je préviens tout de suite. Non, non, c'est terminé. Hein.
6: Ah, non, non, pour la conclusion, on accueille Mazarine Fabius.
3: Tu donnes ton avis.
0: Non. Mazarine, c'est terminé.
6: Non, c'est pas la même, c'est Fabius.
3: Attendez, Mazarine.
7: Bonsoir, fille à tout le monde. Bonsoir.
2: Salut Mazarine.
0: T'appelles d'où?
7: J'appelle de Villiers-le-Bel.
8: Bingo.
0: 101.9.
7: Voilà.
0: Bon alors là, tu veux répondre à la question avant la conclusion?
3: Et surtout, Mazarine, j'aimerais avant qu'on écoute quand même l'avis de Gérard sur.
0: Non, mais il va.
3: Tu me fais un plaisir, tu me fais un petit kiff.
0: J'ai déjà deux trucs encore à faire.
3: Tu vas me faire un kiff, toi.
0: Allez, Mazarine.
7: Ouais, répète-moi la question, s'il te plaît.
0: Oh là là là, putain, mais Manu, j'ai déjà dit que quand. Quand tu me prends les auditeurs, tu leur dis les questions parce que j'en ai marre de les répéter.
3: D'accord.
0: On perd du temps, pas possible avec eux.
3: Ok, tu peux me répéter la question pour que je le répète.
0: Que pensez-vous de l'intervention du président de la République sur le quinquennat terminé, point final à la ligne, Mazarine?
8: Oh, c'est un beau cadeau ça, dis donc.
0: Moi, Mazarine.
7: Moi je trouve qu'il a été ridicule. Hein.
0: D'accord, ok.
7: On voit bien que c'est un faux cul. Hein.
0: Ça, de toute manière, on verra. Quand je vous dirai ce que j'en ai pensé moi-même. Comment définir le quinquennat? Alors 60% des gens sans hésitation sur une partouze à 5. C'est bien, c'est pas mal. 45% des gens.
3: Entends-toi quand tu dis, parce que les gens ne comprennent pas. Hein.
0: Pense que c'est le Kama Sutra mieux. Je sais pas ce que ça veut dire ça, mais c'est pas grave. Pense 36% pense que la définition est trop complexe pour la comprendre. Bah non, elle est pas complexe. C'est ça dit ce que ça veut dire, c'est tout. Et ouais. 18% des gens pensent que c'est la vie comme ça. La vie c'est comme ça.
3: On fait pas toujours ce qu'on veut, mon gars.
0: Les trucs comme ça, merci, hein.
3: Comme tu
0: D'où vient l'idée du quinquennat et comment? Alors,
3: d'où vient l'idée du quinquennat et comment, c'est ça?
0: Et comment, ouais. Voilà. Alors, 82% disent qu'ils viennent de Giscard de l'intestin, mais pourquoi pas. 55% des gens pensent que quelle est une idée de l'armée secrète, c'est pour faux. Et 32% ne sont pas d'accord avec mon haleine, mais je les emmerde. Et 10% me reprochent d'être trop marxiste à cette heure.
3: Marxiste.
0: Eh ben c'est pas mal comme ça. Alors, conclusion, donc, qu'est-ce que je veux? Je vais répondre quand même à la question. Donc, que pensez-vous de l'intervention du président de la République sur le quinquennat? Donc, moi, personnellement, c'est vrai qu'il n'a pas répondu correctement aux questions des deux journalistes.
3: Ouais.
0: Donc, il aurait pu quand même répondre mieux, parce qu'en fin de compte, ce qu'il nous a dit, c'est que c'est lui qui veut faire le référendum, mais en fin de compte...
3: C'est faux.
0: Maintenant, c'est comme il y a un auditeur qui dit, il retourne sa veste. Ouais. Tu t'écrases quand je parle parce que j'ai horreur de ça. J'ai horreur que quelqu'un se foute de ma gueule.
3: Je me fous
0: quand
3: pas de toi, je dis oui.
0: J'ai horreur de ça.
3: Okay, excuse-moi.
0: Terminé les conclusions.
3: Non mais vas-y, fini.
0: Ça y est.
3: Parce que les deux journalistes.
0: Non, parce qu'ils ont, il a pas répondu correctement aux questions et c'est tout.
3: Mais c'est ça la politique, c'est
0: dériver. Mais
3: non,
0: mais
3: les questions,
0: non mais
3: esquivé,
0: même.
3: Quoi.
0: Non mais il a répondu correctement aux questions et c'est tout.

0: Tu seras très bon.
1: Il a répondu la moitié, donc je suis pas d'accord. Donc conclusion du débat, donc
2: Conchita, oui. Il y a énormément de conclusions. Hein, quand
1: non, non, mais attends, je suis le.
0: Enfin, il y a les auditeurs avant
1: parce qu'on a besoin des lignes après pour la suite. Donc Conchita Martinez, pour toi.
3: Conclusion, pour moi c'était un débat de merde hein, quand même. Et je voulais savoir, parce que j'ai appris que Céline Dion était enceinte, je voulais savoir si tu allais reconnaître l'enfant.
1: Alors, Conchita Martinez, je t'emmerde et je te dis au revoir. Au revoir, pétasse.
4: Bonsoir.
1: Pouscaille.
5: Ouais, alors moi, tu vois, ton débat, il m'a pas trop plu. Donc, ce qui se passe, c'est Rue Bayard, les Diaphones Radio.
0: Ouais.
5: Ok, je vais passer avec deux, trois potes, deux, trois pipes. franchement, on va trop faire, tu vois.
6: Avec des rentes vénères.
5: On va te fumer vite fait, bien fait, puis voilà, tranquillement.
1: La bonne nuit.
5: Ok, à tout à l'heure, fais gaffe. Hein.
1: Charles.
5: Enculé, va.
4: Oh, il plaisante, bien sûr.
1: Non, mais de toute manière, j'aime bien parce que les gens qui disent ça comme ça, c'est des faux culs. Charles.
4: Ouais, t'as raison.
1: Charles
4: Pasquat.
7: Charles est décédé, je crois.
1: Ah,
7: Charles.
1: Il est terminé. Oh, ouais. Bah, alors, terminé. Conclusion de l'IRC.
5: Et moi, oh.
2: Ah, ouais, quand même.
1: Mazarine,
5: ouais. Bon, moi, je pense que les problèmes ont été juste effleurés. Hein.
4: Ah, bah oui.
5: Ah, oui, dans un débat aussi simple et aussi facile qui dure qu'une heure, moi, je dirais que le quinquennat décidé par Chirac, c'est juste pour gommer les erreurs du passé. Hein. On me l'enlèvera pas de la tête.
4: Hein. Coupe ton haut-parleur, Mazarine.
5: J'ai pas d'haut-parleur.
4: Si t'es en famille.
1: Non, parce que là, je crois que t'as un double son qui est pourri.
5: C'est mon père de Bré qui me l'avait acheté.
1: C'est ça. Donc, ta conclusion, c'est que...
5: Moi, je pense que Chirac a voulu se mettre en avant pour éviter les problèmes de procès suite à la contamination de Tchernobyl, c'est tout. Hein.
0: Non, mais il y a un truc... Je suis d'accord avec Mazarine.
1: On lui dit au revoir.
0: Mais attends.
5: Je crois que c'est facile de répondre à tes questions quand on est foncedé.
2: C'est vrai.
1: Non mais écoute, alors Mazarine, au revoir.
0: Elle est fatiguée, Mazarine, elle écrit. Tu sais, Chirac, pendant un moment, il était pas bien dans les sondages. Donc il dit, si je dis aux Français que je suis d'accord avec le quinquennat, ils vont dire, ah ouais, ce mec-là, il est bien. Donc ce qu'ils vont faire, ils vont voter pour lui en 2002. Comme il avait magouillé, soi-disant, ça lui permettrait d'être de nouveau 5 ans président pour éviter d'aller en prison.
1: Non, mais ce qu'il y a, c'est que, en fin de compte,
0: ce que je t'ai demandé.
1: Ouais, non, mais ce qui se passe à l'heure actuelle, c'est que c'est pas, en fin de compte, on sait pas ce qui s'est produit, parce que lui, il a repris derrière Mitterrand. Mm. Donc, du temps de Mitterrand, il y a eu quand même pas mal de problèmes que lui, il a pas pu résoudre. Le gouvernement, il a changé au moins deux fois.
0: Oui, mais on parle donc, des magouilles. Chacun leur magouille, tu vois.
1: Il y a eu l'histoire du sang contaminé, tout ça, donc on va pas faire une.
0: Ça, c'est pas des magouilles, c'est des erreurs.
1: Mais
0: ce que je veux dire, c'est.
1: Celui qui a repris, donc il n'est pas capable d'essayer de soulever le problème du sang contaminé à l'heure actuelle. Il n'en est pas capable. Hop, terminé. Hop, conclusion.
0: Mais ce que je veux dire, c'est.
1: Terminé.
0: Chirac dit oui au quinquennat pour être réélu, pour éviter la prison. C'est ça ma question.
1: De manière, qu'est-ce que tu veux qu'il risque de la prison, pourquoi? Parce qu'il a fait des magouilles sur quoi? T'en sais même rien sur quoi qu'il a fait des magouilles.
0: Il a magouillé sur les foyers de Nanterre,
1: on
0: le sait.
1: Ouais, ils ont bien magouillé sur ta 205 pourrie.
0: Ah oui, c'est clair.
1: Okay.
0: Il a magouillé
1: ils ont même des magouillés à 3, alors dégage. Allez hop, va te faire foutre.
0: Attends, il y avait Chirac,
7: Sibérie, ils étaient 3.
2: Chaud les marrons.
1: T'arrêtes un peu tes conneries, toi, parce que tout à l'heure, tu as morflé aussi.
2: J'ai un petit kiff. C'était la minute de Phil.
0: Ah ouais, putain, ça
1: la minute du connard.
0: Ça faisait trop longtemps.
8: C'était
1: la
8: vraiment
1: minute,
8: très intéressant.
1: La minute d'un con à l'AREA.
2: C'était.
9: 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L'émission sponsorisée par Les Camions Balbo. L'émission sponsorisée par RVC. L'émission sponsorisée par Les Prothèses à Cajou.
1: Alors, Phil Dard, tu sais ce que tu vas faire, après tu vas rentrer chez toi, parce que tu vas pas me casser les couilles au deuxième
0: marathon,
1: débat.
0: Ouais, non, mais marathon tu vas pas... jusqu'à 6h, chauffe.
1: Ouais, mais tu vas pas me casser les couilles au deuxième débat. Conclusion de l'IRC.
2: Alors, en conclusion, il y a Q-Jot qui aimerait bien qu'on répare Fun Radio Lyon, si c'était possible.
0: Ah oui, 93.3. Ah. Hein.
2: Voilà. Et sinon, il y a Q de Macaque qui dit que c'est pas le mandat présidentiel qu'il faut raccourcir, mais la durée des débats de Gérard. Tant de conneries, ça devient intolérable.
1: Ouais, alors lui, si mes débats deviennent intolérables et mes conneries, dans ces cas-là, il reste chez lui pour le deuxième débat, ça me fera des vacances.
2: Et en conclusion, il y a Nescafé qui voulait avoir l'orthographe exacte de quinquennat.
1: Alors ça s'écrit Q-U-I-N-Q-U-E-N-A-T. Voilà! En de bon entendeur, salut. Et on a terminé à.
0: Tu sais l'alphabet, mon con, ça y est.
1: Toi, tu vas te faire foutre, espèce de connard.
2: Note.
1: Oui.
2: Note quand même, parce que
0: c'est pas ça. Note en gros pour Sandy.
1: T'écrases.
2: 9142.
1: Oh,
0: bien.
2: C'est bien.
1: Hein. Pour la 1 heure, hein. Il y aura eu 2 heures, je crois que je te faisais 10 000 dans.
0: Je crois qu'on faisait 2 000. Hein.
1: Tais-toi, toi. Toi, de toute manière, au deuxième débat, t'es mort.
0: C'est bien passé.
1: Alors, non, très mal avec lui là-bas.
0: Normal.
1: Lui là-bas, mal. Là-bas, encore pire.
0: Enchanté,
1: lui,
0: bonsoir.
1: Lui, il m'a pris des gens, je ne sais pas d'où, mais c'était la cata.
0: Il y avait des gens partout. Il y a quand même Mazarine Chirac.
1: Ouais,
0: et Fabius. Mazarine Fabius.
1: Bon,
0: Mazarine.
1: Alors, c'est quoi ces titres de merde là qu'on met alors, Sandy.
2: C'est de lui aggrover de la dance.
1: Sandy Garonne avec ouais, c'est gratuit. 1-1-1-1-1. Mon lit.
0: Dans mon lit. Dans mon lit. Ouais, c'est gratuit.
1: Et le deuxième, c'est Jacques Chirac avec Il y a dans mon slip une facture, c'est pas mal.
0: Une fracture.
1: Une fracture. Et je vous retrouve.
0: Dans mon slip, une fracture. Tu comprends?
1: Et je vous retrouve tout à l'heure à 4h pour le deuxième débat qui va porter sur les révisions, examens et révisions. Et à tout à l'heure.
0: Tu vas te doucher entre temps.
1: Oui, voilà. Et moi, je t'emmerde.
0: Tu ouvres la douche, Manu.
1: On a une petite heure encore à passer ensemble.
0: Plus. Un peu plus, hein, tu sais compter ou quoi?
6: 1h19 exactement.
1: Ouais, il nous reste pas loin de 1h19, donc vous pouvez toujours nous appeler au 0803 08 5000 et 0870 5000, et toujours le 3615 Code Fun Radio rubrique direct. Et bien sûr, j'espère qu'on va avoir cette fameuse
8: Maria Carré
1: depuis le temps que
0: qu'on l'attend
1: et qu'elle s'amuse à nous laisser des messages. J'espère que ce coup-là on va l'avoir. Donc le deuxième débat, c'est sur les grandes surfaces. Alors on va accueillir Jean-Luc.
10: Bonjour Paris, bonsoir tout le monde.
1: Ouais, j'espère que tu as travaillé parce que sinon tu vas.
10: Je vais partir au standard.
1: Voilà.
10: Bonsoir Gérard.
1: Bonsoir. Tiffen.
11: Bonsoir Gégé, bonsoir tout le monde.
1: Zach.
12: Bonsoir. Eh bien bonsoir à tous, ça fait du bien d'être là. Bonsoir.
1: Et Billie Jean.
13: Bonsoir.
1: Bonsoir. Laurent. Laurent, s'il te plaît.
0: Attends, on est en train de gérer parce qu'il y a quelqu'un qui a une radio, donc on est en train de gérer, Gégé, t'inquiète.
1: Donc Jeannette.
13: Bonsoir.
1: Allô. Bonsoir. Oui. C'est qui là?
13: Jeannette.
1: Bonsoir.
13: Il y a un trave, Gégé.
1: Comment?
13: Je crois qu'il y a un travelot là.
1: Bon, Billie Jean, tu te calmes parce que c'est moi qui ai demandé à ce que tu restes. Sinon, tu vas aller peut-être faire un petit tour au standard. J'espère qu'on a Laurent maintenant.
10: Ouais, je suis là,
1: bon, faudrait vous calmer.
10: Bonsoir.
1: Donc, bonsoir à tous. Alors, donc voilà. Donc, alors, êtes-vous pour les ouvertures des magasins CD le samedi, dimanche et les week-ends et jours de fête? Alors, on va demander à, Tiffen comme c'est une caissière. Wow!
13: Eh, la caissière! Ouais, c'est moi!
1: Oh, tu travailles là?
13: Ouais, c'est moi!
0: Tiffen!
13: Ouais. Bon, alors en fait, moi, pour pas citer la marque, je suis caissière à Carrefour. Faut parler un peu plus fort, s'il te plaît!
1: Manu, s'il te plaît! Manu.
0: Bon, Tiffen, hein, on est dans l'obligation de te,
1: ouais, te dégager. Non,
0: dégager.
1: Je suis désolé.
0: Au revoir, Tiffen. Allez, on était endormi, hein, Tiffen, hein, Gérard. Vas-y.
1: Alors donc, on va demander à Laurent qui est vigile.
12: Oui, je suis vigile, mais non.
1: Pourquoi?
12: Parce que ça fait plus de boulot.
1: Bah oui, mais dans ce cas-là, les week-ends, vous êtes payé plus cher.
12: Bon, on est payé 4 fois plus cher, quoi, mais bon, les heures, il faut les faire.
14: 12 fois plus cher.
1: Mm-hmm.
12: Les heures, il faut les faire, puis c'est chiant, quoi.
1: D'accord.
12: C'est tout.
1: Jeannette?
13: Oui, alors moi, je pense que, effectivement, les grandes surfaces devraient être ouvertes, parce que, bon, je veux dire, le vendredi soir, on s'en boîte, samedi après-midi, on n'a pas le temps d'aller acheter des CD, donc ce serait bien que ce soit ouvert le dimanche, quand même.
1: Mm-hmm.
13: T'es pas d'accord avec moi, Gérard?
12: Attends, il faut faire des concessions, hein. Faut penser à ceux qui travaillent dans les supermarchés aussi.
1: Oui, non, voilà. Mais moi, je suis d'accord avec. Qui c'est qui vient de dire ça?
12: Laurent qui vient de dire ça.
1: Oui, moi, je suis tout à fait d'accord avec toi, Laurent. Bon, bah, d'accord, tu me diras, faut faire des concessions. Mais faut dire aussi que ceux qui sortent en boîte le vendredi ont pas le temps de. Tu me diras, il y a certaines surfaces qui restent ouvertes quand même jusqu'à 22h, Jeannette aussi.
12: 22h30.
1: Non, 22h.
12: 30.
1: Non, 22h.
12: 22h30. Gérard, je suis vigile. Moi, il m'arrive de bosser jusqu'à 22h30. Hein. Je travaille pour les mousquetaires, pour pas citer la marque.
1: Ouais, bah voyons. Les mousquetaires?
12: Ouais. Intermammouth.
1: Ouais, Intermammouth, d'accord. Ok. Billie Jean, pour toi?
13: Écoute, j'en profite pour faire. J'aimerais faire une petite déclaration, si tu permets.
1: Non, ouais. Tu réponds à la question, sinon
13: oui,
1: tu.
13: Oui, je réponds à la question, mais parce que je suis tout à fait pour.
12: Gérard, je fais des gaufres, t'en veux une?
13: GG? Je suis tout à fait pour l'ouverture des supermarchés, des trucs de 10, quoi. Parce que samedi et dimanche, des fois, tu t'emmerdes.
1: Mm-hmm.
13: Et voilà, quoi. Donc, c'est pour ça que je faisais une déclaration à l'association des supermarchés et des magasins de 10, quoi.
12: Ouais, mais le problème, c'est que si les magasins ouvrent le dimanche, c'est que nous...
1: Laurent, t'attends 5 minutes, s'il te plaît.
12: En 5 minutes, hein, pas plus. Hein.
1: Non, mais
0: on accueille donc Maria Carré.
1: Alors,
15: enfin. Salut Maria Carré, t'es bonne?
12: Bonsoir.
15: Salut.
1: Ça y est, t'as quand même raccroché ton Minitel depuis le temps qu'on te l'a demandé. Donc, alors, Laurent, donc tu disais, toi ?
12: Moi, je disais que c'est pas bien que les magasins de CD ouvrent le dimanche parce que déjà, nous, ça nous fait faire plus de bruit.
8: Ah, je suis pas d'accord.
1: Nous, mais attends, Billie Jean.
12: Et comme nous, on s'emmerde, ben, ça facilite la chour, quoi.
1: Oui, mais vous vous emmerdez, mais dans ce cas-là, c'est là où vous avez le plus de monde pour... C'est là où il y a plus de monde, hein, quand même.
12: Bah oui, c'est vrai, mais... parce que nous, si on doit travailler le lundi, le mardi, le mercredi, le jeudi, le vendredi, le samedi et le dimanche, il reste plus beaucoup de jours dans la semaine pour qu'on s'en repose.
8: Mais vous avez lundi, le mardi.
14: GG ?
1: Oui.
14: Mais d'un côté, en fait, je suis d'accord pour le dimanche, parce que quand même, le dimanche, c'est le jour du Seigneur.
1: Mm-hmm.
14: Donc, comme tu sais bien, il faut pas travailler. Et donc, d'un côté, je suis d'accord, et d'un autre côté, je suis pas d'accord, en fin de compte.
1: D'accord. Zach ?
16: Bah écoute, moi, je pense que ça pourrait relancer l'économie. D'accord. Mmh. Vous êtes tellement chier les dimanches, j'en déconne, donc ça peut faire aussi un petit peu d'activité.
14: Voilà.
1: D'accord. Jean-Luc.
16: Ouais, mais vous vous faites marrer, vous vous dites ça parce que.
1: Non, attends, attends, Laurent. Ouais. Attends, on va demander à Jean-Luc et puis à Maria
16: Jean-Luc,
1: Carré.
16: Jean-Luc.
17: Bonjour.
16: Jean-Jules.
17: Bonsoir. Alors moi, je suis plutôt pour.
1: Vous restez poli, s'il vous plaît.
17: Ah non, non, sans. Je suis plutôt contre. Contre.
1: Pourquoi
17: attends, non, oui, sans, contre.
1: Pourquoi ?
17: Parce que moi, je regarde la télévision le dimanche.
12: C'est vrai que Sandy a servi d'emblème pour faire Mammouth.
1: Tu sais qui vient de dire ça ? Tu sais qui vient de dire ça ?
0: C'est une erreur en plus.
8: Bon, Jean-Luc, réponds.
17: Bon, alors, moi, je continue. Je peux parler ?
14: Oui, vas-y, Jean-Luc.
17: Bah, alors, non, j'ai plus envie.
0: Bon, c'est pas grave, j'ai des messages sur le Minitel. Donc déjà je tiens à saluer Ivan qui voulait que je dise son nom à l'antenne. Et surtout on te demande Gérard si tu vas à But le dimanche pour jouer aux boules.
1: Non. Bah oui, la boule au but, c'est ça.
0: Je vois le thème du débat.
1: Maria Carré. Maria, oh s'il vous plaît, vous vous calmez s'il vous plaît. Maria Carré.
8: Ouais.
12: Tu veux un bout de chocolat ?
1: Bon ça suffit, je viens de dire Maria Carré, tu réponds s'il te plaît.
8: Bah ouais.
1: Bah alors ?
12: Elle a 12 ans.
8: 20.
12: Mmh, quoi, belle voix, je t'aime.
1: Oh, s'il vous plaît !
8: Ouais, bah je disais que j'étais pour, parce que vraiment le dimanche, j'ai rien à faire.
18: C'est vrai ?
8: Ouais, bah non.
0: Tu peux le faire maintenant en étant réveillé, ça nous arrangerait, Maria.
8: Hein ?
0: Tu pourrais le faire en étant réveillé, ça nous arrangerait aussi de répondre.
8: Bon, tu te réveilles,
1: d'accord. Ouais, parce que là, tu t'endors complètement et ça commence à devenir très, très, très grave. Hein.
8: Bon, d'accord, je suis réveillée, allez.
1: Bon.
8: Mais tu sais ?
1: Oui.
8: Je vais te dire un truc, mais c'est pas grave, je te dirai après.
1: Non, mais vas-y.
8: Non, mais je te dirai après, parce que sinon, ça va gueuler.
1: Mais si c'est une connerie sur Sandy, c'est
8: non,
1: pas
8: non,
1: la peine.
8: Non, c'est pas une connerie sur Sandy.
1: C'est quoi, alors ?
8: Non, je vais te dire, en fait, est-ce que toi, t'es d'accord, en fait, pour l'ouverture des magasins et tout ça, quoi ?
1: Ah ben, moi, oui, je suis d'accord tout à fait, parce que le samedi ou le dimanche, moi, je suis d'accord qu'il y ait certaines grandes surfaces qui soient ouvertes pour faire les courses, ça,
8: donc,
1: c'est sûr.
8: En fait, donc, t'es d'accord parce qu'on se fait chier le dimanche ?
1: Bah oui.
8: Voilà.
18: Mais moi, t'as dit non, Gérard.
1: Tout
18: à l'heure, t'as dit non.
1: Oui, mais non, c'est pas moi qui ai dit non. Hein. Attention. Non, non, j'ai jamais dit... Non.
12: Laurent, là, je peux poser une question ?
1: Oui ?
12: Alors, vous me faites marrer parce que vous êtes là, on se fait chier le dimanche, faudrait que les magasins soient ouverts. Mais faut penser à nous qui bossons...
8: Ouais, mais vous êtes payés plus, hein.
12: Ah ouais, mais attends,
8: faire des choix dans la vie.
12: Attends, c'est pas avec de l'argent qu'on pourra se reposer, mais...
18: Bah, change de métier.
1: Attends, Laurent, dans ce cas-là, vous avez quand même des jours de repos dans la semaine, hein. Comment ?
18: Bien sûr.
1: Comment ? Attendez. Calmez-vous. Comment, Laurent, j'ai pas tellement compris, là. Tu dis que t'as jamais de jour de repos ?
12: Non.
1: Tu te fous de moi, tu te fous de moi, là ?
8: Ouais.
1: Tu te fous de moi, là ?
8: Ouais.
12: Ah non.
0: Tu te fous de Gérard, là, ou quoi ?
18: Allez, s'il te plaît, Gérard.
1: Laurent, je vais te dire une chose, que j'ai jamais vu un agent de sécurité faire 24 heures, 7 jours sur 7.
12: Faut pas prendre des gens pour des canards.
17: Non, Gérard, je travaille tous les jours, j'ai rarement de jour de repos, parce que sinon, on bosse à plein régime, quoi.
0: Attends, t'es bien en week-end la semaine, toi, non ? T'es en week-end la semaine ?
12: Bah ouais.
0: Ah ouais, bah voilà, donc tu travailles quel week-end, toi ?
12: Bah je travaille la semaine en week-end, quoi.
0: Ah ouais, mais le week-end, c'est la semaine pour toi ?
12: Bah bien sûr.
0: Ah ouais, d'accord.
1: Ouais, donc la semaine,
12: mais
1: tu te reposes.
12: C'est le week-end de 7 jours.
1: Non, bah ça va pas, non.
0: Ah, c'est possible.
1: Non, mais de manière, on va faire un débat sur les agents de sécurité un de ces jours.
18: Non, c'est bon.
1: Ah bah si, j'ai le droit de faire ce que je veux, comme toi.
0: Mais t'auras pas de nana, Gérard, réfléchis.
1: Il y a des nanas qui font de la sécurité, je suis désolé maintenant.
0: Non, ça s'appelle des chiens, c'est pas des nanas.
1: Oui.
0: Non, pas tout à fait, non.
1: Bon, oui.
8: Toi qui disais tout à l'heure, tu disais, ouais, Max et tout, on aimerait bien qu'il nous parle de sujets, qu'il nous fasse rire, etc. Bah je trouve que les sujets là que tu choisis, ça fait pareil, hein.
18: Bah ouais, hein.
8: Les agents de sécurité,
18: du cul,
8: y a rien
18: du
8: de
18: cul, ta baise.
8: C'est pas grave,
0: pour le moment le débat c'est les grandes surfaces et le cul ça va arriver, vous inquiétez pas, avec Gérard ça arrive toujours.
1: J'ai
0: un message Minitel encore de Ben qui demande si toi Gérard, pour te taper un délire, t'essaierais pas les lits dans les grandes surfaces avec Sandy.
1: Mais Mais attends, l'autre, il pose une question, mais il va attendre un petit peu.
0: Ah d'accord, ok.
1: Il va attendre un petit peu parce que la question va sûrement...
0: Ben attends, ça se trouve la question, Gérard, il l'a écrite avec ses cerveaux.
1: Donc là, je pense que je vais avoir des réactions vachement très très dures.
16: Réactif.
1: Même bidon, je pense, sur cette question. Cachetez-vous. Tu sais qu'il y accouche, là Jeannette, si ça te plaît pas, tu as commencé
18: c'est
1: par...
18: C'est pas moi, Gérard. Tu confonds avec un mec, là. Hein. Ouais, hurle le plus fort, on t'entend pas.
1: Hein, vous allez vous calmer. Celui qui s'amuse à dire des conneries comme ça, ça commence à bien faire, ok. Alors, deuxième question. Cachetez-vous le plus en grande surface.
18: Pardon.
1: Cachetez-vous.
18: Pardon.
1: Oh, s'il vous plaît, vous vous calmez ou sinon vous allez tous dégager.
18: Bon, on n'a pas compris la question, Gérard. Tu peux répondre, s'il te plaît.
1: Cachetez-vous le plus en grande surface.
18: Hein? Ah oui, bon. D'accord, on a compris. Alors, Jeannette, moi, ce que j'achète le plus en grande surface, c'est les cassettes de cul. Les cassettes de cul. Et surtout normal, les ustensiles d'amour.
1: C'est-à-dire
18: God ceinture, tu vois.
1: Ouais, ok.
0: Mais ça, tu le trouves pas en supermarché facilement.
18: Ah, si.
2: Non.
0: Gérard, est-ce que tu connais les supermarchés du sexe?
1: Non.
0: Est-ce que t'as déjà vu, non?
1: Il y en a dans... Non, j'ai jamais... C'est à part les cassettes vidéo porno, c'est tout.
18: Tu veux que je t'emmène, Gérard?
1: Non, c'est bon.
18: Avec Sandy?
1: Non. Merci, Jeannette, pour...
18: Non, mais je vous emmène tous les deux pour découvrir. Hein.
1: Non, mais j'ai pas besoin...
18: Je peux vous emmener dans une boîte d'échange.
1: Non, mais je te signale que je connais Paris mieux que toi.
16: Hein. Oh, attention.
1: Alors là, fais gaffe. Alors, je peux te dire que dans Paris, je connais pas mal de coins bien. Ok. Donc, on va demander à Jean-Luc.
16: Bon, ben moi, j'achète des crayons à papier rouge.
1: Hein?
16: Des crayons à papier rouge.
1: Des crayons à papier rouge.
16: Oui, rouge.
1: Ah ouais.
16: Parce que c'est moins cher.
1: Ah ouais. Et t'achètes pas des crayons à papier noir non plus.
16: Que des rouges.
1: Ah ouais.
16: Des rouges.
1: Parce que t'es raciste.
0: N'importe quoi, Gérard.
16: C'est pas du tout.
0: C'est nul.
1: Mais non, mais c'est... Donc,
16: les
1: pour toi.
16: Sont moins cher que les bleus.
1: Mm-hmm.
16: Ah, bon, j'ai fait. Comparaison, je vais plutôt chez Mammouth pour les rouges.
1: Ouais, mais Jean-Luc, oui. Jean-Luc, s'il te plaît, tu vas arrêter de citer des.
0: Pas de marque, pas de pub.
1: Tu vas habiter.
16: Je vais chez pour les bleus, je vais chez.
1: Ouais, d'accord.
0: Intermarché.
1: Allez.
16: Et les verts,
1: tu vas où?
16: Alors là, les verts, j'ai du mal à en trouver parce qu'ils sont tous à peu près au même prix. Bah, les verts, moi, je te conseillerais d'aller chez.
18: Non, chez.
1: Bon, Zach,
0: Auchan.
1: Merci.
0: Mammouth, Leclerc, Casino.
1: Non, mais c'est bon, on a dit pas de marque, s'il vous plaît. Zach.
16: Bah écoute, moi c'est simple, deux seuls produits que j'achète donc dans les grandes surfaces et autres, c'est les kiwis et les crevettes.
1: Hein?
16: Voilà.
1: De quoi?
16: Kiwi, tu sais, c'est un fruit.
1: Ouais.
16: Ouais. Les crevettes, c'est comme
1: ouais, bah je sais, ça c'est du poisson.
16: Non.
1: La crevette, c'est pas du poisson.
16: C'est des crustacés. Mon cul,
18: c'est du poulet.
1: Mon cul, c'est du poulet, t'en vois pas une aide?
18: Wow,
1: Billie Jean.
18: Oui, écoute, moi je vais à Carrefour.
1: Ouais. Billie Jean.
16: Non, tu l'as dit.
1: Billie Jean.
18: Oui.
16: Pas de nom.
1: On a dit pas de marque, s'il te plaît.
18: D'accord, ok. Écoute, moi j'y vais, c'est pour acheter des pots de peinture.
1: Mm-hmm.
18: Et j'achète tout ce qui est bricolage, c'est ça?
1: Ouais.
18: Et puis j'achète des fruits, et puis j'achète. Voilà.
1: D'accord. Laurent?
16: Attendez,
1: il y a une question.
0: Ah. Non, je voulais seulement après que tu n'oublies pas de répondre, toi.
1: Ouais, mais je vais répondre, t'inquiète pas là. Laurent?
16: Ouais, ben moi, étant donné que je travaille dans un milieu de supermarché, j'achète rarement, quoi, on me donne. Rarement, ce qu'on me donne, sont essentiellement des denrées alimentaires, quoi, de la bouffe, café, périmé. Chocolat, cornflakes, gaufres. Mm-hmm. Voilà, de la bouffe, quoi. C'est tout, de la bouffe pour manger, quoi.
1: Mm-hmm. Ouais, mais ça.
16: Ça sert pour survivre.
1: Oui, mais je pense que ça, on te le donne. C'est
16: oui, on me le donne parce que c'est périmé, bien, hein. Parce qu'en plus, j'ai mon salaire et j'ai pas à investir dans de la bouffe. Quoi.
1: Mmh. Ouais, mais ça, c'est le directeur qui te le donne.
16: Bah écoute, mon directeur, monsieur, est très sympathique et là-dessus, bah, il me file déjà un bon salaire de quelques.
1: Hein ouais.
16: Et en plus, j'ai de la bouffe, donc j'ai pas à me plaindre.
1: Mmh. D'accord.
16: Enfin, je me plains des horaires parce que je travaille 7 jours par week-end.
1: Quoi. Ouais, c'est ça, 7 jours par week-end.
0: Seulement dire un truc, Claire qui est sur le Minitel, qui est du département 06, qu'elle raccroche et surtout qu'elle met son numéro parce qu'elle veut dire un truc très très chaud, Gérard. Mmh. Et aussi qu'on manque de filles, donc les filles appelez au 0803 08 5000, merci.
16: 06, c'est les deux.
1: Ouais, parce que là, on en a, mais je crois qu'elle dort un peu.
0: Ouais, 0,
18: non,
0: ouais.
18: Gérard, on dort pas. Jeannette, on attend tes questions. Hein.
1: Jeannette.
18: Oui, alors moi, je préfère acheter tout ce qui est concombre, carotte, salade verte... raclette, tout ce qui est plutôt fruits et légumes.
1: Mm-hmm.
16: Pour en faire quoi?
1: Et tout ce qui est ouais, mais,
18: pour en servir.
1: Ouais, mais Jeannette.
18: Oui.
1: Et dans ces cas-là, si tu vas dans une grande surface et t'achètes que des fruits et légumes, t'achètes jamais de viande alors?
18: Bah non, parce que je préfère que les fruits et légumes. Hein. Je suis végétarienne, donc.
1: Ah d'accord. Voilà. Non, mais de toute manière, ça t'empêche pas de manger de la viande quand même.
18: Bah non, quand on est végétarienne, on mange pas de viande, Gérard.
1: Ah bon?
18: C'est quoi,
1: ah,
18: oui, végétarien, ah,
16: c'est drôle ça.
1: Ouais.
18: Ça veut dire quoi être végétarien?
1: Bah ça veut dire que tu manges pas de viande à mon avis, hein, c'est ça?
18: Je sais pas.
1: Non, tu sais pas. Ah bah non, alors, c'est pas mal. Oui.
19: Donc, alors, on accueille Fred à la place de Maria Carré parce qu'elle disait rien. Et on accueille Richard, c'est un Belge.
18: Salut Fred, salut,
16: ouais, salut tout le monde.
19: Ah, bah Richard, ah, bah, le Belge.
0: C'est
19: donc,
0: un Belge, hein, c'est un con. Voilà.
1: Donc, Fred. Fred.
16: Fred.
1: Fred.
16: Bonsoir.
1: Oh, s'il vous plaît, vous le laissez répondre, merci. Bah, donc, bonsoir. Fred.
16: Oui.
1: Donc, alors, pour toi, je pense que tu as entendu la question.
16: Non, pas du tout.
1: Alors, qu'est-ce que vous le plus en grande surface?
16: Des paillassons.
0: Ah, c'est pas mal, hein.
1: Ouais, pour faire quoi?
16: Bah, pour m'essuyer les pieds, qu'est-ce que tu crois?
19: Mais tu t'essuies les fesses avec des paillassons, Gérard?
1: Ah non, c'est Fred, hein, c'est pas moi.
0: Spontex, non, il se mouche avec les paillassons. Okay, non,
1: alors moi, je vais quand même vous dire. Moi, j'achète en grande quantité. Merci pour celui qui fait du bruit derrière.
0: C'est pas grave, je vais gérer.
1: Donc, j'achète le plus de la nourriture et bien sûr... des préservatifs, et je pensais qu'il y en a qui allait me parler de ça, mais je pense que là vous avez...
16: Des cotons-tiges ? Moi j'en ai parlé, Gérard.
1: De quoi ?
16: De la bouffe.
1: Oui, mais qui sait ? Je pensais que vous allez me dire qu'on achète aussi des préservatifs, mais personne n'y a pensé.
0: Il y a une question, excusez-moi, sur le Minitel de Zeus, qui demande si c'est Gérard ou Sandy qui font les courses au supermarché.
1: Les deux.
0: Les deux ?
18: Mmh.
0: D'accord.
16: Et vous achetez quoi ? Donne-moi ta liste de courses, Gérard.
0: Toi, qu'est-ce que tu vas acheter dans le supermarché pendant que Sandy elle va acheter autre chose ?
1: Non, bah on est tous les deux. Non, bah on est tous les deux à faire les. Oh, s'il vous plaît, vous
19: essayez de répondre.
1: Merci. Moi, je. Oh. Merci. Donc, ce qu'on achète, on est tous les deux, on fait tous les deux les rayons et on achète ce qu'on a besoin.
16: Gérard, c'est Fred.
1: Oui.
16: Ouais, c'est Fred.
1: Oui, Fred.
16: Ouais, je voulais savoir si Sandy, elle te promène dans le caddie, tu sais, comme le bébé.
1: Non, quand même pas. Quand même pas, Fred.
16: Mais toi, tu la promènes ou pas?
1: Quand même pas.
16: Non?
1: Non, quand même pas à ce point-là. Laurent, oui, t'avais une question?
16: Combien est-ce que tu dépenses en moyenne par semaine et hebdomadairement pour les courses, tous les jours?
1: Tous les jours ou par semaine?
16: Là, Gérard, c'est Laurent
1: Montuel,
16: ma mère,
1: elle aime
16: bien.
1: Attends, oh, s'il vous plaît, là.
0: Quotidiennement par semaine, combien?
1: Quand on fait les courses, on fait les courses pour un mois.
16: Ouais, mais combien tu les fais annuellement?
1: On remplit carrément pour un mois, donc...
16: Mais donc tu fais tes courses annuellement?
1: Oui, ben, je les paye pour le mois.
16: Oui, bah, annuellement. Voilà. C'est comme quand ils se lavent, pour le mois.
18: Mais Gégé,
1: oui.
18: C'est toi qui achètes le savon, shampoing, tout ça?
16: Oui. J'achète pas de savon.
18: La tasse.
1: Oui.
18: Ah, c'est toi?
1: Oui.
18: Donc vous dépensez combien par mois?
1: En tout, ça nous fait du 1000 balles.
16: Mais le problème avec le savon, c'est qu'il s'en sert pas parce qu'il n'y a pas de notice dedans. Donc,
1: ouais, tu sais qui dit ça, là? Donne ton nom, là, s'il te plaît.
0: C'est Jean-Luc.
1: Alors, Jean-Luc, bonne nuit.
0: Mais non, c'est une blague. C'était pas Jean-Luc.
16: Gérard, c'est Laurent.
1: Oui.
16: Alors, moi, je suis vigile. Je peux raconter des anecdotes?
1: Bah, vas-y.
16: Alors, moi, je suis vigile. Je vais t'expliquer comment ça se passe. Alors, toute la journée, je me promène dans les magasins. Je fais semblant d'acheter. En fait, j'achète pas.
1: Non, attends. Déjà, tu fais pas semblant d'acheter. Tu étais là pour surveiller pour ceux qui veulent.
16: D'accord. Je me fais passer pour un client. Je fais semblant d'acheter, mais j'achète pas.
1: Ouais.
16: Et une journée, j'ai trouvé une femme qui planquait tout au niveau de sa poitrine.
1: Ouais.
16: Et il se trouve qu'en fait, je me suis trouvé con parce que c'était sa poitrine.
18: Ah, c'est
1: n'importe quoi.
16: Non, c'est pas des conneries, quoi. Je me suis trouvé con et je me suis fait virer, quoi.
1: D'accord. Jean-Luc.
16: Oui.
1: T'as quelque chose à rajouter sur la question?
16: Ah non, je suis d'accord. Par contre, c'est Laurent, j'ai une deuxième anecdote.
1: Attends, Laurent, s'il te plaît.
16: Non, mais attends, mais...
1: Non, mais attendez, s'il vous plaît. Zach, t'as quelque chose d'autre à rajouter?
16: Absolument
1: sur la
16: pas.
1: Question
16: Non, aucun.
1: Bon, Billie Jean, je pense que toi, t'as encore quelque chose à rajouter.
18: Ouais, comme d'hab. Et je vais te dire, José, un flacon de shampoing, ça dure combien de temps chez toi?
1: Ça me fait 2 mois.
18: Oh.
1: On te lave la tête toutes les semaines.
18: Une fois par semaine?
1: Non, bah, déjà, il y a eu un statistique de fait que si tu tapes plus trop souvent la tête, après t'as des problèmes de cheveux.
18: Ah ouais, c'est vrai. Ouais. Et tu sais, tu te laves combien de fois par semaine?
1: Je me lave tous les jours. Tac.
0: Il y a une question sur Minitel. Il y a une question sur Minitel de chez Plucky, parce que c'est le nom est passé. Et il demande si pour faire des économies de shampoing, tu te laves pas avec les chiens d'Henri.
16: Oh là là.
1: Eh, hey, je te préviens. Le mec, il a intérêt de se calmer parce que Henri, il est là-haut.
20: Ah bon, d'accord.
1: Alors, il ferait mieux de se calmer.
20: C'est pas sympa pour les chiens d'Henri en plus.
1: Il ferait mieux de se calmer, le Lascar.
20: Calme-toi, Lascar. Et surtout, Ivan, donne ton numéro de téléphone. C'est une fille, elle veut participer au débat.
1: Bah alors, car accroche ou qu'elle donne son numéro.
21: Gérard, donc, une question.
1: C'est qui?
21: Jeannette.
1: Oui, Jeannette.
21: Oui, j'aimerais savoir si tu mets du shampoing pour te laver l'anus, si tu mets à l'intérieur le shampoing ou si tu laves juste le frottant.
1: Non, mais attends, là... Oh, non, s'il vous plaît,
22: Gérard, c'est Laurent.
20: C'est
1: non, Laurent.
20: C'est pas le thème du débat, Gérard, ce qu'elle dit, là.
1: C'est pas du tout le thème, donc je répondrai pas à cette question.
20: Ouais, t'as raison.
22: Gérard, c'est Laurent.
1: Oui, pour finir.
22: J'ai une deuxième anecdote à propos de mon métier de vigile. Et celle-là, elle est moins marrante. C'est qu'un jour, j'ai pris une femme à voler. Et je voulais dire que là, c'est dégueulasse parce que je me suis trouvé con parce qu'elle volait pour donner à manger à ses enfants, quoi.
1: Mais ça, c'est souvent, hein.
22: Ouais, mais ça, c'est dégueulasse et je sais pas trop quoi faire dans ces cas-là.
1: Mm-hmm.
22: Ça, je peux te dire que ça m'est arrivé déjà 3 ou 4 fois en 2 mois de métier de vigile et je peux te dire que c'est assez dur à assumer, quoi.
1: Ouais, mais ça, je peux te dire une chose, Laurent, que c'est fréquent, hein, ce que tu viens de dire. Hein.
20: Pourquoi ?
1: Ça, c'est régulièrement, parce que t'as qu'à voir, je sais pas, là, pas en ce moment, parce que je peux pas, je prends pas le métro, mais sinon, t'as pas mal de personnes qui sont là devant l'entrée des bouches de métro et qui font la manche et qui ont un petit avec eux. Qui c'est qui vient de raccrocher ?
20: C'est Zach.
22: Pièces, toi, Gérard ?
1: Hein ?
22: Est-ce que tu donnes des pièces aux gens qui font la manche ?
1: J'ai donné, au début je donnais, mais maintenant je donne plus. Donc c'est pas le temps. C'est bon, ça y est. Ouais, non, mais c'est bon, on est.
22: On revient sur le débat, Gérard.
1: Oui, bah, c'est ce qu'on va faire. Oui, on revient sur le débat, oui.
22: Je peux te poser une question, c'est Fred.
1: Oui.
22: Donc sur les grandes surfaces, il paraît que si on regarde ta cervelle, c'est une toute petite surface, c'est vrai ?
1: Non, ça c'est faux. Alors Fred, tu as
20: calmé.
22: Non, mais je recentre le débat.
21: Vas-y, je pose la troisième question.
1: Alors, quelle différence y a-t-il entre un supermarché et une épicerie ?
22: Moi, je blague.
21: Moi, je sais.
22: Réponds.
1: Alors, Jeannette ?
21: Alors, la différence, c'est que dans une grande surface, on peut trouver beaucoup plus de choses que dans une épicerie. Et l'épicerie, c'est beaucoup plus cher que les grandes surfaces.
1: Mm-hmm.
21: Et dans les épiceries, on n'a pas de caddie, on est mal servi, on est mal accueilli, et voilà.
1: D'accord. Fred ?
23: Ouais, les épiceries, c'est pour les vieux.
1: Pas spécialement. Quand t'as... Attends, mais Fred, oui. Moi je peux te dire une chose, quand t'as besoin de quelque chose et que la grande surface est fermée, t'es bien content d'avoir une épicerie quand même à côté de chez toi.
23: Fred, je l'ai reconnu, c'est Ultraman.
1: Bon, ça y est, c'est tout, vous arrêtez de... Laurent ?
23: Ouais. Plus de repos, ouais. Donc, la différence entre un supermarché et une épicerie, c'est que, déjà, c'est un commerce, donc il n'y en a pas vraiment.
1: Mmh.
23: Mais l'épicerie et tout, c'est un magasin de proximité.
1: Mmh.
23: Plus cher qu'un supermarché, il est vrai.
1: Non, mais tu reviens à la question que Jeannette disait.
23: Mais exactement, je suis tout à fait complètement d'accord avec toi. Mais d'un côté, je préfère le supermarché quand même.
1: Oui, mais...
23: On trouve beaucoup plus de choses.
1: D'accord, je suis d'accord avec toi, Laurent. Je vais revenir sur cette question-là après. On va demander déjà à Billie Jean qui a répondu et je vais réagir aussitôt derrière.
21: Oui, alors écoute, Gégé, moi je crois que c'est une question de surface. Hein. Donc l'air n'est pas c'est pas la même chose, quoi.
1: Mm-hmm.
21: Là, premièrement, en
23: au carré. Au carré du rectangle.
21: Et en deux, c'est que les prix sont multipliés par 20.
1: Hein ? Non, attends, et Billie Jean.
24: Tu vas pas souvent faire les courses.
1: Oh, Billie Jean,
21: oui.
1: Je vais te dire une chose, que dans une grande surface, les prix sont quand même contrôlés, dans les épiceries aussi.
21: Ah, non,
1: nuance,
21: pas,
1: nuance, non, attends, si, je peux te dire que les prix sont contrôlés, désolé.
21: Il y a troisième différence, c'est que le nombre de caissiers et de caissières est limité.
1: Ah, attends, dans une épicerie, dans une épicerie, tu vas pas mettre 50 caissières. Oui, mais attendez, par contre, si des fois, on pouvait avoir une caissière qui pourrait... Non, mais c'est bon, là, le trablot.
20: Non, c'est la caissière qui te répondait, là.
1: Non, non.
20: Oui. On va en avoir une caissière si Ivan raccroche son Minitel.
21: Mais pourquoi on n'appelle pas un tram ?
1: Non, tu permets, Billie Jean, parce que je sens que... Bon, Jean-Luc, pour terminer.
24: Bon, ben moi, la différence qu'il y a entre une épicerie et un supermarché, c'est ça la question ?
1: Mmh.
24: C'est que sur l'épicerie, il y a marqué épicerie.
1: Mmh.
24: Et supermarché, il n'y a pas marqué épicerie.
23: Bien vu.
24: Mais il n'y a pas marqué supermarché non plus.
1: Ah bon ?
24: Il y a marqué... Ou alors, il y a marqué...
20: Intermarché Auchan.
24: Madnon, Madmark.
20: Pardon, Casino.
21: Madmark.
24: Ou alors, des fois, il y a marqué aussi...
23: Arrêtez de dire mammouth, putain.
24: Voilà. On dit pas mammouth,
23: j'ai bon ?
24: C'est une bonne réponse ?
1: C'est pas mal, ouais. J'ai cru entendre un truc qui m'a pas fait plaisir.
24: Ah, quoi ?
1: Ouais.
21: Quoi ?
1: Donc, alors, je vais répondre...
24: C'est C'est marrant,
20: vas-y, réponds Gérard. Laissez répondre Gérard.
24: Mais nous, on n'entend jamais rien.
21: Putain, mais laissez parler Gérard.
1: Je vais quand même répondre à Laurent et à Jeannette sur la question qu'ils m'ont dit que sur cette question-là. Moi, je peux vous dire une chose. On est bien content d'avoir des épiceries quand même, parce que si les grandes surfaces sont fermées le dimanche, comme il y en a certaines, hein, donc on est bien content d'avoir une épicerie pour aller chercher ce qu'on a besoin à côté de chez soi.
21: Non, ouais, mais t'as qu'à faire tes courses pour le mois. Hein.
1: Oui, mais d'accord, mais tu peux pas tout trouver dans une grande surface. Regarde, attendez.
20: Il y a beaucoup plus de trucs dans une épicerie, hein, c'est clair. Bah
1: ouais, non, mais regarde, Jeannette. Moi, je vais te dire une chose. Quand t'as eu la grève, là, des routiers qui t'ont tout bloqué, heureusement que t'avais des épiceries pour. Oh, s'il vous plaît, vous arrêtez de faire du bruit derrière, merci, quand je réponds. Parce que sinon, je vais plus répondre aux questions. Vous allez voir, ça va aller très vite avec moi là.
21: Hein. Je t'écoute, Gérard.
1: Donc, quand il y a eu la grève des routiers, qu'ils ont tout bloqué, les grandes surfaces et tout. Donc, tu étais bien contente d'avoir une petite une épicerie pour trouver ce que tu avais besoin.
21: Bah oui, surtout que dans l'épicerie, c'est beaucoup plus grand qu'une surface.
1: Non, mais dans l'épicerie, c'est peut-être plus cher.
21: Ouais.
1: Hein, ça, je le reconnais, c'est vachement cher, ça, c'est sûr. C'est le problème c'est le problème qu'on pourra jamais résoudre. Une épicerie, c'est trop cher.
24: Gérard, c'est Laurent.
1: Oui.
24: Moi, je voulais te dire que je suis pas tellement d'accord avec ce que tu dis, parce que les épiceries comme les supermarchés, à cause de la grève des routiers, n'étaient pas ravitaillées non plus. Hein.
1: Oui, mais attends.
24: Donc les épiceries étaient plus facilement dévalisées que.
1: Ah ça a été les grandes surfaces qui ont été dévalisées en premier. Je suis désolé, Laurent.
24: Oui, mais les épiceries n'étaient pas ravitaillées non plus.
1: Ouais, mais t'avais certaines épiceries qui étaient ravitaillées.
24: Ah ouais, mais
3: par hélicoptère, je crois.
1: Non, les gens, ils.
20: Par sous-marin, je crois.
1: Oui, Manu. Oui.
20: On accueille donc une caissière, Ivan.
1: Ah, Ivan, bonsoir.
20: Ivan.
21: Bonsoir.
24: Ça va être un
1: travelot. Oh, s'il vous plaît, là, vous vous calmez derrière. Sinon, ça va gerber sec hein, ce matin.
21: GG.
1: Attends, tu permets, Billie Jean, on va demander à Ivan de répondre.
21: Ouais. Bonsoir.
1: Bonsoir.
21: Alors, c'est quoi la question?
1: Donc, quelle est la différence, quelle différence y a-t-il entre une grande, un supermarché et une épicerie?
21: La surface.
1: Bah ouais, bah ça... Ah,
20: c'est une question.
1: C'est le débat sur les grandes surfaces. Ça m'aurait étonné que tu me parles des surfaces. Ça,
21: DG.
1: Oui.
21: Je peux dire un truc?
1: Oui.
21: Je vais te dire, en fait, c'est vrai qu'il y a aussi un autre élément. C'est que dans les épiceries, il y a des articles que tu trouves pas en supermarché. Hein.
1: C'est-à-dire?
21: Il y a des trucs, je sais pas, il y a plein de choses que tu peux pas trouver en supermarché. Je trouve que c'est dommage.
1: Ouais, mais d'accord. Ok. Donc, on va poser la quatrième. Seriez-vous prêt à danser dans un supermarché? Et on s'écoute les rois du MC avec Tiens-moi ça, ça me gratte. Et on se retrouve tout de suite après. 3h08, 5000, les 0870, 5000 et toujours le 3615, code Fun Radio, rubrique directe.
20: Où il y a Pamela qui doit raccrocher car on va la rappeler.
1: Et voilà, c'est parti, on récupère Jean-Luc.
24: Bonsoir.
1: Ivan.
21: Bonsoir.
1: Billie Jean.
21: Bonsoir.
1: Laurent, Billie Jean, tu fais ta voix normale, s'il te plaît, merci.
21: Bonsoir.
1: Laurent.
24: Bonsoir Gérard, bonsoir Manu, bonsoir Fildar, bonsoir tout le monde.
4: Bonsoir.
1: Bonsoir. Jeannette.
21: Bonsoir.
5: Bonjour.
1: Et Pierre.
7: Bonsoir.
1: Oh, tu te réveilles, Pierre, s'il te plaît, merci.
7: Oui, oui.
21: Prends ta voix normale, s'il te plaît.
7: D'accord.
1: Bon, vous vous calmez, s'il vous plaît, merci.
21: Bisous, Fildar.
1: Bon, ça y est, on se calme, là. Alors, seriez-vous prêt à danser dans...
21: Bisous, Fildar.
20: Ah, on a compris, on continue le débat, merci.
1: Voilà.
7: Ça va kiffer comme un dingue.
20: Vas-y Gérard, enchaîne.
1: Seriez-vous prêt? Oh
5: Gérard, on t'écoute.
1: Seriez-vous prêt à danser dans un supermarché?
5: Oui.
1: Pierre.
7: C'est Pierre. Pour moi, c'est question. Pierre. Ouais, oui, s'il y a de la musique, s'il y a de la bonne musique, je suis prêt à danser dans le supermarché.
1: D'accord. Ok. Jeannette.
5: Ouais, moi ce que je fais, c'est que j'ai dans les rayons CD, j'écoute au casque et là je me mets à danser comme une folle.
1: Ben ça, c'est tout le monde, hein, je pense, à mon
20: sur
1: ami.
20: Quel genre de musique?
5: Sur quel genre?
1: Sur quel genre de musique? Sur quel genre?
5: Sur la techno, le rap, l'opéra, le classique, tout, quoi.
1: Hein? Sur la musique classique, tu danses?
5: Ouais, opéra aussi.
1: Oh là, bah d'accord. Non, merci. Laurent?
24: Tu sais, sur Radio Mousquetaire, t'as pas tellement envie de danser.
1: Laurent, si tu continues à citer une marque de magasin, tu vas virer.
20: Tu vas virer grave.
7: Radio. C'est une radio.
1: Ouais, bah même les marques de les stations de radio, d'accord. C'est la dernière fois que je te le dis. Ok. Oh, Laurent.
24: Oui, oui.
7: Parce qu'il y a des monde qui attend derrière, je te le dis.
1: Billie Jean.
21: Oui. Écoute, j'ai pas écouté la question.
20: Gérard, c'est moi, je vais parler au standard.
1: Ah bon. Alors, seriez-vous prêt à danser dans une grande dans un supermarché, pardon?
21: Écoute, s'il y a de la musique classique, s'il y a Beethoven, Mozart, ça met de l'ambiance. J'y vais, c'est clair.
1: Ah, d'accord. Tu danses sur de la musique classique, toi?
21: Bien sûr, je
1: joue. T'es comme Jeannette, alors?
21: Bah oui, tu as de la valse, du tango, tout ça, y'a pas de problème.
3: La salsa et tout. Hein.
24: Ah, ça a bien changé le débat.
1: Jean, Ivan?
21: Ouais. Bah moi, je serais prête à danser s'il y a fil d'art avec moi.
1: D'accord. Ouh. Ok, Jean-Luc?
24: Bon, mais moi, quand je vais acheter mes crayons bleus chez... j'adore trop la musique qu'ils mettent, quoi, ça me fait trop triper, alors je prends un petit XE. Et tu me verrais, quoi, c'est grave, quoi, j'adore, je vais tout le temps là-bas, ils mettent de la pure zik. Et je vais tout le temps chez... parce qu'ils mettent de la zik tonnerre, quoi, c'est grave. Faudrait que tu viennes de Gérard, quoi, c'est... chez... Trop... Bah, tu connais? Alors,
1: moi, personnellement, moi, j'irai jamais danser dans une grande surface.
24: Hein. Eh, Jean-Luc, tu veux pas que je te... dans la cave?
1: S'il vous plaît, Pierre et Jean-Luc, vous vous calmez, s'il vous plaît, merci. Mais ça, sinon, vous allez gerber tous les deux.
24: Non.
1: D'accord.
22: Pierre.
24: Ouais.
22: Parce que je peux te prendre dans les cabines d'essayage.
1: Non, bon, alors, Jean-Luc et Pierre.
24: Mais c'est pas moi.
19: C'était pas Pierre, c'était Laurent.
1: Tu prends Laurent et Jean-Luc, tu...
24: Mais c'est pas moi, Laurent, Jean-Luc, hop.
22: Oh, j'ai rien dit.
1: Utilisez-vous les produits que vous achetez dans une grande...
21: Ah, mais t'as pas répondu, là.
1: Bah, moi, je vous ai dit que j'aimais pas danser dans les supermarchés.
21: Mais
1: ça y est.
21: Pourquoi?
1: Parce que quand tu fais des courses, t'es pas là pour danser, t'es là pour faire tes courses.
21: Ouais,
1: d'accord.
24: En plus, c'est gratos, tu rentres gratos dans les courses.
21: En fait, la grande surface, c'est une boîte, hein.
1: Non.
21: Mais Gérard, faut rendre l'utile à l'agréable.
1: Ouais.
21: Faut rendre l'utile à l'agréable, faut danser.
1: D'accord.
21: Bon, vas-y.
1: Alors, utilisez-vous les produits que vous achetez dans une grande surface.
21: Ouais.
1: Oui, qui, oui.
21: Bah, Ivan.
1: Oui.
21: Bah ouais, sinon je les achèterais pas.
24: Non,
21: mais explique.
1: Non, mais c'est-à-dire. Oui, voilà,
21: explique. Bah, si je vais dans un supermarché, c'est quand même que j'ai besoin des produits que je vais acheter.
1: Oui.
21: Donc autant les utiliser après. Voilà. Non, c'est pas logique.
1: Non, alors là...
24: Moi, c'est le contraire, c'est pire.
1: Oui.
24: Moi, ce que je fais, c'est que je les stocke parce que j'ai flippé la guerre du golf, là.
1: Bon, Pierre, bonne nuit. Allez,
24: mais
1: hop, ça peut.
19: Il a rien dit, là, Gérard. C'était braqué contre lui, je sais pas pourquoi.
1: Non, mais il répond à côté de la question.
19: Mais non, il a dit qu'il a stocké parce qu'il avait peur de la guerre du golf.
1: Utilisez-vous les produits que vous achetez dans une grande surface. C'est pas le truc pour la guerre du golf.
19: Et bah lui, il les stocke parce qu'il a eu peur.
24: Bon, ok. Que
1: ces amusés
24: nous attaquent, tout ça.
1: Ouais, ben, pour l'instant, il est...
19: J'ai pas le terme du débat.
1: C'est pas le thème du débat. D'accord, Pierre? Alors, c'est la dernière fois que je te le dis aussi à toi.
24: Oh là là, il y a la discrimination, là.
1: Jeannette.
21: On est en démocratie. Oui, alors moi, je les utilise pas. Je m'en sers d'objets de décoration. Et je les empile au fur et à mesure dans mon cagibi.
1: D'accord.
21: Vous êtes beau.
1: Laurent?
22: Oui, ben, moi, pas forcément.
1: Pourquoi?
22: Parce que d'une part, comme je t'ai dit tout à l'heure,
1: Bah oui, toi, oui, comme t'es vigile,
22: pas,
1: donc...
22: Des fois, je fais des dons au Resto du Cœur.
21: Ah, c'est bien.
24: Pour nourrir ta famille.
1: ça suffit derrière, s'il vous plaît, pour dire des conneries.
22: C'est Tony. Il y est pas, Tony. Non, rappelez les habituels, parce que tu dis...
1: Oh, ça commence à bien faire, là, vous laissez parler Laurent, s'il vous plaît, merci.
22: Bah oui, mais attends, moi je me fais casser depuis tout à l'heure.
1: Non, mais t'inquiète pas, entre Jean-Luc et Pierre, ça va, ils vont se calmer, là.
22: Moi, je donne au Resto du Cœur, Croix Rouge, Emmaüs, tout ça, quoi.
1: D'accord.
22: Parce que moi, les trucs, je les paye pas. Donc pourquoi j'en ferais pas profiter les autres, quoi? L'égoïsme, c'est pas mon truc.
21: Vraiment?
1: Oui, il va, Billie Jean?
21: Écoute, moi, je fais des provisions, je fais des stocks, tout ça. Et je les jette, ou je les garde. En fait, ça dépend, hein.
1: Attends, tu as acheté les produits que tu utilises, toi?
21: Comment?
1: Tu jettes les produits que tu utilises?
21: Voilà.
1: Mais pourquoi?
21: Bah, écoute, c'est psychologique, hein.
1: Ok. Ivan?
21: Oui, j'ai déjà répondu.
1: Jean-Luc?
22: Oui.
1: Tu réponds?
22: Bah écoute, moi
24: j'achète pas très cher.
21: Ouais, ça devient lourd.
24: Pardon, tu veux parler? Ouais, excusez-moi.
1: Donc, bon, Jean-Luc, s'il te plaît, tu te réveilles parce que ça commence à devenir lourd, là.
24: Oui, mais je suis en train de parler, là.
1: Non, mais tu te réveilles un peu plus et tu parles plus fort devant ton combiné, s'il te plaît.
24: Quand je vais acheter mes crayons bleus...
1: Bon, allez, Jean-Luc, c'est terminé pour toi. Terminé, c'est terminé. Je commence à en avoir ras-le-bol de tes conneries. Allez, hop, pour Jean-Luc, c'est fini. Manu, s'il te plaît. Pour Jean-Luc, c'est terminé.
19: Ça y est. Oui.
1: Pamela, s'il te plaît, tu raccroches.
20: On va essayer de la joindre. Bon, on a son
1: tu
20: numéro.
1: Tu raccroches ton minutel, s'il te plaît, merci.
20: Mais c'est
22: Gérard, c'est Laurent.
1: Oui.
22: T'as le bonjour de ma mère.
1: D'accord, c'est bien.
21: Donc, tu appelles les mamans maintenant.
1: Oh, s'il vous plaît, je vais répondre.
20: Ouais.
1: Donc, alors, les produits qu'on utilise, c'est des produits qui sont de démonstration. Et ça, je pensais que tout le monde allait en parler, mais ça, personne n'y arrivait à cette question. Et pourtant, c'était une question qui était à peu près bien. Hein. C'est des produits, c'est des trucs qui sont démonstration. C'est comme le parfum, vous en mettez un peu sur la main pour savoir quelle odeur qu'il a. Et si vous allez le prendre, et derrière, vous avez les produits. Vous avez le flacon neuf. Au début, c'est de la démo.
21: Ah, c'était ça, Gérard?
1: Eh oui.
21: On a mal compris la question.
1: Utilisez-vous les produits que vous achetez en, dans une grande surface, c'est les produits qui sont en démo devant les trucs.
21: Ah, d'accord.
20: Est-ce que t'as déjà goûté les saucissons là? Tu sais, des fois, il y a des stands sur les côtés où ils coupent du saucisson. T'as déjà goûté?
1: Ouais.
3: Non, ça s'appelle un pipe show, les mecs.
1: Non, mais ça, c'est des démonstrations pour acheter la charcuterie. Il y en a souvent dans les grandes surfaces de.
20: Et t'en as déjà pris des saucissons ou pas?
1: Non, pas spécialement.
20: Pas
1: non.
20: Cette semaine, t'en as pas pris?
1: Non.
20: D'accord.
22: Gérard, c'est Laurent.
3: Attendez, excusez-moi, on accueille Pamela, mais je préviens tout de suite, c'est la faute à Phil Dar, si on l'a rappelé.
20: Ah non, bah attends.
1: Pamela, à la place
21: Salut,
1: de.
21: Phil Dar, je suis déçu.
1: Pamela, à la place de. Jean-Luc. Pamela.
22: Gérard, c'est Laurent.
21: J'espère que c'est pas un trave.
1: Pamela.
22: Oui.
4: Allô, Gérard.
21: Oui, Pamela, tu réponds à la question, s'il te plaît?
4: Oui, est-ce que je peux avoir la question? Parce que j'étais au standard, j'ai pas entendu.
1: Utilisez-vous les produits que vous achetez en grande surface?
4: Ah bah bien sûr, sinon pourquoi on les achèterait, Gérard?
21: On n'entend pas très bien, là.
1: Pamela, tu vas te réveiller, s'il te plaît.
4: Non, mais je suis réveillée, Gérard.
1: Oui, mais tu parles un petit peu plus fort.
4: Oui, bien sûr que j'achète les produits, voyons.
1: Oui, non, mais tu te réveilles encore un petit peu plus.
21: Mais attends, Gérard, laisse-la parler.
1: Oui, mais ça commence à m'endormir, là, qu'elle parle tout doucement.
4: Gérard. Je me suis fait opérer il n'y a pas longtemps.
1: Ah ouais, bah moi aussi. Alors voilà. Tu vas te réveiller, s'il te plaît, merci.
4: Oui, mon amour.
1: Il n'y a pas de mon amour qui tienne, d'accord?
21: Arrêtez de faire de la laisse à Gérard, il veut que t'en dis.
1: Bon, alors maintenant, vous vous réveillez, s'il vous plaît. Alors, Pamela, pour terminer.
4: Évidemment que j'achète les produits, Gérard. Pourquoi je les achèterais, sinon?
20: D'accord, merci.
1: D'accord, Pamela, on a compris.
21: On a compris, c'est bien.
20: Excuse-moi, Gérard. Oui, deux secondes, sur Minitel, il y a Céline qui a 19 ans. Ouais, laisse ton numéro, on peut te rappeler. Ouais.
1: Okay. Tu veux réagir au débat?
21: Ça va passer les traves.
20: Non, je veux seulement parler avec toi.
1: Non, mais c'est bon, moi je veux
20: pas. Non, je rigole, bien sûr qu'elle veut participer au débat, c'est tellement passionnant ce soir.
1: Alors, pensez-vous, prenez-vous de... Oui,
4: Gérard,
1: Laurent.
4: Je voudrais te dire que j'ai de gros
1: cadis. Oh, qui c'est qui est mal poli comme ça, là?
3: C'est Pamela, hein, c'est ouais. La faute à Phil. Ouais,
1: bah, donc Laurent, s'il te plaît.
3: Non, je la laisse.
1: Là, on va voir si elle se répond. On va la sortir, on va la casser. Laurent, vas-y.
22: Des gens qui volent des produits de démonstration, je peux pas les arrêter, quoi.
1: Non, mais attends, les produits de démonstration, on l'a dit, c'est des trucs que la bouteille n'est pas complète.
20: C'est qui le vigile? C'est Laurent?
3: Ouais, c'est Laurent. Ouais.
20: Et pareil, en ce moment, Laurent, je sais pas si tu l'as vu dans ton supermarché, il y a un moustachu qui traîne et qui volerait pas mal de trucs.
22: Oui,
20: est-ce que tu l'as repéré?
22: Manu,
3: au rayon de la vinasse, hein, bien sûr.
20: Généralement.
1: Bon, essayez, c'est Pildar. Non! Mais c'est un petit moustachu qui a plus de dents,
20: oui, c'est ça.
3: Qui a plus de dents et des croûtes sur les cheveux.
1: Avec un peu de bouc.
6: Avec sa complice qu'on surnomme Grosse Gata dans le milieu.
1: T'es piégé là, mon pote. Il a même une casquette, je peux te le dire. Alors faites gaffe à lui.
20: Mais non, tu mets jamais de casquette, Gérard.
22: Manu.
3: Oui, je suis là.
22: Confirme. Et Gérard avec une grosse qui a un piercing.
21: Gérard, okay. Est-ce que tu penses
1: la grosse,
21: que
1: ça t'emmerde.
21: Quelque chose à voir.
1: D'accord, Laurent.
22: Quoi?
1: Alors, prenez-vous de l'importance aux dates de consommation? On va demander à Pamela. Pamela.
4: Oui, bonjour Gérard.
22: Pierre, je peux causer avec toi?
3: Oh là, putain. Gérard, moi je te propose un truc, Gérard. Pamela, ça va pas être possible, on a besoin de la ligne en plus, donc ouais, salut.
20: Gâchez, allez, bonne nuit, allez, ciao. On va rappeler Céline, elle a l'air vraiment chaude.
1: Ivan.
21: Oui.
1: Donc, pour toi?
21: Oui, c'est important quand même.
1: Mais dans quel sens?
21: C'est-à-dire qu'on peut tomber malade si on fait pas attention, mais ça va pas ou quoi?
1: Non mais attends, Billie Jean, d'accord?
21: Je suis pas d'accord. Hein.
1: Bon, Billie Jean,
21: si tu consommes un produit dont la date de consommation est
1: passée. Non mais attends, Billie Jean.
21: Gros chien, ça après.
1: Billie Jean.
21: Elle est congelée, c'est bon. Hein.
1: Billie Jean.
21: Oui.
1: Je vais te dire une chose, que ce que dit Ivan a tout à fait raison.
21: C'est vrai,
22: pas d'accord. Hein.
1: Ah bah si t'es pas d'accord, alors tu vas me dire pourquoi maintenant.
21: Tu veux que je réponde maintenant ou après?
1: Non mais tout de suite.
21: Écoute, GG, ça veut rien dire, hein, les trucs-là, les dates de consommation, tout ça.
1: Mmh.
21: Ça veut rien dire, quoi, je veux dire...
1: vous arrêtez de vous battre, là, tous les deux, là?
20: Non, mais on a eu un problème.
3: Bah, oui, un petit problème, underground, hein, bien sûr.
20: Ok, Céline, merci.
1: Ouais, mais ça y est, là.
3: Pierre. Et bravo à Fildar, encore une fois.
1: Qu'est-ce que c'est encore, c'était qui, encore, ça?
3: Ah, c'est pas grave, on gère.
1: Bon, alors, Billie Jean, alors pourquoi tu n'es pas d'accord?
21: Écoute,
1: avec...
21: Pendant toutes ces années, hein, depuis que le monde existe, jamais personne n'a crevé parce qu'il a bouffé un truc, que la date de consommation, c'était un mois après. T'as déjà vu ça où?
9: Mais non, mais t'as la chiasse, tu crèves pas.
1: Non, mais attends, attendez, je vais vous répondre. Laurent?
22: Oui.
20: Vigile?
22: Oui.
1: Oh, tu travailles, s'il te plaît, là?
22: Oui, je m'arrête.
20: pense un peu, essaye.
22: Oui, alors, mais attends, c'est dur.
1: Oh bah c'est dur, bah hein, ta couche.
22: Je suis con comme un balai.
1: Attends, non, Gérard, si t'es con, tu vas voir, tu vas dégager vite fait, toi.
20: Attends, Gérard, il fait de la radio.
22: Moi, les produits de consommation, évidemment, j'y fais gaffe. Mm-hmm. Parce que si tu manges, par exemple, un yaourt de marque...
1: Bon, hé, Jean-Luc.
22: Oui.
19: Il est parti, Jean-Luc.
21: C'est Jeannette.
1: Laurent.
22: Oui.
1: Tu arrêtes avec tes cises, avec ton, tes conneries de parce que ça commence à bien faire. Tu
19: vas-y, dis-moi où, t'en fous.
1: Tu réponds correctement à la question, sinon tu vas virer.
22: Écoute Gérard, si on a mis des limites de consommation, il faut en tenir compte, parce que sinon on s'en trouve malade, quoi.
1: D'accord. Jeannette ?
21: Oui, alors moi je pense que ma date de limite de consommation est bonne, mais est-ce que tu penses que la tienne, elle est bonne ?
20: Et c'est ce qu'on demande justement sur Minitel.
1: Là, je vois pas le rapport avec la question, hein,
21: mais
1: Jeannette.
20: C'est surtout au niveau des toilettes que tu peux le voir, si t'es périmé ou pas.
21: Mais faut demander à Tanguy. GG.
1: Voilà.
21: GG.
1: Pierre.
10: Oui, Pierre, donc moi je mange tout périmé. Hein.
21: Ouais, voilà, comme
10: mais
21: moi.
10: Mais ça laisse des séquelles terribles parce que j'ai un kiss qui me pousse dans le cou.
21: T'as les dents qui tombent. À quoi?
22: Du côté droit.
21: Mais
20: GG. Pierre, c'est bizarre ce qu'il dit là.
1: Pierre, tu réponds à la question correctement ou tu vas gerber?
10: T'as pas entendu? Je te dis que je mangeais tout périmé, que j'ai un kiss qui me pousse dans le cou. J'ai les dents qui tombent.
1: Bon alors Pierre, bonne nuit pour
10: mais
1: toi.
10: Mais qu'est-ce qu'il y a?
19: Tu il a rien dit, il a pas dit dans son et on accueille Reza.
1: Qui?
19: Reza.
1: Reza,
20: raisin,
1: bonsoir.
20: Dit raisin.
22: Bonsoir. Salut Reza. Non, c'est Reza.
1: Reza, bonsoir.
22: Bonsoir.
21: Mais c'est
22: Gérard.
1: Oh
22: ouais,
1: merci.
22: Bah alors, tu parlais des produits périmés.
1: Ouais. Prenez-vous de l'importance aux dates de consommation?
22: Ouais, quand même, ouais.
21: Bah voilà.
22: On peut dire ouais.
1: Mmh. Alors, ouais, attendez, maintenant je vais répondre.
22: T'as le bonjour de ma grand-mère.
1: Laurent, s'il te plaît, t'arrêtes, parce que ça commence à devenir lourd, tes conneries.
22: Et elle est périmée.
1: Ouais, je me demande si elle est pas périmée, sa connerie, à lui. Hein. Alors moi, je peux vous dire une chose, que tout produit a une date de consommation, et ça, c'est le plus important.
22: Alors,
1: c'est
22: archi faux.
1: Non, mais ça, toutes les dates, toutes les dates.
19: Ouais, laissez répondre Gérard.
22: Attends, Gérard, c'est Laurent.
1: Ouais, mais Laurent, ça suffit.
19: Laurent, attends 30 secondes, laisse répondre Gérard.
22: Attends, parce que
19: ta question après.
22: Les shampoings, tout ça.
21: Attends, t'as pas écouté ce que Manu dit là.
19: Merci.
1: Voilà. Merci, donc, alors moi, je peux vous dire une chose, que tout produit a une grande importance. C'est pas spécialement les produits, bien sûr, mousse à raser, tout ça, ça pas de. Je vois pas le rapport que Laurent voulait dire.
22: Les produits.
1: Donc, toute marque, tout produit a une date de limite de vente. Donc une fois que c'est périmé, normalement dans les grandes surfaces, le responsable du rayon doit les retirer, ne doit pas les laisser en vente. Et ça c'est ce qui se passe le plus fréquemment à l'heure actuelle. C'est qu'ils remettent des nouveaux produits et si la date est passée, ils les retirent pas, ils les laissent dans les rayons. Et ça je l'ai vu récemment encore.
21: Ça c'est vrai.
1: Ouais, je vais à côté de chez moi. Attendez, je vais continuer. Et je peux vous dire une chose. Une fois, j'ai voulu prendre un poulet cuit à côté de chez moi.
19: Il était cru.
1: Non, ouais, il était cru et en plus la date était périmée.
21: Oh là.
22: Bravo. Bravo. C'est vrai que t'es en procès avec Oncle Ben.
10: Ouais, mais t'aurais dû voir parce qu'il volait encore, il avait des plumes.
1: Qui c'est qui dit ça? Qui c'est qui vient de dire ça?
20: C'est Pierre, tu le reconnais pas?
1: Mais Pierre, ça commence à bien faire, tes petits
19: conneries. Mais c'était pas méchant. Mais moi, Gérard, j'ai une question.
1: Mmh.
19: Ne penses-tu pas qu'on devrait mettre une date limite sur de validité sur tes débats? Parce que...
20: À mon avis, ils sont périmés.
19: Ouais, il y en a qui sont vraiment le moisi, quoi.
10: Bah, ça a bien changé.
21: Ouais. Ça a bien changé, mais c'est bien périmable.
22: Je me rappelle du temps, il y avait Tony, Ernest...
1: Ouais, mais ça, je peux vous dire... attendez, maintenant, je vais vous répondre.
19: Attendez, laissez répondre Gérard.
1: J'ai demandé à ce que, depuis la semaine dernière, j'ai demandé à ce qu'on fasse des débats corrects, que j'évite de gueuler. C'est pour ça que maintenant, les débats seront comme ça. Et j'ai demandé à ce que l'équipe soit plus sympa qu'au départ. Maintenant, c'est fait. Donc, je garde les deux mêmes. Et je ne changerai pas mon équipe.
10: Et Olivier, il est où?
1: Non, Olivier, il ne fait plus partie de mon équipe.
21: Ah non, on peut vous
22: dégueuler.
1: Oui.
22: Ouais. Je trouve que ton équipe, elle a toujours été sympathique, c'est toi qui l'étais pas au début.
1: Ouais, non.
10: Je suis en train de gueuler, là.
20: On s'évade.
1: On s'échappe du débat, hein, ok?
21: C'est
22: T'as raison, Gérard.
1: Celui qui a un téléphone, là, ça commence à bien faire, merci.
22: Gérard?
1: Oui.
22: Alors, pourquoi tu prends plus Tony? Parce que dans le débat, c'est une ping-pong, t'as dit que tu le trouvais sympa.
1: Non, mais attends, parce que Tony...
21: C'est hors sujet,
1: ça. Et ça, c'est hors sujet, d'accord?
21: Oui. J'ai une question à te poser.
1: Oui.
21: Je voulais te dire, est-ce que vraiment dans ta vie, t'es jamais arrivé, par exemple, d'acheter un poulet?
22: Il y a un qui est sympa, Tony.
21: Comme t'as dit que c'était périmé, mais qu'est-ce que tu fais? Tu jettes ou tu le bouffes quand même?
1: Ah bah moi je le...
21: Franchement, il est sympa.
1: Non, mais attendez s'il vous plaît, là, vous parlez pas tous en même temps. Donc ouais. Moi le poulet, une fois que, quand j'ai vu qu'il était comme ça, ouais. Je l'ai viré. J'étais voir le responsable du magasin.
21: Uh-huh.
1: Tu sais ce qu'il m'a dit?
21: Ouais.
1: Fallait le ramener.
11: Bravo.
1: Alors moi je vais dire une chose, une fois que le poulet, pour moi, une fois que si il a, déjà je lui ai dit vous avez pas laissé ça, il m'a dit de manière fallait nous le ramener, je vous aurais remboursé. Non mais attends le mec.
21: Mais c'était dans quelle surface
1: GG? Non mais c'est à côté de chez moi, je donne
21: à
1: pas
21: Carrefour.
1: De. Non non je donne pas de. Je cite pas de magasin.
20: ED, ouais. ED.
1: Non non.
21: Dealer Price.
1: Mais non non mais ça sert à rien de continuer. Je passe, je ne citerai pas la marque du magasin.
21: Continuons. Mais là je vais te poser une question,
1: oui.
21: Jeannette.
1: Oui.
21: Est-ce que tu penses qu'on devrait mettre des dates de limitation dans les chattes et les bites?
1: Ah bah ça dans
21: ouais,
1: les
21: chattes. C'est de Gérard. Bon, hors sujet là. Bah non, on parle de périmée, hein, date de consommation.
1: Ouais, bah, qu'est-ce que tu veux mettre une date de limite sur une chatte?
21: Bah est-ce que tu penses que toi tu devrais avoir une date de limite?
1: Moi je te renvoie la balle. Est-ce que tu devrais.
21: Attends. Moi je trouve que ma date de limite elle est bonne, mais est-ce que la tienne est bonne?
1: Ah bah alors si tu trouves que la tienne est bonne, la mienne aussi.
21: Ah bah je sais pas, j'ai pas vu, hein, j'ai pas regardé.
1: Hein?
24: Est-ce que tu crois qu'on devrait en mettre sur les cigarettes ce que tu fumes?
1: Non. Donc, on s'échappe là du sujet.
21: Ah, je voudrais faire une question, là.
20: Oui, je voudrais faire seulement une petite pause par le Minitel, justement, en parlant de Céline, qu'on essaie de rappeler tout à l'heure. Si tu veux venir à la radio, ma chérie, il n'y a pas de problème, on t'attend.
21: Elle doit être chaude,
1: alors.
13: Gérard, Fildar, oui. Fais attention, on a eu Pamela tout à l'heure.
20: Non, non, mais ça va.
13: Je te le rappelle et je te remercie d'avance. Et je t'embrasse.
20: Non, mais celle-là, je l'attends au virage, celle-là.
11: Ouais, ouais. Enchaîne les questions, Gérard.
1: Bon. Aux ordiers, oui.
11: Pourquoi tu veux plus d'habituel?
1: Parce que je veux plus d'habituel, c'est tout.
13: C'est,
1: c'est pas le thème du débat,
21: c'est
1: d'accord?
21: Pas le thème du débat.
1: Les débats, c'est les grandes surfaces.
11: Voilà.
1: Donc, oseriez vous faire l'amour dans un rayon d'un supermarché?
13: Oh non, non,
21: oui.
13: Non.
21: Oui,
1: si, si, si, si, si.
21: Oui,
13: toujours du cul.
1: Oui.
13: Il y en a marre du cul dans tes
1: Pierre.
13: Débats.
1: Pierre,
21: ouais, exactement.
1: Pierre,
11: oui.
13: Un peu de cul.
11: Oui, j'aimerais bien au rayon alcool.
1: Oh, pourquoi? Attends, pourquoi? Attends, Reza, s'il te plaît.
11: Pour la pause d'alcool.
1: Pas d'accord. Jeannette?
21: Oui, alors moi j'aimerais bien faire l'amour avec toi, Gérard, dans les rayons fruits et légumes, comme ça on pourra utiliser les carottes, les concombres.
1: Bon, bah Jeannette,
21: oui.
1: Je commence à avoir marre qu'à chaque fois vous me disiez vous voulez faire l'amour avec moi, je vous ai déjà dit que mon cœur était
21: Gérard,
1: pris.
21: Je t'aime, Gérard, tu comprends?
1: Mais ça y est, mais maintenant il fallait vous réveiller avant.
21: J'en peux plus,
1: mais maintenant, mais il fallait vous réveiller avant.
11: Gérard,
1: mais c'est pas le thème du débat. C'est pas le thème du débat.
11: Tu peux répondre au débat, Gérard?
1: Laurent?
24: Oui, ben moi je vais dire, Gérard, ça m'est déjà arrivé quoi.
1: D'accord.
24: Tu veux que je vous raconte, non?
1: Non, bah, vas-y.
21: Non,
1: mais attends, Billie Jean, oh, s'il te plaît.
21: Non, j'ai envie d'écouter Reza, moi.
1: Non, mais attends, pour l'instant, tu vas te calmer parce que sinon, tu vas gerber, toi.
24: C'était un soir.
21: Je vais écouter Reza.
24: C'était un soir, on faisait l'inventaire, j'étais avec une caissière qui est maintenant ma copine. Et,
20: c'est chaud, là.
24: On s'est embrassé et on a fait l'amour dans le rayon.
1: Spaghetti
24: tout ça, quoi.
21: Hein? Ouais, mais ça arrive tous les jours. Hein,
1: attends, dans quel rayon?
20: Attends, Billie Jean.
24: Tout ça, quoi.
1: Dans le rayon couche?
24: Ouais, couche, serviette, tampax, quoi.
1: Ah, d'accord. Bon, ça, à mon avis, elle devait avoir sera gnagna. Ah bah oui.
21: C'est clair.
11: À mon avis, c'est une fille de 8 ans.
21: Ouais. Mais ouais. C'est ça arrive tous les jours, hein, ce genre de situation. C'est
1: alors, tiens, bah vas-y, comme tu veux répondre.
21: C'est Billie Jean? Ouais, mais...
1: Bah oui, c'est Billie Jean, hein. Et qu'est-ce qu'ils ont bête? Réponse bête, hein. C'est Billie Jean, hein, à qui je demande maintenant.
21: Ouais, mais donc pour revenir à ce que disait les garçons, c'est vrai que ces situations arrivent tous les jours, quoi.
1: Non, bah ouais, d'accord.
21: Donc je te réponds, moi, moi je te dis, c'est négatif, hein. C'est
1: d'accord.
24: Négatif. Ivan, Laurent, je peux te poser une question.
1: Ivan, attends, 5 minutes, Laurent. Ivan.
21: Ouais, bah moi, uniquement dans le rayon bonbon avec Fildar.
1: D'accord. Ah bah, qu'est-ce que vous en voulez à Fildar, là?
21: J'en sais rien.
11: Gérard, c'est Reza, je peux répondre?
1: Ouais, bah vas-y maintenant.
21: Ouais,
11: j'en veux tout. Ah, ça fait longtemps que j'attendais, hein.
1: Vas-y.
11: Alors, bah moi, je voulais juste raconter une petite anecdote parce que ça m'est arrivé dans un supermarché.
1: Mmh.
11: Donc, j'ai rencontré une femme assez belle, en fait. Parce que comme je suis très beau gosse, tu vois, les femmes belles, c'est vrai.
1: Y en a qui vont avoir les. Ils doivent avoir les chevilles enflées, hein.
11: Non, ça va, tranquillement.
1: Ça va, tranquille.
11: Quand on est des beaux gosses comme nous, c'est dur. Hein.
1: Ouais, non, mais les fleurs, elles coûtent pas cher cette année, hein.
11: Tu peux continuer mon histoire, Gérard?
1: Ouais, bah dépêche-toi parce que je vais répondre, après on va faire une petite pause.
11: Tes fleurs, voilà, je continue. Je vous explique, donc j'étais avec une très jolie femme et on s'est rencontrés dans un supermarché. Et comme c'était presque l'heure de la fermeture, on s'est dirigé vers le coin camping et on s'est laissé. On s'est laissé enfermer dans le magasin toute la nuit, quoi.
1: Ouais, d'accord.
11: Dans une tente.
1: Ouais.
11: Merci.
1: Ah mais c'est pas mal. C'est vachement bien comme situation.
11: Laurent, je peux te poser une
20: deux secondes, Laurent, je reviens sur mon histoire avec Céline, là, la chaude du Minitel, là. Elle dit, je déconnecte, j'arrive, me laisses-tu rentrer si je suis mignonne?
1: Qu'est-ce qu'on fait? J'irai voir avant.
20: Attendez.
1: Céline, si t'es belle, je te laisse rentrer. Si t'es pas belle, tu resteras dehors.
20: Attendez, les auditeurs. Attendez,
1: s'il vous plaît.
21: Quoi?
1: S'il vous plaît, si...
8: Ce qui se passe là-haut.
20: Non, c'est toi, c'est toi qui as HS. Bon, Gérard, pose la question. Non, réponds à ta question.
8: Ouais, je vais déjà répondre.
20: Dans quel rayon?
8: Dans quel rayon que je voudrais faire l'amour? Eh ben, c'est Jeannette qui en a parlé, je crois, du rayon.
21: Les légumes.
8: Voilà. Parce que c'est mieux. Là, t'as les carottes, t'as les concombres, t'as les bananes.
20: Voilà, un concombre, c'est toujours plus gros qu'un coton-tige.
8: Voilà.
23: Voilà, tu préfères pas le rayon propreté avec les coton-tiges?
8: Non, mais c'est bon, ça suffit. Ok.
23: Tu
8: marques.
23: Je peux te poser ma question?
8: Oui.
23: Est-ce que tu peux me dire la différence entre un super et un hypermarché?
8: Bah, je vois pas.
20: Il y a une différence. Hein. Non, il y a une différence. Gérard, faut que t'expliques. Elle est certaine.
23: Non mais
20: les auditeurs attendent la réponse, Gérard.
8: Non, mais avec manière, c'est pareil. Je vois pas.
23: Non, c'est pas pareil.
8: Pourquoi? Attendez. Pourquoi?

0: toute la semaine.
1: Ah bah c'est bien.
0: Alors, dans la fenêtre d'une fille avec le cochon, ça pulse.
2: Ils s'en foutent.
3: De quoi?
2: Ils s'en foutent.
1: Ça branle le total. Et on accueille...
0: Hé, hey, bande de câbles, là.
1: On a... Excusez-moi.
4: Quoi?
1: Non, de... On accueille, oh, on accueille Tom. Hein,
4: je voulais féliciter le gars qui a fait le remix.
0: Ben c'est
3: Rico.
0: Rico, et je croyais que vous vous en...
4: Rico, il a sur trop.
0: Je croyais que vous vous en foutiez de ce qu'on disait.
5: On accueille Tom.
4: Oui, ouais,
0: on accueille Tom, bonsoir.
5: Salut Tom, vous, Olive.
4: Salut, comment ça va?
0: Donc,
4: salut, Tom.
0: Bon, ça y est.
4: Salut, Reza.
0: Bon, ça y est, oh, s'il vous plaît.
4: Est-ce que Campflex est là?
0: Non, il n'y a pas de Campflex.
5: Je hurle encore plus fort, on t'entend pas.
0: Là, tu m'entends?
4: Ouais.
5: Bon. Alors, trouve le vrai GG.
0: Auriez-vous des fantasmes avec un caddie? On va demander ça à Reza.
4: Ah, bah ça tombe bien que je commence.
0: Ah ouais, bah tu as commencé.
4: En fait, c'est pour en revenir à la nuit. C'est pas un fantasme, moi, c'est un fantasme que j'ai réalisé. Donc, le soir où j'ai donc fait l'amour avec une superbe créature dans un stand de camping.
5: Ouais.
4: Bon, comme on a passé toute la nuit là-bas et que... Moi, je suis informaticien, électronicien. On avait débranché toutes les caméras de surveillance.
0: Mmh.
4: Enfin, j'avais répété les bandes des heures de la veille, mais je ne vais pas vous expliquer ça en détail. Donc, excusez-moi, je continue. Et au bout de quelques heures, on en avait marre de tester toutes les tentes, tous les matelas gonflables à eau et différents, quoi. Donc, on a testé avec le caddie différentes positions. Je peux vous dire que la grille, ça fait mal quand même.
0: D'accord.
6: Et à quel moment elle s'est dégonflée,
0: Ivan?
5: Avec un caddie, non, mais avec Fildar, ouais.
0: D'accord, tu l'auras tout à l'heure en antenne, Fildar. Hein.
5: D'accord, merci.
4: Billy Jan.
0: Billy Jan.
5: Alors, moi, j'ai effectivement déjà fait l'amour avec un caddie. C'était avec Benny G's, hein, chez. Et donc, en fait, je l'ai mis, tu sais, là où on met les petits enfants, tu sais, dans le caddie.
0: Ouais.
5: Et en fait, moi, j'étais en dessous et puis je lui faisais un cunilingus.
0: D'accord.
7: Et Rolly
0: Laurent.
8: Moi j'ai pas de fantasme là-dessus, tu vois, parce que je me demande comment je pourrais mettre ma copine dedans ou même, tu vois, le manipuler, parce que c'est bizarre comme objet quand même.
0: D'accord.
8: Je trouve ça bizarre, quoi. Je sais pas, t'as des fantasmes toi avec ça?
0: Non, personnellement, non. Pierre, s'il te plaît.
6: Donc moi j'ai jamais réussi à faire l'amour à un caddie parce que la fente de la pièce de Tiffon elle est trop petite.
0: Tom?
9: Bah moi écoute Gérard, moi je l'ai déjà fait, j'étais assis dans, tu sais, sur la petite place où on met les enfants là.
0: Ouais.
9: Et ma copine elle poussait le caddie, on était dans un petit rayon sympa et c'est vrai qu'elle me faisait une petite gâterie en même temps, quoi.
0: D'accord. Moi je peux vous dire que j'ai jamais fait ça et ça m'étonnerait que je le fasse. Hein.
5: Pourquoi?
0: Si, t'as répondu, Billie Jean.
5: Non, j'ai pas répondu.
0: Si, t'as répondu, s'il te plaît.
1: Non, je suis sûr.
6: Gérard, ce qu'il faut dire aussi, c'est que quand tu mets Sandy dans un caddie, elle déborde de côté aussi.
0: Pierre, tu te calmes, s'il te plaît.
1: Non, parce qu'elle a les sacs.
6: Non, il faut deux caddies.
0: Non, Pierre.
8: Conseil, promener Sandy, tu prends un
0: SMI. Pierre, tu te calmes, s'il te plaît.
4: Ok, c'est raison.
0: Non, pour l'instant, je demande à Jeannette.
8: Mais c'est juste un petit conseil.
5: Mais j'ai déjà répondu, mon chéri.
1: Jeannette, elle a déjà répondu, c'est Billie Jean.
5: Oui, Billie Jean, oui. Écoute, le caddie, ça fait partie des fantasmes de l'homme, hein, c'est clair?
4: C'est clair.
5: Et donc...
8: Gérard, c'est Laurent.
0: Oh, ça suffit, Laurent.
1: Attends, Laurent, 30 secondes. Attendez. Laurent, chacun son tour.
0: Oui, mais on s'en fout, Laurent, tu te cannes.
5: Merci, Manu. Donc, je continue. Donc, je dis, en fait, ouais, ça me plairait bien quand même sur un caddie, quoi.
0: D'accord.
5: Avec la sensation des barreaux, c'est cool, quoi, c'est clair.
0: Ok. Voilà. Donc, Laurent, tu voulais dire un truc?
4: Ouais, je veux dire que...
0: Oh, Reza, s'il te plaît. Alors, ça commence à bien faire.
8: Le début du débat sur les grandes surfaces, tu nous dis qu'il ne faut pas te citer de marque, mais pourtant, Caddy, c'est une marque. Hein. Normalement, on dit un chariot.
0: Et alors?
8: Bah, tu dis qu'il ne faut pas te citer de marque, alors là, tu fais de la pub pour Caddy en ce moment.
0: Non mais je vais te dire une chose, qu'un caddie c'est un chariot, et alors je peux mettre très bien caddie, parce que caddie il y a longtemps que ça n'existe plus comme surface.
4: Voilà, exactement.
0: Okay. Neuvième question.
4: J'ai pas fait mon anecdote sur le caddie, c'est
0: Reza. Bon Reza, ça suffit, allez hop, bonne nuit toi, parce que tu commences à me dégonfler toi. Manu, s'il te plaît, tu me retires Reza.
1: Tu n'aimes pas?
0: Il
1: avait une anecdote.
0: Il a déjà moins de quart, il reste encore 3. Il reste 3 questions, donc je voudrais qu'on active un peu.
5: Non mais vas-y Reza.
6: Bon, on peut écouter Reza ou pas?
0: Non.
5: Ouais, bon, écoute
0: Reza. Reza, mange-toi vite fait, parce que ça commence à bien faire tes anecdotes.
4: C'est si vous faites l'amour dans un caddie, mettez les freins.
0: Voilà, ça y est, c'est ça que tu voulais dire.
4: C'est toi qui m'as pas laissé parler.
6: Oui, bon, okay. Conseil,
5: et toi Gérard, t'as le fantasme?
0: Non, j'ai pas de fantasme avec un caddie, voilà.
5: Non, t'as rien du tout, toi.
0: Si ça te plaît pas, ma petite, c'est le même prix.
1: Si, bon, il a 100.
5: Question, s'il te plaît.
8: Ça faisait longtemps, celle-là.
0: Pourquoi que les grandes surfaces en CD?
4: Quoi?
0: Je peux poser la question au lieu de se marrer?

0: Merci.
1: Écoute.
0: Pourquoi que les grandes surfaces en CD ne sont pas mieux organisées? Et ça, c'est vrai.
1: Quoi, j'ai pas compris là.
0: Pourquoi que les grandes surfaces en CD ne sont pas mieux organisées?
2: Alors là, je sais.
0: Alors vas-y, qui c'est?
2: Laurent.
0: Laurent.
2: Ouais, parce que les grandes surfaces sont des magasins d'alimentation, balais, tout ça.
0: Mmh.
2: Et ils savent qu'ils n'auront jamais le monopole sur les magasins spécialisés de CD. Donc ils s'en occupent pas, donc ils laissent ça tomber et ils mettent ça en plan, quoi. Ils en ont rien à foutre, en fait.
0: D'accord. Reza, j'espère que ça va pas être avec une anecdote, parce que sinon tu as gerbé.
3: Pas du tout. Par rapport, moi je voulais dire qu'on trouve de bons organisateurs sur CD-ROM, quoi. Déjà, par rapport à ça. Et ensuite, les CD, ça fait partie du marché de la musique. T'achètes des CD dans les supermarchés, vu que les CD les plus vendus, c'est la merde quotidienne qu'on entend sur pas mal de télé, on va dire.
4: Mmh. Et de radio aussi.
0: Reza.
3: Ouais.
0: Dans ces cas-là, moi, je vais te poser une question.
3: Vas-y, je t'en prie, ça me fait plaisir.
0: Donc, attendez, s'il vous plaît. Laurent, s'il te plaît.
3: Non, mais je veux le
0: J'arrive. Ok, tu vas. Donc, Reza. Tu viens de dire qu'il y avait des certaines radios qui passaient de la merde, c'est ça?
3: Ah non, j'ai dit des télés, Gérard.
0: Oui, mais t'as parlé aussi des radios.
4: Reza,
0: t'as parlé des radios.
4: J'ai entendu Fun Radio, moi.
0: Oui, mais attends, justement.
5: Jeudi soir.
0: Là, moi, je vais te dire une chose. Dans ces cas-là, ce que passe à l'heure actuelle, Fulder, toutes les trucs qu'on vient d'écouter, puis ce que passe...
3: Non, mais
0: dans ces cas-là, ce que Fun passe, alors c'est de la merde aussi pour toi.
3: Pour moi.
0: Non, mais attendez, laissez-le répondre. Comme il a dit qu'à la télé, il a dit des radios. Donc est-ce que sur Fun, c'est de la saloperie qu'on passe?
3: Je vais te répondre franchement.
0: Vas-y.
3: Moi, j'écoute pas les disques qui passent sur Fun. J'écoute pas les disques qui passent sur les grandes autres radios. Et voilà, ça me plaît pas, c'est normal, c'est les goûts et les couleurs.
1: On est en démocratie, hein, Gégé.
3: Toi, Gérard, est-ce que tu aimes tout ce que Fun Radio passe?
0: Oui.
3: Oui. Putain, tu rentres bien dans les normes.
0: Faux cuve. C'est normal. Non, mais moi, j'aime toute la musique qui passe. Il se trouve que c'est pas mal. Il n'y a pas de faux cul qui compte.
4: Je peux répondre.
0: Il n'y a pas de faux cul qui compte, c'est
3: attends,
0: tout.
3: J'ai pas fini,
0: non, mais c'est pas le thème du débat, d'accord?
3: Voilà. On est en train de parler dans les supermarchés.
0: Donc, c'est pas le thème du débat, d'accord?
3: On parle. Les CD dans les supermarchés.
0: Voilà.
1: Je réponds.
0: Donc, Ivan.
1: Ouais. C'est bien organisé.
0: Pourquoi? Non, que ça soit pas mieux organisé.
1: Non, c'est bien organisé, je trouve.
0: Moi, je pense pas. Hein.
5: Pourquoi?
1: Parce que moi, je me retrouve.
0: Ah ouais, mais moi, je vais te dire une chose, quand tu cherches quelque chose, tu mets facilement un quart d'heure pour trouver ce que tu veux.
1: Moi, je trouve
0: attends, Billie Jean, je réponds à Ivan, je suis désolé, moi, je vais te dire une chose, que j'ai cherché un CD, je sais plus quoi, il y a pas si longtemps que ça, c'est... pour non, c'est pour la Saint-Valentin, je crois, pour Sandy.
5: Ah, des Miss Rousseau.
0: Je peux te dire une chose que... s'il vous plaît, merci. Donc je peux te dire une chose, que ça serait mieux organisé s'il y avait les CD qui étaient mieux rangés par lettre par ordre alphabétique.
5: Ouais, mais pour ça Gérard, c'est pas bon, il faut connaître ton alphabet.
1: Non,
5: mais attends Gérard, je vais t'expliquer un truc, ils ont inventé un truc super qui est vachement intelligent, c'est des gens, tu vois, qui sont dans les rayons et à qui tu peux demander des renseignements. Ça s'appelle des vendeurs.
0: Ils ont rien. Tu leur demandes un CD, ils me disent c'est là, c'est là-dedans, vous regardez, c'est tout.
5: Ouais, c'est clair, si tu veux
0: tout. C'est tout. Billie Jean.
1: Oui.
0: Tu réponds?
1: Oui, écoute, moi je suis d'accord et je suis pas d'accord avec toi.
0: Donc, alors pourquoi? Pourquoi que t'es pas d'accord? Pourquoi que t'es d'accord déjà, pour commencer?
1: Je suis d'accord avec toi parce que c'est vrai que.
5: Et pourquoi t'es pas d'accord?
0: Et après pourquoi?
1: C'est vrai que c'est le bordel que le vendeur il s'en va balader, il dit ouais, chercher par-ci par-là. Et tu t'y retrouves pas. Et deuxièmement, je suis pas d'accord parce que, parce que quand même, il y a le vendeur qui peut t'indiquer, quoi. Mmh.
0: Donc tu reviens à ce que je disais, que ça soit mieux organisé par ordre alphabétique, avec les lettres, comme je sais plus dans quel magasin que j'ai vu ça récemment.
1: Ouais, parce qu'en fait, par exemple, t'as A et ensuite t'as Z, c'est pas possible.
6: Mmh. En fait, Gérard, je connais pas ton alphabet.
0: Laurent?
5: Il est pas, excuse-moi, il est parti.
3: Gérard, c'est Reza, j'ai pas fini tout à l'heure.
0: Non, mais c'est bon, Reza, ça commence à devenir...
5: Reza, pas d'anecdote, mais si t'as une petite histoire, pourquoi pas.
0: Jeannette.
7: Oui, alors moi, je suis un peu d'accord avec toi, Gérard, parce que les disques ne sont pas classés, les vendeurs sont chiants, et par rapport au magasin FNAC, je veux dire, j'ai jamais acheté de CD en grande surface, parce que je trouve que je m'y retrouve pas du tout, les cases qui marchent pas, tandis que la FNAC... C'est classé et tout, et les vendeurs sont hyper agréables, ils prennent le temps de t'accueillir, et puis ils Ils te renseignent très bien. Mais en fait, GG.
0: Attends, s'il te plaît, Billy Jean.
7: Oui, je te pose une question après.
0: Jeannette.
7: Oui.
0: Donc, est-ce que donc tu viens de citer la FNAC, maintenant on peut le dire.
7: Est-ce que t'as pas, dit,
5: pas de marque, Gérard.
0: Mais je m'en fous. Est-ce que t'as été voir déjà au Virgin?
7: Oui, bah les
0: questions les champs. Oui, non mais attends, au Virgin. Est-ce que tu y as déjà été? Est-ce que t'as vu?
7: Oui, bah c'est très bien classé aussi, c'est comme la FNAC.
0: Oui, bah d'accord, tu peux le dire, on s'en fout.
7: Attends, GG, je voulais te dire un truc, tu vas me dire si t'es d'accord ou pas, d'accord?
5: Je suis sponsor de l'émission.
7: Est-ce que t'es d'accord, par exemple, quand t'as le classement, et t'as la lettre A, et ensuite t'as la lettre E? Est-ce que t'es d'accord?
0: Mais non, mais ça, bon, c'est sûr
3: que... c'est un classement par voyelle.
7: Voilà, ouais, mais t'es d'accord ou pas?
0: Non, mais je sais que c'est vraiment bidon, leur truc.
7: Non, mais c'est mieux qui est ABCD, quoi.
0: Oui, d'accord. Voilà. Okay.
5: Petite Pierre. Pause Minitel, excuse-moi, Gérard. Pas mal, on a encore 57 hein, sur le Minitel, donc allez-y. Hein,
6: continue, encore 3, il explose.
5: Voilà, continuez à vous connecter. Sinon, il y a Sophie du département 33, 22 ans, qui est chaude. Alors, laisse ton numéro, on va essayer de te rappeler pour la fin du débat.
7: Ok, moi, je vais
3: encore là. J'ai une petite anecdote.
0: Pierre.
4: Ouais, je suis d'accord avec toi, c'est mal classé. L'autre fois, j'ai trouvé le CD de Ricky Martin entre deux côtelettes, hors une boucherie.
5: Non.
7: T'as quoi, il était bien classé.
0: Bah ouais, Pierre.
4: Mais attends, Ricky Martin, c'est pas de la viande quand même, merde.
0: Pierre.
5: Non, c'est pour les bœufs.
0: Pierre.
4: Oui.
0: Tu te calmes, s'il te plaît.
4: Qu'est-ce qu'il y a?
0: Tu te calmes.
4: Oui, d'accord. Non, mais je suis calme.
0: Donc tu réponds comme il faut à la question.
4: Non, mais c'est vrai, c'est du vécu, mais j'ai une vie, c'est...
0: C'est dingue!
5: Il n'arrête pas.
0: Tom,
5: il se réveille que le jeudi soir, lui.
3: Ouais, bah moi, Gérard, je suis d'accord avec toi, mais la dernière fois, c'est pareil, je vais dans le rayon disque, puis j'arrive au bout du rayon, je sais pas, il y avait une grande poubelle, il y avait plein de trucs dedans, tu sais, style To Be Free, tout ça, alors, je sais pas.
0: Non, mais ça.
3: Mal rangé, quoi.
0: Non, mais attends, mais. Ouais, mais on s'en fout de manière.
5: On peut lancer un appel,
3: Gérard. On s'en fout pas, parce que moi, je voulais acheter le CD pour ma petite sœur, et j'ai trouvé comme ça dans une poubelle.
0: Non, mais moi, ce que je demande, moi, c'est que. Déjà, qu'on soit mieux accueillis dans les grandes surfaces, qu'on leur demande quelque chose au rayon disque, ça serait déjà mieux. Parce que si on est mal accueillis, c'est pas la peine.
4: Surtout qu'ils. On les comprend aussi, tu te ramènes en short.
3: C'est sûr que si tu leur demandes Das Fuck, ils vont pas te comprendre.
0: De toute manière, ils sont. Je vais dire une chose, que les Das Fuck. Les Das Fuck, je les ai maintenant, alors je les ai tous. J'ai même le clip.
7: Il y a le numéro de portable de GG qui tourne.
3: Les deux chez toi.
0: J'ai tous les clips des Das Fuck, et je peux vous dire que là, je suis en train d'en voir un sur Fun TV à l'heure actuelle.
7: Mais
0: c'est le dernier.
7: GG ?
0: Quoi ?
7: Il paraît que t'es fan des To Be Free et G-Squad, c'est vrai ?
0: Jamais, moi.
7: Bah si, GG, à ce que j'ai entendu dire, hein.
0: Ouais, bah ce que t'as entendu dire, c'est des conneries, d'accord?
7: Stop,
0: s'il vous plaît.
6: En plus que dans l'entrevue de ce mois-ci, t'es sous la douche avec eux, donc...
0: Ouais, c'est ça.
3: Il y a
0: des photos. Poussez-vous.
7: Poussez-vous.
0: Alors là, c'est une question. Ça, c'est Pildar qui va être content, parce que c'est lui qui l'a rectifié. Poussez-vous votre queue nu. Tout nu, sans chaussettes.
7: Pardon?
0: Poussez-vous votre caddie tout nu, sans chaussettes. Ça, c'est plus d'art qui a posé.
3: Gérard, ce réseau, je peux répondre en premier, comme ça, ce sera fait.
0: Ouais, parce que tu commences à...
3: Moi, ça m'est arrivé, mais comme je vous ai dit, il y avait une superbe créature dans le caddie que je poussais pas que le caddie, quoi.
5: C'est une anecdote?
0: Ouais, c'est une anecdote,
6: c'est nul,
0: encore.
6: C'est nul.
3: Bah, c'est pas une anecdote.
0: Non, mais ça commence à devenir... Reza. Hey, Reza.
3: Ouais.
0: Ça commence à devenir lourd, tes réponses.
4: Gérard, c'est Tom, je peux répondre?
0: Non, on va demander à Ivan, comme elle adore Fildar.
7: Eh ben, c'est une belle question, parce que c'est Fildar qui l'a posée, mais non, facile. Je pose pas mon caddie comme ça. Quoi.
0: D'accord. Billie Jean. Billie Jean.
7: Oui, écoute, GG, très sincèrement, être toute nue avec des chaussettes, ça le fait quand même.
0: Ouais, mais est-ce que t'as déjà poussé un caddie tout nu, avec des chaussettes? Ouais, d'accord.
7: Bah écoute, GG.
0: Oui.
7: Ça existe les supermarchés par les places du 10. T'as pas entendu parler de ça?
0: Non.
7: Comment?
0: Ouais, mais ça y est, vous arrêtez de vous engueuler là.
6: C'est juste à Fildar que Pierre c'était Tony, c'est tout.
0: Voilà, bah on sait, on l'a reconnu.
7: Non.
0: On l'a reconnu.
7: Ah
0: alors.
7: Non, c'est vrai.
0: Voilà, Tony.
4: Ouais.
0: Maintenant tu réponds comme.
5: Non, mais je voulais seulement savoir si Tony, comme dans le premier débat, il poussait le caddie avec sa quéquette. Tu sais qu'il n'avait pas besoin de ses mains.
4: C'est pas un caddie, t'as pas suivi Fildar, c'était quoi? Une Formule 1.
5: Bah oui, maintenant c'est le débat sur les grandes surfaces.
0: Vas-y.
3: Ouais, c'est Reza.
0: Ah non, Reza, tu commences à me le gonfler là, maintenant.
6: Reza, si. Reza, reviens dans le studio, si je peux me permettre.
5: Bon, Reza, t'écris un livre et puis tu vas...
4: répondre.
0: Pierre.
4: Ouais. Donc, non, moi, je pousse pas le caddie avec la quéquette parce que ça se coince entre les barreaux.
0: c'est pas la question, hein.
4: Hein?
0: C'est pas la question.
4: Bah si, c'est Fildar qui me l'a posé.
0: Quoi?
5: Bah attends, si t'es, nu, si t'es tout nu, t'as la quéquette à l'air.
0: Bah ouais, bah ouais, bah alors. Tom.
3: Donc tu peux baiser, c'est bien ce que je dis.
8: Ouais, ouais, silence, à moi de répondre.
0: Bah écoute, ouais, Tom, tu vas te calmer s'il te plaît.
8: Bah non, mais c'est Reza, il fait que de parler.
1: Bon, vas-y, allez-y, on va pas se battre.
8: Bah non, parce que ça tombe bien cette question, parce qu'hier j'ai été justement à côté de chez moi dans un hypermarché, j'ai vu quelqu'un qui poussait un caddie tout nu, alors c'est peut-être Reza, je sais pas.
0: Oh, le pauvre, il en prend plein la tronche. Bon, la dernière question.
5: Ah, on va se coucher.
1: Et toi, Gégé?
0: Moi, personnellement, non.
1: Et toi, j'ai pas répondu.
0: Ah, Jeannette, au fait, ouais.
1: Ouais, alors moi, tous les samedis soirs, je pousse mon caddie soutenu autour du parking du CRR.
8: Où ça, j'arrive.
5: Carrefour. Ouais, bah, le Carrefour, quoi.
8: Lequel?
1: Aulnay.
8: Ok. S'il vous plaît. Bah attends Gérard, on est en train de conclure un rendez-vous là.
0: Non non mais vous conclurez votre rendez-vous.
3: T'es jaloux Gérard, t'es jaloux.
0: Vous conclurez votre rendez-vous après l'émission, c'est-à-dire en antenne.
5: Bon, sans vouloir foutre la merde, il reste 4 minutes, donc on va essayer de finir vite.
0: Oui, alors pourquoi qu'il n'y a plus de rap dans les bacs techno ou rock alternatif et fusion jazz? Question posée par Max et Fildar.
1: Elle est quand même pas mal.
8: Parce qu'il les range, non?
1: Donc je réponds.
0: Ouais.
1: C'est Billy Jean.
0: Ouais.
1: Écoute, GG, pourquoi il n'y en a pas? Parce que aujourd'hui, il y a une fusion de la musique. Donc il y a la techno qui fuse avec le rock, avec la house, avec la dance, tout ça.
0: Mm-hmm.
1: Et c'est pour ça qu'en fait, on mélange tout, quoi.
0: Okay.
1: C'est pour montrer aux clients qu'il y a fusion de musique.
0: Ok, Tom.
8: Bah écoute, moi je comprends pas, parce que dans le hypermarché où je vais, je trouve tout, hein, je trouve tout ce que je veux.
0: D'accord. Pierre?
9: Pareil.
0: Jeannette?
10: Pareil.
0: Ivan?
11: Pareil.
0: Et Reza?
12: Pareil.
5: Et Sildar?
13: Attends,
5: Reza, peut-être une petite histoire.
0: Allez, avec ces anecdotes. Alors vas-y.
12: Alors moi déjà, en tant que Reza, moi je suis producteur de rap, donc comme ça parle de rap.
10: Ouais.
12: Et je voulais dire que moi mes disques ils sont pas dans les supermarchés tout simplement, donc ils peuvent pas être mélangés avec les autres genres de musique.
5: Bon, non, non, peut-être. Son nom de famille à Reza c'est Merté. Non, c'était juste.
0: Non mais c'est bien là au standard là.
5: Tu l'as compris Gérard ça là?
0: Non. Et l'autre là qui voulait participer à la fin du débat, rappelle quand celle-là?
5: Sophie, elle a marqué bon bah je pars, bonne nuit, dommage Gérard, t'as qu'une grande gueule.
0: Bon alors va te faire sauter, c'est pétasse.
5: Non Gérard, les statistiques là.
0: Tu
5: vas tout foutre en l'air.
0: J'ai dit pétasse, j'ai pas dit salope, d'accord? Mais alors qu'elle allait se faire sauter si elle a envie de dormir. Bon allez, stop.
5: Conclusion,
0: 2 minutes, on va demander à... On va commencer par le monsieur de l'anecdote.
12: C'est moi.
5: Reza.
12: Ah, ça me fait plaisir. Alors, conclusion sur les supermarchés?
0: Ouais.
5: Non, sur la différence d'âge.
12: Alors, par rapport à la différence d'âge des supermarchés, moi, je préfère aller dans les plus gros possibles, en fait.
5: En formule.
12: Parce que comme ça, je peux rencontrer un maximum de jolies femmes. Et en fait, moi, je voulais juste dire un truc. Il y a un truc qui m'énerve dans les supermarchés, c'est tous les gens qui ont des portables.
0: D'accord, allez, c'est bon, on a compris. Bonne nuit à toi, Reza, et à la semaine prochaine si tu veux continuer, ok? Ivan?
14: Bah, le thème était bien trouvé, les questions étaient égales à elles-mêmes, et puis il n'y avait pas trop de bordel.
0: Depuis que j'ai changé mon... que j'ai fait une réunion avec l'équipe, c'est pour ça.
5: Oui, chef.
0: Donc, ok, je te remercie, Ivan, et je te dis peut-être à la semaine prochaine pour le débat. Billy Jan?
15: Écoute, débat fort intéressant.
0: Ouais, tu travailles au lieu de sucer là parce que.
15: De quoi,
0: Ah vas-y, accouche.
15: Écoute, je te dis,
16: accouche, pousse.
15: Débat fort intéressant.
0: Des couches.
15: Les questions, elles étaient très bien. Et je me suis bien marré. Dommage que t'as pas trop gueulé, quoi, c'est ça.
0: Non, je gueulerai plus maintenant, c'est tout.
15: J'avais des thèmes de débat et je sais pas si ça t'intéresse.
0: Tu les envoies, c'est tout.
15: Mais je les ai envoyés, tu m'as jamais répondu, GG.
0: Tu les as envoyés quand?
5: C'est pas grave, on va gérer ça en antenne.
0: Oui, on gère ça plus tard. Jeannette?
17: Oui, alors moi je préfère les grandes, vieilles, grandes surfaces de Formule 1. Et puis je te fais une soupe de langue bien baveuse.
0: D'accord, moi je t'en fais pas. Tony?
18: Ouais, donc moi je voulais dire, ça s'est bien passé. Moi c'est dommage que tu gueules beaucoup. Mais je suis pas très content parce que j'ai pas encore reçu le faire-part de mariage.
0: Non, tu vas te faire sauter, d'accord.
5: Pourquoi? C'est pas sympa. Hein. Non, c'est pas sûr encore qu'il se marie. Hein. Ça se trouve, ça a capoté avant. Hein.
18: Ah, d'accord.
0: Tom?
19: Écoute, moi, Gérard, je suis un peu déçu. Je suis arrivé le dernier, donc j'espère que la semaine prochaine, vous penserez un petit peu à moi.
8: Sinon, bah, très bien, Gérard, égal à toi-même, impeccable, quoi.
0: Bah, ok, je te remercie.
8: Bah, de rien, ça m'a fait plaisir.
0: Donc, bah, moi, je peux vous dire une chose, ça fait la deuxième semaine que ça se passe bien, donc j'espère qu'on va continuer comme ça toutes les semaines. Donc, les deux thèmes de la semaine prochaine.
6: Ah, ouais, l'exclu, Gérard.
0: Les poupées gonflables et le dépannage. Donc, vous allez retrouver...
6: Rousseau
0: pour la nuit sans pub. Donc, je vous dis à la semaine prochaine. Et on s'écoute un petit remix comme tout le monde était sage.
6: Surprise.
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11: Et quand est-ce qu'on fait un débat sur, sur ta mère? 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
16: Dans un instant, on va appeler Yann le voyant, qu'on a déjà appelé hier. Juste avant, j'aimerais faire une petite parenthèse. C'est dommage parce que Gérard soit parti, parce qu'il y a une dépêche qui est tombée concernant Gérard avec Skylock et Françoise. Mais ça, on en reparlera peut-être jeudi, si Gérard daigne venir jeudi pour ses débats. Sinon, il est possible que ça soit Christian de la Selle Saint-Cloud qui vienne faire des débats jeudi. Je tiens à vous prévenir quand même. Ne soyez pas surpris. Donc ça, c'était pour Gérard également. Donc on va le mettre de côté. Sandy, reste avec nous quand même pour les conseils de Sandy pour 23h30.
19: Exactement.
16: Voilà, très bien, elle est en pleine forme, la biquette. Qu'est-ce que je voulais dire d'autre avant, Lucas? Attends, je finis le courrier, parce que je sais que j'avais reçu 2-3 lettres intéressantes. J'ai encore quelques... À qui c'est qu'on doit embrasser très, très tendrement? Elle m'a dit que c'était juste pour moi personnellement, de la part de... Estelle, Isabelle, comment elle s'appelle, elle, la petite... merde... Mais attends, mais c'est y a que la signature, je n'arrive pas à la lire. J'arrive pas à savoir si c'est Isabelle Bedel ou je sais pas quoi, peu importe. Lucas.
20: Ouais.
16: Je vais gratter un petit banco. Attention. Bah non, vas-y, fais-le, t'as qu'à le gratter, Phil Darcy.
21: J'ai pas là, j'ai la poisse.
16: Vas-y, gratte-le.
21: J'ai la poisse.
22: C'est pas vrai, il est poisseux, lui.
21: Ouais, salaud, il est zéro.
16: Alors là, attention.
21: Non.
16: Ah, tu sais combien vient de gagner Tu sais combien je viens de gagner, Lucas?
21: 0-0.
20: Non.
16: Ah ouais? Ça c'est quoi ça? C'est pas. C'est combien ça?
20: 1000 balles?
16: Non, c'est combien ça?
21: Attends.
16: C'est combien sur le.
21: Non.
16: 50 francs.
21: Non.
16: 50 francs! Je viens de gagner 50 francs au Morpion grâce à une petite gamine de 12. C'est fort ça, hein? Ça c'est fort. Alors attention, qu'est-ce qu'il faut faire? La banque. Qu'est-ce qu'il faut que je fasse? Des chiffres au-dessus? C'est quoi? Faut que j'ai un chiffre au-dessus du. Non mais c'est quoi le truc? J'ai tout gratté, hein?
21: C'est quoi
16: le truc là? J'ai gagné ou pas là? Tu vas me dire tout de suite.
21: Non, t'as perdu.
16: Pourquoi?
21: Parce qu'il faut que t'aies ton numéro là plus fort que les trois là et t'as 20 là.
16: Ah non, mais attends, j'ai gagné l'inverse. Encore là.
21: Gagner toutes les quintes.
16: Ben, super,
21: la banque, vous gagnez. Merde,
16: j'ai encore gagné?
21: Ouais, il faut que tu grattes le gain pour savoir combien t'as gagné.
16: Ah, j'ai gagné, alors attention, j'ai gagné 20 francs.
21: Balles,
16: je viens de gagner 20 balles. Voilà. Je viens de gagner 70 francs grâce à une charmante demoiselle. Tiens, t'as son adresse?
21: Ouais.
16: Tu lui envoies
21: La musique de nuit, non?
16: 70 francs à musique de nuit, tu lui envoies un mini CD. Attends. Tu lui envoies un petit CD. Tu lui envoies un petit CD, la petite, là, nous envoie un. Nous fait. On gratte, on gagne. C'est pas beau, ça, Sandy? Qu'est-ce que t'en penses?
19: Ah oui, c'est formidable. Hein. C'est la belle vie, en fin de compte.
16: Ah, c'est pas la belle vie d'être animateur radio, quand même. Lucas.
20: Ouais.
16: J'ai pas terminé le courrier, ça ne te dérange pas?
20: Non, c'est bon.
16: D'accord, ok. C'est encore mon émission, je crois que c'est le show de qui?
20: C'est
16: le show de Max. J'espère sincèrement que tu répondras. Ah oui, parce que c'est une demoiselle qui se prénomme. Alors elle, que je dise pas de bêtises, elle est de Toulon. Elle se prénomme Dahlia. Et elle pose plusieurs questions. Alors elle dit que donc pendant 5 ans je serais sorti éventuellement avec quelqu'un de la radio. Alors elle demande d'y répondre, ça je n'y répondrai pas. Ah, c'est mon droit, Lucas.
20: Ouais.
16: D'accord. Est-ce que tu pratiques des cunnilingus? Oui. Est-ce que tu aimes la fellation? Oui, quand c'est bien fait. Quel genre de cadeau aimerais-tu qu'on t'offre pour tes 29 ans? C'est vrai que j'y ai pas réfléchi, mais 29 ans, je vais les fêter le 29 octobre quand même. Le 21 octobre, mes 29 ans. C'est pour prévenir à l'équipe quand même.
21: On le sait.
16: L'année dernière, tu m'as fait un... Alors, excusez-moi de la vulgarité, mais un sale plan de pute, fil d'art. J'attends toujours ton cadeau d'il y a un an. Donc j'attends deux cadeaux de ta part. Celui qui était prévu l'année dernière, dont je sais, avec ce putain de t-shirt à la con, j'espère que tu vas me le faire.
21: Bah, tu l'auras cette année, c'est ton cadeau.
16: Non, ça c'est celui pour mes 28. Après, je suis de mes 20. Bah tiens, c'est ça qui me ferait plaisir?
21: Non.
16: C'est que tu me rembourses mes 29.
21: C'est pas un beau cadeau. Ouais.
16: Voilà. Quel est ton parfum? Bah, j'en ai acheté un en plus pas plus tard qu'hier, alors c'est peut-être pas la peine. Mais c'est
21: quoi?
16: Égoïste de chez Chanel.
21: Égoïste, ouais. Ah, mais c'est bien.
16: Ouais. T'allais dire que ça m'allait bien, c'est ça? Ok, hein?
21: Non.
16: Ouais. Lucas.
2: Ouais.
16: Que fais-tu de tes journées? Bah rien, je me branle. Qu'est-ce que tu crois? Je fous rien, j'attends que l'argent tombe dans les poches. Et puis je suis là, je me pointe mon cul vers... Quelle heure j'arrive en ce moment? Vers moins le quart, moins 10?
7: Ouais, moins 5.
16: Vers moins 5 même. Et puis voilà, j'arrive, je fais mes 3 heures, j'empoche le pognon, puis je me barre. Qu'est-ce que tu crois que ça se passe comme ça, toi? Est-ce qu'à la loco, tu danses si bien que dans Technomax? Alors là, je peux te faire une démo tout de suite. Je vais te faire une pirouette, Lucas. Regarde bien.
2: Voilà, bravo.
7: C'est joli.
16: Oh, Travolta. J'ai fait un tour sur moi-même. Travolta ou Michael, hein, ça dépend de la génération, quoi, je veux dire. Bon, alors ça, voilà, donc le courrier, je le range. Il y a encore du courrier que je vais lire. D'accord, ok, Lucas. Et ouais. Ensuite, on en viendra à toi. Je suis heureuse de ton retour le soir. Tu me fais bien exciter. Sincèrement, je te souhaite de continuer pendant de très longues années. Tu es vraiment le meilleur animateur de la bande FM et de Fun Radio et de toute la bande FM. Et qu'est-ce qu'elle me dit d'autre? Pourquoi j'avais noté ça? Ah oui, j'ai une bonne blague. Oui, c'est parce que c'est une demoiselle qui se prénomme Loli. Écoutez bien la blague. Pourquoi, à votre avis, Monica Lewinsky semble avoir grossi du visage et plus particulièrement des joues?
7: Parce qu'elle a ouais,
16: elle est en magazine, elle garde. Parce qu'elle conserve les preuves.
7: Voilà.
16: Bravo à notre petit Loli. Voilà, 24h sur 24, on peut l'appeler. On va peut-être pas la déranger 24h sur 24. Mais tu lui envoies également un petit.
7: Fede
16: the Redder. Qui sera vendredi à la locomotive. Au passage, Lucas, dernier courrier avant et ensuite je suis à toi et nous allons appeler Yves le Voyant. Yann le Voyant. Oh oui, alors là, attends. Ton retour inespéré la nuit a provoqué en moi une telle joie que je me suis enfin décidé à décrire après 5 ans d'écoute assidue. Tu es le seul qui soit capable de me faire sourire autant, à part la grande Françoise. Par la même occasion, je me suis décidé à t'envoyer une petite photo de moi. Étant donné que je suis une grande fan, j'aimerais savoir ce que tu penses de moi. Gros bisous et à bientôt, Laurence, 19 ans. Eh ben là, Laurence, elle est pas vilaine. Elle n'est pas vilaine.
7: Ouais.
16: Hein? Qu'est-ce que t'en penses, toi, si t'étais pas avec ta fiancée?
7: Ah, ben ça,
16: hein? Regarde, elle n'est pas vilaine. À 19 ans, ouais, elle a un joli visage. Ouais. Elle promet pour l'avenir.
7: Elle ressemble à une de tes copines, là.
16: Ouais, elle est pas vilaine.
7: Les yeux, tout
16: elle
7: ça.
16: Elle est pas mal.
7: Ouais,
16: Lucas,
2: ouais.
16: Comment tu la trouves?
2: Pas mal, ouais.
16: Attends pour toi.
7: Tu te rends compte que même un puceau la trouve pas mal.
2: Ouais, mais c'est pas pour...
16: C'est beau, ça, hein, Lucas, t'es puceau.
2: Non.
16: Menteur.
2: C'est pas vrai.
16: Vas-y, monte ta queue. J'ai rien dit d'autre.
7: Attends.
16: On peut rire.
7: De toute façon, c'est pas en montrant sa quéquette qu'on verra s'il est plus. Regarde Manu. Il me l'a déjà montré, sa quéquette.
16: Lucas, Bon, Manu, t'as enlevé ton masque?
7: Non, il est plein de poussière, il fait chaud. Non.
22: Tu me remets ça.
16: Non, mais c'est vrai.
7: Oh, Stallone.
16: Non, mais t'as une, en ce moment la gueule que t'as rasée.
7: Mais quoi? Mais j'ai une casquette.
16: T'as une gueule, on dirait un Shadok. T'as une gueule de Shadok.
7: Shadok.
16: T'as une tronche de Shadok.
7: Mais ça,
16: t'as vu ta tronche? Montre-lui la glace. Montre-lui la glace. Bon, alors,
7: mais un peu, ton...
16: excuse-moi, Lucas, on est en train vraiment là en ce moment. On remet tout à plat depuis qu'on est revenu depuis une semaine.
2: Ouais.
16: Fildar, ouais. Alors Manu, tu te lèves?
7: Oui. Je me lève.
16: Non, tu te lèves. Fais pas monsieur musique française, s'il te plaît.
7: Ouais, je me lève.
16: Fildar, tu te lèves aussi. Non, mais tu vas faire un truc, Fildar.
7: Bah non, Manu, tu passes.
16: Manu,
7: vas-y, lève-toi.
16: Tu vas te mettre derrière Sandy, mais tu vois, regarde là-bas, il y a ce qu'on appelle une sorte de glace,
7: ouais,
16: mini-glace. Tu vas te mettre en face, ouais. Tu la regardes, et Fildar, quand je te le dirai, tu mettras plein pot lumière.
7: Non, ça va.
16: Tu vas voir le. Excuse-moi, Lucas, ça risque de faire peur. Si j'étais vous.
7: Ouais.
16: Je regarderai pas le spectacle qu'on va voir parce que ça va vous faire flipper de l'autre côté de la radio. Non mais tu te regardes, voilà, jusque là tout va bien. Maintenant regarde la tronche que t'as.
7: Vas-y,
16: allume.
2: Oh là, c'est horrible.
7: Dis donc. Non, ça va très bien. J'ai une casquette, tu peux pas voir ma coupe des cheveux.
16: Moi je dirais qu'une chose.
2: Bah garde la casquette.
16: Voilà, exactement.
7: Non mais bébé Rose, elle perd la vue ou quoi?
16: Oh bah ça.
7: C'est toi qui parles.
16: Celle-là, c'est le genre de copine qu'elle a dû recréter chez la Ligue des Aveugles. Puis c'est
7: quoi?
16: Ah non, j'ai rien dit, c'est bon.
7: Moi, je t'ai pas entendu.
16: Non, elle t'a pas vu. Hein. Alors, ma petite Laurence, tout ça pour te dire que t'es ravissante et que quand tu veux, tu nous envoies la suite de cette photo avec cette fois-ci ton numéro de téléphone. Voilà, mais par contre, elle appelle d'un pays très lointain. Je sais pas si Lucas, tu connais les Pyrénées-Atlantiques.
2: Ah oui, ça, c'est difficile à connaître.
16: Non, c'est pas à côté de Paris, c'est pas en banlieue parisienne, ça. C'est pas la banlieue parisienne, ça, ce truc-là. C'est... Bon, je garde la photo quand même de Laurence très précieusement.
0: Ouais. Moi, ça, c'est pour toi, ça m'étonnerait.
3: C'est de qui, ça, ton avis?
0: C'est de du chef.
3: Exactement. Mmh. Donc, j'ai acheté du. Tu regardes la marque?
0: Non, bon,
3: voilà. Bah, regarde
4: quand même. T'en es de la marque, à mon con.
0: Création.
4: C'est... Bah ouais, Paris. Paris Création, c'est mieux que Calvin Klein, ça.
3: Oh là là, le t-shirt de ouf.
0: Moi, bah, je le.
3: Non, il est bien, il est bien, il est bien.
0: C'est quoi comme marque?
3: C'est un Burberry's.
0: Un quoi?
3: Un Burberry.
4: Mais non, c'est de c'est l'Antarctique.
0: Et ça?
4: Et ça, c'est quoi comme marque?
3: Ça.
4: Dis en direct.
0: Gentil mille.
3: Gentil mille.
0: Toi, t'es gentil mille. 100 000.
3: Voilà.
0: Et c'est quoi ça?
3: Ouais, c'est une marque 100 000. Alors ça, ça me dit du perso ça. Parce que je me suis dit, on va pas se voir pendant tout l'été. Toi, tu risques de partir sur les plages et tout, t'éclater. Peut-être que tu fais une tournée des plages.
4: Il donc, va à la boule, donc, il va à la boule.
22: De sable, hein, c'est tout.
3: Tu vas peut-être partir à la boule pendant tout l'été.
4: À la boule, hein, génial, ils font les travaux.
0: Non, on va aller au Mont-Saint-Michel.
3: Ouais, voilà. Bien.
22: Ça, c'est vas-y, bien. C'est pas pollué là-bas.
3: Alors, comme tu seras au Mont-Saint-Michel, je me suis dit, okay, je vais t'offrir une petite planche de surf. Pour que tu puisses mettre autour du cou. Oui, j'espère que ça te fait plaisir.
0: Bah ouais.
3: Voilà.
0: Tiens, merci.
3: Il y a pas de problème, ça me vient du cœur.
4: Et là, le gros cadeau, c'est Fesse de Babouin qui a envoyé ça.
3: Ça, c'est la lettre qui va avec, ça.
4: Ouais. On le dira peut-être après.
3: Alors, ouvre le cadeau quand même.
4: Là, ouvre.
3: La part de Fesse de Babouin.
22: Oh, donc,
3: déjà, ça fait moins rire que Gérard, déjà, Fesse de Babouin. En tout cas, il t'a mis un beau paquet cadeau, hein, ouais. Parce qu'il est vraiment plein de couleurs.
4: Putain, une boîte Adidas.
3: Attention, Noël, tu connais.
22: C'est des pompes Adidas, non?
3: Alors, Adidas, comme mon frère, Noël, t'es là? Ouais, ouais, t'es là, excuse-nous, hein, mais on commente avec toi. Alors, qu'est-ce qu'il y a?
22: Un t-shirt déjà.
3: Alors, ouvre le t-shirt, qu'est-ce qu'il y a dans le t-shirt?
4: Voilà.
3: Alors, t-shirt blanc, Noël.
23: Ouais.
3: Et derrière, il y a une petite inscription, il y a quelque chose.
0: Radio,
3: qu'est-ce... Vas-y.
0: Radio Gérard.
3: Ah, c'est, non, ça, on n'en parle FM. Plus de ça. Ça, c'est fini. Ça, on n'en parle plus, ça a disparu. Nous, hein. On parle plus de ce site.
0: Non, mais ça a été retiré.
3: Non, c'est vrai, on n'en parle plus de ce site, c'est disparu. Ensuite.
0: Une télécommande de télé, je sais pas pourquoi.
3: C'est peut-être dedans. Alors, qu'est-ce qu'il y a dedans encore, Gérard?
0: Un truc de poignée.
22: Une poignée de porte, ça c'est bien ça pour ta cave.
0: Ah, du pain carrément, donc, vas-y.
22: Il est fun.
0: Vas-y,
22: oh, bon, ça dans, bah, attends.
4: Elle a très peu servi, Marc, sur la lettre.
3: Et quoi encore?
0: Détergent de cafetière.
22: Ah, bien, ça, bien.
3: Attends.
0: Un truc de Game Boy.
3: De Game Boy, d'accord. Game Boy, de Game Bang. T'as Game Bang.
0: Un porte-clés comédie, je pense que, ouais.
3: Ouais, c'est quand même pas mal, c'est du beau cadeau, tout ça.
22: Ah, c'est pas foutu de ta gueule, hein.
4: Ah ouais, des comédies, c'est hoche, hein.
22: Qu'est-ce qu'il y a, un jeu Game
0: c'est
22: Boy
0: quoi, ça samedi 27 mai, c'est déjà passé.
4: Ah, il y a une place pour aller voir Titeuf.
0: C'était un truc de, je sais pas quoi.
4: Bah, ça, c'est passé, déjà passé. C'est déjà ce qui compte. Hein.
0: Un CD.
4: Un CD pour se connecter à Internet. Ouais. De chez toi. De chez toi.
0: J'en ai pour besoin.
3: Attends, c'est un CDO là quand même.
4: Ah ouais.
0: C'est quoi ça? Monsieur Brut.
3: Bah oui, ça tombe.
4: Non, Monsieur Bruit.
0: Bon, ouais.
3: Oh là là, ouais.
0: C'est un truc de dessin animé, j'ai passé l'âge. Hein.
3: D'accord, qu'est-ce que
22: même t'as un pins Kinder Bueno là quand même. Et Allo Miss Salade.
0: N'importe quoi. Papier de.
22: T'as un petit chien, un petit statut de chien aussi.
3: Ouais,
4: du papier d'Arménie, c'est bon ça.
0: Alors, 20 balles, 10 balles.
3: C'est marrant, c'est un beau co-perdant.
0: Un millionnaire, pareil.
3: Perdant, bah dis donc, mais garde-les quand même. Hein.
22: T'as des trucs qui viennent du parc Astérix aussi, des sesterces. Alors, des cochons, hop là.
3: Mais non, mais c'est bon parce que si tu veux boire de la cervoise quand même. Oh.
0: Et puis ça, c'est quoi ça, ça.
4: Ah, c'est des docs pour commander à bouffer.
3: Et Gérard, tu sais, là, Nolwenn,
23: ouais.
3: Il a reçu des esters. Donc, c'est pour. Si un jour tu vas dans un café, tu vas à la NPE, là, au café à NPE, tu demandes une petite cervoise ou un petit peu, ou tu demandes juste ne serait-ce qu'une aile de. Je sais pas, de sanglier. Et
0: bah toi, non, tu payes avec ça. Poulette, ça.
3: Attends, alors lis le courrier, on va le lire, non? C'est quoi dedans?
4: Oui, mais en fait, il dit tout ce qu'il y a.
3: Ouais, mais
4: des petites. Des petits
3: commentaires.
4: Ouais, des petits commentaires.
3: Et ça sert à quoi? Il dit rien de bien méchant.
4: Non, il dit Gérard, bon anniversaire, tout ça, tu peux lire. Hein.
3: Ah, c'est gentil quand même. En deux mots, vas-y, lis. Ça dit quoi, Gérard?
0: Bon, c'est long à lire tout
3: non,
0: ça.
3: Non, mais juste le début.
22: Tu lis le début, après
3: l'intro.
22: Voilà, tu lis ça.
3: Vas-y, lis l'intro.
0: Laisse-moi tout d'abord te souhaiter un joyeux anniversaire. Tu recevras cette lettre quelques jours après celui-ci. Mais sache que toutes mes pensées allaient vers toi samedi pour ton happy birthday. Je suis autant plus heureux que pour toi et que la santé semble être là et cela m'aille, voilà.
3: Et ben voilà, je pense que là, de nouveau, vous êtes devenus amis.
0: Oh non.
3: Avec Fesse de Babouin.
1: Non, non, non.
3: Non, pas encore, non. Allez, on attendra. Non, mais on attendra l'anniversaire de l'année prochaine pour essayer de recoller les morceaux entre Gérard et Fesse de Babouin. Quoi? Oui.
10: Non, je disais, en tout cas, c'est quand même le seul tous les ans qui t'envoie un gros paquet avec plein de trucs dedans.
1: Non, c'est pas tous les ans, c'est la première année.
10: Ah, non, l'année dernière, il avait déjà envoyé. Hein.
3: À mon avis, Fesse de Babouin est en train de déménager. Il fait son grenier, il se débarrasse de plein de choses plutôt que de mettre tout ça dans un sac.
10: Tu me prends ça, tu mets un bon vieux bout de chocolat là-dedans, t'as plus de chicot, c'est obligé.
1: Bah, de toute manière, ça va dans direction là. Non, pas dans mon carton, il faut dans
10: le. Ah, tu gardes ça?
1: Bah attends, ouais.
3: Attends, c'est le meilleur du pain, c'est le crouton.
10: Ça lui fait une chaussure. Hein.
1: Mais ouais, mais ça, je vais mettre ça dedans, comme ça, je serai tranquille.
3: Voilà. Non, ouais, alors on essaie dans un instant de refaire le kiki donc à ta grand-mère Maria.
12: Ouais.
3: C'est premier, on vient avec toi. Et on aura également Réa, 18 ans de Paris. Bonsoir Réa.
23: Salut, ça va?
3: Salut. Bah, bien, et toi?
23: Ouais, tranquille, ouais.
3: Ça me fait plaisir de t'avoir.
23: Moi aussi. Hein.
3: Super, tu vas bien?
23: Ah, tranquille, ouais.
3: Très bien, on parlera de quoi?
23: Bah, alors, ce qui se passe, c'est que bon, comme tu dois savoir, le bac a commencé depuis une semaine.
3: Oui, j'ai cru en entendre parler, oui.
23: Voilà, et donc demain, on a les épreuves d'économie, donc les plus dures. Et s'il était possible d'appeler des petits marabouts pour avoir les sujets.
3: Bah, on va pas marabouts. Ça tombe bien parce que tout à l'heure, j'ai regardé en allant chercher un café tout à l'heure la machine à café, quoi.
23: Ouais, hein.
3: Normalement, là-bas, dans la machine à café, on y voit beaucoup de café. Mmh. J'ai vu comme quoi il y avait apparemment une annonce, un marabout qui était disponible. Tiens, je peux voir le document. Je vais te le dire quand même, le track, comme dirait Gérard. Alors, le petit track sur lequel il y a marqué, donc c'est Charles, hein, le grand génie à vous. Mmh. Alors, vous qui souffrez, vous qui avez un problème à résoudre, une extrême urgence, ou qui souhaitez connaître votre avenir proche, contactez tout de suite Monsieur Charles, guérisseur, qui a le don de résoudre vos problèmes les plus désespérés. Amour, chance,
23: pas, ouais.
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23: 100 000%, ouais.
3: Ah, carrément. Ça marche 7 jours sur 7, de 9h à 21h. Il est dans le 18e arrondissement à Paris. Premier étage à droite. Prise de rendez-vous par téléphone. On a son numéro. À très bientôt. Bah écoute, ça tombe plutôt bien.
23: C'est le qu'il nous faut, ouais.
3: Je te jure que je voulais l'appeler comme ça pour le fun. On l'appellera tout à l'heure en direct. D'accord?
23: Ok, gars.
3: Oui.
24: Non, mais j'ai encore. On a reçu des trucs en fait encore cette semaine, c'est une honte. Alors je sais pas, je vais pas les lire moi parce que franchement moi je cautionne pas, mais il faut en parler comme d'habitude, Gérard, tu sais, par rapport aux avocats qui sont venus.
3: Ah oui, au fait, mes avocats vont passer tout à l'heure dans la nuit, Gérard, et il y a une bonne nouvelle pour toi. Apparemment, ils ont réussi à remettre la main sur l'adresse de 2-3 auditeurs qui s'amusent à envoyer du courrier, donc ils vont être très mal barrés comme ceux qui ont envoyé du courrier dernièrement.
24: Justement, c'est justement la même personne qui avait envoyé le courrier la dernière fois que les avocats qui a récidivé.
3: Je sais.
24: Donc,
3: il
24: voilà.
3: Le sait pas qu'il est mal.
24: Donc il faudrait que, à mon avis, les avocats écoutent. Donc il faudrait que peut-être
3: ils écoutent.
24: Faut que tu le lises.
3: Ils écoutent
24: rapidement, si tu pouvais. Parce qu'après on a des cadeaux. Après,
25: je te dis que je dirai pas des saloperies comme ça.
3: Non, oui, mais si t'en parles pas, y a pas de preuve.
24: C'est pour les
25: ce
24: avocats.
25: N'est pas la peine.
3: Non mais Gérard, si tu le dis pas,
25: ça déjà.
3: Y a pas de preuve.
25: Ça c'est quoi ça? Ça.
24: C'est Pitbull.
25: Ça.
24: Alors. Mais vite, mais faut le dire. Dépêche-toi.
3: Si tu l'as enregistré.
25: Alors avant.
3: Attends, mets de la lumière, s'il te plaît, Manu, parce que
25: avant son départ.
3: Attends, je vois.
25: Qu'est-ce que c'est que ça?
3: Oh, une preuve, c'est bon, ça enregistre.
25: Non.
3: Mais quoi?
25: Mais
3: c'est important.
25: Il comprend pas
3: que c'est une preuve juridique.
25: Avant son départ définitif de Fun Radio, Gérard organisera en partenaire avec l'amicale du foyer qui pue, bien sûr, pourquoi pas, une grande course de. Quoi, de pit? De pitbull autour du foyer machin Nanterre.
24: Ça d'accotera.
25: T'as besoin de le dire.
3: Mais ça existe, mais je croyais que ça existait pas.
25: Arrête.
3: Mais arrête, Gérard, je croyais que ça existait pas.
24: Oh, qu'est-ce que tu lui as fait?
25: Je te dis, Spurs, tu vas pas me casser les couilles, toi.
3: Non, mais excuse-moi.
24: C'est la gazeuse.
3: Et la vie de bombe acrymo.
25: Non, c'est pas de la bombe.
3: C'est quoi?
25: C'est du parfum Bic. T'inquiète pas, Spurs, tu y as le droit.
3: D'accord.
25: Hein?
3: Du parfum Bic en plein.
24: Excuse-moi, je
25: vous apprendrez les meilleurs. Quoi, les meilleurs clébards du bâtard. Alors, celui. De manière, bon, c'est.
3: Vas-y, finis, tu vois. Attends, tu vois ce que je vais dire après.
25: Alors, au programme, le derby des poids lourds avec en pole position. Sandy Dalmatien, pourquoi pas elle, bien sûr, et Sandy a commencé à en avoir marre. L'enduro des salopes avec Carole et Christine au départ, bien sûr. Surtout que je suis. Ça, par contre, non.
3: Quoi?
25: La 3, je le dirai pas.
3: C'est quoi?
25: Non. Je suis désolé, ça, je le dirai pas. ça regarde pas les gens.
3: Ouais, t'as raison.
25: Tous les lascars des cités alentours sont invités. Il y a de nombreux lots à gagner. Donc, un prix, un authentique morceau de rouleau.
3: Non, de rotule.
25: De rotule chromé à ronger, bien sûr. Et ça te fait rire,
3: mais
25: connard.
3: Mais non.
25: Arrête.
3: Mais non, ça fait pas rire.
25: Hey, je te jure, le prochain coup, c'est lui que tu prends dans ta gueule.
3: Putain, le portable.
25: D'accord. Alors, fais gaffe.
3: Ouais.
25: Parce que tu vas pas me faire chier ce soir, toi.
3: Ah non, le dernier débat, Gérard, il l'a dit à Rigaud, il veut 10 000 connectés sur Internet.
5: Il y aura.
25: Deuxième prix, une collection complète d'agrafes en titane pour une patte folle, bien sûr, pourquoi pas. Et en lot, une consolation pour les perdants des quais, quoi. De quoi?
5: Je sais pas, c'est pas
25: moi. Le mec, il sait écrire sur un truc ou quoi?
5: Où ça?
25: Là.
5: Des quéquettes
25: en mousse et des bites en plastique offertes par le club des grosses joyeuses. Bon.
5: La jouisseuse en break.
25: Ouais, bah t'as besoin de bière en break, espèce de connard. Eh putain, mais t'es vraiment un pédé, toi. T'es vraiment une pute pas finie, hein. Je crois qu'il est temps que tu t'arrêtes Fun Radio.
3: Exactement.
25: Parce que ça t'a...
3: Ouais. Oui.
25: Alors, pour plus d'informations, téléphonez à la mairie de Nanterre et demandez... Quoi même demandez Gina... Jamais sonne, je sais pourquoi. Bon bref. Alors, encore des conneries. Hein.
3: D'accord. Il y a la suite. Hein.
25: Non, mais
5: c'est... Fini, tu vois, attends, j'enregistre. C'est bon, ça tourne.
25: Alors, bonne partie, attention à la fin de renouveler en son stock d'os et de prothèses en marbre, Gérard, bien sûr. Le croque-mort des hospices, pourquoi pas. Organise pour le 14 juillet une grande bonne partie au cimetière de Nanterre, bien sûr, pourquoi. N'importe quoi, c'est pas... Ça sera pas lui à l'antenne. Parce que ça, de toute manière, je l'ai gardé, je vais donner ça à son père. Vous allez voir comment ça va faire. Là, je vais te dire une chose, que le mec qui a fait ça... Fais-moi confiance que le mec, il va morfler. Hein.
3: Grave.
25: Parce que là, je vais faire des photocopies et je vais donner ça à son père. Et là, on va rigoler.
3: Bah, moi, j'y peux rien.
25: Ça, c'est moi qui vous le dis aussi.
3: Moi, je récupère ça, donc.
25: Ouais, ouais.
3: Quoi d'autre? Vas-y.
25: Venez nombreux avec vos pelles et vos pioches d'enterrer... Déterrer les morts sur...
3: Non, laisse passer, passe à autre chose.
25: Donc ça, c'est même plus la peine.
3: C'est pas la peine, ça, les gars.
25: Donc voilà.
5: J'avais pas vu, hein, j'ai pas lu.
25: Ouais, non, mais...
3: Et là, c'est un autre document. Alors vas-y, tiens, ouais. Vas-y. Quand j'écoute bien, j'enregistre.
5: C'est une invitation.
3: Non, l'idiot, commençons.
25: L'homme qui valait 3 euros, pourquoi pas. À l'occasion de la sortie de son nouveau film, L'homme qui valait 3 euros, Gérard Fusain, le Cibroc de Nanterre, organise une protection privée le 1er juillet 2000 dans les salles de fête de l'hôpital de Nanterre, bien sûr. Grâce à cette invitation, vous aurez droit à un accès gratuit et illimité à tous les foyers de Nanterre, à cette magnifique projection de film, suivie d'un débat qui portera sur les problèmes d'application des prothèses bioniques sur les malades mentaux et grosses viandes faisandées. Pourquoi?
3: Arrête, c'est bon.
25: Hop. Tout ça, ça va être en photocopie. Je donne ça à son père.
3: Tu vas voir.
25: Et parce que là, il y a le nom de famille que j'ai effacé. Et là, ils remettent le nom de famille de son père. Alors là, on va s'amuser.
3: Là, on va s'amuser. Parce que mes avocats qui sont venus la dernière fois, Gérard, écoutent.
5: Ouais.
3: Et crois-moi.
5: C'est clair.
3: Et pour finir, Manu, quand même, on avait reçu un petit cadeau pour toi, pour ton anniversaire. Donc on te l'offre.
25: T'inquiète pas, hein. Je l'avais déjà vu. Hein. Ça, tu peux te carrer dans le cul.
3: Donc t'as reçu une jambe, une prothèse.
25: Ouais, tu peux te carrer dans le cul.
12: Une jambe.
3: Gérard vient de recevoir par un auditeur une jambe, en fin de compte, de mannequin. Vous savez qu'on retrouve dans les
5: uniques, tout ça. Là.
3: Ouais, voilà. Enfin, dans les
12: vitrines.
3: Dans les vitrines de prisonniers.
25: Tu l'avais sur la gueule, celle-là.
3: Blanche.
12: Mets la nouvelle.
25: Tu l'avais sur la gueule, celle-là.
5: Tu veux courir plus vite avec celle-là.
25: Ouais, mais toi. T'en veux peut-être un coup de
5: c'est
25: toi.
5: Bon.
25: Parce que là, tu vois, ça va mal se terminer pour ton matricule.
3: C'est la fin du courrier de ce soir.
5: Bah oui, je crois que c'est bon. Hein.
3: C'est bon.
5: C'est la limite.
3: Dans un instant, le débat de Gérard. Attention, le dernier de la saison, le dernier de l'année, peut-être le dernier de sa vie. Il est en train de rentrer sa prothèse. Oh, il est en train de la ranger. Oh, bravo, elle se casse la gueule.
25: Ah, reste tout calé.
3: Et Gérard, donc, un débat qui porte sur la jet set et sur le monde des milliardaires et des millionnaires. On est bien d'accord?
25: Ouais, tout à fait.
14: Bonjour Gérard.

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0: 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Voilà, le premier. Donc si elle écoute Poupou Mister, c'est pour elle, les quatre qui sont dédiés.
2: Girafe.
0: De quoi? 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Celui qui s'amuse avec les micros va fermer sa gueule et vite.
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5: Et voilà, bonsoir à tous et bonsoir à toutes. Donc, débat un petit peu chamboulé à cause d'une semaine chamboulée. Normalement, c'était prévu, je crois que c'était la semaine dernière, mais je ne sais plus exactement quand. Donc, voilà, donc on va saluer Esteban qui est sur le site internet www.funradio.fr.
6: Bonsoir Gérard, bonsoir à tous.
5: Bonsoir à toi, j'espère que tu as passé quand même une bonne petite semaine tranquille.
6: J'ai passé une bonne petite semaine tranquille.
5: Donc ce soir, donc débat sur la Coupe du Monde de foot qui se déroule à l'heure actuelle. Donc alors, je répète, Esteban, tu m'écoutes. Donc interdit les sandies et tout ça. Hein.
6: Et tout ça, c'est-à-dire
5: sur les personnes que je connais à l'heure actuelle. Donc s'il y a des questions comme ça, hop, c'est pas la peine de les dire.
6: D'accord, je les dis pas.
5: Donc même sur la fameuse personne que je salue et qui m'écoute là.
6: Lydie.
5: La fameuse Lily que j'aime et que j'adore. Et voilà. Donc, on va saluer aussi au standard donc Hervé. Bonsoir à toi, Hervé.
7: Bonsoir, j'ai passé une bonne petite semaine tranquille.
8: C'est Thomas, c'est pas Hervé.
7: Hervé.
5: Non, c'est Hervé. Arrête de commencer à dire n'importe quoi, Pedro. Et donc, pour l'épauler, donc, il y aura Céline.
9: Bonsoir,
5: merci
9: Gérard.
5: Pour le Larsen. Donc, bonsoir à toi, Céline.
8: Il n'y a pas eu de Larsen.
9: Bonsoir, Gérard. Il n'y a pas eu de Larsen, je suis désolé.
5: Donc, voilà. Donc, et puis, bien sûr, j'en avais oublié un. Et malheureusement, je suis obligé de l'annoncer.
8: Eh ouais.
5: Malgré tout le bordel qu'il est en train de nous faire sur lors des débats. Donc, j'espère que ce soir, il va pas le faire parce que j'ai pas envie de m'énerver parce qu'on m'a demandé de pas trop m'énerver.
8: Bonsoir, Gérard.
5: Et donc, on va saluer Pedro.
8: Salut, Gérard. Ça va bien?
5: Et toi?
8: Ça va super. T'as passé un bon week-end?
5: C'est bon, on en a discuté, voilà.
8: D'accord.
5: Et donc, on va commencer par accueillir Jibril César.
10: Allô?
5: Oui.
10: Bonsoir Gérard, non pas du tout, c'est Jibril CC.
5: Bon, déjà, pour commencer, si t'as un portable, je préviens, j'interdis tous les portables.
10: Ah non, j'appelle d'un fixe, là. Donc je suis Jibril CC, et non pas César.
5: Et je préviens d'une chose, j'espère...
10: Attendez.
5: Non, non, il n'y a pas d'attendez. Bon, alors déjà,
10: oui.
5: Tu vas retourner voir Céline au standard, parce que là, t'es en train de jouer au coin avec moi déjà pour commencer. Céline,
10: pas.
5: S'il te plaît.
10: T'as du blanc sous le nez, là. Absolument pas, Gérard.
5: Bon, allez, hop. Alors toi, de toute manière, tu vas pas commencer, d'accord?
10: Très bien.
5: Alors tu retournes voir Céline. Terminé pour toi.
10: Ah, mais...
7: Qu'est-ce qu'il a?
10: Mais
5: terminé.
10: J'ai rien dit.
8: Mais Gérard, qu'est-ce qu'il y a?
5: Non. Attends, il va pas commencer à me dire « Attendez ». Ou il me dit, attends, je change, d'accord?
7: Il s'excuse. Non, mais ça va le supprimer.
5: Non, mais il va déjà commencer par
9: se calmer. C'est bon, Gérard, je l'ai calmé, c'est bon, il est là.
10: Je m'excuse, Gérard.
5: Eh, t'as du monde derrière toi?
10: Non, pas du tout.
8: T'es mais non, mais la belle d'une cabine, c'est pas grave, Gérard.
5: Allez. Ouais, non, mais attends,
8: allez,
5: ça...
8: Gérard. Bah, toi, tu sais ce que c'est.
5: Hein.
8: Toi, tu sais ce que c'est quand on t'appelle au bureau. Allez, on y va.
5: Par derrière, sans. Donc, pour lui, c'était 101.9. Et donc, par derrière, de Lille, 107.3, bonsoir à toi.
11: Bonsoir Gérard, bonsoir tout le monde, bonsoir l'équipe et les auditeurs.
10: Bonsoir.
11: Yuri
5: Djorkanouf.
12: Yuri Djorkanouf, bonsoir.
5: De Liverpool.
12: Non, Livercock. Livercock 119.9, bonsoir tout le monde.
5: Ouais, tu es, elle existe, cette ville?
12: Ah, tout à fait, c'est dans le Morbihou. C'est dans le Morbihou, Livercock.
5: Ouais, d'accord.
12: Bonsoir.
5: Bonsoir. Et minuscule pour terminer de Beaune 91.5.
13: Oui, allô, pour ça, Gérard.
5: Bonsoir. Oh là là là là là.
13: Oh là là. Oui.
5: Oui, qui m'a choisi cet auditeur?
9: C'est pas un auditeur, c'est une auditrice et elle s'appelle Mimi Sucu et pas Mimi Minuscule.
5: Eh oh!
6: Il sait pas lire.
13: Oui, allô?
6: Il sait pas lire, Gérard.
12: Il est pas de japonais.
13: Oui, allô, Gérard?
5: D'accord,
8: c'est un mec.
9: C'est un mec, Gérard, c'est une
5: fille. C'est un mec.
6: Gérard, il sait pas lire.
8: C'est un transsexuel, vas-y, laisse-le.
5: C'est un mec. C'est pas une nana, c'est un mec. Bon, tu vois, qui
13: c'est
5: qui
13: compte?
5: Oh, bon, d'accord. Ok,
13: de toute manière. C'est avec ma voix, mais c'est pas de ma faute, hein.
5: Non, mais toi, je crois que ça va aller vite. On va s'amuser avec toi.
13: Mais excuse-moi, Gérard. Allez, je suis vraiment désolé.
5: Bon, hé, tu sais ce que tu vas faire?
13: Oui.
5: Minuscule, là.
13: Oui, allô?
5: Minuscule, là.
13: Oui.
5: Tu vas aller voir Céline.
12: Il m'encule.
13: D'accord.
5: Alors là, je préviens tout de suite. Alors non, là, Pedro, je vais te dire une chose.
8: Quoi? Qu'est-ce que j'ai fait?
5: Que les gens, on n'a pas encore commencé, que le premier qui commence à dire...
8: Il m'encule, ouais.
5: C'est simple, je vire tout le monde.
6: Gérard, c'est un débat sur le foutre, hein, quand même.
5: Ouais, non, ouais. Mais c'est pas un débat sur les histoires des... Hein.
10: Allons-y, Gérard, commençons le débat.
6: Débat sur le foutre.
10: D'accord.
13: Ouais, c'est impatient, toi. Allez.
5: Alors, je préviens tout de suite que ce soir, j'ai pas envie de trop m'énerver.
10: T'as bien raison, ouais.
5: Alors, je vous préviens, vous répondez aux questions correctement et c'est tout.
10: Très bien.
5: Claire. Le premier qui me fait une gaffe, il vire.
13: Dehors.
5: D'accord.
13: Ça marche.
5: T'as compris, minuscule, là?
13: Il n'y a aucun problème, Gérard, je suis là.
5: Bon, bah, j'espère pour ton matricule, parce que sinon, tu vas pas rester longtemps, d'accord?
13: Ok, ça marche.
5: Alors, avez-vous regardé la cérémonie d'ouverture? Eh ben, tiens, on va commencer par toi.
13: Eh ben, j'ai pas tout vu de la cérémonie d'ouverture, parce que j'étais au travail, et j'ai réussi à voir le début, mais malheureusement, j'ai pas pu voir le reste, parce qu'il y avait beaucoup de clients en salle.
5: Alors, je peux vous... ouais, bon. Donc, toi, t'as pas pu voir la cérémonie complètement?
13: Non, non, j'ai vu tous les Japonais qui couraient en plein milieu du stade et ça m'a bien fait marrer, mais c'est tout.
5: N'importe quoi. Putain. Enfin, bref. Yuri et Djorkaouf.
12: Djorkaouf, bah écoute, ouais, moi j'ai vu la cérémonie parce que c'était avant le match quand même. Mmh. J'ai trouvé que c'était bien. Mais il y a un truc qui m'a gêné, c'était, on dit toujours, ouais, les petits enfants en Asie, tout ça, on les fait trop travailler, et je pense que c'était pas forcément nécessaire de les foutre en plus sur un stade pour présenter une cérémonie officielle d'ouverture de Coupe du Monde. Ils ont déjà assez de taf comme ça, quoi. Mmh. Mais sinon, la cérémonie en elle-même, elle était bien, quoi. Elle était, c'était, bon, ça se tenait, quoi. C'était correct.
5: Mmh.
12: Voilà.
5: Ok. Par derrière?
0: Oui, bien sûr. Moi, je savais pas qu'il y avait une cérémonie avant, en fait. Je croyais que la cérémonie d'ouverture, c'était le match de la France. Donc, j'ai raté.
5: Mmh.
0: C'est ballot.
12: Trop nul.
5: Ben, bon, commencez pas parce que j'ai bien l'impression que j'ai
0: reconnu... Mais attends, c'était vachement tôt dans la journée, quoi. Il y a des gens qui bossent, hein. C'est
12: ouais,
0: pas...
5: Non, mais justement...
0: Non, mais si je peux me permettre, ils sont franchement contents de pas avoir mis ça à 8h, quoi. À 1h30, il y a personne chez soi, hein.
5: Non, mais ça...
12: Et attends, il y a des gens qui travaillent, quand même, hein.
0: Bah ouais, hein.
5: Non mais ça je vais vous dire le après. On va laisser répondre Djibril Cesser.
6: Gérard, juste un truc, est-ce que je peux te couper ta gueule? C'est juste pour préciser.
5: Oh,
6: excuse-moi. C'est une expression de Lille. Hein. C'est juste pour préciser auprès des auditeurs internautes de Fun Radio que j'ai pas de connexion en ce moment, donc ils paniquent pas, j'arrive. Maintenant ça marche pas.
5: Merci Gérard. S'il y a pas d'internet, je sais pas comment on va pouvoir travailler ce soir. Djibril, pour finir.
10: Oui, Djibril CC, hein, et non pas CCR. Donc, moi, Gérard, j'ai regardé, effectivement, la Coupe du Monde.
5: Oh, t'arrêtes un peu de replay!
10: Que j'ai trouvé super sympa. J'ai trouvé que ça partait dans tous les sens. Le feu d'artifice, c'était vraiment splendide. Et c'était vraiment un beau spectacle.
12: Mmh, ouais.
10: Voilà, je tenais à le dire. Et puis, le match de l'équipe de France, après, comme on le sait tous, c'est dommage d'avoir perdu, mais bon, c'est comme ça. Voilà, Gérard.
5: Déjà, pour commencer, vous allez vous la taire.
10: Oui.
5: Mmh. Et vous allez arrêter, parce qu'apparemment, j'ai bien l'impression qu'on veut jouer ce soir avec moi, avec mes nerfs.
10: Alors moi, je joue au football.
5: Non, bien sûr, Tony.
10: Moi, je suis un grand fan de football.
5: Bien sûr, Tony. Bien sûr, Lys. Bien sûr, Non.
10: Ah non, mais là,
5: non, presque pas. Mais presque pas. Mais à chaque fois, vous me le faites. À chaque fois, vous me le faites.
10: Non, mais non,
5: mais à chaque fois, ça te fait. Pedro!
10: Il
5: est hors de question. C'est les habituels. C'est les habituels quand on m'avait promis que t'allais les faire passer.
8: Mais quoi, j'ai rien fait.
13: Gérard, calme-toi.
12: Mais non, attends.
5: C'est les habituels, hors dehors, tout le monde. Au revoir. C'est tous les habituels, j'ai reconnu les voix. C'est les habituels.
6: Gérard, ils sont plus là.
8: Bon, je les ai coupés 2 secondes. On va aller.
5: Non. Allez hop. C'est les habituels.
8: Ah, il est minuit 40.
5: C'est les habituels.
8: Mais non.
5: Ça va être manière, c'est sympa. À chaque débat, manière, regarde-le, il se marre.
8: Mais
5: alors, terminé.
6: Mais Gérard, toutes les stars alcooliques ont des fans.
14: C'est terminé, je ne veux pas des habituels.
15: C'est pas Pedro qui s'occupe.
8: Mais c'est pas moi.
14: C'est lui. De manière, il a été prévenu par un dénommé Stéphane. Il a été prévenu par un dénommé Stéphane. Alors c'est bon, c'est les habituels que
6: Gérard,
14: qu'on a.
6: Gérard.
14: Alors j'en veux
8: pas. Prévenu de quoi,
6: Gérard? C'est eux. Standard, non, c'est pas Pedro.
8: Mais c'est pas moi. Mais arrête de dire qu'à chaque fois c'est moi.
14: Arrêtez de me prendre n'importe qui avec
6: non, Hervé. Bon, Hervé,
15: regarde, pas.
9: Hervé, écoute. Pas travaillé,
6: écoute Gérard.
14: Gérard, ça c'est les habituels. C'est les habituels.
15: C'est pas un habituel lui.
14: C'est les habituels.
8: Mais ça va pas, Gérard.
14: C'est les habituels.
15: C'est pas écrit pareil. C'est pas des habituels.
14: Non, non, non. La fiche, elle est là, d'accord, Esteban?
15: Ouais, mais elle est là.
14: Ça, ça n'a rien à voir.
6: Ah, oh, mais tu l'as déchiré, c'était pas un habituel.
14: C'est qui, ça?
6: Bah, je sais pas, moi.
14: C'est qui? De manière, ça commence, c'est déjà des habituels.
8: Mais non,
14: c'est
8: Gérard.
14: C'est des habituels. Mais attends.
15: Attends, j'écoute, ok, j'ai pas écouté. Mais,
14: c'est des habituels, bah,
8: attends,
14: mais rien qu'un.
8: On va leur mettre l'antenne.
14: Gérard. Mais c'est des habituels.
6: C'est moi qui m'en suis occupé, c'est pas des habituels.
14: La première liste, si. Je suis désolé.
6: Je te dis que non.
14: Moi, je te dis que si.
6: Gérard, on baisse.
14: Je m'en fous qu'on baisse sur le net, mais moi, de toute manière, il est hors de question que je pars sur un débat avec tous les habituels à chaque coup. Mais bravo, Gérard! Et c'est toutes les semaines!
8: Ouais, Gérard!
14: C'est
8: un ouais.
14: Terminé! Un débat sur le foot! Ouais. Vous pouvez leur dire au revoir, j'en veux d'autres personnes et je repartirai pas.
8: Attends,
14: avant.
8: Gérard, on va les écouter.
9: On les écoute.
8: Allô?
6: Gérard, t'es rouge comme un verre de vin.
13: Allô?
14: Voilà, tiens. Gérard, voilà. Déjà, tu dis t'es grosse comme un verre de vin. Qui? Non, mais c'est bon. Laisse terminer. Je n'accepte aucune insulte.
15: Je suis d'accord.
8: Ouais.
14: Bravo, aucune insulte.
6: Ok, bon problème.
14: Je n'accepte aucune insulte.
6: Bon, je rappelle quand même qu'il est minuit 43 et qu'il faut aller jusqu'à 2h et ça serait bien non, de prendre les nouveaux.
14: Là déjà, ceux-là sont bons, c'est les habituels, je n'en veux pas.
6: Gérard, tu sais ce que je fais? Avant qu'ils te les passent, moi je filtre
14: non,
6: les noms
14: non,
6: et
14: non,
6: tout.
14: Non,
6: je filtre.
14: Je fais. Non.
8: Et faire le standard. Max va faire le standard.
15: Je fais.
14: Non, parce que là ça m'énerve.
15: Non, quoi.
14: Non, mais là il y a un problème. Déjà une, j'en ai marre.
15: Mais c'est pas les quatre habituels. Mais
14: si, c'est les quatre.
8: Mais non, Gérard.
14: Déjà, hey. Mais attends, il y a Tony, il y a Arnette, il y a Ludo, et il y a l'autre, Leslie.
6: Mais non, t'es parano, Gérard.
14: Mais oui. Attends, mais de toute manière, je le sais. On m'avait prévenu que de toute manière, t'allais.
8: Quoi?
14: De toute manière, à chaque fois, toi.
15: Il s'occupe de la
14: toi, non, mais même, lui, à chaque fois, c'est pareil. De toute manière, dès qu'il y a un truc, un plan foireux, ça vient de sa part. Et de toute manière, tous les sons maintenant, je sais d'où qu'ils viennent. Ça vient de toi.
6: Okay. Ivrogne. Ivrogne,
8: on va t'en foutre une.
14: Ça suffit parce que sinon moi j'arrête tout là.
8: Oh non,
6: Gérard,
8: merde.
6: Calme-toi.
14: D'accord.
6: On va reprendre les choses calmement, Gérard.
14: Non mais attends. Maintenant faut peut-être avoir du respect envers les gens, ok?
15: Voilà, là, je suis d'accord.
8: Bah, voilà, t'es mieux placé pour parler. Ça que tu respectes.
14: Maintenant, terminé pour cela.
8: Voilà.
6: Déchire, Gérard.
14: Oh, tu permets, oui.
6: Ah pardon. Je vais te filer un coup de main.
14: Oh, je suis encore assez grand de m'occuper de mes papiers moi-même.
6: Mais tu reprends le dessus, là.
15: Qu'est-ce qu'on fait, là?
14: Non, bah, on va mettre un disque et on va...
8: Bah non, on vient de commencer, Gérard.
14: Non. Attends, Pedro, tu la fermes, d'accord? C'est pas toi qui commence.
6: Pedro, ta gueule.
8: Ouais, c'est ça.
15: Comment on fait, alors?
14: Non, il y a un disque et c'est tout.
8: Ah, tu peux peut-être donner des scores de foot.
9: Attends, on a
8: des
9: scores de foot. Ça arrive.
15: Je vais voir avec eux.
14: Non, mais moi, il est hors.
15: Bah,
14: donc vous pouvez nous appeler au 0825 08 5000 et pour les belles au 0033 05 08 5000 et sur le chat pour l'instant apparemment vous pouvez pas nous
6: avoir. Si ça commence à marcher là.
14: Bah, apparemment on le dira.

0: les pieds dans sa moustache. Il est tombé. Comment tu peux savoir un chip?
1: Il est tombé comme une merde.
0: Non, non. Comment tu peux savoir un chip avec un écran qui fonctionne pas?
2: Parce que il y a déconnecté.
0: Non, non, non. Il est hors de question. Allez, hop. De manière, je
1: un
0: sens
1: petit,
0: que.
1: Un petit doigt dans le cul.
0: Allez, je... Oh, ça va, Pedro! Allez, hop, j'arrête.
3: J'ai rien fait.
1: Gérard!
4: Non, mais attends!
3: Mais j'ai rien
1: Gérard,
3: fait!
1: Gérard, reviens parmi les tiens!
4: Pour Lily! Pour Lily!
3: Mais j'ai rien fait, Gérard!
0: Pedro, il s'en est.
3: Mais j'ai rien fait!
1: Mais t'es, il est vexé! Il est fier comme un Polonais! Parce qu'il est tombé!
3: C'est lui!
1: Mais c'est pas moi! Il est. Non, je te jure, je l'ai pas poussé.
5: C'était une belle chute.
1: Non, non, mais il est tombé tout seul! Il s'est pris les pieds dans ses dents pourries. Il est tombé.
3: Attendez, il est en train de gueuler à côté. Il est tombé comme une nerf.
1: En fait, on vous explique. Il s'est rapproché de moi apparemment pour mettre un caco dans la gueule et il s'est pris les pieds dans son.
3: J'ai rien fait, Gérard. Chaise. Allez, Gérard, assieds-toi. Assieds-toi, Gérard.
1: Mais Gérard.
4: Et rappelle Lily, on va essayer de la rappeler vers 1h là.
3: Ah putain. Mais Gérard, qu'est-ce que j'ai fait?
4: Tu veux qu'on rappelle Lily? Tout de suite, même. Rappelle le débat entièrement.
1: Donc, Gérard, on s'énerve pas, mais il y a effectivement. 4000.
0: Rien du tout.
1: Mais c'est pas, tu confonds.
0: Il y a rien du tout, l'écran est vide.
1: Sur
0: l'écran, même écran.
1: Mais sur funradio.fr, sur funradio.fr, il y a quand même des gens qui écoutent le débat par internet.
0: Moi, ça va aller vite. Moi, ça va être simple, clair, net et précis. Moi, je sens qu'à force qu'on joue comme ça, hein, eh ben, je vais tous vous laisser tomber.
1: Eh ben voilà.
4: Ouais, mais tu vas laisser tomber. Qu'est-ce que tu vas devenir, Lydia, à laisser tomber?
1: Calme, calme,
3: ouais. Calme, attention.
1: C'est quand même lui qui nous paye. Hein.
4: Bah oui.
0: Ouais, c'est moi qui vous paye, c'est moi qui vous fais de l'audience, malheureusement.
4: Voilà.
0: Ouais,
1: exactement, ah. Bravo. Hein.
4: Heureusement.
1: Heureusement qu'il y a Gérard. Hein.
0: Bon, alors on va voir qui c'est maintenant, les nouveaux. Franck Le Steak, 101.9 de Clairefontaine.
6: Bonsoir Gérard, bonsoir tout le monde.
4: Après, on va essayer d'appeler Lily, là. Hein.
0: Oui, quoi? Oui, Wiki Gonzalez.
6: Non, c'est Kiki Gonzalez. Bonsoir, Gérard.
0: 102.5 de Mélion.
6: De Lyon, de Lyon.
0: Ah, de Lyon, oui. Bien sûr.
3: Gérard, continue, parle. T'es animateur, vas-y, parle.
0: Attends, je peux
3: parler. Bah non, mais en tête, ça le fait pas, Gérard.
0: Alors, quand on met Mélion, on met pas. On met les fréquences normales. Flambé. Plombie, je sais pas quoi.
7: Plombie Flamand, oui, bonsoir.
0: Annecy, 114.8.
7: Exact, oui, bonsoir.
0: Et Marcel Prosaï.
8: Bonsoir, c'est Marcel Prosaï. Birmingham, 118.8.
0: Ok.
8: Bonsoir.
0: Bonsoir.
3: Et Lily, voilà. Alors attends, je préviens quand même. Lily sera là dans 10 minutes parce qu'elle était un peu occupée, là. Mmh. Ok.
8: Ah ouais.
0: Ça, c'est mes problèmes, c'est pas les
3: Non, mais je te le dis.
0: Ouais, mais c'est mes problèmes, c'est pas les
3: Ok, fais ton débat, vas-y. Pose ta question, hein.
1: Un peu de respect.
9: Il y a Lily qui est en ligne et d'ici 10 minutes, elle est à l'antenne avec toi.
3: Merci d'avoir suivi.
0: D'accord.
8: C'est pas faux, bois.
0: Comment?
3: Bon, Gérard, vas-y, pose ta question.
0: Attends, déjà Pedro. Attendez, attendez. Déjà une chose.
6: Faut calmer.
3: Eh, sérieux.
0: Oh, attendez.
1: Non, mais il l'a regardé méchamment. Il l'a regardé méchamment.
0: Attendez, je préviens. Oh! C'est encore moi qui décide. Le débat n'est pas commencé. Je préviens tout de suite la Réa que si j'entends un bruit en disant « Ouais, Mister Cousine !» Ça, je préviens tout de suite. Je prends le casque.
3: Ça vient pas de moi.
0: Mais de toute manière...
1: Il n'y a pas le standard,
0: Non,
1: Gérard.
0: Mais ça, déjà, faut le retirer.
3: Bah, on l'enlève. Allez, vas-y, on va l'enlever.
0: Non, mais Pedro... Non, mais je préfère... Non, parce que...
1: Regarde pas Gérard dans les boulots, quoi.
0: Les trois quarts du temps, le débat foire à cause de lui.
3: Bah ouais.
0: Et on verra ce soir comment que ça va se passer. Et tu verras, Et tu verras qu'encore ce soir, ça va encore être le bordel. Tu vas voir. Et sur le chat funradio.fr, www.funradio, donc pour l'instant, il n'y a aucun connecté, donc n'ayez pas peur. J'espère que ça va fonctionner rapidement. Voilà. Donc première question, avez-vous regardé la cérémonie d'ouverture? Je reprends la question vu que tout à l'heure on avait les habituels. Franck Le Steak.
6: Ouais, Gérard. Ben moi, j'ai dû travailler, donc j'ai pas pu regarder. Mais en revanche, j'ai regardé le match qui a précédé l'ouverture.
0: Mmh.
6: Mais j'ai malheureusement pas vu la cérémonie d'ouverture de la Coupe du Monde 2002.
0: Mmh.
6: Corée-Japon.
0: Mais là, t'as pas vu la cérémonie d'ouverture là vendredi?
6: Non, j'ai travaillé, j'ai pas eu le temps.

0: Kiwi Gonzalez.
1: C'est Kiki. Oui, moi j'ai suivi parce que je suis un grand fan de football, donc j'ai suivi ça, je me suis mis au chômage direct. Mm-hmm. Je me suis dit que la Coupe du Monde, c'est bien plus important que de travailler.
0: Non, donc, mais de toute manière, il n'y a pas besoin de se mettre au chômage pour regarder une cérémonie d'ouverture, d'accord?
1: Ouais, mais moi, personnellement, là, je touche le RMI. Donc, j'ai regardé, ouais, effectivement, la cérémonie d'ouverture avec les petits Chinois, les petits Coréens. Ils m'ont bien fait marrer avec leur drapeau. Mm-hmm. Et ensuite, j'ai suivi le match France-Sénégal.
0: Plan B.
2: Oui, bah, moi, j'ai trouvé que c'était une cérémonie tout en couleurs, tout en originalité. Et ça m'a fait plaisir de voir quelque chose comme ça à la télévision française.
1: C'est vrai, ça change.
3: Mm-hmm. Ah, c'était beau. Change.
0: Marcel, pour finir.
4: Ouais, bah, écoute, moi, j'ai pris un RTT quand même pour voir cette magnifique cérémonie. Mmh. J'ai bien kiffé pendant une petite heure avant le match et après j'ai moins kiffé quand même.
0: Non mais je te demande, est-ce que t'as suivi? Non, je te demande pas si t'as vu le match parce qu'on va en parler.
4: Mmh. Ah mais j'ai bien kiffé la cérémonie. Heureusement qu'il y avait la cérémonie vendredi quoi. Mmh. Ça a égayé un peu ma journée quand même, toute bonne heure.
0: Bon, d'accord. Voilà. Non mais est-ce qu'il faut dire une chose? Bon, mmh. C'est que apparemment tout le monde n'a pas pu la suivre. Mmh. Mais ce qu'il faut bien se dire, c'est qu'apparemment, d'après ce que j'ai compris, il y a des sociétés. Maintenant, je ne sais pas si parmi vous, à part celui qui est du RMI, là, qui veut jouer les ponchos.
4: Oh.
0: Donc, je ne sais pas, mais il y a certaines sociétés qui ont autorisé à avoir des télés
4: dans les bureaux. Ouais.
0: Dans les bureaux pour regarder.
1: Ouais, j'aimerais aller dans ton sens là, c'est Kiwi Gonzalez.
0: Oui.
1: C'est vrai qu'il y a des sociétés qui ont acheté des télés justement parce qu'il y a beaucoup de fans de football. Tu sais qu'on a gagné la Coupe du Monde en 98.
4: Ah bon?
1: Donc oui. Donc la France s'est équipée en téléviseurs pour suivre cet événement qui est quand même un événement mondial.
4: Mm-hmm. C'est vrai.
1: Ouais.
0: Non mais là faut bien se dire une chose, que c'est vrai. Bon, moi, j'ai pas pu la suivre, parce que je peux pas vous dire pourquoi.
4: Comment ça se fait? Pourquoi?
0: Non, mais de toute manière, je peux pas vous le dire.
2: Ça serait intéressant de le savoir, pourquoi.
0: Bah, parce que j'ai pas de télé là où que je suis, c'est tout.
2: Voilà. Ah, bah voilà, mais tu pouvais pas aller dans un café où il y a une télé?
0: Non, merci.
4: À la radio, tu pu suivre à la radio.
0: Non, parce qu'à la radio, justement, on va en parler, et ça, c'est ce qui m'a dégoûté vis-à-vis des...
4: Ils ont pas voulu te faire entrer.
0: Non, mais il y a un problème qu'il faut se dire. C'est que certaines radios n'ont pas retransmis la cérémonie d'ouverture, alors qu'il paraît que... Même à l'heure actuelle...
2: C'était dans le commentaire, c'est sûr.
4: Est-ce que toi, tu pourrais pas faire quelque chose auprès de la direction de FUN pour qu'ils retransmettent au moins la cérémonie de clôture à FUN, quand même?
0: Mais ça, de toute manière, c'est pas eux qui décident. Hein, c'est le CSA. Le CSA a dit que, bon, ben, c'était comme ça, c'est tout.
4: Ce bordel au CSA.
0: Non, mais de toute manière, faut bien vous dire une chose, il paraît que c'était joli à voir, qu'il y avait tous les drapeaux des organisations, des équipes.
4: Des ONG, ouais.
0: Bon, il y a eu plein de trucs, il paraît que c'était super à voir.
1: C'est vrai, c'était magnifique.
3: Ouais. Mais bon, Gérard, le plus important, une Coupe du Monde, c'est pas la cérémonie.
0: Non, donnez vos noms quand vous parlez.
3: C'est Franck Le Steak. Oui. Le plus important, c'est pas les cérémonies, hein, d'ouverture et de clôture non plus. Hein. C'est les matchs, quand même.
0: Non, mais attends, d'accord, toi, pour toi, c'est peut-être pas la cérémonie. Ouais. Mais attends, mais pour ceux qui regardent pour la première fois un match.
4: C'est beau, quand même.
0: Bah, je vais te dire une chose, je suis désolé, pour moi, je trouve ça sympathique. Ouais, de toute manière, quand ils ont fait la Coupe du. Quand on a gagné. Même quand c'était les Jeux Olympiques d'hiver à Albertville, il y a eu quand même une cérémonie d'ouverture.
4: Ouais,
0: il y avait tous les pays organisateurs.
4: Ce que je vais te demander, toi qui n'as pas vu la cérémonie d'ouverture, t'as préféré celle-là ou par exemple la cérémonie des JO?
0: Les deux, de toute manière, parce que moi j'aime bien, bon, le foot, je peux pas le regarder parce que, comme je t'ai dit, j'ai pas de télé.
4: Ouais.
0: Mais j'aime bien aussi.
4: Mais t'as aimé les deux, en fait, même si tu l'as pas regardé, t'as aimé les deux, quoi.
0: Ah bah, de toute manière, les deux, oui. De toute manière, j'aime bien le ski, j'aime bien le foot, mais malheureusement, je peux pas regarder tous les matchs.
2: Mais t'as préféré laquelle?
0: J'ai préféré celle du... Celle du ski.
4: Ah ouais. Celle du ski, ouais.
0: Parce que la clôture, je sais pas si je me trompe, mais je pense que...
4: La Coupe du Monde de ski, ouais.
0: Hervé ou Esteban ou...
5: Ouais.
3: On s'éloigne.
5: Qu'est-ce qu'il y a? Il essaie de réparer le net.
0: Pourra me dire, je pense que la cérémonie de clôture des Jeux d'Albertville, normalement, ça a été fait en descente en flambeau, si je me trompe pas.
2: Bien sûr.
6: Je sais pas, moi, j'étais en train de baiser à ce moment-là.
0: Bien sûr, tu fais comme Evan à chaque fois qu'il passe un ménage, quand il vient. Putain, il dit j'ai baisé juste avant, c'est ça.
5: Même le flambeau a même été
6: juste à ce moment-là.
0: Ouais, non, mais
5: pas de le flambeau a été récupéré dans le cul d'un athlète allemand, non?
1: Tu baisses tous les 4 ans, toi, Hervé.
5: Il y a il faut que.
0: Bon, d'accord.
5: Et le flambeau.
0: Seven, il a rien compris de.
5: J'étais pas fantaisiste.
2: Hervé, les bisextiles.
0: Non, mais je vous demande. Moi, à mon avis, je pense que c'est la cérémonie de clôture de.
5: Qui était beaucoup plus jolie.
0: Des jeux d'Albert Witt qui était le plus joli parce que ça a été une descente au flambeau.
1: Et Gérard, si on parle un petit peu du match là où on s'est fait doser quand même.
0: Ah non, oui, mais ça.
3: Une dose.
0: Non, mais on va y revenir.
4: On parlait de descente au flambeau toute moisie là quand même.
3: Ouais, ça.
0: Quels sont les deux pays qui organisent la Coupe du Monde 2002?
3: Japon-Corée. Allez hop, c'est géré.
2: Ouais.
0: Bon, bah voilà donc.
1: Ah, le football.
2: Okay. Combien d'avions faut-il?
4: Quelle est la monnaie au Japon?
1: Combien ça coûte en euros?
2: Quelle est la devise?
4: La meilleure recette de
3: Japon. Non, mais arrêtez là, s'il vous plaît.
4: Allez.
0: Quand vous aurez terminé de vous foutre de moi, vous me préviendrez.
3: Non, mais je suis pas d'accord. Ouais, donc la
7: devise. On se met en volant.
4: Allez.
2: On t'attend, hein?
3: Oui, Gérard.
4: Quand tu veux, hein?
0: Alors, combien y a-t-il d'équipes?
1: Oh putain,
4: ouais.
2: J'ai envie de câlin.
4: Ah, ça faisait longtemps. Bon,
2: il marquait pas.
4: Ah bah alors.
0: Alors je sens.
2: Jean-Vic Calin.
3: Alors, moi, Gérard Franck Le Steak, je crois que je peux
0: Pedro,
3: répondre.
0: S'il te plaît.
3: Je peux répondre à ta question. Il doit donc y avoir une 60aine d'équipes en compétition pour la Coupe du Monde.
0: Je sens que tout
4: pas
0: à bon. L'heure.
4: Qu'est-ce qui se passe?
0: Je vais m'énerver.
4: Non, c'est pas le genre.
5: C'est pas ton genre.
0: Je vais encore m'énerver. Parce que Jean-Vic Calin, j'en ai plein. Le dos.
1: Ouais, pas mon football, là.
2: Il tirait pas. Il marquait des pénaux dans ma lucarne. Il arrêtait les coups francs avec ses chicots. Avec son chicot.
4: Bon, on y
5: tu
4: va,
5: peux non, le dé- le, tu peux recentrer le débat sur le fou.
0: Quand celui...
2: Il se plantait les bains dans le corner dans le cul.
1: Oui, super geste technique de Gérard. Passement de jambes de bois, c'est super, c'est magnifique.
3: Oh oui, extérieur du kiss, c'est magnifique.
5: Gérard, il faut que tu gères là, il faut que tu leur dises. Hein.
8: Baise-moi, Gérard.
2: J'oubliais
8: pas.
2: Rosigno Gocho qui sont.
5: Bon, Gérard, les auditeurs, calmez-vous. Gérard, on va reprendre le débat. On
2: en était où?
8: Il marquait pas.
5: Bon, Gérard.
0: Bon, Gérard, je sens qu'il est une heure.
5: Bah, attends, on va les couper deux secondes, hein. Voilà, donc Gérard, on va recentrer le débat, on y va. Non, mais il sent pas bon qu'il est une heure, tu vois, donc...
0: Sens qu'il est une heure.
5: Mon Dieu, déjà.
0: Et que là, ça commence, ça fait déjà une demi-heure que ça commence à me gonfler.
5: C'est parce que t'es tombé de ta chaise.
0: Déjà, il y en a qui se sont foutus de ma gueule.
5: Oh, c'est pas
0: là, ça recommence.
5: Mais il y a Lily qui est là
0: que
5: en plus.
0: Je sens que le débat n'ira pas jusqu'à 2 heures. Ça
5: mais
0: va
5: si,
0: aller vite.
5: Non, il ira jusqu'à 3 heures même.
0: Non. Ça, il est hors de question que j'aille jusqu'à 3h du matin.
5: Bon, Gérard, on va recentrer le débat, on va reposer une question, on va écouter un disque juste après, donc tu vas reposer la question, on va les reprendre, d'accord? Gérard, je pense qu'il s'est fait mal tout à l'heure.
9: Ouais, tu t'es fait mal,
5: à son testicule droit. Il s'est fait mal à son testicule droit tout à l'heure avec...
9: Non, parce que t'es vraiment tombé très mal, quoi.
5: T'es tombé comme une merde. Mais c'est pas grave.
9: Gérard, on y va, on attaque le débat.
5: Mets un disque, Gérard.
9: Mais non, mais Gérard...
0: Ça commence à bien faire!
9: Mais Gérard... Pose ta question, on y retourne.
0: Maintenant, s'ils veulent pas répondre aux questions, ils aillent se faire voir.
9: Ok, bon,
0: combien
9: Gérard.
0: Y a-t-il d'équipes pour la Coupe du Monde 2002?
1: J'aimerais répondre, c'est Kiki.
0: Non.
3: C'est Franck Gérard. Allô, Gérard.
0: Il me semble qu'on a dit on mettait un disque.
3: Ah, d'accord.
9: On met un disque, tu veux écouter un disque?
3: Allez, question, les bleus, on est tous ensemble.
1: Montre-moi ton billet.
5: Gérard,
0: ça commence à bien faire.
5: Gérard,
8: il y a Lily qui est sur l'antenne.
9: Oui, il y a Lily qui est là, c'est pour ça.
0: Vous verrez, Franck, terminé. Allez hop, au hasard.
9: Attends, alors on va les faire patienter, on va laisser que Lily. On va laisser que Lily et on va mettre les autres en attente. Ah mais je sais, mais il veut Lily, donc je lui dis.
0: Combien y a-t-il d'équipes pour la Coupe du Monde 2002, terminé.
9: Et tu veux qu'on écoute un disque, là?
0: Et on va écouter Allez les Bleus des Schtroumpfs.
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0: Et voilà, rebonsoir à tous. N'essayez pas de nous joindre sur le site www.funradio.fr. Parce que pour l'instant, on a des petits problèmes, donc c'est malheureux. Donc je ne serai pas les sondages en fin de débat. Et donc, on venait de s'écouter « Allez les Bleus » des Schtroumpfs. Et donc, on avait David Trégos.
6: Bonsoir Gérard, c'est David Trégos-Gol. J'appelle de Yokohama.
0: Ok, donc 101.3.
6: À partir de là, c'est ça.
0: Donc, Kiwi.
11: Oui, c'est toujours là, bonsoir.
0: Bonsoir.
12: Flambi Flamand, bonsoir.
0: Flambi Flamand.
12: Reflambi, oui.
0: Et Starlet.
11: Ah, je crois qu'elle a coupé, Gérard.
12: Oui, il y a eu un bip en antenne, alors...
0: Starlet a coupé sur la 7.
11: Ouais, c'est dommage.
12: Ah, on aurait bien aimé...
9: Sur la 7, c'est Lily, Gérard.
0: Non, c'est Starlet.
9: Lily, t'es là? Mais non, remets-la en air. Merci. Lily?
11: Allô, Lily?
9: Elle n'est plus là.
11: Allô, chérie?
9: Elle a raccroché, d'accord. On va la rappeler.
0: Celui qui commence à lui dire allô, chérie, tu te calmes avec elle, d'accord, Kiwi?
11: D'accord.
0: Merci pour... merci d'avance.
11: Je t'en prie.
0: Donc, la question... Pensez-vous que la France va gagner cette année? Ah, ben voilà.
11: Alors, Kiwi?
0: Oui.
11: Kiwi, j'aimerais répondre à la question. Ben, moi, j'étais devant le match France-Sénégal. Je sais pas si tu l'as vu. Tu l'as vu, non? Ben, je vais te raconter si tu l'as
0: mais
11: pas
0: non,
11: vu.
0: Mais non, mais je l'ai pas vu, mais je sais le score. Donc, c'est pas la peine de me le raconter.
11: Donc, en fait, on s'est fait doser.
0: C'est pas la peine de me le raconter, je te dis. On sait le score. On s'est fait avoir. On s'est pris un but, un but, et c'est tout.
11: Par Papa Bouba Diop. Donc,
0: Mais on s'est pris un but. De manière, faut bien vous dire une chose. Que les joueurs qui sont, qu'ont joué contre nous sont, la plupart du temps, dans des clubs de D1.
11: Ouais. En plus, ils étaient surmotivés. Hein? Ils jouaient contre l'équipe championne de France du monde.
0: Ah oui.
11: Donc c'est vrai que sur l'action, on se fait déborder par El Hadji Diouf. Il y a le bœuf qui a 10 mètres.
0: Faut pas dire ça. Attendez, on a fait quand même un bon match. Commencez pas à dire qu'on a mal joué. Bon, malheureusement. Attendez. Moi, je peux vous dire une chose. Vous dites tout le monde, on a mal joué. Pourquoi?
11: Mais
0: vous savez pourquoi qu'on a mal joué?
11: Non.
0: Moi, je vais vous le dire. Parce qu'il nous en manquait un, c'était Zidane. Et c'est
12: mais
0: tout.
12: Non.
0: Mais si, mais tout le monde croit que Zidane est irremplaçable.
12: Il manquait 42.
3: Parce que Fadiga lui a volé son bracelet dans le vestiaire.
0: C'est quoi ce
11: qu'il y a une histoire, il y a un joueur sénégalais qui a tapé un collier en roro.
0: Non, mais ça y est, mais c'est bon.
3: À 240 euros avec un salaire de footballeur.
0: Céline, on en est où avec Starlet? Elle est là, Starlet?
12: Oui, allô?
0: Starlet, t'es là?
12: Oui, je suis là.
0: Ok. Mais c'est quoi cette ventilation là?
12: Parce que tu peux.
13: C'est ton haleine qui rebute sur le micro, Gérard.
0: Eh, je préviens d'une chose.
12: Il se lavait pas.
0: Voilà, ça commence.
9: Bon, Gérard, vas-y,
0: c'est bien d'entendre des conneries comme ça devant du monde. C'est bien,
9: Gérard.
0: C'est pas mal. Non, mais c'est bon.
9: Ah, mais c'est toi le chef du débat, donc vas-y.
0: Ah, non, mais dans ces cas-là, celui qui s'amuse à ça, carrément.
9: Allez, on y va, enchaîne, Gérard.
0: David.
6: Ouais, c'est David. Bah, écoute, à partir de là, on a perdu. L'équipe de France a perdu. Et je pense pas qu'on ait de chance de gagner la Coupe du Monde, peut-être de passer le premier tour. Mais à partir de là, après, il y a des grosses équipes comme l'Argentine et l'Italie. À partir de là, on pourra pas gagner, on n'est pas prêt.
0: Comment ça, il y a l'Argentine et l'Italie, mais elle joue pas dans notre groupe, hein?
6: Ah non, mais à partir des demi-finales et des quarts de finale.
0: Non, mais ça, on en reparlera.
6: C'est pour ça que je dis qu'on passera peut-être le premier tour. À partir de là.
0: Attends, on sait pas si on va passer encore le premier tour.
6: Peut-être, parce que l'Uruguay, avec des joueurs comme Recoba, ils peuvent gagner, attention.
0: Non, mais faut pas croire. Hein.
6: Faut pas croire.
0: Flavie.
12: Flambi.
0: Ouais, Flambi. pourquoi qu'on m'a mis Flani?
12: Non, c'est
0: qui c'est qui s'amuse à me balancer de l'air, là?
6: Flambi, t'as une étiquette sur les fesses ou pas?
12: Ben, j'ai du chocolat.
11: Pour démouler, c'est pas rigolo.
6: Voilà.
12: Pour te dire, non, je crois que la France, elle a aucune chance. Hein. Mais avec ou sans Zidane, la France a aucune chance. Donc,
0: donc
12: autant qu'elle s'arrête maintenant, quoi, voilà.
0: Non, donc, attends, on va... Ok, Starlet, pour finir.
14: Il a prêté sa jambe de bras, Zidane.
12: Oui, Gérard, moi, j'ai pas écouté la question.
0: Non, mais... Eh, hey, s'il te plaît, Pedro. Pedro, je voudrais bien savoir qui s'amuse à dire il a prêté sa jambe de bois, d'accord? Parce que là, ça commence à m'énerver.
14: Mais c'est pas lui, regarde, il était pas là. C'est...
9: Je regarde même pas, Gérard.
0: Parce que là, ça commence à m'énerver. Je demande à Starlette de me répondre à la question. Elle a pas entendu.
15: Il mangeait son caca. Allô.
0: Voilà, et ça continue.
9: Bah, mais
0: non, regarde. Mais quand on revient dans le casque.
9: Mais ça n'a rien à voir avec le fait que je l'entende, Gérard. C'est que c'est pas moi qui les ai eus au standard.
0: Eh punaise, mais ça commence à m'énerver, ça, encore, hein.
9: Allez, Gérard, continue.
0: Starlette, pour finir.
15: Repose-moi la question, s'il te plaît.
0: Alors, pensez-vous que la France oui. va gagner cette année?
15: Ben écoute, pour te répondre sincèrement, je pense pas que la France puisse avoir une seconde chance au Mondial. Je pense qu'elle va bien se manger le Mondial, quoi. Je pense qu'elle gagnera pas, quoi, en conclusion.
16: Mal parti, hein.
0: De toute manière, attendez, maintenant je vais vous répondre. Maintenant, ce qu'il y a, le problème... qui se passe, et ça je pense que tout le monde va être d'accord avec moi.
16: Ah oui, sûrement.
0: C'est qui nous manque, c'est que le premier match amical,
16: ouais.
0: comme par hasard, Zidane se blesse à la jambe.
15: Comme par hasard.
16: Mais à mon avis, tu sais quoi, Gérard?
0: Oui.
16: À mon avis, il y a eu du vaudou.
0: Donnez vos noms quand vous parlez.
16: C'est Kiki Gonzalez. À mon avis, il y a eu du vaudou, tu vois, du sacrifice de poulet,
15: ouais,
16: des gris-gris. Tout ça pour que Zizou, il se blesse à la cuisse et qu'il joue pas le premier match. Il y a un but de Papa Bouba Diop en début
0: de mi-temps. De manière, faut vous dire une chose, que tous ceux qui ont joué contre nous là au Sénégal, c'est des joueurs c'est des joueurs qui jouaient en D1.
16: Ouais, c'est vrai qu'ils ont j'ai regardé
0: l'équipe du Sénégal et je peux vous dire une chose, que les trois quarts des joueurs sont de Marseille, de
16: Lens,
0: Lille,
16: de Lens,
0: de Montpellier, de Cannes, d'Auxerre, de tout, ouais, tout ce que vous voulez. Merci. Hey, Esteban, tu te recules jusqu'au bout là-bas, maintenant c'est terminé.
16: Allez,
9: dans le coin, les mains sur la tête. Allez, avec ton bonnet d'âne. Tu feras moins le fier.
0: Donc, voilà.
13: Qu'est-ce que j'ai fait?
0: Donc, je peux.
13: Qu'est-ce que j'ai fait?
0: Arrête de me souffler dans
13: la. C'est pas la première fois que tu te prends un vent.
0: Arrête. Donc, voilà ce que je voulais vous dire. Et de toute manière, faut bien vous dire une chose. C'est malheureux à dire, mais si. Parce que là, on a perdu 1-0. Je peux vous donner les scores. Justement, la deuxième équipe qu'on va rencontrer, c'est l'Uruguay.
16: Ouais.
0: Donc, contre le Danemark. Donc, ils ont déjà perdu. L'Uruguay a perdu 2-1 contre le Danemark.
15: Ouais, mais c'est l'Uruguay, c'est à côté du Brésil.
16: Ouais, à mon avis, on va aller doser des chicanos là.
0: Non. Moi, j'ai bien aimé. Tout le monde me dit, ouais, mais les Sénégalais, on va les manger.
16: Eh non,
0: mais en fin de compte, on s'est fait manger.
15: Non,
0: pourquoi?
16: Parce qu'on joue avec le bœuf.
0: On joue
16: à 10.
0: Non, mais ce qui s'est passé... Oui, attendez, je vous réponds. Oui, Hervé?
17: Oui, j'ai eu une réaction au standard. On m'a dit que quand tu as dit les Sénégalais nous ont mangé, quelqu'un a trouvé ça un peu sectaire de les traiter de cannibales.
0: Non, mais attends. Non, mais faut bien se dire une chose.
13: Excuse-toi, Gérard.
0: Non, mais
13: excuse-toi.
0: Laissez-moi. Excuse-toi.
15: On n'a pas le droit de traiter les gens de cannibales.
0: J'ai jamais dit ça. Attendez, j'ai simplement dit qu'on allait les manger.
15: C'est de l'anthropomorphisme.
0: Mais non, mais en fin de compte, c'est nous qui se sont fait manger. Et l'Uruguay, de manière, faut bien se dire une chose.
16: Oui.
0: C'est que tout le monde dit oui, parce que ça, j'écoute constamment les trucs sur le foot et je peux vous dire une chose, qu'à chaque fois qu'on dit oui, mais parce qu'il n'y avait pas Zidane, mais Zidane on peut le remplacer.
15: Il n'est pas tout seul, Zidane, sur le terrain. Ils sont 11.
0: Ils sont 11. Donc voilà, et donc on a perdu.
16: Il a deux pieds gauche, donc c'est un peu dur, quoi.
0: Non, mais attends, faut voir d'après ce que j'ai entendu dire, on a eu une barre un tiers sur le poteau,
16: ouais, poteaux,
0: côté
16: ouais.
0: gauche.
15: Ça,
0: un tiers sur la transversale. Donc faut bien dire une chose, que Zidane, même s'il n'est pas là, qu'il soit blessé, on peut le remplacer, d'accord?
16: C'est vraiment la faute à pas de cul, ça.
0: Non, c'est de la faute à pas de chance, s'il te plaît, merci.
13: Qu'est-ce que tu penses du joueur, justement, sénégalais qui est sorti du match en disant « Iniega Agouaz »
0: Je n'ai pas vu le match.
16: De dire des choses pareilles.
13: Exactement, non mais les auditeurs réagissent, c'est quoi ta réaction?
15: C'est dégueulasse.
0: Mais je sais pas, j'ai pas... De toute manière, il paraît que...
13: il a même rajouté « Iniega ».
0: Ouais, mais j'en sais rien.
13: Là, tu vois, ça c'est quand même une insulte pour le foot français.
0: Mais non, mais même, c'est pas parce qu'on a perdu contre eux. En fin de compte, tout le monde dit que c'était un beau match. Moi, je ne l'ai pas vu.
15: Oui, mais c'était pas un très bon exemple de fair play, tout ça.
0: C'est qui parle, là?
15: C'est Flamby.
0: Mmh. Et Starlet,
15: Oui.
0: Tu peux réagir, hein.
15: Qu'est-ce qu'elle en pense, Starlet? De toute façon, j'attends pas que tu me demandes, je réagis.
0: Non, mais.
15: Tu l'écoutes pas, de toute façon.
0: Mais si, mais. Tu peux réagir, hein. C'est pas parce que tout le monde parle, mais tu peux réagir. Hein.
15: Mais écoute, je réagis, y a aucun souci, genre, hein.
16: Par exemple, Starlet, quel est ton joueur préféré de l'équipe de France?
15: À qui tu poses la question?
0: Bah, toi, Starlet, hein.
16: Toi, Starlet.
15: Ah, moi, mon préféré, ça reste très Trezeguet, tiens.
16: Trezeguet, t'aimes bien?
6: Ah, Patrick Delà, c'est un bon joueur, chasseur
16: de but.
6: Très physique. Ah, Patrick Delà, c'est un grand joueur.
15: Moi, personnellement, c'est Pires, mais tout le monde s'en fout.
0: Ouais. Bon, non.
15: Non, c'est bien Pires aussi, moi.
6: Mais Robert Pires, je crois qu'il a glissé sur une plaque de verglas, donc il peut pas jouer à partir de là.
0: Kiwi! Ah,
16: non, c'est pas Kiwi.
15: C'est pas Kiwi.
0: C'est qui? C'est qui vient de dire
13: c'est
0: ça?
13: C'est qui non?
15: Non, mais c'est l'hiver, la base, pour ça.
0: Non, il n'y a pas de qui non. Hein. Non, c'est pas l'hiver au Japon. Hein.
15: Bah, ça caille, en tout cas. Hein.
0: Non, il paraît qu'ils ont... c'est qui vient de dire ça? C'est Starlet?
15: C'est Flambide.
0: Ah, c'est Flambide.
16: En plus, je sais pas si t'es au courant, Gérard, mais là, en deuxième semaine, on va se manger des pluies de ouf. Tu vois, ça va être la mousson.
15: Ah, c'est la mousson, là-bas.
16: Il va y avoir du terrain inondé. Là, ça va être encore plus difficile. Hein.
0: Non, apparemment... Apparemment, si vous voulez, je peux vous donner tous les scores qu'ont eu lieu là jusqu'à maintenant.
16: S'il te plaît, avec une petite analyse technique, ce sera bien sympathique.
0: Alors donc Danemark-Uruguay, donc je vous l'ai dit 2-1, donc je sais pas qui c'est qui a marqué.
16: Ah, je peux te le dire, moi.
0: Oui.
16: Alors deux buts de Thomasson et un but de une c'est superbe reprise volée pleine lucarne, une putain de cacahuète de.
0: Mais on dit pas putain, s'il te plaît, parce que.
16: Une maman sacrée cacahuète d'un joueur uruguayen.
0: Alors, Paraguay-Afrique du Sud 2-2.
16: Paraguay-Afrique du Sud, ouais. Deux buts d'Indiens et deux buts de Bafana.
0: Mm-hmm.
6: Beaucoup de chance, hein. À partir de là, ils ont eu beaucoup, beaucoup de chance.
15: Mais nous avons un spécialiste.
16: Eh oui, Eugène Sacomaliac, c'est moi. Bonsoir.
0: Zimbabwe. Kilimandjaro 4-3. Donc j'ai les buts de Sodoman, Jamet, Taboulé et Christophe Peck. Espagne, Slovénie, but de Salvador Dali et Pedro Almodovar. New York, Sarcelle, bien sûr. Ça a rien à voir dans le truc. Hop, terminé. Brésil, Turquie. 2-1 et Italie Équateur 2-0. Et par contre, merci de me remettre les auditeurs en air. Par contre, le gros carton.
16: Ah ouais.
0: Du début de la Coupe du monde.
16: Ouais, c'est les cheveux qu'on dosait.
0: L'Allemagne contre
16: les Saoudiens
0: 8-0.
16: Ah ouais, ils ont dosé là les Arabes Saoudiens.
0: Merci Flavie.
15: Mais franchement, ils auraient joué en fauteuil roulant, c'était pareil quoi.
0: Ouais, ça c'est Starlet derrière qui dit ça.
16: C'est vrai que sur la pelouse, là, les Arabiens Saoudiens, ils cherchaient du pétrole.
0: Ouais, non, mais attendez, commencez pas à dire n'importe quoi, d'accord?
13: Il y a beaucoup de gens qui demandent des excuses par rapport à ce que t'as dit tout à l'heure contre le Sénégal.
0: T'as rien sur le net, alors? Non. Allez, terminé, Esteban.
13: C'est au téléphone.
0: Y a rien.
16: T'as même pas de
18: souris. Oui, Gérard, c'était au téléphone.
0: Mais ouais, mais c'est ça, mais arrêtez de me dire. Mais arrêtez de me dire n'importe quoi, parce que vous décrochez même pas les téléphones.
16: Pas de clavier.
0: D'accord?
13: Gérard, il y a ton.
0: Déjà!
13: T'as un trou dans ton oreillette.
0: Ouais, c'est ça, j'ai un trou dans mon oreillette. Toi, tu vas arrêter parce que de toute manière, comme le net, tu vas ailleurs.
9: Mais non, il reçoit des emails sur sa boîte aux lettres et puis il peut avoir des messages comme ça.
0: Y'a rien.
9: Tu comprends pas. Bon, allez, Gérard, vas-y, enquille.
0: Donc, deuxième question. À votre avis, y aura-t-il une finale France-Brésil ou pas? Et on se retrouve tout de suite après.
16: Non.
6: Déjà?
9: Ça fait qu'un quart d'heure, Gérard, qu'on est revenu.
6: C'est bien, là, faut continuer.
9: Ouais, il faut continuer, Gérard.
0: De toute manière, c'est moi qui commande encore.
15: On est bien lancé, là.
16: Parlons football.
15: C'est drôle, en plus, on est
9: très bien. Non, Gérard, il faut que tu continues. J'essaie de saboter le débat, là. Il faut que tu continues.
6: C'est une bonne question que tu allais poser.
9: Ça fait qu'un quart d'heure qu'on est revenu, Gérard. Je peux y aller.
0: David!
9: On enquille.
6: Oui, Gérard. Oui, je vous écoute.
0: Bah alors?
6: Tu
0: vas me dire que t'as pas entendu la question.
6: Ouais,
9: est-ce qu'il va y avoir une finale France-Brésil?
6: Ouais, pensez-vous qu'à votre avis,
0: y aura-t-il une finale France-Brésil ou pas?
6: Non, je pense pas, parce qu'à partir de là, c'est l'Italie qui va aller en finale, parce qu'ils ont un groupe très léger, avec des équipes pas très physiques. À partir de là.
0: Doucement là, parce que.
16: Il est étranger.
0: Il y a un problème avec le portable, on dirait.
6: Ah, très bien. À partir de là, c'est l'Italie qui va aller en finale, je crois, contre l'Argentine. Mais le France-Brésil...
0: Il y a les Argentins.
6: Ouais, bah ouais.
15: Ah oui, ils sont bien Argentins.
0: De toute manière, il y a 32 pays. Il y a 32 pays. Hein.
6: Voilà, oui. Il y a 32 pays, il peut y avoir des surprises, mais je ne pense pas.
0: De toute manière, il faut bien... Kiwi. De toute manière, je vais te répondre après, David. Hein.
11: Alors moi, je verrais bien la France en finale, s'il se rattrape là contre l'Uruguay. Mais par contre, je vois bien aussi ouais, l'Argentine, le Brésil, et aussi...
0: Kiwi.
11: Oui.
0: Attends, qu'on se rattrape contre l'Argentine, ok.
11: L'Uruguay.
0: Contre l'Uruguay. Mais faut savoir...
11: Oui.
0: Parce que, attends, vas-y, réponds à la question, de toute manière, je vais
11: disais donc que mon carré, ça serait France, Argentine, Brésil, et peut-être Angleterre.
0: Qu'est-ce qu'ils ont fait aujourd'hui, les Anglais?
11: Alors, les Anglais, ils ont fait match nul contre la Suède, si mes souvenirs sont bons.
6: Exactement.
0: Ah, je sais pas, parce que, c'est pas...
6: C'est bien
0: non,
6: ça,
0: non, parce
6: sport.
0: Que moi, j'ai un truc New York-Sarcelles.
15: Ouais,
6: ah oui,
15: c'est
6: possible.
0: Hein. New York-Sarcelles, à mon avis, ça me passe.
9: Mais si, Gérard, il joue New York et Sarcelles.
0: Mais non, mais attends, c'est aussi Gérard. Gérard, laisse discuter.
18: Ton micro, calme.
0: J'avais une question Internet. J'ai une question de Michel Blanc.
9: Internet.
0: Il demande. Une question de Michel Blanc. Regarde, Gérard, regarde. Vas-y, pose la question.
18: Question de Michel Blanc qui demande est-ce que tu as déjà fait une partie de foot avec des Sénégalais?
0: Voilà, il y a des questions cons.
18: Voilà, bah, je parle du Sénégal.
0: Voilà.
18: Me crache pas dessus!
6: Bip de Mamadou.
15: Gérard.
6: Bip de Mamadou à la 35e minute.
0: Oui.
15: Moi, je pense que c'est une question super intelligente qui mérite une réponse quand même.
0: Bah, de manière, quoi?
18: Est-ce que tu as déjà fait une partie de foot avec des Sénégalais?
0: Non.
15: C'est une super
18: Pourquoi?
0: Bah, non, parce que, j'ai jamais eu l'occasion de jouer. C'est tout. De toute manière, des questions comme ça me suffit.
18: T'as jamais voyagé souvent,
11: T'as jamais joué au foot, GG, quand t'étais jeune?
0: Non.
15: Ah
6: ouais.
15: Il jouait pas
6: au. Ah bon,
0: ça continue.
18: Mais c'est des réactions, c'est un débat.
0: Avec celui qui dit l'autre là qui s'amuse à dire il jouait pas,
11: pour
0: ça
11: toi,
0: commence
11: Gérard.
0: À m'énerver.
11: Pour toi, Gérard, qui est-ce qui va gagner cette Coupe du Monde?
0: Qui
11: c'est Kiki Gonzalez.
0: Non, mais attends, parce que laisse finir les gens.
11: Ah d'accord.
15: Flambi.
0: Ouais, Flambi.
15: Moi, je crois qu'une finale France-Brésil où on leur fait 3-0, il n'y en aura qu'une. Une seule et unique. Donc, à mon avis, la France ne sera pas en finale. Et je ne suis même pas sûre que le Brésil le soit aussi. Donc, la place aux autres.
0: Starlet, pour finir?
15: Oui, moi, je suis à peu près d'accord avec Flambi. Hein. Moi, je vois bien la France contre le Sénégal en finale. Pourquoi pas, après tout.
0: Bah ouais, mais...
15: Non,
0: je pense pas, à mon
11: pourquoi
0: avis.
11: Pas, pourquoi pas chez Argentin avec Diego Armando Maradona?
0: Je pense pas une finale
15: contre le Danemark à la rigueur.
0: Non, parce que c'est deux équipes qui jouent déjà dans notre groupe.
15: Et pourquoi pas Croatie-Japon? Ou Brésil-Japon,
0: Non, mais moi je pense.
15: Tout est probable. Alors le Sénégal contre la Goutte d'Or.
11: Ou Chine-Costa Rica, allons-y.
0: C'est qui? Kiwi. Attendez, Kiwi, tu m'avais posé quoi comme question, toi, tout à l'heure?
11: Je voulais savoir, à ton avis, Gérard, quelle va être pour toi l'équipe qui va gagner cette Coupe du Monde en Corée? Au Japon, plutôt.
0: Déjà pour l'équipe de France, on va revenir là-dessus, parce que c'est vrai que maintenant, on est quand même mal placé avec l'Uruguay. Donc, maintenant, c'est à nous de savoir jeudi. Bon, comme tous les médias disent... Parce qu'il faut prendre ça avec des pincettes.
15: Absolument.
0: Tout le monde dit que Zidane sera là jeudi.
11: Apparemment,
0: si. Tout le monde le dit, même l'entraîneur a dit qu'il sera là jeudi.
11: Qu'est-ce que tu penses de l'option tactique de Roger Lemaire de jouer avec trois milieux créatifs, Gérard?
0: Récupérateur. Non, mais c'est bien, mais si, sa tactique, elle est bonne. Ce qu'il y a, c'est que malheureusement, il a laissé des joueurs bons sur le banc de touche.
11: T'es plus adepte du 4-4-2, 4-3-3.
15: Je pense qu'on les paye des millions et il reste sur le banc de touche.
6: J'ai une question, Gérard.
0: Oui.
6: J'ai regardé aujourd'hui Brésil-Turquie. J'aurais aimé savoir ce que tu penses des simulations de Rivaldo à la fin du match. qui tombe par terre en faisant semblant d'avoir pris un ballon dans le visage. À partir de là, il doit avoir un carton rouge normalement.
15: Ouais, c'est pas
0: attends. C'est qui c'est David.
6: C'est David.
0: Ouais. Mais David, tu m'excuseras, comme j'ai dit tout à l'heure, j'ai pas pu regarder les matchs. Alors je ne sais pas ce qui s'est passé parce que comme sur les radios, ils nous retransmettent pas tout ce qui se passe. Donc qu'est-ce qui s'est passé? Donc toi, d'après toi, il y aurait un joueur qui aurait pris le ballon en pleine figure.
6: En fait, non, il a pris le ballon dans la jambe.
0: Ouais.
6: Et après, il a pris sa tête en faisant semblant devant la bite de touche.
0: Mmh. L'arbitre.
6: L'arbitre. Oui, il y a un R. Il y a un R, pardon. À partir de là, il est tombé par terre. Et il a fait semblant d'avoir mal. Et le joueur qui lui a envoyé le ballon a pris un carton rouge.
0: Ah ouais, donc c'est dans ce match-là que... C'est dans ce match-là qu'il y a eu un carton rouge et...
6: Il y en a eu deux, cartons rouges.
11: Ouais, en fait, la question, c'était qu'est-ce que tu penses de ce genre de stimulation qui casse le jeu, quoi?
0: Non, mais là, de toute manière, faut bien se dire une chose, que de toute manière, l'arbitre central sera obligé de revoir ce qui s'est passé sur un moniteur, donc sur un grand écran.
11: Ouais.
0: Et là, ils pourront prendre leur décision.
11: Ouais, mais c'est pas encore ça, tu sais.
0: Attendez, 5 minutes, tu mets les auditeurs en air, s'il te plaît.
15: Oui, non.
9: Ou en attente?
0: Je préviens une chose.
9: Attends, je les mets en air ou en attente?
0: En attente. Je préviens une chose, Esteban. T'es à côté de moi, tu arrêtes de me souffler dans la figure.
9: Mais ils sont bons de la bouche.
19: Pas dans la figure, ça va pas, non?
0: Non, mais tu arrêtes parce que depuis tout à l'heure, j'ai que ça dans la figure, j'ai horreur de ça.
19: Ah bon, c'est parce qu'on est sous l'aérateur, comme si j'allais souffler dans la figure.
0: Il n'y a aucune aération ici, si, d'accord? Ça suffit comme ça.
9: Ah, t'as lâché un prout. Bon, allez, on y va.
19: T'as fait un petit prout.
9: Faites fier de ces proutes. Ah, non, c'est pas moi, Gérard, je te promets.
20: Question de Jean-Pierre.
11: Bah, Jean-Pierre,
9: il y a une question internet. Attendez, il y a une question internet.
19: Non, c'est un proverbe.
9: Ah, un proverbe.
19: Proverbe de Jean-Pierre.
9: Attendez, voilà.
19: Jean-Pierre, gros pompeur, qui dit on parle trop du mondial, trop c'est trop, la Coupe du Monde est pleine de foutre.
0: N'importe quoi. Je vois pas du tout le rapport. Et de manière, on parle trop de la Coupe du Monde. De manière, c'est le sport le plus intéressant. Parce que dans ces cas-là, si on parle trop de la Coupe du Monde, pourquoi qu'on parle pas du tournoi de Roland Garros?
19: Eh ben, on en parle!
9: Allez, on y va!
0: Alors, tu t'occupes de ton
9: terrain. Allez, on change de sujet, on va voir Roland Garros. On y va?
19: Gérard, t'as une dent qui pousse.
9: Allez, on y va.
0: Esteban, ça suffit.
9: Allez, on y va. On y retourne avec les auditeurs.
15: Donc, je trouve que Mathieu, il a eu vachement de mérite par rapport à Agassi, qui a joué un peu comme
0: un peu.
15: Mais il s'est bien rattrapé. Il y en a plein
0: Flavie,
15: la gueule, mais l'autre c'est trop
9: flamé. Attendez, on va se calmer, on parle plus de Roland Garros, on parle que de foot. Hein.
15: Bon,
9: attendez, s'il vous plaît, on reste sur le foot, on va pas à Roland Garros, on reste uniquement sur le foot. D'accord, mais on chante pas non plus, ça va.
21: Allez les bleus, on est tous avec vous.
9: Voilà. Bon, Gérard, tu veux peut-être annoncer un disque?
0: Je pense.
9: On va peut-être passer un disque, vas-y, lis.
0: Non, parce que de toute manière, je vais pas finir de répondre à la question, donc je voudrais que...
9: Allons, y retourne.
15: C'est Flamby.
0: Oui.
15: Est-ce que tu pourrais me jeter en me traitant de salope, s'il te plaît?
0: Non, merci, alors au revoir.
9: On dit au revoir.
0: Au revoir.
19: Salope, ça lui fait plaisir.
0: Non.
6: Gérard, à partir de là, je voulais savoir ce que tu pensais de la nouvelle chanson de Johnny Hallyday.
0: Ben justement, mais qui c'est qui... voilà. Alors la question, là.
11: C'est là tout de suite.
0: Qui a écrit les paroles de la chanson de la musique de l'équipe de France? On se retrouve tout de suite après et on s'écoute à la queue le 2 et 1, 2, 3 champions. À tout de suite au 0825-08-5000.
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0: Et voilà, rebonsoir à tous. Donc, on venait de s'écouter à la queue leu de 1, 2, 3 champions. Donc, toujours sur Fun Radio, suite et fin du débat. Donc, toujours au standard Esteban, sur le net Esteban. Donc, au www.funradio.fr. Apparemment, on m'a dit qu'on était combien, Esteban, s'il te plaît?
19: 4894.
0: Donc, apparemment, 4894, c'est dommage quand même. Mais bon, on verra bien par la suite. Donc, toujours au standard pour vous accueillir au 0825-08-5000 et au 033-0825-08-5000 pour les Belges. Céline, toujours là.
22: Oui, j'ai...
0: Hervé, merci de me répondre, Hervé.
23: Ouais, je suis là, bah tu me vois.
0: Et Pedro, toujours à l'arrière.
9: Ouais, je suis là, super.
0: Et donc, on va faire un petit sondage avant de récupérer David. Toujours là, David, 13 grosses.
6: 13 grosses calls, ouais, toujours là.
0: Kiwi.
7: Ouais, Kiki.
0: Fabien Partouze.
20: Bonsoir, Fabien Partouze, Yuko Anal, 117.7, bonsoir tout le monde.
0: Et Starlet.
20: Bonsoir.
0: Et Starlet, je sais pas d'où. La fréquence, s'il te plaît.
22: De Paris, 101.9, Gérard, bonsoir.
0: Ah, 112.9, ok.
7: Gérard, il y a un de mes collègues qui te passe le bonjour, là, Hernan Crépu.
0: Non, mais c'est bon, les bonjours, c'était avant les débats. Maintenant, pendant les débats, si, on va saluer quand même. On va saluer les routiers, puis c'est tout. Et puis les chauffeurs de taxi, parce qu'il y en a beaucoup qui nous écoutent toute la nuit. Mmh. Voilà.
9: T'as dit quoi, les chauffeurs de taxi?
0: Oui.
9: Les chauffeurs de taxi, d'accord.
18: Une question d'Hervé.
9: Ah, chauffeur.
18: Non, il y a aussi les policiers qui nous écoutent.
0: Ouais, ben ça, si on saluait tout le monde, les ambulanciers, les flics, et puis tout ça.
18: Il y a des putes. Les travestis, tu cartonnes chez les travelots.
7: Ça va faire les putes.
0: Stop. On va faire les sondages.
7: Trafic en drogue aussi.
0: Alors...
18: Les dentistes.
0: Alors là,
9: c'est là qui nous écoute, il peut venir.
0: Non, attendez, parce que là, il y a une question que je viens d'entendre.
7: Des tueurs à gages.
0: Non. Alors là, je préviens tout de suite que je veux pas entendre ni ça, ni la première, ni le premier truc.
9: Non, mais c'est censuré, t'as.
0: Ça a pas été censuré. Le boum boum, en fait, il existe encore.
9: Bah oui, je l'ai mis tout à l'heure. Tu veux l'écouter? Tu veux l'écouter ou pas? Voilà, c'est sur notre
7: bien, GG.
0: Voilà. C'est bien parce qu'on aurait dû les mettre pour les 4. On l'a pas encore mis une seule fois. Hein.
9: Si, on l'a mis une fois.
7: On l'a mis une fois tout à l'heure.
0: Non, on l'a pas
9: mis. Si, je t'assure.
18: Parce que tu sais pas t'en servir.
9: Et puis tu t'es cogné la tête.
0: À quel poste aimeriez-vous jouer et dans l'équipe de France? Alors, 91% pensent la place du bœuf. Donc, c'est pour faire concurrence à.
7: À l'autre merde, là.
0: Ouais, merci.
7: C'est une merde, hein, le bœuf, faut le dire.
0: Non, mais attends, tu restes poli, s'il te plaît.
7: Ah, non, Patille, là.
0: 70% à la place de Zidane, ça c'est vrai. 51% à la place de l'arrière gauche droite de la banque, je sais pas pourquoi. 32% à la place de Barthez. Pour niquer sa femme, non, je crois pas, là.
7: Elle est bonne, ça, ma femme.
0: Ouais, non, mais de toute manière, c'est un truc qui a été dit avec Thierry Roland et Jean-Michel Larquet lors d'un truc.
7: Ah, mais ils ont tous des bonnes meufs, sauf Franck Leboeuf.
0: Et à la place de Carumbar. Ouais. Donc voilà, donc je vais continuer tant que j'y suis.
7: Attends, toi, GG, est-ce que tu pourrais jouer pivot avec tes dents sur pivot, par exemple?
0: Non.
7: Non?
0: Non, merci.
7: C'est pas possible.
0: À votre avis, quel pays va gagner la Coupe du Monde? Alors, va gagner la coupe, la coupe du monde. Donc la République démocratie du Kosovo. C'est vrai. attendez, ouais. Parce qu'il y a. Attendez. Mais...
7: Ils ont pas de bras, ils ont pas de jambes. Comment ils vont jouer?
0: Non, mais.
7: Attends, il y a
0: le
7: début.
0: Non, mais.
7: Gérard, tu peux répondre à ma question, c'est David. Comment ils font pour jouer?
0: Non, mais attendez, ils ont été battus par les Espagnols 3-1, hein, déjà.
7: Qu'est-ce que tu penses du Foyer Football Club, toi, GG? Est-ce que tu penses que c'est une bonne équipe, hein? Et le DAS Football Club?
0: Alors là.
7: Oh là,
0: David et Fabien. Là, je préviens tout de suite.
7: On est dans le sport, là.
0: Non, mais ce que je viens d'entendre, c'est négatif. Merci.
9: Donc, final à la ligne.
0: On va reprendre deux nouveaux auditeurs, donc
18: il
0: je vais
18: s'énerve,
0: continuer.
18: Gérard, il a les dents qui transpirent.
0: Non, parce que là, ce que je viens d'entendre...
9: Il a tombé par terre.
7: Souffle, Esteban, pour lui décoller les croûtes. Là.
0: Kiwi.
7: Ah, c'est pas moi.
0: Non, c'est pas toi, je viens de t'entendre. Fais gaffe parce que tu risques de faire pareil.
7: C'est Fabien, ça.
0: Non, Fabien, il est parti, on y a du au revoir. D'accord.
7: Ok.
0: Merci.
9: Allez, Gérard, on y va.
18: Gérard, vas-y, avis, c'est pas un hémorroïde dentaire qui va te...
0: Quel pays va gagner la coupe? Alors 80% pensent la République démocratique du Kosovo. 50% la Bolivie. De toute manière, je sais même pas s'ils jouent.
7: Si.
0: 40% Turkménistan.
7: C'est une équipe de Turcs.
0: Les Turcs, ouais. La Slovénie et la poudrière de Balkans. Des Balkans, donc je sais pas si ça existe, ça. Alors, quels sont les joueurs considérés comme les meilleurs? En 5 ans, 60% Sébastien Grosjean, ça c'est dans le tennis. Ça n'a rien à voir dans le foot. 40% Jean Galpion, je sais pas dans quel sport qu'il joue.
7: Sur la perche.
0: 20% Richard Virenque, c'est du vélo. 10% allez-y. C'est la Formule 1. 5% Serge Blanco, c'est du rugby, ça n'a rien à voir avec le football. Donc on continue. Et quel est votre club préféré et pourquoi? Alors 80% Paris Saint-Germain pour l'humour sur le terrain. Ouais, ouais. Bah alors c'est des mauvais joueurs quand ils perdent. 50% Real de Madrid à cause de du lâcher de Bachette. Pourquoi pas? 20% Lens pour leur bonne bière. Bah, de toute manière, Starlet, elle peut parler parce qu'elle est du coin.
22: C'est pas vrai.
0: 10% Manchester pour le beau cul de Beckman. Et 5% le FC Bogota pour sa cam. Mais voilà, terminé, les sondages sont terminés.
1: Ouais, qui se dope.
0: Voilà, bah, de toute manière, sur le dopage, avec le cyclisme, on pourrait en parler plus longuement, on pourrait faire un débat là-dessus. Si on... Alors, merci pour ce qui est terni et merci pour la fiche. Tiens, c'est bizarre.
2: Gérard, t'as un petit truc qui court dans ta tête.
0: Céline.
2: Gérard, t'en as deux là.
0: Oui, oh, j'attends ton micro, merci.
2: Il s'accouple.
0: Céline.
4: Oui, Gérard.
0: Tu crois pas que Javal il s'amuse trop à vouloir participer dans les débats?
9: Ah, mais il est bien, Javal.
4: Javal, il est venu il y a deux semaines.
9: Ouais, il est bien. Ouais.
4: Et en fait, Gérard, c'est un très bon auditeur, donc je me suis dit que ça serait sympa qu'il passe.
0: Ouais, non, mais dans ces cas-là, c'est moi qui commande parce qu'il y a quand même plusieurs personnes qui essayent de nous joindre et qui n'arrivent pas à passer dans les débats. J'en ai marre de me faire engueuler parce que les gens ne passent pas à l'antenne. Donc si on s'amuse à reprendre les mêmes, s'il te plaît, c'est moi qui commande. Si on s'amuse à reprendre les mêmes constamment, ce n'est pas la peine. Oui, donc ça sert à rien que je me crève le derrière à redonner le numéro du standard. Alors Javal, encore une fois dans les débats.
1: Ouais, qu'est-ce qu'il y a, Gérard?
0: Encore une fois.
1: Mais GG, il faut qu'ils insistent. Moi, j'appelle depuis l'émission de Dario, là.
0: Non, mais si tu veux passer dans l'émission de Dario...
1: Non, je t'ai dit que moi, j'ai commencé à appeler à l'émission de Dario.
0: Non, mais de toute manière, c'est pas la peine de vous amuser à appeler avant.
1: C'est autorisé par les gâteaux prince de cul. Bon.
0: Donc, la question, c'est, à votre avis... Bah non, celle-là, on la pète. Alors, seriez-vous prêt à soutenir l'équipe de votre choix?
1: Ok, le mec. Bonsoir.
0: Bon, alors, je peux vous dire une chose?
1: Non, mais GG, là, t'as...
0: Max, s'il te plaît, tu viens dans les studios, merci.
2: J'ai une pause KitKat, là.
0: Non, mais c'est bon, allez-y, foutez-vous de ma gueule.
2: Gérard, c'est qui?
0: Non, mais c'est bon, allez, hop.
2: Gérard, c'est qui?
1: Non, mais non. Tu pourrais m'accueillir.
0: Non, mais attends, mais ça va, c'est tranquille.
2: On fait une pause KitKat, Max.
0: Non, mais attends, mais c'est bon.
2: On a fait une petite pause KitKat.
0: Non, mais c'est bon.
2: Moi, c'est marqué dans le
0: là. Ouais. Vous croyez où là?
2: Moi, c'est marqué dans
4: le contrat. On n'est pas chez Mémé ici.
2: Mets-moi une petite claque.
4: On n'est pas chez Mémé.
23: C'est le débat de Gérard, oh.
0: Non, c'est quoi là, oh.
2: C'est les questions du
4: internet.
1: Gérard,
0: mais
1: elle est dégoûtée.
0: Attends, je peux le savoir.
1: Vous mangez,
24: Il a rien à bouffer là, attends. Vous lui faites pas
0: une fait une chose.
1: Attends, il tient la semaine avec
0: la petite. Tu fais une chose? Non, mais tu fais une chose, tu vas là-bas sur le net.
23: C'est lui qui va les lire.
0: Non, mais attends,
23: c'est les questions du net.
0: Moi, il est hors de question.
23: On en est où?
0: Donc,
2: on est à 6782 sur le net.
1: Allez les bleus,
0: Gérard. Allez les bleus.
1: Allez les bleus. On est tous ensemble.
0: Gérard,
2: t'as une bête sur ton casque.
0: Bon, Esteban, ça suffit, t'es à ton micro, je veux plus t'entendre.
24: Allez, Gérard.
0: Maintenant, c'est terminé. Et les auditeurs, c'est pareil.
9: Arrêtez de l'emmerder. Attends, 30 secondes. Allez, on les a coupés.
0: Maintenant, ça commence à bien faire.
9: Allez, on y retourne.
23: Le standard, il appelle plus non plus. Hein.
0: Non, mais de toute manière, ils reprennent.
23: Relance le numéro.
0: Au 0825 08 5000, mais de manière, ils prennent aucun appel. Ils prennent des habituels qu'ils ont dans leur répertoire.
9: Mais non, c'est pas vrai, Gérard.
2: Non, je suis désolé. Ça, c'est pas mes techniques, hein.
0: Non, moi,
2: je
0: prends des
2: gens qui sont gentils.
0: Il a raison.
2: Gérard, au téléphone, alors appelez-moi. Pardon.
0: Non, mais vous prenez personne. Je vous vois depuis tout à l'heure, père. Depuis tout à l'heure, je vous vois, père.
4: C'est quoi, ça?
0: Mais arrêtez, depuis tout à l'heure.
2: C'est quoi? C'est des numéros.
0: Et alors, c'est des numéros, vous les rappelez même pas, les gens.
4: C'est sûr, les
0: Gérard, il en peut pou. À part Javal qui a participé, ça fait 15 jours, qui c'est qui a demandé de revenir, c'est toi.
2: Il en peut pou, Gérard.
0: Bon, Esteban, ça suffit, s'il te plaît, de te foutre de moi.
9: Mais c'est difficile avec deux filles, Gérard.
2: Tu veux de la meuf?
0: Starlet, t'es toujours là?
25: Oui.
9: Pardon. C'était moi, non, je l'avais coupé parce que c'est le bordel.
25: Allô? Allô, Starlet?
23: Elle est là ou c'est pas Starlet?
25: Oui, je suis là, oui.
9: Allez, vas-y, Gérard,
0: enchaîne. Pedro, tu as s'il te plaît.
9: Arrête de dire que c'est moi.
3: Alors, c'est quoi la question là?
24: On peut y aller là?
9: Bon, Gérard, reprends le débat un peu.
22: C'est parti, je m'endors moi.
0: Qui a écrit? Voilà. Qui a écrit les paroles de la chanson de l'équipe de France? On va demander à Javal.
5: Bonjour, c'est Johnny.
18: Il en peut pou, arrêtez, il en peut pou.
9: Allez, soyez sérieux, les auditeurs.
0: De manière, dans moins d'un quart d'heure, ça va être terminé. Comme ça, le débat, débat va être saccagé. Je vais... Non, mais écoutez-moi bien. Écoutez-moi bien une chose. Écoutez les auditeurs. Javal, s'il te plaît, tu t'écrases. Je préviens d'une chose. Dans un quart d'heure, le débat est clos. Le débat aura été saccagé ce soir. Et donc, il est hors de question que je continue à perdre des débats saccagés comme ça.
18: Une question de Mystery The One qui m'a été donnée. Est-ce que Gérard, tu aimes les Sénégalaises?
0: C'est des questions cons, je ne réponds pas. Alors, celui qui est sur le net de l'autre côté, ne prend pas des questions comme ça. Terminé. Merci.
18: Bravo Gérard!
9: C'est énorme.
0: Donc voilà, alors après...
18: Alors une question d'Epsilon qui demande si Gérard tu aimes le foot, c'est parce que A, c'est des beaux joueurs qui courent en maillot, B, des joueurs sous la douche, ou C, respirer les maillots plein de transpiration.
0: Bon, allez, vraiment, c'est ça.
18: Oh, c'est
0: non, tu vas me le chercher.
18: C'est ton petit côté homo qui
0: Non.
9: Tu vas où, Gérard?
17: Gérard.
9: Rassieds-toi, tu vas tomber. Rassieds-toi, Gérard, tu vas tomber.
17: Gérard.
9: Tu vas tomber, Gérard, arrête.
18: Oh, j'ai regardé les fesses, on voit ses fesses.
17: Gérard.
18: Regardez. Oh, le petit cul. Le petit cul de GG.
9: Oh là là. Et j'y mettrai bien.
17: Gérard, je tiens à préciser que Pipo est venu exprès pour toi, quand même. Parce qu'il nous manquait quelqu'un et il est venu que pour toi parce que normalement il est censé dormir.
18: Parce qu'on
17: tu devrais lui dire merci.
0: Ouais. Non, mais de toute manière, je veux qu'il vienne et je vais voir pour les questions.
23: Tu veux lui dire, dis-lui là, il écoute.
0: Donc, je préviens tout de suite sur les questions du net. Pipo, s'il te plaît, si t'écoutes, merci.
9: Ouais.
0: Pipo!
9: Tu me feras 20 pompes. Non, mais il est bête.
0: Donc, les questions sur le net, c'est pas la peine de les poser n'importe comment.
9: D'accord.
0: Merci.
9: Bon, on va retourner peut-être au débat.
0: Donc alors, qui a écrit les paroles de la musique de l'équipe de France? Javal, t'as dit Johnny?
5: Oui, tout à fait, c'est Johnny.
0: Qui oui?
3: Ouais, moi je sais qui c'est Lara Fabian pour la musique. Mmh. Enfin, non, qu'est-ce que je raconte? C'est Catherine Lara, Lara, ça ressemble. Mmh. Catherine Lara pour la musique.
0: Ouais.
3: Et c'est Johnny pour les paroles. D'ailleurs, ça sent bien.
24: Ça sent pas.
5: Tout à fait, c'est moi, je confirme.
3: Et d'ailleurs, c'est bien de dénoncer le côté marketing de l'équipe de France, parce que je sais pas si t'es au courant, mais là on voit que de la pub pour l'équipe de France.
24: Moi,
3: peut-être que cet après-midi, là, je suis allé à Carrefour, j'ai acheté des yaourts avec Zizou dessus. C'est un petit peu abusé.
24: Ouais.
3: Et franchement, moi, j'ai une thèse. Je pense que si l'équipe de France a perdu son premier match, c'est qu'ils ont mangé des petits lus et bu trop de pétrolane, quoi, tu vois.
0: Bah, kiwi. Oui. Kiwi. Ouais, c'est ce que je vais te dire.
24: C'est une thèse, c'est une thèse.
3: Ah non, mais c'est vrai, c'est le côté marketing de l'équipe de France.
0: Au revoir.
18: On a une question d'un poil du chat qui demande qu'est-ce que c'est qu'une un ballon de foot avec du poil autour.
5: Gérard.
22: Un peu.
18: Bon, je donne pas la réponse, puis apparemment ça t'intéresse pas.
0: Non, de toute manière, je réponds pas à des questions.
9: Vas-y, donne, moi je veux te savoir, je vais la sortir.
18: Une hémorroïde de Gérard, c'était une petite blagounette.
0: Voilà, c'est même pas sur le net, d'accord?
9: Mais si, c'est celle qu'on vient transmise.
0: C'est toi qui viens de l'écrire, alors arrête. Et pour terminer, Starlet, pour finir. De toute manière, le débat, il va être vite clos ce soir.
9: Ah non, merde.
22: C'était bien parti.
0: Alors, pour toi, qui a écrit les paroles de la musique de l'équipe de France?
22: Bah, pour la musique, Barbelivien, forcément, hein. Et puis pour les paroles, Félix Gray.
0: C'est qui?
22: Donc, voilà, Félix Gray et Didier Barbelivien.
24: Allez les bleus.
5: On est tous avec vous.
0: Attends, Starlet, t'es sûr que tu te trompes pas de musique?
22: Non, mais pas du tout, c'est bien, tu parlais bien de Tous Ensemble, c'est ça, non?
0: Bah,
22: interprété par Johnny.
0: Non, la nouvelle chanson de l'équipe de France, hein.
22: Bah oui, c'est ça, Félix Gray et Didier Barbelivien, il est où le problème?
0: Bah non, c'est pas Didier Barbelivien ni Félix Gray, hein.
22: C'est qui alors?
24: Non, mais c'est aussi pourri en fait.
0: Non, parce que je vais te dire une chose, c'est Catherine Lara pour les musiques.
24: Ouais.
22: C'est faux.
0: Comment ça, c'est faux?
24: C'est faux. Tu pourrais m'accueillir, GG?
0: Qui?
24: J'aime bien quand tu m'accueilles, c'est Roger Lamerde.
0: Non, c'est Jean-Pierre Bombin.
24: Non, c'est Roger Lamerde, j'appelle de l'Evercusec, 166.
22: Roger Lamerde.
5: Salut Roger Lamerde.
24: Ouais, je suis là depuis 2 minutes.
0: Attendez.
24: J'étais là, regarde sur le banc, là.
22: Salut Roger Lamerde.
9: Bon, arrêtez 2 secondes.
5: Il y a moi aussi.
9: Attendez, s'il vous plaît. Alors vas-y, qu'est-ce qui se passe, Gérard?
0: Attends,
9: tu sais pas lire?
0: Jean-Pierre, il remplace qui? Au standard, parce qu'il faudra peut-être me le dire quand vous me donnez les fiches, il remplace qui?
8: Cas, il
12: Jean-Pierre, il remplace la personne que t'as virée, c'était Kiki.
13: Kiwi, Kiki, voilà. Oui,
0: ou je sais pas. Ah, ok.
8: Bonsoir,
0: Véra. Donc, Jean-Pierre, et donc, alors, Roger.
8: Roger Lamerde, entraîneur d'une équipe de tocard, bonsoir. Bonsoir. J'appelle de l'Evercusec, 116.6.
0: Merci, j'ai déjà donné les fréquences.
8: Voilà, 116.6.
14: Bonsoir Gérard, c'est JBB, Jean-Pierre Bombard.
0: J'ai déjà donné les fréquences, je réponds à la question s'il te plaît.
8: Est-ce que tu peux faire une bobinade?
14: Jean-Pierre Bombard,
0: alors
8: une bobinade là.
14: Moi Gérard, je connais les paroles de l'équipe de France par cœur, je vais préciser.
0: Je t'ai pas demandé de la chanter, je t'ai demandé qui les a écrits.
14: Alors c'est Johnny et c'est Catherine Lara pour la musique.
0: Bravo. C'est bon, là, Esteban, au standard, sur le net, déjà, tu peux presque rien. Alors
16: on fait vivre
0: bon.
16: Ton émission de merde.
14: Ouais,
0: merci.
14: Merde.
0: Alors là, je vais te dire une chose.
14: Attends,
0: 5 minutes, s'il te plaît. Alors là, je vais te dire, tu vois ce que tu viens de dire, Esteban. Une émission de merde. Eh ben, la semaine, dans les prochains débats.
13: Tu seras là.
0: Tu ne seras plus là sur le net.
16: Mais c'était pour rire.
0: Non, c'est terminé. Allez, c'est terminé.
13: Gérard, tu veux chanter un peu?
0: Non, il est hors de question que je chante.
13: Tu veux pas chanter, allez. Non.
16: Allez Gérard.
13: Allez les auditeurs, chantez.
25: On est tous ensemble.
8: Elle est avec toi.
0: Alors Jean-Pierre Bombard.
16: Baptiste.
0: Et Roger la merde. Au revoir. Comme ça vous apprendra d'être poli avec moi.
13: Ah, on a fait une chanson pour toi exprès là.
8: Ben ouais, Gérard.
13: On va la chanter à la fin.
0: Tous les deux.
13: On chantera à la fin avec les auditeurs.
0: Non, il y aura personne qui chantera parce que.
13: Ben si.
16: Ça Gérard, sera terminé. Pourquoi tu signes tes papiers une fois que les auditeurs sont partis?
14: Il
16: fait une croix à chaque fois.
14: Il fait une croix pour signer, Gérard.
16: Il fait une croix pour signer.
13: Ah. Voilà, c'est un basketteur né. Vas-y.
0: Donc, alors, que pensez-vous du match de l'équipe de France? Ben voilà, on en revient. Donc, Javal.
26: Donc moi je pense que la France a fait un bon match. Franck Lebeu a bien joué. Et tu vas bien, quoi. Tu vas bien.
0: Quoi?
26: Tu vas bien.
0: Non,
26: tu vas bien, c'est tout ce que j'ai à dire.
8: Ton accent.
0: Oh là là, punaise. Lui, il appelle de Paris, mais alors je pense qu'il est à moitié tombé, celui-là. Je pense qu'à mon avis, t'as dû trop avaler, toi.
26: Dans ton cul.
0: Merci, au revoir.
16: Il y a une question d'un amateur qui demande si tu es prognate du foot ou pas.
0: Non.
16: Tu es pas prognate.
0: Ok. Et Starlet, pour finir?
8: Oui, écoute, moi je pense que les Français ont pas mal joué, ils ont tout donné. Avec une bonne participation de Zidane, je pense que ils ont bien joué tous ensemble, quoi.
0: Bah oui, mais malheureusement, bon, c'est vrai, on en revient toujours, on en revient là.
8: Ouais.
0: C'est que Zidane, bon, tout le monde dit Zidane. Mais de toute manière, Zidane, faut bien se dire une chose, que le Zidane sera, faudra bien qu'il soit remplaçable un jour. Hein. Mmh. Parce que le jour, oui, Starlet.
8: Mais pourquoi il doit être remplacé? Qu'est-ce qui se passe? Il a un souci en ce moment
0: Non, de toute manière, il faudra bien qu'un jour il se fasse remplacer par quelqu'un d'autre.
26: Bah, il est remplaçable.
0: Ouais, mais.
8: Mais je trouve qu'il a bien joué, hein. Je trouve que sur le terrain, il a pas mal donné pour l'équipe, quoi.
14: Okay.
8: J'ai bien mené le jeu et je pense que c'était pas mal.
26: C'est intolérable.
0: Attends, ah, Starlet.
8: Oui.
0: Alors
8: oui,
0: je préviens Pedro. Et
13: qu'est-ce
0: Esteban,
13: qu'il y a?
0: Tous
13: qu'il y a
0: les deux.
13: Qu'est-ce qu'il y a?
0: Vous arrêtez de perdre. Bon, alors, de toute manière, c'est simple.
13: Ouais, on finit à 3h du mat, donc on a encore 1h08 ensemble. Donc arrêtez de faire chier.
0: De toute manière, c'est
16: Gérard, on va sortir après, on va aller au Queen.
0: Non, mais
13: on te ramène à la maison.
16: On va sur une balcon à deux.
0: Oui, Starlet.
16: Un petit doigt dans le cul. J'ai une question par rapport à Sandy, est-ce que je peux la poser ou pas?
26: Oui, il y a un nouveau jeu qui est sorti, Sandy Dinosaur.
16: On demandait simplement si tu avais déjà joué au foot avec Sandy.
0: Merci, au revoir.
13: Mais non,
0: merci,
13: Gérard.
0: Merci, au revoir.
13: Il y a plein de Sandy en France. Reviens, Gérard.
0: Gérard,
13: reviens, t'as la conclusion à faire.
26: Lève les bras.
13: Gérard. Allez, attention, on va dire. Allez, Gérard, reviens.
16: Allez, Gérard, reviens.
25: 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Allez Gérard, on est tous avec toi. Allez Gérard, on est tous avec toi. Allez Gérard, on est tous avec toi. Allez Gérard, on est tous avec toi. Allez Gérard.
9: Allez, viens chanter, Gérard. Ah, on est tous avec toi. Allez, on arrête.
0: Non, non, mais de manière. Non, non, mais même, il a, le question, le débat est clos et c'est tout.
24: Mais allô, Gérard.
0: Terminé.
24: Allô,
0: Gérard. Bonsoir. Le débat est clos.
24: Allô, on est pas d'accord,
0: hein. Le débat est clos.
24: Mais Gérard, t'auras pas tes tickets resto à la fin. C'est dommage. Oui, Gérard. Roselyne Gogocho.
18: Gérard, est-ce que
0: alors,
18: je peux faire un point sur le net?
0: Attention, là je viens d'entendre. Roselyne Gogocho, au revoir.
24: Ah, ben non.
18: Un point sur le net. Un point sur le net. Est-ce que je peux me permettre de faire un point sur le net?

0: Non mais ça va.
1: Ouais, tranquille le chat, ouais, ça va bien.
2: Tu peux peut-être, si on pouvait sponsoriser l'émission par Wizard.
1: Voilà.
3: Allez, Gérard, continue.
1: 36 cases ensemble.
4: Les sapins magiques au caca.
0: Donc la question.
4: Ouais.
0: Alors que pense. Ah bah voilà. Bah, alors attendez. Prêt, Pastis, t'es toujours là?
4: Bonsoir, c'est Pastis tout à. Je suis nouveau.
3: Bonsoir Pastis.
0: Donc Javal.
5: Oui, je suis là. Oui, Gérard. Je t'écoute.
0: Eric Cantonner sur Internet.
6: Oui, bonsoir Gérard, c'est Eric Cantonner, l'homologue coréen de Eric Cantonner.
7: Bonsoir Eric.
6: Bonsoir.
0: Et Starlet, toujours là?
8: Toujours Gérard.
0: Donc la question, que pensez-vous de la blessure de Zidane?
4: Bonne question.
0: Alors on va demander à Pastis.
4: Pastis tout à l'heure, bah, écoute, moi je fais un petit peu de radiologie en amateur quand même. J'ai eu l'occasion de voir un petit peu les radios de la cuisse de Zizou et c'est moche, hein. C'est moche ce qu'on opérait. Alors je sais pas si c'est les Coréens pendant le match ou si c'est les marabouts sénégalais, mais sur la radio ça avait pas une bonne tête. Hein. Je sais pas si t'as vu les images.
0: Non.
4: Ah bah non, t'as pas la télé, c'est vrai.
0: Non, mais même. Faut bien vous dire une chose,
4: ouais.
0: Que ça a rien à voir avec ce que tu viens de dire.
4: Attends, on n'en sait rien. Gérard.
0: Il a été blessé. Il s'est blessé. Manière. Ils disent.
4: Est-ce que t'as vu la blessure, toi? Est-ce que t'as vu
0: la blessure? Ça a été mis dans les journaux.
4: Oui, mais est-ce que t'as vu la blessure s'occulter visuellement, toi, de ton propre œil?
0: Mais de manière, faut bien. Attends, laisse finir les.
4: Non, mais je voudrais savoir.
0: Mais attends, mais sa blessure, de manière, c'est quoi? C'est qu'il l'a pas exprès, il avait pas envie de jouer le premier match, et c'est tout.
4: Parce
0: qu'en fin de compte, c'était rien du tout. Regarde, pourquoi qu'il s'entraîne tout seul, pas avec ses collègues.
4: Attends, je t'entends, parce que c'est vrai que toi longtemps t'as été diminué de la jambe quand même, un petit peu comme Zizou, en fait. T'as un point commun avec Zizou, en fait.
0: Non, mais moi, de manière, j'arrive quand même à marcher,
4: ouais.
0: Mais c'est vrai qu'avec le changement de temps, c'est autre chose.
4: Mais lui,
0: il fait exprès. Parce que de toute manière, les médecins, ils étaient pas chauds de le faire jouer.
4: Attends, toi, ce que tu sous-entends, c'est que toi, tu pourrais jouer un match de Coupe du Monde avec ta patte folle. C'est ça que t'as envie de dire.
5: Avec ta jambe en acier.
4: Moi, est-ce que tu crois qu'on peut jouer 90 minutes?
2: Tungstène, c'est du tungstène.
4: Avec une patte en titane, toi. Est-ce que tu crois que c'est possible? Un match de Coupe du Monde, parce qu'en championnat.
0: N'importe quoi. Eric.
4: En championnat, tu pourrais, mais en Coupe du Monde.
5: Oui, c'est Eric. Zidane, il attend plus de ta prothèse.
6: Oui, Gérard, c'est Eric. Donc, moi, je vais te dire qu'en fait, Zidane, je pense que s'il est blessé, c'est parce qu'il a une grosse, grosse saison dans son club.
4: Ouais.
6: Et qu'il est très, très fatigué. C'est pour ça qu'il n'a pas pu assurer le match contre la Corée, ni contre le Sénégal, et sûrement pas contre l'Uruguay.
0: Ouais. Non, attends, il a joué en match amical contre la...
6: la Corée.
0: Contre la Corée, il a été blessé.
6: Voilà où il a été blessé, et malheureusement, je pense que c'est à cause de sa grosse, grosse saison.
0: Attendez 5 minutes, Javal.
5: Ouais, donc moi, la blessure de Zidane, c'est inadmissible, intolérable. Et il a fait exprès, hein, c'est clair.
6: Quel
5: ballon d'or mystère de cette année... Non, franchement, c'est pas cool, quoi.
4: Ouais, GG, toi, est-ce que...
0: Attends, tu permets?
4: Oui, vas-y, je t'en prie.
0: Il reste encore une personne à répondre, Starlet.
4: Ah oui, elle est tellement discrète.
0: Oh, ça suffit, là!
6: Oui, chute.
8: Oui, bien, écoute.
2: Je vais pas me faire engueuler tout le débat, j'ai rien fait, je suis en train de me concentrer sur ton débat.
0: Ouais,
2: j'ai pas dit la suite.
0: Ah, t'es pas de merde!
6: Oh là
2: c'est
6: là.
2: Pas moi. Alors là, c'est pas moi.
4: Alors.
6: C'est pas malin.
0: J'encule tout le
4: cul! Starlet, on t'écoute.
8: Alors, moi, j'ai pas eu l'occasion de...
9: Gérard, t'es dedans.
4: Vas-y, Starlet, ouais.
8: Oui, hein, je disais que j'avais pas eu l'occasion de me pencher sur le cuisseau de Zizou. Ça aurait été avec plaisir de l'ausculter, de lui faire un bon petit massage au Zizou. Et voilà, quoi. Voilà ma réponse.
0: D'accord.
4: Ouais,
8: j'ai voulu faire un petit massage quand même. Hein.
0: À qui?
8: Bah, à Zidane, hein. Il le mérite. Hein.
0: Ah, d'accord.
8: Il y a la cuisse bien faire, moi j'adore.
0: Ah, ok. Ok.
4: GG.
8: C'est vrai qu'il est pas mal gaulé quand même.
0: Merci Starlet.
8: Moi je l'adore, il me rend toute nerveuse. Hein.
0: Ah oui, merci.
8: Il est grand, il est fort, il est présent, j'adore.
0: Merci Starlet.
8: Moi j'adore Zidane, franchement je le trouve super beau et il m'émeut quoi. C'est dommage qu'il ait pas joué d'ailleurs le premier match, j'aurais bien voulu voir sur le terrain. Je le trouve fantastique et très très excitant d'ailleurs.
0: D'accord, merci Starlet.
8: J'ai pas fini encore.
0: T'as pas fini?
8: Et en plus, il y a deux beaux yeux bleus, quoi.
1: Bon, Gérard, je crois qu'il y a une question Internet, là.
2: Gérard, j'ai une question Internet, mais j'entends mal. C'est le problème. Enfin, hyper mal.
1: Il va taper quelqu'un.
5: Oui, d'accord.
1: Oh là là, et t'as cassé la souris du PC, arrête.
4: Allez.
1: Oh là là.
2: C'est un combat d'animal.
1: Allez, Gérard, on va peut-être conclure là parce qu'il est presque 2 heures.
0: Non, là,
1: t'as 8 secondes pour conclure.
0: Ah, Evan. Là, la feignasse. La feignasse de la semaine.

0: Donc, moi, ce que je voulais dire, la blessure de Zidane, malheureusement,
1: dans le cul.
0: Merci.
1: Non, mais c'est vrai, dans le cul, la blessure de Zidane.
0: Non, mais même, de toute manière, il s'est blessé lors du match amical pendant la Corée.
1: Oui, il a fait exprès.
2: Je pense que la deuxième étoile, on va bien se la foutre dans le cul aussi.
3: Ouais. C'est
0: clair.
3: C'est clair.
0: Manière, faut bien vous dire une chose, que là, pour l'instant, c'est que le début, mais à mon avis, ça m'étonnerait qu'on arrive à passer lors des deux prochains matchs.
2: Ouais.
0: Parce que c'est pas parce qu'il sera là qu'on va gagner, parce que faut bien vous dire une chose, que le Danemark a battu l'Uruguay.
2: C'est des shows.
0: Et donc, nous, c'est pareil, si on, de manière maintenant, les sondages ont dit que là, on est obligé de gagner nos deux prochains matchs.
2: Ah mais tu sais, les sondages, on leur fait dire ce qu'on veut. Hein.
0: Non, mais même, on est obligé de gagner contre l'Uruguay, contre le Paraguay, si on veut faire le deuxième tour. Parce que sinon...
2: Attends, toi, Gégé, tu traînes un peu chez les bookmakers. Est-ce que t'as parié de l'argent un petit peu ou pas?
0: Non, pas du tout.
2: Pas du tout?
0: Non. Ouais, parce que moi, je vais te dire une chose.
2: Ouais.
0: Que même si on gagne ou qu'on perde, de manière, je m'en fous, j'irai pas faire la java comme ça s'est passé quand ils ont gagné en 98.
2: Il y a pas sur les Champs-Élysées, toi.
4: Non, mais c'est vrai, Gérard, que tu sens le bookmaker.
0: Bon, et toi, soit
2: Des montagnes, hein, quand même.
0: Ça suffit maintenant.
3: Hein, parce que
0: là le débat est clos.
2: Oh non,
0: on n'a même pas fait. S'il vous plaît.
2: Attends, Gégé, la coupe du monde. C'est tous les 4 ans, on n'a pas l'occasion.
0: Non, Gérard, mais même le débat est clos. De toute manière, je veux dire, non.
1: Gérard, on va conclure. Hein.
2: On va le
0: sondage. Non, non, de toute manière, il y aura pas de. On refera le débat.
2: Dans 4 ans, on le refera.
0: Non, mais c'est même pas dit que je repasse un débat sur la Coupe du Monde d'ici 4 ans. Parce que d'ici 4 ans. Je ne sais pas ce que je ferai, je ne sais pas où que je serai. D'accord. Voilà, terminé, point final.
1: Dans un bistrot. T'as peut-être changé. C'est pas moi qui dis dans un bistrot.
0: Menteur. Menteur, c'est toi. C'est toi, va des rétros.
2: Dans un brancard.
0: Voilà, et ça continue.
1: Allez.
5: Sur une plaque de verglas.
0: Et voilà, on continue.
5: Vous voyez, il ne tirait pas les
0: pénaltys. Merci, Pedro.
1: De rien.
5: Il ne frappait jamais les corners. Il ne voulait pas tirer les coups francs.
0: Allez, bon, manière, c'est ça.
1: Gérard, faut conclure.
0: Débat clos. Jamal.
5: Non.
1: Allez, Aval pour conclure.
0: Conclusion. Stéban, ça suffit. Et maintenant,
2: On peut continuer un peu, là.
0: Non, c'est terminé, le débat.
2: Tous les 4 ans, GG, putain.
0: Le débat est clos.
2: Justement. Et si dans 4 ans, t'es pas là, comment on fera pour faire un débat?
0: Manière, c'est simple, c'est même pas dit que je revienne refaire des débats. Terminé.
4: Bientôt ton anniversaire.
0: Terminé.
2: Gérard. Comment t'as fait pour glisser sur
0: ta plaque
2: de verglas?
0: Allez hop, au revoir, merci, bonsoir à tous. Vous allez retrouver Evan pour la nuit sans pub. Vous allez retrouver Evan pour la nuit sans pub. Et moi je vous dis à très bientôt sur Fun Radio.
1: Attends Gérard, on va peut-être conclure. Alors,
4: on a un hommage
1: à faire, attention. 1, 2, 3. Allez, faut peut-être y aller un moment.
4: On va y aller.
0: Allez Gérard. Allez Gérard, on va boire ensemble. Allez le rouge, on a des litrons. Allez Gérard, on va boire ensemble. Allez le rouge, on a des litrons. Jacouille avec nous.
1: Bah, on dit à dans une semaine ou je sais pas quand avec Gérard, et puis là après c'est 20 0825 0850 pour appeler, passer des messages. Ciao.

0: Et voilà, donc bienvenue, il est 1h15, tout juste 1h15, et donc c'est les débats de Gérard, donc vous pouvez toujours nous appeler au 0803-08-5000, et 0800-70-5000, et toujours 3615, code Fun Radio, rubrique directe. Et donc les premiers débats vont porter sur le premier débat sur les collectionneurs, et le deuxième sur les ascenseurs. Donc on accueille Thierry Bouchon.
1: Bonsoir Manu, bonsoir Gérard, bonsoir Fildar,
2: bonsoir Sandy.
0: Bonsoir, Sandy elle est pas à mes côtés.
1: C'est pas grave, hein. Bonsoir quand même.
0: Ok. Donc on accueille aussi...
3: Croissant.
1: Oui, bonsoir Gérard, bonsoir Paris, bonsoir Stéphane Chartier.
0: Croissant, s'il te plaît, il y a pas de gens que tu viens de citer.
1: Ah si, attends, je te reconnais. Non.
0: S'il te plaît, tu vas te calmer, merci.
1: Calme, Gérard.
0: Ok, parce que sinon tu vas aller
1: au standard
0: vite fait. Okay. Dodi.
4: Bonsoir Gérard, bonsoir Sandy, bonsoir le fils de Gérard et Sandy.
1: Bonsoir.
0: Bon alors Dodi, déjà tu as commencé par te calmer, s'il te plaît, merci. Poussin.
5: Bonsoir Gérard.
0: Ouais, tu parles un petit peu plus fort devant ton combiné, Gérard. Merci.
5: Bonsoir.
3: Marie Poppins.
0: Marie Poppins.
5: Bonsoir Paris, bonsoir Gérard.
0: 17 ans de Brett.
3: Ouais, c'est ça, oui.
0: Ouais, ben, 17 ans, les gens à cette heure-ci, ils doivent être couchés.
1: Ouais, t'as ton bac à passer.
0: Tampon, bonsoir.
5: Bonsoir à tous.
1: Comment ça s'appelle? Tampon,
0: s'il te plaît, tu restes calme, s'il te plaît. Ok, merci.
5: Merci.
0: Bon.
1: De rien.
0: Alors, premier débat, c'est sur les collectionneurs.
6: Ouais, super.
0: Alors, que vous rapporte le fait de collectionner?
6: 10 sous.
0: Alors, c'est-à-dire?
6: 10 sous, et ben quand t'as une belle collection très étoffée d'un objet multi-représenté...
0: Oui, mais écoute-moi. Ça te dérange de tourner de ton nom en premier?
6: Excuse-moi, c'est Dodi, Gérard.
0: Ah, voilà, je préfère.
6: Dodi, qu'une collection de timbres très, très, très étoffée et très riche peut te rapporter plusieurs millions de francs.
0: Oh, attends, Dodi.
6: Oui, Gérard.
0: Dodi, t'appelles d'un portable?
6: Non, j'appelle d'un...
1: Une voiture.
6: Tout à fait normal.
0: Non, parce que c'est bizarre, il y a des soufflements. Hein.
6: Ah, ça vient pas de moi.
0: Hein. Ah, ça vient pas de toi, ça vient de moi, alors.
6: Non, probablement pas non plus, Gérard. Je pense que t'as du matériel à la hauteur.
0: Ah ben oui, mais le soufflement, j'aime pas trop, ok?
6: Ah ben je ferai tout pour empêcher le soufflement, Gérard.
0: Oui, ben dans ces cas-là, tu vas aller voir Fielder au standard tout de suite.
6: Oh non, Gérard.
0: Non, parce que le soufflement, j'en veux pas. Le soufflement, ouais, je n'en veux pas.
3: Ok, je vais l'arrêter de souffler.
5: Gérard, c'est moi.
0: Oui, qui?
5: Non, c'est moi qui souffle.
0: Qui?
5: Je fais pas exprès, c'est Tampon.
1: C'est Johanna. Tampon.
0: Non mais Manu, Fildar s'il te plaît.
3: Ouais. Je suis là.
0: Tu prends ton pont donc à la place de Dodi.
5: Non Gérard.
0: Non mais c'est Dodi, c'est Tampon qui s'amusait à
3: faire un soufflement.
6: Non mais Amgris, Tampon là, c'est pas marrant ta part. C'est pas cool hein.
0: Mon tire bouchon.
6: Oui.
0: T'as à dire quoi là-dessus?
1: Je voudrais parler mais
0: Vous répondez.
1: Non mais c'est un bouchon, je vais répondre là Gérard.
0: Oui non mais vous répondez correctement parce que sinon on va aller vite là ce soir.
1: Un sujet, un verbe à complément. Tu sais qu'il est raide alors. Non mais ta gueule toi, bon.
0: Bon alors celui qui dit que je suis raide, vous allez commencer par vous calmer.
5: Pas moi.
1: C'est pas moi non plus. Hein. Pas moi
0: non
1: plus.
0: C'est jamais personne.
5: Bon calmez-vous les mecs.
1: Bon c'est un bouchon, je vais y aller.
7: Ok hein. Marie.
1: C'est un bouchon, je vais y aller.
0: Bon alors ta couche.
1: Bon alors moi je collectionne les cartes postales, les timbres et les boîtes d'allumettes. Et ce que ça m'apporte, c'est très difficile à définir parce qu'en fait, c'est une passion.
0: Mmh.
1: Et une passion, c'est quand même quelque chose de très abstrait. Quand quelque chose te plaît, t'as du mal à expliquer pourquoi.
0: Oui, mais alors je vais te renvoyer la balle. Mmh. Par exemple, tu t'achètes des camions miniatures. Ça te rapporte quoi de faire une collection? Merci, merci pour celui qui rote.
8: Non, s'il vous plaît, on va pas commencer à crier tout de suite. Donc, respect de Gérard, hein, toujours.
0: Donc, tire-bouchon.
6: Bah, je reste comme camion.
0: Donc, je te demande si tu fais collection de timbres.
1: Oui, de timbres, de boîtes d'allumettes et de cartes postales.
0: Bon, celui qui rote, il va commencer à se calmer parce que là, ça fait deux fois et je sens qu'à la troisième fois, je virerai tous les mecs.
3: Bah,
8: Par contre, sur Minitel, on nous dit, toi, Gérard, tu fais collection de râteaux, c'est vrai?
0: Non. Alors là, tu vois, sur Minitel, si c'est pour me poser des questions comme ça, je réponds pas.
8: Ça peut être sympa, des râteaux dans son salon.
0: Oui, oui, oui, des râteaux, je sais ce que ça veut dire, d'accord? Merci. Donc, Thierry Bouchon, donc, toi, tu disais que tu faisais collection des cartes postales et tout ça?
1: De timbres et de boîtes d'allumettes.
0: Mm-hmm. Mais des cartes téléphoniques, est-ce que t'en fais collection?
1: Oui, j'en fais collection, enfin, j'en ai quelques-unes. Mm-hmm. Mais tu vois, c'est des très, très, très, très rares, tirés à 10, 15 000 exemplaires.
0: Oui, mais de toute manière, quand t'achètes une carte téléphonique, tu peux très bien en trouver plusieurs.
1: Oui, mais je veux dire...
0: Tiens, Thierry Bouchon, une question que je vais te poser.
1: Oui,
0: est-ce que t'as eu, je sais pas, si t'as eu l'occasion de l'avoir, est-ce que t'as acheté déjà s'il vous plaît, derrière, merci. Est-ce que t'as eu l'occasion d'acheter la carte de la Coupe du Monde?
1: Oui, et je les ai eues même avant qu'ils sortent.
0: Non, c'est pas vrai,
1: Mais parce que Gérard, j'ai des relations à France Télécom.
0: Non mais alors là c'est bon, tu vois, c'est pas la peine de dire France Télécom, parce que France Télécom, ils sont bien gentils.
1: Pas de pub, Gérard.
0: Non mais, ils sont bien gentils, mais faudra peut-être qu'ils arrivent à laisser le standard ouvert, ok? Donc Thierry Bouchon...
1: Oui, mais de ce côté-là,
0: c'est bon, d'accord, Thierry Bouchon.
1: Ouais.
0: Donc on va demander à Croissant maintenant.
2: Oui, alors bonsoir Gérard.
0: Non mais c'est bon, les bonsoirs, il y en a ras-le-bol, t'accouches.
2: Oui. Gérard, j'accouche. Je fais collection de trois petites choses. Les cartes magiques de couleur bleue, bon, c'est un jeu de rôle. Hein. Je suis le deuxième plus gros collectionneur de cartes bleues en France, je tiens à le signaler. Et ensuite je fais collection de tout ce qui rapporte à Kamel. Gérard?
3: Non, et tout va bien, Gérard est là.
2: Tout ce qui se rapporte à Kamel, c'est-à-dire les vieux briquets, les vieux zippos, enfin tout le bordel,
1: les paquets de briquettes alors.
0: Non, et s'il vous plaît, Croissant.
2: Oui.
0: Croissant,
3: tu vas te tremper dans ton café.
0: Croissant.
1: Mais toi,
0: Croissant. Croissant.
2: Oui,
0: Croissant.
2: Oui.
0: Tu retournes au standard, s'il te plaît, merci.
2: J'ai pas fini de répondre.
0: Non, mais c'est bien, tu vas aller voir au standard.
2: Dis-moi pourquoi?
0: Parce que tu fais trop de pubs, allez, c'est bon. Dodi.
1: Oh. Allô, oui? Je t'écoute?
0: Dodi.
1: Oui, je t'écoute, Gérard.
0: Bon, alors, Dodi, t'as de la radio derrière toi, tu...
1: Non, y a pas de radio derrière moi, Gérard.
3: Non, je vais les calmer, mais continue le débat, j'avance.
0: Bon, moi... Poussin.
7: Mm-hmm. Oui, moi, je fais la collection de bouteilles de coca vide.
0: Merci pour la pub. Alors, Poussin.
7: Oui.
0: On a dit de pas te faire de pub.
7: Bah ouais, mais bon, c'est ce que je fais, donc je vais pas te dire, je fais... Ils ont pas besoin qu'on leur fasse de la pub. Si, ils ont besoin, c'est bien.
0: Mm-hmm. D'accord.
7: Voilà.
2: S'il te plaît, Gérard.
0: Mary Poppins.
9: Oui, je fais des collections de pierres précieuses et de rouge à lèvres.
0: Et ouais,
9: c'est un trésor inestimable. Voilà.
3: C'est vrai?
0: Cinq minutes, s'il vous plaît, les auditeurs.
9: Tu m'écoutes?
1: Mais pareil.
3: Attends, on est en train de lui expliquer un truc, là.
1: C'est toujours les auditeurs, c'est jamais les auditrices.
2: Ouais, c'est clair.
9: Jamais.
1: T'exiles.
0: C'est quoi cette merde de... Bon, ouais.
2: Oui, Gérard?
0: Ouais.
2: C'est Croissant, je me suis calmé.
0: Non, mais c'est bon,
3: je l'ai calmé, Croissant.
0: On va demander un tampon.
9: Oui. Moi, je collectionne les grenouilles et ça m'apporte beaucoup de plaisir.
0: D'accord. Donc, moi, je peux... moi, d'après un sondage sur Internet, il y a 30% du bien-être, mm-hmm. 20% des femmes, mm-hmm. 25% de l'argent,
9: mm-hmm.
0: et 25% rien du tout. Mm-hmm. Alors, moi, je peux vous dire une chose. Mm-hmm. Tout à l'heure... Oui, mais tu vois, là, tu viens de citer une marque.
9: Ah, excuse-moi.
1: Gérard, c'est les tiers-bouffons.
0: Oui.
9: Petit camion et voilà quoi, ils sont très jolis. Voilà. Mais quel âge ton frère, hein?
5: Oh, il a 8 ans. 8 ans, ça c'est mental pour collectionner les camions.
0: Hein. Ah ben si, je suis désolé, il y a pas d'âge hein, pour, pour faire des collections.
5: Il y a pas d'âge, mais il y a un âge mental quand même.
0: Non. Moi, attendez. Moi, je peux vous dire une chose. Dolly, s'il te plaît.
1: Il n'y a pas d'heure pour en manger.
6: Je voudrais juste savoir si tu collectionnes toi les camions.
0: Oui.
6: Parce que t'en parles beaucoup.
0: Oui.
6: Ah, c'est pour ça, d'accord. Je voulais juste savoir.
0: Oui, j'aurais bien voulu savoir où que je pouvais me les procurer en miniature.
1: Avec le Gérard, avec le qu'il y a eu, ça va pas dire.
3: Quel genre de camion? Quel genre de camion? C'est lesquelles marques? Enfin, pas sorti des marques, mais quels? C'est des trucks? C'est des quoi? C'est des...
0: C'est des 40 tonnes, sans citer de marque.
3: Le Magnum.
1: Tu mets voilà. Dans ton appartement.
5: Et Gérard, j'en ai.
0: Oui.
5: Ouais. Tu les veux?
0: De quoi?
5: Bah, les camions. Mais GG?
0: Oui.
5: Moi, j'ai un truc à dire, c'est Marie-Popine. Mmh. Je veux dire, moi, je suis pas d'accord, hein, pour les gens, qui se permettent de dire que, les collectionneurs, tout ça, ils font un âge, hein. Moi, je dis qu'il
0: n'y
5: a pas d'âge.
0: Non, mais, de toute manière, il n'y a pas d'âge, mais attends, Marie Poppins, la question, on n'en est pas là. D'accord?
1: Donc, est-ce que t'es beau comme un camion?
0: Oh! Ouais, on se calme. Alors, dépensez-vous beaucoup d'argent? Bon, deuxième question.
5: Oui.
0: C'est comme tout le monde a répondu. Donc,
1: oui.
0: Ouais, attendez, il y a une question.
8: Avant la deuxième question, non, c'est pas une question, c'est une affirmation. On nous dit que tu devrais plutôt commencer une collection de cervelles et arrêter celle des wagons Ricard. Qu'est-ce que t'en penses?
0: Alors là, tu vois, c'est qui?
8: C'est pas le mien.
0: Ah bah, palmier, tu vas aller voir dans tes palmiers s'il y a des noix de coco.
8: Ah ouais.
5: Gérard.
8: Tu l'as cassé là, Gérard.
5: Là, il est mort là.
1: C'est dingue ce que les gens peuvent dépenser comme fric sur Minitel pour dire des conneries. Hein.
0: Ah non, mais de toute manière, c'est... Non, mais c'est pas grave.
1: Je peux vous dire que le jeudi, ça m'a ruiné. Hein.
0: Dans ce cas-là, pourquoi tu t'appelles encore?
5: C'est gratos. Bon, je vais te poser la question, s'il te plaît.
0: Eh oh, tu vas te calmer, toi.
1: Gérard, allez.
0: Non, mais c'est le cas qui me dit, tu vas poser la question, tu vas te calmer, s'il te plaît.
1: Attends,
0: d'accord?
1: Gérard, c'est
0: non, mais pour l'instant, il y a encore une
8: question. Il y a une autre question. Est-ce que ta passion pour les 40 tonnes a débuté à l'époque où t'as connu Christine?
0: Je répondrai pas là-dessus.
8: Ah, ok, d'accord.
0: Donc, alors, dépensez-vous beaucoup d'argent dans une collection?
6: Bah, il vaut mieux prendre une collection qui ne coûte rien, à la rigueur.
0: Ah ouais? Alors, trouve-moi une collection que
6: La pelouse. Par exemple, je collectionne les reçus de tickets de métro, par exemple.
1: Ah ouais, mais t'es bien obligé de payer le ticket de métro.
6: Non, d'accord, mais le reçu...
0: C'est qui, là, qui parle comme ça?
1: C'est pas moi. C'est pas moi.
0: Oh non, bah alors là! Là, celui qui s'amuse!
1: Non!
5: Bah, donnez vos noms, hein!
0: Bon, c'est bien là.
8: Écoute, moi c'est Manu.
0: Non, mais attends, Manu.
8: Bah, on m'a dit de donner mon nom.
0: Non, mais.
1: C'est
0: croissant. Mais oui, mais j'aurais bien voulu savoir la broutille qui a été donnée à un nom comme ça parce qu'il va dégager vite fait celui-là.
1: Lequel?
0: Oui, celui qui a été dire les tickets de métro.
5: Eh ben, comme collection.
1: Je crois que c'est celui qui collectionne les cartes Magic là.
0: Tampon, allez hop. Je prends dans l'ordre que je voulais, c'est tout. Tampon.
5: Oui.
0: Donc pour toi.
5: Oui.
0: Non mais tu travailles quand je pose des questions parce que.
5: Oui, excuse-moi, j'ai oublié ta question parce que tu fais tellement d'interludes, enfin bref.
0: Ah ouais, je fais de l'interlude.
3: Non, de l'internet, il fait.
5: Ah pardon, l'internet. Ouais. Moi, je collectionne les grenouilles, donc ça me coûte assez cher, ouais.
0: Tu payes combien pour acheter une grenouille?
5: Pardon?
0: Bah, tu payes combien pour acheter une grenouille pour faire des collections?
5: Je mets jamais plus de 100 balles, mais bon, ça coûte cher, quoi.
0: Mm-hmm.
5: Il y en a partout chez moi.
0: D'accord. Ok. Marie Poppins?
5: Écoute, moi, ce sont des pierres précieuses, donc ça dépend. Les prix varient, quoi. Ça dépend. Voilà. Est-ce que tu as du quartz magnétisé?
0: Non, mais Marie Poppins?
5: Oui?
0: Tu peux parler un petit peu plus fort devant ton combiné?
1: La kryptonite.
5: Oui, la kryptonite, j'en ai.
6: Ah, nix.
5: Donne-moi des noms de pierres et je te dirai si je les ai ou pas. Hein.
0: Je te donne pas de nom de pierre, s'il te plaît.
5: Mais j'en ai beaucoup, ça dépend.
0: S'il vous plaît.
5: Pierre Perret.
0: Ah non, mais attendez, on va y aller calmement. Hein, parce que moi, si vous voulez que je vous réponde, moi j'ai des statistiques.
5: Mm-hmm.
0: Donc je pourrais vous répondre sur les deux débats. Donc Poussin.
7: Eh ben moi ça me coûte 6,50 francs parce qu'une bouteille de coca ça coûte 6,50 francs.
0: Ouais bah alors Poussin.
10: La pub.
0: Poussin.
3: Mais elle a pas fait de pub, elle a dit coca, c'est pas Coca-Cola. C'est
0: pas non, même, presque pas, elle a dit Coca-Cola alors.
3: Bon, non, elle a dit une bouteille de coca. Non,
8: elle aurait pu dire Pepsi ou Virgin coca, Cola, ouais. Ça aurait été de la pub.
0: Dodi.
11: Bah moi je collectionne les couvertures du journal Libération.
0: Et voilà, alors là, Dodi. Bonne nuit, Dodi. Bonne nuit, Dodi. Bonne nuit à toi. Merci pour celui-là. Alors, bonne nuit pour lui.
10: Mais Gérard, t'avais pas marqué que Dodi, ça voulait dire Dodi Al-Fayed?
11: Gérard, deux tensions.
7: Ah, c'est lourd.
0: Bon, Fildar, s'il te plaît.
11: Deux tensions, Gérard.
0: Dehors, celui-là.
3: Je vire Dodi.
0: Oui.
3: Je le dégage.
0: Oui, mais.
3: Je le fous sous le pont.
0: Non. Non mais rigole.
11: Un fasciste.
0: Voilà, merci.
8: Je crois que c'était le troisième débile à gauche.
10: Attention, il va se fâcher.
0: Croissant. Croissant.
10: Oui, alors donc moi mes cartes magiques, justement, c'est très bien que tu en parles parce qu'il y en a des très très très très chères et moi ça me coûte très très très cher effectivement.
0: Attends,
10: oui.
0: Croissant.
10: Oui.
0: Non. Il tiens, rappelle pas du tout.
3: Bah attends, écoute alors.
10: Non,
0: il rappelle pas du tout.
10: Quoi?
0: Il s'en va complètement.
3: Bah écoute.
7: Gérard. Mais il va pleurer.
0: Non, tu t'en vas complètement, je ne te veux plus. Je ne te veux plus.
8: Mais là, c'est Croissant qui parle.
3: Croissant, il n'a rien fait. Dodi, je l'ai viré, il a raccroché là.
8: Croissant, il n'a rien fait.
10: J'ai rien dit, moi, Gérard. Oui, donc je disais qu'il y a une. Les cartes sont cotées à la bourse. C'est vrai, il y a une véritable bourse qui existe et la plus chère de toutes les cartes coûte environ 1200 francs.
8: Attends, excuse-moi, Croissant, si je peux me permettre, c'est quoi comme carte?
10: Les cartes magiques, c'est des jeux de rôle. C'est
7: où? T'as la flûte enchantée?
10: Comment?
7: La flûte enchantée.
10: Ah non, je l'ai pas, non. J'ai la lampe d'Aladin.
7: Ah ouais, d'accord.
10: Voilà.
0: Non, mais
10: c'est vrai, hein.
0: Donc c'est bon, Croissant,
10: plus ou moins, oui, mais je peux te dire, Gérard, que c'est vraiment très cher.
0: D'accord.
10: C'est clair. Ça dépend, hein. Non, ça dépend pas, quoi.
7: Bah si, ça dépend de la bourse, hein, je suis désolé, hein.
10: Ah ouais, de la bourse, selon
0: Tire-bouchon, oui. Croissant, s'il te plaît.
10: Oui, mais non, même
0: Croissant, s'il te plaît.
10: Oui.
0: On se calme, maintenant je demande à Tire-bouchon.
10: Oui, moi, ma passion, entre les cartes postales, les timbres, les boîtes d'allumettes, c'est vrai que ça me revient assez cher par mois. Entre 400 francs et 1000 francs.
7: Putain.
0: Attends. Entre 400 et 1000 balles?
10: Ouais.
7: Beaucoup, hein.
10: Ouais. Ah ouais, mais
0: ça fait un peu beaucoup, hein.
10: Ah, t'as des cartes postales, Gérard, qui ont, je sais pas, moi, 125 ans, qui valent très très cher, tu sais.
7: Lesquelles?
10: Par exemple, des cartes postales qui ont été signées à Croix, où ils décident le port de Honfleur.
0: Ouais, tu permets, Tire-bouchon. Mary Poppins.
7: Oui.
0: Tu me laisses,
7: C'est pas moi qui parle, là, Gégé. Non, c'était moi.
0: Bon. C'est qui?
3: C'était Tampon. Vas-y, Gérard. Il a quelques statistiques.
0: Donc, moi, j'ai un petit sondage, là, qui est sous les yeux. Donc, j'ai 22% qui déploient, pas plus de 25 francs par mois. J'ai 28% qui ne dépensent rien, donc là-dessus, je vois pas pour ça. J'en ai d'autres 13% pour 1000 francs par mois, et 37% n'ont pas de collection, mais dépensent quand même de l'argent pour aller voir des...
7: Pour aller voir des...
0: Pâtisienne. Donc, moi, je peux vous dire une chose, que moi, là-dedans, je dépenserai jamais trop d'argent, parce que...
3: C'est dans les putes?
0: Même
8: pas
0: dans
8: plus de
0: les
8: 400
0: putes,
8: balles par mois, Gérard.
0: Non, même pas. Même pas, tu vois, parce que je préfère mettre...
10: Un budget de 150
0: Non, mais tu vois... Moi, je préfère mettre 500 balles pour avoir mon camion, celui que j'attends, et c'est tout. Votre collection pour de l'argent? Si oui, pourquoi? Et on va s'écouter.
10: Attends, Gérard.
7: Non, que j'ai rien compris. On n'a pas compris.
10: Vendriez-vous votre collection pour de l'argent? Si oui, pourquoi?
0: Bah oui.
7: Comment?
0: Vendriez-vous?
3: Non, pas vendredi, on est jeudi.
0: Est-ce que vous allez vendre votre collection pour de l'argent? Si oui, pourquoi? On est bien clair?
10: question que je te répondrai pas.
0: Non. Bon, bah alors, celui qui veut pas répondre, eh ben.
5: Il dégage.
3: Non, je vais lui expliquer en antenne la question. T'inquiète pas.
0: On est d'accord. Et là, on va s'écouter, déjà.
3: Bah oui, en fait. Disque. Oui, quand même.
0: Ah bah c'est vrai, je suis né à 4h, c'est
3: bah
0: vrai.
3: Ouais.
0: Donc, on va s'écouter le petit caca du soir avec des gants, c'est plutôt propre. Et on se retrouve juste après. Et si vous voulez nous appeler, 0803 08 5000 et 0870 5000 et toujours 3615, Code Fun Radio, rubrique.
12: Direct.
0: Voilà, c'est toujours la suite de, des débats du jeudi. Et il est 1h38 et là vous venez d'écouter le petit caca du soir avec des gants. C'est plutôt propre. Donc on récupère Thierry Bouchon.
13: Ouais, bonsoir Gérard, bonsoir Manu, bonsoir Fidar, bonsoir.
0: On récupère Croissant.
13: Oui, bonsoir Lolo, bonsoir Gérard. Bonsoir.
0: Oh, s'il vous plaît, on se calme derrière, on se calme.
3: À la place, excuse-moi.
5: Ouais, bonsoir, Gérard.
3: Bonsoir, Poussin. Et à la place de Dodi, on accueille Tony.
14: Bonsoir, tout le monde. Bonsoir, Gérard.
13: Bonsoir, Tony.
5: Bonsoir.
13: Je me couche.
0: Oui. Bonsoir, donc, on récupère Mary Poppins.
5: Pourquoi
13: on n'appellerait pas Ultraman?
0: S'il vous plaît.
14: Il est
0: ouais, on se calme.
13: Tony,
0: d'accord, Tony. Bon, déjà, tu vas me calmer.
3: Je gère.
0: Mary Poppins.
5: Oui, bonsoir, GG.
0: Bonsoir. Tampon.
5: Oui, bonsoir.
0: Et Tony, pour finir.
14: Bonsoir.
13: Comment est-ce que Tony?
14: Oui, ça va, Tony? Bien. Obrigado.
5: Bon, ouais.
12: Allez, on y va, on continue le débat, allez.
0: Alors, vous avez compris la question?
5: Non.
0: Ouais. Non, vous foutez de ma gueule ou vous prenez le train, là?
5: Ouais. On prend le train.
14: On prend le métro.
0: Vous prenez le métro.
5: S'il te plaît. Répète-la.
0: Alors, vendriez-vous votre collection pour de l'argent? Si oui, pourquoi?
5: Vend quoi? Je réponds.
0: Votre collection!
5: Je réponds.
0: Ouais, mais Mary Poppins, tu vas te calmer un petit peu, hein. On va demander à Tony.
14: Pourquoi moi?
0: Parce que tu as passé, si t'as pas envie de répondre,
14: okay,
0: tu dégages.
14: Sois pas agressif comme ça. Donc, moi, s'il y a des acheteurs de morpions, moi, je suis un collectionneur.
0: Bon, ben, Tony.
14: Qu'est-ce qu'il y a? Mais j'ai le droit de collectionner ce que je veux aussi.
5: Déjà, il faut être tolérant, chacun sa
14: vie. Attends, j'ai commencé tout petit. Des morpions de poils roux, des morpions de poils blonds, des morpions de poils bruns. Donc, s'il y a quelqu'un qui est intéressé, qui me contacte.
0: D'accord.
14: Un petit saut d'amateur.
0: Ok. Tampon, s'il vous plaît. Si vous voulez savoir où il habite, vous verrez ça en antenne, d'accord?
5: D'accord.
0: Donc, tampon.
5: Oui.
0: Donc, toi.
5: Moi, en aucun cas, je ne vendrai ma collection de grenouilles.
14: Et c'est quoi? De grenouilles.
13: D'accord,
0: voté. De grenouilles?
5: En aucun cas, oui.
0: Mais pourquoi? Même pour de l'argent?
5: Bah, surtout pour de l'argent. C'est trop ma vie. C'est trop moi.
0: Ouais, mais admettons que la personne te propose 3000 francs pour t'acheter tes grenouilles.
5: 3000 francs? Non, mais attends, tu te moques, là?
0: Non, mais attends.
5: J'ai plus de 300 grenouilles, je vais pas vendre 3000 francs, mais 300 grenouilles, t'es fou.
0: Eh ben, admettons, 9000 balles.
5: 9000, mais tu rêves, mais, et les sentiments, ça se vend pas.
14: Tony.
0: Oui. Non, attends, attendez, s'il vous plaît,
14: Attends, je commence, je débute.
0: Non, mais, vous allez vous calmer, d'accord? Donc, tampon.
5: Oui.
0: Donc, même, pour 9000 balles, tu voudrais pas.
5: Mais même pour 90 000, jamais je ne vendrai ma collection de grenouilles.
0: D'accord, ok. Mary Poppins?
5: Écoute, GG, je crois qu'il faut quand même tenir compte de la valeur sentimentale.
0: Mmh.
5: Donc, moi, je ne vendrai, pour tout l'or du monde, je ne vendrai jamais ma collection de pierres précieuses et d'orjalaires. C'est parce qu'on est des filles, en fait.
15: Parce que GG, il faut.
0: Attendez. Ouais. Attends, tampon. Tampon, oui. C'est toi qui parle sur Mary Poppins, là.
5: Non, je parle après, je parle pas sûr.
0: Hein? Donc, Mary Poppins, donc, vas-y, tu disais.
5: Oui, merci. Je disais, GG, en fait, il y a un critère qu'il faut tenir compte, c'est que quand t'as une collection, tu y es très attaché. Donc, tu vois, t'as des sentiments, tu peux pas négliger cela.
0: Oui, mais moi, je vais te poser la question. Si t'as vraiment besoin d'argent.
5: Oui.
0: Est-ce que tu vendrais ta collection pour de l'argent?
5: Non, jamais.
0: Pourquoi? Alors maintenant moi, attends. Oh, Mary Poppins, s'il te plaît.
5: Oui, bah je te réponds, tu m'entends pas?
0: Oui, mais je te demande pourquoi.
3: Elle s'envole.
5: Non, je peux pas parce que
9: Même si j'ai pas de sous, je vendrai pas. J'ai pas besoin d'argent, moi. J'ai besoin du cœur.
0: Non, mais même, attends, dans ce cas-là, tu vas pas vendre un truc qui a de la valeur pour, par exemple, si t'as rien à bouffer, pour bouffer.
9: Ouais, voilà.
14: Gérard, excuse-moi de te couper là, parce que j'ai pas suivi. Tu fais collection de quoi, toi?
0: Mais c'est qui, là?
14: C'est Tony.
0: Non, mais attends, Tony, pour l'instant,
8: de camions miniatures, Tony.
14: Ah, d'accord.
0: Poussin.
15: Moi, ouais, je la vendrai, ma collection de bouteilles de coca. Sans problème.
0: Bon, alors, Poussin, ça commence à bien faire tes pubs.
15: Quoi?
1: Je te l'achète.
15: Tu l'achètes? Hein. Bon, mais j'ai 2000 bouteilles.
1: Moi, j'achète tout ce qui est Orangina et Sprite.
0: 300.
15: C'est 2000 bouteilles.
0: 300.
1: Oui.
0: Et toi?
1: Eh bien, moi, non, je vais pas la vendre parce que je vais attendre que ça prenne de l'âge et de la valeur. Mmh. Et non, c'est quelque chose que, pareil, quoi, j'y tiens beaucoup, quoi, c'est tout.
0: Ouais, donc. Donc dans ce cas-là, ça fait ouais, mais ça fait à peu près comme des disques ou des cartes téléphoniques.
1: Voilà. Exactement, ouais. Ouais, ouais.
0: Donc
1: j'attends que ça prenne de la valeur.
9: Mais GG,
1: si je peux vendre un jour.
0: Attends, croissant. Je te raconte tout de suite après.
1: Oui.
0: Ouais, c'est qui
9: oui, c'est Marie-Poupée, j'aurais une question mais je la poserai après.
0: Bah non, tu la poses maintenant
9: oui,
0: s'il
9: d'accord.
0: te plaît.
9: OK. Gégère, je veux te poser cette question. Toi qui fais la collection de camions en miniature,
0: ouais.
9: Eh bien, est-ce que tu, si un jour t'as pas un sou, t'as plus rien à manger, mmh. Et quelqu'un qui vient te proposer 10 000 francs, est-ce que tu vas le vendre? Réponds-moi.
0: Oui.
9: Tu vendrais ta collection pour bouffer.
0: Mmh.
14: Gérard, j'aimerais savoir où.
9: Ça me déchire le cœur,
14: où ça en était.
15: T'as bien raison, Gérard.
14: Ta collection de bouteilles d'alcool vide.
0: c'est qui vient de dire ça?
1: C'est Tony, comme
0: d'habitude.
1: C'est Tony.
0: Hey, Tony.
9: Tu m'as pas répondu pourquoi tu.
0: Attends, attendez. Tony, s'il te plaît.
14: Oui.
0: Tu vas retourner voir la charmante.
14: Avec plaisir.
0: Non, pas toi.
14: J'ai fait exprès en plus.
1: Faut le laisser, Tony.
0: Donc tu vas retourner voir la charmante déjà.
14: Fildar, la charmante Fildar.
0: Oh, Tony, s'il te plaît.
9: Elle est où, Sandy?
16: Me dis pas que t'as oublié mon prénom.
1: Oh, 6 minutes!
0: Ah, voilà, tu vas retourner voir la charme. Tu vas la retourner voir.
3: Voilà, voilà.
0: Bon, plus tard, s'il te plaît, tu vas te calmer. Donc, Tony, tu vas retourner voir celui qui t'a choisi au standard.
1: Mais non.
9: Non. Tu m'as pas répondu, hein.
0: Non, mais moi, je t'ai dit oui, d'accord?
9: Non, mais tu m'as pas répondu pourquoi?
0: Parce que si j'ai besoin d'argent, je revendrai ma collection et c'est tout. Donc, Tony, tu retournes...
14: Il n'y a pas de laisse-le.
0: D'accord.
9: Bah, allez, c'est pas grave, GG.
0: Oui.
1: Si Tony se casse, tout le monde se casse. Ouais, exactement.
9: Ouais. Bon, le prochain...
0: Non, mais attendez.
14: Merci, collègue.
0: S'il vous plaît. Parce que je vois, c'est moi qui gère mes débats. D'accord. C'est moi qui dis qui veut que je dégage.
14: Non, mais Gérard,
0: donc,
14: je suis désolé.
0: Tony, tu
3: bon, je vais le calmer, continue ton débat.
0: Tu retournes là-haut. Tire-bouchon, pour toi.
1: Oui, bah pour moi, tu vois, Gérard, ça me ferait chier de vendre ma collection.
0: Mmh.
1: Parce que j'ai réussi à acquérir des pièces inestimables. Et en le vendant, j'aurais trop peur de me faire arnaquer, même si j'ai affaire à des professionnels.
0: Oui, mais regarde. Regarde, je prends c'est... Attendez. C'est Poussin ou Tampon qui avait des cartes téléphoniques?
15: Pas du tout, non.
0: C'est qui? Qui?
1: Bah, Tire-bouchon.
0: Ouais, mais qui c'est qui avait des cartes aussi téléphoniques?
1: Le mec, là...
3: Dodi,
1: non, c'est
3: Dodi.
1: Pas moi, non, j'ai pas de carte téléphonique. Moi, j'ai les cartes de jeux de rôle, c'est tout.
0: Non, mais
1: c'est Dodi, mais tu l'as viré.
0: Oui, non, mais par contre, tu vois, moi, je vais t'échanger une carte téléphonique qui est tirée, admettons, à 150 000 exemplaires.
1: J'en veux pas.
15: Moi, j'en la veux, moi.
1: J'en veux pas parce que j'en ai à moins que ça.
0: Ah, attends. Des cartes tirées à 150 000 exemplaires pour 200 balles, tu la prendras pas?
1: Non.
15: Si.
0: Merci pour celui qui rote, d'accord?
1: Ouais.
0: Non. Ça, c'est un truc que j'aurore quand je pose la question.
3: C'est donc, parce qu'il a mis du Sprite.
0: Admettons qu'une carte comme la Coupe du Monde qui est tirée, je crois qu'elle doit être tirée à 150 000 ou 200 000 exemplaires.
3: Hein, c'est un peu plus que la Cicciolina, quand même.
0: Non, mais ça, on en a rien à foutre, d'accord, Fildar? Et toi, tu as commencé à te calmer parce que tout à l'heure, tu as rien faire du tout. Tu as rentré chez toi.
9: C'est qui, ça, la Ciccio? Je sais pas quoi, là.
0: La Cicciolina, c'est une qui est en Italie. Donc,
9: c'est une voiture?
15: Non, c'est dans le Muppet Show.
0: Bon, d'après les sondages que j'ai sous les yeux...
15: C'est quel journal, excuse-moi?
0: Non, mais c'est pas un journal, c'est...
15: Tu n'as pas tes sources?
0: Je préviens d'une chose, vous avez comme, commencé à vous calmer par parler de Laurent Lafayette, ok?
15: Vas-y. Qui?
16: Qui?
15: De qui?
0: Oui, oui, de la main de ma sœur dans
8: Laurent Lafayette. Lafayette.
15: D'accord.
0: Non, il y a 35% qui disent non. Qui
3: devant ton micro, non. Gérard, merci.
0: Il y a 30% qui disent non parce qu'ils ont, ils n'ont pas assez d'argent. Et il y a 55% qui disent collectionner les mannequins seulement de chez Presunic. Alors, à mon avis, tu vois, Manu, tu vois, là-dessus, ton truc comme ça, tu vas te le garder.
8: Oui, non, mais seulement t'as pas bien lu, Gérard.
0: Si.
8: Non.
0: Non, si, non. Parce qu'apparemment...
8: Non, c'était la 4, Vendriez...
0: N'importe quoi.
8: C'était Vendriez-vous de la votre collection pour de l'argent. 58% des gens vendent leur collection pour de l'argent. Pourquoi? Pour de l'argent. Et 42% ne la vendraient pas, car c'est de la merde. C'est ouais. Ça, là. C'est ça. T'as mal lu, t'as lu au-dessus.
15: Ah, bah,
8: c'est la 4.
15: C'est incompréhensible, là-bas. Comprends.
8: C'est la 4,
0: ouais, c'est bizarre, parce que la 4... Hey, on est à la question 3... Et pour moi...
8: C'est parce qu'ils ont inversé, c'est pas grave, Gérard.
0: Non, mais moi, des trucs comme ça, de toute manière, à mon avis, c'est toi qui t'amuses là-dessus.
8: Bah écoute, okay. Tu t'iras t'expliquer avec le monsieur qui est noté en haut des sondages.
0: Ouais. Ok, bon, c'est
8: monsieur
0: pas grave.
8: Monsieur Axel, tu iras t'expliquer avec lui, Gérard.
0: Ouais, ouais. Je crois que c'est voilà. Le directeur. Donc, achetez-vous les... achetez-vous...
16: Non, on vole.
15: Allez, vas-y.
0: Bon, s'il vous plaît, vous allez vous calmer parce que tout à l'heure ça va aller vite. Ça, je vais couper à la 4 et je vais conclure.
15: Allez.
0: Alors, achetez-vous les collections de défilés de mode.
15: Comment?
0: Ouais, comment, héros? Toi, Mary Poppins, tu vas te réveiller, s'il te plaît, parce que tu commences à me les gonfler là.
15: Bah, elle a rien fait.
0: Ouais, elle a rien fait. Elle comprend même pas les questions.
15: Bah, elle parle mieux. Bon, je peux répondre.
16: Allez, con, Mary Poppins.
15: Je peux répondre?
16: Non.
0: Alors vas-y, réponds.
15: Oui, écoute, j'ai tout à fait, mais ça dépend des marques, hein.
0: C'est-à-dire?
15: Bah, je sais pas, t'as plusieurs.
17: On n'a pas le droit de dire les marques.
15: On a le droit de donner les noms de couturiers ou pas, GG?
17: Non.
0: Non plus.
15: D'accord.
8: Ah, c'est pas vraiment une marque, les noms de couturiers, Gérard.
16: Peter Price.
15: Ouais, Jean-Paul Gaultier.
17: Bah ouais, c'est pas une marque.
15: Ouais, Georges Armani, tout ça, c'est pas des marques, hein.
0: Ouais, bon.
15: Donc, en fait, ça dépend. Ouais, j'en achète, mais pas beaucoup quand même, hein.
0: Mmh.
15: Donc, de temps en temps, une pièce rare, oui, ça le fait, quoi.
0: Tire-bouchon?
16: Non, j'achète pas, ça m'intéresse pas.
0: Ça t'intéresse pas?
16: Non, pas du tout.
0: Donc, t'achètes tes affaires où, toi?
16: Je les vole.
0: Non, attends. Attendez. Tu les achètes où, tes affaires?
16: Decathlon.
0: Decathlon, bien sûr.
16: Bah oui, pour les polos, tout
0: ouais,
16: ça.
0: Ouais, Decathlon à prendre la forme, c'est ça? Oh ok. Merci Tire-Bouchon.
16: Pas de slogan, pas de
0: merci,
16: slogan.
0: Merci Tire-Bouchon. Croissant.
16: Bah un peu comme Tire-Bouchon, je sais pas trop. Hein.
0: D'accord. Non mais si vous voulez pas répondre aux questions, vous
15: non,
0: le dites tout de suite.
15: Non, on n'a pas utilisé, non.
16: C'est ambigu ta question.
18: Moi c'est Tony, je peux répondre.
0: Ouais, non, attends, Tony. Pour l'instant Tony, tu vas te calmer,
16: Tony,
0: toi.
15: Je comprends pas quelque chose.
0: Poussin.
15: On n'a pas
0: utilisé,
15: non.
0: Oh
16: wow. Ouais, c'est une minute.
0: Poussin.
15: Oui, moi je préfère acheter chez Tati.
0: Pourquoi?
15: Parce que c'est
18: moins cher.
15: C'est meilleur.
16: Elle est gentille, Tati.
15: Voilà.
0: Mary Poppins?
15: Oui, je t'ai déjà répondu. C'est Giorgio Armani, Gaultier, Versace, plein de choses comme ça. Oui, tout à fait.
16: Emmaüs?
15: Non, pas lui. J'aime
16: la
15: pas.
16: Croix Rouge?
15: Non.
0: Tampon?
15: Ouais. Bah moi pas trop, parce que ça coûte un peu cher. Puis bon, bah,
0: celui qui s'amuse à balancer des marques bidons, tout à l'heure, il va retourner au standard, ça va aller vite fait. Mais ce soir, vous n'avez pas commencé à me casser les burnes. C'est clair et net. Alors, Tony, comme tu veux...
18: Oui. Non, je trouve ça hors de prix, les collections des grands couturiers. Donc, j'achète pas.
15: Non, je suis pas d'accord.
18: En plus, ils font pas de dessous sexy, donc je vois pas.
15: Non, mais je suis pas d'accord, GG.
18: Bon, bah vas-y, exprime-toi.
15: GG,
18: exprime-toi.
15: Ouais, bah je m'exprime. GG, c'est Mary Poppins. Je voulais dire que les vêtements haute couture, ça coûte pas cher. Hein.
0: Bon. La 3.
15: GG, qu'est-ce
0: que
15: t'en penses?
0: Donc,
3: il n'en pense rien, attends, il va
0: dire. Donc,
15: est-ce que tu crois qu'une robe de Gaultier, ça va coûter, je sais pas, 30 000 francs? Ça va pas ou quoi?
8: Bah, attends, justement, il va te répondre, il a un sondage pour.
15: Ah.
0: Donc, il y a 35% qui disent non car ils n'ont pas assez d'argent. Uh-huh. Et 55% qui collectionnent les mannequins seulement.
8: Seulement. De chez une marque qu'on citera pas.
0: Voilà.
8: C'est pas Mammouth.
17: Et tu les achètes où, tes fringues, Gérard?
0: C'est quoi? Moi, mes fringues, ben, moi, j'achète plus rien parce que, comme on me donne tout.
8: Sandy, t'as quand même acheté un super blouson.
0: Ouais,
8: on va la remercier.
0: Non, pas chez Emmaüs, tu vois.
17: Eh, Gérard, qui c'est qui te donne tes fringues?
18: Radio, il est habillé par
17: la radio. Ah, habillé par la radio. Qui c'est qui te les donne?
0: Bah.
17: Hein?
18: C'est Clio qui les donne.
0: Alors, celui qui vient de dire ça, tu dégages. Bonne nuit à toi.
18: Je dégage. C'était Tire-Bouchon.
0: Eh ben, Tire-Bouchon, bonne nuit.
19: Oh non.
0: Allez, bonne nuit, Tire-Bouchon.
8: Je le débouche.
0: Non, non, y a pas tout à l'heure. Tu repasses pas dans le deuxième
18: Tony,
0: débat.
18: Tu le... C'est normal, il y a du monde qui attend derrière.
0: Mais Tony, ça va être pareil pour toi.
8: Bon, c'est bon, je l'ai viré, continue.
18: T'as aidé à rester, Tony.
0: Alors, où on joue?
17: Gérard.
0: Ouais, ça y est, oui.
17: Gérard.
0: Oui.
17: Tu as pas répondu, qui c'est qui te les donne, tes vêtements?
0: Mes vêtements, on m'en donne et comme il y a des gens qui sont à peu près de la même taille que moi, donc je peux récupérer tout ce que je veux, que ça soit en pantalon, chaussures, même t-shirt. Voilà. Et à l'heure actuelle, je peux vous dire une chose, que je tourne à plus de 400 t-shirts.
17: Ah oh
8: oh, pas mal, pas mal.
0: Oui.
17: C'est Marie Popine. Je vais te demander, à ton avis, j'ai un complet, ça doit coûter combien chez, par exemple, je sais pas, chez Gauthier ou chez
20: un complet veston.
0: Ouais, voilà. Un complet, tu veux dire costume?
17: Voilà, chez Gauthier, ouais.
0: Je peux, si je me trompe pas, j'ai dû voir un prix. Normalement, ça doit te coûter pas loin de 1500 à 2000 francs.
17: Ça doit être ça,
0: chez Gauthier. Attendez, il y a une question Minitel, s'il vous plaît, merci.
8: Ouais, sur Minitel, on nous dit que tu tournes à 400 t-shirts, mais par contre, tu tournes à un slip aussi.
18: Jaune,
0: par moi. Alors, c'est qui cet abruti?
8: C'est Manu Mili.
0: Manu Mili, c'est bien, il va
8: son nom de famille, c'est Tari, si tu veux le retrouver.
18: Et Gérard, je voulais te dire que les pantalons à passe avec des tongs, c'est pas très esthétique.
17: Non, c'est pas très beau. Non, mais c'est faux parce que Gérard, il porte des caleçons, hein.
19: Une dent en or.
17: Comment tu le sais? Gégé, tu portes des caleçons, tu l'as déjà dit.
0: Non.
17: Bah quoi, tu as déjà une taille?
0: Non, mais c'est bon, je vais pas vous dévoiler ce que
17: des
0: je porte.
17: Des slips, il change de slip tous les deux
18: des
17: jours.
18: Strings.
17: Des strings. Mmh. Ah, non, il a dit qu'il...
0: Où rangez-vous votre collection? Ça vaudra mieux que de répondre des conneries.
17: Tu peux répéter?
8: Excuse-moi, avant que quelqu'un réponde, on accueille à la place de Tire-Bouchon que t'as viré, Coquelicot.
17: Bonsoir,
19: Gérard. Coquelicot.
17: Bonsoir. Bonsoir, Coquelicot.
18: Bonsoir, Gérard, bonsoir. C'est comment ton prénom déjà?
17: Marie Popine.
18: Salut Marie Popine.
17: Ah, ouais,
18: Salut Gérard. Excuse-moi, merde, j'ai failli le dire. Hein? Moi, je l'ai entendu, hein. Oh, pardon.
17: J'ai entendu.
8: Bon, vas-y, Gérard, allez, embraye.
17: Allez, Gérard.
0: Alors, où rangez-vous votre collection?
19: Où rangez-vous?
0: Et attends, tu sais pas où tu ranges ta collection, hein, Brutu?
18: Ouais, Coquelicot.
0: Ouais, Coquelicot. Toi, ta collection, tu dois la ranger dans un champ. Ouais.
8: Oh là là, c'est joli ça.
0: Ok.
17: Ouais.
18: Si tu veux, moi, dans ma salle de bain, si tu veux, je collectionne les pins, puis les cotons-tiges.
0: Coton-tige, tu vas aller voir plus tard.
8: Non mais attends. Moi, je collectionne les cotons-tiges aussi, et c'est pas pour ça que c'est envers toi.
0: Mon croissant.
19: Moi, je collectionne les soutiens-gorges qui font 120D.
0: Où rangez-vous votre collection, espèce d'abruti?
19: Abruti, dans un classeur. Mes cartes sont toujours dans un classeur.
0: Ah, voilà. Voilà où il y a une question. Voilà.
8: Ouais, mais quand tu fais une collection de camions miniatures, tu la mets pas dans un classeur, quoi.
0: Ah non, en principe, non. Ah, jamais dans une vitrine.
19: Moi, je les crasse sur l'autoroute et je les mets dans le classeur.
18: Voilà.
8: Dans une vitrine de boulangerie, de boucherie, ou ça?
0: Alors, croissant?
19: Oui.
0: Ta réponse à ta question, je la range dans une vitrine et non comme ça a été dit là, l'histoire sur machin chouette. Ok?
17: C'est-à-dire?
19: Super.
0: Donc, Poussin?
17: Ben moi, comme j'en ai beaucoup, hein, je commence à en avoir 5000 des bouteilles de coca.
0: Ouais, ben alors, Poussin, avec tes bouteilles de coca, tu vas avoir Fulda et c'est bon.
17: Mais
0: c'est
17: non, une collection.
0: Non,
8: Gérard, Gérard. Attends, écoute-moi, Gérard.
0: Fulda, s'il te plaît! C'est moi qui décide. Alors, hé! Sur de la première jusqu'à la cinquième, elle me parle de bouteilles de coca. C'est moi qui commande, ok?
8: Mais Gérard, c'est Manu là, regarde-moi.
0: Toi tu dégages.
8: Non, Olive.
0: Toi tu dégages.
8: Olive, bon, je vous explique, Olive vient de rentrer dans le studio. Gérard, tu peux revenir à ton micro? Non mais c'est normal qu'elle en parle si c'est sa collection, les bouteilles de soda.
0: Non, 10 bouteilles de coca, je suis désolé.
8: Bon bah, dorénavant, 10 bouteilles de soda. Voilà,
17: voilà bouteilles
8: comme ça,
17: de soda.
8: Voilà.
17: Mais, GG.
0: Oui.
17: Je voulais te dire, je peux dire un truc?
0: Ouais ben justement, c'est à ton tour. Alors où que tu ranges...
17: Mais j'ai pas fini, moi.
0: Non mais où que tu les ranges?
17: Eh ben partout, vu que j'en ai plein, j'en mets dans la salle de bain, dans la chambre, dans le... De partout.
0: Attends, t'es qui, toi?
17: Hein? Tout ça?
0: Non, mais attends, je vais demander à Mary Poppins.
17: Mais oui, mais j'avais pas fini ma question. Et bon, vas-y, finis pour ça et je réponds après. Ça y est, j'ai fini. Vas-y. Donc, ouais, j'ai moi, sous le lit. Sous mon lit, sur les étagères.
0: C'est-à-dire?
17: Ah ouais, pas mal. Sur quoi, je t'explique quoi?
0: Sur les étagères où?
17: Ah,
20: tu veux tout savoir.
17: À la troisième étagère, près.
21: À côté de la fenêtre.
17: Près de la fenêtre, en face de la cheminée.
21: Ah ouais.
20: Au nord, au sud.
17: Non, sud-ouest.
20: Ah d'accord.
0: D'accord. Ouais. Tampon.
21: Oui. Ben moi, tant que j'aurai de la place, j'achèterai des grenouilles. Donc il y en a partout, partout, partout, partout, partout.
17: Ouais, ça me paraît bizarre. Hein.
20: Et ça fait quel bruit quand tu les écrases?
0: Tony.
20: Oui.
0: Ça fait quel bruit quand je vais te poser la question?
20: Eh ben moi, justement, ça fait le bruit d'une réponse.
22: Ça fait le bruit d'un paix.
20: Donc moi, j'aimerais parler aussi de ma passion pour les camions miniatures.
17: Oh, toi.
20: Et ce que je fais, c'est que j'ai des petites figurines. J'ai une figurine Gérard, une figurine Sandy, des figurines Star System, et je fais des crash tests avec mes camions.
0: Alors, Tony.
20: Oui.
0: Tony, oui. Tu retournes voir Pildar au standard.
20: Mais j'ai le droit de pas.
23: Je veux pas jouer avec Tony, moi. Je veux pas jouer avec Tony.
0: Eh ben, crash test. Eh ben, tu le dire.
23: Mais non, il participe au débat.
20: Bah oui, j'ai le droit de parler. Bah oui, et Gérard. Moi aussi, je fais des crash tests avec mes cotons-tiges, hein, ben.
0: Gérard. Je vous préviens. Et on est à la cinquième, si vous voulez que j'arrête vite paix.
20: Bon,
0: il va être deux heures. Si vous voulez que j'arrête tout de suite le premier débat, vous le dites, continuez à parler des contentis, j'ai tout ça. Moi, je vais arrêter tout de suite.
8: Gérard.
20: Moi, je fais les crash tests sous les ponts.
8: Sur Minitel, c'est pas grave, on l'écoute pas. Sur Minitel, il y a Butterfly qui nous dit que toi, ta collection, tu la ranges dans ton bar, c'est vrai?
20: Quoi?
0: Ma collection, je la range un petit peu partout et je peux...
20: Ah, tu vas traîner tes bouteilles un petit peu partout, alors?
0: Tony, s'il te plaît, tu vas la fermer. Merci. Celle qui parle du congèle tout à l'heure, elle va dégager. Ça va aller lui payer aussi. Donc, je disais que moi, ma collection, elle est rangée sur différents trucs. Par exemple, les camions seront... Mes camions sont rangés sur une étagère. Bon,
23: parce dans quelle pièce?
0: Dans la salle à manger et tout.
8: Ça doit être joli chez toi. Hein.
0: Mmh.
8: Ça doit être sympa.
23: Et ça pue pas le gasoil dans ta salle à manger?
0: Non, parce que c'est pas du tout... C'est des camions miniatures, ça pue pas le gasoil comme dans ta bagnole pour autre toi. Ok.
8: Parce, en plus, c'est du sans-plomb qu'ils mettent dedans. Alors.
0: Ouais, donc, c'est...
8: Oui, c'est la 5.
0: 5. Donc, alors, d'après, on me dit 31% dans une chambre. 59% dans leur salon.
8: Comme toi.
0: Alors là, tu vois, les 10%, je répondrai pas.
8: Bah, c'est ce que les gens ont dit, hein.
0: On oui, mais ça,
23: C'est quoi, vas-y, Gérard, c'est de l'info.
8: Non, il veut pas dire que les 10%, c'est sous le pont de l'Alma.
0: Oui, mais
8: on dit pas, et puis c'est tout.
0: Non, mais ça, tu vois, ce truc-là, je répondrai pas.
8: C'est nul, on le dit pas.
0: Et l'autre, 0% dans une niche à chien, alors je vois pas pourquoi qu'on mettrait des collections dans une niche à chien.
8: Bah, justement, c'est peut-être pour ça qu'il y a 0% des gens qui répondent.
0: Ouais. Mais c'est pas toi qui serais mis à faire ça pour dire à Max.
8: Tu sais lire.
0: Oui, oui.
8: Là, il y a marqué lire. Quoi? Lis-le à l'antenne. Il y a marqué quoi là?
0: Deux. Non, mais oui.
8: Ah,
23: non, pas de marque.
8: Il y a marqué
23: pas
8: quoi?
23: De marque. Pas de marque.
8: Ah oui, merde.
0: Au début,
8: tout en haut, il y a marqué quoi?
0: Sam X.
8: Non, non,
0: Axel,
8: c'est pas.
0: Hein? Ok.
8: Eh ben
0: alors,
8: ouais.
24: Alors, reprends ton débat, putain, c'est mou. Eh, faut pas picoler avant de venir.
0: Alors, donc... Comment?
17: J'ai une petite question.
20: Je tire pas, moi.
0: Vas-y.
17: GG. Mais il y a quelqu'un.
20: Attends, s'il te plaît, Poussin.
0: Ouais, allez-y.
17: Oui, bah écoute, GG, je voulais te dire, parce que t'as pas dit sur quelle étagère t'avais ta collection.
0: Dans ma salle à manger. C'est clair, net, précis. Oh, c'est bien, si vous me coupez tout le monde quand on me parle.
20: Non, mais tu peux la tutoyer.
17: GG?
0: Oui?
17: Tu m'écoutes? Je voulais te dire à propos des collections, justement. Est-ce que t'es d'accord pour la tolérance des collections des collectionneurs?
0: Mais attends,
23: c'est une bonne question, ça, Gérard. Mais... Faut que tu répondes.
0: Mais tu veux dire quoi?
2: Bah, est-ce que tu penses qu'il faut qu'il y ait une tolérance par rapport aux collections des collectionneurs, rapport à leur endroit où ils mettent ça?
0: Mais chacun met sa collection où veut.
2: Et t'es tolérant par rapport aux collections, parce qu'il y en a qui collectionnent les morpions, les vers. Est-ce que t'es tolérant par rapport à ça?
0: Mais de toute manière, les gens collectionnent ce qu'ils veulent. Ils peuvent collectionner des camions, des cartes postales ou autres. Ils les mettent où qu'ils veulent. Donc, c'est leur problème, ils les rangent où qu'ils veulent, là où qu'ils ont de la place. On est d'accord? Donc en cas d'urgence, protégeriez-vous votre collection?
4: Et attends Gérard, c'est Coquelicot.
0: Vas-y.
4: Attends, j'ai toujours pas répondu à la question précédente, tu sais, pour mes pins. Alors en fait, si tu veux, mes pins, j'enlève l'épingle, l'attache là, et je les enfonce dans des barils de lessive, des vieux barils de lessive, que j'ai recouverts avant de papier pour les décorer.
6: Tu les mets dans ton jardin.
0: Non, voilà, alors attends, Coquelicot.
4: Oui.
0: J'ai dit une chose déjà. Les pins, tu les mets sur un tableau en liège.
2: Ouais.
4: Non.
2: Exactement.
0: Tu les mets sur un tableau en liège. Alors, t'arrêtes tes conneries, s'il te plaît. Allez hop.
11: Gérard, il peut les mettre où il veut quand même.
0: Non, mais même c'est sur un tableau en liège chez moi.
11: Oui, c'est là que c'est le plus beau. Mais s'il veut les mettre sur des bidons de lessive dégueulasses. C'est ça le problème.
0: Tu crois que le mec il va collectionner tous les barils de lessive vides et puis qu'il va mettre son pin dessus?
11: Mais non, mais plein sur les. Ça fait comme un tableau, sauf que comme ça il peut les mettre dans le jardin.
0: Mais pourquoi qu'on les mettrait pas sur ta tête?
11: Tu m'as cassé, Gérard.
2: Mais tu te contredis, hein? Par rapport à la tolérance, parce que on fait ce qu'on veut avec nos collections. C'est ce que t'as dit, hein?
0: Oui, mais d'accord. Ouais. Mais il y a certains trucs qui se mettent sur des étagères et c'est tout.
11: D'ailleurs, okay. À propos de ça, sur Minitel, on nous dit que toi, t'es collectionneur, certes, mais collectionneur analphabète. Qu'est-ce qu'on pense?
0: C'est-à-dire?
11: Bah, je sais pas, je te demande.
0: Non, mais que le mec, qui soit précis sur ce qu'il dit sur Minitel, parce que les questions ne veulent rien dire. D'accord. En cas d'urgence, prêteriez-vous votre collection à quelqu'un?
2: Comment?
0: Coquelicot.
4: Oui.
0: Est-ce que tu prêtes ta collection à quelqu'un?
4: Ah non, jamais.
11: En cas d'urgence.
4: Elle est toujours à côté de moi. Hein.
0: Ah ouais, tu la gardes à côté de toi.
4: GG.
22: Donne un exemple, toi.
4: GG, attends, mais je t'explique en fait pourquoi je les colle sur des barils de lessive.
0: Coquelicot, tes barils de lessive, tu commences à me les gonfler.
4: Non, mais attends, je t'explique pourquoi, moi. Parce que si tu veux, quand je les échange, ça me permet de plus facilement les transporter.
0: Alors, non, mais attends. Attends, Coquelicot.
4: Ouais.
0: Par exemple, t'es avec quelqu'un dans la rue. Ouais. Tu as prêté ta collection de barils de lessive, même,
4: Mais non, mais il n'y en a qu'un seul. Mais il n'y en a qu'un seul de barils de lessive. Mais il y en a plein autour, quoi.
0: Ah ouais, il y en a plein autour.
4: Voilà, il y en a 200 autour.
6: Il est pratique.
4: Ouais, hyper pratique.
0: Non, attends. Attendez, Manu. Comme tu te marres si bien, là.
11: Non, mais je peux pas le dire.
0: Mais vas-y.
11: Bon, ok, d'accord. Ok, d'accord. Il y a Butterfly qui dit sur Minitel. Moi, ma collection de photos de Sandy à poil, je la range dans mon album de singes. Voilà, tu vas gueuler, hop là. Je voulais pas le dire, c'est de ta faute.
4: D'ailleurs, Butterfly m'a butiné l'autre jour, ma purée. Et c'est possible d'en acheter? Hein?
2: Ça
4: c'est
2: possible d'en acheter?
22: Ah ouais, Manu, d'équipe pour le dire. Photos.
11: Je voulais pas le dire. Ah ouais. Gérard, tu me forces.
22: Faut le dire, allez, dire-le.
4: Faut dire que t'as des biscottes.
0: Hey, Manu.
2: C'est la seule solution.
4: Ouais. Est-ce que t'as des biscottes?
11: Mais Manu, c'est de ta faute, je voulais pas le lire.
4: Des biscottes? Ouais.
0: Pour faire quoi? Tu vas voir, moi, le Minitel, je vais le lire, moi.
11: Bah, si tu veux, hein, tu verras la même chose.
2: GG, tu veux parler plus fort? On t'entend pas, hein.
0: Croissant.
2: GG, tu veux parler plus fort?
0: Non, mais c'est bon, là, vous m'entendez?
2: Non, on t'entend pas, hein.
6: Allô?
2: On entend quand tu parles. On entend rien, GG.
6: Allô?
11: Si.
6: Ah oui, merde, on entend.
11: Voilà.
6: Ouais,
0: Croissant!
6: Oui, il y a une personne de confiance, je vais donner son surnom, elle s'appelle Oui, et je lui prêterai bien volontiers, oui. Voilà. Ok?
0: Bon. Ouais, mais je vois. Non, mais Croissant.
6: Oui.
0: Je te demande, en cas d'urgence, prêteriez-vous votre collection à quelqu'un?
6: Dit oui.
0: Non, mais réponds-moi, pourquoi oui?
6: Oui.
2: Non, mais t'as pas compris, en cas d'urgence, c'est complément d'objet direct, hein, il faut... En cas d'urgence...
0: Complément d'objet direct et indirect,
11: c'est un peu trop compliqué.
0: Marie Poppins,
11: hein.
0: Tu vas te calmer un petit peu, s'il te plaît, merci.
6: Ouais, je la prêterai, ouais, en cas d'urgence, ouais, bien sûr.
0: Ah, d'accord. Voilà. Donc, Poussin...
2: Ah non, une collection, ça se prête pas, hein. Non, je la prêterai pas.
0: Bon, Et à quoi tu joues, là, Manu, s'il te plaît?
11: Je fais rien.
0: Non, mais là, ça va pas commencer comme ça.
11: Je ne fais rien.
0: Ça va pas commencer comme ça.
11: Non, d'accord, pardon.
8: Ok, pardon.
21: C'est quelqu'un qui a une case de...
8: J'arrête de rien faire alors.
5: Tu dégages.
0: Non, parce que moi je veux pas jouer comme ça.
8: Bah, c'est bien ce que je te dis, je m'excuse, j'arrête de rien faire. Pardon.
0: Mary Poppins.
21: Écoute, GG, en cas d'urgence, j'ai pas très. C'est une prison très difficile, hein. Ça demande réflexion. Non, mais en cas d'urgence, vraiment, je la confierai à ma mère, à ma maman.
0: Mm-hmm.
21: Parce qu'elle en prendra soin, c'est clair.
0: D'accord. Tampon ?
21: Oui. Est-ce que tu peux me définir un cas d'urgence ? Parce que franchement, je vois pas là.
0: Non mais tu as
21: par exemple,
0: non mais tu
23: c'est
0: as...
23: vrai Gérard, explique ce que ça veut dire pour toi un cas
0: moi,
23: d'urgence.
0: Je veux dire une chose, tu oui. prêtes quelque chose à quelqu'un.
21: Oui.
0: En cas d'urgence.
21: Mais quoi en cas d'urgence?
0: Je sais pas, tu prêtes un CD n'importe quoi.
21: Oui.
0: Est-ce que tu le prêterais en cas d'urgence?
21: En cas d'urgence. Mais urgence bon. De quoi?
0: Mais pour faire un remix.
7: Urgence de l'arrivée de Gérard chez toi.
21: Ah. Alors est-ce que je prêterais ma collection de grenouilles pour faire un remix?
0: Voilà.
21: Bah oui. Oui, si Max me demande, je lui prête ma collection de grenouilles pour faire un remix.
7: Ouais, mais à ce moment-là, c'est chiant parce qu'il faut filer toute la bouffe et tout avec, quoi, alors.
21: Ah ouais, mais bon, ça va avec. Hein. Non, mais GG, je crois que...
7: Tu lui donnes
21: Sandy
0: après. Oh, Marie Poppins. On se calme, s'il te plaît. T'as répondu, donc tu vas te calmer un petit peu, toi.
7: Bon, ben.
0: Tony.
7: Ouais, bon, cas d'urgence...

0: en fait.
1: Gérard, en cas d'urgence.
2: Bon, en cas d'urgence, moi d'après les trucs que j'ai eu, j'ai 53% de si la concierge est d'accord. 40% jamais après 21h, là, je vois pas pourquoi jamais après 21h.
3: Je sais pas, hein.
2: Ouais, t'en sais rien, donc à mon avis, t'en sais rien. Mais à mon avis, ça doit être toi qui dois t'amuser à ça.
3: Oui, bien
2: seulement,
3: sûr, t'as raison.
2: Un inconnu qui s'appelle Jean-Claude. Alors là, tu vois ça.
3: Oui.
2: Eh ben.
1: C'est un torchon, Manu.
2: Voilà.
3: Eh ben, écoute,
1: c'est un torchon.
3: Tu feras une note,
2: Non, mais tu sais, hein. Non, mais moi.
1: Voilà. Bravo.
2: Voilà, Manu, je te remercie.
1: Oh, tu le dis, Manu, tu le dis.
2: Non, parce que tu te démerdes.
3: Lance le disque, on va nettoyer son café.
2: Les morpions, c'est bon, et mes copains de Dauphine, voilà, et on se retrouve juste après. Manu va me nettoyer ma merde qu'il a fait devant moi. Merci.
3: Je vais nettoyer ta merde.
2: Donc, on va récupérer Coquelicot.
4: Ouais, je suis là. J'étais en train de fleurir là, donc tu sais, je t'ai occupé.
2: Tu vas fleurir bientôt.
4: Fleurissez avec
1: moi. Fais gaffe, Gérard, il va t'arroser.
2: Croissant.
4: Oui, Gérard.
2: Bonsoir.
4: D'Angoulême.
2: Poussin.
5: Oui.
2: Mary Poppins.
5: Oui, voilà, je descends, c'est bon.
2: Tampon.
5: Je suis là.
1: T'étais où encore, toi?
2: Et Tony.
5: Bah, à ton avis.
2: Tony.
4: Oui.
2: c'est bizarre, il me manque du monde, là, non?
4: Il manque Sandy.
2: Donc, seriez-vous prêt à créer donc la septième?
5: Gueule, Gégé, on t'entend pas.
1: Gérard, tu peux changer de chaise parce que t'es mal installé, tu fais n'importe quoi. Tu me vires cette chaise pourrie. Allez, hop.
5: Tu peux pas changer de radio?
1: Parce que là...
4: Change de bouteille.
1: Merci.
2: Non,
1: Ah bah voilà, là t'es en face du micro, t'es bien. Voilà.
2: Donc, seriez-vous prêt à créer une... FFC.
4: C'est quoi ça?
2: Ah, la Fédération Française de Collection.
5: Ah!
4: Seriez-vous prêt, hein?
2: À créer la FFC!
5: Mais elle existe déjà,
4: c'est pas la peine de la créer.
2: Je te demande si t'es prêt à la créer, abruti!
4: Mais elle existe déjà.
2: Est-ce que t'es prêt à la créer?
5: Elle existe.
2: Eh ben, si elle existe, est-ce que vous êtes prêt? Elle a recréé une deuxième fois.
4: Elle existe.
2: Oh mais merde, vous êtes con ou quoi?
4: C'est toi.
2: Oh si je suis con, moi je vous emmerde.
5: Elle est grave, t'as pas le droit.
2: Ouais, j'ai le droit de dire ce que je veux. J'ai le droit de dire ce que je veux.
4: Gérard, pour Coquelicot.
2: Ouais.
4: J'ai même créé moi la FFCPBL. C'est la Fédération Française des Collectionneurs de Pins sur les barils de lessive.
2: Ouais, mais t'as pas collectionné la Fédération Française des Connards?
1: Une insulte pour Goldo, une.
4: C'est pas une insulte ça par hasard?
2: Non, presque pas.
4: Con, ce débat. Oh merde.
2: Ah bah si les cons, bah tu retournes chez toi et c'est tout.
4: Mais non, je suis déjà chez moi.
2: Bah alors tu raccroches et on prend quelqu'un d'autre.
4: Oh bah non. Bon, je m'excuse.
2: Bon alors, personne veut répondre?
5: Mais GG, on attend que tu donnes les noms. Parce que quand on se dit nous-mêmes, tu dis que faut se taire.
2: Bon bah alors, répondez.
5: Oui,
6: elle
5: bah je réponds.
6: Déjà.
2: Bon. Qui? Bah alors, Coquelicot.
4: Ouais.
2: Coquelicot.
4: Oui. Mais c'est quoi la question?
2: Ouais, Coquelicot, tu m'énerves. Hein,
4: non,
2: je...
4: arrête, sérieux.
2: Non, je vais pas m'amuser à répéter les questions 50 fois.
4: Tu m'as demandé si je voulais créer la Fédération Française des Collectionneurs.
2: Eh ben oui, ben alors tu as très bien compris.
4: Ben oui. Je la ferai bien, ouais.
2: Ah, enfin.
5: Elle existe déjà,
4: c'est même moi qui...
2: Et alors bah, vous la recréez.
5: Donc recréer une autre.
2: Putain.
4: Gérard, réalise.
2: Si j'avais su, j'aurais jamais fait un débat sur ça. Hein.
4: C'est Coquelicot. J'ai même créé le site internet.
2: Ouais, c'est ça, ok, bonne nuit.
4: T'as qu'à vérifier.
2: Croissant.
4: Ouais. Ouais, je suis d'accord.
2: Mais pourquoi?
4: Bah, parce qu'il faut en créer un nouveau.
2: D'accord.
5: Voilà.
4: Bah, c'est pas grave. Faut le
2: Poussin.
4: Faire.
5: Ben, ouais.
2: Celui qui s'amuse à faire du bruit derrière, vous vous calmez!
4: Y'a Phil Dark qui joue à la PlayStation, là.
5: Oh, c'est mignon. Gérard, j'ai pas répondu.
2: Mais attends, tu vas te calmer, toi.
5: Qui moi?
2: Moi, j'en sais rien. Ensemble, vous avez comme Mary Poppins.
5: Oui,
2: comme Poussin, il est en train de faire le coup.
5: Oui, je réponds. C'est Marie.
2: Oh là là. Bon, allez hop. 2h17, je vais faire la conclusion là.
1: Oh, bah non, j'ai...

0: Oh bah non.
1: Pour l'instant, tu me cherches rien, toi, toi, il me fait chier.
0: Hein?
1: D'accord.
0: Qu'est-ce que j'ai fait?
1: Tu fais rien, tu fous ta merde.
2: T'en mets partout, en plus, c'est dégueulasse.
3: On va continuer le dialogue entre les deux, parce que...
1: Tu dégages, tu me laisses carrément au standard. Et hop, dégage.
0: Ça va être un beau bordel.
1: Dégage.
3: Oh, Tony, tu fais la gueule?
1: Dégage, Fildar.
3: Laissez-moi dormir.
0: Bon, réunion.
1: Réunion,
0: je connais les auditeurs, réunion.
1: Coupe-moi.
0: Alors attends, qu'est-ce qui se passe, Gérard?
1: J'en ai marre. Là, il y en a un qui s'amuse à faire des.
0: Quoi, j'ai rien fait. J'ai rien fait.
1: L'autre, il suit rien du tout. Alors, il y a Karine qui paie son boulot. Et c'est tout. Moi, je commence à en avoir ras-le-bol. Moi, c'est pas tous les jeudis que ça va être comme ça.
0: Mais ça s'est bien passé depuis le début.
1: Non, ça s'est bien passé. Tu te tournes ma gueule,
0: mais
1: ou quoi?
0: J'écoute, ça fait seulement 2 heures.
1: Regarde le torchon.
0: Mais c'est pas à cause de ça que ça veut dire que c'est n'importe quoi le débat, parce qu'il y a eu du café sur ta feuille.
1: Ouais, mais moi, je le mets où, moi, maintenant, ma
0: mais
1: feuille?
0: Mais c'est pas grave. C'est pas parce qu'il y a eu du café sur ta feuille que ça veut dire que c'est le bordel.
4: En plus, les questions, tu les as en trip, Gérard.
0: En plus.
4: Bah, t'es en train de les déchirer.
1: Ça, j'en veux pas de ta merde. D'accord?
4: Bah, c'est pas la mienne, hein.
0: Alors, qu'est-ce qui se passait, là? J'écoutais pas. C'est quoi le problème? Avant qu'on reprenne la réunion, c'est quoi? Qu'est-ce que tu veux dire?
1: Non, mais moi, j'en ai ras-le-bol et c'est tout. Moi, je travaille plus avec une équipe comme ça et c'est tout. On va changer d'équipe et c'est tout. C'est terminé.
0: Eh ben, c'est votre dernière, les enfants.
1: Alors, profitez-en, poutez votre merde, mais.
0: Ah ouais.
1: Ben, si vous.
0: Allez!
3: Marie.
0: Arrêtez!
1: Non, mais si tu fous ta merde, tu vois, tu vas rentrer chez toi tout de suite, toi.
4: Ah, tu m'as dit d'y aller.
0: Mais ouais, qui va remplacer Fildar et Manu?
1: Il y a Karine, mais je trouverai quelqu'un d'autre par la suite. Parce que moi, j'ai trouvé quelqu'un pour mon standard aussi.
0: Voilà. Des filles. On va pas s'emmerder, hein.
1: Bon, Gérard.
0: Avec des nanas.
1: Poussin. Voilà, merci Manu.
4: C'est pas moi.
1: Non, c'est pas toi, c'est la main de ma sœur dans la culotte d'un zouave, d'accord?
0: Sérieux?
1: Alors, Mary Poppins.
5: Oui, moi.
3: Ouais. Tu as sifflé, toi, putain.
1: Arrêtez.
5: Bon, je
3: réponds. Ça peut pas être Tony, parce qu'il dort, Tony.
5: Je peux répondre?
1: Vas-y.
5: Oui, eh bien, écoute, par rapport à ta question...
0: Arrêtez, les auditeurs.
5: Que la FFC, par rapport aux collections...
1: Quoi, il y a Mongol.
5: Mais non,
1: il y a Bulldog. Eh, toi, macaque, ça va? Eh, c'est quoi, là, Death Punk, là, que j'entends?
3: Allô,
1: ah,
3: bon,
1: voilà.
3: Anthony,
1: qui c'est qui met d'aspect dans les studios?
3: Stéphane, Christophe et Rolly.
5: GG?
1: Ouais.
5: Il y a quelqu'un dans la place.
3: Oh putain.
1: Ouais, il n'y a pas de putain, d'accord?
5: Allez, Gérard. GG, je répondais à...
1: Mary Poppins, tu travailles, s'il te plaît.
5: Ouais.
3: Ah, il y avait longtemps, là, ça y est.
5: On le retrouve.
1: Oh là là.
3: On va les vieux débats d'entendre.
5: Je réponds, je vais gueuler, là. Je réponds.
1: Bon, tu réponds.
5: Donc, je te disais, par rapport au FFC.
6: Je danse super bien sur ça.
3: Bonjour à Laurent, Jérémy aussi.
0: Bon, celui qui collectionne Daoul, il arrête.
1: Mary Poppins, s'il te plaît, tu réponds.
5: Oui, je te disais, par rapport au FFC, donc, c'est comme, je sais pas, d'après la loi, t'as droit de créer toutes les associations que tu veux.
3: Mm-hmm.
5: Donc, le code pénal, l'article 212-24, il dit bien que si on veut créer des associations par rapport aux collectionneurs, il n'y a pas de problème, hein, GG.
3: Objection contre honneur.
1: Tampon.
5: Ouais, mais elle existe déjà. Non, mais t'as rien compris à la question, hein.
1: Bah, attends, Mary Poppins, s'il te plaît, tu vas te calmer.
5: Non, mais je l'explique.
7: La FFC, elle existe déjà, donc je vois pas pourquoi j'irais créer la FFC. Normal.
1: Mm-hmm.
3: Bravo.
7: Voilà.
3: Tu fais FFC prime. Comme Street Fighter 2 prime, turbo et machin.
5: Non, mais je suis pas d'accord.
3: Toi, t'es dans Goulême, toi. Ah bah ouais.
5: je suis pas d'accord.
3: En Goulême, ville star des débats de Gérard.
1: Tony.
3: Ouais, FFC, super.
1: Ok, sur toi je parlerai encore plus fort quand tu standard, toi.
0: Attends, je suis avec Bulldog au téléphone, elle comprend rien.
1: Attends, Bulldog a ton merde, d'accord?
3: Amanda et Aurélie aussi.
4: Bah, elle peut l'emmerder, rien comprendre aussi, hein, en même temps, ça n'empêche rien.
3: Mais c'est qui Bulldog?
5: C'est Sandy.
0: Non, mais non, il a dit n'importe quoi, il s'est trompé, Gérard.
4: Sur Minitel? C'est ce qu'on met.
3: C'est Christine dans l'anonymat.
0: Bah, Gérard, reprends le casque. On accueille Casimir. Bonsoir, Casimir.
5: Bonsoir à tous.
3: Non. Ah non, et je refuse qu'on prenne un de mes anciens surnoms.
1: Là, vous commencez à me percer. Vous commencez à me percer sérieusement.
3: Ah, bah, c'est bon signe, alors, on continue.
1: Alors, Tony, tu dégages. Bonne nuit.
0: Allez, bonne nuit.
7: C'est pas lui qui a parlé, hein.
3: Non, c'est pas Tony, hein.
1: Bonne nuit, Tony, et au revoir.
0: Non, on continue. T'entendre. C'est pas grave, il est viré. On continue le débat, Gérard.
7: Allez, calme-toi.
1: Et toi, je te préviens.
3: C'est 40.
1: Tu vas te calmer aussi. Parce que tu as dégagé.
3: Ouais, 40.
1: Et Manu, ça va être pareil.
2: On est calme, là, on dit plus rien.
7: On t'écoute, rien. Hein.
2: Du tout.
7: Allez, Gérard.
1: Et... Donc, allô. C'est 8e.
7: Oui. T'as pas répondu, GG.
1: Moi non
7: plus,
1: quoi?
7: T'as pas répondu. T'as pas répondu.
1: Qui toi,
7: t'as
1: pas répondu?
7: Casimir.
1: Vas-y, Casimir.
7: Bah, j'ai pas tellement entendu la question que t'as.
1: Oh, elle est relou, elle.
3: Mais Casimir, c'est inhabituel.
1: Elle est nulle.
7: Non, mais vas-y, répète la question. Je suis habituel pour la question.
1: Seriez-vous prêt à faire une collection? Seriez-vous prêt à créer la FFC, Fédération Française de Collection?
7: Non, pas du tout, non.
1: Et pourquoi?
7: Bah, disons que moi-même, je fais une collection de peluches de gorilles.
3: Je crois que Casimir, c'est une pauvre fille.
7: Et donc, on va pas créer une collection.
1: Eh, celui qui dit pauvre conne tout à l'heure, ta mère, c'est une grosse conne.
3: Oh, ah, c'est un peu vrai.
7: Vas-y, Casimir.
1: Ok, vrai. Vous c'est la laissez parler.
3: Non, on sait pas qui c'est.
7: C'est la première fois que j'ai il défend une auditrice. Hein. Bon, vas-y, Casimir. Oui, donc je disais que je fais une collection de peluches de gorille.
6: On dirait samedi.
1: Putain, oh, vous vous calmez, s'il vous plaît!
7: Exprime-toi, Casimir.
3: Oui, alors donc...
7: Je fais une collection de peluches de gorilles.
6: Pourquoi particulièrement des gorilles?
7: Bah, parce que j'adore les gorilles.
3: Ça ressemble à Gérard. Mmh. Coquelicot, ça
1: travaille. Bon, Coquelicot, tu dégages. Croissant, tu dégages.
3: Non.
1: Vous dégagez. Vous dégagez.
3: Qu'est-ce que j'ai dit de mal? Gérard, c'était Tony.
1: Hey, Tony, c'est pareil, tu dégages.
3: Gérard, c'était Coquelicot, qu'est-ce que j'ai dit de mal? Non, mais c'est bon. Qu'est-ce que j'ai
1: dit? Donc, Poussin, Mary Poppins, Sampon et Casimir, alors?
7: Oui. Quoi donc?
1: Vous voulez réagir sur ce que Casimir vient de dire?
7: Non, pas spécialement.
3: Non, voilà.
1: Ok. De toute manière, ça va aller vite, je vais faire conclusion parce que vous commencez à me les gonfler.
0: Il reste combien de questions?
7: Les sondages.
1: 3.
0: Bah vas-y, pose. Allez, la 7e.
7: T'as pas répondu, toi.
1: De quoi?
7: T'as pas répondu, toi, à la question.
1: Je vais pas répondre là-dessus, mais de toute manière, il y a pas besoin de recréer une fédération de collectionneurs.
7: Pourquoi? Bah, si, à part que tu perds ta collection.
1: Hein?
7: Bah, si tu perds ta collection.
1: Et alors, si je perds ma collection, j'en refais une, j'en recrée pas une. Je rachète et c'est tout.
7: Bah oui, mais si tu rachètes, c'est encore, il va falloir que tu rachètes, tu vas avoir plus d'argent à dépenser.
3: Tu pourras plus acheter de vêtements.
1: Et alors, mais toi derrière, celui qui... Moi, si je perds des t-shirts, je peux toujours en avoir n'importe où.
3: Non, mais à ta copine, là, Sandy, tu pourras plus rien acheter après.
7: On parle pas de Sandy, ok?
3: Ah, ouais, pardon.
1: Vous commencez à me les gonfler, donc 8e. Pensez-vous que faire une collection est une manie?
7: Moi,
1: ça va aller vite. Hein. Là,
7: oui.
1: Kiwi.
7: Kiwi.
0: Banane.
3: J'ai du mal à m'habituer à mon nouveau surnom, le croissant, ouais.
7: Moi. Ça veut dire quoi, manie, GG?
1: Une manie.
7: Mais ça veut dire quoi?
1: Une manie, c'est l'habitude de faire des collections, c'est tout.
0: Ah, non, c'est la femme du papy.
3: Oui. Ah bon, c'est bon.
1: Ouais, bah, vous allez voir, croissant et Coquelicot, vous allez dégager.
3: Mais je demandais s'il était encore là, c'est tout.
1: Vous allez vous calmer.
3: Non, on a rien dit.
1: Tiens, Coquelicot, comme t'as une grande gueule, tu vas l'ouvrir.
3: Oui, qu'est-ce qu'il y a? Vas-y.
1: Ouais, bah, réponds.
0: Vous vous réveillez les auditeurs, là?
1: Bon,
3: oui,
1: et hop.
3: Oui, c'est une manie, en fait, parce que c'est une passion. Et à la fois, on peut en devenir dépendant, je pense. C'est comme le pavot, qui est de la famille du Coquelicot aussi. Tu vois, en fait, je préférais qu'on m'appelle par mon nom latin, c'est-à-dire Papa Vert Royas. Toshi. Mais je pense que c'est une manie, oui. Ouais, pour moi, c'est une manie aussi, parce que... Non, un truc qui est très très sérieux, c'est que tous les soirs avant de me coucher, je regarde ma collection et je me dis, putain, je suis vraiment un vénard. Mais moi, c'est pareil.
1: Eh, quand tu regardes ta bite, t'es vraiment un vénard.
3: Elle est grosse.
7: Ouh là là.
1: Non, quand tu regardes ta bite, tu te demandes si c'est vrai, si c'est pas une manie.
6: Ah, c'est Casimir.
1: Ouais, ok. Oui.
6: Je crois que t'es un peu trop vulgaire quand même. Hein.
7: Ouais.
3: Ah ouais.
7: C'est vrai.
6: Calme-toi un petit peu. Hein.
3: Et tu vas épouser ça.
7: D'accord.
3: Il est revenu.
1: Alors, Tony, tu fermes. Là, tu as t'écrasé, tu as dégagé complètement, toi.
7: C'est ça, je peux répondre.
3: Non, mais je crois que j'étais hors d'antenne.
7: Attendez.
1: Tony, tu me le vires complètement, s'il te plaît, Fildar.
3: Non.
6: Non, mais je vous rassure, je suis pas Sandy, je suis Casimir.
3: Non, mais Casimir, c'était moi il y a deux semaines. Non, Casimir, c'était moi il y a deux semaines.
7: Ouais, bah, il y a ton sosie, c'est tout.
3: Oh merde.
7: Je peux répondre.
3: Non, tu parles d'un sosie, toi.
1: Oh
7: oui, c'est moi qui réponds.
1: Merci.
7: Je réponds, Gégé.
1: Eh ben, vas-y.
7: Donc, Barry Bobbins. Tout à fait, moi, je pense que c'est une manie, hein. Parce que, d'après comme tu as dit dans ta définition, t'es toujours là, tu recherches toujours la pièce rare pour compléter ta collection.
1: Donc, c'est-à-dire
7: c'est une manie, c'est tout à fait clair.
1: Mmh.
7: C'est clair et net. Hein.
1: Ok. Tampon.
7: Oui.
1: Elle, on l'entend pas beaucoup par rapport aux autres.
7: Ben, je vous écoute.
3: Non, mais elle pompe.
1: Ouais, toi, tu t'écrases, s'il te plaît.
3: Comme les Shadok.
1: Je sens que coquelicot croissant, vous allez dégager.
3: J'ai rien dit, moi.
7: Mais non, c'est vraiment
3: plus. Je suis calme, j'ai rien dit, moi.
1: Ouais, ben, vous allez dégager, vous allez pas me casser les cacahuètes.
3: Promis, Gérard, on arrête.
7: Ouais, bah,
1: donc,
7: moi,
1: tampon.
7: C'est pas une manie, c'est une obsession pour moi.
1: C'est-à-dire?
7: Il me faut ma grenouille par jour, quoi.
1: Ouais, mais attends, mais je vois pas.
3: Tu la mets où, la grenouille?
1: Ouais, s'il te plaît, derrière. Merci.
7: C'est pourtant clair.
1: Hein. Hmm?
7: C'est pourtant clair. Hein. Non, mais dans quel sens? Bah, vertical.
3: La tête, la première.
7: Non, mais c'est bizarre.
1: Non, mais là, je vois pas le rapport avec les questions. Hein.
7: Bah, j'essaie de répondre assez intelligemment pour que tu puisses comprendre, mais apparemment, non. Donc, non, c'est pas une manie.
1: Ouais, là, ailleurs, si tu veux, je veux bien.
7: Voilà.
3: Azak.
7: Ouais, mais pourquoi? Je sais pourquoi. J'ai compris.
1: Non, mais attends, Poussin.
7: Ben, moi, c'est une manie parce que à chaque fois que je passe devant un magasin ou une grande surface, je suis obligée d'acheter une bouteille de Coca. De
4: bon, de soda.
7: J'ai rien dit.
1: Non, mais c'est bon, là, je vais conclure là-dessus parce que.
3: Non!
7: Mais attends,
1: non, mais moi, je vais conclure là, la huitième et c'est tout.
3: Gérard,
1: pour ça.
3: Elle a dit la marque.
7: Elle a dit la marque, Gérard.
1: Ici,
7: c'est Casimir.
3: Casimir.
7: Mais il a
4: c'est pas grave, Gérard. On va faire conclusion de celui-là et on va enchaîner sur les ascenseurs, ok?
7: Ouais, ok. Ouais, ça va être plus intéressant.
4: Voilà.
1: Donc, on va demander. Je te préviens, Pildar, tu dégages, je te veux plus dans l'équipe là.
7: Mais non!
1: Non, t'as rien fait, je t'ai demandé de virer Tony, je suis sûr qu'il est encore là pour la conclusion.
7: Tony?
3: Non, je suis pas là.
1: Non, tu as presque pas.
4: Mais non, c'est un mec qui dit que c'est Tony, c'est pas lui, c'est un autre qui...
7: Il n'y a pas qu'un Tony dans la vie, hein.
1: Bon, conclusion sur le premier débat.
7: Ouais.
4: Eh, mais tu te réveilles, Gérard, c'est que des blancs, c'est nul, hein.
7: Oui, bah, je te réveille.
1: Oh, vous réveillez!
4: Non, c'est toi qui va te réveiller, Gérard, c'est toi. C'est toi qui est mauvais.
3: Ouais. Ben, conclusion, ben moi je pense que faire des collections c'est super génial quand on s'éclate bien dans la vie et quand on n'a pas de meuf, ben, on peut servir, ça peut servir, ouais, c'est cool.
1: Ouais, mais attends, coquelicot.
3: Ouais.
1: Donc si t'as pas de meuf, comment que tu peux faire une conclusion? Une collection.
3: C'est vrai, c'est dur, je suis inapte à faire une conclusion vu que j'ai pas de meuf, donc je ferme ma gueule.
1: Et une collection.
3: Ouais.
1: Tu fais collection de quoi, toi?
3: Des meufs.
1: Ah, des meufs, d'accord.
3: Et des pins.
1: Ok.
3: Chaque meuf son pin.
1: Ah ouais, 5 meufs à son pins.
3: Voilà.
1: Alors moi, je vais te demander une chose.
3: Oui.
1: Il est 2h30. Normalement, je peux pas le perdre.
4: 31.
3: Bon bah.
1: Est-ce que t'as déjà le pins rouge?
3: Le pins rouge?
7: La Légion d'honneur?
1: Non.
3: Ah oui, le truc sur le pinel communiste.
1: Voilà.
3: Oui,
1: ouais.
3: Je l'ai. Mais c'est pas un pins, en fait, c'est une épinglette.
1: Ouais, est-ce que t'es prêt à le revendre?
3: Ah non, celui-là surtout pas, c'est un de mes préférés.
1: Ah d'accord.
4: Merci. Okay. Gérard, il était prêt à l'acheter, hein.
1: Non, c'était pour savoir.
3: Ouais, maintenant que j'ai ton adresse, je vais aller chez toi, je vais te l'acheter, moi.
1: Oh, s'il vous plaît, là.
3: Ouais, mais en fait, j'ai une usine aussi, donc.
1: Croissant!
3: Oui?
1: Maintenant, tu fais ta conclusion. Oui.
3: Pour étayer ce débat, Sartre a dit, l'enfer, c'est les autres. Je pense que cela s'adapte tout à fait. Dans huit clos. Donc, je pense que oui. Je suis content de ma collection et je conseille à tout le monde de faire des collections.
1: Ouais, mais tu baisseras ta radio le prochain coup que je te demande de faire une conclusion.
7: Mais Gégé, il a fait la pub, hein.
3: J'ai pas de radio, Gégé.
1: Poussin.
7: Eh ben ouais, une collection, c'est génial, il faut continuer. Voilà.
1: Ouais, mais continuer sur quoi?
7: pour la collection.
0: D'accord. Mary Poppins.
7: Oui, j'ai la collection est un phénomène social, donc c'est bien. Ça fait passer le temps, tu t'amuses bien. Mmh. Et puis, question fort intéressante, et puis voilà.
8: Ah, il y a un Larsen, non ?
0: Ouais, tampon.
7: Ouais, bah moi je préfère faire une collection plutôt que de faire n'importe quoi, donc ça m'occupe.
0: Mmh. Tony, comme t'es encore là ?
9: Non, mais Tony, il est plus là. Hein.
0: Ouais, Casimir ?
6: Oui, bah donc c'est agréable de collectionner, et puis. Moi je vais continuer à collectionner mes peluches en gorille.
0: Moi je peux vous dire une chose, à part des petits problèmes, et ça je vais résoudre rapidement là pendant les deux disques. Je pense que ça va pas continuer comme ça l'équipe.
9: C'est vrai, tu t'en vas ?
0: Non, mais on est bien clair, on va pas continuer dans un bordel.
9: Ah merde.
0: Ah oui, mais il y a pas d'amerde. Donc, pendant les deux disques, on va discuter.
9: Je peux pas, faut que j'aille faire pipi.
0: Ah ben, tu as vidé ton réservoir d'essence, mais je te préviens que t'as intérêt de te manier parce que...
9: J'ai beaucoup envie, hein, ça risque de prendre 6 minutes.
0: Oh, 6 minutes. Alors, donc, on va s'écouter la petite...
1: Conclusion.
0: La conclusion. Conclusion, pour moi, ça, le premier débat s'est très mal passé.
10: Non, conclusion du débat.
0: Très mal passé.
10: sur les collections.
0: Non, très mal passé, c'est tout. Très mal passé. Non,
10: sur les collections. Mais il fait une collection de très mal passé, tu peux comprendre, toi.
0: Non, mais sur le premier débat, ça s'est très mal passé.
10: Non, c'est bien, moi je trouvais ça non. Bien.
0: Bon, bah, peut-être toi, ça te fait rire.
10: Oui, mais de l'autre côté de la radio, ça se passe bien.
0: Oui, mais toi, quand t'es derrière, mais comme quand tu viens là, c'est bizarre, ils arrêtent leur connerie tous les deux.
10: Mais il y a 68 connectés, ça cartonne encore.
0: Non, oui, 68 à
9: 69. Avec 69.
10: Ouais. Eh ben alors, c'est bien, bravo.
0: La petite aisselle de mon cochon avec un soutien-gorge, et ensuite.
11: Les slips de Chirac sentent la rose des prés. Et voilà, donc vous pouvez toujours nous appeler au 08, au 0803 08 5000 et 0870 5000 et toujours 3615 code Fun Radio, rubrique direct, et on se retrouve d'ici un petit quart d'heure pour deuxième débat.
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3: Donc Manu, si tu peux préciser le disque qu'on vient d'écouter.
4: Ouais, Arsenic, serait... une affaire de famille avec voilà. Gynéco.
3: Et par contre, une petite précision, que une petite parenthèse que j'ouvre juste avant d'attaquer les débats. C'est pour signaler que maintenant, à 0h32, si vous avez la 6 de brancher, n'hésitez pas à regarder Technomax qui vient de commencer. Donc pour ça, donc bienvenue le jeudi. Donc,
5: salut GG.
4: Salut.
3: Salut Manu. Salut Rigo.
6: Bonsoir.
3: Salut Casimir.
7: Salut GG, merci de m'oublier.
3: Salut Casimir. Salut Quasimodo.
5: Salut Michel.
3: Salut Apo.
7: Salut GG.
3: En espérant que vous avez perdu bon boulot, parce que sinon à 2h30, moi je mets la clé sous la porte, alors je vous préviens, vous vous démerdez.
5: D'accord. Ah,
3: c'est un conseil que je vous donne, donc les micros éteints, si ça vous dérange pas, merci. Donc pour ça, on va accueillir docteur... Pote, 19 ans de Nice.
5: Non, docteur Ross.
3: Ross, ou qu'on peut écouter.
5: Comme tu veux.
3: 19 ans de Nice, ou qu'on peut écouter Fun Radio sur 104.3. Bonsoir à toi. Allô ?
8: Allô ? Allô ? Allô ?
3: Oh, tu réponds ?
8: Ouais, bonsoir Gérard, bonsoir à tous.
3: T'es dans une cabine ?
8: Non, je suis chez moi. Il n'y a pas de problème, quoi. Ça doit venir du standard.
3: Ouais, mais alors, si t'as un son, si t'as de la musique derrière, tu la
8: coupes. Non, je suis tout seul, Gérard. Tranquille.
3: Ouais, mais tu coupes la musique.
8: Ok.
3: Ok. Mamour, 24 ans, de Dijon, on peut écouter Fun Radio sur 96.2.
9: Ouais, c'est ça, salut.
3: Salut à toi.
9: Ça va ?
3: Petite sirène, 22 ans, de Tulle, on peut écouter Fun Radio sur 87.6.
10: Bonsoir, Gérard.
3: Bonsoir.
8: Salut.
3: Et Aspro, 18 ans, Lille, où qu'on peut écouter Fun Radio sur 102.7.
11: Salut mon petit GG.
3: Salut, je suis pas ton petit GG, déjà vous avez pas commencé à vouloir jouer les caïds, d'accord ?
8: Ok.
3: Okay. Okay, ça, okay. Celui qui s'amuse à dire ok, qui commence à se calmer, d'accord ?
10: Ok.
3: Donc
8: okay,
3: premier
8: d'accord.
3: Débat, c'est médecin de nuit, donc vous pouvez toujours appeler au 0803 08 5000, toujours le 3615 Code Fun Radio, rubrique direct, et Rigo qui vous attend sur l'internet, www.frfunradio.
6: Tout à fait.
3: Voilà.
6: D'ailleurs, il y a un roadrunner, ça n'a rien à voir avec le débat, mais il a perdu son chat, donc si vous le retrouvez, appelez-le.
3: Voilà, ben on lance un appel pour Landrunner. Donc première question, est-ce que exercez-vous le métier de médecin de nuit ou autre ? On va demander ça à Aspro.
11: Moi, je pense que oui, parce qu'en fait, ce qu'il y a de bien la nuit, c'est qu'il n'y a pas beaucoup.
3: Attends Aspro, celui qui renifle comme un bouc, arrête, sinon il gerbe. C'est bien compris ?
10: Mmh.
3: Bon.
11: Malaise.
3: Alors donc Aspro, tu disais.
11: Ouais, moi j'aimerais bien l'exercer la nuit, parce que ce qu'il y a de bien dans un hôpital, c'est que tous les gens qui sont malades, ils dorment en général la nuit. Et puis tu peux faire plein de trucs dans les couloirs.
3: Non mais le médecin de nuit ou autre, attends, parce que là, commence pas.
11: Bah, tu précises le autre, hein.
3: Ou autre, c'est-à-dire tu peux très bien être médecin de nuit.
11: Ou autre. Oui, mais c'est bon. Quoi le autre ?
3: Ouais, mais le autre, ça c'est... Il y a une question justement qui va venir.
11: La nuit en fait, tu veux dire, mon GG.
3: Voilà.
11: Bah ouais,
3: je suis pas ton GG, d'accord ?
11: Bon, je suis d'accord, tu n'es pas mon GG.
3: Ok.
11: Ah, de mauvaise humeur, hein.
3: Oui, je suis de très mauvais poil avec ce qui a été dit tout à l'heure sur mon compte et sur le compte à Sandy.
5: Gérard.
3: Donc, Aspro.
5: Gérard, deux secondes. Pour avoir du bon poil, faut prendre du pâle.
3: Toi, tu ferais mieux de manger du canigou, ça vaudrait mieux pour toi.
5: Ouais, on fait du bouffer du ronron, quoi.
8: Numéro 1, fil d'or.
3: Tony, tu commences à te calmer.
8: Ah, c'est pas moi.
3: Non, mais ou Goldo ou n'importe.
5: Il n'y a pas d'habituel.
3: Ouais, bah, j'espère.
5: On attaque le débat, s'il te plaît, mon chéri.
3: Je suis pas ton chéri, d'accord.
5: Oui, c'est vrai.
4: Vas-y, Michel.
3: Alors, on se calme. Donc, Aspro pour toi, donc c'est bon pour la question.
11: Ouais, à peu près, ouais.
3: Bon, petite sirène.
10: Moi, je suis infirmière de jour.
3: Mm-hmm.
10: Donc, j'ai l'occasion de croiser des médecins de nuit qui arrivent le soir et je les revois le matin en partant et moi, j'arrive. Enfin, tu vois, c'est compliqué.
3: Non, mais ça, je vois très bien. Tu prends ton service à... Admettons. Celui qui renifle comme un bouc, arrête !
10: Oui, Gérard, je prends mon service.
3: Tu prends ton service à 7 heures à peu près.
10: À peu près.
3: Donc, tu revois ceux que t'as vus le... Oh là là là là ! C'est quoi, là ? Qui c'est qui s'amuse, là ?
8: C'est Polo.
5: Personne s'amuse.
3: Ah non, mais ça commence à.
5: Ils sont touchés.
8: Vas-y, enchaîne, Gérard.
3: Non, non, mais si la première question commence à poirer, ça va pas aller du tout. À 2h30, moi, je mets la clé sous la porte.
5: Mais
3: hein.
5: Oui, mais écoute, c'est pas parce qu'il y a un petit.
3: Ouais, non,
5: bruit.
3: Non, non, mais moi, les petits bruits, j'en ai ras-le-bol. Rigo, oui.
6: Oui, il y a Davy One sur l'IRC qui te demande si les médecins de nuit sortent uniquement la nuit parce que ce sont des vampires.
3: Pas du tout. Donc.
6: Mais pourquoi alors?
5: Peut-être parce qu'ils sont moches.
3: Parce qu'ils sont moches, parce que toi tu sors la nuit, toi.
4: Ah, mais c'est possible.
5: Bah oui.
4: Bah toi, oui, en tout cas. Bon,
5: de nuit.
3: Bah, je suis bien obligé de sortir la nuit pour venir ici pour faire mes débats le jeudi.
4: Bah ouais, de toute façon.
3: Et puis le dimanche pour faire les conseils avec Sandy.
4: Et tu crois qu'en journée il te laissera rentrer?
3: Je pense, parce qu'avec le badge, je peux rentrer facilement. Ok. Alors, hop, poupouille. Okay. Donc, petite sirène, donc, pour toi, c'est bon, là? J'ai, petite sirène.
10: Oui.
3: J'ai répondu à ta question.
10: Oui, tu as parfaitement répondu à ma question, Gérard.
3: Ok. Mamour.
9: Oui, Mickey.
3: Alors attends, toi, déjà oui. tu vas aller voir Fildar au standard parce que je suis pas ton biquet. Hop.
8: Bonne nuit. Oh,
9: bah, attends, mais tu m'appelles.
3: Non. Bah attends, moi c'est ton surnom alors. Tu m'appelles pas biquet, d'accord?
9: D'accord, ok. Bon, bah je vais répondre à ta question. Moi je trouve que c'est. Ouais, moi j'aimerais bien effectivement faire médecin de nuit, ne serait-ce que pour la circulation la nuit. C'est beaucoup plus facile.
3: De toute manière, même la journée avec
9: Bah, il y a des bouchons.
3: Oui, mais attends. Là, il y a un truc qu'il faut bien se dire dans sa tête. C'est qu'avec un gyrophare, de toute manière, tu passes.
9: Bah, ouais, mais quand t'as des bouchons, tu passes pas, quoi.
3: Manu, c'est pas la peine de t'amuser à essayer de me mettre une sirène.
5: Non, mais il y a peut-être quelqu'un qui est dans une cabine, quand même.
3: Ouais, mais ça, j'ai prévenu. Maintenant, va falloir faire une chose. C'est d'éviter de prendre des chambres avec des portables et dans des cabines téléphoniques parce que ça devient rengaine.
8: Et tu le faisais bien, toi?
3: Moi je t'emmerde, d'accord?
5: Ah oui, c'est vrai, là.
8: Attends que moi, mon Dieu.
3: Attends, toi, si t'es pas content, tu retournes
5: Allez,
3: au standard.
5: Gérard, arrête de dire à chaque fois t'es pas content, t'es content.
3: Docteur Roth.
8: Oui, bah écoute, moi Gérard, moi avant j'étais médecin de nuit, effectivement. Et maintenant, je suis médecin de jour, si on peut dire, généraliste. Parce que les décalages horaires, ça m'énervait, quoi. Je pouvais plus, c'était impossible.
3: Non, mais attends, c'est pas la peine de reprendre mes expressions.
8: Impossible, pardon, excuse-moi.
3: C'est pas la peine de prendre mes expressions, parce
8: d'accord.
3: que ça, de toute manière, que tu travailles deux jours ou deux nuits, de toute manière, c'est pas parce qu'il y a un décalage d'horaire, d'accord?
8: Bah écoute, moi je bosse la nuit, faut que je dorme la journée, c'est chaud, quoi.
3: Et alors, ceux qui travaillent à la radio, ils rentrent bien chez eux à 4h du matin, ils dorment un peu la journée.
8: Ah bah ouais, mais écoute, moi, quand tu fais ça au bout de 5 ans, ça devient rengaine à force. Hein.
3: Bah alors, Max, il fait bien depuis 9 ans.
8: Ah ouais, mais chacun fait ce qu'il veut. Hein.
3: Bon bah alors.
8: Bah alors, bah je te réponds, c'est tout tranquille.
3: Bon bah alors, dans ce cas-là, je vois pas le rapport avec la question.
8: Bah moi je le vois le rapport, parce que j'étais médecin de nuit et maintenant je suis médecin de jour.
3: Ok. Rigo.
6: Ouais, Gérard, sur IRC, il y a Perforas, il voudrait savoir si une nuit tu pourrais l'ausculter avec ton stéthoscope extensible.
3: Dans ce cas-là, faudrait déjà que j'en trouve un.
7: Ouais, Gérard, est-ce que les médecins de nuit travaillent le jour parfois? C'est possible ça ou pas?
3: Je pense pas, parce que s'ils travaillent de nuit, ils peuvent pas travailler deux jours en même temps. Hein. Ça, c'est à mon avis, je pense pas.
7: Ouais, hein. Mais un jour sur deux, en fait.
3: Non. Non, parce que s'ils sont de nuit, ils sont payés pour faire la nuit, pas pour travailler de jour. Okay. C'est rare.
5: C'est rare.
3: Ouais.
5: C'est payé double la nuit, non?
3: Ah oui.
5: Combien?
3: Ça, je sais pas, mais je sais que c'est.
5: C'est deux fois le salaire de la journée.
3: Non, mais je sais qu'ils sont payés un peu plus cher que le jour.
4: Ah non, que c'est pas payé double si c'est un peu plus.
3: Ouais, non, mais de toute manière, de nuit, de toute manière, t'es payé plus que le jour.
4: Pourquoi? La vie, elle est plus chère la nuit?
3: Non, parce que faut dire une chose, qu'à partir de 22h, déjà, même dès que tu commences ton service, déjà, les heures sont différentes. Le tarif est compté double.
4: Ah ouais, d'accord. Alors en fait, heureusement que tu bosses à minuit, sinon tu gagnerais 4 balles, quoi.
3: Même, de toute manière, même en travaillant de nuit, moi je vois, quand j'ai travaillé de nuit, j'étais payé plus.
4: Ok.
3: Voilà. Parce que la nuit est différente que le jour.
4: Il fait noir.
3: Non, mais le jour, par exemple, si tu fais 12 heures dans la journée en jour, tu seras payé normalement comme tout le monde. Si tu fais 12 heures de 19h à 7h le lendemain matin, donc ou autre, hein, donc tu es payé plus.
4: Ok, voilà. D'accord, Gérard, j'ai bien compris, je te remercie.
3: Donc, alors, combien payez-vous en euros la visite d'un médecin de nuit? On va demander ça à Aspro.
11: Bah, à mon avis, très très cher, quoi.
3: Tu peux...
11: Bah ouais, et puis ça dépend, par exemple... Bah, y a des fois où on paye pas, quoi, si on s'entend bien avec le médecin, et puis... Si
3: ouais, non, mais attends, attends. Médecin, Oh là là, attends, attends, attends, à ce point.
11: Ouais.
3: Non, la question, c'est combien payez-vous en euros la visite de médecin, d'un médecin de nuit, pardon.
11: Bon, bah alors, on va dire à peu près 15 euros.
3: Alors là, on peut pas encore le savoir parce que on sait pas les tarifs exacts. On sait que l'euro il est à 6,597. Donc les tarifs des médecins de nuit, on ne sait pas encore. Et j'ai pas pu savoir exactement combien que un médecin allait se faire.
5: Bah tu, il y a peut-être le petit sondage, non? Ils vont peut-être te renseigner, non?
3: Non, sur le sondage que j'ai justement sous les yeux, n'est pas précisé.
5: Ah. Merde.
3: Donc, on va demander sa petite sirène.
10: Moi, ça m'est arrivé une fois de faire appel à un médecin de nuit, parce que j'avais un petit problème, quoi. Et puis, j'avais pas de liquide sur moi, et comme il prenait ni les chèques ni les cartes, il a fallu que j'y passe, quoi.
3: Bon, alors, petite sirène.
10: Non, mais c'est vrai, Gérard.
3: Petite sirène.
10: Oui.
3: Un conseil. Le truc que je viens de te dire, c'est combien payez-vous en euros la visite d'un médecin de nuit? Je te demande pas si t'avais pas de chèque ou de carte bleue et puis qu'il t'a sauté pour
8: bah
3: ça,
8: ouais,
3: pour la visite.
8: Le médecin, il avait du liquide en stock. Ouais.
3: Non, mais faut peut-être écouter les questions. Je crois qu'on l'a bien précisé.
10: Mais je crois que, en règle générale, il m'avait demandé 350 balles, donc ça doit faire à peu près, tu multiplies par 6, 1600
3: euros. Non. Tu multiplies pas par 6, tu multiplies par 10 et après tu redivises par...
5: Par 10
3: Par 10 aussi, je sais plus.
10: Ouais, bah ça fait à peu près 1800 euros.
3: Ouais, c'est ça. Combien?
10: 1800.
3: Ah ouais. Alors tu as payé une visite de médecin de nuit, 1800 balles?
10: Bah tiens. Non, 1800 euros.
3: Non. Bah,
5: s'ils sont payés double.
3: Bah oui. Non.
5: Ah, pourquoi
3: Non. Là, pour l'instant, il est en train de me dire des conneries, j'y crois pas.
8: Non, elle a raison.
3: Rigaud.
6: Oui, donc il y a Knight04 sur l'IRC qui demande si les médecins de nuit coûtent plus cher le jour.
5: Ah, c'est une bonne question, ça.
3: De jour, ils vont prendre le tarif normal d'un médecin quand tu vas le voir dans son cabinet. C'est-à-dire, une visite, c'est 190 à peu près, 190 francs.
12: Ça dépend ce que t'as.
3: Ouais, mais ça dépend combien de temps que tu restes avec lui. Donc, ça te coûte 190 balles. Bah, la nuit, ça te coûte.
5: Simple pic.
3: Ça te coûte le double. Ça
6: oui,
3: coûte 280 à peu près.
6: Mais sur l'IRC, on me dit que, en fait, s'il est habitué à travailler la nuit et qu'on le fait travailler le jour, il va faire payer plus.
3: Je pense pas que.
5: Parce qu'il dort pas.
3: Non, mais je pense pas que le médecin de nuit travaillerait la journée en plus. Hein. Ça serait une autre équipe de médecins.
5: De nuit.
3: Qui seront là. Non, ça sera les médecins de jour, après tu auras les médecins de nuit. Comment ?
11: Ils se baladent en équipe ?
3: Normalement, ils sont reliés et t'as toujours leur standard. Le chien, il t'emmerde, d'accord ? Alors, t'éteins ton micro et tu fermes ta gueule pour une bonne fois pour toutes, toi.
5: D'accord.
7: Gérard, c'est les médecins qui viennent chez toi ou c'est toi qui dois aller les voir, en fait ?
3: Justement, la question,
7: merde.
3: Alors, commence pas à...
6: Mais d'où tu poses
3: merde.
6: Des questions, oh. Impôts, au fait ?
3: Hein ?
7: De ma tête.
3: Ouais, c'est ça. Mamour.
9: Ouais. Alors moi, écoute, une fois, enfin c'était un soir, bon j'avais pas très bien, j'ai fait venir un médecin de nuit, donc c'était tard, et parce que j'avais un problème de rhumatoïde, et donc
3: celui qui fait,
9: oui,
3: celui qui fait à la place de laisser finir la personne parler, arrête parce que tout à l'heure il va gerber vite fait.
9: Ouais. Je continue ?
3: Ouais, continue.
9: Ouais, et donc la consultation, en euros, moi je dirais, enfin comme je suis pas encore hyper habitué, mais je dirais que ça coûtait entre 28 et 32, mais enfin j'ai une petite ristourne parce que je lui ai laissé me faire ça un toucher rectal et en fait c'était un peu normal pour ce que j'avais, quoi.
3: Ok. Voilà. Docteur.
8: Oui, docteur Ross. Oui, effectivement. Moi, je confirme bien ce qu'a dit Petite Sirène tout à l'heure. Moi, je fais payer pour mes clients 1 800 euros, en sachant que on ajoute la taxe à la valeur ajoutée. Et moi, je vous dis, Monsieur Gérard, il faut bien profiter des vacances. Moi, écoutez, moi, je pars tous les ans. Je fais le tour du monde, donc il faut bien que je.
3: Et puis tu prendrais pas mon cul pour une tasse à café s'il y avait un anse.
8: Non, du tout.
3: Non, pas du tout.
8: Non.
3: Bah alors, comme ça, ça va plus
11: vite.
3: Donc, un petit sondage pour ou contre les médecins de nuit. Alors là, les sondages avec les pour ou contre, je commence à en avoir ras-le-bol. Les questions comme ça, on n'en veut plus. Donc, même sur les sondages, je n'en veux plus. Donc, 30% sont pour, mais après 21h. Après 21h, ouais. Alors, 40% sont contre, sauf s'ils ont des seins énormes.
5: Il y a des médecines aussi de nuit, non ?
3: Oui, c'est ça, il y a des médecines, t'as raison. Tu crois que la personne va aller à l'hôpital, et puis en pleine nuit, tu vas avoir un chirurgien qui va te repère les seins.
5: Non, mais attends.
3: Non, mais attends. Qui c'est qui a été me chercher ça, là ?
5: C'est Rigaud sur Internet.
3: Ah bah cela non mais faut pas toujours s'en prendre sur lui.
5: Mais non mais Rigo, tu dis oui ou non, il y a pas de, il s'est parlé.
3: Parce que c'est simple, vous mettez toujours ça sur Rigo.
4: Mais il laisse
3: mais
4: le parler.
3: Vous faites quoi?
5: Bah, Rigo, c'est toi ou pas?
6: Non.
3: Alors c'est qui?
4: Ah moi je sais pas, j'étais pas là Rigo. L'après-midi.
5: Ah c'est peut-être Olive de la Pro là.
3: Ouais ouais. Alors là faudrait peut-être arrêter de me trouver des sondages bidons comme ça tous
5: c'est
3: les jeudis.
5: Bidon.
3: Non attends. Alors de 30 on passe à 40% et après on passe à 29.
8: Voilà.
3: Alors que le 40, il devrait être en premier. Ouais, pour pas prendre les gens pour des cons, hein. Comme là, le deuxième, c'est pareil.
5: Non,
3: hein.
5: Mais c'est pas un ordre croissant ou décroissant, les sondages. Hein. C'est
3: 20%, et après, il y a 29% pensent que le médecin de nuit ferait mieux de travailler le jour. Alors ça, si c'est pour prendre les questions que je pose, ça sert à rien de m'appeler pour me demander les questions.
7: Mais ça, on peut pas le savoir.
5: C'est un sondage, c'est pas une
3: ouais,
5: question.
3: C'est pas une question, c'est un sondage. Ça m'étonnerait. Ça m'étonnerait. Parce que quand vous appelez...
8: On n'est pas à l'antenne, là.
5: Mais si.
3: Quand vous m'appelez pour me demander les questions...
5: Mais c'est pas
3: ouais, ouais,
5: c'est
3: mais
5: pas
3: vous faites
5: question,
3: les questions par rapport au sondage. Alors arrêtez vos conneries. Combien faites-vous de... Comment faites-vous si un médecin de nuit n'est pas là?
5: À qui tu poses la question, Gérard?
3: À docteur... Roth.
8: Ouais, Gérard, moi je voulais te demander au fait, tu parles de médecin, est-ce que t'as été chez le dentiste régulièrement dernièrement pour refaire ta grille de mots croisés.
3: Allez hop, terminé pour toi. Alors toi tu vas te faire enculer, espèce de connard.
5: Sois pas vulgaire, Gérard.
3: Hop, terminé. Celui-là c'est fini, et c'est pas la peine de le reprendre sous un autre nom.
4: Non, t'inquiète.
3: Bah celui-là tu vas m'en replay toi ce soir. J'ai prévenu, si vous me faites chier comme ça au standard.
5: Allez Gérard,
3: à
5: 2h30
3: j'arrête.
4: On continue Gérard, ça se passe bien là, on y va.
3: Mamour.
9: Bah écoute, moi je suis un peu embêté, si le médecin la nuit il est pas là et que moi je suis malade, je crois que je l'appelle chez lui, je le réveille et puis il vient.
3: Ouais mais attends, je te demande pas d'appeler ton médecin habituel, je te demande des médecins de nuit.
9: Ouais, c'est ce que j'ai bien compris, ce que t'as dit, bah moi je te réponds, je me démerde pour avoir son numéro de téléphone,
3: ouais.
9: Je l'appelle chez lui, il se fait néant, je le tire du lit pour qu'il vienne me soigner, faut pas déconner quand même.
3: Ouais mais s'il veut pas.
9: Ah bah attends, s'il veut pas, c'est son problème, il a qu'à faire un autre métier, pas faire médecin de nuit. S'il est médecin de nuit et que la nuit, il dort et il vient pas me soigner parce que j'ai besoin de lui, bah à ce moment, je sais pas, il a qu'à faire poubellier ou, fabriquer des pipes à Saint-Claude ou des trucs comme ça, quoi, j'en sais rien, mais qu'il fasse pas médecin de nuit, tu vois.
3: D'accord. Petite sirène.
10: Moi, si ça devait m'arriver, je pense que ça dépend, en fait, du problème que j'ai. Comme je suis infirmière, je sais me soigner, mais si c'est vraiment très grave, genre des choses coincées quelque part, j'appellerai les pompiers ou le SAMU.
3: Ah bah voilà ce que voilà au moins la question que j'attendais.
5: Bah ouais.
3: Bah
5: ouais.
3: Ah. Excuse-moi. Parce qu'en fin de compte, avant que Aspro réponde, donc je reprends ta question. Si ton médecin n'est pas là, donc c'est pour répondre à Mamour. Hein, Mamour,
9: ouais.
3: t'écoutes bien ce qu'on te dit.
10: Écoute Mamour.
9: Bah ouais.
3: Donc tu fais une chose. Si ton médecin n'est pas là. Que tu peux pas l'appeler, qu'il est pas joignable chez lui.
5: Chez Louis qui aussi.
3: Chez lui. Donc tu fais une chose, t'appelles le 15.
9: Ouais.
3: Le 15 ou le 18.
9: Mais je suis d'accord avec toi, Gérard.
3: Ouais, le 15, ils sont spécialisés pour ça. Le 18, c'est les pompiers. Ils ont un médecin qui t'écoutera et qui viendra.
9: Je suis d'accord avec toi là-dessus. Mais justement, le problème, c'est que t'as demandé au niveau de ta question, c'est si le médecin de nuit, il est pas là, qu'est-ce qu'on fait? Alors même si j'appelle
3: Non, attends.
9: Le 15 ou le 18, les médecins, ils seront pas là, quoi.
3: Si.
9: Je suis désolé.
3: Mamour, s'il te plaît. Ouais. Petite sirène, 5 minutes.
5: Justement, Gérard, à cette occasion, on accueille en fait Dr Carter, qui est en fait médecin de nuit dans sa voiture.
3: Oui, oui, c'est ça.
5: Mais écoute.
3: Bah oui, c'est ça.
7: Allô, appelle-moi. Écoute-le, Gérard.
3: Non. Apolline, s'il te plaît.
7: Oui, Gérard. Oui,
3: d'accord.
7: Ok, Gérard.
5: Docteur Carter.
12: Oui, allô, bonsoir.
5: Bonsoir.
12: Bonsoir, bonsoir
5: donc,
12: à vous.
5: Donc là, vous êtes dans votre voiture, en fait ?
12: Oui, voilà, je me présente. Je suis médecin de nuit, donc en ce moment même, je suis en direct de ma voiture. Je vous appelle du portable. Et donc, mon métier, ma profession, donc là, consiste à... Là, pour l'instant, je suis en attente, un petit peu comme un taxi. Et j'attends que sur mon beeper, donc on me bipe et qu'on m'envoie sur une intervention, quoi.
3: C'est pour répondre à Mamour. Donc moi je vais te dire une chose, que quand tu fais le 15 ou le 18, faut te dire une chose, que le 18. Oh,
12: c'était une voiture.
3: Oui, c'est ça. Te fous pas de ma gueule parce que tu vas faire comme docteur Roth, hein. Tu vas virer. Donc c'est pour répondre à ta question. Au 18, tu as des médecins qui sont de permanence quand ils ont quelque chose. Avec le 15, ils sont toujours là.
9: Ah bah attends, Gérard, moi je te crois sur
3: parole. Manu, tu fermes ta gueule, s'il te plaît.
4: J'ai rien dit, j'avais même pas le micro allumé, Gérard.
3: Ça comment ? Là, vous commencez à me les gonfler, là, les trois, là.
4: J'ai rien dit.
9: Non mais... Gérard, c'est mon beeper.
6: Une petite question IRC d'Yankee. En fait, il voulait savoir si c'est parce que tu picoles et que tu dors toute la journée que t'es obligé de voir des médecins la nuit.
3: Pas spécialement. Si t'as un problème grave, tu peux très bien appeler un médecin de nuit. T'as pas besoin de picoler pour appeler un médecin de nuit.
5: Docteur Carter.
9: Ah, hop là, c'est parti. Là, je suis sur une intervention.
5: Ah merde.
3: Manu, s'il te plaît.
6: Gérard, c'est bien de suivre une intervention en direct.
5: Vous rendez où là ?
9: On va mettre la sirène.
5: Vous rendez où ?
9: Là, je suis près de Montparnasse. J'ai rendez-vous là dans une rêve qui a mal tourné. Il y aura une quarantaine de jeunes qui ont pris des mauvais acides et qui sont en bad trip.
5: Ah.
9: Donc je vais intervenir sur place.
3: Et ça commence à bien faire.
5: Vous voulez qu'on vous reprenne dans quelques instants ?
9: Y a pas de problème quand je suis arrivé sur zone.
3: Ok. Aspro.
11: Ouais, ben moi, je pense que j'appellerai les pompiers parce que j'ai gagné au change. Ça me ferait 4 bons pompiers chez moi à place d'un médecin, mais ça serait bien.
3: Non mais pourquoi tu t'appellerais les pompiers pour y gagner au change? Pourquoi?
11: Bah parce que si le médecin de nuit peut pas venir, j'appelle les pompiers si je suis vraiment malade et puis j'y gagne au change parce qu'au lieu d'avoir un beau petit mec chez moi, j'en ai 4. Voilà, Banane.
3: Tu peux pas appeler le 15?
11: Bah le SAMU aussi, quoi, mais bon, ils sont que 2.
3: Ah non? Moi, je veux dire une chose, quand j'ai appelé le SAMU pour ce qui m'était arrivé au genou, fais-moi confiance qu'ils sont venus à 4.
4: Ah, mais c'est parce que c'était toi,
3: Gérard,
4: ils t'ont fait une
3: chose. Non, Manu.
9: Non, mais Gérard.
3: Ouais.
9: Mamour. Ouais. Là, ils sont venus à 4 ce soir-là, mais moi, je peux t'assurer qu'une fois je les ai appelés, les mecs, ils m'ont dit carrément: bon, écoutez, monsieur, non, je suis désolé, on va tous en discothèque parce que c'est l'anniversaire d'un collègue.
3: Parce que de toute manière, ils ont toujours une permanence.
10: Ça arrive, on fait beaucoup la fête à l'hôpital.
3: Ouais. Il y a toujours une permanence de nuit.
9: La permanence, ils l'ont faite à la discothèque.
3: Ouais, c'est ça. Non, mais attends. Déjà, le standard, il peut pas. Les mecs qui répondent au 15 ne peuvent pas se permettre de sortir comme ça. Non.
11: Ils ont un portable.
3: Non, Gérard, je suis désolé.
5: Gérard, excuse-moi, je vais remettre Dr Carter. Dr Carter ?
3: Non, c'est bon, ouais, hop, calmé.
5: Vous en êtes où ?
9: Apparemment, c'était une fausse...
3: Terminé.
9: C'était un chien qui pouvait pas traverser, donc c'était une fausse alerte. Je vous rassure, il n'y a pas de mort, il n'y a pas de blessé, les jeunes vont bien.
5: Ok, merci.
9: Il n'y a pas de problème.
3: Donc, quatrième question. Appelez-vous un médecin un médecin de nuit si personne n'est malade, et on se retrouve après. On va s'écouter le double G avec des rayons X. On voit le fond de ses fesses et on se retrouve tout de suite après au 0803-08-5000 et toujours l'IRC www.funradio. Et ouais, vous venez d'écouter le double G avec des rayons X. On voit le fond de CPS. Et donc, vous êtes toujours sur Fun Radio. C'est la suite des débats du jeudi avec Manu.
4: Bonsoir.
3: Manu à l'aria. Rigo, toujours sur www.frfunradio.
6: Oui, tout à fait.
3: Et Fildar et Apolline qui seront au standard pour vous accueillir en espérant qu'on va avoir d'autres personnes que des nazes, parce que j'en ai ras le bol.
5: Oui, Michel.
3: Donc alors, appelez-vous un médecin de nuit si personne n'est malade. Donc on va demander à Mamour.
9: Ouais, eh ben moi j'ai voulu faire le coup là, comme ça un soir.
3: Ouais.
9: Et je me suis bien fait attraper parce que j'ai appelé.
3: Mm-hmm.
9: Alors qu'il y avait personne de malade. Et le médecin n'est pas venu.
3: Mmh. Ouais, mais ça, de toute manière, faut se dire une chose, parce que là, c'est une question vraiment un peu bizarre que je pose. Parce que c'est vrai que si tu les fais déplacer pour rien, tu risques de te faire engueuler.
9: Ah bah ouais, non, mais ça, c'est un peu exactement, si tu veux, ce qui s'est passé quand j'ai appelé, en fait.
3: Mm-hmm.
9: Parce que je leur ai dit, ouais, salut, je m'appelle...
13: Hop là, c'est parti. Il y a une mémère qui s'est pété le coccyx dans le 18e, on est parti, là. Hop là.
3: Bon, Fildar, tu me le vires.
13: Hop là.
5: Docteur Carter.
13: Oui.
5: Docteur Carter.
13: Je suis sur intervention.
5: Il est sur intervention.
14: Gérard, assieds-toi.
5: Gérard, assieds-toi.
13: Il y a une mémère qui s'est éclaté le coccyx en descendant l'escalier, là, pour me faire.
5: Ah, tu commences. Gérard,
13: on part direct dans le 18e.
14: Docteur Carter,
3: hop, terminé.
13: Oui.
14: Qu'est-ce qui se passe?
3: Moi, à 2h30 j'arrête. Allez, hop, terminé. 2h30 c'est fini.
13: Hop, on y va.
3: 2h30, tu gères.
13: J'ai failli écraser une gamine. Oh là là.
14: Oh là, doucement quand même, hein.
3: 2h30 j'arrête. Terminé. Hop. Grâce à vous, à 2h30 j'arrête. Hop, ça sera fini.
13: Hop, là, je suis à Luxembourg, hein. J'ai encore un petit peu de trajet à faire. J'espère qu'elle va pas trop. J'arrive quand même. Ça serait dommage. Mais continuez, y a pas de problème. Continuez.
5: Gérard, continue.
3: Vas-y. Bah, attends, tu démerdes, tu le vires.
5: Ouais.
13: Hop là. Et hop, un feu rouge. Ça, c'est bon. Ça, c'est un des avantages du métier. On peut
3: nous tirer. Petite sirène. Bon, putain, vous êtes des feux. Eh, vous êtes des feignants, standard.
5: Ça y est.
10: Allô.
3: Bon, Gérard,
6: pour calmer le débat, j'ai peut-être posé une petite question IRC de Oxide qui te demande, vu qu'au pôle Nord les nuits durent 6 mois, comment ils font les médecins de nuit pour dormir?
10: Ah, c'est pas con ça.
9: Ouais.
3: Je ne sais pas.
11: Ils hibernent comme les ours.
3: Ouais, je pense.
11: Ouais, tu penses aussi, Gérard?
3: Ouais, je pense.
11: Ouais, c'est des gros ours poilus.
6: Ça voudrait dire qu'ils dorment pendant 6 mois le jour?
3: Bah, je sais pas, parce que je sais pas là-bas s'ils ont des moyens d'intervention comme sur Paris, hein. Ou dans les autres villes, hein. Ça, je peux pas te dire.
6: Et sinon, il y a.
3: Je peux pas lui répondre à sa question, hein, malheureusement.
11: Ce qui est dur, c'est que là-bas, tu penses qu'ils ont pas de voiture parce qu'il y a tout le temps de la neige. Donc, où est-ce qu'ils mettent le gyrophare quand ils vont en ski?
3: Bah, justement, c'est la question que.
11: Bah ouais.
3: Ouais, mais ça en ski, c'est différent parce qu'il y a les dameuses qui sont là, donc qui ont des gyrophares, et sinon c'est des moniteurs de ski qui descendent entre nous.
11: Qui font la sirène?
3: Non, mais les moniteurs, c'est des moniteurs de ski qui appellent les secours. Les secours montent avec un brancard et après ils les redescendent. Ouais. Si voient que c'est trop grave, il y a la dameuse qui vient avec le gyrophare et après, donc il est rapatrié sur les hôpitaux les plus proches. Qui c'est qui m'avait posé cette question?
11: C'était
3: Aspro. Ben, donc je viens de répondre à ta question.
11: Ah ouais, non mais j'ai bien compris.
3: Voilà, donc petite sirène, toi.
5: Gérard, excuse-moi avant d'accueillir, enfin de demander à petite sirène.
3: Toi, je te préviens. Attends, petite sirène. Toi, je te préviens, si c'est pour me remettre le même mec,
5: non,
3: je te jure, je t'éclate la tête avant la fin de la soirée. Ok, parce que à cause de ta gueule, à 2h30, je me casse.
5: Docteur.
3: Non, mais moi, à 2h. Non. Parce que attends, il me reprend trois fois les mêmes. Il me les reprend.
5: Non, mais Gérard, sans gueuler, avant même qu'on ait commencé les débats, tu m'as dit en début d'émission, j'arrête à 2h30.
3: Ouais,
5: alors
3: mais...
5: dis-le, mais dans ces cas-là, moi aussi, je te retire 500 balles à ce moment-là, ça sert à rien. Pas gênant.
3: Pourquoi tu as bien à prendre personne au standard?
7: Et parce qu'il y a déjà plein de monde, Gérard. Parce qu'il y a pas tant de plus de monde.
3: Quoi, il y a plein de monde, et alors t'es là pour quoi faire? T'es là pour.
7: Je vais pas prendre des gens si tu les passes pas à l'antenne.
3: T'es là pour tourner les pouces.
7: Et bah attends, j'en ai sélectionné. j'en ai plein, je vais pas en prendre d'autres.
3: Non, bah là, tu fais ton boulot, c'est tout.
5: Bon, stop,
7: Gérard.
5: Dit.
3: Ouais, bah si je veux, si t'es pas contente, tu rentres chez toi.
5: Non, mais Gérard, t'es en train de dire à Pauline qu'elle est payée pour bosser, alors toi aussi, t'es payé pour faire tes 3 heures. Je te signale que comme t'as souhaité quitter la dernière fois, Axel Duroux et Samzel veulent absolument écouter les piges pour vérifier que t'es bien jusqu'à 3 heures, parce qu'ils sont persuadés que tu vas arrêter plutôt exprès. Le fric est barré.
15: À la place de Dr Carter qui était sur intervention, on accueille Bouillotte qui a 19 ans et que de Lance. Bouillotte.
16: Bonsoir Gérard. Bonsoir.
3: Bonsoir.
16: Bonsoir.
17: Bouillotte.
3: Ta fréquence,
16: salut.
3: S'il te plaît.
16: 105.9.
3: 105.9. FM. Ok. Je te remercie. Petite sirène pour toi. La question. Appelez-vous un médecin de nuit si personne n'est malade.
17: Non.
3: Bah ouais, toi, comme t'es infirmière, pour toi, la réponse, elle est vite vue, là.
17: Voilà.
3: Ouais, ok. Aspro, t'as répondu ?
16: Bah non.
3: Bah si, tu m'as parlé de
16: Bah non, je t'ai posé une question sur les médecins de nuit au pôle Nord.
3: Non, ça, c'est une question IRC, c'est pas pareil.
16: Enfin, j'ai pas posé la question, mais on en a parlé avec toi, mais je t'ai pas répondu à la question. Hein.
3: Bah alors, vas-y.
16: Bah moi, je dirais qu'a priori, non, parce que ça sert à rien d'appeler un médecin de nuit si t'es pas malade, à part pour le faire chier. Mais y a que par oui, parce qu'il y a des fois, la nuit, on s'embête un petit peu, et puis bon, on voit personne, et puis Max a fini son émission. Bah alors, pourquoi pas, quoi, appeler un médecin de nuit, quoi.
3: Ouais, mais alors, attends, parce que je vais dire une chose. Que quand t'appelles un médecin de nuit, ton numéro est relevé.
16: Bah oui.
5: Ça dépend.
3: Si
5: t'as le système
3: attends petite sirène, moi je peux te dire une chose, que maintenant tous les numéros quand t'appelles tu fais déranger les flics pour rien, t'appelles les pompiers pour rien,
5: t'en es bien, toi.
3: Ou les médecins pour rien, fais-moi confiance que maintenant ton numéro est identifié.
18: Ouais, non, mais Gérard, pas toujours, parce que regarde, par exemple, dans le cas des mecs qui font des professions un peu dans la fonction publique, comme des policiers qui sont en couverture ou des espions et tout, où les mecs, il faut pas qu'ils se fassent repérer. Bon, bah, s'il y en a un qui est malade et il appelle SOS médecin, son numéro, il faut pas qu'il s'affiche, sinon tout le monde et il se fait attraper, quoi.
3: Ouais,
16: Ça dépend, moi, tu vois, moi, de mon portable, j'ai un Hola Zorro et le numéro, il est masqué, le mec, il peut pas me trouver. Hein.
18: Pas de marque.
3: Je veux dire une chose, que même avec les portables, quand t'appelles les flics ou les pompiers, t'inquiète pas qu'ils arrivent tout de suite à déchiffrer ton numéro.
16: Ah ben non, moi je te dis mon numéro.
3: Moi je te dis que si.
16: Ceci dit, ils n'ont pas le droit de s'amuser à faire des kikidons toute la nuit. Hein.
3: Moi je peux te dire une chose, que j'ai déjà appelé d'un portable, et fais-moi confiance que les flics ils m'ont bien dit, on sait que vous êtes sur un portable et on peut avoir votre numéro.
16: Ah, alors tu t'amuses à faire des blagues aux
3: flics ? Non, nuance. Attends 5 minutes, question IRC.
6: Oui, il y a Roadrunner qui te demande, pendant les éclipses de soleil, est-ce qu'il faut appeler un médecin de jour ou un médecin de nuit? Le jour.
3: Pendant les éclipses de soleil?
6: Ouais.
3: Bah, les éclipses de soleil, c'est plus le jour. Ça peut pas être la nuit, oui.
18: Gérard, excuse-moi, c'est Mamour, là, j'ai une question à te poser, justement, qui rejoint un peu là, le message IRC.
15: Mettre sur les
18: en
15: ouais,
18: fait,
15: dans le casque.
18: L'été, tu vois, parce que
15: tu
18: l'été,
15: quoi,
18: la nuit...
15: Eh, ah,
3: vous éteignez vos micros, standard ou quoi, là?
19: Pardon.
3: Eh, si vous voulez pas bosser, vous rentrez chez vous, vous me faites pas chier, hein.
6: Gérard, sur IRC, il y a Yankee qui te dit d'arrêter de crier, sinon va falloir appeler un vétérinaire si tu fais un infarctus.
3: Non, bah lui, Yankee, il ferait mieux de se taire.
18: Ouais, Gérard, c'est Mamour. Je voulais juste te demander, en fait, l'été, tu vois. Bon, comme la nuit, elle tombe plus tard, on est d'accord.
3: Ouais.
18: Alors, mettons, il fait nuit aux alentours de 22h, 22h30, l'été, d'accord. Alors, est-ce qu'on considère que à partir de 21h30, comme en hiver, il fait nuit, est-ce que 21h30, comme il fait jour en été, est-ce que c'est un médecin de nuit qui s'en charge, ou alors est-ce qu'on appelle un médecin de jour?
15: Non, je pense que, en fait, quand tu dis ça...
3: Tu t'accrasses, toi. Tu m'éteins ton micro.
6: Gérard, sinon sur IRC, il y a Bretzel, il te demande si un couple... Gérard, il y a Bretzel qui te demande si un couple de médecins de jour peut mettre au monde un médecin de nuit.
3: Justement,
15: non,
3: c'est une...
15: Non, parce que...
3: Non, c'est pas possible. Eh putain, mais vous me faites chier, là.
17: Mais non.
3: Et toi,
16: Gérard.
3: Et toi, on était tranquille la semaine dernière.
16: Gérard.
3: Alors, casse-toi vite, pas en vacances. Hein.
16: Gérard, calme, c'est on va devoir appeler. Est-ce que tu peux répondre à la question?
3: Ouais.
8: Ouais, donc moi je suis un peu d'accord avec tout le reste des auditeurs, hein. Moi je vois pas trop l'utilité d'appeler un médecin de nuit, plus particulièrement si on en a vraiment pas l'utilité, quoi.
3: Bah, de toute manière, si tu les appelles pour rien et qu'ils se déplacent et puis que t'as rien du tout, fais-moi confiance que ils font un rapport derrière, hein.
8: Ah bah moi je lui fais un coup de boule rotative dans la face en direct, hein.
11: Ouais, bah, moi, je veux bien un rapport derrière, moi.
3: Ouais, ouais, bah, ouais, bah ça, amusez-vous un joueur à appeler des médecins de nuit sans être malade, hein. Vous allez voir comment que ça va vous faire.
8: Ouais, on peut faire semblant.
3: Fais semblant d'être malade.
18: Ouais,
3: parce que je te dis une chose, fais semblant d'être malade, et là, si t'emmènes à l'hôpital, là, tu vas être malade pour quelque chose, parce que si tu es à l'hôpital, t'es obligé de casquer. Parce que les médecins sur le 15, c'est gratuit. Les médecins SOS de nuit...
10: Pas de marque.
3: S'il te plaît, petite sirène, tu t'écrases.
10: Bah oui, c'est mais pas là, tu leur fais de la pub. Hein.
3: Et alors, j'ai le droit. Je parle des médecins de nuit, donc j'ai le droit de faire de la pub comme je veux. Hein, si ça te plaît pas, c'est le même prix.
8: Petite sirène, elle est gentille.
10: Ouais, je suis gentille.
3: Alors donc, moi, je vais te dire une chose, que si tu t'amuses à les appeler pour rien, eux aussi, ils font un rapport. Et après, faites-moi confiance que c'est vous qui dérouillez.
8: Ouais, mais je vois pas le rapport de faire un rapport, quoi.
3: Ouais, tu vois pas le rapport de faire un rapport. Tu prendrais pas les gens pour des cons, toi.
8: Non, du tout.
3: Tu les laisses. Question IRC.
6: Non, je voulais faire un petit point, dire aux auditeurs de venir sur IRC parce que je comprends pas. On est moins de 1000, on est que 722.
4: Par contre, sur le Minitel, par contre, ça a bien remonté, hein, 436.
3: Non, mais ça, je me doute pourquoi. Parce que.
4: Bah pourquoi ?
3: Ouais, je me doute. Si on est que 700, je me doute pourquoi.
7: Pourquoi ?
3: Donc, il y a pas
4: ça pas cartonne le Minitel, hein. Regarde, ouais, non, hop, mais... c'est passé à 700.
3: Ouais, ouais.
4: 710.
3: Ouais, mais moi, c'est là, moi, que ça m'intéresse.
4: T'as un message, Manu ?
3: Non,
4: il y en a plein, mais je peux pas les lire.
3: Vos messages.
4: Non, parce qu'il y a ma sœur,
3: qui va me faire. Ah, d'accord, ok. Hein, parce que tes messages personnels, on en a ras-le-bol. Or, toi, de toute manière, tu feras pas l'AREA en deux. Ah. Tu feras les deux standards. Et tu vas la fermer.
4: Pense à ramener du beurre.
3: Oh. Ouais, pense à ramener du beurre pour...
4: Et des pépitos pour le petit-déj.
3: Ouais, ouais, c'est ça.
4: C'est ça ?
3: C'est ça, okay. T'as raison. Qu'est-ce que je voulais dire d'autre ? Je reprenais la question. Si vous appelez un médecin... Mais si vous n'êtes pas malade, par exemple, si vous faites déplacer SOS médecin pour rien, donc ce petit sirène qui me disait fais pas de la pub, hein, c'est bien ça, petite sirène ?
10: Oui, oui.
3: Donc moi je peux te dire une chose, que dans ces cas-là, si t'es pas malade, ça sert à rien de les appeler. Même si t'appelles le 18, ça ne sert à rien.
8: Mais ceci dit, je...
3: Oui. Merci pour celui qui vient de me copier l'auditeur qui voulait me parler. Alors c'est qui ?
7: Mais il est peut-être parti.
11: Allô mon GG ?
8: Allô ?
4: Ils sont là ? Allô,
3: ouais, on t'écoute.
8: Allô ?
3: On t'écoute ?
8: Ouais, Gérard.
3: Je t'écoute.
8: Ouais, bah moi je voulais te dire, ceci dit, si c'est pas toi qui est malade, ça peut être très bien une personne de ton voisinage qui a pas le téléphone, donc tu peux forcément appeler pour le
3: téléphone. Ah ouais, mais non, mais attends, là justement...
8: Non, mais t'es pas malade, mais t'appelles quand même.
3: Ah ouais, non, mais justement, j'appelle pour la personne qui est malade en précisant son nom... Et l'adresse, d'accord, mon numéro de téléphone sera marqué. Mais mon numéro de téléphone sera inscrit chez eux. Ils viendront me voir pour me demander où qu'habite cette personne-là. Ouais.

0: stéthoscope, on peut faire moult trucs. Hein.
1: Ouais, non, mais moi j'ai déjà ma doctoresse à la maison.
0: Ah, bah, je prendrai une assistante.
1: Ouais, non, mais moi, j'ai déjà...
0: 3, tranquille.
1: Non, mais moi, j'ai ma doctoresse à la maison.
2: GG, fais gaffe, parce que j'ai l'impression qu'Astro, il aimerait bien te mettre un suppositoire dans le
1: cul. Oh là là. Ouais, bah, toi, tu te calmes, hein. Bon, 5 minutes s'il vous plaît, merci.
3: Oui, sur IRC, il y a Davy One, il demande si à cause du décalage horaire, un médecin de nuit français, ça devient un médecin de jour quand il arrive en Belgique.
1: Décalage d'horaire en Belgique, je connais pas.
3: Tu connais pas?
1: Non.
3: Ah.
4: Ouais, Gérard, tu peux mettre un disque là, je vais pisser.
1: Alors je vais te dire une chose. Alors attends, c'est qui vient de dire ça? Qui
5: moi,
1: vient de dire ça?
3: Je crois que c'est Polo ça.
1: Je préviens tout de suite que je donne la question, mais je ne la répète plus. Alors, écoutez bien.
6: Bien.
1: La question, toi, t'éteins ton micro.
0: On écoute.
7: Ok, oui. Polo.
1: Alors, le métier de médecin de nuit est-il un travail de jour plus que de nuit?
6: Ouais. Même dans les visiteurs, jour, nuit.
1: Ouais.
6: Jour,
1: et nuit. Maman, et mon pain dans ta gueule.
0: Fildar,
1: la semaine dernière on était tranquille, tu vas pas nous faire chier cette semaine, d'accord?
8: C'est génial.
1: Alors je répète la question, le médecin de nuit.
6: Bah non, on a dit que non.
1: Est-il un travail de jour plus que de nuit? Manu, ta gueule!
6: On a dit qu'on répétait plus les questions.
1: Manu, ta gueule!
6: Oh, ok. Tu donnes des consignes, après tu les respectes même pas.
1: Et on va s'écouter, docteur Crotte avec allergie, ton trou, je vais me mettre un suppo. Encore des trucs bidons. Merci pour m'avoir coupé mon casque.

0: Ah.
1: Tu sais.
2: Qu'est-ce qu'il y a?
3: De quoi? De quoi?
2: Ouais. Qu'est-ce qu'il y a?
1: Mais la question que tu me balances comme disque, c'est même pas les bons!
4: C'est pas d'elle! C'est pas d'elle!
1: Espèce de bâtard, bah!
4: C'est pas d'elle!
2: Gueule pas!
4: C'est pas d'elle!
2: Qu'est-ce qu'il y a, Gérard?
1: Ouais, non, moi, c'est terminé!
2: Qu'est-ce qui se passe?
1: Terminé, je travaille plus avec lui ni lui!
2: Qu'est-ce qui se passe?
1: Ils sont virés de l'équipe!
3: Qu'est-ce qu'on a fait? Merde, Phil!
1: Pas avec des cons!
3: Qu'est-ce qu'on va faire, Phil?
2: Attends, pourquoi?
4: Comment je vais ramener Burr à ma sœur?
3: Ah ouais?
1: Putain, mais t'es vraiment un bâtard, toi, hein! Plus con que toi, je tue.
2: Ah. Non mais Gérard, qu'est-ce qu'on fait à la fin du disque, là?
1: Bah non, mais moi, ils se démerdent. C'est lui qui balance la musique.
2: Bah ouais, mais bon, quand même.
1: Il annoncera les disques. Moi, je donne.
2: Mais non, mais ça va, attends. Il s'est trompé, ça peut arriver.
3: Bah, content, quand t'as paye aussi.
2: Bah, je fais quoi, alors?
1: Tout le monde se trompe. Il prend des millions d'auditeurs, c'est moi qui me passe pour un con.
5: Ah, ça, c'est vrai.
4: C'est quoi, le
1: titre? Faut pas arrêter.
4: C'est quoi, le titre qu'il avait mis?
6: Attends, il l'a viré, là, il l'a acheté.
1: Bon, attends,
4: je vais voir, c'est quoi, Rodi?
1: C'est ça!
4: Quoi? C'est quoi? Mais dis-le, c'est quoi?
1: C'est Docteur Crotte avec élargis ton trou, je vais mettre le suppôt, alors tu me mets faux d'elle!
3: Bah attends, je vais le trouver l'autre!
1: Oh ta gueule!
3: Je suis en train de le chercher,
1: ouais,
3: bouge pas!
1: Fais ton boulot correctement, après on discute!
3: Bah attends, bah je le trouve!
6: Mettez le disque là!
3: Je crois que c'est ça!
2: Mais pas faux d'elle!
3: Mais non, je mets autre chose!
1: Ouais, bah maintenant que tu l'as balancé, moi je vais passer pour un con quand
3: Non, mais pas Podel. Mais pas Podel.
1: C'est terminé. Toi, la semaine prochaine, je te veux pas.
3: Hein?
1: Toi, la semaine prochaine, t'es viré.
3: Hein, pourquoi?
1: T'es viré, c'est tout.
3: Ouais, mais attends, et après, moi, comment je fais, je te dis, pour ramener la nourriture?
1: Je t'es viré.
2: Mais attends, pourquoi tu veux le virer?
3: Et la nourriture?
2: Mais Gérard, attends, je comprends pas.
4: Ramener des pépitos.
2: Bon, Gérard.
4: Regarde,
3: parce que là,
4: c'était 700.
6: Arrête tes conneries, quoi.
3: Parce que ouais, mais bon, moi, si j'ai plus de thunes, je peux plus amener à bouffer.
1: Mais alors, j'en ai rien à foutre.
3: Puis je tombe en déprime. Qu'est-ce que tu veux?
4: À la fin du disque, on fera la rectif.
3: Ouais.
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10: Et voilà, donc spécialement dédié à Sandy, c'était pour toi. Donc c'était pas du tout Docteur Crotte avec élargis ton trou. Je vais te mettre le suppôt parce que je sais pas ce qui s'est passé. On a eu faux d'elle et puis mais maintenant on vient de s'écouter. Faites la fête. Donc Manu, si c'est pour me donner des disques pourris, ça sert à rien.
2: Ah, moi je cale les disques qu'on me dit de caler. Hein.
10: Bah ouais, mais dans ces cas-là, c'est à toi de voir, c'est tout. Donc on reprend. Donc c'est la suite des débats. Donc toujours Manu. Fildar et Apolline au standard.
11: Ouais.
10: Et Rigo toujours sur www.fr.
12: Tout à fait. Et il y a Cannabis qui dit bonjour à sa sœur Alexandrine.
10: Eh ben, on lui fait un coucou. Voilà. Alors donc, Mamou.

0: T'as compris la question? Allô? Merci
1: ouais.
0: Manu.
1: Bah ouais, je t'écoute, ouais.
0: Donc, t'as entendu la question avant?
1: Bah ouais, j'ai entendu.
0: Bon alors?
1: Bon bah alors, moi je pense que déjà, d'une part, moi je voulais savoir un truc, c'est par rapport, si tu veux, quand on veut faire médecin de nuit, est-ce que quand on va à la fac de médecine, il faut suivre les cours la nuit? Ou est-ce qu'on a, et si on les suit le jour, est-ce qu'on a moins de chances de devenir comme ça médecin de nuit?
0: Non, ah, mais attends, Mamour, déjà pour commencer, ouais. C'était pas la question.
1: Bah, donc, ça s'en rapproche quand même. Hein.
0: Non, parce que la question, ça sera la numéro 7 et je pense que ça sera la dernière parce qu'après, il faudra attaquer le deuxième débat sur les positions.
1: Ouais.
0: Et donc, alors, la question, c'était le métier de médecin de nuit existe-t-il? Et est-il un travail plus de jour que de nuit? Bah, voilà la question.
1: Écoute, moi je trouve que par définition, on va dire que non quand même. Parce que sinon, médecin de nuit, si tu bosses pas la nuit et que tu bosses le jour, il n'y a pas de raison à ce que tu t'appelles médecin de nuit.
0: Et ouais, mais
1: l'inverse est vrai aussi, quoi. Si tu es médecin de jour, sur ta voiture, il y a marqué médecin de jour, pas médecin de nuit.
0: Ah non, non, non.
1: Ben moi, je peux te dire, là, pour reprendre l'exemple que je t'ai donné quand j'avais appelé le 15, ils étaient tous partis en boîte et tout, ils étaient partis avec une voiture où il y avait marqué médecin de jour, c'était en pleine nuit, et les mecs, ils se sont fait un peu refouler à l'entrée de la boîte à cause de ça.
0: Petite sirène. Avant, peut-être une question plus importante, non?
2: Ouais, c'est assez important. Il y a Davy One qui te demande si les médecins de nuit sont fluorescents pour être vus la nuit, justement.
0: Bah, ils ont le gyrophare et puis ils ont un truc comme les pompiers.
2: Ouais, mais leur blouse, c'est une blouse fluorescente, phosphorescente qui se voit la nuit.
0: Bah, disons, elle est blanche et puis ils ont un blouson où derrière, t'as une bande jaune.
3: Ouais, comme Starsky et Hutch.
0: Ouais, tu t'écrases, toi, s'il te plaît, merci. Donc, c'était qui posait cette question?
2: C'était Davy One.
0: Donc, je pense que j'y ai répondu. Donc, petite sirène pour toi.
4: Pour moi, je te dirais que, et c'est la vérité, qu'en fait, les médecins de nuit travaillent la nuit parce qu'ils sont moins compétents que les médecins de jour. Et en fait, on les fait travailler la nuit pour que ça se voit moins.
0: Non, mais attends, tu peux préciser pourquoi qu'ils sont moins compétents?
4: Parce qu'ils sont arrivés en général dernier de leur promo. C'était les mecs qui branlaient rien sur les bancs de la fac. Et ils ont quand même eu leur diplôme. Et on les a foutus la nuit, comme ça se voit moins.
0: Non, bah ça, attends, ils sont aussi compétents que les médecins de jour, hein, les médecins de nuit. Hein.
4: Ah non.
0: Parce que si t'as un problème, ils viennent te voir quand tu les appelles. Et ils t'emmènent, si c'est le 15 ou le 18, ils t'emmènent tout de suite sur l'hôpital. Et après, c'est les médecins aux urgences qui gèrent ce que t'as.
4: Bah justement, tu vois, c'est pas lui qui s'occupe de toi, c'est les médecins de l'hôpital.
0: Non, mais ils constatent déjà ce que t'as. Quand tu l'appelles.
4: Ouais, ça sert à rien qu'ils viennent.
0: Si par exemple tu as une poulure à la jambe.
4: Ouais.
0: Comme moi je me suis fait il y a un mois.
4: Mm-hmm.
0: Donc j'ai appelé le 15, ils sont nus, ils l'ont constaté et ils m'ont dirigé sur l'hôpital où j'habitais.
4: Et ils t'ont pas plâtré sur place.
0: Ah bah non, bah, ils ont constaté ce que j'avais.
4: Ça veut dire que le médecin, il n'était pas capable de te plâtrer.
0: Ah, mais de toute manière, ils n'ont pas le nécessaire sur eux pour plâtrer.
3: Ouais, bah,
0: parce que c'est les hôpitaux.
3: Direct,
0: parce que ils n'ont pas les moyens de te perdre une radio sur place.
5: C'est des nazes. Hein.
0: Ouais, bah, c'est peut-être des nazes, mais heureusement qu'on les a. Parce que sans eux, je me demande ce que tu ferais quand tu serais malade.
2: Et Gérard, sur IRC, on me dit
0: malade,
2: pourtant...
0: Moi, t'es jamais malade, abruti.
3: On pour peut les... soigner tout seul comme Rambo. Hey,
0: touche du bois avant de dire que t'es jamais malade. Oui,
2: ouais, donc en fait, sur IRC, ils me disent qu'ils peuvent faire les radios sur place vu qu'ils ont des lunettes infrarouges pour voir la nuit.
0: Non, ça...
2: Comment ils font alors pour voir de nuit?
4: Ils te mettent devant une bougie?
0: Mais ça, des radios sur place, c'est...
3: Mettre un hypo dans le derrière.
0: Bon, ta gueule, toi.
5: Sur Minitel, on me dit qu'en Belgique, c'est pas le 15 qu'il faut faire, mais c'est le 69.
2: Ouais, on m'a dit aussi.
0: Mm. Bon, les questions bidons sur le Minitel, c'est pas la peine.
5: Hey, 830,
2: vous êtes combien, là?
5: 856, maintenant que j'en ai parlé.
2: Plus que nous.
3: Bravo, Manu.
5: Ça cartonne. 3615, code
6: Fédéral. On est combien sur Internet?
2: Bah, on est que 765.
5: Et... Voilà, honte.
2: Je sais pas ce qui se passe.
0: Non, mais de manière, en ce moment, l'IRC, je crois qu'il déconne, parce qu'on sait que demain, c'est une journée spéciale IRC et tout.
6: Gérard, à la place de Mamour qui est parti se coucher, on accueille Bronchiotte justement qui est en train de se refaire la voix là. Bonsoir.
7: Oui, bonsoir.
3: Salut.
7: Bonsoir à tous.
6: Bronchiotte,
7: bonsoir.
6: Il y a 21 ans.
7: Oui.
0: Tu reprends une liste.
6: Ok, je te fais une liste.
0: Aspro, pour toi, la question.
7: Ouais. Gérard ?
0: Oui.
7: Bah moi en fait si tu veux je fais une fac de médecine comme je t'ai déjà dit et je me prépare à être médecin de nuit et je peux t'assurer que bah, pour un petit peu abonder dans le sens de petite sirène bah, qu'on est préparé à bosser la nuit et moi je vois ça fait 4 ans que je suis en fac de médecine, je suis en deuxième année, bon j'ai un petit
4: tu
7: peu de retard.
4: Tu sors tous les soirs.
7: Hein ?
4: Tu sors tous les soirs.
7: Non, toutes les nuits je bosse l'anatomie du corps humain masculin.
4: D'accord.
7: D'ailleurs Gérard j'aimerais bien visiter ton anatomie un jour.
0: Tu bosses bon alors Aspro t'arrêtes de me dire des conneries, c'est terminé parce que là t'es en train de me prendre pour un con.
7: Oh pas du tout, parce que je suis sûr que t'as une belle anatomie mon petit
0: ouais
7: Gérard.
0: Bah alors ton petit Gérard comme tu dis t'emmerde et dis au revoir. Bonne nuit.
7: Bon mais je te fais un gros bisou ma salope.
0: Eh bah toi-même gros espèce de gros con.
7: Ah ma petite couille.
0: Allez hop.
7: Oh qu'il est mignon que tu s'énerves.
0: Allez hop, au revoir celui-là.
7: Oh quelle salope.
0: Ta gueule pédé.
7: Oh je t'en prie dis donc mon petit coco. T'oses pas avouer ton homosexualité à l'antenne.
0: Tu fais ton boulot là.
6: Non je le cherche.
1: Il m'excite lui.
7: Tu vas pas nous faire croire qu'avec la moustache qu'elle a Sandy c'est pas un mec.
0: Et Sandy à ta mère espèce de gros con.
6: Je l'ai trouvé.
3: Collègue d'Olivier.
0: Alors,
2: Gérard, vite fait, avant sur IRC, il y a Bretzel. Il demande si un médecin de nuit pourrait être payé plus, il ferait pas mieux d'être médecin dans l'espace où il fait tout le temps nuit.
0: Là, je vois pas du tout la question. Hein. Ah. Bouillotte,
5: il la voit pas. Hein.
0: Bouillotte,
8: non, oui. Gérard, j'ai donné des millionnaires à Pauline devant la radio. Est-ce qu'elle te les a donnés?
0: Oh, alors, Bouillotte,
9: c'est pas moi, Gérard.
0: Oh, ça commence à bien faire là, vos conneries.
6: C'était Aspro juste avant de partir.
9: C'est pas moi, Gérard.
6: C'était pas Bouillotte. Hein.
0: Eh, ça commence à bien faire là vos messages personnels. Hein.
9: Pas moi Gérard, je vais te.
0: De toute manière, je pense que.
9: Allô.
0: Une heure et demie, on va couper vite.
9: Bah non, hein. Gérard.
10: Non, vas-y Gégé.
9: Gérard.
0: Alors Bouillotte.
9: Ouais. Donc je pense pas que les médecins de nuit sont plus incapables que les médecins de jour. Au contraire, je pense que tout le monde doit être compétent pour ce métier. Donc je crois que c'est clair.
0: Mmh.
1: Tout à fait.
9: Au niveau de la déontologie du problème indirect.
1: Du vécu.
9: Voilà, tout simplement. Okay. Mais de toute façon, on ne pourra pas changer la politique des effets.
1: C'est clair, les chiffres, on leur fait dire ce qu'on veut d'abord.
9: Très bien.
0: Bon, tu sais qui parle là derrière?
1: C'est Bronchiotte, c'est le nouveau venu, tu m'as même pas dit bonjour.
0: Ouais, ben je t'écoute.
1: Ben écoute, moi aussi je fais des études de médecine, donc comme tout le monde, je vais être médecin légiste. Mmh. Donc il faut savoir que nous on travaille donc quand même pas mal la nuit. Parce que parce que les choses pas belles elles se passent la nuit, donc c'est là qu'on récupère du matériel pour s'entraîner à travailler quoi.
0: Mmh.
1: Et voilà, bah ça charcute sévère quoi.
0: D'accord.
6: Gérard.
4: Je me ferais bien charcuter.
6: C'est justement à la place de Aspro que j'ai viré, on accueille une fille qui s'appelle attends bah je l'ai noté, je suis con. Pro du sexe 20 ans et qui habite à Arras.
1: Ouf.
6: Et la fréquence c'est 96.2.
4: Bonsoir.
0: Bonsoir.
3: Salut.
4: Ça va?
6: J'ai bossé, Manu, tu peux mettre le son de la télé maintenant?
5: Ouais, d'accord.
0: T'éteins ton micro et vous m'éteignez la.
4: J'ai excellent un concert.
5: Attends, elle a une rose dans la chatte.
6: Oh là là, elle a une rose dans la techa.
0: Voilà.
6: Oh non, mais merde.
7: Mais non!
1: Elle va faner, t'inquiète.
0: Voilà, donc alors, qui c'est qui a pas répondu? Pro du sexe.
4: Les médecins de nuit sont complètement aussi compétents que les médecins de jour. Surtout qu'ils vont souvent. La nuit, il y a quand même des gens qui ont des maladies bizarres. Hein.
0: Mm-hmm.
4: Ils ont sûrement à se déplacer dans des quartiers un peu chauds.
10: Merci.
4: Donc ils doivent sûrement voir des choses assez impressionnantes. Même, je sais même que les médecins de nuit sont plus compétents que les médecins de nuit.
0: Ah, Pauline, tu fais gaffe, t'arrêtes, parce que tout à l'heure, ça va mal se terminer.
10: Qu'est-ce que j'ai encore fait, Gérard?
0: Ton micro, t'es
6: un. Tu jouis, non, c'est pas l'heure.
9: Mais jouiez pas.
2: On tire la rose de ta
1: tête. Arrête de te mettre des doigts.
10: Ouais.
0: Bon, alors. Conclusion du débat parce
10: continue, vas-y.
9: Vas-y,
0: non, je veux pas le savoir.
6: Attends, ça fait même pas une heure qu'on a fait.
0: Ta gueule,
9: vas-y,
0: toi.
9: Vas-y, Gérard, continue.
0: Parce que tout à l'heure, je vais t'éclater. Ok, profites-en pas parce que Max c'est pas là pour foutre ta merde.
9: Oh là là.
0: Hein? Alors, dernière question. Y a-t-il plus de femmes que d'hommes exercent le métier de médecin de nuit? On demande ça Bronchiotte.
1: Ouais, bah écoute, ouais, on parle pas trop des infirmières de nuit, hein, quand même. Moi, je pense que les femmes, tu sais le problème.
4: Mm-hmm.
1: Hein, on va pas faire de misogynie, comme d'habitude, hein, mais les femmes, la nuit, ça roupille, parce qu'il y a de la feignasse, quand même.
4: Oh, oui.
1: Et voilà.
0: Ouais, tu veux préciser la
8: fin de ta... Il n'y a rien à préciser, c'est comme ça, les hommes sont plus courageux, donc plus d'hommes, plus la nuit.
0: C'est exactement. Ça. Mais alors, moi je peux te confirmer qu'une chose, c'est que dans la police, t'as autant de femmes que d'hommes qui travaillent. Et dans les pompiers, c'est pareil. Alors ne prends pas les gens pour des cons.
9: Ah oui, mais on ne peut pas comparer un policier
8: à un CRS, par exemple.
0: Oui, il y en a.
8: Ouais, il y a 50% de nanas au GIGN aussi, il n'y a pas de problème.
0: Ouais, alors prends pas les gens pour des cons, d'accord?
8: Non, mais les filles, je vous kiffe, hein, je déconne.
0: Ouais, ben, tu t'écrases un peu maintenant. Pour la tchasse, petite sirène.
5: Gérard, excuse-moi, sur Minitel, il y a Skunkman qui nous dit qu'en fait, il y a plus de meufs que médecins de nuit qui piquent dans les portefeuilles des vieilles, dans les porte-monnaies.
0: Alors lui, il va se faire...
5: Ok.
0: Hop.
4: Il piquait des médecins dans mon hôpital.
0: Ta gueule.
4: Il piquait des consultations dans mon porte-monnaie.
10: Allô, alors,
0: je vous préviens, le standard, que ce soir, vous n'allez pas me casser les couilles longtemps.
11: Bien sûr, si vous voulez joindre le standard Fun Radio 0800 3085, vous êtes free, antenne
4: Gérard,
11: libre.
4: C'est très Gérard, cool.
0: Petite sirène.
4: Oui, Gérard, il y a plus d'hommes que de femmes, parce qu'en fait, la nuit, c'est moins sécurisant, donc les femmes, elles ont peur. Mm. Donc les femmes, elles sont dans les hôpitaux. Donc si vous voulez voir de belles infirmières, eh ben, venez la nuit dans les hôpitaux.
0: Eh ben, alors moi, je peux te dire une chose, qu'il y a des femmes qui travaillent de nuit. Dans le 15, il y a des femmes qui travaillent de nuit.
4: Oui,
0: je suis désolé.
4: Dans le 15e, il y en a moins.
0: Non, quand t'appelles le 15, il y a des femmes qui travaillent de nuit. Et ça, je suis désolé. C'est pas la peine d'essayer de. Non, mais il y a pas la peine. C'est pas la peine d'essayer de préciser les infirmières, hein, parce qu'on fait des médecins de nuit. C'est pas, c'est tout. Parce que les débats sur les infirmières, j'en ai déjà assez fait. Et j'en referai plus.
8: Ouais, mais t'es nu sous ta blouse.
4: Ouais.
0: Bon, alors vous, produit sexe.
4: Ouais, bah alors à mon avis, ouais, je suis d'accord avec, je sais plus.
0: Petite sirène.
4: Petite sirène. Je suis d'accord avec petite sirène. En fait, c'est très dangereux la nuit. Hein. Comme je disais tout à l'heure, on croise des gens qui sont assez bizarres quand même la nuit.
6: Ils sont armés les médecins. De toute façon, les médecins de nuit ils ont une arme, non?
4: Ouais, bah oui, c'est connu quand même. Obligé. Ah ouais, c'est clair. Et donc c'est pour ça qu'il y a plus d'hommes, mais il y a quand même pas mal de femmes. Mais elles, limite, elles sont plus.
0: Bouillotte.
9: Ouais, bah écoute, moi je pense que effectivement il y a beaucoup plus d'hommes qui bossent la nuit, parce que les femmes, c'est vrai que c'est quand même des vrais feignasses.
8: Et voilà.
4: Oh,
9: je suis tout à fait d'accord.
0: Alors attends, Bouillotte, je vais te dire une chose, que les femmes, c'est pas des feignasses, parce qu'elles sont aussi capables de conduire un camion et de conduire un bus, ok? Alors je vais te dire une chose, que toi t'es un connard.
9: Mais non, Gérard,
0: t'es un connard. Tu es un connard.
4: Gérard, on n'est pas tous des camionneuses.
0: Non, mais il y a autant de femmes qui conduisent des camions et qui sont infirmières et qui travaillent de nuit. Alors Bouillotte, tu permets ta gueule, t'es un connard.
9: Mais pourquoi est-il que tu sors toujours ton exemple des routiers?
0: Et alors?
9: Mais t'as que ça comme référence.
8: Non, moi j'ai une copine qui est bûcheronne, hein, c'est pareil. Là.
0: Ouais,
8: là.
0: Mon cul.
9: Et moi, des femmes qui bossent la nuit, j'en vois tous les soirs sur le trottoir, mon ami.
4: Exactement.
0: Ouais, ben alors.
8: Et c'est des morceaux.
0: Ouais, ben c'est des putes, c'est pas pareil.
9: Oh, on donne pas de prénom.
0: Voilà. Donc, existe-t-il une école pour apprendre cette profession de médecin de nuit, Bouillotte?
9: Bah écoute, moi je pense que ouais, effectivement, ouais. Ouais, des écoles, médecin de nuit, high school, ouais, je dirais.
0: Ouais. Ouais, bah allez,
2: justement, Gérard, à propos des études des médecins, il y a Davy One sur l'IRC, il demande si les médecins de nuit ont suivi leurs cours à l'université de nuit, ou est-ce qu'ils ont étudié dans le noir?
0: Non, mais il y a des écoles pour ça, donc...
4: Ils s'entraînent à faire des piquures dans le noir, hein, quand même.
9: Ouais, c'est ça. Faut pas prendre des aveugles, hein, parce que ça craint un peu.
0: Bon, toi, t'arrêtes un peu avec tes conneries, parce que tu commences à me gonfler.
9: Ok.
0: Ok. D'accord,
2: et sinon,
0: Tony.
2: Et sinon, il y a.
9: C'est génial, je trouve des carottes dans le cul, ça va être génial.
0: Ouais, alors,
6: non, qui c'est pas Tony.
0: Non, presque pas.
4: Non.
0: Alors, arrêtez vos conneries au standard, vous avez.
6: Tu sais ce qu'on va faire,
0: Tony.
6: Tony.
0: Tony.
6: Tony. Attends.
0: Vous avez choisi.
10: Mais non, Gérard.
0: Vous avez choisi.
6: Attends, Gérard.
0: Non.
6: Écrabasse ton caquet tout de suite, on va l'appeler en direct.
0: Quoi, je rablasserai mon caquet si je veux. Ouais, écrase-toi. Tu écrases.
2: Il ramassera son caquet si
0: tu veux. Tu t'écrases, d'accord?
5: Il ramasse
10: d'accord.
5: Son caca.
2: Il ramasse
0: son. Non, mais attends, tu te crois où là pour m'engueuler comme ça?
10: Mais t'as vu comment tu me parles?
0: Et alors,
9: j'aime quand tu
0: te
9: parles
0: comme. Je te parlerai comme je veux.
10: Ouais, c'est ça, genre.
0: Ok? Ça te plaît pas, c'est le même prix.
10: Ok.
2: Bon, Gérard, sinon il y a Obi-Wan qui est médecin, il va porter plainte contre toi car tu dévalorises la profession.
0: Non, je la dévalorise pas du tout. Alors, produit sexe.
4: Produit sexe, oui, bah c'est moi. Et ben, je pense qu'il n'y a pas d'école pour les médecins de nuit. Mais en effet, ils ont pris des cours du soir, mais
12: c'est tout. Quoi. À mon avis, ils s'entraînent comme tout le monde, sauf que oui, comme l'a dit tout à l'heure Petite Sirène, à mon avis, ils sont d'abord vachement entraînés à faire des piqûres dans le noir.
0: D'accord. Petite Sirène, donc toi ?
13: Bah, moi, je conseille la faculté de médecine, quand même.
12: Bah, oui,
13: et puis après, une petite spécialisation dans les arts martiaux et gardiennage. Pour s'habituer à travailler la nuit.
0: Ok. Bronchiote.
14: Ouais, bah écoute, moi, l'école, je la connais bien parce que je l'ai fait. Donc, sans trop vouloir anticiper sur tes questions, il y a quand même deux filières. Il y a une première filière qui t'apprend comment accoucher en moins de 10 minutes, par exemple.
0: Ouais, bah justement. Ouais, alors, attends, tu peux.
14: Il y a une autre filière qui t'apprend, en fait, c'est un petit peu une filière à la fois à taxi, comment accompagner les nanas et les. À l'hosto. En gros, c'est ça, tu vois. Mm-hmm. Sans vouloir trop anticiper vers le futur proche dans un avenir.
9: Antérieur.
13: Lointain. Voilà,
14: tout à fait.
0: D'accord. Bon, donc on va faire la dernière. Et un médecin de nuit demandera-t-il des agios sur un chèque impayé? Et on va s'écouter les. À moins qu'il y ait
6: non, on s'écoute pas de disque là. Non, mais pas de disque, on fait la fin, la conclusion.
14: On va s'écouter les ambulanciers sodomites avec mets-moi ton gyrophare dans les fesses et fais péter la sirène.
0: Et toi, tout à l'heure, je crois que.
14: Voilà, c'est parti.
5: Il me demande une sirène, je mets une sirène. Hein.
0: Mais toi, t'es vraiment con. T'es plus con que lui.
14: Gérard ?
15: Ouais, c'est Starkey, tu me copies ?
14: Oh, je te copie, Roger.
6: Allez, on répond à la question.
15: Gérard ?
14: Alpha, Tango, Charlie, Loulou.
2: Ok, sur IRC, il y a monsieur Denuy, qui est médecin, qui aimerait bien que t'arrêtes de dire tes conneries quand même.
0: Ben, si ça il plaît pas, ben, c'est le même prix. Donc, dernière question, un médecin de nuit demandera-t-il des agios sur un chèque impayé? On va demander ça à Bouillotte.
9: Ouais, je pense que ouais. Ouais, c'est
0: tu
9: clair.
0: Peux préciser?
9: Bah écoute, les médecins de nuit, ils sont trop payés, quoi, donc faut forcément qu'ils fassent ça, ouais.
0: Déjà une chose. Mmh. Faut bien.
9: Oh là là, Pauline, ça suffit de mettre des fingers dans le derrière. Oh. Oh.
10: T'aimes ça?
6: Gérard, t'as déjà pété deux casques.
10: Reviens, Gérard, reviens.
2: Max, il mate le film.
6: Allez, ça y est.
10: Gérard, c'est barré.
6: T'as il mate le film.
2: Putain, vas-y,
10: calme.
2: Vas-y, à peau comble.
6: Non, mais on est en train de mettre le film de cul et.
14: Bah, tu joues un coup et l'autre il se casse.
13: Il y a du cul sur Canal en plus.
0: Non, ils vont pas arrêter, vous me faites chier là au standard.
14: Attends, on se termine, c'est bon là.
0: Hein?
6: Arrêtez de.
0: Hey Max, c'est terminé moi. Là, ça commence à bien faire. L'autre, il fait des conneries et puis elle, c'est pareil. Alors, faudrait peut-être arrêter, hein. Ceux-là, il y en a ras-le-bol maintenant.
16: Il n'y a plus personne qui appelle, regarde.
0: Ouais, bah, plus personne n'appelle. Pourquoi? Parce qu'ils sont pas capables de gérer un standard. Alors, le standard. Ouais, regarde ça. Regarde l'autre abruti qui renifle comme un porc.
2: Manu, vous êtes combien sur Minitel? Parce que nous, on est plus de 630.
0: Non, mais je crois que là, ça
6: combien
0: va être...
6: Combien 630?
2: Ouais, et vous?
6: 858.
2: Ah. Putain, ils sont encore plus que nous.
0: Ouais, bah, ils ont intérêt de rappeler, parce que lui, il va rester au standard, et toi, tu vas dégager. Toi, je veux plus te voir ici. Donc, un médecin de nuit demandera-t-il des agios sur un chacun payé? On va demander ça à Bouillotte.
9: Te dire, ouais, je pense que, ouais, parce que, je te disais, les médecins de nuit sont beaucoup trop payés pour le travail qu'ils font.
14: C'est clair.
0: Donc, non, mais attends, déjà, il y a une chose qu'il faut bien préciser, c'est de savoir si déjà, quand vous l'appelez, de lui demander s'il prend les chèques ou les cartes bancaires.
9: Ah bah oui, tout à fait, ça c'est clair, parce qu'on ne fait pas confiance aux escrocs. Hein.
0: Non, mais parce que déjà...
9: De nos jours, quand même.
14: C'est des vautours, c'est des vautours.
9: Oui, exactement, tout à fait, je suis tout à fait d'accord avec cet individu qui parle au téléphone.
14: Je suis tout à fait d'accord, c'est des vautours.
9: Voilà.
14: Ça pense qu'à la thune, ça fait ce métier pour rouler en cabriolet, aller jouer au golf tous les week-ends.
9: Exactement, voilà, parce que ça veut se payer des vacances à Disneyland Paris.
14: Voilà, tout ça parce que ça a fait 10 ou 12 ans d'études, et ça se permet de charcuter les gens.
9: Voilà, pour mettre deux pansements, et...
0: Ouais, ça y est, Bouillotte.
9: Faut pas pousser mes maisons les
0: enfants. Bouillotte, tu t'écrases.
14: Trop ça pour toi faire.
0: Et Bronchiotte aussi, tu t'écrases.
14: La couture, elle peut me les faire, les points de suture. Hein,
0: petite sirène.
13: Oui, Gérard, ça s'est arrivé, effectivement. Il y a aussi eu des médecins qui ont porté plainte et ça s'est fini au tribunal.
0: Non, mais moi, comme j'ai bien dit, déjà, faudrait savoir s'ils acceptent les chèques et les cartes bancaires. Parce que normalement, tu as cité RMI.
6: Si tu as...
0: toi, t'éteins ton micro et
6: c'est une question.
0: Tu la fermes, ils prennent pas les chèques resto, d'accord? Alors, t'éteins ton micro, tu fais ton boulot, ce ton-là.
6: Les travelers, okay. Les travelers chèques.
14: Les tickets déchets, ouais.
0: Sur toi, tu ferais mieux d'aller faire travelot, ça vaudra mieux que d'être
6: le traveler.
0: Ok,
6: pas traveler.
0: Va gagner ta croûte sur un trottoir. Ça vaudra mieux.
6: Par contre, pour des croûtes, ils peuvent.
0: Donc, petite sirène.
13: Oui, Gérard. Donc, je te disais que ça s'était terminé au tribunal.
0: Ok. Pro du sexe.
12: Ouais, bah, pour déjà, finir. À mon avis, ils acceptent les cartes bleues et les chèques.
0: Ouais, mais est-ce qu'ils ont l'appareil avec eux?
12: Bah,
0: pas
12: oui,
0: tous.
12: Toujours.
0: Non, pas tous.
12: Ah, bah alors, pas tous. Pas
5: si.
12: Tous.
5: Ils l'ont là, tu sais, en bandoulière, là, comme les flics. Le revolver.
0: Bon, écrase.
5: Pour dégainer.
6: Si, je te dis. Gérard, c'est juste pour te dire que dans certains taxis, ils l'ont le.
5: Ah ouais,
6: dans les taxis G-Sex.
0: On parle pas des taxis, on parle des médecins de nuit, espèce de con.
14: Oh là là là là là.
6: Eux, mais ils ont la carte.
0: Alors, ta gueule.
17: Mais il a raison, Gérard, putain.
14: Tranquille.
0: Alors, conclusion du débat. Moi, la conclusion, elle va être vite faite, hein. Ça, je peux vous le dire, ce soir, c'est la broutille de Pildar qui est revenue, donc c'est la vraie merde.
14: Le fat comeback.
0: Donc, grâce à lui, on a perdu du monde sur l'Internet, donc merci Pildar.
5: 1047 sur Minitel.
6: Y'a pas de quoi.
0: Bravo, non, mais
5: 1047, bravo, j'applaudis les gars sur Minitel, 1047.
0: Non, mais moi, parce sur l'Internet, on a perdu.
2: Bah, on était 630 et il y a Alan Clark qui est parti, donc on n'est plus que 629.
0: Ouh. Merci, Pildar. Donc, conclusion du débat, Bouillotte.
9: Ouais, conclusion en débat encore, sans queue ni tête, comme toi. Et...
0: Voilà, moi, je t'emmerde,
9: ok. Je voulais dire à Produit Sexe que je te kiffe.
14: Oui,
9: Voilà.
0: Alors, Produit Sexe.
12: Oui, bah alors écoute, moi j'ai pas assisté au débat, à tout le débat, donc je peux pas te dire si j'étais bien ou pas. Donc j'ai aucun avis à te donner.
6: T'inquiète pas, il était naze.
12: Ouais, c'est bah, avis, ouais.
0: Toi, tu fermes ta gueule et t'éteins ton micro, d'accord? C'est la dernière fois que je te le dis.
6: C'est faux.
0: Petite sirène.
14: C'est faux.
13: Oui, Gérard, bah moi je trouve que c'était un débat intéressant parce qu'il fallait en parler, c'est un problème. Je voulais aussi dire que Max faisait super bien du rameur et que effectivement je kiffe les pattes.
14: C'est clair.
0: Attends, tu fais du rameur où, toi?
14: Et moi, les gros barbus, on tire.
0: Ah, sur, parce que tu regardais en même temps. Tu nous as écoutés, t'as regardé M6?
13: Ouais. Non, je l'ai enregistré, donc je vais le regarder tout à l'heure.
14: C'est pour ça qu'elle jouit.
0: Ok, Bronchiotte.
14: Ouais, bah écoute, débat très intéressant. Moi, je pense que t'as bien fait de l'aborder. T'as pris des risques et je pense qu'il fallait le faire. Et puis bah écoute, je sais pas, si tu connais un médecin nuit ou de jour, tu demandes qu'il te mette un ou deux coups de bistouri là pour t'enlever les 2-3 steaks hachés que t'as dans le cou et puis c'est bon quoi.
0: Alors moi je t'emmerde, espèce de petit con, voilà. Ouais, voilà ma conclusion pour toi. Conclusion sur l'IRC.
2: Pas terrible, hein. Conclusion sur l'IRC, bah ouais, pas grand monde, hein, décidément.
6: Il
2: ouais,
6: y a 2-3 personnes.
2: Ouais, il y a des gens qui se cassent et tout.
6: En famille, c'est pour ça.
0: T'éteins ton micro avant que tu prennes mon casque dans ta gueule.
6: Et c'est pas ton casque en plus.
0: Ouais, ben le mien il est naze, alors fais gaffe.
2: Donc, Turpentine est rentrée de Marseille, donc elle se permet de dire que ton débat il avait ni queue ni tête comme toi.
5: On me le dit aussi sur Minitel.
2: Voilà.
0: Toi t'écrases.
5: Non,
0: tu
5: c'est
0: t'écrases
5: vrai.
0: Pour l'instant.
5: On me dit aussi mieux vaut se taper un vieux médecin de nuit qu'un vieux routier.
0: Ouais, ben moi je l'emmerde. Ouais.
2: Deux jours. Ouais. Ah, bah, c'est exactement la même.
5: Même la star.
2: Sinon, il y a Esti qui dit la nuit tous les Gérards sont aigris. Il a pas tort. Et il y a Père Fouras qui dit à Rip que officiellement il a pas le droit de faire rentrer des gens dans son école, mais si c'est Aurélie, c'est bon.
0: Ok. Donc, bah, moi, conclusion, bah, merci Pildar de ta revenue de la semaine.
5: Bravo!
0: T'as foutu ta merde. T'as foutu. Manu, ça suffit.
5: Je suis fier de lui, moi, j'ai kiffé ce qu'il a fait.
2: Gérard, sinon, j'ai encore une petite conclusion intéressante. C'est Kleenex qui dit que tu es à la médecine, c'est que les hémorroïdes sont à ton cul.
0: Ah, bah, moi, je l'emmerde.
5: Bravo.
2: Ah, c'est bien dit.
0: Donc, pour le retour de Pildar, ça a été de la merde. Apolline, t'as pas été capable de pouvoir l'épauler.
10: Comme d'hab.
0: Apparemment, au lieu de prendre les gens standards, t'écoutais, tu foutais rien, tu t'amuses avec ton micro. Donc, si c'est pour venir le jeudi...
6: Jouir.
10: Mais Gérard, tu me souviens,
0: c'est
10: comme ça.
0: Si c'est pour venir le jeudi faire des merdes, c'est pas la peine de venir.
10: Okay.
0: Tu fais ton boulot la semaine. Déjà, la semaine, t'es pas capable de trouver des auditeurs. Donc, il y en a ras-le-bol.
10: T'es pas là la semaine, t'en sais rien.
0: Non, je suis pas là, mais j'écoute.
10: T'écoutes, bah t'écoutes mal.
0: Ouais, bah j'écoute mal, tu trouves rien du tout.
6: Tu peux tricoter un pull à Gérard.
0: Donc, le deuxième débat va porter sur les positions. Et on va s'écouter les pédicures qui sentent avec leur stéthoscope le pipi. J'espère que c'est les bons trucs parce que sinon Manu ou Fildar, vous allez morfler.
18: Pas faire le standard.
19: Ah bah là il y aura personne parce que déjà Manu on l'a viré. Alors il y a plus personne là. S'il fait pas le standard, il y a personne Gérard, il y a pas de débat.
18: Bah de toute manière, j'ai demandé, je crois que j'avais demandé mardi des nanas et il y en a une qui est prête à me faire
19: elle. Allez, allez où, allez où, allez où?
18: Bah c'est Anne-Laure.
19: Oh non. Combien de temps hors de question, ça va, on va pas se faire chier avec ça. On veut des nanas qui connaissent la radio et qui ont envie de s'amuser.
18: Bah, un peu s'amuser en même temps,
19: elle. Oh non, elle est chiante.
18: Ouais, bah tu vas lui dire, elle est là-haut, t'as, ouais,
19: elle t'écoute. Est là, en face de moi, t'es chiante, voilà, je lui dis, elle me fait chier. Non, on veut des. Entends, et oh, des mannequins. Minimum des mannequins. Autre chose, non. Alors, combien de temps Gérard porte-t-il les mêmes slips, caleçons, t-shirts en moyenne? Une semaine, six semaines, un mois?
20: Six semaines.
19: C'est la bonne réponse.
20: Oh, ouais.
19: Tu peux jouer, Alain,
21: hein? Oh, ouais.
19: Parmi les trois propositions, quelle est l'expression que Gérard emploie le plus? Bon, bah, c'est bon, là. Je pense donc, je suis mes genoux.
21: La première.
19: La première, hein? Ouais, bon, bah, c'est bon, là. Pourquoi Gérard est-il bête? Parce qu'il n'a pas beaucoup été à l'école? Parce qu'il a eu un accident? Non. En revenant à la radio? Parce que l'alcool et le tabac? Non. C'est parce que, en fin de compte, t'es pas allé beaucoup à l'école.
18: J'en connais un tout à l'heure. Si je me déplace, il va se prendre deux baffes dans sa figure, lui. Quoi? Non, pas toi. Sur toi, s'il te plaît.
19: Qu'est-ce qu'il a? Dis-moi.
18: Tu ramènes le portable et mes clés de chez moi, s'il te plaît.
19: Oh, tu lui ramènes, tu lui rends.
18: Tu ramènes ça ici.
19: Oh.
18: Tu ramènes ça ici tout de suite.
19: Non, mais c'est dingue, ça. Oh, tu te crois où, Cyril? Surtout que c'est lui qui fait le standard ce soir, alors... C'est lui qui fait le standard ce soir à la place de Manu, alors...
18: Oh, bah, alors là, il va gerber, lui.
19: Hein? Il va gerber sec, ok?
18: Ah, bon. Ça va faire tout drôle là.
19: Bon, Alain,
21: oui.
19: Amuse-toi bien, bonne bourre.
21: Ouais.
19: Bah, salut.
21: Tu vois, j'ai aussi le portable. J'ai tout, hein.
19: Ah oui, c'est vrai, il veut qu'on le dise, Alain. C'est important, deux portables et deux téléphones.
21: Mais c'est pas ça.
19: Ah, pardon.
18: Il a le numéro du portable parce que. Sur les papiers, il y a. Ouais, je crois que tu l'as pas entier là.
19: Si, d'accord. Okay.
18: Un numéro de portable, un numéro de tatou. Donc, voilà, en parlant du tatou.
19: Merci Alain, bonne nuit Alain.
21: Allez, bah.
19: Tu quittes pas, je te repasse le standard. Alors Gérard, tu voulais dire des choses. Il y a Tagada aussi qui voulait te parler. Deux secondes. Tagada, bonsoir, 20 ans, de Moulin.
22: Salut
19: Tagada.
22: Ça va?
19: Ouais.
22: Alors qu'est-ce que tu racontes depuis la dernière fois?
19: C'est à toi qui parle, Gérard.
18: Non, ouais, mais lui, j'ai envoyé chier déjà parce qu'il s'amusait trop à me téléphoner. Donc, c'est pas la peine que je lui parle, c'est pas à lui que
19: je m'adresse.
18: C'est pas à lui que je m'adresse.
22: Bah, GG, t'as pas pris des bonnes résolutions pour la nouvelle année?
18: Le travelot, ça va, hein. Tu vas te calmer, mon pote, hein.
22: Bon, mon bébé, tu t'énerves encore.
18: Ouais, bah, tu vas te calmer, sinon, je vais te faire comme j'ai fait avec le portable, là, cette semaine, hein. On va te raccrocher au nez, tu vas voir, ça va te faire tout drôle, là.
22: Mamie.
18: Ouais, va te faire foutre. Reste un peu poli.
22: Tu vois, tu t'énerves encore.
18: Ouais, non, mais reste un peu poli, s'il te plaît. Il y a quand même du monde qui écoute derrière. Hein. Alors,
22: eh ben, tu vois, pourquoi alors, au fait. Tu es méchant et quand on est tous les deux, tu t'énerves.
18: Ouais, tu t'écrases.
19: Tagada, je profite que tu es sur l'antenne et que Gérard dit qu'effectivement, il y a du monde de l'autre côté du poste. On a reçu les derniers chiffres la semaine dernière.
20: Ouais. Bravo.
22: Quel chiffre?
19: Non mais là vous allez halluciner parce qu'on a eu les chiffres de jeudi, le dernier débat, un des derniers débats que t'as fait. Non, quand t'es venu pour le soir du Noël. Plus de 17 millions d'auditeurs sont venus écouter Fun Radio.
22: Bravo Gérard.
21: Bravo
18: GG. C'est pour toi, hein, c'est pas pour moi. Hein.
19: Non mais c'est quand t'es là que ça cartonne, sinon ça marche pas du tout.
22: Dis-moi GG, ça
19: j'ai le chiffre, hein. J'ai le chiffre exact dans le bureau, je vais te le chercher, tu le donneras tout à l'heure aux auditeurs. Et en plus, au niveau des nanas, ça commence à de mieux en mieux marcher parce que Gérard fait quasiment 10% de nanas.
20: Oh, inespéré.
19: 6 mois, il était à 8%. Il est monté en 6 mois, il est monté à 10%, donc il y a une progression. Donc peut-être que pour l'année 2030, tu seras peut-être à 30%.
18: Si on continue encore les débats, hein, faut pas rêver.
19: En 2030, probablement. Alors Tagada, qu'est-ce que tu as à dire à Gérard avant que lui ne pose un ultimatum? Et ensuite, on va accueillir un auditeur qui t'a fait des petits remixes, qui m'a envoyé par des attentes. Enfin,
18: bon, accouche.
22: Bah mon GG, voilà. J'ai décidé de prendre des grandes résolutions pour la nouvelle année. Et j'ai décidé de venir m'installer à Suresnes. Qu'est-ce que t'en penses?
18: De quoi?
22: Ben, je viens m'installer avec toi.
18: Ouais, bah là, tu sais ce que tu vas faire? Tu vas rester dans ton coin pourri, là, dans un moulin, et tu vas pas venir m'emmerder.
22: Ah, mais attends, mais j'arrive avec Jean-Pinot et Yaya, hein.
18: Ouais, Jean-Pinot et Yaya, et ta connerie, tu vas arriver, tu vois. Si t'arrives chez moi, tu débarques chez moi, je t'ouvre la porte, je te mets deux baffes dans ta gueule, et je te prends la porte au nez.
22: Mais pourquoi deux baffes dans la gueule?
18: Comme ça te prend un aller-retour pour Moulin.
22: Mmh, ouais,
18: ouais. ok.
22: Ah, mais arrête de t'énerver, mais toi, alors, tu t'énerves.
18: Alors, t'inquiète pas.
22: T'inquiète pas.
18: Ouais, ouais. Arrête ça, t'arrêtes tes conneries avec ça, s'il te plaît, parce que ça commence à me gonfler.
22: Mais pourquoi?
18: Alors, tu t'écrases ou tu dégages?
22: Mais moi, je t'aime, Gégé.
18: Mais pas moi, connard.
19: Allez, t'inquiète, allez, hop, bonne nuit, allez, bonne nuit, vas-y, dis bonne nuit, bonne nuit, bonne nuit.
18: Et hop, bonne nuit à lui.
19: Allez.
18: À l'année prochaine.
19: Alors, le chiffre exact, écoutez.
18: 17.
19: Attends, devant ton micro. Vous êtes combien alors? Tu dis par rapport. Il y a des gens qui viennent derrière, il faut leur expliquer le chiffre que tu vas donner, c'est quoi?
18: C'est le chiffre des débats du jeudi ou du mardi de Noël. Soi-disant 17 767 320 auditeurs et 2% de filles en plus. Moi, le lion, c'est pour beaucoup 2% de nanas. Hein.
19: En plus?
18: Ouais, mais faudrait qu'elles se réveillent plus le jeudi pour les débats.
19: Ah, mais elles dorment à cette heure-ci, elles dorment, Gérard.
18: Ouais, mais il y en a qui dorment pas.
19: Alors, on a Mighty, je crois que c'est ça.
1: Mighty,
19: d'accord. Pardon.
1: Non, non,
3: non, c'est Mighty.
19: Mighty, 22 ans de Lille. Bonjour Mighty. Non, c'est mon. Non, la porte reste fermée. La porte reste fermée. Mighty, bonjour.
3: Bonsoir, Max. Bonsoir, Gérard. Bonsoir, Cindy.
1: Bonsoir.
3: Alors voilà, je vous appelle parce que j'ai besoin d'un petit conseil.
19: Oui.
3: Là, j'ai connu quelqu'un, ça fait 6 mois. Et je sais pas ce qui se passe, je sais pas comment faire le premier pas, ça bloque et ça avance pas quoi. Dès qu'on se voit, on est toujours ensemble mais ça avance pas.
1: Mais t'es déjà sortie avec lui?
3: Ben non.
19: Ah.
1: Mais t'arrives pas à faire les premiers pas?
3: Ben je sais pas, à mon avis, je m'y prends mal parce qu'il comprend rien quoi.
18: Non mais déjà pour commencer, je vais m'en prendre un peu au.
19: Non.
18: Je vais m'en prendre au standard.
19: Tu viens de signer un papier.
18: Non, mais je vais m'en prendre au standard. Et je pense qu'à mon avis, oh, Fildar, au lieu de regarder ce qui se passe là-bas.
1: Ouais. Moi, non, je mais c'est intéressant. Chose, hein.
18: C'était la tenue vestimentaire. Alors là, vous voilà, là pour commencer. Alors vous commencez à me bercer.
19: Bon, c'est fini.
18: Gérard,
19: tu sors.
18: Hop.
19: Voilà, terminé pour toi. Hop, tu sors. Non, tu sors. Sandy, vas-y, fais.
1: Non, mais je pense que tu devrais essayer. Excuse-moi, tu devrais essayer de faire le premier pas, d'essayer de l'inviter au restaurant ou au cinéma.
3: Ben oui, mais c'est ce que j'ai fait, je l'ai invité, mais. Je sais pas, il m'a dit.
18: Tu dis des conneries.
1: Attends, j'ai pas compris ce que tu viens de me dire.
3: Ben je l'ai invité aussi au resto.
19: Mm-hmm.
3: Ouais. On discute, mais ça avance pas, quoi.
1: Et ah ouais. Est-ce que t'as essayé de lui offrir un cadeau?
3: Ouais, je lui offre des cadeaux. Ben je lui ai offert pour son anniversaire. Mais ça avance pas. On se voit souvent, mais il se passe rien, quoi.
1: Et sinon, ce que tu peux faire, tu peux essayer de l'inviter faire un voyage ou même.
3: On est parti pour la Saint-Valentin.
1: De quoi?
3: On est parti pour la Saint-Valentin, un week-end, et il s'est rien passé.
1: Et lui, il a aucun sentiment envers toi?
3: Ah bah, je sais pas, c'est difficile, quoi, c'est ambigu.
1: Et toi, tu ressens quelque chose pour lui? Et lui, il ressent rien?
3: Ben, je sais pas, justement, il arrive pas à dire ce qu'il sent.
1: Non, mais je pense que tu devrais essayer.
19: C'est pas facile, là. Hein.
1: Ouais, tu devrais essayer de l'inviter au restaurant ou même de lui offrir un cadeau et puis tu verras peut-être
19: Ah oui, lui offrir un cadeau, oui.
1: À ce moment-là, peut-être qu'il aura des sentiments envers toi et tu pourras essayer de le voir.
3: Ouais, mais tu crois qu'il peut bloquer le fait qu'une nana fasse le premier pas et tout ça?
1: Non, ça
3: peut
1: être.
3: Tu te sentiras pas gêné?
1: Non, ça peut être soit au mec ou soit à la nana de faire le premier pas.
3: Bah ouais, mais moi j'arrête pas de faire des trucs, quoi. Je fais des massages, j'arrête pas de l'inviter. On est toujours ensemble, on va en boîte ensemble, mais il se passe jamais rien.
1: Et il habite tout seul ou il habite.
3: Bah ouais, il est seul.
19: Ah ouais, carrément.
1: Il t'a jamais invité chez lui pour. Même pour un week-end ou pour une semaine?
3: Non, il m'invite pour aller dans des soirées et tout ça. Mais on est toujours ensemble, mais ça avance pas, quoi.
19: Toi, Sandy, donc t'es à la place de Mikey, là tu fais comment, là? Un mec comme ça, là, tu lui dis quoi? Tu fais quoi? Tu ferais comment?
1: Ah, moi je le lâche pas, moi le mec, j'essaye de l'inviter au restaurant ou même de lui téléphoner tous les jours si.
19: D'accord, jusqu'à ce qu'il craque ou jusqu'à ce qu'il te dise définitivement voilà, je veux pas de toi ou je veux de toi, quoi?
1: Non, ça dépend. Enfin, s'il veut pas de moi, bon bah tant pis, je laisse tomber. Hein.
19: Mm-hmm, je comprends, ouais.
3: Ouais, mais imagine avec Gérard. Bon, t'imagines que t'es pas sorti avec, ok?
19: Mm-hmm.
3: Bon, tu l'as vu plusieurs fois et tout ça, vous êtes toujours ensemble, de petits restos, machin, bidule.
19: Mm-hmm.
3: Tu vois qu'il avance pas, tu lui fais comprendre plein de trucs, tu lui envoies des messages, des gestes, et il s'avance pas. Qu'est-ce que tu fais? Tu lâches l'affaire ou tu continues?
1: Non, moi je lâche l'affaire. Si je vois qu'il veut pas de moi, je laisse tomber. Hein.
3: Mais ouais, mais s'il dit rien.
19: Ah bah oui, Mighty, à un moment donné,
1: si je vais te
19: là, on commence à tourner en rond. C'est que là, bon, la pauvre, elle a dit ce qu'elle t'avait à dire. On peut pas faire plus que ça, quoi. Il fallait jusqu'au bout. Et si tu peux pas, quoi.
0: Bon, ouais, malheureusement.
1: Mais essaye
0: là.
1: De l'inviter au restaurant ou essaye de lui offrir un cadeau et puis tu verras s'il a des sentiments envers toi.
0: Mmh.
1: Et s'il en a pas. Comment ?
7: Toi, comment ça s'est passé avec Gérard ? C'est lui qui t'a invité ou.
1: Non, c'est la première fois, c'est moi c'est qui lui ai écrit une lettre.
0: Et ensuite, ça s'est déroulé comment ? Ça s'est passé comment ensuite ?
1: Bah, ça, je l'ai déjà dit, mais enfin bon.
0: Ouais, mais il y a plein d'auditeurs qui aimeront encore le savoir là. C'est vrai, comment ça s'est passé ? On s'en souvient plus, non ? On n'a plus souvenir de tout ça. Alors,
1: je lui ai écrit une lettre à Fun Radio, il m'a téléphoné sur mon portable. Et à ce moment-là, bon, ça fait une rencontre et puis ça s'est fait comme ça.
0: Et là, vous êtes amoureux ?
1: Exactement.
0: Eh bah dis donc, c'est joli. Maïti, on va te laisser là.
7: Ok, très sympa.
0: On a d'autres conseils normalement qui étaient destinés à Gérard et à Sandy, mais comme Gérard a été éliminé, là, on va essayer d'y répondre parce que c'est du courrier qu'on a reçu. Il y a par exemple Julien, 28 ans, de Boissy-Saint-Léger, qui demande comment réussir dans la vie financièrement.
1: Bah déjà, pour réussir dans la vie, il faut d'abord travailler, avoir un job.
0: Ouais.
1: Si t'as pas de job, tu peux pas avoir d'argent.
0: D'accord, bah ouais.
1: Et puis, ouais, donc voilà, faut travailler.
8: Perso, tu fais comment, Sandy ?
0: Comment réussir dans la vie financièrement ? Il faut travailler.
1: Et voilà.
0: Faut gagner de l'argent, quoi.
1: Exactement.
0: D'accord. Ouais, ouais. Il y a Sandrine, 24 ans, de Lyon. Comment devenir une bonne cuisinière et faire des bons petits plats à son homme ?
1: Alors, pour être une bonne cuisinière, je pense qu'il faut acheter un livre de cuisine et puis essayer de voir les menus qu'on peut faire.
0: Ouais.
1: Tout dépend le combien de personnes qu'on peut avoir.
0: Alors là, justement, elle dit voilà, elle voudrait faire des bons plats exclusivement pour son mari, mais pour 6 personnes.
1: Bah pour 6 personnes, je pense qu'elle peut faire un bon petit rôti avec des pommes de terre sautées, je pense.
0: Ouais, que ça, c'est le conseil que tu donnerais, toi. Une demoiselle, si elle veut venir, d'accord, ok. Il y a sinon Marc, 26 ans d'Aix-en-Provence. Il voudrait savoir comment faire pour monter une société d'ouvre-boîte spécialisée dans les olives noires. Dénoyauté.
1: J'ai pas compris.
0: Alors c'est Marc à 26 ans. Il est étudiant, il est d'Aix-en-Provence. Il voulait avoir comme conseil, il voudrait monter une société d'ouvre-boîte spécialisée dans les olives noires dénoyautées. Il voudrait savoir comment monter sa société d'ouvre-boîte d'olives noires.
1: Bah, tout dépend de combien de capital il peut disposer.
0: Ouais, il dit qu'il dispose de 3254 francs.
1: Ah là, il peut pas. Hein. Mmh. Ou alors, faudrait qu'il travaille un peu plus pour avoir plus d'argent et pouvoir monter une société.
0: Il précise dans son courrier que s'il peut pas, avec cet argent-là, monter une société d'ouvre-boîte d'olives noires dénoyautées, il est prêt à garder les noyaux. Hein.
1: Bah ça, c'est lui qui voit. Hein.
0: D'accord. Mais avec 3254 francs, il peut essayer de monter une société d'ouvre-boîte pour olives noires noyautées.
1: Moi, ouais, je pense qu'il se débrouille pas mal. Hein.
0: Ouais, ça c'est envisageable.
1: Ouais, exactement. Ouais,
0: d'accord. Il y a encore une dernière question, parce qu'il y a plein de questions qui nous ont été envoyées par courrier. C'est dommage que Gérard fait la gueule. Frédéric, 22 ans, de Saint-Leu-la-Forêt, il va partir en vacances avec sa petite copine et il hésite à abandonner son chien. Alors là, c'est pareil, il dit qu'il est prêt à l'abandonner sur le bord de la route si on lui dit, mais il voudrait savoir sur quel arbre. Quel est l'arbre que le chien préfère ? Est-ce que c'est le chêne ou le buisson ?
1: Là, je sais pas du tout, mais je pense que s'il veut plus de son chien, bah, il vaut mieux qu'il l'offre à quelqu'un qui peut peut-être l'accueillir.
0: Alors justement, il se propose éventuellement de laisser pendant 2 mois à Ikea ou alors chez Leclerc.
1: Déjà, Ikea, je sais pas, je crois que c'est une marque de montre.
0: Ouais.
1: Et l'autre, c'est quoi ?
0: Leclerc.
1: Bah, les centres Leclerc, déjà, ils acceptent pas les chiens, je pense pas. Hein. Déjà, dans les magasins, c'est sûr que.
0: Voilà.
1: Mais non, je pense qu'ils devraient le donner à quelqu'un, l'offrir à une personne qui puisse.
0: Ou la VPA, quoi, sinon directement.
1: L'OPA ? Non, je sais pas ce que c'est.
0: D'accord. Et enfin, pour terminer, un dernier petit conseil, c'est Caroline qui a 19 ans, qui appelle de la Bourboule. Elle voudrait savoir comment se présenter lors d'un entretien au niveau tenue vestimentaire, maquillage, également langage. Il faut savoir s'il faut que, étant donné que c'est un entretien en français, s'il faut absolument qu'elle parle en français. Parce qu'elle a quelques notions d'italien, elle voudrait faire l'entretien en italien.
1: Bah, si elle a un entretien en français, je pense que oui, elle devrait quand même parler en français. Si elle a un entretien en italien, elle devrait parler en italien.
0: Mm-hmm.
1: Et pour la tenue vestimentaire, je pense qu'elle devrait porter un tailleur noir. Enfin, moi, c'est ce que je porterais.
0: Mm-hmm.
1: Un tailleur noir avec des chaussures à semelles compensées.
0: Mm-hmm. Genre, toi, t'as les vêtements, mais t'as pas les entretiens.
1: Oh, bah si, je peux entretenir mes vêtements, y a pas de problème.
8: Allez,
1: forme
8: quand même.
1: Merci.
19: elle peut entretenir ses vêtements. Et ça sera la conclusion que des conseils. On devrait faire les conseils de Sandy sans Gérard. Hein.
4: Ouais, ça se passe.
19: Ça serait mieux, hein, ça serait bien ça. Hein. Les conseils de Sandy, qu'est-ce que t'en penses?
1: Au moins, je sais pas, faut voir.
19: Au moins, on n'aurait pas la foudre qui viendrait, la foudre alcoolisée, le Georges Boisson.
1: Non, mais il est un petit peu énervé, c'est pas de sa faute.
19: Hein. Oh oui, c'est sûr, oui, c'est toujours de la.
1: Faut essayer de le pardonner quand même, malgré
19: oui,
1: tout.
19: Ça hein. Fait 3 ans et demi que j'essaie de le pardonner à peu près 2 fois par semaine. Ça devient dur quand même, il arrive à un moment donné. Moi, je pique des rides. Hein. Bon, Sandy, tu vas rester un petit peu avec nous.
1: Oui.
19: D'accord, hein, puis tu vas essayer d'aller calmer la.
1: Juste le temps d'aller au petit coin si je peux. Hein.
4: Il est là.
19: Tu choisis. Il y a un coin derrière Manu, il y a un coin derrière Rigaud.
1: Non, mais je suis pas derrière toi, Fildar, hein, t'inquiète pas.
19: Chaud comme la braise, la Sandy. Christian est passé, Mighty est passé, il y a également Caroline, je sais pas autour de qui, on a du monde ou pas, on a des gens avec qui on pourrait éventuellement dialoguer.
11: Manu est en train de parler parce que c'est un anglais qui parle que l'allemand.
19: Ah, d'accord.
11: Manu a quelques difficultés.
4: Je suis un peu dans la merde.
19: C'est un anglais qui parle que l'allemand, d'accord, ok, c'est chaud ça.
15: Tu m'envoies la musique, on va calmer tout le monde maintenant. J'ai l'impression.

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4: Et voilà, bonsoir à tous et bonsoir à toutes. Donc, bienvenue sur Fun Radio. On va saluer quand même tous ceux qui travaillent, les chauffeurs routiers, les chauffeurs de taxi, les ambulanciers, les maîtres chiens et tout ça. Et puis, on va faire un petit coucou quand même à un qui habite, je sais plus où, là, du côté d'Angers, qui se reconnaîtra, un dénommé Didier, qui dit que je suis le gueulard. Et ben, le gueulard, il est toujours là dans... à votre écoute. Et donc bonjour aux grands sages et à Nounours, ils se reconnaîtront tous. Bonsoir à mon équipe. Alors Céline, bonsoir à toi, j'espère que t'as passé un bon petit week-end.
5: Eh bien oui, un week-end de convalescence.
4: Ah, t'as vu ton petit copain vendredi?
5: Ah,
4: non.
5: Oui. Oh.
4: Ouais.
5: Si tu savais, Gérard.
4: Ouais, tiens mes genoux. J'y crois aussi. Hervé, à côté de toi. Bonsoir, oui,
6: bonjour.
4: Hervé.
6: Bonsoir Gérard.
4: Bonjour,
6: bonsoir.
4: Si tu veux,
6: pour information, Céline s'est fait jeter vendredi.
4: Ah ok, c'est bien. Doucement, ah, ça balance au standard, on balance pas.
6: Elle est donc célibataire.
4: Donc Franck, c'est
7: Esteban.
4: Ça
7: Esteban.
4: Esteban, pardon. Esteban qui est sur le site internet.
7: Tu me demandes pas si moi j'ai vu mon petit copain ce week-end?
4: Non, ta petite copine.
7: Ouais, pas merde, ouais. Ma petite copine.
4: Ouais. Bah moi, désolé, j'ai vu personne et puis... C'est con. Bon, bref.
8: Et moi, je pue de la gueule.
4: Et puis, c'est vrai. Il y avait Pedro.
8: Ouais, bonsoir.
4: J'avais oublié Pedro.
8: Ouais, ouais.
4: Comment va Pedro?
8: Il va bien, et toi? T'as passé un bon week-end?
4: Mal.
8: T'as fait quoi?
4: Rien du tout.
8: Rien
4: je
8: du
4: me
8: tout.
4: Suis fait chier.
8: Pourquoi?
4: Comme d'habitude.
8: T'as rien fait? T'es pas sorti?
4: Non.
8: T'as vu Lyon a gagné, hein?
4: Ouais, moi, je m'en fous, moi, du foot. Oh là là là là.
8: On va peut-être commencer le débat, Gérard.
4: Entre le foot, oh non, pas des petites, Oh non,
8: Gérard,
4: on dit pas putain, on dit maman travail.
8: Gérard, merci. Annonce le débat, annonce que ça va
4: alors
8: être.
4: Donc, le débat, c'est sur l'ASM.
8: L'ASM, l'AS Monaco?
4: Voilà, si tu veux.
8: Ouais, donc l'ASM, ouais.
4: Donc, sur l'ASM, en fin de compte, si tu veux, voilà.
8: Ouais.
4: Et donc, on va attendre qu'il y ait des auditeurs.
8: D'accord.
4: Donc, on venait de s'écouter de quoi, Pedro, comme disque?
8: T'as pas le nom?
4: Ben,
8: on t'a pas filé le nom. Ben, on va te filer le nom dans quelques instants, tu vas pouvoir l'annoncer.
4: Donc, les gens, vous pouvez toujours nous appeler au 0800-308.
8: Non, ça, c'est l'ancien.
4: Vas-y, voilà. Non, mais allez.
7: Elle l'a dit.
5: 0825-08-5000.
8: Et pour
4: les Belges,
5: 0033-0825-08-5000.
4: Et sur le chat, donc vous pouvez y aller. Donc,
7: funradio.fr.
4: Voilà, donc attention, les questions, pas comme
7: en
4: d'habitude.
7: Rapport avec le sado.
4: Non, avec.
7: Le sadal.
4: Non.
5: Sauf
4: avec
5: maman.
4: Les questions.
7: D'accord, ok.
4: Pas avec d'autres personnes, d'accord?
7: D'accord. Uniquement les questions.
4: Voilà.
7: Mais les questions peuvent être posées par des personnes.
4: Oui, mais okay. Sur certains points.
7: D'accord, ok.
4: Bah, de toute manière, lors d'une pause, je te dirai sur qui faudra parler et sur qui faudra pas parler.
8: Ouh.
4: Voilà. Donc alors, on va accueillir Romaninov, Lyon 95.3. Bonsoir.
9: Oui, bonsoir, c'est Rachmaninov.
4: Ouais. Virginia, Toulouse 113.
5: Gérard,
4: 3.
5: C'était Vagina.
9: C'est Vagina,
4: Vagina
9: ouais.
4: Pardon. Toulouse 113.3.
10: Bonsoir tout le monde.
4: Après, c'est Ulysse. C'est ça
5: Ulysse 69, Gérard.
4: Ulysse 69, Paris 101.9.
11: Oui, bonsoir Gérard, bonsoir tout le monde.
4: Bonsoir.
8: Salut.
4: Et je récupère Pocontas de je sais pas où.
12: De Toulon, 90.8. Salut Gérard, salut tout le monde.
4: 115.8.
12: 115.8, oui, c'est ça.
4: Non, 119.8. Ok, c'est tout bon. Donc, voilà, donc on a l'équipe au complète. Alors, je préviens, des réponses sérieuses, pas des questions qui virent sur d'autres trucs, hein, d'accord?
10: Pas de problème.
4: On est bien tout le monde a bien compris, Romaninov?
11: Ah, complètement, ouais.
4: Virginia.
10: Pas de problème, tu m'appelles Vagina, s'il te plaît.
4: Vagina, ouais, comme on a demandé à ce qu'on vous appelle d'urgence, c'est vrai. Et Ulysse 69.
11: Tout à fait, c'est
4: bon, bah, Pocahontas, de toute manière, toi, c'est pas la peine que je t'explique.
10: Pourquoi, tu le connais?
4: De quoi?
10: Bah, Pocahontas.
4: Ben, ça vous regarde pas.
12: Oula, c'est privé. Hein.
4: Ça vous regarde pas. Alors, comment privé. Appelle-t-on? Oh, s'il vous plaît, merci. On commence pas. Alors, Virginia et.
10: Vagina,
4: Ouais, vagina, puis Ulysse.
11: J'ai rien dit, désolé.
4: On se calme. Alors, avec toi, quand. S'il vous plaît.
11: Oui.
4: On commence pas parce que sinon ça va tourner au vinaigre. D'accord. Alors, comment. Alors, celui qui commence à faire coin-coin, il va aller voir si sa mère, elle va se faire sodomiser. Ça va être clair, net et précis.
13: Dans le débat, Gérard. 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
8: Oh putain.
4: Alors là, je préviens tout de suite que la première entourloupette entre Romaninov, Vagina et Ulysse, je vous préviens que je ne ferai pas de cadeau ce soir.
10: Allez, vas-y.
4: D'accord. En de bon entendeur, salut. Voilà, déjà un coup de fouet qui est parti. Et n'oubliez pas que ce que je vire, vous allez entendre le. Ah, il faut prévenir quand même.
10: Voilà. Je vais te faire fouetter à la place.
4: Si tu veux le faire fouetter, il n'y a pas de problème, il y aura les deux.
10: Voilà, super.
4: Alors, comment appelle-t-on une femme ou un homme qui pratique le SM? On va demander à Romaninov. Eh, s'il vous plaît, au standard.
9: Romaninov.
5: Oui,
4: attendez.
5: Ouais,
4: au standard.
5: Oui.
4: On se calme un petit peu. Les micros éteints, surtout. Quand vous voulez parler, vous me faites signe ou vous faites signe à Pedro. D'accord? Oh, je parle.
7: Oui, GG.
4: Je voudrais bien qu'on m'écoute. Merci. Donc, Romaninov.
9: Romaninov.
4: Bon, alors, tu réponds.
9: Oui.
4: Non, mais alors, fous-toi bien de ma gueule. Attends. Attends. Hey, tu sais ce que c'est, un débat?
9: Tu me poses une question, j'y réponds. Attends, il faut me laisser un peu le temps, 2 secondes, ouais.
4: Si tu fais partie des tentouses, c'est bon. Je crois qu'avec toi, on va s'endormir.
9: Mais ça va pas ou quoi? Faut te calmer un peu, hein.
4: Bon, alors tu vas fermer ta gueule.
9: Un sadomasochiste, voilà.
4: Alors, tu vas fermer ta gueule, tu vas aller voir ça. Voilà. Alors, qui c'est qui a coupé?
8: On sait pas, on va voir, on va gérer.
4: Vagina.
8: Attends.
7: On a une question, on peut peut-être en profiter pour une question. Oui. Est-ce que justement en rapport avec le débat, question de Mars, est-ce que Gérard, tu fais partie d'un club de SM?
4: Non, pas du tout. Pas du tout. Pocantas?
8: Attends, on est en train de gérer au standard, c'est bon?
4: Non, ça fonctionne pas.
8: T'arrives ou pas, Céline?
4: Céline, qui c'est?
8: Céline a réussi. Ça devrait
4: alors,
8: être bon.
4: Romaninov?
9: Oui.
4: Bon, toi, je t'avais demandé, tu vas retourner voir Céline un peu?
9: Ben non, mais attends, je t'ai répondu, j'ai dit un sadomasochiste.
4: Attends, je veux savoir.
9: Tu commences à insulter les gens tout de suite.
4: Attends, tu permets que je vois si tout le monde est là?
9: Bien sûr.
4: Vagina?
10: Oui, je suis là.
4: Pocantas?
14: Je suis là.
4: Et Ulysse? Ah, c'est Ulysse.
8: Non, c'est lui qui a raccroché.
4: C'est Ulysse.
8: On le rappelle.
4: C'est Ulysse qui a coupé.
5: Je rappelle Ulysse,
4: hein. On le rappelle. D'accord.
8: Allez, vas-y.
14: Alors, Ulysse.
4: Hein?
14: Non, rien, je disais à Ulysse de revenir. C'est mieux.
8: Il se revient.
10: C'est un mec ou une nana, j'arrive pas à.
4: Ah, je sais pas, 101.9, à mon avis, c'est Ulysse 69, à mon avis, c'est un mec.
8: Ah, ça va être un mec.
4: De
8: ouais.
4: Paris. Alors, comment appelle-t-on une femme ou un homme qui pratique l'OSM? On va demander à Romaninov. Alors, j'espère que t'as bien compris la question, ce coup-là.
9: Je viens de te le dire, un sadomasochiste. Un sadomaso, ça s'appelle comme ça.
4: Ah, pour toi, ça s'appelle comme ça?
9: Pour moi, c'est dans le dictionnaire, tu sais.
4: Ah, parce que t'as regardé dans le dico.
9: Ah, bah non. Regardez dans le dictionnaire, c'est tout le monde le sait ça. Tu demandes aux autres auditeurs, tu vas voir.
4: Vagina.
10: Bah écoute, comme te l'a dit Anne Roumanoff, on dit un sadomasochiste.
4: Mm-hmm.
10: Ou une sadomasochiste avec un E si c'est une femme.
4: Mm-hmm. Pocantas.
14: Même pareil, un sadomasochiste.
4: Ouais. Ulysse.
15: Oui, je suis là, excuse-moi, j'ai eu un petit problème. Bah écoute, oui, c'est bien ça, un sadomasochiste, Gérard.
4: Non, mais alors là, je crois que... je pense que vous êtes tous plantés.
10: Ok.
4: Mm-hmm. Alors, comment appelle-t-on une femme ou un homme qui pratique le SM?
10: Ta mère.
15: Ta mère, la lofteuse.
8: Arrêtez, c'est pas bien. Attends. Gérard, du calme.
5: Chute les auditeurs,
8: arrêtez les auditeurs, c'est pas bien.
4: Là, ça va aller vite.
7: Gérard, Gérard.
4: Ça va aller très vite. Le mec qui a dit ça, il a intérêt de raccrocher tout de suite.
8: Raccroche, celui qui a fait ça. Va-t'en.
4: Parce que là, j'ai pas l'intention de me laisser marcher sur les pieds.
10: C'est quoi ta réponse, hein?
4: Alors, c'est une dominatrice ou un dominateur.
10: Aïe, t'as déjà une émission sur téléphone, là-dessus?
4: Oui.
10: Ah.
4: Et ça existe, d'accord?
10: Mais quand t'es... ça, c'est ok quand t'es sado, mais quand t'es maso, ça s'appelle comment?
4: Un dominateur.
10: Ah d'accord, mais je sais pas, on va t'expliquer un peu ce que c'est après.
4: Ah ouais, ben...
9: J'ai une question, Gérard Serakmaninov, j'ai juste une question. Est-ce que par exemple, la personne qui aime souffrir.
4: Non, mais attends, déjà, tu vas pas commencer à me poser des questions.
9: Ah bon?
4: C'est moi qui pose les questions. Vous allez faire les réponses.
9: Jawohl, mein Führer.
4: Et tu me parles sur un autre temps, parce que tout à l'heure, toi, tu as dégagé, mais vite fait. Parce que ce soir, j'ai pas l'intention de me laisser emmerder.
9: Excuse-moi, c'est un mot en anglais qui m'a échappé. Je suis
4: ouais,
9: désolé.
4: Ouais.
7: Gérard, bravo. Il y a Mars sur fanradio.fr qui nous dit, est-ce que la personne qui pratique le SM, s'ils sont plusieurs, on les appelle des SMS?
4: Non. Je vois pas du tout,
7: Le rapport. Eh ben, question simple, réponse franche.
4: Voilà. Donc, alors, j'ai bien précisé, et ça, je l'ai dit tout à l'heure, j'ai pas l'intention de me laisser marcher sur les pieds ce soir. Ceux à qui ça plaît pas que les gens que j'appelle restent sur le débat, c'est moi qui commande, ce n'est pas vous.
10: On peut faire un débat là?
4: Oui, on va le faire. Donc c'est moi qui commande, d'accord?
10: Deuxième question.
4: Ouais, toi si t'es pas contente.
10: Non, mais je fais avancer les choses là, tu répètes.
4: Non, mais attends, toi si t'es pas contente déjà, c'est pas toi qui vas me commander, c'est moi.
10: On a compris, hein?
4: Hein? Parce qu'il y en a d'autres, il y a d'autres personnes qui ont envie de participer à des débats, à un débat, que d'entendre.
10: Il y en a plein à l'internet, ouais.
4: Ouais, ouais. Question. Est-ce que, on va continuer dans l'ordre parce que.
7: Comment... On a peut-être une petite question d'Epsilon qui demande si, nous, toute l'équipe, parce que c'est une question qui nous concerne, Pedro et tout.
8: Ah oui,
7: donc,
8: ouais.
7: Est-ce que nous, l'équipe, on peut être considéré, comme sadomasochiste? Parce qu'on s'enferme seul avec Gérard. Est-ce que ça peut être considéré comme du masochisme nasal?
8: Ouais, grave.
7: Question d'Epsilon.
8: Grave, chambé.
15: Plus que ça.
8: Ouais. C'est une on est d'accord, Gérard? Non mais Gérard, sérieusement.
4: N'importe quoi. Toi.
8: Non mais on peut appeler ça du masochisme.
5: Gérard, arrête de bouder.
8: Non mais
5: pas
8: Gérard,
5: mignon.
8: C'est vrai.
4: N'importe quoi. La
7: oui,
4: réponse
7: oui,
4: de Gérard.
7: J'aime ça, Gérard.
4: La réponse à Pedro,
7: ça,
4: n'importe quoi.
8: Pourquoi? Qu'est-ce que j'ai dit?
4: Non mais vas-y.
8: C'est quoi ta réponse?
4: Ben vas-y, réponds ce que tu veux. De toute manière, t'as l'intention de me casser les couilles jusqu'au bout.
7: Bravo.
5: Là,
7: il a brisé Pedro.
8: Il a cassé là.

0: général.
1: Ouais, c'est bien.
0: D'accord. Ok, non. Gérard, enchaîne.
1: Comment appelle-t-on une femme ou un homme? Merci pour le micro. Comment appelle-t-on une femme ou un homme qui vont voir une dominatrice ou un dominateur? Et on va demander ça à Ulysse 69. Oui, attendez, Ulysse, oui, c'est Cécile, non?
2: Non, non, je voulais répondre, mais je vais laisser les auditeurs.
1: Ah ben, comme tu veux. Donc, Ulysse.
3: Oui, tout à fait. Eh bien, écoute, mon fils Télébrachmar est dominé.
1: Mais je suis pas ton fils, d'accord?
3: Non, non, mais je te parle de mon fils, je ne dis pas que tu es mon fils, Gérard.
2: Le donc, fils d'Ulysse, Gérard.
3: C'est mon fils, Télébrachmar, avec son pote.
1: Oh là.
3: C'est pas grave.
1: Bon, tu te réveilles!
3: Donc, je disais que c'est un dominé dans ce cas-là, s'il n'est pas dominateur.
4: Oh là là là. Il y a Eldon Torgonzo qui demande si, avec ton ex-compagne, t'as déjà pratiqué le sandi masochisme.
1: Alors là, je précise avant que...
4: Avant que ça déborde.
1: Alors, je précise tout de suite, avec mon ex-compagne, je ne veux plus en entendre parler. Bon, clair, net et précis.
4: Eh ben, je le note. C'est dit, c'est fait.
1: Voilà. Parce que si c'est pour entendre parler de ça constamment sur le net, c'est même pas la peine. Donc, Ulysse.
3: Oui. Bah, j'ai répondu à ta question, Gérard, puisque je ne sais pas et je suis là pour m'instruire.
1: Non, mais attends. Tu sais ce que c'est, le SM?
3: Ah, tout à fait.
1: Et tu l'as déjà pratiqué?
3: Bien sûr que oui.
1: Alors, c'est bien. Alors, tu l'as déjà pratiqué? Tu participes à un débat, t'es même pas capable de répondre aux questions. T'es encore plus con que la lune.
5: Oh là là.
1: Alors tu vas retourner dans ta lune, espèce d'Ulysse de con.
6: Wow!
0: Oh là là, ça dégaine ce soir.
2: Oh là là.
0: Attention.
1: Ulysse terminé. Vagina.
5: Eh ben écoute, je crois quand même que Ulysse n'était pas trop dans le faux, puisque si les uns sont les dominateurs, les autres doivent être les dominés.
1: Non mais attends, comment appelle-t-on une femme ou un homme qui vont voir une dominatrice ou un dominateur?
5: Ah, mais toi, tu veux peut-être que je te dise le mot esclave. Esclave?
1: Bah, on peut pas considérer ça comme un esclave.
5: Un esclave sexuel.
1: Non mais attends, bah ça va venir petit à petit, parce que de toute manière, il y a certains trucs qui font partie de ça.
5: Ça donne envie.
1: Excusez-moi, Romanino.
7: C'est un peu pareil, un dominé, un esclave, un masochiste. Voilà.
1: Et pour toi, Pocantas?
8: Eh ben, un garçon, c'est un soumis, une fille, c'est une soumise, et quand ça a de longues oreilles et une longue queue, c'est une souris.
1: Ta gueule! C'est ça, hein.
4: C'est bon, moi.
0: Ça va pas, Gérard? Tu veux un truc à boire?
4: Une touffe de poils.
1: Tu veux... Non, non, non.
0: Tu veux un truc à boire, Gérard? Ça va pas? Attends, ça sonne.
1: Alors, celui qui s'amuse à dire ta gueule, il va se la fermer. Ta gueule!
5: Allô?
4: Il y a Pichouk qui dit, moi j'ai rempli un seau d'eau à Malo. Est-ce que je suis concerné par le débat?
1: Non.
4: D'accord.
1: Donc, en fin de compte, bon, je pense qu'à mon avis, il y en a qui s'amusent à faire les cons, et ça continuera.
9: Non,
1: tu déconnes
9: pas.
1: Coin, coin. Voilà, ça commence. Ça commence bien, il est déjà 1:47 et ça commence. Alors, donc en fin de compte, il y en a qu'une qui a pu répondre à la question, c'est Pocantas.
5: C'est ta copine et puis elle a les réponses.
1: Eh, c'est pas ma copine, d'accord?
5: Ouais.
1: Faut pas confondre tentacule et enculcateur vagina, d'accord?
5: Non, mais je suis sûr que tu la connais, qui a tout donné les réponses.
1: Je n'y ai rien donné du tout, je ne la connais pas.
5: Exprès pour qu'on passe pour des cons.
1: Non mais attends, si t'es pas contente, ma grande.
5: Non mais je suis super contente de te parler. Attends, ça fait des années que j'attends ça, mais j'ai un petit doute quand même.
1: Alors, Pocantas. Allô, Pocantas.
8: Oui, je suis là.
1: Donc, alors, précise bien, comme quoi que tu n'as ni les questions ni les réponses.
8: Ni les questions ni les réponses.
1: Donc c'est t'es con. Donc t'es contente, Vagina?
5: Ah, je suis super heureuse, ouais.
1: Voilà. Alors on accueille Jean-Philippe. De Montigny-le-Bretonneux 101.9. Bonsoir Jean-Philippe.
10: Bonsoir à vous Gérard, c'est Jean-Philippe.
5: Salut Jean-Philippe.
10: Bonsoir à tous. Salut Jean-Philippe. L'équipe.
1: Donc, la question, c'est, tu veux y répondre maintenant que tout le monde a répondu?
10: Si vous pouviez me la répéter, ce serait très agréable.
1: Comment appelle-t-on une femme ou un homme qui vont voir une dominatrice ou un dominateur?

0: Des perverses.
1: Non, mais encore plus con que la lune, celui-là.
0: Des perverses ou des pervers.
1: Bah, bien sûr. Pourquoi pas des parcs-maîtres et des parcs-maîtresses?
2: Question d'Epsilon
3: directement pour Gérard, mais vraiment intéressante. Est-ce que les sadomasochistes peuvent agir sur le moi intérieur et en modifier la profonde apparence? Et si oui, aux autres?
0: Bonne question.
1: Non, attends, 5 minutes, tu vas attendre. Je voudrais... Ouais, c'est bizarre. Dès que je te regarde, tu lèves les mains d'un air de dire c'est pas toi qui fais des conneries.
4: C'est pas moi, je te jure, Gérard.
1: Non, mais là, je vais vous dire une chose.
4: Tu veux que je m'éloigne de la console?
1: Non, parce que là, ça commence à bien faire.
4: Ok, je m'éloigne.
1: Parce que là, ça m'énerve sérieusement, là. Je suis là. Ouais, non, mais ça commence à m'énerver sérieusement. Et ça continue, et ça continue. Et de manière, c'est dans tous les débats, de manière, je pense que...
5: Bon, allez, retourne le débat maintenant, c'est bon.
1: Oh, tu fermes ta gueule, toi. Alors, Romanina, au revoir.
6: Non, c'est pas lui, hein.
1: Je m'en fous, voilà. Je ne cherche pas maintenant, c'est terminé.
6: Non, c'était pas justement. Il
0: faudrait que vous ressentiez.
1: Eh, Vagina!
6: Oui?
1: Au revoir.
6: Au revoir.
1: Voilà.
0: Je me retrouve tout seul avec la bête.
1: Non, tu te retrouves pas tout seul avec la bête, manque de peau.
6: Bah non, il est con.
0: Alors, quelle est la question sur Fun Radio?
6: Gérard, c'est un connard.
0: Gérard, sur Fun Radio.
2: Oh là là.
6: Un connard, j'essaie de croire que je suis compote, mais en fait, pas du tout.
1: Vagina. Bon, bah, quand ça sera arrêté, ce bordel.
0: Qu'est-ce qui se passe?
1: Je préviens tout de suite que dans 5 minutes, je mets un disque.
0: Déjà?
1: Eh oui, je vais mettre un disque. Je vais mettre un disque. Coussin d'air de Lille.
7: Ouais, salut. C'est
1: salut.
7: Coussin d'air, ça va?
1: 89.6.
7: Ouais, de Lille.
1: Donc la question, et on met un disque.
7: Déjà?
1: Ah oui.
8: Non, Gérard, non, pas tout de suite. Disque. Encore une question.
4: Elle est en train de mourir, Gérard. Tu veux pas un truc à boire, t'es sûr?
1: Si, je
8: viens. Tu veux un
4: petit thé? Tu veux une verveine?
0: Nom d'une fellation.
1: Alors Jean-Philippe, au revoir.
4: Au revoir.
1: Allez,
4: il n'y aura plus personne.
3: Il y a Dream Dev qui demande si tes voisins sont masochistes, Gérard.
4: Oh putain, il va mourir, il va mourir en direct.
3: De quoi? Il y a Dream Derf qui demande si tes voisins sont sadomaso.
1: Bon, laisse tomber, je réponds pas à des questions comme ça. Bon, allez, maintenant c'est...
6: Ils sont enculés par nous. Je suis sûr.
1: Oh! Merci. Alors là, je crois que ça va aller vite fait ce soir. Vous cherchez la merde, mais vous allez la trouver. Hein.
4: Gérard, ressente le débat, c'est pose ta question.
1: C'est moi qui vous le dis.
4: Bon, les auditeurs, calmez-vous. Du bruitage manière. Aussi, arrêtez.
1: Alors, il nous reste. Donc, Romaninov, j'ai dit au revoir.
4: Ok.
1: Vasinia, j'ai dit au revoir.
4: Et il reste qui?
1: Alors, il nous reste... Il reste Pocahontas.
4: Pocahontas, ok. Il reste qui d'autre?
0: Coussin d'air.
4: Et qui?
1: Et Ken le Dominateur.
4: Ken le Dominateur, t'es là?
0: Bonsoir, c'est
4: bonsoir.
0: Ken le Dominateur, bonsoir toute l'équipe.
4: Bonsoir
0: Gérard.
4: Salut.
0: Bonsoir les auditeurs.
4: Tu vas bien?
0: Salut Ken, ça va?
4: Survivant de l'enfer.
0: Tranquille.
1: Quels sont pour vous, c'est pratique?
9: C'est votre dernier mot.
4: Ça va me tomber dessus, mais c'est pas moi, je te jure.
3: Peut-être
4: Gérard.
3: Pour relancer le débat, Gérard, est-ce que la différence entre Sado et Maso est la même qu'entre Maculé et Belluaire?
1: Non, c'est pas du tout pareil. Faut pas confondre tentacule et encule ta sœur.
3: Mais bravo. explique peut-être.
1: Non, bravo, mais de toute manière, le Sado, ce que tu viens de me dire, de toute manière, s'il y a une différence, il n'y a pas de différence, de toute manière, sur ça.
3: Entre Saccadé et Belluaire?
1: Non.
3: D'accord.
1: Voilà. Merci pour les rires, mais c'est pas grave. Enfin, bref, c'est pas grave. Donc la question c'est quels sont pour vous ces pratiques? Oh putain, j'ai un de ces Larsen mais grave de chez grave.
4: Baisse le volume de ton casque, Gérard. Il est un peu fort, c'est pour ça.
1: Donc voilà. On va demander à Ken le Dominateur.
0: Oui, alors moi je suis adepte de ce genre de pratiques. Il faut savoir que bon moi je fais partie d'un club, le club Sadomaso de Vélizy, et bah, j'y vais toutes les après-midi après le boulot. Pour bien décompresser d'une journée de taf harassante. Et là, on fait, on peut tout dire sur l'antenne de Fun Radio.
1: Ça dépend. C'est moi qui prends les points cassés. Alors donc, dis quand même.
0: D'accord. Bon, bah, je vais essayer de faire ça.
1: Non,
0: pas trop hardcore. Bon, là, il y a des diverses activités, genre trempage de quéquettes dans de l'huile bouillante, pinçage de tétons, fouettage, des activités diverses et ludiques.
1: Et on va accueillir Kravacru... Quoi ?
0: Krasuki.
1: Krasuki, là.
8: Kravashkiri.
1: Kravashkiri du puits du fouet.
9: Oui, bonsoir, c'est Kravashkiri. Bonsoir tout le monde.
1: Bonsoir.
9: C'est le puits du fouet 119.9.
1: Donc, t'as entendu la question ?
9: Ah, malheureusement, non. Si tu pouvais la répéter, ça m'arrangerait bien, d'ailleurs.
1: Alors, quels sont pour vous ces pratiques ? Ah, vous allez pas me perdre, je laisse en 7 ans !
9: Non, mais t'énerve pas, là.
3: Question de Chaka qui demande combien coûte un SM en euros.
1: Les tarifs, je les ai pas et c'est pas dans les questions, c'est dommage.
8: Raté.
1: Eh oui, dommage. Eh ben oui, mais on peut pas. Hein. Il y a que déjà 14 questions et déjà que j'ai pas le moral, alors c'est bon.
8: Mais Gérard, on est là nous.
3: Tomate qui propose de te faire
4: un massage.
1: Non,
3: fister par
1: non,
3: un coton-tige.
1: Alors des questions comme ça, niette sur l'internet, ok.
4: C'était quoi la question?
3: Bah si Gérard voulait se faire fister par un coton-tige.
4: Se faire fister.
1: Merci.
4: D'accord.
1: Et hop, ces questions-là, de manière, c'est simple, je vais même pas répondre à des questions cons sur l'internet.
4: T'as pas envie de te faire fister?
9: Tu fistes ou pas, toi?
4: Tu fistes?
1: Et ta mère a suce ou pas?
3: Bah, tu veux un débat, tu devais peut-être répondre, est-ce que t'as déjà fisté, Gérard?
4: T'as déjà fisté ou pas?
8: Gérard non. Doit recommencer le débat.
1: Donc, Kravashkiri, là.
9: Kravashkiri, bah écoute, c'est pratique, c'est compliqué quand même, c'est des pratiques assez récentes. Je pense que tu es d'accord avec moi, ça fait pas longtemps que ça existe en fait. C'est un truc qui naît de la société moderne quand même.
1: De quoi, le sadomasochisme?
9: Bah oui, avant
1: tout. Attends, ça existe depuis un bon bout de temps, hein, mon pote.
9: Ça existe depuis quand d'après toi?
1: Bah j'en sais rien, mais.
8: Depuis l'Antiquité, Gérard.
1: Bah ça existe depuis assez longtemps.
9: Tu crois qu'à la Renaissance il y avait déjà du
1: SM? Il y a des clubs échangisme. Donc le sadomasochisme. Tu vas un peu partout, tu trouveras, d'accord?
0: Oui, là, je pense qu'il y avait du...
1: Donc sors un peu plus de ton trou noir, toi.
9: Ok, je sors de mon trou de balle, ok.
1: Non, de ton trou noir, espèce de con.
9: Noir, pardon.
3: Il y a Caméléon qui demande si GG, t'as déjà pratiqué du SM avec les vers de ton cul.
1: Alors, c'est des questions cons que je répondrai pas. Je répondrai pas à des questions comme ça.
9: Mais tu
3: je réponds pas. Je lui marque, je réponds pas, Gérard.
1: Voilà, tu dis que je réponds pas, c'est tout.
8: Gérard, on en est où, là?
10: Et vous faites la merde.
1: Coussin d'air, ça... Coussin d'air, t'as répondu... Non, c'est Kravashkiri. Oh, doucement, la tête en tombe.
9: Oh là, oh là.
10: Il prend les graves.
9: Qu'est-ce qui se passe?
3: Je faisais que répondre, hein. Ah, tu m'as fait faire une faute.
8: Gérard, le débat doit...
1: Oh, vous arrêtez un petit peu de me faire chier, là, ce soir. Ta gueule.
8: Recommencer.
9: Calme.
1: Putain, celui...
8: Le débat doit recommencer.
1: Pocantas. Bon, moi, je vais aller vite parce que je crois que vous me cassez les burnes. Je crois que le débat, il va à une heure et demie, il va être vite clos.
9: Attends,
1: hein.
9: Tu poses des questions et on peut même pas y répondre.
10: Il votait blanc.
9: C'est coussin d'air.
1: Oh putain.
9: Non.
1: Est-ce que t'as déjà lu qui mélange politique, le SM et tout? Là, je crois que ce soir, ça va être grave. Je pense que ce soir, vous allez m'entendre gueuler. Ta gueule, la tienne. Coussin d'air.
9: Ouais, je suis là.
1: Bah, tu travailles ou quoi, merde? Ta gueule.
3: Il est en forme ce soir.
10: Connexion avec le foyer.
1: Et connexion avec ta mère, connard. Ta gueule.
3: Bon, allez, hop.
9: En tant que...
10: En direct.
1: Vous me faites chier.
4: Bon, Gérard.
8: Débat doit recommencer. Gérard. Question suivante.
1: Gérard. Non, mais de toute manière, tout le monde n'a pas répondu et je pense que ce soir, vous n'allez pas me casser les couilles jusqu'au bout. Je vous préviens.
4: Bon, Gérard, tu veux faire un truc, tu vas poser ta question.
1: Non.
4: Gérard.
1: On va continuer. Ils n'ont pas répondu. Je continue sur celle-là.
4: Ok, on y va.
1: Et je répondrai après la pause.
4: Les auditeurs, allez-y, mais calmement.
1: Alors, coussin d'air.
9: Bah, alors, justement, le genre de pratique, c'est quoi? C'est tordre les tétons. Tu peux éventuellement brûler des gens avec des cigarettes, tu peux les faire marcher à quatre pattes et leur écraser les mains avec des talons aiguilles, tu peux faire plein de trucs comme ça du moment que ça fait mal. Gérard, j'ai une question, c'est...
1: Attends, pour l'instant, tu fermes ta gueule,
9: ouais.
1: Tu laisses les gens répondre.
9: Okay, pas de problème.
1: Kravashkiri, là, t'as répondu?
9: Ouais, mais bon, moi je torture en amateur, hein, tu sais, moi je fais ça...
1: Bon, bah, il reste plus que Pocantas. Ta gueule, Cravache Kiri, merci.
11: Attends, j'ai rien dit, attention.
1: Tu fermes ta gueule. Merci.
10: Je crois qu'il a rien dit, Gérard. Moi, j'ai rien entendu, là.
1: Oh là là là là.
10: C'est vachement énervé, ce soir, quand même.
11: T'as tes règles ou quoi?
1: Hé, hey, ta mère, t'as été voir si vous avez... Et le prochain qui me dit si t'as tes règles, je vais demander si sa mère va faire les spaghettis à la bolognaise, à la...
4: C'est génial.
1: Bon, allez, vous me pâtiez la question, vous la gardez, on écoute un disque et je vais régler mes comptes.
11: Au cul, ouais.
1: Et ta mère aussi, au revoir. Cravache Kiri, bonne nuit.
3: On demande, pour recentrer le débat, est-ce que t'as déjà lu un livre du Marquis de Sade, d'où vient le nom sadisme?
1: Non, Cravache Kiri, tu lui dis au revoir et terminé. Le boum boum, hop.
3: Mais tu réponds pas à mes questions quand elles sont
1: évacuées. De toute manière, c'est de la merde, là, ce qu'ils sont en train de nous poser.
3: Mais n'empêche qu'on est à 8783.
4: Ah, bravo. Ah,
3: c'est peut-être de la... Ouais, bah, c'est tout. La dernière fois, t'étais à 7112.
1: Donc, le disque, c'est quoi?
4: C'est écrit là, tiens. Ah, bon, vas-y.
1: Alors, prends-moi le doigt de Christina, mon cul.
0: Okay.
1: Ah, d'accord. Et on se retrouve tout de suite après au 0825 08 5000, là, tout de suite.
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1: Arrête, comprends pas, tentacule et encule ta sœur. Et voilà, rebonsoir à tous. Donc, suite du débat sur le SM. Et donc, on venait de s'écouter, prends-moi le doigt de Christina Moncube. Bon, à mon avis, je pense que c'était un peu de techno. Donc, pour ceux qui ont reconnu et qui ont voulu danser de manière, c'est Céline a voulu danser dans les studios. On l'a vu. Donc, voilà. Donc, vous pouvez toujours nous appeler au 0800. Merde, j'ai même plus le numéro sous les yeux. Mais merde, il est où ce putain de numéro de
8: 0825-08-5000.
1: Voilà. Et pour les Belges, au 033-0825-08-5000.
4: Ouais,
1: je sais même pas où quel numéro est sur le net.
3: Funradio.fr pour ma chatte.
1: Voilà.
4: Voilà.
1: Et donc, on récupère donc un de Bruxelles, Sadom.
3: Juste une petite question de Gepetto qui dit, moi j'ai bouffé un cul en bois, est-ce que je suis SM?
4: Alors,
1: il a bouffé un cul en bois.
3: Ouais. Est-ce qu'il est SM? Un cul en bois. Est-ce qu'il est SM?
1: Bah, il est Pinocchio. Il y a Pinocchio qui a un cul en bois.
3: Ouais, c'est GG dans ton cul.
1: Donc, on a Sado...
13: Sado Maoïste
1: de Bruxelles.
13: Bonsoir camarade, Sado Maoïste, 118, bonsoir tout le monde.
1: Bonsoir.
13: Salut.
10: Bonsoir.
1: Ken le Dominateur.
14: Ken le Dominateur, 101.9 sur la bande SM.
1: Là, tu permets, c'est moi qui donne les fréquences, d'accord? Et comme on les a déjà données, on n'a pas besoin de les répéter. Okay. Coussin d'air.
15: Présent.
1: Et Pocantas.
16: Salut.
1: Bonsoir. Donc, quel est... Donc, je répète pour Sado Miozis, là.
15: Maoïste.
1: Donc, quels sont pour vous ces pratiques? Alors, pour toi...
15: Sado Maoïste, ouais. Bah, écoute, moi, je torture en freelance un petit peu, quand même.
1: Mmh.
15: Donc, bah, écoute, je fais ça pour mon propre plaisir personnel.
1: Mmh.
15: Faut savoir que, bah, écoute, ça me vient de l'enfance. Et moi, je pratique tout type de SM. Hein.
1: Mmh.
15: Sans distinction de quoi que ce soit. Hein. Je prends tout, quoi, en fait.
1: D'accord.
15: Voilà.
14: Est-ce que je peux te raconter ma journée de sadomaso hier?
15: Ouais.
14: Si ça te dérange pas.
15: Attends, ça peut être intéressant pour les auditeurs.
14: Alors hier, c'était atelier épingle dans l'anus.
15: Ouais.
14: C'était indescriptible.
15: Mmh.
14: Et à un moment, il y a un mec...
1: Qui sait qui s'amuse à appeler quelqu'un d'autre derrière?
14: C'est pas moi. C'est pas sympa.
1: C'est quoi ce bruit de téléphone, là?
14: Donc, je te disais donc, Gégé, tu m'entends ou pas? Tu m'écoutes?
4: Quelqu'un a double appel, je crois.
1: Qui sait que...
4: Allô. Quelqu'un a double appel, j'ai l'impression.
14: Allô.
1: Qui? Pocantas.
4: Faudrait décrocher, là.
16: Hein. Allô.
1: Pocantas.
14: Une connexion avec le
1: poignet. Oh, gueule un peu, là. Ta gueule.
3: Une question de Rhodes. Question de Rhodes qui demande pourquoi est-ce qu'on oblige les danseuses de l'opéra à danser sur la pointe des pieds, ce qui aurait pas été plus simple d'engager tout de suite des grandes.
1: Mais non, mais attends, c'est pas du tout un débat sur,
14: sur
1: la pointe des pieds.
16: Question de Monsieur Cousin.
1: Ben ça y est, ça recommence.
16: Et allez.
1: Pocantas, t'es toujours là?
16: Ah oui, je suis là, Gérard.
1: Bon, alors, qui sait s'amuse avec un double, non, mais double appel, là?
4: On a un problème au standard, peut-être.
16: Allô?
4: Ah, je sais pas d'où ça vient. Vérifie, hein, Céline, c'est peut-être de ton côté, hein.
17: Allô, Win? Ici, Trouille.
4: Ça y est.
17: Hop là, voilà. Ça y est.
4: La prochaine chanson, ça, Gérard.
14: On n'arrivera pas à la joindre, Julien.
1: Comment?
4: Bon, Gérard, pose ta question.
1: Attends, de toute manière, j'ai jamais dit qu'on allait appeler Julia, d'accord?
3: Question de Mad Max. Il se demande si se fout un éléphant dans le cul, c'est du SM ou de la zoophilie.
1: Si se fout un éléphant dans le cul, c'est de la SM.
14: C'est de l'amour.
4: C'est de la SM?
1: Ouais, c'est de l'amour.
3: Est-ce que
1: pur.
3: T'es le roi de la SM, toi?
1: Non.
3: Actuellement.
4: Ah, viens pas dire que c'est moi maintenant, hein.
1: Putain, je commence à en avoir marre et c'est tous les débats comme ça. Ah ça va être à sec débat, on va entendre des conneries.
8: Le roi de Gérard doit recommencer.
14: Il y a un bordel, quelque chose de mignon.
10: Allô Gérard.
1: Ta gueule, voilà. Ta gueule.
14: Carton.
18: Ah, quel organe.
1: Voilà, comme ça au moins je me fais comprendre.
3: Ouais. Chacun qui dit que t'as les chicots en freestyle.
1: Et sa mère elle a la chatte en feu. Ouais. Au moins celui-là il va pas me casser les couilles.
14: C'est avec ses moignons.
1: Alors, quel le dominateur, au revoir.
14: Ah, c'est pas moi.
1: Je m'en fous, au revoir.
14: J'avais une anecdote en plus.
1: Ouais, bah en plus une anecdote. Eh, tu pourras lui dire qu'il reste poli avec moi, sinon il va se faire enculer.
8: Gérard, une anecdote, c'est une blague.
1: Ouais, non, mais j'en ai rien à foutre. Celui-là, il va se faire voir. Hop, terminé. Coussin d'air.
14: Ouais.
1: Coussin d'air.
14: Bah ouais, je suis là.
1: Et putain, mais... Ta gueule.
10: Allô, Gérard. Il se passe quoi, là?
19: Qu'est-ce qui se passe?
1: Pérou.
4: Oui.
1: Ça suffit.
4: Mais c'est pas moi. Bah, regarde.
1: Oh. Et là-bas, le bouton rouge. Merci.
19: Tu t'exposes le bouton.
1: Bon, hey,
4: Gérard.
1: Bah je crois. Je me demande si on va aller loin au débat.
19: Oui. Jusque dans ton cul, voilà.
1: Alors. Sado et cousin. Au revoir tous les deux.
4: Allez, au revoir.
1: Bonne nuit.
4: Mais il n'y aura plus personne à la fin.
3: Gérard, il y a des auditeurs au standard qui nous posent une question.
4: Ça va, Thomas?
3: Quand Céline me tape les fesses, est-ce que c'est du sadomasochisme?
1: Non, c'est de l'amour pur. Pur et simple, à mon avis, arrêtez de...
4: Me foutre des doigts dans le cul. Bon alors,
3: on a une devinette, de sucette, à l'anus, qui dit Sado et Mazo sont dans un bateau, Mazo tombe à Sado, qui c'est qui l'a fisté?
1: Non, c'est Sado et ta mère, elle est tombée déjà à l'eau, elle? Non, alors...
4: Oh putain, t'as cassé, hein.
1: On récupère le fouetteur masqué.
14: Bonsoir, c'est le fouetteur masqué.
1: De Caen?
14: De Caen.
1: Dans le Calvados. Donc la question, et j'y reviens plus après, quels sont pour vous ces pratiques? Donc alors, le fouetteur.
14: Alors pour moi, ces pratiques sont complètement indescriptibles. Du fait que j'ai entendu dire que des gens se faisaient prendre pour des chiens. C'est-à-dire, et s'habillaient en cuir, et on les promenait dans la rue, ils faisaient leur petit caca, et on les rentrait dans le club sadomaso. Mmh. Est-ce que t'as entendu
1: Non, j'en ai pas entendu parler.
14: Ok.
1: Coussin d'air, t'es toujours... Non, coussin d'air, il est parti.
14: Alors, il y a qui, là?
4: Bah, toi, Géré, hein.
1: C'est Céline.
4: Céline, il y a qui, en fait, là?
1: Coussin d'air, il est parti.
8: Oui, coussin d'air est parti.
1: Donc il nous reste Pocantas, Sadoma Mio.
8: Non, Sadoma Wiss, tu l'as viré. Donc là, je récupère les auditeurs. L'instant, tu n'as seulement que Pocahontas et le fouetteur masqué.
14: Gérard, j'ai une question à te poser, c'est le fouetteur.
1: Non, mais attends, tu permets, tu laisses répondre Pocantas?
14: Oui, sans problème.
1: Merci.
10: Alors oui, non, moi j'avais simplement une amie qui, enfin j'ai toujours d'ailleurs, elle est pas morte encore. Une amie
1: merci de parler des morts pour Contas.
10: Non mais justement elle est pas morte.
14: Parle pas de chevellement.
10: Donc j'ai une amie qui pratique le sadomaso et elle en fait simplement une de ses pratiques préférées, je sais me raconter, excuse-moi je suis un peu enrouée, c'était se faire enduire le vagin de Harissa. Et elle souffrait et son copain après mangeait la harissa directement dessus, quoi.
1: Ah putain, c'est RCR là.
4: Ah, tu kiffes mon salaud, hein.
1: Oh putain, ça. J'ai dit une chose, c'est encore plus grave que mes recettes de la spaghetti à la bolognaise, hein. Alors donc le fouetteur masqué, tu voulais me poser une question?
14: Je vais te poser la question suivante, à savoir, est-ce que tu préfères sortir avec une fille un petit peu dominante ou soumise?
1: Voilà, aucune des deux. Je vais te dire une chose pour l'instant.
14: T'aimes pas les filles?
1: Attends.
14: Réponds à la question, Gérard.
1: Hey, est-ce que ta mère, elle aime les mecs?
14: Voilà, tu l'as bien gagné, ça. La bonne vanne.
4: Ah, oh, ça casse, putain.
3: Ça casse,
1: c'est casse. Ah, le fouetteur!
14: Non, c'est pas le fouetteur.
1: Non, mais... Oh là là. Attends, c'est qui?
4: T'as une répartie d'armes.
18: Ah oui, vas-y Gérard.
3: Vas-y Gérard, fouette.
1: Attends, c'est qui vient de répondre?
3: Tu fouettes Gérard, tu fouettes.
1: Attendez.
4: Vas-y fouette.
3: Vas-y tu fouettes.
1: Attends.
3: Tu fouettes Gérard. Bah tu fouettes.
1: C'est moi qui commande. Qui vient de me sortir ça?
4: Qui?
1: Le fouetteur.
8: C'est quoi Gérard?
20: Non, c'est pas le fouetteur.
19: C'est Poncho, bonsoir.
20: Poncho.
19: Bonsoir, c'est Poncho.
1: Poncho! Où qu'on a Poncho?
20: Bah, il vient d'arriver, là.
4: Et Mambo.
3: C'est en dessous de sombrero, c'est la feuille en dessous de sombrero.
1: C'est Saber Mancho?
8: Saber Massoche.
1: Ouais, c'est toi, Saber Mancho? C'est toi qui viens de me sortir ça?
20: Non, du tout, moi je viens juste d'arriver à l'antenne, je ne sais pas.
8: Et le Marquis de Sable est là, normalement.
1: Bonsoir, et Marquis de Sable.
19: Bonsoir, Marquis. Bonsoir de la Grande Motte, Marquis de Sable.
1: Ouais, ben c'est bon, ça y est, on a compris.
19: Bonsoir.
3: Il y a beaucoup de gens qui pensent que tu fouettes hein, sur le Internet.
1: Mmh, ouais, ben si je fouette, la bande, il faut mieux sentir
3: que tentacule ta soeur.
1: Ouais. Alors je préviens que le prochain qui me redit ça.
3: Que tu fouettes?
1: Il va dégager rapide. Ça suffit là avec ce bordel. Parce que tout à l'heure,
8: le débat doit recommencer.
3: On est à 10 000, on est à 10 555.
1: Ok, je te remercie. Mais
3: il n'y en a rien à foutre.
1: Je suis content qu'on soit déjà à 10 557.
3: 5. T'as pas écouté.
1: 557. Et Céline,
8: oui,
1: on n'est pas dans un aéroport, on est dans une station de radio.
20: Céline, j'ai l'impression que c'est une dominante.
8: Ah, ça pue.
1: Et ta mère, c'est une dominante ou c'est une putain?
3: Faut dire.
20: Oula.
1: D'accord. Alors je vous préviens d'une chose, que vous allez laisser les gens de mon équipe tranquilles.
4: Ouais.
1: Ok.
4: Ouais.
1: Alors, en de bon entendeur, salut.
4: Merci, merci Gérard. Nous aussi, on va te défendre.
18: Gérard, oui, mais le problème, c'est que en fait, Céline est une dominatrice.
1: Non. C'est bon, toi, arrêtez.
18: Tu l'as jamais vu en cuir.
1: Mais arrêtez tous les deux de faites un petit peu d'écart là, parce que
4: Hervé, il est avec Karine Dulot.
3: Il y a histoire d'enculage, hein.
20: Gérard, c'était toi.
3: Il y a Céline qui encule Hervé.
4: Avec un gars de ceinture.
1: Merde, il me manque une fiche.
4: Oula, non, c'est pas grave, c'était
3: pas qu'une fiche.
1: Non, mais c'est pas grave, je sais qui c'est.
20: C'est vrai que c'était toi la crampe dans Pulp Fiction.
1: Comment?
20: C'est vrai que c'était toi la crampe dans Pulp Fiction.
1: C'est qui vient de dire
20: ça?
1: C'est qui vient de dire ça?
20: Je sais pas.
19: C'est pas moi.
1: Alors, le fouetteur.
8: C'est ta mère.
20: Non.
1: Au revoir.
20: Bah non. Bah écoute.
1: Au revoir.
18: Gérard.
1: Eh bah, elle a bien raison. J'en étais où?
3: Il y a du fouettage, il y a du SM en direct.
1: Stop, on a ce que je peux te changer avec ma bite, Gérard. On arrête un petit peu.
19: Et lui tapote la nuit.
1: Et ta mère, elle tapote la bite de ton père dans la nuit.
19: Elle
1: est tienne de gueule, connasse.
19: Mais t'as un problème avec ta mère ou quoi?
1: Mais la tienne, elle va se faire enculer.
19: Elle
1: est tienne de gueule, connasse.
19: T'as l'air d'être un peu complexe.
1: Alors, Marquis de Sable, au revoir.
19: Bonsoir.
1: Voilà, comme ça. Donc, il nous reste Samber Mazoche.
20: Sader Mazoc.
1: Et Pocantas.
20: Oui. Et bonsoir, c'est Jean-Philippe, je viens d'arriver.
1: Attends, tu sors d'où, toi?
20: Du standard, hein. Ça fait une heure que je stream, là.
3: De ton cul.
20: Une heure que je stream, là. C'est impossible de vous avoir, monsieur Gérard.
1: Impossible.
3: Impossible.
1: Je crois qu'on t'a jamais demandé à l'antenne, toi.
20: Bah si, je viens d'arriver, Jean-Philippe.
1: Non.
20: Bah si.
1: Pocantas.
21: Oui.
1: T'es toujours là?
21: Bah oui.
1: Et Sober.
20: Sader Mazoc, toujours là.
1: Donc l'autre, il a rien à foutre là.
20: Bah,
1: une question sur le net avant que je réponde à la question.
4: D'Internet.
3: Est-ce que, question d'Epsilon, je prends la première qui vient, est-ce que je peux fesser Gérard avec une pelle?
1: Non.
4: Pourquoi?
3: Bah pourquoi? Mais explique,
4: pourquoi
3: tu dis non, tu dis oui, mais tu dis jamais
4: pourquoi. Tu pratiques pas le SM?
1: Non, je le pratique pas.
4: Pourquoi?
1: Parce que c'est...
8: Oh, tu devrais, Gérard.
4: Tu devrais, hein.
3: Est-ce que tu savais... Question de seniorita. Est-ce que tu savais, Gérard, qu'il existait des wagons sadomaso à la SMCF?
1: À la quoi?
3: À la SMCF.
1: Non, c'est SNCF. Ouais, il a capté.
4: Il a compris.
3: Il est futé, dis donc, il est futé.
18: Non, futé comme un singe.
1: Et on a
4: une macaque.
1: Comment? Attends, il sort d'où celui-là?
8: Lequel?
1: Je sais pas, il y a...
4: De ton cul.
1: Il y en a un, là, je sais pas d'où qui sort, je voudrais bien savoir.
20: Alors
1: est-ce qu'on a... Attendez, c'est moi qui... Je récapépète depuis le début. Ouais. Et vous allez bien ouvrir vos neurones.
20: Ok.
1: Saber.
20: Je suis là.
1: Toujours là. Boule de Gatchat.
5: Boule de Gatchat. Je suis le
1: donc combien combien d'accueillir?
5: Ouais, la dune du Pilon 116.6.
1: Voilà. Et Pocantas.
21: Toujours là.
1: Voilà. Donc la question, donc tout le monde l'a compris. Maintenant, je vais répondre. Si personne m'interrompe.
5: OK.
1: Donc la question à la 5. Alors toi, le lascar qui s'amuse à dire des conneries comme ça, tu vas la fermer. Déjà,
22: ta gueule!
1: Donc, ce sont avant tout des jeux sexuels.
22: On en a là, Gérard. Écoute.
1: Bon, alors, je répondrai pas à la question et c'est tout. Vous me faites chier.
20: Je sens que je vais cracher sur le combiné.
1: Eh ben, c'est bien. Ben, allez-y.
20: De toute manière, je réponds pas à la question. Dans le débat, s'il vous plaît.
1: Ta gueule, monsieur Mazur, je t'ai pas sonné.
20: Je ne suis pas, je suis
4: Sadek Mazur. Bon, les auditeurs, calmez-vous un peu, Gérard, continue.
20: Ah, Pedro.
4: Vas-y, à la ferme.
20: Ah, Pedro, tu m'excites avec ta voix.
4: Ouais, moi aussi, regarde, écoute bien. Hein.
8: S'il vous plaît.
4: Voilà, maintenant, Gérard, tu peux poser ta question, vas-y. Je les ai coupés de l'antenne, vas-y.
8: Allez, Gérard, s'il te plaît. Vas-y.
1: Donc, je vais quand même répondre à la question, parce que ça sert à rien que je fasse les questions si je réponds
4: vas-y,
1: pas.
4: Vas-y, t'es tout seul à l'antenne, vas-y, tu peux parler, personne va te couper.
1: Donc, ce sont avant tout des jeux sexuels. Il s'agit des jeux cérébraux. Mais ce sont bien des jeux sexuels, donc ça veut dire ce que ça veut dire, d'accord?
4: T'as écrit ta réponse?
1: Oui.
4: Ah, tu viens de lire ta réponse en fait.
1: Voilà.
4: D'accord. C'est vachement.
1: Quels sont pour vous ces pratiques? Voilà ce que ça veut dire.
4: D'accord.
1: D'accord.
4: Merci. Le compte est bon donc.
1: Voilà.
4: D'accord.
1: Alors, comment?
20: Ouais, Esteban, est-ce que tu pourrais tapoter ton gland sur le micro?
1: Et ta mère, va aller.
22: Est-ce que je peux le faire? Est-ce que je peux le faire?
1: Non mais alors là vous, je vous préviens. Merde.
22: Question de tomate, qu'est-ce que tu penses de l'ASM de 35 heures?
1: Quand les connards arrêteront, je répondrai aux questions sérieuses.
20: C'est ingérable.
1: Et ta mère, elle est ingérable.
20: Ouh,
1: oh là là.
20: Truc de fou là.
8: Le débat de Gérard doit recommencer.
1: Je vous préviens tout de suite que ce soir, j'ai pas l'intention de...
4: Bon, les auditeurs, calmez-vous deux secondes. Vas-y, pose ta question, enchaîne. Enchaîne, Gérard, vas-y.
1: Question.
4: De monsieur.
1: Comment appelle-t-on le lieu où ceci est pratiqué? On va demander à Boule de Guéchat, là.
5: Moi, je sais que j'aime bien me faire fouetter dans des donjons. Moi j'ai une petite préférence pour tout ce qui est donjons, catacombes, trucs comme ça. Des soupentes, des caves.
20: C'était bonne.
5: On peut taper aussi dans les trucs glauques, le cimetière, la morgue, enfin tu vois, un peu de tout quoi.
20: Gérard, est-ce que tu serais prêt à te faire dominer sur un tas de fumier?
5: On parle pas de son ex-femme, on parle pas de son ex-femme.
1: Alors, boule de Gaïenne, sabeur, au revoir. Allez,
20: au revoir. Bon débat.
22: Alors, tu les as bien fistés là.
4: Ah ouais.
1: Céline.
4: T'as le cul dans lui.
1: Céline.
8: Oui, Gérard.
1: Faut bien te dire une chose.
8: Me dispute pas, Gérard.
1: Non, mais je vais te dire une chose, que ces deux-là qui viennent de passer.
8: Oui.
1: Sont Tony et Arnett.
8: Ah non,
4: mais non.
1: Ah si.
8: Arrête.
4: Mais non.
1: Ah si.
8: Non,
1: ah, si.
8: Gérard.
1: Si, malheureusement.
8: Non.
1: Ah, bah, tout ce que tu veux, j'ai reconnu les voix.
4: Ah, mes condoléances. Non. Bon, vas-y, Gérard.
1: J'ai reconnu les voix.
4: C'est
1: donc,
4: pas grave.
1: Non, mais, de toute manière, comme il nous reste plus qu'une personne à l'antenne.
4: Ouais.
1: Donc, on va.
8: Il reste deux personnes.
4: Il reste deux personnes, Gérard. Ouais.
1: Qui?
8: Pocahontas et.
1: Et qui?
8: Et le fouetteur masqué, normalement.
1: Ah non, le fouetteur masqué, il y a longtemps qu'on y avait dit au revoir, hein.
20: On a que Jean-Philippe, celui-là. Bonsoir.
1: Ah non, le fouetteur masqué, on y avait dit au revoir depuis longtemps, hein.
20: C'est clair.
22: On a une question de GG Ricane. Gérard, as-tu déjà participé à une ESM? Entre parenthèses, tout le monde sait que ESM veut dire soirée mousse, pousse mousse, tu pousses et ça mousse, c'est bien plus malin pour se laver l'arrière-train.
4: Là, il doit pas connaître.
22: C'était alors, une petite minute de fantaisie, Gérard, que tu ne peux pas m'imputer.
1: Donc, la réponse c'est pousse pousse, ça mousse et ça mousse, et sa mère, elle va se faire enculer avec un pousse pousse.
22: Oh,
1: comme ça, un pousse pousse, c'est un truc chinois. Et ça va deux fois plus vite pour aller chercher à manger.
22: Et en plus c'est poussé quoi.
4: C'est
22: pousse moussé quoi.
4: Oh là là, ça va loin.
1: Donc voilà. Donc il nous reste plus que Pocantas malheureusement.
21: Gérard, tu sais, et je me dis que t'es beaucoup plus sexy quand t'es souriant. Hein. T'es trop énervé ce soir.
1: Et quand tu te laves.
21: T'es vachement trop énervé ce soir.
22: Parce que quand il sourit, on voit sa glotte.
1: Pourquoi? Pourquoi tu me dis ça?
21: Parce que t'arrêtes pas de crier. T'es beaucoup plus sexy quand t'es plus calme.
1: Ah bah,
21: je trouve que t'as une voix vachement sexy quand t'es calme.
1: Non, mais là, pour l'instant, en ce moment, c'est que c'est tout. Il y a autre chose qui va pas, et c'est tout. Je peux pas le dire à l'antenne, et malheureusement, c'est tout.
21: Oui, mais c'est pas une raison pour crier comme ça.
1: Bah oui, mais je suis bien obligé.
21: Sois sexy. Et tu sais, genre, tu fais fantasmer des tonnes de filles, hein.
1: Non, bah.
21: Tu sais comment on parle, hein. Mais par contre, quand tu cries, beaucoup moins.
1: Ouais, de toute manière, ça m'étonnerait que j'en fasse fantasmer beaucoup.
4: Mais si. Ah,
21: bah, écoute, moi, j'ai plein de copines qui me parlent de toi.
4: Les transsexuels. Ouais,
1: mais ça, on verra ça plus tard, toi. C'est pas parce que je t'ai demandé de participer qu'on doit tous dire à l'antenne, d'accord?
21: D'accord.
1: Donc je vais ta gueule avec les coins-coins, parce que moi je commence à avoir envie d'un café, et puis je commence à avoir la dalle. Donc alors, on va faire un peu de sondage. Qu'aimez-vous dans l'ESM? Pedro!
4: Quoi? J'ai rien fait cette fois-ci, tu peux arrêter, hein.
21: Oh,
1: Pedro. Putain, mais c'est pas grave. Mais putain, mais quand est-ce que je vais arriver à faire un débat sans que j'aille de connard, de bruit de fond, tout ça? Je me le demande.
22: Quand t'auras des dents.
21: Pas demain.
1: Bon. Disque.
4: Non, il n'y en a pas, Gérard, il n'y a rien de calé.
1: Fouette tes œufs, Nadège, des deux doigts veulent mieux qu'un, et on se retrouve tout de suite après.
4: Il est pas calé,
22: Gérard,
4: le disque. Il est pas calé.
22: Est-ce que je peux faire un point sur le nombre
4: de... Il est pas calé, le disque.
1: On y va.
22: D'auditeurs internautes de Fun Radio.
4: Bien, si vous pouvez me dire lequel
22: qui sont 13 997. J'attendais qu'on soit à 14 000, mais ça arrête pas d'être en dessous, en fait.
1: Non, 13 997. Donc, bien. On va s'écouter.
4: Attends, Gérard, il est pas calé, pose ta question. Vas-y, on va faire les choses dans l'ordre. Il faudrait que quelqu'un vienne me dire ce qu'il faut mettre, d'ailleurs. Ce serait bien.
1: Ben, ça y est, je l'ai.
4: Non, mais je sais pas où il est dans la machine, c'est pour ça.
1: De toute manière, faudra vous... Merci pour le Larsen.
4: Coupez le casque.
1: Donc, Géronto de Bléno sur Faisan, là, 115.5. Allô?
2: 105, allô?
1: Et on accueille d'Avignon, 112.8.
2: Oui, bonsoir Gérard, si on accueille.
1: Donc, alors, la question... La dominatrice... Le fait-elle pour son plaisir ou par obligation? Donc, vous réfléchissez à la question.
4: Vas-y, brode un peu tant qu'on n'a pas la musique. Vas-y, parle de ce que t'as fait ce week-end.
1: Non, je vais...
4: Non, y a rien pour l'instant, je te jure. Je te promets.
1: Je vais faire... Comment?
2: Qui a dit ça?
1: Alors, attention, Doc Géronto, où on accueille...
2: Non,
1: attention à ce que vous dites.
2: C'est pas moi, il y a erreur, là.
1: Attention à ce que vous dites. Attention à ce que vous dites, d'accord?
2: D'accord.
1: Donc, on va faire un sondage, alors. Qu'aimez-vous dans le SM? 80% la lacération au cutter rouillé. C'est pas mal, c'est bon. 60% prendre un bain de cire de bougie. Mmh. Se tremper le sexe dans le caca. Oh. 20% se prendre au plafond avec des chaînes. Oh. Et 1%, ça fait mal de se faire fouetter. Oh. Donc après, on continue.
2: Oh, oui.
1: Comme ça. Ouais, ben, rêve un peu.
2: Oh, oui,
1: quels couples sont célèbres pour leur pratique? Alors, 90% Stone et Chardin. 70% Bonnie and Clyde, 50% Winnie et Porcinet, 32% Bibi et son foc, et 10% Tic et Tac. Et voilà.
2: Gérard est sans nez, hein.
1: Et ta mère?
2: Et mon père?
1: Alors?
22: Il y a un truc chez les standardistes, hein. Ils sont en train de se fouetter. Dis-moi Gérard, Céline m'a excité, j'ai pas pu m'empêcher de la flatter avec mon casque.
1: La question est faite.
2: Tu le sens, mes gros chicots.
22: Elle est presque aussi excitante que Fildar.
2: Ah oui.
4: Allez Gérard, on va écouter un peu de musique. Vas-y, annonce
1: le titre. La question est la dominatrice. Le fait-elle pour son plaisir ou par obligation? Et on va s'écouter. Fouette les œufs, Nadège, de deux doigts dans... Deux doigts valent mieux qu'un, et on se retrouve tout de suite après au 0823 08 5000.
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1: Et voilà, donc vous venez de vous écouter un remix, donc c'était pas du tout ce que je vous avais annoncé. Pointe les œufs, Nadège, de doigts, Van Nieuwkerk. En fin de compte, c'était un remix de Gérard.
4: Bah, c'est le titre du remix.
1: Ouais, mais ça m'étonnerait.
4: Bah, si.
1: Donc, pour l'instant, on a toujours au standard Céline.
8: Oui, Gérard.
1: Pour l'instant, elle est toute seule, mais c'est pas grave. Elle va bien gérer son boulot. Ouais.
4: Hervé, il est parti aux toilettes pour femmes.
1: Toujours sur le site internet, donc, Franck.
4: Esteban, putain.
22: Esteban. Les cités d'or, Gérard, les cités d'or.
1: Donc, le site. Non, allez. Le site, parce que...
22: Un point, combien on est?
1: Ouais.
22: Alors, un point. Donc, on est 14 191. Donc, les gens, apparemment, attendaient ton retour après le disque.
1: Donc voilà, donc vous pouvez toujours laisser des messages par rapport au débat.
22: Kala qui pose une question, si le fond de la psychologie intérieure d'un être vivant pratiquant le sadomasochisme était inversement proportionnel à la relativité de l'acte commis, est-ce que philosophiquement parlant, une femme et un homme entre corps et âme dans une relation entraînant quelques sévices corporels ou psychiques serait mythologiquement vrai?
1: Voilà. La question est trop longue, je pourrais pas répondre à cette question-là, c'est trop long pour moi. Je suis désolé pour lui. Donc on accueille.
22: Mais il dit plus c'est long, plus c'est bon.
4: Et moi je pue de la gueule à chaque fois.
1: Et puis Pedro toujours à l'arrière en espérant.
4: Merci.
1: Je vais pas gueuler sur la dernière demi-heure qui nous reste.
4: Non, la dernière heure.
1: Non, dernière demi-heure.
4: Ouais, la dernière heure.
1: Non. À deux heures, parce que après, j'ai besoin de...
8: T'inquiète pas, Gérard, on s'occupe de toi après.
1: J'ai besoin de lancer des petites annonces, comme d'habitude. Et donc, on accueille Tigra de Fouette-moi en Yvette.
0: Bonsoir, Gérard.
1: Attends, c'est quoi ça? C'est quoi ce nom de ville?
8: C'est une ville près de... en Yvette.
1: Oh! Tigra!
22: Tu fouettes.
1: Tigra!
4: Arrêtez la musique derrière, s'il vous plaît. Gérard, deux secondes.
8: Oui.
4: Arrêtez la musique.
1: La une, on l'arrête.
4: Gérard.
1: Tigra, tu la reprends.
8: Ah non, mais Tigra, elle est géniale, Gérard.
0: Ce n'est pas moi.
9: Oui, c'est Tigra. Oui.
1: Bah non, mais alors là, je vais vous dire. Là, vous venez de me faire péter.
9: L'anus.
22: La boîte à caca. Il s'est pété la boîte à caca, Gérard.
1: Ah là, je vais vous dire une chose.
4: Et
1: que,
4: dessus, là.
1: Que celle qui va m'appeler demain, je vous garantis pas les dégâts au téléphone. Ça commence déjà. Donc, Géranto. Oh putain, ça y est, ça commence.
9: Oui, je suis là.
0: Bonsoir, Dac.
9: Bonsoir, Tigra.
1: 115.5 de Blénaud sur.
9: Sur Faisan. Dans l'Yonne-Maritime.
1: On accueille 112.8 d'Avignon.
9: Ouais, si on accueille toujours moi d'Avignon, sur le pont.
0: Bonsoir, on accueille.
9: Bonsoir.
1: Et Pocantas.
11: Bonsoir tout le monde.
0: Bonsoir, Pocantas.
1: Voilà, donc alors la question... Putain, je sais même pas si je vais finir le débat. Je sais même pas si je vais arriver jusqu'au... Et en plus, on en a fait que 3. On en a fait que 3, il y en a encore...
9: Ça te fait une belle vie, ouais. Ça kiffe, hein.
11: Ah oui, je me caresse les poils.
9: Ah ben voilà.
11: Il mettait son kiff dans mon cul.
9: Ah ben voilà.
0: Manger son caca.
9: Qu'est-ce qui se passe?
4: Alors Gérard, faut que tu gères un peu le débat là.
9: Pas mon dans ton cul.
22: Il y a beaucoup de gens qui.
1: Ta gueule!
9: Ben voilà.
1: Ta gueule!
9: Coco. Prends un petit coup. Prends un coup.
11: Il me fistait avec sa jambe de foie.
22: Mais en même temps, ça excite Gérard.
9: Et voilà.
8: Gérard.
9: Encore?
1: Oh là là, je me demande si je vais tenir jusqu'à 2 heures.
22: Allez, le principal, c'est que tu ris de toutes ta dent, Gérard.
1: La dominatrice le fait-elle pour son plaisir ou par obligation? Sur le net, on se calme un petit peu. On va demander à... On accueille.
9: Oui, bah écoute Gérard, c'est par plaisir à mon avis, mais ça peut être aussi par obligation.
1: Et tu peux préciser?
9: Bah écoute, ça dépend, il y a des gens qui sont payés pour ça et d'autres qui le font pour le plaisir.
1: Mm-hmm. Donc pour toi, c'est comme ça que tu le ressens, toi?
9: Exactement.
1: D'accord.
9: Et toi, tu le ressens comment?
1: Bah, comment?
9: Tu le ressens bien profond, non?
1: Et si c'est pour me poser des questions et que tu réponds avec des conneries?
9: Ah oui, pas du tout.
1: Tu sais ce que je vais te dire?
9: Ah non, je ne veux pas savoir, non.
1: D'accord.
9: Merci, très bien.
1: Alors, un conseil que je te donne, reste calme. Géranto.
9: Ouais, je kiffe les vieilles.
1: Alors tu kiffes les vieilles, alors tu vas. Déjà, tu vas même pas répondre à la question, tu dégages. Au revoir. Au revoir.
9: Pour répondre quand même.
1: Non. Au revoir. Comme ça, lui, il a répondu tout de suite. Tigra.
12: Ouais, eh ben moi, je le fais par plaisir. Parce que c'est quand même assez plaisant d'avoir mal et surtout de faire mal aux autres.
1: D'accord. Pocantas.
13: Oui, ben moi, je te dis toujours, mon amie qui est sadomaso, elle le fait par plaisir aussi. Hein. Elle aime bien voir son copain souffrir. En mangeant de la harissa et Gary, tu sais, quand il a la tête entre ses jambes, elle resserre pour l'étouffer le nez dedans. C'est elle aime bien.
1: Ah merde. Ah non, mais moi je peux vous dire une chose, quoi. Déjà une. Oui, elle fait, c'est pour son plaisir, mais pour celui du soumis aussi. Parce qu'en fin de compte, ils sont deux pour le faire. Donc automatiquement, donc ça revient à ta question, à ta réponse, Pocantas.
12: Ils peuvent être trois, hein, parce que nous on est plus, hein, des fois. Hein.
1: Oui, mais d'accord. Ouais, mais là ça. Pedro !
4: Quoi ? J'ai rien
1: tu
4: fait.
1: Tu m'arrêtes,
4: arrête.
1: Ce putain de
4: j'ai rien fait.
22: Ça vient de l'autre studio, Gérard. Gérard, il y a Chaka qui demande si SM a un rapport avec Sylvain Mirouf.
1: Non, pas du tout. Non mais qu'ils arrêtent un peu sur le net de poser des questions cons. Mais
12: peut-être qu'il en fait, hein.
1: Bon, s'il peut.
22: Ouais, enfin, j'évite toutes les personnes qui ont envie de pénétrer jusqu'aux amygdales, hein. C'est ça, je te les lis pas, hein, Gérard.
1: Il y a des gens qui ont envie le jour où il y en a un qui va me pénétrer jusqu'aux amygdales, il va se prendre mon poing dans sa gueule et ça va aller vite, hein. Il aura pas le temps de dire ouf qu'il aura déjà pris mon poing. Donc, ça revenait à la...
13: Ça veut dire quoi, Gérard, pénétrer jusqu'aux amygdales?
1: Ça veut dire jusqu'au fond de la gorge et...
13: Non, ton cul.
22: Il y a Jacouille qui dit, tiens, Gérard, on a le même dentiste.
1: Et sa mère, elle est pas docteur. Ouais. Donc voilà. Bon, donc
4: la bonne vanne.
1: Donc la
22: Jean Roucas.
1: Donc c'est vrai que bon, faut dire une chose. Et putain, mais vous allez me laisser faire un débat correctement un peu. Oh putain, mais ça y est, c'est reparti. Bon, allez, je vais poser la question.
8: Oui, Gérard, vas-y.
15: Maître Capello.
1: Alors, bite de ouf,
15: le retour.
23: Bite de ouf, bonsoir.
12: Salut, bite de ouf.
23: J'appelle de Saint-Quentin en Vaseline. 102.
1: Et pourquoi tu dis le retour?
23: Le retour de.
1: Ah, je croyais.
12: Le retour de bite, tu connais pas cette expression?
1: Ouais, mais je m'en fous. C'est qui vient de me poser une question comme ça?
12: Moi.
1: Qui?
12: Tigra.
1: Ah bon, moi je connais pas.
13: Non, tant pis.
1: Moi, à part ma géographie. À part une géographie que je connais super bien.
13: Moi, je pense à ma mère qui fait du tricot.
4: Moi, t'aimes ça.
13: Ma mère a fait du tricot. Mais pourquoi? Non, mais moi ici, je suis inutile, je sais rien.
23: Mais si, bonjour, je fais ça.
4: Attends, ton cul.
12: Tu fouettes. Manger son
23: cul. Ouais, ouais.
24: Non, mais Gérard,
1: putain,
22: on est à 15
1: 111
22: et...
1: Non, mais
22: non,
1: bien.
22: On est à 15 111.
23: C'est bizarre, Gérard, j'ai l'impression qu'il y a un bordel, quelque chose de mignon.
1: Oui, c'est plus qu'un bordel, et c'est toutes les semaines, c'est pareil. Oui, alors, je préviens que j'ai bien l'impression que les débats vont s'arrêter, mais très vite, très vite, très vite, très vite, très vite.
22: Il y a Gégé Ricane qui dit, Gérard, est-ce que c'est pour ça que Sandy était surnommé SM dans les rues de Surem, saucisson mystère.
1: Merci, au revoir.
4: Non, Gérard, reste.
23: Non,
4: bah non. T'as cassé un casque. Gérard, reviens, Gérard, reviens.
23: Gérard,
4: quelqu'un va chercher Gérard, ce serait bien.
8: Oui.
4: Non, on s'en fout. Céline.
8: Oui.
4: Va chercher Gérard, cours.
23: Bon, posez les questions, Pedro.
4: Cours, Forest. On va choper ces questions, on va les poser, on va les faire nous-mêmes, le débat.
23: Voilà, c'est parti.
22: Gérard est parti chercher une prothèse.
4: Alors, quelle question on va faire? Alors.
22: Il a renversé un truc de café sur la
4: console. Voilà. Non, on le dit pas à l'antenne, il y a des gens qui écoutent. Alors.
22: C'est pas vrai.
4: Alors, vous allez choisir la question, après tout.
23: La 12.
12: Tu nous l'as dit.
4: La 12. Allez, on prend la 12. Alors. Quel est... Non, j'arrive pas à dire son truc.
12: Il dit aussi mal que lui.
4: Bah merci, mais il faut voir comment il écrit.
23: Il écrit au critérium, c'est pour ça.
4: Quelles sont les personnes qui pratiquent ceci en tant que soumis?
23: Ah là là, alors, il faut y donner le ton un peu quand même.
12: T'as pas une autre question, elle est pourrie celle-là.
4: Quelles sont les personnes qui pratiquent ceci en tant que soumis? Bon, bah ceux qui sont là, allez-y, hein, vous gênez pas.
12: On
4: va broder, hein, allez-y.
12: Tu veux des noms ou...
4: comme vous voulez, des personnalités.
23: Alors il y a mon voisin, il y a mon boucher...
4: Il y a ton cousin?
23: Mon prof de maths de 3e.
4: Ouais.
23: On les salue. Mais ainsi, il aimait bien se mettre sur le bureau du directeur en petit string clouté. Il adorait ça.
4: D'accord.
23: Ouais, pour moi, c'est tout ce que je connais, moi.
4: D'accord, bon, quelqu'un d'autre, allez-y.
23: Moi, la soumission,
4: je n'ai pas. Allez-y.
23: Je veux passer une petite annonce, je recherche une fille qui me dominerait.
4: C'est vrai?
23: Oui, et moi, je vends une Lada.
22: Gérard, reviens.
4: Il arrive?
23: Combien de chevaux?
21: Ouais. Bon, cool.
23: Un cheval, normal.
4: Allez, gueulez, Gérard.
21: Ouais, Gérard.
4: Gérard, Gérard, Gérard, Gérard. Tiens ta question, Gérard. Gérard. Bon, allez, on a récupéré la question.
23: Il a la chiasse ou quoi, là?
4: Bah, j'ai l'impression, ouais, il
23: est chacun canard. Qui saccage le studio, là?
4: Bah, il a pété un casque, je crois. Alors, attends, on va récupérer le casque quand même. Bon, ça va, il est entier le casque, hein. Je tiens à prévenir.
23: C'est cool.
4: Ça doit être celui de Anka. Non, celui de Max. Hop, voilà. T'as ton casque, Gérard, tu t'assois. On va y retourner.
21: J'ai des capotes sur les épaules.
23: Est-ce qu'on pourrait appeler Marlène, là?
4: On va demander à Max après.
23: Moi, je veux bien être un petit crunch.
4: Bon, Gérard, tu mets ton casque? Allez, GG. En fait, t'as faim, Gérard, c'est pour ça, non? Allume ton micro. T'as faim, Gérard, en fait.
23: Tu veux que je t'emmène à Greg, Gérard?
1: Non, allez, vos gueules un peu, maintenant.
4: Bon, alors, attends, on va juste couper deux... On vous coupe deux secondes, les auditeurs, on va discuter entre nous. Attention, réunion au sommet.
1: Ouais. Non, mais de toute manière, faut bien se dire une chose, que si j'ai fait ça, c'est qu'il y a des questions sur l'Internet, et j'avais bien précisé qu'il fallait pas les poser.
4: Ah, putain, donc, il est calme.
22: Eh ben, on les posera plus, Gérard.
4: On les posera plus.
22: Ça, Gérard.
4: Elles seront censurées.
22: Serre ma main.
10: Non, on les fait plus.
22: Promis, plus de questions sur Sandy.
1: Non, mais ça, de toute manière, bon, bah tant pis, je pourrais pas les garder, mais c'est pas grave.
4: C'est pas grave, c'était quoi, Gérard? C'était les sondages?
1: Non, c'était des feuilles que je garde régulièrement, mais c'est pas grave.
4: Ok, Gérard. Bon, on va enchaîner, t'en étais à quelle question? Avant de jeter ton casque?
1: Bah.
4: Et d'en verser le truc?
1: Non, mais attends, faut déjà savoir qui c'est qui me reste à l'antenne.
4: Bon, alors, présentez-vous ceux qui sont là, vas-y, dans l'ordre.
1: Bidouf.
4: Bocahontas.
1: Bidouf.
23: Bonsoir, c'est Bidouf.
1: Tigra.
15: Tigra, ouais, bonsoir.
1: Pocantas.
21: Toujours là.
1: Et on accueille.
21: Toujours là.
1: Okay.
4: Voilà, bon, on a les quatre. Allez, c'est parti.
23: Dans le calme.
1: Maintenant, on y va dans le calme et je préviens tout de suite les gens sur l'internet. On va faire un petit point avant de la question. On est combien?
22: On est 18 993.
4: Oh, putain. Hey.
22: Parce que Gérard ressentait le débat. Il n'y a pas de.
4: Voilà, t'as recentré direct.
1: Mais là, je préviens tout de suite.
4: C'était une feinte.
1: Non, mais je préviens tout de suite. Que les prochaines questions qui sont posées sur le net, s'ils n'ont pas de rapport avec le débat, qui parlent de quelqu'un d'autre, je ne répondrai pas.
4: Ouais. D'accord.
22: Mais je ne poserai même pas la question.
4: On les censure nous-mêmes.
1: Ouais,
4: y a pas de problème, Gérard.
1: Donc, je préviens tout de suite, parce que là, il reste encore un quart d'heure d'émission.
4: Non, il reste encore trois quarts d'heure. Alors,
1: non,
4: Gérard,
1: un quart d'heure,
4: on ressent le débat, tu peux reposer ta question, on va y aller. Avant l'année prochaine, hein, bien sûr.
22: Gérard, n'oublie pas ton objectif qui est de 20 000 auditeurs et on n'est pas loin.
4: On n'est pas loin.
1: Alors, quelles sont les personnes qui participent? Attends. Ah non.
4: D'accord.
1: Attends, quelles sont les personnes?
4: On la refait, hein, vas-y.
23: C'est bien ça.
1: Qui pratiquent ceci en tant que soumis. Alors quels sont quelles sont les personnes qui pratiquent ceci en tant que soumis?
23: Toi-même?
1: Non, j'ai jamais pratiqué, je le pratiquerai jamais.
23: Bite de ouf.
1: Oui, bite de ouf.
23: Alors moi je pense que c'est des gens justement qui ont l'habitude de donner des ordres, genre des cadres, des gens de grande importance dans les sociétés, qui aiment bien justement passer de l'autre côté de la barrière et se faire pipi dessus, ou tu vois, se faire dominer, des épingles dans le cul.
1: Non, attention. Attends, bidouf.
23: Ouais.
1: Là, je crois que tu vas un peu trop loin, là.
23: Pas pour
1: quand
23: moi,
1: même.
15: C'est ça, le SM.
1: Ouais,
15: c'est
1: non, ça, mais, merci, Cécile. Non, mais là, je pense que tu vas un petit peu trop loin, parce que, en fin de compte, la question, on va y revenir juste après. Mais non, okay. Mais quelles sont les personnes qui pratiquent ceci en tant que soumis?
23: Ah bah comme je te disais, je pense que c'est des grands, des gens qui ont des cadres, tu vois, des gens de, enfin qui ont,
1: ouais, d'accord,
23: qui ont pas l'habitude, c'est pas de la couche populaire. Hein.
1: Tu vois ce que je veux dire? Ouais, Tigra.
15: Bah écoute, Bite de ouf a raison, puisque ce sont en général des gens qui ont du pouvoir, et comme ils ont du mal à supporter d'être toujours, je dirais, parfait entre guillemets, ils ont besoin également qu'on les rabaisse. Donc moi c'est un peu ma spécialité, je fais de l'homme politique, je fais un peu de tout, hein. Je te donnerai pas de nom, j'ai pas le droit.
23: Tu dois avoir un bon client en ce moment.
1: Non, mais de manière, moi tout à l'heure je vous donnerai des noms, et voilà. De manière ça me dérangera pas, hein.
15: Ma spécialité c'est le gunbox fucking.
1: Hein?
15: Ma spécialité c'est le gunbox fucking.
1: C'est quoi ça?
15: Bah tu vois, t'as un gant de boxe, et puis après je te laisse imaginer ce que tu fais avec.
23: Voilà.
1: Ah ouais, bah on s'en fait un genre de punching ball.
23: Voilà. Elle te boxe le rectum.
1: Ok, on accueille.
23: Bah écoute, moi Gérard, je pense que monsieur Bite de ouf a tout dit.
14: et qu'il est sûr que c'est des personnes qui sont cadres ou chefs d'entreprise qui aiment bien se faire dominer.
16: Il y a aussi des gens qui viennent pour essayer comme ça, des ouvriers, des mecs soumis, tout ça.
1: Mais attendez,
16: Des gens qui aiment ça être soumis aussi.
1: Ouais, mais attendez, il y a encore une personne qui a Pocantas.
16: On fait un débat.
1: Bah oui, mais laissez répondre tout le monde et puis moi je vais vous répondre. Après, je vous laisserai réagir, mais faudra aller doucement. Hein. Pocantas, oui.
21: Oui, ben moi je pense pareil. En fait, c'est les gens qui ont du pouvoir, les gens qui ont pouvoir quelconque qui font ça. Je sais que j'ai rencontré mon banquier une fois qui sortait d'un club sadomaso. Il est senti tout mal. D'ailleurs, maintenant je suis à des couleurs de 5000 francs, il me dit rien du tout.
1: Bah d'accord. Ah bah il est sympa ton banquier, Pocantas. Tu me le présenteras.
21: Je le présenterai.
1: Ouais. Alors attendez, maintenant je vais vous répondre. Alors je vais vous dire une chose. Que là, je vais vous dire une chose, que je vais pas y aller de main morte.
4: Ça va être drôle, attention.
1: Attention. Alors tel que les dirigeants. Les hommes de pouvoir, tels que ministres, députés, PDG,
4: gros PDG, hein.
1: Ouvriers, et même chefs de l'État.
4: Ça balance, hein.
1: Non, c'est bon.
4: Ah, soit on a trop dit, soit pas assez, donc il faut donner des noms maintenant.
1: Non, mais ministre, bon.
4: Et des animateurs radio, non?
1: Je pense pas que. Il n'y a pas des animateurs radio, ça m'étonnerait.
4: Il y en a qui font des débats, non? C'est pas eux?
1: Non, j'en fais pas partie.
8: D'accord.
1: Pourquoi toi t'en vis là-bas?
16: Je voudrais bien faire un vendredi,
1: il paraît que c'est un lapin qui s'est fait poser. Ah. Puis moi je m'en suis fait poser plus d'un par téléphone et c'est tout.
16: Et pourquoi tu tentes pas ta chance avec Céline?
4: Ouais, vas-y.
1: Non, mais pourquoi moi
16: pourquoi elle est pas mignonne,
23: pourquoi vous feriez un beau couple.
4: Ouais.
1: Mais attendez, mais oh, les auditeurs.
16: Oui.
1: C'est vous qui allez gérer avec qui je vais sortir?
16: Non, ouais. Mais attends,
23: tu veux pas lui faire
4: un bisou
23: en direct là sur la
4: télé? Vas-y, ouais, va lui faire un bisou,
1: Gérard. Petit bisou, le bisou, Gérard, c'est gentil, le bisou, un bisou.
4: Vos gueules. Allez, Gérard, un bisou.
1: Non,
4: allez.
21: Comment elle a trop de la chance, Céline.
17: Un petit doigt.
1: Qui c'est qui parle comme ça là?
8: C'est Pocahontas.
16: T'es jalouse?
1: C'est Pocahontas?
8: Mais oui, Pocahontas, elle te kiffe, Gérard.
1: C'est toi, Pocahontas, qui est aussi jalouse? C'est toi qui es jalouse?
4: Il est content, il a le sourire.
1: Ah si c'est non mais de manière je le ferai pas pour toi Pocahontas. On verra ça tout à l'heure.
16: Il va tomber de haut.
1: Merci. Merci.
23: De rien.
1: Merde, je me suis bourré de.
8: T'as une bite dans ton cul.
1: Ah non, là. Et Pedro. Ah. On arrête avec ça parce que si vous voulez que je termine à 2h30.
4: C'est pas moi,
17: ça, c'est les auditeurs.
8: C'est
4: de
8: l'ingérable.
4: Arrête de dire que c'est moi.
21: Il jouait pas.
4: Tu vois, c'est pas moi.
17: Est-ce que t'as déjà pratiqué le tétanos fucking?
1: Attends, le tétanos déjà, c'est une piqûre.
17: Non, tétanos fucking. Est-ce que t'as déjà bouffé le cul à ta partenaire en fait? C'est ça.
1: Alors attends,
17: question 2.
16: Mangez mon caca.
1: Déjà une.
17: Non, le tétanos, Pedro, c'est un synonyme de tétanos, la maladie, Gérard. Et Gérard, est-ce que t'as entendu que j'ai dit partenaire et j'ai rien dit d'autre?
16: Alors, sur moi.
1: Déjà, faut que je trouve quelqu'un pour, voilà, déjà, une pour commencer. Et comme c'est pas demain la veille, alors, comme ça, je suis tranquille, là.
16: Bah, lui aussi, faut
4: qu'il... Vas-y, ressente le débat, Gérard, faut repartir, hein.
1: Y a-t-il deux catégories de SM? On accueille. On va faire 14h51,
4: attention, 1h51.
17: Un petit sondage?
1: 14h05.
23: Ouais, un petit sondage.
1: Ouais, un petit sondage.
4: Il est 14h05, donc, hein, attention.
1: Ouais, il est 1h51, donc un petit sondage sur le net.
23: Moi aussi, j'ai faim.
17: J'ai pas de sondage sur le net.
1: Non, mais à combien qu'on est?
17: Ah, un point.
1: Ouais, un point sur le net de temps en temps.
17: On est à 19494.
23: Wow.
17: 19494.
1: Ok.
23: Si tu continues comme ça, tu vas bientôt faire de la télé, GG.
1: Ouais, ben, je pense pas. Ça sera pas de mal avec.
4: Faut pas déconner.
1: Donc, y a-t-il deux catégories? Non, on va pas.
23: Un petit 30 millions d'amis, là.
1: Alors, on accueille.
23: Ça, oui, genre. Bah, écoute, je pense que oui.
1: Non, mais on accueille.
4: Ça, c'est nature.
23: Il va te dire une chose.
8: Au revoir.
1: Au revoir.
23: Voilà. J'ai rien dit, moi.
1: Ça t'apprendra de parler 30 millions d'amis.
4: On lui dit au revoir.
1: Au revoir.
23: Au revoir. Il t'a dit une chose. Ce n'est qu'un au revoir, mon frère. Ce n'est qu'un au revoir.
1: Ça y est, vous avez fini vos conneries?
23: Alors, c'est quoi la question?
1: Fous-toi bien de ma gueule. Parce que toi, tu risques de faire aussi pareil, bite de ouf.
23: Bite de ouf, j'aimerais répondre à la question.
1: Oui, c'est bah, tu vas répondre que tu vas dégager parce que. Au revoir. Terminé. Si, c'est bon. Voilà, terminé. Allez, hop. Bite de ouf, terminé.
4: Bite de ouf.
8: Bite de ouf.
1: Ouais, ouais, bah, hop, terminé.
4: Tu t'es assis dessus, je crois.
1: Donc, il nous reste Tigra et Pocantas, ça tombe bien. Et si on peut. Et si ça dérange pas trop le standard?
8: Oui, Gérard.
1: Je voudrais qu'on...

0: Non, c'est pas celle-là qu'on va poser. Faut que je voie.
1: Ah, il est bien préparé le débat. Hein. Bien.
0: Ah, si, mais
1: ah,
0: faut que je voie par rapport à mes trucs.
1: Par rapport à ta réponse, celle que t'as déjà faite.
2: Gérard, t'as pensé à faire de la télé?
0: Non.
2: Parce que je vois franchement les débats que tu fais, je vois les débats de Jean-Luc Delarue sur France 2, c'est à peu près pareil. Hein.
0: Merci, merci pour qu'on passe. C'est sympa de ta part.
2: Non, mais ça pourrait faire classe. Ouais. Je te verrais bien avec une oreillette et un costard.
0: Ouais, ben, surtout que...
3: plus qu'à trouver un Minitel.
0: Voilà. Non, même pas un Minitel.
4: Ou bouillon d'inculture, hein, il aurait pu le faire.
1: Ouais, il aurait pu. Hein.
0: Non.
2: Ça se dispute, bouillon d'inculture, tout ça, la classe.
4: Ça se dispute, il aurait pu le faire. Hein.
1: Ouais.
0: Non, soyez polis, comme, s'il vous plaît.
1: Bah, ça se dispute.
0: Tiens, le soumis a-t-il le droit de parler à sa dominatrice? On va demander à Tigra.
3: Alors personnellement, moi quand je domine, il ferme sa gueule, voilà. Il a le droit de crier, il a le droit de hurler tout ce qu'il veut, mais il ferme sa gueule, il n'a pas le droit de me parler.
0: D'accord.
3: Mais on n'a pas répondu à la question tout à l'heure, je crois.
0: Si.
3: Ah bon.
0: Laquelle?
3: Les deux sortes de sadomaso de SM.
0: Non, mais ça, je la poserai tout à l'heure.
3: Ah ok, bah, je mets la garde sous le bras alors.
0: Ouais, ben, si tu veux, y a-t-il deux catégories?
3: Non, laisse-la tomber, mademoiselle.
0: Pour mademoiselle, bah, attends.
3: Ah non, mais laisse-la répondre. Hein.
0: Bah, je vais la laisser répondre, mais pour l'instant... Non, mais même, vous allez... on peut caler un petit disque, quand même, un petit peu.
4: Non, on vient, on s'en sort.
1: Attends,
0: Non. Je pose la question.
1: Attends,
0: si
1: Gérard,
0: je dois...
1: j'ai rien de calé.
0: Si je vais jusqu'à...
1: Gérard.
0: Bah, même.
1: Écoute-moi, Gérard. Je t'explique deux secondes, hein, comment ça se passe. Par contre, si le son, vous pouvez arrêter, merci. En fait, le truc, c'est qu'il n'est pas calé le morceau, donc il faut attendre un tout petit peu. Céline, va te renseigner pour le morceau, ce serait bien.
5: Oui, Pedro.
1: Oui, d'accord. On va te couper deux secondes, toi. Alors, Céline.
0: Donc,
1: merci.
0: Bah, essaye de me trouver un disque. Pendant ce temps-là, je vais faire les deux derniers sondages qui nous restent.
1: Allez, vas-y, parle-en.
0: Donc, alors, quel objet utilisez-vous pour vos pratiques? Alors, 92%, un pic à glace.
3: Putain.
0: 71%, une clé à molette. 53%, des madeleines usagées. 32%, des produits chimiques. Et 7%, un yaourt périmé.
2: Dans le cul. Et il n'y a même pas la harissa de ma copine. Hein.
0: Non.
1: C'est lequel que tu préfères, toi? T'aimerais pratiquer quoi parmi tout ça?
0: Aucun des deux.
1: D'accord.
3: Bah, pourtant, t'étais dans le yaourt il n'y a pas longtemps, tu pourras avoir matière.
0: C'est qui dit ça? C'est Tigra?
3: Ouais.
0: Bah, comment que tu le sais?
3: Tu sais
0: que
3: depuis très très longtemps.
0: Ah donc tu connais le.
3: Je connais ta vie. Hein.
0: Ah ouais. Ouais, je crois que t'es un peu trop renseigné sur ma vie privée, toi.
3: Attends, tu l'as dit à l'antenne. Moi, ça fait longtemps que j'écoute, c'est tout.
0: Mmh. Ah ben, y en a qui écoutent des nanas qui écoutent plus longtemps que toi.
3: Ouais.
0: Et cause pas.
3: Non,
0: mais attends, tu permets, Tigra?
3: Vas-y, fais répéter.
0: Il y a d'autres personnes qui écoutent plus longtemps que toi,
3: ouais.
0: Et jamais qui ont été dire ça durant mes débats, comme quoi tout le monde connaissait ma vie privée. Hein.
5: Non, mais là, c'est un débat sur le yogourt.
0: Et toi, tu fermes ta gueule, gold ceinture, parce que je t'ai jamais demandé quelle heure il était.
5: Ah, c'est pas moi, hein.
6: Qui
5: c'est
6: qui a pété?
5: Hein? Attention, c'est pas moi.
4: Il y a Tom Sawyer qui demande si t'as déjà joué au billes avec tes boules de caca.
0: Non, pas du tout.
4: Okay.
0: Et donc, dernier truc. Quelle partie du corps torturez-vous le plus? Alors donc 90% le nombril, on peut tout mettre dedans.
3: Bah,
0: je me demande comment qu'on arrive à mettre quelque chose dans le nombril. Ça faut le faire. Le lobe de l'oreille.
7: C'est l'élément, on te montrera.
0: À vous de voir. Merci au standard pour un sens, c'est pas à vous que je m'adresse.
8: Ma bouche.
0: Donc le lobe de l'oreille, à vous de voir. 43% le sexe, 20% les fesses arrière, la fesse arrière gauche, et 2% les poils du nez. J'aime ça. Non, mais c'est vachement bien, ce bordel.
5: C'est cool.
0: Non, mais je crois que je crois qu'on va pas aller jusqu'à 2h30. Et
9: Gérard,
0: pourtant,
9: c'est de vrais sondages.
0: Ouais, ben. Il y a des réponses en sondage qu'on...
9: Lesquelles?
0: Vraiment...
9: Dis-moi, Gérard, dis-moi.
0: Attends, déjà, ouais. 90% dans le nombril, on peut tout mettre dedans.
9: Moi,
0: je suis
9: désolée, Gérard, j'ai interrogé des gens dans la rue, ils m'ont répondu, on peut tout mettre dans le nombril.
0: Non, mais attendez.
4: Moi, je l'ai déjà pratiqué.
0: Les auditeurs, pour l'instant, c'est pas à vous que je m'adresse.
2: Je passe à ma mère qui fait du tricot.
5: Toi, t'as du fromage dans le nombril, toi.
0: Et ta mère, elle a quoi dans son cul?

0: Bon, okay. Gérard, on va dire, on va laisser les auditeurs se reposer deux secondes. Tu vas reposer ta question, on va envoyer le disque et on va se retrouver juste après. Donc vas-y.
1: Bah attends, je voudrais bien avoir la feuille avec le titre du disque.
0: Ouais, elle est où la feuille? Ah, on est en train de la faire. Ok, c'est alors, super bien préparé.
1: Alors pour finir la fin du débat, on aura Vulva. Donc 104 de Toulouse. God Ceinture 114.4.
2: Oui.
1: Et j'ai demandé des nanas. J'ai pas demandé un trablot. Ouais, c'est ça. T'as un trablot.
2: Une nana, goût de
3: Tu pourrais faire péter un Pixies. Hein.
2: Bonsoir.
3: Un petit Pixies sur Fun
1: Radio. On aura toujours.
2: Bonsoir, Biquet.
4: Bonsoir, Massine.
5: Il y a Bit Épaisse qui demande si t'as un gros trou du cul, Gérard.
1: Je réponds même pas là-dessus.
0: Ok.
5: Mais ça n'a aucun rapport avec qui
1: donc,
5: tu sais.
1: Donc, la question est. Le soumis a-t-il le droit de parler à sa dominatrice? Et on se retrouve tout de suite après pour la suite et fin du débat.
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1: Arrête, comprends pas tentacule et encule ta sœur. Et voilà, donc, rebonsoir à tous. Donc, suite et fin du débat. En fin de compte, j'ai demandé à mon chef, on m'a dit qu'on arrêtait juste après, on fait deux questions. Et là, on vient de me dire le contraire. Donc,
0: deux questions, la conclusion, on y va, hein, c'est tout. Hein. On dira quand t'as fini de mourir.
1: Donc, je pense qu'on va aller, je sais pas jusqu'à quelle heure. Mais
0: jusqu'à au moins 4 heures du match, je crois. Hein.
1: Non, je pense pas, parce qu'après, je vais rester un peu avec vous de l'autre côté.
0: Cool.
1: Donc, voilà, alors, donc, on récupère Tigrade, fouette-moi en Yvette. Ah non, attendez. C'était le disque, c'était Mange mon cul de Branle-toi. Donc voilà.
0: C'est là, ça te kiffait, hein, mon salaud.
1: Donc voilà. Donc alors, on a toujours.
7: C'est bonheur. Bien.
1: On a toujours Tigra.
4: Oui, rebonsoir.
1: Rebonsoir. On accueille. Non, on accueille, il est plus là.
3: Ah, Vulva.
1: Oh, on a plus. Alors, on a Vulva.
3: Vulva, bonsoir.
4: Bonsoir, Vulva.
3: Bonsoir, Tigra.
4: Bonsoir, Vulva.
8: Tu vas bien?
3: Tu es très féline.
1: Qu'est-ce que c'est que ce bordel là? Tout à l'heure c'était une nana là.
5: Attends, ils sont peut-être partis pendant le disque.
1: Non, si. On a deux nanas, on a Tigra et Pocantas.
8: Oui, et Vulva et Goût de Ceinture.
1: Mmh. Ah non, Vulva c'est un mec,
0: tu voulais de la
8: nana. Elle a une voix grave, je suis désolée, j'ai eu du mal avec elle, mais.
7: Moi c'est pareil, hein. Beaucoup
1: non,
7: club,
1: mais.
7: Hein.
1: Ouais, ben. Prenez-vous pour des travaux, ça vaudra mieux.
7: Ok.
5: Je peux mettre un petit doigt à Céline pendant.
1: Non.
3: Ah, bien sûr.
4: Moi, je veux bien.
0: Bah, vas-y, gêne pas, vas-y, fais-toi plaisir.
1: Combien qu'on est sur le net, là?
5: 19 991.
0: Ah, plus que 9, t'en as 20 000, hein.
1: C'est énorme. De toute manière, juste avant le disque, on était à 20 000, hein, presque.
0: Ah ouais? Ah,
5: mais là, on a remonté.
1: Donc, alors, le soumis a-t-il le droit de parler à sa dominatrice? Donc, on va demander à Vulva.
3: Le soumis, obligatoirement, doit parler à sa dominatrice. Parce que, il faut savoir que, c'est un échange, hein, c'est un échange entre dominé et. C'est ce que tu fais. Entre dominé et soumis, donc avec la parole, ça se passe mieux, quoi. Il faut que le soumis demande ce que le dominé doit faire.
8: Oui.
3: Et puis voilà, quoi, Gérard. J'aime bien quand ça jouit derrière.
1: God Ceinture. Mais de manière, n'ayez crainte, c'est des sons parce qu'ils savaient très bien que le débat allait se terminer sur des trucs comme ça.
7: C'est jouillant.
1: God Ceinture.
7: Écoute, moi je pense que non, le soumis il doit se taire par rapport à son dominateur. Je pense que c'est une question de rapport de force. Par exemple, toi par rapport à moi, tu dois te taire parce que t'es soumis.
1: Bon, attends, si j'ai envie de te dire merde, je te dis merde.
7: C'est un exemple comme un autre. C'est pour donner un exemple.
3: Avec ta saucisse cocktail.
1: Tigra.
5: Question de Seniorita qui demande si pour être un bon soumis, faut-il avoir fait du soumitsu?
1: Non, pas spécialement.
0: Okay. Ou soumitsu?
1: Ouais.
5: Au-dessus, oui.
0: Ouais,
5: Tigra, japonaise, c'est soumitsu.
1: Oui. Tigra.
0: Ouais. En France, c'est soumitsu.
5: Ouais, tout à fait. Ouais. Ça dépend du.
1: Tigra.
0: Ouais. C'est l'hémisphère nord et l'hémisphère sud.
5: Et là, avec le travail.
7: Ça dépend.
0: Mais tu sais, avec le Tuffle maintenant.
1: Non, mais ça y est, vous me laissez finir.
5: Star, on y va en 2h30.
0: Hein. C'est clair.
7: Bah oui,
1: donc, Tigra, t'avais répondu.
0: Et puis l'avion.
4: Oui, j'avais répondu déjà.
1: Alors, Pocantas.
3: Il y a une chute dans l'avion quand même. Il y a.
1: Ta gueule!
5: Moi, je suis en train de toucher Céline, ça l'excite. En plus, elle regarde Gérard.
1: Allez, oh!
0: Elle est gênée, Gérard.
5: Regarde Gérard, Céline.
9: Excusez-moi, moi, j'ai une question,
0: Salut, Thomas.
9: Au standard.
0: Ouais, Thomas.
9: Hervé, je t'en prie. On me demande au standard si, après l'émission, je peux me faire attacher, un cendrier.
0: Par
9: et
0: Karine.
9: Me faire fouetter, avec une serviette éponge. Je peux, Gérard?
3: Mais c'est Olivier, ça, non?
9: Tant pis.
1: Faut qu'on te tasse pour...
2: Oui, bah, le soumis a le droit de parler uniquement quand sa maîtresse lui donne le droit, je crois.
1: Mmh. Donc, pour la donc alors, Ramon... Qui c'est qui vient de répondre, là? Non, il y a... Godceinture, qu'est-ce que tu venais de dire?
2: Ah, j'ai rien dit, ouais. Ah. J'ai rien dit, hein.
10: Je vais jouir.
2: T'es en train de jouir.
10: Ouvre la bouche.
1: Bon, je vais quand même répondre à la question parce qu'on va faire la dernière.
10: Oh, c'est magnifique.
4: Oui.
0: Bon, j'ai rien, tu réponds à ta question.
1: Quand tout le monde.
0: Ok, je vais les éteindre et vas-y, réponds à ta question maintenant.
1: Non, non, mais tu laisses. Bon, bah alors vas-y, réponds. C'est tout, mais.
0: Je t'en fais le cul.
1: Donc la question, c'est non. Comme ils n'ont pas le droit de tutoyer leur dominatrice.
10: Putain, j'arrête pas de transpirer des couilles.
1: Alors, les deux travelots, au revoir. Bravo.
2: Non.
1: Au revoir, Vulva et Godceinture. Au revoir. Merci.
0: De rien.
1: Merci pour le boum boum.
0: Ah bah je l'ai mis. Hein.
1: Non, on l'a pas entendu.
0: Ah bah y'a que toi qui l'as pas entendu, t'es sourd mon grand.
1: Voilà.
0: Les oreilles c'est comme le cul, ça.
4: Et nous des coups de fouet.
1: Non.
0: Ah ouais, bah si tu préfères.
1: Ah bah ça c'est pour Tigra. C'est Tigra qui aime bien se faire fouetter.
9: Il y a Total qui demande si on aime faire l'amour dans le pétrole, est-ce qu'on est sadomasoute?
1: Ah ben l'autre s'il a envie de se faire sodomiser dans le pétrole, s'il a envie de sentir bon après avec sa gonzesse, c'est son problème.
0: Ah bah attends, c'est quelque chose.
9: Exactement.
1: Non, moi j'ai jamais été dans le pétrole pour ça. Hein.
0: Moi je parlais pas de ça. Bon.
9: Mais t'as déjà été dans la merde.
1: Dans la merde, t'as déjà été voir.
0: Mais c'est pas moi qui ai posé la question, c'est.
9: Je serais pas contre.
1: Ouais, ben, il y en a qui.
9: Une boîte à caca, une petite visite à la boîte à caca.
0: Ah, la boîte à Benko, hop là.
1: Ouais, ben, il y en a.
9: Un petit doigt sur les hémorroïdes et hop.
1: Il y en a beaucoup comme ça, en plus.
10: Touche pipi, pose caca, tout ça.
1: Qu'est-ce que le champagne et le caviar de la maîtresse? On va demander à Tigra. Alors, je répète ta question.
0: Ah, il vaut mieux.
1: Qu'est-ce que c'est le champagne et le caviar de la maîtresse?
4: Je pense que le champagne, c'est quand je te pisse dessus. Et le caviar, je sais pas, quoi.
1: Alors, donc, on accueille Michel.
11: Bonjour. Good Michel.
1: Ta gueule, je t'ai pas sonné, toi, encore?
11: Moi, c'est Michel.
1: Et j'avais demandé des nanas pour finir le débat.
0: Ah, bah, tu les attires pas.
4: Elles sont timides.
11: T'es trop vulgaire.
2: C'est du SM, quand même.
4: Gérard,
1: non, mais attends. Ah, non, mais alors, faut bien vous dire une chose.
11: Une chose.
1: Là, je commence à en avoir ras-le-bol.
2: Vas-y, tu vois.
1: C'est quand je commence. Ouais, eh ben, je pense que ce soir, de toute manière, la question, c'est la dernière. Et je vais régler mes comptes après.
11: La question. Pourquoi tu dois de l'argent à des putes ou quoi?
1: Mais ta mère, elle doit de l'argent à ton père?
0: Oh, le putain, la répartie.
1: Bonne Michel, au revoir. T'as même pas besoin de participer, au revoir.
9: Il y a Catwoman qui dit ma litière à la rage. Est-ce que tu serais prête quand même à bouffer la chatte?
1: Non plus.
9: Ok, c'est net, c'est clair.
0: Tu ne fais rien, toi.
9: C'est concis.
1: Donc, qu'est-ce que le champagne et le caviar de la maîtresse? On va demander à Michel.
11: Alors là, c'est une question qui me laisse perplexe. Je sais pas du tout, Gérard. Je sais pas du tout ce que c'est que le champagne et le caviar de la maîtresse.
1: Mais pourtant, Tigra t'a mis sur la voie tout à l'heure.
11: Ah, c'est une histoire de pipi de quelqu'un. C'est ça, Gérard?
1: Ben, je sais pas.
11: Je vais attendre ta réponse, GG.
1: Ben, tu vas attendre la réponse des deux auditrices que j'ai.
11: Ok.
1: On va demander à Tigra. Oh,
4: c'était répondu, hein, déjà.
1: Pocantas?
2: Ben non, je dirais la même chose que Tigra, mais si elle l'avait pas dit, je l'aurais pas su.
1: Donc, ben, en fin de compte, Tigra vous a dit, à mon avis, elle doit pas...
11: À mon avis,
1: elle doit pas... Daniel!
4: Je pratique tous les week-ends. J'invite tout le monde à pratiquer.
0: Égal fort.
11: Moi j'ai personne sur le match, je vais me tramoter.
1: Merci.
11: Excite avec ton gilet.
4: Enlève ton piste.
0: Allez, gueule un coup, Gérard.
1: Donc l'arrêt.
11: Je vais te casser tes chicots avec mon
1: gilet. Ta gueule! Bon, allez hop. Je réponds même pas.
0: Allez, vas-y, enchaîne. Réponds à la question.
1: Donc, la question, en fin de compte, Tigra a répondu.
4: Mm-hmm.
1: Donc, la maîtresse, qu'est-ce que le champagne et le caviar? Donc, le champagne est son urine. Et son caviar, c'est la merde.
4: Dégueulasse.
0: Putain. Genre, c'est Michel, ça c'est la belle question. Hein.
11: J'ai comme l'impression que c'est pas un débat très sérieux, ça. Hein. Mm.
1: Et si t'es pas content, on n'avait pas besoin de t'appeler, d'accord? Donc c'est pas toi qui commandes sur mes débats, c'est moi. Et je prends les gens qui m'intéressent. Donc toi, tu n'es pas intéressant. Les questions, c'est moi qui les fais. Les réponses, c'est moi qui les fais.
5: On a une question de Dev qui demande, moi, j'aime GG par téléphone, suis-je gay SM?
1: Alors moi, j'aime pas les mecs par téléphone, donc en de bon entendeur, salut pour lui. Donc, qui c'est qui nous reste pour finir? Encore un mec.
0: Pour te finir? Bah, on sait pas, attends.
1: Encore un mec pour terminer.
0: Bah, comme d'hab.
1: Et j'aime pas trop... Bon, c'est pas grave. De toute manière, on va faire la dernière question.
9: Excuse-moi, Gérard, juste avant, il y a des auditeurs qui me demandent pourquoi certaines personnes du débat ne sont pas d'humeur chafouine.
1: Comment?
4: De quoi?
9: Si certaines personnes du débat ne sont pas d'humeur chafouine.
11: C'est-à-dire?
0: On va te remettre dans le loft, Thomas.
9: D'accord, bon, je crois que je vais retourner dans le loft.
1: Ouais, je pense. Va demander à celui qui fait le loft s'ils sont pas en train de faire goulou-goulou.
0: Ouais, super.
5: C'est un film des années 60, hein, mais
9: C'est bon, Gérard, c'est bon. Fouette-moi, Gérard, fouette-moi.
1: Bon, conclusion du débat.
4: Non,
1: conclusion.
11: Parce que 4 heures, là.
5: Mais on a Céline qui a une question. Et Céline, tu l'aimes bien. Tu
1: non, mais Céline, je sais ce qu'elle veut. Elle veut que j'aille jusqu'à 2h30 du matin. Mais non, il est hors de question.
9: Mais Céline te montrera, c'est ça.
1: Non, parce qu'il y a
9: un joli soutif en cuir. Avec le string qui va avec. Gérard, et le fou.
1: Non, vas-y, toi.
0: Tu vas faire le débat, Evan, y allez bien.
8: Evan veut que tu continues jusqu'à 2h30.
1: Non. C'est terminé.
0: On va mettre des sons à côté.
1: Je fais la 8e et c'est terminé. Après, on arrête.
0: Ouais, merde.
1: Comment un soumis doit-il se présenter à sa dominatrice? Et ça sera la dernière question.
12: Le cul à l'air, Gérard!
0: Il y a un doigt dans le cul, hein. Bon, allez, vas-y, Gérard.
1: Donc, on va demander à Michel.
11: Bon, ça doit être du genre, bonjour, madame, c'est possible de vous jouir sur le torse? Un truc comme ça, quoi. Hein.
1: Bon, Michel, au revoir.
0: Pourquoi? Oh, mais non, arrête.
8: Non, les yeux, Gérard.
1: C'est vrai, j'avais oublié Fabrice.
0: Bon, on lui dit au revoir ou pas?
8: Non,
1: on va le garder, de toute manière, on va faire conclusion.
0: Bon, on va te terminer. Ouais.
8: On va les faire ensemble.
13: Putain, mais c'est quoi ces débats de merde?
1: Alors, Fabrice, au revoir.
13: Ah non.
1: 30
13: ans!
4: Non, c'est pas Fabrice!
1: 30 ans! Mais non, Gérard! 30 ans!
13: Allô, Gérard, bonsoir, c'est Fabrice.
0: T'as pas entendu, t'as gueulé?
1: Fabrice, au revoir!
13: Mais j'ai rien dit encore, j'ai même pas dit bonsoir.
1: Je m'en fous!
13: Mais je sais pas, c'était pas Fabrice, c'était pas sa voix, ça se voit.
1: Si, c'était lui.
0: Mais non, c'était pas lui.
13: C'était pas lui, hein, Gérard.
1: C'était lui!
11: Laisse-le répondre à la question, laisse-le répondre.
1: Non, attends, laisse-le répondre, alors, on va voir. Il va vite répondre, lui.
13: Je vais être vite géré, c'est bien ça?
1: Vas-y, réponds à la question, il me casse pas les couilles!
13: Alors, tu dois te présenter en string rose avec un club de golf dans le cul.
1: Ouais, bah alors, toi.
13: Un bois 3.
1: Et ta réponse, elle est aussi con que toi, alors je t'emmerde.
9: Ah non, Gérard, désolé, je confirme.
5: Il y a Mad Max qui demande combien tu prends pour une sodomie.
1: Rien du tout, et des questions comme ça, j'en veux pas sur le net. Merci.
5: Ouais, mais je fais pas allusion à qui tu sais.
1: C'est pas du tout, je vais plus à la loco, donc on arrête un peu de parler.
0: T'as déjà pratiqué alors?
1: Non, rien du tout. Je vais nulle part, d'accord?
0: T'as déjà pratiqué ou pas?
9: Non, plus. C'est 500 avec un breakfast.
1: Tigra.
0: C'est quoi la sodomie?
5: Oui, c'est quoi la sodomie?
4: Comment il doit se présenter? Ah oui.
9: Attends, je vais te montrer.
1: Ta gueule!
4: Allô?
1: Tigra.
4: Allô?
1: Oui? Tigra.
4: Oui?
13: Allô?
1: Ah, mais merde!
11: Allô, c'est qui? Père Noël?
1: Bon, allez, ta gueule! Tigra.
5: Oh, putain, on est à 20 005. On est à 20 005. C'est la première. On lui fait la bise.
0: Allez, on va lui faire la bise.
1: Non, Gérard, la bise!
0: La bouche. Allez!
5: Allez, bise à toi dans le cul!
1: Dégagez!
5: Eh, 20 005, Gérard, ça se fête.
0: Ça se fête, hein. Un petit sodomie, allez.
1: Non, on continue plus.
5: Un petit peu. Allez.
9: Il y a pas de conclusion, Gérard. Faut faire une conclusion.
0: Fini d'avaler, toi.
1: De toute manière, ils vont répondre à la dernière question. Merde !
5: Bon, allez.
0: Conclusion. Il y en a qui sont prêts à partir là.
1: Donc terminé. Le Tigra, tu veux répondre ?
4: Bah oui, j'aurais bien aimé.
1: Alors vas-y.
4: Bah en fait, cul nu, et si tu veux, je te talque et je te mets des couches aussi, quoi.
1: C'est ça, t'as raison.
4: Bah, y en a qui aiment ça, hein.
1: Ouais, bah, peut-être. Lolita.
14: Oui, bonsoir, Gérard.
1: la boîte Trablo.
12: Salut la Lolita.
14: Ah non, pas du tout.
1: Non, presque pas.
14: Bonsoir tout le monde. Bonsoir.
1: Bon allez, tu réponds et qu'on fait conclusion et on arrête. Bon allez, Pocantas. Pocantas.
14: Oui.
12: Oui, c'est bien comme ça.
15: Personne.
14: Oui.
15: Oui,
12: Pedro, touche-moi.
15: Oui.
12: Vas-y, Esteban.
1: Personne.
16: Tu aimes quand je mets mon œil dans ton vagin.
1: Pocantas, pour terminer.
14: Oui. Pardon. Comment il doit se présenter? Eh ben, je sais pas, peut-être habillé en cuir et un string, je sais pas.
1: Non, le plus naturellement possible, avec tout le respect et la considération qu'il lui doit.
9: Excuse-moi, t'as trouvé tes réponses où, Gérard?
14: Excusez-moi,
9: vous
14: avez
1: réponses. Dans un bouquin, et c'est tout. Hop, terminé. Conclusion. Conclusion du débat, Lolita.
16: Ça te plaît quand je te mets de la chantilly sous les aisselles?
1: Et ta mère?
16: C'est bon.
14: Oui.
1: Lolita.
14: Oui, Gérard. Alors, en conclusion du débat, je dirais que... je ne peux pas y aller écrit derrière moi, Gérard.
1: Alors, au revoir.
14: Non, Gérard.
1: Au revoir.
14: Non.
1: Au revoir. Chigra. Michel. Michel.
14: J'ai trempé ses euros dans le...
1: Michel, une fois. Michel, deux fois. Michel, trois fois.
16: J'étais en antenne, je suis là.
1: Conclusion.
9: Il faut une conclusion, Gérard.
14: Dans ton cul.
16: Alors, je tenais à dire que c'était un débat très sobre. On a parlé avec du cul, avec poésie et délicatesse.
15: Mais là, moi.
16: Et tu devrais faire plus souvent des débats de cul, Gérard.
15: Oui.
16: Parce que ça te va à merveille. Et
0: surtout le caca.
16: Voilà, je tenais à féliciter l'équipe.
17: J'aime quand je mets mon sexe dans ton oreille. Hein.
16: Pour son humour, Esteban, Pedro, Céline, la cochonne.
9: Merci
0: et
9: à toi.
0: Et Thomas.
9: Et moi, je pue de la gueule.
0: Ah ouais, Thomas.
16: Merci.
0: Autour de l'œuf.
16: Thomas, t'es le meilleur. Et je voulais aussi féliciter Max pour la télé, parce que c'est quand même un beau gosse.
1: Allez, hop, terminé. Au revoir, merci. Tigre.
18: Bah écoute, débat où on parlait de gens qui fouettent. Toi, en l'occurrence, je pense qu'il n'y a pas moins bien placé que toi pour parler des gens qui fouettent. Donc j'ai trouvé que c'était pour une fois un bon débat. Allô?
1: Je t'écoute. Oh!
0: Ah, tu l'as coupé, je crois.
1: Qui c'est qui me coupe Tigra, là?
0: Remets-le en air, c'est bon, vas-y, parle.
1: Tigra!
18: Oui! T'en étais où? Parce que moi, j'ai continué
1: j'en
18: à parler.
1: J'en sais rien.
18: Donc, je te disais que t'étais super bien parlé super bien placé pour parler des gens qui fouettent. Et donc, bon débat, très bienvenue, avec une équipe très dynamique, et ça fait plaisir à entendre.
1: Alors, donc. Voilà. Ok, mais je vois pas pourquoi tu me donnes Martine pour finir.
9: T'as fait un roi à l'antenne, ça arrive à tout le monde.
1: Non, là vous me faites chier. Donc...
9: La contusion, Gérard.
0: La contusion.
1: Martine.
16: Oui, bonsoir.
9: Gérard, la contusion.
1: Bon, allez hop.
16: Martine.
0: Ouais. Gérard, la confusion.
1: Non, mais il me reste une personne.
14: Gérard.
1: Oh, mais merde, Pedro. Mais c'est le café, ça me casse les couilles.
9: C'est le café que t'as renversé.
0: C'est le café qui fait ça.
1: Non, arrêtez de me prendre pour un con.
0: Hey Gérard, reste
1: la conclusion est peut-être terminée, au revoir.
0: Mais non, Gérard, allez, reste. Ah Gérard, termine, allez.
1: Eh putain, tu commences à me casser les couilles, t'as tous les débats.
15: Gérard.
1: C'est pas moi, me tape pas.
15: Hey
1: il est en train de frapper Pedro.
0: J'ai rien fait, Gérard, je te jure.
15: Gérard.
0: Arrêtez.
9: C'était bon,
1: De toute manière, le prochain débat, tu n'es plus dans l'équipe.
0: Oh. Gérard, c'est pas moi.
9: T'as perdu une couille. Pedro, c'était bon.
0: C'était pas moi, je vous jure que c'était pas moi.
9: Non, mais t'as aimé qu'il te frappe.
0: Ah, j'ai adoré, putain, il m'a envoyé un truc dans la gueule.
1: Je m'en fous.
9: GG, tu t'es trempé le membre dans ton café.
0: Pour vous dire, il m'a envoyé une boîte de préservatifs quand même, dans la gueule.
1: Ouais, bah, comme ça, tu les prendras.
0: Pocantas, pour terminer.
1: Bah, Tigra, au revoir.
18: Salut,
0: on va dire au revoir.
1: Non, terminé.
18: C'est pour Céline, et capable.
1: Attends, elle, tu lui dis qu'elle reste polie.
0: C'est pas moi, je te jure que c'est pas moi. Alors,
1: mais je vous fais chier.
0: Bon, ok, je vais rester les mains sur la tête et tu vas voir que c'est pas moi, quoi. Qu'est-ce que je fasse?
1: Bon, avant la conclusion de Pocantas, combien qu'on termine sur l'internet?
9: On est à 20 716. Alors, c'est ton record, jamais tu l'as fait, surtout au niveau de la contusion.
1: Bravo Gérard. Et donc, il reste une personne à conclure, c'est Pocantas.
14: Bon bah Gérard, bravo, parce que t'es arrivé à tes 20 000 connectés sur le net, c'est bien. Le débat était bien sûr, mais encore une fois, j'étais beaucoup trop énervé, hein, Gérard. Plus ça va, plus tu t'énerves, j'ai l'impression, je trouve ça dommage.
1: Bah de toute manière, je te récupère en antenne, ça. Ok.
15: Oh, Gérard.
14: D'accord.
1: Allez, à tout à l'heure.
0: Ça va pour tes fesses. Hein.
1: Donc, dernier disque.
0: Oh. Alors là, tu dis ce que tu veux, Gérard, mais c'est pas moi, donc vas-y. Hein.
1: Donc, alors, la conclusion du débat.
0: T'as peut-être quelque chose à dire, Gérard, pour conclure. Gérard, ta conclusion déjà.
1: Quand le double son s'arrêtera, je continuerai de faire ma conclusion.
0: Vas-y, je sais pas d'où ça vient, je te jure.
1: Donc, conclusion du débat, de la merde. Comme d'habitude, toutes les semaines, c'est comme ça.
0: D'accord.
1: Donc, le prochain débat, je ne vous dirai pas ce que c'est. Terminé. Donc, dernier disque, fais du vélo sur Mémé. De Paris, j'y vais. À la prochaine, bonne nuit à tous. Vous retrouvez Evan pour la nuit sans fumée. Moi sur le... Et moi, je serai sur le net.
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0: Ça va.
1: Bien, en forme.
0: Faut bien. Faut faire à l'aide, je dis, c'est les débats, donc faut y aller. Hein.
1: Les débats de ce soir, c'est quoi?
0: Alors, le premier, c'est les boss bands, et le deuxième, ça sera sur les femmes.
1: Ok, et le numéro de téléphone?
0: Donc, c'est le 0803-08-5000 et 0800-70-5000 et toujours le 3615, code Fun Radio, rubrique directe sur le Minitel. Donc, si vous voulez nous appeler ou autre, n'hésitez pas. Et si vous voulez réagir sur les débats, n'hésitez pas à nous appeler. On vous attend. Nombreux et nombreuses, j'espère que ça se passera bien comme la semaine dernière. Je voudrais bien que ça se passe bien. À part que je voudrais pas qu'on entende parler de certains trucs. D'accord?
1: Tu l'as déjà dit.
0: Voilà. On en a parlé tout à l'heure avec le Star System. Donc, si je pouvais avoir la liste.
1: Ça arrive. Le standard se met en place et on va dire bonjour sur Minitel à Damien, à Psychiatre, à Œil de Lys. Il y a plein de monde. Gérard, c'était encore échappé de Sainte-Anne, hein?
0: Par contre, il y en a une, je voudrais bien si elle pouvait nous rappeler, c'est la fameuse feuille de rose. Alors dans ce cas-là, comme apparemment on est en train d'attendre un peu des auditeurs, je vais vous faire un petit poème, à moins que la crapette au standard...
1: Vas-y, à la rigueur, attaque avec un petit poème, mais un seul. Mais disons, t'attaques fort, parce que normalement, les poèmes, faut te prier pour les faire. Et alors là, monsieur, commence avec un poème.
0: Voilà. On va y aller sur...
1: Pardon, c'est moi qui ai fait une erreur. Excuse-moi, vas-y.
0: On va y aller sur aimer. Alors, je voudrais t'aimer sur un camion. Je voudrais t'aimer dans une grande surface. Je voudrais t'aimer sous la douche. Je voudrais t'aimer sur une photo. Je voudrais t'aimer dans un grand lit. Je voudrais t'aimer sur un toit ouvrant. Je voudrais t'aimer sur un Jeddah. Je voudrais t'aimer en mini-jupe. Je voudrais t'aimer en te faisant des caresses. Et je voudrais t'aimer en tenue transparente. Voilà. Donc, j'espère que ça vous aura plu. Et si vous avez des thèmes de... D'autres thèmes, vous me les donnez, je serai prêt à vous les faire.
1: D'ailleurs, écoute Gérard, avant, puisque le standard est presque prêt.
0: Oh, ouais.
1: T'as reçu un, il y a écrit dessus, cadeau pour Gérard de Suresne, œil de lynx. Si, œil de lynx sur Minitel, ça doit être ça. Et fesses de babouin. Cadeau pour Gérard de Suresne, de la paille de lynx, de fesses de babouin, c'est écrit sur tous les sens. Donc vas-y.
0: Donc on va ouvrir ça en direct, en espérant que ça ne se fait pas des saloperies. Alors, on va ouvrir. Alors, là, c'est apparemment, c'est un courrier. Là, il y a du papier toilette, merci quand même.
1: Et il n'y a pas un texte écrit dessus?
0: Non.
1: C'est quand tu dis tu peux te torcher le cul, à mon avis, tu vois. Ils ont compris le message, hein.
0: Il y a du gel moussant sur jas.
2: C'est pour te laver. Ça, c'est une très bonne idée, ça, Gérard. Le gel moussant, c'est génial.
0: Du Tempolas 500, je sais pas ce que c'est, ça doit être à mon avis.
1: C'est un calmant.
0: Non, il y a rien dedans.
1: Non, c'est de l'aspirine.
0: Non, il y a rien dedans.
1: Il y a rien dedans.
0: La boîte est vide.
1: Écoute, c'est pour te dire qu'il faut peut-être que tu prennes de l'aspirine, je ne sais pas.
0: Un petit savon,
1: ça c'est bien le savon.
0: Boîte Santal.
1: Mais il faut dire que Gérard sent très très bon ce soir. Gérard nous a fait un mélange de Paco Rabanne et de quoi d'autre?
0: Paco Rabanne et puis de l'Adidas, d'habitude.
1: T'as déjà vidé toutes les bouteilles qu'on t'avait données, quoi.
0: Non, quand même pas.
1: Mais est-ce que tu sais que l'Adidas ne se mélange pas avec du Paco Rabanne?
0: Ouais, mais ça c'est...
2: Tu sais qu'il faut se laver aussi avant de mettre un parfum.
0: Ouais, mais merci.
2: Moi je conseille toujours les gens, hein. Tu sais, je suis un peu...
1: Bon, il y a quoi d'autre dans le paquet?
0: Il y a un bouquin, le télescope des clans des 7.
1: Des clans des 7, oui.
0: Voilà, la caméra, non. Tu veux pas le voir à la caméra. Donc, voilà.
1: Vas-y, continue, c'est tout?
0: Ouais, c'est tout.
1: C'est vide? Merci, redis les noms.
0: Donc, je remercie... son nom. Fesse de babouin.
1: Voilà, il y a eu de lynx.
0: Merci à Fesse de Babouin.
1: Et Gérard a des petits t-shirts de boys band offerts par Max. Attention.
3: Offert par la direction d'M6.
1: M6, tu vois, Régis, même qui offre.
3: Régis et Olivier.
0: Ah, Alors,
3: M6, interaction.
0: Ok.
3: Alors dis-leur merci.
0: Merci à tous.
1: Non, merci Régis et...
0: Olivier. Olivier de M6.
3: Interaction.
0: Alors, voilà. Donc c'est un t-shirt et dessus c'est marqué Best of Boy.
1: Il est de quelle couleur ?
0: Il est orange et blanc.
3: Voilà le deuxième.
0: Après il y en a un noir. Un noir et dessus c'est marqué Billy Joel. Et derrière, ben, il n'y a rien, dommage. Alors, après, il y en a un tout blanc qui arrive.
3: Celui-là, il va te plaire.
0: Et celui-là, c'est marqué.
3: Montre-le à la caméra. Non, retourne-le de l'autre côté. Retourne-le. Non, pas de l'autre côté. L'autre côté, complètement. Voilà.
0: Quoi dessus ? Et dessus, c'est marqué Dance Machine. Dance Machine 6. Et après, là, vous avez Toto le Grand.
3: Donc,
0: Toto le Gendre, pardon. Encore un t-shirt. Et celui-là, un tout blanc qui arrive.
1: Non, il n'est pas tout blanc. Il y a écrit quoi ?
3: Il n'est pas tout blanc, il
0: y a marqué. Poétique Lovert.
1: Ah, ça, c'est poétique pour le grand poète Gérard, il n'y a pas mieux. Hein.
0: Avec un petit cœur.
3: Et j'ai gardé le meilleur pour la fin. Alors.
0: Et le meilleur pour la fin, si vous arrivez à le voir, c'est. Fais voir ! Waouh !
1: Ouf, ouf ! Regarde, il y a écrit.
0: Ricky Martin,
1: ouais, avec une photo de Ricky Martin. Attention, ça rigole plus du tout.
0: Ouais, bah alors là, je préviens que vendredi.
4: Ton scotch.
3: Ah, dis quoi que tu préviens que.
0: Que vendredi pour la loco, je mettrai Ricky Martin.
1: Et tu nous feras un, dos, tres.
0: Tres, un bacio Maria. Et ouais, je pense qu'on va le mettre ce soir.
3: Ah, on mettra.
1: Ok, bon, t'as tes feuilles de débat, t'es prêt, ça y est, tes questions.
0: Bah oui.
1: Alors tu te mets en face de ton
0: tout
1: micro.
0: Tout prêt. Alors on va accueillir.
5: Oui, on entend rien ce qui se passe. Ouais, moi j'entends strictement rien, c'est Céline.
1: Et le standard.
5: Oui.
1: Allô. Vous êtes à l'antenne.
0: Stop. Non, non, vous commencez pas. Merci. Alors on va accueillir Céline, 19 ans de Nancy.
5: Bonsoir Alexandra.
0: Non mais attends, Céline.
5: Oui.
0: Céline, pour l'instant c'est moi qui te parle. Donc okay, tu me dis Gérard. Bonsoir.
5: Je t'écoute.
1: On laisse Gérard présenter. Allez, voilà. Vas-y Gérard.
0: Alors Céline, bonsoir, 19 ans de Nancy.
1: Bonsoir Céline.
0: Alexandra, 21 ans de Paris.
1: Bonsoir Alexandra.
5: Bonsoir.
0: Magali, tu travailles s'il te plaît.
5: Bonsoir Magali.
0: 20 ans de Fréjus.
5: Et moi.
0: Voilà. Jean, 18 ans de Paris.
6: Bonsoir Jean.
7: Ah yes.
0: Patrick, 18 ans de Poitiers.
8: Bonsoir Patrick.
0: Et Brice.
9: Poète de l'an 2000.
0: Merci. Et Brice, 18 ans de Versailles.
10: Salut Julie.
0: Salut à tous.
1: Salut Fabrice.
11: Ça va. Bonjour Gégé.
0: Salut. C'est qui me redit bonjour encore pour la troisième fois ?
11: Magali.
0: Bonsoir Magali. Ouais, non mais vous savez pas comment ça me dire mon Gégé d'amour.
1: Ça commence bien.
9: C'est bon. Allez. Tout le standard. Bon, c'est bon.
1: Le standard. Voilà, on reste calme.
0: Gérard
1: va poser sa question et un par un vous allez répondre. Allez go.
0: Alors.
11: D'accord.
0: Le premier débat, c'est sur les boss bandes. Est-ce
11: ouais.
0: Vous
11: pour...
9: ouais.
11: To
9: be free, or not to be.
0: Stop.
11: Ah, le poulailler.
9: Allez, pose ta question.
0: Alors.
9: Allez, chauffe. Allez,
0: alors,
9: vas-y.
0: Pour ou contre les boss bandes, Céline.
11: Contre. Moi, je suis un peu contre.
0: Pourquoi contre. Pourquoi. Attendez 5 minutes, s'il vous plaît, les garçons. Alors, Céline, pourquoi contre.
11: Bah parce que
9: non.
11: Ils sont complètement niais.
0: Ouais.
11: Ils ont leur série c'est complètement nul.
0: Ouais.
11: C'est des muscles.
0: Bon, attends Céline.
11: Oui.
0: Moi je vais te dire une chose, que moi là-dessus je suis contre aussi.
11: Oui.
0: Hein, ah, parce,
11: je suis contente que tu sois avec moi alors.
0: Non, mais même moi là-dessus je vais te dire une chose. Moi je suis contre. Parce,
11: Mais c'est tout dans les muscles, rien dans la tête, les boys.
0: Non, mais même. Moi je suis contre parce que bon, ils ont des musiques.
11: C'est la concurrence pour Gérard.
0: Non, mais même, il n'y a pas parlé de concurrence. La concurrence là-dedans, on n'en fait pas. Hein, moi je suis contre. Alors
11: moi
0: maintenant.
11: Je suis contre.
0: Non, non, mais attends,
5: c'est
0: Céline. Céline.
9: Oui, il y en a qui ont du monde derrière eux.
0: Céline, s'il te plaît.
5: Oui.
0: Si t'as du monde derrière toi, tu dis aux gens qu'ils se taisent.
5: Attends,
0: taisez-vous. Alors, d'accord. Alexandre, Céline, je te reprendrai plus tard, hein.
5: Okay. Quand non, on... mais tout de suite, c'est bon.
0: Non, non, Alexandra, 21 ans de Paris.
5: Oui, alors moi, je suis contre.
0: Pourquoi?
5: Parce que je trouve qu'ils donnent du rêve aux filles et c'est n'importe quoi. Et les pauvres filles, ben, elles sont complètement folles dingues de ces types. Et, mmh. et elles n'arriveront jamais à les atteindre. Et c'est n'importe quoi, voilà.
0: Ouais, mais ça, je vais te dire une chose. Je pense que t'as dû regarder plusieurs... T'as dû regarder plusieurs reportages à la télé.
5: Oui, j'ai vu plusieurs reportages à la télé. J'ai des amis qui sont complètement folles dingues.
0: Non, mais est-ce que tu penses, Alexandra?
5: Oui.
0: Est-ce que tu penses... Bon, s'il vous plaît, derrière, vous vous taisez quand je réponds. Alexandra?
5: Oui.
0: Est-ce que tu penses qu'une nana pour aller se jeter à l'eau, pour aller voir, admettons, les World Japan, Alliage, les Desquat, les Trenté,
5: ouais.
0: ou les Spice Girls.
5: Tout à fait, il y en a qui seraient tout à fait capables, tu vois.
9: Mais
5: pire que ça.
9: C'est pas un boys band, GG.
0: Non, mais je te parle pas de moi spécialement.
9: Mais non, mais...
0: Non, non, mais je te parle...
9: Les Spice Girls.
0: L'espace girl, c'est quoi? Attends, je suis désolé. Il y en a qui sont... Il y en a qui sont fans d'elle. Hein, pour moi, c'est des nanas qui font partie d'un club de boss band.
9: De mecs.
0: Hein?
5: Et puis moi, je suis contre aussi parce qu'ils se ressemblent tous. Ils font mm-hmm. tous la même chose. C'est pas du tout original. Mm-hmm. Et il y en a encore qui se créent. Et je trouve ça complètement débile. Voilà.
0: Ouais, mais comment ça
5: hein?
0: Comment ça, Alexandra?
9: Les textes.
0: Attends. Comment ça, Alexandra?
5: C'est-à-dire quoi?
0: Comment ça qu'il y en a encore qui créent?
5: Non, bah, il y en a encore. Il y a plein de castings pour des boys bands. Il y a plein de boîtes qui veulent créer des boys bands.
0: Mmh.
5: Qui veulent faire encore comme les 2B3.
0: Oui.
5: Et voilà. Et ça va encore faire. Ça va être pareil, la même rengaine, les mêmes chants, mmh. les mêmes musiques. Il y en a marre. Il faut peut-être changer un petit peu, trouver un peu d'originalité.
0: D'accord. Ok. Donc Magali, toi?
4: Oui, ben moi je pense que quand
0: t'es pour ou contre?
4: Ben je suis pour et contre.
0: C'est-à-dire?
4: C'est-à-dire que quand ils servent de potiche, quand il n'y a pas le son, qu'ils bougent leur corps, là ils me font bien rire, je suis pour, mais dès qu'ils ouvrent la bouche, ils me font encore plus rire et là je suis contre.
0: D'accord. Alors maintenant, une question qui n'était pas prévue au programme, et là
9: les
0: je
9: mecs,
0: non, non, mais. Non, non.
9: Plus,
0: non, non, non, non, mais. Non, non. Non, non, mais je vais vous répondre, je vais vous prendre tous les trois aussi.
9: Ah non,
0: je vais vous poser la question. Maintenant, je vais demander aux trois nanas si Céline s'est calmée avec les gens qui étaient derrière. Avec les gens qui étaient derrière elle. Moi, je vais vous demander à toutes les trois, vous allez me dire oui ou non, mais on va pas en faire une éternité. Est-ce que vous avez des photos, des words apart, des tout-vitries, d'alliages ou des desquats?
5: Alors,
0: ou les trois T.
5: Alors, pour Alexandra,
0: oui.
5: j'en ai pas eu une et j'en aurai jamais.
0: D'accord. Magali?
5: Catégoriquement, non.
0: Pareil. Céline?
6: Non. Jamais.
0: Non plus. Donc, on va continuer la première question. Alors, Jean, est-ce que tu es pour ou contre?
7: En vrai, je suis un peu comme Magali, je suis ni pour ni contre, quoi.
0: Ouais, mais pourquoi?
7: Je pense qu'ils font de la thune, c'est bien, quoi. Ils font rêver, c'est bien aussi, quoi. Mais le problème, en fait, c'est que les textes sont pourris, quoi.
0: Ouais, mais comment ça, les textes? Comment ça, les textes sont pourris? Mais explique-toi.
7: Bah, écoute, tu comprendras, quoi.
0: Non, mais moi.
7: C'est le générique des Oubéfris, quoi.
0: Ah non, non, mais attends. Hey, je vais te dire une chose, tu crois que je vais m'amuser à regarder une série comme ça? Non, je regarde. Alors, celui qui dit que je le regarde tous les jours, c'est pas la peine.
7: Ah, c'est Magali, hein?
0: Non, non, c'est pas Magali, c'est un mec qui a dit ça. Donc, moi, je vais vous dire une chose, je le regarde pas tous les jours, d'accord? Donc, Patrick.
10: Ouais. Moi, je suis complètement contre, quoi. Je déteste ça, quoi. Franchement, c'est des groupes de tapettes, quoi, qui mettent à walper devant
0: la musique, quoi. Non, mais attends, ils se mettent pas quand même à walper, ils font voir leur corps.
10: À moitié à poil, quoi.
0: Non, Patrick, Patrick.
10: Attends, quand ils se mettent torse nu, on les voit torse nu, là, ils se la jouent, attends, c'est bon, quoi.
0: Non, mais Patrick, moi, je vais te dire une chose, j'ai été les voir au Dance Machine...
10: Voilà.
0: 11 au spécial boy.
10: Ouais.
0: Je vais te dire une chose que
10: bah c'est des groupes de tapettes, quoi.
0: Non mais ouais. Bon, non, bah, les Wets Apart avec leur blouson derrière marqué W avec un W.
10: Ouais.
0: ou un genre de blouson avec un Z. Bon, alliage, toi, qui nous font voir leur corps, ça, je suis d'accord avec toi là-dessus.
12: Bah oui, quand même. Bon, c'est clair, le blouson, c'est mieux que les tongs et le short.
0: Ouais, mais ça, ça on était d'accord. La question n'est pas là. Donc, Brice, attendez, j'ai une question Minitel.
1: Psychiatre, toujours sur Minitel, qui dit les mecs sont en fait un peu jaloux des boys band. Qu'est-ce que t'en penses, Gérard? Est-ce que les boys band, ils sont là pour rendre jaloux les mecs? Parce qu'en fait, c'est vrai que toutes les filles sont folles.
0: Si, moi, à mon avis. Si.
12: Oh là là.
0: Quoi? Non, mais moi, je réponds à la question. Moi, je peux vous dire une chose, que les mecs, les boys band peuvent rendre jaloux quelqu'un facilement.
12: Facile, ouais.
1: Pourquoi, Gérard?
0: Par exemple, tu vas avec une copine que tu connais.
12: Ouais,
0: hein, tu sors avec elle depuis X temps.
12: Ouais.
0: Tu l'emmènes voir un groupe de WhatsApp art ou autre. Tu peux être sûr qu'elle va être folle et qu'elle va attendre pour avoir des signatures ou qu'elle va la suivre X temps dans la rue.
12: Ouais, mais attends, et les groupes de boys band, ils font croire qu'ils aiment les films, mais en fait, la moitié, ils sont pédés, quoi.
13: Ah ouais, c'est autre
0: chose. Ouais, mais ça. Ouais, non, mais.
12: Les
0: non, non. Non, non, non, non, non, non, mais attends.
12: Ah bah si, attends.
13: Ah si.
12: Et tu peux demander à Max.
13: Le mec des G-Squad, là.
0: Non, mais je suis d'accord. Je suis d'accord. Bon, là, on va pas parler de trucs, même qu'ils soient PD ou pas PD. Moi, de toute manière, j'en ai rien à cirer, tu vois.
13: Non, mais Gérard, c'est parti du bon.
12: Mais moi, Gérard,
0: oui.
12: Gérard, je suis plus pour répondre à la question.
0: Qui c'est?
12: Brice.
0: Oui, Brice.
12: Eh ben, moi, je suis pour et contre.
0: Alors, pourquoi?
12: Alors, contre, parce que c'est à chier, et puis pour, parce que il y a les séries, ça passe le temps, je suis comme toi, je les regarde tous les soirs.
0: Non, attends, Brice. Brice.
14: C'est pour ça que
0: Brice, je vais te dire une chose, je regarde pas la série, d'accord?
12: C'est pas ce qu'on m'a dit.
0: C'est pas ce qu'on t'a dit. Alors, c'est des cons, d'accord? Stop!
1: 30 secondes, on va demander à Jeanne qui est sur Minitel qui demande qu'on la rappelle pour le débat, donc qu'elle raccroche.
0: Voilà.
1: Et Jeanne, je suis prête, si t'es pas une fille, ça va mal se passer. Et il y a Damien qui dit c'est pas les filles qui sont folles d'eux, c'est des petites pisseuses. C'est les petites pisseuses. Est-ce que t'es d'accord avec ça, Gérard?
0: Oui. Légèrement, il y a quand même pas mal de nanas qui ont 12, 13 ans et qui sont folles des.
14: Gérard?
0: Oui.
14: Je dirais presque 14, voire 15.
0: Bon, d'accord. 13, 14. Alors, peut-on considérer un boss band comme un groupe de musique?
14: Non. Moi, je pense pas, non.
0: Attendez, stop, musique, s'il vous plaît. Vous attendez 5 minutes.
1: Jeanne vient d'arriver, donc elle a remplacé Brice temporairement.
0: D'accord. Ah ben, ok.
14: Gérard?
0: Oui.
14: C'est Céline.
1: Et on dit pas bonjour à Jeanne.
0: Jeanne.
14: Bonjour Jeanne.
0: Bonjour Jeanne. Bonjour Jeanne.
14: Oui, bonjour.
13: Ouais, t'as quel âge, Jeanne?
14: J'ai 18 ans.
0: 18 ans et t'es d'où?
14: Toulouse.
0: Ouais. Oh là, j'entends derrière, j'aime pas.
13: Ah ouais.
0: Donc, je reprends la question. Je reprends la question, comme ça Jeanne va pouvoir réagir. Peut-on considérer un boys band comme un groupe de musique?
14: Non.
0: Alors qui non?
14: Céline.
0: Attendez. Ça, s'il vous plaît, on se calme. Il y en a qui ont dit non. Qui la première? Céline, vas-y, pourquoi?
14: Parce que, premièrement, c'est de la musique, ça c'est des trucs tout faits, quoi.
0: Ouais.
14: On leur donne les paroles, ils chantent.
12: C'est de la musique commerciale.
14: Commerciale, et en plus, on leur apprend à chanter, quoi.
0: D'accord, on leur apprend à chanter. Ok, Alexandra.
13: Jean, oui, Jean.
0: Attends, moi, Jean.
15: Oui.
0: Alexandra.
15: Oui, alors moi je dirais pareil que Céline. C'est des petits jeunes qui sortent, qui connaissent rien, et on leur apprend tout, ils sont fabriqués.
12: Ouais.
15: Et c'est carrément. Moi, je suis carrément contre, quoi. Donc,
0: d'accord. Donc, tu reviens à peu près à la vie de Céline.
15: Tout à fait.
0: D'accord. Magali. Attendez, stop. Il y a une question Minitel, je pense.
1: Il y a juste Cœur sur Minitel qui demande à quand Gérard en short et tongs et Marcel en concert au Parc des Princes. Parce que tu sais, tu pourrais faire un boys band aussi. Ils font des concerts à Bercy. Pourquoi pas toi au Parc des Princes?
0: Non.
1: Continue, c'est juste une question.
0: Alors attends, entre Jean et Patrick, celui qui vient de dire le bois de Boulogne, je vous préviens d'une chose, vous arrêtez avec ça ou sinon c'est le standard tout de suite.
13: C'est pas moi, en tout cas,
0: c'est clair et net, j'avais dit pas d'énervement, je veux pas m'énerver ce soir, d'accord? Point final à la ligne. Donc Magali.
15: Ah, ben moi je trouve que non, parce que au milieu il y en a un ou deux, j'avoue, qui ont une base de voix, mais Mais quand bon, moi je m'y connais un peu en musique, donc j'y fais, j'en fais. Et le pour les restes, ils ont des voix à chier. Et la musique, c'est tout fait par ordinateur. Il y a aucune base derrière. C'est vraiment du truc vite fait et surtout très mal fait.
16: Ouais, d'accord. De toute façon, c'est même pas eux qui chantent en plus.
17: Alors Jean. Alors Jean.
16: Je suis pas sûr, c'est eux qui dansent. Hein.
17: Jean.
16: Ouais.
17: Alors, j'espère que t'as écouté la question parce que je la répète pas.
16: Ah ouais,
15: Gérard.
17: Ouais. Oui.
15: Par contre, je suis pour toutes les parodies là.
17: C'est qui?
15: C'est Magali. Hein.
17: Oui, mais attends, Magali. Attends, je demande à Jean.
15: Excuse-moi. Ouais.
16: Jean. Non, moi, j'ai dit que c'était de la musique, quoi. Mais c'est de la musique.
17: Peut-on considérer un boss band comme un groupe
15: de
17: musique?
15: Oui, c'est
17: Jean,
15: musique.
17: Alors.
15: Mais non, c'est pas de la musique du tout, c'est un truc par
17: Ok, c'est bon. C'est bon. Patrick.
16: Ouais, bah moi, je suis d'accord avec Céline, quoi. C'est de la musique commerciale, quoi.
17: D'accord. Jeanne.
15: Si,
17: Jeanne. Jeanne.
15: Oui. Non, moi je dis que c'est de la musique, parce que bon, c'est sûr, c'est pas eux qui écrivent la musique.
16: Ouais, bravo,
17: Jeanne. Non, mais il m'a semblé avoir entendu des voix derrière, et je n'aime pas ça.
16: Ah, moi non plus, hein.
15: Désolé, Gérard.
16: Ah, au standard.
17: C'est qui?
15: Parce qu'on va bouger au cave, je suis désolé.
17: Alors, moi je vais vous dire une chose.
16: Ouais, j'attends là.
17: Non, mais attends, moi je vais vous dire une chose.
15: Mais je sais pas, parce que c'est sortir en boîte,
16: voilà,
15: quoi.
16: C'est tout ce que j'avais à vous dire.
2: Gérard, ton avis Gérard là-dessus, c'est quoi exactement?
17: Moi, je vais vous dire une chose, que leur
2: on
17: groupe
2: écoute,
17: de musique, ça dépend ce qu'ils nous font comme musique.
16: À l'heure actuelle,
17: moi, je suis contre.
2: C'est pas ton truc. Fort,
17: non, c'est pas du tout mon style de musique, et loin de là que je les aimerais. Hein.
16: Alors, la musique de Cabrel hier soir.
17: Oui, comment? Non, mais attends, tu dis ton nom, s'il te plaît.
15: Gérard,
17: 5 minutes. Attendez 5 minutes, s'il vous plaît, les filles.
15: Gérard.
17: S'il vous plaît, 5 minutes.
15: Gérard.
17: Celui qui vient de reparler de Cabrel d'hier soir, tu donnes ton nom, s'il te plaît.
16: Ouais, c'est Antonio.
17: Non, il n'y a pas d'Antonio sur la liste.
15: Gérard, Gégé.
17: Oui, qui c'est?
15: C'est Céline.
17: Oui, Céline.
15: Je voulais savoir si tu voulais... En fait, toi, enfin, je trouve que t'as une superbe voix.
17: Mmh.
15: Et je voulais savoir si tu voulais pas faire partie d'un boys band. Je suis sûre que ça marcherait. Quoi.
17: Non.
15: Non?
17: Non, il est hors de question là-dessus, tu vois.
15: Moi, je suis sûre que ça marcherait. Je suis sûre qu'il y aurait plein de fans et que ce serait vraiment bien.
17: D'accord. Alors, je vais poser la troisième question. Et avant de poser la troisième question, j'ai demandé à la crapette.
18: Allô?
17: J'ai demandé à la crapette qu'à me prendre les deux mecs pour savoir lequel des deux qui a été parlé du truc d'hier
2: Gérard,
17: soir.
2: C'est pas, enfin, absolument bref, pas le sujet du débat.
17: C'est pas le truc du débat. Alors maintenant, je vous pose la troisième question. Êtes-vous fan d'un boss band?
18: Non.
17: Alors qui?
18: Non.
17: Alors attendez.
18: Alexandra.
17: Céline, je vais prendre chaque. Ouais, bah, Alexandra, comme tu veux parler, vas-y.
18: Moi, je suis pas du tout fan de boys band et j'en serai jamais.
17: Pourquoi?
18: Parce que ils sont comment dire? C'est du fabriqué. Ils sont pas naturels. Et je vois pas comment on peut aimer des titres comme ça. C'est incroyable. C'est et en plus, enfin bon. Voilà,
17: non, mais...
18: quoi.
17: Non mais dans ce cas-là, je vais te poser une question avec par exemple, est-ce que tu serais fan d'Edward Zapart? Non, mais attends,
18: oui.
17: je te donne trois noms.
18: Oui.
17: Hein?
18: Ok.
17: Je te donne trois groupes. Edward Zapart, Alliage ou les 3T. sur lequel tu serais fan de?
18: Bon, je serais pas fan, mais ce que je préfère dans les trois, c'est les Words Apart.
17: D'accord.
18: Ah bon. Ok.
17: Et pourquoi?
18: J'en sais rien, je trouve que c'est les plus naturels. Enfin, pas les plus naturels, non, peut-être pas. Il y a les 3T aussi qui sont pas mal, mais j'en sais rien. C'est ceux qui m'attirent le plus, mais c'est tout, quoi. C'est pour la musique, c'est tout.
17: Ah, c'est uniquement pour la musique, d'accord.
18: Voilà, on va dire ça.
17: Donc, on va...
2: Il y a des messages un peu illisibles sur Minitel.
17: Petit cœur.
2: Oui. Écoute, je ne fais que lire. Et on te demandait, Gérard, si tu voyais un boys band à la loco.
17: Non. Alors là, je préviens.
2: Mais non, c'est pas toi, c'est en toi, en tant que comme moi, quand on y va.
17: Non.
2: Il y avait des gens sur scène la dernière fois. Est-ce que, à la place de Max, par exemple, tu verrais un boys band?
17: Non.
2: Bon, ok, c'était tout.
17: Donc, on va accueillir Virginia à la place de
19: Céline.
17: À la place de Céline.
20: Bonsoir.
17: Bonsoir,
20: bonjour,
17: Virginia.
20: Au revoir, Céline.
17: C'est bon. Donc, Virginia.
20: Oui.
17: Donc, je te repose la même question. Êtes-vous fan d'un boss bang?
20: Non, pas vraiment, parce que si tu veux, je trouve que c'est trop fabriqué. En plus, ils n'ont pas vraiment de talent, à part un talent, on va dire, musculaire. Mm-hmm. Tu vois, ils sont bien musclés, ils dansent très très bien.
19: Talent mm-hmm. musculaire.
20: Voilà, un talent musculaire. Moi, j'appelle ça un talent musculaire. Moi, je chante. Mm-hmm. Si tu veux, quand je les entends chanter, j'aimerais bien les entendre en live. Tu vois, parce qu'en live, tu te rendrais beaucoup plus compte de leur voix, et ils n'en ont pas.
21: Je suis d'accord avec elle.
17: D'accord.
2: Et toi, Gérard, et toi.
17: Attendez.
2: Gérard, ton avis, j'aimerais savoir.
17: Moi, mon avis, moi, je vais vous dire une chose, que je suis fan de aucun aussi.
2: Ricky Martin, c'est quoi?
17: Non, mais ça, c'est pas pareil. Il est tout seul à chanter, ça, c'est différent. C'est pas. Il fait pas partie de la bande des Boss Band.
2: Et il est arrivé en même temps, hein.
19: Ouais.
2: Il est arrivé en même temps, Ricky Martin.
17: Oui, mais par contre, lui, je l'adore, je l'aime bien parce que sa musique, j'ai vu à peu près ce que ça voulait dire.
20: C'est un tube planétaire.
17: Oui, mais j'ai compris à peu près ce que ça voulait dire. Ça veut dire.
2: Tu allais dire que.
17: Que j'aimais bien ce qu'il faisait et autres. Donc, je suis quand même un fan de lui.
19: Donc,
17: comment?
19: T'as les posters de Ricky?
17: Non. Non, là, j'ai un t-shirt, tu vois. La première pause musicale que je vais vous faire, ceux qui ont les moyens d'avoir TPS.
19: Non.
17: Ceux qui ont les moyens d'avoir TPS, eh ben, je vais mettre Ricky Martins à la place.
2: Et Gérard, tu peux nous expliquer les paroles de Ricky Martin? Hein? Parce que moi, c'est juste une passion comme ça. Ça veut dire quoi, Ricky Martin?
17: En fin de compte. Pardon. En fin de compte, ça veut dire qu'il dit à une nana qu'il l'aime. Et qui voudrait lui faire l'amour.
21: Comme à Feuille de Rose?
17: Voilà, tout à fait. Mais Feuille de Rose, si tu m'écoutes, je voudrais bien que tu me rappelles parce que toi, je voudrais
19: te faire l'amour.
17: Non, mais j'ai des comptes à régler. J'ai un petit compte à régler avec toi par rapport à la semaine dernière.
19: Oula. Alors,
17: donc, Alexandra.
21: Oui.
17: Tu as répondu à la question.
21: Tout à fait.
17: Donc, Magali. Magali.
21: Oui, je suis là.
2: Magali, juste avant, il y a Fred sur Minitel, 24 ans, qui dit: Gérard, je voudrais juste savoir si Gérard est un boys qui bande.
17: Non, mais ça je vois pas le rapport.
2: Ah, bah ça fait boys band, hein.
17: Ouais, mais je vois pas le rapport avec.
2: Est-ce qu'un boys band est un boys qui bande?
17: Ouais, non, mais d'accord. Bon, attends, t'as pas été voir, toi?
19: Heureusement,
2: putain,
19: j'aurais pas voir.
2: Il y a Nanou qui devient violent en disant: est-ce que je pourrais t'essuyer, Gérard, ton petit fessier, ton petit derrière avec ton t-shirt de Ricky Martins?
17: Alors, Nanou, t'es gentil, tu laisses ton numéro de téléphone, on te rappelle parce que ça commence à bien faire. Donc.
2: Et Petit Cœur a toujours des messages illisibles.
17: Alors, Petit Cœur, s'il te plaît, tu laisses ton numéro de téléphone, on te rappelle rapidement. Ok, je te remercie, Petit Cœur. Alors, donc, Magali, pour toi et.
21: Oui.
17: Donc, es-tu fan d'un boss band?
21: Aucun. J'aimais bien avant, honnêtement, j'aimais bien les To Be Free au tout début, mais depuis que j'ai vu la série,
19: la honte,
21: vomir.
17: Non, mais attendez, s'il vous plaît, Jean et Patrick, pour l'instant, c'est pas vous que je m'adresse. Chacun votre tour, d'accord?
19: Ok.
17: On va se calmer un peu, hein.
19: Ok.
17: Donc, Magali, pourquoi?
21: Depuis
17: que maintenant il passe à la télé, t'es
21: content? Écoutez, parce que je suis une fille comme toutes les filles, mm-hmm. J'ai trouvé qu'ils avaient un beau physique, évidemment j'ai tilté.
17: Mm-hmm.
21: Et puis bon, maintenant qu'ils ont vraiment ouvert leur bouche et que je me suis penchée un peu plus sur leur musique, parce que je suis comme celle qui parlait tout à l'heure, je suis chanteuse.
17: Mm-hmm.
21: Et je suis tout à fait d'accord avec elle en se penchant un peu plus sur en grattant le cirage, quoi, mm-hmm. le vernis, on se rend compte mm-hmm. que dessous il n'y a que de la merde, quoi, je suis désolée.
19: Je peux dire un
21: peu
19: sur la série?
21: Bien, oui, attends, moi, je voudrais réagir parce que.
17: Oui,
21: c'est Jeanne.
17: C'est qui?
21: C'est Jeanne.
17: Oui, Jeanne, oui. Je t'écoute. Bah, vas-y.
21: Non, moi je trouve que vous êtes trop négatif quand même.
17: Mais pourquoi?
21: Sur les boys bands, parce qu'il faut voir quand même au-delà, quoi, de ça. Tu prends les To Be Free par exemple. Mmh. Tu vois rien que leur nom, quoi, mmh. pour être libre, c'est un message quand même de liberté.
20: Oui,
21: non, mais c'est vrai, quoi. Est-ce ils n'écrivent pas
20: qu'eux, ils sont libres.
17: Gérard, non, attends, hein,
21: Jeanne. Ils n'écrivent ni les paroles ni la musique.
20: Ils sont pas libres.
17: Non, mais Jeanne.
21: Oui.
17: Jeanne, moi je vais te répondre à ta question.
21: Oui.
17: Je vais te dire une chose que leur série.
21: Oui.
17: Hein, de toute manière, je pense qu'elle va pas durer 107 ans.
21: Ouais.
17: Hein, parce que j'ai vaguement entendu dire que ça allait sauter, ça va, c'est tout.
21: Ouais,
17: hein, mais je peux pas vous dire
2: Gérard,
17: quand.
2: Et d'où viennent tes sources, Gérard? D'où viennent tes sources, Gérard? Je sais pas, t'as des deals avec TF1, avec la Une, enfin je sais pas. Comment tu peux savoir que ça va sauter? Puisque personne n'est au courant, Gérard.
17: Non, il n'y a pas de 36-15, Gérard, d'accord. Il n'y a pas de 36-68. Alors celui qui commence à dire ça, tu vas aller voir au standard si j'y suis. Ok, c'est clair et net entre Gérard. Jean et Patrick. Ok.
3: Gérard, je pourrais réagir?
17: Oui, Virginia.
3: Écoute, tu sais, je crois que c'est Jeanne qui a dit pour être libre. Mmh. Des gens qui sont enchaînés.
21: Totalement.
3: Ils sont pas libres du tout. Ils ont des contrats à la main.
21: Mais comment ça, ils sont sur le dos?
3: T'as bien raison. Ils ont le droit de rien faire. Mmh. Je ne sais pas, ils ont un régime draconien. Ils ont un régime draconien. Mmh. Alors, qui gagne du fric, à la limite, peut-être qu'ils le méritent, tu vois. Mmh. Alors, le message pour être libre, il faut qu'ils arrêtent.
17: Attendez. Attendez. Oui, tu vas répondre.
8: Ouais,
17: bon, alors Jean.
8: Ouais.
17: On va vite abréger sur.
2: Justement, Gérard, pour faire une petite conclusion pour la coupure du débat, je voudrais que tu me donnes la définition de boys band, ces petits cœurs qui te demandent ça sur le.
17: Oh, petits cœurs, boys band, c'est des groupes de musique.
2: Non mais littéralement d'anglais en français ça veut dire quoi, boys band?
17: Alors là
21: Jambes de garçon,
17: ça peut être les deux.
2: Le standard, on n'aide pas, merci.
17: Ouais,
2: c'est
17: voilà.
2: C'est quoi alors? Ça veut dire quoi, boys band?
17: Bon, ça veut dire jambes de garçon, voilà.
2: Jambes de garçon.
17: Ouais, apparemment c'est ce qu'on m'a dit.
2: Non mais pour toi, Gérard, est-ce que tu as une idée? Qu'est-ce que ça te dit?
17: Non, j'ai pas eu le temps.
2: Boys band, c'est jambes de garçon, c'est ça?
17: Ouais, mon avis.
2: Jambes de garçon. Mmh. Parce qu'ils ont des belles jambes, ces mecs-là.
17: De toute manière, j'ai pas eu l'occasion de voir leurs jambes ni quoi que ce soit. Hein. Là-dessus, je rentrerai pas sur la vie privée, sur leur vie privée, ni dans ma vie privée. Hein.
2: D'accord, on va faire une petite pause. On écoute quoi, Gérard?
17: Donc, on va écouter les Trimping Dozier avec Ingrate à Grill.
2: Non, recommence, s'il te plaît.
17: Ouais, ben. Alors, les Trimping Dozier.
2: Ouais, avec.
17: Avec Ingrate à Girl. Ingrate.
2: Vas-y, continue.
17: Ingrate à Grid.
2: D'accord, allez, on se retrouve tout de suite.
17: On se retrouve tout de suite après. Et voilà, vous venez d'écouter Ricky Martin dans Une Dose Stress, la chanson que j'adore et que je me ferai un plaisir d'écouter plusieurs fois si je pouvais. Et donc on récupère, c'est toujours les débats de la nuit du jeudi. Donc vous pouvez toujours nous appeler au 0803-08-5000, 0870-5000. Et toujours le Minitel à votre disposition, 3615, code Fun Radio, rubrique direct. Et n'hésitez pas à appeler, même sur Minitel, je répondrai à vos questions sur les boys band et on va...
2: Ça fait fuir petit cœur, hein.
17: Et toujours petit cœur, alors petit cœur.
2: Il y a LOL, Jean-Pierre, Akira, Fiti, Nanou, Annette, il y a plein de monde.
17: Alors petit cœur, s'il te plaît, t'es gentille. Je voudrais bien que tu laisses ton numéro. On va te rappeler si tu veux participer au débat. Je te remercie d'avance. On va récupérer Alexandra.
22: Bonsoir.
17: Rebonsoir. Magali.
22: Rebonsoir.
2: Alexandra. C'est vrai, il faut dire bonsoir.
22: Ah oui,
2: hein.
22: Bonsoir,
2: on oublie le truc. Hein.
17: Et on fait comme avec
22: Nagui.
17: Avec Nagui. Alexandra.
2: Bonsoir Alexandra.
17: Magali.
22: Bonsoir Magali.
17: Jean.
22: Bonsoir Jean.
17: Patrick.
22: Bonsoir Patrick.
17: Jeanne.
22: Bonsoir Jeanne.
17: Et Virginia.
22: Bonsoir Virginia.
17: Alors, donc, la quatrième...
22: Bonsoir GG.
17: Bonsoir.

0: la série à la télé, d'accord?
1: Arrête de mentir, Gérard.
0: Je regarde pas ça, d'accord,
1: mais
0: s'il
1: ouais,
0: te plaît.
1: Ouais, allez.
0: Non, je regarde pas ça.
1: Ok.
0: Patrick?
2: Ouais, bah moi je suis d'accord avec Jean.
0: Mmh. Donc c'est tout, ça, c'est tout ce que t'as à dire.
1: Non, mais 32 cuits, franchement.
0: Eh Lyon, vous êtes pas bavard, là.
3: Je peux m'exprimer?
0: Oui, c'est qui?
3: Virginia.
0: Oui, Virginia, je t'écoute.
3: Je pense pas que l'intelligence se situe là.
0: Pourquoi?
3: Ils ont leur part d'intelligence, forcément. Mmh. La preuve, ils gagnent beaucoup d'argent.
0: Mmh.
3: Et tu vois, ils ont été assez intelligents pour faire partie d'un boys band, d'en profiter au moment propice.
4: Ouais,
3: c'est le moment des boys bands.
4: C'est pas trop masculin.
3: Ils ont quand même une
2: certaine dose d'intelligence.
4: Non, mais elle a raison,
3: C'est des marionnettes, des pantins. Qu'on manipule avec de l'argent. C'est
0: exactement. D'accord. Voilà. Alexandra.
4: Alexandra, moi, je suis carrément d'accord avec Virginia.
0: D'accord.
4: Tout à fait. C'est vraiment, c'est ça, quoi. C'est tout simplement.
0: Magali.
5: Ouais. Mais moi, je pense que quand on fait une série et qu'on sait qu'on est regardé par des jeunes qui ont 14-15 ans, on évite de parler constamment de cul, quoi.
0: Non mais attends, 14-15 ans, moi j'arrive même à te dire, voire 10-11 ans aussi. Hein.
5: Oui, parce mais
0: il y a certaines nanas qui ont 10-13 ans et qui sont folles des boss bands comme les Two Bitry, les What's Apart et autres. Hein. Parce que j'ai regardé des reportages sur M6, c'est pas pour dire, mais bon bah comme je regarde souvent M6, hein. Je peux vous dire une chose, que là, j'ai vu un reportage là-dessus sur les Words Apart, les Two Beatrice, les 3T. Eh ben, je peux vous dire une chose, que les trois quarts des nanas ont à peine 15, voire 12, 13, 14, 15, 16,
1: 18,
0: même pas 20 ans.
4: Gérard ?
0: Oui.
4: Et toi, quand tu étais plus jeune, qu'est-ce que t'écoutais à 14-15 ans ?
0: Alors moi, ce que j'écoutais à 14-15 ans, la musique ?
4: Ouais, mais quoi comme musique?
0: Alors, moi, je vais te dire une chose, à 14-15 ans, ce que j'écoutais.
4: Johnny.
0: Non.
2: Claude François.
0: Voilà. Ah. Claude François, Michel Sardou et Joe Dassin.
4: Là, c'est bien, Joe Dassin.
0: Et Michel Sardou, Joe Dassin. Je peux vous dire une chose, que Michel Sardou et Joe Dassin.
6: Femme des années 80.
0: Voilà. Les femmes jusqu'au bout des seins, il y en a une sur la balte. Et ainsi de suite.
4: Voilà, c'est féminité et du charme.
0: Ou sinon il y a
4: Alexandra.
0: Ouais, Alexandra et Alexandra. Il y a comme d'habitude, il y a.
6: Il y a juste pour revenir un petit peu sur le truc d'avant. Petit cœur qui est de retour sur Mintel, mais qui apparemment s'énerve et dit les boys band ne sont pas intelligents, mais ils le sont déjà plus que toi, Gérard.
0: Ouais, mais alors petit cœur, ça fait ça. Petit
6: cœur, tu te défends.
4: Et encore moins que lui parce qu'il s'adresse pas directement à Gérard.
0: Voilà. Alors petit cœur, ça fait 50 fois que je te demande ton numéro de téléphone si tu veux réagir.
6: Non, mais s'il est sur Minitel, il aurait resté que de réagir que sur Minitel.
0: Eh ben alors, petit cœur, tu peux y aller. Je te répondrai. Si tu veux même réagir au deuxième débat, tu pourras. C'est pas un problème. Attendez.
6: Est-ce que tu écoutais Yvette Horner? On pose la question sur Minitel.
0: Non. Voilà, l'accordéon, c'est pas mon
6: style. Est-ce que t'écoutais ABBA?
0: ABBA, j'aime bien.
6: C'était des boys bands, ça aussi, les ABBA.
4: Boys bands.
0: Ouais, mais il y a ABBA, il y a aussi, si on veut aller là-dessus, on peut y aller avec...
6: Village People.
4: Ouais, les Village
6: People
4: aussi, alors.
6: YMCA.
0: Sinon, qui c'est qu'on a d'autres encore?
6: Le bonheur des dames.
0: Bon, il y en a des groupes que j'aime.
6: Martin Circus. Les Martin Circus.
0: Ouais, mais c'est pas pareil, les Martin Circus.
6: T'aimais quoi, toi, comme boys band à l'époque?
0: Comme groupe en boys band,
6: Dans les années 50, t'aimais quoi?
0: Ah non, bah, les années 50, j'étais pas encore né.
6: Ah bon?
0: Je suis né en 61, quand même, Macaï.
6: Les années 60.
0: Donc, Magali.
4: Oui, c'est moi.
0: Oui, pour toi?
4: Pour moi, quoi?
0: J'ai
4: répondu.
0: T'as répondu?
4: Oui.
0: Jeanne, t'as répondu?
7: Ah non, j'ai pas répondu, non.
0: Bah alors, vas-y.
7: Ouais, moi, je pense que l'intelligence, c'est pas leur problème, quoi, à la rigueur, tu vois. Ils ont chacun... Il y a les mecs qui font la musique, d'autres qui font les paroles, ils sont là pour danser et tout, les mecs qui font leurs fesses. C'est pas le problème, quoi. Eux, bon, ils sont là pour se dévouer, tu vois.
0: Pourquoi pour toi?
7: Ben, pour moi, c'est des mecs qui se sacrifient, tu vois. Ils sont là et ils vont passer leur vie, ils la donnent aux autres, ils vont passer leur vie.
6: Qu'est-ce que c'est beau,
2: des millions aussi, quoi.
4: Ils vont tomber bientôt, ils vont se prendre une sacrée claque.
7: Dans deux ans, ils sont cuits.
4: Oui.
7: C'est un choix, c'est un sacrifice.
2: Dans deux ans,
0: attendez, on mélange pas les torchons et les serviettes. D'accord?
2: Même chose.
0: Non, c'est pas la même chose.

0: Laissez-la quand même s'exprimer.
1: Oui.
0: Ouais. Ça sera quand même assez sympa.
2: C'est n'importe quoi, ça.
0: Quoi, c'est n'importe quoi? Non, pour moi.
1: Non,
0: mais attends, ce qu'elle a à dire, pour moi, c'est plus intelligent que vos réponses que vous m'avez dit. Je m'en fous.
2: Merci, c'est des conneries, quoi, c'est ça, quoi.
0: Bah oui, de toute manière, je vous demande de répondre à la question correctement. Vous me répondez que des conneries.
1: Merci.
3: Il y a juste.
0: Attendez, stop.
3: Il y a juste le boys.
0: Stop.
3: Il y a juste le boys Squib sur Minitel qui dit: GG, tu écoutes de la merde et tu critiques les boys bands, c'est un comble. Les petits cœurs qui laissent un morceau de son numéro de téléphone et qui dit: désolé, j'ai oublié mon numéro de tatou.
0: Ah bah alors, petit cœur, laisse ton numéro complet, s'il te plaît. Merci. C'était qui voulait réagir? Je crois que c'était Jeanne. Jeanne ou Magali, je sais plus.
1: Non, c'était Jeanne, moi j'avais déjà réagi.
0: Bon, alors donc Jeanne, on va activer parce qu'on va pas. Il est quand même déjà presque 2 heures, on va activer.
1: Oui, en gros c'était ça, quoi. J'ai dit ce que j'avais à dire.
0: D'accord.
3: Passe à autre chose.
0: Alors, les membres des Boss Band ont-ils un quelconque talent?
4: Non.
1: Non,
0: alors attendez. Qui c'est qui a dit non en premier?
3: Est-ce que tu penses, toi, puisque tu as dit tout à l'heure que tu avais certains trucs que tu appréciais, qu'eux, ils ont un certain talent? Ils ont du talent pour toi ou pas?
0: Certains groupes, oui, ont du talent, comme. Je ne vais pas reciter tous les noms parce que je ne les ai pas tous en tête.
3: Pour toi, ils ont tous du talent.
0: Ouais, mais moi, je vais vous dire, le seul groupe qui a eu du talent jusqu'à maintenant. Je sais pas si on va pouvoir le passer ce soir, malheureusement, parce que je pense qu'on doit pas l'avoir. C'est le groupe ABBA.
1: ABBA, oui.
0: Le groupe ABBA.
3: Grand groupe, hein.
0: Le groupe ABBA ou les Bee Gees.
3: Ah, oui. Oh là, les Bee Gees, superbe boys band. Ça.
0: Les Bee Gees ou, sinon, qu'est-ce que je pourrais...
2: Vous oubliez un peu les musclés, là, quand même, aussi.
0: Comment? Pourquoi?
1: Moi, je suis pas d'accord. Mais Gérard.
0: Oui.
1: Comment est-ce que tu peux comparer?
0: Attends, qui c'est qui parle là? Donnez votre nom.
1: Gérard, c'est Alexandra. Allô?
0: Oui, je t'écoute. Salut. Alexandra. Oui.
1: Bon, comment est-ce que tu peux comparer les boys bands d'aujourd'hui avec les Bee Gees et ABBA? Gérard?
0: Non, mais attends, c'est Magali qui vient de me parler.
1: Juste un mot.
0: Bon, alors Magali, c'est qui a parlé en premier là?
1: C'est Alexandra.
0: Bon, allez, Alexandra, moi je vais te dire une chose.
1: Oui.
0: Bon, je préfère par rapport au Toubitri et tout ça, et je préfère le groupe ABBA parce qu'ils ont des plus belles chansons et au moins dans leurs chansons on comprend ce que ça veut dire.
1: Oui, ouais, d'accord.
0: Hein? Oui. Même dans les Bee Gees, je suis désolé, on comprend tout. Hein, tu vas pas me dire que le mec à part dire les words apart quand ils nous font dire quand ils veulent je te donne, apparemment c'est qu'ils veulent vous donner quelque chose, hein, en fin de compte ils vous donnent, ils veulent vous dire qu'ils vous donnent votre cœur. Qui leur donne, qui vous donne son cœur.
1: C'est quand même une chanson reprise, hein.
0: Oui, d'accord, c'est Je te donne de Jean-Jacques Goldman. Donc, je suis d'accord avec toi. Oui, mais en fin de compte cette chanson elle a été reprise par eux.
1: Ouais.
0: Mais en fin de compte, ce que je veux te dire, c'est que, en fin de compte, ils vous déclarent leur flamme.
1: Waouh!
0: Ah oui!
1: Si!
0: Non, ils vous déclarent leur flamme. Je suis désolé.
1: C'est vrai?
0: Oui. Je suis désolé, je les ai vus. Je les ai vus en direct.
1: J'étais très content d'avoir été repris d'ailleurs.
0: Mmh.
1: Hein?
0: Ouais, mais.
1: Ah oui, j'étais. Je sais plus où j'ai vu ça, quoi.
0: Non, mais moi je suis pas d'accord. Je suis pas d'accord que.
1: La chanson, quoi, tu vois.
0: Oui, mais moi je suis pas d'accord qu'un groupe comme ça reprenne une chanson de Jean-Jacques Goldman.
1: Mais,
0: désolé.
1: Mais lui, était d'accord.
0: Je suis désolé.
1: Lui,
0: je suis désolé. C'est mon avis.
1: Il n'y a pas qu'eux qui ont repris une chanson, hein.
0: Oui, mais d'accord, il y a un peu tout le monde. Ok, je suis d'accord avec toi. Magali.
3: Oui. Juste avant un petit tour sur Minitel, parce qu'il y a plein de messages de Ward qui dit: Gérard a craqué sur Petit Cœur parce qu'il est tendre et croquant. Petit Cœur qui te répond: Gérard, l'amour est mystérieux et tu vas patienter et être assez intelligent pour refaire le puzzle de mon numéro. Et Akira qui dit: Gérard, Florent et Max, un boys band qui casserait des briques. Donc je pense que.
0: C'est qui
3: Akira.
0: Akira. Akira, je te préviens une chose. Que tu n'es pas. Déjà, les trois. L'animateur et le standard en jeu. Ça n'a rien à voir. Faut pas confondre, hein.
3: Attends, ça veut dire quoi?
0: Ça veut dire quoi? C'est que faut pas.
3: On mélange pas les torchons et les serviettes, voilà. C'est ça. Donc ça veut dire quoi? C'est-à-dire que nous on est des nazes et que toi t'es bien, c'est ça?
0: Non. Non, mais on n'a pas à confondre le boulot avec le standard et l'animateur.
3: C'est pas un boulot qu'on fait au standard?
0: Oui, mais d'accord, c'est un boulot que vous faites.
3: Non, attends, je veux dire, sans nous, on pourrait pas faire ton débat.
0: D'accord.
2: Oui, j'adore un peu la grossesse quand même.
0: Non. Non, je prends pas la grossette, je défends quand même le gagne-pain de tout le monde. C'est pas parce que j'étais cruel hier que faut remettre ça ce soir en jeu. Hey. D'accord? C'est clair et net. Alors, Antonia sur Minitel, ta réponse c'est clair et net. Point final à Lani. Maintenant, on revient au thème du débat. Prochaine question sur Minitel, comme ça, je réponds pas. Hein. C'est clair et net.
3: Allez, la suite du débat, Gérard.
0: Alexandra, t'as répondu à la question?
1: Je sais plus.
0: Les membres des Bosons ont-ils un quelconque talent?
1: Non, j'ai pas répondu.
0: Bah alors.
1: Attends, tu m'as dit quoi? J'ai pas compris là. Les quoi? Les boys band, est-ce qu'ils ont un talent quelconque? Un talent quelconque, à part danser, à la limite, c'est tout.
0: D'accord.
1: Parce qu'ils chantent pas, c'est pas eux qui font la musique, c'est pas eux qui. Voilà quoi, c'est tout.
0: D'accord. Magali?
4: Ils ont un talent, c'est le talent du marketing et de la publicité.
0: Mmh. Ouais. Bon.
4: Ils savent se vendre.
0: Et aimeriez-vous être à leur place? Non, mais réveillez-vous
2: bah,
0: là
2: oui,
0: quand même.
2: Non.
0: Oui et non.
2: Oui et non.
0: Magali, pourquoi oui et non?
4: Non, Magali, non.
0: Pourquoi?
4: Parce que c'est perdre sa liberté.
0: Ouais. Ça, je suis tout à fait d'accord avec toi. Moi, de toute manière, j'aimerais pas être à leur place non plus.
3: Pourquoi t'aimerais pas être à leur place, Gérard?
0: Gérard,
3: t'aurais de la thune, des nanas, tu serais beau,
4: et
3: tu ferais de la danse, des grands écarts, et t'aurais un fan club.
0: Non, mais
4: plus de personnalité.
0: Voilà.
3: Ça te plairait pas, Gérard?
0: Non.
3: Pourquoi? Chanter des chansons d'Abba et de.
0: Non, ça m'intéresse.
3: Village People, tout
0: non,
3: ça.
0: Non, ça m'intéresse pas du tout.
3: Et faire un duo avec Ricky Martin.
0: Peut-être.
3: Tu pourrais faire un boys band avec Ricky Martin.
0: Si on me le propose un jour, pourquoi pas.
3: Bah donc, tu vois, Gérard, tu pourrais faire un boys band.
0: Voilà. Donc, Alexandra?
1: Oui.
0: Alors? Est-ce que tu veux être à sa place, oui ou non?
1: Oui, je suis à ma place.
0: À leur place. Alexandra, tu travailles s'il te plaît.
1: Mais oui, je me réveille, Gérard. Parle un peu mieux quand même.
0: Aimeriez-vous être à leur place?
1: Non.
0: Non, pourquoi?
1: Oui et non.
0: Alors
1: oui.
0: Pourquoi?
1: Bon, non, parce que. On n'a rien de temps, ils vont gagner de l'argent, tout simplement. Ils ont trouvé le filon, bête. Et comme a dit Julie Huguel, je sais plus, ils ont les filles à leurs pieds, ils ont tout à leurs pieds pendant un certain temps. Et non, parce que ça va pas durer et ça va pas être très marrant, c'est tout.
0: D'accord. Jean? Oh, celui qui a la musique derrière, tu t'en vas. Bon. Non, c'est bon. C'est bon, on coupe celui qui a la musique. Jeanne?
5: Non, moi j'aimerais pas être à leur place hein, parce qu'ils ont plus de vie privée. Et, c'est ça le problème, quoi.
0: D'accord. Ouais, on revient. D'accord. Ok, je vois à peu près ce que tu veux dire. Virginia?
6: Moi j'aimerais bien être à leur place parce qu'en fait, tu te fais connaître, on n'a rien de temps. Mais il faut être assez intelligent pour bifurquer après. Et pouvoir continuer une carrière en solo assez intelligent.
1: Mais c'est nul!
3: Et toi, Gérard?
0: Non mais déjà, celui qui joue avec la musique, il arrête. Tu arrêtes avec la musique.
1: Gérard, c'est quand même en ton nom cette chanson.
0: Oui, mais ce qui.
1: Mais c'est un honneur pour toi, Gérard.
0: Non mais je veux pas le savoir, c'est pas le sujet. Ok.
2: On donne des liens de soin, Gérard.
0: Alors Jean et Patrick, dégagez, bonne nuit.
2: Toute la nuit.
0: C'est bon, Jean et Patrick dehors.
1: Oh, mais t'es pas sympa, Gérard.
0: Non, je suis pas sympa, on n'a pas. Non, on n'a pas passé de musique.
1: Oh, okay. Écoute, Gérard.
0: On est au débat, on passe pas de musique.
3: Gérard.
1: Ah, c'est malin. Hein.
3: On revient juste sur le débat. Et. Voilà, merci. Non, raté. À savoir, est-ce que toi, t'aimerais être à leur place?
0: Parce
3: que
0: dans
3: un sens. T'es célèbre aussi, je suis désolée, t'es un boys band quelque part.
0: Non, mais j'aimerais pas être à leur place parce que j'ai quand même pas mal de fans. hein, qui m'écoute.
2: Tu peux te faire plein de thunes, Gérard.
0: Ta gueule, toi.
2: Bah, c'est pas gueule, derrière. Oh, là, tu t'arrives.
0: Oh, ta gueule, pour l'instant, je sais pas sonner. Je... Oh, hey. Tu parles.
2: Vous vous la fermez, ok.
0: Tu fermes ta gueule et tu m'écoutes, d'accord.
2: Eh, tu prends les gens pour des canards sauvages.
0: Quand je t'appellerai pas de chambre, tu sortiras tout le lit, toi, d'accord.
2: Ouais, tu l'as déjà dit, celle-là.
3: Oh, Gérard, bien envoyé.
0: Et quand je te dirai tentacule et encule ta sœur, ou la main de ma sœur dans la culotte d'un zwap, tu me feras signe, ok?
2: Attention,
0: là, bon entendeur, salut, je vais répondre à la question.
3: Juste un petit message, petit cœur a laissé son numéro de téléphone.
0: Ah, bah alors, petit cœur, on va te rappeler.
3: Pour faire un boys band dans son lit.
0: D'accord. Alors, petit cœur, tu.
3: T'inquiète pas, Angère. Vas-y, continue.
0: Donc, alors, moi, je réponds à la question à Julie. Donc. Non, tu la fermes, pour l'instant, c'est pas...
2: Pour l'instant, vous la fermez, ok.
0: Bon, je réponds à la question, donc...
2: Question.
0: Est-ce que je voudrais être à leur place? C'est ce que tu m'as demandé comme question?
2: Non, pas du tout.
0: Bon, ta gueule, toi, je t'ai pas sonné.
2: Oh, c'est bon, là.
7: Calme un peu, là, hein.
0: Ouais,
7: Le débat a déjà commencé, maintenant tu commences à t'énerver, ça va pas, ça,
0: ouais,
7: hein.
0: Attendez, les nanas.
7: Oui.
0: Les nanas, je parle en votre faveur, alors commencez pas à me prendre la tête, parce que j'ai assez de femmes qui arrêtent pas de m'écrire, d'accord?
7: Oh.
0: Alors, je vous préviens d'une chose.
7: Que
0: j'ai que... Vous vous taisez, s'il vous plaît. Pour l'instant, je réponds à la question.
2: Et
0: à l'heure actuelle, j'ai trop de femmes qui n'arrêtent pas de m'écrire ou de me téléphoner.
7: Oh là là.
0: Ok. Alors maintenant, être à leur place, ça serait dur parce qu'à chaque fois que j'ai des nanas, j'ai du mal à finir.
3: Mais je crois que c'est même pas une question de nanas. Il y a surtout JPG sur Minitel qui a une remarque très pertinente et qui dit: Gérard, tes paroles de poème, tu crois pas que ça pourrait être des paroles de boys band? Je suis désolé, là, t'es vachement au point. Moi, je suis sûr que ça pourrait marcher.
7: Exactement.
0: Mais ouais,
2: exactement,
0: les poèmes, c'est mon problème. C'est moi qui cherche des idées.
2: Non, mais
7: Gérard, est-ce que tu t'imagines?
0: Il est assuré. La musique, ça suffit. La musique, ça suffit. Merci pour la musique. Alors, la question. Les To be free.
2: Pour être libre.
0: Bon, c'est pas grave.
2: Quel
0: âge et quel niveau intellectuel faut-il pour être fan d'un boss band?
2: C'est ça, faut être mongol, faut pas avoir cerveau carrément, quoi.
7: Faut être Gérard,
3: je pense que t'es assez d'accord, non?
0: Oui et non.
3: Ton âge et ton niveau intellectuel, ça le fait, quoi.
7: Exactement.
0: Ouais, mais ça dépend de la musique, hein. Ça, on en revient comme tout à l'heure, je l'ai assez dit. Je pense que sur la musique, c'est bon. Hein. Donc, on va demander à Alexandra.
7: Oui.
0: Alors?
7: De quoi? Vas-y, répète la question, j'ai pas...
3: J'ai le niveau intellectuel qu'il faut pour être fan de boys band.
7: Eh ben, j'ai dit que le niveau intellectuel qu'il fallait, c'était Gérard, c'est bien.
0: D'accord.
7: C'est bien.
0: Ok, merci. Magali
3: est partie.
0: Ok. Alors, Jean?
2: Bah moi, je pense qu'il faut être comme toi, quoi, parce que sinon, on est trop intelligent, puis on n'achète pas le disque après, donc ça va pas, quoi.
7: Mmh. Ouais.
0: Ok. Patrick?
8: Ouais, moi, je dis qu'il faut pas avoir de cerveau, quoi.
0: D'accord.
7: Comme Gérard.
8: Ouais, à peu près comme ça, quoi.
7: Simplement.
0: D'accord. Qui c'est la nana que vous allez dire comme Gérard?
7: C'est Alexandra.
0: Alexandra?
7: Oui.
0: D'accord.
2: Okay. C'est parti, okay, avec Gérard de Suresnes pour vous, messieurs, et surtout pour vous, messieurs.
7: Mais non.
2: Mais si, Gérard est hétérosexuel.
0: Bon, alors
2: non.
0: Là.
2: Non,
9: Gérard, il est homosexuel.
0: Oh, vos gueules.
9: Mais faut pas le dire.
0: Vos gueules, là, les deux tableaux, là.
9: Ah.
0: D'accord.
9: Les grandes folles, tu te souviens pas qu'on était tous les deux dans un
0: bidon. Ta gueule un peu, toi. Jeanne. Attends, qui c'est qui vient de parler de la loco? Qui c'est que vous osez dire la loco? Personne, d'accord. Bande de dégonflaires. Jeanne?
7: Oui, moi je pense que c'est une mauvaise question parce que classer les gens par catégorie, comme ça, âge, niveau intellectuel, c'est assez intolérant.
0: Bon, Patrick et Jean, vous dégagez!
3: Au revoir, Patrick et Jean!
7: Non!
3: Gérard, la conclusion.
0: Bon, non, mais je vais finir quand même la question.
3: La question, pardon, oui.
0: Jeanne.
7: Oui, je disais que c'était une mauvaise question parce que classer les gens par niveau intellectuel ou par âge, c'est assez intolérant, quoi. Donc, je pense qu'elle ne se pose même pas, quoi.
0: Ok. Virginia?
10: Moi, je pense qu'il faut être quand même relativement jeune et que de toute façon, leur succès ne tient qu'à celle qui a cette.
0: Oh, la musique derrière, ça suffit. Excuse-moi, Virginia.
10: Non,
0: Oh! La musique, vous arrêtez, s'il vous plaît! Je leur dis pas une troisième, ou sinon j'arrête le débat!
11: Et tu vas, Tom, attention, hein!
0: Virginia, donc?
10: Oui, je pense que leur succès ne tient qu'à celles qui achètent leurs disques, et que si on achetait un peu moins leurs disques, et on les mettait un peu moins sur des piédestals, je pense qu'elles redescendraient à un niveau qui serait plus le leur.
0: D'accord. Donc, on va faire la conclusion, et puis je pense qu'on va enchaîner après sur le prochain débat. Donc, alors, Alexandra, qu'est-ce que tu as pensé du débat ?
12: Alors, moi, à mon avis, tu vois, Gérard, c'est pas toi qui as fait les questions. Déjà, une, n'est-ce pas ?
0: D'accord, c'est pour moi, y alors.
12: Bon, très bien. Non, mais c'était simplement pour remarquer, les questions étaient un peu plus intelligentes que d'habitude.
0: D'accord, je te remercie.
12: Mais c'est gratuit.
11: Attends, moi, c'est pas toi, Gérard.
12: Ensuite, les boys bands.
0: Ouais.
12: Bah écoute, moi je serai jamais fan de boys bands, j'ai jamais été. Voilà.
0: D'accord.
12: Simplement.
0: Ok. Eh ben, dans ce cas-là, je te souhaite une bonne soirée, puis je te dis à plus tard, Alexandra.
12: À plus tard.
0: Jean.
11: Ouais, ben moi je suis contre les boys bands. Je pense que ça va bien avec le contexte socio-culturel actuellement, quoi.
0: Voilà. D'accord. Patrick.
13: Ouais, bah moi je suis contre les boys band aussi, puis je voulais te demander une chose, si dans le bois, entre deux fellations et une sodomie, t'avais le temps de me tailler un bout de bois, quoi.
0: Alors, Patrick, je vais te répondre tout de suite à ta question. Je vais te répondre tout de suite là, ce que tu viens de dire.
13: Ouais, vas-y, accouche. Hein.
0: Ouais, accouche si je veux. Dans ce cas, je vais te dire une chose.
13: Une, que, voilà,
0: déjà
13: c'est
0: une.
13: Que dire.
0: T'as du monde derrière toi.
13: Ah ouais, vachement, putain, il y a trop de monde.
0: Ok.
13: Là,
0: et de deux, le bois de Boulogne, de toute manière, j'y ai jamais été, d'accord.
13: Ouais, bah on
0: okay.
13: t'a vu.
0: Alors, bonne nuit, Patrick. Allez, dégage, ça me fera des vacances. Jeanne.
7: Oui, bon, moi je pense que si les boys band marchent, c'est qu'il y a un besoin et qu'ils le comblent, quoi. Voilà.
0: D'accord. Virginia.
10: Moi je pense que s'ils écoutent ce débat, peut-être que ça va les faire réfléchir un petit peu. Je pense qu'il était quand même assez utile.
0: Attends, là, tu peux
3: assez
0: répéter.
3: Nul, je crois qu'elle a dit.
10: Non, j'ai pas dit ça.
3: Si, t'as dit assez nul.
0: Ouais, j'ai l'impression. Donc, alors, je...
3: Et la conclusion de Gérard.
0: Pour moi, la conclusion, la conclusion, c'est que le premier débat, j'espère que ça aura plu à tout le monde. Pour moi, fan d'un boys band, j'y serai jamais, à part de Ricky Martins. Ça, c'est mon point de vue.
3: Et de ABBA.
0: Personnel de ABBA et...
13: De Claude François.
11: On oublie Cabrel, bien sûr.
3: Et Michel Sardou.
0: Et voilà. Donc,
3: Et ABBA.
0: Et les Bee Gees.
3: Les
0: Bee Gees.
10: Et ABBA.
0: Voilà.
13: Et Louis Freyer.
0: Donc,
3: Et les Giscard.
0: Bon, ça y est. Bon, vous fermez vos gueules quand je donne ma conclusion, s'il vous plaît.
10: Laissez-le parler.
0: Attends, celui qui dit enfoiré, tu vas te faire...
13: Tu vas te faire sodomiser.
0: Tu vas te faire enfoirer toi-même ou que je pense, d'accord ?
13: Je vais te faire enfoirer, ouais.
0: Voilà. Alors.
3: Donc ta conclusion, Gérard ?
0: Donc, la conclusion,
3: T'es pour ou contre, finalement ?
0: En fin de compte, je suis
3: tout... Avec tout ce que t'as appris.
13: Tout
3: contre.
0: Je suis contre.
3: Collé.
0: Ouais.
10: Je suis d'accord avec toi, Gérard.
3: Complètement collé, tout contre.
0: Voilà.
3: D'accord.
0: Donc, alors, le prochain débat, c'est sur les nanas et les mecs. Alors, donc, je voudrais un maximum de nanas qui puissent réagir.
3: Non, mais il faut des nanas et des mecs, si c'est sur les nanas et les mecs.
0: Ouais, mais c'est sur les deux, mais je voudrais un maximum de nanas pour ce débat-là, parce que je pense que je vais quand même dévoiler ma vie privée sur ce débat.
3: Oh là là, ça va être chaud.
0: Alors, je demande à pas mal de nanas d'appeler. Il y a certains mecs, mais...
3: Tu rappelles le numéro ?
0: Attention, je préviens avant de donner les numéros. On vous l'a dit tout à l'heure, donc je donne les numéros, c'est pas la peine. Le numéro de téléphone, c'est 08 103 08 5000 08 170 5000, et toujours le Minitel à votre disposition, 3615, code Fun Radio, rubrique direct.
3: Où il y a Magali, Cameron, Audin, Akira, Sébastien, Dan, Petit Cœur.
0: Petit Cœur, je t'en supplie.
3: Mais Petit Cœur, il y a un numéro, c'est bon, t'inquiète.
0: Bon, alors, Petit Cœur, on va t'appeler pour
3: Est-ce
0: le deuxième.
3: Est-ce qu'on peut avoir, Gérard, la première en exclu?
14: La première question.
3: La première question,
14: c'est pour ou contre les femmes?
3: D'accord. Ça veut rien dire, Gérard, entre
14: donc,
3: nous.
14: Pour ou contre les femmes ou les hommes?
3: Et qu'est-ce qu'on écoute?
14: Et on va écouter Fezlez avec Katharina.
3: Ok, à tout de suite.
14: À tout de suite.
15: Vous êtes toujours sur Fun Radio, c'est le deuxième débat. Donc il est 2h21 et donc pour le deuxième débat, donc vous pouvez toujours nous appeler au 0803 08 5000, Pilar est au standard, donc il va vous accueillir.
16: Bonjour.
15: Bonjour à toi, Brouty. Rigole, super chef.
16: Le rigolo.
15: Le super chef de l'internet qui fait du bon boulot toutes les semaines, donc qui vous attend.
16: Ouais, c'est moi.
15: Au www.frfunradio. Donc on est combien là maintenant, Rigo?
16: Qui l'eût cru?
17: On peut l'appeler par téléphone avec, non? En faisant ça.
15: Tout à l'heure, Fildar, tu vas te prendre une baffe. Ce coup-là, ça, je vais pas te rater, toi.
17: Eh ben enfin.
15: Donc on est combien?
16: On est 4282.
15: Ah bah c'est bien.
16: Ce qui est beaucoup. Et
15: donc je voudrais qu'on aille jusqu'à 5000. Et puis Manu qui est à l'arrière.
18: La grosse.
19: Bonsoir à tous.
15: La grosse, ça t'emmerde toi, la grosse espèce de.
19: C'est pas bien de parler de la femme de Gérard comme ça.
15: Donc on va accueillir Mégo de 19 ans de Brest.
20: Salut Gérard, ça va?
15: Je sais pas, j'ai pas regardé ce matin.
20: Allez. Ouais. Ouais. Bravo.
15: Pierre, 24 ans de Bourbon. Ouais, annoncez-moi les fréquences. Mégo.
20: Ouais,
15: Brest.
20: 84.16.
15: 84.16?
20: Ouais, voilà.
15: Ouais, mon cul, tiens.
20: Ok, excuse-moi, 84.6, excuse-moi.
15: Ouais, bah, je préfère. Ouais. Pierre.
21: Salut.
15: La fréquence?
21: 82.
15: Ouais, tu connais pas ta fréquence, alors on va te faire sauter. Miss Essonne, 19 ans de Saint-Etienne.
17: Ouais, on a une Miss France, j'ai oublié de te le préciser. Miss Essonne qui était première dauphine en 1980.
21: Oh là là, le 9-1, le 9-1. Régional. La même suite de gaz, quoi.
15: Miss Essonne, 19 ans de Saint-Etienne.
21: J'écoute.
15: Oh, Travelo, tu réponds.
21: Salut le Brésilien. Tu vas chanter à l'Eurovision bientôt, toi.
15: Ouais. Oh là là là là là là là là là.
17: Elle est enrouée.
15: Ça commence.
17: Elle est enrouée.
21: Et c'est une fille encore.
15: Essayez une nana, c'est un travelo, ça. Qui c'est qui m'a choisi ça? Fildar.
21: Fildar. Mon pote Fildar.
15: Un Fildar. Donc, Mikos, 20 ans de Lyon.
21: Oui, je suis là,
15: GG. Kudan.
21: Oui, c'est moi, ça va, GG.
15: 24 ans de Nogent-sur-Marne, ouais, on écoute.
21: 102.16.
15: Non, c'est ça, 101.9, d'accord? Fous-toi
21: ouais,
15: pas de ma gueule.
21: Non, mais je déconne, comme
15: tu as
21: du
15: moins. Foufoune de Nantes.
22: Salut
15: à toi.
17: Non, c'est Lady de Nantes.
15: Fildar, fais gaffe, parce que tout à l'heure, ça.
17: C'est Lady Di.
22: Lady Di de Nantes.
17: Pas le tunnel, Manu.
21: Ah, non.
17: Pas l'Alma.
21: Pas le tunnel anal.
17: Gérard, assieds-toi, t'as pas Fildar dès le début.
15: Commence pas, d'accord?
18: Allez.
15: Sinon, tu retournes en arrière.
21: Pas le tunnel anal, on a dit.
15: Bon, ta gueule à toi.
21: C'est Monsieur Bouygues.
15: Bon, continuez à me casser les burnes au deuxième débat. On va éclaircir vite le débat, hein.
21: Ouais.
20: Ça commence bien. Hein.
21: Allez, on va creuser, vas-y.
15: Alors, que préférez-vous dans Miss France? On va demander ça à Mégo.
20: Moi, j'aime bien ces robes.
15: Ouais.
20: Ouais, je trouve que c'est des bons couturiers.
15: Mmh.
20: Et elles sont vachement cultivées, je trouve.
15: Non, mais tu peux donner plus de précisions?
20: Bah, je trouve que, je sais pas, moi, ouais, elles sont cultivées, quoi. Tu peux leur poser n'importe quelle question, genre, quel temps elle a fait hier, tu vois, à chaque fois, elle te répond bien. Hein.
15: Ouais.
20: Tranquille, hein.
15: Ouais, tranquille, tout à l'heure, tu vas faire tranquille au standard, toi.
20: Ok.
21: Tranquille.
20: Ça.
15: Pierre.
21: Ouais, moi, j'aime bien les hawaïennes. Donc, j'aime bien son boule, en fait. Et c'est
15: ouais,
21: ça.
15: Tony. Ok, Tony. Allez, Tony, terminé pour toi.
17: Non, mais Gérard, là, il a rien
15: non,
17: dit,
15: mais,
17: quoi.
15: Non, mais attends. Faut pas déconner. Hier, il est passé, il passe pas dans les débats aujourd'hui. C'est clair, net, très précis. Je dis, j'en veux pas. Ok, et toi, tu vas me faire du boulot correct, ce coup-là.
17: Ouais, Gérard. Mais si Tony, il peut plus passer jamais,
15: ouais.
17: S'il passe plus jamais, qu'est-ce qu'il va faire dans sa
15: et
17: vie?
15: Et alors?
17: Qu'est-ce qu'il va faire dans sa vie?
15: Ouais,
17: bah non, il faut le passer.
15: Il passe dans la semaine et c'est tout.
17: Mais il a rien à côté.
15: On peut pas.
17: Ou alors, on essaie de voir, parce que c'est vrai que dans la vie, bon, tu vois.
15: Non, faut arrêter, là, de le passer.
17: Ou alors, on teste. Faut qu'on teste. Bah, la première, un cartade.
15: Parce que, de toute manière, il est pas de Bourbon.
17: Il va en prison. Mais non, parce que
15: si. Bourbon.
17: Si, il est en vacances.
15: Non, attends.
21: Je suis en vacances.
15: Bah ouais, tiens, mon cul. Non, hier, t'étais vrai, à Paris, et puis là, ce soir, t'es à Bourbon.
17: Ouais, bah, attends, ça t'arrive jamais, toi. Moi, le soir, je suis à Paris, le soir, je suis à Lyon. Quand je vais faire une soirée, je mets pas 10 jours pour y aller, hein.
15: Enfin.
17: Il y va, hein. Il a un scooter, c'est tout.
0: Anthony, vas-y.
4: Non, mais j'aime bien la hawaïenne, là, en fait. Je l'ai trouvée très séduisante.
17: Ah, ouais. C'est Tony?
0: Bah ouais, c'est le Tony, c'est celui qui est passé hier dans.
17: Mais je sais.
0: Avec toi.
17: Non, mais il est bien.
4: Il a fait un score de
17: il a le cul propre, en plus, en ce moment. Ouais,
4: il a une belle boîte à caca. Enfin, j'aime bien la hawaïenne, en fait.
0: Bon, non, mais je te demande, que préférez-vous dans Miss France?
4: Ouais, mais il paraît que c'était truqué. Je sais pas si t'as entendu ça.
0: Non, mais attends, pour un cent, Tony, tu dis pas de conneries parce que c'est pas les questions, d'accord? Alors, ou tu réponds correctement ou tu dégages.
4: Non, je vois que t'es un peu trop sur moi, là, mais moi, je te dis, moi, j'aime bien Miss France, ouais.
0: Bon, ok.
17: Décale-toi un peu, Gérard, t'es trop sur lui.
4: Trop sur moi.
0: Alors,
4: recule que je m'en
0: Rigo.
16: Gérard, il y a Madame de Fontenay sur l'IRC, la vraie.
17: La vieille, là?
16: Ouais, qui voulait te prévenir que si tu dis que les élections de Miss France sont truquées, elle t'attaque en justice.
0: Parce qu'elle veut, moi je l'emmerde.
16: Oh,
0: oh là là, procès. Miss Essonne.
16: Elle va te mettre un procès au cul.
4: On l'emmerde, elle
18: est bien la couronne.
0: Miss Essonne.
18: Oui, j'écoute.
4: Alors, quand est-ce que tu t'es fait opérer, toi?
0: Bon, allez, hop.
4: Raconte-nous tout.
0: Allez, hop. Terminé,
4: allez,
0: moi. Non, mais moi, allez, hop.
4: Bon, Miss
0: Allez, bonne nuit. Allez, hop.
17: J'ai pas sommeil.
0: Non, mais bonne nuit pour Miss Essonne, hop. C'est fini pour elle. J'aime pas quand je pose des questions, j'aime pas qu'elle réponde à moi.
17: Je peux la garder quand même.
0: Non, tu
17: pour
0: la.
17: Pour moi.
0: Non, mais
17: tu la kiffes.
0: T'as qu'à la sauter si tu veux. Moi, j'en ai rien à foutre. Mycose.
4: Ouais, bah écoute, ce que je préfère chez les Miss, c'est quand même leur cul. Hein, on va pas dire le contraire.
0: Ouais.
4: Faut être franc, leur cul et leur nibar.
0: Ouais.
4: Par contre, c'est vrai qu'il y a un peu de la triche. Elles sont dopées à mort, c'est clair.
0: Alors, attends.
4: Elles sont dopées.
0: Attendez 5 minutes.
17: Je te laisse, oui. Je te souhaite une bonne nuit. Et je te rappellerai peut-être la semaine prochaine.
0: Ouais.
17: Salut.
0: Tu vas pas la rappeler, d'accord? Et elle change pas sur, elle passe pas sur un autre nom.
17: Tu joues à quoi, Fildar?
0: Non. C'est parce que tout à l'heure, tu vois, tu vas laisser ta place à Manu.
17: Ah non.
0: Dégagez là-haut.
17: Oh non, il fait du bon boulot, Standard Fildar.
0: Ah ouais, il fait du bon boulot, tiens.
17: Non, c'est le meilleur.
0: Ouais. Et si on perd du monde à cause sur l'IRC à cause de lui, faudra pas se plaindre.
17: Pas de soucis, on en gagne. Merci.
0: Mycose.
4: Oui, donc je te disais, elles sont quand même dopées au maximum. Je sais pas si t'as vu les formes qu'elles ont. Je veux dire, s'il y a pas de l'hormone bovine là-dedans, je sais plus, je m'y connais plus, quoi, tu vois. Madame de Fontenay, elle refile quand même pas mal de saloperies à ses miss.
22: Le PO?
4: Ouais, je crois, entre autres choses.
0: Arrête, Gérard!
4: Bon, Gérard, c'est avec
17: viens t'asseoir, écoute les auditeurs au moins.
4: On fait le travail à ta place.
0: Kudan.
23: Ouais, bah alors moi, les nanas de Miss France, tout ça, je sais pas, je leur trouve rien de spécial. Des fois, je sais pas, dans la rue, il y en a des mieux, quoi. Ouais, c'est ça que je comprends pas, ça t'intéresse pas les femmes, toi.
0: Mmh.
4: Ouais, c'est clair.
0: Foufoune.
23: J'aime pas trop ce que tu viens de dire.
0: Bon, ça y est, on se calme derrière, s'il vous plaît, merci. Foufoune.
22: Moi, j'aime bien leurs dents et Jean-Pierre Foucault. Je trouve qu'elles ont des super belles dents.
0: Non, mais attends, hé, Fildar, attends 5 minutes. Fildar, tu veux, si tu veux... T'as qu'à allumer ton micro et puis gueuler dans le micro, dire allô, Fun Radio.
23: Vas-y,
17: je
23: c'est
17: travaille.
23: Pourquoi
17: je travaille.
0: Attends, c'est pourquoi et t'as besoin de gueuler comme ça?
17: Bah, ils m'entendent pas. Bon, allez.
0: Bon, alors, Foufoune.
22: Ouais, moi, je te disais, j'aime bien leurs dents et Jean-Pierre Foucault.
0: C'est ça, bah, t'as qu'à l'appeler puis tu lui demanderas ce qu'il
22: sait. Non, mais moi, je trouve vachement séduisant.
0: Non, mais attends, t'as qu'à lui demander ce qui s'est passé pour élire Miss Tahiti. Ok?
4: Ouais,
0: Gérard.
22: Qu'est-ce qui s'est passé pour élire Miss Tahiti?
0: Non, attends, Rigo.
16: Oui, il y a Miss Davy One sur l'IRC qui te demande si Sandy a gagné le concours Gros Plein de Soupe. Miss Gros Plein de Soupe.
0: Alors, c'est qui?
16: C'est Miss Davy One.
0: Alors, on a retrouvé Miss Davy One. Sandy a ton merde. Ok pour toi. Voilà. En de bonne ordre, Tony, tu...
4: Non, c'est pas moi.
16: Gérard, il dit qu'il t'emmerde lui aussi.
0: Eh ben, c'est bien, dans ces cas-là, il peut laisser des messages, c'est même plus la peine de me les annoncer pour lui.
4: Ah, je vais aller me connecter, là. Sandy, c'est dommage pour son corps, parce qu'elle a une belle tête.
0: Tony, Sandy, elle t'emmerde.
4: Non, mais c'est vrai qu'elle est belle. Non, mais c'est un compliment.
0: Sandy, elle t'emmerde.
4: Mais il dit qu'elle est belle.
0: Sandy, t'emmerde.
17: Bon, alors Tony, tu te calmes. Sinon, on accueille à la place de Miss Essonne Georges, 43 ans de Saint-Louis, qui en fait est le père de Miss Berry. Tu sais, celle qui a perdu. Je l'ai au standard sur les 24 lignes. Bonsoir.
16: Elle est sur IRC, Miss Berry.
17: Ah.
23: Ouais. Oui, bonsoir.
0: Bon, bonsoir, Georges.
23: Oui, bonsoir, monsieur Gérard.
4: Oui, Georges, ta fille, c'est un boudin. Hein.
0: Ça y est, derrière, oui.
4: C'est normal qu'elle ait perdu, c'est un plomb.
23: Bah, elle avait plus de points aussi.
0: Bon. Tu me calmes un peu ça là parce que ça va.
17: Mais je te calme qui?
4: C'est un peu un bon
23: gros.
0: Voilà.
4: Pars bien.
17: C'est bien,
1: allez,
17: bravo. Mais quoi, j'ai rien fait.
1: Bravo le boulot que tu es en train de me faire. Bravo.
23: Tu nous fais de la merde là.
1: Là, attends, tu ferais mieux de rester à l'aria, ça vaudra mieux.
17: Non,
1: hein.
17: Non, c'est bien là.
1: Alors, seriez-vous d'accord pour inscrire votre copine au concours de Miss France? On m'a demandé ça à Mégo.
20: Ouais, mais en fait, ma copine a déjà concouru pour l'élection l'année dernière, mais le problème c'est qu'elle a perdu, quoi. Donc depuis, elle est un peu traumatisée, quoi. Et donc voilà.
17: Mais Gérard, il vous écoute pas, il est en train de taper bon. Fildar.
20: Putain, Manu,
17: ah non, non. Ah non, non, non, non, non, c'est pas possible ça. Ça c'est pas possible, Gérard. Ça,
1: bon,
17: c'est...
1: Bah, moi, dans ce cas-là, moi, dans 14 minutes,
16: Gérard,
1: j'arrête.
16: Gérard, s'il te
1: dans
16: plaît.
1: 14 minutes, j'arrête.
16: On repose la question, s'il
1: 14
16: te plaît.
1: 14 minutes, j'arrête.
16: Gérard.
1: Il fait que de la merde. Il est en train de se, il fait que des conneries, donc moi, dans 14 minutes, j'arrête. Je sais même pas les 11 questions.
17: Non, moi, j'écoute. Qu'est-ce qu'il y a? Qu'est-ce qui se passe?
1: Mais attends, il est en train de faire que des conneries. Tu fais que des conneries.
17: Mais qu'est-ce qu'il a fait? Ça s'est bien passé dans le premier débat.
1: Ouais, pour l'instant, il est en train de me faire que des conneries.
17: Pourquoi? Mais qu'est-ce qu'il a fait? J'écoute, moi, j'ai pas compris.
1: Je lui demande quelque chose.
17: Donne des raisons. Donne une raison. J'écoute, ouais, moi. Qu'est-ce qui se passait à l'antenne qui te plaisait pas?
1: Moi, je lui demande de calmer les gens, il les calme pas.
17: Si?
1: Non, il les a pas calmés, ils sont en train de se foutre, tout le monde se fout de la gueule des gens. Hein? Et lui, il fait rien. Il est même pas capable de faire un boulot correctement. Si le premier débat, à l'aria. Alors autant mettre Manu au standard, ça vaudra mieux.
16: Gérard.
1: Ouais.
17: Mais là, c'est pas possible, hein.
16: Sur IRC, il y a Mister Yankee qui dit que avec une perruque et sans ta moustache, tu ferais bien Miss Bois de Boulogne.
1: Ça, je m'en fous. Mégo.
20: J'ai déjà répondu, moi. Tu m'écoutais pas aussi, là.
1: Bah non, bah vas-y, dis.
20: Non, mais je disais, ouais, c'est quoi la question? Je me souviens plus, hein.
1: Alors, seriez-vous d'accord pour inscrire votre copine au concours de Miss France?
20: Non, je serais pas d'accord.
1: Et arrête de renifler.
20: Oh, excuse-moi, là. T'es gris ce soir. Ouais. Moi, je suis pas d'accord. Hein. Je suis pas d'accord pour faire subir ça à mes copines. D'abord, c'est des amis, je leur ferai jamais ça, hein.
1: D'accord.
20: Voilà.
1: Tony?
5: Ouais, non, moi, je la garde pour moi.
1: Bah, tu peux préciser?
5: Elle est trop chum.
1: Comment?
5: Elle est trop chum. Moche. Elle est laide.
1: Ouais, tu peux préciser le fond de ta pensée?
5: Affreuse. Vilaine.
20: Il y a des concours pour ça, hein?
5: Berk.
1: Ouais, okay. Georges.
16: Gérard, attends.
1: Attends.
16: Sur IRC, il y a Miss Olio qui te demande si les Miss France t'excitent.
1: Non, pas du tout. Pas du tout. Georges?
6: Moi, ma femme a 56 ans, donc pour...
16: Pourquoi? Il te demande pourquoi elle t'excite pas.
1: Parce que ça m'intéresse pas.
5: Trop belle.
1: Bon, Tony, ça suffit. D'accord. Maintenant, tu laisses parler les gens.
16: Il y a Miss Berry qui dit que t'es un menteur.
1: Bah, je m'en fous. Georges.
6: Après Miss France, il faut avoir 20 ans. Ma femme, elle a 56, donc c'est pas pour être Miss France.
20: Elle est vieille, ta femme.
6: Ouais, mais moi, je n'en ai pas 20, moi. J'en ai 56.
5: Mm-hmm. Il y a Miss Tigri qui t'encule.
17: Oh. Je l'ai viré juste quand j'ai entendu ça, Gérard.
1: Alors, lui, c'est terminé. Terminé pour lui. Mycose.
17: Justement, je l'ai viré parce que c'est lui qui foutait le bordel tout à l'heure.
1: Ah bah alors c'est bien.
17: Donc à la place, on a Clafouti, 19 ans, qui appelle de Brest. Et
18: au
17: qui...
18: jour d'aujourd'hui, 14h précise, je viens faire une requête au sieur Périglioni.
17: Et qui appelle de Brest et qui te souhaite une bonne soirée.
18: Au jour d'aujourd'hui.
24: Salut Gérard.
1: Salut.
24: C'est Clafouti.
1: Mmh.
24: Ouais, alors moi j'ai été hôtesse de présélection des Miss et j'ai été refoulée parce que j'avais une jambe plus courte que l'autre.
1: Mmh.
24: Et ça se voyait en maillot de bain.
1: D'accord.
24: Alors je trouve que c'est inadmissible.
1: Ok.
24: Voilà.
1: Kudan.
25: Moi la question va être vite réglée, je n'ai pas de copine.
1: Ok. Foufoune.
26: Moi j'avais une copine, je pouvais pas la blairer. Et je l'ai inscrite au concours de Miss Boudin Noir à la Clusaz l'année dernière pendant les vacances de ski. Et cette conne, elle a gagné.
1: Là. Et ça y est, c'est tout. C'est tout ce que tu as à me dire?
26: Bah oui, ça y est, c'est tout.
16: Gérard?
1: Oui.
16: Sur IRC, il y a Miss Devitou qui te demande est-ce que les Miss, quand elles gagnent le concours, elles gagnent une CB?
1: Non. Non, c'est même plus le thème des débats sur les CB. Hein.
17: Demande à machin Devitou là s'il gagne pas une Dreamcast.
1: Puis tu lui demanderais qu'il réponde correctement aux questions, pas en dehors des débats.
25: Je peux le faire, le Dreamcast. Allô.
16: Gérard, il y a Madame de Fontenay qui te dit que vu que ces Miss ne t'excitent pas, elle suppose que t'es homo.
1: Et alors, qu'est-ce que ça peut y foutre?
27: Ah, c'est vrai.
17: Bah alors, GG, quoi?
1: Non, mais attends, qui c'est qui s'amuse à faire des conneries derrière?
17: J'ai coupé les auditeurs, là, Gérard.
1: Donc, troisième question.
15: De nos jours, la beauté de Miss France est-elle importante?
25: Non, elle est pas importante. C'est
26: Kevin. Ouais, bah justement.
2: Samedi soir, on organise.
25: Gégé? À partir de 17h.
15: Tu fais une partouze à 17h, moi je t'emmerde et tu vas fermer ta gueule maintenant.
26: C'est où?
25: Ouais, c'est 12 rues. Hein.
15: Ouais, oh, oh
25: du château. Ouais.
26: Château comment?
7: Il n'y a même pas en niqué une.
15: Tu me calmes ça là. Déjà,
25: trop.
15: Tu me calmes Tony parce que là il commence à.
25: Ouais, il fout la merde.
15: À me gonfler lui.
7: Et en plus,
17: Tony. Tony.
15: Non.
17: Tony, tu te calmes.
15: Non, tu les prends en tennis, calme.
17: Autrement, tu dégages, Tony. Moi, je te dis à l'antenne, comme ça, il va flipper.
15: Ouais, ben, il va dégager dans moins de 2 minutes, lui, si
17: calme, Tony.
7: Non, mais je sais même pas quand je suis à l'antenne, quand je suis hors antenne.
15: Ça, ouais, pour l'instant, tu vas répondre à les questions maintenant.
7: Non, mais répète-le moi parce que je sais pas.
15: Non, je répète plus les questions.
7: Bon, alors, attends, je vais te faire une.
25: Attends, Mégo. Je vais la répéter pour toi, Tony.
15: Mégo. Mégo.
26: Ouais, je t'écoute là. Bah, en fait, c'est vachement important, surtout pour les vicieux qui regardent. Hein.
15: Mmh.
26: Et puis, moi, je m'en fous un peu, quoi, de la beauté des Miss France, là.
15: Mmh.
26: Voilà.
15: Donc, pour toi, la beauté, c'est pas importante.
26: Bah, c'est important pour les vicieux qui regardent. Sinon, pour moi, non, c'est pas important, quoi.
7: Ah, ok. Ça y est, j'ai compris la question. Je peux répondre?
15: Ouais.
7: Ouais. Bah, ouais, c'est très important, la beauté. Sinon, à quoi ça sert de regarder Miss France?
15: Ok. Eh,
25: hey, Gérard.
15: Quoi?
25: Tu sais ce qu'elle fait Miss France quand elle
15: c'est
25: voit...
15: qui?
25: C'est Kudan. Tu sais ce qu'elle fait Miss France quand elle voit une peau de banane par terre?
15: Non.
25: Merde, je vais encore me casser la gueule.
15: Ouais, bah alors merde. Je vais te dire une chose que là maintenant tu peux dégager. Au revoir.
25: C'est pas méchant.
15: Au revoir.
7: C'est pas grave.
25: Mais c'est pas méchant.
26: C'est pas méchant.
15: Putain, mais arrête avec ta merde là. Tu me gères un peu ça là. Tu me fais quoi là? De la merde.
17: T'as compris?
15: Tu me vires Kudan. Hop, terminé.
17: Ah.
26: Ouais, c'était sympa la blague.
15: Hop, terminé. Georges.
8: Oui, la beauté, ça sert. Faut pas tenter la France quand même. Même sinon on aurait une mauvaise image de la France.
7: Mmh. Un routier, ça.
15: Clafoutis.
9: Bonjour.
26: Ouais, moi je trouve que la beauté c'est n'importe quoi parce que c'est pas parce que j'ai une jambe plus courte que l'autre que en fait j'étais pas belle quoi. C'est n'importe quoi. En fait j'étais aussi belle que les autres, mais évidemment en maillot de bain ça se voit trop quoi. C'est ça le problème.
15: Non, mais tu peux préciser?
26: Eh ben, je précise que, la beauté, c'est pas si important que ça, quoi. On peut avoir une jambe en moins et,
9: Ouais, c'est vrai.
26: Bah ouais.
9: Ouais.
26: Tu l'as pu être Miss, quoi.
9: Ouais.
25: Eh, Gégé, tu veux pas faire une blague à Sandy et l'inscrire à Miss France?
15: Comment?
25: Tu veux pas faire une blague à Sandy et l'inscrire à Miss France?
15: C'est qui? C'est qui parle?
25: Rodrigo.
15: Bon. J'ai l'impression qu'on va s'arrêter dans moins de 3 minutes.
26: Oh non, Gérard.
7: Tu fais ton débat là, c'est bien. Là,
26: franchement, c'est cool, ouais.
11: C'est bien, on s'éclate.
26: Ouais.
15: Alors, Foufoune.
11: Ouais. Je pense que c'est un minimum, ouais, qu'elle soit jolie au moins et puis qu'elle sache aligner deux mots, quoi.
26: Ouais. Mm-hmm. Bonjour, ça va?
11: Oui, ça va. Là, j'ai dit 3 mots, t'as vu? Je
26: pourrais dire 3 mots.
9: Bonjour.
7: Ouais. Gégé, tout à l'heure, il y a une fille qui disait qu'elle avait inscrit sa copine à Miss France.
9: Bonjour.
7: Moi, j'ai inscrit un copain, tu sais, question pour un champion pour lui faire une blague et il a été éliminé au 4 à la suite.
12: C'est pas le thème du débat.
15: Hop, terminé pour Tony.
7: Non, mais attends.
15: Terminé pour toi, c'est fini là, maintenant.
7: Non, mais t'es pas insulté.
15: C'est terminé.
7: Ok, alors retourne à la vase, espèce d'enculé.
15: Oh, moi, c'est mieux, salaud. Oh là, tu me le vires complètement. Là, moi, un connard comme ça, moi, j'en veux pas. Alors maintenant tu m'envoies la musique, on va calmer tout le monde maintenant.
17: OK, bah t'annonces les numéros de téléphone et tout ça s'il te plaît.
15: Alors donc vous pouvez toujours nous appeler au 0803 08 5000, 0870 5000 et toujours de l'IRCWW.fr où que Rigo vous attend. Rigo, tu peux nous dire combien qu'on est? Je crois qu'on a dû perdre
16: 4382, c'est bien et on s'écoute.
15: 4300. Bon, ça va. Donc on se retrouve tout de suite après. Et voilà, vous venez d'écouter les petits sons de la bonne avec débat résilé. Et donc vous êtes toujours sur Fun Radio, donc 2h44 du matin.
17: Ouais.
15: Donc j'espère qu'on va atteindre, et ça mon chef il vient de me le demander, j'espère qu'avec Rigo on va atteindre les 5000 avant 3h du matin.
17: Je pense que ça devait être possible.
15: J'espère.
17: Possible.
16: Si le débat se passe bien et que tu gueules pas trop, ça devrait le faire. Hein, plus que, vu que quand le 10 s'est arrêté, on était à 4462 moins 4, ça devrait le faire.
15: Ok. Alors, donc, on récupère Margot.
13: Mégo,
15: pardon.
26: Ouais.
15: Excuse-moi.
26: D'accord, je t'excuse.
15: J'ai dit Margot, mais c'est pas grave.
26: Ouais, que c'est pas Margot, non?
15: Bah ouais, on, pourquoi pas, c'est le nom d'un chien en plus.
20: Ouais, d'accord, ok, bon.
23: Ok.
20: Ouais, c'est ça.
15: Ok, okay. Poussin.
3: Bonjour.
26: Oui, donc bonsoir à tous, bonsoir
15: 24
26: Hugo,
15: ans de...
26: bonsoir Manu, bonsoir Fildar, bonsoir Max.
15: Salut. Bonsoir mon chien.
16: Bonsoir Poussin Mystère.
26: Ah, bonsoir Gérard, excuse-moi, je t'avais oublié.
15: Ah ouais, bah c'est simple. Georges.
9: Bonsoir à tout le monde.
15: Bonsoir, Clapouti.
10: Ouais, salut, toujours là.
15: Boule de pu.
12: Oh, boule de
23: pu, ouais, salut, salut, salut, salut, salut, GG.
15: Boule de pu.
23: Ouais, je suis là, bonsoir Gérard, bonsoir Sandy Capé, bonsoir tout le monde.
15: Sandy Capé, je vais te dire une chose, que boule de pu, tu vas pas commencer tes conneries, d'accord?
23: C'est pas de problème. Pas de problème. Ouais. Moi, je suis calme.
17: T'es dans le coup aussi, non?
23: Ouais, à fond.
15: Et Foufoune?
14: Ouais, salut Gérard, salut Sandy.
15: Alors.
14: Là, je vous rassure tout de suite, je m'appelle pas Sandy. Hein. Non, tu me rassures.
15: Alors, la quatrième question. Donc, non, c'était la troisième. Non, quatre. D'après vous, que mangent les Miss France?
23: Ouais, ça doit être de la bite.
15: Comment?
14: À mon avis, c'est des crudités, hein. Surtout.
15: Attendez. Qui c'est qui vient de répondre là que c'est de la bite?
14: Pas moi.
23: Pas moi.
14: Pas moi non plus.
15: Bon, alors, on va demander un foufoune.
14: Ouais, bah, je sais pas, elles sont élevées au grain, en plein air, dans le foin, quoi.
15: Mm-hmm. Bah, non, mais tu peux préciser.
14: Elles mangent des choses saines, sans bactéries, sans EPO, elles font des picouses et elles font de la gym.
15: Mm-hmm. D'accord.
14: Bah, elles sont bien gaulées, donc il y a du travail, quoi. Elles passent par la chirurgie esthétique, elles mettent des millions là-dedans pour faire Miss France, hein.
15: Ouais, mais ça c'est pas elle, en fin de compte, c'est pas elle qui paye.
14: Ah non, c'est Madame de Fontenay qui paye.
15: Non, faut bien se dire une chose.
17: Non, c'est les Restos du Cœur qui paye.
14: Ah bon?
15: Non, mais attends, toi t'es à ton micro. Hein? Donc, faut se dire une chose, que pour être Miss France, déjà, c'est pas Madame de Fontenay comme tu viens de dire.
10: Ouais, c'est les impôts.
15: Donc, ça passe par des... par des concours donc de mode et tout ça. Donc on va demander à Boule de Pu.
16: Gérard, avant sur oui. IRC, il y a Trizo, Miss Trizo qui te demande quel est le QRZ de Madame de Fontenay.
15: C'est pas le thème des débats.
17: Pas belle, ouais. Je crois. Pas belle ou vilaine.
15: Non, mais c'est pas du tout le thème des débats. La CIBI est terminée maintenant, c'est sur les Miss France. Donc on va demander à Clapouti.
23: Bah, je pue de la gueule, moi.
10: Ouais.
15: Qui?
23: Boule de Pu.
15: Ben, tu viens de répondre.
23: Bah non, j'ai pas répondu.
15: Bah alors tu réponds.
23: Ouais, alors je pense que, je sais pas, elle doit vous faire 2-3 Big Mac le midi, un bon sauciflard le soir et un rôti de veau. Mm-hmm. Pour avoir une belle ligne.
15: D'accord. Tu crois qu'en mangeant tout ça, elles auront de là une belle ligne?
17: Bah, je crois que le midi, elles mangent des frites, moi.
23: J'en suis la preuve.
15: Bah attends, parce que t'es belge, toi?
12: Ah non, je sais pas, je dis ça.
15: T'es devenu belge?
17: Et après, chez elle, ça pue l'huile.
15: Ouais, mais
17: ça pue l'huile.
15: Je
17: crois bien, hein.
15: Ouais, mais t'es devenu belge, toi.
17: Ah, non.
15: Ouais, mais t'es comme Fildar, vous devenez belge, là, tous les deux.
23: Bah alors, toi, qu'est-ce que t'es, Gérard?
15: Clapouti.
10: Ouais, bah moi, je pense qu'elle mange des asperges en boîte.
15: Ouais.
10: C'est super bon pour la forme. Et qu'elle boive du lait de chèvre. Parce que ça, c'est super top pour le teint.
15: Mmh.
10: Et puis, en fait, la Fontenay, par contre, elle mange des frites. Hein.
15: Non, mais attends, Clapouti.
10: Ouais.
15: On en a rien à foutre de la Fontenay, d'accord?
10: Ouais, mais c'est quand même une miss.
15: Non, mais on en a rien à foutre.
10: Bon,
15: on en a rien à foutre.
23: Fout,
15: Georges.
9: Non, il faut de régime dragonien. Elle mange de la salade, d'ailleurs, sur mon terrasse.
15: Mm-hmm.
9: Pour grossir.
17: Qu'est-ce que t'as donné à manger à ta fille, toi, avant qu'elle fasse le concours, Georges?
9: On a été voir un diététicien, il a fait un régime
15: pour les pâles.
9: Sa ligne. Puis c'est tout, son
15: intolérance. Mm-hmm. Poussin.
26: Ouais, bah, moi je suis d'accord avec Georges, c'est vrai qu'il mange surtout des salades, tu vois, crudités, concombres, même des
23: bébés. Ok, super.
15: Bon, derrière, vous laissez les gens répondre, s'il vous plaît. Oh!
26: Excuse-moi.
15: Vous laissez les gens répondre, ça vaudra mieux pour tout le monde. Parce qu'il est 2h49 et on en est qu'à la quatrième et il y a 11 questions.
23: Oh putain.
15: On dit pas putain.
25: Qu'est-ce que je dis?
15: Alors, donc pour finir, Poussin, si tu pouvais continuer ce que tu me disais.
26: Ouais, donc je te disais, les Miss France, ils ont franchement un régime draconien parce que faut qu'elles mangent des crudités, des betteraves, concombres, des salades. Donc ils n'ont pas droit à la graisse ni au sucre, rien du tout.
15: D'accord. Mégo, pardon.
20: Cool. Moi, je dis que les Miss France, là, elles mangent rien. Elles pensent à rien, elles mangent rien. Et puis, je dis, quand elles ont vraiment, vraiment faim au bout d'une semaine, elles mangent une courgette.
15: D'accord. Voilà. Question IRC.
16: Oui, une question de Madame de Fontenay, la vraie. Elle te demande pour quelle Miss tu aurais voté.
15: Personnellement, moi, je voterais pour personne.
17: Oh, donc, t'as regardé ou pas mais... T'as bien un petit avis quand même.
15: Non,
17: laquelle
15: même...
17: tu préférais?
15: Non, mais même vu ce qui s'est passé, ça m'intéresse pas.
17: Mais
15: non,
17: t'avais bien une préférence. Je veux dire, moi, j'avais une préférence. Ego, il avait une préférence.
15: Genre,
16: qu'est-ce qui s'est passé?
15: Genre, de toute manière, ça va être la dernière question. Donc, okay. On n'est pas couché. Donc, 43% des gens utilisent la Miss France pour découvrir la région de la France, les régions de France, pardon.
17: Bah ouais.
15: 28% des Miss France utilisent seulement les portables pour s'appeler entre elles. Ça, je vois pas du tout le rapport. Bah, 71% des Miss France préfèrent être Miss
17: univers solitaire.
15: Univers solitaire, c'est quoi ça?
17: Donc, au-dessus de ta Miss France, ta Miss Monde,
15: ouais.
17: Ta Miss Univers, ouais. Et univers solitaire. Ouais, c'est le top des Miss.
15: Ouais, ben c'est bien. 23% des gens pensent que la Miss France ne sert à rien sauf pour se masturber. Alors ça, c'est vraiment des.
17: Il y a beaucoup de gens qui pensent ça quand même, hein.
15: Ouais, bah ouais. Si.
16: Combien
15: 23%.
16: Beaucoup,
17: c'est
16: hein.
17: Énorme, hein.
16: Ouais, ça fait beaucoup, hein.
15: Et 32% des gens pensent que l'abonnement au Miss France est trop cher. Il n'y a pas besoin d'abonnement. Voilà.
0: Si.
15: Non.
17: Bah ouais, si.
15: C'est ça, Rigo, hein. Je me suis pas trompé dans les sondages.
17: Non, c'est ouais, ça. T'as bien joué.
15: Alors, une question que je vais poser à tout le monde, et ça, je peux préciser que sur la question que je pose, personne n'a été capable de me le donner sur les sondages, et ça c'est bête. Donc, d'après vous, depuis quelle date Miss France existe-t-elle? On va demander à Mégo.
20: Ouais, ben écoute, ça a toujours existé depuis la nuit des temps, parce que au départ, l'élection de Miss France, c'est une légende. C'est une légende, et puis ça s'est perpétué, et puis, pardon, allô?
15: Ouais, on t'écoute.
20: Ouais, je disais donc, ça date depuis les... Bon, on me laisse parler, là? C'est possible?
15: Ah, vas-y.
25: Ouais, bon Gérard, c'est boule de pub.
15: Boule de pub, pour l'instant, tu... Manu, Phil Dard.
0: Ouais.
15: Calme-moi, boule de pub, là, pour l'instant, c'est pas son tour.
25: Calme-moi, Phil Dard.
20: Ouais.
15: Mégo, donc, précise.
20: Ouais, alors donc, je disais, ça a toujours existé, depuis le début. Au départ, c'était une légende. Et en fait, voilà, comme maintenant ça se concrétise, tout le monde peut voter, tout le monde peut participer, maintenant c'est génial, voilà.
15: D'accord.
20: Ok,
15: Rigo.
16: Oui, il y a Miss Acétone qui te demande, c'est quand l'élection des Miss Calendrier de Routier?
15: Ça je sais pas. Ça je pourrais pas lui répondre. Qui c'est qui va passer derrière? C'est quoi ça? Ah, c'est le poussin vert mystère là?
17: Un poussin mystère tout court.
15: Oh, poussin vert mystère.
26: Écorche pas mon nom, s'il te plaît.
15: Bon, je fais ce que je veux de toi, d'accord?
17: Alors,
15: poussin vert mystère.
26: Bah, écoute, moi, ce que je peux te répondre, c'est que ça existe déjà depuis très très longtemps.
15: Ouais.
26: Et que déjà à l'époque de Cro-Magnon, ça existait.
15: À l'époque de qui?
26: À l'époque de Cro-Magnon.
20: C'était qui Cro-Magnon?
15: C'est qui
20: Cro-Magnon, là?
15: C'est qui Cro-Magnon?
26: C'est les hommes préhistoriques.
15: Oh, on se calme derrière, on laisse passer le poussin vert mystère de mes genoux.
17: Faites
15: là.
17: Faites place.
20: Ah, c'est les hommes préhistoriques.
15: C'est un homme préhistorique.
20: Bon, non, c'est à l'époque des hommes préhistoriques, quoi.
15: Il y avait des
20: femmes qui étaient Miss.
15: Ah ouais, mais c'est à l'époque où que Jésus-Christ est allé sur la Lune.
25: Ok, super.
15: Hein, poussin?
20: T'as de l'humour ce soir, Gérard. Oh putain.
25: Toi, t'es un mec cool,
15: Gérard.
20: Ah ouais,
15: oh, ben... poussin.
20: Oui.
15: C'est à l'époque où le premier homme est monté sur la Lune.
20: Ouais, c'est super beau.
16: Gérard.
0: Allô?
16: Poussin.
20: Oui.
16: Quand tu parles de l'époque préhistorique, c'est l'époque des 100 dinosaures.
20: Oui, voilà, des dinosaures, et puis je sais plus quoi, là,
26: Les dromptosaures, là, les trucs comme ça.
15: Ah, les brontosaures, les...
23: Les brontosaures, les triceratops.
15: Ouais, bon, Georges.
16: Les sandinosaures.
9: Bah, depuis 1956, ça a commencé.
15: Georges.
9: Oui, ça a commencé en 1956.
15: 66 ?
9: Non, 56.
15: 56.
9: Oui. Ah.
15: Je suis pas trop d'accord avec toi.
17: Pourquoi ?
9: Ah bon ?
15: Non, mais on va laisser tout le monde répondre. Clafouti.
26: Ouais, moi je pense que c'était en 1789 parce que la première s'appelait Marianne, je crois.
15: Ah ouais, bah d'accord. Alors là, toi, t'es carrément parti sur...
17: C'est vieux, hein.
26: Ouais, sur, mais c'est vachement vieux, en fait. Hein,
15: ah Marianne, ouais, vache. Oh la vache. Eh, pourquoi que c'était pas l'année de la vache, les Miss France ?
26: Mais non, mais tu te rappelles pas, Marianne, avec son chapeau, là, et tout ça. C'est clair, quoi, c'était elle, c'était l'ancêtre de... Déjà de l'autre, la Geneviève et tout, elle avait le chapeau, c'est clair, c'est 1789. Ok, d'accord.
15: Ok. Bah ouais. Boule de pu.
23: Ouais, alors moi je sais pas du tout, je pourrais pas te dire une date exacte, mais je sais que je regarde depuis l'âge de ma naissance. Parce que je kiffe Miss France.
15: Mm-hmm.
23: Elles sont bonnes, quoi.
15: D'accord. Foufoune.
26: Ça existe depuis que Madame de Fontenay a pris un extra, en 1962.
15: Mmh.
26: Et depuis, elle s'en est pas remise.
23: Il me reste partir avec Laurent Garnier.
17: Elle a morflé, hein.
15: Ça, À mon avis, je pense que vous vous trompez tous. Ça existe depuis 1965 et il y a eu un reportage.
26: Il y a eu un
15: reportage.
23: N'importe quoi.
0: C'est faux.
23: Tu mens, Gérard. Tu mens comme tu respires.
15: Ouais, moi je t'emmerde.
26: N'importe quoi.
15: Bon, tu mets tout le monde en air.
23: Ouais. On est en air. Tranquille.
15: Oh, j'en connais un tout à l'heure. Il va se prendre une baffe si je l'attrape lui. Bon, tu me coupes tout le monde.
0: Voilà.
15: Donc, alors moi, je peux vous dire une chose, que ça existe depuis 1965. Et ça, c'est vrai, parce qu'il y a eu un reportage qui a été fait samedi sur la Une avec...
17: De Carolis.
15: Non, sur la première, c'est pas avec
17: Henri Emmanuel Chien. Henri Chambon.
15: Ah, avec Henri Chambon. Ouais. Et donc, ça existe depuis 1965 exactement, les élections de Miss France.
17: Moi aussi, Chambon. Regarde, Chambon, Gérard, sans.
15: Hop, suivante question. Sortiriez-vous avec la Miss France en boîte ou autre ?
26: Allô ?
17: Attendez, parce qu'il est parti, ça va, t'es Olivier, parce qu'il a mis double
3: son. Olivier, casse-toi. Dégage, Olivier.
0: T'arrêtes tes conneries, d'accord?
15: Et avec
0: tu reviens dans le studio, tu me fais une connerie, je te claque.
15: Ok?
17: Allez, reviens, GG. Allez. On reprend les auditeurs. Allez, c'est parti.
23: Ok.
15: Alors, on va demander à Foufoune.
26: Ouais, non, moi j'irai pas avec elle.
15: Et tu peux expliquer?
26: Parce que je vais dans des boîtes pas très saines et je pense que pendant un an, elle a pas trop le droit de fréquenter ce genre d'endroit, donc non, j'irai pas avec
15: elle. Non, bah là, tu te trompes.
4: Ils m'ont
26: ah bon
4: sur moi, c'est tout.
15: Manu,
17: ah non.
15: Tu arrêtes avec ce remix. Tu arrêtes.
17: J'ai rien fait.
15: Tu arrêtes ou sinon j'arrête là.
17: J'ai rien fait.
15: J'arrête dans 4 minutes les débats.
17: Bah ouais, c'est le but.
15: D'accord.
17: Bon, allez, on y va.
15: Donc, Poufouno, je suis. Oui,
16: il y a Miss Davy Free qui te demande si on peut lire dans les chromosomes d'un embryon si le bébé il sera futur Miss France. Et si c'est un garçon, comment on fait?
15: Non, je pense pas qu'on peut lire là-dedans.
16: Et il te demande combien ça fait en euros.
15: Ouais, ça, j'en sais rien. Boule de pu.
23: Ouais, alors moi, je suis chaud comme la braise pour sortir avec une meuf, une Miss France. Mmh. Elles ont pas le droit, pendant l'année où elles sont Miss France, de sortir avec des gars. Interdit d'avoir des gosses, interdit de rien faire, les pauvres.
15: C'est ça, je crois que tu te trompes complètement.
23: Non, pas du tout.
17: C'est-à-dire, GG.
15: Tu te trompes parce que... Les nanas qui sont élues ont le droit de sortir et après une fois qu'elles sont élues, je t'explique pas les soirées qu'ils font.
17: Et c'est quoi comme soirée?
6: À poil et tout.
15: Non mais attends.
17: Des trucs cul
6: ou non, avec des menottes et tout.
15: Non après ils sont invités à dans des soirées Moulin Rouge ou autre.
6: Ils vont au Ritz. Ils prennent des Mercedes.
15: Bon, Fildar, tu fermes ta gueule maintenant. Tu m'énerves. Georges.
9: Non, mais moi, je suis avec ma femme, ça me suffit.
15: D'accord. Poussin. Comme boule de pute, tu t'écrases.
9: J'ai 56 ans, c'est bon.
15: Donc, Georges.
9: Ouais, non, mais avec ma femme, ça me suffit.
15: Ok. Poussin mystère. Hein? Poussin mystère. Putain!
23: Quelle bouffonne, celle-là, sérieux.
26: C'est la grosse.
23: Ben, toi, la grosse. T'es où la tête? T'as fini à ça.
15: Putain! Fils d'art!
0: Quoi?
26: Eh, mais calme-toi, là-bas, le vieux con, là.
4: Mais non, mais Gérard, c'est bon, toi, reviens. Reviens, Gérard.
5: Attends, l'autre, il arrête pas de me couper les gens. Il est avec son truc, là, il me coupe n'importe qui. T'as l'air de se prendre des claques dans sa gueule encore.
18: Qu'est-ce que t'as fait?
4: C'est navrant.
5: Non.
18: Y'a rien.
5: Mais
18: rien, regarde.
5: Y'a voir.
18: C'est-à-dire que là, ils sont tous à l'envers.
5: Bien sûr, pourquoi qu'elle était là? C'est moi qui viens de le remettre. Ah, il l'avait mis en air encore. Alors, il va prendre des claques dans sa gueule.
18: Ah, en air, c'est quand t'es à l'antenne. Il l'avait mis en out.
5: Ouais. Il voulait pas qu'elle parle.
4: Ah, c'était
5: comme
4: une
5: d'habitude.
4: Erreur. C'était une erreur.
5: Ouais, c'est une erreur. Tant que tu vas te prendre des claques dans ta gueule.
4: C'est comme un faux numéro, c'est pareil.
5: Alors, Poussin.
18: C'est bon, ça va
26: de ouais, bah tu m'écoutes, GG, ou pas?
5: Non, je t'écoute.
17: Fildar a fait un bon premier débat.
5: Ouais, mais là, pour l'instant, il fait de la merde.
17: Oui, mais comme tu me l'as pas remercié au début, tu remercies pas les gens quand ils font du beau boulot.
5: Pour l'instant, au premier
17: débat. Il fait
5: débat,
17: exécrable. Il fait un truc exécrable.
5: Bah ouais, mais il va pas, il va

0: Il fonctionne pas.
1: Non mais Minitel, Internet, vas-y parle de l'Internet.
0: Donc l'Internet, donc vous pouvez toujours nous joindre au www.frfunradio.
1: Revenez. Et donc, on va battre le record ce soir, Rigo, s'il te plaît.
0: Faut qu'on arrive à 5000.
1: Il faut 5000. Faut que tu nous en trouves 5000.
0: Et là, il est 3h01. Normalement, je devrais avoir fini le débat.
2: On va chercher.
0: Donc, Poussin.
3: Oui, donc je te disais, je pense que les. C'est sortir avec les Miss France.
0: Ouais. Donc, c'est pas sortir avec moi. Hein. Poussin.
3: Moi, personnellement, je pourrais pas sortir avec une Miss France vu que je suis une nana. Mais avec un mec qui fait Miss France, oui, pourquoi pas.
0: Ah ben, t'as déjà vu des mecs.
4: Je regarde si ça fonctionne.
3: Tu pour les concours de beauté.
5: Qu'est-ce qu'elle est teubée celle-là?
1: Qu'est-ce que tu fais, Gérard?
3: Mais non, je suis pas teubée, c'est vrai.
1: Attendez.
3: On parle à la télé.
4: Non, on arrête.
1: Qu'est-ce que tu fais, Gérard? Mais non, on arrête pas.
0: Non, il recommence. Il recommence.
4: Arrêtez.
0: Poussin.
4: Non, c'est Manu.
1: Mais non, parce que là, je les coupe
4: c'est
1: parce que.
0: Poussin.
1: Parce que tu parlais.
3: Oui.
4: C'est Manu qui coupait.
0: T'as été coupé combien de fois?
1: Manu.
3: Je peux pas te dire parce que j'ai pas fait gaffe.
0: Ouais.
6: C'est pas la religion, en plus, on parle pas de la religion, là.
0: Qui c'est qui me reste? Mégo.
7: Ouais, bah moi je suis d'accord avec Poussin Mystère là. Je trouve qu'elle a bien répondu à la question et moi je suis d'accord avec elle. Voilà.
0: Mais tu peux préciser quand même le fond de ta pensée?
7: Ben que moi je pourrais pas sortir avec une fille qui est dans l'élection de Miss France parce que je suis pas intéressée par les filles. Et puis par contre un mec qui va dans l'élection de Miss France, ouais je suis d'accord, pourquoi pas.
0: D'accord.
7: Voilà, c'est ce qu'elle a dit, non?
0: Ouais.
7: Voilà.
0: Mais de toute manière, il n'y a pas que les boîtes. En fin de compte, qu'on peut inviter une Miss France, tu peux l'inviter au restaurant et autres. Hein.
7: Ouais, mais il faut du pognon, putain.
0: Ouais, mais ça.
4: Tu
3: peux l'inviter sur les boutiques aussi, hein.
0: Ouais. T'as les lèches-vitrines, t'as. C'est un
3: mystère, hein. Oui, ouais, quand tu fais les boutiques, tu vas où, toi?
8: De quoi?
3: Quand tu fais les boutiques, tu vas où, toi?
8: Moi, je vais généralement dans Paris.
3: Ouais, mais où dans Paris?
8: Il y a une ville, mais je pourrais pas citer, quoi, parce que sinon, ça ferait trop de marques.
3: Ouais,
0: bon,
1: on va peut-être reprendre les débats, Gérard. Tu gères un peu, on y va.
0: Donc, alors, sur la question, donc, Rigo, une question avant?
4: Là, on va avancer sur le débat ou pas, là?
2: Il y en a plein. Il y a Miss Paradox qui te demande, est-ce que tu penses que l'élection de Miss France, c'est pas un racket visant à enrichir France Télécom?
0: Je pense pas. Mais justement, cette question-là, tout le monde l'attend, mais je vais la poser tout de suite, là.
4: Non, parce que. Je l'attends pas, hein.
0: Bon, attends, toi, tu fermes ta gueule et c'est tout. Manu,
1: ah non.
0: Tu me fais du bon boulot.
1: Bah ouais, je fais que ça, hein. Je fais que ça.
0: Alors, donc, il y a 86% des gens. Bon, allez, hop, conclusion terminée. Moi, j'arrête.
1: Bah non.
2: Gérard, je suis en train d'essayer de récupérer des gens.
1: Regarde, on va battre leur corps.
2: On est remonté au-dessus de 4000.
0: Gérard,
1: on va battre leur corps.
0: Gérard,
2: laisse
0: mauvais boulot.
2: Manu, on y va. On continue.
0: Alors, il y a 86% des gens qui ont vu Miss France ont vomi et s'en remettent pas. Donc ça, je vais te dire une chose, Gaël, quand tu me sortiras des trucs comme ça, tu me feras signe. 53% des gens rêvent toutes les nuits de se prendre une bonne grosse Miss France. Donc je sais pas ce qu'elle. Alors là, l'histoire des calendriers, je la pose pas, ça sert à rien.
4: Pourquoi c'est...
0: Non.
1: C'est les routiers. 47% des routiers ont des calendriers de Miss France nus dans leur camion, c'est vrai ou pas?
0: Non, c'est faux. Alors toi, tu t'écrases. Tu fais ton boulot et tu t'es. 36% des gens ont tué Miss France pour avoir un chien. Alors là, Gaël, je vais te dire une chose que là, je termine même plus.
1: Bah, elle t'embrasse quand même. Elle te dit bisous, GG, quand même.
0: Allez hop.
1: Sondage
0: terminé.
1: Paru dans Miss France News.
2: T'as oublié de dire que 43% des gens pensent que Miss France est une salope.
1: Et que 1% des gens préfèrent Monsieur France en string que Miss France en short.
0: Ouais, ben, ça y est, son âge est terminé pour.
1: C'est fini, ouais.
0: Bon, alors maintenant, on va continuer le débat. Alors, l'élection de Miss France est-elle truquée? Donc, on va demander ça à Mégo.
7: Non, elle n'est pas truquée. Je trouve qu'elle se passe normalement devant un huissier et tout ça.
0: Mm-hmm.
7: Voilà.
0: T'es sûr?
7: Ouais, je suis sûr. Hein. Bah, ouais, parce que. Si, non, moi je pense que c'est tout à fait légal. Et puis, il n'y en a aucune qui est choisie dès le départ. Et puis, voilà, quoi. Moi je pense que c'est tout à fait légal.
0: D'accord. Voilà. Pousse un mystère?
8: Non, moi je pense qu'au contraire c'est truqué parce que quand tu vois ce qui s'est passé à la télé il y a à peu près 2-3 jours, ils ont expliqué que normalement c'était la Miss Berry qui devait être élue. À la place de la Miss
4: Berry.
3: Ouais, Miss Berry à la place de Miss
0: Berry.
5: Qui Berry?
0: Oh, ta
3: c'est
0: gueule,
3: merde, Berry, c'est Berry.

0: rapport.
1: C'est ça que j'ai dit, Berry.
2: Georges.
3: Oui, bah, ça aurait dû être ma fille, hein, mais il y a de la triche.
1: Ouais, Miss Berry à la place de Miss
2: Berry.
4: Qui, Berry?
2: Oh, t'as
0: c'est
2: le
0: maire de Paris.
1: Oui, c'est Berry, c'est ça que j'ai dit, Berry.
2: Georges.
3: Oui, bah, ça aurait dû être ma fille, hein, mais il y a de la triche.
1: Ouais. C'est truqué, c'est un scandale, de fond.
3: Truqué.
2: D'accord. Question Minitel, IRC, pardon.
5: Non, c'est pas une question, c'est... attends, parce qu'il faut que je la retrouve. Je sais plus qui c'était qui me disait que c'est truqué, en fait, pour gagner, faut sucer.
2: Je ne pense pas. Clapouti.
1: Bah, je me demande si faut sucer Geneviève ou quoi. Non, faut sucer Jean-Pierre Foucault. Ah, Foucault.
2: Faux.
1: Ouais, d'accord.
2: Ouais, ça. Boule de pu.
6: Ouais, bah moi, je pense que c'est bien truqué, parce que je me souviens, en 1975... Il y a Sam Diplodocus qui a gagné le concours et je voudrais savoir, c'est pas possible quoi.
2: Fildar, s'il te plaît.
4: Ouais.
2: Tu me vires boule de pu.
1: Non, mais c'est intéressant ce qu'il dit, Gérard, t'inquiète pas.
2: Foufoune.
1: Ouais, bah, c'est pas truqué.
2: Tu peux expliquer?
1: Parce que Sandy a dit que c'était truqué, donc je veux pas dire comme elle.
2: Alors, moi, je peux te dire une chose.
1: Oui.
7: Bonjour.
1: Bonjour.
5: Gérard, en attendant, il y a Miss Davifort. Sur l'IRC qui dit que, en tout cas, s'il voit Sandy au Miss France, il considérera que c'est clair que c'est truqué.
2: Mais n'importe quoi. Donc, moi, je peux vous dire une chose, que l'histoire de Miss France. Bon, alors, moi, terminé, je
1: Non, non, Gérard, c'est bon, là.
5: Gérard, t'énerve pas.
2: Mais, regarde.
5: Qu'est-ce qu'il y a?
2: Regarde, Gérard. Eh, Olivier, t'arrêtes un peu tes conneries derrière.
1: Allez, assieds-toi, Gérard, c'est bon, allez, allez.
2: Fais pas le con, toi, non plus.
4: Olivier, il travaille dans le studio à côté, alors c'est lui.
2: Ou alors fais pas le con toi.
8: Salut, c'est pas moi Gérard.
2: Là, fais pas le con parce que de toute manière c'est terminé, moi je fais la dernière question.
1: Non, on te fatigue pas, GG, c'est bon.
2: Non, mais c'est terminé maintenant. Allez hop. Moi je peux vous dire une chose, que ça a été truqué. Parce que pour une bonne chose, c'est que la Miss Haïti pleurait avant. La présidente qui a donné un mouchoir pour qu'elle s'essuie les yeux, et normalement c'était Miss Berry qui devait être élue non Miss Haïti. Donc pour moi ça a été truqué.
1: Ouais.
2: Et ça, personne dans la presse, ils en ont parlé, mais maintenant ils écrasent. Pour l'instant ils ont camouflé, ils ont mis fin comme dans un jury. Ils ont dit c'est une affaire classée. Donc pour moi c'est de la merde.
8: Pour Mix Five.
2: Voilà. Donc conclusion du débat.
1: Hein? Non, déjà?
2: Non!
1: Oh non, bah ouais.
5: Gérard, je suis en train de rattraper des gens là, si tu veux qu'on dépasse
2: encore
5: les 5000,
2: faut
5: continuer le débat là. On est à 4722, ouais, on est beaucoup remonté. Il m'écoute même pas.
2: Si, si.
4: Non, mais non.
1: Ah bah bravo, si, GG.
2: J'écoute, Rigo.
4: Non, mais tu m'écoutes pas.
2: On était à 4000.
4: Tu m'écoutes pas.
2: On est à combien? 4722. Ah. Voilà.
5: Bon, ça va, tu m'écoutes, c'est bien.
2: Alors. Devrait-on faire une élection de Miss Boudin? On va demander à Mégo.
1: Ouais, moi je suis d'accord avec cette idée-là. Hein. Je pense qu'il n'y a pas que les beautés qui doivent participer à une élection, quoi. Il y a aussi les boudins, hein. Il n'y a pas que des beautés sur Terre. Hein.
2: Mm-hmm.
1: Voilà, quoi. Puis je pense que chacun y trouvera son compte, non?
2: Mm-hmm. Voilà. Ben, je pense. Ouais. Poussin vers mystère.
1: Oui, donc moi aussi je pense que pourquoi pas, parce qu'il y a bien aussi des miss pour, tu sais, pour les personnes âgées, enfin pour les mamies, quoi.
2: Ouais.
1: Il y a des miss mamies, quoi.
2: Mm-hmm. Et il y a des mêmes. Non, mais je dirais plus tard. Ouais. Georges?
3: Ouais, tout le monde doit être égaux. Hein.
2: Ah bah, c'est bien, toi.
3: Bah oui.
2: Donc, on peut élire n'importe qui. Oh là, ouais, qui c'est qui a un téléphone pourri, là?
3: Mais pas n'importe qui.
1: Mais, Gérard?
2: Oui?
1: Là, c'est Poussin. Je voulais te dire que, tu sais, en Amérique, ils font aussi les concours d'élection sur les femmes qui sont un peu fortes.
2: Mmh.
1: Et donc ça fait les élections de Miss Ronde.
2: D'accord. Ok, pousse un mystère vert.
4: Tu t'es inscrit, non?
2: Clafouti.
1: Ouais, j'avais une question. Comment on fait pour les maillots de bain alors?
2: Bah, tu peux préciser?
1: Bah, si on fait l'élection de Miss Boudin, on fait comment pour les maillots de bain, quoi?
2: Bah, tu peux trouver des maillots de bain.
1: Taille unique.
2: Taille unique.
1: Bah ouais, c'est taille unique, ça craint.
2: Non, ouais, mais de toute manière, tu peux trouver des maillots de bain qui sont assez qui sont faits pour ta taille. Hein.
1: GG, faut tailler,
4: non?
1: Faut pas qu'il craque aussi, hein.
5: Gérard, sur IRC, il y a Miss Pouras qui demande: est-ce que c'est vrai que Miss France est à la beauté ce que Sandy est au saucisson à l'ail?
2: Ah bah ça peut-être. On verra. On lui demandera. Boule de pu.
1: Ouais.
2: Boule de pu.
4: Tu l'as viré?
2: Ah bah.
6: Ah bah oui, quand même, je suis là. Bah, vu que Fildar m'a pas mal calmé, il m'a bien engueulé au standard.
2: Ouais, il t'a vachement calmé, il est en train de faire le con avec sa caméra.
6: Non, c'est quelqu'un d'autre, je sais pas qui c'est, je connais pas les voix.
2: Ah bah t'as pas entendu la question, je répète pas.
6: Oh s'il te plaît, j'ai pas été méchant pendant le débat.
1: Attends, c'est l'élection de Miss Boudin.
6: Voilà, Miss Boudin. Et c'était quoi, répète.
2: Non mais attends, répète, maintenant t'as compris.
6: L'élection de Miss Boudin, c'est ça? Bah si Sandy participe, y'a pas de problème, ouais.
2: Alors Sandy, à ton merde, tu dégages pour de bon pour toi.
6: Salut.
2: C'est terminé. Allez hop.
0: Hop là.
2: Alors, qui c'est qui nous reste donc, boule de pu? Tu me reprends quelqu'un d'autre, hein? Oh là là là, Fildar.
4: Quoi?
2: Tu me trouves quelqu'un d'autre?
4: Non, j'ai pas le temps.
2: Ouais, t'as pas le temps, tu vas travailler. Foufoune.
1: Ouais. Pourquoi pas non plus faire l'élection de Miss Jambe de Bois, Miss Oeil de Verre ou Miss Culotte de Cheval, quoi, c'est ridicule.
2: Mm-hmm.
1: Voilà.
2: D'accord.
5: Gérard?
2: Oui.
5: Y a Miss Eason qui me demande, est-ce qu'une fille qui n'est pas française peut participer à Miss France?
2: Je pense.
4: Bah ouais. C'est faux!
1: Pour
0: une fois, il a raison, c'est faux.
1: Hein. Ouais, attends.
2: Non, je peux vous dire une chose. Il y a toutes les villes qui participent.
0: Gérard, ah ouais, mais c'est français, les villes.
5: Gérard, il y a Miss Paradox qui me dit qu'il a vu Sandy à l'élection de Miss Tchernobyl 92.
2: C'est bien, c'est pas mal. Donc, moi, je peux vous dire une chose qu'on pourrait faire plus de... Bon, celui qui s'amuse derrière, il arrête. Bon, allez, terminé, conclusion. Hop. Voilà, c'est fini. Conclusion, donc...
0: Attends, on est combien sur Internet tout, Combien Internet, Rigo?
5: Bah, on a perdu, conclusion, il se casse.
0: Mais non, Rigo, t'es con. Combien sur Internet?
7: Combien?
5: 4722.
2: Aïe.
7: Ouais, c'est pas grave.
9: La semaine prochaine, c'est les vacances, donc ça devrait cartonner. Ah,
0: peut-être
9: donc,
0: que dans la conclusion, ils vont peut-être...
9: Ils vont revenir.
2: Toi, tu t'écrases.
5: Si ça se passe bien, mon avis,
2: tu fais du boulot de nasse, tu t'écrases au standard.
5: Sinon, Gérard,
2: Nassim, au premier débat.
5: Gérard.
2: Oui, Rigo.
5: Nassim, il donne sa conclusion tout de suite avant de se barrer. Il dit que si Miss France est truquée, il n'y aurait que des Sandy en finale. Donc, c'est pas truqué.
2: Si, ça a été. Ah, c'est pas moi. Ça a été truqué. N'essaye pas de me virer tout le monde au standard avant les conclusions, toi, parce que sinon.
4: Ouais, non.
2: Tiens, ça commence.
0: Gérard, arrête, ne tape pas dessus.
5: Arrête.
0: Allez, gueule pas, ils vont pas revenir sur Internet après.
2: Mais go.
1: Ouais, conclusion là donc.
2: Ouais, on arrête là, c'est fini.
1: Bah écoute, moi Gérard, je veux dire une chose, pendant le débat, je suis tombée amoureuse de toi.
2: Non bah c'est bien, mais je suis déjà pris.
1: Moi, je suis tombée amoureuse de toi, grave, je pensais qu'à toi cette nuit là.
2: Eh bah c'est bien, t'as...
1: Non, s'il te plaît, fais quelque chose là.
2: Non, mais moi je peux rien faire pour
1: gentil,
2: toi.
1: Non, mais quelque chose de gentil seulement.
2: Bah tu reprends fil d'arrive à... Tu reprends fil d'arrive, pousse un verre.
4: Ouais, j'ai te filé son numéro.
1: Ouais bah écoute, je pense que c'est...
2: Fildar.
1: Allô?
6: C'est cool.
1: Il y a quelqu'un?
6: Oui, il y a moi.
2: Pousse un verre.
6: Et y a pas
1: oui, non, mais je suis là, t'inquiète pas. Hein. Mais
2: conclusion.
1: Tu m'entends là?
2: Oui.
1: Donc, conclusion, ce que j'ai à dire, c'est que c'est un très bon débat, le meilleur que t'aies fait. Et en fin de compte, je pense que je vais m'inscrire à l'élection Miss France.
2: Non, si. D'accord.
1: Il faut que je fasse le tout pour le tout. Hein.
2: Georges.
3: C'était bien, mais l'année prochaine, ma fille, ça va être Miss France.
2: De quoi?
3: Berry, l'année prochaine.
2: Qui?
3: Ma fille. Miss
2: ouais.
3: Berry, ça sera Miss France l'année prochaine.
2: D'accord.
3: Voilà.
2: Clafouti?
10: Moi, je pense qu'il faut garder l'émission des Miss France, parce que comme ça, on peut bien se marrer à la télé, quoi.
2: Ouais, non, mais voilà. Y a des limites. Et Foufoune?
1: Tu me rappelles après.
2: De quoi? De quoi? Qui c'est que je rappelle après?
1: C'est message personnel.
11: Allô?
1: Je voulais dire que tu te crevais pas trop le cul parce que depuis la rentrée, tu fais un débat suivant le reportage qui est passé samedi d'avant sur la Une. Donc je pense que tu pourrais faire preuve d'un peu plus d'imagination et d'un peu plus de culture. En de bon entendeur, salut.
2: Salut, et la prochaine fois on t'appellera pas parce que les débats que je fais sont déjà convenus avec Max, et ça, on en avait discuté. Donc, le débat sur Miss France, c'était prévu.
0: Exact.
2: Normalement, on devait faire La Solitude, et j'ai annulé.
0: Parce qu'on voulait rebondir.
2: Fils France.
0: Parce qu'on, Fils France, ouais. On voulait rebondir sur l'actualité de
2: voilà.
0: Fils France.
2: Fils
0: France.
4: Fils
2: fucking. Oh. Toi,
5: Gérard.
2: Donc, moi, je voulais.
5: Gérard, j'ai une grande nouvelle. On a dépassé les 5000, enfin.
2: Ouais!
5: Les gens, ils sont assis quand ils ont entendu que, quand ils ont entendu que j'ai demandé de revenir pour la conclusion, ils sont revenus. On est à 5003. Je vais citer quelques conclusions.
9: Bah, cite, peut-être, on va peut-être remercier les 5000.
2: Donc, bah, ouais, d'accord. On va remercier.
9: Non, mais on va alors, peut-être on les citer, sait... on va peut-être donner leur pseudo. Non, okay. Ça va peut-être un peu long.
5: Miss Acetone, Miss Boudin, Miss Davy One, Miss Coras,
2: bon,
5: Miss
2: ZZ, bon.
5: Miss Olio, Rip, Ara, Beko, Benichou, Bigo Pleu, Hélène okay. Deal, Finger Ritter, Jean-Lucien.
9: C'est bon.
5: Quant, attendez, il m'en reste, j'ai pas fini. Trizo, Webshark, Sweet Boy.
2: Rigo, c'est bon.
5: Ok, une petite conclusion quand même de Miss Turpentine. Elle dit que ton débat, il avait ni queue ni tête comme toi.
2: Bon, bah ça, je m'en doute. C'est toutes les semaines que j'entends
5: sinon,
2: ça.
5: Sinon, il y a aussi Yankee, il y a aussi Madame de Fontenay quand même.
9: Merci
5: Miss
9: Rigo, c'est bon.
5: Miss Berry, Miss.
2: Là vous allez retrouver Rigo.
5: J'ai oublié Beko.
2: Je suis désolé.
5: Donc, vous allez. Merci à tous.
9: Tu pourrais saluer les demoiselles auditrices. Il y en a 4 ou 5 sur le soir du Havre.
2: 4 personnes du Havre qui sont venues.
9: Et 4 pour Phil.
2: Qui sont venues aussi pour toi, pas spécialement que pour moi.
9: Ah si, elles ont entendu.
2: Par contre, il y en a une qui t'a posé un lapin.
9: C'est qui? Cette semaine?
2: Ouais. T'as eu deux lapins en espace d'une semaine.
7: Dingue-toi, j'ai plus de batterie.
2: Voilà, t'as plus de batterie,
5: Gérard. Gérard, j'ai oublié Miss LGM.
2: Ouais, bah ça,
9: Conclusion du débat, Gérard, toi de Miss France, qu'est-ce que tu penses de Miss France et de tout ça?
2: Personnellement, j'en pense que c'est, en fin de compte, ça a vraiment été un peu...
5: Et Miss Paradoxe, excuse-moi.
2: Ouais, bah c'est bien. Donc, pour moi, je pense qu'à mon avis, ça a été un peu truqué. Parce qu'il faut se dire une chose, que ça a bien été précisé dans la presse, même sur Exclusive. Ça a bien été dit que, comme quoi, que la présidente avait bien donné son mouchoir à Miss Tahiti et que normalement, ça devait être Miss Berry qui devait être élue. Donc, la semaine prochaine, étant donné...
9: C'est le 24 au soir, non seulement nous serons là pour fêter Noël avec vous, pour tous les pauvres paumés qui sont de l'autre côté, qui ne fêtent pas Noël et qui sont malheureux. Donc on fêtera pas Noël en famille, en ce qui nous concerne, et on sera là. Et comme ça tombe un jeudi.
2: Ça tombe un jeudi.
9: Donc Gérard sera là pour ses débats.
2: Ah ouais, mais
9: et un débat de 3 heures.
7: Attends. Vas-y, dis Gérard.
2: Un débat qui va porter uniquement sur mes copains les routiers.
9: Ouais.
2: Et je veux des routiers à l'antenne. Et même devant la radio pour Noël, je veux entendre klaxonner.
9: Voilà, donc il y aura un débat de 3 heures avec à peu près 20 questions.
2: On va faire 22 questions.
9: Ouais.
2: On va essayer d'avoir 22 questions. Et je vais les travailler pendant...
9: Avec la même équipe quand même. On verra.
2: Si ça se calme. Donc vous allez retrouver donc pour finir Rousseau. Donc excuse-moi du temps, tu reprends avec un peu de retard, mais c'est pas grave. Je t'avais dit pas avant 4 heures, donc on n'est pas loin.
9: T'as de la veine.
2: Donc Rousseau pour la nuit sans pipe, 6h-9h Barthes après la suite des émissions. Bien sûr demain soir 22h minuit Max avec Jean de Neubert. Et bien sûr, si vous voulez des places à la loco, n'hésitez pas, Fildar va vous attendre. Il va vous récupérer pour avoir des places à la loco. Donc sur ce, je vous souhaite une bonne nuit.
9: Des places
2: à tous.
9: De ciné aussi, des places de parking, des places de
2: tout ce que tu veux. Et bien sûr, demain soir n'hésitez pas, branchez-vous tous sur Fun.
9: Aucune hésitation possible.
2: Maintenant, vous avez plus le droit de vous tromper. 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
7: Moi, je me mets sur énergie.
2: Ta gueule à toi. Voilà, toi, vas te faire sauter, toi. Tu vas aller dans une poubelle sur énergie.
9: Voilà.
2: Donc,
9: le dernier disque, avant de se dire au revoir, c'est.
2: Et le dernier disque, c'est Mets tes doigts dans les fesses avec le beurre, c'est mieux. Avec du beurre, c'est mieux. Et c'est. C'est même pas ça.
9: Si. Qui se passe, Gérard? Parce que, il gueule dans les coins, il y a des mecs qui gueulent Jean-Luc. Donc, il est sorti pour dire aux mecs qu'ils allaient déjà se calmer. Qu'est-ce qu'il y a? Qu'est-ce qui se passe? C'est ça? C'est à cause de ça, Gérard?
11: Tout à fait.
9: Bonsoir, Gérard.
11: Salut.
9: Bon, t'es en forme quand même? T'es en forme quand même?
11: Non, mais de toute manière. J'ai rien d'autre à dire. Maintenant, vous allez vous débrouiller bientôt tout seul.
9: D'accord. Ok, donc c'est le dernier débat de Gérard, probablement. Donc ça sera les adieux de Gérard. C'est ça, on dirait. Gérard, c'est un peu comme. On pourrait le comparer au Rolling Stone. Hein, c'est un adieu tous les 5 ans, bah lui c'est un adieu toutes les semaines.
12: L'éternel comeback.
9: Bon,
13: déjà
11: une. Tu as déjà pas commencé à me les gonfler ce soir.
12: Eh, GG, c'est vrai que pour les positions sexuelles, toi tu t'adores t'auto-sucer avec une paille, c'est vrai ça?
11: Je vais dire une chose, tu vois, les positions sexuelles, pour l'instant c'est pas à toi que je m'adresse.
12: Eh, GG, ce que je te propose, c'est qu'au lieu de dire les choses une par une, tu sais, je vais te dire une chose, tu les balances par 4, 5, 6, comme ça, par
11: d'accord.
12: Paquet, comme ça on est blindé.
11: Mais dans ce cas-là, il y a une chose que je vais quand même mettre au clair, et ce soir, ça va être vite fait, bien fait.
12: Clair et net.
11: Déjà, fesses de babouin. Déjà une.
12: Anus de crevette.
11: Bon, attends, pour l'instant c'est pas à toi que je m'adresse.
12: Ouais, c'est bon, ouais.
11: D'accord.
12: Ouais, c'est bon, ouais.
11: Ok.
12: Ok.
11: Bon. Donc, face de babouin. Déjà, pour commencer, tu as arrêté de t'amuser à balancer des tracts n'importe où. En deux, j'ai pas besoin de les avoir dans ma boîte aux lettres.
9: En deux, bon entendeur, salut.
11: Et en trois, c'est pas la peine de les mettre dans les rues de Suresnes. Et en quatre, je vais attendre la prochaine pause et fais-moi confiance que tu vas t'en prendre plein la tête. D'accord? Donc alors, fesse de babouin, si tu te reconnais.
12: À de bon entendeur, salut.
11: Ouais, ben, pour l'instant, c'est pas toi que je m'adresse. Quand je t'appellerai pas de chambre, tu sortiras tout le lit, toi.
9: Ah bah, tu notes déjà, là. Hein,
12: ah bah, c'est clair, c'est clair.
9: C'est parti, déjà, là, il note les expressions, là.
11: Voilà, donc, t'as déjà compris ta
9: douleur.
11: Ton truc.
9: Ta douleur.
12: Ah, j'ai bien compris, là, ouais.
11: Donc, alors, fesse de babouin, ben, si t'as le culot d'appeler, ben, t'appelles le standard.
9: D'accord.
12: GG, c'est vrai qu'on t'appelle la ventouse parce que t'arrives à rester scotché au mur rien qu'à la force de ton anus.
11: Ah, je vais dire une chose, tu vois, non, mais tu peux... Si on pouvait laisser un peu la porte ouverte, parce que comme il n'y a pas de...
9: Si, la clim, elle est là, elle va marcher, là, elle marche là.
12: Tu vois. Pour l'odeur, c'est clair, il faut la clim. Hein.
9: Non, mais là,
12: je disais, pour l'odeur, il faut la clim.
11: Ah ouais, sans l'odeur, il faut la clim, abruti.
9: Voilà,
12: tu m'as calmé, GG, je peux
9: Déjà, bah, pour commencer, de toute façon, Gérard est surexcité ce soir.
12: Ah, il a la patate,
9: c'est clair. Il intéresse, ceci dit, à être, faire attention, parce que sinon, le débat pourra arriver. Hier, j'ai arrêté le débat 5 minutes avant, je l'ai mis dehors. Et si
11: ça va être 3 heures, alors.
9: Ouais, 3 heures, on arrête ce soir.
12: De toute manière, ouais.
9: Voilà, donc profitez-en, ça va aller vite, les deux débats de ce soir. Gérard, le premier, c'est sur...
11: T'as l'air dans un... Non mais attends, c'est toi qui a décidé les débats, c'est pas moi.
9: Ah non mais sur les positions, t'avais dit de préparer hier, je te l'ai demandé, t'as préparé les positions?
11: Ouais, elles sont toutes prêtes.
9: Bon d'accord, ok. Donc...
11: Non mais alors déjà, tu as dégagé avec ta caméra, hein?
9: Voilà, Cyril s'il te plaît.
11: Là tu as trop reculé, tu vas pas me faire le coup de la semaine dernière. Maintenant toi, Manuel Malin, au standard.
9: Manuel Gamin.
11: Hein?
9: Manuel Malin, c'est un DJ, Manuel Gamin.
11: Hein? Tu vas pas me faire le. Tu vas pas me faire. Non, attends, tu fermes, Cyril, s'il te plaît.
9: Non, Cyril, s'il te plaît.
11: Donc, je te préviens, tu vas pas me faire le coup de la semaine dernière. Quand je t'appelle, n'essaye pas d'essayer d'avoir des gens standard, ok?
9: Ok.
11: Ouais, on va se mettre d'accord. Alors maintenant, une chose, ça va être clair et net.
12: Je vais te dire ouais.
11: Non mais attends, pour l'instant je t'ai pas appelé toi.
9: Okay. D'accord, ok Goldo, dans 2 secondes.
11: Hein? Alors ça va être clair et net. J'entends une seule fois.
9: Ouais.
11: Jean-Luc, Caramel ou autre, je retire le casque et je me casse.
9: Ok Gérard. J'ai bien compris, je fais attention.
11: Non parce que.
12: Jean-Luc!
11: Non mais je sais d'où ça vient.
12: Bonjour Jean-Luc!
11: Ça vient d'extérieur. Donc, alors, on demande entendeur.
12: Salut.
11: Tu sais ce que ça veut dire? Donc, ou on fait des débats corrects sur les deux, ou on fait un débat pourri
9: sur les deux.
11: Alors, si je fais un débat pourri,
12: comme d'hab,
11: je vais dire une chose, ça va être clair et net. Les premières.
9: Là, il s'adresse directement à Manuel Gamin, là. Il le regarde dans les yeux.
11: Vas-y, je t'écoute, Gérard. Je te préviens.
9: Approche ton micro, tiens.
11: Hein?
9: Approche ton micro. Non, mais approche-le, voilà. Approche, voilà.
11: Donc, je te préviens d'une chose. N'essaye pas de chercher qui. Moi, quand je te dis, tu me vires, tu cherches pas, ou sinon, je refais comme une fois.
9: Il prend tout le monde et il vire tout le monde.
14: Il vire tout le monde.
11: Je vais m'amuser, Comme je t'ai fait une fois.
0: Ok, Gérard.
11: D'accord.
0: Pas de problème.
11: Bon, je te préviens. Pas de problème. On fait les débats corrects. Mmh. Sinon, j'en fais pas du tout.
0: Ok, j'ai bien compris.
11: Ok.
0: Oui, Gérard.
11: Donc, qui c'est que il y aura Karine. Apparemment,
9: Karine à la soirée d'Alien. Donc Karine, elle sera pas là. Et Karine, Manuel Gamin, il peut se démerder quand même tout seul. Dans un instant, donc le premier débat, ça sera sur les positions sexuelles. Il va falloir nous appeler en masse, s'il vous plaît. Qu'est-ce qu'il y a, Gérard? Ça commence déjà? Qu'est-ce qui se passe? Dis-moi. Qu'est-ce qui se passe?
14: Tiens, t'annonces toi-même.
9: Quoi? Qu'est-ce qu'il y a? Dans un instant, il y aura Conchita.
11: Non, attends. Hop,
9: alors,
11: tu vas là-bas.
9: Il y aura Nito, Rose Noire, Tracy, Nina, Coucou Chica, Coucou Kina, et également Conchita.
11: Oui. Alors, je vais te dire une chose. Attends,
9: Non, c'est l'autre, là. Ça, on va, là. Voilà, ouais, qu'est-ce qu'il y a? Tu veux lui dire quoi?
11: On peut les avoir, là.
9: Non, on va les avoir dans un instant. Donc...
11: Non, mais attends, simplement pour savoir, est-ce que je peux avoir Nino?
9: Alors, Nino, on va voir.
11: Nina.
9: Est-ce que Nina est là?
11: Nina.
9: Allô?
15: Allô?
9: Alors,
11: d'accord.
9: Ah là là,
11: okay,
9: là là.
11: Ok, j'ai rien dit.
9: Ok, bon, quand tu bouges pas, on fait ça dans un instant, on va démarrer le débat ici.
11: Non, je vais continuer pour savoir.
9: Vas-y, vite fait, vas-y.
11: Tracy,
9: t'es là, Tracy?
15: Oui.
9: Bah voilà, deux nanas.
11: Ça, c'est un trablot, donc. Hop! Dehors!
15: Oui!
11: Ouais, c'est un trablot,
9: Gérard.
11: Non, écoute, c'est un trablot!
9: Bah non!
11: C'est un mec!
15: Gérard, calme-toi, j'ai pas un trablot.
11: Non, attends, tu es...
9: Mais c'est une nana, ça.
11: Non.
9: Tracy, bonsoir.
15: Bonsoir.
11: Ouais, y a personne derrière toi?
15: Non, y a personne.
11: Non, comme par hasard. Comme par hasard, y a personne derrière toi. Allez, hop. Bonne nuit pour elle. Ça commence déjà.
15: Salut.
11: Hop. Bonne nuit.
15: Oui.
11: Ouais, ben, bonne nuit, tu dégages.
15: Non.
11: Quoi, non?
9: Allez, vite fais les trois, avec au moins un disque, après on commence à...
11: Rose Noire,
9: bonsoir Rose Noire.
15: Oui, bonsoir.
9: Bah là, c'est une fille, c'est clair.
15: Oui.
9: Bonsoir.
11: Bon, ah. Bah, c'est sympa. Encore. Le dernier, je l'en fais, c'est j'entends la voix d'un tremblot.
16: Mon amour.
9: Bon, alors, le dernier, c'est qui? Conchita, est-ce que Conchita est là? Conchita.
11: Non, Nito.
9: Conchita, bonsoir.
16: Bonsoir.
9: Ah bah, c'est deux nanas, encore une nana. Oui. Et encore Chichou, qui... Comment ça s'appelle?
16: Gigi.
11: Ouais, bah allez, hop. Je fais même pas la peine, je fais même pas de départ.
9: Bonne nuit, merci d'avoir passé la nuit avec nous. On se retrouve demain à partir de 22h. Je vous souhaite une excellente nuit. C'était Fun Radio, c'était la Radio Libre.
11: Bonsoir Christophe.
17: Bonsoir Gérard, bonsoir toute l'équipe.
9: Bonsoir.
11: Alors toi, t'as eu des coups de soleil et cela te gêne pour ton travail, pour ton boulot, hein?
17: Ouais, bah, je t'explique, j'ai passé des vacances à Ibiza.
11: Ouais.
17: Dans un camp de nudistes, et je me suis endormi sur la plage.
11: Mm-hmm.
17: Et bah, je suis tout brûlé partout, quoi.
11: D'accord. Mais est-ce que tu t'es protégé par les coups de soleil? Est-ce que t'as mis de la crème?
17: Non, mais j'avais un parasol.
11: Ouais, mais là, d'accord. Tu fais quoi comme boulot déjà?
17: Je suis gogol danseur.
11: Hein?
17: Je suis gogol danseur.
11: Gogol danseur, c'est quoi ça? C'est pom-pom girl?
18: Ouais, c'est un peu pareil, sauf que ouais, t'as pas de slip. Voilà. T'es tout nu dans une cage, tu dois connaître.
11: Non, je connais pas, merci. Manu, ta réflexion, je m'en dispenserai. Qu'est-ce que je pourrais te dire? Bon, déjà, c'était arrivé quand?
17: Lundi après-midi.
11: De quoi, le coup de soleil?
17: Ouais.
11: Non, mais attends, tu te fous de moi, là?
17: Bah, non.
11: Tu te fous de moi ou tu prends le train?
17: Bah, ni l'un ni l'autre.
11: Ouais, je préfère parce que c'est bizarre. On est aujourd'hui mercredi et en deux jours t'as déjà plein un coup de soleil et que les vacances sont déjà terminées.
18: Ça peut se prendre en deux heures un coup de soleil, Gérard. Ça se prend pas en 10 jours.
11: Ouais, je veux dire une chose, en deux heures, ça dépend de la température et.
18: Bah, tu vas pas au soleil, il était à Ibiza, Gérard. Ibiza, ouais. Ça cogne le soleil.
11: Ouais, non mais attends, en deux heures, t'es resté combien de temps là-bas?
17: Eh ben, je t'ai dit, je me suis endormi sur la plage. Je suis resté.
11: Ouais, avec un parasol.
17: Bah oui, avec un parasol, si tu veux. Je me suis endormi sous le parasol, j'ai des roulades en dormant, et puis je me suis retrouvé en dehors du parasol.
11: Ouais.
18: Tu prends un coup en moins de deux heures, de toute façon.
11: Je pense que là, déjà, si tu t'es pas mis de crème, déjà, c'est toi qui as tort.
16: D'accord.
19: Gérard, il veut un conseil, il veut pas que tu l'enfonces dans sa
16: Non,
19: crotte.
16: Mais ça, maintenant, est-ce que tu pèles
19: Qu'est-ce qu'il doit faire concrètement maintenant?
16: Est-ce que tu pèles ou pas?
20: Bah ouais, je pèle et puis j'ai des grosses cloques un peu partout, quoi. Alors,
16: est-ce que tu as été voir un médecin?
20: Bah un médecin, non, j'ai pas eu le temps. Hein. Je suis rentré ce matin, je suis sorti d'Orly, là, et je suis rentré à la maison directement, quoi. Mmh.
16: Donc, le mieux, demain matin à la première heure, c'est que tu ailles voir ton médecin généraliste.
20: Ouais,
16: t'as bien un médecin dans...
19: Pour ce soir, il fait quoi, là?
16: Ouais. Bah là, même à l'arrière, pour ce soir, il va directement aux urgences.
20: Ouais, mais attends, Gérard, c'est que je supporte rien, là. Je suis à poil chez moi, là. Je peux pas mettre un vêtement. Dans l'avion, ça a été l'horreur, hein. Je vais rester enfermé dans les WC parce que je n'ai rien, quoi. J'étais à poil dans les
16: chiottes. D'accord, bah, ouais, ok. Bon, de toute manière, tu peux faire... t'as un téléphone?
20: Bah oui, j'ai un téléphone, oui, la preuve, puisque je t'appelle.
16: Tu m'appelles d'une cabine? D'après ce que j'ai compris. Oui. Donc t'as un poil dans la cabine.
20: Là j'ai juste un grand t-shirt quoi sur moi, c'est tout ce que j'ai.
16: Ouais, au lieu de nous tu peux pas appeler le 18 après pour essayer d'avoir un médecin.
20: Attends, on dérange pas les pompiers juste pour des coups de soleil.
16: Oui, mais attends, si ça te gêne la nuit, tu as le droit.
20: Ah bah attends, pas pour un coup de soleil.
16: Non mais attends, ouais. Déjà une.
20: Attends, Gérard, s'il y a un camionneur qui glisse sous le verglas, faut bien que les pompiers aillent le récupérer.
16: Non mais attends, là je vais te dire une chose, que si tu fais allusion à mes trucs, ça sert à rien.
19: Non mais Gérard, toi, tu dois savoir, parce que les cloques sur le kiki, toi tu les perces, tu fais comment?
16: Bah attends,
19: tu peux l'aider.
16: Non, déjà des cloques, c'est pas des cloques qui pèlent, donc c'est de la peau qui se retire.
19: Mais si, il a des cloques,
20: il vient de te le dire. J'ai des cloques aussi.
16: Tu vois?
20: Non puis attends Gérard, si tu veux que je t'explique mieux, c'est que samedi soir, j'ai un contrat là dans une boîte parce que je dois faire une représentation. Et il n'est pas question que j'arrive en train de peler avec des gros cloques et rouge comme une écrevisse, quoi. Bon, que je sois beau gosse quand j'arrive là-bas, quoi.
16: Ouais, bah là, dans ce cas-là, tu fais une chose. Comme je viens de te dire, demain matin ou même ce soir à la rigueur, tu vas dans un hôpital, tu vois un médecin, lui il va te dire ce qu'il faut faire.
19: Mais moi j'avais entendu dire que bon, pour le moment, s'il veut pas aller chez le médecin ou le voir les pompiers, il y avait le citron. Le citron, ça marchait quand tu mettais...
16: Non,
20: avec
16: ça...
20: Mélangé avec de l'huile.
16: Non, mais ça...
20: Le citron mélangé avec de l'huile.
16: Non, ça, c'est des recettes. Ça, c'est des trucs qu'il faut se mettre avant d'aller se faire bronzer à la plage.
20: C'est de l'huile et du laurier.
16: Si tu t'es pas mis de l'huile pour éviter des crèmes anti... Des crèmes sur toi...
20: J'avais pas besoin, j'avais mon parasol.
16: Mais oui, mais attends. Mais avec un parasol, de toute manière, t'es obligé de te mettre de la crème sur ton corps pour éviter d'attraper les coups de soleil. C'est pas un parasol qui va te protéger des coups de soleil.
20: Ah bon? Si, j'ai un grand parasol, moi.
16: Il faisait combien là-bas, à Ibiza?
20: Bah là, écoute, moi je suis reparti ce matin, il y avait encore 32 degrés. Hein.
16: Ouais, et ben, avec un parasol, mais avec un grand parasol, tu peux pas te protéger du soleil, c'est pas vrai.
19: Bah ça sert à quoi un parasol alors?
16: Un parasol, c'est pour te protéger, mais de toute manière, tu peux pas te protéger du soleil, c'est pas possible.
19: Mais alors,
16: impossible.
20: Bah alors, faut que je porte plainte au gars qui m'a vendu le parasol.
16: Mais non, pourquoi porter plainte? Parce que c'est toi qui a pas pris tes précautions, t'aurais dû te protéger. Et deux, tu peux pas porter plainte parce que le mec qui t'a vendu un parasol qui était pas conforme.
20: Ah bah si il n'est pas conforme, je porte plainte. Maintenant, moi, je suis tout brûlé, je vais pas pouvoir aller travailler. Moi, j'ai un super contrat dans une boîte ce week-end. Il y a un grand DJ qui vient et on doit faire l'ambiance, quoi. Il y a un super truc qui est prévu.
16: Mmh. Et c'est où cet endroit-là?
20: Attends, c'est dans le 51, je crois que c'est à Chaumont, ils m'ont dit.
16: Ouais, t'as raison. Prends-moi bien pour un con, Christophe.
20: Bah, je te prends pas pour un
16: non,
20: con,
16: non, non, non, mais tu m'y laisses. Tu m'y laisses parce que... Tu m'y prends pas, tu m'y laisses. Parce que déjà, une, je vais te dire une chose, à Chaumont, j'y vais avec Max, d'accord?
19: C'est pour ça qu'il y aura un mec dans une cage.
20: Bien, alors.
16: Hein?
20: Eh ben on m'a dit que c'était un grand DJ parisien. Ben c'est ça, c'est Max. Alors,
16: bah oui.
19: Avec qui le DJ?
20: Eh ben je te ferai voir ce week-end si je suis pas brûlé ou pas.
16: Ouais, mais je verrai. Mais moi je te dis déjà pour commencer, tu vas...
20: Toi, t'as pas de la crème chez toi?
16: Non.
19: Si, mais pas pour la même chose.
16: Ouais.
19: Donc, Gérard, concrètement, on va lui dire ce qu'il faut faire ce soir, vite.
16: Non, de toute manière, le mieux que ce qu'il faut faire ce soir, qu'il aille voir aux urgences à l'hôpital, et que s'il voit que ça va pas, eh ben demain matin, à la première heure, à 9h, t'appelles ton médecin traitant et tu lui expliques la situation.
19: Voilà.
20: Ah ouais, mais enfin, j'y vais comment? Moi, là, je suis à poil dans la cabine, j'y vais comment?
16: Mais non, mais attends, tu vas pas me dire que tu peux pas enfiler un short ou un pantalon?
20: Bah tu sais ce que c'est que toi d'être à poil dans une cabine là, juste avec une paire de tongs, c'est pas facile hein.
16: Non mais attends, arrête arrête de dire des conneries parce que là, je te crois plus là. Alors, non, mais arrête de dire des conneries, Christophe, s'il te plaît, d'accord? D'accord.
20: Moi,
16: le conseil que je te donne, c'est tu vas voir les urgences ce soir. Et demain, t'appelles ton médecin traitant. Si les urgences ne peuvent rien faire, tu vas voir ton médecin traitant, d'accord?
20: Et toi, tu peux pas m'amener de la crème, samedi?
16: Non, je peux rien t'amener.
20: Ok? Samedi, elle a pas ça?
16: Non, samedi, elle a pas ça non plus. Bon, sur ce, on va te laisser. De toute manière, tu fais comme ça et on se voit samedi, d'accord?
20: D'accord.
16: Allez, à samedi. Ok. Allez, bonsoir à toi, Christophe.
8: Voilà, bonsoir.
16: Et voilà. Voilà.
8: Bon, bah, c'était
16: confiant, ça.
8: C'était bien,
16: non?
8: C'était bien. Qu'est-ce qui s'est passé?
16: Bon!
8: Qu'est-ce qu'il y a eu, Gérard?
16: Le
8: plus beau conseil que t'as fait depuis, deux jours. Non, moi je te dis honnêtement, ça ressemblait un peu à ce que tu faisais le jeudi, ça c'était bien, ça avait la pêche, quoi.
16: Ben, celui-là, faut pas qu'il me prenne pour un...
8: D'accord, mais avoue quand même que là, t'as donné des bons conseils pour une fois. C'est la première fois que j'écoute la radio, enfin les conseils, où je t'entends écouter les gens et leur trouver des solutions.
16: Ouais, mais c'était pas évident, déjà, pour...
8: C'est pas évident, c'est jamais simple, les problèmes des gens. T'as pas vu tout à l'heure la petite qui avait des problèmes avec ses parents. C'est jamais simple. Mais t'as trouvé les mots qu'il fallait.
16: J'ai écouté justement, comme j'étais là, j'ai écouté à peu près, et c'est vrai que ça a été dur pour elle. Hein.
8: T'as trouvé les mots qu'il fallait pour ces deux gens, parce que être nudiste, et on n'a pas demandé s'il a repris, quand il est revenu en avion, il est revenu à poil dans l'avion ou...
16: Je sais pas, Manu, tu lui demandes...
21: Mais ça y est, il est parti, mais il était dans les toilettes à poil en fait.
8: Ah putain.
21: Il pouvait plus tenir, il s'est dessapé dans les toilettes.
16: Ah ouais, carrément.
8: Ouais.
16: Ok,
8: bon dans ces cas-là, je comprends mieux.
16: Oui. Voilà, maintenant, c'est Max qui continue sa libre antenne, et moi, je vais rester un peu avec lui jusqu'à la fin.
8: Non, tu te casses.
21: C'est fini tes conseils, c'est plus toi le chef, tu sors maintenant.
16: Oh, et vous faites votre boulot et vous fermez vos clapets.
8: Voilà, exactement.
16: Vous fermez vos clapets, vous faites votre boulot au lieu de regarder ça se discute.
8: Mm-hmm. Ouais, bravo, c'est du bon travail, les mecs.
16: Merci, Pildar, de m'avoir enregistré le reportage comme je t'avais demandé dimanche. Et Max, il te l'a dit, vous enregistrez le reportage que je puisse le revoir après les conseils.
8: Tu vas mettre où dans ton grille-pain, la vidéo?
16: J'aurais pu le regarder après tranquillement dans un bureau. Mais merci Pildar d'avoir écouté ce que le chef il t'avait dit.
8: Bon bah de rien là.
16: Ouais. Non mais c'est sympa d'écouter ce que le chef il vous dit.
8: Voilà.
16: Vous en faites qu'à votre tête ça continue. Donc à toi la suite Max. je te laisse le soin de finir ton émission comme tu l'as commencé. Voilà.
8: Il n'y a plus rien à dire. Normalement, on devrait envoyer la pub et dire au revoir. Mais malheureusement, il va falloir que je reprenne derrière ça. Ça va être difficile, tel le niveau est élevé. Dans un instant, donc, ça sera Christophe, qui va, bien sûr, intervenir. 21 ans de nom, qui est stripteaseur. Et Jean-Pierre, 47 ans, qui va nous chanter une petite chanson. Un petit, boum. Voilà. Didier, l'arrêt des fesses.
20: Non, parce que il y a certaines boys qui acceptent que tu fasses une totale.
8: Ouais.
20: Et d'autres moins.
8: Pourquoi tu fais ça, Christophe, si jeune?
20: Mais j'ai commencé déjà à 17 ans.
8: Hein. Ah oui, en plus, alors pourquoi tu fais ça? C'est quoi
20: Parce que j'ai pas honte de mon corps, déjà, d'une.
8: D'accord.
20: Et puis parce que j'adore ça, franchement, le truc qui me fait plus rire, c'est d'entendre les filles crier.
8: Voilà, c'est l'excitation, c'est ça, ouais.
20: Ah ouais, c'est clair. Non, de toute façon, j'ai même fait ça en drag queen. Hein.
8: Ah oui, d'accord, ouais.
20: Mais de ce côté-là, c'est vraiment d'entendre les filles qui crient, hein, ça, c'est un truc qui me botte, quoi.
8: Ah ouais.
20: Qu'est-ce que je te dis? Alors,
8: ah bah je sais pas, c'est quand même toi qui viens avec ton sujet, c'est quand même pas moi qui vais faire ça à ta place. Hein.
20: Les vêtements en fait, c'est des vêtements qui sont préparés.
8: Mm-hmm.
20: Donc c'est des vêtements, le bas, enfin le haut est à scratch.
8: Ouais.
20: Donc soit t'as un string en dessous, soit t'as rien. Ça dépend de ce qu'ils veulent les directeurs des boîtes.
8: Ouais, et vous êtes combien? Tu fais partie d'une troupe?
20: Non, moi je faisais ça tout seul au départ.
8: D'accord, mais alors tu fais ça dans quel... C'est-à-dire que quand tu fais ça, par exemple, dans une discothèque, c'est...
20: Tout est préparé, hein, d'avance.
8: D'accord, donc...
20: Je suis appelé, on m'appelle ou on vient me voir, souvent on m'appelle.
8: Donc là, tu viens sur scène, et puis ça dure combien? Une vingtaine de minutes?
20: Ouais, c'est le temps de chauffer un peu la salle.
8: Ouais.
20: Ouais, à tout casser, ouais. Alors, il faut quand même faire...
8: Il y a que des nanas, non? Parce que tu fais ça dans une boîte où il y a aussi des mecs. Hein. D'accord, ouais.
20: J'hésite maintenant. D'accord. Quand j'ai fait ça à particulier, ça m'a fini un jour et j'arrête.
8: Alors comment ça se passe justement chez des particuliers? Donc ils t'appellent chez toi?
20: Généralement quand je le faisais, c'était chez des personnes que je connaissais.
8: Ouais.
3: Donc c'était
18: ça dire qu'il y a attends mais je comprends pas parce que là j'ai t'as un numéro de téléphone, il y a quelque chose, il y a un endroit où on peut te joindre quelque part.
3: Bah mon portable.
18: D'accord, donc
3: mon portable, donc tu peux me joindre.
18: Combien ça coûte?
3: Ah, ça dépend des prix.
18: Ça dépend des prix, j'entends bien, oui.
3: Ça dépend du monde, c'est pas déclaré.
18: Oui, d'accord, mais bon, approximativement, sans rentrer dans les détails, ça va de... Alors, on va poser des questions tout con pour Christophe.
3: Ça va de 1005 à 4000 balles la soirée.
18: Quelle est la différence entre 1005 et 4000 francs?
3: Ça dépend de ce que toi tu veux.
18: Oui, mais j'ai bien compris. Oh là là, tu réponds pas aux questions, pitié. 1500 francs, je vais te poser des questions très connes, j'espère que tu seras capable d'y répondre. Pour 1500 francs, t'as le droit? Bah non, mais je sais pas, tu réponds pas aux questions.
3: Bah, 1005, ça veut dire 1005, c'est pas un... 1005, ça serait pas une totale, quoi, voilà.
18: Bah alors, par exemple, alors, c'est quoi pas une totale?
3: Alors, une totale, c'est à poil, quoi.
18: Une totale, c'est à poil.
3: C'est pas moi qui le fais, c'est la personne à qui.
18: Qui te déshabille.
3: Voilà.
18: Elle te déshabille et toi tu vas un peu dessus, tu te poses dessus, etc. Voilà, etc. Ouais, et pour 1500 balles, enfin, compte.
3: Pour 1500 balles, c'est la même chose.
18: Hein. Torse poil, sauf que tu gardes ton slip.
3: Voilà, exactement.
18: Ah bah voilà, je vais répondre à ta place.
3: Voilà.
18: Mais c'est des questions simples, je te demande pas non plus de rentrer dans les. Bon, la prestation dure combien de temps en privé?
3: La prestation?
18: Ouais.
3: Ça dure à peu près 5-10 minutes.
18: 5-10 minutes? Ah oui, d'accord, ouais.
3: Bah c'est pour ça que je dis, il y a beaucoup d'hommes, ils préfèrent beaucoup les chippendales ou bien.
18: Et en règle générale, c'est quoi? Qui demande? C'est pour des copines ou c'est pour des mecs? Tu fais ça exclusivement pour nanas?
3: Non, je fais ça exclusivement pour des nanas.
18: D'accord, ok, ouais.
3: Non, c'est largement mieux.
18: Ouais.
3: T'as moins de problèmes.
18: Christophe, tu me dis si je te dérange, hein.
3: Non, c'est pas que tu me déranges, c'est que ma batterie commence à se défaire.
18: D'accord, très bien. Bah, je sais pas, il paraît que t'as une annonce à passer, d'après ce qu'on me dit, alors.
3: Ouais, alors l'annonce, c'est que je recherche, franchement, bah non, parce que tout à l'heure, ton collègue, c'est Olivier, c'est ça?
18: Non, mais vas-y, c'est quoi l'annonce que tu veux passer, vas-y.
3: Alors, l'annonce que je veux passer, c'est que si jamais il y a des boîtes qui recherchent des stripteaseurs seuls.
18: Ouais.
3: Alors, quand je dis seul, c'est bien seul.
18: Mm-hmm.
3: Ou bien des paires des filles qui veulent s'amuser juste un soir avec des copines. Qu'elles appellent.
18: D'accord. Ok, très bien. Bah, le message est passé, il n'y a pas de problème, Christophe. On lance l'appel au 0803-085000. S'il y a des discothèques qui sont intéressés pour un mec qui fait des striptease mais tout seul. Pourquoi t'as pas essayé de tourner dans une troupe? Pourquoi tu le fais pas, ça d'ailleurs, avec des mecs? Parce que c'est quand même plus intéressant, non?
3: Mais tu sais, j'étais dernièrement à La Baule, je sais pas si tu connais La Baule.
18: Hein. Ouais, bah, j'ai pas toutes mes vacances là-bas.
3: C'est toi?
18: À La Baule.
3: Il y a les Bébènes.
18: Tout le monde connaît, bien sûr. Ouais, bien sûr, la boîte du karaoké, ouais, la liste d'Eden à La Baule, ouais, bah, j'ai passé mes vacances là-bas.
3: Et donc, j'ai fait ça avec deux mecs que je connaissais pas, qui ont commencé à faire pareil que moi, et on s'est mis ensemble, quoi.
18: D'accord.
3: Mais je le fais, parce que, comme je disais, j'ai pas honte de mon corps. Par la suite, par la suite, j'arrête à un moment donné parce que c'est un boulot qui est.
18: On le dégage. Ah, t'as raison, on le dégage, il est chiant. Jean-Pierre, 47 ans, est avec nous. Bonsoir, Jean-Pierre.
6: Allô, bonjour, mon petit. Ça va?
18: J'ai fait une erreur monstrueuse de t'avoir fait passer après Christophe. J'aurais dû commencer par toi et après Christophe.
6: Mais non.
18: Comment tu vas?
6: L'humilité, surtout qu'aujourd'hui, c'est la fête de la nativité de la Sainte Vierge. Alors, soyons humbles.
18: Ah, bah oui. Comment tu vas, Jean-Pierre?
6: Eh ben, moi, ça va.
18: Ils m'entendent pas, hein. Comment s'est passé cet été?
6: Cet été, moi, je travaille. Alors,
18: tu travailles, d'accord.
6: Je travaille, et puis bon, si, ça s'est bien passé. Moi, j'habite la Haute-Savoie, je vais souvent en Italie, je m'éclate là-bas.
18: Bon.
6: Le tunnel du Mont-Blanc est fermé, mais on peut passer par le Grand Saint-Bernard ou le Petit Saint-Bernard, ça pose pas de problème.
18: Bien.
6: Et je vais dans le Piémont, la Lombardie, il y a des belles boîtes là-bas. Il y a de la danse, il y a de la techno, il y a de tout.
18: Très bien. Ça me fait toujours autant plaisir de savoir que tu es là et que tu appelles de temps en temps.
6: Bien entendu, bien entendu.
18: Ça me fait plaisir. Très bien. Donc, tu as suivi un petit peu les événements.
6: Oui. Alors, les débats de Gérard, je ne les manque pas tous les jeudis.
18: Bah oui.
6: Et vraiment beaucoup.
18: Il est où, Gérard, d'ailleurs, au passage? Il est où, l'Astico? Il est en train de préparer les débats,
6: oui. Beaucoup d'amitié pour Manu et Fildar, qui sont ces têtes de Turcs, mais qui sont formidables.
18: Les têtes de Turcs? Attends, je suis pas si méchant que ça. C'est quand même pas deux Apollines, hein, quand même.
6: La pauvre Apolline.
18: Ça n'a rien à voir.
6: Apolline, c'était vraiment, comment dire, Jeanne d'Arc, hein, sur duché.
18: Ah, ah ouais, c'est ça, c'est un peu ça, ouais, ouais. Mais elle brûlait grave, hein.
6: Oh, mais t'es gentil quand même.
18: Ah oui, bah oui, bah oui, bah oui. Jean-Pierre, oui. Je suis sûr que tu veux chanter un petit truc.
6: Oui, bah, oh, un petit truc quand même.
18: Ah bah quand même, et oh, j'imagine bien, là, alors.
6: Ça fait une heure que j'attends, là. Mais moi, moi, le gorille, hein.
18: Alors, vas-y, alors.
6: Le gorille, mais disons, t'as pas l'arrangement basique de Brassens.
18: Ah, malheureusement, non.
6: Non, alors là, écoute, hein.
18: Bah, tu vas le faire à cappella, généralement, tu fais tout, toi, tu fais les instruments.
6: Les autres ont un soutien musical et moi qui appelle la discrimination.
18: Mais malheureusement, tu choisis des belles chansons. On n'a pas les karaokés encore de, bon, de Brassens, allez. Mais ça viendra de toute façon. Hein, on va être obligé de s'équiper.
6: Tu es tellement éclectique et t'aimes tellement, tu fouilles tellement. Tu as 28, 29 ans ou 30 ans, j'en sais rien. Mais plus tu avances dans la vie, plus tu remontes dans le passé.
18: C'est vrai, t'as raison. Je l'ai remarqué moi aussi. D'ailleurs, dans l'émission éclectique du dimanche, on sera très vite amené à écouter du Brassens, du Brel, du Edith Piaf et peut-être même encore bien avant. Bah, petit à petit. Bah non, mais c'est de la belle musique quand même, c'est de la belle chanson. Alors Jean-Pierre, qu'est-ce que tu vas nous interpréter parce que ça me fait plaisir.
6: Interpréter le morceau, un des plus connus de Brassens que toute la France connaît.
18: Le Gorille.
6: Le Gorille.
18: Ah, le Gare au Gorille.
6: Tu pourras prendre les
18: connaissances. Oui. Connais celle-là. Oui, bien. Bien sûr.
6: Bon, allons, on y va.
18: Ouais, ouais.
6: Bon, un, deux, trois. C'est à travers de larges grilles que les femelles du canton contemplaient un puissant gorille, sans souci du camp, dira-t-on. Avec impudeur, ses commères lorgnaient même en endroit précis que rigoureusement ma mère m'a défendu de nommer ici. Car gorille, tout à coup la prison bien close où vivait le bel animal s'ouvre, on ne sait pourquoi, je suppose qu'on avait dû la fermer mal. Le Saint-Jean, sortant de sa cage, dit « C'est aujourd'hui que je le perds. » Il parlait de son pucelage. Vous aviez deviné, j'espère. Gare au gorille. Celle-là même qui naguère le couvrait d'un œil décidé, fuyait prouvant qu'elle n'avait guère de la suite dans les idées. D'autant plus vaine était leur crainte que le gorille est un luron supérieur à l'homme dans l'étreinte, bien des femmes vous le diront. Gare au gorille. Le patron de la ménagerie criait et perdu, nom de nom, c'est assommant, car le gorille n'a jamais commis une guenon. Dès que la féminine engeance sut que le singe était puceau, au lieu de profiter de la chance, elle aussi fera des diffusons. Gare au gorille. Tout le monde se précipite hors d'atteinte du Saint-Jean, sauf une vieille décrépite et un jeune juge en bois brut. Bien. Voyant que tous deux se dérobent, le quadrumane accéléra son dandinement vers les robes de la vieille et du magistrat. Gargory. Bras soupirait la centenaire qu'on put encore me désirer. Ce serait extraordinaire et pour tout dire inespéré. Le juge pensait impassible qu'on me prenne pour une guenon. C'est complètement impossible. La suite lui prouva que non.
18: Gargory.
6: Supposez qu'un de vous puisse être comme le singe obligé de violer un juge ou une ancêtre.
18: Ah, oui.
6: Lequel choisir est-il des deux qu'une latelle native pareille, un de ces quatre jours mes choix. C'est, j'en suis convaincu, la vieille qui sera l'objet de mon
18: allez,
6: choix.
18: Gargory.
6: Mais par malheur, si le gorille au jeu de l'amour vaut son prix, on sait qu'en revanche, il ne brille ni par le goût ni par l'esprit. Lors, au lieu d'opter pour la vieille, comme aurait fait n'importe qui, il saisit le juge à l'oreille et l'entraîna dans un maquis. Gare au gorille.
18: C'est fini là ou pas là?
6: La suite serait délectable. Malheureusement, je ne peux pas la dire. Et c'est regrettable. Ça vous aurait fait rire un peu. Car le juge, au moment suprême, criait maman, pleurait beaucoup. Comme l'homme auquel le jour même, il avait fait trancher le cou. Car au gorille.
18: C'est fini?
6: Oui.
18: Bien, bien, bien, bien, bien, bien. Toujours autant de talent.
21: Quoi ?
20: C'est fini.
21: Non mais c'est bien.
20: Sûrement que c'est bien.
21: Non mais bien sûr c'est bien. Bravo, quel talent. Bravo, alors quand même, merde Max, alors quand même tu pourrais faire un effort, hein, quand même. Bon, mais petit Jean-Pierre, oui. Reste avec nous deux secondes.
20: Oui.
21: Il y a encore Jean-Pierre Sauzère que j'ai encore j'ai appelé dans la journée. Là, il m'a autorisé à ce qu'on écoute la chanson. Hein. Il a une nouvelle chanson. On va l'écouter tout à l'heure. Et Jean-Pierre, ensemble, nous allons aller du côté du courrier parce que Fildar a encore reçu quelques petites la photos fraîche. Sur l'internet de la fraîche, hein, Jean-Pierre.
1: Alors de la photo.
21: Ah, en ce moment, on peut dire que je suis chaud comme la braise.
20: Ouais. Chaud comme la braise.
21: Ah non.
20: Tu nous dévoiles jamais tes dulcinés à l'antenne. C'est toujours très fumeux. Non, je suis pas d'accord.
21: Ouais, c'est vrai que je reste assez.
20: Ah oui, j'en ai une. Oui, alors là, oui, ça s'est passé. Oui. Non, allez. Hein.
21: Pas mais la raison.
20: Pas de bois, pas de langue de bois.
21: Non mais la raison.
20: Tu demandes. Tu es furieux contre les auditeurs quand tu les sens pas sincères, quand ils font de la langue de bois, et toi. Je dis pas que tu fais de la langue de bois, parce que tu es plein d'humanité, sincère. Mais quand même, un peu de langue de bois sur ta vie privée, il faut te découvrir, mon
21: petit. Attends, j'arrête pas de le dire. Vous êtes plus au courant que mes parents, attends.
20: Oui.
21: Non, mais c'est vrai, en plus.
1: Heureusement.
21: Parce que quand même, je vous vois plus souvent que je les vois, donc c'est normal, hein. Mais, bah, ouais, Jean-Pierre, mais bon. Tu sais, je suis amoureux, là, je crois, là.
20: Non? Mais toi, tu es un homme, t'es un peu. Moi, ce qui me plaît chez toi, c'est que t'aimes Sacha Guitry.
21: Oui.
20: Entre autres.
21: Oui.
20: Alors ça m'a botté. Hein. Alors vraiment, ça, celui.
21: Il peut pas sortir avec lui.
20: Sacha Guitry, il a un bon cœur. Il y a quelque chose.
21: Moi, je vais me taper Guitry. Voilà, c'est tout. Bon, Jean-Pierre,
20: oui.
21: on va revenir donc sur le courrier et donc quelques photos qui nous sont tombées. Je rappelle que vous pouvez laisser des messages et des photos à tout moment. max@funradio.fr.
20: Oui.
21: Mon petit filou.
1: Oui, des vraies photos, je précise, hein, ça sert à rien de me mettre Pamela Anderson ou
21: ça va direct à la poubelle. Allez, vas-y, balance.
1: Donc la première, c'est Ingrid, 22 ans de Lille.
21: Ouais.
1: Donc c'est une petite photo qu'elle a prise d'elle, enfin que quelqu'un a pris.
21: Monte un peu.
1: Dans le train. Donc elle, genre le doigt dans la bouche, un peu à la cochonne.
21: Ouais, pas mal, ouais.
1: Un peu coquine, mais bon, celle qu'on attend tous, c'est celle-là.
21: Ouais.
1: C'est Lisa.
21: Oh putain.
1: Donc Lisa, 25 ans, je t'écoute tous les soirs, je profite de l'adresse internet de mon père.
20: Tu sais que les gros nibards sont rentrés dans le Robert aujourd'hui.
21: Comme par hasard.
1: Oui, mais elle est pas...
20: Oui.
1: Alors attention. Donc elle utilise l'adresse internet de son père pour écrire et t'envoyer une de ses photos.
21: Un petit bisou très tendre.
1: Comme, voilà, comme je sais tes goûts sont, qui, sont quoi, bien spéciaux. Et que tu es, je n'en doute pas, difficile au point de vue.
21: Monte.
1: Voilà.
21: Ah ouais, pas mal, ouais.
1: Donc elle est très bien, j'ai répondu à son message.
21: Elle est pas mal, très bien même.
20: Ouais, mais on n'a pas les photos.
21: Ah, Jean-Pierre, ouais. Tu connais mes goûts quand même.
20: Oui.
21: Ah bon, alors tu peux me faire confiance. Je peux te dire qu'elle est très jolie, elle est assise...
20: Elle dit t'es ton vierge, toi.
21: Elle est assise sur la table du salon.
20: Oui.
21: Elle est, bon, quasiment à poil, hein. Elle a juste un petit truc en haut, très décolleté, et puis elle a un regard, elle est superbe.
20: Un petit regard de commandant.
21: Bon, j'ai dit que j'étais attiré par les brunes aux cheveux courts.
20: Ah bon?
21: Attention, hein. J'ai pas dit que j'étais pas attiré par des brunes aux cheveux longs ou châtains.
20: Écoute, j'ai vu l'autre jour à 65 balais. Écoute, elle en fait 45. Les jambes de Sophia Loren.
21: Ouais, moi je tape pas encore dans le 45.
20: Monsieur, t'aimes les vieilles.
21: J'irais même jusqu'à dire que... J'irais même jusqu'à dire que 25 ans, là, c'est un petit peu vieux pour moi.
1: Oh là là.
21: Non mais je plaisante en disant ça vu que en ce moment je suis plutôt amoureux de filles qui ont 20, 22 ans, je sais c'est de pire en pire mais
20: ça vient rien du tout.
21: Mais elle est mignonne. Elle est magnifique.
20: T'as la force au bout du groin, mais il y a rien.
21: Eh ben ramène-moi ton derrière ici, tu vas voir. Bon, alors comment elle s'appelle? On s'en fout de ça. Ramène-moi la photo, putain, mais je m'en fous de la tête des hommes politiques, j'en ai rien branlé moi de ces gens-là. Putain.
1: C'est encore une fausse, ça, hein, les mecs.
21: Non, elle est bien, elle est bien.
1: Je ne vais pas vous décevoir, mais c'est sûr. Hein.
21: Tu crois que c'est mytho, ça?
1: Bien sûr. Ça se trouve sur des sites amateurs de cul.
21: Tu crois, ça, c'est des photos de charme, ça?
1: Il y en a par centaines, mais c'est clair.
21: Putain, celui qui a fait ça, c'est vraiment une pute, hein, si c'est pas vraiment... Elle est bien, hein.
1: Ah, elle est
21: certes,
1: bien.
21: Elle est bien. Et fais voir la photo de l'autre, là, celle qui aurait été prise en photo, là, qui nous écouterait. Là,
1: ça, une
21: photo
1: c'est une vraie,
21: de pute,
1: ça.
21: Non, celle-là.
1: C'est un train de pute. Vraie, ça. C'est dans un train de pute, ça, regarde. T'en as plein des trains de pute. Hein.
21: Balance-moi ça, j'ai rien à branler, passe-moi. Je vais voir les autres photos, celles de la dernière fois. Excuse-moi, Jean-Pierre, hein, je suis en train de faire mon marché. Hein.
20: Et vas-y, fais.
21: Voilà, ouais, celle-là.
20: Avec ta costume.
21: Bon, celle-là, c'est là. Fais
20: nous
21: voir l'autre.
20: Nous t'aimons.
21: Oh putain, elle est belle, elle aussi. Hein.
1: Bon, ils m'ont répondu, donc elle a 17 ans.
21: Alors, Hein? Elle a 17 ans. Attends, excuse-moi, Jean-Pierre, elle a 17.
20: La loi ghetto, là, attention.
21: Elle a 17 ans, ça fait un peu jeune, hein. C'est comme l'auditrice qui est venue la dernière fois.
1: Bah oui, elle a 17 ans et elle préfère pas te donner son numéro, elle est timide.
21: Eh ben, va se faire foutre.
1: Ouais.
21: Eh ben, voilà, comme dit Jean, va se faire foutre.
1: Bon, je range dans le plagiat.
21: Je m'en fous.
1: Parce que je peux taper dans le 17.
19: Ouais, non, mais je m'en
4: doute bien. On a rien à foutre.
19: Je m'en doute bien.
4: Ah, Olivier. Ah, on a des photos de mecs à te montrer.
19: Ah oui, on a reçu la photo de Marc.
4: Ah ouais, on a la photo de Marc d'ailleurs. Ouais, elle est où la photo? Tiens, regarde. Ton petit chéri.
21: Tu vas le kiffer en plus, j'en suis sûr.
4: Ah ouais. Allez, là, en train de marcher sur ton petit chien.
19: Il ressemble un peu aux meufs que tu te fais généralement.
4: Ouais.
19: Voilà quoi. Bon, enfin, en tout cas, joli. Hein. J'espère qu'il y aura des filles aussi jolies samedi soir à Chaumont. Eh, hey, tu m'enlèves les dans le micro là. Tu vas nous régler un peu ce putain de son dans le casque.
21: C'est quoi les petits
19: Jean-Pierre?
20: Oui.
19: On a. Bah si c'est ça.
21: Laisse-moi là.
19: Jean-Pierre,
20: oui.
19: J'ai passé un agréable moment avec toi. En tout cas, je suis content de savoir que t'es encore là et que t'es vivant.
20: Ah bah, Dieu,
19: non, mais vivant.
20: Je suis pas un prévu de la guerre 14.
19: Non, mais attends, je dis vivant, non pas mort, au sens propre, dans le sens où t'es toujours à l'écoute de Fun Radio. Que t'es là. Oh, la bête, là!
20: Oui.
19: Ah, quand même. Ah, Jean-Pierre, le chanteur, quand même, qui est là. Gérard, tu pourrais faire un effort, moi.
20: Rien, Gérard, il pense qu'il y a ce samedi, hein.
19: Oui, alors là, c'est pas un sujet qu'il faut aborder en ce moment.
20: Oui, en ce moment, bon. Mais surtout pas avec Christine en plus. Bon.
4: Jean-Pierre?
20: Oui.
4: J'ai cru mal entendre.
20: Mais c'est pour rire, c'est pour te provoquer, je t'entendais pas. Alors que moi je t'aime beaucoup. Tous les jeudis, je ne pense qu'à toi.
19: C'est vrai. Hein.
20: Alors, bon sang.
19: On n'a pas parlé des deux débats de jeudi, ça portera sur quoi? Sur le.
4: La chanson française.
20: Ah, oui.
4: Et...
20: Oh, bah moi, il faut que je participe à la chanson française.
19: Ouais, bah ouais, ça peut être marrant.
20: Bah,
19: ouais.
20: Sûrement que ça peut être marrant.
19: Je sais pas, c'est Gérard qui commande.
20: Ah oui, c'est le patron, c'est Gérard.
4: Ah, pas,
20: c'est...
4: le jeudi, c'est moi qui commande.
20: Ah oui, c'est toi qui commande.
4: On va faire une exception.
19: Non,
20: c'est une exception, parce qu'avec moi, tu sais. C'est pas...
19: Bon, Gérard, est-ce que tu acceptes?
4: Ouais.
20: Ah, bah, c'est gentil, Gérard.
4: Mais je te préviens, la première...
19: Non, on peut pas. On peut pas.
4: Quoi, on peut pas? Si, on peut, c'est moi qui commande
20: c'est
4: le jeudi.
20: C'est toi qui commande, oui.
19: Non, mais on a prévu les auditeurs, déjà.
4: Non,
19: mais il va y avoir des chanteurs, il va y avoir Phil Barnet, tout ça, donc...
4: Non, c'est moi qui commande.
19: Oh,
20: je suis très éclectique, hein. Je sais tout Béart, je sais tout Brassens, je sais tout Brel.
4: Il n'y a pas
20: je
4: de chanteur.
20: Attendez. Maurice Chevalier.
19: Manu.
4: Oui, il y a Jean-Pierre qui parlait d'une certaine personne et justement il y a une surprise.
19: Allô?
4: Christine?
19: Allô?
4: Christine?
20: Allô?
19: Ouais.
20: Je cherche à Prétitine. Allô?
19: Ça
20: va?
19: Christine?
20: Non, ma Christine.
19: Attends, Jean-Pierre, Christine?
10: Oui.
19: C'est l'ex à Gérard. Comment tu vas?
10: Ah, moi ça va, moi.
19: Est-ce que tu deviens ma grande?
10: Pas que je
19: ma grande ou ma grosse? Ouais, je sais pas.
10: Non, la mec, j'ai maigri.
19: Tu vois, t'as perdu combien?
10: 30 kilos.
19: 30 kilos, bah t'en restes encore des.
10: Non, je déconne pas.
19: Hein. Ah, on doit mieux se sentir quand on fait 110 kilos. Hein.
10: Bah oui, j'ai un problème, j'ai un souffre-cœur.
19: Ah, oh merde, je suis désolé. Bon, hey, y a ton mari qui est là, hein?
10: Quel mari?
19: Gérard.
10: Oh, c'est passé ça, j'ai un copain maintenant. Il s'appelle Emmanuel.
19: Bon, bah écoute, on va en parler dans un instant avec Gérard pour terminer.
10: Ouais.
19: Ah, la cerise sur le gâteau pour terminer la soirée, ça va être chaud, hein Gérard? Non. Ah, on va revenir dans un instant avec la suite et fin de cette radio libre 0803-08-5000 Minitel 3615 Code Fun Radio Rubrique Direct. On va saluer Zenelala, Tarkan également, hein, vous voyez, comme quoi il chante et puis il écoute la radio, il vient sur le Minitel. Et puis également l'internet, les filles, laissez-moi des photos comme vous le voulez, hein, max@funradio.fr. Et puis pour la musique, surprise.
22: Il va se faire couler. Remets un tout petit peu de vanille encore, tiens.
23: Tiens, voilà.
22: Léger, voilà, comme ça, pas plus. Top.
23: Oh, c'est bon.
22: Parfait, impeccable. Très bien. Bon, tu t'allonges un peu, là?
23: Attends.
22: Allez, vas-y, détends-toi. T'es avec un téléphone portable?
23: Ouais.
22: Le fais pas tomber dans l'eau pour t'électrocuter, hein.
23: Non, quoi qu'avec
22: un portable, ça irait pas bien loin. Hein.
23: Non, bah alors. T'as un inédit dans l'émission, quand même, non?
22: Alors, vas-y, détends-toi, allonge-toi un petit peu. Tu mesures combien?
23: 1m60.
22: Ah d'accord, t'es pas très grande toi. Hein.
23: Non, même petite on pourrait dire.
22: Même peut dire, non, bah alors vas-y, allonge-toi.
23: Voilà.
22: Complètement.
23: Ça y est.
22: Détends-toi. Fais-nous écouter le son de l'eau. Joli, bien. T'entends la musique derrière ou pas derrière en fond de moi?
23: Ouais.
22: Bon alors d'accord, maintenant ce que je vais faire, je vais t'offrir quelque chose. Évidemment, les gens vont pouvoir également participer et pouvoir écouter, mais ce que je suis en train de diffuser est spécialement fait pour toi. Je vais te laisser pendant 15 secondes et tu vas essayer de garder ton téléphone près de ton oreille. Tu vas fermer les yeux.
23: D'accord, ça y est.
22: Voilà, t'es détendu. Vraiment, fais-le, tu le fais vraiment?
23: Ouais.
22: Voilà, t'es bien, parfait. Je te vois, c'est très bien parce que j'étais pas du tout dans le bon angle. Maintenant que je te vois. Très bien, joli. Joli petit morceau quand même, hein?
23: Ouais, j'aime beaucoup.
22: Non, je parlais de toi.
23: Ah.
22: Non, je dis ça pour les garçons qui nous écoutent et qui seraient du côté de Rambouillet et qui auraient à peu près dans la 18-20 ans.
23: Ouais, plus de 20 d'ailleurs, parce que je suis 18.
22: Hein. Ouais, c'est un peu jeune, ouais.
23: Je croyais que tu parlais de morceaux de musique.
22: T'es célibataire, Marie?
23: Non.
22: Eh non. Mais ce soir, on peut dire que tu l'es. Allez, maintenant, là, dans la minute, là.
23: Dans la minute, alors.
22: Allez, disons que t'es disponible éventuellement pour un garçon qui nous écouterait. Alors, attention, 20 secondes de musique pour toi, Marie. Ferme les yeux.
23: Ça y est.
22: Je suis juste là, à côté de toi.
23: Ouais, je te sens.
22: On fait rien de mal. Non. Et je te parle un peu de musique. Tiens, écoute.

0: la fait rire. C'est déconcentrant ?
1: Non, du tout.
0: Bon, allez, maintenant, on va passer un petit peu de savon sur ton corps. Alors, tu nous dis les endroits sur lesquels le savon est en train de glisser.
1: Ouais, alors
0: moi, je ferme les yeux et j'espère que vous faites de même. On y va, c'est parti, vas-y.
1: Le cou. Entre la poitrine.
0: Raconte-moi vraiment, dis-moi

0: Je passe d'abord l'extérieur des cuisses, ensuite l'intérieur. Je fais des ronds avec mes mains. Ça, ça masse un petit peu aussi. Voilà, ensuite les genoux, les mollets, les pieds.
1: Ah, important les pieds. Entre les pieds aussi, entre les doigts de pied.
0: Hein. Oui, énormément, oui.
1: Je sais.
0: Je commence par devant, justement, par les orteils, et puis je passe vers le talon ensuite.
1: D'accord.
0: Ensuite, je remonte par l'intérieur des jambes.
1: Est-ce qu'il t'est déjà arrivé de faire un truc comme ça? Est-ce qu'un de tes copains, vous êtes déjà arrivé d'avoir l'idée de l'appeler et de lui dire, tiens, je suis dans mon bain, et tu lui fais ce qu'on est en train de faire en ce moment en direct?
0: C'est lui qui m'a appelé en me disant, Marie, est-ce que t'es dans son bain? J'ai dit oui.
1: Ah oui.
0: Oui.
1: Mais tu l'avais jamais appelé en lui disant, voilà, je me suis mis spécialement dans le bain pour toi. Ça pourrait être une bonne idée,
0: non,
1: ça.
0: Non, mais moi, je suis du genre, ben, je peux faire, enfin, déjà, dans ce genre-là, oui, pour lui rendre son imagination fertile. L'idée du bain, non, j'avais jamais une idée.
1: T'es quelqu'un d'assez pudique ou...
0: Non.
1: Du tout?
0: Non, je suis très coquine et très joueuse. J'aime bien innover,
1: T'aimes bien quoi?
0: J'aime bien innover.
1: Ouais.
0: Dans ce domaine-là et faire sans forcément aller jusqu'au bout, quoi, mais faire des jouets, quoi.
1: Comme par exemple.
0: Bah,
1: il y a quelque chose que tu aurais fait dernièrement que tu n'as pas l'habitude de faire et une chose que tu aimerais faire plus tard?
0: Ce que j'aimerais faire.
1: Qu'est-ce que tu aurais fait de coquin la dernière fois, dernièrement, là? Quelque chose de spécial?
0: Dernièrement, ce que j'ai fait de coquin. J'ai attaché mon copain. Et on a joué avec de la chantilly.
1: Ouais.
0: Donc voilà.
1: Bien. Tu l'as léché et compagnie, tout ça.
0: Ouais, voilà, exactement.
1: Et alors, quel âge il a ce garçon?
0: 20 ans.
1: Ouais, alors ça lui a plu?
0: Oui.
1: Vraiment?
0: Bah oui, parce qu'il en a redemandé après.
1: Et toi, tu lui as redonné?
0: Bah bien sûr.
1: Oh, comme tu es gentil. Et qu'est-ce que tu aimerais faire? C'est quoi la prochaine chose que tu aimerais faire un petit peu coquine?
0: Je sais pas, la glace à la vanille, ça me semble bien.
1: De quoi?
0: La glace à la vanille.
1: Ah oui, d'accord, donc tu restes dans l'histoire, dans le délire de la nourriture.
0: Ouais, ah, je suis très gourmande. Mais bon, sinon, je sais pas, le fait aussi de faire... d'être dans un lieu public. Enfin, on peut être surpris, quoi.
1: Ouais.
0: Ça peut être aussi...
1: Pourquoi tu ferais pas un jour avec ton copain dans la salle de bain avec tes parents qui dorment à côté?
0: Peut-être pas.
1: Ah non, on n'irait pas jusque-là, non. T'es toujours
0: pas
1: dans ton bain, là, hein?
0: Oui, oui.
1: T'as toujours une lumière allumée dans ta...
0: Oui, oui.
1: Ah, c'est dommage, on aurait dû installer une petite bougie, parce que moi, quand généralement, je prends un bain passé une certaine heure, quand je rentrais la nuit de l'émission et que je prenais des bains, je m'allumais toujours une bougie, petite musique, comme ça, et je me laissais... Tu peux rester combien de temps? Tu peux rester longtemps dans ton bain?
0: Ouais.
1: Combien de temps?
0: Une heure, trois quarts d'heure.
1: Ah, c'est vrai, quand même, à ce point-là?
0: Ah ouais, franchement, ouais.
1: Moi aussi, j'aime bien, ouais, de temps en temps.
0: Bah, tu sais, quand tu passes une semaine au lycée, que t'arrives le dimanche matin, que tu lèves tous les matins à 6h, que le dimanche matin t'arrives, que t'as pas franchement envie de te bouger, bah, tu fais quoi? Tu prends ton petit-déj, après tu vas dans ton bain, et puis voilà.
1: Voilà, mais c'est vrai que les femmes aiment particulièrement cet endroit, celle de la salle de bain, prendre des bains pendant des heures. Pour les mecs, c'est plus compliqué, ouais, quand même. Ça fait un petit peu moins viril, hein. Ça fait un peu cheap. Et pourtant, c'est agréable, hein. Un petit bain de temps en temps.
0: Quand le garçon est tout seul dans sa baignoire, je suppose. Putain, que oui, avec il aime pas.
1: Avec un bon whisky, avec un bon whisky et un bon cigare. Ah, quand j'entrais la nuit, je me prenais un petit cigare avec un petit whisky.
0: C'est la coupe de champagne.
1: Ouais, je me faisais la totale, tout seul, solo, bien sûr. Puis je m'écoutais des musiques comme celles qu'on a d'entendre, puis je me faisais chialer. Non, c'était bien, c'était des grands moments, ça, c'était des grands moments pour moi. Ah, mais c'est bien de prendre un bain, tiens, je vais prendre un bain. J'ai pu oser depuis le jour où j'ai pris un bain une nuit et ma voisine m'avait dit gentiment une fois que je faisais beaucoup de bruit en prenant des bains, donc du coup, je faisais plus, mais bon, après tout.
0: Bah attends, t'es chez toi, hein.
1: On ne vit qu'une fois. Ouais, mais je suis en appartement et.
0: Bah t'es chez toi quand même.
1: Faut que je prenne un bain. Faut que j'aille me laver. Faut jamais me laver l'esprit. Non, ça fait du bien, hein, sans déconner. Alors, on a fait quelque chose de soft et de bien, mais je sens qu'on va revenir dans des délires qu'on faisait il y a 4-5 ans qui risquent d'être assez violents. J'ai souvenir, Marie, d'une demoiselle que j'ai dû avoir 2-3 fois sur l'antenne avec qui je prenais des bains pendant des heures et des heures la nuit. C'était très sympathique. C'est bien que t'aies voulu, comme ça, accepter de venir sur l'antenne et de vouloir prendre un bain à 7 heures. Tu t'étais lavé dans la soirée?
0: Comment?
1: Tu t'étais déjà lavé dans la soirée?
0: Ouais, parce que j'étais à la piscine, donc je me suis lavé en rentrant, mais je me suis allé.
1: T'as bien raison.
0: J'ai pas pris de bain avec Max ce soir. Mais...
1: Ah, c'est gentil comme tout, quoi.
0: Hein?
1: Oh, j'aime bien. Ah, vas-y, fais écouter le bruit de l'eau. On a l'impression que t'es dans tes chiottes. On a l'impression que t'es en train de crotter, là. Excuse-moi, hein, ça perd un petit peu, mais...

0: J'ai l'impression que t'es en train de crotter là, non?
1: Bah, je sais pas, écoute.
0: Bah, écoute. Vas-y. J'aime bien ce bruit. Oh, c'est sympa. Bon, bah, Marie, c'est très sympa. Tu vas rester encore un petit peu dans l'eau?
1: Ouais, mais dans le ventre, c'était pas très chaud quand même.
0: C'est vrai, hein, faut faire attention.
1: C'est vite refroidi.
0: Bah oui, le problème il est là, c'est que tu l'avais pas suffisamment mis chaude. C'est pour ça, sur le coup, faut faire attention ça aussi souvent, parce qu'on met de l'eau, on pense quelque chose que le corps ne s'est pas habitué encore à la température de l'eau, et puis très rapidement, une fois qu'on est dedans, au bout d'une minute ou deux, elle est froide.
1: Ouais.
0: Donc il vaut mieux qu'elle soit beaucoup chaude, ou alors il faut très vite, ce qu'il faut, sinon, mais ça c'est une galère, il faut enlever l'eau une fois qu'on est bien dedans, il faut la revider, puis il faut la remplir.
1: Hein.
0: Ah bah oui, bah, moi aussi, ça m'est déjà arrivé.
1: J'enlève la moitié, j'en mets d'autres bien chaudes.
0: On fait tous pareil.
1: Ouais.
0: Bon bah Marie, je te remercie en tous les cas, on a fait quelque chose de simple et de soft.
1: Hein?
0: Soft, hein. Mais oh, bah, la prochaine fois, attends. Laisse-moi le temps de revenir, c'est encore l'été, on est le 1er septembre, vous n'êtes pas encore organisé de votre côté, votre cartable n'a pas encore été fait, vous ne savez même pas quels sont les cours que vous allez avoir, vous ne connaissez pas les noms de vos professeurs, moi c'est un peu la même chose pour moi, donc on se réhabitue, c'est une rééducation.
1: Bah écoute, tu gardes mon numéro, puis sinon j'ai pas envie de prendre un bain, bah t'appelles.
0: C'est tellement joliment dit. Bien sûr que je vais le faire. Est-ce que tu as la compile Balade Nocturne, Marie?
1: Non, pas encore.
0: Eh ben, je vais te l'offrir.
1: Oh, ben, c'est gentil.
0: Eh ben, il n'y a pas de problème. Est-ce qu'il faudra, à l'avenir, est-ce que tu écoutes de la musique de temps en temps dans ta salle de bain?
1: Ouais, tout le temps.
0: T'as un lecteur CD et tout ça?
1: Ouais.
0: Eh ben, tu penseras, dès que tu recevras la compile, à prendre un bain et à écouter cette compilation, en te détendre. Mais seul, allez, seul, sans personne.
1: D'accord.
0: Comme ça, tu peux fantasmer sur ton mec éventuellement qui sera à côté de toi ou sur un autre garçon.
1: Oui, sur toi, par exemple.
0: Non, pas obligatoirement, non, sur un autre garçon, pas forcément moi, il n'y a pas que moi.
1: Oui,
0: même si je trouve ça toujours très excitant de savoir qu'il y a des filles dans des endroits comme dans lesquels tu te trouves en ce moment qui peuvent penser à moi.
1: D'ailleurs, j'ai une question à poser. Quand est-ce que tu vas à la loco? Parce que moi, c'était vendredi dernier. D'ailleurs, c'était qui mixait?
0: Je sais pas.
1: Je sais pas.
0: Les soirs reprennent officiellement vendredi là.
1: Ouais.
0: Et avec Jean-Marie K et tout ça. Mais moi, c'est vendredi 10. Okay. Voilà. Tu veux qu'on t'invite?
1: Bah ouais.
0: Allez, je t'invite vendredi 10 septembre. Ou tu vas aller à ce vendredi-là, là?
1: Non, vendredi d'après.
0: Ouais. Allez, vendredi 10 septembre, je t'invite. Fildar va prendre ton nom et ton prénom et tu viendras avec la personne de ton choix.
1: Oh, super, merci.
0: Bah, il n'y a pas de problème, Marie, parce que t'as été sympa, t'as bien voulu jouer le jeu. C'était soft, c'était bien, c'était propre, c'était... En plus, tu sens bon. C'est quoi le parfum que tu utilises?
1: Bah là, j'avais la vanille, mais sinon, sur moi, je mets fleur d'interdit.
0: Tu mets quoi?
1: Fleur d'interdit.
0: Fleur d'interdit, comme c'est mimi tout plein. Marie, tu quittes pas, reste dans l'eau tranquillement encore quelques instants. Manu ou Fildar vont te reprendre en antenne, on prend ton nom et on te met sur la liste pour le 10 septembre. Et puis, bah, bon courage pour la suite des événements.
1: Ok.
0: Petit bain soft, tranquille ce soir, on n'a pas voulu aller trop loin, mais je pense que dans les jours et semaines à venir, ça devrait, à mon avis, reprendre du galon, là. Ça va recommencer, là, à mon avis, passer des heures et des heures tout seul au téléphone. J'étais bien pourtant, là, j'étais bien en toi avec Manu au standard, Fildar sur Internet et un petit Gérard comme ça. Pour qu'un de ces quatre, on pourra s'en prendre un bain à quatre. Gérard. Ça t'est déjà arrivé de prendre des bains avec ta femme
2: tout court?
3: Ouais.
0: Et alors?
3: Non, c'est bien.
0: Tous les deux?
3: Ouais, à New York, on l'a fait.
2: Bah, il fallait ça au moins.
3: Et toi?
0: Et alors?
3: Non, mais c'était bien.
0: C'est bien.
3: Dommage que c'était trop petit là-bas. La baignoire, elle était petite pour deux. Hein.
2: Non, standard, mais...
3: Le standard, tu m'en fais un beau standard, toi.
0: Bon, très bien, on aura compris, nous, il n'y a pas de problème. Bon, allez, rendez-vous demain, parce qu'on s'est un petit peu posé, et on se retrouve demain, bien sûr, en pleine forme, avec Fildar, Manu, au 0803-08-5000, de l'Internet, du machin, on n'a encore pas fait François Valéry.
2: C'est pas grave, il attendra.
0: Non, il attendra.
2: Ça fait 20 ans qu'il attend.
0: Ouais, c'est dommage, parce que regarde, il était calé. Hein, il y avait
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0: Je m'assis au piano.
1: Oh, c'est bon.
0: Caresse les touches. J'ai envie de t'écrire en musique.
1: Allez, choisissez une plage. Entre 1 et 31.
2: La 9.
1: 12. La 9. Bioman. La 12.
3: Ouais.
1: K2000.
3: 13.
1: La 13. Amicalement vôtre. Faut choisir.
3: Enfin,
1: Bioman, K2000 ou amicalement vôtre. On fait un tour.
2: Bioman.
1: Oh non.
3: K2000.
1: Non, il n'y a pas de parole.
2: Ouais, c'est chiant.
1: Ah ouais, mais... Bon, bah, 27. Non, mais là, on va tous... L'homme qui valait 3 milliards.
2: Ouais.
1: C'est chaud, hein.
2: 18. 20...
1: Hein.
2: 18.
3: La une.
1: La une. Ah, mais là, vous avez... Non, normalement, c'était une fois. Il fallait pas... Non, on ne peut pas. Si on va tous les faire jusqu'à ce qu'on tombe sur celui qu'on veut. Donc,
3: bah ouais, bah alors, Bioman, K2000 ou...
1: Bah non, trop tard.
3: C'est bidon ton émission, c'est bidon.
1: C'est de la daube là que
3: qu'est-ce qu'on met là.
1: Non, je vais pas aller piocher dans cette compile, j'ai envie de mettre un petit morceau avant de se quitter là quand même, merde. On va pas rendre l'antenne comme ça bêtement.
4: Putain, j'aimerais bien écouter un.
1: À quoi? Qu'est-ce qu'on pourrait mettre là?
4: Je sais pas.
1: Qu'est-ce qui vous fait plaisir, auditeur, auditrice là?
4: Qu'est-ce qui me fait kiffer, un petit Britney Spears ou un.
1: Oh non.
5: Un truc de la prog.
4: Un Will Smith, merde.
1: Ah, ouais, Will Smith.
4: C'est bon ça.
1: Non, mais qu'est-ce qu'on pourrait mettre?
4: C'est bon. Zebda a tombé la chemise, allez banco.
1: Ah non, non, non.
4: Chelsea.
1: Non, qu'est-ce qu'on met alors?
4: Bon. Madonna.
1: Non mais attends, ça va toi.
4: Oh, un petit Michael. Petit Michael
3: pourquoi
4: Jackson.
3: Pourquoi pas il est piaf aussi ton petit.
1: Ah là là, qu'est-ce qu'on va se mettre.
4: Benny Binon.
1: Des porte-manteaux quand même.
4: Elsa Fräulein.
1: Non. Bon là, il n'y a que de la crotte. Là c'est clair, clair et net.
3: Les tubes, les années tubes. Serge Gainsbourg, Patrick Juvet, Il était une fois, Dave.
6: Non, il était une fois, c'est pas mal, ouais.
3: Ouais, mais c'est viens faire un tour sous la pluie, donc
6: non.
3: Tu vas peut-être la mettre de côté.
1: Oh, y a rien, hein. J'ai rien avec moi là.
4: Merde.
1: Qu'est-ce qu'on pourrait mettre Alors sinon, il y a un truc années 80 là, non?
4: Ouais, bah vas-y, Kajagougou.
6: C'est pas besoin de choisir, c'est
3: non,
6: bon.
3: Non. Alors je vais vous proposer la 1. La 1, la 8, la 11. Alors, 1, 8, 11.
4: Vas-y, il m'en manque 4.
3: 1, 8, 11, 9.
1: Choisissez. Ça va être grave.
4: 8, 8, ouais.
3: 8, 8,
4: 9.
1: Alors 9 ou 8.
3: Alors je vais vous dire tout de suite, parmi 9 ou 8.
1: Vous avez dit 8, oui.
4: Ouais.
1: Allez, 8, c'est du sympa. Allez, à demain.
6: Et vous le voulez bien.
1: 21h, 0803-08-5000. Si vous le voulez bien, Minitel, Internet et tout ce qui suit, bonne nuit. Soyez sages et donc choisi par Fildar et Manu. Hein. C'est pas moi qui ai choisi pour vous. Bonne nuit et bonne bourse sur Fun Radio.
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6: Et voilà, donc vous pouvez toujours nous contacter au 0825 08 5000 et pour les Belges au 033 05
8: Bonsoir
6: à tous, t'appelles d'où?
8: J'aime bien quand tu m'appelles comme ça.
6: Ouais, vas-y, espèce de trablo.
8: T'appelles de Paris.
6: Oh, ça m'énerve.
8: Je sais où le voiture se trouve.
6: Hop, Carlien, je m'attire. Christophe, le site internet, s'il te plaît, là, on y va, là. Christophe, on n'a pas que ça à foutre, hein.
9: Moi, je t'allais faire pitouille.
6: Avez-vous lu le livre de Madame Chirac?
8: Alors, moi, Marcelino, je ne l'ai pas lu, mais Gérard, je te conseille un livre, La guerre des boutons.
6: Ouais. Non, mais La guerre des boutons, je m'en bats les cacahuètes. Oh, c'est lui qui a sa musique derrière, arrête!
10: Mais s'il prend une pute et qu'il roule pas.
6: Ah, bah ça, c'est son problème, c'est pas le mien.
8: Salut, Gérard, c'est Monsieur Johnny.
6: 109.
8: Exact. Oh.
10: Mais sinon, Gérard, t'as pas de nouvelles de cette vieille poufiasse de Sandy?
6: Mouna.
10: Oui.
6: Au revoir.
10: Oui, je m'interroge.
6: De quelle manière se traduit la bulimie? Tu réponds correctement à la question.
10: Non, mais explique-la, Gégé.
6: De quelle manière
8: On n'a pas dit répète, on a dit explique, du coup.
6: Alors du coup, t'emmerde, pousse-toi de là.
11: Ouais mec, il évite de parler de l'arrière 14, ça me fera bien plaisir.
6: Hey, qui c'est qui nous reste là?
12: Bah Maurice, il est toujours là.
6: Ah non. J'ai dit au revoir à Maurice là.
12: Moi pour conclure.
6: C'est qui toi?
12: C'est Jean-Michel.
6: T'es encore là toi?
12: Bah oui, je suis revenu. Je voulais proposer.
6: Attends. Ah bah non, on t'a dit au revoir toi.
13: Ah bah alors pourquoi tu m'engueules parce que je suis pas là, Blaireau?
6: Oh eh Blaireau, il t'emmerde, alors au revoir. Ça te dérange pas de dire bonsoir que de dire des conneries. Ouais, fils de pédiatre, fils de du doc.
14: C'est Jeanne.
6: Oh mais c'est quoi ce bordel là?
1: C'est Smith, il déconne.
6: Ouais, bon, allez, tu lui dis au revoir à lui et c'est terminé. Allez hop.
12: Okay.
6: Bonne nuit. Donc.
12: Est-ce que je peux répondre?
6: Qui?
12: Monsieur Spiff.
6: Mais je viens de te dire au revoir.
12: Mais pourquoi vous me dites
6: au revoir? Je te dis au revoir, c'est tout.
12: Pourquoi? Écoutez.
6: Au revoir.
1: Je peux pas, son père peut me faire aller sur Skype.
6: Allez, au revoir.
12: Je réponds à votre débat.
6: Non. Bipudus, tu arrêtes s'il te plaît, merci.
15: D'accord.
12: Ouais, donc je disais que dans ces cas-là, tu gonfles. Et donc voilà, donc forcément, il y a un moment où c'est un peu comme une cocotte minute, quoi. Faut que ça sorte, quoi.
6: Bipudus, tu arrêtes s'il te plaît.
12: Girardo.
6: Bon alors Lolo, c'est toi qui viens de dire en culo. Bon alors je viens pour encore voir.
12: Ah mais non.
6: Terminé. Dans les banques ou autres services.
12: Je sais pas.
6: Donc pourra-t-on encore échanger des francs dans les banques ou autres services? Donc pourra-t-on encore échanger les francs dans les banques ou autres services? C'est la dernière fois que je répète la question.
12: C'est quoi le mot?
6: Alors.
12: Écoutez, moi je vous répondrai l'équivalent de 4 ports.
6: C'est-à-dire?
12: Eh bien, 1, 2, 3, 4 ports.
6: Monsieur Mazur.
12: Oui, monsieur Gérard.
16: Pareil.
6: Je pense que pour l'instant, vous êtes en train de vous foutre de ma gueule.
16: Pareil.
6: Alors, on s'écoute, Jean Biffon. Il n'y a que de la maille dans mon portefeuille doré. Et voilà, donc, en fin de compte, c'était pas ce qu'on venait de ce que j'ai annoncé. Et c'était donc les Bee Gees avec Stenoline.
12: Moi j'ai eu un petit problème avec le grec, c'est que j'ai séché les cours pour aller coucher avec des femmes plus vieilles que moi.
6: Putain, mais moi j'ai regardé, c'est abréviation de famille Bach égale Basso, c'est tout ce que je peux vous dire. les gens c'est vraiment des connards. C'est tous des cons à trois.
1: Ça arrive Gérard d'avoir un ami artificiel, c'est pas grave.
6: Ça y est, c'est terminé.
12: J'ai pris ton vieux chapeau Rav Kalin en otage, monsieur Gérard.
6: Oui, monsieur Mazur.
12: Alors, vous m'entendez?
6: Oui, je vous entends.
12: Parfait, moi aussi, monsieur Gérard. Je suis ravi d'être de retour.
6: On ne sait pas ce qui s'était passé.
12: Bonsoir, monsieur Mazur. Oui, bonsoir.
6: Ça y est, les bonsoirs, Jean-Luc et puis Michel Panini, là. Joyeux Noël.
17: Bonne année à toi, Jean. 3-0. 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

0: Pas d'insultes.
1: De Gérard.
2: Et voilà, bonsoir à tous, bienvenue sur Fun Radio. Donc vous pouvez toujours appeler au 0800 308 5000 et 3615 code Fun Radio, rubrique direct. Je sais pas si le Minitel marche, Manu.
3: Ouais, oui, si, il marche.
2: Et toujours www.frfunradio, c'est Rigo qui vous attend. Pardon. Donc premier débat qui va porter sur l'espace en moyenne.
3: Pardon.
2: Un peu sur tout. Donc on accueille pour ça Comet 26 ans du Havre, ou qu'on peut écouter Fun Radio sur 106.9. Allô?
4: Allô?
2: Bonsoir, Comet.
5: Non, c'est pas...
6: Non, Comet, j'ai encore au standard, excuse-moi, ah bon. Gérard.
2: Alors, gros Spoutnik, 23 ans de Verdun, 93.9.
4: Oui, tout à fait, 93.9. Bonsoir, GG.
2: Bonsoir à toi.
4: Bonsoir à toi.
2: Petit Omni, 24 ans, Paris, 101.9.
7: Bonsoir à toi, Gérard. Bon,
2: bonsoir. Et Petit Gus, de 25 ans, de Lille, 96.8.
4: Oui, bonsoir, GG, bonsoir.
2: Et Comet, on l'a ou on l'a pas? Ouais. Eh, commencez pas là, tous les deux là-bas.
6: Non, là, c'est bon, j'ai dit bonsoir.
2: Et Comet, 26 ans du Havre, 106.9.
7: Salut Gérard, salut l'équipe.
2: Bonsoir.
7: Bonsoir.
2: Bon, allez, on attaque la première question. Aimeriez-vous aller dans l'espace, si oui ou non, pourquoi? Donc, on va demander à Petit Omni.
7: Ouais, moi j'aimerais bien aller dans l'espace parce que je voudrais bien découvrir en fait ce qui se passe là-bas.
2: Mmh.
7: Connaître un peu de monde, tout ça quoi. Ouais, ça me plairait bien. Ouais, je vais te dire, ouais.
2: Mmh. Gros Spoutnik.
4: Ouais, bah écoute, moi pas trop parce qu'en fait j'ai un peu le vertige. Donc déjà j'ai le mal de l'air, j'ai la trouille en avion. Mmh. Donc je pense que tu vois, navette spatiale, je risque d'être malade. Donc a priori, je pense que je vais éviter les voyages interstellaires pour l'instant quoi.
2: D'accord, Comet.
7: Bah moi en fait, j'ai vu pas mal de fusées qui ont explosé à la télé et ça me le fait.
2: Bah y en a qu'une qui a explosé et je sais plus quand est-ce que...
4: Ah non, y en a plusieurs.
7: Non, y en a plusieurs,
4: ouais. En plus.
2: C'était lesquels?
4: Une bonne vingtaine. T'avais,
2: non, non, attendez les auditeurs s'il vous plaît.
6: T'avais Challenger.
2: Ouais.
6: Et
2: l'autre c'était laquelle?
6: C'est Supo 3 je crois.
2: Ouais. Non, Spoutnik.
6: Supo 3 dans tes fesses, il a explosé.
2: C'est ça, t'as raison. Commence à dire des conneries.
5: Il a foutu des éclats partout, c'est dégueulasse.
2: Donc qui c'est qui est... c'est Comet qui me disait ça.
7: Ouais, donc je te disais que ça me faisait flipper de monter dans une fusée parce que j'ai peur qu'elle explose, donc je suis très bien sur Terre en fait.
2: D'accord. Petit Gus, pour terminer.
8: Ouais, bah alors moi je compte pas du tout aller dans l'espace puisque je suis claustrophobe. Et donc
2: De quoi?
8: Je suis claustrophobe, donc aller dans l'espace ça me tente pas du tout. Mm-hmm. Parce que j'aime pas les petits espaces.
2: Mm-hmm. D'accord.
8: Ouais.
2: Donc pour en finir, moi j'aime pas trop l'espace, donc je vais vous dire ce qui s'était produit là en 69 exactement. Le premier homme à marcher sur la Lune, c'est Neil Armstrong, suivi de Dewin Aldrin. C'est, je sais même pas si c'est bien prononcé. Mais...
5: Putain,
2: c'est pas grave.
6: Ça fait 3 ans qu'on attend l'info.
2: Debout les mecs, tout le monde debout. Merde. Vous la connaissiez hein, déjà l'info de Neil Armstrong.
5: Gérard, faut que tu mettes quelques points sur les i avant de... Tu m'écoutes?
2: Ouais.
5: Avant de continuer le débat, parce que tu parles de l'espace et faudrait que tu précises qu'on va pas parler du monospace.
2: Ah non, on parle pas des voitures, hein, on parle que de
5: voilà.
2: L'espace.
5: Et y a beaucoup de gens sur l'IRC, ils te demandent qu'est-ce qu'il y a dans l'espace. C'est quoi l'espace?
2: Bah l'espace c'est des...
6: T'as
2: non,
5: la direction assistée.
2: On parle pas des voitures, Fildar, s'il te plaît, tu commences pas à foutre ta merde, merci.
5: Donc,
2: ce qu'il y a dans l'espace c'est des étoiles et puis tout ça, ils réparent des satellites qui sont déjà là-haut depuis longtemps.
5: Mais il y a quoi, ça se touche l'espace, c'est quoi?
2: Non, c'est dans l'air.
5: C'est de l'air?
2: Bah ouais.
5: Ah ok.
2: Voilà. Alors, un petit sondage. Où peut-on conquérir l'espace? Non, c'est pas sur cette question-là. Bon, bah c'est pas grave, dès que je trouverai ça, je pourrai vous le dire.
6: Non, mais commence par le premier, je crois qu'il est sympa.
2: Êtes-vous pour ou contre la conquête de l'espace?
6: Bah, ouais, est-ce que vous voulez aller dans l'espace et la conquête de l'espace, c'est pareil. Hein.
2: Alors donc, 62% préfèrent la conquête des cons. Ça, c'est bien de pas mettre ça.
6: Non,
2: alors
6: la quéquette des cons.
2: Ouais, mais c'est pour ça qu'on avait bien précisé d'arrêter de mettre des gros mots comme ça.
6: Donc, c'est pas un gros mot, quéquette, ça va.
2: Ouais, mais con, si, quand même. C'est champion olympique de natation, enfin bref. Hein. 34% pensent que ça coûte trop cher, ça c'est vrai, et je pense que je vais sûrement parler. Non, on l'a retiré la question.
6: Ouais.
2: Dommage. 21% sont restés à l'époque de la conquête de l'Amérique. Ouais. Et 17% des gens me demandent si je suis un des frères Bogdanov. Non, pas du tout. Pas du tout.
5: T'as pas de frère toi de toute façon?
2: Non.
5: T'es unique un peu?
2: Ouais. Alors, combien de temps peut durer un voyage dans l'espace, on va demander à Conquête. Et en précisant qu'ils l'ont dit à midi, c'est pour ceux qui ont écouté les informations. Donc,
6: tu dormais pas à cette heure-là, toi?
2: Non.
6: Eh ben.
2: Non,
4: il était pas couché encore.
2: Non, je me suis pas couché de la journée,
4: tu vois. Voilà, tu vois.
2: Voilà, donc c'est alors, Conquête. Comète, pardon.
7: Ça peut durer de 10 minutes à toute ta vie, quoi. Ça dépend si tu te perds dans l'espace avec tes compagnons. Tu peux errer indéfiniment pour retrouver le chemin de la Terre, quoi, c'est tout.
2: Ouais.
7: Ouais,
2: je pense. Deux minutes, je pense pas. Si tu veux dire deux minutes dès que ça vole, dès que la fusée vole et puis qu'elle explose comme il s'est produit il y a un peu de temps là. Bah, un bout de temps.
7: Dès que t'es dans le pesanteur, en fait, c'est dans l'espace, quoi.
2: D'accord. Gros Spoutnik.
4: Ouais, écoute, moi je sais que Ulysse 31, il a erré pendant des années et des années avant de rentrer chez lui dans l'espace.
7: Tu vois, c'est ce que je disais.
4: Ouais, et je sais que les frères Igor et Grishka Bogdanov, ils ont bien galéré aussi.
7: Ouais, mais ils sont pas redescendus.
4: Ouais, il y en a un qui est pas redescendu, ouais, des deux.
2: Bon, ça suffit, gros Spoutnik, de préciser des noms comme ça. Hein.
4: Non, mais il s'appelle Igor et Grishka, tu vois.
2: C'est ouais, mais c'est bon, on n'a pas besoin de préciser.
4: Les noms de clébards, tu vois.
2: Ouais, c'est ça. Rigo.
5: Oui, donc il y a Yankee NASA qui te demande si c'est toi qui as écrit On a marché sur ma lune.
2: Non.
4: Non, on a marché dans ma lune.
2: Ouais. Non. J'ai rien écrit du tout.
5: Ça, on le sait.
4: Ça, c'est clair.
2: Petit ovni. Ovni, pardon.
7: Ouais, ben en fait, c'est assez compliqué puisqu'il y a un décalage horaire, tout ça, donc on n'a plus la même notion du temps. Donc, je pourrais pas répondre.
2: Non, mais ça, c'est vrai
7: que c'est pas la même chose. Hein.
2: Ah, ouais, mais si, tu peux quand même répondre. Combien de temps peut durer
7: un voyage dans. Je sais pas, je connais pas la notion du temps dans l'espace, en fait.
2: Donc, t'as pas suivi les infos à une heure.
7: Ouais. Ah, non, bah, je suis en cours.
6: Gérard, est-ce que le temps est plus long ou moins long qu'en France?
2: Il est plus long dans l'espace.
7: On est en année-lumière là-bas.
6: Ah, ouais.
2: C'est un peu plus long qu'en France. Hein.
6: Gérard, et comment ça se fait?
7: Est-ce que tu peux te faire cryogéniser pour durer plus longtemps?
2: Comment ça?
7: Bah, tu sais, tu te fais. On t'enferme dans la glace, comme ça tu peux durer des siècles.
2: Non, n'importe quoi là. Tu me dis n'importe quoi, je sais pas qui c'est, mais t'es en train de me dire n'importe quoi.
6: Non, mais c'est un système.
4: Ah, GG, c'est vrai que chez toi, le parasite d'Alien, il sait plus, donc il est resté depuis 38 ans.
2: C'est qui vient de dire ça?
4: C'est vrai qu'il s'est planqué dans ton cou parce que, bon, voilà quoi.
2: Alors, petit Omni, au revoir.
4: Mais il va sortir, hein, t'inquiète.
2: Petit Omni, au revoir.
7: Il va bientôt.
2: Petit Omni, tu lui dis au revoir.
6: C'est pas petit Omni.
2: Alors, c'est gros.
0: Ah, ouais.
2: Alors, c'est gros Spoutnik.
4: Non.
7: Non.
2: Si, c'est gros Spoutnik, tu lui dis au revoir.
7: J'ai reconnu la voix de pédale de Rodrigo. Hein.
2: attention, parce que celle qui s'amuse à insulter Rigo, ça va être pareil.
5: Mais non, elle a dit Rodrigo. Rien à voir. Et sinon, vite fait, sur IRC, il y a un certain fesse de babouin, je sais pas si c'est le vrai, il fait remarquer aux auditeurs que s'il y a un sujet dans lequel tu es incollable, c'est bien celui des conquêtes spéciales.
2: C'est-à-dire
5: des conquêtes spéciales.
2: Tu peux préciser.
6: Ils précisent sur le Minitel, en fait, ils disent que t'attrapes tout et n'importe quoi.
2: Moi, ouais, ça m'étonnerait. Donc, petit Gus pour
5: donc, il précise, il dit Carole, Christine, Sandy.
2: Ouais, ben, il arrête, lui. C'est le même. Alors, lui, il se calme.
5: Ok.
2: mais vous arrêtez, là, tous les deux, au standard, là, ou quoi?
6: Oh, il se caresse la bite.
5: Non, mais ce qu'elle fait, elle est en train de parler aux auditeurs en leur disant au revoir.
0: Non, je lui dis au revoir, je l'échappe.
2: Ouais, et puis, toi, t'as pas besoin de te machiner les pompes pour que ça pue après.
0: Okay. Ouais, ça, c'est clair, ouais.
2: Alors, Cotigus, pour terminer la question.
1: Ouais, ben, voyage dans l'espace, déjà, tout dépend ce que tu vas faire. Ça peut durer une journée, comme ça peut durer 3 semaines, si tu vas explorer des grands trous noirs, comme par exemple toi t'as l'habitude de faire, ça peut prendre beaucoup de temps.
2: Alors petit Gus aussi, au revoir.
5: Non mais Gérard, sérieusement, tu sais ce que c'est un trou noir?
2: Non mais je lui dis au revoir parce que c'est ce qu'il a voulu dire.
5: Gérard, non mais ça existe les trous noirs.
1: C'est pas ce que c'est?
5: C'est pas ce que c'est un trou noir dans l'espace.
2: Alors dis.
1: C'est un trou...
2: Allez, hop. Tu lui dis au revoir aussi.
6: Non mais c'est un endroit dans l'espace où en fait y a rien.
2: Non, tu lui dis au revoir. C'est pas la peine de le soutenir, on lui dit au revoir, terminé.
0: Bon, au revoir. À la place de Gros Spoutnik, on accueille Captain Kirk, 32 ans, de Amiens. Ouais.
7: Salut, Captain Kirk.
1: Ah, mais je suis encore à l'antenne, c'est mortel.
2: Bonsoir. Ouais, non, mais tu le vires, toi, petit Gus.
6: Ah, c'est bon.
2: Alors, Kirk, ouais, d'où
3: Amiens, bonsoir.
2: Ta fréquence, s'il te plaît?
3: 98.2.
2: Ok. Alors, donc, pour toi, la question, tu l'as entendue, non?
3: Ah non, désolé.
2: Alors, c'est combien de temps peut durer un voyage dans l'espace?
3: Je connais pas très bien les chiffres, mais il me semble que ça dépend où tu veux aller, en fait. Si c'est la Lune, J'ai vu un documentaire sur ça à Arte. Mm-hmm. Il me semble que c'est environ 2 heures.
2: Mm-hmm. Non, je vais te couper parce que je vais te dire tout de suite que non. Parce que là, j'ai vu un décollage d'une fusée, je sais plus dans quel...
3: Décalcage, on dit. Hein.
2: Il y a eu un décollage d'une fusée là aujourd'hui à 13h et je sais plus sur quelle station qu'elle a décollé, si c'est Kourou ou autre.
7: J'allais sur Mir Express.
2: Et donc ça, eux ils partent là pour à peu près une dizaine de jours, voire 15 jours à la rigueur, même 3 semaines ou des mois. Je vois, il y en a qui sont partis pour 6 mois. Il y en a encore là qui sont sur une station Mir, que ça peut être déjà plus de 3 mois qu'ils fait plus de 6 mois qu'ils y sont. Ils vont pas rentrer peut-être avant la fin de l'année s'ils arrivent à réussir à remettre les faisceaux, à mettre les faisceaux horaires que la station Mir a cassé.
3: Ah d'accord.
2: Les faisceaux, ouais, pour les faisceaux, ouais.
7: Les vaisseaux.
2: Les faisceaux. Donc normalement, ça peut durer. Ça dépend des réparations qu'ils ont à faire sur les stations Mir.
3: La station Mir, c'est une poubelle, hein.
2: Non mais ça là-haut sur là où que je te parle où qu'il y a les faisceaux horaires à réparer, donc il y a 3 Américains, il y a un Canadien, un Belge. Non, il y a pas de Belge, je crois qu'il y a un Français, je crois, dedans. Non, voilà, t'as raison, fous-toi bien de ma gueule aussi, toi, Comet.
0: GG, à la place de petit gosse, on accueille monsieur Splotch, 28 ans de Laval.
2: Monsieur
0: Splotch.
9: Oui. Bonsoir, c'est Monsieur Splotch, Laval 98.1.
7: Tu l'avales bien?
9: Je l'avale entière.
3: Est-ce que tu connais Star Turk?
9: Oui, tout à fait.
2: Vous arrêtez, s'il vous plaît.
9: Je salue le capitaine kurde, d'ailleurs.
2: Splotch, tu veux répondre à la question?
9: J'ai pas tout à fait saisi dans la mêlée, en fait, le sens de la question.
2: Combien de temps peut durer un voyage dans l'espace?
9: Moi, je dirais à peu près le temps d'une révolution terrestre, à peu près, hein. A priori, 365 jours.
2: Mm-hmm. Ouais,
9: c'est une moyenne. Hein,
2: ouais, c'est bien ce que j'ai dit juste avant.
9: On peut extrapoler les chiffres. Hein,
2: ouais, mais c'est bien ce que je dis, Jésus. C'est bien ce que j'ai dit juste avant que tu viennes à l'antenne. Donc,
9: Et tu marches sur l'eau aussi?
2: Non. Rigo, question IRC avant de poser la troisième.
5: Oui, il y a Babar El Barbe, il te demande si c'est vrai que t'as été refusé pour le casting de E.T. parce que t'étais trop laid et que tu faisais peur aux enfants.
2: Non, pas du tout. Alors lui, si c'est pour me dire des conneries comme ça, c'est pas la peine du tout. Voilà. Alors, troisième question. Avez-vous assisté à un décalage d'une fusée? Donc on parlait de...
5: Un décalage
2: De la station...
7: Du cachiche.
2: On a parlé de la station Kourou, mais l'autre, je sais pas où elle se situe. Bon, vous arrêtez, s'il vous plaît, les auditeurs, parce que tout à l'heure, ça va se terminer, que je vais tous vous virer.
3: Non, mais là, on se pose une question, là, sur...
2: Oui, Tony, t'as raison. On se pose une question, Tony. Ah, hein, non, c'est vrai. Ah, c'est vrai, Tony.
3: Non,
2: c'est pas Tony, presque pas.
5: Vas-y, trace. C'est pas lui, vas-y, continue.
2: Donc, avez-vous déjà assisté à un décollage d'une fusée? On va demander à Comet.
7: La télé, ouais. Plein de fois, mais en vrai, non, parce que j'ai pas eu l'occasion d'aller à Cap Canaveral, quoi.
2: Ah, voilà, c'est Kourou et Cap Canaveral, c'est ça?
7: Kourou, ouais.
2: Non, mais ça, pour aller là-bas, de toute manière, c'est des pays...
7: Développés?
2: Non, c'est des pays en... oui.
7: En voie de disparition.
2: Attendez, s'il vous plaît.
6: Je voulais savoir, justement, pourquoi ils avaient choisi ces pays-là pour les faire partir de là, les fusées.
2: Ben, parce que c'est le là où il y a le plus de place pour qu'ils puissent décoller, parce que tu peux pas les faire décoller sur des petites régions, Paris ou autre. Hein.
5: Et c'est quel pays alors?
2: Je crois que c'est des...
3: Antilles.
2: Non, ouais, c'est, je pense que c'est...
10: Guyane.
2: Ouais, la Guyane.
9: Et GG, qu'est-ce que tu penses de la destruction de la forêt amazonienne pour faire décoller des fusées? Tu trouves pas ça dégueulasse?
5: C'est vrai que c'est...
9: Quelque part?
7: Ouais.
2: Non mais attends, mais ça c'est pas le thème du débat.
6: Ouais, si. Regarde, non, on parle pas de l'aide humanitaire, arrêtez les mecs.
9: Regarde Papou, après comment il fait pour vivre dans la jungle si il coupe tout pour faire décoller des fusées, tu comprends?
3: C'est pas des Papous, c'est des Raoni qui chantent avec Sting.
2: Bon Tony, ça suffit s'il te plaît. Alors maintenant tiens, tu vas répondre.
9: On pourrait parler des Esquimaux du peuple Inuit aussi, hein.
2: Tony, tu vas répondre.
6: Tony, il y a pas Tony, alors il te répond pas. Hein,
2: c'est ouais, mais c'est Capitaine Turc, c'est Tony. Alors je suis désolé, j'ai bien reconnu sa voix.
3: Ah non, non.
2: Non, presque pas.
3: Tu te trompes, hein.
2: Ouais, c'est ça.
3: Bon, alors, pour te répondre à ta question, je dirais que tu parlais des lieux, en fait. En fait, ça dépend des... je crois que les États-Unis, ils envoient depuis Cap Canaveral.
7: Mm-hmm.
3: Les Français, ouais, c'est Kourou. Et les Russes, c'est Baïkonour.
2: Non, c'est pas du tout ça, ils viennent tous sur le même pas de tir.
3: Ah non, non, non, non.
2: Non, non, non, ça, je peux vous dire que non. Non.
9: Pour une fois qu'il a deux
2: bon, structures... Ouais. Toi, fais ton standard et tais-toi.
3: Non, non, mais c'est ça, je me suis renseigné, c'est ça, c'est Baïkonour, hein, les ouais, Russes.
2: C'est ça.
7: Non, c'est vrai, il a raison.
2: Mais oui, allez. Petit OVNI.
7: Moi, je déconseille fortement d'assister à un décollage de fusée.
2: Tu peux préciser, alors?
7: Parce qu'une fois, j'ai assisté à ça et je me suis fait cramer direct. Fallait me rendre à l'hôpital, tout ça.
2: Non, alors déjà une... Attends, excuse-moi, petit OVNI. Déjà une, tu n'as pas le droit d'être sur le point de tir. T'es vachement loin.
7: J'ai été vachement loin, mais j'ai quand même été cramé.
2: Non. De toute manière, quand.
7: Après, hôpital.
2: Oh ça... Non, mais là, Fildar, tu dégages. Allez, hop.
10: Quoi?
2: Dehors.
5: Non, pas déjà.
2: Dehors.
5: On a besoin de lui, Gérard. Attends,
2: non, dehors.
5: Gérard, sur IRC, il y a Ammonia qui te demande si tu connais la nouvelle station Sandmire. C'est une fusion entre un tas de tôles pourries et une boule de graisse.
2: Non, ouais, bah lui, il va se faire foutre. Il va se faire mettre. Petit OVNI, je viens de te dire que de toute manière, c'est pas possible que ce que tu me dis parce que.
7: Ça m'est arrivé, donc c'est possible.
2: Moi, je te dis que non.
3: Non, mais c'est possible. Imaginons, tu vois, elle a des. Je vais être un peu vulgaire, mais pas trop. Elle a des tresses, elle a des longues mèches.
2: Hop, au revoir, petit capitaine turc, au revoir. Au revoir. Fais gaffe à toi, petit OVNI, parce que tu risques de faire comme lui. Monsieur Smotch.
9: Ouais, monsieur Splotch, écoute, je déconseille les décollages. Moi, je pense que le risque principal, c'est les radiations.
2: Mmh.
9: À moins d'être muni d'un compteur GG pour détecter les radiations. Sinon, je conseille plutôt aux gens de se faire décoller la tranche. C'est vachement plus agréable que faire décoller des fusées, quoi, quand même.
7: Je suis d'accord avec toi.
2: Ouais. Donc, alors,
9: goûter, hein.
2: Mmh. J'ai récupéré deux, trois trucs, là, justement, comme on parlait de l'espace et tout ça. Donc, depuis quand qu'existent les conquêtes de l'espace? Donc j'ai vu ça dans le dictionnaire et je me suis fait chier avec à trouver des trucs comme ça parce que c'était pas évident. Donc alors la conquête de l'espace, elle existe depuis le 4 octobre 1957.
7: Mais on s'en.
2: Et toi, si t'es pas contente, petit OVNI ou comète, on s'en fout. Mais moi, je donne ce qu'on me demande de dire, d'accord? Alors si ça te plaît pas, tu raccroches ton téléphone, ça nous fera des lignes de libre.
10: C'est
2: ok.
10: Oh,
2: c'est et bon. Depuis quand existe la conquête de la lune? C'est en 68, mais lequel mois et tout ça, je ne sais pas. Non, c'est pas un Drakenar de Manu comme tu dis si bien toi.
6: C'est la première pseudo, ça, non?
2: Donc alors d'après vous, à quoi servent les conquêtes spatiales? Alors 57% des gens pensent que je suis le seul qui taille. Ouais, ben ça, je m'en fous. 26% pensent que je dis que ça sans faille. Ça, je sais pas ce que qui c'est qui. 21% préfèrent rester cool bébé, sinon ils te diront bye bye. Ouais, c'est bien ça, c'est pas mal. Et 5% me serrent la main et me suceront après. Ben ça, j'en ai rien à foutre. Vous ça fait rire les bandes de les deux connards.
11: Ça fait chanter les abeilles.
2: Vous avez pas
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0: Bon, GG, pour les calmer, on va accueillir un nouvel auditeur. C'est Ariane. Il a 30 ans. Il appelle de Charbon.
2: Merci Fildar. Alors tu arrêtes de faire ton bordel.
1: Ouais.
2: Tu vas faire ton boulot correctement, d'accord, maintenant.
0: En plus, il pue des pieds.
2: Ouais. Bah ouais, il a retiré ses pompes. Ça se sent d'ici.
6: Aïe aïe aïe.
2: Ariane, ta fréquence s'il te plaît.
1: J'écoute sur internet moi en fait.
2: Ta fréquence.
7: Il écoute sur internet.
0: Non mais c'est possible Gérard, regarde comme avec Rigaud les gens avec qui il communique c'est internet.
2: Bah alors donc pour toi donc avez-vous déjà assisté à un décollage d'une fusée?
1: Non, jamais, parce que bon, j'ai pas trop que ça à foutre d'aller décoller, enfin, voir une fusée. Mais par contre, j'ai déjà regardé à la télé, ouais, c'est assez sympa, quoi. Mais bon, aller jusqu'à Cap Canaveral, ça doit coûter très cher, quand même.
2: Ben, de toute manière, c'est Cap Canaveral ou Kourou, c'est pareil, hein.
1: Ouais, c'est clair. Donc, j'ai pas
2: de toute manière, quoi. Donc, t'as pu voir le journal de 13h et puis t'as pu voir celle qui a décollé, alors?
1: Pas aujourd'hui.
2: Ah bah si, il y en a une qui a décollé à 1h.
1: Aujourd'hui, je l'ai pas vu aujourd'hui, mais j'ai déjà vu des décollages de fusées, ça c'est clair. Mmh.
7: T'as vu quand elles explosent?
1: Ouais, ça m'est arrivé une fois aussi.
2: Mmh. Non, mais ça oui, ouais. c'est vrai que là, ça fait mal quand ça a explosé.
1: Ouais, c'est clair.
2: Ouais.
1: Excusez-moi.
2: Bon, ça y est, s'il vous plaît, on se calme derrière, merci.
6: Qu'est-ce qu'ils ont envoyé dans l'espace à midi?
2: À midi, c'est pour mettre des satellites sur orbite.
6: Ça veut dire quoi, ça?
2: C'est pour les moyens de communication.
6: Ça sert à quoi les satellites? Ah ouais, c'est pour communiquer, pour avoir le téléphone, tout ça.
2: Voilà, non, pour mieux capter.
6: RTPS?
2: Non, pour les télé, puis les téléphones, je crois, mais je suis pas sûr.
10: Mais c'est quoi mettre sur orbite?
2: Sur orbite, c'est des satellites qui vont mettre sur orbite dans l'espace.
10: Oui, mais tu redis le mot sur orbite. Moi, je sais pas ce que c'est. Et j'aimerais bien que tu m'expliques
2: orbite,
10: quoi, ce que c'est.
2: Tu prends un dictionnaire, tu vas regarder.
10: Bah, c'est ton débat, c'est ton job.
2: Mais non, mais moi, c'était pas prévu qu'on en parle. Donc, pensez-vous que la... Comet, petit Omni, vous vous calmez, s'il vous plaît.
12: Ouais.
2: Ça commence à bien faire déjà toutes les deux. Bon, j'en connais une tout à l'heure, elle va virer. Hein. Pensez-vous qu'à l'avenir, nous pourrons en vivre sur toutes les planètes, système solaire ou autre? On va demander à Comet, comme elle s'y connaît bien.
12: Bah, c'est pas que je m'y connais bien, mais il faut déjà que la planète soit viable. Et si on peut pas y vivre, s'il n'y a pas d'oxygène ou s'il fait trop chaud, c'est chaud, quoi.
2: De toute manière, dans l'espace, en principe, il fait pas... Il doit faire chaud, hein.
12: Ouais, bah dans l'espace, il y a des machines, ouais.
2: Non, mais plus tard, ça te dérange pas qu'on fasse... ça te dérange si je fais mon boulot sans sentir tes pompes, là, qui puent à 15 mètres?
10: Ça va, Gérard.
5: Gérard, je te signale que je suis beaucoup plus près de lui et que je me plains pas.
2: Ouais, bah, dis donc.
10: C'est parce que l'odeur est couverte par autre chose. Vas-y.
2: Ouais, ben, faudrait peut-être avoir de la propreté dans les studios.
10: Ça, c'est vrai.
2: Bravo.
5: En tout cas, je voulais dire aux auditeurs que ça fouette de partout, c'est une horreur.
2: Alors, petite comète.
12: Comète. Je te disais qu'il faut que la planète elle soit viable, mais sinon, dans l'espace, il y a des machines, et il paraît que la Terre est sublime.
13: Non, la guerre.
12: Non, la Terre aussi, quand même.
10: Et donc, Gérard, il n'a pas écouté,
2: Donc,
10: non,
2: petit ovni.
12: Qu'est-ce que j'ai dit, Gérard?
2: Petit ovni.
12: C'était...
14: Oh là.
12: Je pense qu'on peut vivre dans les autres planètes si on prend par exemple un masque à oxygène, tout ça, pour répondre à l'autre, la fille, je sais plus comment elle s'appelle.
2: Mais comète.
12: Voilà. Et je sais pas si on s'habille en tenue de plongée sous-marine là, avec la grosse bouteille d'oxygène dans le dos. Ça va le faire, c'est bon.
14: Ou pas sur le soleil, hein, parce que c'est trop chaud.
2: Non, ça m'étonnerait.
12: On peut nager aussi dans le soleil, c'est bien.
2: Monsieur Smotch.
15: Smotch.
12: Bonsoir.
15: Bah écoute, moi je pense que les planètes, il faut qu'elles soient habitables, parce que sinon ça peut pas le faire. Donc, moi je prône la couche d'ozone avant tout, parce que c'est quand même un peu le patrimoine galactique, je sais pas ce que t'en penses toi, mais bon. Non, t'es pas d'accord?
2: Si, Ariane.
15: Tu peux préciser, attends, Gégé, tu peux préciser ce que tu penses du patrimoine galactique?
2: Non, mais attends, on va finir les...
15: On revient dessus après alors.
2: Ariane.
15: J'oublierai pas.
14: Non, ouais, alors, bah déjà, avant d'habiter sur toutes les planètes, faudra déjà toutes les avoir explorées. T'es déjà d'accord, Gérard?
2: Il y en a beaucoup à explorer. Il y a Mars, il y a Jupiter, il y a Pluton, il y a...
14: Pluton, c'est à côté de la planète Uranus.
2: Ouais, c'est ça, t'as raison.
10: Est-ce que tu crois justement que c'est les seuls ou qu'il y en a d'autres?
2: Non, il y en a d'autres, mais...
10: Très bonne question, Manu.
2: Il y en a pas mal.
10: Merci.
2: Il y en a pas mal.
10: Et Gérard, quelle est la planète la plus éloignée de...
2: Je n'en sais rien.
12: Et quelle est la planète la plus grosse?
2: Non plus, j'en sais pas.
10: Oh non.
2: Alors, au hasard, on va virer Comet. Allez, là.
10: Ah, c'est bon.
2: Déjà qu'elle avait pas envie de répondre aux questions, elle attendait que les auditeurs répondent pour répondre. Alors, donc, comme ça, elle pourra répondre chez elle.
14: Bon, Gégé, alors, tu me réponds à ma question?
2: Attends, rien n'a pas fini. Alors,
14: bah,
2: donc,
14: oui, moi, j'ai fini, moi.
2: Si. Donc, alors, moi, je peux vous dire une chose. Que pensez-vous de l'avenir? Nous pourrons.
10: Il arrive. Il se promène.
2: Non, mais ça y est.
14: C'est pas très bien géré, hein, pour
2: déménager. Alors, pensez-vous qu'à l'avenir, nous pourrons vivre sur toutes les planètes, système solaire ou autre? Ben, moi, je peux vous dire que non, parce que déjà, le système solaire, c'est des trucs qui sont assez compliqués à gérer dans l'avenir.
10: Mais pourquoi?
2: Parce qu'il y a des trucs qui sont sur. Maintenant, qui se fait beaucoup par système solaire. Des immeubles, tout ça, qui se font par système solaire. Et. C'est avec le soleil que ça chauffe. Voilà. Donc, cinquième question. Aimeriez-vous avoir un job sur une autre planète, boulanger, etc.? Et on va s'écouter les explorateurs d'Anus avec ma gueule. C'est pire qu'un caractère. Ma gueule,
10: tu me le refais, hein, depuis le début.
5: Ouais, hein. Depuis le début, là.
2: Les explorateurs d'Anus avec ma gueule, c'est pire qu'un cratère. Et on se retrouve tout de suite après.
10: C'est clair.
2: Et voilà, c'était les explorateurs d'Anus avec ma gueule, c'est pire qu'un cratère.
10: C'est clair.
2: C'est pire qu'un cratère. Donc on récupère Donc on est toujours sur Fun Radio. Vous pouvez toujours nous appeler au 0803 08 5000. Le Minitel 3615 4 Fun Radio.
10: Qui fonctionne bien ce soir, il y a
2: direct.
10: Du monde.
2: Et toujours l'internet www.fr.
5: Oui, c'est tout à fait.
2: Rego qui vous attend.
5: Et alors attends, faut que je retrouve parce qu'il y a quelqu'un qui m'a donné la définition d'une comète vu que t'avais pas l'air de savoir ce que c'était.
2: Non, pas une comète, c'est une orbite.
5: Orbite.
2: Ouais. Ouais, c'est orbite, c'est pas une comète.
5: Ah ben on va chercher alors.
10: Ok, et, super.
5: Non mais je suis en train de chercher comète, ça m'énerve parce que je l'avais mis de côté.
2: Bah sinon c'est pas grave.
5: Je te le dirai dès que je retrouve, je te dis ça.
2: Qui c'est qu'on récupère justement à la place de Comète?
0: Ouais, alors on a Ariane.
2: Non, ça y est, on l'a.
13: Ça va? Bah oui, moi j'étais.
0: Ah ouais, non, pardon, Bishop, 38 ans de Poitiers.
5: Oh, qui? Bishop.
0: Bishop.
13: T'as déconné, Bishop. Hein. Il manque plus que Ripley, sérieux.
5: Putain,
13: bonsoir,
5: tu m'étonnes.
13: Bonsoir, la touche. Ouais.
16: Bonsoir.
2: Ta fréquence, s'il te plaît.
5: Caporal
16: le
5: X.
16: Champ 1.7.
13: Hudson, tu déconnes aussi.
2: Combien?
16: Champ 1.7.
2: Ok.
13: Apoune, fais gaffe derrière. Hein.
2: Toi, tu te tais, s'il te plaît, Ariane.
13: S'il te plaît. Ah non, c'était pas moi qui ai dit ça.
2: Alors, la question, c'est, aimeriez-vous avoir un job sur une autre planète, boulanger, etc. Alors, Bishop.
16: Bah, écoute, moi, je suis homme de ménage, sur la Terre. Et j'aimerais bien faire homme de ménage sur Mars ou sur l'autre planète, le Neptune ou le Pluton ou autre planète, quoi.
2: Mm-hmm.
16: Parce que ici, Paris, c'est pollué, il y a plein de fumée.
2: Ah bah ça,
16: il y a du bruit.
13: Le bruit bon. Et puis chapeau.
16: Voilà, chapeau un petit peu.
13: C'est un toxique.
16: Je suis sur Mars avec une atmosphère, tout ça, ça serait bien.
10: Gérard, sur Minitel, il y a Max le Belge qui me dit qu'en fait, il y a une tradition sur les autres planètes, c'est de prouter à la tête du sexe opposé.
2: Je sais pas si en ce moment ils ont. Je sais qu'ils ont fait partir des femmes à un moment donné. Dans l'espace, mais je sais pas.
10: Pour prouter, justement, je crois.
2: Ouais, mais on sait pas encore.
10: Et Gérard, dans Apollo 13, là, que t'as vu le film, il va sur quelle planète?
2: Il va sur.
13: Je crois.
2: Non, je sais même plus sur laquelle planète.
10: Tu l'as pas regardé?
2: Si, je l'ai regardé, mais je me souviens plus sur quelle planète.
10: Ah ouais, bah t'as bien dû voir le film.
2: Petit OVNI.
10: Il regarde même pas les films qu'on lui prête, c'est vraiment une honte.
13: Abusé, quoi.
2: Si, je l'ai regardé, mais je me souviens pas de la planète.
13: Et même pas la location en plus.
2: Petit OVNI.
16: Je pense que ce que je ferais sur une planète, je sais pas, boulangère, pourquoi pas.
2: Bah...
16: Je prendrais des croissants de lune.
10: Grosse miche.
16: Sinon, magasin de souvenirs, pourquoi pas.
2: Ouais.
16: Et je sais pas, éboueur, peut-être y aura des égouts plus tard, je sais pas.
2: Ouais, non mais, je pense pas, c'est fini là, tous les deux, ce temps-là.
10: Ah, il se touche la bite.
2: Boueur, je veux dire, petit Omni, avant que je revienne à Monsieur Smotch et Ariane. Boueur, ça m'étonnerait parce que ce qu'ils ont à manger, c'est des trucs qui sont sous vide. Et ils mettent ça, et après, dès qu'ils atterrissent sur Terre, la navette est lavée.
10: Je veux pas être trop scato, mais comment ils font caca dans l'espace?
2: Justement, c'est.
5: Il y a beaucoup de gens qui me l'ont demandé aussi sur
2: les mais justement, c'est.
13: Ouais, mais... Tu peux nous parler de la diarrhée en apesanteur.
2: Ouais, mais ça, justement, c'est ce que je me demande aussi. C'est.
10: Et moi, il y en a plein au standard qui me disent que c'est comme chez toi.
2: C'est moucheté au plafond. Attends, partout, mais on sait, attends. Au standard, ils disent ça alors que t'en prends pas un seul. D'accord?
10: Si.
13: Prends.
10: Si.
16: Gérard?
2: Hein?
16: Les filles, elles ont leurs règles. Comment elles font, elles?
13: Ouais, c'est du genre.
16: Il y a le.
2: Non, mais ça, je peux pas te dire, petit Omni.
16: Ça, il y a le fil qui.
2: Monsieur Smotch, pardon.
10: Je voulais. Excuse-moi, monsieur Splotch, je vais revenir sur un truc. Est-ce que t'as vu le film Total Recall, Gérard, avec Schwarzenegger?
2: Mais c'est pas le thème du débat, alors arrête tes conneries.
10: Si, ça rejoint. Bah, si, c'est la conquête de l'espace, parce qu'il habite sur Mars.
13: Ouais.
10: Et en fait, sur Mars, il n'y a pas d'oxygène. Et donc, ils sont obligés de vivre dans des cahutes à oxygène.
13: Je pèse de beaux bungalows.
10: Ouais.
13: Des paillotes.
10: Et est-ce que tu penses que ça va être comme ça sur toutes les planètes?
2: C'est rien.
13: Est-ce que Elephant Man, c'est une histoire vraie ou pas?
2: Non, ça, je sais pas, je peux pas te dire. T'avais qu'à regarder le film quand il est passé. Monsieur Splotch.
13: Monsieur Splotch, oui, bah écoute, moi je suis foreur, je suis spécialisé dans le forage. Donc, moi je serais partant pour faire foreur sur Uranus, quoi. Donc, pour rester dans la branche, quoi.
2: D'accord. Voilà. Ariane?
13: Oui, bah alors moi, aller bosser sur une autre planète, carrément pas, parce que pour l'instant, il n'y a personne sur les autres planètes, donc je vois pas trop l'utilité, en fait.
2: Faux.
13: Déjà que sur Terre, t'as du mal.
2: Ouais. Ok, alors, à quel âge peut-on conquérir?
13: Oui, très bien.
2: À quel âge peut-on conquérir?
10: C'est géré.
1: Gérer.
2: À quel âge peut-on conquérir l'espace? Alors 49% des gens le faisaient à 3 ans. 16% le feront après s'être dépucelé avec moi, ça m'étonnerait. 15,9% répondent mais je n'ai pas honte de réveiller les gens à 7 heures. Alors ça, c'est pas moi qui les réveille, c'est au standard. Et 12% sont à l'étranger. Donc voilà ce que je pouvais dire de plus.
1: GG, tu parles de l'étranger, est-ce qu'il y a des pays étrangers sur les autres planètes?
2: Bah oui, parce qu'il y a des astronautes qui viennent de l'Amérique, tout ça.
1: Et donc ça fait des pays étrangers?
2: Dans l'espace, oui.
1: Ah d'accord, il y a des continents aussi, tout ça?
2: Non, je pense pas. Je crois qu'il y a eu deux Français qui ont été dans l'espace.
1: Ok, t'as tout capté. Okay.
10: Et ils parlent quelle langue sur les autres planètes?
2: Ah là, je peux pas te dire.
1: Martien et tout, ça comme ça.
2: Non, avec les Américains, je sais pas comment qu'ils arrivent à communiquer entre eux, parce que c'est pas évident quand ils sont dans le truc pour communiquer. Hein.
1: Ils parlent peut-être par geste.
3: Oui, quand je des chings, hein. Ils se font des.
2: Non, pourtant ils ont des
6: micros.
2: Ouais, ils ont des genres de micros, mais je sais pas comment qu'ils arrivent à se communiquer entre eux dans le vaisseau. Rigo.
5: Alors il y a plein de questions. Déjà il y a je sais plus qui voulait savoir si les nains de quelle planète venaient les nains de jardin.
2: Ah. Alors les nains de jardin viennent pas d'une planète, donc c'est pas la peine. Les débats, c'est pas les nains de jardin, c'est l'espace.
1: Ils viennent de la forêt d'Endor.
2: Donc après.
5: Ah bah c'est tout à fait ça.
2: Donc il y a pas de planète pour les nains de jardin.
3: Ok. Ils viennent des rayons d'hydro.
2: Sinon, d'accord, Bichard. Ça y est, on a compris. Il y en a pas d'autres?
5: Si, il y en a plein.
2: Hein. Bah, vas-y.
5: Oh putain, mais faut que je les retrouve à chaque fois parce que ça défile trop vite. Bah c'est pas grave, tant pis.
2: Bon, sur le Minitel, non?
10: Sur Minitel, si, mais je peux pas les dire.
2: Ouais, si c'est pour, c'est parce que si ça parle de 110, c'est pas la peine. Ouais. Donc c'est bon. Alors, on en était.
6: Qu'est-ce que t'en penses toi de la question, Gérard?
2: Personne. Okay. Non mais moi je voudrais bien avoir un petit job sur notre planète.
10: Et tu ferais quoi toi justement?
2: Moi je serais charcutier.
10: T'as de la bonne barbaque en plus, hein, ouais. C'est bon. Hein.
1: Moi aussi je t'aurais bien vu foreur, tu me diras.
2: T'as non, charcutier ça suffit.
5: On t'aurait plus vu fourré.
2: Ouais.
1: Le roi du boudin.
2: Donc, j'ai répondu. Donc, seriez-vous prêt à faire un tour du monde dans l'espace avec quel moyen de transport?
1: Ok.
2: Alors petit ovni.
1: Ça va plus con comme question, non?
7: Donc.
2: Attends, Ariane.
1: Non, attends, c'est vrai que.
2: Ariane.
1: Oui, j'écoute.
2: Tu te calmes ou sinon tu vires.
3: Moi, je sais pas.
1: Pas de problème. Hein.
2: Ok.
7: Ouais, donc c'est pas pour t'embrouiller, mais géologiquement parlant, le tour du monde, il est.
1: Ça va plus con comme question, non?
7: Donc.
2: Attends, Ariane.
1: Non, attends, c'est vrai que.
2: Ariane.
1: Oui, j'écoute.
2: Tu te calmes ou sinon tu vires.
3: Moi, je sais pas.
1: Pas de problème.
2: Ok.
7: Ouais, donc c'est pas pour t'embrouiller, mais géologiquement parlant, le tour du monde, il est fait sur Terre. Donc, par rapport aux planètes, je serais pas prête à le faire parce que il se peut qu'il y ait des Martiens qui m'empêchent sur mon chemin. Je pense aussi que si je passe par la Lune, je verrai des cratères. Bon, voilà quoi.
2: Ouais, mais ça, des cratères dans l'espace, ça m'étonnerait. Hein.
1: Sur la gueule, ouais.
2: Des cratères dans l'espace, ça m'étonnerait. Hein.
10: Pourquoi c'est où les cratères?
2: C'est sur Terre. Hein.
10: Quel côté, ouais?
2: Clermont-Ferrand.
1: Ouais,
2: justement, Clermont-Ferrand. De manière, il y a une auditrice qui est de Clermont-Ferrand, donc il y a des.
1: Attends, tu dis ça parce que Bébé Rose, elle est de Clermont-Ferrand, c'est ça, Gérard?
2: Non, pas du tout.
10: Terre, hein. Ok, c'est Gérard.
2: Alors, Ariane.
5: Non, c'était pas Ariane.
2: C'était qui?
1: C'était pas moi.
5: Non.
1: C'est comme merci, mon pote Diderot.
5: De rien.
2: C'est qui?
10: Je sais pas, c'est pas grave, vas-y.
5: Juste demander à Bishop, tu pourras m'apprendre le truc avec le couteau?
3: Pas de problème.
1: Private, trop de private.
3: Pas de problème.
10: Gérard, tu vas un peu là?
5: Juste, tu reparlais de la Terre, il y a Turpentine, elle te demande si t'as déjà vu une équiste de soleil.
2: Non. Une éclipse, pas une éclipse.
5: Mais ouais.
2: C'est une éclipse.
1: Toi, t'as deux équistes de lune, non?
2: Ariane, au revoir. Allez.
10: Par contre, en parlant de l'éclipse, va pas voir un truc là avec le soleil, Gérard, le 11 août bientôt là, t'as pas vu ça aux infos?
2: Non, j'en ai pas encore pris connaissance, mais je sais que ce que tu veux me dire, c'est ça va être une nuit carrément
10: une nuit en plein jour, ouais.
2: Non, qui sera diffusée sur une chaîne de télé et que qui vont voir les éclipses et tout ça. Moi, il me semble, mais je me souviens, je sais que c'est au mois d'août, mais j'ai pas les dates.
3: C'est le 11.
2: Donc, Monsieur Schlop.
0: Tu la verrais, Gérard. Donc, à la place place, on accueille Yuri Margarine.
6: Il a 27 ans, il est de... T'es de quelle ville, Yuri ?
17: Je suis d'Amiens.
6: Voilà, Amiens.
17: Chalou.
6: Salut. Salut.
17: Chalou. Salut.
2: Amiens, c'est quelle fréquence ?
17: Amiens, c'est 102.8.
2: Mmh, ok. Tu me pires... Non.
17: Oui.
2: Au standard, vous me virez Ariane hein, aussi.
0: Ah, c'est fait, mais c'est fait, Gérard, c'est fait.
2: Alors, donc, bon, bah, Yuri, je vais te répéter la question.
17: Oui.
2: Donc, seriez-vous prêt à faire un tour du monde dans l'espace avec quel moyen de transport ? Donc, à toi.
17: Alors, un tour du monde dans l'espace, oui, je serais prêt avec un ballon, mais un ballon de rouge plutôt, parce que tout seul dans l'espace, on s'ennuie, donc il faut avoir de quoi un peu boire un petit coup, quoi, pour parce que dans l'espace, on est seul, hein, et c'est le vide intégral, donc en ballon avec un ballon de rouge, ouais, je ferais bien le tour de l'espace.
2: Ouais, tu veux dire une montgolfière.
17: Voilà, montgolfière, je t'en prie.
2: Non, non, mais montgolfière.
17: Ah, pardon. Oui, bien sûr, oui, c'est
2: ça. En plus, on appelle ça des mais normalement, c'est des ballons dirigeables.
17: Tout à fait.
2: Voilà.
17: Tout à fait, Gérard, et merci de me l'avoir appris, je ne sais pas.
2: Eh ben ouais, et donc, Bishop
16: moi, je préférais faire avec une fusée, hein, c'est plus facile.
2: Mm-hmm.
16: Et j'irai sur la Lune, j'irai un petit peu partout pour voyager, parce que je suis un grand immigrant. Et j'irai bien aussi sur Saturne, là, pour voir l'anneau, je trouve ça très magnifique.
2: Ouais, mais ça c'est sûr que ceux qui partent là pour réparer des satellites tout ça, bah ils font quand même le tour de la Terre. Hein.
16: Oui, c'est vrai. Ils vont même sur la station vide. Hein.
2: Bah oui, c'est ce qu'on a dit tout à l'heure là justement. Ils sont en train de réparer les faisceaux qui sont pétés.
16: Non mais il peut pas réparer, c'est de la merde ça.
2: Attends Bishop.
16: C'est la DAC qui fait ça.
2: Attends Bishop.
6: Il y a une question que je me pose et que à mon avis tout le monde se pose.
7: Oui, je la pose aussi.
6: Mmh. Comment font les objets dans l'espace pour tenir en l'air sans tomber?
2: Ah. Ben c'est qu'ils ils sont toujours maintenus avec de l'air.
6: Un petit fil.
2: Non, ils ont de l'air toujours avec eux. Ça tient toujours avec de l'air.
6: On me dit sur Minitel dans un petit sac à dos.
2: Ouais, non. qu'est-ce que je voulais rajouter d'autre? Moi, faire un tour du monde dans l'espace avec quel moyen de transport? Ben, comme je disais à Yuri Margarine, donc c'est avec un ballon dirigeable, c'est deux fois mieux.
7: Ouais, mais tu pourras pas y aller avec
2: Sandy. Ah ben, si, tu peux.
5: Il la gonfle.
16: Il a rien fait. Il l'a mis au-dessus.
2: Alors, petit
5: Gérard,
2: ovni.
5: Attends, juste avant ta question, il y a Snooze qui a une très bonne question. Il te demande combien mesure l'espace?
2: Bon, là, je sais pas du tout.
18: Oh la vache, la question de merde!
16: En mètres. En mètres.
2: Là, j'ai dit une chose que je peux pas y répondre parce que je sais même pas combien que ça mesure. Alors...
0: Bon, GG, on a un nouvel auditeur, c'est Johan, 24 ans de Dinan.
19: Salut Gérard, c'est Johan, 24 ans de Dinan.
2: Johan?
19: Oui, Johan.
16: Salut Johan.
2: Salut, la Johan. Fréquence?
19: C'est le 108.3.
2: Ok. Donc, t'as entendu la question?
19: Non Gérard, je suis désolé.
2: Seriez-vous prêt à faire le tour du monde dans l'espace avec quel moyen de transport?
19: Je vais préférer la fusée au 4x4.
2: Mmh.
19: Et puis le tour du monde en espace, ouais, je veux bien. Hein. Si c'est s'il y a la clim, il n'y a pas de problème.
2: D'accord. Ok. Bon, alors donc, j'ai répondu, moi, de toute manière, c'est ce que j'avais dit à Yuri, c'est avec un ballon dirigeable, c'est aussi bien. Comment se déroule une journée dans l'espace?
19: Ouais.
2: Alors,
6: tu demandes à qui?
2: Johan.
18: Oh, t'accélères là.
2: Ouais, oh.
19: Eh ben Gérard, ce qu'il faut que tu saches, c'est que...
2: Tu pètes ton standard parce que pour l'instant, tu ne prends personne. Ok.
16: Et de prendre un peu, non.
2: Alors, Johan.
19: Je te disais, Gérard, que dans l'espace, ce qu'il faut savoir, c'est qu'il n'y a pas de jour et il n'y a pas de nuit.
2: Non, mais comment se déroule une journée dans l'espace, c'est-à-dire quand ils sont dans leur fusée?
19: Bon, d'accord. Donc, le matin, ils se lèvent.
2: Mmh.
19: Enfin, ils se détachent, en fait, pour pas tomber de leur lit, parce que c'est, ils dorment en apesanteur.
2: Ouais.
19: Ils ont la gaule, toujours. Ouais, toujours la gaule, le matin.
16: Ah, c'est bon, ça. Hein. Ouais.
19: Et après, ils prennent une petite douche.
2: Comment ils peuvent se laver dans la fusée?
18: Bonne question,
19: je sais pas, j'aimerais bien que tu me
2: le dises. Ouais, bah justement, moi aussi, je voudrais bien que tu m'expliques.
19: Comment on se lave? Tu prends un gant avec de l'eau, tu mets du savon et tu frottes, quoi. Voilà. Dans l'espace, ça doit être à peu près pareil.
6: Mais l'eau, ça mouille pas dans l'espace, elle tient pas sur la peau.
15: Ils ont des lingettes.
6: Ouais.
2: Ouais, je pense.
6: Mmh. Comme Gérard des couches.
2: Fildar, tes réflexions, toutes les carreaux que je pense, s'il te plaît, merci, et t'éteins ton micro.
6: Je crois d'ailleurs qu'il en a pas ce soir.
2: Yuri Margarine.
16: C'est pour ça que ça
17: Eh ben, dans l'espace, ça se passe un petit peu comme comme sur Terre. Le matin, quand le soleil vient de se lever, il y a l'amiral Corée qui frappe à la porte. Il arrive avec sa combinaison spatiale. Il en sert un petit café. Un café lyophilisé, bien sûr, hein, parce que tout est en poudre là-bas. Donc les toasts sont en poudre, le beurre est en poudre, la confiture est en poudre. Ils mettent ça dans un verre, ils mélangent au shaker. Je l'ai enfilé, et puis après, la journée se déroule, hein, normal, quoi.
20: On crache dans la tasse et c'est parti.
2: Non, mais faut se dire une chose petit ovni, je répondrai après. Petit ovni.
19: Ouais, je sais pas quoi dire, ils ont tout dit, ils ont totalement raison.
21: Ouais,
19: donc, surtout. Ouais, on se lève le matin, ils se lèvent le matin, ils s'étirent bien, et je sais pas, après, voilà, ça se passe, la journée, cool. Ouais. Qu'est-ce qu'ils ont?
2: Non, mais c'est pas grave, c'est Fildar qui fait des conneries.
22: Vas-y, alors, GG.
2: Il va dégager des studios, ça va aller plus vite. Bishop.
20: Ah oui, l'espace, c'est un petit peu la merde, hein. Y a rien à faire, c'est tout noir, ils ont pas la télé, ils ont pas le câble, ils passent leur temps à faire des cabrioles, c'est le langage des signes, il y en a à moitié qui sont homosexuels, qui veulent toucher l'habitat à un autre, l'autre lui fait des doigtés, je fais non, il n'y a pas de ça ici.
2: Après, non, Bishop, quand même pas à ce point-là.
20: Ah si, des fois
2: de toute manière, attention, il faut bien se dire une chose.
17: C'est pour ça qu'ils emmènent des hamsters dans l'espace. Ouais, hein.
20: Tout à fait.
2: Ouais, mais ça c'est... Je crois
23: c'est interdit. Ouais.
2: Maintenant, c'est terminé, ils n'emmènent plus d'animaux avec eux. Ça, c'était tout au début qu'ils en avaient amené, mais maintenant c'est terminé, hein.
17: Alors, ils emmènent des limaces, hein, je crois, pour les études de limaces en apesanteur, parce que je crois que l'avenir de l'humanité dépend de ça, de savoir comment les limaces réagissent dans l'espace.
2: Non. Comment se déroule une journée dans l'espace? Bon, ils sont toujours aussi, je pense qu'ils doivent avoir des moyens de communication entre eux, donc bien sûr, avec pour ceux qui sont américains, tout ça, donc ils arrivent à se parler normalement. Pour les Français, c'est pas évident, mais ils arrivent quand même à comprendre parce qu'ils comprennent ce qu'ils disent. Mais c'est vrai que normalement, je pense qu'ils doivent communiquer aussi avec sur Terre avec des systèmes spéciaux.
22: C'est-à-dire?
2: C'est pas genre talkie-walkie, mais je crois qu'ils ont des systèmes de communication pas comme nous.
22: Des portables?
2: Non. Je crois que c'est
17: des...
2: Non, je sais plus ce que faudrait que je me renseigne.
22: Gérard,
20: avec chat.
22: Je me posais une question avec la Dream Tease. Comment font les mecs qui partent dans l'espace? Ils ont un entraînement ou c'est inné?
2: Ben, justement, alors quand je te demande si je peux laisser cette question-là, justement, c'est ce que je voulais poser. Alors attends.
22: Mais quand?
2: Attends, tu m'as...

0: Ou pas?
1: Arrête de dire des conneries parce que toi tu commences à me les gonfler avec tes pieds qui puent, d'accord? Alors tu vas remettre tes pompes maintenant et tu vas arrêter. Ok? Ou sinon t'es viré.
2: Gérard, pour calmer le truc, sur Minitel, on me demande si tu penses que la Valstar elle a le même goût en haut que sur la Terre.
1: Non, pas du tout.
3: Alors à propos d'astronautes, il y a des V1 sur l'IRC. Il te demande si c'est vrai que quand un astronaute se pose sur le soleil pendant la nuit, combien de temps il dispose pour pas être brûlé avant que le jour revienne?
1: Ils ont des combinaisons spéciales.
3: Pour aller sur le soleil?
1: Ils ont des combinaisons qui sont épaisses à peu près
3: de combien?
1: Je crois que ça doit être une trentaine, 30 à 50 cm d'épaisseur.
4: À peu près.
1: À peu près, mais je suis pas sûr.
5: Pas mal.
1: Sur quelle planète pensez-vous que la vie est le plus facile? On va demander à Bishop.
4: Ouais, moi je crois que c'est quand même sur la Terre où l'air est le plus respirable.
2: Ça dépend où, hein?
4: Ah mais non, mais je trouve que sur la Terre c'est bien. Il n'y a pas à se plaindre. Vas-y, si t'es pas content d'aller à Saturne, ramène ton bébé rose, tu ramènes tout le monde là.
2: Dreamcast, à Saturne.
4: Ah oui, à Saturne, oui. Il y a l'Uranus, c'est la merde aussi, Jupiter, je t'en parle pas, avec les pluies acides qui te brûlent au troisième degré. Donc c'est même pas la peine, on est bien sur la Terre, restons-y. Ouais. Même s'il y a des soucis, si tout n'est pas réglé, là, je regardais encore les informations tout à l'heure, et il parlait du Kosovo.
1: Mais ça, de toute manière, on n'y peut rien.
4: T'as vu ce qui est arrivé à Manchester hier?
1: Ouais, mais ça, moi, des matchs de foot comme ça, ça me plaît pas ce foot, là, alors.
4: Ah, d'accord. Et Yvan Colonna, rends-toi la police, si c'est possible.
1: Ouais, ça, on s'en fout. Si t'as suivi les informations, donc t'as bien vu à 13h le décalage de la fusée.
4: Oui, il y a eu un petit peu, parce qu'il déviait de 3 mètres. Il voulait l'envoyer sur la Lune et il est parti.
1: Dès qu'il décolle, il décolle normalement et après il dévisse sur la droite pour partir plus loin.
4: C'est la merde, ça, les ingénieurs français, là, c'est la
1: merde. Ça courroux, hein. Je sais même pas si ça courroux que ça s'était produit,
4: je sais même pas.
1: Pas
4: où je cours, mais c'est la merde.
6: Donc ils vont à Maubeuge, ce coup-là, parce que c'est complet à courroux.
1: C'est ça, t'as raison, ils vont à la Maubeuge aussi, toi.
4: Non, mais chez
6: il y a des lanceurs à Maubeuge, attends, en haut.
1: C'est toi qui vas aller à Maubeuge tout à l'heure.
4: Chez nous qui payons tout ça.
6: Ou un clair de lune à Maubeuge, c'est pour ça qu'ils tirent là-bas.
1: Ouais, mais ça, c'est vrai que de toute manière, c'est nous qui payons avec les impôts, hein.
4: Nos impôts, là.
1: Mais avec les impôts, c'est en fin de compte tout ce qui se passe là, les décollages de fusées, tout ça, c'est nous qui payons avec les impôts. Hein.
4: Non, mais qu'est-ce que t'en penses, toi?
6: Tu
4: penses que c'est normal, ça, toute cette merde là?
1: Ah non, mais moi je préfère qu'ils envoient un percepteur dans l'espace. Hein.
6: Débarrasser comme ça.
4: Putain, moi, écoute, je suis un pauvre émigré, mon fils il se drogue, il fume du cachiche. Et moi, je cautionne pas toute cette merde là. Moi, j'essaie de mettre de l'argent de côté pour travailler, tout ça, je travaille dur. Donc, moi je comprends pas, tout mon pognon il va au courroux là. Courroux pour la fusée qui soit déviée.
1: Ça y est, c'est bon,
4: c'est la merde.
3: J'ai une bonne question d'Ice-T. Il te demande l'espace, ça a quelle forme? C'est rond, carré, c'est rectangulaire ou alors c'est en forme de tête de bite comme toi?
1: C'est rond et c'est tout.
3: C'est rond?
1: Ouais.
3: L'espace c'est rond?
1: Je sais même pas.
2: Et moi j'ai une question Minitel pour revenir, tu sais, tu parlais un peu de l'entraînement tout à l'heure. On me dit que toi en fait t'aurais pas pu partir dans l'espace parce que tu sais ça fait comme les pilotes de chasse quand ça accélère trop. En fait, tu te prends des jets dans la gueule et ça fait exploser les dents pourries et les kystes.
1: Alors, celui qui t'a dit ça, tu lui dis que c'est un petit con.
2: Ok, t'es un petit con, Max le Belge.
1: Ah bah, ça m'étonne pas de lui.
4: Max le Belge.
2: Voilà.
1: Rigo,
7: un petit sondage.
3: Bah ouais, sondage là plutôt, ouais.
1: Bah, c'est le dernier, donc ça va aller vite. Pensez-vous que la vie est plus facile dans l'espace? Alors, 83% des gens répondent pour aller aux toilettes, ça sera dur, ça c'est vrai. 55% disent que l'espace c'est plus pratique que la Clio. Alors ça c'est pas mal. 36% des gens pensent que c'est pas facile d'être un gros cochon. Ouais ben ils pensent dur d'être un bébé. Et 12% des gens pensent que c'est à nous d'inventer la vie qui va avec. Ouais si on veut.
3: C'est ça l'espace. Voilà.
1: Donc dernière question.
7: Oh là là.
1: Non.
3: Il est fou.
8: Non, Gégé, elle est partie se coucher parce qu'elle était un peu malade.
3: Comme il nous reste un peu de temps, je vais profiter de ce temps qui m'est imparti pour poser une question de Dan Nasa. Il te demande, quand t'es perdu dans l'espace, comment on sait si on avance, si on recule, si on monte, si on descend ou si on t'encule?
1: Ça, je réponds pas sur des questions bidons.
5: Faut faire des bulles.
9: Je sais, moi.
8: À la place, Gégé, on accueille Captain Flotte, 30 ans de Nancy.
9: Oui, bonsoir.
0: Salut Capitaine.
5: Bonsoir. Bonsoir, c'est le Capitaine Flotte, Nancy 97.5. Bonsoir GG.
0: Capitaine Flotte.
1: Bonsoir.

0: Bonsoir.
1: Alors,
0: pour répondre à la question là, de Rigaud, là,
1: ouais.
0: Je voulais dire que il y avait un film là, qui était passé sur Canal Plus où il y avait un astronaute qui sodomisait un extraterrestre.
1: Mm-hmm.
0: Et en fait, le titre du truc, c'est vous entendrez pas crier dans l'espace, hein, c'est même sodomisé. Hein.
1: Mm-hmm, d'accord.
0: Voilà.
1: Ok, donc, ouais, ouais. Capitaine Flotte.
2: Bah oui, est-ce que tu peux me répéter la question, Gégé ?
1: Alors, au standard, ça fait 5 fois. Ça,
2: on ne peut pas tout faire en même temps, c'est pour ça.
1: Non, mais au standard, ils savent les questions, donc ils ont qu'à vous les dire au fur et à mesure. Parce que j'en ai marre de les répéter, parce que c'est une perte de temps. Mais comme on est un peu en avance,
2: et ça me. Tu l'aurais déjà répété si tu arrêtais d'en parler, tu vois.
1: Alors, sur quelle planète pensez-vous que la vie est plus facile, là ?
2: Et plus agréable ?
1: Non, et plus facile.
2: Pas plus facile. Bon, ben moi, je dirais que plus facile, c'est quand même, comme disait un auditeur tout à l'heure, les conditions terrestres. Hein. Moi, je crois qu'il n'y a pas d'équivoque.
1: Mmh.
2: Mmh.
3: Équinoxe, pardon.
2: Équinoxe.
1: Donc, tu veux réagir sur ce que Bishop disait.
2: On peut parler du solstice d'hiver, tout ça, le sacrifice de poulet, tout ça. On peut. Hein. On peut, et ça, c'est sur la Terre, ça marche le mieux quand même.
1: D'accord.
3: Le redouche spatial aussi.
1: Yuri Magarin.
4: Moi, je suis pas trop d'accord avec les auditeurs. Je pense que l'endroit le plus sympathique pour nous dans l'espace, c'est les trous noirs. Hein. Les trous noirs sur Terre, les trous noirs dans l'espace, hein, ça reste vrai.
1: Mm-hmm.
3: Bon, je fais gober la bite, là, c'est bon ça.
4: Bah, ouais.
1: Donc, pour toi, c'est ça donc ?
4: Ah, ben moi, c'est finir un trou noir, c'est un peu un aboutissement. Hein.
1: Mm-hmm.
4: Un bon gros trou noir, quoi. On sait pas ce qu'il y a dedans, mais venir, en revenir, y retourner, en retournant, repartir.
2: Ah, on l'avait déjà fait tout à l'heure, celle-là, je trouve.
1: Et Johan, Johan pour terminer.
5: Je suis d'accord avec mes camarades pour dire que c'est sur la Terre que c'est le mieux, quoi.
2: Ah.
5: Je sais pas si. Sur Mercure, les conditions pour, tu vois, faire des câlins, machin, c'est aussi bien. Mais bon, sur la Terre, c'est parfait, quoi.
3: Ouais, je vous l'ai dit, je suis pas tout camarade, mais mes camarades, c'est les mecs du chantier.
5: Ah, d'accord.
2: Le chantier, ouais.
1: D'accord. Donc, dernière...
6: Et toi ?
1: Moi, personnellement, est-ce que la vie est plus facile dans l'espace ?
6: Je crois que t'allais nous niquer. Je crois qu'on allait t'oublier.
7: Ça lui aurait peut-être fait plaisir.
2: Hein. Ouais. C'est vicieux.
1: Non, ça je peux pas te dire parce que je ne sais pas combien que ça coûte exactement. Et puis je sais pas combien coûte pour faire décoller des fusées. Je sais pas.
6: Non, ça coûte du pognon. Non,
1: c'est
6: clair.
1: Normalement, c'est pas donné. Hein. Déjà rien qu'à.
5: Est-ce qu'il y a des écoles de l'espace ?
1: Justement, je pense.
2: Si l'académie du professeur Procyon.
1: Non, mais est-ce qu'il y a des écoles dans l'espace ? Ça, je peux pas te répondre à ta question.
6: Mais la NASA, c'est ça.
1: Non, mais. Des écoles de. De l'espace, je pense pas. Hein. Rigaud, ouais.
7: Non, c'est que les conclusions, là, parce qu'ils en ont marre de ton débat pourri, ils me disent.
1: Dans ces cas-là, ils attendront les conclusions, parce que c'est pas fini.
7: Ouais. Non, par contre, je suis désolé, il y avait une question de Totor que j'avais pas vue. Il reparle des trous noirs et demande comment on fait pour boucher les trous noirs. Celui de S.. par exemple.
1: Ah bah lui, hop, j'y répondrai pas, comme ça, sa question, elle est vite réglée à lui. À quel moment de la journée peut-il jour ou nuit dans l'espace ? Donc, Johan.
5: À quel moment de la journée c'est jour ou nuit ?
6: Bonne question. Mais ils vont peut-être réfléchir, hein, parce que là, c'est dur comme question, on va mettre un disque.
3: Ouais, j'ai joué à fond.
5: On met un scud ?
1: Non, alors donc, réfléchissez à cette question et on va
6: répéter encore une fois, parce que...
1: À quel moment de la journée fait-il jour ou nuit dans l'espace ? Et on va s'écouter les cosmonautes bilingues avec j'ai un gros scaphandre à tresser à la maison. Alors là, celui qui s'amuse à mettre des disques pourris comme ça...
7: C'est un vrai disque, hein ?
1: Ouais, c'est ça.
7: C'est une nouveauté fun.
1: Et le débat sur l'espace, ouais.
7: La conquête de l'espace, ouais.
1: La conquête de l'espace avec Bishop
7: sur,
1: toujours là.
7: Juste avant que tu les raccueilles sur Minitel, on me dit que tu pues autant que Chewbacca.
1: Ils vont se faire foutre avec leurs conneries.
7: Et sur l'IRC, on me dit que tu transpires autant.
1: Ouais, bah c'est bien. On est combien sur l'IRC ?
7: Donc, on est pas mal monté. On est 7479.
5: Waouh.
1: Bon, bah ça va.
7: Et c'est tout.
1: Oh non, putain, ça craint. Bon, bah, c'est pas la peine. Donc, on récupère Bishop, toujours là.
0: Chalou.
1: Capitaine Flopt.
0: Oui, tout à fait.
1: Yuri Margarine.
8: À tes ordres.
1: Et Johan.
5: Ouais, je suis douce amie Johan.
1: Et voilà, donc, Bishop, tu peux répondre à la question.
0: Au fond, comme une pseudo.
3: Oui, mais le problème, c'est que je suis parti...
1: J'avais répété juste avant de mettre le disque. Hein.
3: Ah, excuse-moi, je te peux répéter une autre fois, je te prie.
1: Alors, à quel moment de la journée fait-il jour ou nuit dans l'espace ?
3: On m'a dit que c'était un piège, et qu'en fait, il fait ni jour ni nuit, c'est, il y a le soleil il brille, et en fait, il n'y a pas de jour ni de nuit. Le jour et la nuit, c'est sur la Terre.
1: Eh ouais, t'as tout à fait.
3: Et voilà.
1: Mais Capitaine Flotte.
2: Bon, bah, c'est bon, il a déjà gagné les 10 points, donc je vais pas donner la même réponse, hein.
1: Bah, tu peux essayer de.
2: D'accord, le cycle immuable de la nature, on peut pas être contrarié comme ça. C'est pas comme ça, c'est des milliers d'années de travail.
7: Moi, je croyais qu'en fait, ça dépendait si tu aurais été volé ou pas.
2: Mais non, Manu.
1: Mais non, mais justement, il y a pas de jour ou de nuit dans l'espace.
7: Mais alors, il fait quoi s'il y a pas de jour ou de nuit?
1: Il fait
7: quoi?
1: Jour. Il fait que jour.
7: Il y a du jour. Tu dis il y a pas de jour, il y a pas de nuit.
1: Il fait que jour dans l'espace. Yuri Margarine pour terminer.
4: Ça dépend aussi s'il y a une éclipse.
1: Mm-hmm.
4: Je voudrais pas foutre la merde dans le débat là, en relançant un truc un peu de physique, mais quand il y a des éclipses, bah il fait ni jour ni nuit, c'est la merde.
1: Ok.
4: Et il y en a une au mois d'août là, hein, Gérard.
1: Ouais, mais quand?
4: Au mois d'août, le 21 août.
1: Ah, donc c'est pas le 11 août comme tu disais, Manu.
4: Non, parce que en fait elle a été décalée parce que le 11 août il y avait déjà un concert de Lara Fabian, donc ils se sont dit deux fois deux trucs le même jour, c'est beaucoup.
3: C'est pas la peine, ça sert à rien.
1: Johan, pour finir.
5: Si t'es devant ou derrière le soleil.
1: Ouais.
5: Derrière, il fait nuit.
1: Bah oui, ça c'est sûr. Ouais. C'est vrai que je n'avais pas pensé à ça.
5: C'est
2: pas des masses, hein.
1: Ok, bah, ouais, à toute manière, fait-il jour ou nuit dans l'espace, à mon avis, je pense pas. Hein.
3: J'y pense pas non plus.
1: Je
3: te le dis, c'est fini. Hein.
7: Si, Davy One, il dit qu'il fait nuit quand tu fermes les yeux.
1: Ouais, bah ça, c'est sûr. Donc, conclusion. Conclusion du débat, Bishop.
3: Oh, j'étais en bon débat, hein. C'était un bon débat, bien, j'ai pas tout compris, parce qu'il y a des mots, je comprends pas toujours le sens.
1: Mm-hmm.
3: Oui, c'était un bon débat, oui. T'as bien travaillé, on sent que tu as des acquises, et j'espère que tu continueras comme ça, toujours.
1: Ben, j'espère.
3: Et que tu créeras un petit peu moins, quand même.
1: Ben, on verra par la suite, hein, on verra sur le deuxième débat comment que ça va se passer.
3: Pas de problème, je t'embrasse.
1: Ok, moi aussi, ciao. Capitaine Plot.
2: Ouais, ben, écoute, excellent débat. Je pense que si la NASA a écouté, je pense que tu vas avoir des propositions de job, hein, direct, parce que tu maîtrises le sujet. Et d'ailleurs, il paraît que tu as une théorie, c'est-à-dire il paraîtrait que le sperme en apesanteur retombe toujours dans ta bouche ou dans ton cul. Donc bon, si tu pouvais un petit peu approfondir le sujet et publier quelque chose, ça pourrait aider, quoi.
1: Ouais, bon, on verra.
2: Ok.
1: Allez, bon week-end à toi.
2: Ouais, toi aussi.
1: Yuri Margarine.
4: Très bon débat, Gérard, mais c'est normal, t'es tellement space que ça m'étonne pas que tu maîtrises l'espace comme sujet. Et je pense que tu es prêt pour aller bosser à la NASA, mais sans ça.
1: D'accord. Ok, bah, je te remercie. Donc, bah, bon week-end à toi.
4: Et bah, toi aussi.
1: Bah, je te remercie. Joanne.
5: Et bah, c'était un très bon débat, Gérard. Seulement, je suis super déçu, c'est que tu m'as pas traité de salope, et ça m'a super manqué. Donc, si tu pouvais me faire plaisir.
1: Ben, tu vois, je vais te souhaiter bon week-end et puis j'ai au revoir. Voilà. Donc.
2: Salope.
1: Ça y est.
2: Attends, laisse-la kiffer.
1: Non, mais je. Il y a des conclusions.
7: Ah, il y en a un paquet.
2: Un chien.
7: Alors, il y a Davy One, il dit que l'espace, c'est rond toute la journée. Comme toi.
1: Ouais, si on veut. Après.
7: Bah ouais, c'est clair.
2: Est-ce que GG, tu te dilates plus?
1: Non, mais ça y est.
7: Attends, il a une question à te poser. Tu peux les écouter.
1: C'est qui?
2: Je voulais savoir. On parle toujours de l'espace en expansion.
1: C'est qui là qui parle?
2: C'est le capitaine Flotte, grand spécialiste. Tu te dilates plus que l'espace ou pas?
1: Non.
2: Est-ce que tu penses que l'univers se contracte?
1: Non, je me dilate pas. Je me dilate pas plus.
2: C'est ça.
7: Non, non, pourtant, t'en fais rentrer des trucs. Hein.
2: T'as une bonne dilatation quand même.
1: Mmh. Ok.
2: Ah, bah, oui.
7: Alors, donc d'autres conclusions. Conclusion de face. Il dit que ton débat ce soir a été intersidérant. À défaut de parler des astres, on a vécu un vrai désastre. En s'intéressant à ton cas, on a pu vérifier la loi de la gravité. Les questions cons ont fusé. Ton débat s'est satellisé sur une orbite pitoyable. De grâce, Gérard, téléporte-toi une fois pour toutes sur ta planète et ne viens plus nous faire chier le jeudi soir.
1: Bah moi je leur merde et c'est tout.
6: Ouais,
7: On a dit, Gérard.
1: Ouais, mais je lui dis merde, c'est tout. Je l'emmerde, c'est tout. C'est pas plus. Ok, ouais, alors écrase, fais ton boulot pour le deuxième.
8: Il y a aussi Jet Apollo 13. Il dit encore un débat nul à chier. GG devrait aller dans l'espace emmerder les aliens au lieu de nous faire chier sur Terre.
1: Bon, n'importe quoi. Celui-là.
8: Et Yankee, il dit ce soir on dépasse les limites de l'inculte et du ridicule. Viva fun, GG retourne sucer des bites sur Saturne.
1: N'importe quoi. Alors des conclusions comme ça, tu vois, le prochain coup tu les gardes et tu les lis pas.
8: Bah j'en cherche d'autres.
1: Ouais ben moi je vais faire la mienne. Donc très bon débat. Il n'y a pas eu trop d'embrouilles sur le premier. J'espère que le deuxième va se passer pareil. Parce que si se passe mal, et ben on fera plus qu'un débat par semaine au lieu de deux.
9: Oh, pour l'instant, c'est pas toi qui commande, c'est moi, d'accord? Alors, tu t'écrases, tu fais ton standard. Et Manu, des conclusions sur l'IRS Minitel?
10: Il n'y en avait pas, parce que ça rejoignait à peu près celle de l'IRC, en fait.
9: Eh ben, c'est bien. Donc, tu peux balancer les deux disques.
10: Deux disques, là, on a mis 5 secondes, quoi. Donc,
9: attends, je vais pas attaquer les 10 questions de l'équitation tout de suite. Hein.
10: Ah bah si, hein. On remet pas de disque, là, Gérard, hein, c'est clair.
11: Donc c'est toujours les débats de Gérard, il est 2h42, donc vous venez d'écouter
12: Dev Angel, check your body. Dev Clark. Oh merde, Dev Clark, excuse-moi Gérard. Dev Clark.
11: Ok.
12: Tiens, Ali, il a refait.
11: Donc c'est... là je vois rien du tout, j'ai même pas de lumière, c'est pas grave.
12: C'est en bas là, sur le côté, voilà.
11: Donc c'était Dev Clark, 5 your body.
12: Voilà.
11: Voilà, vous venez d'écouter ça et on se retrouve pour...
9: pour la suite des débats de Gérard, et vous pouvez toujours nous appeler. Mais réveillez-vous sur le Minitel, on a combien de connectés?
12: On a 27 connectés, s'il faut.
9: Ouais, la semaine dernière, on était presque à 60.
12: Ouais, je discute avec le chef, j'ai le droit, non?
9: Ben si, pourquoi? Non.
12: Là, tu veux que je fasse des bidouilles?
9: Mais non, voilà. Pas de bigouilles. donc, on va récupérer Françoise.
13: Françoise. Je suis là, bonsoir Gérard.
9: Rebonsoir.
13: Rebonsoir,
9: putain. Lola. Ouais.
13: Oui, rebonsoir Gérard.
9: Fanta.
13: Rebonsoir Gérard.
9: Cécile.
13: Rebonsoir Gérard.
9: C'est pas Schweppes.
14: Choupa Choups. C'est pas Schweppes. Choupa Choups, Gérard.
9: Choupa Choups.
15: Salut Gérard.
9: Rebonsoir. Bonsoir, pardon. Et Delphine, rebonsoir.
16: Rebonsoir.
9: Donc, alors, le deuxième débat, il porte sur Il porte sur les poupées gonflables. Celui qui a une radio derrière, s'il vous plaît, vous l'éteignez. Hein? Françoise?
13: Oui, mais j'ai pas de radio. C'est pour ça que j'ai pas répondu.
9: Non, mais je demande à ceux qui ont une radio de la
13: baisser. Justement, pour ça que j'ai pas répondu, j'ai pas de radio qui marche.
9: Ok. Donc, on part sur les poupées gonflables. Donc, la première question, donc, avez-vous une poupée gonflable chez vous?
13: Non.
9: Alors, non. Qui non? Non, mais je veux pas que ça parte comme le premier. On va pas faire les quatre premières questions, que ça passe en merde.
13: Et qu'après, on... qui a répondu, non.
9: Oui, mais attends, Françoise. Et je veux pas que ça passe que ça parte en merde, les quatre premières. Je veux qu'on fasse un deuxième débat correct. Parce que la semaine dernière, on a fait deux débats super bien. Cette semaine, ça part en merde. Alors, moi, je veux pas. Alors, Françoise, pourquoi non?
13: Parce que je vois pas l'utilité d'avoir une poupée gonflable. Je préférais avoir directement un bonhomme.
9: D'accord. Un bonhomme, on dit un mec.
13: Ouais, un mec.
9: D'accord. On dit pas un bonhomme.
13: Voilà, un mec.
9: On dit ce qu'on veut, sinon on dit...
13: Mais je m'en servirais souvent. Hein,
9: ou la main de ma soeur dans la culotte d'un zouave.
13: Je m'en servirais souvent si j'en avais un.
9: D'accord. Ok, Françoise. Lola?
16: Ah non, j'ai pas besoin de poupée gonflable. Hein. Quoi faire?
9: Ouais, mais pourquoi?
16: Bah pourquoi? Parce que j'ai mes mecs.
9: Ouais, t'as la chaussure à ton pied.
16: J'ai mes chaussures à mes pieds.
9: Voilà, ouais. D'accord. Donc, Fanta?
17: Non, j'en ai pas, j'ai déjà mon mec.
9: Ok. Cécile?
18: Non, j'en ai pas non plus, j'ai mon mec.
9: Ok. Choupa Schweppes?
15: Ouais, bah moi je tiens un magasin de chaussures, donc j'en ai plein, quoi, ça va?
9: Non, mais je te parle des poupées gonflables, je te parle pas des mecs.
15: Non, c'est une métaphore pour te dire que j'ai chaussures à mon pied, quoi.
9: N'importe quoi, toi. Je crois que...
14: Gérard, ça veut tout simplement dire qu'il n'a pas de poupée gonflable.
9: Oui,
15: oui, évidemment, voilà. Oui.
9: Voilà, ok. Delphine?
16: Moi, j'en ai une pour mon chien.
9: Hein?
16: Oui, j'en ai une pour mon chien.
9: Pourquoi? Attends, là, tu vas m'expliquer.
16: Mon chien est un gros excité.
9: Oui. Alors,
16: plutôt qu'il s'excite sur ma jambe, et ben, j'ai acheté une poupée gonflable, ça, il s'excite sur elle.
9: Ah, d'accord. Ok.
15: Moi, j'ai un chien gonflable, j'avais oublié, oui. J'ai pas de poupée, mais un chien gonflable, j'en ai un.
9: D'accord.
11: Donc moi je peux vous dire que moi une poupée gonflable, je pense pas en acheter une et autre.
16: Ouais bah c'est bien.
12: Est-ce que t'en as déjà vu une au moins?
11: Non.
12: T'as jamais vu une poupée gonflable? Et dégonflée là?
11: Dégonflée, la question va venir petit à petit.
12: Ah d'accord, excuse-moi encore une fois.
11: Donc je pense que de toute manière ça va être, tout le monde va me répondre non, ça. J'y peux rien, c'est des questions que
12: j'ai essayé. Qu'on a faites ensemble, hein?
11: Non, c'est moi qui les ai faites.
12: Ah pardon.
11: Ça c'est sûr, dormez-vous avec votre poupée gonflable, ça tout le monde va me dire non.
16: Oui.
12: Ah, tu vas,
9: Kiwi.
16: C'est Françoise.
11: Oui.
12: Non, banane, pas kiwi.
11: Françoise.
13: Étant donné que ça tient chaud, une poupée gonflable, alors donc je préfère dormir avec ma poupée gonflable.
15: Mmh. Ah bon, ça tient chaud?
11: Oui,
13: ah
11: mais
13: oui,
11: attends, Françoise, pourquoi?
13: Si tu la remplis de flotte avec de l'eau chaude,
19: hein, c'est une bouillotte.
11: Non, mais attends, Françoise, ça c'est une bouillotte comme...
13: Si elle a un trou, tu la remplis par le trou. Tu la remplis et puis tu fais qu'est-ce que tu veux avec ta poupée gonflable et puis l'eau.
15: Ouais, tu la remplis, ouais.
13: Et elle tient chaud pendant toute la nuit.
11: D'accord. Lola?
19: Oui. Mais non, je dors pas avec ma poupée gonflable puisque je t'ai dit qu'il n'y en avait pas.
11: Donc, ouais, d'accord. Ouais, mais Lola, essaye, s'il te plaît. Quand je pose une question, c'est pas parce que vous avez quelqu'un, mais essayez de répondre quand même, qu'on puisse continuer les...
15: Excusez-moi, c'est Manu, là. Je vais traduire ce qu'a dit Gérard, c'est-à-dire que même si t'as pas de poupée gonflable, tu peux quand même dormir avec.
19: D'accord.
15: Voilà.
19: Non.
11: Ouais, mais essayez de répondre quand même à la question correctement.
19: Non, je veux pas dormir avec de poupée gonflable, ça ne sert à rien.
11: Mais pourquoi?
19: Bah parce que, qu'est-ce que je fasse avec?
11: Oh.
6: Je sais pas, tu peux avoir de la conversation, non?
11: Mais c'est ça, mais bon sang. Essayez de réagir. Oh Lola.
19: Oui.
11: Je demande ça gentiment. Merde. Mais qu'est-ce qui vous arrive ce soir? Vous avez pas envie de faire les débats?
13: Mais si, Gérard. Bon, c'est la fin,
11: hein. Manu, fais quelque chose, là, réveille-moi un peu ce monde.
13: Eh, moi, je dois aller, moi.
6: Gérard, c'est quand même toi le chef.
13: Bah oui.
6: Caresse-le un peu, standard, Léna.
11: Ouais,
6: qui gère.
11: Ouais, mais souffle.
6: Ouais, souffle un peu, là, par le rapport sexe.
11: C'est pas
6: moi qui le veux, c'est toi.
11: Oui. Fanta, pour toi.
13: Bah, c'est la une que je dormirais bien avec.
6: Pas de pub, Gérard, en fait.
13: Oui, au fait.
6: Appelle la fanfan, normalement.
11: Oh, mais je sens que ça a pu continuer, là.
13: Mais si, Gérard, tu n'as pas de queue. Non, moi, mon mec, il me tient assez chaud comme ça.
11: D'accord. Et pourquoi?
13: Parce qu'il me tient chaud.
11: Ouais, voilà. Alors, pourquoi? Parce qu'il me tient chaud. Alors, ça, c'est une question bête et idiote.
13: Parce qu'il est vivant, c'est pas moi qui t'ai dit.
15: Mais pourquoi?
11: Mais non, mais attends, Cécile. Pourquoi tu te tiens chaud?
13: Pourquoi Cécile, allez, bonne nuit.
11: Cécile, au revoir. Hop. Je suis pas souple, là.
15: Ah, je suis pas souple, oui, ça tient chaud, oui.
13: Pourquoi?
11: Dormez-vous avec vos poupées la nuit. Mais merde, vous allez vous réveiller ou quoi? Je virerai tout le monde là.
6: Le truc qui est sympa et pratique avec Gérard, c'est que quand ils sont énervés, ils gueulent. Quand ils sont pas énervés, ils gueulent.
19: On sait pas quoi faire, Gérard.
11: Non, mais attends, je demande à chef à soupe, dormez-vous avec votre poupée gonflable la nuit. Il répond pas, lui, il dort.
6: Si, il t'a répondu oui parce que ça lui tient chaud.
15: Je t'ai dit qu'il dormait avec.
6: C'est une réponse.
11: Ouais, d'accord, je pense qu'on va aller vite, hein. On va pas durer jusqu'à 4 heures. Hein.
6: Oh, ce serait dommage.
11: Delphine.
19: Pourquoi?
11: Delphine.
19: Moi, je dors avec une poupée gonflable, je dors avec
11: mon
19: chien.
11: D'accord. Ok. C'est bien.
19: Pourquoi?
11: Non, mais c'est bon. Je pense qu'apparemment, vous avez l'air de vous en foutre des questions.
15: Mais apparemment, vous vous en foutez.
11: Mais attendez, vous en foutez. Je vous pose des questions correctes. Vous êtes
19: mais
11: même pas capable de me répondre. Arrêtez.
15: Mais ça va aller vite.
11: Ça va aller vite. La troisième. Maintenant, on est à la troisième. Allez-vous chez le médecin avec quand votre poupée est malade.
6: Pour répondre à cette question, à la place de Cécile, on accueille Moustique.
13: Salut Moustique.
15: Allô Gérard, c'est bon là, je suis là.
13: Ouais.
15: Ok. Donc, tu veux que je réponde à la question là, Gérard?
11: Allez-vous chez le médecin quand votre poupée est malade?
13: Oui.
11: Oui, qui? Ouais, mais répondez.
13: Bah, répondez.
11: Mais tenez-vous,
13: merde. Mais répondez, le prénom.
20: Chantal. Lola.
9: Oh là.
20: Oui.
21: Oui.
20: Allez.
21: Oui.
20: Pourquoi?
9: Moi, Delphine.
20: Ouais,
9: moi
20: j'emmène mon chien chez le vétérinaire.
9: D'accord. C'est pas choup ça.
20: Oui.
9: Pourquoi?
20: Encore, pourquoi?
9: Mais pourquoi, Mamie, s'il te plaît, tu me réveilles, lui, là.
22: Mais ils sont réveillés, c'est qui?
9: Mais
22: ils
9: non, répondent mais attends, oui, voilà. Je lui demande pourquoi. Il est même pas capable de me répondre pourquoi.
20: Oui, bah pour la soigner.
22: Voilà.
20: Bah, mais voilà. C'est un peu de source.
9: Bah voilà, si tu te demandes pourquoi, tu me dis pour la soigner, c'est tout.
20: Voilà, pour ça.
22: C'est
20: voilà.
22: Simple, non?
9: Oh,
22: alors, quoi? Vous comprenez pas les questions, les auditeurs?
20: C'est dingue. Trop con, je pense.
22: C'est n'importe quoi.
9: C'est trop con.
20: Non, non, je dis pas toi, je dis nous, on doit vraiment être trop con parce qu'on comprend pas ce que tu vas là.
9: Ouais, ben, si vous comprenez pas, ben, c'est malheureux. Moustique.
20: Oui. Oui, bah oui, moi je l'emmène, oui.
9: Pourquoi?
20: Bah, parce que pour faire plaisir à mon médecin.
9: D'accord. Ok. Fanta.
20: Oui,
9: ah, s'il vous plaît, là. Oh
20: bah, c'est Moustique, ça.
21: C'est pas moi, c'est pas...
20: Ah non, non, Gérard, non, c'est pas moi.
21: Ah, moi non plus, c'est pas moi.
9: Bon, ça commence déjà au deuxième, à la troisième question, on commence déjà à faire des doubles sons. Ça commence à m'énerver. Fanta.
21: Je l'amène chez le médecin.
9: Pourquoi?
20: Pourquoi?
21: Pour la soigner.
22: Mais pourquoi pour la soigner?
9: Mais merde,
21: parce
9: mais pourquoi?
21: Mais
9: merde, vous allez vous réveiller ou quoi?
21: Pourquoi elle est malade? Bah, parce qu'elle avait fait trop d'efforts physiques le soir. Pourquoi elle a fait trop d'efforts physiques?
9: Oh là.
21: Pourquoi elle a fait l'amour?
20: Parce que j'en avais envie. Pourquoi t'en as
9: pas
20: envie?
9: Bon, Lola.
21: Oui,
9: Lola.
21: Moi, je l'ai emmenée hier pour la
9: regonfler
21: un petit peu.
9: D'accord. Donc, au moins, une qui comprend un peu la question.
21: Mais on a compris, Gérard.
9: Françoise.
21: Eh ben, moi, je l'emmène chez mes dames parce que si elle est malade, je suis malade moi aussi. Hein,
20: bah, ouais. Pourquoi?
21: Alors, en fin de compte, le médecin soigne pour deux personnes.
9: Mmh.
21: D'accord. En même temps. Mmh. Économie. Voilà.
9: Bah, de toute manière, tu peux économiser sans aller chez le médecin. Hein.
21: Ouais, mais moi, justement. J'ai besoin de ma poupée gonflable avec moi.
22: J'aurais une question, Gérard, à te poser, excuse-moi. En plus, on me l'a soumis sur le Minitel. C'est est-ce que tu as le droit à la sécu pour ta poupée gonflable quand tu l'emmènes chez le médecin?
9: Ben, si elle est couverte la personne avec qui elle vit. Si elle est couverte, attendez, au lieu de vous foutre de ma gueule, parce que tout à l'heure, je sens que je vais virer Lola Fanta et les autres. Ça va aller très vite ce soir.
22: Sérieux.
9: Ce soir, ça va aller très vite.
22: Gérard, réponds, il se calme.
9: Hein?
22: Allez, il se calme, vas-y, réponds, GG.
9: Donc, si elle est sous mon nom, je peux très bien faire passer la sécu, je peux très bien la mettre sur mon nom, sur la sécu.
20: Et ça rembourse bien?
9: Ça, j'en sais rien.
20: Ça va, comment?
9: Donc, quatrième. Je sens que la semaine prochaine, toi, tu vas aller chez toi. Un fil d'art. J'ai l'impression que la semaine prochaine, tu vas être chez toi.
21: Allez, quatrième question.
22: Et tu peux m'inviter, fil d'art, chez toi la semaine prochaine?
9: Non, mais je sens qu'il y en a qui vont gerber la semaine prochaine, ça va aller très vite.
21: Allez, yes, Gérard.
9: Yes. Non, mais marrez-vous. Je vous préviens, dans 5 minutes, je fais une pause.
20: C'est clair et net.
21: Mais allez, ta quatrième question.
22: Quand tu vas à la sécu, tu l'emmènes ta poupée ou pas?
9: Et ta connerie, tu l'emmènes, toi?
21: Moi, j'emmène mon chien.
9: Toi, tout à l'heure, tu as retourné au standard, tu vas aller dormir. Ça va pas être pareil.
22: Elle en embraye.
9: Bon. Quatrième, sortez-vous avec votre poupée Goplab dans la rue nue. Ça, c'est une question de plus d'art. Ouais, plus d'art, marre-toi. C'est une question aboutie. Bon, de toute manière, c'est simple.
22: Mais c'est drôle. Mais c'est drôle, on peut rire, non? Maintenant, on va répondre. Un peu de détente,
9: ça va aller
22: parfois.
9: Vite.
22: Un peu de détente.
9: Delphine.
20: Oui.
21: Non, moi je l'habille quand même.
20: Pourquoi?
21: Bah un peu de décence quand même, il y a des enfants.
22: Ouais, mais pourquoi?
21: Bah il y a des enfants quand même, un peu de décence.
20: Mais pourquoi?
21: Bah il y a des enfants quand même.
9: Bon allez, c'est pas chouette, tu vas te calmer s'il te plaît. Ça aurait été pourquoi tout à l'heure tu as dégagé, tu vas pas m'emmerder.
22: Tu dis why.
9: Comme ça aurait été pourquoi, bah je vais retourner au standard, tu vas aller dormir toi. Attends, ça va être à toi de répondre. Oh!
21: Qui?
9: Oh, c'est pas chouette.
22: Gérard, si t'écorches son nom, il peut pas répondre, c'est logique, c'est pas chouette.
9: Là, tu travailles?
20: Oui, alors vas-y, demande-moi.
9: Bon, allez, demande-moi, tu retournes au standard, dégage. Hop, bonne nuit pour toi. Allez, hop.
22: Bonne nuit, Choupa Chouette. Je les remplace pas, hein.
9: Non, bah, de toute manière, tu veux pas les remplacer?
22: Mais si, je déconne, un petit peu d'humour, Gérard.
9: Mais tu me prends un peu les lignes, là, il y a 24 lignes.
22: Oui.
9: Vous me faites quoi, là? Il y a 24 lignes qui sonnent.
22: Ouais.
9: Vous me prenez les mêmes.
22: Tu les entends pas, les lignes qui sonnent, là?
9: Regarde.
22: Si, je les entends. Hein. Ça sonne pas, là?
9: Oh, putain, grave.
22: Alors, bonsoir. Allô?
0: Bon, allez, hop.
22: Bon, ça sonne, Gérard, on continue.
20: Allez, c'est Gérard.
0: Musique.
15: Ouais. Quand tu dis nu, c'est la poupée ou... ou c'est toi?
0: Quand sortez-vous avec votre poupée gonflable dans la rue, nue?
15: Ouais, mais tu parles de moi,
20: non,
15: ou
20: c'est
15: la
20: poupée? Rue. C'est la rue qui est nue.
0: Les
20: c'est
0: deux.
20: La rue qui
0: est nue. Les deux.
15: Les deux. Bah, tu sais, j'ai pas trop de fric pour habiller ma poupée gonflable, quoi. Donc, ouais, ouais. Elle est nue, elle. Mais moi, non.
0: D'accord.
15: Je me débrouille, quoi.
0: Mmh. Fanta?
20: La poupée, elle est nue, mais non, moi, je suis habillée.
0: Ouais. Ça me dit pas grand-chose, hein.
20: Bah oui, bah, mais je peux pas sortir à poil, Gérard.
22: Bah si, on était quand même.
20: Bah après, quand même, il y a des enfants. Bah, il y a des enfants, Gérard.
0: Ok.
15: Tu sors nu, toi, Gérard?
20: Tu sors nu, Gérard?
15: En t-shirt.
0: De quoi?
20: Tu sors nu?
0: En t-shirt, oui.
15: Tu as un t-shirt?
20: Ouais. T'es nu sous ton t-shirt?
0: À ton avis?
22: Mais je pourrais te poser une question, Gérard. Est-ce que tu serais prêt à prêter ton t-shirt si ta poupée gonflable avait froid? Quand tu sors dans la rue? Pourquoi?
0: Ça, pourquoi? Je réserve. Je prends un joker. Lola,
22: tu prends un joker.
20: Lola. Gérard, alors moi je suis pas nue. Mais
0: Lola.
20: Oui, moi je suis pas nue, mais ma poupée elle est toute nue, ouais. Puis on se balade, on a dans la main.
0: Mm-hmm.
20: Gérard, François... quand elle est malade, tu mets le thermomètre dans quel trou?
0: Non, mais attends, qui c'est qui pose cette question?
20: Non, c'est Delphine, non, ça m'intéresse.
0: Non, mais attends, Delphine.
20: Non, mais il y a des écarts de température.
0: Delphine, oui. Delphine, s'il te plaît.
20: Oui.
0: Tout à l'heure, je vous ai demandé, allez-vous chez le médecin quand votre poupée gonflable est malade? Hein, fallait peut-être réagir là-dessus.
20: Bah c'est oui, pas, bon, c'est quoi, pas
0: sortez-vous
20: tête,
0: avec vous. Non, mais faudra peut-être réagir aux questions que je pose. Hein. Ok. Françoise.
20: Oui. Ben moi, ça sort en maillot de bain plutôt.
0: En maillot de bain, combien de pièces?
20: Deux pièces. Trois pièces.
0: Attendez, y a pas de maillot de bain, trois pièces. Ça n'existe pas encore.
20: Deux pièces.
0: Deux pièces, c'est-à-dire
22: avec chambre et cuisine.
0: Attendez, je attendez. En deux pièces, c'est-à-dire.
20: Alors moi, ça veut dire le bas et le haut.
0: Bah, c'est-à-dire, mais explique. Parce que je sais pas ce que c'est moi, un deux pièces.
20: Bah, un deux pièces, ça veut dire la petite culotte et le soutien-gorge.
0: Ouais, mais.
22: Bah, t'as la cuisine qui doit faire 20 mètres carrés et puis le reste, je sais pas.
0: Ouais, mais
22: bon, une double temps pour les chiottes, quoi.
0: Mais tu crois pas qu'avec un au lieu d'un deux pièces, on lui met un maillot d'un, une pièce. Tu crois pas que c'est mieux?
20: Bah non, pas du tout.
3: Non, pourquoi ça?
0: Bah non, mais attendez, que, attendez, mais répondez pas tous.
20: Au moins, il y a les marques de bronzage.
0: Sur un deux pièces.
20: Deux pièces. Pour un deux pièces, c'est mieux.
0: Ouais, mais attends.
20: C'est plus sexy, tu vois les poils.
0: Ouais, mais dans ce cas-là, c'est, je sais pas, là, c'est, pourtant, j'ai deux auditrices dans le studio, ça va être un peu con, la question. Mais admettons que le maillot de bain rentre dans l'arrêt des fesses. Et que vous vous faites bronzer et qu'à un moment donné vous voyez uniquement que le maillot de bain, que vous êtes bronzé partout et que vous avez que la couleur du maillot de bain. Vous pensez pas que c'est un peu dur?
20: Non, mais si tu bronzes avec ton maillot de bain à deux pièces, à ce moment-là, quand t'es bien bronzé,
0: ouais.
20: Donc quand tu l'enlèves, la partie qui n'a pas bronzé,
0: ouais.
20: Elle reste blanche. Donc
0: ouais.
20: Tu peux te mettre à poil après.
0: Ouais,
20: c'est comme si que tu portais un maillot de bain, mais
0: ouais,
20: transparent.
0: Mais Françoise, s'il y a du monde derrière, tu crois que devant tout le monde, tu vas te mettre à poil là-dessus?
20: Eh ben oui, bien sûr.
22: Non mais là on parle des poupées là, Gérard, tu t'égares là, on est
0: mais
22: pas...
0: Mais admettons que ta poupée gonflable, tu lui mets ta maillot de bain deux pièces.
20: Eh ben justement, si elle bronze, moi je bronze aussi. Donc automatiquement, et si je la déshabille, je me déshabille moi aussi.
0: Mais attends Françoise,
20: oui.
0: Françoise, comment tu peux déshabiller une poupée gonflable?
20: Eh ben si tu lui mets
3: la culotte,
20: tu lui enlèves la culotte, bah oui.
0: Tu baisses la culotte?
20: Bah oui.
15: Tu peux la déshabiller genre.
0: D'accord.
20: Si tu l'habilles automatiquement, tu la déshabilles.
0: Mmh. Attendez 5 minutes.
20: Gérard.
0: Oui, 5 minutes.
22: On accueille donc Jean-Pierre à la place de Choupassou, Choups ou c'est pas chouette.
20: Bonsoir Jean-Pierre.
0: Bonsoir
15: Gérard.
0: Bonsoir.
20: Gérard.
0: Oui.
20: Tu dragues Françoise?
0: Non, mais moi je veux connaître vos réactions. Attendez.
20: T'arrêtes pas de draguer Françoise.
0: Mais attendez, s'il vous plaît.
20: Si.
0: Mais y a, pour l'instant, il y a quel qui arrive à répondre aux questions correctement.
20: Ah oui.
0: Pour l'instant, entre Lola Panta et c'est
22: pas de
0: Delphine.
22: Marque, pas de marque.
0: Ouais. Pour l'instant, vous répondez à côté des plaques.
20: Oh non,
0: je suis désolé. C'est là, Françoise, c'est tout.
22: Pas tout en même temps, merci.
0: C'est tout.
20: J'y peux rien, moi.
9: C'est tout, il y a Françoise qui peut répondre correctement aux questions. Alors maintenant, la cinquième.
3: Pour une fois, on prend pas pour une conne.
9: Alors. Françoise.
3: Oui,
9: on t'a jamais pris pour une conne.
3: C'est pas pour toi que j'ai dit ça.
9: Non, c'est pour qui?
3: C'est pour les autres qui entendent le débat.
4: Non, et puis je vais vous dire une chose, hein, parce que là on se rend compte du proverbe, hein, les grands esprits se rencontrent.
3: Exactement. Gérard
9: et
3: Françoise.
9: Et il y a un proverbe qui dit, le dernier métro, il n'y a pas passé dessus.
5: Ah d'accord.
9: Ah c'est okay. Sûr, ouais.
23: Ah ouais.
9: Donc vous avez, tu me...
4: En rapport avec la situation, c'est pile poil celui-là.
3: Tu
9: me...
4: C'est de bon goût.
5: C'est une belle métaphore.
22: Tu me dis quand j'arrête d'applaudir, j'aime.
3: En tout cas, François, t'as la cote. Franchement, t'as la cote. Ah ouais.
9: Tu me dis ce que c'est là
22: on a un disque là
9: ouais.
22: Déjà. Ah d'accord, bah attends.
9: Oh, non, si vous voulez que je finisse à 4 heures.
22: D'accord. Alors, là, tu reposes la question.
9: Alors, la question c'est quand votre poupée gonflable est crevée, allez-vous chez le garagiste. On se retrouve juste après. Donc vous pouvez toujours nous appeler au 0803-08-5000, 0870-5000, et toujours le 3615 Code Fun Radio rubrique direct. Et je veux plus de 65 connectés ce
4: soir. Ah ouais, quand même, ouais.
9: Alors dépêchez-vous. Et là on va s'écouter les petits biscuits avec du caca cuit.
24: Bah j'ai donné la fiche là.
9: Donc c'était des petits biscuits avec du coca cuit et donc
24: non, vous du pouvez, caca, du caca.
9: Avec du caca cuit. Et vous pouvez toujours nous appeler au 0803-08-5000 et 0870-5000 et sur le minuteur s'il vous plaît, réveillez-vous. On est à 4.
24: Alors
9: je veux plus de 60 connectés avant 4 heures.
24: Ouais.
9: Ou sinon on éteint le Minitel.
24: Ouais.
9: Alors vous allez vous réveiller. Et au standard c'est pareil.
24: Surtout qu'à 4 heures on n'est plus là. Hein.
9: Moi je m'en fous. Jusqu'à 4 heures je veux du monde.
24: Ouais.
9: Et je veux que ça bouge comme la semaine dernière. La semaine dernière, on avait 60.
22: 57.
9: Ouais, ben à 3, on pouvait être à 60. Alors cette
23: dans
9: semaine, je veux 60. On récupère Françoise.
3: Oui, je suis là.
9: Lola.
3: Oui.
9: Pantin.
3: Oui.
22: Pas de marque.
9: Moustique.
3: Eh, c'est mon prénom.
5: Ouais.
9: Bon, et oh. Oh. Moustique, t'arrêtes s'il te plaît.
3: Arrête de
9: pâter.
5: D'accord, j'arrête,
9: Delphine.
3: Oui.
9: Et Jean-Pierre.
5: Oui.
9: Donc, est-ce que vous avez compris la question ou faut que je
3: non,
9: répète?
3: Répète.
5: Répète là, ouais.
9: Non mais vous foutez de moi là.
3: Répète là, Gérard.
9: Et à chaque fois c'est pareil, on perd du temps à cause de ça.
5: Bah, tu lui demandes si tu peux la répéter, alors répète là.
9: Alors quand votre poupée gonflable est crevée, allez-vous chez le garagiste?
3: Non, oui.
9: Oui, qui?
5: Pourquoi?
3: Oui,
9: ouais, attends, celui qui commence à demander pourquoi, tout à l'heure je vais te demander pourquoi t'es con et tu vas retourner au standard.
3: Oui, Françoise.
9: D'accord, Jean-Pierre.
3: Allez, Françoise.
9: Alors, Françoise, pourquoi?
3: Ben, si toutefois elle est crevée, je demande à un garagiste qui lui met une roussine.
9: Mm-hmm.
3: Pour la pousser un petit peu plus fort.
22: C'est pas con, hein.
9: Ouais, mais justement, c'est ce que j'allais répondre. Tu m'as coupé la parole.
3: La cote.
9: Bon, s'il vous plaît, là, derrière, on se calme. On se calme, s'il vous plaît, derrière. Merci.
3: Oui. T'as de la chance, François.
9: Je sens qu'il y en a tout à l'heure, ils vont pas continuer. Donc, Lola.
3: Oui. Eh ben, moi aussi, je l'emmène je l'emmène chez le garagiste.
9: De toute manière, il y en a une...
3: Hein?
9: Bon, Moustique, tu vas te calmer, s'il te plaît, merci.
5: Ouais, mais c'est pas de ma faute, Gérard. Ah,
9: tout à l'heure, ça va pas être de ma faute si tu vas retourner au standard.
22: Tu peux pas t'appeler Cafard.
9: Ça va pas être de ma faute si tu vas retourner au standard tout à l'heure.
5: Mais non, Gérard, mais
9: non. Non, mais si.
5: Bon.
9: Ah, bah si.
3: Allez.
9: Donc, Fanta.
3: Oui, je l'amène chez le garagiste.
9: Mm-hmm. Et pourquoi?
5: Oui.
9: Fanta.
3: Oui.
9: Tu te réveilles, s'il te plaît.
3: Je ne dors pas, Gérard.
9: Bon, Manu, s'il te plaît, tu me réveilles.
22: Tu viens, Fanta, tu prends Coca.
9: Et hop. Hop. Au revoir. Alors, Moustique.
5: Ouais, non, bah moi, je n'emmène pas chez le mécanicien, je suis plutôt bricoleur.
9: Non. Un passe-passe sur Coca, tu me prends quelqu'un d'autre à la place.
22: Pas de marque, Gérard.
5: Tu m'écoutes pas,
23: Gérard. Pardon, on y va.
9: Moustique, s'il te plaît, tu te calmes.
5: Ah, pardon,
9: Manu, tu me prends sur les 24 lignes, s'il te plaît. Parce que j'avais demandé. Là, il y a 24 lignes.
22: Attends, Gérard, faudrait que tu pousses ton enceinte et que tu t'assoies dessus. Pour que je puisse te prendre.
9: Non, mais tu me prends des auditeurs. Manu, t'as envie de faire partie de l'équipe la semaine prochaine?
22: Attends, bouge pas, pile ou face.
9: Ouais, pile ou face.
22: Attention.
1: face, je fais plus. Oh bah merde, c'est face.
21: Ah non.
2: Au revoir tout le monde.
7: Alors pourquoi
1: voilà. C'est la dernière de Manu, donc réveillez-vous. Hein.
21: Ouais, c'est Manu.
2: Ah, parce que moustique.
7: Ouais, bah je te disais, Gérard, que je suis
1: plus
7: de débrouillard, quoi. Donc je me débrouille, un chewing-gum.
2: Delphine.
21: Ouais.
2: Non, alors, toi, de toute manière, ta question, je la connais, c'est je vais chez le vétérinaire.
7: Non, ta réponse.
21: Pas du tout. Moi, je la mets dans ma baignoire et je regarde d'où ça fuit et je mets une rustine.
2: Voilà, donc t'es de la bière Françoise.
21: Hein?
2: T'es à peu près de la bière, François. Oui, attendez.
1: À la place de Fanta, on accueille Thierry Coke.
21: Salut
7: Thierry Coke. Salut Thierry Coke.
21: Salut Gérard.
2: Oh, tu travailles?
21: Je dors pas. Salut Gérard.
2: Ah, enfin. Donc, pour toi, Jean-Pierre?
7: Bah moi, je vais voir Moustique pour qu'il me la répare, quoi. Voilà.
2: Bon, Jean-Pierre, s'il te plaît.
7: Bah attends, Gérard, il peut me l'amener.
2: Non, mais Jean-Pierre, s'il te plaît, tu réponds correctement à la question, sinon tu vas virer aussi, toi.
7: Mais non, il a dit qu'il sait les réparer. Moi, je lui donne pour qu'il me la répare aussi. Mais ouais, il n'y a pas de problème, Gérard.
2: Ok, en donc plus, on va demander Manu, tu peux me donner son nom correctement?
1: Bah, Thierry Coke.
21: Thierry Coke.
1: C'est bien comme nom, ça.
2: Ouais, c'est sympa.
1: Je t'aime aussi, Thierry Coke. Un chien, je l'appellerais comme ça.
2: Ouais.
21: Pardon?
2: Non, donc, rien, alors pour toi?
21: Bah moi je l'amènerai chez le garagiste aussi, hein.
2: Pourquoi?
1: Tu peux l'appeler Chérie.
7: Non mais amène-la moi.
21: Bah je te l'amène alors.
2: Moi je peux vous dire la première chose que je fais au lieu d'aller chez un garagiste. Bon, comme Françoise elle m'a coupé
21: l'herbe
2: sous les pieds.
21: Oh,
2: même
21: la
2: Delphine.
21: Hein
2: oui, non mais même Delphine, oui, même Delphine tout le monde.
21: Non
2: mais s'il vous plaît.
21: François, vas-y.
2: Oh
21: François, vas-y.
2: Ouais, non, vous calmez là.
21: François,
2: ouais,
21: François,
2: ouais, vous calmez. Vous calmez.
21: François.
7: Bon, ça va.
2: Eh mais c'est quoi là?
7: Allez Françoise.
1: Je sais pas, j'ai
2: l'impression que
1: Françoise.
2: Quoi là?
1: Ouais mais elle est chaude Françoise ce soir. La cochon.
2: Bon.
21: Eh Manu, ça suffit toi.
7: Allez Françoise.
21: Ils se sont toujours aimés. Françoise.
2: Oh. Eh c'est moi qui parle. Ouais, d'accord. Voilà. Merci pour celui qui s'amuse. Donc la première chose que je fais, donc c'est Delphine qui l'a dit. Ouais. J'essaye de la mettre dans l'eau pour savoir d'où qu'elle est crevée. Je mets une rustine, ça c'est vrai.
21: Ah bah ça me rassure, je suis pas si conne alors.
2: Oui mais de toute manière il y a.
1: Gérard, comment tu vois si elle est crevée?
2: En la mettant dans l'eau, d'accord?
1: Non mais dans l'eau, quand tu la mets dans l'eau, comment tu vois où elle trouve?
2: Tu vois où c'est crevé, si ça fait des bulles dans l'eau, espèce d'abruti.
1: Ah d'accord, c'est pas toi qui pète alors.
2: Mais non, il est con celui-là. Oh, toi le jour où tu vas avoir un vélo que t'es crevé, je me demande ce que tu vas faire sur le bord de l'eau.
1: Bah, je t'appelle.
2: Tiens, fais le Paris-Nice dimanche et puis comme ça on ne voit plus.
1: Ok, tiens j'y vais là. Je vais enfourcher là.
7: Bah il mettra le vélo dans la baignoire pour voir où c'est crevé.
2: Ouais,
7: bah,
2: voilà.
7: Ouais.
2: Alors, dormez-vous avec... que donnez-vous à manger à votre poupée? Françoise? Oh, mais c'est quoi, là?
1: Quoi? Excusez-moi.
21: Oh,
7: Françoise.
21: On commence toujours par toi.
7: Françoise. Comme par hasard.
21: Françoise. On est plusieurs. Gérard, on est plusieurs, mais tu commences toujours par François.
1: Non,
21: depuis le début, tu ne commences que par Françoise.
1: Mais qu'est-ce qu'il y a, Gérard?
21: Bah, parce
2: quand je pose des questions, c'est pas la peine d'être au téléphone et de me couper tout le monde.
1: Bah, c'est Sandy, là, au téléphone, elle me dit mon chéri et tout, viens me rejoindre à l'accueil.
2: Françoise.
21: Elle est jalouse.
2: Elle est jalouse. Vous calmez, s'il vous plaît, Françoise.
21: Ben, ça y est, j'ai répondu, je lui donne des carottes.
2: Des carottes? Râpées?
21: Bah oui.
2: Eh, mais, Françoise?
21: Ouais.
2: Non, rien. Attends, je répondrai après.
1: Du calme.
21: Lola. Oui, tu donnes du riz et des petits pois.
2: D'accord.
21: Et yaourt.
2: Thierry
21: Coke, je lui donne de la bouillie.
2: Moustique.
7: De toute façon, je sais pas, c'est elle qui fait les courses, hein, tu sais.
2: Bon, s'il vous plaît, derrière, vous calmez.
7: Ah, tu vois, Gérard, c'est pas moi.
2: Delphine.
21: Oui.
2: Je sens que ça va aller très vite là.
7: Ah oula.
2: Delphine.
21: Oui, moi je donne du yaourt et du jus de moule.
7: Oula.
2: Hein? Du jus de
21: moule. Jus de moule.
2: C'est quoi ça?
21: Bah tu fais cuire des moules, tu gardes le jus. C'est du jus de moule.
2: Bon. Jean-Pierre.
7: Bon ben de manière des concombres.
21: Manière.
2: Jean-Pierre.
7: Oui.
2: Tu vas éviter de m'imiter, s'il te plaît.
1: On t'a vu, hein, je
7: à la thématique, là. Hein.
2: Bon, alors,
9: Ouais, bah, dans ces cas-là, vous allez arrêter un petit peu, s'il vous plaît. Hein. Vous allez vous calmer tous les deux. Parce que, Manu, s'il te plaît.
22: Oui, pardon.
9: Tu me calmes Moustique et Jean-Pierre.
22: Ok.
9: S'il te plaît. Merci. Problème. Donc.
22: On l'a eu.
9: Tout à l'heure, c'est qu'on va l'avoir eu que je vais terminer là. Il est 3h20, je vais terminer vite.
21: Oh.
9: Donc.
21: Pense à Françoise, elle est là.
9: Alors, non, mais même. Moi, je peux vous dire une chose, il y a un truc que je ferai. J'y donnerai des carottes râpées.
21: À Françoise?
9: Non.
21: Comme
9: à ma poupée.
21: Comme Françoise.
9: Oh, s'il vous plaît.
21: Comme par hasard. Des carottes râpées comme Françoise.
9: Oh, je peux parler?
21: Non, dis Françoise.
9: Alors, Françoise. Je vous préviens, celle qui me dit non, encore une fois, vous allez dégager. C'est clair et net?
21: Non, lui dira. Pourquoi?
9: Hein, parce que je commence à en avoir ras-le-bol. On est déjà à la 7e et vous commencez à foutre la merde.
21: Déjà du tout. Mais non, Gérard.
22: Moi, je propose qu'on vire Cherry Coke.
21: Pourquoi?
22: Hop là. Pas de raison, allez. Hop, dégage. Manu, pour sa dernière, il se lâche.
9: Ah, mais...
22: Salut, Gérard.
9: Donc moi, je donnerai des carottes râpées avec des concombres. J'ai déjà une. Des carottes râpées, ça rend aimable. Et ça rend les cuisses. Oh, s'il te plaît. Tu me laisses finir?
21: Oui, comme je ne suis pas aimable.
9: Qui?
21: Moi, c'est moi qui a dit ça.
9: C'est toi, Françoise?
21: Bah oui, c'est moi.
22: Cachonne.
9: De toute manière, on le sait que t'es pas aimable. Hein.
22: On sait que t'es une cachonne.
21: Alors, c'est pour ça que tu me donneras beaucoup de carottes râpées.
9: Ouais, avec des concombres.
21: Voilà. Et
22: Gérard, je pourrais te poser une question. Si tu donnes à manger à ta poupée gonflable des carottes râpées, après, elle va avoir envie de faire caca.
9: Non, mais des carottes râpées, ça rend les cuisses roses et ça rend aimable.
22: Ouais, mais comment elle fait caca, ta poupée?
9: Ah bah, comme un peu. C'est pas mon problème. C'est tout. Est-ce que... Alors ça, c'est une question à Fildar.
21: Ouais.
9: Ça, c'est la question Fildar, donc je vous préviens. Est-ce que vous parlez à votre poupée? Quant à ce... Est-ce que... Merci pour le double son. Fildar, s'il te plaît, tu vas commencer à te calmer.
22: Attends, mais... Je suis là, ouais.
9: Ouais. Tu vas commencer à te calmer, c'est pas la peine de foutre ta merde à 3h20.
22: Excuse-moi, je sais pas ce qui m'a...
9: J'ai l'impression que mardi, ça va chier. Est-ce que la poupée vous parle ou se dégonfle quand vous lui parlez?
22: Alors, Françoise... Bien, les questions, arrêtez de rire.
21: Pas toujours moi, en premier.
9: Eh ben, Jean-Pierre.
8: Oui, je lui parle quand elle n'a pas le moral, oui.
9: C'est-à-dire?
8: Bon, quand je sens qu'elle est un peu à plat...
22: Tu la regonfles?
8: Ouais, voilà. Ouais. Mmh.
9: Delphine?
21: Ouais. Moi, je parle à mon chien. Donc.
9: Toi, Delphine, tu commences à me les gonfler avec ton chien.
21: Non, mais au moins...
9: Mais dans ces cas-là, t'as qu'à faire une pipe à ton chien et ça nous fera des vacances.
22: Excusez-moi, sur cette bonne vanne.
21: C'est dégueulasse.
22: Sur cette bonne vanne, on accueille Vincent et il est tout seul, hein, bien sûr.
21: Bonsoir, Vincent.
10: Bonsoir. Bonsoir, Vincent. Bonsoir, Gérard.
9: Bonsoir.
10: Oula.
9: Moustique.
10: Ouais, je lui parle, ouais. On discute et tout.
9: Mm-hmm.
10: Tranquille, quoi.
9: D'accord. Vincent.
10: Oui. Qu'est-ce qui se passe?
22: Vincent, il était avec moi au standard, répète-lui la question. Gérard.
9: Alors, est-ce que la poupée est gonflable? Vous parlez ou vous lui parlez quand elle se dégonfle?
10: Ah, moi, je lui parle tout le temps, même quand elle est bien gonflée.
9: Mm-hmm.
10: Je lui parle quand elle se dégonfle.
9: Mm-hmm.
10: Et je lui parle même quand elle est rangée dans son carton.
9: C'est-à-dire?
10: C'est-à-dire que, voilà, bon, j'en ai plusieurs poupées gonflables.
9: Mm-hmm.
10: Et j'en ai une par jour. Toute la semaine.
9: Alors attends, tu m'excuses de te couper la parole.
10: Non, je sais.
9: Donc attendez, s'il vous plaît, derrière, on se calme. Donc t'en as une fois par semaine. Donc il y a 7 jours dans la semaine.
10: Exactement.
9: Donc t'en as une par jour.
10: Exactement.
9: T'en as une le lundi, une le mardi, une le mercredi, une le jeudi, une le vendredi, une le samedi et une le dimanche.
10: Exactement.
9: Et les jours fériés, t'en as combien?
10: Oula, tu m'as bien mouché sur ce coup-là.
9: Ouais. Non mais attends, est-ce que les jours fériés, t'en as combien pendant les jours fériés?
10: Je ne comprends pas très bien, Gérard.
9: Regarde. Regarde, il y a des jours fériés qui tombent en semaine. T'es d'accord avec moi?
10: Oui.
9: Bon, t'en as combien pendant ces jours fériés-là? Vu que c'est pas un jour de semaine, que c'est un dimanche.
10: Le jour férié est un dimanche?
9: Oui. Par exemple, regarde Vincent. Oui. Je prends quel jour férié qui est tombé un dimanche? Un lundi cette semaine.
22: 1er janvier? Lundi 1er janvier?
9: Ouais. Non,
10: la Saint-Valentin?
9: Non, la Saint-Valentin, c'est tombé un samedi, ça.
10: Non.
9: Non, un jour férié.
22: Je sais que ton anniversaire, c'était un jeudi, mais c'est...
10: Le mardi, c'était un mardi.
9: Non, un jour qui est tombé en semaine, là, un lundi.
22: Dimanche, le samedi, il est tombé un vendredi. C'est
2: Bon, arrête Manu, merde. Oh.
22: T'es con ou quoi?
2: Bah quoi? T'es borné ou
14: t'avais été à
2: Je sais plus quel jour.
14: Noël,
2: quel...
14: Noël.
2: Non, ouais, je sais pas, moi, on va prendre. Je sais pas, j'ai pas de calendrier pour vous. Par exemple, je sais pas, vous allez prendre. Je réponds à la question à Vincent. Ouais. Vincent, admettons qu'un 14 juillet tombe un lundi.
14: Ouais, d'accord.
2: Tu fais quoi avec ta poupée?
14: Bah, je prends celle du lundi, normal.
2: Bah non, vu que le lundi c'est un jour férié,
22: eh ben, il en a
2: et
22: deux.
2: Que ça tombe dimanche.
22: Eh ben il en a deux, il prend celle du lundi et celle du jour férié.
14: Non, ça,
22: lui en
14: ça
22: fait
14: c'est
22: deux.
14: Pas vrai, Philou.
22: Ah mais, bah, excuse-moi.
14: Dis pas n'importe quoi.
2: Oh, tu restes... Poli, tu me restes poli. Hein.
14: Je n'ai pas dit d'insulte, pourtant.
2: Bon, d'accord. Ok. Lola?
16: Oui, bah oui, moi je lui parle.
14: J'aimerais répondre à la question.
2: Ouais, ça y est, t'as répondu, d'accord.
14: C'est pas possible.
2: Oh, et Vincent, ça, tu as pas commencé, ok.
14: Excuse-moi.
16: On se parle toutes les nuits.
2: Lola?
16: Oui, on se parle toutes les nuits.
2: Mm-hmm.
16: Ouais.
2: Et Françoise, pour finir?
17: Eh ben moi, je lui parle sans arrêt, surtout quand je pense à toi.
16: Oh là là!
22: Oh, il y a une ouverture, tu vas
2: Françoise. Alors là, je vais te mettre le point.
17: Ça, alors.
2: Françoise?
17: La faute, je l'ai fait.
2: Françoise,
17: ouais,
2: je vais te mettre... Oh, s'il vous plaît, derrière, on se calme. Françoise, je vais te mettre les points sur les i, les barres sur les t.
17: Mais tout le monde attendait ça, alors.
2: Oui, c'est mais pas tout le monde...
22: Attendez, Françoise, répète-le.
17: C'est qui, Max qui a dit ça?
2: Non, c'est Max.
22: De quoi?
2: C'est Max qui a dit ça.
22: Non, répète-le, non, Françoise,
17: c'est
22: vas-y.
17: C'est qui, là, qui parle?
22: C'est Fildar.
2: C'est Fildar.
22: Vas-y, répète.
17: Ouais. J'ai dit, moi, je parle souvent avec ma poupée gonflable, surtout quand je pense à Gérard.
2: D'accord. Alors, moi, Françoise...
17: Ouais, Gérard, c'est clair.
2: S'il vous plaît, on se calme. Moi, je vais répondre à Françoise. Je vais y mettre les points sur les i et les barres sur les t.
22: Justement, par rapport à ça, Gérard, j'ai un mec sur Minitel, ils sont plus que trois, c'est Nénèse. Il demande, Gégé, tu vas te faire sucer par Françoise ou non? C'est vrai qu'on aimerait bien tous savoir.
17: Oui, non.
2: Non, mais ça, il est hors de question. Celui qui s'amuse à faire du bruit derrière, comme ça, tout à l'heure, il va dégager au standard. Merci.
22: Oui, Jean-Pierre, tu te calmes ou tu dégages. Hein.
2: Alors, Françoise, je vais te mettre les points.
14: J'ai rien fait.
2: Bon, s'il vous plaît. S'il vous plaît. Maintenant, je vais mettre les points sur les i et les barres sur les t à Françoise. Françoise, tu m'écoutes?
17: Oui, bien sûr, je t'écoute.
2: Donc, alors, tu dis, tu viens de dire ça devant tout le monde.
17: Bah oui.
2: Alors, pourquoi que certains mardis, tu as des coups de gueule contre moi?
17: J'ai pas de coup de gueule contre
2: toi. Non, s'il vous plaît, Lola, on se calme. Maintenant, on laisse parler Françoise, parce que moi, je veux savoir. Parce que certains moments, par moment donné, t'avais certains trucs contre moi.
17: Mais toi aussi, t'en
2: avais. Non, attendez. Attendez, Françoise.
17: Ouais.
2: Et qu'on se met, on va prévenir. On va prévenir quand même les auditeurs. C'est qu'il y a eu certains problèmes. C'est jamais nous qui avons... Qu'avons commencé les problèmes, d'accord?
17: Bah oui, d'accord, tout à fait d'accord. Hein.
22: Bon, c'est loin du débat là, Gérard, hein. Vas-y. Hein.
2: Alors donc, Bon, bah c'est bon, Françoise, j'ai compris ta question.
22: On a compris le message, cochon.
2: Non, il n'y a pas de cochon qui compte, c'est pas grave.
22: Tout à l'heure?
2: Ouais. Emmenez-vous vos. A.
22: Ça va? B. C.
2: D, E, F, G, H, I, J, K, L, N, M, N, O, P, Q, R, S, T, X, W, Z.
22: Oh la vache.
24: L'alphabet.
22: Alors là, franchement, je doutais qu'ils le connaissent, bravo.
2: Merde. Je suis en train de baiser mon stylo, mais c'est pas grave.
22: Eh ben, c'est toujours mieux, hein. Non, je déconne. Humour. On rigole. Toujours dans la blague. Non, aïe. Dans la blague.
2: 9e. Emmenez-vous votre poupée au travail.
17: Françoise.
22: Attends, non. Gérard, répète la question parce qu'ils ont pas.
2: Oh.
17: C'est super ça.
2: C'est bien ça.
22: Allez, répète-la, c'est bon.
2: Emmenez.
22: Oh, mais blague, c'est bon, stop. Te
17: dégonfle.
22: Te dégonfle pas.
2: Votre poupée au travail.
14: Oui.
2: Qui?
22: Bah, Gérard, parle devant le micro quand même. Ce serait sympa. Putain, il vient de baiser son stylo, il est en train de le chercher. Là. Non, mais ça capote.
2: Qui, oui.
14: Vincent.
2: Oui.
14: Je l'emmène quelques fois. Parce qu'il y a des fois, alors je ne comprends pas très bien, parce qu'il dit je vais faire un foot ou je sais pas quoi.
2: Mm-hmm.
14: Et je ne le retrouve pas à temps. Alors, ma poupée, je voudrais bien savoir. Parce qu'elle m'écoute, là. Hein, je sais qu'elle m'écoute. Parce qu'elle
2: n'est
14: pas là ce
2: soir. On s'en fout si elle t'écoute ou pas. Je veux savoir, est-ce que tu l'emmènes au travail?
14: Bah justement, j'aimerais bien, plus qu'une deux fois par semaine.
22: Manu, il dort là, Manu.
2: Bon,
9: Françoise.
21: Oui.
6: Je le réveille, je le réveille.
9: Françoise.
21: Bah, disons que moi, disons que je ne peux pas emmener ma poupée gonflable étant donné que je suis au chômage.
9: D'accord. Ok. Lola. Lola, dépêchez-vous parce que là, je crois que on va pas s'en sortir. Lola. Lola.
21: Oui.
6: Pourquoi t'es pas là?
21: Lola. Je suis là.
9: Oh là là là, c'est quoi ce cirque ce soir?
21: Gérard.
9: Lola, s'il te plaît, tu réponds.
6: Je crois que c'est le cirque Pinder.
21: Eh, Gérard.
9: Eh, c'est Pinder ce soir ou c'est...
6: Ça va,
9: ou c'est la... le poignet des... j'ai l'impression que ce soir, vous avez envie de vous foutre de ma gueule.
6: Non. Oh là là, jamais.
22: C'est pas la première.
12: Ça, c'est pas possible.
21: Gérard.
9: Oui.
21: Je suis là. Tu m'entends?
9: Ah bah, réveille-toi.
21: Bah, j'étais là, hein, pourtant.
9: Mais alors,
21: bon, moi, quand même, parce que j'ai des copains qui travaillent avec moi, qui emmènent aussi leurs poupées, comme ça, ils s'éclatent entre eux, toutes les poupées.
9: Puis, d'accord. Là,
21: c'est super.
9: Moustique?
12: Ouais, non, bah, moi, j'ai trop de travail, Gérard, je peux pas me permettre, hein.
9: Ouais. Vincent, il s'est calmé?
6: Ça y est, je l'ai réveillé, il est bien.
9: Alors, Vincent?
18: Allô?
9: Vincent!
18: Ouais. Parce que j'entends un moustique derrière moi.
9: Oh, tout à l'heure, tu as entendu un moustique, tu as dégagé!
18: Ah bon?
9: Alors, tu réponds?
18: Oui, non, moi, je l'emmène pas au travail.
9: Et pourquoi?
18: Parce que mes patrons n'aimeraient pas ça, je pense.
9: Ah, d'accord. Voilà. Ah, ok. Delphine?
19: Non, moi, je l'emmène pas, c'est mon chien qui la garde.
9: Alors, toi, Delphine, tu commences à m'énerver avec ton chien, bonne nuit.
6: Allez, bonne nuit.
9: Allez,
6: bonne nuit.
9: Delphine, bonne nuit.
18: Allez, hop.
6: Bonne nuit, Delphine.
9: Je commence à avoir ras-le-bol, elle se sent avec son chien, alors bonne nuit. On parle pas des chiens, on parle des poupées. Allez, hop, bonne nuit pour elle. Jean-Pierre?
23: Bah ouais, moi je l'emmène que certains jours en fait, je l'amène les jours fériés seulement.
9: C'est-à-dire?
23: Bah les jours fériés, je l'amène au travail avec moi quoi.
9: Ok, bah moi je peux vous dire une chose que...
23: Mais les jours fériés on travaille pas normalement.
9: Ouais d'accord, mais t'as des jours fériés...
23: L'emmène quand même, ouais.
9: Ouais mais, non mais t'as des jours fériés qui sont payés par le patron.
23: Ah oui, ouais. Et on y va au boulot, on va au boulot quand même, ouais.
9: Ouais, voilà.
23: Mais il a pas dit qu'il travaillait, il a dit qu'il galait, c'est tout, hein.
9: Non mais emmenez-vous votre poupée gonflable au travail, c'est simple. Hein.
23: Ouais bah oui, je l'amène les jours fériés, je la dépose devant, je reviens chez moi et puis je la reprends le soir quoi.
9: D'accord.
23: Ah, okay. Ouais.
22: Et toi Gérard?
9: Moi personnellement non.
22: Toi quoi non?
9: Moi j'emmène pas ma poupée gonflable au travail, j'ai pas de poupée gonflable.
21: Eh ben, non, justement mais... j'avais posé la question.
22: Voilà ah, Françoise, bah, pose-lui la question.
6: Je croyais que Sandy elle était à l'accueil.
9: Ouais mais ça c'est différent, Sandy c'est pas une poupée gonflable, d'accord?
6: Ah merde,
22: tu pourras pas la dégonfler.
9: Ok.
6: Ah bah oui.
9: Oui.
6: Ouais. Non rien, on accueille Angela.
25: Bonsoir mon gérard d'amour.
9: Angela s'il te plaît tu vas te calmer, merci.
25: Oh, ouais, Gérard. D'accord, hein. J'ai repoussé mes pulsions, c'est pas grave.
9: Comment?
25: J'ai repoussé mes pulsions, c'est pas grave.
9: J'ai mal entendu là.
6: C'est trop compliqué.
25: J'ai repoussé mes pulsions.
9: C'est quoi ça?
12: Oh là là.
22: C'est une marque.
12: H37, pulsion.
9: Non mais attendez, moi je voudrais bien qu'elle m'explique là.
25: Mais ça veut juste dire que j'ai envie de toi. Ça voulait juste dire que j'avais envie de toi, Gégé, mais si tu me veux pas, c'est pas grave. Hein.
9: Non mais attends, tu as travaillé quand tu parles?
25: Ah mais je suis réveillée, j'ai juste la voix cassée.
12: Hein. Tu l'as troublée. Hein.
9: Oh, t'as ta voix cassée, tu veux pas... Tu sais qu'il y a un bon sirop à l'heure actuelle?
22: Attention,
6: c'est l'heure de la blague. C'est l'heure de la blague.
9: Il y a un bon sirop pour calmer la toux.
12: Il faut rire bientôt là.
9: Mais non, mais ça, c'est pour les nanas. Un bon sirop de corps d'homme.
6: Ouais.
9: Bravo. On va s'écouter. On va s'écouter.
22: Attends, tiens, Gérard. Tu as posé la question?
9: Non, ben, retirez-vous.
22: Oh là.
12: Oui.
25: Retirez-vous.
9: Tout à l'heure, tu vas me retirer ton double son, toi, parce que sinon, tu vas avoir des problèmes.
22: Ça marche? Allez Gérard, on n'a pas que ça à faire.
9: Un petit nain, avec des jeans de fleurs qui puent. Il nous reste plus que
22: 20 minutes.
9: Un petit 20 minutes, grosso modo, à passer ensemble. Donc vous pouvez toujours nous appeler au 0803-08-5000 et 0870-5000 et toujours le 3615 code Fun Radio, rubrique direct.
22: Ah, et une bonne nouvelle Gérard, tu sais combien on est? On est 57 connectés.
9: Ouais, mais j'en veux 60.
22: Donc allez-y, connectez-vous. Ouais, c'est bon.
9: Donc, on récupère Françoise.
21: Oui, Gérard.
9: Bonsoir, Lola.
21: Bonsoir. Oui, Gérard, bonsoir.
9: Vincent.
18: Oui, Gérard, bonsoir.
9: Moustique.
12: Oui, Gérard, bonsoir.
9: Angela.
25: Bonsoir, mon chou à la crème.
9: Je suis pas ton chou à la crème, tu restes poli, s'il te plaît. Angela, tu vas te calmer, s'il te plaît, merci.
21: Bon, d'accord, promis.
9: Et Jean-Pierre, pour finir.
12: Oui, Gérard, bonsoir.
9: Donc, alors, retirez-vous la batterie de votre poupée. Quand vous faites... L'amour bestial.
21: Oui.
0: oui.
2: Ça, c'est une question du chef.
0: Ah, d'accord.
22: Trois étoiles.
2: C'est la question, la question du chef. Alors, vous voulez que je vous la répète? Non, vous voulez que je vous la répète, la question?
0: Ah, oui.
2: Je pense. Par contre...

0: Attends,
1: bon, tu te mangues là.
0: Mardi, ça va.
1: Tu te mangues un peu là.
0: Retirez-vous.
2: Oh, et toi, tu vas te calmer, tu vas me retirer ton bâton là. Okay.
3: Gérard, tu sais ce que tu viens de casser là ? Gérard, tu sais ce que tu viens de casser là ? Les horloges de tous les animateurs.
4: Eh ben
3: merci
4: bravo.
3: Gérard.
4: Bravo.
2: Hein ?
4: Bravo.
2: Ça commence à bien faire.
4: Bravo.
2: Et les deux débats, vous me les avez foirés.
4: Bravo.
5: Non, non, non, on était bien.
2: Non.
5: Ah si.
2: Non. Là, ils s'amusent là. Tiens. Retire. Dégage ta main là. Ok.
4: Ouais,
2: bah, tu vas te calmer, toi.
4: On a le droit de perdre son sang-froid, des fois.
2: Ouais, ouais, mais tu vas te calmer, ok.
4: Hein.
2: Je veux pas de débat de merde, alors la semaine prochaine, t'es plus dans l'équipe. Hop, Manu, c'est pareil. Hop.
4: C'est vrai.
6: Ouais. On a gagné.
2: C'est bien comme ça. Hein. Vous m'avez foiré deux débats cette semaine. Continuez comme ça.
5: Mais le premier était bien.
3: Il y en aurait eu quatre, on aurait foiré les quatre. Hein.
2: Alors retirez-vous. Allez, moi, c'est terminé.
4: Ouais, c'est bon.
7: Bon, ben...
2: Te fous pas de ma gueule, le fil d'art. Te fous pas de ma gueule.
7: Je vais sortir un chevrotine.
2: D'accord. Retirez-vous la batterie de votre poupée quand vous faites l'amour bestial.
7: Bon, bah oui, hein.
2: Alors, Jean-Pierre.
7: Bah oui.
5: Pourquoi
7: oui.
5: Pourquoi arrêter de le dire,
2: s'il vous plaît.
7: Pourquoi
2: Jean-Pierre, pourquoi
7: ça aide, hein.
2: C'est-à-dire
7: Parce qu'en fait, mais je comprends pas s'il y a une batterie dans la poupée quand tu la mets dans l'eau pour voir si elle est dégonflée, qu'est-ce qui se passe.
2: Mais retirez-vous la batterie.
8: C'est un peu de François.
2: Retirez-vous la batterie.
7: Oh là.
8: Il faut pas critiquer le François, hein.
2: Non, c'est bon, s'il te plaît, Françoise.
8: Non,
2: mais t'inquiète pas, laisse. Angela.
8: Ouais, mais en fait, moi, je suis pas très riche, donc ma poupée gonflable n'a pas de batterie. Mais je suis sûre que si j'en avais une, je l'enlèverais pas, parce que j'en profiterais.
2: Mm-hmm.
8: Parce que ça bouge mieux et tout.
9: Bah, exactement. C'est qu'est-ce que je voulais répondre.
2: D'accord.
8: Bah, c'est bien,
7: Ah ouais, c'est qu'est-ce que j'avais pensé, ouais.
2: C'est bon, s'il vous plaît, on se calme, là.
7: Bah, moi, Gérard, c'est pas qu'est-ce que je voulais répondre, alors. Si
2: Moustique.
7: Ouais, bah, moi, il y a pas de batterie sur la mienne. C'est une solaire. C'est une poupée solaire, il y a une antenne sur le toit. Donc voilà quoi. Gérard ?
2: Ça t'amuse Manu ?
7: Bon bah.
3: Non, c'est chiant, c'est nul.
2: Vincent ?
10: Oui ? Moi, est-ce que j'enlève la batterie ?
2: Mm-hmm.
10: Non, je la laisse.
2: Pourquoi ?
10: Parce que je trouve ça plus. Parce qu'il y a des charges électriques. Ça stimule. Ça stimule alors que quand j'ai envie de lui dire des choses dans ses fesses.
2: Lola.
8: Ben non, moi les manuels, il n'y a pas de batterie, elle est toute simple la mienne.
2: Françoise.
9: Ben moi je voulais répondre la première question, que je décharge.
2: De quoi merde.
9: J'enlève pas la batterie de ma poupée gonflable parce que ça, je préfère recevoir des coups de courant. Parce que ça m'excite un petit peu plus.
2: D'accord.
7: Oh, bien envoyé. Moi,
2: en principe, je préfère. Je retire pas ma batterie, je retire simplement les piles de la batterie. Parce que ça coûte moins cher.
8: Ouais, ah, mais oui, ça c'est vraiment bête.
3: Non, mais à ce compte-là, t'appelles pas un dépanneur alors.
2: Hey, je t'ai parlé de dépanneur, espèce d'abruti.
7: Bon,
2: alors maintenant, la dernière question, mais de toute manière, je pense.
3: Oh non, elle est chiante la dernière.
7: Ça va chauffer là.
11: De toute manière.
3: Oh, elle est chiante la question.
2: Non, mais attends, c'est toi qui commandes maintenant ?
3: Non, mais elle est chiante la dernière.
12: Non, mais moi je trouve aussi qu'elle est bidon. Quoi.
2: Bon, alors si vous êtes pas content, vous mettez deux disques et
3: on laisse la mienne.
2: Humour.
7: C'est Gérard, hein.
2: Alors faites-vous les courses avec votre poupée gonflable.
3: J'avais raison,
12: vous avez prévenu.
7: Ah, ouais, c'est vrai.
8: Oui.
2: Alors qui, oui ?
8: Moi, Lola.
7: Pourquoi ?
8: Tous les jours.
7: Pourquoi ?
8: Parce que ça me fait une petite compagnie, c'est mieux, hein.
2: Mm-hmm.
8: Et puis elle pousse le chariot.
2: D'accord. Françoise ?
9: Ben moi, j'emmène ma poupée gonflable avec moi pour faire les courses parce qu'au moins, elle prend exactement le même choix que moi.
2: C'est-à-dire ?
9: C'est-à-dire, par exemple, si je veux une banane, elle mange une banane.
2: Mmh. Ouais, mais Françoise, voilà. Si, regarde, moi je pose c'est pas du tout le, ça va pas être du tout dans le même dans la question. Et admettons qu'on remplace une poupée et qu'on mette un singe à la place.
9: Eh ben pourquoi pas, à ce moment-là, c'est pas une baleine que j'achèterai.
7: C'est une poupée Gérard.
2: Non mais s'il vous plaît là on se calme. C'est moi qui pose la question.
9: Moi, j'ai dit l'autre baleine, hein.
2: Ouais, mais pourquoi ?
9: Bah pourquoi ? Parce qu'on sait que les singes